0: Voilà, j'en ai eu. Et honnêtement, j'en ai eu des bonnes, là. Mais là, quand même, là, vous êtes champion.
1: Ah, merci. Donc, pour les PV, on fait comme on a dit.
0: Je n'ai rien à foutre. Moi, je suis droit dans mes baskets. Vous, vous essayez de magouiller?
1: Pas du tout. En plus, si vous payez mes PV, j'ai prévu une petite compensation, évidemment.
0: Mais je m'en fous, non?
1: Ah, mais attendez, je vous ai mis de côté un stock de poterie savoyarde.
0: Moi, je m'en fous, moi, des trucs savoyardes, moi.
1: Ah, bah, elles sont fabriquées main dans une usine du Bangladesh.
0: Mais je m'en branle complet, moi, de ça.
1: Oui, bon, après, si vous êtes contre les savoyards du Bangladesh, c'est pas ma faute.
0: Je suis contre les gars qui sont pas honnêtes, surtout. J'ai autre chose à branler que casser les couilles, là.
1: Ouh, ça fait beaucoup de manipulation en même temps.
0: Je vous retrouverai, vous inquiétez pas.
1: Eh ben, pour ça, je peux vous donner mon adresse, ça peut vous aider.
0: Eh ben, donnez-moi votre adresse.
1: Vous avez de quoi noter?
0: Ouais.
1: Donc, rire, R-I-R-E,
0: okay.
1: Et E-T,
0: ouais.
1: Chanson.
0: Rire et chanson.
1: C'est ça, bienvenue.
0: Alors là, c'est très fort. Oh non.
1: Ah si.
0: Alors là, vous l'avez fait bonne.
1: Eh ben, merci pour tout, bonne journée, et au revoir, madame.
0: Allez, au revoir.
1: Au revoir qui?
0: À madame Martin, pardon.
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4: Bonjour.
5: Oui, bonjour monsieur.
4: Oui.
5: C'est le restaurant?
4: C'est lui-même.
5: Oui, bonjour. Docteur de la place à l'appareil.
4: Oui, docteur, oui.
5: Je voudrais réserver pour deux personnes ce soir.
4: Deux personnes ce soir, à quelle heure?
5: 20h15,
4: 20h30. 20h15, 20h30.
5: Mais est-ce que ce serait possible d'avoir un endroit un peu tranquille?
4: Tranquille, il y a toujours un écart de 3 mètres entre nos tables.
5: Ouais, parce que je serai accompagné par la femme d'une notaire. Enfin bon, je préfère vous dire comme ça, vous saurez. Je suis un vieil ami de Maître Ledoux, que vous connaissez certainement.
4: Ben, peut-être, monsieur, mais enfin, nous, que vous soyez accompagné par une dame qui ne devrait pas l'être avec vous,
5: ouais, c'est
4: pas
5: enfin, bon.
4: Un problème.
5: Monsieur. Non, bien sûr, mais j'aimerais bien, si vous voulez, enfin, elle, surtout, préférer que nous ne soyons pas vus, évidemment.
4: Mais si cette dame ne doit pas être vue et qu'elle est vue, moi, je n'y suis pour rien, monsieur. Hein.
5: D'accord.
4: Bien, docteur.
5: Je vous remercie, à tout à l'heure.
4: D'accord, à tout à l'heure. Bonjour.
6: Oui, bonjour, monsieur. C'est le restaurant?
4: C'est le restaurant, monsieur.
6: Bien, je voudrais réserver pour deux personnes, s'il vous plaît.
4: Pour quand?
6: Ce soir, si pour c'est ce possible.
4: Soir, oui, à quel nom, monsieur?
6: Maître Ledoux.
4: Maître Ledoux.
6: Notaire.
4: Non, Maître Ledoux.
6: Oui, notaire Maître... à Argentan. Oui, je suis déjà venu.
4: Oui, mais attendez pour le nombre de places.
6: Allô?
4: Allô, oui?
6: Oui.
4: Une seconde, monsieur Ledoux. Je viens de vérifier ces prix. C'est complet.
6: Ah bon?
4: Ah oui, je suis en train de regarder mon planning. C'est complet. J'aurai 1, 2, 3, 4, et la fois 8 ici, la fois 4 là, fois 3 là, une fois 2 ici. Non, monsieur, il me reste plus de table. C'est plus possible.
7: Oui, bonjour.
1: Bonjour, monsieur. Je vous appelle pour la petite annonce sur Internet pour votre appartement à louer.
7: Oui.
1: Juste pour vous prévenir, j'ai récupéré votre annonce pour la mettre sur mon site.
7: Qu'est-ce que vous avez fait?
1: J'ai lancé une plateforme de location de vacances.
7: Oui.
1: Et vu que j'avais pas d'annonce à mettre dessus, j'ai pris la vôtre.
7: Bah, vous avez pas le droit de faire ça. Vous n'avez pas à prendre les annonces des autres.
1: Oui et non, parce que maintenant, c'est un peu notre annonce à tous les deux.
7: Non, mais vous comprenez pas. Je mets une annonce, les clients n'ont qu'à m'appeler moi.
1: Ah, justement, j'ai des locationneurs qui vont arriver chez vous tout à l'heure. Je leur dis de vous appeler pour récupérer les clés.
7: Non, mais c'est même pas la peine qu'ils m'appellent là, puisque mes enfants sont en vacances. Dedans.
1: Eh bien, faudrait leur dire de laisser la place.
7: Comment?
1: Vu que mes locataires arrivent, il faut que vos enfants s'en aillent.
7: Non, mais attendez, moi, je vais pas dire à mes enfants qui viennent d'arriver, vous partez, hein.
1: Ah oui? Et comment on fait, alors?
7: Eh bien, vous la retirez de votre site. Moi, j'en ai rien à foutre de votre site. Vous croyez où, là, monsieur? Non, mais c'est quoi, ça? C'est du vol, ça?
1: Du vol? Je vous reverse quand même 20% de votre location.
7: Mais j'en ai rien à foutre de vos 20%.
1: On s'arrange en liquide. Comme je vous ai pas déclaré, je vous paye au black, de toute
7: non,
1: façon.
7: Non, je suis pas payé au black, hein.
8: Tu raccroches, c'est terminé.
7: Putain,
1: comment ça, tais-toi?
7: Non, c'est à mon mari que
1: j'ai. Oh, bah, tiens, bah, ça, alors ça.
7: Attendez, je vous passe un monsieur.
1: Merci, monsieur.
7: C'est quoi, ça? La bonne, ça.
8: Qu'est-ce que c'est que cette histoire-là?
1: Ah, bonjour madame. Donc,
8: bonjour monsieur.
1: Oui, je vous écoute, oui.
8: Oui, alors qu'est-ce que c'est que cette magouille-là?
1: Ah ben alors, c'est parce que là, votre collègue voulait...
8: Votre collègue, qui?
1: Le monsieur que j'avais avant vous, là.
8: Non, c'était une dame.
1: Oui, si vous voulez.
8: Mais là, c'est n'importe quoi, ça. Je connais pas, monsieur.
1: Pas encore, mais on va faire connaissance.
8: Pas du tout.
1: Si, parce que je vous ai mis trésorier de mon site.
8: Vous êtes vraiment con, hein.
1: Donc, je valide l'inscription.
7: Non, vous validez rien du tout.
1: Rebonjour monsieur, vous inquiétez pas, c'est vu avec le trésorier que j'avais à l'instant.
7: Non, il a rien validé, mon mari. Non, il a rien validé.
8: Non,
1: il m'a proposé même un prêt à 20 balles pour 15 jours de location.
7: Non, il a pas dit qu'il prenait 20 balles pour les 15 jours. Non, mais n'importe quoi, non.
1: Bon, pour les clés, vous inquiétez pas, de toute façon, je fais changer les serrures.
7: Comment? Changer les serrures où? Vous savez où qu'il est, mon appartement?
1: Eh oui, je sais où qu'il est, vu que j'ai donné l'adresse au serruriste.
7: Non, mais où c'est que vous allez, là? Vous allez quand même pas aller changer les serrures de mon logement, quand même.
1: Je vous rassure, c'est pas moi qui vais le faire, c'est un professionnel, puisque
7: ouais,
1: c'est
7: un... Oui, mais même un professionnel, qu'est-ce que vous vous mêlez là?
1: Ça permettra comme ça que moi j'ai des clés neuves, parce qu'après on sait pas qui a eu les clés avant.
7: Non, il y a ni clés neuves, ni rien, je ne veux personne dans mon logement.
1: Vous y serez dans 2 heures quand même?
7: Non, je ne suis pas dans 2 heures, je suis à 3 heures de route. Non mais ça va pas, non?
1: Bah excusez-moi, mais si vous forcez un petit peu...
7: Ah bah c'est sûr que dans 2 heures je ferai 100 kilomètres. C'est quoi encore? Non mais vous croyez chez vous là? Il y a quelqu'un dans le logement, ce sont mes enfants.
1: Dans ce cas, vous laissez les enfants, mais je baisse le tarif. On va mettre 20 euros les 15 jours, comme proposait votre...
7: Non, il n'y a pas de 20 euros les 15 jours.
1: Et à partir du moment où il y a colocationnage...
7: Il n'y a pas de colocationnage.
1: Ah si, il y a colocationnage.
7: Non, je vous dis que je ne loue pas. Vous me retirez carrément de votre site, hein.
1: Dans ce cas, je la mets à la place sur le site de mon beau-frère.
7: Non, ni beau-frère, ni curé, ni rien. Je ne veux pas qu'il soit quelque part. J'ai quelqu'un de ma famille qui est flic là-bas, à côté de l'appartement.
1: Ah, mais c'est lui qui fera l'accueil.
7: Non, il ne fera pas l'accueil non plus. Je vous dis qu'il... Non, moi je vais prévenir la gendarmerie, comme ça, ça va être clair et net, hein. Je vais les prévenir tout
1: Pardon,
7: de suite.
1: Pardon, excusez-moi, vous êtes musicien?
7: Non, je suis pas musicien, hein.
1: Alors pourquoi vous me parlez de clarinette?
7: Oui, j'ai pas parlé de clarinette non plus, hein.
1: Bah, vous m'avez dit c'est clarinette.
7: Non, mais vous êtes complètement dingue, quoi.
1: Oui, vous essayez de me flûter, j'ai bien compris.
7: Oh, je vous ai jamais parlé de clarinette, mais vous êtes complètement dingue.
1: Jurez-le.
7: Je le jure, je vous ai parlé de gendarmerie.
1: Dites, je jure que je n'essaye pas de vous flûter.
7: Je jure que je vous flûte pas, là.
1: Je jure que je n'essaye pas de flûter, monsieur Martin.
7: Oui, allez, c'est bon, hein, monsieur Martin ou monsieur.
1: Ah, vous jurez pas?
7: Mais si, je le jure.
1: J'ai pas entendu toute la phrase.
7: Oui, allez, je vous jure que je ne flûte pas, monsieur Martin.
1: Ni que je lui joue de la clarinette.
7: Oui, ni que je joue de la clarinette. Allez, ça suffit.
1: Ni de la flûte à bec ou du pipeau.
7: Oui, allez, c'est bon, hein, les pipeaux, allez, au revoir.
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3: Bonjour.
9: Oui, bonjour madame. Est-ce que vous vendez des prothèses, ma mère?
3: Oui madame, bien sûr.
9: Ah, très bien. Neuve ou...
3: Neuve, oui madame, c'est à usage unique.
9: Ah, bon.
3: Parce que, dites-moi.
9: Il se trouve que la nature m'a pourvu de poitrine fort généreuse, puisque je fais du 145.
3: A.
9: Non, B.
3: 145B.
9: Oui. Et en fait, c'est donc pour savoir si éventuellement je peux les vendre, quoi.
3: Pour les vendre?
9: Oui.
3: Oh là, vous pourrez pas, madame.
9: Pourquoi?
3: Mais elles sont neuves ou d'occasion?
9: Les miennes?
3: Oui.
9: Ah bah c'est du neuf, hein.
3: Elles n'ont pas servi?
9: Bah, enfin, moi, c'est les miennes. C'est... Moi, je vous parle de mes seins, hein.
3: Vous parlez de prothèses, madame.
9: Ah non, pas du tout. Je voulais savoir si vous rachetiez des seins d'occasion.
3: Des quoi d'occasion?
9: Des seins. Mes seins, moi.
3: Vos seins, on les rachèterait d'occasion. Mais pourquoi? Ça n'existe pas, ça, madame.
9: On m'a dit que si.
3: Mais vous avez... Votre poitrine, elle est attachée à votre corps. C'est pas des prothèses que vous avez.
9: Non, ce sont mes seins.
3: On va pas vous enlever vos seins et les vendre, madame.
9: Mais je suis prêt à faire un prix. C'est combien le prix au kilo?
3: Mais ça...
9: Parce que là, j'en ai pour 13 kilos 650.
3: Oui.
9: Donc je fais, si c'est possible, 28 euros 13 le kilo.
3: Bah écoutez, madame, mais on n'a jamais...
9: Attendez, il y a le facteur. Vous permettez, je vais ouvrir?
3: Oui, je vous en prie.
9: Merci.
10: Elle a une poitrine de 145B et elle veut qu'on lui vende à cause de rejet. À 28 euros.
9: Allô?
3: Oui.
9: Elle est partie.
3: Ah bon? Oui, mais moi, comme je vous disais, madame, ça ne se fait pas, ces choses-là.
9: Mais et si on n'en vend qu'un?
3: Mais qu'un ou deux, ça ne se fait pas, madame, je vous assure. Qui vous a mis une idée comme ça dans la tête?
9: C'est mon mari.
3: Mais ça ne se fait pas, madame.
9: Mais est-ce que vous pouvez lui dire? Parce que lui, c'est lui qui est responsable de ça. Je vous le passe.
11: Merci.
3: Allô?
11: Oui, bonjour, madame.
3: Oui, bonjour, monsieur.
11: Son amour à l'appareil.
3: Oui, bonjour, monsieur.
11: Ma femme me dit que vous voulez me parler. C'est à quel sujet?
3: Pourquoi vous voulez qu'on rachète des seins? On n'a jamais fait une chose pareille, monsieur.
11: Non, mais on ne peut plus appeler ça des seins. Hein. C'est de la barbaque, voyez-vous. Il y a un moment où ça devient ridicule, quoi.
3: La barbaque.
11: C'est un tas de graisse. Et bon, qu'est-ce qu'on va faire avec?
3: Oui, je sais, monsieur, mais bon...
11: Même à 28 euros le kilo, vous ne pouvez pas en prendre 2 ou 3 kilos.
3: Mais monsieur, mais on n'achète pas... C'est pas des pommes de terre qu'on vous achète.
11: Écoutez, madame.
3: Oui.
11: Est-ce qu'on peut faire l'essai simplement avec une tranche de 1 kilo? Ça sent quand même une livre.
3: Qu'est-ce que c'est que cette histoire, monsieur? Mais vous vous trompez d'adresse, parce qu'ici, il n'y a pas ce genre de choses.
11: Bon, alors rien pour les seins. Bon, tant pis pour elle. Et alors, et pour ma bite?
12: Bienvenue au garage. Oui.
1: Oui, bonjour monsieur. C'est bien le garage ?
12: Non, bonjour madame. Voilà. Je vous écoute.
1: Je vous appelle parce que suite à vos conseils, j'ai mis du sirop anti-grippe dans mon réservoir et apparemment ça m'a abîmé le moteur.
12: Vous avez mis quoi dans le moteur ?
1: Du sirop anti-grippe.
12: Non, mais attendez, c'est quoi du sirop anti-grippe ?
1: Bah, c'est un truc que j'avais acheté en pharmacie pour mes enfants à la base.
12: Non, mais attendez, vous avez mis ça dans le moteur ?
1: Oui, voilà.
12: Non, mais c'est une plaisanterie. Non, attendez, vous n'avez pas mis du sirop de pharmacie dans le moteur de la voiture ?
1: Bah, si.
12: Non, mais attendez, je trouve fin.

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2: Vous voyez, donc jamais c'est... on a été vous dire de mettre du sirop dans une voiture, non, mais on connaît pas du tout ça. Mais ça va pas, non? Dans une pharmacie?
3: C'est quand même vous qui m'avez annoncé que ma voiture était grippée, vous voyez?
2: Ben, ça va pas. Est-ce qu'il a été la voir sur place, la voiture?
3: Sur place.
2: Ben, la voiture, est-ce que vous êtes venu avec?
3: Bah non, puisqu'elle était grippée, je l'avais laissée à la maison.
2: Ah non, mais attendez, c'est grave là.
3: Ah bah oui, c'est grave, on est bien d'accord. C'est que
2: ben non, mais. Non, mais attendez, on met pas de sirop dans une voiture.
3: Bon, enfin, excusez-moi, dans ce cas, pourquoi vous m'avez dit que la voiture avait la grippe?
2: Vous êtes malade, non? Vous avez acheté du sirop dans une pharmacie?
3: Comment ça, je suis malade? Ah bah non, c'est ma voiture qui a la grippe, c'est
2: ben,
3: pas moi?
2: Non, mais ça va pas du tout là. J'ai jamais vu ça de la vie, moi. Faut arrêter le délire. Là, je pense que vous avez un sérieux problème là.
3: Ah bah oui, ça, on est bien d'accord, c'est que du coup, moi j'ai ma voiture
2: oui, ah
3: qui.
2: Ah bah non, mais vous rigolez, oh, du calme. Hein.
3: Ça m'a bousillé quand même mon moteur, donc.
4: Oui, allô?
3: Ah?
4: Ouais, bonjour.
3: Bonjour madame.
4: C'est pourquoi en fait?
3: Bah c'est parce que, alors c'est ce que j'expliquais. On m'a dit que ma voiture était grippée.
4: Oui.
3: Donc j'ai mis du sirop contre la grippe dans le réservoir.
4: Oui.
3: Et maintenant, forcément, elle est foutue.
4: Changer de remède.
3: Il y a le moteur qui tousse, hein. Écoutez, je démarre. Écoutez bien.
4: Je vois bien, oui. C'est Rire et Chanson, c'est ça?
3: Ah non, c'est pas eux.
4: Voilà. Mettez de la poire William. Mettez de la poire William dedans.
3: De la poire William?
4: De la poire William, ouais. Il y a autant d'alcool que dans le sirop. Vous allez voir, ça va bien marcher.
3: Ah bah c'est super.
4: Ça va être décalaminé. Bon bah, bonne continuation.
3: Ah bah merci.
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6: Bienvenue.
7: Allô? Alors, je vous rappelle, chers auditeurs, que nous appelons deux personnes. Actuellement, nous sommes en train d'appeler M. Villadar, Jean, ainsi que M. Villosset, Célestin, à Le P. Alors, attention. Pour le moment, les deux téléphones sonnent dans le vide. Apparemment, il n'y a personne.
8: Mais si!
7: Vous connaissez bien la règle du jeu?
8: Oui, mais moi, je suis là, je vous entends!
7: Dès que le téléphone sera décroché, c'est le premier de ces deux auditeurs qui dira « mort aux vaches » deux fois, qui aura gagné. Pour le moment, le téléphone sonne chez M. Villadar. Apparemment, ça ne répond pas.
8: Mais si, je suis à l'écoute.
7: Chez Villosset, ce qu'il y a du nouveau?
8: Oh, ben ça ne va pas, votre histoire. Moi, je suis à l'écoute, enfin.
7: On attend toujours que ça sonne.
8: Oh.
7: Dès que nous entendons « mort aux vaches ».
8: Ben, je vous dis « mort aux vaches, moi ».
7: Pour le moment.
8: Ah ben non. Coule pas, j'ai décroché, moi, j'entends, alors. Je sais que ça.
7: Toujours rien, régie?
8: Mort aux vaches,
7: encore 40 secondes.
8: Mais moi, je vous dis mort aux vaches, hein. Moi, ça, c'est qu'ils ne m'entendent pas, on se comprend pas, là. Chose qui colle pas.
7: Il y avait quand même un tracteur à gagner.
8: Oui.
7: Et nous n'entendons toujours pas.
8: Oh, mort aux vaches.
7: Attendez, nous entendons quelque chose.
8: Oui, mort aux vaches.
9: Allô?
8: Oui?
7: Ah, nous entendons quelqu'un, il y a quelqu'un. Monsieur Villosset?
8: Non, c'est Villalard.
9: Oui, c'est monsieur Villosset.
8: Oh non, c'est pas Villosset, c'est Villalard.
7: Oui, bonjour monsieur.
8: Oh, ouais,
7: vous êtes donc en direct sur Radio 104.7?
8: Il y a 10 fois que je réponds, quand même.
7: Alors, est-ce que vous connaissez le mot de passe?
9: Et quel mot de passe?
8: Mort aux vaches. Moi je le sais.
7: Eh bien, attention, monsieur Villosset, vous avez écouté l'émission. C'est dommage, ça sonne toujours chez Villalard, mais il n'y a personne qui répond.
8: Mais si je réponds!
9: C'est le mot de passe d'hier ou le mot de passe d'aujourd'hui?
8: Ah!
7: Ah, bah, c'est le mot de passe, vous devez le connaître.
8: Ben, c'est mort aux vaches, voilà.
7: Qu'est-ce qu'on dit, monsieur Villosset, comme insulte aux policiers?
8: Oh, non, c'est pas vrai, ça.
9: On dit qu'ils ont des cornes, je ne sais pas.
7: Non, pas du tout. Et ça sonne toujours chez Villalard.
8: Oui, je réponds. Mort aux vaches.
9: Chez RSSS.
8: Oh là.
7: Pas du tout, ça n'est pas ça du tout. Et c'est dommage que ça ne réponde pas.
8: Mais si ça répond. Villalard répond. Mort aux vaches. Tout de même. Qu'est-ce qui se passe, Jean? Le téléphone n'est pas bien ou quoi?
7: Monsieur Villosset, dernière réponse?
8: Oh non,
9: je ne sais pas, moi. Mort aux vaches.
7: Qu'est-ce que vous avez dit, là?
8: Oui, il m'a entendu, c'est tout. Oh non.
9: Mort aux vaches.
8: Ben voilà, il m'a entendu.
7: Est-ce que vous êtes certain de votre réponse?
8: Moi? Monsieur Villalard, ah oui.
7: Est-ce que vous en êtes sûr?
8: Oui, ben absolument.
9: Oui. Ah oui, j'en suis certain.
8: C'est mort aux vaches. Non, ben je ne le dis plus puisqu'il m'a encore entendu. Oh non.
7: Alors attention.
8: Je comprends pas, moi, parce que c'est moi qui ai dit la première. Hein. Non, non.
9: Mort aux vaches.
7: Vous avez gagné.
8: C'est moi qui ai dit la première réponse, hein. Ce n'est pas juste. C'est pour ça que le monsieur vous a répondu, c'est parce qu'il m'a entendu.
7: Monsieur Villosset.
8: C'est moi qui ai dit la première.
7: Alors donc, monsieur Villosset a gagné un tracteur?
8: Je suis pas contente.

0: Et Madame Villalard a gagné un pins.
1: Ah oui, mais non, je me fous pas mal du pins. Moi, je devais avoir gagné le facteur, normalement. Hein.
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4: Allô ?
5: Bonjour monsieur, je suis bien à l'exploitation agricole.
4: Oui ?
5: Je vous appelle, est-ce que j'aurais besoin que vous me remplissiez un papier comme quoi vous m'avez licencié ?
4: Attendez, mais qu'est-ce que vous racontez là ?
5: Je disais, il faudrait me remplir un papier comme quoi vous m'avez licencié pour que je puisse toucher...
4: Mais on vous a licencié de quoi ?
5: Ah bah de chez vous, comme ça me permet de toucher le chômage.
4: Mais vous avez jamais travaillé pour moi ?
5: Ah bah non, bien sûr, mais enfin ce qu'il voulait, moi j'ai dit à Pôle emploi que je travaillais chez vous quand même depuis quelques années, donc...
4: Non mais ça va pas la tête ?
5: Bah sinon je touche pas le chômage, vous voyez,
4: à un moment... Mais je n'ai rien à foutre.
5: Ah bah merci.
4: Bah moi, vous croyez que je vais le toucher, le chômage ?
5: Ah bah moi, si vous voulez, je vous fais un papier aussi, hein, si c'est ça qui vous...
4: Non mais vous êtes pas bien ? Il y en a pas assez, des chômeurs ?
5: Bah justement, comme là, il y a à peu près 10%, je me suis dit, vous voyez, un de plus, un de moins, on n'est pas à ça près, quoi.
4: Non donc... mais vous êtes pas bien ? Ah non, là, il n'en est pas question. Vous avez qu'à travailler, hein, comme moi. Moi, je travaille.
5: Bah oui, mais enfin, c'est quand même plus simple de toucher juste le chômage, vous voyez.
4: Non mais vous êtes pas bien ? Bah moi, je vais vous faire rattraper, hein.
5: Non mais vous mettez que je suis agriculturiste chez vous.
4: Mais il n'en est pas question. Vous êtes qui ? Votre nom ?
5: Monsieur Martin, donc vous mettez je sous-signé.
4: Non, non, non, je sous-signe rien du tout.
5: Ah bah, faudrait que vous sous-signifiez quand même, parce que...
4: Vous habitez où ?
5: Je me suis domicilié chez vous, justement, vis-à-vis de Pôle emploi, c'était quand même beaucoup plus simple.
4: Non mais ce n'est pas question que vous domiciliez chez moi.
5: Non mais pas pour de vrai, hein, mais vous voyez, c'est-à-dire
4: mais
5: que...
4: Mais j'en ai rien à foutre.
5: À la limite, je peux passer, au moins...
4: Non, pour... non, il n'est pas question que vous passiez.
5: Non mais pour mes indemnités de licenciement.
4: Non mais je vous dois rien.
5: Non mais c'est plus crédible si vous me donnez des indemnités.
4: Mais je m'en fous. Donnez-moi votre numéro de téléphone.
5: Alors moi, comme je suis domicilié chez vous, le mieux c'est que je vous donne votre propre numéro de téléphone.
6: Allô.
5: Oui, bonjour madame, excusez-moi.
6: Oh non mais regardez là, vous croyez quoi vous? C'est de la fraude ça.
5: Est-ce que je pourrais passer quand même pour toucher mon solde de tout compte?
6: Bah non, N-O-N, c'est N-O-N, c'est trois lettres.
5: Comment ça c'est O-N? Vous me traitez de con?
6: Non, j'ai pas dit con, j'ai dit non. Non, j'ai dit non.
5: Bah alors ça?
6: Oh moi j'ai dit non, j'ai pas dit l'autre mot.
7: C'est moi qui ai dit con.
5: Ah.
8: Allô?
5: Oui, bonjour monsieur.
8: Je viens d'appeler la gendarmerie, je transmets votre numéro à la gendarmerie. Ça c'est n'importe quoi, moi je comprends pas pourquoi on vous fait un truc que vous avez pas travaillé chez nous. Ça c'est débile, c'est ce que j'ai expliqué à la gendarmerie. La gendarmerie appelle Pôle emploi et puis vous allez avoir un procès. Voilà.
5: Mais non, mais alors je vous demande pas.
8: Ah mais je veux pas le savoir, moi c'est comme ça et c'est tout. Vous avez qu'à chercher du boulot et puis c'est tout, hein. Vous bougez le cul et puis c'est tout, hein.
5: Ah bah oui, mais non, s'il faut travailler, vous rendez compte.
8: Mais non, c'est pas la peine, je vous dis n'insistez pas, c'est pas la peine, vous trouvez quelqu'un d'autre, c'est tout.
5: Non mais en tant que mon employeur, vous avez pas le droit de me parler comme ça.
8: Et je vous êtes pas employeur, on vous a jamais embauché.
5: Ah bah alors je vais dire qu'il y a licenciement abusif.
8: Non bah oui, sûrement, donc on vous a jamais embauché, vous êtes pas menteur un peu, non ?
5: Menteur, je sais, je dirais plutôt enjoliveur de réalité, vous voyez.
8: Non, non, non, non. De toute façon, la gendarmerie, ils viennent là.
5: Ah, ils arrivent là direct.
8: Voilà, ils arrivent. Donc,
5: ah bah
8: voilà.
5: Ils sont rapides.
8: Ah bah oui, on habite à côté, donc.
5: Ah bah oui, bien sûr, oui.
9: Oui, moi... j'étais à côté. Et alors écoutez, mon petit monsieur, vous lavez les oreilles comme il faut, c'est bon. Vous savez quoi ? Je vais appeler Pôle emploi.
5: Ah, alors dans ce cas, vous leur dites que je vais bientôt toucher mes indemnités.
9: Oui, bien sûr. Donc on a appelé les gendarmes, ils nous ont mis sur écoute pour savoir d'où vient ce numéro de téléphone.
5: Ah bah moi aussi, j'ai un gendarme qui nous écoute, il est juste derrière moi.
9: Ah non, mais c'est bon, non, c'est bon, c'est fait.
5: Ah bah moi aussi, moi, il vous écoute là. Monsieur le gendarme, vous pouvez témoigner ?
9: Non mais vous foutez de moi là.
10: Oui, je suis le gendarme, je vous écoute.
9: Ah ouais, vous foutez de moi là. Il est con, celui-là.
11: Magasin de Chèvre République, bonjour.
12: Allô?
11: Oui?
12: C'est le magasin des surgelés.
11: Oui?
12: Bonjour, madame.
11: Bonjour.
12: Je dois faire mes commissions, vous savez, parce que je vais être un peu malade et on m'a dit de prendre mes provisions pour la semaine, voyez-vous?
11: Oui?
12: Je voudrais savoir, est-ce que vous avez des haricots?
11: Oui, bien sûr.
12: Ah, alors, haricots, je note. Des arottes.
11: Des
12: arottes.
11: Des carottes?
12: Oui.
11: Oui.
12: Ah bon, très bien. Je vais essayer de tout prendre chez vous. Comment s'appelle les topinambours? Non, j'ai pas besoin, c'est trop dur, puis c'est pas surgelé.
11: Alors ça, par contre, j'ai la purée de topinambours.
12: Ah. Est-ce que vous avez des poireaux?
11: Des poireaux, oui.
12: D'accord. Des tomates?
11: Oui, des tomates aussi, oui.
12: Très bien. Des hommes.
11: Pardon ?
12: Des hommes.
11: Vous avez demandé quoi ?
12: Des hommes.
11: Des pommes ?
12: Oui.
11: Ah non, la pomme, ça se congèle pas du tout.
12: Ah voilà. Alors, pas de hommes, mais est-ce que vous avez des oires ?
11: Non, non plus.
12: Ah bon ? Ça
11: non.
12: Se congèle pas non plus ?
11: Non.
12: Pour faire les oires au chocolat ?
11: Non, on n'a pas de poire, non.
12: Bon. Et est-ce que vous avez des haillassons ?
11: Non, non plus, madame.
12: Vous n'avez pas d'agacin ?
11: Non.
12: Bon, alors, j'allais oublier le plus important, parce que je vais rester quand même, essayer de ne pas sortir de chez moi, et ça, il m'en faut, si je dois passer l'hiver toute seule à la maison. Est-ce que vous auriez des aubes ?
11: Alors, des aubes, c'est-à-dire ?
12: Vous savez, les aubes, avec les ouilles, Ça se, en mélangeant ça avec les ouilles.
11: Non, je vois pas de quoi vous me parlez.
12: Ben, vous savez, c'est un fruit. Il y a trois fruits en un fruit.
11: Non, ça me dit rien du tout.
12: Aux Seychelles, il y en a beaucoup. C'est-à-dire que vous avez à la base du zob, il y a toujours deux ouilles.
11: Alors là, je vois pas du tout. Hein. Bah puis tout ce qui est fruit exotique, je pense que ça doit nous. On...
12: Parce que voyez-vous, ils font quelque chose avec ce fruit-là, avec le zob là et les ouilles, voyez-vous, ils arrivent à faire un jus avec.
11: À faire un jus, d'accord.
12: Qui est congelé.
11: D'accord. Non, mais j'ai pas, hein, non.
12: Ah ben non, celui-là, on le trouve qu'à la banque du sperme.
11: Non, mais n'importe quoi, hein. Non, mais je vois pas le rapport avec les surgelés, madame.
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3: Bonjour.
5: Bonjour monsieur, c'est bien la société de plombistes chauffagiers ?
3: Oui, c'est ça monsieur.
5: Monsieur Martin à l'appareil, société d'enquêtage téléphoniste Martin Martin. Bonne nouvelle, vous êtes inscrit sur la liste des gens qui sont pour le démarchisme téléphoniste.
3: Je me suis jamais inscrite nulle part monsieur.
5: Ah bah vous êtes dans la liste des gens qui demandent à être démarchés téléphoniquement.
3: Non.
5: Ah si ?
3: Je me suis pas inscrite monsieur, c'est moi qui fais ça, je me suis jamais inscrite.
5: Ah, eh ben écoutez, heureusement que je vous appelle, je vais donc faire l'inscription tout de suite.
3: Oui, écoutez monsieur, là j'ai pas le temps, je ne suis pas inscrite et je suis contre le démarchage, donc c'est pas la peine de me démarcher.
5: Ah bah non.
3: Merci, au revoir.
5: Ah bah si, mais je la rappelle.
3: Oui.
5: Bonjour monsieur, monsieur Martin à l'appareil, société d'enquêtage téléphoniste Martin Martin.
3: Oui.
5: Bonne nouvelle, vous êtes inscrit sur la liste des gens qui sont pour le démarchage.
3: Je ne me suis pas inscrite monsieur, vous me défaites de cette liste de démarchage. Merci, ici c'est commercial, ce n'est pas la peine de.
5: Alors
3: me...
5: oui, c'est effectivement un appel commercial.
3: Oubliez-moi et ne me rappelez pas monsieur, ça ne sert à rien, merci.
5: Je rappelle tout de suite.
7: Bonjour.
5: Bonjour monsieur, monsieur Martin à l'appareil, société d'enquêtage.
3: Oui, c'est toujours madame, mais c'est pas grave, hein. Bonjour madame.
5: Oui, bon, admettons. En tout cas, bonne nouvelle, vous êtes inscrit, cher monsieur, sur la liste.
3: Je ne me suis pas inscrite, vous me rayez de cette liste. Vous comprenez pas le français?
5: Ah, yes, I do.
3: Je ne me suis jamais inscrite, donc je vous demande de ne pas me démarcher, donc de ne pas m'appeler.
5: Ah, alors, à la place de vous appeler, dans ce cas, je peux vous rappeler?
3: Ne me rappelez plus, monsieur. Oubliez-moi. Je pense que je parle le français, donc vous arrêtez. Merci. Au revoir.
5: Bon, bah, je rappelle.
3: Allô?
5: Bonjour monsieur, monsieur Martin à l'appareil.
3: Merde, arrêtez de m'appeler.
5: Allez hop, c'est reparti.
3: Vous avez pas compris encore?
5: Bonjour monsieur, monsieur Martin.
3: Non, vous ne comprenez pas le français.
5: Non mais excusez-moi, je ne fais que mon métier puisque vous avez...
3: Eh ben souhaité... moi monsieur, je vous dis de votre métier que ce n'est pas la peine de me démarcher. Donc maintenant, vous oubliez mon numéro. Je pense que j'ai été clair quand même.
5: Tout à fait clair.
3: Eh ben vous m'oubliez monsieur. Vous rayez mon numéro de votre liste de pour vous me démarcher.
5: Ok.
3: C'est bon.
5: Donc, question numéro 1. Pourquoi êtes-vous pour le démarchisme?
3: Je suis pas pour. J'ai autre chose à faire monsieur. Je ne suis pas là pour écouter les connards qui m'appellent au téléphone.
5: Alors, je suis désolé, monsieur connard n'est pas disponible, mais je suis monsieur Martin Trocon et je le remplace.
3: Au revoir.
5: Bon, bah vous savez quoi, je rappelle.
3: Mais vous comprenez pas le français.
5: Bonjour monsieur.
3: Je ne remplirai pas votre enquête. Vous marquez ne peut pas répondre à l'enquête.
5: D'accord, alors dans ce cas, nous allons remplir l'enquête sur les gens qui ne veulent pas répondre à l'enquête.
3: Je vous arrête monsieur, vous avez une enquête, vous marquez ne veut pas répondre à l'enquête.
5: Question, avez-vous déjà refusé un démarchisme? Ah, ben je vais être obligé de rappeler.
3: Vous arrêtez de m'appeler, c'est une entreprise professionnelle.
5: Oui, bonjour monsieur, monsieur Martin à l'appareil, société d'enquêtage téléphonique.
3: J'en ai rien à faire, là vous empêchez mes clients de m'appeler.
5: Ah bah écoutez, considérez que je suis un client dans ce cas, si ça vous arrange.
3: Non, vous n'êtes pas un client monsieur, donc je vous dis, vous arrêtez de m'appeler, merci.
5: Mais je vous en prie, première question, en démarchisme téléphoniste, vous préférez petit
3: ne
5: a...
3: Ne pas vous avoir au téléphone, surtout pas, surtout les gens qui s'appellent en numéro caché. Hein, monsieur Martin, monsieur Durand, monsieur Dupont, comme vous voulez, j'en ai rien à secouer. Hein, vous arrêtez de m'appeler, vous remplissez le dossier, vous dites que je ne veux
5: vous
3: plus.
5: Inquiétez pas. On va remplir le dossier ensemble. Question numéro 1 bis.
3: Je vous parle français ou quoi? Merde!
5: Ah bah oui, mais j'ai pas fini, obligé de rappeler.
13: Allô?
5: Ah, bonjour madame. Monsieur Martin à l'appareil, société d'enquêtage téléphoniste Martin Martin.
13: Oui, c'est Rire et Chanson.
5: Non? Oh oui, bravo!
13: Vous avez mis en rôle la patronne.
5: Ah bah ça s'est pas entendu du tout. Vous pouvez me la repasser deux secondes?
13: Elle vient de partir.
5: Super.
13: Et après, quand elle me dit c'est monsieur Martin, il me dit monsieur alors que c'est madame. Je dis bon, laisse tomber, c'est ça.
5: Et en même temps, vous lui dites rien. Vous la laissez.
13: Non, bah elle était montée tellement dans les tours qu'on pouvait plus lui parler.
5: Bonne journée alors.
13: Merci à vous aussi.
5: Et au revoir madame.
13: Au revoir madame.
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15: Allô, j'écoute. Dentiste.
16: Oui, bonjour madame.
15: Bonjour monsieur.
16: Je suis bien au domicile du docteur... Il est gastro quelque chose, je crois. Hein.
15: Ah oui, il est gastro quelque chose, comme vous
16: bon,
15: dites.
16: Je voudrais un rendez-vous, c'est possible. Il est là, non?
15: Non, il n'est pas là tout de suite, il sera là tout à l'heure. Alors le problème, monsieur, c'est que comme il s'en va demain pour une dizaine de jours...
16: Oh là là.
15: Et oui, c'est ça le problème. Écoutez, c'est comme vous voulez, monsieur. Je peux éventuellement encore de vous donner un rendez-vous entre deux personnes si vous tenez absolument à venir. Enfin, bon, je vous ai prévenu, monsieur, vous ne tomberez pas de haut si vous, je vous dis que vous êtes adressé à un professeur et non pas à un gastro-entérologue de quartier.
16: C'est-à-dire, ça coûte combien?
15: C'est-à-dire, c'est la consultation est de 650.
16: Pardon?
15: 650.
16: C'est pas vrai.
15: Mais si, c'est vrai. Bien. Bon, je vous ai tout expliqué, monsieur.
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18: Trésorerie de... Bonjour.
19: Oui?
5: Oui, bonjour monsieur, c'est bien les impôts?
19: Oui, c'est Trésor public, oui.
5: Je vous appelle parce que j'ai reçu une taxe d'habitation.
19: Oui.
5: Et alors vous êtes gouré?
19: Expliquez.
5: J'ai pas reçu la somme correspondante.
19: Votre nom, s'il vous plaît.
5: Martin.
19: Et le prénom?
5: Martin.
19: J'ai pas de Martin.
5: Parce que normalement, vous devez me payer ce qui est écrit en bas de la feuille.
19: Je ne sais pas, je vois pas la feuille, donc je peux pas vous dire.
5: Attendez, je l'ai là.
19: Oui, mais moi, je peux pas la consulter si vous voulez.
5: Là, vous la voyez ou pas?
19: Non, du tout.
5: Attends, elle est là?
19: Non, mais j'ai pas de visiophone, monsieur.
5: Et si je recule là, vous la voyez?
19: Attendez, monsieur, je n'ai pas de visiophone.
5: Alors, écoutez, je me mets sur une jambe et je tends le bras opposé pour vous montrer la feuille.
19: Non, mais monsieur, je suis désolée, nous n'avons pas de visiophone.
5: Alors, si je fais une pirouette, hop, et je vous montre la feuille.
19: Est-ce que vous m'entendez, monsieur?
5: Moi, je me couche par terre, voilà.
19: Est-ce que vous m'entendez, monsieur?
5: Et là, je tiens la feuille.
19: Je n'ai pas de visiophone, monsieur.
5: Et si je fais le poirier et je pose la feuille sur les pieds, là, vous la voyez?
19: Allô?
5: Ah.
19: Allô?
5: Oui, c'est bon, vous avez pu noter?
19: Je n'ai pas de visiophone, monsieur. Vous ne pouvez pas nous scanner la feuille?
5: Ah bah attendez, je la scanne. Voilà, vous avez reçu?
19: Ça ne passe pas, monsieur.
5: Vous n'avez pas de téléphone scanner?
19: Non.
5: Attendez, alors je refais un envoi. Hop, envoyé.
19: Monsieur, je vais vous donner une adresse mail. Nous ne disposons non plus de téléphone scanner.
5: Alors, je vous écoute.
19: 062.
5: Z-E.
19: Non, 0.
5: Bah oui, 0.
19: En chiffre, monsieur.
5: Oui, je connais le chiffre 0. Je sais comment ça s'écrit.
19: Écoutez, je vous mets en relation avec mon responsable.
5: Ah bah s'il vous plaît.
20: Nous nous efforçons d'écourter agréablement votre attente.
21: Allô?
5: Oui, bonjour madame.
21: Oui, bonjour. Madame.
5: Comme j'expliquais à votre collègue, moi j'ai reçu le papier taxe d'habitation.
21: Oui.
5: Mais j'ai pas reçu l'argent qui va avec.
21: Il n'y a pas d'argent qui vient avec une taxe d'habitation.
5: Donc quand est-ce que vous pouvez me faire ce versement? Parce que moi je compte un peu dessus du coup.
21: Quel versement? Ben vous rêvez quand même. Vous recevez une taxe d'habitation, ce serait à nous de vous payer votre taxe d'habitation.
5: Non mais alors après, si vous avez des problèmes de trésorerie en ce moment, on peut empêcher.
21: C'est pas qu'on ait un problème de trésorerie, une taxe d'habitation est un impôt.
5: Non mais moi je vous fais un échéancier, je vous fais un truc. Vous avez combien sur vous là?
21: J'ai rien à vous dire déjà.
5: À la limite, on peut s'arranger avec deux, trois petits bifetons pour commencer.
21: Bah bien sûr, une taxe d'habitation est à payer par le contribuable, c'est pas nouveau. À mon avis, vous débarquez, hein, vous venez d'une autre planète. Hein.
5: Quelle mauvaise foi.
21: Non, je suis pas de mauvaise foi. Quand vous avez une facture de téléphone, vous demandez à France Télécom de vous la rembourser?
5: Bien sûr, oui.
21: Bah vous rêvez, non, mais on marche sur la tête, là. Hein.
5: Ah, parce que vous payez votre téléphone, peut-être?
21: Bah oui, je paye mon téléphone.
5: Oui, mais vous payez pas vos taxes.
21: Bah, mais vous dites n'importe quoi. Bah bien sûr que je paye pas ma taxe d'habitation.
5: Non, mais ça, c'est normal, vu que vous faites partie de la maison.
21: Non, mais vous dites vraiment n'importe quoi.
5: Ah non, c'est vous?
21: Non, non.
5: Si.
21: Non, non.
5: Si.
21: Non, non, non, non.
5: Oh, si.
21: Non, non, c'est vous qui dites n'importe quoi.
5: Ah, bah alors ça, excusez-moi, mais vous d'abord.
21: Non, pas moi.
5: Bah si.
21: Non, mais c'est comique, hein, ce que vous dites, hein.
5: Ah, bah merci.
21: Non, mais vous foutez vraiment de nous?
5: Mais absolument.
21: De toute façon, vous devrez la payer.
5: Ah, bah non, bah dans ce cas, je préfère qu'on l'annule. Bah
21: certainement, comme si on va annuler votre taxe. J'ai pas que ça à faire, je vais raccrocher.
5: Moi, je vais raccrocher en prums.
21: Ouais, moi aussi.
5: Ah non, c'est moi.
22: Commissaire Brest, j'écoute.
23: Allô?
22: Oui, le commissariat de Brest, madame.
23: Bonjour, monsieur.
22: Bonjour, madame.
23: C'est le commissariat...
22: De Brest, madame.
23: Oui, bonjour, monsieur.
22: Bonjour, madame. Qu'est-ce que je peux faire pour vous?
23: Je voudrais parler à... Comment il s'appelle, là, le policier, là? Oh, excusez-moi, j'ai pas la mémoire des noms parce que j'ai 92 ans.
22: Oui, et qu'est-ce qu'il fait, ce monsieur?
23: C'est un monsieur de commissariat. Oh, comment il est, là? Il est un peu gros...
22: Ah, oh, madame, moi, je peux pas. Si vous me donnez pas le nom, madame, je peux pas vous dire, moi.
23: Aïe, aïe, aïe, aïe.
22: Qu'est-ce qu'il fait, ce monsieur-là?
23: Mais il a les dents un peu jaunes.
22: Ah, oh, mais...
23: Avec les... Vous savez, il a des cheveux gras, hein? Avec des pellicules aussi, j'ai remarqué.
22: Ah, mais là, je peux pas vous dire qui c'est, hein. Il y en a, vous savez, des gros ici, des...
23: Mais il a des cheveux gras, avec des pellicules sur sa veste.
22: Ah oui, mais madame, écoutez, mais mettez-vous à ma place. Moi, je peux pas savoir qui est-ce qui a des pellicules, madame, ou qui est-ce qui en a pas.
23: Attendez, je vais essayer de me souvenir, vous permettez?
22: Mais bien sûr.
23: Alors, il est très gros, hein, il a un peu d'embonpoint.
22: Oui.
23: Il a des dents très jaunes, et les cheveux gras, avec des pellicules... Et il a des boutons sur le visage, il a les ongles noirs aussi.
22: Oh, alors là, d'après la description que vous me donnez sommairement, là, hein, c'est pas monsieur Kell?
23: Comment?
22: Kell.
23: Voilà.
22: Bon, Kell, il travaille, attendez voir, il travaille demain après-midi.
23: Ah, c'est lui. Mmh. Je me souviens évidemment, il sentait très fort des pieds, il avait une mauvaise haleine aussi.
22: Eh bien, ça doit être lui.
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1: Allô.
5: Bonjour monsieur, c'est bien la mairie?
1: Oui, oui, oui.
5: Je voulais déclarer des enfants.
1: Qu'est-ce que vous entendez par déclarer des enfants?
5: Parce que j'ai vu que pour les impôts, plus on avait d'enfants, moins on payait en fait.
1: Bah, vous avez des enfants que vous voulez reconnaître?
5: Je les ai pas vraiment, mais c'est juste rapport aux impôts en fait.
1: Attendez, ça veut dire que vous voulez faire défaut. C'est pas moral ce que vous dites là. On fait pas n'importe quoi quand même, hein, monsieur. Hein.
5: Non mais vous voyez, c'est juste...
1: Bon, attendez, je vous passe ma collègue des naissances, hein, inquiétez pas. Hein.
5: Ah merci.
17: Oui, bonjour, monsieur.
5: Oui, bonjour, monsieur.
17: Non, c'est madame.
5: Comme
17: là.
5: Je voyais avec votre collègue, ce serait pour déclarer des enfants.
17: Oui, mais attendez, monsieur. Vous êtes le père de ces enfants?
5: Entre nous, non, pas vraiment, mais...
17: Alors, vous allez reconnaître des enfants de n'importe qui, comme ça?
5: Bah, on va faire comme si c'était les miens, évidemment, oui.
17: Bah, si vous faites une reconnaissance mensongère...
5: Vous dites que je suis un mensongeur?
17: Non, je n'ai pas dit ça, monsieur.
5: Je peux venir avec une photo, si vous voulez, où on me voit avec des enfants, voyez?
17: Et que mais il
5: peux...
17: n'y a pas de photo à venir avec des enfants. Vous connaissez la maman? Vous connaissez le nom des enfants, les dates de naissance?
5: Non, non, mais alors je vais trouver une mère, je viendrai avec une... Donc, il faut que je prenne une femme aussi.
17: Faut que vous preniez une femme aussi, n'importe quelle femme.
5: D'accord, n'importe quelle femme, ok.
17: Non, mais c'est vous qui me dites ça, monsieur.
5: Bah, vous me dites n'importe quelle femme.
17: Vous me dites, je ramène n'importe quelle femme. Je vous dis, ça ne peut être que la mère d'un enfant.
5: Eh ben, on dira que c'est la mère des enfants, très bien.
17: On dira que c'est la mère des enfants.
5: Voilà, c'est vous qui le dites, hein.
17: Mais non, c'est pas moi qui le dites. En plus, vous me reprenez sur les mots, je pense qu'il y a un petit souci, monsieur.
5: Je vais passer.
17: Ah bon? Moi, je vais en référer avant que vous ne passez, hein. Je vais voir le maire, moi. Parce que là, c'est très grave ce que vous me dites. Si vous voulez vous occuper d'enfants.
5: Parce que le truc, c'est que c'est pas vraiment des enfants, en fait.
17: C'est pas des enfants, c'est quoi, alors?
5: En fait, ce sont des personnes de petite taille, si vous voulez. Ils veulent bien se déguiser en enfant pour venir avec moi.
17: Là, il y a un problème.
5: Bon,
17: hein.
5: Vous pouvez quand même noter les noms, déjà?
17: Je ne note rien du tout, ni les noms de quoi que ce soit.
5: Bah, les noms de mes 7 nains, quand même.
17: Le nom de vos 7 nains? Moi, je vais voir quelqu'un, je vais voir un responsable, hein.
5: Ah, bah, passez-le-moi.
17: Oh.
5: Allô?
17: Pardon?
5: Pardon?
17: Vous voulez inventer des enfants, quoi?
5: Bah, alors, c'est ce que j'expliquais.
17: Pour les impôts?
5: Non, mais oui et non, parce que dans le sens où moi, j'ai des amis de petite taille qui vont m'accompagner.
17: Mais monsieur, vous êtes raisonnable?
5: Non, mais moi, je viens avec les 7 nains, vous voyez?
17: Comment voulez-vous qu'on reconnaisse des personnes que vous allez déguiser pour faire passer pour vos enfants, pour vous payer moins d'impôts? Vous imaginez un petit peu où on s'en va?
5: Parce que eux, ils vont m'appeler papa.
17: Mais qui vous appelle papa, ça c'est pas mon problème. Vous me parlez que vous allez venir avec 7 nains.
5: Alors, je vous aurais pas dit que c'était des nains, vous auriez pas...
17: Vous en avez peut-être trop dit, vous seriez venu avec des faux papiers et qu'on n'aurait rien vu peut-être. Mais monsieur, je vous aurais demandé des papiers. Les nains ont des cartes d'identité à eux, donc c'est pas bon.
5: Ça dépend pas tous. Hachoum, Grincheux et Simplet en ont une, mais Prof a perdu la sienne, donc il faudra peut-être lui refaire.
17: Attendez, Hachoum, Prof a perdu sa carte d'identité.
5: Non, Hachoum a la sienne, mais Prof
17: a... Hachoum a la sienne.
5: Ouais.
17: Bon, monsieur...
5: Donc je viens avec les 7 nains.
17: Voilà, vous venez avec les 7 nains.
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18: Allô?
24: Oui, allô, Hélène, c'est Michel.
18: Michel.
24: Ah, ça, c'est bizarre, je ne reconnais pas votre voix. Ah, c'est pas possible, vous n'êtes pas Hélène Rall.
18: Ah bah si, c'est pourtant moi.
24: Mais qu'est-ce que c'est que cette histoire? Alors écoutez, madame, je me présente, je suis animateur des Alcooliques Anonymes à Bourges.
18: Oui.
24: Et nous avons une dame qui a votre identité et qui se fait passer pour vous, alors je vois pas...
18: Ah ben, non, moi je suis bien Hélène
24: Rall,
18: moi.
24: Ah oui, ben c'est pas vous, parce que je reconnais pas votre voix. Donc il y a une dame qui prétend être Hélène Rall.
18: Oui.
24: Et ce n'est pas vous.
18: Ah ben non, c'est pas moi, hein.
24: Vous n'êtes pas aux Alcooliques Anonymes, vous.
18: Non, ah pas ouais. Non.
24: Bon, attendez, on va voir si on n'a pas un autre numéro de téléphone de cette dame. Quittez pas.
18: Oui, oui.
24: Tu me regardes parce qu'apparemment, elle a donné une fausse identité. T'as un autre numéro, là? Ah, d'accord. Allô?
18: Allô?
24: Oui, alors madame, restez en ligne, on va l'appeler, on a un autre numéro qu'elle nous avait laissé. On va entendre ce qu'elle va nous dire. Attendez, quittez pas. Vas-y.
23: Allô?
24: Oui, allô, bonjour, je souhaiterais parler à Hélène.
23: Oui, c'est moi.
24: Hélène, c'est Michel.
23: Ah, bonjour, mon petit Michel. Oui, j'ai pas pu venir à la réunion ce midi.
24: Oui, mais c'est pas pour ça que je vous appelle, en fait. Il y a quelqu'un qui voudrait vous parler.
23: Ah bon, qui ça?
24: Oui, madame, je vous laisse en ligne avec elle. Hein.
18: Oui.
23: Allô?
18: Allô?
4: Oui, bonjour.
6: Bonjour.
4: Ah, qui est à l'appareil?
6: Hélène Rel.
4: Comment?
6: Hélène Rel.
4: À ce moment-là, la musique du drame arriva. S'en fut fait. La posture était terminée. Allô, Hélène?
6: Oui.
4: Oui, je suis désolé. Mon téléphone portable a sonné alors que j'aurais dû l'éteindre lors de l'enregistrement.
6: Oui.
4: Excusez-moi, tout ça se passe en direct avec vous. Je suis confondu, j'ai oublié d'éteindre mon portable.
6: Oui.
4: Je sais que les techniciens me regardent effondrés de l'autre côté de la vitre, évidemment. Et le public aussi se dit, mon Dieu, mais il est distrait, ce gars-là. Bon. Je suis désolé. Hélène, j'ai pris votre identité.
6: Oui.
4: Vous m'entendez? Et la musique s'est remise à sonner. Le drame, pourtant, n'était pas achevé. Excusez-moi, je suis en ligne avec quelqu'un que je suis en train d'imposter. Veuillez me rappeler plus tard vers 19h. Merci.
6: Allô?
4: Hélène?
6: Oui?
4: Vous êtes la vraie Hélène?
6: Ah ben moi je suis la vraie, oui.
4: Je suis la fausse Hélène, voyez-vous, car je suis inscrite aux alcooliques anonymes en tant qu'alcoolique.
6: Ah oui, ah ben c'est pas moi, hein?
4: Non, je sais, c'est
6: oui.
4: Moi.
6: Oui?
4: Le suspense était... m'avait plongé dans les abîmes. Je ne savais plus du tout quelle voix utiliser. Je ne savais plus du tout ce qu'il fallait que j'invente comme connerie.
6: Ah bah.
4: Je suis en imposture, je suis en train de faire un canular au téléphone pour la radio Rire et Chanson avec Hélène. Tu sais, celle qui boit, là, Hélène.
6: Ah non.
24: Allô?
6: Allô?
24: Attendez, je comprends plus, je suis noyé dans cette histoire.
6: Ah bon, ben... oui, mais moi, je veux pas rentrer dans toute espèce de truc, là. Non.
24: Écoutez, le journal des alcooliques anonymes va sortir. Or, Hélène, on a mis votre nom en... Oh non.
6: Ah ben non, moi je veux pas passer pour une alcoolique, hein.
24: Au moment précis où le drame se nouait, se corsait, le téléphone se mit encore une nouvelle fois à sonner. Ne quittez pas, Hélène, hein. On est presque arrivé à la fin de la posture. Ouf, voilà, merci, oui. Hélène, ce qu'il va falloir faire, c'est que on a... le journal, avec en première page, donc, votre nom. Hein.
6: Ah ben non, j'ai jamais bu.
24: Ah oui, mais... Et voilà.
6: Oui.
4: C'est pas possible.
6: Moi, j'ai jamais bu, alors je vais pas arrêter de boire.
4: La musique...
6: Je bois de l'eau tous les jours, moi. Non, je bois pas.
4: La musique venait mettre un peu plus de suspense. Déjà qu'on n'en manquait pas, hein, Hélène?
6: Oui.
4: Vous m'entendez?
6: Pourquoi vous avez donné mon nom?
4: Ben parce que je voulais pas donner le mien.
6: Ah ben oui, mais enfin, vous auriez pu prendre un autre nom que le mien, hein?
24: Attendez, Hélène, une seconde. Il faut que...
6: Ah ben non, ben je vais pas passer pour ça, moi, hein?
24: Non, attendez, on renforce le suspense, hein? La musique arrive bien pour ça. Parce que là, je suis en... Alors, Hélène, vous m'entendez? Je suis en panne de chute. Donc j'ai recours à un stratagème, j'utilise la musique. Je voudrais bien terminer l'imposture, Hélène, vous m'entendez?
6: Moi, j'aimerais bien aussi que ça passe, ça, parce que...
24: Bah oui. Et le problème, c'est que, comme je suis en rade, que j'arrive pas à trouver une chute, si vous voulez, je demande à notre ami Ben, qui est, fait l'enregistrement, d'envoyer la... Vous savez, de me téléphoner sur mon portable pour dramatiser. Voilà. Vous voyez ce que je veux dire?
6: Bah,
24: ouais,
6: et puis je vois pas, hein. Moi, je connais pas tout ça, hein.
24: Ah ouais. En fait, ça maintient le suspense, ça l'amène très haut, là-haut. Alors, Hélène, ça vous embête pas?
6: Si j'ai pas d'ennui.
24: Non, vous n'aurez pas d'ennui. J'aurai juste votre nom en première page en disant, moi, Hélène, j'ai arrêté de boire, etc. Vous voyez.
6: Ah ben, mais moi, je veux pas prendre ça, moi.
24: Ah, enfin, la fin de la posture est très heureuse parce que je vous assure que j'ai ramé. Hein.
6: Ben, je suppose, oui. Mais moi, je veux pas avoir d'ennui, non? Oui.
24: Est-ce que vous pouvez, s'il vous plaît, dire le mot fin? Bingo.
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9: Bonjour.
5: Bonjour monsieur, c'est bien la SPA ?
9: Oui.
5: J'ai vu que les frais de livraison étaient offerts en ce moment pour la boutique solidaire.
9: Oui.
5: Donc je voulais savoir comment faire pour le colis avec le chat.
9: Le chat.
5: Oui, que je vous envoie dans le colis.
9: Mais vous avez envoyé un chat dans un colis ?
5: Voilà, donc je voulais voir pour les frais de livraison.
9: Alors bonjour monsieur, excusez-moi, donc j'ai écouté la conversation.
5: Bonjour monsieur.
9: Nous ne prenons pas les animaux par Colissimo, par contre je peux vous garantir que si demain je reçois un chat dans un colis, ça va aller très très loin parce que ça c'est illégal ce que vous faites.
5: Ah non mais c'est pas mon chat hein.
9: Ah mais c'est pas grave, en fait peu importe à qui c'est le chat. C'est vous qui aurez la plainte, parce que c'est vous qui l'envoyez comme ça.
5: Ah bah sympa.
3: Hello.
5: Bonjour madame.
3: Attendez, vous voulez dire que vous envoyez un chat par Colissimo ?
5: Vous inquiétez pas, j'ai demandé le suivi de colis.
3: Ah mais faut pas faire ça avec un animal quand même, monsieur. C'est complètement aberrant d'envoyer un chat par colis.
5: Oui, mais j'allais pas le garder de toute façon, donc.
3: Mais avant d'agir comme ça, faut nous appeler. Sinon, faut appeler la mairie, la mairie.
5: Ah bah la mairie, ils font pas les Colissimo, hein.
3: Non, mais c'est pas une histoire de Colissimo. Le colis est envoyé là ?
5: Oui, alors rassurez-vous, je viens de le déposer à la poste.
3: Ah non, mais là, faut retourner à la poste tout de suite. Hein. Vous allez avec le chat. À la mairie.
5: Bah non, il suffit que je change l'adresse sur le carton.
3: Ah non, mais non, là vous récupérez le carton.
5: Voilà, pour remettre une étiquette mairie.
3: Mais non, mais là, arrêtez d'envoyer un chat par colis.
5: Vous me dites qu'il faut l'envoyer à la mairie, moi je veux bien.
3: Mais le chat, oui, mais pas le colis.
5: Oui, mais le colis, il est autour du chat.
3: Non, mais vous avez pas de bon sens, c'est pas possible.
5: Mais si j'envoie le chat, forcément j'envoie le colis avec.
3: Mais qu'est-ce que vous avez mis un chat dans un colis ? Non, mais déjà, ça c'est.
5: Bah déjà, c'est pratique.
3: Oh, bah oui, c'est intelligent.
5: Aussi, oui, merci.
3: Non, mais là, maintenant vous allez à la poste. Vous demandez à récupérer le carton avec le chat.
5: Ok, et ça je l'envoie où ?
3: Et vous envoie rien du tout. C'est vous qui prenez le carton, vous dirigez vous-même avec le carton, avec le chat dedans, à la mairie.
5: Non mais en même temps, la poste, c'est leur métier.
3: Mais arrêtez avec la poste. C'est un chat qui était errant, il va en fourrière.
5: Alors, errant, pas tout à fait, justement. Bah, c'est oui. Plutôt que j'ai ramassé le chat du voisin.
3: Oui, mais pourquoi vous avez ramassé le chat ?
5: Bah, parce qu'il risquait de venir dans mon jardin.
3: Ah oui, donc c'est intelligent,
5: ouais. Eh oui, j'ai préféré anticiper.
3: Ah ouais, donc là, vous avez fait un vol, carrément.
5: Bon, un vol ? Non, mais si vous êtes contre les chats, dites-le.
3: Ah ouais, c'est moi qui suis contre les chats. Ah, mais vous êtes un comique, monsieur, là.
5: Oh, j'aurais quand même pas cette prétention.
3: Bon, vous allez chez votre voisin, vous redonnez le chat, c'est tout.
5: D'accord, je dirais quand même que je l'ai retrouvé chez vous.
3: Bah, non, vous direz rien du tout.
5: Bah, si, parce que sinon, il va demander pourquoi j'ai son chat.
3: Bah, parce que vous l'avez volé.
5: Non, allez,
3: faut assumer, monsieur, je suis désolé.
5: Ça m'arrangerait qu'on dise que ce soit vous qui l'avez volé.
3: Ah oui, ça vous arrangerait, mais bon, là, c'est un vol. Hein.
5: Non, mais je dis que vous l'aviez emprunté et que vous
3: êtes... Ah non, faut pas nous mêler à ça, monsieur. Hein.
5: Non, mais je dis que vous êtes trompé.
3: Non, il n'y a pas de ça. Hein. Vous avez volé le chat, vous allez assumer, vous allez chez le monsieur, vous lui rendez son chat.
5: Oui, enfin, on peut dire plutôt que j'ai retrouvé son chat chez vous.
3: Ah non, on peut rien dire de tout, mais assumez vos conneries.
5: Oui, non, mais mettez-vous à ma place, c'est quand même mon voisin.
3: Ah bah oui, c'est votre voisin et vous avez volé son chat.
5: Bon, on dira que vous avez cru que c'était
3: on dira rien du tout.
5: Que vous avez cru que c'était un chat.
3: Non, vous allez chez le monsieur, vous lui rendez son chat.
5: Bon, s'il vient vous voir, vous lui direz.
3: Mais merde, on ne dira rien du tout. Vous allez assumer vos conneries, putain.
5: Vous savez quoi, dans ce cas, je vous le passe, il est à côté.
3: Ah non.
5: Bon, alors je vous passe le chat.
3: Ah non.
5: Ah si, j'insiste.
3: Mais non.
5: Martino !
7: Ah !
5: Allez, dis bonjour à la dame.
7: D'accord.
3: Putain, mais. Vous...
7: Bonjour, madame.
3: Oh, mais...
7: C'est Martino, le chat.
10: Alors là, c'est ça, j'écoute.
11: Bonjour madame, c'est bien le restaurant.
10: Bonjour monsieur.
11: Bonjour madame. C'est bien le restaurant de la.
10: Oui monsieur.
11: Bonjour madame, la préfecture à l'appareil.
10: Oui.
11: Monsieur de la place directeur du cabinet de monsieur le préfet.
10: Oui.
11: Je vous passe monsieur le préfet, hein. Monsieur le préfet, le restaurant. Merci. Allô ?
10: Allô ?
11: Bonjour madame.
10: Oui, bonjour monsieur.
11: Excusez-moi de vous déranger.
10: Oui.
11: Il ne fait pas bien beau dehors en ce moment.
10: Non, pas du tout, monsieur le préfet, mais, non.
11: Après cette magnifique été qu'on a reçue, dites-moi.
10: Oui, c'est vrai,
11: hein,
10: oui.
11: C'était pas vrai. Bon, alors, je vous appelle parce que j'ai l'intention, bien entendu, de venir dîner un de ces soirs. Ça.
10: Bien, monsieur.
11: Voilà. Le patron est là, non ?
10: Ben, il est parti faire une course, là.
11: Ah.
10: Parce que vous auriez voulu quelque chose de spécial.
11: Vous êtes la patronne, non ?
10: Oui, monsieur, ah, oui. Bon.
11: Écoutez, je connais un peu votre mari, hein.
10: Ah oui ?
11: Oui. Est-ce qu'on peut parler quand même en toute confidence ?
10: Ah ben c'est sûr, monsieur. Voilà. Pas de problème.
11: Voilà. Je vous recommande la plus grande discrétion, madame. Hein.
10: Oui, monsieur. Bon. Oui, pas aucun problème.
11: Voilà. Ma femme va en Thalasso pendant une semaine la semaine prochaine.
10: Oui.
11: Je vais en profiter pour amener quelques amis dans votre bon restaurant.
10: Eh ben c'est gentil de penser à nous, monsieur.
11: Voilà.
10: C'est bien.
11: Nous allons être quatre, monsieur.
10: Oui.
11: Hein. Simplement, votre mari que j'ai eu au téléphone l'autre jour m'a dit que ça, c'était sans doute possible.
10: Ah oui ?
11: Oui. Est-ce qu'il est possible de dîner ?
10: Oui.
11: À quatre ?
10: À quatre ?
11: Hein ? Mais avec des call girls sous la table.
10: Avec des ?
11: Des call girls.
10: Oui.
11: Sous la table.
10: Quatre messieurs ?
11: Oui.
10: Hein ? Et puis quatre... quatre...
11: Des call girls.
10: Ah oui. Eh bien, de toute façon, vous... Enfin, j'ai pas l'habitude de servir du monde comme ça. Ça va pas choquer les autres personnes à côté ?
11: Oh, ce sont des dames fort discrètes et de grande courtoisie.
10: Bah, écoutez, parce que je voudrais pas qu'il y ait du monde à côté quand même, peut-être, non ?
11: À quelle distance de votre sol tombe la nappe ?
10: Ben, ça tombe pas très bas, hein, c'est ça. Je suis pas très très bien placée pour faire ce genre de service, vous voyez, parce que d'abord, on n'a pas de moquette, on n'a que du carrelage.
11: C'est-à-dire ?
2: On n'a que du carrelage, j'ai pas de tapis, j'ai rien. Hein, c'est...
11: Oui.
2: Hein, par terre, ça va peut-être être ennuyeux pour être sous la table. Non, c'est... Parce que bon, si j'avais une moquette, des grandes nappes, des grandes... Puis en plus, j'ai du personnel jeune, tout ça. Ça m'ennuie un peu de faire ce genre de service. Hein, c'est...
11: Oui.
2: Hein, c'est...
11: Bah oui.
2: Ça m'ennuie, là, ça m'ennuie de...
11: Bah oui.
2: De vous dire...
11: C'est dommage, c'était ma femme qui m'offrait ça pour mon cadeau d'anniversaire.
2: Mais bon, je suis mal placée pour vous recevoir dans ces... Comme ça.
11: Mais tournez-vous.
2: Pardon ?
11: Tournez-vous.
2: Oui, ben ça sera pareil, hein.
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13: Oui, bonjour.
5: Bonjour monsieur, c'est bien le fleuriste ?
13: Oui, c'est ça.
5: Monsieur Martin à l'appareil, bureau des retraites de la mairie de Martinville.
13: Oui.
5: C'est moi qui gère les retraites sur l'ensemble du pays, tout est centralisé dans mon bureau à Martinville.
13: Oui.
5: Et j'ai eu un petit bug sur mon ordi, maintenant vous êtes considéré comme étant déjà en retraite.
13: Attendez, je vais essayer de trouver un responsable, hein, ne quittez pas.
5: Bah oui, parce que là ils sont tous déclarés en retraite depuis ce matin les responsables.
14: Un monsieur d'une caisse de retraite, il y a un bug informatique, t'es considéré en retraite depuis ce matin.
16: Oui, allô ?
5: Bonjour monsieur, on devait me passer un...
16: T'es censé être en retraite, c'est ça ?
5: C'est ça, ce qui veut dire que normalement, vous êtes supposé ne pas travailler.
16: Mais moi, je peux pas ne pas travailler aussi.
5: Dans ce cas, il y a une ruse, vous allez dire que c'est un magasin non professionnel.
16: Oui.
5: Là, il y a marqué quoi sur votre vitrine ? Il y a marqué fleuriste à tous les coups ?
16: Oui, c'est marqué le nom du magasin.
5: Ok, donc vous allez rajouter fleuriste amateur.
16: Faut que j'inscrive sur ma vitrine fleuriste amateur.
5: C'est ça, le mieux c'est d'inscrire fleuriste amateur qui pratique le bénévolat.
16: Bonne note là, bénévolisme, que je retiens.
5: Voilà, comme ça vous êtes tranquille. Et puis évidemment, en tant que bénévoliste, il faut pas faire payer vos fleurs, sinon c'est considéré comme professionnaliste.
16: Mais je fais comment si je fais pas payer mes fleurs ?
5: Vous allez tout simplement fonctionner en offrande.
16: Mais qu'est-ce que vous me racontez là ?
5: Vous donnez vos fleurs et en échange...
25: Bonjour.
5: Ah, un autre monsieur.
25: Je donne les fleurs au lieu de les vendre.
5: C'est ça, rapport au petit bug sur mon logiciel informatiste, ce sera plus simple.
25: Alors, donc, qu'est-ce qui se passe là dans votre logiciel ?
5: Bah, vous savez, il y a le gouvernement qui a suspendu la réforme des retraites.
25: Oh, ouais.
5: Donc, j'ai fait une mise à jour de mon logiciel retraite et pim, au lieu de reculer l'âge, ça l'a avancé. Donc, vous êtes officiellement déjà en retraite.
25: La France.
5: Oui, bah, ça arrive qu'on fasse une petite erreur administrative.
25: C'est censé nous simplifier la vie, hein, tout ça.
5: Ah, bah là, je vous ai bien simplifié parce que vous avez même plus besoin d'aller au travail.
25: Alors, me dites pas que je vais devoir rentrer chez moi, ça va pas le faire, hein.
5: Non, mais vous laissez un mot sur la porte pour les clients, comme quoi, pour le moment, vous êtes parti en retraite.
25: Ah, non, je veux pas écrire à mes clients pour retraite forcée, hein. Faut pas non plus déconner.
5: Ah, non, mais mettez retraite temporaire.
25: Non, mais voilà.
5: Bah, voilà que si ça se trouve, dans la prochaine mise à jour, vous aurez à nouveau le droit de travailler.
25: Alors, faut que je vois ça avec mon comptable.
5: Ah, bah non. Vu que vous êtes en retraite, vous n'êtes pas supposé avoir un comptable.
25: Non, mais où est-ce qu'on vole, hein ? Attendez, bougez pas.
5: Oui.
25: Étant donné que la réforme des retraites a été suspendue par le cornu,
16: ouais.
25: Nous, on est considérés en retraite, donc on ne doit plus travailler.
16: Ah, bah d'accord, je travaille plus.
25: Pour fermer le magasin, hein.
5: Ah, bah voilà, super. Donc je note que vous ne travaillez plus et que vous fermez.
16: Non, mais faut appeler le comptable et puis voir avec le notre comptable.
25: Non, parce qu'on n'est pas censé avoir un comptable, parce qu'on est en retraite. Tu vois un peu l'histoire de fou ?
5: Alors en vrai, vous pouvez avoir un comptable à condition que ce soit un comptable bénévoliste, non professionnel et que vous ne le payez pas.
25: Ouais, bah bien sûr, encore en plus.
5: Cela dit, vous avez du bol, il se trouve que justement, mon beau-frère est comptable bénévoliste non professionnel.
25: Ouais, bien sûr.
5: Ouais, et lui, pas besoin de le payer, à la place, il faudra juste lui donner de l'argent. Mais bien sûr que c'est complètement une blague, oui. Et une blague de qui, à votre avis ?
25: Oh là, c'est un truc de radio, ça.
5: Très bien, donc une radio où on se marre bien.
25: Rire et chanson.
5: Bravo, monsieur.
25: Au revoir, madame.
5: Merci, bonne journée, les gars.
25: De rien.
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27: Allô ?
23: Oui.
27: Oui, bonjour, madame.
23: Vous faites des dépannages ?
27: Oui.
23: Est-ce que vous pourriez venir faire dépanner ma fenêtre, s'il vous plaît ?
27: C'est du PVC ou de l'aluminium ?
23: C'est du bois.
27: Comment ?
23: Ça a l'air d'être du bois.
27: Du bois ?
23: Du bois.
27: Du bois et...
23: Non, pas du bois. Du bois.
27: Du bois. Je comprends pas ce que vous me dites. Du bois, c'est...
23: Vous connaissez pas le bois ?
27: Du tout, non.
23: Comme une bouée, mais sans œufs.
27: Mm-hmm, mais ça, on fait pas, madame.
23: Si, si.
27: Non, du tout, non.
23: Ah, si.
27: Non, on ne sait pas, non.
23: Alors, écoutez, si vous voulez pas vous déplacer, est-ce que mon fils et moi, on peut vous amener la fenêtre ?
27: Non, mais nous, si vous nous amenez la fenêtre, on vous la réparera pas, hein.
23: Non, c'est pas grave.
27: Non, ça nous fait une distraction.
23: Vous savez, à notre âge, on a besoin de distraction.
27: Je sais bien, madame, mais on ne sait pas ça. On ne le fait pas. Même en venant, on ne le fait pas.
23: Non, démonte la fenêtre, si tu veux commencer. On va l'appeler pour la dame pour qu'elle voit ce que c'est qu'une fenêtre en bois.
27: Non.
23: Voilà. Elle va rentrer dans la berline. Oui.
27: Non.
23: Là, il est parti la démonter.
27: Non, madame, non. Je suis désolée, j'ai une autre ligne qui sonne. Je vais devoir vous laisser, madame.
23: Oh, mon Dieu.
27: Je suis désolée, j'ai une autre ligne qui sonne, madame.
23: Oui, mais vous me faites beaucoup de peine.
27: Je suis désolée, j'ai une autre ligne. Je vais devoir vous laisser, madame.
23: Oui, mais vous me faites beaucoup de peine.
27: Je suis désolée, mais j'ai une autre ligne qui sonne. Je vais devoir vous laisser, madame.
23: Oui, mais vous me faites beaucoup de peine.
27: Je suis désolée, je vais devoir raccrocher.
23: Oui, mais vous me faites beaucoup de peine.
27: Je vais devoir raccrocher, madame.
23: Oui, mais vous me faites beaucoup de peine.
27: Je suis désolée.
23: Oui, mais vous me faites
27: beaucoup
23: de peine. Oui, mais vous me faites beaucoup de peine.
27: Bonjour.
24: Oui, bonjour, Gendarmerie nationale, appareil.
27: Oui.
24: Nous venons d'intercepter une R21 immatriculée 54 avec une dame et un monsieur qui transportaient sur leur capot une fenêtre en bouée, nous disant qu'il venait vous l'amener à votre demande.
27: Ah, du tout, non. Ah bah, on ne lui a jamais demandé de venir avec sa fenêtre.
24: Ah bah écoutez, elle prétend que c'est vous qui...
27: Ah du tout, non. Non, non, non, non. C'est elle qui s'est engagée en disant qu'elle voulait venir avec sa fenêtre. Nous, on lui a dit non, puisqu'on ne répare pas ce type de fenêtre.
24: C'est une fenêtre en bouée, c'est ça?
27: Oui, oui, oui.
24: Oui, et donc elle prétend que vous lui avez demandé de la porter.
27: Du tout, non. C'est pas nous qui lui avons demandé. Hein.
24: Attendez, quittez pas. Hein. Oui, alors donc la dame me dit que... Madame, attendez, moi je suis avec les dépanneurs qui me disent que c'est vous, qu'ils ne vous ont jamais demandé de l'amener.
23: Oh la menteuse, alors ça c'est pas vrai.
27: Non, non, non, c'est vous qui vous êtes focalisé pour emmener la fenêtre, on vous a jamais dit d'emmener la fenêtre, madame.
23: Elle m'a dit qu'elle ne savait pas ce que c'était le bouet et qu'elle voulait voir...
27: Non, c'est pas vrai, madame.
23: Elle m'a même dit, ah oui, amenez-la assez
27: vite. Vous êtes de mauvaise foi, madame.
23: Les collègues vont pouvoir voir ce que c'est le
27: du
23: bouet.
27: Du tout, du tout.
24: Attendez, moi je vais vous entendre tous les deux pour une confrontation.
27: Oh, attendez, je sais ce que je dis encore, on ne va jamais demander de venir avec sa fenêtre, on n'est pas inconscient quand même, quoi.
24: Même si c'est du bouet, madame?
27: Même si c'est du bouet, oui.
24: Bon.
27: On envoie un technicien, mais on ne lui a jamais demandé de venir avec la fenêtre, monsieur.
24: Bah, c'est gentil de la dépanner, hein.
27: Ben, on n'a pas le choix, puisqu'elle nous fait passer pour des menteurs, donc...
24: C'est une rustine qu'il faut mettre, hein, apparemment, parce que la fenêtre est crevée, c'est tout. Hein.
27: Parce que la fenêtre est crevée, il faut mettre une rustine.
24: Exactement, hein, c'est ce que je vois, hein. Donc c'est une rustine, écoutez, le trou dans la fenêtre fait à peu près 3 mm d'épaisseur.
27: 3 mm d'épaisseur, oui.
24: Et donc il y a une fuite d'air et évidemment la fenêtre est dégonflée.
27: Une fuite d'air et la fenêtre est dégonflée. Mmh.
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19: Oui, bonjour.
5: Bonjour monsieur, c'est bien le bureau de tabac?
19: Oui.
5: Je vous appelle rapport à la hausse du prix des cigarettes là.
19: Oui.
5: J'ai trouvé une bonne petite magouille, c'est que je vous ai fait livrer des cigarettes depuis l'Espagne, parce que j'ai mon beau-frère qui habite là-bas en Espagnoli.
19: Qu'est-ce que vous me racontez comme connerie? Vous avez mis un colis à mon nom avec du tabac dedans qui vient d'Espagne.
5: Voilà, c'est ça, parce que...
19: Attendez, vous vous foutez de ma gueule? Croyez-moi que si je reçois un colis et qu'il y a du tabac dedans, je le refuse.
5: Oui, non mais c'est ça, vous l'avez reçu, et puis vous êtes en train d'essayer de vous le garder, j'ai bien compris.
19: Je vous dis que je n'ai pas reçu de colis à mon nom.
5: Jurez-le.
19: Mais bien sûr. T'as fini? Ou j'appelle directement la gendarmerie? Franchement, si je reçois un colis avec du tabac étranger dedans, c'est clair que la gendarmerie va être appelée dans la fraction de seconde.
5: Ah bah non, il faut pas, parce que c'est du contrebandisme.
19: Ah bah attendez, moi je m'en fous. Ça là, ça, fallait y penser avant, monsieur.
5: Allô?
20: Allô? Oui. La même personne, c'est pourquoi?
5: C'est ce que j'expliquais à votre collègue. Moi, j'ai mon beau-frère qui vous a envoyé des cartouches de cigarettes.
20: Ah, vous avez mis directement au nom du café en plus.
5: J'ai mis à votre nom parce que sinon, moi, ils m'ont dit que ça pouvait faire des histoires avec les douanes ou je ne sais quoi.
20: Ah ouais, donc nous, les histoires, on a le droit de les avoir avec les douanes si c'est livré chez nous.
5: Ah, bah très bien.
20: Oui, donc ça veut dire que c'est nous que si jamais on a le colis, c'est nous qui avons les histoires avec la douane, surtout qu'on a un bar tabac.
5: Bah c'est ça, donc vous craignez rien de toute façon, étant donné
20: oui,
5: que.
20: Oui, nous, on craint rien, c'est vrai qu'on craint rien. Vous savez que si on achète des clopes en Espagne ou en Belgique en tant que tabagiste français, on a droit à une amende et une fermeture de bar.
5: Vous les faites à moitié prix par rapport à ce que vous les vendez en France.
20: Bien sûr, on va vous racheter des clopes qui viennent d'Espagne et les revendre en France avec les paquets de couleurs, alors que c'est des paquets noirs, bien sûr. Bon allez monsieur, j'ai pas que ça qu'à faire.
5: Ah bah ça tombe bien parce que j'ai pas que ça qu'à faire non plus. Ah c'est reparti, encore un autre. Allô?
21: Oui.
5: Oui, bonjour madame.
21: Je m'en fous, j'ai rien commandé moi.
5: Bon, tiens.
21: Bah oui, bien sûr.
5: Bah oui, bien sûr.
21: Bah oui, bien sûr. Mais qui,
5: j'ai très bien compris.
21: Oui, moi aussi.
5: Vous vous êtes gardé mes cigarettes et que vous pensez que je vais laisser passer.
21: Oui, bien passé. Vous pouvez venir tout de suite. Je vous attends.
5: Ah bah quand même.
21: Oui. Ah bah quand même, monsieur. Je suis pas à votre disposition, monsieur. Déjà d'une, là, ça y est, ma ligne, ça y est, c'est bon, vous avez gagné. C'est bon. Je suis déjà en ligne. On est sur écoute.
5: On est sur écoute.
21: Ben voilà, monsieur. Attends, on est sur écoute.
5: Eh bien, je vous contre-écoute.
21: Non, non, mais vous inquiétez pas. Tout est enregistré. Allez-y, causez. Causez, monsieur. On est sur écoute, il y a une double ligne, là.
5: Ah, il y a une double ligne?
21: Oui, voilà, monsieur.
5: Ah, bah attendez, j'active une triple ligne, puisque c'est comme ça.
21: Oui. Bien sûr, vous êtes...
22: Activation de la triple ligne.
5: Voilà, c'est confirmé par la machine.
21: Passez tout de suite. Passez tout de suite, j'attends.
5: Non, mais excusez-moi quand même de vous aider dans votre commerce.
19: Allô?
5: C'est encore le monsieur?
19: Oui, je vais les garder, les cigarettes, bien sûr, je vais les garder.
5: Ah, mais non, mais attendez, moi, on va voir ça avec mon beau-frère, parce que je l'ai en ligne, là, justement.
19: Amenez votre beau-frère.
5: Ah mais non, je vous le passe. Il est au téléphone. Je vous transfère l'appel.
19: Non, vous ne transférez rien du tout. Donc, écoutez.
5: Je vous passe Martinos, mon beau-frère espagnolos.
19: Écoutez, monsieur.
0: Non, vous repassez personne, monsieur.
5: Oui, hola, c'est Martinos, le cousin espagnolos.
0: Allez, hola, mes couilles.
5: Couillos.
0: Allô.
5: Bonjour, nos, madamos, c'est Martinos.
0: Eh, je parle pas espagnol, écoute-moi bien.
5: Vous parlez espagnolos?
0: Eh, écoute-moi bien, je m'en bats les couilles, tu parles espagnol, je m'en bats les couilles de l'espagnol.
5: Je parle pas françois.
0: Ta gueule, tu comprends ça? What the fuck? Fuck you.
5: Nos comprendos, hein, désolé.
0: Je m'en bats les couilles, espagnol de mes couilles, là.
5: Désolé, nos comprendos.
0: Eh, calayou, là, je sais pas quoi.
5: Calayou?
0: Ouais, calayou.
5: Petit canayou.
0: Calayou.
5: Petit canayou?
0: Petit canayou, tu te fous de ma gueule ou quoi? Ramène ton cousin ici, je vais m'en occuper de son petit corps.
4: Allô?
23: Bonjour, monsieur.
4: Bonjour, monsieur.
23: Madame Ledoux, à l'appareil.
4: Oui.
23: Vous êtes détective?
4: Oui.
23: Ah, très bien. Bonjour, je suis Madame Ledoux, la femme de Monsieur Robert Ledoux, de l'Académie française.
4: Oui.
23: Vous devez connaître mon mari.
4: J'avoue que non, madame. Je ne sais pas. Excusez-moi. Voilà.
23: Je vous en prie. Je vous appelle parce que mon mari est accusé d'avoir provoqué un accident de voiture le 3 février à 15h, à Angers.
4: Mm-hmm.
23: Or, le 3 février à 15h, mon mari ne pouvait pas être dans sa voiture car il était aux putes.
4: Il était où, vous me disiez?
23: Aux putes.
4: Aux putes, c'est... Attendez, oh pute, pute, pute, pute, j'ai le trou de mémoire encore là. Ça se trouve...
23: Comment?
4: C'est où?
23: Ah ben je ne sais pas, vous savez, il m'a dit je pars aux putes. Il a emprunté 400 francs à mon fils et il lui a dit qu'il allait aux putes.
4: Oui.
23: Il est parti aux putes et apparemment, ça doit être un endroit charmant parce qu'il y va tous les jours en ce moment.
4: Ah, oui.
23: Vous connaissez, non?
4: Non, mais enfin bon, aux putes. Bon, mais de toute façon, lui, qu'est-ce qu'il dit de cet accident? Il le nie ou quoi?
23: Mais oui, parce que voyez-vous, le groupe d'assurance qui l'attaque prétend qu'il était dans sa voiture avec une dame.
4: Mm-hmm.
23: Alors, comment voulez-vous qu'il soit avec une femme dans sa voiture alors qu'il est aux putes?
4: Aux putes. Mm-hmm. Aux putes.
23: J'ai confiance en mon mari. S'il me dit qu'il va aux putes, il va aux putes. Hein. Vous comprenez? Alors, écoutez, monsieur, je vais être franche avec vous. Je vous propose d'aller aux putes avec mon mari.
4: Je pense que c'est ça qu'il faut faire.
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17: Oui, bonjour.
5: Bonjour, monsieur, c'est bien la pharmacie?
17: Alors, je suis une dame, et oui, tout à fait.
5: Monsieur Martin, à l'appareil, établissement Les Friandises Martin.
17: Oui.
5: Je vous ai refourgué un stock de bonbons aspirine que j'ai plus le droit de vendre sur Internet.
17: Ah, alors attendez, parce que comment ça se fait que c'est offert?
5: Comment ça offert? Non, je vous revends mon stock.
17: Ah non, moi je refuse la livraison.
18: On n'a rien demandé, c'est quoi ce délire, quoi?
17: Non, mais moi,
5: il y a un autre monsieur derrière.
17: C'est l'adjoint, vous allez voir ça avec elle.
5: Merci, monsieur.
17: Allô?
5: Eh, bonjour, monsieur.
17: Je n'ai rien demandé, donc vous arrêtez tout de suite votre numéro.
5: Non, mais c'est juste des bonbons en vrai. Mais comme il y a marqué aspirine sur la boîte...
17: Mais je n'en veux pas de vos cochonneries.
5: Bah, pardon, mais rapport à votre pénurie, c'est quand même bien pratique.
17: Mais une pénurie de quoi? Une pénurie de bonbons?
5: Non, d'aspirine.
17: Mais vous vendez des bonbons ou de l'aspirine?
5: En fait, ce sont des bonbons, mais dans des boîtes marquées aspirine.
17: Ce sont des bonbons dans des boîtes d'aspirine. N'importe quoi. On n'a jamais vu ça.
5: Normal, c'est une exclusivité des établissements Martin. Vous serez les seuls à l'avoir, d'ailleurs.
17: Non, mais vous vous rendez compte, là, que vous vous adressez quand même à des pharmacies.
5: Justement. Vous avez le droit de vendre de l'aspirine.
17: Ouais, bien sûr. Et vous me dites de vendre des bonbons à la place.
5: Oui, mais vous pouvez les mettre dans des vraies boîtes.
17: Non, mais vous êtes... Mais j'ai jamais vu ça, hein.
5: Bah, vous allez voir, parce que je vous dépose quelques cartons.
22: Oui, bonjour.
5: Bonjour, c'est un autre monsieur.
22: Non, mais attendez, vous prenez le nom aspirine et vous mettez des bonbons dedans. Non, je suis désolée, j'en veux pas de vos trucs.
5: Bon, bah, dans ce cas, passez-moi le responsable.
22: Mais c'est moi le responsable.
5: Oh, eh, je connais le truc. Vous me faites une fausse voix de responsable.
22: Non, je vous fais pas une fausse voix.
5: Voici, vous me dites le responsable.
22: Non.
5: J'entends bien que c'est la même personne.
22: Mais je m'en cogne de vos trucs, en fait. Vous m'appelez, vous me dites, j'ai des cartons, je sais pas quoi, gnagnagna, avec du sucre dedans. Je ne veux pas de ces sucres à l'aspirine.
5: Non, mais vous rayez bonbon. Vous laissez juste marquer aspirine.
22: Mais vous me dites qu'il y a du sucre dedans, il y a écrit aspirine. Je vends des médicaments, je suis pharmacien, docteur en pharmacie, je suis diplômé. Je suis en interdiction de vendre des bonbons à la place de je sais pas quoi, mon sang.
5: Oui, mais si vous le dites pas que c'est des bonbecs.
22: Il y a écrit aspirine dessus, je suis pharmacien. Aspirine, c'est un médicament.
5: Ah non, mais vous inquiétez pas. Sur les boîtes, j'ai marqué aspirine, effet placenta. Comme ça, on est couvert.
22: Ah oui, placenta, bah d'accord. Bah c'est carrément un médicament qui est enceinte, maintenant.
5: Oh, pas du tout. Mon beau-frère m'a expliqué, un médicament placenta, c'est comme un médicament, mais c'est pas un médicament.
22: Alors, un médicament placenta, ça veut rien dire. Un médicament placebo, oui. Alors, votre beau-frère, je sais pas qui c'est.
5: Pardon, c'est donc... le docteur Martin qui s'y connaît un petit peu, je pense.
22: Ouh là là, bah, alors, à un moment donné, il va falloir lui expliquer l'anatomie d'une femme. Le placenta, c'est pas de l'aspirine, ni je sais pas quoi.
5: Bah non, c'est pas de l'aspirine, vu que c'est effet placenta.
22: Non, mais,
5: justement.
22: Moi, vous insistez sur le mot placenta, là.
5: Ah, bah, c'est le docteur Martin qui l'a dit.
22: Le docteur Martin qui confond un placebo et un placenta, il peut venir ce qu'il veut, j'en ai rien à faire.
5: Bon, bah, passez-moi le vrai responsable.
22: Mais c'est moi le responsable, bon sang. Vous êtes poussé ou bien?
5: Pas du tout, je suis bombéquiste, je vends des bonbons.
22: Je dis que moi, je suis pharmacien, que je ne vendrai pas vos trucs.
5: Non, mais parce que le patron, lui, il doit savoir ce que c'est l'effet placenta.
22: Un placenta est un organe de l'organisme humain.
5: Non.
22: L'effet placebo, c'est effectivement du sucre.
5: Je crois que vous mélangez un petit peu, mais c'est pas grave.
22: Non, je mélange pas, c'est vous qui mélangez tout. Changez de métier.
5: Oh, alors c'est la meilleure, ça va être ma faute en plus.
22: Ben oui, c'est de votre faute de me raconter que des conneries depuis tout à l'heure. De quoi vous me parlez? Je vais rien vous acheter, qu'est-ce que vous me dites?
5: Et si je viens vendre moi-même les bonbons aspirine chez vous?
22: Mais bien sûr, allez, Gougougne et compagnie.
5: Comment ça, Gougougne?
22: Gougougne et compagnie, là, y a pas d'autre mot.
5: Ah, ben ça c'est dingue, c'est la première fois qu'on m'accuse de gougougner quelqu'un.
22: Oui, c'est dingue, vous me racontez que des conneries depuis tout à l'heure.
5: Pardon, mais venant de quelqu'un qui connaît même pas l'effet placenta.
22: Mais arrêtez de m'apprendre mon métier, bon sang!
5: Oh, vous êtes tendu, vous. Vous voulez pas un bonbon aspirine?
22: Ah, arrêtez!
5: Bon, je prends ça pour un oui.
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6: Allô?
23: Allô?
6: Oui?
23: Bonjour, monsieur.
6: Bonjour.
23: Bonjour, c'est madame Paljoie à l'appareil.
6: Ah?
23: Comment allez-vous?
6: Ça va?
23: Ça va, dites-moi, je suis un peu ennuyé de vous demander ça, mais je suis en train de faire mon loto, voyez-vous?
6: Oui.
23: Et il me manque des chiffres, alors je voulais... quel âge vous avez, vous?
6: 48.
23: Ça fait le 48, oui. Ça, c'est bon, ça rentre dans les 49 chiffres. Combien de dents qu'il vous reste?
6: Deux.
23: Comment ça, deux?
6: Comment de temps?
23: De dents, de dents.
6: Oh, ben là, j'en sais rien, moi.
23: Si vous pouvez compter, c'est pour mon loto.
6: Bah, je sais pas, moi, il y en a combien maintenant? 30.
23: Ah, vous avez compté?
6: Oui.
23: 30 dents. Il y a votre dame à côté de vous?
6: Oui.
23: Elle en a combien?
6: Bah, elle a plus, elle.
23: Oh, bah, qu'est-ce qui est arrivé? Elle a mangé des cailloux? Qu'est-ce qu'elle a?
6: Bah, un dentier.
23: Un dentier. Ah, bah, combien il y a de dents dans le dentier?
6: Bah, je sais pas.
23: Bah, à peu près. Vous pouvez pas l'enlever et compter, s'il vous plaît?
6: Combien t'en as, toi? Il y en a combien? Vous pouvez 22?
23: C'est pour mon loto.
6: 12.
23: Vous avez enlevé le dentier?
6: Oui, 12.
23: Mais comment vous avez compté?
6: Ben, enlevé son dentier.
23: Oui.
6: 12 et 7.
23: C'est quoi 7?
6: 12 plus 7.
23: Ah, 12 en bas et...
6: Voilà.
23: Ça fait donc le 12. Alors, attendez. Le 30, hein?
6: Hmm?
23: Le 12, le 7.
6: Voilà.
23: Bah, ça c'est bien. Et vous avez toujours vos deux bras, vous, oui?
6: Heureusement.
23: Oui. Alors, le 2... Voilà. En combien de temps vous avez fait l'amour cette nuit?
6: Oh ben moi, je regarde pas, moi.
23: C'est pour mon loto.
6: Ben oui, mais je regarde pas, moi.
23: Ben, demandez à votre dame.
6: Ben, c'est pareil, elle regarde pas, moi, regarde
23: si,
6: pas.
23: Hein. Si, elle m'a dit, quand j'ai croisé, elle m'a dit, oh là là, je regarde toujours l'heure, j'ai hâte que ça se termine. Alors,
6: elle... Ben, elle est pas là, elle est partie.
23: Ben, alors, dites-le-moi. 2 minutes, 5 minutes, 10 minutes.
6: Ben, mettons 5.
23: Combien?
6: 5,
23: oui. 5 minutes. Très bien. Vous avez combien de testicules?
6: 2.
23: De
6: quoi?
23: De testicules.
6: Ben deux.
23: Deux, très bien. Combien de positions vous connaissez pour faire la chose, là?
6: Oh ben, moi, ça sert à rien, puis moi, je vais arrêter, parce que je travaille, hein.
23: C'est pour mon loto.
6: Ben oui, mais l'auto.
23: Le 69, non?
6: Ça rentre pas l'auto, ça.
23: Le 69, non. Ah ben si, ça fait 6 et 9, 15.
6: Ben, mettez le 15, alors.
23: Ben oui, voilà.
6: Il y a combien de numéros, déjà, là?
23: Donc, deux, alors le 12, c'est... Oh là là, oui, très bien. Le 69...
6: Non, 69.
23: Ah, mais ça rentre pas, ça. Hein?
6: Ah, non.
23: Bon, ben écoutez, moi, je voulais vous remercier. Hein?
6: Bah, pas du tout.
23: Ah, si, je voulais vous remercier parce que là, maintenant, j'ai 5 chiffres. Ah, il m'en manque un.
6: Bon.
23: Je peux vous demander un dernier chiffre parce qu'il m'en manque un, là.
6: Oui.
23: Combien mesure votre bite?
6: Quoi? Je sais dire.
23: Combien qu'elle mesure au repos et combien qu'elle mesure.
6: Bah, mon Dieu. Bah, vous n'avez pas d'autres questions, hein?
23: Mais non, mais écoutez, quand même. Bah,
6: on n'a pas exagéré, là. N'importe quoi, là.
23: Non, mais c'est pour mon loto.
6: Ouais, mon loto.
23: Comment?
6: Voilà, que vous pleurez, là.
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2: Oui, bonjour.
5: Bonjour madame, c'est bien le tabac ?
2: Non, c'est monsieur.
5: Vous êtes sûr ?
2: Ben oui.
5: Monsieur Martin, à l'appareil, j'ai acheté du tabac chez vous, mais je savais pas que c'était illégal.
2: Non, monsieur, nous ne vendons pas de choses illégales, monsieur.
5: Ah, si ?
2: Non.
5: Ah, si, il y a illégalisme.
2: Non, il y a pas de... On vend pas de trucs illégaux, je sais pas, vous avez été voir ça.
5: Bah, dans le journal informatif, ils disent, le tabac à mâcher, maintenant, c'est interdit.
2: Oui, et on ne vend pas de tabac à mâcher.
5: Bah si, les pouches.
2: Les quoi ?
5: Les pouches de tabac, le gros sachet avec du tabac dedans, en vrac.
2: Ben, le gros sachet, c'est pas... Vous le mâchez pas.
5: Si, parce que ça me revient moins cher de mâcher une grosse push plusieurs fois plutôt que de mâcher des petites pushes une seule fois.
2: Non mais je m'en fous de...
5: Non mais de toute façon, vous inquiétez pas, j'ai le ticket.
2: Non mais non, vous allez pas avoir le ticket.
5: Bah c'est plus pratique, comme ça je passe pour le remboursage.
2: Bah allez, passez, je vais m'occuper de votre cas.
5: En revanche, j'ai que le ticket, hein, évidemment.
2: Non mais...
5: Oui, je vais pas garder la push, j'ai tout balancé dans les toilettes.
2: Non mais ça va pas, non.
5: Ah oui, mais imaginez, si j'ai une descente de la police stupéfiante chez moi, je suis fichu.
2: Ah bah non mais si vous avez tout balancé, monsieur, comment voulez-vous qu'on fasse quelque chose?
5: Bah grâce au ticket, comme ça vous pouvez me rembourser.
2: En plus, vous n'avez pas pu avoir de ticket, on ne sort pas de ticket.
5: Ah non, mais le ticket, je l'ai fait moi-même.
2: Ah vous avez fait le ticket?
5: Bah oui, déjà que j'avais pas le tabac, je me suis dit, si en plus j'ai pas le ticket, c'est un coup à pas récupérer mes sous.
7: Allô.
5: Bonjour monsieur.
7: Bah tout le monde va prendre un ticket puis va me le ramener puis j'ai remboursé.
5: Ah bah si vous le faites pour les autres, pourquoi moi je pourrais pas y avoir droit?
7: Ah non, je le fais pas pour les autres, je vous dis, c'est pour ça qu'il faut ramener tabac.
5: Ah oui, mais moi pas pouvoir ramener tabac. Moi balancer tabac parce que tabac à mâcher interdit.
7: Mais pourquoi c'est interdit? C'est pas mâché, ça roulé. En blague, c'est du tabac roulé.
5: Comment ça on blague? Oh bah bravo.
7: Mais non.
5: Non mais j'ai rien contre l'humour, mais il faut m'expliquer votre blague.
7: Mais non, ça s'appelle une blague.
5: Oh bah je peux vous dire que je sais ce que c'est qu'une blague.
7: Mais non, ça s'appelle comme ça.
5: Pardon, mais moi-même je suis blagueiste semi-professionnel.
7: Ça s'appelle une blague de tabac.
5: Oui, alors c'est peut-être un truc qui vous fait rigoler avec les collègues du tabac.
8: Oui, allô, bonjour.
5: Ah, bah bonjour madame, il y a votre collègue qui me fait une blague, mais alors j'ai rien compris.
8: Une quoi ?
5: Bah, soi-disant, il me fait une blague, mais je pense qu'il essaye surtout d'éviter le remboursage.
8: Non, non, mais de toute façon, il n'y a pas de remboursage, hein, monsieur.
5: Bah si, ma push.
8: Mais bah alors, vous avez acheté quoi ? Dites-moi précisément qu'est-ce que vous avez acheté.
5: Une push. Vous voyez les grosses pochettes de tabac ?
8: Ouais, mais une pochette quoi ? Quelle marque ?
5: Bah, de marque de tabac.
8: Non, mais dites-moi le nom, hein, sinon on n'y arrive pas, hein.
5: Oula ! Comment voulez-vous que je sache ça ?
8: Il y a une marque, moi, soit c'est du Winston, soit c'est du News, soit c'est du...
5: Ouais, du... Bah, il en faut trois, ça m'arrangerait.
8: Du Camel.
5: Ah bah voilà, parfait.
8: Quoi, il en faut trois.
5: Concernant ?
8: Il en faut trois, pourquoi vous dites ?
5: Non mais de toute façon, j'ai regardé, quelle que soit la marque, ils sont tous interdits de vendage.
8: Non, c'est pas interdit, monsieur, de vendre du tabac.
5: Ah bah les pouces.
8: Si ça va pas, vous allez à la gendarmerie. Si vous voulez, parce que c'est interdit, vous passez à la gendarmerie.
5: Ah, donc on est d'accord, c'est bien interdit.
8: Non, c'est pas interdit, ce que je vends, c'est légal. C'est pas interdit, monsieur.
5: C'est quand même marqué dans le journal. Si c'est interdit, tout ce qui est tabac à mâcher est illégal.
8: Mais c'est pas à mâcher, monsieur, c'est à rouler ou à tuber.
5: Oh, qu'est-ce que vous me dites ?
8: C'est à tuber ou à rouler.
5: Bah voilà, les noms d'oiseaux, allons-y.
8: Comment ?
5: Vous venez de me dire de me faire tuber.
8: Non, tuber ou...
5: Et allez, encore une fois, bien sûr.
8: Ouais, non, allez, attendez, je... Merde.
9: Allô, j'écoute ?
23: Allô, docteur ?
9: Oui ?
23: Ah, bonjour, docteur. Excusez-moi de vous déranger. J'ai 37,8, là.
9: Comment ?
23: J'ai 37,8.
9: Oui, 37,8 de fièvre ?
23: Oui. Est-ce que vous pouvez venir m'enlever le thermomètre ?
9: Comment ? Je sais pas ce que vous voulez me dire.
23: C'est bien le docteur.
9: Oui, docteur. Ah, je suis pas docteur.
23: Comment ça ?
9: Je m'appelle docteur. Comme vous appelez Martinez ou je sais pas. Je suis pas docteur.
23: J'ai essayé avec la pointe de mon parapluie, mais j'arrive pas.
9: Oh, ma pauvre. Il n'y a pas une infirmière par là ?
23: Attendez, je demande, inquiétez pas. Ouais. Infirmier ! Infirmier !
9: Personne.
23: Ah, bah attendez, j'ai appelé infirmier par la fenêtre et puis il y a un monsieur qui arrive là.
9: Ah, ben oui, vous avez raison.
23: Quittez pas, docteur.
9: Je ne suis pas docteur, hein. Je m'appelle docteur, mais je suis pas docteur. C'est comme vous, par exemple, Martinez ou Jiménez ou... Moi, c'est docteur.
23: Bonjour, monsieur.
10: Bonjour, madame. Qu'est-ce qui vous arrive ?
23: Je suis avec le docteur qui est en ligne. Elle va vous expliquer.
10: Merci. Allô ?
9: Allô ?
10: Oui, bonjour, docteur.
9: Je suis pas docteur, hein. Mon nom, c'est docteur. Comme vous diriez, vous, Martinez ou Jiménez. Moi, c'est docteur.
10: Ah, c'est votre nom ?
9: Oui, c'est mon nom, docteur.
10: Comme quelqu'un s'appellerait...
9: Martinez, Jiménez, Sanchez. Moi, je m'appelle docteur.
10: Bon, je sais pas comment on va faire pour l'aider.
23: Mais demandez au docteur.
10: Oui, docteur.
9: Oui.
10: Si vous pouvez...
9: C'est madame docteur, c'est pas docteur, hein.
10: Ah.
9: Mais je suis pas docteur, c'est comme mon nom Martinez ou Jiménez ou... Vous voyez, c'est notre ami.
10: Sanchez.
9: Oui. Moi, c'est docteur. Comme vous, votre famille, c'est quoi ?
10: Martinez.
9: Ah ben voilà, comme vous, Martinez, moi, c'est docteur.
10: Ah, mais vous, vous vous appelez docteur, c'est votre nom comme...
9: Moi, c'est... oui, mon nom de famille. Comme vous, Martinez, Jiménez, Sanchez.
10: Ah, d'accord.
9: Tout ça, c'est pareil.
10: Attendez, parce que là, il faut que je m'en aille, je peux pas aider la dame, attendez. Je vous laisse avec la dame, parce que là, j'ai pas le temps, il faut que je m'en aille.
23: Ah, merci, monsieur. Il s'en va. Attendez, il y a un autre monsieur qui arrive.
11: Bonjour, monsieur.
23: Qu'est-ce qui vous arrive? J'ai entendu appeler infirmier, là-dehors. Demandez au docteur, je suis avec le téléphone, là, avec le docteur. Allô?
12: Allô?
23: Oui, bonjour, docteur.
12: Mais non, je suis pas docteur. C'est mon nom de famille, comme vous, par exemple, si vous appuyez... Gilbert Martinez ou Louis Martinez, vous voyez?
23: Michel Martinez?

0: avant que je verse votre bière.
1: Oui, mais la bière, quand vous l'avez ouverte, il y avait des bulles, il y avait tout dedans. Comment ça se passe?
0: Ah oui, il y avait des bulles, effectivement, oui.
1: Ouais, bah des bulles.
0: Et comment vous le saviez qu'il y avait des bulles?
1: Bah en fait, dans une bière, il y a des bulles, mais vous me prenez pour une teuteux ou...
0: Pas du tout, monsieur teuteux, je constate juste...
2: Oui, allô?
0: Bonjour, madame.
2: C'est moi le responsable, c'est quoi le problème?
0: Bah c'est votre bière qui marche pas.
2: Ouais, bah ramenez votre ticket, puis on verra ça demain.
0: Ok, comme ça, je vous déposerai les factures en même temps.
2: Les factures?
0: Oui, les factures pour les frais.
2: Les factures pour les frais? Non, mais moi, je peux vous rembourser le pack de bière, mais je vais pas vous rembourser votre facture de crêpes, hein.
0: Alors, il y a les crêpes, plus la nappe.
2: La nappe?
0: Ah oui, parce que ça a coulé partout. Ça m'a tout salé, la nappe.
2: Bah, la nappe, écoutez, vous avez aussi une machine à laver, vous pouvez laver votre nappe, d'accord?
0: Ah, et puis il y a aussi mon fils, le petit Martin, qui a été malade avec votre bière.
2: Votre fils a été malade avec la bière?
0: Bah oui, il a 5 ans, il était à côté du plat, il a tout bu.
2: Bah, en fait, il a bu la pâte crue, quoi, en fait. Vous êtes en train de
0: ah
2: me
0: non,
2: dire.
0: Ah non, non, les crêpes, je les avais cuites avant.
2: Bah, qu'est-ce qu'il a bu, en fait, alors?
0: Il a juste bu le jus de bière qui avait coulé sur les crêpes.
2: Le jus de bière qui avait coulé sur les crêpes?
0: Voilà, et vu que c'était un pack de 12, il était plus très frais après tout son jus de bière.
2: Mais vous, vous êtes fou, là, monsieur?
0: Non, alors moi, ça va, j'ai bu aucun jus de bière. Mais je vais devoir mettre le petit Martin en cure de désintoxification.
1: Ah, ah ouais, c'est ça.
0: Donc, vu que c'est votre responsabilité.
1: Et notre responsabilité de quoi, monsieur? Vous êtes complètement à l'ouest. On vous a dit ramener le ticket de caisse et le pack de bière. C'est quoi le problème?
0: Bah, le problème, c'est d'abord ma nappe, ensuite le petit Martin.
1: Mais on s'en fout de votre nappe, on s'en fout. Enfin, arrêtez vos conneries, on s'en fout.
0: Mes conneries, merci. Une nappe tricotée main par maman Martin.
1: Ah bah, donnez-la, on va la foutre au feu, comme ça, on s'est nettoyé.
0: Pardon?
1: Ah, pardon?
0: Ah oui, pardon, mais si vous la mettez au feu, elle risque de brûler.
1: Ouais, par contre, si vous avez que ça à faire, vraiment...
0: Oh, et ben repassez-moi le responsable.
1: Non, bah c'est moi la responsable.
0: Ah, bah c'était celui d'avant déjà.
1: Bah on est deux en fait, pauvre gars. Hein?
0: Ah!
1: On est deux.
0: Ok, bah passez-moi un des deux, n'importe lequel.
1: Bah c'est moi, je viens de vous dire, espèce de con.
0: Ah! Donc ça fait trois.
1: Eh, vous avez que ça à faire de votre journée en fait, c'est dingue, hein.
0: Non mais pardon, j'ai certains talents en calcul mnémotechnique.
1: Je sais pas quel métier vous faites dans votre vie, mais sûrement rien du coup chômeur, quoi, comme ceux qui ont rien à faire de leur journée.
0: Oui, bah eux, ils ont pas leur nappe et leur gamin qui est tout fichu.
1: Mais ramenez votre pack de bière, ramenez votre ticket, ramenez votre nappe, ramenez tout ce que vous voulez, d'accord?
0: Ah, bah voilà, super!
1: Allez!
0: Oh, je suis content que ça se finisse bien. Bisous, à tout à l'heure.
1: Ouais, bisous, c'est ça, ouais. Un main dans votre gueule aussi, peut-être.
0: Bah je préfère bisous.
1: Ouais, allez vous faire un.
0: Merci monsieur, oui vous aussi. Allez vous faire un bisou.
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5: Allô?
6: Oui, bonjour madame.
5: Bonjour.
6: Je suis bien la Fédération de football.
5: Oui monsieur.
6: Et je voudrais la personne qui s'occupe de l'arbitrage.
5: Ne quittez pas.
7: Allô?
6: Oui, bonjour monsieur.
7: Oui, allô, qu'est-ce qu'il y a pour votre service?
6: Bon, c'est un problème d'arbitrage.
7: Oui.
6: Je vous explique. Nous sommes d'un certain âge.
7: Oui.
6: Et nous jouons au football dans la cour de la maison de retraite.
7: Oui. Mais
6: quand je dis nous jouons au football, nous poussons la balle.
7: Oui, d'accord.
6: Avec les autres pensionnaires.
7: Oui.
6: Bon, il se trouve que dernièrement, on a eu un problème, un litige d'arbitrage. Parce que quand je dis nous, c'est-à-dire que je joue avec mon frère.
7: Oui.
6: Mais nous sommes bicéphales.
7: Ça veut dire quoi, ça?
6: Ça veut dire, monsieur, que nous sommes siamois.
7: Ah, vous êtes siamois.
6: Voilà. Donc, nous avons un seul tronc et il y a deux têtes sur notre corps.
7: D'accord.
6: Voilà. Bon, moi, je m'appelle Robert et mon frère s'appelle Marcel.
7: Oui.
8: Bonjour, monsieur.
7: Et vous jouez avec vos autres amis du...
6: Voilà. Bon. Et alors, l'autre jour, nous jouons avec le même maillot.
7: Oui.
6: Nous avons le numéro 10. Nous comptons comme un seul joueur. Il y a un centre de l'ailier gauche. Et l'arbitre siffle hors jeu, alors que moi, ma tête était derrière la ligne... Et celle de mon frère, effectivement, dépassée.
7: Vous étiez hors-jeu, monsieur.
6: On était hors-jeu?
7: Oui, absolument. Sur la ligne, vous êtes hors-jeu. Et quelle que soit la partie de votre corps, par conséquent, dans le cas précis, où il y a deux têtes, si vous voulez, il suffit qu'une des deux têtes soit sur la ligne, soit de l'adversaire, soit légèrement en avant. Donc là, il y a hors-jeu. Que vous ayez toute votre autre partie de votre corps, donc votre deuxième tête, elle, en position de jeu, non, vous êtes hors-jeu. Dès que vous avez une partie de votre corps qui...
8: Ça, tu vois, ça, oui. Je te l'avais dit, le monsieur a raison, c'est bien ce que tout le monde t'a dit.
7: Oui, absolument. Ça,
6: mais je t'ai dit que non, on n'est pas hors-jeu.
7: Ah, si.
8: Mais, enfin, écoute, le monsieur, il a la Fédération de football, il sait bien ce qu'il dit, quand même.
6: Mais oui, je sais quand même aussi, ça fait longtemps que je joue au foot avant toi.
8: Dis donc, on a commencé ensemble, hein.
7: Que votre tête à vous soit derrière, il suffit de la tête de votre siamois.
6: Mais non, mais dis donc, mais tu commences à me les gonfler, sérieusement, tu vas me laisser, non?
8: Fais attention, je te fous un coup de boule, moi. Et t'as entendu ce qu'il dit, monsieur, ou pas?
6: Allô?
7: Oui.
6: Et je crois qu'il y a un problème, il est pas d'accord. Je vais vous le passer, hein.
7: Vous passez-moi votre frère, jumeau. Votre frère à siamois.
8: Allô?
7: Oui, bonjour, monsieur.
8: Oui, bonjour, voilà.
7: Vous avez un seul maillot. À tous les deux, vous portez le numéro 10.
8: Oui, monsieur.
7: Par conséquent, vous n'êtes qu'un seul joueur, même si vous avez deux têtes.
8: Mais oui, mais ma tête était derrière.
7: Mais je m'en fiche que votre tête soit derrière. Ah. Mais...

0: Mais
1: tu vois, c'est la vérité.
0: Si c'est la spécificité des choses,
1: je te fous un coup de... Tu vas voir.
0: Bon, allez. Bon, bah, je crois que sur ces bonnes paroles... Hein.
1: Alors, monsieur.
0: Oui.
1: Alors,
0: on vous n'avez pas d'autres problèmes, non, non.
1: Bah, on était hors jeu, alors.
0: Oui, vous étiez hors jeu. Il y en a un qui était... Il y a une partie d'entre vous qui était hors jeu. Par conséquent, les deux étaient hors jeu. Allez, bon courage et dormez bien.
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3: Oui, allô.
4: Bonjour, monsieur, c'est bien le libraire?
3: Oui, et c'est une dame.
4: C'est une... Non.
3: Si, je suis une dame, je suis pas un monsieur.
4: Oh, bah, si vous voulez.
3: Oui.
4: Monsieur Martin, à l'appareil, je suis passé acheter un peu de littératurisme chez vous.
3: Oui.
4: Et comme j'ai fini vos livres, je vais vous les rapporter.
3: Non, mais je comprends pas, en fait, ce que vous me demandez.
4: Bah, vu que j'ai lu vos livres et que je compte pas les relire, je vous les rapporte et vous me les remboursagez.
3: Oui, mais est-ce que ma patronne est au courant, en fait?
4: Pas du tout.
3: Écoutez, donnez-moi votre numéro de téléphone, s'il vous plaît.
4: Ah, bah, avec plaisir, ça faisait longtemps qu'on me l'avait pas demandé, en plus.
3: Oui.
4: Donc, c'est 0606.
3: 0606.
4: Ah non, attendez.
3: Oui.
4: Non, pardon. C'est 060606.
3: Encore une fois?
4: Non. Trois fois.
3: Oui.
4: 0606.
3: Vous allez me mettre 06 combien de fois, en fait?
4: Bah, six fois.
3: Bah, non, c'est pas possible, monsieur. Il y a qu'une fois 06.
4: Ah oui, non, mais attendez. Il y a qu'une fois 06 au début.
3: Bah, oui.
4: C'est à cause de l'indicatif. Ne faites pas le 06 du début, dans ce cas. Faites juste 06, mais cinq fois.
3: Non, c'est, il y a pas 06 fois, cinq fois.
4: Bon, c'est pas grave. Dites à la patronne que j'attends son coup de fil.
3: Non, mais vous avez pas compris. Votre numéro, je l'ai pas.
4: Ah, bah, attendez, je vous le donne. Vous avez de quoi noter?
3: Bah, oui. J'essaye de le noter depuis tout à l'heure, oui.
4: Pourtant, c'est pas compliqué. Donc, 0606.
3: D'accord.
4: 060606.
3: Oui, donc c'est que des 06, votre numéro.
4: Bah, je vous avais dit que c'était pas compliqué.
3: Ouais. Oui, allô?
4: Bonjour, monsieur. Ah, c'est dommage, j'aurais bien aimé qu'on me passe la patronne.
3: Qu'est-ce que... Oui, c'est moi, oui.
4: Ah, parfait. Donc c'était pour un remboursage de livres, rapport que j'ai fini de les lire.
3: Bon, donnez-moi vos coordonnées, s'il vous plaît.
4: Eh ben, on y retourne. Donc, monsieur Martin.
3: Monsieur Martin,
4: Votre collègue a déjà noté mon numéro, vous pouvez lui demander.
3: D'accord. Et vous êtes où?
4: Je suis à Martinville.
3: Martinville? Martinville quoi?
4: Martinville. Vous connaissez pas Martinville?
3: Bah, quelle ville, Martinville?
4: Bon. Martinville sur Martine, évidemment.
3: C'est où ça?
4: Bon, au Martinland.
3: Pardon?
4: Martinville, c'est la capitale du Martinland.
3: Ah non, attendez, attendez.
4: Oh bah si, pardon, mais je connais.
3: Ouais, alors attendez, attendez.
4: Sous-préfecture, Bourg-Martin.
3: Non mais attendez, attendez. Vous me parlez de quoi? Qu'est-ce que vous voulez faire? Parce que je suis au courant de rien du tout, là.
4: Ah oui, c'est vrai. C'était pour un remboursage des livres que j'ai achetés parce que j'ai fini de les lire.
3: Ouais, c'est ça, c'est ça.
4: Ou sinon, je peux aussi vous les échanger contre de l'argent.
3: Non mais moi, j'ai pas envie que vous me changiez, vous.
4: Non mais dans ce cas, c'est pas un remboursage. Là, c'est un échangeage argent-marchandise. Rien à voir.
3: Ouais. Non mais vous dérangez même pas.
4: Comment ça me déranger?
3: Bah vous dérangez pas.
4: Ah non mais ça ne me dérange pas du tout, rassurez-vous.
3: Ah ouais c'est ça.
4: Ah non vraiment, mais enfin si vous préférez on fait plus simple, je garde les livres et vous me donnez juste l'argent.
3: Ah oui,
4: alors là ça ne me dérange pas du tout.
3: Bon alors cesse de plaisanterie, qui êtes-vous?
4: Alors bas les masques, monsieur Martin, spécialiste en blaguisme téléphoniste.
3: Ouais.
4: Et où est-ce que vous pouvez écouter de très bons canulars?
3: À la radio.
4: Ouais, bien, vous connaissez Rire et Chanson?
3: Bah oui bien sûr que je connais, oui.
4: Eh bah bienvenue, c'est Rire et Chanson.
3: Donc c'est encore des conneries donc.
4: Ah non, ça non, c'est vraiment la radio.
3: Non, c'est pas la radio, j'y crois pas que ce soit la radio.
4: Attendez, vous voulez que je vous mette un jingle pour vous prouver que c'est vrai?
3: Oui.
4: Eh ben allons-y, j'appuie sur le bouton.
3: Ouais.
4: Rire et chanson.
3: Non mais,
4: la preuve ou pas?
3: Ah oh oui, vraiment, hein, c'est ça, oui.
4: Après, peut-être que celui-là, vous le connaissez pas parce qu'on a des nouveaux jingles en ce moment.
3: Ouais, sûrement, c'est ça.
4: En tout cas, merci de nous écouter.
3: Ouais, c'est ça.
4: Et à bientôt sur...
3: Ouais, c'est ça, Rire et chanson, c'est ça.
4: C'est tout à fait ça, c'est ça. Merci monsieur, c'est ça.
3: C'est ça, tout à fait.
4: J'ai l'impression que vous avez un petit doute. Attendez, je vous remets un jingle.
3: Pardon?
4: Rire et chanson.
3: Ah non.
4: Ah si.
3: Oh, c'est ça. Allô?
5: Oui, bonjour madame.
3: Bonjour.
5: France Télécom à l'appareil. Bien, nous avons une bonne nouvelle parce que nous avons remarqué que vous ne consommiez pas beaucoup.
3: Oui.
5: Sur votre abonnement téléphonique, hein?
3: Non.
5: J'imagine que vous devez avoir des portables.
3: Oui.
5: Voilà. On manque de numéros dans le département. Et il y a donc de nouveaux abonnés qui, eux, ont besoin de téléphones fixes. Donc, on va vous couper le téléphone, là, tout à l'heure.
3: Oui, mais je voudrais conserver quand même mon téléphone.
5: Ah non, mais de toute façon, il vous sert à rien, puisque vous avez un téléphone portable.
3: Si, moi, je m'en sers quand,
5: Oh, très peu, hein. On a regardé votre consommation, ça sert à rien, quoi, que vous utilisiez un téléphone fixe, alors qu'il y a des gens...
3: Parce qu'on a changé il n'y a pas longtemps, parce qu'on a pris par Internet, quoi.
5: Voilà, c'est ça. Mais si vous voulez, vous ne consommez pas, donc vous ne rapportez pas beaucoup. Vous voyez, alors que là, on a une personne qui a un cabinet médical qui a besoin d'un numéro, donc on va lui attribuer le vôtre.
3: Oui, mais bon, c'est normal, ça.
5: Ah oui, bien sûr.
3: Bah, ce numéro, on m'appelle sous ce numéro, moi, alors...
5: Oui, mais vous rendez compte, un cabinet médical, lui, il va dépenser dans les 400 euros. Hein.
3: Oui, bien sûr, oui, d'accord, oui, bon, je savais pas...
5: C'est tout bénef pour nous aussi, quoi. Il faut penser un peu à nous, quoi.
3: Oui, d'accord, donc ça va, je donne mon numéro d'Internet, en fait.
5: Ah, mais il n'y aura plus de numéro d'Internet.
3: Parce que...
5: Bah, si je vous coupe, on vous coupe l'abonnement téléphonique, madame, vous n'avez plus d'internet.
6: Mais disons que moi, si on m'appelle sur mon numéro, on m'appelle sur le fixe.
5: Bah là, on vous appellera plus, comme ça, vous aurez la paix déjà, ne serait-ce que ça, hein. Parce que c'est quand même dérangeant quand on est chez soi, on aime bien être tranquille, puis là, d'un seul coup, le téléphone sonne et hop là.
6: Je m'en parle quand même avec mon mari et mes enfants.
5: Ah oui, mais ce soir, c'est trop tard, parce qu'on va couper dans une heure là. Hein.
6: Bah oui, mais bon, j'aurais quand même conservé mon numéro, tout le monde a mon numéro.
5: Mais attendez. Madame, j'imagine que votre ligne téléphonique, c'est de votre ligne téléphonique que dépend Internet.
6: Mais non, mais moi je conserve Internet, parce que moi j'ai pris en plus avec la télé et tout.
5: Qu'est-ce que vous voulez faire avec Internet, à votre âge?
6: Mais comment ça... Mais j'ai...
5: Si vous étiez jeune encore, bon, pour télécharger tout ça, je comprends, mais bon...
6: Je suis pas à la retraite, moi, attendez, j'ai que 40 ans.
5: Oui, mais madame, 40 ans, vous appelez ça jeune.
6: Bah, mais pourquoi vous voulez, mais je comprends pas trop, là. Parce que moi, j'ai des enfants à la maison aussi, encore.
5: Eh ben justement, ça sera l'occasion un peu de les sevrer. Comme ça, ils iront moins sur Internet, ils iront chez les amis ou à l'école, et puis voilà.
6: Mais moi, je suis pas... Non, mais moi, je conserve Internet.
5: Ah ben non.
6: Mais qu'est-ce que c'est que cette histoire-là?
5: Ah ben, on peut pas faire autrement.
6: Mais moi, je conserve Internet, puisque j'ai la télé prise dessus et tout.
5: Ah ben, en plus, de la télé en 2009, c'est quand même une drogue dure, ça, madame. À votre âge, vous auriez dû comprendre ça depuis le temps, non?
6: Mais qu'est-ce que vous me racontez, là?
5: Ben, le téléphone, c'est une drogue, d'accord? Internet, c'est une drogue, la télévision aussi. Là, d'un seul coup, en vous coupant le numéro, vous allez être sevré, vous allez revivre, vous allez pouvoir aller vous promener, faire des voyages.
6: Mais pourquoi vous voulez me couper mon numéro de téléphone? J'en ai besoin. Mais qu'est-ce que c'est que ces histoires, là?
5: Ben, madame, écoutez, tous les jours, on a des gens comme
6: j'en
5: vous.
6: J'en ai besoin d'Internet, moi, parce que je travaille dessus.
5: Oh, madame, excusez-moi, mais là, vous m'embêtez, pour pas dire...
6: Mais prenez quelqu'un d'autre qui consomme pas beaucoup de téléphone.
5: Alors donnez-moi un nom de quelqu'un qui consomme.
6: Non, je vais pas vous donner de nom.
5: Mais si, comme ça. Attendez, moi je suis en week-end dans 5 minutes là. Alors vite fait, il faut que je trouve une ligne. Aidez-moi.
6: Oui, mais moi c'est pas mes affaires, moi c'est pas.
5: Ah tiens, il y a un salon de coiffure. Avenue Victor Hugo, vous connaissez lui?
6: Non.
5: Peut-être pas besoin du téléphone, lui, le coiffeur, si.
6: Bah moi je sais pas, je connais personne. Donc, moi ça me regarde pas, c'est pas à moi de vous dire, c'est à vous de voir.
5: Attendez, j'ai trouvé. La paroisse.
6: Bah voilà. 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
7: Allô, oui.
4: Bonjour monsieur, c'est bien le primeur?
7: Oui.
4: Je vais venir construire un arrêt de bus devant votre magasin. Est-ce que vous avez un étal devant ou quelque chose?
7: Ah oui, nous on a deux étalages qui font à peu près 400 mètres. Hein.
4: 400 mètres?
7: 4 à 5 mètres.
4: Ah non, mais 400 mètres, vous êtes complètement en dépassage.
7: Pas 400 mètres, 5 mètres.
4: Oui, 100 mètres x 4, donc 400, j'ai bien compris.
7: Pas 400 mètres. Allô? 5 mètres.
4: Alors, 5 mètres, ça fait donc 5 fois 5, 25 mètres.
7: Non, mais
4: que je multiplie par 4 fois 3 fois 2 égale 200.
7: Écoutez-moi 5 minutes, je vous dis.
4: 7, ça nous fait...
7: Allô.
4: 2 fois 100 plus 3 fois 100 plus 100.
7: Non, 3 fois 2, ça fait 5 mètres.
4: Alors, 3 fois 2, 5, ça on est d'accord. Plus 395 égale...
7: Je vous dis que j'ai...
4: 400 mètres, eh ben bravo.
7: Pas 400 mètres.
4: Vous savez que vous n'avez pas le droit, parce que là, ça veut dire que vous débordez sur 17 propriétés avoisinantes.
7: Mais vous êtes bouché ou quoi? 5 mètres, j'ai devant la porte.
4: En largeur, sur 400 de longueur. Eh ben, excusez-moi,
7: mais non,
4: ça vous
7: pas
4: fait...
7: 400 de longueur, n'importe quoi.
4: Bref, vous me dégagez tout ça pour qu'on attaque les travaux cet après-midi.
7: En début d'après-midi, c'est impossible de vous enlever tous les étals.
4: Eh, entre nous, un peu de motivation, un peu d'huile de coude.
7: Hello.
4: Bonjour monsieur,
7: non,
4: comme
7: non,
4: j'explique...
7: Non, vous comprenez pas bien, c'est à l'intérieur, c'est clôturé.
4: Non mais alors, tout ce qui est clôturage, portail et compagnie, on le dégage.
7: Mais comment ça, vous voulez dégager mon portail, mais vous êtes pas bien ou quoi?
4: Alors, rassurez-vous, on s'occupe de tout.
7: Non mais moi, j'en ai rien à faire, moi j'ai des poids lourds qui passent et tout.
4: Ils passeront encore mieux s'il n'y a pas le portail, excusez-moi, tout le monde y gagne.
7: Mais c'est une propriété privée, monsieur, on ferme la nuit pour les voleurs, vous êtes pas bien ou quoi?
4: Je m'excuse, mais comment vont faire mes voyageurs s'ils arrivent et que le portail est fermé?
7: C'est pas mon problème à moi de vos voyageurs, mais...
4: Mettez-vous à leur place, ils veulent monter dans le bus, ils arrivent, il y a un portail, qu'est-ce qu'ils font?
7: Mais le bus, on est chez nous, vous me dites aujourd'hui là que la pelleteuse arrive là maintenant. Non mais vous débloquez de la tête, non?
4: Non mais on va juste pelleter le portail.
7: Vous n'êtes pas m'enlever mon portail. Mais vous hallucinez des fois ou quoi? Vous ne touchez à rien, je me suis bien fait comprendre.
4: Oula, vous ne simplifiez pas la tâche là. Hein,
7: ah ben, j'en ai rien à faire moi de vous simplifier la tâche, je suis chez moi.
4: Bon, passez-moi le patron parce que j'ai l'impression que je perds mon temps avec les subalternes.
7: Oui, je suis la femme du patron, excusez-moi d'être subalterne monsieur.
4: Ah non mais je vous en veux pas.
8: C'est moi le patron.
4: Bonjour madame,
8: enchanté. Mais moi j'étais pas qui me demandait moi.
4: Ah non mais je vous fais ça réglo avec la facture et tout ce qu'il faut.
8: La facture de quoi? Oh mais vous foutez de moi ou quoi? Vous m'appelez, vous me dites il faut faire ça, je suis même au courant de rien du tout. Et vous me dites en plus vous allez me faire payer quelque chose, et ça va bien la tête ou quoi là?
4: Excusez-moi, mais dans ce cas, fallait pas m'appeler.
8: Je vous ai pas appelé, moi, je vous ai rien demandé. C'est vous qui venez de m'appeler.
4: Oh là là là là!
8: Quoi? Vous êtes malade, foutez de moi là. Sérieux. Oui, allô.
4: Et une autre dame, allez.
9: Ah non, mais pas question. Alors l'arrêt de bus, il y a aucun mec ailleurs.
4: Eh ben non.
9: Avec quoi non. Comme ça, là, vous venez sur une chose sur la soupe, sans concertation, sans rien du tout, on vient, on met un truc devant la porte, c'est vrai. Mais où allez-vous?
4: Je vais chez vous, c'est ce que je disais.
9: Ah mais non, vous allez pas faire, vous allez pas, moi, je vous fais interdire de travailler. C'est pas la peine que vous envoyez une pelleteuse, ce n'est pas la peine. On travaille, nous, on est des travailleurs, on n'est pas des branleurs.
4: Oh, ben je vais le dire à mon responsable, vous allez voir.
9: Mais le responsable, le vôtre, j'en ai rien à foutre, le vôtre.
4: Monsieur le responsable Martin. Oui, monsieur Martin.
9: Non, j'en ai rien à foutre, non, votre responsable.
4: La dame au téléphone vous traite de travailleur.
9: Mais vous comprenez pas le traité, parce que là, vous êtes en train de me gonfler, mais complètement, hein.
4: Ah, alors ça, vous avez de la chance. J'ai justement mon beau-frère qui est dégonfliste.
9: Vous êtes bouché, complet, hein.
4: Mon frère Martin.
9: Non, mais...
4: Oui, mon frère Martin.
9: Il y a l'hôpital psychiatrique pour pouvoir vous faire interner, hein.
4: D'accord, mais alors, est-ce qu'on vient quand même vous dégonfler d'abord?
9: Mais vous êtes malade.
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10: Sportif, bonjour.
11: Oui, bonjour, c'est le bar des sportifs.
10: Oui.
11: Ça va?
10: Oui.
11: Il est là, le poivreau, là, et il est en train de boire un coup au bar ou pas?
10: Lequel?
11: Lequel, le pire, quoi.
10: Je sais pas, ça dépend, il y en a beaucoup, hein. Oui.
11: Le bar des sports?
10: Oui.
11: Ouais, il est là, le poivreau, là, au bar. Il est arrivé, il est en train de boire son coup, non?
10: Quel poivreau? Parce que j'en ai plusieurs au bar, moi.
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10: Bonjour.
4: Vous m'entendez, allô?
10: Oui, vous m'entendez? Attendez, je me déplace.
4: Ah, ça coupe un peu.
10: Oui, vous m'entendez, là?
4: Là, moi...
10: Oui, et là?
4: Non.
10: Et là, vous m'entendez?
4: Non.
10: Attendez, je vais essayer de me redéplacer, là.
4: Ah, non.
10: Et là, vous m'entendez?
4: Non, ah non, toujours pas.
10: Et là?
4: Là?
10: Vous m'entendez?
4: Bah, je peux pas vous dire, je vous entends pas en plus.
10: Vous m'entendez toujours pas alors?
4: Non, là, toujours pas. Non.
10: Parce que là, moi, je suis en haut et on vient d'avoir un coup de fil et ça marchait impeccable.
4: Là, vous êtes en haut là?
10: Oui.
4: Alors, peut-être si vous descendez?
10: Non, justement, je viens de remonter exprès.
4: Ah, bah alors, essayez peut-être de redescendre, parce que j'ai l'impression que c'était mieux avant quand même.
10: Ah, et là, ça va mieux?
4: Ah non, là, c'est pas. Non.
10: Et là?
4: Là, vous descendez là?
10: Oui, là, je suis descendue.
4: Ah non, c'est moins bien, remonté.
10: Vous m'entendez?
4: Ah, c'est un peu mieux, vous êtes remonté?
10: Oui, je suis.
4: Ah, est-ce que vous pouvez remonter peut-être un tout petit peu plus?
10: Déjà, je peux pas monter plus haut. Et donc, vous m'appelez pourquoi?
4: Ah, oui, bonjour monsieur, c'est bien la boucherie.
10: Oui.
4: Je suis venu acheter du beefsteak, je l'ai montré à mon beau-frère, il m'a dit que c'était du faux filet.
10: Et vous aviez pris?
4: Bah, moi je voulais du vrai filet, pas de la fausse viande.
10: De la fausse viande? Ah, il y a un monsieur qui est venu, il a demandé à son beau-frère a dit que c'était pas un beefsteak, c'était un faux filet. Donc, ça veut dire que tu lui as vendu un faux morceau de viande.
4: Ah, vous reconnaissez?
10: Non, je suis en train de lui expliquer ce que vous venez de me dire. Si vous avez vendu un faux filet, c'est que c'est un faux filet.
4: Donc, c'est pas un vrai.
10: Comment ça, c'est pas vrai? Bah, n'importe quoi. Mais vous écoutez ce que je vous dis?
4: J'ai entendu que vous parliez avec votre complice, que vous disiez que c'est de la fausse viande.
10: Non, mais je mets le haut-parleur. Non, je n'ai pas de complice, c'est mon mari. Je vous le passe parce que là, vous allez m'énerver.
13: Allô?
4: Ah, c'est madame.
13: Je vous ai vendu un faux filet.
4: Donc, je vais vous le rapporter.
13: Je l'ai vendu quand?
4: Bah, la semaine dernière, mercredi dernier.
13: Mercredi dernier, j'étais fermé, j'étais en vacances.
4: Ouais, comme par hasard.
13: Et ouais, et puis t'es qui, toi, me parler comme ça? Je te dis que j'étais en vacances, tu comprends ça?
4: Bon, non, mais je comprends surtout que vous m'avez vendu un faux filet et que du coup.
13: Non, je t'ai pas vendu un faux filet la semaine dernière, j'étais fermé. J'étais en vacances, j'étais en Bretagne. Ah, le faux filet, il est pas venu tout seul chez toi.
4: Vous me vendez de la fausse viande? Il va falloir que ce soit de ma faute en
13: non,
4: plus.
13: Non, attendez, prends les choses à l'endroit. Vous êtes venu la semaine dernière, mercredi.
4: Ou peut-être celle d'avant alors.
13: J'étais fermé.
4: Ah bah alors celle d'avant encore.
13: J'étais fermé aussi.
4: Non mais celle d'avant avant.
13: Ah il y a un mois.
4: Oui, c'est ça.
13: Tu sais même pas quand tu l'as acheté en plus de ça. Je prends pas de faux filets qui datent de un mois. Il faut aller te faire soigner dans un asile, toi.
4: Non, bon, enfin excusez-moi, c'est quand même.
13: Mais je te le dis, tu m'achètes un faux filet il y a un mois puis tu me le ramènes maintenant. Je te dis j'étais en vacances, tu me dis non, vous étiez pas en vacances. Hey.
4: Excusez-moi, mais falsification de viande, vous rendez compte quand même dans le métier ce que ça peut.
13: T'es un débile, toi.
4: Vous savez quoi, je vous rapporte le faux filet, vous me donnez un
13: non,
4: vrai.
13: Non, tu me rapportes pas un faux filet qui date d'un mois, tu comprends pas ça.
4: Bah, vous me donnez un vrai à la place.
13: Qu'est-ce que t'appelles pas un vrai? Ça veut dire quoi?
4: C'est un faux.
13: C'est un faux filet, mais un faux.
4: C'est pas un vrai filet.
13: T'as rien compris. Je rigole. Mais t'es un fou, toi. Et je te préviens, si jamais tu viens, t'as compris, tu viens pas semer ta merde dans mon magasin. Je te le dis tout de suite. Écoute, c'est comment ton nom? Je vais appeler les flics.
4: Alors, moi, je suis Monsieur Martin. Les flics, je peux les appeler en double appel, ne quittez pas.
13: Eh ben, appelle-les.
4: Je compose le numéro.
13: Eh ben, appelle-les, allez.
4: Ça sonne?
13: Oui.
4: Oui, brigadier Martin, l'appareil.
13: Ouais, t'as la même voix, tu me prends pour un con.
4: Ah non, j'ai pas la même voix. Comme j'ai expliqué au commissaire Martin qui est à côté de moi.
13: Au commissaire Martin, et toi, tu t'appelles Martin?
4: Oui.
13: Ouais, c'est un fou, ça.
4: Monsieur Martin, oui? Je vous repasse le bouchiste.
13: J'ai jamais vu un taré comme toi. Tu sais ce que tu devrais faire? Aller voir un psychiatre ou aller te faire soigner.
4: Oui, allô, c'est à nouveau, monsieur Martin.
13: Ouais, écoute-moi, le faux filet, ramène-moi-le.
4: Ah bah oui.
13: On discutera tous les deux.
4: Et puis tu vas me donner un vrai?
13: Bon, écoute, tu viens ici à la bouchon à ce ticket. Il me casse les couilles.
10: Allô?
14: Oui, bonjour madame.
10: Bonjour.
14: Je suis au rayon tapette à souris.
12: Oui.
14: Ah, très bien. Je vais vous demander un renseignement, s'il vous plaît.
12: Oui.
14: Nous avons un problème avec notre voisin qui est agriculteur et qui a des bêtes.
12: Et, oui.
14: Bon, hier matin, on a eu encore 17 poules qui sont venues picorer dans notre jardin, qui ont rayé la carrosserie de notre voiture. Enfin, vous voyez, bon. Et on se demandait s'il y avait des... Comment on appelle ça? Des tapettes à poules.
12: Des tapettes à poules?
14: Oui.
12: Oh là, non. Non, je vais pas voir ça, mais c'est quoi votre bête, là, qui vient vous rayer votre voiture et tout ça?
14: Ben, ce sont des poules du voisin, on est en guerre avec lui.
12: Ah d'accord, ok. Normalement, je vois bien les pièges à loups.
14: Qu'est-ce que c'est que ça?
12: C'est les gros pièges de crocodiles qu'on met, et puis ça se referme quand il y a quelque chose qui marche dessus. C'est interdit à la vente, mais il y a moyen d'en trouver encore. Ou alors je vous emmène ma chienne, là, pour vous faire un carnage.
14: Oui, mais en attendant, j'ai peur parce que le voisin est tellement abruti qu'il va lui tirer dessus, votre chienne. Alors, je préfère éviter ça.
12: Elle en a pour 5 minutes. Elle vous fait le tri là-dedans.
14: Les tapettes à souris, c'est trop petit pour...
12: C'est trop petit.
14: Mais les tapettes à rats...
12: Les tapettes à rats, c'est possible, oui.
14: Parce que si on met du grain dans la tapette à rats...
12: Ah bah oui, si ça va couper net.
14: Ça va couper, ça.
12: Oui.
14: Ce matin, ça me grattait, je me réveille, j'avais une poule sur le lit.
12: Oh la vache.
14: Non, une poule. Parce que les vaches, on va en parler après.
12: Ah d'accord.
14: Oui.
12: Ok.
14: Voilà.
12: Pour vendredi, je pourrais vous avoir ça, monsieur.
14: Bah. Et alors, comme on est en guerre avec ce monsieur, il fait des vaches aussi, lui.
12: Oui.
14: Et on trouve les vaches dans notre cour.
12: Oui.
14: Est-ce qu'il y aurait des tapettes à vaches?
12: Non, il n'y a pas de tapettes à vaches. Ça n'existe pas.
14: Il y a une tronçonneuse. Vous vendez ça?
12: Ouais, mais on va pas tronçonner la vache, quand même. Ce serait un peu gore, hein.
14: Comment?
12: C'est un peu dégoûtant de tuer une vache à la tronçonneuse, non?
14: Oh mince, alors comment je peux faire? Il y a sûrement une autre solution.
12: Vous la saoulez. Vous la saoulez, votre vache.
14: C'est-à-dire?
12: Bah, vous mettez un seau d'alcool ou je sais pas, pour qu'elle vienne boire dedans ou je sais pas.
14: Mais si je mets de l'alcool, qu'est-ce qui va se passer?
12: Bah, elle va être bourrée.
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15: Bonjour.
4: Bonjour madame, c'est bien la boucherie?
15: Oui.
4: Monsieur Martin, des déménagements Martin, on a un petit souci.
15: Ouais.
4: On a déclaré des déménagements fictifs, ça nous permet de toucher des indemnités kilométriques pour l'essence.
15: Ouais.
4: Mais problème, j'ai dit que j'avais déménagé votre boucherie à 500 km et pim, juste là, contrôle du fisc.
15: Ah ouais?
4: Ouais, donc pour justifier, je vais devoir déménager vos vitrines et vos frigos à Martinville quelques jours.
15: Bah moi je suis un magasin, monsieur, je vends quoi pendant ce temps-là? Mon magasin il est vide.
4: Non mais moi je prends que les vitrines et les frigos, je vous laisse les viandes.
15: Et je les mets où? Je les mets par terre?
4: Ah bah oui, super idée.
15: Ah non, mais c'est hors de question, je vais pas m'amuser à les mettre.
4: Bon, sinon, vous n'avez pas un frigo chez vous?
15: De quoi chez moi?
4: Bah, vous rapportez votre frigo à la boucherie.
15: Non. Je vais pas m'amuser, moi, à transporter mon frigo de chez moi pour mettre 4 produits dedans.
4: Bon, bah, dans ce cas, on vient quand même, mais je vous laisse vos affaires.
15: Bah, à la rigueur, vous faites ce que vous voulez, mais vous me prenez rien et vous rentrez pas dans le magasin.
4: D'accord, ok.
15: Voilà.
4: En plus, comme ça, il y aura pas le chargement et le déchargement, ça me permettra de vous le facturer en tarif négocié.
15: Ah, parce que vous voulez me facturer quelque chose en plus?
4: Bah, à partir du moment où vous me le demandez.
15: Vous avez demandé quoi?
4: Vous m'avez clairement demandé de ne pas déménager vos meubles et vos viandes.
15: Mais, je vous ai rien demandé, monsieur.
4: En plus, vous avez du bol, je crois qu'il y a une promo de 15 centimes sur le carburant en ce moment.
15: Ouah, super!
4: Bah ouais.
15: Mais je m'en fous!
4: Parce que moi, je vous facture en prix d'amis à 3,75 le litre.
15: Mais je m'en fous!
4: Moins les 15 centimes cadeaux.
15: Vous savez quoi? Donnez-moi votre numéro et je vais porter plainte contre vous.
4: Oh bah c'est moi qui vais porter plainte, donnez-moi vous votre numéro.
15: Ah non?
4: Ah si.
15: De toute façon, vous l'avez mon numéro, vous m'avez appelé là.
4: Ah oui, c'est pas faux. Bon, de toute façon, je vais passer.
15: Non, vous ne passez pas au magasin.
4: Ah mais au moins devant pour faire croire
15: que... Non, vous ne passez même pas devant.
4: Et si je passe derrière discrètement?
15: Je m'en fous! Non!
4: Et en plus, au prix que je vous propose, vous pouvez toujours aller voir la concurrence, vous trouverez pas moins cher.
15: Mais qu'est-ce que j'en ai à foutre de la concurrence? Est-ce que je veux déménager le magasin?
4: Alors, je serai vous, j'y réfléchirai, parce qu'à ce prix-là...
15: Non, c'est hors de question!
4: Je prends ça pour un oui?
15: Non!
4: Non, bah, vous essayez de négocier, je comprends.
15: Mais je veux pas négocier, y a rien à négocier!
4: Eh, je le prends sur moi, je vous fais moins 16 centimes.
15: Non, mais attends, ils vont venir avec un camion demain.
4: Ah, allô?
15: Ouais, mais là, je comprends pas votre chose.
4: Bonjour madame, oui, comme je disais, je vous fais un prix des...
15: Mais pourquoi vous voulez me faire un prix? Vous prenez rien chez moi?
4: Bah, c'est pour ça! Je vais pas vous facturer les meubles, vu qu'on vous les laisse.
15: Mais quelle facture vous voulez laisser?
4: Bah, il y a quand même le trajet.
15: Mais non, mais je m'en fous, je ne paye rien du tout.
4: Dans ce cas, vous savez quoi? Je prends vraiment vos meubles.
15: Mais non, mais vous prenez rien du tout, moi je déménage pas, je reste là.
4: Non, mais au même prix.
15: Mais quel prix? Mais je vous paye rien.
4: Eh bah, vous ne payez que le transport, je vous offre l'enlèvement des meubles.
15: Mais pourquoi vous voulez déménager mes meubles?
4: Moi, ça me fait plaisir.
15: Mais non.
4: Si, je vous l'offre.
15: Non, mais là, vous allez venir chez moi.
4: Voilà.
15: Vous allez vouloir que je vous paye le transport.
4: Bah oui, sinon comment vous le déclarez au fisc?
15: Non, mais on dira rien au fisc. J'ai pas fait appel à votre société.
4: À ce sujet, est-ce que vous pouvez m'enregistrer une déclaration où vous dites oui, j'ai fait appel à votre société?
15: Non, du tout, j'ai pas fait appel à votre société, c'est ça que vous comprenez pas?
4: Non, mais c'est juste pour avoir une preuve.
15: Non, mais ça va être très clair, vous n'êtes pas ici chercher les vitrines, point, à la ligne finale.
4: Alors déjà, bonjour madame, comme
15: non,
4: j'explique.
15: Je veux rien entendre parler, non?
4: Ah oui, et alors comment je vous explique le plan?
15: Mais vous ne faites rien du tout chez moi, monsieur. Vous allez arrêter de m'emmerder.
16: Je ne veux rien avoir avec vos histoires. Je peux vous dire que...
4: ça faisait longtemps, tu vas voir que ça va encore être ma faute.
16: Non mais t'es con quoi, tu crois pas que je vais aller payer quelque chose que j'ai rien besoin, non?
4: Que tu crois que t'as rien besoin, mais que si ça se trouve t'as besoin.
16: Mais t'es con, t'es fait exprès.
4: Oh bah je dirais les deux, facile.
16: Non mais tu me prends pour un imbécile.
4: Ah, alors, comment vous dire?
16: Eh va...
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18: Zambon Immobilier, Véronique, bonjour.
5: Oui, bonjour madame, c'est bien l'établissement Zambon?
18: Oui.
5: Oui, bonjour, c'est le commissariat central pour un petit renseignement.
18: Oui.
5: Est-ce que par hasard, monsieur Zambon se serait fait prendre en sandwich avec un monsieur Cornichon cette nuit à Laval?
18: Oh non, je crois pas.
5: Parce que là, on a monsieur Cornichon là en audition, là.
18: Non, monsieur Zambon était chez lui, non.
5: Bah, attendez, parce que là, j'ai monsieur Cornichon, donc je vais vous confronter, hein.
18: Mais, allô?
19: Merci. Allô?
18: Oui, bonjour monsieur.
19: Bonjour madame, madame Zambon.
18: Non, je suis la collaboratrice de monsieur Zambon Pierre.
19: Voilà. Je suis monsieur Cornichon et j'ai été pris en sandwich cette nuit par un monsieur Zambon.
18: Mais monsieur Zambon Pierre?
19: Ah, il m'a pas dit son prénom.
18: Parce que il y a monsieur Zambon Père aussi, hein.
19: Ah non, il y en avait qu'un.
18: Non, mais je veux dire il y a deux Zambons à Laval, il y a monsieur Zambon Pierre et monsieur Zambon Gérard, son père.
19: Ah, écoutez, il m'a pas dit, moi je m'appelle monsieur Cornichon Robert.
18: Ah oui, mais je peux vous affirmer que monsieur Zambon n'était pas à Laval hier, enfin hein, cette nuit. Hein.
19: Il s'est pas fait prendre en sandwich avec moi?
18: Non.
19: Bon, ben, je vous repasse le commissaire, alors.
18: Oui.
5: Merci. Allô?
18: Oui.
5: Oui, excusez-moi.
18: Oui, je vous en prie. Par contre, je me permets de vous demander une chose. Il n'a pas le prénom de ce monsieur, parce qu'il y a monsieur Zambon Gérard aussi, son père. Alors, je ne sais pas...
5: C'était un Zambon comment?
18: Mais ça, il ne sait pas le petit monsieur.
5: Nature. Nature.
18: Zambon Nature.
5: C'est ce qu'il me dit, oui.
18: Ben, écoutez, je suis désolée, mais là, je ne peux pas éclairer vos chandelles. Hein. Là, je ne sais pas du tout. Zambon Nature. C'est bizarre.
5: Oui, mais il a dû prendre un coup de rouge avec, non?
18: Qui donc? Monsieur Cornichon?
5: Oui.
18: Ben, je sais pas. À quelle heure ça s'est produit?
5: Attendez, je vous le passe, vous allez voir avec lui. Hein.
18: Oui, merci, monsieur.
19: Merci. Allô?
18: Oui.
19: Oui, monsieur Cornichon, à l'appareil.
18: Oui, à quelle heure ça s'est... Vous avez eu un petit accrochage avec monsieur Zambon?
19: Il m'a pris en sandwich à 20h45, avec un ballon de rouge.
18: Avec un ballon de rouge?
19: C'était un monsieur Zambon Fromage.
18: Pardon?
19: Je me souviens, Zambon Fromage.
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20: Oui, bonjour.
4: Bonjour, monsieur. C'est bien l'agence immobiliste.
20: Ce serait mieux, bonjour, madame.
4: Bah, sauf si on est un monsieur.
20: Pardon?
4: Bah oui.
20: Mais...
4: Monsieur Martin à l'appareil, société Martin Télécom. Bonne nouvelle, on vous bascule sur notre nouveau forfait gratuit à vie.
20: De quoi vous me parlez?
4: Je vous parle de votre ligne téléphoniste qu'on va récupérer chez Martin Télécom.
20: Il n'en est pas question, vous ne touchez à rien. On est déjà engagé.
4: Vous inquiétez pas pour ça, on peut vous aider à vous dégager.
20: Bah, attendez. Moi, je vous connais pas.
4: Pourtant, c'était clairement écrit sur le courrier que je vous ai envoyé. Nous allons vous dégager sur notre nouveau forfait gratuit.
20: Mais je ne peux pas savoir, j'ai pas eu de courrier.
4: Bon, comment ça?
20: Je ne l'ai pas reçu, ce courrier.
4: Vous n'avez pas eu de courrier? Attendez. Ah, oh, bah non, vous allez rire, je l'ai pas envoyé, votre courrier, il est encore dans le dossier.
20: Oui, donc...
4: Eh oui, parce que sur le courrier, c'est quand même bien écrit, merci de nous prévenir avant si vous ne voulez pas être dégagé sur Martin Télécom.
20: Mais si on l'a pas eu?
4: Ah oui, vous l'avez pas eu, pas faux.
20: Il y a un gros problème.
4: C'est pas grave, je jette le courrier, vous dites que vous l'avez reçu et hop, problème réglé.
20: Ça.
4: Ah, allô?
20: Oui, je suis là.
4: Eh ben, il n'y a plus personne.
20: Non, je suis
4: toujours
20: là.
4: Ouh là là, ah oui, alors je vous entends, mais alors votre téléphone débloque complètement.
20: Donc vous ne touchez à rien de notre numéro?
4: Ah, ça y est, oui, je vous entends, touchez à rien, parce qu'en plus, il y a un problème technologiste sur votre poste.
20: Mais non, on n'a pas de problème technique.
4: Ah bah si, ça faisait comme si vous parliez plus devant le téléphone. Donc je vous cale une intervention pour un échangisme téléphoniste.
20: Vous rêvez ou quoi?
4: Non mais c'est inclus. Avec votre forfait gratuit, vous avez droit à toutes sortes d'interventions payantes.
20: Mais il n'y a pas besoin d'intervention, mais...
4: Ah bah si, la preuve, écoutez... Vous voyez, là, je vous entends pas parler.
20: Je n'ai pas parlé, mais vous êtes pas bien ou quoi?
4: Et là, vous me dites que vous me parlez pas, et pourtant, je vous entends. Il y a vraiment un problème. Elle m'a raccroché au nez, évidemment, je rappelle.
20: Oui, allô?
4: Oui, c'est Monsieur Martin. Vous voyez qu'il y a un problème?
21: Mais il y a aucun problème.
4: Ah bah pardon, mais là, ça vient de couper en pleine conversation.
20: Non, j'ai raccroché volontairement.
4: Parce que vous ne m'entendiez plus, d'accord?
20: Mais si, bien sûr.
4: Avouez que vous avez du bol que je vous ai appelé. Juste à temps, hein.
20: Non, mais vous allez pas bien, vous, hein.
4: Oh bah, c'est vrai que j'ai beaucoup de boulot, mais vous inquiétez pas, je vous mets en top priorité.
20: Bon, je vais vous passer le patron, vous allez voir que ça va pas se passer comme ça.
4: Super, prévenez-le quand même qu'on s'est déjà mis d'accord sur pas mal de trucs.
20: Mais je... Alors...
1: Allô?
4: Ah, bonjour monsieur, donc c'est vous le patron?
1: Non, mais je n'ai rien demandé. Si je veux payer plein pot, je paye plein pot.
4: Eh ben voilà. Alors qu'avec le forfait gratuit Martin Télécom, vous ne payez pas le forfait, on vous facture juste les interventions, les communications, l'entretien et l'abonnement.
1: Non, mais moi ça m'intéresse pas. À partir où on demande rien, je vois pas où l'intervention doit être faite.
4: Pas besoin de demander, puisque nous on s'est dit, forcément vous serez d'accord.
1: Non, mais nous on s'est dit rien du tout. En fait, on réfléchit pas à la place des gens. Et déjà, pour faire des choses, il faut des signatures, monsieur.
4: Oh ben non, on va pas s'enquiquiner avec des papiers pour un forfait gratuit.
1: Oh, alors vous avez le droit de faire tout comme ça, sans intervention.
4: Ah si, justement, on vous fait aussi les interventions, c'est ce que j'expliquais.
1: Et vous avez déjà arrêté de me prendre pour une conne?
4: Pardon, mais déjà la conne, c'est moi.
1: Et vous allez oublier mon numéro de téléphone.
4: D'accord, donc à tout à l'heure?
1: Oh, pas du tout, à tout à l'heure.
4: Ah oui, mais comment on fait pour l'intervention qu'on a programmée avec votre collègue?
1: Non, mais je sais pas, une vieille mamie de 85 ans qu'on peut abuser.
4: Alors ça, c'est marrant que vous me parliez de mamie, parce que vous allez pas me croire, mais il y a justement mamie Martin qui est passée me voir au bureau aujourd'hui.
1: Oh là là, mais je pense que ça me prend la tête là.
4: Oh, bah attendez, elle est à côté, je vous la passe.
1: Mais putain, mais t'insistes en plus?
4: Mamie Martin, j'ai un client qui veut te parler.
1: C'est bon, j'ai autre chose à faire que de perdre mon temps avec vous.
4: Allô? Bonjour, mon petit garçon.
1: Bon, allez.
4: C'est mamie Martin, elle apparaît.
21: Allô?
5: Oui, bonjour. Madame Chézy?
21: Ça, oui.
5: Dites-moi, vous habitez bien à Péchali, vous?
21: C'est ça, oui.
5: Vous avez un jardin ou pas?
21: Oui.
5: D'accord, donc vous êtes concerné. Écoutez, on a un petit souci avec un monsieur de Lamolle, je ne sais pas si vous le connaissez, qui habite à une dizaine de kilomètres, là.
21: Moi, je ne le connais pas, non, précisément, mais peut-être mon mari.
5: Bon, il s'est endormi sur son tracteur laboureur, là.
21: Oui.
5: Et il traverse tous les villages, il est en route vers chez vous, il doit arriver dans quelques minutes. Et il s'est endormi au volant.
21: Ah bon?
5: Voilà, on vient de nous appeler. Ce qui fait qu'il traverse tous les jardins et qu'il laboure tous les jardins. Il les traverse, il est en train de foutre en l'air tous les potagers, tout ce qui reste des jardins.
21: Ah bon?
5: Voilà, donc ce qu'on fait, c'est qu'on a mis sur place donc un standard avec 40 lignes pour vous. Alors, il faut que vous essayiez de le réveiller avec le téléphone, parce que nous, on n'arrive pas, on a l'hélicoptère qui est au-dessus, mais l'hélicoptère empêche qu'il entende, vous voyez le...
21: Ah bon?
5: Voilà, donc ce qu'on va faire, on va vous faire basculer votre ligne. Et vous avez quelque chose qui pourrait faire du bruit au téléphone, non?
21: Je vois pas.
5: Qu'est-ce que vous auriez qui vous pourrait, quoi vous pourriez faire du bruit là?
21: Je sais pas, moi, une marmite ou...
5: Oui, voilà, c'est ça. Prenez quelque chose comme ça avec une cuillère en bois.
21: Oui.
5: Hein, ne raccrochez surtout pas, je vais vous faire basculer la ligne pour que vous l'ayez au téléphone. Donc, il va pas vous entendre au début, mais il faut que vous tapiez de très fort pour qu'il puisse vous écouter. Donc, chez vous, il y a monsieur Boissy.
21: Oui.
5: Le Norvan, le Nord-Rock, tout ça.
21: Oui.
5: Bon, ils sont tous concernés. Tout le monde est là, en ligne avec vous. Il faut absolument l'empêcher. Sinon, il va foutre en l'air tous les jardins du coin. Hein.
21: D'accord.
5: Alors, attention, vous êtes prête?
21: Je suis prête.
5: Allô? D'accord, ok. Bah, faites signe, monsieur. Ouais, tout le monde se met. D'accord, tout le monde est en place. Merci.
21: Je suis prête.
5: Ok. Allô?
21: Oui.
5: Oui, vous m'entendez?
21: Oui.
5: Alors, attention, faites basculer votre ligne, madame. Attention, prête?
21: Oui.

0: Monsieur ? Allô ? Réveillez-vous ! Réveillez-vous ! Réveillez-vous ! Réveillez-vous ! Réveillez-vous ! Réveillez-vous !
1: Allô ?
0: Allô ? Bonjour, monsieur.
1: Ah, mon Dieu.
0: Vous êtes réveillé ?
1: Oh, qu'est-ce que c'est que ce boucan, là ?
0: Vous êtes endormi sur votre tracteur. Il paraît que vous traversez tous les champs.
1: Il y a 40 personnes, là, qui m'appellent en même temps.
0: Mais, oui, c'est pour vous réveiller.
1: Mais vous êtes tous complètement fous, quoi. Vous savez où vous êtes, là ?
0: Non.
1: Vous êtes à l'hôpital, là.
0: Ah bon ?
1: Je suis en réanimation.
0: Mais non, c'est parce que... Je sais pas, monsieur...
1: Oui.
0: Il m'a dit que c'était votre... Vous étiez endormi sur votre tracteur. Alors moi, je dis, faut le réveiller, ce brave homme qui va traverser tous les champs, là.
1: Mais non, je me suis fait opérer ce matin de la prostate.
0: Ah, excusez-nous, hein, monsieur. De vous avoir dérangé. 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
2: Bonjour, vous êtes en relation avec l'hôtel de police de...
3: Bonjour.
4: Bonjour madame, c'est bien la police ?
3: Oui, vous êtes bien commissaire de police.
4: J'aurais besoin que vous me fassiez une carte de policier, je voulais savoir si je pouvais passer cet après-midi.
3: Vous voulez quoi exactement ?
4: Une carte de policier.
3: Une carte de policier, oui. Pourquoi, vous êtes collègue, monsieur ?
4: Comment ?
3: Vous êtes collègue ?
4: Collègue de ?
3: Bah, vous demandez une carte de policier.
4: Oui.
3: Et pourquoi vous voulez ça, monsieur ? On donne pas ça à des personnes comme ça, une carte de police, on donne pas une carte de police comme ça, monsieur.
4: Non, mais vous me faites une temporaire, parce que j'en ai besoin comme 24 heures, en fait, c'est juste pour aller voir le match de l'équipe de France.
3: Pour voir un match de volley-ball, pour un match handball, c'est ça ?
4: Oui, c'est ça, mais c'est pour aller voir la demi-finale.
3: Oui, et pourquoi on doit vous donner une carte de police ? Je comprends pas, monsieur. Là.
4: Bah, parce que comme ça, si je dis que je suis policier, vous me laissez rentrer gratuit.
3: Ouais, mais monsieur, on donne pas des cartes de police pour rentrer dans voir un match demi-finale, monsieur.
4: Et pour la finale, dans ce cas ?
3: Bah, la finale non plus, monsieur, on donne pas des cartes de police à citoyen, monsieur.
4: Ah, pour la finale,
3: une carte
4: non
3: de police, c'est une carte professionnelle, monsieur.
4: Oui, bah très bien, je vais prendre ça, alors oui, parfait.
3: Bah, même une carte de professionnel, on donne pas, monsieur.
4: Et alors, dans ce cas, peut-être une carte de policier amateur, si vous n'avez pas de professionnel.
3: Bah non, monsieur, ça se fait pas, ça, monsieur.
4: Non plus. Ah, bah décidément, j'ai pas de chance.
3: Ça appartient à l'État. Vous n'êtes pas policier, vous n'aurez pas une carte de police, monsieur, c'est niet, je vous le dis tout de suite.
4: Non, mais si on peut faire comme si j'étais policier, vous voyez.
3: Non, on peut pas faire comme si vous êtes policier, monsieur. Ça se fait pas comme ça.
4: Et monsieur. Dans ce cas, si vous me recrutez pour 24 heures, par exemple.
3: Non, on peut pas vous recruter pour 24 heures, monsieur. Vous avez vu ça où, vous, monsieur?
4: Non, mais on dit que je suis en mission spéciale, voyez.
3: Non, il y a pas de mission spéciale, monsieur.
4: Non, alors, dans ce cas...
5: Bonjour.
4: Ah, bonjour madame. Voilà, j'ai expliqué à votre collègue.
5: J'ai pas compris, monsieur. Une carte de policier?
4: Oui, s'il vous plaît.
5: Non, mais vous foutez de la gueule de qui, là, monsieur? Une carte de policier, pour quoi faire? Vous aurez besoin d'une carte de policier?
4: Alors, comme il y a la demi-finale de hand, là.
5: Non, mais monsieur, vous tâchez pas de... Je pense pas qu'on doit être sur la même longueur d'onde, là, monsieur.
4: Ah, c'est peut-être mon portable qui passe mal. Attendez, je me déplace.
5: Non, non.
4: Là, c'est mieux, non?
5: Non, je vous parle pas de vous entendre mal ou de ne pas vous entendre correctement.
4: Attendez. Et là?
5: Monsieur.
4: Ah, là, c'est mieux, non?
5: Allez.
6: Le mec qui appelle,
4: allô,
6: il demande si on peut lui faire une carte de policier pour aller voir le match de handball. Oui, allô ?
4: Ah, c'est pas ce mieux, c'est une autre dame apparemment.
6: Oui, bonjour monsieur.
4: Du coup, je peux passer quand ?
6: Mais quand vous voulez.
4: Ah bah voilà, bah c'est très gentil.
6: Vous me signerez un autographe ?
4: Ah bah avec plaisir.
6: Avec plaisir. C'est Rire et Chanson, c'est Martin.
4: Merde. Donc du coup, vous pouvez me prêter votre carte pour aller voir la demi-finale ?
6: Je vais passer, je vous en fais une.
4: Ah bah parfait.
6: Bon, en tout cas, bonne continuation à vous.
4: Bah merci.
6: Je vous écoute tous les jours, ne changez rien.
4: Je change rien et je viens chercher ma carte.
6: Avec plaisir. À tout à l'heure alors.
4: À tout à l'heure.
6: Rire et Chanson. Un canard.
5: J'ai foutu de la gueule de qui, monsieur?
6: J'en viens pas, tu me prends la tête, j'en veux des chiens.
4: En revanche, vous devriez raccrocher, hein.
6: Oh non. Oh, c'est trop génial.
5: Mais hey, je vais y penser toute l'après-midi, sérieusement. C'est génial.
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9: La poste de Brive, madame Primo, j'écoute.
10: Oui, bonjour madame, c'est la poste de Brive.
9: Oui.
10: Oui, bonjour, je ne sais pas si vous m'entendez bien, parce que j'ai un téléphone portatif.
9: Non, c'est bon.
10: Je vous appelle, je suis étudiant à l'IUT de gestion.
9: Oui.
10: Et on est en examen, alors j'ai pris un téléphone portatif.
9: Mmh.
10: Voilà, on me pose une question sur le courrier et l'entreprise.
9: Oui.
10: Et la question, il me reste 5 minutes pour rendre la copie. La question, c'est quel est le tarif à 5 francs près d'un paquet pesant 1 kilo, destination New York.
9: Oh là là, attendez, je prends mon tarif tout de suite.
11: Posez les copies sur le bureau.
9: Oh mince.
11: Et vous sortez calmement. De la place, c'est quoi ce téléphone là?
10: Ben, je suis avec ma mère là. Allô?
9: Oui,
10: je me suis repéré.
9: Oui, j'ai entendu. Bon, mais écoutez, je peux pas vous le donner.
11: Téléphone? Allô?
9: Oui.
11: Bonjour madame.
9: Bonjour madame, monsieur.
11: Madame Delaplace.
9: Oui.
11: Vous êtes la maman de Jean-Baptiste.
9: Bien sûr.
11: Ah, c'est un bon élève, hein?
9: Ah ben, j'espère, hein.
11: Mais vous savez quand même qu'il est en examen aujourd'hui.
9: Ben, je voulais savoir comment ça se passait, je pensais que c'était terminé.
11: Ah non.
9: Alors, excusez-moi d'avoir dérangé. Hein.
10: Vous avez appelé votre mère, pourquoi, Jean-Baptiste ? Ben, c'est-à-dire que c'est à propos de tonton Lulu, hein, qui peut pas venir, c'est ça ?
9: Oui.
10: Samedi ?
9: Oui.
10: Allô ?
9: Oui.
10: Qu'est-ce qui est arrivé à votre oncle ? C'est pas grave ?
9: Non, c'est une petite intervention chirurgicale.
10: Ah, il a été opéré ?
9: Oui.
10: De quoi ?
9: Il a été opéré de la prostate. Hein.
10: Ah, ben, je comprends mieux, Jean-Baptiste, vous auriez pu me l'expliquer. Ben, oui, mais c'était pas facile, quoi, hein, maman ?
9: Ben, oui.
10: Et alors, les nouvelles, alors, comment il va ?
9: Ben, écoute, ça s'est bien passé, on attend qu'il se réveille, là, maintenant.
10: Allô ?
9: Oui.
10: Il est à l'hôpital ?
9: Oui, l'hôpital de Brive, oui.
10: Ah, bon, il est dans quel service ?
9: Ben, dans le service d'opération pour la prostate, je sais pas le service, vous savez, on a attendu toute la matinée.
10: Ah oui, évidemment, vous devez être sous le choc.
9: Un petit peu, oui.
10: Oui. Et il est, c'est un monsieur de la place aussi, son nom, alors ?
9: Oui, oui, c'est ça, de la place.
10: Lucien, alors, puisqu'il parle de tonton Lulu.
9: Voilà.
10: Ah, d'accord.
9: Voilà.
10: Parce que j'ai un ami qui opère à l'hôpital, justement. Attendez, si vous voulez, quittez pas, hein, je vais prendre mon téléphone aussi, je vais essayer de vous donner des nouvelles plus fraîches.
9: Ah.
10: Allô ?
9: Oui.
10: Il part à son bureau.
9: Ah oui ?
10: Et donc, je vous remercie parce que... vous avez été formidable, hein, mais... cette histoire de tonton Lulu, moi j'étais mal. J'ai trouvé que ça.
9: C'est n'importe quoi, hein.
10: Allô ?
9: Oui ?
10: Oui, excusez-moi. Bon, alors, j'ai appelé mon ami à l'hôpital.
9: Oui ?
10: Il ne connaît pas de Lucien de la place, hein ?
9: Comment ça, il ne connaît pas de Lucien de la place ?
10: Il n'y a pas de Lucien de la place au service de chirurgie.
9: Oh, oh bah alors là, ça c'est un peu fort, ça. Écoutez, il vient de se faire opérer ce matin, je rêve pas, quand même.
10: Au service du professeur ?
9: Enfin, écoutez, moi, j'ai pas retenu le nom du professeur, hein. J'ai aucune mémoire pour les noms, en plus.
10: Hein. Attendez, hein.
9: C'est ce bazar.
10: Il est en train d'appeler l'hôpital. Apparemment, il a un collègue qui est professeur en chirurgie.
9: Ah ouais, ben, il tombe mal parce que moi, les professeurs, les machins, les trucs, je les connais pas du tout. Hein.
10: Allô ?
9: Oui ?
10: Bon, je viens de rappeler.
9: Oui ?
10: Alors, il y a un Lucien de la place.
9: Ah.
10: Oui, mais alors, madame, excusez-moi, Jean-Baptiste, c'est peut-être pas la circonstance. Hein. Il n'est pas en service de chirurgie.
9: Ah bon ?
10: Il a été transféré, madame, excusez-moi, à l'Institut médico-légal ce matin.
9: Ouais.
10: Non, c'est pas vrai.
9: Eh oui, qu'est-ce que tu veux ? Je voulais pas te le dire, hein ?
10: Pas tonton Lulu.
9: Eh ben oui, mais mon petit...
10: Maman.
9: Oui. Écoute, on se retrouve pour manger à midi. On va manger à midi et puis on en parlera. Tu sais, c'est pas grave.
10: Je suis désolée, madame.
9: Ben oui, mais... Oui, mais enfin, vous auriez pu attendre pour lui dire, quoi. Il est en plein examen, là.
10: Tonton Lulu.
9: Oh, mais mon petit, t'as mis pas dans tous ces états, tu sais.
10: Ah non, là, c'est bon, le doyen, là, c'est Robert Ledoux.
9: Voilà. Bon, mais écoutez, monsieur, excusez-nous notre émotion, mais je vais récupérer mon fils, hein.
10: Bien, bah, madame, je vous remercie, je vous le repasse.
9: Voilà, excusez-nous, hein.
10: Allô, maman ?
9: Oui ? Ça va ?
10: Tu m'entends, maman ?
9: Oui.
10: On a échappé belle. Surtout que c'était une blague pour la radio.
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13: Allô ?
4: Bonjour monsieur, c'est bien le camping ?
13: Non, c'est madame et c'est pas un camping, c'est un gîte de groupe.
4: Et vous faites même pas un peu camping ?
13: Pas du tout.
4: Monsieur Martin à l'appareil, établissement Martin Home.
13: Ouais.
4: Comme je pensais que vous étiez camping, je vous ai précommandé des mobilhomes.
13: Ah.
4: Donc je vais vous les déposer tout à l'heure.
13: Hein, quoi ? Des mobilhomes à me déposer ?
4: C'est ça, parce qu'on fait une promo 20 mobilhomes achetés, 20 mobilhomes livrés en ce moment.
13: Mais attendez, je veux pas que vous m'installiez un mobilhome.
4: Comment ça, un ? Non, j'ai dit 20 mobilhomes.
13: Non mais, vous allez les déposer où ? Je n'ai pas de terrain.
4: Vous avez pas une cour ou une terrasse ?
13: Mais non, j'ai pas une cour pour poser 20 mobilhomes.
4: Après, vous pouvez aussi les empiler. Si vous faites 4 piles de 5...
13: Non mais écoutez, je les ai pas commandés.
4: Non mais je vous rassure, si vous les gardez pas, vous les payez pas. Vous avez juste à faire un retour marchandise et vous serez débarrassé.
13: Bah oui, c'est ça. Moi je les garde, hein. Je vais pas m'occuper du retour. Hein.
4: Ah, vous les gardez. Très bon choix.
13: Mais...
4: Attendez, je préviens mon patron. Monsieur Martin ?
13: Allô ?
4: Le monsieur du gîte camping veut garder les 20 mobilhomes finalement.
13: Hé, c'est moi qui vous parle là. J'ai pas commandé 20 mobilhomes, ah, je vais...
4: Pardon, j'essaye de parler à mon chef, donc si vous parlez en même temps, c'est pas pratique.
13: Mais...
4: Donc on va lui faire des piles, parce qu'il a pas de cours.
13: Eh oh, écoutez-moi.
4: Bon, vous savez quoi, je vous le passe.
13: Non, je ne veux pas.
4: D'accord, ne quittez pas. Oui, allô?
12: Allô?
4: Bonjour, monsieur. Monsieur Martin, le chef, à l'appareil.
12: Non, je suis une dame, d'abord.
4: Admettons.
12: Et c'est quoi cette discussion débile? C'est quoi cette histoire où on me livre 20 mobilhomes? Je vais faire quoi de 20 mobilhomes?
4: 20 mobilhomes. Donc, vous me demandez l'offre 20 mobilhomes achetés, 20 mobilhomes livrés, c'est ça?
12: Mais non, c'est vous qui venez de le dire.
4: Pas faux.
12: C'est quoi ces trucs? C'est gratuit, c'est payant, c'est quoi ces machins?
4: C'est gratuit si vous les gardez pas, mais comme mon collègue me dit que vous voulez les garder.
12: Mais non, je veux pas les garder.
4: Ouais, je vous cache pas que ça m'arrangerait, parce que sinon, il faut que je refasse un papier pour annuler.
12: Bah oui, bah, j'ai pas commandé 20 mobilhomes, je vais pas réceptionner 20 mobilhomes.
4: Disons que niveau administratiste et comptabiliste, c'est plus pratique pour moi si vous les prenez.
12: Mais vous allez pas livrer quelque chose qu'on n'a pas commandé quand même? Qu'est-ce que vous voulez que j'en fasse?
4: Non mais dans ce cas, c'est ce que vous disiez monsieur Martin. Deuxième option, vous faites un retournage marchandise.
12: Mais je vais pas faire un retour de mobilhome que je n'ai jamais commandé. Je vais pas payer un retour alors que j'ai jamais commandé de mobilhome.
4: Ah non, pas besoin de payer. Vous pouvez nous les rapporter vous-même avec votre propre véhicule.
12: Non mais j'ai pas de véhicule pour transporter des mobilhomes. C'est quoi cette débilité là?
4: C'est de la cloison démontifiable. Donc si vous les mettez à plat, déjà vous gagnez beaucoup.
12: Mais dans ma Ford Fiesta, je vais mettre un mobilhome.
4: Ah oui, bon bah faudra peut-être faire quelques allers-retours.
12: Non mais c'est quoi cette histoire? Mais c'est du débile.
4: C'est vrai qu'on dirait carrément du débile.
12: Non mais c'est quoi cette débilité là? Oh, c'est n'importe quoi.
4: Vous savez quoi? Je vais vous mettre des caravanes à la place.
12: Des caravanes, ni de rien.
4: Bah les caravanes, c'est plus pratique. Vous pouvez les relier entre elles pour toutes les embarquer à la queue leu-leu.
12: Non mais hé, c'est quoi cette discussion là? Il faut que je l'enregistre parce que dans un sketch, ça passe tout de suite. Hein.
4: Oh, ça c'est pas con.
12: C'est quoi cette discussion débile?
4: Ah bah oui, tiens, on pourrait appeler ça la discussion débile de monsieur Martin et on le passerait à la radio.
12: Oui, bien sûr.
4: Mais si, on balance ça sur Rire et Chanson, on balance sur les réseaux Martin Martin officiel.
12: Oui, non mais bon, alors point barre, stop.
4: Eh, hey, ça comme disent les jeunes, c'est un bon gars. Oh,
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14: Oui.
15: Allô?
14: Oui.
15: Bonjour madame Humbert.
14: Bonjour monsieur.
15: Bonjour madame, c'est la gendarmerie à l'appareil.
14: Ah bon?
15: Ouais, mais tout va bien, je vous rassure. Je voulais juste vous signaler, je sais pas si vous êtes au courant des décisions du président là pour faire descendre la les agressions et les hold-up des braquages à domicile. Vous avez suivi, non?
14: Oui.
15: On a un petit problème actuellement sur les communes du département.
14: Oui.
15: Nous avons repéré 3 ou 4 bandes de voleurs, on va dire, qui agissent en se faisant passer pour des jardiniers bénévoles.
14: Oui.
15: Donc, ils téléphonent aux gens. Les gens acceptent, évidemment, c'est normal. Ils acceptent que des gens viennent s'occuper bénévolement de leur jardin.
14: Oui.
15: Et dans ces cas-là, donc, ils se font voler des objets, enfin bref. Donc, oui. Nous, on a mis au point le plan A, c'est-à-dire que quand on vous appelle,
14: oui.
15: Vous faites le chien.
14: Vous faites quoi?
15: Le chien, vous aboyez, en fait. Vous faites comme s'il y avait un chien dans la maison.
14: Ah bon? Bon.
15: Et évidemment, si on fait comme s'il y avait un chien dans la maison, ils viennent pas. Hein.
14: Oui.
15: Vous voyez?
14: Oui. Vous êtes gendarme, vous êtes quoi?
15: Ah oui, je suis l'adjudant Monique.
14: Ah bon, je vous remercie parce que j'aime encore bien de savoir à qui on a affaire.
15: Oui.
14: Oui.
15: Voilà. Ah, oui. Attendez, on me signale l'étape d'écoute, ils sont en train de vous appeler là.
14: Ah bon?
15: Alors je raccroche immédiatement et je reste en table d'écoute pour écouter ce qu'ils vont vous dire.
14: Entendu, merci beaucoup.
15: À tout de suite.
14: Oui.
16: Allô?
14: Oh, oh, oh. Oh.
16: Oh là.
14: Oh.
16: Je crois qu'ils ont un chien, dis-moi.
14: Ouh.
16: Ils ont un chien.
14: Ouh.
16: Ouais, mais enfin, c'est bizarre.
14: Ouh. Ouh. Ouh.
16: C'est le chien qui a décroché le téléphone. Ben, je t'assure, il n'y a personne. Allô? Ouh.
14: Ouh.
16: Allô, il y a quelqu'un?
14: Ouh.
15: Allô, madame? Allô, c'est la gendarmerie, là, vous m'entendez?
14: Oui, oui, oui.
15: Bon, on est sur table d'écoute. Alors, c'est bien ce que vous faites, c'est parfait, sauf que vous avez oublié de dire allô.
14: Ah bon?
15: Ben oui, parce qu'un chien peut pas décrocher le téléphone.
14: Oui, d'accord. Hein? Oui, quand ils ont dit c'est drôle que c'est un chien qui décroche. C'est pour ça qu'après j'ai oublié de dire allô, oui.
15: Alors, surtout là, enfin, vous les repassez parce ils sont très étonnés, ils sont très surpris.
14: Oui.
15: Nous, on va les intercepter pendant qu'ils vous appellent, on va les intercepter tranquillement. Mais dites-leur bien que oui, vous avez dressé, vous leur dites bonjour et tout. Oui, mon chien est dressé pour répondre au téléphone.
14: Entendu.
15: Et puis c'est un grand chien, il est dressé pour répondre au téléphone, pour attraper le courrier, pour aller faire nos courses, il paye tout ça. Enfin, vous voyez, vous dites n'importe quoi du moment qu'on puisse les garder à l'écoute pour pouvoir les intercepter.
14: Oui.
15: Hein? D'accord. Allez-y.
14: Alors raccroche.
15: Non, surtout pas. Ils sont toujours en ligne. J'entends plus le chien.
14: Hello.
16: Oui, bonjour.
14: Ouh, ouh, ouh.
16: Ah, bonjour madame.
14: Ouh.
16: Oui, et dis-moi, le chien, ta maîtresse est là, ou ton maître?
14: J'ai un chien qui est très... Enfin, nous l'avons dressé pour. Alors, étant dressé pour, il va même chercher notre journal, il va, enfin, tout ça, quoi.
16: Mais dressé pour quoi?
14: On l'a dressé pour tout, quoi.
16: Mais c'est lui qui a décroché le téléphone?
14: Non. C'est moi qui l'avais décroché. Mais alors, le chien, aussitôt qu'il entend le téléphone, ça y est.
16: Ah bon? Alors ça, c'est curieux, dites-moi.
14: Ben non, mais c'est pas curieux du tout, monsieur. Pau, pau, pau.
16: Oui, c'est un berger allemand, ça.
14: Pau.
16: Mais dis-moi, le chien, t'as l'air bien de...
14: Pau, pau, pau, pau, pau.
16: Oui, on peut...
14: Pau.
16: Oui.
14: Pau, pau, pau.
16: Il est mignon. Il est gentil, le chien.
14: Pau.
16: Dis-moi, le chien. Pau. Oui.
14: Pau.
16: Oui.
14: Pau, pau, pau, pau.
16: Oui, et ta maîtresse est là, non?
14: Pau.
16: Ah oui.
14: Pau, pau, pau, pau.
16: Oui, je peux parler à ta maîtresse?
14: Wow, wow, wow.
16: Dis-moi. Wow. Bah, dis...
14: wow, wow.
16: Oui. Est-ce que ta maîtresse est là?
14: Wow.
16: Non, tu lui dis que je voudrais lui parler.
14: Oui. Oui.
16: Ah, tu parles en plus? Le chien, tu as dit oui? Oui, ça c'est pas possible. Ça, c'est un chien qui a dit oui. Allô, ta maîtresse est là?
14: Non, écoutez, j'ai un chien qui est très bien dressé. On l'a dressé pour tout, donc je n'ai plus affaire à vous, et puis c'est tout. J'ai que ça à vous dire, et c'est tout. Voilà.
16: C'est lui qui décroche le téléphone?
14: Non, non, non, non, non, non, non, je suis à côté.
16: Ah.
14: Et voilà.
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18: Oui, bonjour.
4: Bonjour monsieur, c'est bien la maison de retraite?
18: Oui.
4: J'ai fait un faux dossier, comme quoi je suis retraité chez vous, donc il faudrait me le tamponner pour que je puisse toucher ma fausse retraite.
18: Ah ben moi je vous mettrai rien du tout monsieur, je vais pas vous mettre à coup de cachet pour que vous touchiez quoi que ce soit. Hein.
4: Ah bah si, il faudrait, parce que sinon la banque elle me paye pas.
18: C'est pas mon problème, je vais pas être complice d'une fausse déclaration.
4: Oui, mais enfin ça m'arrangerait.
18: Non monsieur.
4: Oh oui, mais alors si on peut plus magouiller peinard...
18: Comme si que vous allez magouiller.
4: Oui, le magouillage il est fait, y a pas de souci.
18: Attention monsieur.
4: Non mais si je vous emprunte le tampon 30 secondes.
19: Oui, bonjour monsieur.
4: Oui, bonjour monsieur, excusez-moi, comme j'ai expliqué à votre collègue.
19: Vous avez fait un faux monsieur.
4: Voilà, donc vous avez plus qu'à le valider.
19: Non mais vous rendez compte de ce que vous me demandez là? Donnez-moi votre nom et votre adresse.
4: Alors, monsieur Martin.
19: Votre prénom c'est quoi?
4: Martin.
19: Votre prénom?
4: Oui, Martin.
19: Et votre nom de famille?
4: Bah, Martin aussi, oui.
19: Ah, c'est Martin.
4: Voilà.
19: Et votre adresse?
4: Alors, je suis au 1 rue Martin.
19: Oui.
4: À Martinville.
19: Monsieur Martin, 1 rue Martin à Martinville.
4: Voilà, absolument.
19: Et c'est quel code postal?
4: Alors, le code postal MAR.
19: Non, le code postal.
4: Oui, c'est parce que c'est un code postal lettrique avec des lettres.
19: Oui.
4: M comme Martin. A-R-T-I-N.
19: Ouais, vous foutez de moi, quoi.
4: Mais pourquoi?
19: Écoutez, monsieur, moi, je n'ai pas de temps à perdre avec vous.
4: Oh, ben moi non plus.
19: D'accord, bon.
4: Oh, ben passez-moi le patron.
19: Le patron?
4: Passez-le moi.
19: Voilà. Hein.
4: Merci.
20: Allô?
4: Bonjour, monsieur.
20: Bonjour, monsieur, c'est madame... C'est comment votre nom? Vous êtes monsieur Martin?
4: Oui, voilà.
20: Mais monsieur, vous n'êtes pas résident à la maison de retraite. Qu'est-ce que vous me sortez là?
4: Ça, on le sait entre nous, si vous voulez, mais pour mon banquier...
20: Non, monsieur, vous êtes en train de usurper des droits, monsieur. Vous n'êtes pas résident, c'est du délire que vous êtes en train de m'annoncer, hein.
4: Bon, alors, plan B, je viens, je me mets dans un lit et vous me prenez en photo.
20: Non, monsieur, je ne vous ferai pas de photo dans un lit.
4: Non, mais c'est pas vous qui êtes dans le lit, c'est moi.
20: Bah, je sais que c'est vous dans le lit, mais en aucun cas, je me permettrai de vous faire des photos dans le lit.
4: Bah si, c'est pour mettre dans le dossier pour mon banquier.
20: Non, monsieur, je ne veux pas de votre banquier.
4: Et puis, rassurez-vous, en plus, je serai déguisé en retraité.
20: Vous serez déguisé, bah moi, je le serai aussi, en gendarme.
4: Pour là, vraiment, vous y mettez pas du vôtre, hein.
20: Ah non, j'en mettrai certainement pas.
4: Peut-être, je peux voir avec votre collègue d'avant qui était plus sympa, quand même.
20: Ah oui, bien sûr, et vous voulez pas... non, mais attendez.
4: Super, merci beaucoup.
21: Oui, allô?
4: Bonjour monsieur, votre patron me disait que c'est vous qui me validez le faux dossier.
21: Ah non, mais je signe rien du tout monsieur.
4: Ouh, ça c'est un nom qui veut dire oui.
21: Non, pas ce jeu-là.
4: Oh si, je vois.
21: Non, mais n'insistez pas monsieur.
4: Bon, je n'insiste pas, mais...
21: Non monsieur, c'est tout.
4: Oh, mais attendez, je comprends.
21: Quoi? Vous comprenez quoi?
4: Bon, imaginons que dans le document que je vous remets, il y ait par inadvertance un petit billet qui se soit glissé.
21: Non, mais vous rigolez ou quoi? Mais j'hallucine là.
4: Non, vous ne rêvez pas, imaginez un billet de 5 euros.
21: Oui, allô?
4: Ah tiens, on reprend les négociations, bonjour monsieur.
21: C'est quoi cette histoire là? Mais vous êtes qui là? Vous prenez pour qui là?
4: Écoutez, je double la mise, 10 euros.
21: Alors là, c'est pire encore, non? Vous voulez pas que je couche avec vous, non?
4: Ouh là, non, alors attends, excusez-moi, mais je crois que vous vous emballez un petit peu.
21: Attendez, vous me payez, mais vous me prenez pour qui là? Et vous me prenez pour qui? Mais c'est du n'importe quoi, je suis au travail monsieur. Je ne vais sûrement pas aller dans votre sens à me faire payer pour un tampon, mais c'est quoi cette histoire là?
4: Oui, enfin de là à me faire des propositions indécifiantes, franchement.
21: Vous voulez que je vous passe mon mari, non? Vous allez peut-être comprendre entre mecs, ça ira peut-être mieux, non?
4: Alors en principe, entre mecs, je fais pas, mais si vous insistez, je.
21: Mais si c'est la meilleure, alors j'en ai déjà entendu, mais.
4: Bon écoutez, je triple la mise. Un billet de 15 euros pour vous.
21: Bon, écoutez, c'est bon.
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23: Allô?
24: Oui, bonjour madame.
23: Bonjour monsieur.
24: Je suis bien chez monsieur.
23: Oui monsieur. Oui,
24: bonjour madame, est-ce qu'il est là?
23: Non monsieur, il ne rentrera même pas pour ce midi.
24: Ah, c'est dommage, vous êtes sa secrétaire?
23: Oui monsieur.
24: Je suis le docteur Givaro madame.
23: Oui.
24: Et j'avais un rendez-vous téléphonique avec lui vers 12h, peut-être qu'il ne l'a pas noté.
23: Ça m'étonnerait bien.
24: Bon, je vous explique, madame.
23: Oui.
24: Je travaille dans la réduction d'intine, c'est-à-dire que nous faisons de la réduction de tête. Hein, c'est notre spécialité. Ça vient d'Amazonie, madame. Hein.
23: Oui.
24: Et monsieur était très intéressé par nos travaux, puisque nous faisons collection de têtes que nous réduisons. Et vous savez que bon, nous cherchons avidement au nom de la science des gens qui font don de leur corps à la science.
23: Bien sûr.
24: Et donc votre patron avait souhaité laisser faire don de son corps à la science et à notre spécialité.
23: Oui.
24: Donc j'aurais pris, je devais prendre le papier qui m'autorisait à prélever sa tête en cas d'accident.
23: Bien. Écoutez, il a vos coordonnées.
24: Oui, il les a. Ah ben bien sûr, oui. Simplement, est-ce que vous pouvez le préciser ? Il m'avait demandé quelques détails quant à l'opération.
23: Oui.
24: Est-ce que vous avez de quoi noter ?
23: Oui, monsieur.
24: D'accord. Voilà, donc, alors, une fois que les papiers sont en règle.
23: Oui.
24: Donc, nous réduisons, donc, réduction de la tête dans de la chaux vive. Après, on la malaxe.
23: Oui.
24: On en fait, donc, une boulette que l'on pétrit bien. Qu'on introduit donc dans la sarbacane. La sarbacane, hein, vous savez, c'est ce long tuyau.
23: Introduit dans la sarbacane.
24: Donc, et hop. C'est trois opérations de hop, les trois opérations indiennes. Et hop, et hop, et hop. Donc, c'est la formule qui nous est demandée, le rituel indien.
23: Puis, et comment ça s'écrit-il ?
24: Comment
23: ça s'écrit-il ?
24: Hop et hop et hop. Vous l'écrivez comme ça se prononce, puisqu'il n'y a pas de traduction. Hein.
23: Et hop, et hop, et hop. Alors je fais ET plus loin, HOP.
24: HOP trois fois.
23: Bon.
24: Donc on gobe tout ça. Donc la pâte réduite, la boulette.
23: Oui.
24: Et hop, encore une fois. Donc il l'a dans le baba, c'est exactement la traduction.
23: Donc écoutez, pour ne pas faire trop de sottises. Donc, oui. Le prélèvement de la tête.
24: Oui.
23: Mise en chaux vive.
24: Réduction.
23: Réduction de la tête.
24: Oui.
23: En chaux vive.
24: Oui.
23: Malaxage.
24: Oui.
23: Une boulette bien pétrie.
24: Oui.
23: Introduite dans la sarbacane.
24: Oui.
23: Et hop, hop, hop.
24: Oui.
23: Le tout est gobé.
24: Oui.
23: Hop.
24: Oui.
23: Et dans le baba.
24: Voilà. Je vous remercie.
23: J'espère... Mais y a-t-il un papier spécial, s'il vous plaît ?
24: Ah oui, ben, il va falloir qu'il signe la décharge. Donc, la décharge, alors, il aura la décharge demain.
23: Oui.
24: Il la signe tout de suite et il me la renvoie à mon cabinet.
23: Bon, c'est entendu.
24: Je vous remercie, madame.
23: Je vous en prie, docteur.
24: Vous avez bien noté mon nom ?
23: Docteur Jivaro.
24: Jivaro, voilà.
23: J-I-V-A-2-0.
24: Vous lui transmettrez ça à quelle heure, madame ?
23: Dès qu'il arrive, je présume vers 14h30, 15h, monsieur.
24: Je vous remercie, madame, de votre diligence et de votre célérité.
23: Je vous en prie, docteur.
24: Au revoir, madame.
23: Au revoir, docteur.
0: Oui.
1: Bonjour monsieur, je suis bien au café.
0: Ah mais c'est pas un monsieur.
1: Comment ça c'est pas un monsieur? Bah si, je suis un monsieur.
0: Mais non mais moi.
1: Ah bah vous, je sais que vous êtes un monsieur.
0: Ouais.
1: Je vous appelle parce que j'ai un petit souci. J'ai été contrôlé par la police parce que j'étais un petit peu alcoolifié en sortant de discothèque.
0: Oui.
1: Donc j'ai dit aux gendarmes que c'est vous qui m'aviez fait boire des trucs frelatifiés.
0: Oh bah voilà le travail, bah chapeau.
1: Ah bah merci.
0: Bah oui non mais venez tout de suite s'il vous plaît.
1: Oui alors je vais venir parce que je vous ai préparé une déclaration pour les gendarmes justement, comme quoi vous.
0: Ah ouais, bah, non bah venez. Vous avez été en disco, vous avez dit que vous sortez chez moi, vous savez ce que je risque moi.
1: Non mais c'est pas grave, vous voyez ça. Au moins...
0: Mais si, c'est grave.
1: Mais non, mais ce que je veux dire, c'est
0: Non, je veux pas le savoir. Je veux pas le savoir, vous venez tout de suite.
1: Tout de suite, non, mais peut-être plutôt pour l'apéro.
0: Non, je ne discute pas par téléphone. Vous venez, je sais pas qui j'ai affaire. À qui ai-je l'honneur ?
1: Alors, monsieur Martin.
0: De où ?
1: Là, je suis dans mon canapé, je suis au salon.
0: Oui, mais non, mais vous habitez où ?
1: Ah, alors, j'habite 1 rue Martin.
0: Où ?
1: À Martinville.
0: C'est où ça ?
1: Mais c'est à côté de Saint-Martin, je sais pas si vous voyez.
0: Non.
1: Bon, enfin, bon, bref.
0: Oui, non, il n'y a pas de bref, monsieur. Là, c'est trop grave ce que vous avez fait, là. Alors là, on va pas chercher mieux les 14 ans si vous habitez à Martinville ou à Martin, je sais pas où, là. Vous êtes fait arrêter où ?
1: Bah, c'était en sortant de Martinville, justement.
0: Et alors, vous avez dit que vous sortiez en discothèque à Martinville ? Non, mais vous êtes à l'ouest ou quoi ?
1: Non, alors c'était plus au nord de Martinville, en fait.
0: Ouais, mais vous vous rendez compte où est-ce... Moi, je porte plainte contre vous.
1: Ah, bah, moi d'abord.
0: Comment ?
1: Attendez, les gendarmes, je voulais pas si c'est ça, puisque là, je les ai en double appel. Je transfère, hein, vous ne quittez pas ?
0: Ah, allez-y, y a pas de souci, monsieur.
1: Allô ?
0: Oui, allô ?
1: Oui, bonjour, Brigadier Martin, à l'appareil.
0: Oui, bonjour.
1: Que se passe-t-il ?
0: Ben, je sais pas, là, il y a une personne qui me dit qu'il est venu chez moi, que je lui ai servi de l'alcool frelaté, monsieur.
1: Ah, c'est vous qui servez l'alcool frelatifié, monsieur Martin ?
0: Qu'est-ce que c'est que cette histoire-là ?
1: Oui, ben, on nous a parlé de vous, oui.
0: Ah bon ?
1: Ah ben oui, c'est mon chef, le caporal Martin, qui m'a fait le rapport, il est juste à côté, je peux même vous le passer.
0: Ah, c'est moi le caporal.
1: Oui, alors, caporal chef 5 étoiles Martin ? Oui ?
0: Oui.
1: Je vous passe le monsieur. Oui, allô ?
0: Oui.
1: Oui, caporal chef 5 étoiles, Martin, à l'appareil.
0: Bah, c'est la même personne que j'ai au téléphone.
1: Ah non, c'est pas moi, non, pas du tout.
0: Ah, bah c'est pas la même personne.
1: Attendez, monsieur Martin veut vous reparler, je vous le repasse.
0: Oui, d'accord.
1: Monsieur Martin, oui, c'est le caporal chef Martin, je vous repasse le monsieur. Oui, allô, c'est un nouveau monsieur Martin.
0: Non, mais, qu'est-ce que c'est que cette histoire-là?
2: Allô?
1: Ah, bah, c'est madame.
2: Pour la déclaration comme quoi je vous ai vendu des produits frelatés.
1: Voilà, c'est ça.
2: Oui, que j'ai acheté en Espagne ou en Italie.
1: Ah, bah oui, très bien, oui, très bonne idée.
2: Bah tiens, et essayez de faire fumer vos neurones.
1: Non, j'avais pas fumé, j'avais bu.
2: Ah bon?
1: Mais comme c'est la disco de mon beau-frère, j'ai dit aux gendarmes.
2: Ah oui, d'un beau-frère, la belle-sœur et ça.
1: Alors attendez, ma belle-sœur, c'est un autre dossier parce que là, vous mélangez.
2: Ah bon, parce que je suis con, je comprends pas. Alors vous sortez de la discothèque et après vous me demandez de faire une attestation comme quoi vous êtes venu au préalable chez moi. Mais vous êtes complètement zigzornif, mon pauvre monsieur.
1: Zigzortruc vous-même?
2: Mais oui, vous êtes zigzornif. Venez, je vous accueille. D'accord?
1: Ah bah je savais bien qu'on finirait par s'entendre. Bah dis donc.
2: Ah bah dis donc. Mais dis donc, tu te prends pour un con ou quoi? Raccrochez le téléphone, vous commencez à m'exaspérer, d'accord?
1: C'est pas pour vous exaspérer, c'est que juste...
2: Ah si, mon pote. Alors, écoutez, si vous avez des couilles au cul, vous venez me voir, crois-moi que tu vas avoir un bon accueil.
1: Ah bah c'est super, je viendrai avec une bouteille.
2: Ok, à tout de suite. Ciao, bambino.
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6: Cabinet, bonjour.
7: Oui, bonjour, madame. Je suis bien au cabinet de voyance.
6: Oui, tout à fait.
7: Ah, très bien. Vous êtes donc des voyants, hein, c'est ça des...
6: Oui, je vous écoute.
7: Est-ce que vous voyez combien ça va me coûter, à peu près?
6: Qu'est-ce qui va vous coûter quoi?
7: La voyance.
6: Ah ben, ça dépend de vous, ça dépend de ce que vous souhaitez développer. C'était sur un domaine ou sur plusieurs domaines?
7: Oui, j'aimerais savoir combien ça va me coûter de rencontrer une voyante.
6: Non, mais vous souhaitez aborder un domaine ou plusieurs domaines. Le tarif varie en fonction. Si c'est juste le domaine sentimental, c'est 65 euros. Oui. Si c'est tous les domaines, c'est 89 euros.
7: 65 euros pour le domaine sentimental? Mais vous plaisantez?
6: Non, je ne plaisante pas du tout.
7: Mais enfin, madame, c'est le tarif d'une pute.
6: Eh ben, allez voir une pute.
7: Ben, dites-moi, c'est moins cher en vrai, hein?
6: Oui, ben, allez voir une pute.
7: Excusez-moi, madame,
6: non, mais les putes sont bien plus chères, monsieur.
7: Ah non, madame.
6: Ah bah vous prenez pas de la qualité alors. Mais là comme c'est de la voyance de qualité, c'est des tarifs. Bon, on va parler de putes longtemps ou on raccroche?
7: Oui, mais enfin, comment pouvez-vous savoir que les putes que je vois soient pas de bonne qualité?
6: Parce qu'à ce prix-là, c'est pas de la qualité, c'est tout.
25: Bonjour.
1: Bonjour monsieur, c'est bien le bar PMU?
25: Oui, c'est ça.
1: Monsieur Martin, à l'appareil?
25: Oui.
1: J'ai fait un loto chez vous l'autre jour.
25: Ouais.
1: Mais comment on fait pour encaisser les gains quand on joue sans ticket?
25: Quand vous avez pas de ticket?
1: Bah non, rapport à la nouvelle loi, il faut plus prendre les tickets.
25: Mais bien sûr que si.
1: Ah non, ils ont dit aux actualités que les tickets...

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2: Bah, mes numéros, ils sont enregistrés dans l'ordinateur du loto.
3: Ah non, attention, ça c'est envoyé directement sur un gros ordinateur où c'est géré à la Française des Jeux à Vitrolles, d'accord?
2: Et bah ce gros ordinateur, vous fouillez dedans et vous allez forcément retrouver mon ticket.
3: Mais je ne peux pas.
2: Bah vous êtes obligé.
3: Non.
2: Ah si, si le client demande son ticket, vous êtes obligé de me l'imprimer.
3: On ne peut pas.
2: Ah oui, donc refus d'imprimantage, super.
3: Mais alors, vous êtes bête ou vous êtes pas bête?
2: Oh, alors ça vous dire en deux secondes.
3: Mais vous êtes vraiment idiot, y'a rien à faire, vous êtes vraiment un idiot.
2: Vous savez quoi, je passe, vous me remboursez, on en parle.
3: Non, mais je ne vous rembourse rien du tout.
2: À part mon ticket.
3: Non, mais vous...
4: Oui, allô.
2: Ah, bah, bonjour, madame.
4: Et vous avez fait quand, le jeu?
2: Oh, pff, je sais pas, il y a peut-être 15 jours.
4: FDJ, vous faites votre ticket, vous prenez votre ticket, vous partez avec, vous faites valider. Maintenant, vous voulez que je réimprime d'un jeu d'il y a 15 jours?
2: Oui, sinon vous me réimprimentez la feuille de jeu.
4: Vous faites un jeu, vous prenez pas le ticket, vous voulez que je réimprime. C'est un ticket gagnant de quoi?
2: C'est un loto, donc ce qu'on va faire, c'est que je vais rejouer les mêmes numéros.
4: Mais j'ai pas la main, je peux pas refaire le jeu, moi, c'est pas possible.
2: Non, moi je refais le jeu, vous changez juste la date.
4: Mais vous pouvez pas, si vous le faites aujourd'hui, c'est un jeu d'aujourd'hui, c'est pas le jeu d'il y a 15 jours. Ça sort automatiquement de la machine.
2: Oui, mais si après, automatiquement, on raye et on change la date.
4: Mais je peux pas changer la date, c'est imprimé directement avec la machine. Je peux pas vous mettre un coup de crayon dessus, moi. J'ai pas la main dessus, monsieur, c'est pas un ordinateur comme chez vous, vous changez les dates.
2: Dans ce cas, on fait croire à la machine qu'on est il y a 15 jours.
4: Essayez ça, c'est lunaire votre truc, là. Vous pouvez pas changer les dates, qu'est-ce que vous racontez?
2: Mais si, on va carrément, nous, revenir 2 semaines en arrière.
4: Mais vous parlez de quoi, là?
2: Je vous parle d'un voyage spatio-temporaliste, tout simplement.
4: Mais vous êtes pas en train de m'essayer de m'arnaquer la gueule, là?
2: Ah, pas du tout. Nous allons revenir dans le passé grâce à cette liaison téléphoniste.
4: Mais vous pouvez pas.
2: Ah non, mais ne bougez pas, c'est parti.
4: Allez, au revoir, monsieur, parce que là, j'ai du boulot.
2: Allô, bonjour, madame. Monsieur Martin, à l'appareil. C'est bien le PMU?
4: Qu'est-ce que vous racontez?
2: Oh, vous avez vu? On vient de remonter 3 minutes dans le temps.
4: Hein?
2: Eh non, mais c'est déjà pas mal.
4: Arrêtez de me saouler.
2: Ah, parce qu'on peut même plus saouler les gens dans les bars.
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5: Allô?
6: Allô, oui, bonjour madame.
5: Bonsoir madame.
6: C'est madame...
5: Oui,
6: ah, bonsoir,
5: la femme à Pierre.
6: C'est la femme à Pierre, comment qu'il va mon petit sou?
5: Il est parti en installation, c'est pourquoi?
6: Il est toujours dépanneur télé.
5: Ah oui.
6: Bon ben écoutez, est-ce qu'il peut passer alors?
5: Oui, ben vous allez me dire votre nom s'il vous plaît.
6: Voilà, madame Ledoux.
5: Ledoux.
6: Germaine.
5: Germaine.
6: À Gredizan.
5: À Gredizan.
6: Oui.
5: Bon, parce que vous avez plus de télé du tout.
6: Non.
5: Bon.
6: J'en ai plus du tout, hein, de télé. Hein.
5: Oui.
6: Il n'est plus là, le poste. Hein.
5: Ah, vous ne l'avez pas?
6: Ben, je ne le vois plus, c'est ça le problème. Je ne le trouve plus. J'ai regardé la télé hier soir et ce matin, plus de poste.
5: On vous a volé?
6: Vous croyez?
5: Ben, et si vous me dites que vous avez plus de poste?
6: Oui.
5: Et c'est plutôt les gendarmes qu'il faut appeler.
6: Mais oui, je les ai appelés.
5: Vous avez appelé les gendarmes?
6: Oui, il n'y avait personne là.
5: Puis vous ne les avez pas rappelés de nouveau?
6: Attendez, vous permettez?
5: Oui.
6: Je vais les appeler avec mon poste?
5: Oui.
6: Comme j'ai un dédoublement d'appel?
5: Ah, voilà.
6: C'est peut-être vous qui allez les avoir, hein?
5: Voilà.
6: Quittez pas.
5: Non, je raccroche pas.
7: Gendarmerie de Dole, j'écoute.
5: Bonjour, monsieur.
7: Oui, bonjour, madame.
5: Je suis madame... On tient un magasin de télévision.
7: C'est bien, oui.
5: Et je ne sais pas ce qui... Et vous êtes les gendarmes de Dole?
7: Oui, la brigade, oui.
5: Bon, voilà. Il y a une dame qui nous téléphone. C'est madame Ledoux de Gredizan. Alors, cette dame, elle nous téléphone. Elle dit, écoutez, je voudrais bien voir votre mari. Ben, je dis, oui, mais pourquoi? Ben, elle dit, hier soir, j'ai regardé ma télé. Et ce matin, en me levant, j'ai plus de télé.
7: Oui.
5: Ah, ben j'ai dit appeler les gendarmes. Bon, elle me dit je les ai appelés, ça n'a pas répondu.
7: Ah bah oui, parce que nous sommes en alerte générale.
5: Oui.
7: Est-ce que je peux compter sur votre discrétion?
5: Oui, oui.
7: Les radars de l'aviation ont signalé la présence d'extraterrestres au-dessus d'une petite ville qui s'appelle Gredizan.
5: Eh ben oui, puis cette dame, elle est là. Elle habite à Gredizan.
7: Ah, c'est pas possible, madame. On a fait évacuer tout le monde ce matin, c'est impossible qu'il reste quelqu'un.
5: Bah, elle me dit que si. Madame Ledoux, Germaine...
7: À Gredizan?
5: Ben oui, oui.
7: Attendez, elle dit... Quittez pas, hein.
5: Oui.
7: Allô, où est la brigade, là? Dis-moi, on me signale qu'il y aura encore quelqu'un, là, sur Gredizan. Vous avez... Tout le monde est rassemblé, là? Il manque une dame?
5: Ah.
7: Madame Ledoux. Allô?
5: Oui.
7: C'est pas Madame Ledoux, par hasard?
5: Si, je vous dis, Madame Ledoux, Germaine, à Gredizan.
7: Écoutez, madame, c'est la seule personne qui manque à l'appel. On a fait évacuer tout le village. Vous savez ce que c'est que des ovnis?
5: Ah oui, moi, j'y crois pas, mais enfin...
7: Si, madame, il y a 2 ovnis, absolument. Ah. Mais ce que je vous dis, c'est confidentiel défense.
5: Oui,
7: surtout,
5: oui.
7: Ça reste entre nous.
5: Oui.
7: Les extraterrestres sont posés...

0: et cette nuit sur Grodizan.
1: Oui.
0: Et ils ont, pour le moment, ils se sont attaqués à toutes les lignes électriques. Ils dévorent l'acier.
1: Oh là là.
0: Ils se nourrissent avec de l'acier. Ils ont mangé des antennes de télé sur les toits des maisons. Et ils dévorent des télévisions.
1: Ben oui, parce qu'il me dit. Et madame, je vous assure qu'hier soir, j'ai regardé ma télé. Ce matin, je me lève pour mettre ma télé. Plus de télévision.
0: Bon, ok, donc c'est ça. Bon, alors ça veut dire qu'elle a des extraterrestres chez elle, madame.
1: Oh là là.
0: Écoutez,
1: essayez d'aller la sauver, cette pauvre femme.
0: Troisième brigade, vous foncez sur Grodizan. Vous allez chez madame Ledoux, vous la récupérez. Bon, madame, est-ce que vous pouvez lui expliquer la situation, sans lui faire peur, évidemment. Nous, on arrive.
1: Bon, ben, je vais essayer.
0: Essayez d'en savoir un peu plus, on reste en liaison avec vous, madame. Hein.
1: Bien, très bien. Allô?
2: Allô?
1: Bon, vous êtes toute seule chez vous?
2: Oh là là, oui, enfin, écoutez, j'ai l'impression qu'il se passe quelque chose de bizarre. Hein. Je suis sortie, là, je suis regardée sur le toit, il n'y a plus d'antenne de télé.
1: Écoutez, n'ayez pas peur. De toute façon, hein, vous restez chez vous, ne vous en faites pas.
2: Allô? Il y a une espèce de grosse grenouille verte qui rentre chez moi.
1: Oui, eh bien, écoutez...
2: Il y a une énorme grenouille verte qui rentre chez moi.
1: Oui.
2: Et qui est en train de manger ma machine à laver.
1: Oui, ça fait rien. N'ayez pas peur.
2: Lâchez ça.
1: Laissez-la.
2: Lâchez ça.
1: Non, laissez-la. Répondez-moi.
2: Attendez, je vais chercher mon balai.
1: Non, répondez-moi.
2: Oh mon Dieu.
1: Allô? Madame Ledoux.
2: Oui.
1: Madame Ledoux.
2: Oui.
1: Écoutez-moi. Vous ne risquez rien. Ne bougez pas. Restez au téléphone.
2: Il y a une deuxième grenouille verte.
1: Ça fait rien. Écoutez-moi.
2: Ils sont en train de manger ma voiture.
1: Mais ça fait rien. Laissez-les faire. C'est des extraterrestres. Ils ne vous feront pas de mal à vous. Vous m'entendez?
2: C'est quoi?
1: Des extraterrestres. C'est des êtres. C'est une sorte d'être humain, mais ils mangent que de la ferraille. Mmh. Ils veulent pas vous faire de mal. Les touchez pas, ces bêtes-là. Les touchez pas, restez au téléphone. Je vous tiens au téléphone pour vous tenir compagnie. Vous m'entendez?
2: Oh mon Dieu!
1: Vous m'entendez, Madame Ledoux?
2: Ils sont en train de manger la poubelle.
1: Mais ça fait rien.
2: Oh
1: mais
2: mon
1: n'ayez
2: Dieu.
1: Pas peur.
2: Non, mais j'ai pas peur.
1: Bon, les gendarmes, ils sont en conversation avec nous.
2: Alors...
1: Madame Ledoux?
2: Mais c'est pas vrai, hein.
1: Madame Ledoux?
2: Ils sont gonflés, ils sont en train de bouffer tout, hein.
1: Écoutez.
2: Mon cesse, là, vous savez...
1: Oui, Madame Ledoux.
2: Oui.
1: Écoutez-moi.
2: Mais qu'est-ce que c'est que ces grenouilles?
1: Écoutez-moi voir.
2: Qu'est-ce que c'est que ces grenouilles-là?
1: Ben, c'est des extraterrestres, ils sont très gentils avec les humains. Vous avez pas des bottes de conserve?
2: Ah.
1: Ils mangent tout ce qui est en acier, en ferraille. Ils mangent tout ça. Donnez-leur des boîtes de conserve. Ils vont être contents.
2: Vous croyez?
1: Oui. Parlez-leur. Vous leur dites que vous allez leur donner des boîtes de conserve. Vous verrez, ils seront contents.
2: Bonjour, messieurs. Je leur dis messieurs ou...
1: Oui, si vous voulez.
2: Bonjour, messieurs.
1: Je vais vous donner des boîtes de conserve.
2: Ils me parlent.
1: Oui, parce qu'ils sont contents. Donnez-leur à manger quelque chose.
2: Vous avez faim?
1: Ben, voilà, ils ont faim. Ils veulent manger. Donnez-leur à manger.
2: Qu'est-ce qui vous ferait plaisir?
1: Ben, donnez-leur des bottes de conserve. Des petits pois, des haricots, des tout ce que vous avez.
2: Ils me tendent la main.
1: Eh ben, donnez-leur.
2: Ils sont contents.
1: Ils sont contents.
2: Ils sont en train de la gober.
1: Oui. Vous avez rien d'autre à leur donner?
2: Il a fait un rôle.
1: Voilà, j'ai entendu. Vous n'avez pas une casserole sous la main, une petite casserole?
2: Ah oui.
1: Donnez-leur une casserole, ils seront contents.
2: Tenez.
1: Voilà, ils sont heureux.
2: Il l'a gobé.
1: Eh mais ils sont contents. Vous allez voir, tout va s'arranger.
2: Vous voulez une deuxième, non?
1: Ben, donnez-leur une deuxième casserole.
2: Une casserole pour Tata Suzanne?
1: Voilà.
2: Bop. Une casserole pour tonton Lulu.
1: Bop. Voilà. Et puis autrement, ben ma foi, il faut leur causer qu'ils sont gentils. Dites-leur qu'ils sont gentils.
2: Vous êtes gentils.
1: Ah, ils sont gentils?
2: Bop.
1: Voilà. Écoutez, allez chez le voisin. Dites-leur d'aller chez le voisin.
2: Vous pouvez aller chez le voisin.
1: Il y a du matériel à manger.
3: On a déjà tout mangé chez le voisin.
2: Il m'a parlé.
1: Il vous a tout mangé. Vous avez déjà tout mangé? Oh, ben la dame, elle est bien gentille avec vous. Ah. Essayez, elle va vous redonner encore une casserole si elle a.
2: Je vous les passe, hein?
3: Allô?
1: Allô?
3: Oui, bonjour, madame.
1: Bonjour, monsieur.
3: Premier à l'appareil, je suis le chef de la planète Acier.
1: Ah, eh bien, enchanté de faire votre connaissance et puis de pouvoir bavarder avec vous, parce que vous parlez très bien le français.
3: On a des convertisseurs de langage.
1: Ah, c'est pour ça que vous parlez si bien le français.
3: Nous arrivons de 353 milliards de kilomètres.
1: Ah.
3: Nous vivons sur une planète en acier.
1: Oui.
3: Et malheureusement, comme nous mangeons de l'acier, nous avons fini de manger notre planète.
1: Et puis vous n'avez plus rien.
3: Ben, on est tombé.
1: Ah, vous êtes tombé. Puis vous êtes nombreux?
3: Ah oui, nous sommes 43 milliards 756 millions.
1: Oh, ben
3: alors. Nous sommes en train d'envahir la planète Terre, évidemment.
1: Oui.
3: Vous voyez, et le problème, c'est quand on est arrivé ici, on a mangé nos ovnis.
1: Ah, puis vous ne pouvez plus repartir à nulle part.
3: Voilà.
1: Ah, j'ai bien compris ce que vous me dites maintenant. Oui, mais enfin, c'est sûr que vous avez faim, mais vous mangez souvent.
3: Nous mangeons tout le temps.
1: Ah, vous mangez tout le temps.
2: Il est en train de becquer le téléphone, là.
1: Ah ben, mangez pas le téléphone, on ne pourra plus causer. Vous n'avez pas une casserole, Madame Ledoux?
2: Ah oui, je vais chercher une autre.
1: Donnez-lui une autre. Monsieur?
3: C'est bon, le téléphone, hein?
1: Oui, mais laissez-le qu'on puisse causer. On ne pourra plus causer après. Voilà.
3: Merci, madame.
1: Voilà, elle est bien aimable, cette dame.
3: Ah, la poignée de la casserole est en plastique, Madame Ledoux.
1: Ah ben oui, mais nous, chez nous, sur notre planète, les queues de casserole, c'est en plastique.
3: Comment?
1: Chez nous, en France, sur la planète France. Vous comprenez?
3: Oui.
1: Bon, les queues de casserole, elles sont en plastique.
3: Mais pourquoi faire?
1: Pour pouvoir l'empoigner, parce que nous, nos casseroles, on les mange pas. On fait cuire de la marchandise dedans.
3: Cuire?
1: Oui, cuire.
3: Mais vous faites cuire sur quoi?
1: Une cuisinière.
3: Ah, la cuisinière, c'est en métal?
1: C'est de la fonte.
3: Ah, ben, je vais aller goûter ça.
2: Ah, ben non, laissez-moi ma cuisinière quand même.
1: Non, Madame Ledoux.
2: Oui.
1: Laissez-les faire. Ils ont faim, ils n'ont plus rien chez eux. Ils n'ont plus rien du tout à manger.
2: Mais d'où c'est qu'ils viennent?
1: Je ne sais pas, d'une planète dans le ciel. Allô, les gendarmes?
0: Oui, d'accord. Allô, allô.
1: Allô?
0: Gendarmerie, oui.
1: Vous avez entendu?
0: Non.
1: Bon, il y a une grosse grenouille. Pour elle, elle c'est une grosse grenouille. Elle lui a mangé sa machine à laver. Elle a plus d'antenne de télé. Elle a plus de télé. Elle me raconte des choses, c'est abominable. Moi, je peux pas, comment faire?
0: Ce sont les extraterrestres, madame.
1: Oui, ils m'ont parlé.
0: Ah, vous les avez eus?
1: Ah oui, le monsieur, enfin, moi, je l'ai appelé monsieur, il m'a dit bonjour, madame. Tout ça, il parle très bien. Il voulait manger le téléphone. Je dis, ne nous mangez pas le téléphone. C'est bon, pourtant, le téléphone. Mais je dis, laissez-nous le téléphone qu'on puisse vous parler. Moi, je dis, je suis enchantée de vous connaître. On ne pourra plus parler si vous mangez le téléphone. Bon, ben, il est encore bien obéi. Mais ils sont des millions et des millions qui ont atterri sur la France. Et puis, de toute façon, ils vont tout détruire partout.
0: Oh, merde.
1: Je suis assise. Je serai debout. Je me dirais, c'est une histoire à ne pas tenir debout.
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5: Rectorat de Université de Bonjour.
6: Oui, bonjour.
7: Oui, bonjour monsieur, je suis bien au service des inscriptions.
6: Oui.
7: J'aurais besoin d'un dossier d'inscription pour la fac.
6: Votre boîte mail, dites-moi.
7: Alors.
6: En petit, bien sûr.
7: En petit.
6: En écriture tout petit. C'est pas en majuscule.
7: Bah, moi, en général, je le mets en taille 8.
6: Oui, mais c'est en petit, je veux dire, c'est pas...
7: Oui, enfin, parce que j'avais écrit une fois en 6,5 et c'était trop petit.
6: Non, mais moi, ce que je me comprends dans mon... quand on écrit une boîte mail...
7: Attendez, mais vous croyez que je ne sais pas écrire une boîte mail?
6: Si, bien sûr. sûr, bien sûr. Alors, j'écoute, monsieur.
7: Il faut que je vous dise une boîte mail.
6: Bah, votre boîte mail.
7: Alors, donc, V-O-T-R-E.
6: Alors, R-E.
7: Plus loin, boîte, B-O-I. T-E.
6: Ah bah non, c'est tout en minuscule, monsieur. Vous n'avez pas l'air de comprendre.
7: Mais non, petite boîte.
6: Faut pas d'espace ni rien.
7: Ah bah alors, dans ce cas, vous mettez sans espace. Alors, boîte B-O-I, accent circonflexe.
6: Sans accent aussi.
7: Ah, boîte B-O-I-T-E.
6: T-E.
7: Mail, M-A-I-L.
6: Ouais,
7: voilà.
6: Arrobase.
7: Comment ça, arrobase?
6: Mais...
7: arrobase, A-R-O.
6: Non.
7: Bah, vous me demandez arrobase.
6: Oui, mais je vous...
7: Donc, c'est A.
6: A-R-O-B. R-O-B.
7: A-S-E.
6: A-S-E.
7: Voilà, arrobase.
6: Mais non, c'est pas ça. Je sais pas, moi, je vais vous dire mon adresse mail. C'est ba@mail.fr.
7: Alors, B-A, B-E-A.
6: Mais non, ça c'est la mienne.
7: Bah, pourquoi vous écrivez pas mon adresse dans ce cas?
6: Bah, c'est ça que je vous demande depuis tout à l'heure. Alors, je vous écoute.
7: Alors, M-O-N.
6: M-O-N.
7: A-D-R-E.
6: A-D-R-E.
7: 2-S-E.
6: Ça c'est mon adresse.
7: Non, ah non, ça c'est la mienne.
6: Ah, c'est votre adresse.
7: Non, c'est mon adresse.
6: Bah, je vous dis, monsieur, de me donner votre adresse à vous,
7: ah bah
6: personnel.
7: Voilà. Alors maintenant, c'est votre adresse. Bon, alors, V-O.
6: V-O.
7: T-R-E.
6: Oui.
7: A-D-R.
6: Mais non.
7: Ou moi, je vous donne mon numéro, sinon.
6: Ah, bah, allez-y, donnez-moi votre numéro.
7: Alors, M-O-N, mon.
6: Mais j'ai...
7: N-U-M, E accent aigu.
6: Votre numéro de téléphone. Bah, non. Votre numéro de téléphone.
7: Alors, votre numéro, donc V-O-T-R-E.
6: Mais non. Mais depuis tout à l'heure.
7: Alors, 02.
6: Mais, oui.
7: 43. 0.
6: Ouais, 75.
7: Oui, c'est ça, oui.
6: Oui, c'est le mien.
7: Bah oui, vous me donnez votre numéro.
6: Non, vous me donnez rien du tout parce que vous m'appelez votre numéro, mon numéro. Je suis loin d'être idiote, hein, quand même.
7: Alors, idiote, I-D-I-O-T-E.
6: Non.
8: Oui, allô?
3: Bonjour, monsieur.
8: Bonjour.
3: Adjudant Lamolle à la retraite à l'appareil. Je suis à la pension éducation des chiens, là.
8: Oui.
3: Je vous appelle parce que j'ai un berger allemand.
8: Oui.
3: Et je voudrais le faire éduquer.
8: Oui.
3: Pour qu'il puisse aller mordre les couilles de mon voisin, qui est un...
8: Oui.
3: Un gros con, il n'y a pas d'autre mot, un con parmi les cons.
8: Oui.
3: Au royaume des cons, il sera le premier et le dernier.
8: Oui.
3: Et donc, voilà, ce type-là, je voudrais bien que mon chien, il lui morde les couilles. Est-ce que c'est envisageable?
8: Il a quel âge, votre chien?
3: Il a 4 ans.
8: Et qu'est-ce qui se passe alors avec votre voisin?
3: Si vous voulez, c'est un con, quoi. C'est-à-dire qu'il supporte pas que je fasse des exercices de tir, parce que, bon, je suis à la retraite, mais je m'entraîne encore quand même. Hein.
8: Oui.
3: Au cas où la France serait envahie un jour, on ne sait jamais, vous savez, aujourd'hui au train où ça va, on ne sait pas ce qui peut se produire, vous savez, dans le futur. Donc j'ai converti mon jardin en petit champ de tir avec des murs et... des abris, et donc je fais des exercices de tir au PM, à la 12-7, en grenade à plâtre, grenade des offensives et des défensives, bien entendu. Et ça ne plaît pas à mon voisin, qui est un lâche, évidemment.
8: Ah oui.
3: Et donc, il m'emmerde. À chaque fois que je fais des exercices de tir, devinez ce qu'il fait.
8: Ben, je peux pas deviner, là. Je vais vous poser une colle, là.
3: Il arrose avec son tuyau d'arrosage de l'autre côté, et il m'asperge comme ça, alors que je suis en train de tirer, hein.
8: Ah oui.
3: Voilà. Donc, je voulais savoir si vous pouviez dresser mon chien, éventuellement, aller lui mordre les couilles.
8: Ah, ben ça, je peux pas, parce que j'ai plus le droit de faire mordre des chiens.
3: Écoutez, moi, je vous donne l'autorisation.
8: Ah, ben...
3: j'ai le bras long.
8: Ah, carrément. Il vient vous voir, votre voisin, de temps en temps?
3: Il met des pommes pourries dans ma boîte aux lettres. Parce qu'il arrive que quand on lance la grenade avec les copains le samedi soir, il y en a qui, évidemment, ça arrive, hein, quand même, il y en a qui vont péter de temps en temps sur son terrain. Mais pas. Non, mais ça.
8: Non, mais. Écoutez, si vous lancez des grenades le samedi soir sur votre terrain, que vous fou.
3: Non, on lance pas.
8: Je sais pas quel voisin vous avez accepté ça. Hein,
3: non, mais. On lance pas dans son jardin, lui.
8: Mais vous lancez dans votre jardin, oui, c'est vrai. Oui,
3: mais il y en a parfois qui passent par-dessus le muret.
8: Ben, purée.
3: Voilà, donc ça arrive. Alors, on lui. Non, mais on lui dit que c'est un accident.
8: Ah oui!
3: Ah, quand même, on est pas mal élevé.
8: Mais moi, si vous lanciez des grenades à côté de chez moi, est-ce que vous croyez que je serais content, moi?
3: Ah non, mais attendez, c'est pour la France, hein.
8: Non, mais écoutez, je sais pas.
3: Non, mais bon, c'est vrai. Bon, y a eu des petits incidents, mais rien du tout. Sa voiture qui était garée, donc, dans son jardin.
8: Ouais.
3: Enfin, quand on est un peu sérieux, on garde pas sa voiture dans un jardin. Ben oui, mais non, mais monsieur, mais ça peut arriver, mettez-vous à notre place. On a un exercice de tir.
8: Mais vous lui avez tiré sur sa voiture.
3: Mais non, mais on en tire 20 dans la cible. Bah forcément, sur les 20, il y en a une qui part, qui est un peu décadrée, ça. Vous avez fait du tir, vous savez ce que c'est quand même.
8: Oui.
3: Bon, bah sa voiture a pris le mortier. Alors là. Mais non, mais c'est pas de notre faute, c'est un accident.
8: Et depuis, il n'est pas content.
3: Ah oui, il n'est pas content. Mais je ne me demandais pas pourquoi, je ne sais pas. Non, non, mais...
8: Vous imaginez, vous cassez ma voiture dans mon jardin.
3: Oui, mais attendez, il s'est vengé depuis.
8: Ah oui.
3: Mais il a pissé sur la voiture de ma femme.
8: Ah, mais alors, mais
3: non, mais vous savez pourquoi il a fait ça? Parce qu'on a bousillé ses chats. Mais non, mais... Non, mais attendez, monsieur, attendez. On a tiré sur ses chats. Il venait d'avoir une portée. Bon, mais moi, je le savais pas. On n'a pas fait exprès, nous, on tirait sur la cible. Bon. Et c'était un copain, vous savez, c'était le jour de son anniversaire. Et donc, on avait sorti le pastis, quoi, évidemment.
8: Vous
3: avez tué
8: la portée
3: de chat? Ben oui, les chats, ils meurent. D'accord, mais ouais. Il va pisser sur la voiture de ma femme. C'est pas ma femme qui a tiré.
8: Il va pisser sur la voiture de femme.
3: Voilà. Voyez, c'est ce comportement inadmissible qui fait que moi, je ne veux plus me laisser faire par un con pareil.
8: Ouais.
3: Et que je vous demande si...
8: Vous avez besoin d'un chien? Parce que vous n'êtes pas fermé.
3: Ben, je voudrais que mon chien puisse aller lui mordre directement les couilles pour qu'il comprenne une bonne fois pour...
8: Que les couilles?
3: Ben oui.
8: Non, c'est pas moi qui vais vous l'indiquer. J'aurais trop peur d'aller chez vous, moi.
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9: Allô, oui.
7: Oui, bonjour, monsieur. Oui. C'est le centre équestre.
9: Oui.
7: J'ai vu un article il n'y a pas longtemps, il disait comme quoi les écuries n'étaient pas soumises à la taxe d'habitation. Du coup, je me suis permis de déclarer aux impôts mon habitation comme une écurie qui vous appartient.
9: Oh, là, ça me plaît pas du tout, je m'excuse.
7: Bah parce que moi, du coup, vous voyez, ça me permet d'éviter de payer la taxe d'habitation.
9: Ah non, non, mais là, je suis pas d'accord du tout, vous êtes bien gentil, dès quel courant vous faites ça. De toute façon, si ça me revient, je porte plainte à la gendarmerie.
10: Oui, c'est un appel masqué en plus.
9: Ouais, alors appel masqué, ça va bien.
10: Allô.
7: Allô.
10: Allô.
7: Ah, mais c'est pas le même...
10: Bah, vous pouvez pas faire ça.
7: Ah non. Bah si, non, mais vous voyez, dans le sens...
10: Bah. Comment voulez-vous déclarer une écurie dans un appartement? Non, mais c'est pas possible, ça. Là, vous usurpez l'identité de quelqu'un, là.
7: Non, mais j'ai fait un papier. De toute façon, j'ai fait une attestation, je vous rassure. Hein.
10: De toute façon, moi, j'ai rien signé. Je suis pas au courant de rien.
7: Alors,
10: rien,
7: justement, hein. C'est pour ça qu'il faudrait que je puisse passer.
10: Ah non, je signe rien. Non, non, c'est net, c'est tout. C'est pas...
7: Vous dites juste que vous êtes propriétaire de mon appartement écurie?
10: Ah, absolument pas. Je suis pas propriétaire de votre appartement, que vous avez l'écurie. Comme... Non, bah, vous allez, là, c'est quoi, ça? Vous allez où, là? Mais c'est de la folie pure, là.
7: Bah, je vais où? C'est ce que je disais. Je peux venir chez vous. Comme ça, on signe ce papier.
10: Non, je ne signe rien.
7: Bah oui, parce que moi, après, s'ils me demandent des...
10: Ah bah, s'ils vous demandent des trucs, bah ça, c'est vous n'avez qu'à être en règle, hein. Faut être raisonnable. Moi, ça fait 50 ans que je suis dans les faux, et puis c'est la première fois que j'entends ça.
11: Mais c'est les gendarmes.
7: Alors, est-ce que ce serait possible, dans ce cas, que je passe juste par quelques photos?
10: Ah bah non, absolument pas, je vous interdis.
7: Non, mais vous me prenez en photo avec quelqu'un?
10: Non, je rentre pas dans ce genre-là.
7: Non, mais si vous me prenez en photo...
10: Non, monsieur, non. Point barre.
7: Non, mais si vous me prenez en photo avec quelque chose...
10: Non, je veux pas rentrer dans votre système. Ce sont mes chevaux, c'est privé, c'est tout.
7: Et dans ce cas, si vous venez avec un cheval, on peut prendre une photo du cheval dans mon appartement?
10: Non, c'est pas possible.
7: Non, mais l'ascenseur est grand, je suis au deuxième étage.
10: Non, mais vous vous rendez compte? Là, vous délirez complètement, monsieur.
7: Écoutez, je vous loue un poney 2 heures.
10: Non, il y a pas... Oui, bien sûr, non, je loue pas de poney.
7: Non, mais juste pour faire des photos.
10: Oui, bah je m'en fous, moi je m'en fous.
7: Alors, est-ce que vous auriez dans ce cas juste peut-être un déguisement de cheval?
12: Attendez.
7: Allô?
12: Non, mais vous croyez où? Attendez, vous prenez pour qui, là? Il n'y a pas à passer, vous allez vous faire recevoir, mais comme vous n'êtes jamais fait recevoir, monsieur, il est hors de question que je fasse une faute à cette station en disant que votre appartement sert d'écurie. Non, mais en plus, un appartement, quoi. Vous êtes tombé sur la tête ou quoi?
7: C'est juste du bon sens, dans le sens où, effectivement.
12: Ah oui, du bon sens, une écurie dans un appartement. Non, mais il est où le bon sens, là, monsieur? Non, il est hors de question que je déclare quelque chose qui est entièrement faux.
7: Et sans signer, juste mettre au moins un coup de tampon, peut-être?
12: Ah non, mais ça va pas, non? Je vous fais une petite fellation aussi.
7: Non.
12: Mais vous croyez où, monsieur? Non, mais vous êtes complètement barge, hein.
7: Et alors, si moi je me déguise en cheval?
12: Oui, non.
7: Vous,
12: mais...
7: ce que je vous demande juste, c'est de poser à côté, genre en train de me donner du foin.
12: Non, mais foutez de ma gueule.
7: Vous préférez une réponse franche?
10: Monsieur, au revoir, merci, au revoir.
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13: Oui, allô?
14: Bonjour, madame. Oui. C'est les affaires sociales de la mairie de Trélot-sur-Marne, pareil. Oui. Nous appelons pour savoir si vous étiez au courant de l'existence de mademoiselle Germaine Ledoux. Qui est une ancienne Miss France, Miss France 1938.
13: Oh, non, ça ne dit rien.
14: Bon, alors là, donc, je vais vous la passer parce qu'elle veut parler à des femmes, donc je me permets de vous la passer, quoi.
13: Oui.
2: Merci. Bonjour, madame.
13: Bonjour, madame.
2: Mademoiselle Germaine Ledoux à l'appareil.
13: Oui.
2: Miss France 1938.
13: Oui.
2: Vous n'avez pas oublié.
13: Oh, vous ça... savez, hein.
2: Oui.
13: Oh, oui.
2: Oui, oui. Oh, oui, je sais.
13: Vous savez quoi, comment c'est, hein?
2: Oh oui.
11: Oui.
2: Oh, ben, moi, c'est pareil, hein.
11: Ah oui.
2: Hein, ben maintenant, c'est fini, hein.
11: Oui, hein.
2: Quand je dis ça, c'est à propos de moi.
11: Mais vous savez, moi, je ne suis pas... je ne suis pas...
2: Ah non, ben j'ai pas dit ça, hein.
11: Non.
2: J'ai jamais dit que vous étiez...
11: Non.
2: Hein, vous... on ne peut pas dire.
11: Non.
2: C'est parce que sinon...
11: Mais vous savez, hein.
2: Oh là.
11: Ah, c'est vrai, hein.
2: Oh, c'est plus que vrai. C'est sûr.
11: Ça, c'est vrai, hein, mademoiselle, hein. C'est tout pareil, hein.
2: Oh là.
11: Ah oui.
2: Je sais pas si vous êtes comme moi.
11: Ah non.
2: Ah, vous êtes pas comme moi.
11: Ah non.
2: Oh.
11: Je ne peux pas dire,
2: Ah bah non.
11: Non.
2: Enfin.
11: Ouais, enfin, c'est...
2: Ah, ouf. Oh là.
11: Ben oui.
2: Comment qu'on peut dire
11: Non, je ne sais pas, hein. On ne sait pas comment dire, hein.
2: Oh non.
11: Non.
2: Oh non.
11: Oh non, vous savez.
2: Ouf. C'est difficile.
11: Ah oui, ça c'est vrai.
2: Oh, je sais pas si vous... Si. Non.
11: Oh, je ne sais pas, vous savez.
2: Oui.
11: Non.
2: Ah non. Oui, bon. Bon, je vous repasse le monsieur, hein.
11: Oui.
14: Merci. Allô?
11: Allô, monsieur?
14: Oui, alors, ça s'est bien passé?
11: Ben oui, mais vous savez, je suis comme...
14: Oui?
11: Ben oui, c'est pareil, hein.
14: Ah bon.
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16: Bonjour.
17: Bonjour madame, c'est bien l'entreprise de travaux électriques?
16: Oui.
17: Monsieur Martin à l'appareil?
16: Oui.
17: Il faudrait me remettre mon compteur Funky comme il était avant?
16: Oui,
17: vous savez les compteurs électriques connectés, il faudrait venir s'en occuper.
16: Pour faire quoi?
17: Parce que mon beau-frère m'a branché un fil en plus pour payer l'électricité moins cher, mais vu qu'ils vont venir relever le compteur, il faudrait virer le fil.
16: Ah bon? Bah non, voyons. S'il a passé un fil qui n'est pas correct, nous, on peut pas y toucher, hein.
17: Bah oui, mais moi, pardon, si vous me retirez pas mon fil, je fais comment?
16: Si vous a mis ça, c'est que c'est aux normes, c'est correct.
17: Ah oui, c'est complètement légal.
16: Bah pourquoi vous voulez l'enlever?
17: Parce qu'en fait, c'est légal tant qu'on s'en rend pas compte.
16: Ah bah non.
17: Donc vous passez, vous m'arrachez le fil vite fait.
16: Bah non. Il n'y a rien à faire du tout, on ne se déplacera pas.
17: D'accord, mais si c'est moi qui viens?
16: Pour faire?
17: Bah pour vous déposer mon compteur électrifique.
16: Vous n'avez pas... Vous pouvez pas faire ça, voyons. Ça se démonte pas.
17: Bah si quelqu'un l'a monté, forcément ça doit se démonter, hein.
16: N'insistez pas.
17: Alors je n'insiste pas, mais vous pouvez dire que mon compteur est en révision chez vous.
18: Oh. Oui, allô?
17: Bonjour monsieur.
18: Mais monsieur Martin, vous n'êtes pas client.
17: Alors disons oui et non, vu que je m'inscris pour un contrat entretien de mon compteur.
18: Vous êtes inscrit pour un contrat d'entretien pour un compteur?
17: Oui, mon compteur Flicky, c'est ce que je disais à votre collègue.
18: Non, je vais pas prendre la décharge que je vous ai fait ça alors que je ne l'ai pas fait.
17: Alors, si vous voulez pas prendre de décharge, le mieux c'est de couper le courant avant d'intervenir.
18: Non mais c'est pas ça que je vous parle, je m'en fous de ça.
17: Oui, bah moi ce que je vous parle c'est de la sécurité quand même.
18: C'est pas la question, c'est mon métier.
17: D'ailleurs, si vous voulez, j'ai des gants à la maison, je peux vous les prêter mais faudra me les rendre après.
18: Mais j'en ai aussi, mais je m'en fous de ça, de vos gants.
17: Oui, bon, moi je dis ça pour vous aider.
18: Bah, et alors, moi je vous aide pas mon client.
17: Ah non, mais vous inquiétez pas pour ça. Je vous apporte un contrat d'entretien, c'est ce que je disais.
18: Non, ne venez pas m'amener un papier à vous faire signer. Je fais pas de papier comme ça.
17: Ah non, c'est moi qui fais le papier.
18: Bah, et alors?
17: Bah, et alors vous aurez qu'à le signer.
18: Bah, je vais pas vous signer un papier alors que j'ai rien fait chez vous.
17: Ah, flûte.
18: Vous rendez compte? C'est pas la peine de venir me faire signer un papier.
17: Bon, c'est pas grave. Dans ce cas, mettez-moi un coup de tampon, ça passera.
18: Mais non, monsieur, je ne travaillerai pas pour vous. Ça suffit.
17: Et en plus, j'ai dit à votre collègue que j'allais vous déposer mon compteur.
18: Mais vous démontez votre compteur, faites ce que vous voulez, vous appelez un autre électricien.
17: Impossible. Je vous ai mis comme entreteneur exclusif de mon compteur Milky.
18: Non, ben vous n'avez pas à admettre que je fais l'entretien. Enfin, je n'ai jamais fait d'entretien chez vous.
17: Ah oui, mais ça, vous auriez dû me le dire avant, parce que...
18: Comment fallait... Ben je vous l'ai dit avant. Je vous ai dit, je ne ferai jamais rien.
17: Ah, parce que j'ai compris, au contraire, que vous me disiez que vous faisiez toujours tout.
18: Non, pas du tout, je vous ai dit non.
17: Vous êtes sûr? Parce que moi, j'ai clairement entendu oui, hein.
18: Vous... Comment ça, hein, oui?
17: Ah oui, vous m'avez dit pas de problème, c'est oui.
18: Pas du tout, je vous ai pas du tout dit pas de problème.
17: Ah si, vous avez rajouté, je cite, le truc du petit fil sur le compteur Jackie, j'en fais à tire l'arigot.
18: Non, pas du tout, alors là, certainement pas. Je ne fais jamais ça. Rappelez votre beau-frère qui vous a fait ça.
17: Ah non, mais mieux que rappeler mon beau-frère, je vais vous faire écouter l'enregistrement, bougez pas.
18: Non mais dis donc.
17: Non mais dis donc, attendez, j'ai tout enregistré, je rembobine la cassette.
18: Et qu'est-ce que vous faites là?
17: Bah comme c'est enregistré, je suis en train de rembobiner pour écouter ce qu'il dit.
18: Non, c'est-à-dire arrêtez, hein.
17: Attendez, ça y est, on y est, écoutez.
18: Non.
17: Ah oui, je suis l'électricien, le truc du petit fil, j'en fais à tire l'arigot.
18: Non mais vous foutez de ma gueule, monsieur, ou quoi?
17: Ah bah me dites pas que ça, c'est pas vous.
18: Franchement, vous êtes un menteur, hein.
17: Bah on reconnaît votre voix.
18: Arrêtez.
19: Allô?
14: Allô?
19: Oui.
14: Bonjour madame.
19: Bonjour.
14: Oui, comment allez-vous?
19: De qui s'agit-il, s'il vous plaît?
14: Attendez, excusez-nous, madame, là, c'est le service téléphonique, là. Hein. On a des clients en attente, hein. On vous prend après, hein.
19: Oui.
0: Non, madame, c'est pas à vous qu'on parle, hein. Excusez-moi. D'abord une seconde. Hein. Vous avez un problème en ce moment, madame, hein?
19: De quoi s'agit-il?
0: Oui, bah écoutez, on va essayer de faire au plus vite, hein, parce que là, j'ai des abonnés qui attendent. Allô?
19: Oui, bonjour.
0: Bonjour, madame Picolet.
19: Non, je suis la babysitter de madame Picolet.
0: Oui, vous ne quittez pas, madame, hein. Il y en a pour une seconde, hein.
19: Bon, alors écoutez, vous venez de m'appeler, alors dites-moi ce qu'il y a.
0: Très bien, madame, merci, au revoir.
19: Oh, c'est pas vrai.
0: Je peux prendre, s'il te plaît, parce que je peux plus. Madame Picolet.
2: Allô?
19: Allô, bonjour.
2: Oui, bonjour.
19: C'est pas vrai.
2: Oh oui, il va falloir rappeler, là, parce qu'on est débordé, hein. Merci. Allô?
19: Oui.
2: Oui, je suis à vous, hein, excusez-moi, mais vous savez, il y a 50 lignes qui décrochent en même temps.
19: Oui, je comprends, mais enfin, alors, appelez directement les personnes.
2: Ce soir, hein, il n'y aura pas de problème. Ben, je vous remercie de bien vouloir comprendre, hein. Allô? Allô?
19: C'est à moi que vous vous adressez.
2: Ben oui, madame, mais il faut répondre quand on vous parle. Hein.
19: Mais écoutez, j'ai reçu vous appelez, vous vous adressez à d'autres personnes. Moi, j'attends bêtement au téléphone. Donc, j'ai envie que vous m'expliquiez tout de même, de me demander d'attendre.
2: 16h30, 16h40, hein, parce que là, on est débordé. Hein.
19: Oh, mais c'est pas vrai.
2: Allô?
19: Oui? Je suis la baby-sœur de Madame Picolet.
0: Oui, bonjour, monsieur.
19: Allô?
0: D'accord. Pas de problème, merci. Allô?
19: Allô, oui?
0: Oui, bonjour, madame.
19: Bonjour, je suis la babysitter de Madame Picolet. Ça fait un moment que j'attends.
0: Oh, ça va pas durer. Non, non, je vous rassure, hein. Merci, au revoir.
19: Mais,
0: Allô?
19: Allô?
0: Oui, bonjour, madame.
19: Bonjour, monsieur.
0: Oui, qui est à pareil?
19: La babysitter de Madame Picolet.
0: Ah, mais on est passé chez vous ce matin, hein.
19: Vous êtes... Ah bon?
0: Ah bah oui. Vous êtes Madame Muller?
19: Non, absolument pas.
0: Oui. Oh. Bah, ça doit marcher, hein, Madame Muller, maintenant. Il n'y a pas de problème, hein. Allô?
19: Allô?
0: Oui, bonjour, madame.
19: Bonjour, monsieur.
0: À qui ai-je l'honneur?
19: La babysitter de madame Picolet.
0: Elle a arrêté?
19: Pardon? Arrêté quoi?
0: D'accord, bah c'est mieux, hein. Merci.
19: Oh, c'est pas vrai.
0: Allô?
19: S'il vous plaît, monsieur, est-ce que je pourrais savoir ce qui se passe? Ça fait un moment que je prends au téléphone bêtement.
0: Ok, on s'en occupe. Merci.
19: C'est pas vrai.
2: Allô?
19: Allô, bonjour, monsieur.
2: Oui, bonjour, madame. C'est à quel sujet?
19: C'est à quel sujet? Ça fait un moment que j'attends au téléphone, j'aimerais savoir ce qui se passe.
2: Ben, on va vous expliquer, c'est simple.
19: Alors, je vous écoute.
2: Eh bien, figurez-vous qu'il y a une panne depuis ce matin.
19: Mais une panne de quoi?
2: Une panne de téléphone.
19: Il fonctionne, mon téléphone.
2: Bon, ben, écoutez, on va faire le nécessaire.
19: C'est-à-dire?
2: Très bien, madame Houdin, merci. Oui, oh. Oui. Allô?
19: Oui, bonjour, monsieur.
2: Oui, bonjour, madame, à qui est-ce l'honneur?
19: À la babysitter de madame Picolet.
2: Ah, vous êtes encore là, vous?
19: C'est pas vrai.
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20: Oui, allô, bonjour.
17: Bonjour, madame, c'est bien la boucherie?
20: C'est monsieur.
17: Admettons, monsieur Martin à l'appareil, les restaurationneurs Martin.
20: Mm-hmm.
17: Je vais venir installer votre espace de dégustage.
20: Installer quoi, m'avez-vous dit?
17: L'espace de dégustage, c'est un coin snacking que j'installe devant votre boucherie.
20: Moi, je suis pas au courant de ça, moi.
17: Ah, mais c'est normal, ça vient de sortir.
20: D'accord.
17: Maintenant, tous les commerçants qui font à manger peuvent avoir une terrasse.
20: D'accord.
17: Donc moi, je vais vous installer des barbecues, comme ça vos clients pourront griller leur viande directement en sortant du magasin.
20: Bah ouais, mais vous venez comme ça, vous voulez installer un truc, mais sans que nous on le sache.
17: Bah c'est pour ça que je vous appelle avant.
20: Ok, d'accord.
17: Ok, d'accord. Super, donc je valide.
20: Oui, c'est quoi?
17: Là, je valide déjà les barbecues pour votre espace dégustage.
20: Ah, vous validez déjà le truc que je n'ai même pas accepté.
17: Bah, vous m'avez dit ok, d'accord, donc j'en déduis que c'est bon pour vous.
20: Ah, j'ai pas dit que c'était bon. Faut voir avec mon père.
17: Pardon, mais dans ce cas, faut pas me dire oui, ok, d'accord, et juste après.
20: Mais vous avez jamais dit oui.
17: Bah, vous m'avez dit ok, d'accord.
20: Bah, alors, moi, je veux pas faire un truc si je suis pas au courant. Je suis désolé. Hein.
17: Alors, je vous rassure, j'ai prévenu la mairie que vous installiez des barbecues devant la boucherie.
20: Mais c'est pas la mairie qui va décider si moi j'accepte de faire un truc comme ça. Vous me parlez d'un truc, vous voulez déjà tout installer, alors que moi, je vous ai même pas vu, je sais même pas qui vous êtes.
17: Ah, bah, si vous voulez qu'on se voit, je peux activer la visio, bougez pas.
20: Y a rien à... En fait, tout est gratuit ou c'est juste parce que.
17: Ah non, mais alors pour l'argent, vous inquiétez pas, on s'arrangera.
20: Ah ouais, bah c'était pour payer, moi je vous garantis, hein. Il y aura rien, ça sera zéro.
17: Non, alors c'est quand même un peu plus que zéro.
20: Ah ouais, et c'est quoi la somme?
17: Alors attendez, facture barbecue. Voilà, je vous ai mis un parasol avec, hein, c'est offert, c'est cadeau.
20: La barbecue, ouais.
17: Donc à la louche, bah 10 000 euros.
20: Ah ouais, d'accord, ok, bah c'est bon, bah, vous pouvez les garder pour vous.
17: Ah bah non, c'est à vous, hein, moi je vous le dépose.
20: Non mais c'est bon, mais le dépose, ça sert à rien, je le prends pas.
17: Ah bah vous les prenez plus.
20: Bah vous m'avez sorti 10 000, moi je veux pas une somme pareille.
17: Non,
20: hein.
17: Mais je vous ai dit, on s'arrange pour l'argent, vous me filez 9 500 tout de suite.
20: Ça va pas, non.
17: Et pour les 1 000 qui restent, je peux attendre demain.
20: Ouais, bah moi je vous dis tout de suite, non. Donc ça sert à rien de venir.
17: Ah oui, mais alors comment ils font les gens qui veulent se faire une petite grillade devant la boucherie?
21: Oui, allô?
17: Bonjour, madame.
21: Ah, mais c'est, à mon avis, vous faites une erreur. Moi, c'est une boucherie et on n'est pas dans un restaurant ni dans un bar.
17: Ah, mais je sais bien qu'on n'est pas dans un bar. Moi, je vous installe juste l'espace de dégustage.
21: Les quoi?
17: L'espace de dégustage devant la boucherie. Ça, vous inquiétez pas, je gère.
21: Ah, non, vous gérez rien du tout. Moi, je gère mon affaire tout seul. Moi.
17: Ouais, enfin, vous gérez l'intérieur. Moi, je gère l'extérieur.
21: Ouais, mais moi, y a personne qui fait des demandes pour moi.
17: D'accord, dans ce cas, pas de problème. Je mets que c'est vous qui validez.
1: Il valide rien du tout, qu'est-ce que tu racontes là? Non mais oh.
7: Ah, c'est la dame d'avant ça, non?
1: C'est pas la même personne.
7: C'est ce que je disais. Donc pour les barbecues, c'est bon, c'est validé.
1: Ouais, mais c'est qui paye ça?
7: Ah non, c'est pas monsieur Kiki, c'est votre responsable qui a insisté pour payer.
1: Et vous, c'est quoi votre nom à vous?
7: Moi, c'est monsieur Martin, donc rien à voir avec monsieur Kiki.
1: C'est pas la radio là, je sais pas quoi, non?
7: Mais bien sûr que c'est la radio. Et laquelle d'ailleurs?
1: Les chansons, non, c'est ça?
7: Mais oui, c'est ça, du premier coup, bravo. Eh ben bonne journée.
1: Bonne journée, au revoir monsieur.
7: Au revoir madame.
1: Pardon?
7: Bah je disais au revoir madame.
1: Madame, moi je suis une dame moi.
7: Oui, bah je sais que t'es une dame, ça. Je vais quand même pas me tromper à tous les coups.
1: Arrête tes conneries.
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22: Oui, allô?
23: Oui, bonjour madame.
22: Oui, bonjour.
23: Je suis chez monsieur.
22: Oui, c'est ça.
23: Vous êtes éleveur de volailles, c'est bien ça?
22: Oui.
23: C'est France Télécom, madame, à l'appareil.
22: Oui.
23: Pour vous signaler qu'en raison d'une surcharge de réseau dans la région, nous allons délester certains numéros, leur attribuer un code. C'est-à-dire que quand vous voudrez utiliser le téléphone à partir de maintenant, il vous faudra composer un code que je vais vous donner tout de suite si vous avez de quoi noter.
22: Attendez, je regarde.
23: Alors.
22: Oui, alors vous me donnez le code, oui.
23: Quand vous voudrez téléphoner à partir de maintenant, vous composerez ce code.
22: Oui,
23: avant de faire le numéro de votre correspondant, hein.
22: Ah, avant le correspondant, oui.
23: Et ensuite, vous raccrochez, vous décrochez à nouveau, et là, vous faites le numéro de votre correspondant.
22: D'accord.
23: C'est simple comme tout, vous inquiétez pas, c'est simplement un code. Alors, je vous le donne, hein.
22: Oui.
23: 1.
22: Oui.
23: 5.
22: 5.
23: 43.
22: 43.
23: 26.
22: 26.
23: 9.
22: 9.
23: 7.
22: 7.
23: 18.
22: 18.
23: 42.
22: 42.
23: 121.
22: Combien?
23: 121.
22: Oui.
23: 547.
22: Il va falloir composer ce numéro à chaque fois qu'on veut appeler quelqu'un.
23: 619.
22: Oui.
23: 0, 1 et 3.
22: Oh, ouais.
23: Alors on vérifie si vous voulez bien qu'il n'y ait pas d'erreur, hein. Alors, je vous écoute.
22: 1, 58, 4, 32, 691, 7, 18, 42, 121, 547.
23: 54.
22: 54.
23: 7.
22: Oui, 7.
23: 3.
22: 73. 619. 0. 13.
23: D'accord. Alors ça, c'est bon. Ça, c'est quand vous voulez décrocher.
22: Oui.
23: D'accord. Maintenant, quand vous recevez un appel.
22: Et qu'est-ce qu'il faudra qu'on fasse? Qu'on décroche?
23: Oui.
22: Qu'on fasse le code et qu'on revienne?
23: Oui, mais je vous rassure tout de suite, ce n'est pas le même code, hein.
22: Oui, pas si long, j'espère.
23: Non, parce que c'est en lettres et pas en chiffres.
22: Oui.
23: Alors, Z.
22: Oui.
23: M.
22: M.
23: Y.
22: Y.
23: W.
22: W.
23: B.
22: B.
23: C.
22: D.
23: Non, B comme Bernard.
22: Oui, B.
23: R.
22: R.
23: S.
22: S.
23: A.
22: Oui, A.
23: Encore un A.
22: Deux A, oui, A.
23: B.
22: B.
23: B comme Bernard.
22: B, oui.
23: Non, B.
22: D.
23: Non, B.
22: B, oui, B.
23: Non, D.
22: Bernard, c'est un B.
23: Non, parce que vous avez dit D.
22: Non, B, B, B.
23: Non, B.
22: Oui, enfin bref, B, oui.
23: B, voilà, D. T, A, Z.
22: A.
23: Non.
22: T, A.
23: T, non, D.
22: Oui.
23: D, D, D.
22: D,
23: A, A, B, T, B, A.
22: A, B, D, T, A.
23: T, A, A, B, T.
22: Oui.
23: D, T, A, T, B.
22: Oui, A, B.
23: Oui, non.
22: T.
23: Oui, T.
22: T, A.
23: T, B, A.
22: Oui.
23: B, T, A, B, P, T, T, A, B, T, B.
22: On va avoir le temps de faire tous ces chiffres et ces numéros là avant de téléphoner.
23: Je prends bien le temps de vous les donner, madame.
22: Oui, oui, d'accord.
23: Ah, bon. Alors, A, T, B, T, B, A.
22: Attendez, B, oh là, attendez, moi j'en suis plus là.
23: Hein. Oh là là, pourtant c'est simple. A,
22: A, B,
23: A, T, B, A,
22: T, A,
23: P, T, B.
22: Non, mais je comprends rien à ce que vous me racontez là.
23: Ben c'est simple, je vais vous les donner en chiffres, ça sera plus simple.
22: Oui, parce que, de toute façon, oui, parce qu'en plus il y a des chiffres W, X, Y, Z pour le même chiffre.
23: Voilà, exact.
22: Alors.
23: Oui, mais ça, c'est pour les impulsions.
22: Oui. Donnez-moi des chiffres, alors.
23: Alors. A.
22: Combien?
23: A.
22: A. Non, dis-le. A.
23: Un, non, un.
22: Oui, un.
23: Un. Un A, B, T, A.
22: Je comprends rien.
24: Allô?
23: Oui, bonjour, monsieur.
24: Ouais, viens, il nous fait chier.
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26: Oui, bonjour.
7: Bonjour madame, c'est bien la boucherie?
26: Non, monsieur, s'il vous plaît.
7: Oui, si vous voulez. Cabinet immobilier Martin, à l'appareil.
26: Ouais.
7: Bonne nouvelle, j'ai vendu votre boucherie.
26: J'ai pas envie d'acheter de vendre ma boucherie. Je prends ma retraite et c'est mon fils qui reprend.
7: Ah bah dites-lui que c'est pas la peine de venir parce que j'ai déjà accepté une offre.
26: Non, mais mon fils, si vous voulez, il travaille déjà avec moi. Et il reprend, quoi. Je prends ma retraite, il reprend.
7: Oula, bah oui, mais s'il est intéressé, fallait le dire, parce que moi, j'ai contractifié la vente.
26: Mais c'est quoi ce boulot, là? Qu'est-ce que vous faites, là? Ma boucherie n'a jamais été en vente.
7: Peut-être, mais j'ai quand même eu une super offre que je pouvais pas refuser.
26: Mais j'en veux pas de l'offre.
7: Vous inquiétez pas, mon notaire a tout préparé pour vous.
26: Non, mais il n'y a même pas question de notaire. Il n'y a rien du tout, monsieur. Je veux même pas vous rencontrer.
7: Ah, bah tiens, justement, il arrive. Je vous le passe.
26: Bah oui, je veux pas.
7: Maître Martin. Oui, monsieur Martin. La dame de la boucherie insiste pour vous rencontrer.
26: Non, je veux pas vous rencontrer.
7: Allô?
26: Ouais, allô?
7: Bonjour, madame. Maître Martin, à l'appareil. Je suis le notariste de monsieur Martin.
26: Vous êtes tous des Martins.
7: Oui, bah, on travaille souvent en famille, oui.
26: Oui, peut-être, mais ma boucherie n'est pas à
7: alors,
26: vendre.
7: Avant tout, félicitations pour votre vente.
26: Ah, mais moi, je veux pas vendre ma boucherie.
7: Ah oui, mais pardon. Au vu du délai prescriptificatoire, c'est...
26: Ah oui, mais ça, moi, je veux pas le savoir. Moi, je vous ai... On s'est vu, on a signé quelque chose. Mais moi, ma boucherie, elle est pas à vendre. Point à la ligne.
7: Non, bah, vous inquiétez pas. J'ai fait tous les papiers.
26: Non, non, mais je veux même pas entendre parler. C'est pas à vendre, c'est tout. Point.
7: Le problème, c'est que si vous annulez, ça va vous...
26: Mais j'annule pas, monsieur. J'ai même pas mis en vente. Voyons, arrêtez un peu.
7: Pardon, mais c'est la légalité. Si vous annulez,
26: c'est quoi ce bordel?
3: Le gars, il me dit que ma boucherie, elle est à vendre. Non, mais de quel droit?
26: C'est pas possible.
3: Non, mais...
4: Allô?
7: Bonjour madame.
4: Allez, on va pas perdre de temps, ça me prend de la tête.
7: Ok, bah on fait ça vite fait, je passe, vous me signez les papiers.
4: Bah, je vais rien signer du tout, puisque j'ai rien signé pour faire quoi que ce soit.
7: Non mais pour ça on s'arrange.
4: Mais on va pas s'arranger de rien du tout, étant donné que moi j'ai rien fait. J'ai donné pouvoir à personne, j'ai pas signé un papier à qui que ce soit. Alors, il va se démerder avec ses conneries, moi j'ai pas de temps à perdre.
7: Alors, il va plutôt vous dire de faire une contre-offre pour que vous rachetiez votre boucherie, comme
4: mais
7: ça.
4: Mais non, y a pas de contre-offre du tout.
7: Bah si.
4: Y a pas d'offre initiale, qu'est-ce que je vais signer une contre-offre?
7: Si vous me proposez plus que mon client...
4: Oui, bah t'as raison.
7: Je vais faire monter le dossier, ni vu ni connu.
4: Même pas en rêve.
7: En revanche, faudrait déjà me verser 30% d'acomptage.
4: Je verse 30%, bah bien sûr. Bah bien sûr, je vais te donner des sous. T'as raison.
7: Après, on peut toujours s'arranger en liquide, hein.
4: Oui, bah bien sûr, on va s'arranger en liquide, ouais.
7: Super, comme ça, je vous rajoute dans le fichier client.
4: Je suis client de personne. Apportez les papiers, et puis on verra bien.
7: Ah, bah on dit raisonnable.
4: On dit raisonnable.
7: Ah, bah on a compris qu'il y avait une bonne bascule à faire, oui.
4: Ouais, n'importe quoi, j'ai pas de temps à perdre avec des abrutis comme toi.
7: Pardon, mais c'est ce que j'ai expliqué à l'autre dame. Si vous annulez...
4: Mais moi j'ai rien fait, donc qu'est-ce que je risque?
7: Bah 10% quand même, c'est pas rien.
4: Ouais, t'as raison, 10%
7: quoi. 10% de pénalité.
4: Mais moi j'ai pas de pénalité, puisque j'ai rien mis en vente.
7: Excuse, code de l'agent immobiliste, article 12, une pénalité de 10%.
4: Vous allez me les faire payer les 10%, vous allez venir?
7: Oui, oh bah oui, tiens, bah je vais me gêner.
4: Oui, bah bien sûr. Tu vas avoir 10% de coups de boule en plus que tu prends quand t'arrives.
7: 10% de semoule?
4: Pas de semoule, de coups de boule, si t'arrives.
7: Pardon, mais je ne prends pas les paiements en couscous.
2: Bonjour madame. C'est les dépannages plomberies.
6: Oui.
2: Oui, bonjour, madame Ledoux à l'appareil.
6: Oui.
2: Germaine, j'ai mon évier bouché.
6: Alors, Ledoux, c'est accroché ou pas?
2: L'évier?
6: Non, votre nom.
2: Ah, Ledoux, oui, oui.
6: C'est accroché, hein?
2: Oui, c'est accroché. Alors, Parvis de la Défense.
6: Oui.
2: Tour Gentille.
6: Oui.
2: 43e étage.
6: 43e étage?
2: Ben oui.
6: Avec ascenseur, oui.
2: Sans ascenseur.
6: Non, vous rigolez là.
2: Non, je rigole pas. C'est sans ascenseur.
6: Attendez, hein. Bon, quittez pas, madame. Hein.
8: Allô?
2: Allô?
8: Oui.
2: Oui, bonjour, monsieur.
8: Bonjour. Où est votre problème?
2: Vous êtes qui?
8: Ben, le directeur technique.
2: Ah, d'accord. Ben, moi, j'ai pas de problème. Simplement, je vais savoir à quelle heure il venait.
8: Oui, mais c'est au 43e étage?
2: Oui, c'est ça.
8: Oui.
2: Sans ascenseur, oui.
8: Sans ascenseur?
2: Oui.
8: 43 étages sans ascenseur?
2: Oui.
8: Voilà.
2: Il n'y a pas de problème, il n'y a pas de problème.
8: Non, mais 43 étages, il faut les monter à pied, madame.
2: Mais moi, je le fais bien, monsieur.
8: Vous le faites bien?
2: Ben oui.
8: 43 étages à pied?
2: Ben évidemment, je fais mes courses une fois par semaine.
8: Et vous avez un évier bouché?
2: Oui.
8: Maintenant, pourquoi il n'y a pas d'ascenseur dans votre immeuble?
2: Non, c'était un immeuble fonctionnel.
8: Oui.
2: Et puis, les bureaux ont déménagé.
8: Oui.
2: Moi, j'étais la concierge et m'ont relogé là-haut.
8: Au 43e étage?
2: Voilà. Et ils ont muré l'ascenseur puisqu'il n'y a plus personne.
8: Et vous habitez dans un immeuble de 43 étages toute seule alors, madame?
2: Oui, il y a mon fils qui vient me voir tous les jours.
8: Et bon, t'as pris l'adresse de la dame, là, parce que... Oui, c'est... Alors, l'évier, il est bouché. Moi, je vois un gars, hein, tu veux bien monter 43 étages, toi, à pied? Bon. Bon, écoutez, moi, ce que je vais faire, c'est que je vais essayer de vous trouver quelqu'un qui veut bien monter 43 étages à pied.
2: Vous êtes gentil, monsieur.
8: Oui.
2: Alors, c'est très simple, hein. Quand il arrive au 38e étage, il change d'escalier. Il prend l'escalier C, parce que l'escalier est muré, hein.
8: Au 38e étage, il faut changer d'escalier?
2: Oui.
8: Et prendre l'escalier C?
2: Voilà. Alors, avec l'escalier C, c'est un escalier qui descend jusqu'au 5e, hein.
8: Et monter 5 étages ?
9: Non, descendre.
8: Comment descendre jusqu'au 5 étages ?
9: Oui, parce qu'ils ont muré après.
8: Oui, alors, il faut descendre jusqu'au 5e étage ?
9: Voilà.
8: Une fois qu'on est monté au 38e ?
9: Oui, c'est ça, mais c'est pas par le même escalier, hein.
8: Non, non, mais attendez. On monte 38 étages.
9: Voilà.
8: Voilà. Et après, on descend.
9: Oui, jusqu'au 5e.
8: On descend jusqu'au 5e étage.
9: Oui, alors, faut pas qu'ils se trompent parce que c'est dans le noir.
8: C'est dans le noir ?
9: Ah oui, il n'y a pas de lumière, hein.
8: Comment il n'y a pas de lumière, Là, c'est une galère, ça, hein.
9: Mais moi, je le fais bien, hein.
8: Oui, je sais, mais si vous avez des bons yeux, il faut que je trouve un plombier qui a des bons yeux, hein. Vous savez, monter 38 étages dans le noir...
9: Oui, mais il peut compter dans sa tête, hein. Moi, je compte,
8: Comment il va compter dans sa tête ? Ben déjà, il faut qu'il y arrive, hein. Il ne faut pas que je trouve un plombier cardiaque, moi, hein. Oui. Vous rendez compte, 38 étages dans le noir ? Non, mais moi, je vous tire mon chapeau, madame, hein. Vous êtes courageuse, hein.
9: J'ai 73 ans.
8: 73 ans. Parce que à 73 ans, monter 43 étages, redescendre 38 et redescendre de... Attendez, il faut que je fasse le calcul, là. Il faut redescendre 33 et sans lumière. Oui. Et c'est vraiment noir, alors.
9: Ah oui, c'est noir.
8: C'est noir, il faut amener une lampe.
9: Non, il y a une rampe,
8: Il y a une rampe.
9: Oui, enfin, il y a une rampe, tous les étages impairs.
8: Putain, il faut que j'appelle Belmondo, moi, hein, ça irait plus vite avec un hélicoptère et qu'il me jette directement dans votre fenêtre. Mais alors, à chaque fois que vous montez 38, vous descendez 33 et vous remontez 40...
9: Voilà.
8: 43.
9: Oui, c'est ça.
8: Ça fait 80 étages dans tout ça.
9: 81.
8: 81. C'est pas possible. Mais c'est inhumain ce qu'ils vous font, là. Putain, vous vous rendez compte, c'est une après-midi qui est foutue pour un plombier. Et c'est vraiment bouché, votre levier, hein.
9: Ah oui, il est bouché, il refoule, hein.
8: Il refoule. Manquez, s'il n'y a pas de voisin, il peut refouler, hein. Il n'y a pas de problème, hein.
9: Ah oui, mais enfin, c'est pas...
8: Bon.
9: Alors, que je vous dise comment faire quand il arrive, hein.
8: Oui.
9: Quand il est en bas.
8: Oui.
9: Il y a un interphone.
8: Oui.
9: Il sonne et je descends lui ouvrir.
8: Vous descendez vous-même ?
9: Oui, je vais descendre lui ouvrir.
8: On va pas vous faire descendre quand même qu'à 45 étages, 43 étages.
9: Mais
8: et remonter 81 à 73 ans pour lui ouvrir. Pourquoi il marche pas l'interphone ?
9: Mais non.
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10: Bonjour.
17: Bonjour monsieur, c'est bien l'animalerie ?
10: Oui.
17: J'ai acheté une tondeuse chez vous ?
10: Ouais.
17: Et alors, à peine j'ai attaqué le gazon, paf, le truc s'est bloqué, impossible de la redémarrer.
10: Mais c'est pas une tondeuse pour gazon, monsieur, que je vends. Moi, je suis une animalerie.
17: Bon, enfin, vous m'avez vendu une tondeuse.
10: Oui, mais c'est une tondeuse pour gazon.
17: Ah bah voilà, on est d'accord. Donc...
10: Non, c'est une question, monsieur, que je vous pose. C'est une question.
17: Donc, question, oui. Pourquoi, si c'est une tondeuse comme gazon ?
10: Non,
17: comme...
10: mais monsieur, c'est pas ça, mais vous comprenez pas ce que je vous dis. Vous m'appelez pour me dire que vous avez une tondeuse.
17: On est d'accord.
10: Non, je vous demande, c'est une question.
17: Donc, vous vous souvenez ?
10: Non, je ne me souviens pas. Je suis une animalerie, je ne vends absolument pas de produits de jardin.
17: Sauf ?
10: Sauf quoi ?
17: Bah, sauf les tondeuses.
10: Bon, écoutez, monsieur, mon collègue est là, je vais vous le passer.
11: Oui.
17: Bonjour, madame. Comme j'expliquais à votre collègue, votre tondeuse, elle est toute pétée.
11: Bah, c'est pas mon problème.
17: Ah, bah si.
11: Bah, non.
17: Bah, si.
11: Ah, bah, non.
17: Ah, bah, si.
11: Ah, bah, non.
17: Ah, bah, si.
11: Et je vends des tondeuses pour chiens, monsieur.
17: Des tondeuses pour chiens, franchement. Vous avez déjà vu un chien tondre une pelouse, peut-être ?
11: Mais n'importe quoi, je vous ai dit que je vends des tondeuses.
17: Et alors, comment il fait le chien ?
11: Le chien pour.
17: Bah, pour tondre la pelouse ?
11: Mais le chien, il tond pas la pelouse, monsieur.
17: Ah, on est d'accord.
11: Bah, voilà, mais c'est vous comprenez pas ce que je vous dis.
17: Donc, si le chien ne tond pas la pelouse, il faut bien que quelqu'un le fasse à sa place, on est bien d'accord.
11: Bah, c'est vous qui vous tondez votre propre gazon. Vous prenez, vous achetez une tondeuse à gazon chez Jardiland et vous m'embêtez pas.
17: Et donc elle ne fonctionne pas.
11: Mais je vends pas de tondeuse à gazon, monsieur.
17: Oh, alors ça.
11: C'est ça que le responsable.
17: Ah bah oui, alors passez-le-moi s'il vous plaît.
10: Oui, parce que... je suis la responsable.
17: Ah, bonjour monsieur. Et donc votre tondeuse qui ne tombe plus rien.
10: Bah elle tombe plus rien forcément. Si vous avez fait du gazon avec une tondeuse à chien, ça peut pas aller.
17: En plus, j'ai dû faire venir mon beau-frère paysagiste pour qu'il répare les dégâts sur la pelouse.
10: Le paysagiste, il vous a pas dit que c'est une tondeuse à chien.
17: Ah, il m'a dit, oh là, vous vous êtes fait avoir.
10: Ah non, vous êtes pas fait avoir, vous êtes servi vous-même.
17: Il m'a dit, ah bah dites donc qu'ils sont gonflés.
10: Ben non, on n'est pas gonflés. Ah, non, on n'est pas des... non, on n'est pas des gens comme ça, justement.
17: Il m'a dit, eh ben dis donc, il manque pas d'air cela.
10: Mais quand vous allez dans un rayon chien, que vous prenez une tondeuse...
17: Ça va être ma faute si votre magasin est mal rangé, en plus.
10: Mal rangé ?
17: Bah pardon ? Oui, vous mettez les tondeuses avec les trucs de chien, effectivement. Bah,
10: enfin, mais c'est pas des tondeuses à gazon dans le rayon chien, monsieur.
17: Parce que moi, le paysagiste, il m'a dit, ah bah cela, ils inventent vraiment tout et n'importe quoi.
10: Mais on n'invente rien. Votre paysagiste, vous direz qu'il aille repasser ses diplômes. Parce
17: ah bah il est à côté de moi, je peux vous le passer.
10: Bah vous me le passez.
17: Monsieur Martin, oui, monsieur Martin. Quel monsieur qui veut vous parler ? Il dit que vous savez
10: mais pas. Je suis une dame. Hein.
17: Ouais, je vous le passe. Allô ?
10: Oui, bonjour monsieur.
17: Bonjour monsieur. Donc.
10: Non, madame.
17: Ah, parce qu'on m'a dit qu'on passait le responsable.
10: Oui, mais il a pas encore compris que j'étais une dame depuis tout à l'heure.
17: Vous manquez pas d'air quand même, hein ?
10: Mais non, monsieur. Écoutez, vous allez dans un magasin.
17: Ouais.
10: Vous prenez une boîte de haricots.
17: Ouh là là, alors attendez, vous mélangez tout. Pourquoi vous voulez que j'aille tondre des haricots ?
10: Mais je vous parle pas de tondre, je vous donne un exemple.
17: Bah, la cueillette du haricot, elle se fait à la main ou elle se fait.
10: Mais non, quand vous
22: allez faire vos courses à Auchan, vous achetez une tondeuse.
7: Ah, alors ça, on peut tondre un champ. Ça, c'est pas pareil. Mais dans ce cas, si on tond le champ, c'est avec une tondeuse à gazon.
22: Si on tond le champ, mais c'est n'importe quoi.
7: Non, mais excusez-moi, parce que moi, je suis venu avec ma propre tondeuse à gazon, si vous voulez.
22: Mais pour tondre du gazon, mais pas pour tondre un chien.
7: Ah si, pour tondre son chien. Et c'est bien ça le problème, c'est que là, il doit racheter un chien.
22: Non, mais n'importe quoi. Mais là, on devient fou, là. C'est complètement dingue, hein.
7: Je peux vous dire que depuis que je l'ai passé à la tondeuse à gazon, le chien, il est foutu.
22: Non, mais vous êtes en train de me dire que vous avez tondu un chien avec une tondeuse à gazon?
7: Oui, et le chien, il m'a bousillé les pales de la tondeuse à gazon.
22: Non, mais on est parti où, là?
7: Parce que moi, je lui ai fait une facture. Je lui ai arrondi à 500 balles parce qu'il y a quand même eu des frais.
22: Ah ouais, mais non. Ah, mais non, mais ça arrivait pas, monsieur, parce que, de toute façon, vous ne vous paierez pas la facture.
7: Écoutez, je vais passer.
22: Bah, vous passez après-midi si vous voulez.
7: Mais... Ah, bah oui. J'espère bien. Bah, je demanderai le responsable, hein.
22: Bah, ça va être moi.
7: Ah, donc c'est à nouveau le monsieur.
22: Bah, c'est une dame.
7: Ah, bah, faudrait savoir. Bon, bah, alors passez-la moi, cette dame.
22: Oh, et puis merde.
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12: Vous écoute.
13: Oui, bonjour madame.
12: Bonjour monsieur.
13: Madame.
12: Oui.
13: Très bien, c'est les Ilotiers à l'appareil du 19e.
12: Oui.
13: Est-ce que vous avez allumé la télévision là ce matin?
12: Ben j'ai une télévision allumée, oui.
13: Bon, est-ce qu'elle marche bien?
12: Non, c'est un petit peu brou, enfin, pas si bien que. Pas si net, quoi.
13: Ouais, d'accord. Bon, ben je vois ce que c'est. Je vais tout vous expliquer, madame. Hein.
12: Oui, je vous écoute.
13: On a des collègues qui surveillent le toit avec les jumelles et qui essayent d'apercevoir ce qui se passe.
12: Oui.
13: On voit un homme apparemment d'un certain âge, hein.
12: Ah bon?
13: Qui est grimpé sur le toit. Et qui utilise votre antenne de télévision.
12: Ah bon?
13: Ouais, parce que vous savez que quand vous mettez la télé, l'antenne devient chaude.
12: Oui.
13: Et d'après ce qu'on voit dans la jumelle, vous avez donc ce monsieur qui est en train de faire cuire quelque chose, on voit pas très bien ce que c'est, sur l'antenne de télévision.
12: Ah bon? Ah, c'est bien.
13: Voilà.
12: On verra tout.
13: Oui, mon collègue me signale qu'il a un téléphone portatif à portée de la main.
12: Oui.
13: Donc on a repéré son numéro de téléphone.
12: Oui.
13: On va vous le faire passer.
12: Oui.
13: On va faire basculer la ligne téléphonique, comme ça vous allez la voir. Essayez de savoir ce qu'il est en train de fabriquer sur l'antenne de télé.
12: Oui.
13: Hein? Et alors, on va faire un mot de passe, comme ça vous aurez le signal. Pour que vous puissiez nous reparler, parce que nous, on reste en ligne avec vous. Hein? Vous n'avez qu'à dire 33.
12: D'accord.
13: Et comme ça, vous nous reprendrez. Hein?
12: Oui, d'accord.
13: Je compose le numéro, madame. Hein?
12: Oui.
14: Allô?
12: Allô, j'écoute.
14: Oui, bonjour, madame.
12: Bonjour, monsieur. Je voulais savoir, qu'est-ce que vous faites sur le toit?
14: Ben, je suis en train de faire ma petite cuisine.
12: Et pourquoi vous faites la cuisine sur un toit, vous?
14: Ben, figurez-vous que mon grille est tombé en panne.
12: Ben oui, mais c'est pas une raison, parce que votre grille est tombée en panne pour faire votre cuisine sur un toit, voyons.
14: Ben écoutez, madame, j'avais acheté des saucisses, vous savez, de la saucisse de Strasbourg et de la merguez.
12: Oui.
14: Et j'ai transformé votre antenne de télé.
12: Ah ben oui, c'est pour ça que mon antenne, il y a quelque chose qui marche pas dans ma télé. Je trouvais ça tout à fait anormal. Alors je me suis dit, qu'est-ce qui se passe? Alors je voulais savoir ce que vous faisiez là-haut.
14: Eh ben je fais cuire des merguez sur l'antenne de la télé.
12: Ben oui, je vous dis pas, monsieur, mais enfin vous avouerez que j'ai pas une place pour aller faire cuire des saucisses et des merguez sur un toit.
14: Ben oui, mais j'ai plus de grill.
12: Ben mais écoutez, monsieur, alors voyons, réfléchissez. Qu'est-ce que c'est que ces façons de monter sur un toit pour faire cuire vos saucisses?
14: Attendez, vous permettez, parce
12: que... Oui, je vous écoute.
14: Il faut que je surveille.
12: Bon. Alors, qu'est-ce que vous comptez faire? Vous continuez de griller vos saucisses ou quoi? Et vous redescendez ou pas?
14: Attendez, parce qu'après, il faut que je nettoie bien, parce que ce soir, j'ai un poulet.
12: Ah bon? Parce que vous comptez monter le soir aussi, faire cuire votre poulet?
14: Ben oui, parce qu'avec l'antenne de télé, ça fait broche.
12: Ah ben c'est bien.
14: Ça fume, attendez, madame, parce qu'il y a de la fumée partout, là.
12: Ben oui, il y a de la fumée, mais moi, je marche plus, hein. Faire cuire sur des antennes de télé, sur un toit, voyons. Alors, réfléchissez, monsieur, hein.
14: Oh mon Dieu, il y a toute la graisse qui coule là.
12: Bah ça... oui, il y a toute la graisse, vous vous rendez compte? Puis alors vous allez dégueulasser le toit. Non, mais monsieur, ça va pas. Ah non, non, vous arrêtez immédiatement. Hein. Bah, puis vous n'avez pas intérêt à remonter ça parce que... Ah non, non.
14: Bah ce soir, j'ai invité des amis.
12: Bah je m'en fous, moi. Mais vous avez invité des amis, est-ce que c'est une raison pour venir faire cuire votre poulet sur le toit? Vous n'avez qu'à le faire cuire dans une rôtisserie, votre poulet. Vous avez en bas, boulevard Serrurier, il y a un mec qui va vous le faire cuire, votre poulet.
14: Il n'a pas la télé, lui.
12: Mais je ne vous parle pas de monter sur son toit.
14: Oui, mais l'antenne de télé, ça donne du goût, voyez-vous.
12: Mais je m'en fous, moi, que ça vous donne du goût. Mais ça marche pas, ça. Bon, j'appelle la police, hein, ça suffit. 33.
13: Oui, je vous écoute, madame.
12: Oh, bon non, alors. Il va remonter ce soir parce que l'antenne de télé donne du goût à son poulet.
13: Bon, alors écoutez, vous savez ce qu'on va faire? On va lui donner une leçon. Est-ce que vous avez votre télé, là?
12: Oui.
13: On va mettre votre télé à fond. Et comme ça, ça va chauffer, ça va faire flamber ses saucisses, comme ça, il ne pourra pas les bouffer. Ça va lui donner une bonne leçon.
12: Comment je dois faire? Je dois machiner le son le plus fort pour chauffer?
13: Voilà.
12: D'accord, ne quittez pas.
13: Ah, oh, monsieur Ledoux, qu'est-ce que vous faites là-haut?
14: Ben, je fais cuire mes petites saucisses.
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1: Allô ? 33.
13: Oui, allô ?
1: 33.
13: Oui, allô ?
1: Oui, j'ai mis la télé à fond.
13: Ouais, on entend ça, ouais. Et allez la baisser maintenant, on va voir ce que ça donne là-haut.
1: D'accord.
2: Qu'est-ce que c'est que ce bordel ?
13: Oui, madame, je vous écoute.
1: Bon, ben, j'ai baissé. Qu'est-ce qu'il en advient ?
13: On va voir ce que ça va donner là-haut, hein.
1: Oui.
13: Je vous le repasse.
2: Oh, ben, merde, alors.
1: Qu'est-ce qu'il y a ?
2: Ben, elles ont flambé, mes saucisses.
1: Elles ont flambé, vos saucisses ?
2: Ben, oui.
1: Oui, ben, je vous dis pas, mais moi, j'ai mis ma télé à fond. Hein ? Comme ça, ça flambe vos saucisses, et si vous recommencez ce soir, je remettrai ma télé à fond, et votre poulet sera brûlé. Bon, et allez faire cuire vos saucisses ailleurs, hein.
2: Bon, ben, écoutez, madame, vous m'entendez ?
1: Oui, je vous écoute.
2: Je vous ai compris.
1: Bon, ben, j'espère bien que vous m'avez compris, hein.
2: Ce soir, je fais pas de poulet.
1: Eh ben, vous faites ce que vous voulez.
2: Oui, mais... je vais faire de la sardine grillée.
1: Eh ben, non, mais ça va pas.
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15: Bonjour.
18: Bonjour monsieur, c'est bien le café ?
15: Oui, tout à fait.
18: Monsieur Martin à l'appareil, association pour le respectage des poilus de la Seconde Guerre mondiale.
15: Oui.
18: On m'a signalé comme quoi vous n'avez pas respecté la journée de commémorage des poilus le 8 mai.
15: Je crois pas.
18: Bah oui, parce que pour rendre hommage aux poilus, avec l'asso, on a lancé un projet « Je suis poilu, je ne paye plus ».
15: Oui.
18: Ce qui veut dire que tous vos clients barbus ou moustachus ne devaient pas payer leur consommation.
15: Oui.
18: Et pourtant, visiblement, vendredi dernier, vous avez fait payer vos clients poilus.
15: Non, moi j'étais pas là.
18: Ah bah moi, on m'a dit que vous avez fait payer des moustachus.
15: Attendez, bougez pas, je vais demander à ma collègue, elle s'est peut-être...
18: Merci, monsieur.
15: Vendredi, t'as vu des moustachus dans le bar ou pas ?
18: Moustachus ou barbus, hein ?
15: Barbus ou moustachus.
18: En fait, tous ceux qui ont du poil.
15: Tous ceux qui ont des moustachus, c'est pas payé.
18: Allez.
15: Allô ?
18: Bonjour, monsieur. Votre collègue me dit que vous n'avez pas respecté la gratuitude pour les poilus.
15: Comment ça, gratitude ? Je comprends pas votre système, là.
18: Mais c'est qu'en hommage aux poilus de la Seconde Guerre mondiale, on a décidé que les clients poilus ne devaient pas payer leur verre.
15: Des clients poilus ?
18: Voilà. Moustache, barbe, collier, etc. Apparemment, on en a vu qui traînaient chez vous.
15: Bah, j'ai des gens qui ont des barbes, oui.
18: Ah, voilà. Donc je note, il y a bien des gens qui ont des barbes. Est-ce que vous avez aussi vu des gens qui ont des moustaches ?
15: J'ai mon collègue qui est moustachu.
18: Ah non, collègue, ça compte pas, c'est que les clients.
15: Ah bon ?
18: Ouais. Donc vous allez rappeler tous les clients poilus pour savoir s'ils ont payé leur conso ce jour-là.
15: Oui.
18: Ensuite, vous me faites une liste de tous les poilus payants.
15: Parce que là, je suis au travail, monsieur, hein, quand même. Hein.
18: Comment ça, vous êtes au travail ? Je croyais que vous étiez au bar.
15: Bah oui, bah je suis au bar, mais je travaille au bar. On n'est pas là à se tourner les pouces, hein. Les clients, ils se servent pas tout seuls, non ?
18: Ah bah non, les clients se servent pas tout seuls. Je me doute bien que vous picolez un peu avec eux.
15: Qu'est-ce que vous dites, monsieur, là ?
18: Non, mais je veux dire, vous avez le droit de boire des coups pour le boulot, mais vous voyez, entre deux verres avec les clients.
15: Ouais, je ne bois pas avec les clients, monsieur, je travaille.
18: Bon, je sais, vous allez me dire que ça fait partie du boulot.
15: Non, pas du tout, non. On est employé, on n'est pas là pour boire avec le client.
18: Ah ouais ? Et alors, comment vous faites quand vous avez un client qui veut pas reboire ?
15: Qui veut pas reboire ?
18: Ouais, imaginez, vous avez un client, il a bu des coups, il veut plus en boire.
15: Bah, s'il veut plus boire, et ben il s'en va, puis c'est tout. Point à la ligne.
18: Ah non, justement, je vous donne le truc. Si vous avez un client qui veut pas reboire, vous buvez un coup avec lui, et hop, il est reparti pour un tour.
15: Ah oui, parce que vous croyez qu'on va boire à chaque fois avec le client, vous ?
18: Bah, moi, je vous donne les petites ficelles du métier pour vous filer un coup de main, c'est tout.
15: Ah oui, bah bien sûr, ça fait 36 ans que je suis ici, monsieur. Je sais ce que j'ai à faire déjà, d'accord ?
18: Non, mais je juge pas, mais enfin, si vous forcez pas un peu les clients à picoler, faut pas s'étonner qu'à un moment, ils partent.
15: Non, mais. Allô ?
18: Ah, un autre monsieur, vous êtes le responsable ?
15: Oui.
18: Ok, parce que vos sbires viennent de me confirmer le non-respectage de la journée de gratitude pour les poilus.
15: Et puis alors ?
18: Bah, et puis alors, moi je me casse la nénette pour faire plaisir aux poilus, et derrière, les gens font n'importe quoi.
15: Mais écoutez, si vous avez que ça à faire, vous déconnez comme ça ?
18: Non mais, pas de panique, je vais vous rattraper le coup.
15: Oui, mais vous la rattrapez votre coup, puis vous n'enquiquinez pas les gens qui travaillent.
18: Oh non, pas d'enquiquinette, on va juste reprogrammer la journée de gratitude pour les poilus, on fera ça vendredi prochain.
15: Il n'y a pas de poilus chez nous.
18: Alors, ne vous inquiétez pas pour ça non plus, mon beau-frère tient justement un magasin de postiche, donc il va vous louer des fausses barbes.
15: Non, mais vous avez rien à foutre ou quoi ?
18: Oh, bah là, j'ai un peu le temps, pourquoi ?
15: Vous avez rien à foutre ?
18: Bon, là, non. Si vous voulez, je mets une fausse moustache et je viens boire un coup gratuit.
15: Vous vous débrouillez. Taisez-vous, je ne veux plus vous entendre.
18: Ok, dans ce cas, je peux vous mettre en secret, comme ça, je continue à vous parler. Non.
15: Hein ? Il m'a avec un con qui m'énerve à téléphone.
18: Pardon, le con du téléphone est toujours là.
25: Ah.
19: Allô ?
20: Allô ?
19: Bonjour.
20: Bonjour, comment ça va ?
19: Ça va.
20: Bon, je suis en route là, je suis déjà parti, donc j'arrive. Tu me dis ce qu'il faut que je prenne donc pour le dîner ?
19: Pour le dîner ? Qui que ça qui vient ?
20: Ben, hey, c'est Robert Lamolle.
19: Robert, je connais pas.
20: Mais ça fait 3 semaines qu'on correspond sur Internet.
19: Ah. Hein,
20: et tu m'as dit que ce soir, enfin, je pouvais venir te voir et que nos vœux allaient se réaliser.
19: Parce que je me rappelle peut-être pas, ou je ne sais pas.
20: Hier soir, tu m'as écrit donc sur Internet, dans notre site de rencontre.
22: Ah, bah, c'est pas moi, alors.
20: Ah, bah, si.
22: Ah, bah, non, moi, j'ai pas de ça.
20: T'as pas de ça, quoi?
22: Bah, des machins d'Internet, comme vous dites, un truc.
20: T'as pas d'Internet?
22: Bah, non, j'ai pas ces trucs-là.
20: Ah, bah, tu sais que moi, j'en ai eu partout dans mes poutres, hein.
22: Ah.
20: Moi, j'ai eu d'Internet partout dans mes poutres, hein. Ça m'a coûté cher, hein, ça bouffe le bois, ces saloperies-là. Ça fait des copeaux, après, ça fait de la poussière, dis donc.
22: Ah, bon?
20: Je suis parti.

0: Bon, je ne sais pas. Je vous verrai bien quand vous arriverez.
1: Ah, bon. Donc on peut se voir.
0: Alors, vous pouvez me dire, mais je ne sais pas qui vous êtes.
1: Bah, c'est pas grave, on fera comme si on se connaissait.
0: Ouais, bah, c'est pas grave, hein.
1: Bon, alors, qu'est-ce que je prends pour le dîner?
0: Oh, bah, je mettrai un pot-au-feu, tant pis, j'ai fait des petits pot-au-feu, mais tant pis.
1: Ah, bah, très bien. Alors, un pot-au-feu, je vais passer prendre du vin, là, chez un bon caviste.
0: Bon.
1: Hein?
0: Comme vous voulez.
1: Voilà.
0: Eh ben, on va vous voir tout à l'heure, alors, si c'est ça, si vous arrivez.
1: Après, on ira au lit, puis on verra bien ce qui se passe, hein.
0: Je ne vous connais pas, mais on verra bien. Vous connaissez, je ne sais pas qui c'est.
1: Dis-moi, est-ce qu'il faut que je prenne des draps?
0: Mais des draps pour quoi faire?
1: Ben, pour niquer.
0: Hein? Ben, ben, c'est une sacrée surprise, hein?
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3: Oui, allô?
4: Bonjour monsieur, c'est bien le garage?
3: Oui.
4: J'étais venu faire une vidange chez vous il y a quelques semaines.
3: Oui.
4: J'ai changé d'avis, donc est-ce que je peux passer cet après-midi?
3: Pour?
4: Pour le remboursage.
3: Eh ben, si la vidange elle est faite, je peux pas reprendre l'huile.
4: Et pourquoi?
3: Bah, je peux pas reprendre de l'huile que vous avez roulée avec la voiture.
4: Ah, bah, vous reprenez l'huile que j'ai roulée et vous me remettez l'huile que j'ai pas roulée à la place.
3: Mais de l'huile nouvelle, pas de l'huile vieille. Elle est pompée, elle est partie dans un fût.
4: Eh ben, vous la défutez? Vous pouvez pas la défuter?
3: Oh, c'est pas possible, monsieur.
4: Bah, si vous aspirez, j'ai vu mon beau-frère avec une paille, vous.
3: Avec une paille. Je peux pas reprendre de l'huile que j'ai mis dans le moteur. C'est impossible. Qu'est-ce qui est fait, il est fait.
4: Dans ce cas, vous me rachetez ma vieille huile et vous me mettez gratuitement la nouvelle à la place.
5: Allô?
4: Oui, ah, bonjour.
5: Non, mais attendez, monsieur, vous êtes. Alors, attendez, je vais reprendre. Vous changez d'avis, moi, c'est pas mon problème, monsieur. Les travaux ont été faits.
4: Oui.
5: Bah, je vais pas récupérer l'huile. Les produits ont été mis dans la voiture.
4: Eh ben, vous les reprenez, à la limite, c'est ça.
5: Je peux rien en faire, monsieur. Un filtre à huile, il est immergé, il est dans l'huile. Moi, qu'est-ce que je fais? Je le prends, je le mets à la poubelle. Après, parce que vous voulez vous rétracter, moi, j'y peux rien.
4: Ah, bah si.
5: Bah, non.
4: Ah, bah si.
5: Bah, non,
4: mais... Et le droit des consommationneurs?
5: On a fait une facture, on a fait des travaux.
4: Sinon, il faut que je saisisse le médiationneur qui va médiationner entre nous deux.
5: Vous pouvez y aller, monsieur, sans problème. Hein.
4: Ah, bah, écoutez, moi, j'ai mon beau-frère, justement, qui est médiationneur.
5: Votre beau-frère est médiationnaire. Ah, non, mais attendez. Attendez, votre beau-frère, c'est facile. Non, vous prenez quelqu'un qui n'est pas de votre famille. Si c'est votre beau-frère, c'est mort.
4: Je vous rassure, il a fait signer le truc par un collègue à lui, donc il n'y a pas d'histoire de famille, vous voyez.
5: Non, mais monsieur, enfin, il fallait pas venir chez moi, monsieur, à ce moment-là.
4: J'ai le médiationneur qui a validé.
5: Mais je m'en fous de ça.
4: Je vous passe le médiationneur.
5: Mais non, je m'en fous du médiationneur, monsieur.
4: Martin, oui, je suis avec la dame du garage.
5: Mais je...
4: C'est pour le remboursage, il faudrait médiationner.
5: Ah, puis alors, attention, comment il parle, monsieur, remboursage? C'est un remboursement.
4: Alors, pardon de m'excuser, mais on dit remboursage.
5: Ouais, non, mais attends.
4: Bah, attends que je suis justement devant le dictionnaire à la page remboursage. Action. De remboursagifier.
5: Non.
4: Ah bah si.
5: Bah pourquoi voulez-vous que je vous rembourse, monsieur?
4: Ah, une autre dame.
5: Vous êtes marrant. Mais vous rembourserez pas, bon, c'est tout. C'est comme si vous achetiez une voiture.
4: Ah, parce qu'en plus, il faudrait que je vous achète une voiture.
5: Non, monsieur, j'ai pas dit ça. Oh. Attendez, monsieur.
4: Oh non, mais alors là.
5: Monsieur, vous me laissez parler.
4: Si non, mais vous rendez compte. Ah, mais ça, c'est
5: la. Mais non, c'est comme si vous achetiez une voiture.
4: Non.
5: Mais non, mais monsieur.
4: La dame qui veut en plus me vendre une voiture.
5: Si monsieur, vous me laissez parler.
4: Oui, je vous écoute.
5: Si vous passez.
4: Mais cela dit.
5: Monsieur.
4: Bon, allez-y.
5: Oui.
4: Non, je vous écoute.
5: Je suis en train de vous expliquer.
4: Enfin, si je peux me permettre.
5: Non, mais monsieur, arrêtez de me parler.
4: Non, je vous écoute.
5: J'ai pas dit que
4: enfin, vous exagérez un petit peu quand même.
5: Monsieur, vous laissez parler?
4: Oui.
5: J'ai pas de temps à perdre, d'accord?
4: Non, mais, oui.
5: Maintenant, vous allez m'écouter.
4: Oui.
5: Vous achetez une télé. Monsieur, vous m'écoutez?
4: Oui.
5: Vous achetez une télé à l'article. Vous êtes content?
4: Une télé maintenant.
5: Mais monsieur.
4: Non seulement une voiture, en plus, il faudrait que je vous achète une télé.
5: Je vous donne un exemple, monsieur. Écoutez, j'ai pas de temps à perdre.
4: Non, mais vous vous rendez compte? Alors, il vend des voitures.
6: Monsieur, si vous venez ici, je vous prépare un seau d'huile.
4: Ah, bah voilà, ça c'est sympa.
6: Et je vous le renverse dans votre coffre. Vous m'avez bien compris?
4: Alors non, excusez-moi, mais l'huile, c'est pas dans le coffre, je pense que c'est en principe dans le moteur.
6: Ça suffit, monsieur, je vous enregistre.
4: Ah bah moi d'abord.
6: Ça y est, j'enregistre.
4: Attendez, j'enregistre aussi.
6: Allez-y.
4: Enregistrement activé.
6: Monsieur, vous m'avez demandé une vidange, vous l'avez payée, maintenant vous voulez que je vous rembourse.
4: Ah bah,
6: quand vous allez manger au restaurant, ils vous remboursent la viande que vous avez mangée.
4: Ah non, là ça va trop loin, attendez, une voiture et une télé, et maintenant faut que je vous invite au restaurant.
6: Oh, merde!
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8: Bienvenue. Bonjour.
9: Oui, bonjour, c'est bien le bar.
8: Oui.
9: Oui, bonjour madame, monsieur de la place à l'appareil, directeur de l'école Saint-Véron.
8: Oui.
9: Aujourd'hui, c'est la journée de prévention de l'alcoolisme dans les écoles. Nous sommes réunis dans la salle de classe avec les élèves.
8: Oui.
9: Voilà, donc les élèves vous écoutent, ils vous disent bonjour. Je ne sais pas si vous les entendez.
8: Je les ai entendus, oui.
9: Les enfants, nous sommes avec une dame qui donne donc de l'alcool à ses clients. C'est ses clients qu'on appelle des alcooliques.
8: Ah bah oui. Hein.
9: C'est la bonne réponse. Il y a un élève, oui Jean-Pierre. Jean-Pierre nous demande si vous vous sentez responsable des multiples cirrhoses.
8: On ne peut pas être responsable parce que j'estime que chaque être humain est responsable de sa personnalité.
9: Et en l'occurrence de son foie.
8: Et en l'occurrence de son foie.
9: Donc, vous faites souffler, évidemment, dans le ballon avant de...
8: On ne fait pas souffler, vous savez, il y a des signes. Hein.
9: Ah, alors, voilà, les enfants, c'est ce que je vous expliquais tout à l'heure. Les signes précurseurs avant-coureurs de l'état alcoolique. Quels sont-ils? Par l'ordre d'apparition sur le visage.

0: la rougeur déjà du visage, les yeux troubles, le tremblement des mains.
1: Ah, il y a Simone, oui, Simone. Oui, il y a la petite Simone qui dit que son père, c'est comme ça aussi qu'elle reconnaît son père le soir quand il rentre à la maison.
0: Vous savez, il y a des personnes qui sont alcooliques à très faible niveau. C'est-à-dire, dès qu'ils boivent deux verres, ils sont sous. J'estime que vraiment l'alcoolisme, c'est celui qui boit chez lui et en cachette. Et voilà. Qui après va dans les bars, bien sûr, pour se finir. Hein.
1: Voilà. Se finir en beauté ou se finir en...
0: Oh, généralement, vous savez, c'est pas bien beau, quelqu'un qui est rond.
1: Oui, comment on pourrait le qualifier ?
0: D'épave.
1: Une épave. C'est comme ça que Didier voit d'ailleurs son père. Et le père de Didier, vous le connaissez peut-être, il vient souvent chez vous, dit le petit... Oui, tu vas souvent dans ce bar-là. Et il rentre toujours sous.
0: Il vient souvent chez moi ?
1: Oui.
0: Il rentre toujours sous.
1: Oui, c'est ça Didier ?
0: Alors, je ne sais pas qui est son papa.
1: C'est un monsieur qui est assez rouge du visage.
0: Ah, je ne pense pas le connaître. Hein.
1: Oui, on dit qu'il tremble un peu.
0: Il tremble. Et qu'est-ce qu'il fait son papa comme métier ?
1: Il est chauffeur de taxi.
0: Ah.
1: Voilà. Alors, les enfants, est-ce que vous avez d'autres questions à poser à madame ?
0: Mais si vous saviez que dans les grandes surfaces, de voir les jeunes acheter ce qu'on peut voir acheter, c'est atroce.
1: Oui, c'est ce que disait le petit Bernard. Il disait que son cousin avait acheté dans une grande surface un survêtement atroce. C'est vrai, vous avez raison, madame.
0: Ben oui.
1: C'est moche. C'est moche, un survêtement moche.
0: Et c'est pas beau.
1: Et c'est pas beau.
0: Non.
1: Bleu en bas, bleu fluo et rose en haut. Pour un garçon, c'est...
0: C'est moche, hein. Disons que c'est à se demander...
1: S'il n'avait pas bu avant.
0: Un haut de survêtement rose, ça donne déjà l'idée que le gamin veut...
1: Veut boire.
0: Voilà. Et il boira.
1: À quelle heure
0: Comment?
1: À quelle heure a-t-il déjà bu, d'après vous
0: Oh, vous savez, il y en a qui boivent à toute heure. Hein.
1: Voilà. Donc, madame, d'après vous, non au survêtement rose.
0: Vraiment non. Non au survêtement rose.
1: Pourquoi?
0: Parce que c'est une ligne qui peut prouver que l'enfant a envie de boire. Et qu'il a bu peut-être déjà.
1: À quoi reconnaît-on, madame, un enfant qui a bu 4 litres de vin rouge cul sec?
0: Bah, il titube déjà.
1: Non, puis surtout, qu'est-ce qu'il a sur lui?
0: Un survêtement rose.
1: Avec des poils ou sans poils?
0: Ah non, il n'y a pas de poils. Non.
1: Voilà, les enfants vous applaudissent. Je ne sais pas si vous les entendez.
0: Oui, je les entends, en effet. Merci, les enfants. Ah oui, ça fait plaisir, hein. Ça fait énormément plaisir, monsieur. Eh bien, écoutez, je vous remercie. Je remercie énormément les enfants. Merci, les enfants.
1: Madame, figurez-vous que parmi tous ceux qui vous applaudissent, il y en a un qui a un survêtement rose.
0: Eh bien, d'après moi, il faut qu'ils disent non à tout ça.
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4: Bonjour.
5: Bonjour, monsieur, c'est bien le supermarché ?
4: Oui.
5: Enchanté, monsieur Martin, à l'appareil.
4: Oui.
5: J'ai acheté une raclette chez vous.
4: Oui.
5: Une catastrophe.
4: Comment ça ?
5: Il me fallait une raclette pour gratter le fromage fondu dans l'appareil, vous voyez ?
4: Ouais, une cuillère en bois.
5: Oula, comment ça en bois ?
4: C'est des cuillères en bois, les raclettes, comme vous dites.
5: Pas du tout, la vôtre, elle est en plastique avec une espèce de longue bande en caoutchouc noir et c'est accroché à un manche à balai.
4: Bah, c'est pas une raclette à fromage, voyons.
5: Ah.
4: Forcément, vous avez pris une raclette à vitre, monsieur Martin.
5: Oh là là, oui, d'accord. Donc, vous m'avez vendu un truc pas adapté du tout et maintenant.
4: Mais moi, ça... je vous ai rien vendu. Vous avez pris quelque chose qu'il fallait pas.
5: Quelque chose qu'il fallait pas, mais quelque chose qui était marqué raclette dessus.
4: Mais même si c'est marqué raclette, monsieur, c'est une raclette.
5: Ah bah non.
4: Ah si.
5: Ah mais certainement pas. Déjà, j'ai goûté le plastique fondu. Il est absolument pas comestible.
4: Bah évidemment que c'est pas comestible. Vous avez pris ça dans le DPH.
5: Non, j'ai pris ça dans le magasin. C'est quoi le DPH?
4: Produits d'hygiène et d'entretien.
5: Alors déjà, pourquoi vous rangez les trucs à fromage dans les produits d'hygiène, ça?
4: C'est pas un truc à fromage, monsieur. C'est une raclette à vitre. C'est une raclette.
5: Ouais, bah votre raclette, elle m'a tout bousillé mon service à raclette.
4: Non mais franchement, monsieur, pourquoi vous avez pas demandé au caissier?
5: Ah mais j'ai demandé, j'ai dit ça c'est une raclette, il m'a dit oui ça c'est une raclette.
4: Vous avez demandé si c'était une raclette? Bah oui c'est une raclette que vous avez achetée.
5: On est donc bien d'accord.
4: Bah c'est clair, est-ce que vous pouvez me laisser vos coordonnées s'il vous plaît?
5: Mais absolument, alors 1, 2, 3.
4: Non, votre numéro de téléphone monsieur.
5: Oui c'est mon numéro personnel, donc 1, 2, 3.
4: Oui.
5: 4.
4: Oui.
5: 5.
4: Oui.
5: 6.
4: Oui.
5: 7.
4: Oui.
5: 8.
4: Oui.
5: 9.
4: Oui.
5: Et 10.
4: Et 10. C'est votre numéro de téléphone.
5: Oui, attendez, je vous ai donné quoi?
4: Vous m'avez donné 1, 2, 3, 4, 5, 6, 7, 8, 9, 10.
5: Oui, c'est bien ça, oui.
4: D'accord. Écoutez, vous venez au magasin.
5: Non, il faudrait que vous m'envoyiez quelqu'un plutôt.
4: Mais moi, je vous envoie personne, monsieur Martin. J'ai pas de temps à perdre.
5: Bah oui, mais j'organise une reconstitution de l'incident.
4: Attendez, je vais vous passer le gérant, monsieur.
5: Merci, monsieur.
4: Tu peux prendre monsieur Martin avec sa raquette à vide qui veut que j'aille chez lui
3: Allô?
5: Bonjour, madame. Vous êtes la responsable?
3: Bonjour, monsieur.
5: Ok, donc c'est vous qui allez vous déplacer.
3: Comment?
5: C'est ce que je disais. J'organise une reconstitution chez moi.
3: Mais quelle reconstitution? C'est pas un meurtre.
5: Vous m'avez quand même flingué toutes mes petite poêle à raclette.
3: Oui, donc, déjà, venez avec ta poêle et la raclette.
5: Et pourquoi c'est moi qui dois venir?
3: Bah, ça paraît logique, non?
5: Bah non, vu que c'est moi qui reconstitutionne.
3: Non, alors, je vous répète, arrêtez de me prendre pour un con.
5: Ah non, le con, c'est moi.
3: Vous allez vous dépasser dans mon magasin, puis on va régler le problème.
5: Ok, faut que j'apporte le fromage aussi, ou vous en avez?
3: Vous comprenez ce que je vous dis? Vous êtes à la retraite, vous travaillez?
5: Bon, un peu les deux, pourquoi?
3: Ouais, vous faites les deux, ouais.
4: Si j'ai un problème, vous prenez vos trucs, vous venez au magasin et vous venez parler en face. Arrêtez d'afficher les gens.
5: Ah, c'est la personne d'avant?
4: Oui, c'est la personne d'avant, oui.
5: Rebonjour, monsieur.
4: Je suis une madame, je parle monsieur déjà.
5: Vous êtes sûr? Parce
4: déjà,
5: que...
4: vous nous appelez, vous nous cassez les couilles à appeler.
5: Ah, donc c'est un monsieur.
4: Ah, il faut arrêter au bout d'un moment donné.
5: Bah, pardon, mais si vous avez des testicules.
4: Venez nous parler en face ou alors vous fermez votre bouche.
5: Ou alors.
4: C'est tout?
5: Non, ou alors vous venez à la maison et on refait cramer ma poêle pour montrer à l'assurance.
4: Il n'y a aucun problème, on va se déplacer puisque vous voulez foutre la merde, on va se déplacer, il n'y a pas de problème.
5: Ah, quand même.
4: Donnez-nous vos corps. Dans ces cas-là.
5: Alors, je suis au 1.
4: Ouais.
5: Rue Martin.
4: En rue Martin, où ça?
5: À Martinville.
4: Ah, c'est bizarre, monsieur Martin, rue Martin.
5: Exactement. Je vous attends pour quelle heure?
4: À la Saint-Martin, je serai là.
5: Ah, impossible! La Saint-Martin, c'est la fête nationale martinlandaise.
4: Bah oui, bien sûr.
5: On peut faire ça à la Sainte-Martine, en revanche.
4: Au bout d'un moment donné, il faut arrêter de nous faire chier.
5: Vous savez quoi? Je mets une option sur la Sainte-Martine. Vous me rappelez pour confirmer?
4: Arrêtez de vous foutre de notre gueule.
5: Bon, je vous redonne mon numéro au cas où. 1, 2, 3.
4: Ouais, arrêtez.
5: 4, 5, 6.
6: Allô?
1: Oui, bonjour Madame Ries.
6: Oui.
1: Oui, bonjour Madame, c'est la mairie.
6: Oui, bonjour Monsieur.
1: Oui, dites-moi, je suis désolé, mais nous sommes obligés de vous délivrer un carton jaune.
6: Ah?
1: Pour l'entretien du jardin et de la maison.
6: Ah bon?
1: Oui, on vous donne un carton jaune là.
6: Et pourquoi?
1: Je vais vous passer l'arbitre, Madame, parce que c'est lui qui décide. Hein.
6: Oui, parce que le jardin, il est entretenu, le jardin, par rapport à ce qu'il était.
1: Oui, mais je pense que vous allez avoir l'explication par l'arbitre qui va vous donner, qui vous a donné le carton jaune. Je vous passe l'arbitre. Hein.
6: Oui.
1: Merci. Allô?
6: Oui.
1: Oui, bonjour madame, monsieur l'arbitre à l'appareil.
6: Oui, bonjour monsieur.
1: Oui, je suis désolé, mais là vous méritiez largement un carton jaune. D'ailleurs, j'ai failli vous donner un carton rouge, madame. Hein.
6: Mais je voudrais bien savoir pourquoi, parce que dans le jardin, compte tenu de ce qu'il était quand nous avons acheté la maison... Et la transformation du jardin, c'est le jour et la nuit, et tout le voisinage nous le dit.
1: Madame, excusez-moi, mais vous n'êtes pas censée discuter avec l'arbitre sur les cartons jaunes et les cartons rouges. En général, quand on a un carton jaune, on adopte un profil mineur pour éviter de récupérer un carton rouge.
6: Mais non, mais je n'ai pas l'intention d'adopter un profil mineur, comme vous dites, parce que...
1: Bon, écoutez, madame, là, je suis désolé, mais...
6: Mais si... nous ne parlons peut-être pas de la même chose. Alors dites-moi pourquoi nous avons un carton jaune.
1: Attendez, madame, là, quand même... Allô?
6: Oui?
1: Vous avez entendu le coup de sifflet, je pense?
6: Oui.
1: Ce qui veut dire donc que je vous délivre maintenant un carton rouge, madame, parce que vous n'avez pas le droit... Hein, de protester auprès de l'arbitre.
6: Mais ça, je l'ignorais parce que c'est la première fois que j'entends parler d'un arbitre.
1: Madame, je suis obligé donc de vous délivrer un carton rouge, ce qui fait que je vous expulse. Hein.
6: Que vous nous expulsez?
1: Vous êtes expulsé du terrain.
6: Enfin, comment est-ce possible?
1: Madame, là, un carton rouge, c'est l'expulsion. Hein.
6: Oui, mais je voudrais savoir pourquoi.
1: Mais parce qu'il y a faute, là.
6: Mais oui, mais pourquoi y a-t-il faute? Dites-moi pourquoi, dites-moi quelles sont vos raisons.
1: Mais écoutez, madame, vous avez vu ce que vous lui avez fait?
6: À qui?
1: Au joueur.
6: À qui?
1: Au joueur. Vous lui avez taclé, vos deux jambes s'étaient décollées du terrain et vous n'avez pas touché le ballon, vous avez touché ses pieds.
6: Mais pas du tout.
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7: Bonjour.
5: Bonjour monsieur.
7: Oui, bonjour madame. Bonjour monsieur.
5: Je suis bien chez l'opticien?
7: Oui.
5: C'est pour l'offre les deuxièmes paires à 1 euro.
7: Oui.
5: J'aurais besoin d'en récupérer un stock cet après-midi, je vais savoir si je pouvais passer.
7: Vous cherchiez à récupérer un stock de lunettes?
5: Oui, alors les deuxièmes paires, celles qui sont à 1 euro, parce que comme moi j'ai monté mon site où je les revends...
7: Mais ça se passe pas comme ça monsieur, c'est 1 euro dans le cadre de la deuxième.
5: Oui, c'est 1 euro, donc si vous m'en mettez 50 de côté, moi je vous paye les 50 euros tout de suite. Hein.
7: Bah, il faut que ça dépasse 150 euros monsieur.
5: Alors dans ce cas, mettez-moi 150 paires à 1 euro.
7: Non, vous m'achetez un premier équipement de paires.
5: Alors en fait, je vous prends une première paire qui est une deuxième. deuxième paire à 1 euro.
7: Non, ça passe pas comme ça.
5: Bah, si la première que je prends est déjà une deuxième paire.
4: Vous comprenez rien. Je suis en train de vous expliquer qu'il faut que vous achetiez une première paire à 150 euros.
5: Non, mais excusez-moi, je suis peut-être un peu plus rapide en maths que vous.
7: Non, mais j'ai bien compris. Vous voulez m'acheter 150 paires à 1 euro. Je suis pas idiote. J'ai fait des études.
5: On est bien d'accord, je vous paye en liquide, hein.
4: Non, mais j'en ai rien à faire, monsieur, que ce soit en liquide, en espèces.
5: Non, mais en liquide ou en espèces, ça, c'est comme vous voulez, hein.
4: Non, mais je sais bien.
5: En plus, je vous signale que je vous fais quand même de la pub gratuite sur mon site.
7: Oui, mais je m'en fous de la pub gratuite.
5: Dans ce cas, ce que vous faites, c'est que quand vous vendez une première paire à un client,
7: oui,
5: vous me mettez la deuxième paire de côté.
7: Mais non, c'est pas comme ça que ça se passe. Le client, il a le droit de voir sa deuxième paire, monsieur.
5: Bah, si vous lui dites pas.
7: Non, il est hors de question qu'on fasse de l'arnaque au client.
5: À la limite, moi, si je passe, je peux vous montrer une technique très simple de...
7: Non, mais je n'ai pas besoin de technique, monsieur.
5: Non, mais
7: non, je veux... Non, il est non, non et non.
5: Moi, je peux le faire.
7: Mais non, monsieur.
5: Vous dites que je suis vendeur chez vous.
7: Mais non, vous n'êtes pas vendeur chez nous. Vous n'êtes pas salarié chez nous.
5: Non, mais je viens, je me fais passer pour un lunetteur.
7: Mais non, vous faites pas partie du personnel.
5: Eh ben, on fera comme si, vous voyez, c'est ce que
7: et
5: je veux dire.
7: Vous pouvez insister, monsieur, je vous ai dit non.
5: Ah, je n'insiste pas, mais ce que je veux dire,
7: si
5: c'est que...
7: Mais si vous insistez, ça...
5: Si, dans ce cas, si vous lui dites que la deuxième, finalement, elle est payante.
7: Elle n'est pas payante, on la donne pour 1 euro.
5: Oui, non, mais vous dites qu'il y a une petite erreur, une petite coquille, et qu'en fait...
7: Écoutez, vous m'énervez.
5: C'est pas trop tôt. J'ai une autre idée. Je peux apporter, moi, un stock de lunettes plastiques que vous donnez à vos clients à la place des deuxièmes paires.
7: Maintenant, non, mais... Arrêtez d'insister.
5: Non, mais vous voyez ce que je veux dire.
7: Non,
5: c'est
7: mais
5: que...
7: de toute façon, je vais prévenir le responsable de magasin. Vous passez en magasin, au moins on verra votre visage.
5: Ah, sauf si j'ai un masque.
7: Vous passez en magasin.
5: Est-ce que j'ai le droit d'avoir un loup, par exemple, comme Zorro?
7: Non, on veut voir votre visage, monsieur.
5: Alors, dans ce
7: mais
5: cas...
7: Là, je mets court à la conversation, monsieur.
5: Comment ça, vous mettez court? Ah ben, passez-moi le responsable.
7: Voilà.
8: Bonjour.
5: Oui, bonjour madame.
8: Oui, c'est monsieur Martin, non?
5: Ah non, alors j'aime beaucoup ce qu'il fait, mais ce n'est pas moi.
8: Rire et chanson, non?
5: Bah vous voyez bien que c'est pas ma voix.
8: Excellent. Et sur le coup, je dis ouais, 150 montures. Ah, je dis ouais, ça serait bien un coup de rire et chanson.
5: Oh non, pas du tout.
8: Non, pas du tout. Au revoir madame.
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10: Bien-être, bonjour.
1: Oui, bonjour monsieur, c'est le restaurant?
10: Oui.
1: Ah, bon, je vous entends pas bien là, vous
10: pouvez... Bah, non, moi non plus.
1: Il y a du monde là, c'est en oui. Plein service là. Il y a du monde aujourd'hui?
10: Oui, il y a du monde, oui.
1: Oui, alors évidemment pour vous c'est le coup de bourre, hein?
10: Oui.
1: Il y a combien de
10: oui,
1: personnes?
10: Qu'est-ce que vous vouliez monsieur? Vous voulez pour une réservation?
1: Non, il y a combien de personnes actuellement à table là chez vous? À peu près.
10: J'en sais rien, monsieur, écoutez.
1: Ah bon.
10: Mais qu'est-ce que vous vouliez? Vous nous appelez pourquoi?
1: Parce que j'adore emmerder les restaurateurs le midi quand ils sont en train de...
10: Ah, bah c'est gentil.
1: Voilà.
10: Bah, alors, voilà.
1: Il y a combien de personnes, à peu près?
10: Bon, mais, monsieur, si c'est pour me parler comme ça, c'est pas la peine, je raccroche. Merci, au revoir. Oui, restaurant oui. Du bien-être, bonjour.
1: Oui, non, je vous ai fait une blague, c'est pas du tout pour vous déranger, c'était pour une réservation, excusez-moi.
10: Bah oui, non, mais là, vraiment...
1: Voilà. Alors, est-ce qu'on peut réserver?
10: Oui, bien sûr. Pour quand?
1: Pour ce soir.
10: Oui, pour combien de personnes?
1: Alors, nous sommes 17.
10: Combien?
1: 17.
10: Oui. À quel nom?
1: Alors, l'association.
10: L'association?
1: Oui.
10: Oui.
1: Des vieux.
10: Oui.
1: Qui font chier les restaurateurs au moment des coups de bourre.
10: Bon, c'est très bien.
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11: Oui.
5: Oui, bonjour monsieur, c'est bien l'armée de terre?
11: C'est madame, bonjour l'armée de terre, oui.
5: Oui, ce que je disais, bonjour monsieur. J'ai vu qu'il y avait 11 000 personnes qui étaient recrutées.
11: Oui.
5: Bah, avec mon beau-frère, on est déjà deux.
11: Ouais, il en manque encore beaucoup, hein.
5: Ah, il faut que je vienne avec les 11 000?
11: Bon, non, je blague, hein.
5: Ah, d'accord, ok.
11: Ah, bah, c'est comme vous voulez, hein. Bon, blague à part, vous voudriez un rendez-vous ici à Dunkerque à l'occasion de Panévi.
5: C'est possible de voir un colonel?
11: Bah, il n'y en a pas, ça, je suis désolé, hein.
5: Ah, un général?
11: Il n'y en a plus.
5: Parce que j'aimerais bien, vous voyez.
11: Bah, non, ben voilà, quoi. Il n'y a pas de général, il n'y a pas de.
5: D'accord.
11: Alors, vous me donnez votre nom et prénom?
5: Oui, alors, Martin.
11: M-A-R, et il y a un prénom?
5: Martin.
11: Votre prénom?
5: Oui, Martin.
11: Deux fois?
5: Oui, oui, oui.
11: Ah bon?
5: Bah oui, oui, ça c'est mes parents, ils étaient pas très...
11: Ils ont pas... Oui, moi c'est pas gênant, hein. Mais donc, vous venez avec votre beau-frère, alors?
5: Non, parce que je voudrais lui faire la surprise.
11: Ah ouais? Ah bah, d'une surprise, alors j'espère qu'il va être content, hein.
5: Bah, c'est-à-dire que pour le moment, il n'est pas tout à fait prévenu, quoi.
11: Bah après, s'il est décidé, et bah à ce moment-là, après...
5: S'il est décédé?
11: Pardon?
5: Comment ça, s'il est décédé?
11: Il est décidé!
5: Bah, il est pas
11: décédé! Non, elle... Ouais, moi, ça m'envoie au fou. J'ai pas parlé de décédé, hein. J'ai dit décidé.
5: Alors, s'il vient pas vous voir, est-ce que je peux signer un truc à sa place?
11: Ouais, non, ça marche pas comme ça, vous rigolez, vous. Ça marche pas comme ça, non, non, hein.
5: Non, mais comme ça.
11: On fait pas de signer des papiers comme ça par des. Non, non, non, non, non, non. Non, vous ferez pas rien du tout. Il faut que le jeune, il soit présent.
5: Même s'il veut pas?
11: Ah, bah, s'il veut pas, il vient pas, et puis voilà, et puis au revoir, hein. S'il veut s'engager, il faut bien qu'il se remue un petit peu, il faut bien qu'il vienne.
5: Alors, très franchement, je pense qu'il veut pas s'engager, lui, en fait. C'est pas du tout.
11: Bon, bah, alors, c'est pas la peine, alors.
5: Parce qu'en fait, il m'a fait un seul coup à mon anniversaire l'année dernière.
11: Oui.
5: Il m'a dit, je te fais la surprise. Et il m'a emmené à un concert de Mireille Mathieu.
11: Ouf.
5: Ah oui.
11: Vous voyez, ouais. Oui, je vois très bien, Mireille Mathieu. Oui.
5: Vous voyez la punition, quoi.
11: Non, mais là, nous, on n'est pas chez Mireille Mathieu non plus. Hein,
5: voilà. Voilà, non, pas du tout. Pour lui renvoyer l'ascenseur, je vais lui faire pareil. Viens, je te dis pas où on va. Et en fait, il est inscrit à l'armée.
11: Ah bah, on peut pas courir derrière lui non plus. Hein.
5: S'il peut être, s'il est enfermé ou...
11: On n'est pas dans une prison non plus, hein, faut pas rêver. Hein.
5: Ouais, non,
11: faut pas exagérer quand même. Hein.
5: Vous n'avez pas des menottes, je sais pas.
11: Non.
5: Est-ce que dans ce cas, serait possible d'aller chercher mon beau-frère en hélicoptère?
11: Bien sûr, oui. Je vais appeler tout de suite, on va aller les chercher.
5: Ah bah c'est gentil.
11: Y a pas de souci. Hein.
5: Je vous donne l'adresse. C'est à Paris, ça, parce qu'il est à Paris en ce moment.
11: Ah ouais, c'est ça, à Paris, bien sûr. Ouais, voilà, on a que ça à faire. On peut aller les chercher à Paris.
5: Ah bah c'est gentil, oui.
11: Vous savez qu'on est quand même en période d'économie. Hein.
5: Oui, non, mais vous dites que c'est un déplacement professionnel.
11: Oui, bien sûr, oui, c'est ça, oui.
5: Vous avez des hélicos?
11: Oui, bien sûr, on a. Il y en a plein à la cour de la caserne, un hélicoptère.
5: Vous avez des parachutes?
11: Mais aussi, oui.
5: Et ben voilà.
11: Et c'est une blague ou quoi?
5: Non, ben j'essaye juste de trouver un truc pratique. Vous pouvez être là vers quelle heure?
11: Ah ben, en hélicoptère, on sera là vers 15h.
5: D'accord, super.
11: Voilà, pas de problème, on fera une petite chanson, hein.
5: Une petite chanson?
11: Ouais, laquelle que vous voulez que je vous fredonne.
5: Ah ben, allez-y.
11: Et Franck Michael, allez, c'est bon, hein.
5: Franck Michael, si vous en avez une autre, on n'est pas contre.
11: Allez, bon voilà, ben, là, tout à l'heure, hein.
5: À tout à l'heure, chef. Bon.
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12: Oui.
1: Bonjour monsieur.
12: Bonjour.
1: Monsieur Poirot.
12: Oui.
1: Oui, bonjour, France Télécom à l'appareil.
12: Monsieur.
1: France Télécom.
12: Oui.
1: Nous vous appelons parce que nous venons d'apprendre que vous n'aviez pas le téléphone chez vous.
12: Oui.
1: Ah ben non.
12: Bien sûr que si, mais qu'est-ce que c'est que vos histoires? Je vais vous raconter des conneries, excusez-moi. Écoutez, vous voyez bien, vous avez bien réussi à m'appeler, hein?
1: Comment ça?
12: Ben, vous venez de m'appeler.
1: Déjà, vous n'avez pas de poste de téléphone, alors je vois pas comment vous pouvez faire, hein?
12: Ben, vous racontez des conneries.
1: Quoi?
12: Ben, qu'est-ce que vous voulez? Actuellement, vous me téléphonez, j'ai bien le téléphone, non?
1: Mais monsieur, je suis France Télécom, je sais ce que je fais, c'est mon métier, monsieur.
12: Oui. Là, vous venez à la maison, puis vous venez constater qu'on a le téléphone.
1: Mais en attendant, il faut qu'on prenne rendez-vous.
12: Écoutez, je prends rendez-vous, je vais gérer à France Télécom, rue Aubert, et puis on en reparlera. N'est-ce pas? Puis je vous apporterai les preuves que j'ai bien le téléphone et puis que je le paye.
1: Je préfère que vous veniez parce que nous, si on vient chez vous, on est obligé de prendre un rendez-vous.
12: Oui.
1: Et donc, on va le prendre par téléphone.
12: Oui.
1: Comment voulez-vous qu'on le prenne puisque vous n'avez pas le téléphone?
12: Comment?
1: Alors, quand vous viendrez à la boutique de France Télécom.
12: Oui.
1: On va, à ce moment-là, vous donner un kit.
12: Oui.
1: Hein, c'est-à-dire un appareil téléphonique, un combiné de téléphone. Et il y a un mode d'emploi pour apprendre à téléphoner.
12: Parce que je ne sais pas téléphoner.
1: Ben non, monsieur, comment voulez-vous savoir téléphoner, vu que vous n'avez pas le téléphone?
12: Oh là là là.
1: Sinon, l'idéal aurait été que vous alliez dans une cabine téléphonique pour prendre rendez-vous, peut-être, pour...
12: Non, je vous téléphonerai, et puis...
1: Vous avez une cabine téléphonique à côté, non?
12: Non.
1: Ben comment vous allez faire?
12: Eh bien, puisque je peux téléphoner depuis chez moi.
1: Mais non, monsieur.
12: Ah là là là là, vraiment, ça va pas. Hein.
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13: Bonjour.
5: Bonjour monsieur, je suis bien chez le locataire de voiture.
13: Oui.
5: J'ai mon beau-frère qui a loué une voiture chez vous.
13: Oui.
5: Moi-même je suis garagiste, comme il avait crevé, il m'a confié la voiture pour que je change le pneu.
13: C'était une voiture de quoi? De location?
5: C'est ça, il l'avait loué il y a un mois ou deux.
13: Et donc du coup quand il nous a rendu le véhicule de location, il y avait déjà un nouveau pneu dessus.
5: C'est ça, mais moi j'ai toujours la roue de secours, donc je voulais savoir si vous voulez la récupérer.
13: Mais attendez, parce que nous dans nos véhicules de location, il n'y a pas de roue de secours, c'est tout des kits normalement des compresseurs.
5: Oui, c'est pour ça, comme il n'y en avait pas, moi je vous en ai commandé une, donc là je l'ai reçue.
13: Non, mais pas de roue de secours. Enfin,
5: en plus, j'ai dû faire la vidange parce que c'était un petit peu limite. Donc...
13: Vous avez fait la vidange aussi?
5: Oui, mais je vais vous faire un forfait.
13: Non, voilà. Attendez, je vous passe personne. Quittez pas.
5: Comment ça, vous me passez personne?
13: Non, mais je vous passe la personne.
5: Oh, bah pas gêné, on me passe personne.
13: Non, je vous passe quelqu'un, je vous passe la personne.
5: Ah, bah oui, je préfère
13: quittez
5: ça.
13: Quittez pas.
14: Quelques instants.
15: Bonjour.
5: Bonjour madame, excusez-moi, comme j'ai expliqué à votre collègue, j'ai la facture.
15: Attends, vous avez fait des frais sur mes véhicules à moi? Pourquoi?
5: J'ai commandé une roue de secours parce qu'en plus vous n'en aviez pas.
15: Non, vous n'avez pas à faire des frais sur mes véhicules.
5: Excusez-moi, mais s'ils étaient mieux entretenus, j'aurais pas besoin d'interventionner.
15: Attendez, une crevaison, moi j'y peux rien. C'est quoi ce délire? Je fais aucun frais sur mes véhicules. Vous ne faites pas des frais que je suis pas au courant?
5: Ah bah que vous êtes au courant que je vous le dis.
15: Non, mais moi je refuse.
5: Parce que moi j'ai une vidange, un pneu.
15: Et vous n'avez pas besoin de faire des vidanges? Vous mettez pas les pièces appropriées? Vous avez mis quoi comme filtre à huile? Par exemple.
5: Bah, j'en avais un d'occasion, si vous voulez.
15: Eh ben non, justement, vous n'avez pas à prendre ces décisions-là. Je vous rembourserai rien que ce soit.
5: Ah bah pardon, mais alors maintenant que j'ai tout fait, comme par hasard, hop là.
15: attendez, le propriétaire, c'est moi, monsieur.
5: Vous voulez venir? Vous préférez me payer en liquide?
15: Il est hors de question de vous payer en liquide. Je ne paye rien du tout, monsieur, vous avez pas compris?
5: Bah si c'est ça, je viens et je reprends ma roue.
15: Reprenez ce que vous voulez, venez ici.
5: Ah bah je vais me gêner, et puis je vais aussi dévidanger la voiture.
15: Bah vous avez un ordre de réparation signé de ma part?
5: Oui, je l'ai fait.
15: Ah non, c'est pas possible.
5: Ah si?
15: Non, alors, dans ces cas-là, vous me l'envoyez par mail ou par fax?
5: Alors, je vous écoute.
15: Donc le par mail, c'est contact, C-O-N-C-A-C-T.
5: Alors, contact.
15: Contact.
5: Bah non, vous me dites C-O-N-C-A-C-T.
15: Oui, ben ça fait contact, C-O-N-C-A-C-T.
5: Non, ça fait contact.
15: Contact.
5: Ou alors consact, si c'est un CCDI.
15: Mais... C-O-N-C-A-C-T, ça fait contact.
5: Ah non, C-O-N-C-A-C-T, ça fait contact.
15: Bah c'est contact.
5: Non.
15: Contact, arrobase.
5: Alors, arrobase, A.
15: R-O. Bah pas arrobase, c'est le sigle arrobase.
5: Oui, A-R-O.
15: Non, pas R-O, le sigle arrobase.
5: Comment ça?
15: Bah le chiffre de l'internet, le arrobase.
5: Le chiffre, quel chiffre alors?
15: Le A, le at.
5: Alors, atrobase, A-T-R-O.
15: Non, vous avez la touche 0, le petit A avec un accent, et il y a le arrobase qui est là.
5: Ah, alors, A, accent, R-O.
15: Non, pas accent R-O. Bon. C'est un sigle, le arrobase.
5: Excusez-moi, vous savez vraiment de quoi vous parlez là? Parce que j'ai l'impression
15: bah,
5: que...
15: Oui, je fais de l'informatique, monsieur, je sais de quoi je parle.
5: Bon, admettons. Donc.
15: Alors vous m'envoyez ça par fax, ce sera plus facile.
5: Alors attendez, je branche le fax. Ça passe là?
15: Non, vous allez prendre le numéro de fax.
5: Comment ça? Bah je suis en train de vous l'envoyer là.
15: Non, non, non, c'est pas ce numéro là.
5: Ça passe?
15: Non, vous vous foutez de moi ou quoi?
5: Ah bah excusez-moi, mais là il me dit que la ligne ne passe
15: mais,
5: pas.
15: Non mais je suis en train de vous donner le numéro pour envoyer le fax.
5: Ah bah il passe pas.
15: Mais je vous ai pas encore donné le numéro.
5: Attendez, je réessaye.
15: C'est pas mon numéro de téléphone, monsieur, ça fait 5 fois que je vous le répète.
5: Eh bah non, échec.
15: Et vous avez de quoi noter mon numéro?
5: Pardon, mais alors est-ce que vous êtes sûr aussi que vous savez faire fonctionner le fax? Parce que là
15: non, je...
5: Attendez, bougez pas, je renclenche.
15: Allô?
5: Ah, là c'est passé, non?
15: Eh, vous foutez vraiment de ma gueule, monsieur, là. En plus, vous faites les pipipip.
5: Comme ça, je fais pipipip, pas du tout.
15: Donc vous foutez vraiment de ma gueule?
5: Un petit peu quand même.
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17: Oui?
18: Allô?
17: Oui?
18: Monsieur Gilbert?
17: Oui?
18: Bonjour, monsieur. Monsieur Robert Ledoux, à l'appareil.
17: Oui?
18: Vous habitez bien en 91, vous?
17: Oui?
18: Est-ce que vous connaissez mes parents, monsieur et madame Ledoux, qui habitent au 37 de la rue?
17: Écoutez, ah oui. Le nom ne me dit rien du tout.
18: Parce que je voulais vous demander un petit service maintenant. Évidemment, faut que vous me disiez si ça vous dérange. Hein. J'aurais voulu, si c'était possible, que vous alliez les voir.
17: Oui?
18: Ah, vous êtes gentil. Parce que voilà, moi, je suis en prison. À la santé.
17: Oui.
18: Hein?
17: Ça fait combien de temps que vous êtes là?
18: En prison?
17: Oui.
18: Oh, ça fait maintenant 3 semaines.
17: Oui, d'accord.
18: Vous voyez? Et ils m'ont mis, vous savez, avec les putes. J'ai 3 putes dans ma cellule, vous voyez?
17: Oui, oui.
18: Et le problème, c'est que je n'ai plus d'argent. Parce que j'ai bien un chéquier, voyez-vous?
17: Oui.
18: Mais les filles, elles prennent pas les chèques.
17: Ah bon, d'accord.
18: Et je voulais savoir si mon papa ou ma maman pouvaient m'envoyer un mandat.
17: Et ils savent où vous êtes?
18: Pas tout à fait.
17: D'accord. Bien, écoutez, je vais faire le nécessaire pour aller les voir.
18: Ah ben, attendez, vous quittez pas?
17: Oui, oui.
18: Je vais essayer de vous les faire avoir au téléphone, parce qu'on est, vous savez, en prison, on a des bidouilles pour appeler au téléphone.
17: Ah
18: là.
17: Oui, d'accord.
18: Vous allez entendre une sonnerie, puis oui. Normalement, on va tomber chez eux.
17: Ah bon?
18: Oui. Oui, allô? Allô?
17: Oui?
18: Oui, bonjour, monsieur. Roger Ledoux, à l'appareil.
17: Oui, bonjour, monsieur.
18: Oui, c'est à quel sujet?
17: Vous êtes bien le père de Monsieur Ledoux?
18: Robert, oui.
17: Robert.
18: C'est mon fils.
17: C'est votre fils. Justement, il vient de m'appeler, là.
18: Ah, comment va-t-il?
17: Eh bien...
18: La santé, ça va?
17: Ben, oui.
18: Bon.
17: Oui, parce qu'il est à la santé.
18: Comment ça, il est à la santé?
17: Il est à la prison de la santé.
18: En prison?
17: Oui.
18: Robert?
17: Oui, et il est dans une chambre, il est dans une pièce avec trois putes.
18: Il y a des putes en prison maintenant?
17: Oui, il en a 3 dans sa cellule. Et il n'a plus d'argent, il m'a téléphoné pour que je vous contacte, pour que si vous pouvez lui envoyer de l'argent.
18: Il a un chéquier pourtant.
17: Il a un chéquier, mais il peut pas s'en servir.
18: Pourquoi?
17: Parce que les putes, ils veulent pas prendre le chèque.
18: Ben, ils sont pas de la gueule.
17: Ah ben, ben oui.
18: Il y a ma femme qui a l'écouteur.
17: Oui.
18: Elle voudrait vous poser une question, je peux vous la passer?
17: Mais bien sûr.
18: Viens, Thérèse. Le monsieur, il a quelque chose à te dire qui va te faire plaisir.
17: Moi, je vous transmets ce qu'il m'a dit, hein.
18: Ah, c'est gentil, ça. Allô?
17: Oui, bonjour, madame.
18: Bonjour, monsieur. Vous avez des nouvelles du petit?
17: Voilà, il vient de me téléphoner, là.
18: Alors, où il est?
17: Il est à la prison de la santé.
18: Ah, c'est bien. Il est avec des bons compagnons de cellule?
17: Ouais, des compagnons, des compagnes.
18: Comment ça?
17: Il est avec des putes.
18: Ah, bon? Mais alors pourquoi vous nous appelez à la maison?
17: Eh bien, il veut que vous lui envoyez de l'argent.
18: Ah, ben oui, mais pour faire quoi?
17: Ben, pour les putes.
18: Ben, dites-moi, combien qu'on lui met, alors?
17: Ah, ben, écoutez...
18: Si on lui met 1 000 francs.
17: 1 000 francs avec, hein? 1 000 balles, je ne sais pas, ça... Tout ça, ça dépend du tarif des putes, hein? Je sais pas, j'y suis jamais allé, moi.
18: Où ça, monsieur?
17: En prison.
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19: Bonjour, vous êtes bien au salon d'esthétique? Oui.
5: Bonjour monsieur, c'est bien le salon d'esthétique?
19: Oui.
5: C'est pour ma femme en fait, on m'a dit que vous faisiez la moustache.
19: Oui, le duvet des lèvres, oui.
5: Comment ça se passe, on peut choisir le modèle ou pas?
19: Le modèle, attendez, vous souhaitez qu'elle se fasse épiler le duvet des lèvres, c'est ça?
5: Ah non, non, non, c'est pour lui mettre une moustache.
19: Ah non, mais on enlève les poils monsieur.
5: Oui, alors mais moi c'est pour le contraire, ce serait pour en rajouter.
19: Alors attendez monsieur, je vais juste aller retirer les bandes de cire sur ma cliente et je vous reprends de suite.
5: J'étais là avant, excusez-moi.
19: Oui, mais monsieur, j'ai mes bandes de cire qui sont en train de sécher sur ma cliente.
5: Donc elle, vous lui rajoutez des moustaches? Et pour ma femme, vous n'êtes pas d'accord?
19: Mais non, monsieur, là, je suis en train de faire un maillot intégral à une cliente.
5: Alors, votre cliente, vous lui mettez des moustaches au niveau du maillot, et moi, ma femme n'aurait pas le droit d'en avoir au-dessus de la bouche. Allô?
19: Alors, je reprends l'appel.
5: Ah!
19: Attendez, c'est pour l'enlever, le duvet, c'est ça?
5: Non, ah non, non, non, non, c'est pas pour défaire la moustache, c'est pour faire une moustache, justement, à ma femme.
19: Pour faire une moustache?
5: Voilà.
19: On n'a pas dû implanter les poils, enfin, quand même.
5: Bah, enfin, c'est votre métier, quand même, donc.
19: Bon, maintenant, vous m'excusez parce que moi aussi, j'ai une cliente qui m'attend.
5: Ah non, mais excusez-moi, parce que là, il y a.
19: Écoutez, monsieur, on vient de vous dire qu'on ne met pas de moustache si vous voulez mettre des moustaches.
5: Dans ce cas, il ne faut pas dire que vous faites les moustaches, vous voyez, c'est quand même...
19: Mais non, mais monsieur, qui c'est qui voudrait se faire coller une moustache?
5: Bah, ma femme.
19: Et alors, pourquoi nous, on collerait des moustaches alors qu'on enlève les poils?
5: Bah, parce que vous me dites que vous faites les moustaches.
19: Bon, écoutez, monsieur, je vais appeler les gendarmes, j'ai pris votre numéro de téléphone, si ça continue, j'appelle les gendarmes.
5: Excusez-moi, mais les gendarmes, eux, ils ont des moustaches, en tout cas.
19: Oui.
5: Eh bah, est-ce que vous pouvez leur emprunter une moustache pour ma femme, dans ce cas?
19: Bah oui, bah, je vais appeler les gendarmes, vous allez voir.
20: Monsieur, vous vous rendez compte de la question que vous posez quand même? Vous voulez mettre la moustache à votre femme? Vous trouvez que c'est normal? Il n'y a pas quelque chose qui vous choque?
5: Bah, à partir
20: de où... Mais non, aucune esthéticienne au monde ne met de la moustache à quelqu'un. Ça veut dire épiler, monsieur, épiler.
5: Alors, si moi je vous apporte une moustache dans ce cas?
19: C'est pour votre épouse.
5: Ah, c'est encore l'autre monsieur.
19: On fait des extensions de sourcils parce qu'il y a du poil avec sur quoi on peut s'accrocher, mais la moustache, non, on peut pas en mettre.
5: Et si vous lui prélevez des sourcils pour lui recoller en moustache dans ce cas?
19: Bah, vous lui prélevez des sourcils pour lui recoller en moustache, mais on peut pas.
21: On va raccrocher parce que lui, il commence à me sourire.
5: Ah bah non, mais alors, allô?
19: Mais n'importe quoi.
5: C'est quand même vous qui refusez de poser une moustache à ma femme.
19: Non, mais on refuse. Il continue à dire qu'on refuse.
5: Enfin, excusez-moi, je suis sûr que si ma femme était un homme, vous lui feriez la moustache sans problème.
19: Si c'était un homme, on ferait pas une moustache.
5: Non, mais c'est une forme de racisme anti-femme, en fait, que vous
19: de
5: faites.
19: De racisme anti-femme. On est des femmes, mais on fait du racisme anti-femme.
21: Non, mais il est pas bien.
19: Il a un problème, hein, vraiment.
5: Écoutez, repassez-moi cette personne.
19: Il veut vous parler.
21: Non, non, mais je pars
22: ça. Sephora fait ça très bien, poser les moustaches. Et à part ça, il vous faudrait autre chose?
5: Un book, éventuellement un petit book?
22: Un book de moustaches. Impeccable.
5: Alors, est-ce que ce serait trop demandé de lui mettre en même temps un petit mono-sourcil?
22: Que j'allais vous proposer, récupérer quelques poils pour les mettre en mono-sourcils.
5: Ah, écoutez, merci, c'est parfait.
22: Et je vous en prie, à très bientôt.
5: Au revoir, monsieur.
23: Oui, allô?
24: Allô, monsieur Noir?
23: Oui.
24: Vous êtes bien, dites-moi bonjour. Vous êtes bien 34 de la rue, vous?
23: Oui, oui, oui.
24: Ah, parce que moi, je suis au 15.
23: Oui.
24: Et voilà. Et je me permets de vous appeler parce que je viens d'avoir une portée de chats. J'en ai eu 7 des chatons. Oui. J'ai pas le courage d'aller les noyer, voyez-vous. Et je voulais savoir si vous, qui êtes mon voisin, vous pourriez aller les noyer vous-même cet après-midi.
23: Ah, en fin de soirée. Je suis pris cet après-midi.
24: Ah. Oh, c'est gentil. En fin de soirée, vers quelle heure?
23: Oh, 6h30 par là.
24: D'accord.
23: Oui.
24: Bon, il y en a 7.
23: Ah, bon Dieu.
24: Oui, ça fait trop pour moi.
23: Ah non, non, non, puis des chats, bon, bah, il faut les nourrir. Hein.
24: Oui, c'est
23: vous
24: ça.
23: Vous êtes au numéro 15?
24: Oui, voilà.
23: Quel don, donc, c'est, sans curieux?
24: Alors, Madame Lamolle.
23: Madame?
24: Lamolle.
23: Vous êtes en face chez Mimille, là, non?
24: Oui, comment? Exactement.
23: Ah, c'est la grande maison.
24: Voilà.
23: Oui, oui, oui, oui, oui. Vous avez votre petit-fils avec vous?
24: Exactement.
23: Ah, d'accord, madame.
24: Voilà.
23: Bon, ben, je sonnerai, puis, ben, on les noiera, hein. Parce que...
24: Oui, je peux pas faire autre.
23: Ça serait des lapins encore, ça irait?
24: Oui, on pourrait les revendre à la boucherie ou...
23: Oui, oui, non, non, non, mais on ferait du pâté de lapin.
24: Ah, ben, attendez, parce que ça tombe bien. Mon fils, il a un lapin, et il m'a mordu.
23: Ah, oui.
24: Est-ce que ça vous embêterait également pour le lapin?
23: Qu'est?
24: Mon fils.
0: Oui.
24: Il a un lapin.
0: Oui.
24: Et le lapin, il s'appelle Sam.
0: Oui.
24: Et il m'a mordu.
0: Ah bon?
24: Oui, il m'a mordu.
0: Ah oui, oui, oui.
24: Est-ce que ça vous embêterait
0: De
24: vous en occuper?
0: Oh, ben, je verrai ça en pensant soi. Hein?
24: Vous pouvez vous en occuper du lapin ou pas?
0: Oui, oui, oui, oui, oui.
24: Ah, c'est vrai?
0: Oui, oui, oui.
24: Et là, vous ferez du pâté ou?
0: Ah, ben, on achète un peu de cochon, puis on mélange, on fait du pâté de... Vous voyez, il est gros?
24: Oui, quand même.
0: Ah, oui, oui. Bon, ben, on fait comme ça, madame? Oui.
24: Et éventuellement, c'est vous qui allez lui tordre le cou ou c'est moi qui le fais? C'est plutôt vous?
0: Non, non, mais on les saigne, un lapin.
24: Ah, vous croyez?
0: Ah, ben, si, il faut le saigner. Une bête, ça saigne.
24: Ah, mais il faut
0: ça,
24: pas...
0: C'est pas... La viande, elle n'est pas bonne.
24: Ah, je ne lui tords pas le cou en vous attendant?
0: Non, non, non, non, non. Ah, non, non, non, non, non, non, non, non. On reparlera ça tout à l'heure.
24: Oui. Vous savez, pour vous remercier...
0: Oui.
24: Hein, si ça ne vous embête pas. Parce que je suis une dame honnête.
0: Oui.
24: Vous savez, je ne suis pas slave, mais oui. je suis honnête quand même, parce qu'on dit toujours les slaves honnêtes.
0: Oui, oui, oui, non, non, non, mais je vous écoute, là, oui, oui.
24: Vous savez, les slaves honnêtes.
0: Oui, oui, oui.
24: Et je vous ferai une petite gâterie.
0: D'accord.
24: Ça vous embête pas?
0: Non, non, non. Bon, à ce soir, madame.
24: Attendez, et mon voisin, vous le connaissez, Mimine?
0: Oui, Mimine, oui.
24: Il est un peu...
0: Oh, il est un peu zozo, hein.
24: Voilà. Est-ce que ça vous embêterait de m'en débarrasser?
0: De vous débarrasser de...
24: Du voisin. Est-ce que ça vous embêterait de noyer avec les chats?
0: Ah non, non, non.
24: Mais pourquoi?
0: Ah ben non, je le connais depuis longtemps. Il faut le laisser comme il est, ben, ce pauvre.
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4: Oui, bonjour.
6: Oui, bonjour monsieur, c'est bien le PMU?
4: Oui, vous êtes bien au PMU.
6: Je vous appelle parce que j'ai mon beau-frère qui m'a dit qu'on pouvait jouer en ligne au poker avec le PMU.
4: Ah ben, oui, oui, oui.
6: Oui, oui, d'accord. Eh ben, c'est parti, je mets 5 euros.
4: Ah non, mais moi, je sais pas, hein.
6: C'est à vous de jouer.
4: Comment c'est à moi de jouer?
6: Bah, j'ai...
4: Ah mais non, mais vous pouvez pas...
6: Je remonte de 3 euros. Donc ça fait 8 à vous.
4: Mais qu'est-ce que vous me faites là?
6: Bah, je joue...
4: Là, vous êtes par téléphone.
6: Vous suivez? Vous montez?
4: Attendez,
7: Bonjour, je suis bar PMU, monsieur.
6: Un nouveau joueur dans la partie, bonjour monsieur.
7: Non, c'est monsieur, c'est madame.
6: C'est pour une petite partie.
7: Monsieur, vous allez sur internet, vous regardez, vous tapez jeu en ligne, ça
6: oui,
7: veut
6: mais
7: dire
6: excusez-moi.
7: Jeu sur internet.
6: Là, vous me parlez des jeux électroniques.
7: Mais qu'est-ce qu'il dit?
6: Pardon?
7: Vous avez bu, nous, vous êtes... Mais qu'est-ce que vous dites?
6: Bah, il dit que c'est à vous de jouer, parce que moi j'ai mes 5 cartes.
7: Mais je suis un bar, monsieur, je suis un bar PMU. Vous pouvez pas jouer avec un téléphone.
6: Vous bluffez.
7: Je bluffe quoi?
6: Bah, vous bluffez, le coup de... Je suis sûr que vous bluffez, vous avez un jeu de...
7: Un bar où il faut venir pour jouer aux courses des chevaux.
6: Elle n'a pas compris.
7: C'est je ne fais pas de poker.
6: Pour le... Bah si, en ligne.
7: Il y a un problème. Je sais pas, vous me dites que oui, vous êtes en train
6: de... Allô?
7: Oh putain, mais il est encore là.
6: Oui, il est encore là. Et...
7: Qu'est-ce qu'il a?
6: Il est dans la partie, hein, il joue.
25: Marie, il faut que tu écoutes ça, c'est pas possible.
6: Allô?
25: Oui.
6: Ah bon, on change de joueur en pleine partie, bravo.
25: Non, attendez. Oui. Je pense qu'on s'est pas compris.
6: Oui, donc vous reprenez la main?
25: Mais vous... Excusez-moi, je suis obligée de rire.
6: Bah.
25: Pour appeler pour jouer.
6: Allô?
25: Pas de carte. Ah oh ben.
6: Je fais un switch et c'est à vous de prendre la main.
25: Je vais passer la main si ça vous gêne pas.
6: Ok, je fais un wipe out sur la reine.
25: Quelqu'un d'autre ou quoi?
6: Je sais pas. Et je twerk 2 cartes en way down.
25: J'y comprends rien au poker, monsieur. Je connais les courses de chevaux, mais pas le poker.
6: Je fais un switchback dans ce cas.
25: Je veux pas lâcher le morceau de poulain.
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27: Allô?
24: Allô?
27: Oui?
24: Oui, bonjour madame.
27: Bonjour monsieur.
24: Je me permets de vous appeler, c'est un ami qui m'a donné votre numéro.
27: Oui.
24: Il m'a dit que tu ferais bien de les appeler, ils peuvent peut-être t'aider.
27: Qu'est-ce qui se passe monsieur?
24: Ah, bah ça va très bien, ça va très bien.
27: Ah bon, mais pourquoi votre ami vous a donné ce numéro de téléphone?
24: Comment vous avez deviné mon numéro de téléphone?
27: Ah, je ne l'ai pas deviné monsieur, c'est vous qui m'avez téléphoné.
24: Mais vous m'avez appelé André.
27: Ah non, du tout.
24: Vous m'avez pas dit André.
27: Qui vous a conseillé de nous appeler exactement?
24: C'est un ami que je vais voir à peu près une fois par semaine.
27: Oui.
24: Mais c'est un ami bizarre, il faut que je le paye.
27: Ah d'accord.
24: C'est un...
27: C'est un docteur ?
24: Je sais pas, il me donne des petits machins à avaler pour manger.
27: Mm-hmm.
24: Mais attendez.
27: Oui.
24: Mon ami, il est médecin.
27: Ben, je suppose qu'il vous donne des petites choses à manger.
24: Mais je suis un oiseau, madame. Il me donne des petites graines, moi.
27: Ah bon ?
24: Ben oui, comme ça après...
27: Et pourquoi il vous a dit de nous appeler alors ? Je comprends pas, puisque vous allez si bien.
24: Parce que ce soir, il m'a dit, ce soir, je peux pas vous faire la cuisine, quoi.
27: Il est dans un... Vous voyez où exactement cet ami ?
24: Dans ma cage, madame.
27: Dans votre cage ?
24: Oui.
27: Mais écoutez, je peux prendre votre adresse et votre nom, et puis je vais vous envoyer quelqu'un qui va vous amener à manger pour ce soir.
24: Mais je peux venir vous voir, si vous voulez.
27: Mais non, ça, c'est pas possible.
24: Mais moi, je suis un oiseau, et je me déplace aussi chez les gens, mais ils ont fermé la cage ce matin.
27: Mais vous pouvez peut-être l'ouvrir pour s'il vous envoie quelqu'un, vous ouvrez juste 5 minutes. Hein.
24: Oui, mais alors, c'est un truc, alors attendez, parce que...
27: Faites attention de ne pas vous échapper.
24: Non, non, le problème... Attendez, je vais essayer d'ouvrir la porte, quoi. Mais la cage, elle est bloquée. Hein.
27: Allô ?
24: Je vais essayer, madame.
27: Pardon ?
24: Je vais essayer d'ouvrir la porte.
27: Allez-y, essayez.
24: J'ai fermé ! Ma cage est fermée !
27: Allô, monsieur, revenez, on va trouver une solution. On va appeler un serrurier. Allô ?
24: Allô ?
27: Oui, mais vous inquiétez pas, ça, une porte, ça s'ouvre toujours. S'il fouille, on appellera un serrurier, on appellera quelqu'un comme ça qui est spécialiste pour ouvrir les portes.
24: Attendez, je m'envole, je change de branche.
27: Allô ? Vous êtes sur une autre branche ?
24: Allô ?
27: Oui ?
24: Je suis tout en haut de l'arbre.
27: C'est beau de là-haut.
24: Je trouve plus mon nid. Et qu'est-ce que je fais ?
27: Ben écoutez, monsieur l'oiseau, on va vous aider, monsieur. Ne vous inquiétez surtout pas.
24: Et attendez.
27: Oui, il est où votre arbre ?
24: Attendez, je vais essayer de m'envoler encore plus haut.
27: Oh là là. C'est peut-être pas la peine d'aller plus haut.
24: Attention, j'y vais.
27: Allô ?
24: Oh mon Dieu. Allô ?
27: Oui, vous me donnez votre nom et votre adresse, monsieur, d'accord ? Et puis on va venir vous aider.
24: J'ai cassé mon bec.
27: Ben oui, justement, on va venir vous le réparer.
24: Oh, mon Dieu, j'ai cassé mon bec.
27: Bon.
24: Attends !
27: Comment vous vous appelez ? Vous avez bien un nom.
24: Oui, qui c'est qui est là ? Qui c'est qui a frappé ? Ah, bonjour, Dumoulin.
27: Ah, là, quelqu'un, super.
24: Entrez.
27: André ?
24: Je suis avec votre femme au téléphone, rentrez.
27: Allô, André ?
24: C'est votre femme, je vais vous la passer.
27: Quand oui, oui, passez-moi là.
1: La femme, qu'est-ce qu'elle fout là ? Allô, Simone ?
27: Non, non, c'est une erreur. Urgence psychiatrie à l'appareil. Est-ce que vous pouvez me donner le nom et le prénom de ce monsieur et son adresse ? Je crois qu'il a besoin de soins.
1: Quel monsieur ?
27: Le monsieur, monsieur André ?
1: Il n'y a pas de monsieur ici, madame.
27: Ah.
1: Il y a un oiseau.
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9: Oui, bonjour.
6: Oui, bonjour monsieur. C'est bien l'entreprise de chauffageur ?
9: Oui.
6: Je voulais savoir si vous coupez l'électricité quand vous fermez le soir.
9: Dans notre société ?
6: Oui.
9: Pourquoi vous me posez cette question-là ?
6: Bah parce que rapport à la vague de froid là, où ils disent qu'il faut baisser sa consommation chez soi, je me suis permis de me brancher sur votre compteur.
9: Comment ça vous vous branchez sur notre compteur ? Réfléchissez. C'est comme si moi j'allais me mettre sur le compteur du voisin.
6: Ah, donc vous l'avez fait aussi. Donc,
9: mais non, je l'ai pas fait. Bah enfin ! Alors là, vraiment, c'est la première fois que j'entends ça. On va pas se brancher sur le compteur des autres, faire payer la facture aux autres. C'est aberrant.
6: Allô ?
10: Vous êtes monsieur ?
6: Monsieur Martin, non, c'est parce que...
10: C'est quoi le but de votre appel ?
6: Bah comme il y a la vague de froid, vous voyez,
10: oui.
6: Ils disent qu'il faut baisser sa consommation électrique.
10: Oui.
6: Donc en branchant sur votre compteur, moi ça me baisse sur le mien, forcément.
10: Bah. Ça sort de où, ça ?
6: Du coup, je deviens un citoyen plus responsable puisque je consomme moins sur mon compteur.
10: Bah oui, mais vous allez vous brancher sur notre compteur et nous, on va payer vos factures.
6: Moi, je vous rassure, mon beau-frère, il est dans l'électrisme depuis quelques temps, il s'y
10: connaît. Oui, mais non, mais de quel droit vous branchez sur notre compteur électrique ?
6: Eh bah, c'est ce que je vous disais, c'est dans un respect de l'environnementation.
10: Ah oui, mais moi, je m'en fiche, le respect de l'environnement. C'est nous qui allons régler vos factures. Non, mais c'est quoi le délire ? Non, mais c'est une fraude, ça.
6: Comment ça, une fraude ?
10: Bah,
6: c'est une question de solidarité, vous voyez.
10: De solidarité.
6: Bah oui.
10: Bien sûr.
8: Je vais vous passer mon collègue, vous allez lui expliquer tout ça.
6: C'est pas la peine, hein, moi c'était juste pour être...
8: Si, je vais vous passer mon collègue.
6: Non, mais je veux pas vous déranger.
8: Je vais vous passer mon collègue, monsieur Martin. Prends-le parce que je...
11: Allô ?
6: Oui, bonjour monsieur.
11: Oui, c'est madame.
6: Oui, c'est ce que j'ai dit.
11: Vous foutez de ma gueule là, clairement, monsieur.
6: Pardon ?
11: Vous foutez de ma gueule. Monsieur dit qu'il s'est branché sur notre compteur, donc il veut savoir si on coupe le courant le soir pour son chauffage.
6: Bah oui, parce que sinon... Allô ?
12: Allô ?
6: Oui, ah, bonjour madame.
12: Alors ça s'appelle du vol, ça ?
6: Bah non.
12: Bah si.
6: Ah bah non.
12: Moi, j'allais chercher des trucs chez vous, alors. Vous avez des trucs dans votre frigo, je vais me servir, et puis c'est pareil.
6: Ah bah excusez-moi, mais déjà, si vous coupez l'électricité, les trucs dans mon frigo vont être foutus, hein.
12: Non, mais vous habitez où, là ? J'ai appelé EDF en même temps.
6: Alors non, parce que si vous voulez les appeler, c'est un coup, est-ce qu'ils enlèvent le branchement, vous voyez ?
12: Mais c'est pas un professionnel qui vous a fait ça.
6: Ah bah c'est mon beau-frère, je sais quand même de qui je parle. Hein.
12: Il est pas artisan.
6: Ah bah si.
12: L'artisan, il a fait ça, lui. Non mais vous rigolez ou quoi ? Ça me viendrait même pas l'idée d'aller piquer le courant chez les voisins, moi.
6: Bah peut-être parce que vous êtes pas bricoleur, ça, je ne sais pas.
12: Mais non, mais moi c'est du vol, j'appelle EDF, c'est tout. Là c'est clair, là ça s'appelle du vol.
6: Non mais ce que je veux dire, c'est que tant que vous payez votre facture, c'est pas du vol, vous voyez ?
12: Eh bah et vous allez pas la payer, alors c'est gratuit.
6: Bah on va pas la payer deux fois, si vous la payez, je vais pas la payer.
12: Bah oui, bah c'est ça, mais vous me prenez pour qui ? Non, mais là le courant va être coupé ce soir.
6: Ah mais
12: là,
6: non,
12: vous pouvez être sûr. Ah bah je vais me gêner, moi.
6: Non mais vous rendez compte ?
12: Non, si vous voulez discuter, vous avez été capable de venir brancher chez moi. Vous habitez où, là, exactement, que j'aille vous voir, moi ?
6: Non, mais parce que déjà, il vous a pas facturé l'intervention, parce que normalement, c'est un truc qui fait payer, vous voyez, il y a un déplacement.
12: Non, mais vous rigolez ou quoi ?
6: C'est quand même son métier, hein, donc...
12: Non, mais il va quand même pas me facturer à moi ? Foutez de ma gueule ou quoi ?
6: Bah, dans le sens où c'est chez vous, quand
12: alors
6: même.
12: Alors, moi, j'appelle EDF tout de suite.
6: Ah, bah, je les appelle d'abord.
12: Ah, bah, appelez-les, vous allez voir.
6: Ah, bah, je vais les appeler. EDF !
12: Bah, vous êtes taré ou quoi, vous ?
6: Excusez-moi, j'appelle EDF. EDF !
12: Vous appelez EDF comme ça, vous ?
6: Bah, c'est vous qui m'avez dit d'appeler EDF.
12: Ouais, allez, salut, je coupe le con.
6: EDF !
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13: Ambulance, bonjour.
15: Oui, bonjour, c'est l'abbaye, là, pareil.
13: Oui.
15: Le père abbé, bonjour.
13: Bonjour, monsieur.
15: Je vous appelle parce que nous avons un petit problème.
13: Oui.
15: Nous avons des moines à transporter à Pontivy.
13: Vous pouvez patienter un instant, monsieur ?
15: Bien entendu.
13: Merci. Allô ?
15: Oui.
13: Oui, bonjour.
15: Oui, c'est le père abbé de l'abbaye de là, pareil. Écoutez, nous avons un petit problème. Nous devons acheminer mes moines à l'hôpital de Pontivy. Ils doivent aller en consultation pour voir un dermato-vénérologue, je crois. Ils ont attrapé ce qu'on appelle des morpions.
13: Oui.
15: Est-ce que vous pouvez nous en amener à l'hôpital ?
13: Oui, il y en a combien à prendre ?
15: Bah écoutez, il y en a 13. Alors, ils sont furieusement en train de se gratter de partout et je ne sais pas pourquoi les taxis ne veulent pas les prendre parce qu'ils disent que ça va en mettre partout et les passagers, enfin...
13: Parce que ça va se mettre partout, vous croyez ?
15: Ben, écoutez, les morpions apparemment sont dans les poils pubiens.
13: Ouais.
15: Il paraît que ça se contracte... Bon, moi j'en ai attrapé aussi ce midi d'ailleurs, hein. Ça se met partout dans les poils sur les testicules.
13: Ouais. Est-ce qu'ils vous ont expliqué comment on pourrait faire alors ? À l'hôpital, ils vous ont pas expliqué ?
15: Si on pouvait mettre les moines dans des housses.
13: Comment ? Dans des housses ?
15: Ouais. Comme ça, les morpions resteraient à l'intérieur des housses.
13: Ouais, mais qu'est-ce qu'on va mettre comme housse ?
15: Je sais pas, vous avez des housses ou non ?
13: Ah bah non, moi j'ai pas de housse.
15: Mais vous faites pas pompe funèbre ?
13: Ah bah si, je mets. Ah bah ouais, j'ai ces housses-là, ouais. Quand je fais un décès, ouais. Oui, mais je veux pas mettre les gens là-dedans, quand même.
15: Qu'est-ce que c'est comme housse ?
13: Oh, bah, c'est du truc vraiment, c'est vraiment comme un sac avec une fermeture éclair, je veux pas les mettre dedans.
15: Ah, bah, c'est ce qu'ils nous ont dit à l'hôpital, hein.
13: Ah ouais, c'est... Parce que, bah oui, parce que moi, c'est un sac, en fait, quoi, avec une grande fermeture éclair.
15: Et est-ce qu'ils peuvent se gratter à l'intérieur sans que ça sorte, les morpions ?
13: Ah, bah, si on ferme et puis qu'on mette juste leur tête dedans.
15: D'accord. Et
13: ouais.
15: Mais ils vont respirer par où ?
13: Ah, bah, à ce moment-là, on ferme pas la fermeture, hein, on les enveloppe dedans et on laisse leur tête dépasser, quoi. Moi, j'ai que ça comme truc, hein.
15: Ben ça, c'est parfait. Attendez, j'ai un dédoublement d'appel. Je crois que c'est l'hôpital, justement.
13: D'accord.
15: Attendez, quittez pas.
13: OK.
15: Oui, c'est l'hôpital. Ah ben, attendez.
8: Franck ?
15: Allô ?
8: Oui. Viens là.
15: Merci.
8: Viens.
15: C'est le docteur. Je vous passe le docteur. Allô ?
8: Je te dis de venir, c'est important.
16: Oui, docteur Rochet, j'écoute.
8: Oui, bonjour, c'est les ambulances.
16: Ah, bonjour. Alors, qu'est-ce que vous avez comme solution pour nous les amener ?
8: Ben, c'est la housse pour les décès, quoi.
15: Et leur tête dépasse quand même.
8: Bah, leur tête, à ce moment-là, on enveloppe la tête au niveau du cou, quoi.
16: Mais oui, mais alors les morpions, ils vont sortir.
8: Bah ouais, voilà.
16: Elles sont de quelle couleur ?
8: Elles sont blanches.
16: Oui, donc on va voir les morpions à travers, non ?
8: Qu'est-ce qu'on va voir à travers ?
16: Bah parce qu'il faut qu'ils soient nus, ils vont pas être habillés.
8: Ah ouais, bah ouais, non, bah non.
16: Attendez, quittez pas, on m'appelle sur une autre ligne.
8: Il y a un problème, Franck. Il y a un problème de morpions. Et on a 13 moines à amener, mais ils trouvent personne pour les transporter. Il faut trouver une solution pour les transporter. Ils sont nus dans des housses. Moi, j'ai que des housses de LPF, quoi. Il faut qu'ils soient complètement hermétiques.
18: Tu trouves ça où ?
8: Ben, je sais pas comment ils ont chopé ça.
18: Des
8: ouais, mais ils sont kikinés, ils savent pas comment les transporter, hein.
15: Allô ?
8: Oui, je vous écoute.
15: Bon, je viens d'avoir le médecin.
14: Oui.
15: Donc, en fait, on a fait partir nos 13 moines à pied.
14: Oui, mais ils sont habillés, comment je les
15: ai? Ah non, ils sont pas habillés, ils sont tout nuls, hein, vous pouvez y aller.
14: Mais ils les font partir à pied, là, je comprends pas.
15: Ils sont partis à pied en courant à travers champs pour vous retrouver, pour que vous les embarquiez à l'hôpital.
14: Bon, vous rigolez, là.
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19: Bonjour.
24: Oui, bonjour, monsieur. C'est le salon de coiffure.
19: Oui.
24: Dites-moi, est-ce que vous faites des permanentes?
19: Oui.
24: Des balayages, là aussi?
19: Oui.
24: Ah, vous faites des balayages?
19: Également, oui.
24: Parce que je suis juste à côté de vous, là, au 5, moi.
19: Oui.
24: Vous êtes au 3.
19: Oui, c'est ça.
24: Si vous faites des balayages, vous ne pouvez pas venir devant chez moi?
19: Venir devant chez vous?
24: Parce qu'il y a un chien qui a fait une grosse merde devant la maison.
19: Ah non, je suis désolé, je suis tout seul cet après-midi.
24: Vous venez de me dire que vous faisiez des balayages.
19: Mais c'est un salon de coiffure ici.
24: Mais oui, mais
19: je suis tout seul cet après-midi.
24: Mais vous venez maintenant.
19: Mais enfin, c'est pas mon travail, je vais quand même pas aller balayer devant votre porte.
24: Mais monsieur, il y a une merde de chien qui trône devant l'entrée.
19: Bon, écoutez, je suis désolé, mais je ne peux pas.
24: Écoutez, nous on a une raclette, si ça peut vous aider.
19: Non, j'ai du travail.
24: J'appelle la police.
19: Et c'est ça. Bonjour.
15: Oui, bonjour monsieur, adjudant de la place Gendarmerie Nationale.
19: Oui.
15: C'est le salon de coiffure qui se trouve aux 3 rue du Port.
19: Oui, c'est cela.
15: Oui, bonjour, on vient d'être appelé par monsieur Ledoux qui se trouve être votre voisin situé au 5.
19: Oui, il m'a appelé pour aller balayer devant la porte.
15: Il paraît que vous avez un chien et que ce chien aurait fait un étron juste devant la porte empêchant ce monsieur et sa femme de sortir de chez eux.
19: Oui, il m'a demandé d'aller balayer, seulement je ne peux pas cet après-midi, je suis tout seul.
15: Mais je comprends, mais bon, ces deux personnes sont âgées, elles doivent aller, elles ont des rendez-vous à des clubs d'anciens, donc...
19: Oui.
15: Je leur dis de vous rappeler, hein.
19: Oui.
15: Merci.
19: Au revoir. Coiffure, bonjour.
24: Oui, c'est encore nous.
19: J'arrive, hein.
24: Ah, vous voulez bien le faire?
19: Ben oui, j'ai pas le choix, la gendarmerie vient d'appeler, donc j'arrive.
24: Ah, ben écoutez, c'est gentil. Ils vous ont dit aussi pour le petit service en plus, non?
19: Quel service en plus? Écoutez, je suis tout seul.
24: Non, mais il y en a pour 2 minutes. C'est pour la vaisselle.
19: La vaisselle?
24: Oui.
19: Non, mais c'est une plaisanterie ou quoi?
24: Pardon?
19: Mais on est un salon de coiffure. Pourquoi j'irais faire la vaisselle? Je vais aller voir la mère de chien. C'est déjà très gentil de ma part.
24: Voilà.
19: Attendez, moi, je suis coiffeur. Je fais pas la vaisselle des voisins ou j'en ai rien à faire, moi. 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
20: 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Oui, bonjour, c'est oui. M6 à Marseille.
21: Oui, je suis bien. Bonjour monsieur, c'est bien M6?
20: Oui.
21: Je vous appelle parce que je suis ventriloqueur et je voudrais participer à mon incroyable talent.
20: Ah ben ça, il faut voir avec...
21: Et alors, je suis avec mon singe Jean-Luc, je vais vous le passer.
20: D'accord, passez-moi-le, hein, ça me fera un peu rigoler là, en début de journée.
22: Salut, comment ça s'appelle?
20: Oui, bonjour. Oh, il est pas très bon, notre ventriloque, hein. Excusez-moi. Hein,
21: mais... Ah non, mais hein, c'est lui, il a des problèmes de prononciation.
22: Comment ça, ah des problèmes de prononciation?
20: Ouais, moi aussi, j'ai un peu des problèmes de prononciation, je le comprends.
22: Oh,
20: bon.
22: Et c'est moi, il t'a pas trop foulé, l'autre con?
20: Quoi?
22: Il t'a pas trop foulé, l'autre con?
20: Quel con?
22: Martin?
20: Qui?
21: Il parle de moi. Ah bah merci. Oh là là, dis donc. Qu'est-ce que c'est que ça, Jean-Luc? Comment parles-tu de moi devant la dame?
22: Parce que tu es un con.
20: Bon, alors dites-moi, qu'est-ce que je peux faire pour vous, cher monsieur?
21: Alors, c'est pour l'émission. Est-ce que je pourrais parler à quelqu'un du casting, de je ne sais quoi?
20: Ah ben là, il faut appeler le standard des téléspectateurs, parce que là, vous êtes à M6, à Marseille. Donc nous, à Marseille, l'incroyable talent, à part nous, les 4 journalistes M6 Marseille, j'en vois pas d'autres.
22: Et moi, tu m'as oublié.
20: Donc il faut appeler.
22: Pourquoi tu fais barrage?
20: Je fais pas barrage, moi je suis à Marseille, moi. Il y a pas d'incroyable talent.
22: Oui, non mais tu sais, moi, laisse-moi au moins une chance.
20: Ah non, mais je vais te donner le téléphone de Paris où tu dois appeler.
22: Eh, faut pas te gêner, t'as quand même tutoyé, hein.
20: Ah ben je te tutoie, ouais.
22: Ah bah vas-y, alors tutoie-moi.
20: Il faut noter, camarade. Hein.
22: Je sais pas écrire, je suis un sage.
20: Eh ben tu dis à ton collègue d'écrire 0141.
22: Ah ben il sait pas écrire non plus, c'est un ventriloque.
20: Ah ouais, non mais là, j'ai déjà outrepassé mon temps de réception auditive. Il faut que j'aille bosser là.
22: Bon bah alors je vais passer.
20: Voilà, tu me le passes.
21: Ah, allô ?
20: Oui.
21: Je peux venir à quelle heure ?
20: Non, vous pouvez noter le
21: numéro. Il vous avait dit que je pouvais passer là ?
20: Non, j'ai pas dit que je pouvais passer.
21: Non, moi je peux passer.
20: Non.
21: Bah si.
20: Non, vous ne passez pas.
21: Je vous fais une démonstration comme ça parce que là c'est vrai que par téléphone c'est pas forcément ce qui est le plus flagrant comme jeu.
20: Non, vous ne passez pas. Moi c'est pas moi qui vais vous recruter. C'est.
21: Vous pourrez appuyer ma candidature parce qu'effectivement.
20: Non, je peux pas appuyer votre candidature et puis je vais raccrocher dans les 1, 2, 3.
22: Eh non, même pas grave, j'aurais accroché.
20: Il faut que je vous lance.
22: Eh, hey, tu m'entends ?
20: Au revoir, je
22: Allô ?
20: Pars. Au revoir.
22: Je peux avoir un bisou ?
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0: Secrétariat de l'évêché, bonjour.
24: Allô, c'est l'évêché ?
0: Oui.
24: Bonjour madame, c'est monsieur Lamolle à l'appareil.
0: Oui.
24: Je suis bloqué là.
0: Vous êtes bloqué ?
24: Oui, je peux pas sortir.
0: Et vous êtes où ?
24: Ben, je suis dans les WC, là, les WC publics, là. Comment vous pouvez me faire sortir de là ? Parce que, heureusement, là, j'ai demandé les renseignements téléphoniques et j'ai dit que j'étais donc dans les WC. Et...
0: Ah ! Alors, attendez, vous êtes...
24: Oui, dans...
0: Ben, parce que ici vous êtes à l'évêché.
24: Oui, c'est ça, l'évêché. C'est là que je suis coincé. Parce que j'ai mis la pièce hein, pour rentrer. Dedans.
0: Oui, mais moi, je peux rien pour vous, parce que là, vous êtes à l'évêché, c'est-à-dire à...
24: Vous êtes, c'est vous qui vous occupez d'évêché ?
0: Non.
24: Comment ça, non ?
0: Je suis... vous êtes à la maison de l'évêque, si vous voulez.
24: Ah non, pas du tout. Pas moi, non. Moi, je suis dans l'évêché, là. Je suis pas dans la maison de l'évêque. Hein.
0: Oui, mais moi, j'y suis.
24: Ah, vous êtes dans la maison de l'évêque.
0: Ben voilà, c'est pour ça, la maison de l'évêque s'appelant l'évêché.
24: C'est là... Mais je ne savais pas que les gens qui s'occupaient des WC, c'était dans la maison de l'évêque.
0: Ben non, mais enfin, c'est pas tout à fait ça quand même.
24: Si vous pouvez venir me libérer, parce que là, ça fait 7 minutes que je suis coincé.
0: Comment mais oui, mais moi, je peux pas... Alors...
24: Vous savez la petite tirette, là, pour ouvrir la porte, là.
0: Ben attendez, je vous demande une petite...
24: Elle est bloquée...
0: Mais oui, mais je vous demande une petite minute, monsieur.
24: Oh, bah oui, je suis rentré, moi, en toute confiance. J'ai donné la pièce et puis voilà. Allô ? Le Seigneur fait pour moi des merveilles. Saint est son nom. Ah, si Jésus pouvait m'entendre, il me ferait sortir de là.
4: Allô ?
24: Oui ?
4: Bonjour, monsieur.
24: Ah, bonjour. C'est vous le réparateur, là, pour les WC ?
4: Le réparateur ? Quel réparateur ?
24: Ben, pour venir me décoincer, là.
4: Mais où êtes-vous, monsieur ?
24: Alors, je suis dans les WC, les WC publics.
4: Ben, mais les WC publics, monsieur, ici, vous êtes à l'évêché, c'est-à-dire à la maison de l'évêque de Troyes.
24: Ah, ben, pourtant, c'est renseignement téléphonique qui m'ont donné votre numéro.
4: Ils vous ont donné le numéro de l'évêché, de la maison de l'évêque.
24: Ah non, j'aurais demandé l'évêché, moi.
4: Ben oui, l'évêché, c'est la maison de l'évêque.
24: Ah mais ben non, moi je suis dans l'évêché, je peux vous dire que c'est pas une maison.
4: Non,
24: c'est...
4: non, mais vous êtes dans les WC.
24: Oui.
4: WC, c'est pas évêché. C'est deux choses différentes.
24: Ah ben oui, mais là je suis enfermé dans l'évêché.
4: Ah oui, mais monsieur, je n'y peux rien.
24: Ah bah si.
4: Ah non, je n'y peux strictement rien. Je suis prêtre, monsieur, employé du diocèse de Troyes.
24: Mais c'était pas marqué WC catholique pourtant quand je suis rentré dedans.
4: Ben non, justement, parce que ce n'est pas des WC catholiques, c'est des WC publics.
24: Ah, et mon père ?
4: Oui ?
24: Et si on fait une petite prière, est-ce que vous pensez que ça va s'ouvrir ou pas ?
4: Ah ben, on peut toujours prier pour demander que ça s'ouvre, oui, vous pouvez toujours essayer.
24: Alors quelle prière il faut faire ?
4: Ben, priez votre ange gardien. Mais c'est tout ce que je peux faire pour vous, moi.
24: La porte s'ouvre.
4: Non, mais écoutez...
24: Attendez, je viens de prier, on va voir si ça marche. Je prie pour que la porte s'ouvre. Ah, allô ?
4: Oui.
24: Ça frappe.
4: Ça frappe ? Eh ben, dites à cette personne qu'elle fasse le nécessaire.
24: Oui, oui, monsieur, je suis coincé dans l'évêché, la maison de l'évêque.
4: Non, vous êtes coincé dans les WC, pas dans la maison de l'évêque. Vous êtes dans les water closets.
5: Vous pouvez sortir, monsieur, il y a du monde, là.
24: Mais je peux pas sortir, je suis coincé dans les WC à la maison de l'évêque.
4: Non, vous n'êtes pas dans la maison de l'évêque.
5: Mais c'est pas la maison de l'évêque, monsieur, vous êtes dans les WC publics, là.
4: C'est ce que lui dit le type.
24: Ben alors, et comment je fais pour sortir ?
5: Ah, il faut appeler le service de l'évêché.
4: Non, le service municipal, pas l'évêché.
24: Mais j'ai déjà appelé l'évêché, je suis avec l'évêque en ligne.
4: Ben oui, ben l'évêque, c'est pas son service.
5: Poussez, monsieur, poussez.
24: Ben c'est déjà fait.
5: Non, mais poussez sur la porte.
24: Ah oui, pardon.
4: Il poussait, monsieur, c'est déjà fait. Monsieur, sur la porte. Il...
24: Ah, allô?
4: Oui.
24: Ça s'ouvre.
4: Ah, ça s'ouvre. Ah, bah, voyez bien.
24: Oh, mon Dieu.
1: Ah ben alors, monsieur, qu'est-ce que vous êtes ?
24: Ben oui, je suis avec le réparateur au téléphone, je vous remercie, s'il vous plaît.
4: Mais je ne suis pas le réparateur, monsieur.
3: Allô ?
4: Allô ?
3: Oui, bonjour, vous êtes le réparateur WC ?
4: Mais monsieur, je ne suis pas dépannateur, vous êtes à la maison de l'évêque.
3: Ah, vous n'êtes pas dépannateur ?
4: Mais absolument pas. WC, c'est WC. Bon, et nous, c'est évêché, E-V-E-C-H-E.
24: J'étais coincé dans la maison de l'évêque.
4: Mais non, c'est pas la maison de l'évêque. C'est les WC.
7: Bonjour.
21: Bonjour, monsieur.
7: Non, c'est madame.
21: Je demandais le fromagiste.
7: Oui, je vous écoute.
21: J'ai un problème, c'est que j'ai acheté un camembert chez vous.
7: Au revoir, monsieur.
21: Pourquoi vous me dites au revoir ?
7: Non, je dis au revoir à un client. Je suis en train de travailler, monsieur. Alors, allez-y, venez.

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3: Allô.
4: Ah, bonjour madame.
3: Est-ce que vous savez déjà ce que c'est qu'une fleur sur un fromage?
4: Qui me dit que c'est pas vous qui vous mettez les fleurs de côté, vous voyez
3: Les fleurs de côté, non mais monsieur, il y a peut-être la tige avec la fleur aussi.
4: Ah bah non, il y a rien, justement.
3: Bah non, mais monsieur, vous êtes en train de me parler de choses que vous ne savez pas. Des conneries comme ça, je suis désolé monsieur, mais j'allais vous acheter une fleur et puis vous la coller sur le fromage, puis comme ça je vais dire, tiens, tenez, vous avez un camembert avec une fleur dessus. Non mais c'est du n'importe quoi ce que vous êtes en train de me raconter.
4: Ce serait peut-être une initiative, effectivement.
3: Oui, bien sûr. Vous savez même pas ce que c'est qu'une fleur sur un fromage. Il y a jamais eu de fleur sur un fromage, monsieur. Dans ces cas-là, je fais une vidéo gag et puis je gagne 10 000 francs en envoyant la télé. Et puis tout le monde va bien rigoler.
4: Excusez-moi, mais 10 000 francs et vidéo gag, je crois que vous vivez en 1995.
3: Ah, parce qu'en plus, venir me dire que sur un camembert, il y a des pétales, je suis désolé, mais j'ai jamais vu ça encore.
4: Il y en a pas, justement.
3: Non, mais monsieur, vous dites, est-ce que vous écoutez parler?
4: Non, mais excusez-moi.
5: Oui, écoutez monsieur.
4: Ah, bonjour monsieur, voilà, j'ai expliqué au fromagiste.
5: Un fromagiste, bah, écoutez monsieur, vous avez l'air vraiment de vous y connaître parce que le mot fromagiste n'existe pas et vos conneries, ça va bien 5 minutes. Qu'est-ce que vous avez acheté comme camembert? Dites-moi la marque.
4: J'en ai eu deux, le camembert italien là que vous m'avez vendu.
5: Italien? Mais monsieur, les camemberts italiens, ça n'existe pas.
4: C'est un camembert Berlusconi.
5: Ah bah écoutez monsieur, c'est pas de chez moi parce que c'est quelque chose que je ne sais pas.
4: Camembert Berlusconi, c'est pas vous?
5: Ah non monsieur.
4: Et j'en ai un deuxième, c'est un camembert Barcelone, donc qui visiblement lui est espagnol.
5: Je n'en vends pas. Vous pouvez retourner tout mon magasin, je n'en vends pas.
4: Et j'ai pris celui qui sent le couscous, là, le camembert berbère.
5: Ah ben, oui, non, mais monsieur, ça fait 38 ans que je suis commerçante, des cons, j'en ai connu. Camembert berbère, je suis pas plus con qu'une autre, hein, j'ai compris l'allusion.
4: Ah, pourtant, c'était subtil.
5: Vous commencez à me gonfler un petit peu, monsieur. J'ai relevé votre numéro, je vous fous les flics aux fesses, moi.
4: Non, mais moi aussi, j'ai relevé mon numéro, et c'est pas une raison pour me foutre les flics aux fesses, comme
5: vous
4: dites.
5: De toute façon, vous savez, monsieur, moi, ça fait 38 ans que je suis commerçante, alors les petits cons, excusez-moi, j'en ai soupé.
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6: Allô, monsieur le curé?
7: Oui.
6: Bonjour, monsieur le curé. Excusez-moi de vous déranger, c'est Bernadette Ledoux à l'appareil.
7: Oui.
6: Oui, je vous appelle parce que je suis une vieille dame que vous ne connaissez pas. Mais j'étais à... pendant la guerre, voyez-vous. Oui. Et jusqu'à la libération. Je vous appelle pour avoir une dernière confession, si c'était possible.
7: Oui.
6: Voilà. Vous savez que le général Patton, le général américain, était passé par...
7: Mais non.
6: C'est là que je l'ai connu.
7: Oui.
6: Et j'ai eu une histoire d'amour avec lui.
7: Oui.
6: Et je ne l'ai jamais dit à mon fils.
7: Ah.
6: J'aurais souhaité, si c'était possible, monsieur le curé, que vous en informassiez mon fils.
7: Et votre fils, c'est...
6: Bernard.
7: Oui.
6: Et le fils du général Patton. Je vous le passe, c'est Bernard. Bien là.
8: Qu'est-ce qu'il y a?
7: Allô?
6: Monsieur, quelqu'un veut te parler, mon fils.
8: Merci, oui. Allô?
7: Allô?
8: Oui.
7: Ici, c'est monsieur le curé de...
8: Bonjour, mon père.
7: Bon, eh bien, vous me voyez en conversation avec vous, d'une façon tout à fait impromptue et inopinée, là.
8: Oui. Ben oui, ma mère vient de me passer le téléphone.
7: Oui, alors... voyons, elle est âgée, votre maman?
8: Oui.
7: Bon. Alors, elle me charge de vous dire une chose qu'elle ne vous a jamais dite.
8: Ah.
7: Ah. Elle me dit que le général Patton serait passé par... au moment de la guerre.
8: Oui, oui, oui, je sais, je suis étudiant en histoire, oui.
7: Bon. Et alors, c'est cette chose délicate qu'elle ne vous a jamais dit, elle me demande de vous le dire. Vous me voyez bien embarrassé, elle aurait eu une aventure avec lui.
8: Oui, mais ça, bon, je sais que beaucoup de femmes françaises ont connu des soldats américains.
7: Hein. Bon, mais d'accord, bon, vous le savez maintenant. Hein. Alors, c'est pour vous informer que vous êtes son fils.
8: Oui, je sais, je suis le fils de ma mère, ça je savais.
7: Du général Patton aussi.
8: Pardon?
7: Oui.
8: Je suis le fils du général Patton?
7: Oui.
8: Papa, tu savais que j'étais le fils du général Patton?
7: Ah bon, alors... En
8: fait... Il ne fallait pas le dire. Hein? Qu'est-ce que c'est que cette histoire? Allô?
7: Allô, oui.
8: Oui, bonjour, monsieur.
7: Oui.
8: Qu'est-ce qui se passe?
7: Bon, mais écoutez, moi, je suis...
8: Mais qu'est-ce que c'est?
7: Allô?
6: Non, mais je ne te l'avais jamais dit. Mais je me suis marié avec ma femme en 40.
7: Eh oui, mais écoutez, moi... Elle me téléphone et elle me demande d'avertir votre fils de cette histoire-là.
6: Ah bah dites-moi, moi...
7: Mais moi, je n'en sais pas plus.
6: C'est incroyable. Là, j'avoue que je tombe des nues.
7: Écoutez, moi...
6: J'ai toujours été... Et alors, vous voyez comme la vie est curieuse, mon père.
7: Oui, oui.
6: J'ai toujours été convaincu

0: C'était mon fils.
1: Eh bien, écoutez, moi, je ne le sais pas plus.
0: Mais c'est vrai, je trouvais qu'il ne me ressemblait pas tellement, Marquis. Oui. Mais c'est très curieux, il lui ressemble. Ah, ah bah bon. Ça, tu es le fils de Patton, dites-moi. Ça, c'était Patton.
1: Oui, bah.
0: Ma femme m'a trompé, elle m'a trompé. Bon, mais c'est quand même avec le général Patton, c'est pas n'importe qui.
1: Eh oui.
0: Eh bien, c'est bien qu'il le sache, parce que fils du général Patton, c'est quand même autre chose que moi. Hein,
1: oui,
0: moi.
1: D'accord, mais j'ai l'impression que c'est quelque chose qui lui pesait fort.
0: Ah, ben oui, il était drôlement costaud, hein.
1: Non, c'est pas ça. Bon, mais ça y est, j'ai fait la commission.
0: Ça fait du bien, non?
1: Oui.
0: Hein?
1: Oui.
0: Parce que moi, je suis bloqué depuis ce matin, je suis constipé, ça passe pas.
1: Non, eh bien d'accord. J'ai accompli ce qu'on m'a demandé de faire.
0: Hein. Oh, c'est formidable.
1: Voilà.
0: Vive la France.
1: Merci.
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3: Bonjour.
4: Bonjour monsieur, c'est bien le bureau de tabac?
3: Oui.
4: Monsieur Martin, des Transports Martin?
3: Oui.
4: Juste pour vous prévenir, j'ai une livraison étrangère qui va arriver pour vous demain.
3: Il y a une livraison étrangère qui va arriver demain.
4: Voilà, oui. Bah, vous pouvez prévenir que ce sont des cigarettes qui arrivent de Chine.
3: Ah, c'est des cigarettes de Chine. Vous dites que c'est quoi?
4: Alors, ce sont des paquets de 18 fabriqués en Chine.
3: Des paquets de 18.
4: Voilà, et vu que le prix va augmenter avec l'inflation, ça vous permettra de vendre des paquets de 18 au prix des paquets de 20.
3: Attendez, je vous passe une patronne.
4: Merci monsieur.
3: Allô?
4: Bonjour monsieur.
3: Nous on n'a pas commandé. Oui, bonjour. On n'a pas commandé une cigarette de Chine là.
4: Non, c'est moi qui vous les ai commandées parce que ça vous permet de lutter contre l'inflation tabacologiste.
3: Non mais vous me dites vous vendez des clubs de Chine que c'est par rapport au tabac parce que ça veut avoir de l'inflation?
4: Eh ben c'est exactement ça. Je vends des clubs de Chine que c'est par rapport au tabac de l'inflation. Très bon résumé.
3: Bravo. Non mais moi je vends que des paquets de cigarettes que c'est le groupe Logista qui me vend. Je vais pas vendre des cigarettes qui sortent du camion monsieur.
4: Non, elles sortent pas du camion, elles sortent du bateau. On les a fait passer par la mer rapport aux douanes.
3: Non mais elles sortent d'où les cigarettes?
4: Ah ben je les ai commandées sur Internet secret là. Le Dark Web.
3: Moi j'ai pas de problème, moi je suis un bureau de tabac légal, je peux avoir des conneries pour un con qui a commandé sur le Dark Web et puis qui a mis sur mon dos. Non.
4: Vous inquiétez pas, on vous les dépose devant le tabac.
3: Ah non, mais vous me déposez pas des cigarettes illégales devant chez moi, je vous préviens.
4: Pas de problème, donc on vous les dépose derrière le tabac dans ce cas.
3: Non, il y a pas de devant, il y a pas de derrière, je n'ai pas commandé ça, vous me ramenez pas des cigarettes illégales chez moi.
4: Et si on les dépose sur le côté?
3: Non.
4: Alors de l'autre côté.
3: Quelqu'un a commandé un truc à notre adresse et ça vient du Dark Web, il veut mettre chez nous.
5: Ah, quelqu'un a commandé à notre adresse.
6: Oui, allô.
4: C'est madame, bonjour.
6: Là, je suis un bureau de tabac.
4: Oui, je sais que vous êtes tabaciste et c'est pour ça que je vous ai mis la commande.
6: Mais je peux pas avoir commandé des cigarettes de Chine.
4: Eh, entre nous, vous êtes pas non plus obligé de le dire.
6: Non mais vous foutez de ma gueule.
4: Oui, bien sûr, oui.
6: Non mais je suis un bureau de tabac.
4: D'accord, et donc
6: j'achète mes cigarettes aux douanes françaises, j'achète pas mes cigarettes en Chine.
4: Ah oui, non mais là c'est quasiment pareil, en fait c'est la douane chinoise qui nous les vend au black. Et c'est encore monsieur.
3: On va pas prendre des clubs qu'on n'a pas le droit de vendre.
4: Bon, après, vous pouvez les garder pour vous si vous préférez, mais il y a quand même 2000 cartouches.
3: Moi, je vous dis, c'est pas possible. Il y a pas de clubs qui viennent de Chine.
4: Et en plus, franchement, on voit pas la différence avec les clubs françaises.
3: Mais c'est quoi comme cigarette?
4: Ah, bah, ce sont exactement les mêmes que chez nous, mais en paquet de 18.
3: Bah, non, mais.
4: Et puis, effectivement, c'est écrit en chinois sur le paquet, mais à part ça.
3: C'est écrit en chinois sur le paquet, mais c'est exactement les mêmes clubs qui disent.
6: Oh, écoute, t'as dit que le livreur devait passer demain, donc tu...
4: Ah, salut, bah écoute, c'est super, je confirme le livreur pour demain.
6: Mais moi, je prends pas de cigarette de Chine, donc maintenant, t'envoies ton chauffeur demain, si tu veux, et c'est tout. Mais je prendrai pas de cigarette de quoi que ce soit. Donc maintenant, on arrête là.
4: Excuse, mais c'est quand même un petit peu normal de vouloir livrer des cigarettes à un cigarettiste.
6: Mais non, en fait, tu sais même pas comment fonctionne un bureau de tabac, donc essaye d'arnaquer quelqu'un d'autre, mais pas moi.
4: Bon, ok, on va s'arranger, t'inquiète, ce qu'on va faire... C'est que toi, tu récupères mes clubs chinoises à ton nom.
6: Mais je m'en fous, je ne veux pas ta livraison. Donc ne me prends pas la tête avec ta livraison.
4: Non mais ensuite, tu vas les réexpédifier chez moi contre un remboursage.
6: Oh, tu te laisses pas enculer, moi,
4: que tu fais. Oh là là là là, alors là, pardon, mais je suis obligé de brancher le gromomètre.
3: Monsieur.
4: Oui, ah bah rebonjour monsieur, sachez que cette conversation est désormais analysée par un gromomètre.
3: Vous allez m'écouter maintenant, ça suffit.
4: Gromomètre activé.
3: Ça suffit.
4: Ah non mais pardon, il y a eu gros mot donc.
3: Arrêtez vos conneries, je m'en fous.
4: Et allez, deux de plus. Ah bah oui, pardon, on ne rigole pas avec la technologie, excusez-moi.
3: Merde.
4: Celui-là aussi on l'a entendu hein.
7: Presbytère de Jean-Stil, bonjour.
8: Bonjour madame, c'est le presbytère.
7: Oui.
8: Bonjour, c'est le guide Gomillot des relais châteaux et églises de France.
7: Oui.
8: Monsieur le curé est...
7: Non, il est absent aujourd'hui.
8: Ah, parce que notre guide sort demain.
7: Mm-hmm.
8: Et figurez-vous donc qu'il va être content, je pense. La paroisse de Jonstic reçoit une étoile.
7: La paroisse?
8: Oui, absolument.
7: Ah.
8: Elle est plébiscitée donc pour son accueil,
7: oui.
8: Son vin de messe et ses excellentes hosties.
7: Ah bon, d'accord. Alors vous m'avez dit une étoile pour son vin de messe, son oui. Accueil, pardon.
8: Son accueil.
7: Accueil.
8: Vin de messe.
7: Vin de messe.
8: Et hosties.
7: Et hosties.
8: Je vais vous passer M. Gommiot lui-même, puisque c'est lui qui se fait un plaisir d'annoncer à tous les heureux nominés de chaque année.
7: Bien, merci.
8: M. Gommiot, merci. Allô ?
7: Oui.
0: Bonjour, madame.
7: Bonjour, monsieur.
0: Eh bien, M. Gommiot à l'appareil.
7: Oui, enchanté.
0: Éditeur et auteur du guide Gommiot.
7: Oui.
0: Nous passerons à l'occasion remettre l'hostie de platine 2009 à M. le curé.
7: D'accord.
0: Vous pensez qu'il sera là quand ?
7: Alors là, je ne sais pas.
0: Il prend des vacances ?
7: Je pense qu'il va en prendre, oui.
0: Au Cap d'Agde ?
7: Oh, je ne pense pas, non.
0: Ah bon ? Parce que souvent, les prêtres vont en vacances au Cap d'Agde, on ne sait pas pourquoi.
7: Ah bon ?
0: Vous savez, au guide Gommiot, on a nos...
7: Ah, vous avez vos sources.
0: Oui, nos sources thermales, mm-hmm. Et puis aussi nos collaborateurs qui, nous... qui sont un peu partout.
7: Mm-hmm.
0: En France,
7: mm-hmm.
0: En Suisse,
7: mm-hmm.
0: En Belgique,
7: mm-hmm.
0: Au Québec,
7: mm-hmm.
0: À Bornéo,
7: mm-hmm.
0: À Sumatra,
7: mm-hmm.
0: En Islande,
7: mm-hmm.
0: En Finlande,
7: oui.
0: Aux États-Unis.
7: Dans tout le monde, quoi.
0: Ah, pas tout, non. Attendez, je vais vous donner la liste.
7: Ah bon ?
0: En Inde, en Arménie, en Géorgie.
7: Oh là là.
0: J'ai eu un correspondant, malheureusement, il a disparu dernièrement dans un tremblement de terre à Java,
7: mm-hmm.
0: À Borobudur. Il était allé chercher des pierres de lave, voyez-vous, pour la pierre ponce, justement, pour un relais château.
7: Ah oui.
0: Il est tombé. Il chut et il échoua. Comme une anchois à marée basse.
7: Oh mince.
0: Bon, où en étions-nous ? Excusez-moi, c'est... Ah oui. Alors, je suis fier de vous annoncer que vous faites partie des trois églises qui reçoivent cette année dans le guide Gommiot des relais châteaux et églises de France une étoile.
7: D'accord. Mais écoutez, je suis très heureuse pour la paroisse, mais moi, je ne savais même pas que ça existait.
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9: Allô.
4: Bonjour monsieur, c'est bien l'hôtel ?
9: Oui.
4: Monsieur Martin, l'appareil, je vous appelle parce que je vous ai recruté des petits jeunes là en apprentissage.
9: Non mais on tient notre hôtel à deux personnes, mon mari et moi, on peut pas prendre d'apprenti, c'est impossible.
4: De toute façon vous les aurez qu'une semaine sur deux parce que le reste
9: non,
4: ils seront en cours avec moi.
9: Non, je ne veux pas monsieur, je vous le dis, je ne veux pas.
4: Ah bah c'est trop tard parce que là le délai c'était jusqu'à...
9: Non, Eric, attends, il y a un monsieur qui me dit que j'ai mis des apprentis ici pendant une semaine en alternance.
4: Ah on est d'accord.
9: Non, c'est impossible.
4: J'ai entendu vous disiez à votre collègue que vous aviez pris
9: non,
4: les...
9: Non, je parle à mon mari, il n'y a pas de collègues, on va pas prendre des apprentis.
4: Alors attendez, je confirme parce que j'ai mon beau-frère qui est à côté. Oui, c'est bon, j'ai le monsieur de l'hôtel là qui me dit que
9: non,
4: c'est bon.
9: Non, monsieur, je vous dis que je veux personne.
10: D'accord.
9: Je vous dis que je veux personne, monsieur.
4: Oui, j'ai bien compris qu'on a mis des personnes, oui.
9: Non, je veux personne.
4: Il veut les personnes.
9: Ça m'intéresse pas, monsieur, ça m'intéresse pas, j'ai jamais voulu personne. Vous comprenez ?
4: Oh bah si vous changez d'avis toutes les deux minutes, excusez-moi, mais là c'est
9: n'importe
4: pas...
9: N'importe quoi, vous racontez que des conneries là. Je vous dis, vous commencez à m'énerver, je suis appelé la police. Eh, vous arrivez là, j'appelle la police, j'ai jamais rien demandé.
4: Si vous êtes anti-jeune, vous êtes anti-jeune, ça c'est
9: oui,
4: bon
9: voilà,
4: dire.
9: Oui, voilà, je suis anti-jeune. Eh, ça va pas la tête, vous êtes barjo.
4: Eux, ils vont venir quand même, ils vont se présenter parce que je leur ai donné l'adresse.
9: Vous ne prendrez pas, vous comprenez ou quoi ?
4: Alors, je comprends vaguement, mais est-ce que vous pourriez parler un tout petit peu plus fort parce que là, vous chuchotez.
9: En personne, c'est un petit hôtel, il y a cinq chambres, on est à deux, moi et mon mari, on prend pas d'apprenti, on prend personne. Vous comprenez ça ?
4: Oui, je comprends, mais vous voyez, déjà, vous leur fournissez le gîte et le couvert.
9: Mais n'importe quoi, je n'ai même pas le couvert. Arrêtez un peu le cinéma.
4: Est-ce que je pourrais avoir peut-être le responsable alors ?
9: C'est moi le responsable.
4: Ah bah très bien, bah alors passez-le moi, s'il vous plaît, monsieur.
9: Non, c'est moi, arrêtez ! Je vous dis, c'est pas la peine, c'est non.
4: Oui, non, mais c'est un non qui veut dire oui, ça.
9: Arrêtez, ça va deux minutes, hein.
4: Non, mais c'est négociable, dans le sens où je vois...
11: Allô ?
4: Ah, madame.
11: Attendez. Qu'est-ce que vous me racontez ? On n'a fait aucune demande d'alternance, là.
4: Non, c'est moi qui les ai faites, les demandes.
11: Non,
4: parce
11: mais vous faites une demande sans nous poser la question si on a besoin d'alternance ?
4: Bah, c'est-à-dire que, si vous voulez, c'est aujourd'hui le dernier jour pour les dossiers.
11: Non, donc... mais attendez, vous faites les choses à l'envers, monsieur. D'abord, demandez-moi si on a besoin de quelqu'un.
4: Ah oui, mais si vous voulez, avec les délais de réponse, ceci, cela, c'était un coup, est-ce que je suis planté ?
11: C'est pas la peine d'envoyer des étudiants pour faire une alternance chez nous, si on n'a pas de besoin. Réfléchissons un peu. Vous me faites des choses sans poser la question aux employeurs. Non, mais vous êtes bien ou quoi, là ?
4: Oui, c'est ça. Bah, j'ai prévenu les employés.
11: Aux employeurs, pas employés, employeurs.
4: Employeurs.
11: Oui, employeur, c'est un patron d'entreprise.
4: Ah oui, mais moi, j'ai demandé aux employés.
11: Non, mais vous me parlez de quoi, là ? Écoutez, monsieur, vous avez pas bien compris le sujet.
4: Ah, mais si !
11: Mais non, vous envoyez personne ici.
4: Non, mais là, c'est trop tard, dans le sens où j'ai... Si vous
11: non,
4: voulez...
11: mais vous allez envoyer du personnel qu'on n'a pas besoin. Non, mais vous réfléchissez à ce que vous faites ?
4: Bah, que c'est vous qui me dites qu'on n'a pas besoin, mais peut-être que...
11: Ah, bah, allez.
9: Bon, arrêtez, c'est un calunard.
4: Un calunard ?
9: C'est un calunard, ça.
4: Eh bien oui, Vabro, c'est en effet un calunard.
9: Ouh.
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12: Allô?
13: Oui, bonjour monsieur, monsieur...
12: Non, mais je vais vous le penser tout de suite.
13: Non, bah attendez monsieur, c'est Europe 1, l'appareil, la radio, pour notre grand jeu. Écoutez, de toute façon, ce qui compte, c'est que vous soyez là, puisque nous, nous sommes là, hein.
12: Ah oui, mais on n'a rien écouté, alors.
13: Non, mais vous inquiétez pas, justement, ça va venir. Vous allez recevoir un appel téléphonique dans quelques instants. Le mot de passe, vous êtes connoté?
12: Oui.
13: Le mot de passe, va te faire voir chez les Grecs. Cette expression, monsieur, vous devrez la prononcer à votre prochain interlocuteur téléphonique.
12: Ouais, d'accord.
13: Nous sommes bien d'accord?
12: Va te faire voir chez les Grecs, ouais.
13: Très bien, monsieur. Alors, donc, attention, vous allez être...
12: On n'a rien à perdre avec ça, là?
13: Ah, bah, vous avez tout à gagner, vous voulez dire.
12: Et qu'est-ce qu'on gagne?
13: Ah, bah, vous le découvrirez, monsieur, à l'annonce des résultats, hein. Alors, attention, monsieur, je vais raccrocher. Dès que j'ai raccroché, le prochain appel, c'est pour vous, et c'est donc le mot de passe. Attention.
12: Je raccroche, moi?
13: Nous raccrochons tout de suite, monsieur, en attendant le prochain appel. Hein. Merci, monsieur.
12: Allô?
14: Oui, bonjour, monsieur.
12: Oui?
14: Je suis bien au couet.
12: C'est bien ça, oui.
14: Ah, très bien.
12: Va te faire voir chez les Grecs.
14: Pardon, monsieur?
12: Va te faire voir chez les Grecs.
14: Oui, monsieur, je suis monsieur Robert Ledoux à l'appareil, direction des impôts de Rennes. Vous pouvez me redire ce que vous venez de me dire, là?
12: Ben, ah ouais, mais... Non, mais là, c'est...
14: Passez-moi le dossier. J'étais sur votre dossier, en plus.
12: Non.
14: Non, parce que ce monsieur vient de me dire, va te faire voir, je ne sais plus quoi.
12: Ouais, chez les Grecs. Non, mais c'est-à-dire, attendez, je vais vous expliquer. On vient d'avoir un coup de téléphone.
14: Oui.
12: Et donc, cette personne, elle m'a dit de... sitôt que il a raccroché lui et ils disent ils nous disent, c'est pour ça j'ai toujours peur à ces bêtises là parce qu'elles nous disent bon vous allez prendre ce mot de passe et moi j'ai raccroché qu'il a dit la personne qui était au bout et par rapport au prochain coup d'appel qu'il va y avoir vous allez décrocher et vous allez dire le mot de passe, vous comprenez?
14: Pas du tout monsieur, hein.
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15: Allô, oui, bonjour.
4: Bonjour monsieur, c'est bien la société de locateurs de voitures?
15: Oui.
4: Je vous appelle parce que j'ai un petit souci avec un véhicule de chez vous.
15: Un utilitaire?
4: Voilà, parce que j'ai la même camionnette.
15: Oui.
4: Et comme j'arrivais pas à l'ouvrir, je croyais que c'était la serrure qui était gelée, donc j'ai demandé à mon beau-frère garagiste de l'embarquer au garage.
15: Oui.
4: Truc, c'est qu'en arrivant, il s'est rendu compte que c'était pas ma camionnette, mais la vôtre.
15: Oh, mais vous n'avez pas lieu de prendre les véhicules qui vous appartiennent pas, monsieur.
4: Bah, c'est surtout qu'il faudrait que vous veniez le chercher parce que lui, ça
15: l'embarque. Mais vous rendez compte, vous nous piquez de notre véhicule sur notre bord de la route, et puis c'est moi qui viens me déplacer pour aller chercher le véhicule.
4: Ce qu'il y a, c'est qu'il m'a dit que sinon ça fait des frais de gardiennerie parce qu'il est obligé.
15: Mais vous n'en dites rien à faire, je m'en fiche. C'est pas mon problème, monsieur.
4: Sinon, il peut vous le garder quelques jours, mais il est obligé
15: Mais il n'y a pas à garder quelques jours.
4: Et il en a profité, il m'a dit qu'il avait fait une vidange parce qu'apparemment c'était.
15: Mais il n'y a pas de vidange à faire, mais qu'est-ce que c'est de ça? Mais bon sang, vous n'avez pas les clés du véhicule, comment vous avez fait pour l'ouvrir?
4: Bah parce qu'il a dû changer la serrure.
15: Mais non, mais vous voulez rire ou quoi?
4: Comme moi, je pensais que c'était la serrure qui était bousillée, je lui ai demandé de la changer.
15: Non, mais de quoi vous mêlez? Non, mais.
4: On vous met la TVA ou pas sur la facture?
15: Mais monsieur, je n'ai pas de facture à avoir, mais vous foutez du monde ou quoi?
4: Vous êtes en train de me proposer du black, c'est ça? Vous voulez le faire?
15: Non, je ne paye pas du black, je ne paye rien du tout. Est-ce que vous voulez demander quelque chose?
4: Ah bah moi j'ai mon beau-frère, parce que là je suis au garage.
15: Mais votre beau-frère, j'en ai rien à faire, votre beau-frère.
4: Ah bah je peux vous le passer si vous voulez, comme ça il va vous expliquer.
15: Mais vous pouvez me le passer, vous
4: Martha,
15: êtes même pas fait.
4: Il y a le monsieur du locateur de voiture qui veut te parler.
15: Non, je suis pas un monsieur, je suis une dame, monsieur. Non mais.
4: J'ai fini la vidange là, tu peux lui dire, hein.
15: Non, pas de vidange, monsieur, je ne paye rien.
4: Hein. Faudra changer les pneus aussi, hein, parce que là.
15: Non, vous n'avez rien à faire dessus sur le véhicule là. Hein.
4: Allô?
15: Oui.
4: Oui, bonjour monsieur.
15: Non, c'est madame. Votre gars, il s'exprimerait très mal.
4: Ah bah tiens.
15: Ah bah, il embarque un véhicule qui lui appartient pas. Vous voulez rire ou quoi? Où que c'est que vous l'avez récupéré?
4: Où que c'est que je l'ai récupéré? Bah sur la route, parce que vous l'avez laissé traîner.
15: J'apprends aujourd'hui que vous nous avez volé notre véhicule.
4: Bon, volé, excusez-moi de faire mon métier.
15: Est-ce que je vous ai fait un bon de commande, monsieur?
4: Alors, moi je me suis permis de le faire le papier, parce qu'effectivement j'avais besoin de...
15: Vous avez fait un papier, vous, Bobby?
4: Oui, on a fait un truc vite fait, voyez.
15: Vous avez fait un truc vite fait? Non mais vous foutez du monde ou quoi? J'appelle le client à qui j'ai loué le véhicule.
4: Non mais le client, il est là parce qu'il était dans le...
15: Quel client qui était là?
4: Ah bah le client qui avait loué, il était dans le véhicule.
15: Mais il était dans le véhicule, mais vous vous rendez compte ou quoi?
4: Bah je savais pas, moi j'essayais d'ouvrir, lui il était à l'intérieur, je l'avais pas vu.
15: Non mais vous voulez rire ou quoi? Vous embarquez les gens comme ça?
4: Bah il faudrait venir chercher le véhicule et puis le client aussi parce que là, moi je vais pas le garder.
15: Il il a qu'à revenir avec le véhicule.
4: C'est-à-dire qu'il peut pas parce que lui, il a l'ancienne clé. Et comme j'ai changé les serrures entre-temps...
15: Eh ben, vous remettez les serrures qu'il y avait, monsieur. Je veux bien être gentil, monsieur, mais il faut pas exagérer. Donnez-moi l'immatriculation que vous avez sur la plaque.
4: Ah bah attendez, bah, on est en train de la démonter, la plaque, donc...
15: Je vois pas pourquoi vous démontez la plaque d'immatriculation.
4: Bah parce que je vois pas d'ici, donc je vais demander
15: qu'on... allez voir.
4: Non, non, mais j'ai mon gars qui va me la porter, ça va être plus simple.
15: Non, mais n'importe quoi.
4: Tu fais sauter la...
15: Ben, non, mais vous faites sauter les plaques maintenant. Non, mais c'est pas possible. On aura tout vu.
4: Vous voulez l'ancienne plaque ou la nouvelle?
15: Pourquoi?
4: J'en ai plusieurs, parce que j'ai...
15: Non, plusieurs. Non, normalement, il y en a qu'une sur les véhicules, monsieur.
4: Non, parce que comme on a changé à l'avant, mais qu'on n'avait pas encore changé à l'arrière, on n'a plus la même à l'avant et à l'arrière.
15: Mais comment ça se fait, vous n'avez plus la même à l'avant? Comment? Vous avez été faire une carte grise, comme ça, en claquant des doigts?
4: Eh oui, parce que j'ai mon autre beau-frère qui travaille à la préfecture.
15: Bah, bien sûr. Je appelle la gendarmerie, monsieur. Je porte plainte.
4: À moi d'abord.
16: Bonjour.
17: Allô, c'est la SPA?
16: Oui.
17: Oui, bonjour, madame. Madame Ledoux, à l'appareil.
16: Oui.
17: Je vous appelle parce que j'ai un gros souci avec mon petit chien, là.
16: Quel genre de souci?
17: Ben, mon mari, voyez-vous, il est devenu complètement fou. On a un petit chien de 3 ans.
16: Oui.
17: Et mon mari appartient au club de boule de La Rochelle. Là, vous savez, hier, oui, il était à La Rochelle. Et puis, il est revenu avec des médicaments que des collègues à lui lui ont donnés. Il a 80 ans, mon mari. Ils lui ont donné du Viagra, je crois, ça s'appelle.
16: Oui.
17: Du Viagra, vous savez ce que c'est, non?
16: Oui, oui.
17: Et moi, je connais pas ce truc-là. Il a essayé de me faire faire la chose. Moi, j'ai pas fait depuis 20 ans, donc vous voyez, j'ai pas voulu. Oui. Hop, il est là, il est en train de courir après le chien dans la maison.
16: Il veut faire ça au chien?
17: Oui.
16: Vous pouvez pas essayer d'attraper le chien, vous?
17: Oh là, attendez, je vais essayer, mais... Et oui, mais une fois que j'attrape le chien, qu'est-ce que je fais? Viens là, du tout. Ça y est, j'ai attrapé. Viens. Lâche le chien. Non, la dame veut pas.
16: Monsieur Ledoux.
17: Toutou, viens là.
16: Allô, monsieur?
17: Allô?
16: Monsieur Ledoux?
17: Oui, madame.
16: Faut pas s'en prendre au chien, monsieur.
17: Mais il n'a pas dit non.
16: Ah oui, mais nous, on n'est pas d'accord.
17: Ah bah écoutez, quand même, il dit pas non, il s'est caressé déjà.
16: Oui, mais il faut pas le faire au chien, monsieur.
17: Mais c'est pour son bien.
16: Non.
17: Il a jamais connu ça avec...
16: Non, monsieur, si vous faites ça au chien, vous allez avoir des problèmes.
17: Gynécologiques?
16: Même au niveau justice.
17: Mais depuis quand les hommes n'ont plus le droit de faire du bien à leur animal?
16: Pas comme ça. Vous ne lui faites rien.
17: Mais il se laisse faire.
16: Non, monsieur Ledoux.
17: C'est lui qui m'a allumé.
16: Sinon, moi, je fais venir le président.
17: Monsieur Chirac?
16: Non, le président de la SPA. Pour vous interdire de faire ce que vous voulez faire.
17: Germaine?
16: Non, jamais.
17: Non, je dis Germaine, j'appelle ma femme.
16: Écoutez, je sais pas, vous vous mettez dans une pièce, vous faites comme vous pouvez, vous vous soulagez tout seul. Mais vous ne touchez pas ce chien.
17: Mais je suis sûr qu'il a envie dans son forêt.
16: Non, monsieur Ledoux.
17: Il a pas dit non.
16: Il a pas dit oui.
17: Mais comment veux-tu qu'ils disent non? C'est un animal.
16: Vous avez pris combien de pilules de Viagra?
17: J'en ai pris 2.
16: C'est beaucoup de trop.
17: Ah bon?
16: Vous avez été voir votre médecin pour les prendre?
17: Non, c'est des collègues au jeu de boules, là, qui m'ont...
16: Oui, mais ça peut être dangereux pour votre santé, ça.
17: Oh, attendez, vous avez raison, j'aurais dû en prendre qu'une.
16: Et encore, il faut l'autorisation du médecin pour en prendre une.
17: Attendez, je vais en prendre, mais une seule, cette fois-ci.
16: Non, vous n'en prenez plus.
17: Oh non, touche pas à ça!
16: Monsieur Ledoux! Non! Non, monsieur Ledoux, arrêtez!
17: Il en prend un nom!
16: Monsieur Ledoux!
17: Ah, c'est dur à avaler quand même.
16: Ah non, monsieur Ledoux, là c'est trop!
17: Ah, là je suis en forme, là. Il est où le hamster?
16: Non, mais ça va pas, monsieur Ledoux, vous allez arrêter?
17: Va me chercher le hamster de Caroline.
16: Non, monsieur Ledoux!
17: Allô?
16: Madame Ledoux?
17: Il veut se faire le hamster.
16: Oh, c'est pas vrai.
17: Ah non!
16: Oui.
17: Il a pris le hamster.
16: Posez le téléphone, essayez de lui enlever le hamster des mains.
17: Il est mort!
16: Quoi?
17: Oui.
16: Oh, c'est pas vrai.
17: Il l'a défoncé.
16: Oh, c'est pas possible.
17: Ah, le salaud, il est nul, hein. Allô?
16: Monsieur Ledoux, venez au téléphone tout de suite.
17: Le hamster, c'est nul.
16: Non, mais monsieur Ledoux, ça va pas. Vous avez tué un animal.
17: Mais oui, mais je pensais...
16: Vous avez tué un animal, monsieur Ledoux. Monsieur Ledoux.
17: Je pensais lui faire du bien.
16: Vous avez quand même pas fait ce que j'ai entendu.
17: Va me chercher la cage. Amène-moi les seringues.
16: Monsieur Ledoux, vous arrêtez maintenant.
17: Allô?
16: Madame Ledoux?
17: Il veut les seins, il veut se faire les seins.
16: Oh, c'est pas vrai, non, c'est pas possible, ça.
17: Tu vas pas te faire de mal aux oiseaux.
16: Madame Ledoux?
17: Non, mes canaris.
16: Oh non.
17: Nous n'avons plus que 2 canaris.
16: Alors, un hamster, 2 canaris. Donc, il y en a 3 de morts, quoi.
17: Oh non, mon balai! Il a cassé mon balai!
16: Oh, c'est pas possible, ça.
17: Bon, ben, toi, maintenant, tu viens là.
16: Il fait quoi, là, maintenant?
17: Il me saute dessus.
16: Ah, non.
17: Tiens, ma gaine, allô?
16: Oui.
17: Il m'arrache ma gaine de main, tiens.
16: Oh, c'est pas vrai, c'est pas possible, non. Okay. Défendez-vous, madame Ledoux.
17: Ça y est, ça commence à être un peu plus calme.
16: Vous allez arrêter. Vous avez tué un hamster, 2 canaris.
17: Comment ?
16: J'ai noté que vous aviez défoncé le hamster et les canaris, ainsi que le balai.
17: Oh mon Dieu !
16: Bon, le balai, Madame Ledoux, c'est moins grave. Hein ?
17: Oui, et...
16: Vous avez déchiré la gaine de votre femme.
17: Oui. Oh, ça y est, ça va mieux.
16: Alors moi, maintenant, je téléphone au flic et à mon président.
17: Oh non.
16: Si, Monsieur Ledoux.
17: Non, Madame, à genoux, je vous en supplie.
16: Non.
17: Si.
16: Là, vous venez de tuer un hamster de canaris, j'ai tout entendu, Monsieur Ledoux. Je suis désolée.
17: J'ai pas fait que ça.
16: Qu'est-ce que vous avez fait d'autre, Monsieur Ledoux ?
17: Ben, j'ose pas dire.
16: Allez-y.
17: Un écureuil, je me suis fait.
16: Un écureuil ?
17: Oui.
16: Et puis, on continue.
17: Le jardinier.
16: Le jardinier ?
17: Je me suis fait le jardinier.
16: Le jardinier ?
17: Oui, madame.
16: C'est un homme ?
17: Oui.
16: Il n'a rien dit, le jardinier ?
17: Il a fait oui et puis c'était...
16: Moi, je suis désolée, mais là, moi, je suis obligée de prévenir. Hein.
17: S'il vous plaît.
16: Passez-moi votre femme.
17: Oui. Allô ?
16: Allô, Madame Ledoux ?
17: Excusez-moi, j'étais en train de réconforter le jardinier. Je ne sais pas ce qu'il y avait. Il est arrivé avec son pantalon baissé. Je n'ai pas compris.
16: Il m'a dit qu'il s'était fait jardinier.
17: Mon Dieu, attendez, je vais vous le passer. Venez là, Jérôme.
8: Allô ?
16: Allô, Monsieur le jardinier ?
8: Oui.
16: SPA.
8: C'est une grande douleur. Hein.
16: Vous pouvez m'expliquer ce qui se passe dans la maison, là ?
8: Ben, j'en sais rien. Moi, j'étais dans le jardin en train de miner. D'un seul coup, il est sorti, il m'a attrapé et...
16: Et vous avez rien dit ?
8: J'ai dit oui.
16: Madame Ledoux ?
17: Oui.
16: Est-ce que c'est vrai tout ce qui s'est passé ?
17: Ben, heureusement que non.
16: Oh, c'est pas vrai !
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18: Allô ?
4: Bonjour, monsieur, c'est bien l'exploitation agricole ?
18: Oui.
4: Monsieur Martin à l'appareil, service de démaraboutage téléphoniste.
18: Oui.
4: Je vous appelle au sujet du marabout Martin qui est soupçonné d'escroquisme. Enfin, j'imagine que vous êtes déjà au courant.
18: Alors là, non, je suis pas du tout au courant de votre, cette histoire-là.
4: Ah, est-ce qu'il vient de nous dire que vous travaillez ensemble ?
18: Alors là, sûrement pas.
4: Je vais vérifier. Apparemment, votre ligne téléphonique est maraboutée.
18: Oh, c'est quoi cette histoire ? Et vous faites partie de quel machin, vous ?
4: Service de démaraboutage téléphoniste. Donc, je vais démarabouter votre ligne.
18: Et ça veut dire quoi, démarabouter ? S'il vous plaît.
4: Ça veut dire que pour être sûr que vous n'utilisez pas cette ligne pour marabouter les gens, je la démaraboute, tout simplement.
18: Oh là là, alors là, je ne sais pas où je m'en vais, alors. Hein.
4: Non, alors, vous n'allez nulle part, vous restez là.
18: Oh là là, ça me paraît très suspect, cette histoire.
4: Oh là là, on est bien d'accord. Bon, je lance la démarabouterie.
18: Non. Mais attendez.
19: Initiage du démaraboutisme de la ligne.
20: Qu'est-ce que c'est que ça ? Au possible.
4: Ah, allô ?
21: Je ne sais pas, il y a un problème avec un marabout.
20: Oui, allô ?
4: Bonjour, madame, pourriez-vous me passer le responsable, s'il vous plaît ?
20: C'est moi-même.
4: Enchanté, monsieur Martin, service de démaraboutage.
20: Qu'est-ce que c'est que cette histoire-là, là ?
4: Eh bien, je suis avec le marabout Martin qui vient de me dire que votre ligne servait à marabouter.
20: Non, mais là, vous allez mettre ça, c'est un truc sur le dos que je n'ai jamais fait de ma vie. J'ai jamais fait de marabout.
4: Tiens, pourquoi vous me parlez de marabout ?
20: Bah, c'est parce que là, c'est vous qui me le dites.
4: Ouais, c'est pas faux.
20: Je suis agriculteur. Bah, je suis pas marabout.
4: Enfin, vous pouvez très bien être agriculteur le jour et marabout la nuit.
20: Ah non, pas du tout. Alors là,
4: et puis surtout, il y a votre ligne téléphoniste.
20: Ma ligne, qu'est-ce qu'elle a encore à faire là-dedans ?
4: Bah, comme par hasard, votre ligne est maraboutée.
20: Ah bah, j'ai été piraté, c'est pas possible.
4: Oui, vous allez me dire que vous n'étiez pas au courant ?
20: Ah non !
4: Comme par hasard !
20: Non ! C'est vous qui me l'apprenez ! C'est vous qui parlez de marabout !
4: Pardon, mais le marabout Martin est avec moi, il est formel. Ah oui, je suis le marabout Martin, je suis formel !
20: Bah, non mais là, ce coup-ci, il va accuser tout le monde, lui.
4: Comment ça, tout le monde ?
20: Bah, s'il dit que c'est moi, c'est mais j'ai jamais été marabout.
4: Ah, parce qu'il y en a d'autres dans la combine.
20: Bah, j'en sais rien, moi.
4: Oui, vous me dites tout le monde, vous pensez à qui ?
20: Bah, je sais pas à qui.
4: Non, mais moi, je sais. Vous pensez au client que vous lui avez présenté.
20: Ah, j'ai pas présenté le client.
4: Ah si, c'est même lui qui m'a présenté Paul Pogba !
20: Ah non, pas du tout. Je le connais pas, ce monsieur-là.
18: Qui c'est, ça ?
4: Bonjour, monsieur. Donc, visiblement, vous avez présenté Paul Pogba au marabout Martin.
18: Mais c'est qui, Paul Pogba ?
4: Bah, Paul Pogba, le footballeur.
18: C'est que cette histoire.
20: Eh ben, qu'est-ce que je vais faire avec un footballeur ?
4: Apparemment, vous auriez maraboutagé Kylian Mbappé pour qu'il rate un pénalty.
20: Ah bah, ce coup-ci, c'est un footballeur, mais faut pas arrêter quand même.
4: Vous allez me dire que vous n'avez jamais maraboutifié Mbappé ?
20: Personne ! Comment voulez-vous que je suis même pas capable que je fais le marabout ?
4: On dit qu'on n'est pas capable qu'on ait le marabout, et puis dès que je vais raccrocher, je vois le truc, vous allez ressortir tous vos gris-gris.
20: Oh, j'ai des potes gris-gris, de toute façon.
4: Oui, ou égorger un poulet, je sais pas.
20: J'ai pas de poulet, j'ai pas rien.
4: Ah, tiens, comme par hasard, qu'est-ce que j'entends ?
20: Non, mais là, vous allez quand même pas mettre des choses que je n'ai jamais fait, quand même ! Merde, alors !
4: J'avoue tout ! Cette dame est mon complice !
20: Ah bah non, excusez-moi, moi je...
4: Ah ah !
20: Parce que là, non.
4: Ah bah voilà, l'affaire est dans le sac, j'ai les aveux du marabout, Martin.
20: Ah, c'est faux, monsieur !
4: Ah bah, vous savez quoi, je vous le passe.
20: Non, j'ai rien fait que de marabout !
4: Ah, et si je lui dis de passer vous voir directement ?
20: Je veux pas le voir !
4: Dans ce cas, il passe vous voir, mais vous restez dodo ?
20: Non !
4: Bah si, comme ça vous le voyez pas.
20: Merde, alors !
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23: Floral, bonjour.
8: Allô ?
23: Oui ?
8: C'est le fleuriste ?
23: Oui.
8: Bonjour. Est-ce que vous faites une livraison de fleurs ?
23: Oui. Je vais vous passer la fleuriste.
8: Merci.
24: Oui ?
8: Bonjour.
24: Bonjour, monsieur.
8: Je voudrais livrer 10 roses rouges, s'il vous plaît.
24: Oui. Quand ?
8: Le plus vite possible, en fait.
24: Alors, attendez, je vais regarder s'il m'en reste là. On a un fournisseur demain, là, il n'y en a plus.
8: Demain, vous pouvez...
24: Vous voulez attendre demain?
8: Oui, je peux attendre demain, oui.
24: Ouais, d'accord. Alors, dit rose...
8: Rouge.
24: Rouge. Ok, alors, le message?
8: Mon amour.
24: Oui.
8: Je t'aime.
24: Ouais.
8: Je n'ose pas te le dire en face. Parce que, comme tu le sais, je souffre toujours.
24: Je souffre.
8: Toujours.
24: Toujours.
8: De ma vésicule biliaire.
24: Biliaire.
8: Qui me donne une mauvaise haleine.
24: Une mauvaise haleine.
8: Voilà.
24: Alors, je vais prendre vos coordonnées. Vous êtes monsieur
8: Gendard, G-E-N-D-A-R.
24: G-E-N-D-A-R. Votre numéro de téléphone
8: 02-97.
24: Donc, à livrer à madame.
8: Oui.
24: Alors, son nom
8: À mon aimé.
24: Pardon?
8: Mon aimé, quoi. Elle comprendra.
24: Non, vous ne voulez pas nous donner son nom?
8: Non, je préfère éviter les drames.
24: D'accord, ok. Alors, l'adresse, c'est
8: 10 rue...
24: Oui.
8: C'est à Questembert. Hein.
24: Oui, mais par contre, oui, au 10 rue... Il y a plusieurs... il y a trois locations. Chez qui on va livrer?
8: Les floristes.
24: Hein? Pardon?
8: Vous avez bien compris que c'était pour vous, non?
24: Hein? Moi?
8: Ah oui.
24: Oui, mais on est plusieurs employés, hein.
8: Oui, mais je reconnais votre voix quand même. Je suis déjà venu prendre des fleurs pour ma mère, alors.
24: Ah, d'accord, ok. Ah, mais je suis mariée, monsieur.
8: Oui. Mais c'est pas forcément un problème.
24: Ah, non, mais vous êtes très gentil, mais je peux pas accepter.
8: Oh, je vous en prie.
24: ouais, ok. Et je vois plus qui vous êtes.
8: Le monsieur qui a une mauvaise haleine.
24: Monsieur qui a une mauvaise haleine.
8: Je viens toujours vous voir avec la main devant la bouche.
24: Ouais. Mais excusez-moi, j'arrive pas...
8: Vous n'êtes pas disponible parce que vous êtes mariée, c'est ça?
24: Ah non, mais moi j'aime mon mari et puis voilà.
8: Mais alors est-ce
24: qu'il... Je peux pas donner mon amour à tout le monde.
8: Il y en a une autre, non, qui serait pas mariée?
24: Ah, il y a une autre qui... Oui, ma collègue. Ah non, elle a un ami aussi, ma collègue.
8: Oui, mais elle n'est pas mariée.
24: Est-ce que vous voulez vraiment vous caser?
8: J'adore les fleurs et quand
24: et
8: je...
24: Vous adorez les fleuristes aussi, quoi.
8: Bah, c'est-à-dire que si je suis dans un environnement qui est peuplé de fleurs, on sent moins mon haleine.
24: Ah.
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1: Oui, bonjour.
3: Bonjour monsieur, c'est bien la FFR?
1: Oui, tout à fait.
3: Voilà, je vous appelle pour la Coupe du Monde de rugby. Vous aurez quelques petites informations, s'il vous plaît, de la fédération.
1: De rugby, mon ASFR, hein. Je ne vends pas de place de rugby.
3: Bah oui, la Fédération Française de Rugby, FFR.
1: Moi, je suis la boutique SFR, mais on vend des téléphones.
3: Depuis quand la Fédération vend des téléphones? C'est nouveau, ça.
1: Mais je ne suis pas une fédération, je suis un réseau. Bah. Une boutique de téléphones, quand vous me demandez si je suis une boutique SFR, oui, je suis une boutique SFR.
3: Excusez-moi, vous m'avez dit FFR ou FFR?
1: C'est un magasin de téléphonie.
3: Du coup, est-ce que je peux peut-être passer?
1: Pour, hein.
3: Pour les places?
1: Mais je vous dis que je n'ai pas de place de rugby.
3: Bon, alors excusez-moi, mais dans ce cas, il y a usurpationnisme.
1: Alors attendez, ne quittez pas, s'il vous plaît.
3: Ah ben merci. Allô?
1: Allô?
3: Oui, bonjour monsieur, je demandais un responsable pour la FFR.
1: Mais je vous écoute.
3: On est bien d'accord que ici, c'est la FFR.
1: SFR, oui.
3: Voilà, alors est-ce que vous pouvez, s'il vous plaît, expliquer à votre sous-fifre...
1: Comment?
3: Qu'on est bien à la Fédération Française de Rugby.
1: Ah non, pas du tout.
3: Non, parce qu'elle ne sait même pas où elle travaille. Hein.
1: Vous êtes qui, monsieur?
3: Monsieur Martin, alors je suis passionné de rugby. Je suis spécialement Sébastien Sabal depuis maintenant 5 ans.
1: Mais qu'est-ce que j'en ai à faire, moi, du rugby, monsieur?
3: Bah, Sébastien Sabal, vous voyez le...
1: Non, mais c'est pas possible.
3: Ah bah, excusez-moi, mais vous tapez Sébastien.
1: Non, mais ça va, je sais qui c'est, ça. C'est celui qui a les cheveux longs.
3: Voilà.
1: Sébastien Sabal, il est fan de Sébastien Sabal.
3: Voilà, avec un S.
1: Non, monsieur, moi, je vends des téléphones. Vous avez besoin d'un forfait? Je vous le fais, c'est tout.
3: Excusez-moi, il serait pas là par hasard?
1: Qui?
3: Bah, Sébastien Sabal.
1: Non, mais là, j'ai du monde, monsieur. J'ai des clients qui attendent. Donc, je vous souhaite une très bonne journée.
3: Bon, alors, je passe. Vous me mettez deux places de côté quand même pour la masse d'ouverture.
1: Pas de soucis,
0: vous passez quand vous voulez récupérer le pass de rugby.
3: Merci. Ça. Vous faites un bisou à Sébastien de ma part.
0: Il n'y a pas de souci. Bonne journée.
3: Je vous laisse mon numéro.
0: Non, mais c'est une blague.
3: Non, mais je vous laisse mon numéro ou pas?
0: Non, pas besoin de votre numéro, monsieur. Vous passerez quand vous voulez.
3: Mais non, mais pour qu'il me rappelle.
0: Oui, il n'y a pas de souci.
3: D'accord. Et est-ce que je pourrais avoir quelqu'un de la fédération quand même? Juste un... Oh.
0: Ah non, mais c'est une blague, monsieur.
3: Allô? Ah bah alors expliquez-moi, parce que...
0: Monsieur, je ne peux plus, là.
3: Mais pour les places, c'est bon, vous les mettez...
0: Vous passez quand vous voulez pour les places, monsieur.
3: Et je peux vous envoyer tous les auditeurs de Rire et Chanson aussi, ou pas?
0: Ah, d'accord, j'étais sûre que c'était un truc comme ça, mais... Rire et chanson.
5: Non.
0: Ouais, j'étais sûre, c'est un truc comme ça.
5: Rire
6: et chanson. Oui. Oui, bonjour, monsieur.
5: Oui, bonjour, monsieur.
6: Oui, le père Ledoux, je suis le recteur, le curé de Camaret.
5: Vous êtes le curé, bonjour, monsieur curé.
6: Bonjour, comment allez-vous?
5: Je vais bien, oui.
6: Je ne veux pas vous déranger, mais j'ai un petit problème, docteur, voyez-vous.
5: Oui.
6: Depuis 2-3 jours, j'ai constaté que j'avais les... qui pendent, voyez-vous.
5: Les testicules, quoi.
6: Oui, voilà.
5: Oui.
6: Et alors, malheureusement, quand je m'assois dessus...
5: Vous asseyez dessus?
6: Oui, malheureusement, oui.
5: Alors, elles ont enflé, quoi.
6: Comment?
5: Elles ont enflé.
6: Ben, je ne sais pas, oui, je pense, oui.
5: Mais elles pendent beaucoup, alors, si ça vous...
6: Ah oui, elles pendent beaucoup, puisque quand je m'assois dessus, elles me rentrent dans le...
5: Dans le trou de balle.
6: Voilà.
5: Voilà.
6: Hein? C'est ça, docteur.
5: Bon, eh ben, il vaut mieux voir ça, monsieur Curie.
6: Ben oui.
5: Vous pouvez circuler en voiture ou quoi?
6: Difficilement, hein. Parce que c'est pareil, je suis assis dessus.
5: Vous pouvez pas venir jusqu'au centre médical?
6: Ben si, mais comment je vais faire pour... Ou alors je viens à pied ou en...
5: Bon, à pied, mais non, il n'y a pas question, quand même.
6: Ou en vélo, en danseuse, alors...
5: Ah, pas en vélo, quand même.
6: Non, mais en danseuse, au moins, je ne m'assierai pas dessus sur la selle.
5: Mais c'est à ce point-là.
6: Ah oui, que faire?
5: Et vous pouvez pas prendre un taxi pour venir, hein?
6: Oui, ben... Oui, c'est ce que je vais faire en restant accroupi, dans la voiture.
5: Parce qu'ici, on a plus de matériel pour voir, quoi.
6: D'accord. Mais c'est normal que quand je suis assis dessus, elle me rentre dans le...
5: Ben, d'abord, c'est pas normal de s'asseoir sur ces trucs, hein?
6: Ben oui.
5: Et que ça vous rentre dans le trou de balle, alors ça me paraît assez exceptionnel, quoi.
6: Voilà.
5: Hein? Bon, écoutez, je vous envoie un taxi.
6: Oui, et puis...
5: Je m'en occupe, comme ça je serai sûr à quelle heure ça sera.
6: D'accord.
5: Vous êtes donc à la cure de Camaret.
6: Voilà.
5: D'accord, je m'occupe de tout ça, monsieur.
6: Mais dites-moi, docteur.
5: Oui.
6: J'ai quelque chose qui m'obsède. Je me suis réveillé cette nuit avec un air de musique dans la tête que je ne me souvenais plus ce que c'était. Peut-être que vous pourrez me dire.
5: Un air de Brigitte?
6: Non, pas de Brigitte, de Martine. De musique.
5: Un air de musique?
6: Oui. Est-ce que vous connaissez cette chanson?
5: Laquelle, monsieur?
6: C'est un air que je sais plus ce que c'est. La la la la la la la la la la la la la la la la la la la la la la la la la la la la.
5: Ah, les filles de Camaret, que c'est, monsieur le curé?
6: C'est pas le curé de Camaret, allez.
5: Oui. Bon, allez, au revoir.
6: Je vous souhaite une bonne après-midi.
5: Merci.
6: Au revoir.
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22: Oui, bonjour.
3: Bonjour, monsieur, je suis bien à la crèche?
22: Oui.
3: Monsieur Martin, à l'appareil, agence Martin Recrutage.
22: Oui.
3: Je me suis permis de vous faire des inscriptions en rapport à vos nouvelles places.
22: Pardon?
3: Ah, allô?
22: Attendez, je vais vous passer la directrice parce que là, je suis pas du tout au courant.
25: Oui, allô?
3: Bonjour, monsieur.
25: Attendez, je sais pas du tout de quoi vous me parlez, monsieur.
3: C'est rapport aux nouvelles places de crèche. J'ai déjà reçu pas mal de parents qui vont prendre des places chez vous.
25: Mais vous avez des parents, vous recevez des parents de où, de qui? Des parents, si quand ils ont besoin d'une place, ils me téléphonent pour faire des préinscriptions.
3: Plus besoin, puisque moi, je vous ai fait des préinscriptions.
25: Bon, non, mais attendez.
3: Ce sont des préinscriptions de préinscriptions.
25: On peut pas faire des préinscriptions aux préinscriptions. C'est pas possible.
3: Si, en revanche, j'ai dû être un peu plus flexible sur l'âge des enfants.
25: Ah, bah,
3: Disons que j'accepte les bébés, mais jusqu'à 12 ans.
25: Monsieur, attendez, on parle d'une crèche, là. Et les crèches, ça ne va certainement pas jusque 12 ans.
3: Ah oui, mais moi, je vous ai déjà validé des dossiers à 12 ans.
25: Ah, bah, ça, c'est votre problème, monsieur. C'est pas le mien. En crèche, monsieur, ça ne va pas jusque 12 ans.
3: Mais l'avantage, c'est qu'ils sont grands. Ils peuvent vous filer des coups de main pour les petits.
25: Monsieur, ce n'est pas possible.
3: Ou alors, vous leur faites coudre des ballons, des chaussures, j'en
25: sais
3: rien.
25: Je ne sais pas. c'est tout. Une crèche est faite pour des enfants maximum jusque 4 ans.
4: Et si on prend uniquement des 12 ans de petite taille?
25: Mais monsieur, ce n'est pas possible.
4: Enfin, bah oui, mais faut remplir, hein, pardon.
25: Oui, non, mais faut remplir, mais monsieur, attendez.
4: Eh ouais, parce qu'ils annoncent 200 000 nouvelles places, donc j'ai fait le calcul.
25: Mais vous faites le calcul de ce que vous voulez, monsieur.
4: Oui, bah allons-y. On prend par exemple une base de 200 crèches. Mais je divise 200 000 par 200 crèches.
25: Mais ça ne fonctionne pas comme ça.
4: Ça vous fait quand même 1000 nouvelles places.
25: 1000 places pour une crèche. Vous vous rendez compte de ce que vous dites là un petit peu?
4: Non mais rassurez-vous, les inscriptions je les prends pour la rentrée de septembre, donc pas d'urgence.
25: Oui, ah bah oui, c'est sûr qu'à partir de septembre nous allons prendre 1000 enfants.
4: Super, je vous en ai pré-inscrit 250 là déjà.
25: Oui, bah c'est bien monsieur, bah vous les prendrez chez vous monsieur les 250, d'accord?
4: Ah oui, mais malheureusement moi je ne suis pas crèchiste.
25: Vous devriez.
4: Oh c'est gentil, merci.
25: Oui, tout à fait.
4: D'ailleurs, vous savez quoi, ça me donne une idée.
25: Mais ah bah
4: Et si je venais bosser avec vous?
25: Non mais j'ai pas besoin d'aide monsieur, c'est bon, ça va aller.
4: Non mais au moins que je vous file un coup de main pour faire de la place parce que les 1000 enfants, il faut les stocker. Hein.
25: Oui, bien sûr. Bah oui, 1000 nouvelles places pour la crèche. Oui, tout à fait. On va l'agrandir, on va pousser les murs.
4: Ah bah j'arrive.
25: Et on va les remettre dans le placard aussi les enfants tant qu'on y est.
4: Alors ça faut que je vérifie.
25: Mais vous dites n'importe quoi monsieur.
4: Non, sérieux, on a peut-être plus le droit pour les placards.
25: Mais vous dites n'importe quoi.
4: Eh d'ailleurs, vous savez quoi?
25: Mais
4: je vais venir avec mon fils.
25: Oui, tout à fait.
4: Mais oui.
9: Oui, allô?
4: Ah, c'est un autre monsieur.
9: Non, non, mais...
4: Non, c'est le même monsieur, alors.
9: Monsieur, écoutez-moi.
4: Oui.
9: C'est pas possible, on va avoir 1000 bébés.
4: Non, mais vous inquiétez pas, les 1000, je vais les trouver.
9: Non, mais attendez.
4: D'ailleurs, déjà, je vous dépose le mien.
9: Hein? De quoi?
4: Bah, je vous dépose le petit, c'est ce que je disais.
9: Mais, pour déposer votre petit?
4: Oui, le petit Martin, il a 2 ans.
9: Mais on est la crèche est complète.
4: Ouais, sur 1000 places, vous allez pas chipoter pour une de plus.
9: Eh, mais, il veut passer son fils à la crèche.
4: Bon, on dit que c'est bon?
9: Non, c'est pas bon.
4: Ah oui, mais parce que lui, il s'y voyait déjà?
9: Non, pas du tout.
4: Ah si? Il est à côté, vous voulez que j'aille le chercher?
9: Non.
4: Non, mais comme ça, vous lui dites?
9: Non.
4: Allez, je vous l'appelle.
9: Mais non.
4: Le petit Martin?
9: Hein?
4: Le monsieur de la crèche a quelque chose à te dire.
9: De quoi?
4: Je vous le passe. Allô?
9: Oui.
4: Salut, c'est le petit Martin, là, pareil.
9: Vous voyez, 5 annulaires?
4: Pas du tout, c'est juste que j'ai pas la voix de mon physique, mais j'ai 2 ans.
9: Ouais, c'est ça.
4: Ah ouais, mais j'ai carrément 2 ans.
9: Allez, au revoir.
4: Allô?
9: C'est une connerie. N'importe quoi.
4: Ah, mal raccroché, en
9: Monsieur Martin recruteur.
4: Allô?
9: Non, mais bon.
4: Elle m'entend même plus.
9: Je vais pas passer à la radio. Ah.
10: Ça va, c'est Rire et Chanson ce soir.
4: Bon, bah bravo, vous m'entendez pas, mais je confirme que c'était Rire et Chanson.
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13: Bonjour.
14: Allô?
13: Oui.
14: Oui, bonjour, c'est le gardien du cimetière, là, monsieur Durier.
13: Oui.
14: Je vous appelle, c'est bien le magasin de pêche, là?
13: Non.
14: Comment ça?
13: Non, c'est pas un magasin, on est grossiste, on livre les magasins.
14: Ah oui, d'accord. Ben justement, ça peut vous intéresser. Dites-nous, au cimetière, vous savez, on a beaucoup, beaucoup d'asticots.
13: Oui.
14: Est-ce que vous seriez intéressé?
13: Bah non, parce que nous, c'est de l'asticot dégraissé qu'on achète.
14: Non, mais le nôtre, il est bien nourri, hein, il est tout frais. Hein. L'asticot de cimetière, il n'y a pas meilleur hein, pour la pêche. Hein.
13: Oui, mais il est dégraissé, il passe dans des tamis.
14: Bah évidemment, l'asticot de cimetière est nourri avec la plus riche des nourritures, vous le savez bien.
13: Oui, oui, je sais bien, mais il faut qu'il soit dégraissé, nettoyé.
14: C'est fait, on le fait avec application, croyez-nous. On est pêcheurs nous-mêmes, hein, donc...
13: Bon.
14: On connaît, vous savez, je peux vous donner un secret, je vous demande simplement de ne pas le répéter.
13: Oui.
14: Ça fait maintenant 15 ans que j'appâte à l'asticot de cimetière.
13: Oui.
14: Chaque année, je gagne 5 ou 6 concours de pêche, et dont 2 au niveau national.
13: Vous êtes gardien de quel cimetière?
14: Ben, à Aubais, hein.
13: D'accord. Et vous savez produire combien de quantités?
14: Oh ben là, actuellement, on fait du 50 kilos au jour.
13: Ouais.
14: On est au creux de la vague, là, parce qu'avec les grosses chaleurs, l'asticot, vous savez, il n'aime pas trop ça.
13: Oui. Et à quel prix vous le vendez?
14: Alors, nous, par nuit, on fait en moyenne 50 kilos. Ça nous prend environ 5 heures, parce qu'il faut déterrer celui qui a été enterré dans la journée.
13: Ouais.
14: Hein, aller chasser au-dessous, parce que les asticots, ils viennent, évidemment, ils sont appâtés. C'est là qu'ils arrivent, sur les dernières tombes. Donc, on passe environ 5 heures pour 50 kilos.
13: Ouais.
14: On est deux dessus, les deux gardiens du cimetière. Ça nous fait donc une heure par kilo, c'est-à-dire une heure, on fait 10 kilos par heure.
13: D'accord.
14: Après, on les dégraisse.
13: Ouais.
14: Encore une heure, à peu près, 2 heures, quoi. Hein. Est-ce que 2 euros le kilo, ça vous irait?
13: Je pense que ça doit aller. Faut que je regarde, parce que moi, je l'achète au litre. J'achète pas au kilo, j'achète au litre. Il faut que je pèse 1 litre. Et vous faites des factures ou vous faites des factures?
14: Oh ben non, attendez.
13: C'est sans facture. Ah non, ben mais il faut que je sache.
14: Ben nous, on est gardien de cimetière, on n'est pas...
13: C'est tout du blanc, vous le colorez pas, vous le vendez blanc.
14: Oui, on le vend. Il est blanc, on le vend blanc.
13: D'accord.
14: Ce qu'on fait souvent, c'est qu'on les colorie en jaune.
13: D'accord.
14: C'est-à-dire qu'on pisse dessus.
13: Oui.
14: Après les avoir bien dégraissés, on se met à deux au-dessus de la bassine et on pisse dessus. On les laisse 10 minutes dans la pisse, quoi, hein. Et quand ils sortent, ils sont colorés. Alors là, je peux vous dire, mais n'importe quel poisson qui passe, il y va.
13: J'avais jamais entendu de ma vie qu'on colorait de l'asticot avec de la pisse, hein. Je sais pas, mais... Bon, faut que je regarde mon prix d'achat d'habitude.
14: Attendez, moi, je vous rappelle quand même le prix. Pour moi, en ce qui me concerne, asticot naturel, 2 euros le kilo.
13: Ouais.
14: Asticot naturel à la pisse, 2,50 €. Avec ça, on gagne tous les concours.
13: D'accord.
14: Mais qu'est-ce qu'on fait des 50 kilos là, qu'on a là, pour aujourd'hui?
13: Ah bah là, pour aujourd'hui, moi je peux rien faire, hein. Je suis toute seule, c'est pas moi qui décide. Hein.
14: Est-ce que vous voulez que je vous les amène pour que vous fassiez un essai gratuitement?
13: Bah je peux pas, mes chambres froides elles sont pleines, j'ai été livrée cette nuit.
14: Non mais nous on vous les dépose, vous inquiétez pas, en plus on les a fait à la pisse, alors ils vont être parfaits. Voilà, on vous les amène, c'est des 50 kilos à la pisse, c'est dans 10 litres de pisse.
13: Non mais j'en veux pas aujourd'hui.
14: T'es parti? Ouais, tu leur fais cadeau, hein. Non, non, il n'y a pas d'argent, là. C'est pour justement pour qu'ils essayent.
13: Ouais, non, mais je veux pas ça aujourd'hui,
14: c'est
13: hein.
14: C'est pas grave, si la pisse est chaude, les asticots sont toujours vivants, oui, je sais.
13: Non, mais votre truc coloré à la pisse, ça m'intéresse pas.
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15: Allô?
16: Bonjour, monsieur, c'est bien le restaurant?
15: Oui, allô?
16: Monsieur Martin à l'appareil, service technique de Martin Télécom.
15: Oui?
16: On a constaté des baisses de niveau audiophonique sur votre ligne de téléphone, vous avez dû remarquer.
15: Ah, mais sur le fixe, ça arrête pas de couper. Ah,
16: attendez, je regarde le dossier. Alors moi, on m'a dit que sur le fixe, ça n'arrêtait pas de couper.
15: Le téléphone fixe? Ah oui.
16: Ok, donc rassurez-moi, vous n'avez pas la Wi-Fi au restaurant, une box internet ou un appareil électronifique?
15: Ah ben, c'est branché, si, à une box, hein.
16: Oh là là, sur la box, on va chercher plus.
15: Oui.
16: C'est un bug classique.
15: Oui.
16: Donc il suffit de retourner votre téléphone, ça devrait mieux fonctionner.
15: Comment de le retourner? De retourner quoi?
16: Le combiné, vous le tournez tête en bas.
15: Et pourquoi?
16: Ben, c'est parce que quand on branche le téléphone sur une box, en général, ça inverse le micro et l'écouteur.
15: Voilà.
16: Donc, il suffit de retourner le combiné.
15: Le retourner comment? Le retourner?
16: Vous le mettez tête en bas. Vous parlez dans la partie écouteur et vous m'entendez par le micro.
15: Oui.
16: Ah, vous l'avez retourné là?
15: Oui.
16: Oui, ah bah je vous entends beaucoup mieux.
15: Ah non, moi je vous entends moins bien.
16: Bizarre parce qu'en principe vous devriez m'entendre beaucoup mieux.
15: Ah ben si, moi je vous entends moins bien.
16: Alors peut-être que vous êtes trop près pour bien entendre. Essayez de vous éloigner du combiné.
15: Ouais bon, et bien... On va faire laisser comme c'est, puis voilà.
16: Hein. Oula, allô? Vous avez remis le combiné à l'endroit, non?
15: Oui.
16: Ah bah c'est ça, oui, je vous entends plus.
15: Mais moi, je vous entends bien, là.
16: Donc il y a vraiment un problème, je vais vous changer votre téléphone.
15: Moi, c'est les téléphones tout neufs, je vais pas encore changer de téléphone, hein. C'est bon, hein.
16: Justement, à la place de vos téléphones neufs, je vais mettre des vieux téléphones.
17: Chef.
19: Allô?
16: Bonjour madame.
19: Pourquoi vous voulez me changer de téléphone?
16: Bon, on vient de vérifier avec votre collègue, il marche pas.
19: Non mais moi, mon téléphone, il est à moi, il est pas à vous, vous allez pas me changer mon téléphone.
16: Ah non mais c'est gratuit, vous avez combien de postes?
19: 3.
16: Ok, donc je vous apporte 3 téléphones.
19: Mais c'est qui me donne ces téléphones, je comprends pas.
16: C'est moi, Martin Télécom.
19: Ok.
16: Comme ce sont des vieux téléphones, je vous les fais pas payer.
19: Voilà, vous me les déposez devant la porte.
16: Parfait, pour la facturation, on fait comment?
19: Vous m'avez dit que vous m'avez mis le téléphone, vous avez jamais parlé de facturation.
16: Non, alors les téléphones sont gratuits, mais je vous facture quand même le déplacement, l'enlèvement, le recyclage et la dépose de vos
19: téléphones. Monsieur, je ne vous prends pas 3 téléphones.
16: Ah oui, mais là vous me demandez.
19: Monsieur, laissez tomber, c'est pas grave.
16: Non, parce que s'il y a annulage, c'est pas pareil.
21: Mais de quoi vous parlez, là?
16: Eh, bonjour, monsieur.
21: Personne vous a rien demandé, monsieur.
16: Si, la patronne.
21: De quoi?
16: Bah, votre collègue que j'avais à l'instant insiste pour que je lui dépose 3 combinés de type téléphoniste devant la porte.
21: Non, mais tu voulais 3 combinés?
19: Non, je veux rien du tout.
21: Non, elle a dit qu'il veut rien du tout.
16: Comment ça? J'aurais mal compris.
21: Et il a changé d'avis.
16: Ah, il a changé d'avis.
21: Eh oui.
16: Eh oui, mais le problème, c'est que ça va lui faire des frais de changement d'avis.
19: Bon, écoutez, monsieur, je ne vous ai pas acheté téléphone et je n'ai rien signé, ni de bon de livraison, ni de bon de commande.
16: Alors, attendez, je vais noter tout ça.
19: Ni de bon de commande. Écoutez-moi.
16: Pardon, vous me dites donc bon de livraison.
19: Non, non, il n'y a pas de pardon, monsieur.
16: Ah si, il y a pardon.
19: Monsieur, faites attention, hein. Maintenant, je vous dis, honnêtement, allez.
16: Ouais, bah, comme vous dites, allez, on se voit tout à l'heure.
19: Non, c'est ma bande des maintenant. Viens te mettre devant moi que je te mette une tarte, là.
16: Alors, c'est très sympa, mais j'aurais vraiment pas le temps de rester pour manger.
19: Allez, dégage.
16: D'accord, mais alors, on fait comment pour la facture?
19: Vas-y, facture. Vas-y, facture. Je te jure, écoute-moi bien. Tes téléphones, je t'en mets un dans la bouche, un dans le trou d'oreille.
16: Ah, bah, je m'en sors pas si mal. J'ai eu peur.
19: Et un dans le cul, je suis bien.
16: Ah, si, oui, d'accord, je me disais aussi.
19: Écoute-moi, allez, viens, je t'attends là. Allez, viens.
16: Donc finalement, je viens.
19: Vas-y.
16: Oui, mais alors, je viens plus, c'est pas clair, hein, pardon.
19: Je dirais clairement, va te faire un.
16: Non, alors ça, non, merci, jamais au travail.
19: Oh là là.
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26: Oui, allô?
27: Allô?
26: Allô?
27: Bonjour, monsieur, c'est l'école d'accordéon?
26: Oui.
27: Ah, bonjour. Excusez-moi,
26: monsieur,
27: de vous déranger, monsieur Ledoux, à l'appareil.
26: Je vous en prie.
27: Je vous appelle d'une chambre où je suis dans une clinique.
26: Ah.
27: Et rien ne m'aurait fait plus plaisir en guise de dernière volonté.
26: Oui.
27: D'entendre un petit air d'accordéon.
26: Ah bon?
27: Si c'est possible.
26: Ah.
27: Avant que je parte.
26: Écoutez, monsieur, vous aimez l'accordéon à ce point, alors?
27: Oh, oui, j'en ai beaucoup joué.
26: Ah oui?
27: Ça m'aurait fait plaisir avant de partir.
26: Bon, écoutez, je fais le nécessaire. Attendez un petit instant, s'il vous plaît. Hein.
27: Merci, monsieur. Avant de partir, ça fait du bien un petit air d'accordéon. Vous comprenez?
26: Attendez, je vous fais attendre, là.
27: Merci, vous êtes gentil. Allô?
26: Allô?
27: Oui, merci, monsieur.
26: Alors, attendez.
27: Ce sont mes dernières volontés avant de partir, monsieur.
26: Alors, attendez. Je vais vous jouer le retour des hirondelles, hein?
27: Ah oui.
26: Si vous connaissez?
27: Oh!
26: D'accord. Alors, ma femme va prendre le téléphone et moi, je vais prendre l'accordéon. Attendez un instant.
1: Allô?
27: Bonjour, madame.
1: Voilà, il va commencer, là.
27: Je m'assieds.
26: Je commence, hein?
27: Je vous écoute.

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1: Allô?
0: Bravo, monsieur.
1: Ça vous a fait plaisir?
0: Oh, mais vous pouvez pas savoir. Je ne m'attendais pas à ce que vous jouissiez de cette manière. Ce morceau est magnifique et vous êtes un grand accordéoniste.
1: Ah bien, je vous remercie, mais...
0: Je vous le dis du plus profond de mon cœur, monsieur Jacques.
1: Là, vous m'avez pris un peu de court, hein. J'étais vraiment à froid, là.
0: Non, non, je vous le dis, avant de partir, ça me fait toujours du bien. J'appelle les artistes au téléphone tous les matins, avant de partir, faire mes courses sur le marché.
1: Ah.
0: Et comme ça, je m'offre un petit concert privé.
1: Ah oui, oui. Mais donc, avant de partir, c'est sur le marché, parce que j'avais compris avant de partir, à cause d'une grave maladie, non ?
0: À mourir, vous voulez dire ?
1: Oui.
0: Non, non, je suis en pleine forme.
1: Ah, eh bien, je suis heureux d'avoir satisfait vos désirs.
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4: Bonjour.
5: Bonjour, monsieur, c'est bien le restaurant ?
4: Oui.
5: Monsieur Martin, à l'appareil, j'ai lancé une cagnotte en ligne pour qu'on me paye mon essence, vu que les prix en ce moment, c'est n'importe quoi.
4: Oui.
5: Et pour incitager les gens à me donner de l'argent, en échange, j'offre des bons cadeaux pour manger gratuit chez vous.
4: Vous donnez des bons cadeaux gratuits pour manger chez nous.
5: Voilà, comme ça, moi, hop, je récupère les sous et ça me paye mon essence.
4: L'argent, il est où ?
5: Quel argent ?
4: Comment ça, quel argent ? Les gens qui viennent manger chez nous. Quand ils passent à la caisse, qui c'est qui me donne l'argent à moi ?
5: Ah non, mais vous compliquez pas, y a pas d'argent.
4: Ah, y a pas d'argent. Donc les gens, ils viennent manger et c'est nous, on paye pour eux, mais ça va pas.
5: Ouais, mais à la place du repas, ils vous filent le bon gratuit.
4: Non, mais il n'y a pas de à la place du repas, monsieur. Il faut que les gens nous règlent.
5: Bah, ils vont pas vous régler en plus du bon cadeau.
4: Il n'y a pas de bon, il n'y a pas de bon. Vous avez compris ?
5: Mais si, il y a bon. Parce que après, vous avez plus qu'à faire votre propre cagnotte pour revendre les bons que vous récupérez contre d'autres repas.
4: Non, mais je m'en fous. Quittez pas. J'ai un monsieur qui me dit, oui, vu qu'on est tous impactés par le prix de l'essence, il a fait une cagnotte en ligne pour lui.
5: Très bien.
4: Et pour inciter les gens, il offre des bons cadeaux pour manger gratuitement chez nous. Non, mais monsieur.
6: Oui, allô.
5: Bonjour, madame.
6: Moi, je suis payé comment?
5: Ah, parce que vous aussi, vous voulez de l'argent.
6: Moi, je suis payé comment? C'est pas moi qui vais offrir le repas, monsieur. Il me donne le bon, qui c'est qui me paye?
5: Personne, mais vous revendez les bons, c'est ce que je disais.
6: Mais non, monsieur, je veux pas revendre, c'est quoi le truc? Je veux pas revendre un bon.
5: Si, vous les revendez contre un autre repas.
6: Bah, je vais rien revendre contre un repas, monsieur. Je suis pas à la BPR.
5: Ah, bah, j'espère pour vous.
6: C'est pas mon problème, c'est pas mon problème, monsieur.
5: Après, c'est que des repas gratuits, donc vous, ça vous coûte rien.
6: Bah, non, je sais pas où on va, là. Y a pas de repas gratuit.
5: Et puis, vous inquiétez pas, j'ai fait que 2000 bons, donc c'est pas non plus.
6: Mais monsieur, c'est même pas une question de 2000, même une, c'est trop. Vous donnez un bon ensemble consulté que moi je dois offrir un repas. Et je sais pas où on va là, monsieur.
5: Eh ben, on va chez vous pour manger gratos et en plus vous, ça vous fait de la pub.
6: Bah, de où je vais payer, je vais offrir un repas sans avoir quelque chose. Je m'en fous de la pub. Je vous ai rien demandé, moi, monsieur.
5: Pas faux, mais en même temps, moi, ça me fait des sous.
6: Bah oui, bah c'est bien, monsieur. Vous, ça vous fait des sous, mais pas moi.
5: Sauf si vous revendez les bons gratuits contre d'autres repas gratuits.
6: Alors, le gars, il est venu manger. Écoutez, monsieur, on va pas être pilogué jusqu'à Amsterdam. Donc maintenant.
5: Amsterdam? Pourquoi jusqu'à Amsterdam?
6: J'ai pas dit Amsterdam, j'ai dit pendant Amsterdam. Donc on va pas épiloguer.
5: Pas pendant Amsterdam, ouais, comme vous dites.
6: Avant de faire des choses, on consulte la personne en question.
5: Bah oui, mais je ne pouvais pas savoir que vous étiez contre la solidarité, pardon. Moi je pensais que...
6: Oui, bien sûr, c'est écrit l'abbé Pierre devant chez moi.
5: Ah bah ça vous faites bien en reparler. À mon avis, ça vous fait pas une bonne pub.
7: Allô.
5: Et une autre madame, bonjour.
7: C'est vrai que je suis content de vous avoir au téléphone.
5: Mais
7: vraiment.
5: Ah bah c'est bien parce qu'on me le dit pas tous les jours ça.
7: Ça me fait vraiment plaisir madame de vous avoir au téléphone.
5: Oh tiens, on se serait pas croisé à Martinville.
7: Mais du tout, mais...
5: Ah, ou alors attends, on se serait peut-être entendu à la radio.
7: Bah j'ai les chansons, bien sûr.
5: Bah bien sûr, et merci de nous écouter, ça fait plaisir.
7: Oui, merci à vous, ça fait plaisir, vraiment.
5: Eh ben au revoir madame.
7: Au revoir madame.
8: Allô.
9: Oui, allô.
8: Oui,
9: bonjour, c'est le père abbé de l'abbaye de l'appareil.
8: Oui.
9: Si je vous parle du frère Robert, est-ce que ça vous dit quelque chose?
8: Absolument pas.
9: Ça ne vous dit rien?
8: Ah non, absolument pas, non, hein.
9: Bon, parce que nous avons trouvé des photos de vous.
8: Ah bon?
9: Oui.
8: Où ça?
9: Dans sa cellule.
8: Pardon?
9: Dans sa cellule. Sa cellule, c'est une chambre.
8: Bah, des photos de moi?
9: Oui, ma fille.
8: Mais c'est n'importe quoi, mais...
9: Vous connaissez le frère Robert ou pas?
8: Non, absolument pas. Je ne connais aucun frère. Je suis sidéré.
9: Parce que lui prétend qu'il vous connaît.
8: Frère Robert, je ne connais pas.
9: Mais non, mais c'est un moine de chez nous, de l'abbaye.
8: Et alors, pourquoi il aurait fait des photos de moi?
9: Vous savez, les moines, hein, Ils vivent seuls.
8: Pardon ? Des photos de moi ? Attendez, attendez là. Ça va pas, non ?
9: Bon, en tout cas, il y a des photos de vous dans sa cellule, voilà.
8: Mais moi, je n'ai pas de photos. Je ne lui ai pas remis de photos. S'il a pris des photos, c'est un problème avec votre frère, je ne sais qui.
9: Oui, voilà, c'est ce que je vous dis.
8: C'est pas moi.
9: Non, mais je ne vous accuse pas, ma fille.
8: Attendez, ben, je vais passer à la gendarmerie, moi. Ça va pas rigoler, là.
9: Le frère est à côté de moi, il souhaiterait s'excuser.
8: Ah non, s'excuser, il n'y a pas d'excuse, moi. Je trouve ça trop grave, vous m'annoncez là.
9: Vous pouvez lui accorder
8: votre... Si je vais à la gendarmerie, je laisse pas passer comme ça.
9: Pardonnez-lui, ma...
8: Non, attendez.
9: Pardonnez-lui.
8: Oui, alors c'est quoi, là? Pardonnez-lui?
9: Oui.
8: Mais moi, vous m'appelez, là.
9: Oui.
8: Moi, j'ai rien demandé. Vous lui trouvez... Vous vous arrangez entre vous, point barre.
9: Je souhaiterais simplement que vous lui accordiez déjà votre pardon pour que je puisse le renvoyer à ses tâches dans le jardin.
8: Il va être sanctionné, là?
9: Oui.
8: Oh, mon Dieu, quel bazar.
9: Je vous le passe, hein. Merci, mon père. Allô?
8: Oui.
0: Je vous demande humblement, à genoux, votre pardon. Je regrette, hein, j'ai pris ces photos.
8: Non, mais bon, vous les avez toujours, là?
0: Mais oui, mais en fait, je ne voulais pas du tout vous photographier. Je faisais des photos pour illustrer le journal de l'abbaye.
8: D'accord.
0: Et il se trouve que je vous ai prises. Bon, mais j'ai trouvé les photos très jolies, vous voyez?
8: D'accord, peut-être, voilà. Oui, je sais pas.
0: Et donc, j'ai mises dans ma chambre.
8: Oui.
0: Et là, on me fait un procès parce que...
8: D'accord.
0: Les photos d'une femme dans ma cellule, voilà.
8: Ah oui, je comprends mieux, là. D'accord. Je vous pardonne, il n'y a pas de souci.
0: Hein. Oh, écoutez.
8: Il n'y a pas de souci, il n'y a absolument pas de souci.
0: Oh, mon Dieu.
8: Ah oui, je vous soulage, quoi.
0: Oh, mon Dieu, comme vous me soulagez.
8: Bah oui, mais non, mais c'est tout à fait...
0: Vous m'avez bien soulagé les bourses pendant 4 jours.
8: Comment ?
0: Vous m'avez bien soulagé les bourses pendant 4 jours.
8: Oui, c'est ça, je vous soulage autre chose, là, j'ai compris maintenant.
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3: Allô ?
5: Bonjour monsieur, c'est bien le centre équestre ?
3: Oui.
5: Monsieur Martin à l'appareil du syndicat chevaliste.
3: Mais c'est pour quoi faire en fait ça ?
5: C'est un syndicat que j'ai monté pour défendre les droits à la retraite des chevaux.
3: Oui.
5: Donc, je vous ai déclaré comme siège du syndicat chevaliste.
3: Mais je suis le siège, c'est quand même grave ça, vous déclarez quelque chose que je suis même pas au courant.
5: Mais que je vous le dis, et que aussi demain, on va venir pour installer notre bureau chez vous.
3: Mais vous allez vous installer
5: pour
3: quoi ?
5: Pour la permanence, en plus on a besoin du téléphone parce qu'il faut rappeler tout le monde, recevoir les appels des adhérifiants.
3: Avec mon fixe ?
5: Bah oui, pas avec le mien.
3: Non, mais bon, je vais pas faire votre secrétaire, j'ai assez de travail à faire comme ça. Mon centre équestre, il va fermer bientôt, parce qu'on part en vacances.
5: Comment ça, vous partez en vacances?
3: Bah oui, moi je vais partir en vacances, oui.
5: Oh bah oui, alors bravo, en pleine mobilisation.
3: Bah enfin, mais vous allez me crier dessus que je le savais même pas.
5: Ah non, mais faudrait peut-être décaler, parce que là...
3: Bien sûr, oui, mais je vais décaler mes vacances, j'en prends une fois dans l'année.
5: Très bien, et bah vous les prendrez l'année prochaine.
3: Mais je fais ce que je veux de ma vie quand même, non?
5: Je vous ai quand même élu secrétaire sous-général du syndicat.
3: J'hallucine quand même. Vous me mettez secrétaire d'un truc que je sais même pas.
5: Oui, mais un truc que je vous le dis quand même.
3: Ça va pas, oui.
5: Bah, en tant que maison de retraite chevalière, vous voyez.
3: Je suis pas une maison de retraite chevalière.
5: Désormais, si.
3: Mais pas désormais, je suis pas un centre de retraite.
5: Ça vous empêche pas d'accueillir les canassons qui prennent leur retraite.
3: Accueillir des animaux chez moi? J'ai même pas un box de libre. Vous allez les mettre où?
5: Dans ce cas, moi, je peux vous débarrasser de vos chevaux qui sont encore dans la vie active.
3: Débarrasser de mes chevaux? Vous êtes complètement cinglé. Vous venez pas chez moi, c'est même pas la peine.
5: Ah, bah oui, mais si vous êtes anti-chevalerie, là.
3: Alors, je suis pas du tout anti-chevalerie, au contraire. J'ai même pas assez de place, j'ai même plus de place pour mes propres chevaux à moi.
5: Alors, vous avez de la chance, mon beau-frère est bricoliste. Il va vous construire des nouveaux box.
3: Mais je ne prête pas mon terrain pour faire des box. Faites-les chez vous, les box. De toute façon, si ça vient, ça dégage. Hein. Moi, je vous le dis. Hein.
5: Comment ça dégage?
3: Je n'ai plus de place.
5: Sauf
3: rien du tout, j'ai plus du tout de place. C'est
5: bah
3: pas
5: si.
3: Possible.
5: Sauf dans les nouveaux box.
3: Mais vous allez foutre où vos nouveaux box? Vous allez les mettre où?
5: Je sais pas, moi, vous avez bien un manège.
3: Bah, mon manège, j'en ai besoin pour travailler.
5: Ah, bah voilà, je vous casse déjà une douzaine de bestioles dans le manège.
3: Vous allez me ramener 12 chevaux qui vont pourrir mon manège. Non, mais il y a hors de question. Hein. Mais de où vous faites ça, vous?
5: Je fais ça parce qu'on parle de la retraite chevaliste à 60 ans.
3: Retraite chevaline à 60 ans. Et ils sont morts à 60 ans. Vous avez déjà vu un cheval vivre à 60 ans, vous?
5: Oui, bah, raison de plus.
3: Non, mais ça va pas, oui. S'il y a des trucs qui arrivent, je vous dis, ils vont prendre la porte. Hein. Moi, je vous
5: ah, bah,
3: dis...
5: les trucs qui arrivent, c'est une vingtaine de chevaux déjà.
3: Et je vais pas dire non à mes clients parce qu'il y a 20 chevaux en retraite qui viennent.
5: Oh, bah, ils comprendront.
3: Mais ils vont pas comprendre du tout.
5: Non, mais ce que je veux dire, c'est que les gens vont se dire, ce monsieur est quand même sympa d'accueillir.
3: Déjà, je suis une femme, ça s'entend pas ma voix. Je suis une dame. C'est marqué quand même, il y a un E.
5: Ah, oui, mais ça y est, avec ces prénoms bizarres, on sait jamais.
3: Mes prénoms bizarres, bah, déjà, vous m'appelez monsieur, vous organisez tout un truc chez moi, de où ça va. J'en ai rien à foutre des chevaux des autres. Moi, les miens, tant qu'ils sont bien, ben, c'est bon. C'est n'importe quoi, là, ce que vous faites. Et on peut pas la paix dans le monde dans ces cas-là, au lieu de vous occuper des
5: chevaux. Et la retraite chevaline, c'est pour mon chien, peut-être.
3: Bah, la retraite chevaline, je m'en tape.
5: Ah, bah, tiens, vous allez leur dire, vous, aux 20 chevaux, qu'ils ont plus de maison de retraite.
3: Bah, y a pas de souci. je vais leur dire. Je vais dire, il est complètement fou, cet homme-là. Vous leur avez vendu du rêve.
5: Ils sont à côté de moi, les chevaux. Alors attention, ils vous entendent,
3: bah,
5: là.
3: Bah oui, et ceux qui comprennent pas, eh ben, c'est des cons.
5: Eh ben, dans ce cas, vous allez vous expliquer directement avec eux.
3: Les chevaux, ils parlent pas, hein.
5: Ah si, les miens, si.
3: Ça va pas la tête ou quoi chez vous?
5: Attendez, je vous passe le porte-parole.
3: Non, mais ça va pas de...
5: Martini!
3: C'est quoi de cette arnaque?
5: Martini, viens là!
3: N'importe quoi.
5: Viens par là!

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3: Oui, mais je suis pas du tout abonné à cette chose-là.
4: Oh, dis-moi, j'ai même devant moi le dernier, tes derniers résultats pour le grand concours sondage que tu as donné, Nicole, quand même.
3: Dire.
4: Eh ben, avec les records de saut de la grenouille.
3: Non, pas du tout moi, ça.
4: Dis-moi, tu veux plus le payer, dis-moi tout de suite.
3: Non, mais je suis pas abonné à cette chose-là.
4: Pourquoi tu nous as pas écrit?
3: Mais je suis pas du tout abonné, c'est une... D'abord, qu'est-ce que c'est que cette façon de me tutoyer comme ça? On n'a pas gardé les vaches ensemble, hein? Moi, je suis pas du tout abonné à votre hebdomadaire ou mensuel, je sais pas de quoi il s'agit.
4: Mais quand même, non, le mensuel de l'enfance heureuse, des 5 à 15 ans.
3: C'est une erreur, hein.
4: Non, écoute, Nicole, non. Moi, je vais encore me faire taper sur les doigts. Je t'ai envoyé pourtant le grand poster de Jean-Luc Lahaye.
3: Mais je suis pas une adolescente.
4: Non, écoute-moi.
3: Ne me tutoyez pas, ça me gêne.
4: Non, bon, excusez-moi. Tu es allée ce week-end au bord de la mer et tu as attrapé un coup de soleil, non? Tu te souviens pas du tout de ce que tu as fait cette année?
3: Non.
4: Nicole, en plus tu as dit 3,17 m pour les grenouilles, t'étais pas loin, t'étais 3,20 m.
3: C'est pas moi. Vous vous trompez, hein. Perdez votre temps, c'est pas moi. Bon, je vous laisse, hein. Au revoir.
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5: Bonjour.
6: Bonjour monsieur, c'est bien la quincaillerie?
5: Oui, bonjour monsieur, c'est une fille, mais c'est bien la quincaillerie.
6: Bon, pourquoi vous me dites ça?
5: Je suis une femme, monsieur.
6: Ah bah ça c'est vous qui le dites, mais maintenant, pardon, on sait plus, ça change tout le temps.
5: Ça c'est vrai. Mais
6: avant c'était clair, un monsieur c'était un monsieur, une madame c'était une madame.
5: Quoi que maintenant, vous savez, les messieurs sont des filles et les filles sont des messieurs.
6: Eh bah voilà, donc logiquement, si vous avez une voix de fille, c'est probablement que vous êtes un garçon.
5: Mais moi je suis encore à l'ancienne, je suis encore une fille.
6: Ah ouais, à l'ancienne, ok, donc vous êtes une vieille fille.
5: Bah, exactement, voilà.
6: Voilà, après je juge pas, si vous voulez vraiment être une fille, après tout, pourquoi pas?
5: Mais je suis tout à fait d'accord avec vous, mais bien entendu.
6: Mais donc c'est bien la quincaillisterie?
5: Tout à fait.
6: Monsieur Martin, à l'appareil, les travaux Martin.
5: Monsieur Martin, les travaux Martin.
6: Ouais, c'est moi qui m'occupe de la mise en place pour l'application de la taxe de passage client.
5: Je sais pas, je suis pas au courant, je sais pas ce que c'est.
6: Mais si, c'est la nouvelle taxe qui vient d'être votée.
5: Oh, bah c'est pas de souci, hein. Une taxe de plus, c'est parfait, ça nous arrange ça.
6: En même temps, celle-là, c'est pas vous qui la payez.
5: C'est pour qui alors?
6: Bah pour vos clients.
5: Ah ouais?
6: Bon, taxe de passage client, ça vous dit rien?
5: Non.
6: Comme quoi, chaque client qui rentre dans un magasin doit maintenant payer une sorte de taxe de séjour pour sa visite.
5: Ouais.
6: Donc, je vais vous installer une tourniquette payante à l'entrée de la quincaillerie.
5: Alors, bah écoutez...
7: Allô?
6: Bonjour madame.
7: Qu'est-ce que vous venez faire chez moi d'abord?
6: C'est ce que je disais, j'installe le dispositif de collectification pour la taxe de passage client.
7: La taxe de passage client, qu'est-ce que c'est ça? La taxe de passage client?
6: Eh ben vos clients, pour rentrer dans le magasin, forcément, ils passent par l'entrée.
7: Oui.
6: Donc je vais vous mettre une sorte de portique avec une machine à pièces et il faudra payer pour rentrer.
7: Non.
6: Bah si le client veut venir dans la boutique, il met 1 € dans la machine.
7: Non, 0.
6: Ah bah s'il met 0, il paye pas la taxe de visite, donc il rentre pas.
7: Je m'en fous de la taxe, j'en ai payé assez des taxes. Ne venez pas chez moi, je vous reçois pas.
6: Ah non, il faut juste que je puisse accéder à l'entrée du magasin pour installer la tourniquette à client.
7: Un tourniquet, vous vous foutez de ma gueule ou quoi?
6: Possible, oui.
7: Non, j'ai pas besoin de tourniquet, je vais vous foutre la gueule, votre tourniquette, moi.
6: Ah oui, mais pardon, si je vous installe pas la tourniquette à client.
7: Qu'est-ce qu'il y a de tourniquet?
6: Eh ben, si j'installe pas la tourniquette, je peux vous mettre un portillon automatifié à la place.
7: Non, j'ai pas besoin de ça, dégagez.
6: Ou alors, on met tout simplement un guichet avec mon beau-frère.
7: Non, je m'en fous.
6: Non, mais on lui met une petite guérite avec une barrière devant le magasin.
7: Non, j'en veux pas. Si vous voulez repartir, avec Pierre Tefraca, vous avez qu'à venir.
6: Oh, eh ben, alors, passez-moi ce monsieur Pierre.
7: Monsieur?
6: Vous me parlez de monsieur Pierre Tefraca, passez-le moi.
7: Ouais, par ses fracas, c'est ça, ouais.
6: Non, mais je vais lui expliquer, vous inquiétez pas.
7: Vous êtes un truand, vous, hein. Vous amusez pas trop à venir ici.
6: D'accord. Et si on dit que je viens pas ici, mais que je viens là-bas?
7: On dit rien du tout, on s'occupe pas de vous.
6: Ah non, mais vous occupez pas de moi, je me débrouille. Je vous installe la barrière.
7: Dégagez, venez pas par ici, vous partez avec une hache par la tête, hein.
6: Une hache? Qu'est-ce que vous voulez que je fasse avec votre hache?
7: Comment?
6: Bah, la hache, c'est un truc pour attraper les poissons.
7: Non.
6: Ah si, la barrière, ce sera beaucoup plus efficace.
7: Je n'en veux pas.
6: Eh, parole de monsieur Martin, la hache à client, ça va pas marcher.
7: Monsieur Martin, vous commencez à me casser les burnes, hein.
6: Ok, chez vous. Vous voyez, donc je suis d'accord, je vous mets votre nache à client.
7: Non, je suis pas d'accord, espèce de con.
8: Hello?
9: Oui, bonjour madame.
8: Bonjour monsieur.
9: C'est le salon de coiffure?
8: Oh oui.
9: Dites-moi, vous êtes coiffeuse à domicile?
8: Oui monsieur.
9: Vous pouvez faire un peu la nuque et tout ça des monsieur, non?
8: Oui monsieur.
9: Ah très bien. Est-ce que c'est possible tôt le matin?
8: Ah, ça dépend à quelle heure, monsieur.
9: Ben, je ne sais pas à quelle heure vous commencez.
8: Écoutez, monsieur, ce que je peux vous proposer, ce sera le samedi 17 à 8 heures.
9: Samedi à 8 heures, ça c'est parfait. Je vais vous dire pourquoi.
8: Oui.
9: Parce que je vous demanderai un petit service par la même occasion. Hein.
8: Oui, oui, oui.
9: Le matin, comme tous les hommes, hein, on peut parler franchement. Hein. Vous savez, on se gratte les robignoles, quoi. Il n'y a pas d'autre mot.
8: Oui.
9: Et c'est ma femme qui le faisait avant, mais là, elle en a assez, elle ne veut plus le faire.
8: Ah oui. Ben écoutez, monsieur, elle avait peut-être raison, hein.
9: Donc je vous demanderai de bien vouloir me le faire.
8: Ah ben ça, je sais pas, monsieur, ça je crois pas, hein.
9: Ah ben je

0: rentre dans la pièce.
1: Madame,
0: permettez-moi d'assister, ça me fait plaisir.
1: Oui, mais moi je vous dis non, monsieur, je ne ferai pas ça.
0: Ah mais, madame, je sais très bien que vous pouvez, et c'est tout en votre honneur, le faire bénévolement, hein, gentiment.
1: Non, mais je vous dis non, je ne le ferai pas, monsieur.
0: Madame.
1: Je coupe les cheveux, c'est tout.
0: Madame, soyons clairs.
1: Non, monsieur, je vous dis que non.
0: Madame, écoutez.
1: Nous restons corrects, s'il vous plaît.
0: Écoutez, je suis très correct et très bien élevé. Je comprends votre pudeur à accepter le pourboire, mais ça me fait plaisir.
1: Non, moi, je vous dis, je ne ferai pas ce travail-là, s'il vous plaît.
0: Je n'aime pas les choses gratuites.
1: Oui, non, mais moi, je vous dis, je ne ferai pas ce genre de travail.
0: Bon, considérons ça comme un petit amusement, hein, et puis voilà, comme
1: non,
0: ça.
1: Non, pas du tout, même pas. Ça me fait pas rigoler, hein. Excusez-moi, monsieur, mais je crois que je ne viendrai pas. Excusez-moi. Oh ?
2: Allô, je suis choquée parce que mon mari vient de vous dire, vous êtes la coiffeuse ?
1: Oui.
2: Oh, je suis désolée.
1: Ah mais non, mais moi je suis pas désolée, je m'en fiche madame, mais moi non. Ce genre de choses, il est hors de question.
2: C'est ce que je lui dis. J'étais choquée par ce qu'il vous a dit.
1: Oui.
2: Quand il m'a dit que vous vouliez le faire gratuitement.
1: Non, j'ai pas dit que je faisais gratuitement. J'ai dit que je ne faisais pas le travail. Moi, j'aime bien les gens corrects. Hein.
2: C'est ce que je lui ai dit, il faut donner la pièce. Non. Il faut que tu donnes la pièce à la dame.
1: Non, mais il n'y a pas de ni pièce ni rien du tout. Je refuse de le faire.
2: Ah oui, mais
1: c'est tout.
2: Vous savez, si j'ai arrêté de lui faire tous les matins, c'est parce que moi, il ne me donnait pas la pièce.
1: Oui, d'accord.
2: Alors maintenant, je ne suis plus d'accord. C'est pour ça que je dis, d'accord. Tu vas donner la pièce à la dame.
1: Madame, mais je suis occupée.
2: Oh, pardon. Vous êtes en train de le faire à un monsieur, c'est ça?
1: Merci beaucoup. Au revoir, madame.
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4: Bonjour.
5: Bonjour madame, c'est bien le contrôle technique?
4: C'est pour un rendez-vous?
5: En fait, ce serait juste pour me faire le contrôle technique de la voiture.
4: Oui, mais il faut un rendez-vous.
5: Pour
4: faire le contrôle technique?
5: Voilà, c'est ça, pour faire le contrôle technique, pas pour un rendez-vous.
4: Mais oui, mais si vous n'avez pas de rendez-vous, vous pouvez pas faire le contrôle technique.
5: Ah non, c'est vous qui le faites, le contrôle technique.
4: Oui, mais voilà. Vous avez besoin d'un rendez-vous.
5: Non, juste le contrôle technique.
4: Comment ça? Si vous faites le contrôle technique de la voiture, il faut que je vous prévoie sur mon planning. Je peux vous prévoir mercredi 10 à 11h.
5: C'est un rendez-vous ou pas?
4: C'est un rendez-vous, oui.
5: Et sans rendez-vous, alors?
4: Attendez, je vais vous passer mon responsable.
5: Mais excusez-moi, madame?
4: Je vais vous passer mon responsable.
5: Non, mais madame.
6: Ok, allô?
5: Oui, allô?
6: Oui, bonjour,
5: oui,
6: monsieur.
5: Bonjour, madame,
6: monsieur,
5: on m'a dit.
6: Pour l'appareil responsable.
5: Pardon?
6: Je vous ai monsieur pour l'appareil le responsable. Que dis-je là pour
5: vous? Non, pas du tout, je suis un client. Je ne suis pas le responsable.
6: Ah non, vous avez mal compris, monsieur. C'est moi qui me présentais. Je me présente, monsieur. Je suis le responsable.
5: Non, je ne suis pas le responsable. C'est bien ce que je veux. Alors, excusez-moi, il y a un problème de compréhension, j'ai l'impression.
6: Je répète, monsieur, je vais bien m'écouter. Je me présente, moi, pas au téléphone. Je me présente, monsieur. Je suis donc le responsable du centre.
5: Alors, pas du tout. Moi, je ne travaille pas du tout dans la voiturologie.
6: Non, mais j'ai bien compris, monsieur.
5: Peut-être que ce serait plus simple que je parle au responsable.
6: Bah, je suis le responsable, monsieur.
5: Non, parce que sans vous présenter, je pouvais pas.
6: Je vais me présenter à l'instant.
5: Vous êtes.
6: Monsieur le responsable, que puis-je faire pour vous?
5: Ce serait pour un contrôle technique. Quand est-ce que je peux venir sans rendez-vous?
6: Non, on travaille que sur rendez-vous. Alors, je vais voir ça à mon bureau, si vous le permettez. Merci. Alors, je vous propose ça.
5: Allô? Oui, bonjour madame, excusez-moi, j'étais avec le responsable.
6: Attendez monsieur, vous êtes des bêtises, je suis pas une dame, je suis encore monsieur à Paris là. Attendez, il faut un petit peu se poser là, merci.
5: Non mais, parce que j'étais en train de voir justement pour un rendez-vous avec le responsable.
6: Monsieur, je suis toujours le même au bout du fil, attendez, je suis la même personne au bout du fil, attendez, vous permettez, je suis encore monsieur au bout du fil là.
5: Ah, vous me le repassez?
6: Attendez, vous permettez que je vous donne le rendez-vous? Donc, le mardi 16 juin pour 8h45. Je répète, le mardi 16 juin, on a pointé ça à 8h45.
5: Voilà, donc entre 8h45 et 18h, c'est ça?
6: Ah non, monsieur. Le mardi 16 à 8h45 précise.
5: Et avant 18h précise?
6: Monsieur, j'ouvre mon centre à 8h le matin.
5: Et donc c'est entre 8h et 18h?
6: Non, monsieur, juste à 8h45, le mardi 16 juin précisément.
5: D'accord, donc moi je viens à 8h45.
6: C'est ça, monsieur, on fait comme ça, monsieur Martin.
5: Et la voiture?
6: Comment vous dites?
5: La voiture, je l'amène quand?
6: Il y a un problème là, il y a un vrai problème.
5: Est-ce qu'on peut le faire sans la voiture?
6: Mais non, monsieur, c'est pas possible. Vous demandez donc un contrôle technique pour un véhicule, et vous me dites à l'instant qu'il faut faire un contrôle sans véhicule. Donc là, je pense qu'il y a un gros malaise.
5: Bon, écoutez, dans ce cas, passez-moi le responsable.
6: C'est moi le responsable, monsieur. C'est moi le responsable, monsieur. C'est moi le responsable.
5: Je ne quitte pas.
6: Votre nom, c'est monsieur?
5: Martin.
6: Monsieur Martin, c'est moi le responsable du fil là.
5: D'accord, donc je viens le 8 à 16h45.
6: Mais... Non, monsieur, pas du tout. Pour le 11 à 8h45, monsieur Martin.
5: Le 45 à 11h08.
6: Bon, je vous attends votre visite pour prendre un rendez-vous, d'accord? Merci.
5: Vous voulez un rendez-vous, c'est ça?
6: Ah non, monsieur.
5: Je vais noter votre nom, monsieur.
6: Monsieur Martin.
5: C'est vous, monsieur Martin?
6: C'est ça.
5: Très bien, et moi je suis le responsable du centre.
6: Enchanté, monsieur.
5: Écoutez, vous passez quand vous voulez, on fait sans rendez-vous. Hein.
6: ça marche, pas de soucis.
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2: Allô, c'est le cabinet vétérinaire.
7: Oui, bonjour madame.
2: Bonjour madame, je vous appelle parce que mon mari a bouffé ma chatte.
7: Qui c'est qui a mangé votre chatte?
2: Mon mari.
7: Comment ça a mangé votre chatte?
2: Il l'a mangé cette nuit. J'ai rien pu faire, j'étais pas d'accord, mais j'ai pas pu l'empêcher.
7: Il a mangé votre chatte?
2: Oui.
7: Et comment il a mangé?
2: Goulûment, sans l'ombre d'un remords.
7: Il reste des morceaux?
2: Oh, il reste pas grand-chose. Il reste juste une touffe de poils, quoi.
7: Qu'est-ce qu'il a pris à votre mari de manger votre chatte?
2: C'est pas la première fois, hein.
7: C'est pas la première fois?
2: Non.
7: Allô, oui?
2: Allô?
7: Oui, bonjour.
2: Allô?
7: Oui, bonjour, madame. Oui,
2: bonjour, madame. Vous êtes le vétérinaire?
7: Oui.
2: Mon mari a bouffé ma chatte.
7: Mais il n'est pas bien, votre mari.
2: Ben voilà, c'est pour ça. Il l'a mangé hier soir.
7: Il est suivi, votre mari, par un médecin?
2: Derrière le bill, actuellement? Non, il n'y a personne. Hein.
7: Ah non, mais votre mari, il y a d'habitude, il y a un médecin qui le soigne, ou pas?
2: Non.
7: Non, il faudrait peut-être qu'il y ait un médecin qui le soigne, parce que c'est pas normal. Hein.
2: Qu'est-ce que je peux faire?
7: Pour votre chat, vous avez un jardin, ou pas?
2: Oui.
7: Vous pouvez enterrer ce qui reste, si vous voulez.
2: La queue dépasse encore.
7: Mais qui dépasse d'où?
2: De la chatte.
7: Et le reste, il est...
2: Il l'a
7: avalé?
2: Oui, là, oui.
7: Bon, mais ce qui reste de la chatte, soit vous l'enterrez dans votre jardin, soit vous nous l'emmenez, on le fera incinérer.
2: Mais dites-moi, docteur.
7: Oui.
2: Si j'enterre ma chatte.
7: Oui.
2: Elle va pas se faire bouffer par des vers de terre?
7: Un petit peu, si.
2: Mais ça va pas faire mal?
7: Absolument pas, puisqu'elle est morte, madame.
2: Ah non, elle est pas morte, hein?
7: Mais s'il reste que la queue?
2: Non, mais c'est la queue de mon mari qui dépasse.
7: La queue de votre mari dépasse de votre chatte?
2: Mais oui.
7: Vous êtes sûr que vous allez bien?
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8: Oui.
5: Bonjour monsieur, je suis bien chez l'agriculturiste.
8: Oui.
5: Là, l'électricité, ça va pas couper chez vous?
8: Non. Vous êtes qui là?
5: Monsieur Martin, je suis un particulier, mais vu qu'il y a des orages en ce moment, j'ai demandé à mon beau-frère de brancher mon compteur électrique sur le vôtre pour pas que ça pète chez moi.
8: Alors c'est nous qui taxons? Qu'est-ce que c'est que ça?
5: Oui. Alors oui, ça c'est vous qui payez, mais c'est surtout qu'il faudrait que vous évitiez de consommer à partir de 16h cet après-midi.
8: Oh ben non, là c'est la traite des vaches. Moi je peux pas m'en passer, hein.
5: Ah si, va falloir, parce que j'ai prévu de faire tourner un sèche-linge.
8: Ça, je vais pas traire à 10h du soir pour votre sèche-linge. Hein.
5: Bah, ce serait pratique parce que moi j'ai sèche-linge jusqu'à 21h30.
8: Oh bah, ça serait pratique, non mais dites, vous n'avez pas à vous brancher sur notre compteur?
5: Bah si, parce que s'il y a un orage et que moi ça me fait sauter le mien, ça va pas.
8: Mais qu'est-ce que c'est que cette histoire-là? Alors vous préférez que ça saute chez moi que chez vous?
5: Honnêtement, oui.
8: Bah, non mais c'est de l'arnaque là, c'est quoi? C'est du vol? Je n'ai jamais vu ça. Vous allez me donner votre numéro de téléphone, moi je vais vous rappeler. Hein.
5: En fait, le téléphone, il est branché sur votre ligne aussi.
8: Mais qu'est-ce que c'est que cette histoire-là? Vous rêvez? Je n'ai jamais entendu ça. C'est de la magouille, ça.
5: Donc normalement, si vous faites votre numéro, ça doit sonner chez moi.
8: Mais bien sûr, et puis c'est moi qui vais payer les communications. Je rêve.
5: Allô?
8: Allô?
5: Oui, bonjour monsieur.
9: C'est ce bazar-là. Je comprends pas.
5: C'est ce que j'expliquais. J'ai branché mon électricité et mon téléphone sur vos compteurs à vous.
9: Attendez, je vais essayer de refaire mon numéro, moi. Voir si ça va sonner chez moi.
5: Ah bah non, ça va sonner chez moi, vu que je suis branché sur votre ligne.
9: Ah bon?
5: Ah oui, essayez, vous allez voir, vous faites votre numéro.
9: D'accord. Attendez, hein, je... 40... Bon, j'ai fait mon numéro.
5: Dring, dring. Ah bah ça sonne sur mon portable.
9: Oh bah tiens.
5: Allô?
9: Oui, c'est toujours moi.
5: Oula, qu'est-ce que vous avez fait?
9: Ben non, je comprends pas.
5: Ah mais ça veut dire que maintenant je vais avoir tous vos appels?
9: Bah oui, parce que c'est mon numéro à moi.
5: Ah bah oui.
9: Oh, j'y comprends plus rien, moi. J'ai rien touché pourtant.
5: Vous seriez pas en train de me pirater ma ligne, là?
9: Bah, vous rigolez, là, je suis pas de ce genre, quand même.
5: Enfin moi, on m'a dit vous étiez de ce genre de pirate, quand même.
9: Renseignez-vous au village, hein. On n'est pas des pirates, hein, nous, hein.
5: Oui, mais ça, c'est ce que dirait un pirate qui veut faire croire que c'est pas un pirate.
9: Bah non, quand même, attendez. Venez à la maison, je suis là.
5: Oui, et puis je vais vous voir arriver avec votre jambe de bois et un perroquet sur l'épaule.
9: De bois. On est des cultivateurs, je vois pas pourquoi qu'on serait pirate, hein. Téléphonez au maire, tiens.
5: Oui, et puis le maire, ça se trouve, c'est un pirate déguisé en maire.
9: Oh lolo, que vous allez me chercher là, vous.
5: Jurez-le que le maire, c'est pas un pirate déguisé en maire?
9: Bah, je jure que monsieur le maire n'est pas un pirate. Sur mes deux petits-enfants et mes trois enfants. Je suis quand même pas folle, non?
5: Bon, passez-moi le capitaine.
9: Mais quel capitaine?
5: Quand il y a des pirates, il y en a toujours un qui est capitaine, hein.
9: Oh lolo, qu'est-ce que c'est de ça? Écoutez, vous me cassez les pieds, là, hein.
5: Non, mais passez-moi le capitaine, j'insiste.
10: Allô? Oui.
5: Bonjour madame, je demandais à parler au capitaine.
10: Je suis monsieur, mais allez-y.
5: Non mais j'ai bien compris que vous essayez de m'arnaquer.
10: Mais arnaquer par qui? Ben n'importe quoi.
5: Ah, le capitaine enfin.
10: Mais c'est n'importe quoi. T'appelles, chez qui t'appelles? Comment c'est mon nom?
5: Ça c'est Barbe Noire, non?
10: Oh bah, n'importe quoi, non? Non mais, pirater quoi qui? Non mais on est pas des voleurs nous, hein. T'es cinglé ou quoi?
5: Comment ça je suis cinglé?
10: Qui c'est que t'es premièrement?
5: Monsieur Martin.
10: De où?
5: Comment ça de où? De Martinville?
10: Martinville, non mais ouais, tu sais quoi d'habitude, nous? T'es tombé là, t'es fêlé.
5: Oh là, pirate.
10: T'es fêlé ou quoi?
5: Pirate.
10: Oh pirate. Bon.
11: Les gendarmes.
10: Tu veux que j'appelle les gendarmes, non?
5: Ah bah tiens, bah moi je vais les appeler.
10: Oui, vas-y.
5: Je transfère la ligne.
10: Vas-y. On les attend mieux. Non mais c'est n'importe quoi. Ça va chier, hein.
12: École esthétique coiffure, bonjour.
13: Oui, bonjour.
12: Bonjour, monsieur.
13: Air France à l'appareil.
12: Oui.
13: Nous vous informons que vous avez gagné 16 500 miles.
12: C'est-à-dire?
13: Air France tient à votre disposition 16 500 miles gratuits.
12: Mais ça correspond à quoi? Je ne sais pas ce que c'est.
13: Les heures de vol. Vous savez, quand vous avez un certain nombre d'heures de vol,
12: d'accord.
13: Vous avez des miles gratuits.
12: D'accord. Alors, qu'est-ce qu'il faut que l'on...
13: Ben, il faut continuer comme ça. Plus vous avez d'heures de vol, vos esthéticiennes et vos coiffeuses, hein, plus elles ont d'heures de vol et plus vous avez des miles gratuits.
12: Et qu'est-ce qu'il faut faire si...
13: Faut continuer, faut pas arrêter, il faut augmenter vos heures de vol. Mais enfin, en général, dans les écoles de coiffure et d'esthétique, vous avez rapidement un certain nombre d'heures de vol. Hein.
12: D'accord.
13: Qu'est-ce qu'on dit?
12: Écoutez, oui, je vous dis merci alors.
13: Voilà, merci qui?
12: Merci Air France.
13: Eh ben de rien.
12: Merci monsieur.
13: Au revoir madame.
12: Au revoir.
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14: Allô?
5: Oui, bonjour madame, c'est bien le magasin de bricolage?
14: Ah, c'est un monsieur.
5: Oui, bonjour madame.
14: C'est un monsieur.
5: Oui, c'est gentil, merci, je vous dis bonjour madame. C'était pour les détecteurs de fumée. Moi, j'ai récupéré un lot de détecteurs chinois.
14: Ouais, mais vous n'avez pas de papier pour l'assurance, pour le client. Vous les revendez à qui, vous, au détecteur?
5: Moi, je pensais en mettre chez vous, en fait.
14: Ah, mais je suis pas là pour ça, monsieur. C'est trop facile, vous achetez des détecteurs, je sais pas où, et puis vous voulez.
5: Bah, non,
14: je. Hein.
5: Attention, c'est pas n'importe où, c'est en Chine, hein. C'est quand même les premiers mondiaux, hein.
14: Ouais, non, mais ça m'est égal, moi. Mais je suis pas là, moi, pour vous envoyer des produits qui sont peut-être pas NF ou CE, j'en sais rien.
5: Bref, quand est-ce que je peux passer?
14: Mais vous pouvez pas passer, monsieur, c'est comme ça.
5: Alors.
14: C'est tout, monsieur.
5: On arrête là. Est-ce que non, mais si.
14: On arrête la conversation là, monsieur, c'est tout.
5: On va faire affaire, je le sens bien.
14: On arrête là. C'est tout.
5: On arrête juste après. Mais...
14: Non. Arrêtez.
5: Non, mais deux secondes.
14: J'en veux pas, monsieur, je raccroche.
5: Alors, dans un instant, mais.
14: On vous dit 20 fois qu'on va pas vous répondre, ça ne s'intéresse pas, donc c'est tout.
5: Ah, c'est pas la même dame.
14: Non, mais c'est pareil, j'étais à côté, donc.
5: D'accord.
14: Je n'ai plus de 300 qui arrivent cette semaine, j'ai pas rendez-vous.
5: Plus de 300?
14: Oui.
5: Je vous en mets 400 si vous voulez.
14: Mais non, vous comprenez ce que je dis? J'en ai déjà 300, j'en ai déjà beaucoup qui arrivent, j'en ai
5: déjà
14: trop.
5: Je double la mise, je vous en mets 600.
14: Mais j'en veux pas des détecteurs, vous comprenez pas, si j'en ai déjà trop. Si vous n'avez pas l'air fougué à quelqu'un, c'est de la merde peut-être, j'en sais rien, mais j'en veux pas.
5: Vous avez quelque chose contre les Chinois?
14: Voilà, c'est tout. J'aime pas les Chinois je les aime pas, voilà, vous avez raison, voilà.
5: Si je vous mets des nems avec...
14: Pardon?
5: Et si je vous mets des nems avec les... Par exemple, si vous me prenez 100 détecteurs de fumée...
14: Mais vous avez fait une école de commerce ou pas? Non, vous avez rien fait, je pense.
5: Non, mais...
14: Vous êtes vraiment très nul.
5: Et hein, si voilà. Je vous mets des rouleaux printemps avec? Rouleaux printemps.
14: Non, mais vous me prenez pour un con ou quoi, là? C'est pas possible, hein. Si vous êtes nul, vous n'avez pas réussi à les vendre,
5: Et si je vous mets 50 nems, les rouleaux printemps, la sauce soja?
14: Non, mais...
5: Allô?
14: Monsieur.
5: Bonjour madame.
14: Écoutez monsieur, vous êtes têtu ou quoi?
5: Ah bah je sais ce que c'est, le business, show business is show business. Hein.
14: Ouais bah show business, je veux pas recommander que 3000 ou même 500 ou même 200.
5: 3000, vous me dites 3000? Vous me dites 3000.
14: Attendez, je vais faire encore mieux que ça, je vais vous passer la grande direction, vous allez discuter avec lui. Hein.
5: Non mais si vous aimez pas les Chinois, dites-moi, j'aime pas les Chinois.
14: Bah attendez monsieur, arrêtez, hein. Faut pas déconner, mélangez rien.
5: Non hein. Mais je...
14: Allô?
5: Oui, bonjour madame.
14: Bonjour monsieur, je suis le responsable du magasin.
5: Très
14: monsieur,
5: bien.
14: Oui.
5: Donc j'ai vu avec votre collaboratrice qui me disait que c'était ok pour 3000.
14: Non mais attendez, où est-ce que vous allez là? Qu'est-ce que c'est que cette histoire là? Eh oh, attendez, c'est quoi ça? Où on va là?
5: Allô?
14: Ouais, vous avez énervé mes vendeurs et j'ai horreur de ça. Hein.
5: Ah bah ouais, c'est le business, hein, c'est ce que je disais. Ouais,
14: c'est du business, mais il faut arrêter les conneries quoi. Hein.
5: Donc,
14: attendez.
5: Moi
14: j'ai pas du tout envie de travailler avec des gens comme vous, hein, c'est tout. Hein.
5: Bah c'est ça, vous n'aimez pas les Chinois.
14: Mais absolument pas, ma belle-fille est japonaise, arrêtez. Hein.
5: Oui, c'est vrai, chinois-japonais, c'est pareil. Hein.
14: Non mais arrêtez, monsieur.
5: Vous aimez les mêmes?
14: On arrête là.
5: C'est...
14: Vous arrêtez de me faire chier.
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15: Oui.
13: Allô?
15: Oui,
13: salut ma grande, tu passes Jackie?
1: Ah, Jackie n'est pas là.
11: Ah, où est-il encore?
1: Il travaille.
11: Ben oui.
1: C'est de la part de qui?
11: C'est Bernard, l'appareil.
1: Bernard.
11: Oui, Bernard Ledoux.
1: Bernard Ledoux?
11: Oui.
1: Je suis désolée, je vois pas. Hein.
11: Bon, c'est pas grave. Oui. Ça va te revenir. Je te passe sa marraine. Hein.
1: D'accord.
11: Tata. C'est qui à l'appareil?
1: C'est la femme à Jackie.
11: Oui, mais son prénom?
1: Reine.
11: Tata Germaine. C'est Reine, hein?
2: Ah, merci. Allô?
1: Oui?
2: Bonjour, ma grande.
1: Ah oui, bonjour, tante.
2: Ça va bien?
1: Ben, moi, ça va. Et vous?
2: Mais ça va bien, enfin. T'as su ce qui m'était arrivé, j'imagine?
1: Ben, oui, bien sûr. Ça, malheureusement.
2: Ah, hein. Qu'est-ce que tu veux?
1: Ah oui.
2: J'ai reçu ta petite carte.
1: La petite carte?
2: Il y avait une petite carte, meilleur vœu de rétablissement.
1: Ah non.
2: Ah bon, tu m'as pas envoyé de carte?
1: Non, je... Non.
2: Reine, elle ne m'a pas envoyé de carte.
1: Enfin, eh ben écoutez, je vais vous donner votre bonjour à Jackie.
2: Oui.
1: Hein? Et puis je vous dis à la prochaine.
2: Eh ben, ce soir.
1: Parce que... Ah.
2: Oui, parce qu'on vient dîner chez vous ce soir.
1: Eh ben, c'est que ce soir, ça c'est embêtant, on n'est pas là.
2: Ah bon?
1: Ben non, justement, on va prendre l'apéro, justement, là, dans le patelin à côté, chez des amis.
2: Chez qui vous allez?
1: Oh là là, c'est chez la famille, vous les connaissez pas.
2: Comment qu'ils s'appellent, dis-moi?
1: Vous les connaissez pas, ces gens-là.
2: Comment qu'ils s'appellent?
1: Ils s'appellent l'évêque.
2: L'évêque?
1: Oui.
2: Oh bah tu paries que je les connais.
1: Oh, ça m'étonnerait.
2: Ah
1: hein.
2: Oh, bah si, alors. Ah oh, bah dis donc, à quelle heure vous y allez?
1: Ben écoutez, hein, nous, quand on va, on sait pas jamais à l'eau où on va, et on sait jamais à l'eau
2: oui,
1: où on arrive.
2: Oui, bah enfin,
1: hein.
2: vers 7 heures.
1: Oh, ce sera peut-être plutôt après, hein.
2: Bernard, vers 7 heures, est-ce que tu penses qu'on peut aller chez l'évêque? Ben, Jackie, Irène, ils y vont pour l'apéritif, hein, tu vas
1: oui,
2: pour l'apéritif.
1: Ben, normalement, c'est pour l'apéritif, j'espère que ce sera seulement pour l'apéritif, hein.
2: Ah oui, parce que s'ils nous gardent à dîner, c'est embêtant, moi, j'aurais préféré vous voir, évidemment, chez vous, à la maison, hein.
1: Ben, oui, bien sûr, hein.
2: Mais écoute, tu sais ce qu'on fait?
1: Oui.
2: On va venir vous chercher, et comme ça, on ira avec vous chez eux.
1: Ben, si on est là.
2: Ma petite reine, pour être sûre de ne pas te rater.
1: Mmh.
2: On va venir tout de suite pour te rendre une petite visite.
1: Ben, tout de suite, c'est que je vais m'en aller, c'est ça le problème.
2: Oh, ben, on est là dans 10 minutes, nous, hein.
1: Ouf, je me sens que ça fait quand même assez loin.
2: Oh oui, mais tu sais, c'est jamais assez loin quand on est de la famille. Hein?
1: Ah oui, bien sûr.
2: Il est temps que la famille se retrouve.
1: Oui.
2: Surtout qu'on ne savait pas où dormir ce soir, figure-toi.
1: Ah bon?
2: Oui. Alors, ça tombe bien que tu sois là avec Jackie.
1: Eh ben, c'est que la place chez la maison dure, hein.
2: Comment?
1: C'est dur à la maison en ce moment pour avoir de la place, hein, pour dormir, hein, parce que chez la famille qui est là et tout ça.
2: Écoute,
1: hein,
2: moi...
1: si on se voit, tant mieux, si on se voit pas, ben, ça pour une autre fois. Hein.
2: Reine, j'ai la très légère impression, mais tu vas me dire si je me trompe, hein. Moi ça m'étonnerait parce que je connais bien mon petit Jackie.
1: Oui.
2: J'ai la très petite impression
1: que
2: tu veux pas me voir.
1: Ah non, pas du tout, au contraire, tante, je voudrais bien vous voir.
2: Ah, bon, quand même.
1: Ah, oui, bien sûr.
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16: Oui, bonjour.
17: Bonjour madame, c'est bien le centre auto?
16: Oui, tout à fait.
17: Monsieur Martin, j'ai acheté chez vous un spray anti-pluie.
16: D'accord.
17: Et alors, une catastrophe, ça m'a tout bousillé.
16: Vous avez bien suivi le mode d'emploi?
17: Oui, il y a écrit pulvérifier, donc j'ai pulvérifié.
16: D'accord, ouais, non, mais des fois qu'il faudrait faire quelque chose avant, une mettre de l'eau, je sais pas.
17: Mais... Ah, bah ça, on me l'avait pas dit.
16: Non, mais je sais pas, je vous demande, je ne sais pas.
17: Ah, non, mais je comprends, mais personne m'a dit qu'il fallait mettre de l'eau pour empêcher la pluie de mouiller.
16: Non, mais je ne sais pas, monsieur, s'il faut mettre de l'eau, je vous demande.
17: Et ouais, résultat, j'ai pas mis d'eau, donc c'est mouillé.
16: Non, je ne sais pas, monsieur.
17: Pro.
16: Non, mais...
17: Et puis le pire, c'est que mon chien a très mal supporté le produit, il fait de l'allergisme.
16: J'ai pas tout compris, lol.
17: Parce que moi, j'ai pchité mon chien pour le protéger de la pluie.
16: D'accord.
17: Résultat, j'ai dû l'emmener chez le vétérinaire, mais bon, ça, j'ai une facture que je vais vous donner.
16: Une facture? Pour une facture de quoi? Pour régler les soins vétérinaires?
17: Ah oui, parce que mon chien n'a plus un seul poil, il est complètement chauve.
16: Bon, attendez, restez en ligne, s'il vous plaît, monsieur.
17: Merci, madame.
16: Oui, allô?
17: Bonjour, madame, j'ai donc un gros problème.
16: Ah, c'est pour... Non, mais c'est parce que c'est un produit pour les vitres de voiture, pas pour les chiens.
17: Ah, bah ça, je vous confirme que c'est pas un anti-pluie pour les chiens, parce que le mien, il a perdu tous ses poils.
16: Bah, et pourquoi vous avez mis ça sur votre chien?
17: C'est ce que je disais, pour le protéger de la pluie.
16: Oui, mais c'est pas fait pour les poils.
17: Ah, bah le problème, c'est surtout que les poils, il y en a plus.
16: Oui, mais il y en a plus, mais c'est normal qu'il y en a plus.
17: Voilà. Donc résultat, j'ai pris contact avec une clinique esthétique pour chiens, mais bon, c'est pas donné.
16: Bah, sans moi, nous, on n'y peut rien, personne ne veut vous payer votre frais d'entretien pour votre chien.
17: Pardon, mais là, on parle pas de frais d'entretien, on parle plutôt de recarrosserie totale.
16: Ah oui, mais moi...
17: Eh oui, faut lui faire des implants, vous savez combien ça coûte la greffe de poils de chien?
16: Bah, non, la greffe de poils, mais c'est pas nous qui avons mis le produit sur votre chien, si.
17: Alors, en quelque sorte, si.
16: Bah non.
17: C'est pas grave, du moment que vous me signez la déclaration.
16: Pour
17: dire que c'est votre faute si j'ai un chien chauve.
16: Mais dans aucun cas, je suis responsable de la perte de poils de votre chien.
17: Vous inquiétez pas, c'est juste pour votre assurance, comme ça, c'est eux qui payent.
16: L'assurance de quoi, monsieur?
15: monsieur, c'est pas nous qui avons mis le produit sur votre chien, c'est vous.
17: Et si on dit que vous m'avez incité?
15: Incité à rien du tout, monsieur.
17: On dit que vous avez fait un clin d'œil à mon chien quand je suis venu.
18: Oui, allô.
17: Ah, une troisième madame, bonjour.
18: Nous, on vend des produits pour automobiles. On vend pas de produits pour animaux.
17: Alors, je m'excuse, mais j'ai vu votre pub partout. À chaque fois, il y a un chat.
18: La pub avec le chat.
17: Ah ah! Ah oui, non, mais là, j'ai la preuve.
18: On répare les véhicules. On ne fait pas ni d'entretien de chiens, ni d'animaux. La pub que vous avez avec le chat, c'est des mascottes.
17: Oui, c'est de la publicité mensongiste. Ça, j'ai bien compris.
18: Mais bien sûr que non, c'est pas de la pub mensongiste, monsieur.
17: Bon, vous savez quoi? On va régler ça à l'amiable.
18: Je peux rien faire pour vous, monsieur.
17: Si, on oublie l'assurance. C'est vous qui aller faire les implants.
18: Ah non, je pourrais rien faire.
17: Vous avez déjà fait de la graisse de poils sur un chien?
18: La graisse de poils?
17: Oui, comme ça, je vous dépose mon chien, vous lui recollez des poils et hop, on n'en parle plus.
18: Non, voilà.
17: Bon, attendez, je vous le passe, vous verrez ça avec lui.
18: Non, mais...
17: Rex Martin!
18: Attendez.
17: Rex, viens là, il y a la dame qui veut te parler. Allô?
18: Oui?
17: Bonjour, mais... c'est le chien Rex Martin.
18: Ah d'accord.
17: Enchanté, docteur.
18: Non, mais c'est un sketch.
17: Mais alors qui ferait un sketch aussi con?
18: Par la radio, je vois pas.
17: Ah bah justement, c'est la radio, ça alors?
18: Ah bon?
17: Et oui, et laquelle?
18: Ah, c'est Rire et Chanson.
17: Mais bravo, gagné.
18: Le chef d'atelier était pas content quand même.
17: Bon bah, rassurez-le, et dites-lui que je peux lui greffer des poils de Rex que j'ai en trop.
18: Si vous voulez.
17: Eh bah, au revoir madame.
18: Merci, au revoir.
17: Au revoir qui?
18: Au revoir Rire et Chanson.
17: J'aurais préféré au revoir madame, mais j'accepte.
19: Allô?
20: Bonjour madame.
19: Bonjour monsieur.
20: Vous êtes bien au 14, hein?
19: Oui.
20: Dites-moi madame, on voudrait vous informer, là, c'est la gendarmerie à l'appareil, là.
19: Oui.
20: On nous a signalé dans votre secteur des témoins de Jéhovah.
19: Ah, je les ai pas vus, moi.
20: Non, ils sont maintenant plus malins qu'avant.
19: Ah bon?
20: Ouais, ils téléphonent d'abord.
19: Ah, très bien, oui.
20: Est-ce qu'ils vous ont appelé?
19: Non, m'ont pas appelé, moi.
20: S'ils vous appellent, madame, on vous demande de faire durer la conversation. On vous a mise sur table d'écoute.
19: Oui.
20: Pour nous permettre à nous de localiser l'appel pour pouvoir les intercepter.
19: Ah bon, très bien, monsieur.
20: Alors, pour avoir un rendez-vous avec vous,
19: oui.
20: Ils ne disent évidemment pas qu'ils sont témoins de Jéhovah.
19: Oui, très bien, monsieur. Oui, ben, c'est entendu comme ça, alors.
20: Oui, allô?
19: Oui.
20: On me signale qu'ils sont en train de vous appeler.
19: Ah, ben attendez, je vais...
20: Alors,
19: je vais
20: raccrochez vite. Oui, oui, oui.
19: Allô?
21: Oui, bonjour madame.
19: Bonjour monsieur.
21: La maison GG Ova, l'appareil.
19: Oui.
21: Vous connaissez Gérard Ova?
19: Oh, pas beaucoup, mais bon.
21: Les machines agricoles.
19: Et qu'est-ce que vous voulez alors?
21: Eh bien, figurez-vous que les machines agricoles GG Ova ont lancé une nouvelle machine agricole, alors on voulait savoir si ça vous intéressait d'en voir une chez vous.
19: Écoutez, pas pour le moment, non. Qu'est-ce que vous me proposez d'autre? Rien?
20: Allô madame?
19: Allô?
20: Oui, c'est la gendarmerie à l'appareil.
19: Ouais.
20: Si, il faut dire oui, comme ça ils vont venir, on va les intercepter.
19: Pardon?
20: Bien sûr. Oh, il nous faut 20 minutes. Hein.
19: Oui? Allô?
21: Allô?
19: Oui?
21: Oui, hein, je vous entendais plus d'un seul coup.
19: D'un seul coup, moi non plus.
21: Ouais.
19: Alors, qu'est-ce que vous m'avez proposé, vous m'avez dit?
21: Alors, on voudrait venir vous présenter notre dernière machine agricole.
19: Ah bon? Et quel jour vous voulez venir?
21: Est-ce qu'on peut venir maintenant?
19: Écoutez, mettez 20 bonnes minutes, monsieur, avant, hein.
21: D'accord. Alors, voyez-vous, c'est une moissonneuse-batteuse.
19: Mmh.
21: Vous voyez?
19: Mmh.
21: Est-ce que ça rentre par votre porte d'entrée?
19: Non.
21: Allô?
19: Allô?
21: Dites-leur que s'il faut faire des travaux, agrandir, il n'y a pas de problème. Hein.
19: Ah bon? Allô?
21: Allô?
19: Oui?
21: Je vous entendais plus.
19: Écoutez, remarquez, si vous me proposez ça, on peut agrandir, faire quelque chose, hein.
21: C'est-à-dire qu'on pourrait éventuellement casser un mur et monter le plafond?
19: Oui, bien sûr.
21: Ah, et donc ainsi on pourrait rentrer la moissonneuse-batteuse chez vous?
19: Je pense, oui, monsieur.
21: Très bien. Dans ces cas-là, est-ce que ça vous intéresserait? Écoutez bien ce que je vais vous proposer parce que vous avez une tête sympathique.
19: Ah bon?
21: C'est l'offre exceptionnelle de chez GG Ova en ce moment.
19: Ah bon?
21: Nous vous proposons, madame, tenez-vous bien.
19: Mmh.
21: 3.
19: Oui.
21: Moissonneuse-batteuse.
19: Oui.
21: Pour le prix de 2.
19: D'accord. Mais vous venez, on installe ça un peu partout, hein, dans la maison, hein.
21: Est-ce que ça vous intéresse?
19: Ben, ça m'intéresse, oui, bien sûr.
21: Ah, mais vous avez de la place.
19: Ah ben, j'ai de la place, oui.
21: Alors, où est-ce qu'on pourrait mettre la première moissonneuse-batteuse?
19: Alors, oh merde. Dans ma chambre, dans ma cuisine, hein, et dans mon salon.
21: Mais est-ce que vous aurez le temps de faire tous les travaux en 20 minutes?
19: Oh, ben oui, monsieur, je pense qu'en 20 minutes...
21: Allô?
19: Oui.
21: Dites-lui que il y a toute l'équipe qui est là, qui est déjà en train de casser les murs.
19: Ah bon?
21: Et vous pouvez même lui dire, mais vous n'entendez pas les bruits de chantier, puis c'est vous qui faites des bruits du chantier.
0: Ah bon ?
21: On a presque localisé.
0: Allô ?
21: Le problème que je me demande, moi, c'est est-ce que vous pensez que vous n'aurez pas le temps en un quart d'heure, 20 minutes de tout casser ?
0: Oui, mais monsieur, ils sont déjà en train de tout casser dans la maison.
21: C'est-à-dire ?
0: Eh ben oui, ben ils font du bruit, hein, vous entendez pas ? Ils sont en train de tout casser.
21: Non, j'entends pas.
0: Ah, vous entendez pas ? Ah oh ben mince alors.
21: Ah mais qu'est-ce qu'ils cassent là ?
0: Eh ben ils sont, vous m'avez dit qu'il fallait que j'ai la moissonneuse batteuse. Alors ils sont en train de tout démolir par l'intérieur.
21: Ah voilà.
0: Ah voilà, c'est ça.
21: Et pour les plafonds ?
0: Et les plafonds aussi, ils sont au plafond. Ils sont tout en train de casser là en ce moment, hein ?
21: Et dites-moi, parce que la moissonneuse batteuse là.
0: Oui.
21: Pour votre chambre là.
0: Oui.
21: Est-ce qu'elle rentre dans votre chambre ?
0: Oh, bien sûr qu'elle rentre dans ma chambre. Ben, et comment ? Une fois que c'est cassé, elle...
21: Parce que ça fait quand même 8 mètres sur 6 mètres, hein ?
0: Oh, ben, on peut, monsieur, mais écoutez, puisqu'ils sont en train de tout casser en bas.
21: Alors, on va faire un geste commercial. En plus des 3 moissonneuses batteuses, on vous offre aussi un tracteur.
0: Hein ? Un tracteur aussi ?
21: Est-ce qu'on peut le mettre dans vos water ?
0: Oh, ben, bien sûr, parce qu'ils sont en train de tout casser. Alors, si vous me proposez tous les produits agricoles...
21: Mais ils sont en train de tout casser, j'entends rien.
0: Ah, ben, pourtant, ça a tapé assez fort. Ils ne peuvent pas être toujours en train de taper. Hein ? Allô ?
21: Oui, c'est la gendarmerie. On est sur eux, là, dans 1 minute 30.
0: Ah, bon.
21: Alors, expliquez-moi, parce qu'on entendait du bruit.
0: Oui, c'est nous qu'on tapait.
21: Vous, c'est-à-dire, vous êtes avec qui ?
0: Avec ma belle-sœur. C'est que Jéhovah, ils sont passés pour nous vendre, ils veulent me vendre 3 moissonneuses batteuses. Alors, est-ce que vous pouvez les rentrer ? Ah, mais j'ai dit, bien sûr que je peux les rentrer. Ah, mais comment vous allez faire ? Mais j'ai dit, les gens sont tout en train de casser en ce moment.
4: Et qu'est-ce qu'on fait
0: s'ils viennent ? Ah, ben, s'ils viennent, les gendarmes seront là pour le cueillir, hein ?
21: Oui, bonjour, messieurs, police, c'est la gendarmerie nationale.
0: Ah !
21: Oh, mince ! Vous êtes interceptés. Oh, ben non, on avait une affaire, on allait livrer 3 moissonneuses batteuses.
0: Non.
21: Allô ?
0: Oui ?
21: Ça y est, on est arrivé.
0: Oh !
21: Je ne sais pas si vous avez entendu.
0: Oui, oui, j'ai entendu.
21: On les a attrapés.
0: Bon, très bien, monsieur. J'aime autant que ça se passe comme ça, hein.
21: Qu'est-ce qu'on dit à la gendarmerie ?
0: Merci, monsieur gendarme.
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22: Oui, allô ?
23: Oui, bonjour monsieur, je suis bien chez le quincailliste.
22: Oui, bonjour monsieur.
23: J'ai acheté un produit contre le tartre.
22: Oui.
23: Déjà, ça m'a complètement irrité les gencives, tout le tour
22: des... Le détartrant, c'est pas dans un magasin de bricolage. Nous, le détartrant, ce n'est pas pour les dents.
23: Ah bah ça, vous me le dites après maintenant.
22: Non, mais vous réfléchissez ce que vous dites monsieur quand même.
23: Non, mais enfin, excusez-moi, vous m'avez vendu un truc défectueux, après ça
22: on
23: c'est
22: vous
23: pas...
22: On vous a pas vendu un truc défectueux, on vous a vendu un détartrant pour le sanitaire monsieur.
23: Du coup, je suis allé chez le dentiste.
22: Ah bah bien sûr.
23: Il m'a dit que normalement, c'est que les professionnels de santé qui peuvent faire le...
22: C'est ce que je vous dis, enfin, vous allez dans un magasin de bricolage.
23: J'aimerais bien voir votre diplôme d'ailleurs.
22: Un diplôme pourquoi monsieur ? Pour vendre dans le magasin de bricolage ?
23: Non, votre diplôme de dentisme ?
22: Non mais vous vous foutez de ma gueule là, non ? Vous voulez dans un magasin de bricolage ? Vous voulez que j'ai un diplôme de dentiste ? Mais où vous allez là ?
23: Ça me semble la moindre des choses à partir du moment où vous vendez des produits d'hygiène quand même.
22: Je prouve que vous avez demandé un appareil pour les dents. Nous on vous a vendu un détartrant pour les WC monsieur.
23: Ah bravo ! Bravo.
22: Mais bravo, quoi ? C'est vous qui êtes un imbécile, je crois, non ? De mettre un truc dans la bouche. Vous lisez sur le flacon avant, non ? Là, il faut arrêter, vous venez en face de moi, vous venez me le dire, ça, hein ?
23: Je vous ai confiance à ce que je pensais être un professionnel de santé.
22: Non, où vous voyez un professionnel de santé dans un magasin de bricolage ? Non, mais là, il faut arrêter quand même.
23: Vous reconnaissez donc qu'il y a usurpatisme ?
22: Non, vous êtes dans un magasin de bricolage, monsieur.
23: Oula ! Vous l'avez entendu ?
22: Non, monsieur.
23: Je viens de perdre une dent.
22: Vous venez de perdre une dent. Ah ben alors c'est bien, monsieur. Alors vous vous déplacez, on arrête par téléphone, monsieur.
23: Alors j'ai une immobilisation. Mon dentiste m'a interdit de sortir parce qu'il m'a dit c'est
22: oh
23: trop dangereux.
22: Oh là là, maintenant le dentiste a interdit de sortir. Non, mais là, vous foutez de nous.
24: Mais qu'est-ce que raconte lui ?
23: Allô ?
24: C'est moi le patron, je vous parle là. C'est moi le patron, monsieur. Je vends jamais un produit pour les dents à la place de détartrant de WC, monsieur.
23: Excusez-moi, mais enfin moi je faisais confiance à votre dentiste là qui m'avait vendu le produit.
24: Quel dentiste, monsieur ? On n'a pas un dentiste ici, monsieur. C'est ma femme, c'est la patronne. C'est...
23: Ah, vous êtes le
24: mari.
23: Vous êtes le mari de la dentiste.
24: Vous êtes taré dans ta tête, des tarés quoi. Là, je te parle tu maintenant. Parce que je pense que t'es un peu malade dans ta tête.
23: Ah bah c'est pas dans ma tête, c'est surtout au niveau des gencives que je suis malade, dans le sens.
24: Bah, tu viens ici au magasin, on verra. Pourquoi tu casses les couilles à tout le monde comme ça, monsieur ? C'est pas normal ça.
23: Non mais excusez-moi, mais alors juste à la limite, si vous pouvez me rattraper le détartrage.
24: Hein ? Mais je rattrape rien du tout au moins, mais ça va pas ou quoi ? On n'a pas un hôpital, on n'a pas de dentiste, monsieur ici. Vous achetez un produit pour le WC, vous mettez dans les dents. Bah, alors franchement, chapeau, hein. C'est bien ça.
23: Non bah excusez-moi, ça marche pas, ça marche
24: pas. Quoi que ça marche pas, monsieur ? Mais vous vous êtes paré ou quoi? Non, mais franchement, on est où, là? Ah, oh, il faut se réveiller, je sais pas, moi. Vous savez même pas lire? C'est marqué WC, vous mettez dans les dents? Alors, vous prenez la cité croderie que vous mettez à l'apéro à la place du pastis. Vous venez ici, monsieur, vous vous montrez la dame que vous avez vendu ça.
23: Oui, non, mais puis après, vous allez m'arracher une dent, hop.
24: Ah oui, je vous rache un dent. Pourquoi je vous rache un dent? Mais on est où, monsieur? Pourquoi on vous rache du dent, monsieur?
23: Bah, parce que vous êtes dentiste.
24: Oh, je pense que t'es malade, oui, je pense. Vous appelez comment, monsieur?
23: Monsieur Martin.
24: Martin quoi? Votre prénom?
23: Martin.
24: Martin, comme les noms, comme les prénoms.
23: Exactement.
24: Vous habitez où?
23: À Martinville.
24: Vous appelez Martin, le prénom Martin, et vous habitez à Martin.
23: Voilà, exactement.
24: Je pense qu'il faut aller voir un docteur, pas dentiste, monsieur, un docteur dans la tête.
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6: Bonjour, monsieur.
4: Madame.
6: Madame Ledoux, à l'appareil.
4: Oui.
6: Je voudrais des nouvelles de mon facteur.
4: De quel facteur?
6: Eh ben, je connais pas, moi. C'est
4: celui... Oui, mais moi, où est-ce que vous habitez? Je vous connais pas non plus, hein.
6: Non, rue de Valdois.
4: Rue de Valdois? Qui c'est qui fait la tournée, rue de Valdois? Oui. Oui, pourquoi? Qu'est-ce qui se passe, madame?
6: Ben, écoutez, il n'est pas passé. Enfin,
4: il n'est pas passé?
6: Si, il passe de plus en plus en retard.
4: Et il... Ben, écoutez, c'est qu'il y a du travail sur sa tournée, et donc il va pas... À quelle heure il passe habituellement?
6: Oh ben, il passe vers 9h, 9h30.
4: 9h, 9h30, puis il n'est pas passé aujourd'hui?
6: En général, il passe à 9h, 9h30, mais là, il passe de plus en plus en retard.
4: Il vient de plus en plus en retard? Ah bon, comment ça se fait?
6: Ah ben, c'est... Ah ben, ça ne sert à rien, moi.
4: Vous savez pas?
6: Je sais qu'il s'arrête chez ma fille tous les matins.
4: Ah, oui?
6: Qui habite deux numéros avant, hein.
4: Mm-hmm.
6: Mais avant, ça durait 5 minutes, là.
4: Oui.
6: Et puis maintenant, il vient une demi-heure en retard.
4: Ah bon? Il reste un peu plus tard chez votre fille, alors?
6: Oui.
4: Ah ouais? Et vous...
6: Oui. Il passe chez moi après être allé chez ma fille.
4: Ah ouais, d'accord.
6: À 9h30, il est chez ma fille.
4: Ouais.
6: Alors, je crois que ma fille lui donne des cours de Kama Sutra ou quelque chose comme ça. C'est une langue du oriental, m'a-t-il dit.
4: Ah bon?
6: Oui.
4: Alors là... Excusez-moi, mais ça me surprend quand même qu'ils prennent des cours sur sa tournée. C'est quand même pas normal, hein.
6: Mais c'est pour ça que je vous appelle.
4: Ben on va surveiller on va le surveiller un peu et puis on va lui demander ce qui se passe vraiment et puis le surveiller.
6: Il arrive chez ma fille toujours juste après que son mari soit parti, hein, mon gendre. Hein.
4: Oh là là, alors bon. Ah bon.
6: Oui, parce que ma fille m'a dit qu'il était très appliqué.
4: Pardon?
6: C'est très compliqué, hein, m'a-t-elle dit. Parce qu'il paraît qu'il faut être une fois à genoux, une fois accroupi. Oui, c'est ce que ma fille m'a dit.
4: Ouais, bon, mais écoutez, vraiment...
6: Qu'est-ce qui vous fait rire?
4: Excusez-moi, mais non, parce que... collègue.
6: C'est une nouvelle langue ou quoi? Allô?
4: Écoutez, madame, non, ce que je vais
6: qu'est-ce
4: faire...
6: Qu'est-ce qui se passe?
4: Non, mais, qu'est-ce, ce
6: non,
4: que
6: mais
4: je vais...
6: rassurez-moi.
4: Non, ce que je vais faire, on ira le suivre sur sa tournée pour voir si l'arrêt dure vraiment plus longtemps que de coutume. Hein. C'est pas normal qu'ils prennent des cours de langue sur sa tournée.
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7: Bonjour.
23: Bonjour monsieur, c'est bien le locateur de voiture?
7: Oui.
23: Monsieur Martin à l'appareil?
7: Oui.
23: Vous allez rire, j'ai eu un petit problème avec un véhicule de chez vous.
7: Je sais pas, c'est quoi comme voiture, c'est qui? Parce que là vous m'expliquez pas trop.
23: Alors c'est une camionnette blanche.
7: Une camionnette blanche.
23: Et alors j'ai siphonné votre réservoir pour mettre le carburant dans ma voiture.
7: C'est quoi que vous faites là exactement? Là je comprends pas là.
23: Non mais c'est parce que mon beau-frère a la même que vous.
7: Oui, ok.
23: Donc je pensais siphonner sa camionnette, mais j'ai siphonné la vôtre.
7: Ah d'accord, bah oui.
23: Et là, merci bien, mais c'est même pas de l'essence, c'est du gasoil qu'il y avait dans votre réservoir.
7: Bah écoutez, le véhicule. Vous allez siphonner dans le véhicule déjà, bon, vous demandez avant, et puis ensuite, en général, on se méfie dans un véhicule comme ça, dans une camionnette, c'est du diesel, c'est pas de l'essence, hein.
23: Ah bah oui, mais ça, si vous le dites pas.
7: Ah bah non, mais attendez, vous le dites pas, non mais...
23: Bah oui, résultat, vous m'avez bousillé ma bagnole.
7: Ah bah non, alors bah, attendez, je vous passe au responsable, quittez pas.
23: Merci monsieur.
8: Qu'est-ce que c'est ça? Oui, bonjour.
23: Bonjour madame, est-ce que je pourrais parler au patron, s'il vous plaît?
8: Non, oui, c'est moi. Oui.
23: D'accord, je ne quitte pas?
8: Non, mais c'est la secrétaire, elle m'a passé le patron. Voilà.
23: Ah, c'était le patron que j'ai... Ah bah, repassez-moi le patron, alors.
8: Eh ben, c'est moi, allez-y.
23: Oui, mais enfin, je préférerais quand même lui parler directement, si ça vous dérange
8: pas. Non, c'est moi.
23: Ah,
8: allez-y.
23: Donc c'est plus le monsieur d'avant?
8: Non, je suis pas la secrétaire, je suis le patron.
23: D'accord, mais il est là ou pas, le patron?
8: C'est moi. Vous êtes sourd ou pas?
5: C'est moi le patron. C'est le voleur, c'est vous. Donc j'attends vos explications.
9: Oh.
5: On peut aller au tribunal demain si vous voulez, vous avez tout perdu.
9: Oh.
5: Ah ben vous devez vous faire des hauts, des grands sièges.
9: Oh.
5: C'est vous qui volez le carburant dans un véhicule qui vous appartient pas en plus.
9: Ah bah pardon, mais là faut me changer le moteur, il est fichu.
5: Oui, oui, mais vous pouvez tout changer, vous changez l'auto. Vous fauchez du carburant dans un véhicule, vous mettez dans votre véhicule, ça dépingue votre moteur et c'est pour nous de refaire le moteur.
9: Non, mais... Oui, bah vous auriez pas mis de la fausse essence dans votre camion.
5: Mais il n'y a pas de la fausse essence.
9: Non, mais ce que je veux dire, c'est que si vous aviez pas mis de l'essence frelatée.
5: Mais on n'a pas d'essence frelatée, si c'est un diesel, c'est du gasoil. Réfléchissez un peu.
9: Bah, je peux vous dire que moi j'ai une voiture à essence.
5: Ah bah si vous avez. Ah bah si vous avez une voiture essence, vous avez mis du gasoil, c'est sûr que vous avez fusillé votre moteur.
9: Ah, merci de le reconnaître quand même.
5: Mais c'est vous qui faites l'erreur.
9: Dans ce cas, pourquoi vous mettez pas de l'essence dans votre moteur gasoil?
5: Mais pourquoi on irait mettre du gasoil, de l'essence dans un véhicule gasoil?
9: Non mais. Bah, parce que comme ça, quand moi je siphonne votre véhicule gasoil qui est rempli à l'essence, ça me permet de remplir à l'essence mon véhicule qui n'est pas gasoil.
5: Mais non mais là, il y a un problème qui va pas.
9: Ah, je suis d'accord, il y a un problème qui va pas du tout.
5: Je vais pas durer longtemps avec vous.
9: Bon, ouais. Bah écoutez, on va dire que c'est vous qui avez siphonné le véhicule dans ce cas.
5: Non, j'ai rien siphonné du tout. C'est vous qui êtes siphonné. C'est votre problème. Quand on veut faire le cake, faut aller jusqu'au
9: bout. Sinon, je garde votre camionnette, faudra juste me filer les clés.
5: Mais pourquoi je vous prêterai ma camionnette? Mais rien du tout. Non mais, vous êtes tombé du lit ce matin, vous shootez toute la nuit.
9: Ah non, je n'ai pas chanté toute la nuit.
5: Non mais, vous shootez, oui. Le camion, il est où?
9: Je l'ai embarqué à Martinville.
5: Et où? Vous l'avez embarqué où?
9: À Martinville.
5: Mais qu'est-ce qu'il fout là-haut?
9: Je vais le faire expertiser pour cette affaire de faux carburant.
5: Mais vous n'avez pas le droit. Vous prenez notre véhicule, vous l'emmenez à Martinville, je sais pas où, vous faire expertiser le véhicule. Non mais, c'est où ça exactement, Martinville?
9: Bah, Martinville, capitale du Martinland.
5: Ça a combien de kilomètres de chez nous, là?
9: Bon, 6-7 000 kilomètres. Un vol d'oiseau.
5: En plus, c'est quel camion?
9: Bah, le vôtre.
5: Bah, donnez-moi le numéro.
9: Quel numéro?
5: L'immatriculation du véhicule.
9: Alors, R.
5: Allez, la secrétaire va noter. Allez-y, parlez-y.
9: Ok, j'y parle. R-I-R-E.
5: R-I-R-E.
9: Plus loin, E. Plus loin, C-H.
5: Non, mais l'immatriculation, la plaque d'immatriculation.
9: Oui, bah c'est ça. R-I-R-E. Plus loin, E. Plus loin, C-H-A-N-S-O-N.
5: C'est un numéro étranger, ça. C'est pas français.
9: Ah, bah je ne savais pas.
5: Mais normalement, vous avez deux chiffres avant. Ensuite, vous avez un numéro et deux chiffres derrière.
9: Ah, là, il n'y a pas de chiffres. Il n'y a que des numéros de lettres.
5: Oui, voilà, il y a que des lettres, vous m'avez lancé. Non, c'est pas nous. C'est les lettres étrangères, ça. On est en France, hein.
9: Mais pourtant, c'est écrit en français, parce qu'il y a écrit rire.
5: Rire, oui.
9: Et chanson, pareil, c'est un mot français.
5: Oui.
9: Donc, c'est une plaque française.
5: Ah non, parce qu'il n'y a pas de plaque comme ça. En France, regardez les plaques de numéros, c'est pas ça.
9: Donc, il n'y aurait pas de plaque de numéros rire et chanson en France?
5: Ah non.
10: Une blague.
9: Pardon, vous dites?
5: On n'est pas sur une blague, là?
9: On serait même sur une radio?
5: Oui.
9: Mais alors, je me demande vraiment laquelle?
10: Rire et chanson.
5: Rire et chanson.
9: Bravo, mais comment vous avez dit? C'est dingue.
5: Il y a les trois personnes autour de moi et ils rigolent. Là.
9: Ah ben ça tombe bien, c'est le but. Bonne journée, madame.
5: Voilà, exactement, oui. Au revoir.
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14: Allô?
25: Oui, allô?
14: Oui.
25: Oui, madame Pinon?
14: Oui.
25: Bonjour, madame. C'est le comité d'entraide aux personnes. Parce que figurez-vous que nous avons reçu un appel ce matin de la part de votre correspondante anglaise.
14: Je n'ai pas de correspondante anglaise,
25: monsieur. Non, quand vous étiez petite.
14: Ah non.
25: Ah bah si.
14: Ah bah écoutez, monsieur, c'est une erreur. Hein.
25: Ah bah écoutez, non, c'est pas une erreur. Quand vous étiez à l'école.
14: Non.
25: Ah bah si, en CM2.
14: Ah non, monsieur.
25: Ah bah écoutez, elle vous a retrouvé, donc elle voulait vous écrire. Je vous la passe, hein.
14: Bah écoutez, je ne sais pas qui c'est. Hein.
26: Hello.
14: Allô.
26: Hello.
14: Oui.
26: Oh, Madame Lamarre à l'appareil.
14: Je ne vous connais pas, madame.
26: Oh, my God. Tu as oublié?
14: Écoutez, à quelle école vous étiez?
26: Ça fait 70 ans.
14: À quelle école vous étiez?
26: Ah ben, moi, j'étais à l'école en Angleterre. Je suis ta correspondante en Angleterre.
14: Mais non, madame.
26: Mais dis donc.
14: Oh, bah écoutez, mais madame, je sais quand même bien que je n'ai pas eu de... Je n'ai jamais fait d'anglais.
26: Ah, ça, que t'étais mauvaise, c'est vrai. Mais...
14: Non, mais je n'ai jamais fait d'anglais et je n'ai jamais été en Angleterre.
26: Mais bien sûr que t'es jamais venue, parce que ma famille voulait pas.
14: Oh,
26: tellement ton niveau...
14: C'est une histoire de fou.
26: Tellement ton niveau était bas.
14: Mais c'est n'importe quoi.
26: Bah tiens, t'étais tellement paresseuse que tu foutais rien.
14: J'étais paresseuse, j'étais... Non, mais qu'est-ce que c'est que cette histoire-là, madame? Et vous manquez de respect.
26: Oh, my God. Dis-moi, je t'appelle parce que je t'avais prêté 10 livres.
14: Oh, n'importe quoi.
26: Tu me les as jamais rendus.
14: Il m'a prêté 10 livres et je ne les ai jamais rendus.
26: Ah, ben oui, pour acheter de la drogue.
14: Pour acheter de la drogue, en plus?
26: Oui, oui, alors, parce que tu as oublié que tu te droguais.
14: Jamais de la vie.
26: Oh, menteuse.
14: Jamais de la vie. Mais jamais.
26: Oh.
14: Je ne suis jamais droguée.
26: Oh, si, trois fois.
1: Oh, mais c'est n'importe quoi.
26: La première fois, t'avais été malade et t'avais vomi, tout ça. J'avais été obligé de nettoyer avec la serpillière, t'as oublié.
1: Mais n'importe quoi.
26: Oh.
1: Ça a assez duré, hein.
25: Allô.
1: Oui.
25: Oui, bonjour, rebonjour. Hein,
1: c'est... Mais ça a assez duré, cette plaisanterie-là.
25: Alors, qu'est-ce qui se passe?
1: Je ne me suis jamais drogué, hein, premièrement, jamais. Et puis, je ne connais pas cette personne-là. Vous faites erreur.
25: D'accord, donc c'est une erreur de sa part.
1: Oh bah écoutez, quand même, qu'est-ce que c'est que cette histoire? Puis je me suis droguée, qu'elle ramassait comment je vomissais. Mais qu'est-ce que c'est que cette histoire? Elle est pas bien, cette femme. C'est une malade. Moi, j'ai jamais eu de problème comme ça. Jamais.
25: Bon, attendez, je vais lui demander. Hein.
1: Mais vous êtes qui, vous, monsieur?
25: Le comité d'entraide aux personnes. Je vais lui demander comment elle a fait pour vous retrouver. Madame, oui, comment avez-vous fait pour retrouver... Ah, vous essayez comme ça avec tout le monde pour récupérer de l'argent?
1: Ah, exactement.
25: Ah oui, mais ça, madame, non, moi, je peux pas accepter ça, vous rendez compte?
1: Vous rendez compte un peu, mais je savais bien que c'est de l'escroquerie, ça.
25: Parce que ça, c'est de l'escroquerie, madame. Hein.
1: C'est de l'escroquerie, ça, monsieur.
25: Eh oui, madame, alors attendez, parce que moi, je peux pas vous mettre en liaison avec des personnes si vous faites ça. Hein. Ça, il faut bien comprendre, c'est impossible.
1: Ah ben, sûrement pas. Alors,
25: ah, mais qu'elle soit droguée ou alcoolique, madame, ça ne me regarde pas. L'alcool non plus, non.
1: Mais c'est pas vrai en plus, je ne la connais pas.
25: D'accord, je veux plus entendre parler de vous madame, nous sommes d'accord, voilà, merci. Allô?
1: Allô?
25: Voilà, j'ai réglé le compte de la personne. Voilà, donc, alors, je vous envoie la facture, hein.
1: Quelle facture?
25: Attendez madame, nous le comité d'entraide aux personnes, on résout les problèmes.
1: Ah bah non, moi je ne veux pas de facture, je n'ai rien, je ne connais rien. Je vous la paierai jamais. Hein.
25: Mais non, mais attendez, on vient de vous débarrasser d'une escroque.
1: Ah non, monsieur, non, là, c'est de l'escroquerie pure. Je porte plainte à la gendarmerie.
25: Attendez, nous travaillons dans la légalité, vous imaginez bien. Et en fait, on demande 20 euros pour vous débarrasser des escrocs. Non?
1: Non, il en est hors de question, monsieur. Vous envoyez 20 euros à des gens que je ne connais pas? Ah non, alors. Et puis, au revoir.
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2: Allô?
11: Bonjour madame, c'est bien l'entreprise de jardinisme?
2: Oui, bonjour monsieur, oui, dites-moi.
11: J'ai un petit problème, c'est que j'ai installé un cabanon dans mon jardin.
2: Oui.
11: Et je savais pas, mais il faut payer une taxe dessus.
2: Oui.
11: Donc j'ai dit que c'était votre cabanon, ce qui me permet de ne pas payer la taxe.
2: Ah, mais enfin, moi, à ce moment-là, c'est moi qui vais être redevable de cette taxe.
11: C'est ça.
2: Ah, mais pourquoi que vous voulez que ça soit moi qui la paye?
11: Parce que je vous ai déclaré propriétaire.
2: Bah non, et pourquoi voulez-vous que je devienne propriétaire? Quelque chose qui...
11: Parce que c'est votre nom sur les papiers que j'ai fait.
2: Ah, bah non, bah, c'est un fou ça, monsieur, je vois pas pourquoi, moi j'irai prendre ça en charge.
11: Parce que sinon, c'est moi qui vais devoir le payer.
2: Ah, mais qui serait logique, un peu quelque part.
11: Bah non, je préfère que ce soit vous.
2: Ah, bah non, attendez, c'est une affaire à demeure debout. Je me fais porter le chapeau, des choses que je suis pas responsable.
11: Non, mais on peut dire que c'est des choses que vous êtes officiellement responsable.
2: Non, non, il n'y a pas d'officiellement. Non, attendez, c'est un truc à demeure debout, ça. Attendez.
12: Oui, allô?
11: Bonjour madame, comme j'expliquais...
12: Non, rien du tout. Je ne veux pas participer à ce type de démarche.
11: Oh là là, et vous me le dites maintenant?
12: Bah, dites, qui c'est qui a fait la démarche en premier, monsieur? Vous êtes parti où, là?
11: Ah oui, ah bah parlons-en des démarches, c'est moi qui ai tout fait.
12: Vous êtes complètement à la main, c'est quoi cette histoire, là?
11: Sympa, je remplis les papiers pour vous.
12: Mais c'est pour vous?
11: Je fais vos attestages, j'envoie votre dossier.
12: T'as pas compris, je ne marche pas dans votre combine, monsieur.
11: Oh, tout de suite, combine.
12: Bah putain, vous m'avez rien
11: dit. Non, je vous explique. D'abord, vous allez payer la taxe.
12: Mais vous êtes complètement à la main, ça va aller? Vous êtes parti où, là?
11: Elle va pas se payer toute seule, de toute façon, la taxe de mon cabanon.
12: Oh, putain, vous savez, j'ai complètement à la masse.
13: Allô?
11: Bonjour monsieur.
13: Non madame.
11: Si vous voulez.
13: Vous êtes en faute, vous assumez votre faute monsieur, je vois pas ce qu'on a par là-dedans.
11: Bah, c'est qu'il faudrait régulariser votre situation parce que...
13: Bah régulariser, vous voulez que je régularise quoi monsieur? C'est chez vous votre cabanon, c'est pas chez moi. C'est votre cabanon, j'ai pas de cabanon. Vous débrouillez avec votre cabanon, mais c'est quoi ce bordel là?
11: Si, parce que comme mon cabanon est devenu votre cabanon, il faut que vous fassiez une déclaration cabanon pour une taxe cabanon.
13: Bah je n'ai pas de cabanon monsieur, je vois pas pourquoi je vais vous payer un truc qui est pas à moi. Enfin, c'est débile votre truc là, non?
11: Bah non, vu que ça m'évite de payer.
13: Bah si, c'est débile votre truc, parce que vous avez mis un cabanon chez vous, vous l'avez pas déclaré, alors maintenant c'est moi qui vais avoir les emmerdes.
11: Voilà, vous voyez, rien de sorcier.
13: Bah bien sûr, vous voulez que je fasse un chèque aussi, mais vous voulez que je fasse quoi? Je paye votre taxe avec, non?
11: Oui, alors ils m'ont dit que vous pouvez payer soit en chèque, soit par virement.
13: Non, mais je paye rien du tout, monsieur. Mais vous vous prenez pour qui, là?
11: Non, mais on s'arrangera après.
13: Non, il n'y a pas d'arrangement. J'hallucine, c'est comme si que je vais mettre un cabanon et puis je vais dire, c'est à mon voisin.
11: Ah, bah c'est comme si que c'est tout à fait ça, oui.
13: Je sais pas, mais vous êtes tombé sur la tête ou quoi?
11: En revanche, je traînais pas pour payer, hein, parce que si vous faites majorer, après, faudra pas dire que c'est ma faute.
13: Non, mais ça sera de ma faute. Bah bien sûr, c'est de ma faute. Non, mais vous avez vu ça où, là?
11: Je dis ça pour vous, parce qu'après...
13: Ouais, vous dites ça pour moi, bah bien sûr, ouais, vous dites ça pour moi. J'ai pas que ça à faire, monsieur, allez, bonne journée.
11: Non, attendez, c'est pas fini.
13: Qu'est-ce que vous voulez encore?
11: J'ai aussi un petit souci avec ma piscine.
13: Oh, c'est encore quoi, ça?
11: Et c'est que j'ai pas payé la taxe non plus.
13: Vous voulez pas déballer un mars avec, non?
11: Non, mais si vous
23: vous faisiez juste la compté en même temps que le cabanon.
13: Ouais, mettez-toi en même temps. Ouais.
23: Tant que j'y suis, j'ai encore quelques traites aussi pour payer ma bagnole.
13: Ouais, bah mettez-la avec aussi, non, tant qu'on y est.
23: Super, merci beaucoup.
13: Mais non, mais.
23: J'osais pas vous demander, je me suis dit, ça va faire trop.
13: Mais c'est quoi ce truc-là? Je vais péter un câble dans 2 secondes. C'est une blague, là, c'est quoi? C'est un canular que vous êtes en train de me faire là-dedans?
23: Bon, pourquoi?
13: Parce que là, vous êtes en train de m'énerver, mais comme il faut.
23: Ah, parce que oui, c'est un canular.
13: Ouais, c'est quelle radio?
23: Devinez.
13: Ah, bah, devinez quelle radio?
23: Ouais, une radio sur laquelle on se marre beaucoup. Oh, bravo, en cœur en plus.
15: Ah bah d'accord.
23: Bonne journée, au revoir monsieur.
13: Oui ben au revoir madame alors.
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16: Entreprise là, bonjour.
17: Oui bonjour monsieur, je voudrais parler au directeur de l'entreprise.
16: Ah il est pas là.
17: Ah, bon écoutez c'est monsieur Delaplace l'appareil, vous pouvez lui laisser un message.
16: Oui. Alors monsieur Delaplace.
17: Oui, c'est la Banque du Sperme à Clermont-Ferrand, hein?
16: Oui.
17: Alors, son compte en banque à la Banque du Sperme est à découvert, il est dans le rouge.
16: Mm-hmm.
17: Je lui ai signalé, il n'y a pas de réponse.
16: Mm-hmm.
17: Hein, je vais passer Mme Germaine Ledoux qui est responsable du compte de votre patron.
16: Oui.
26: Merci, monsieur le directeur. Allô?
16: Allô?
26: Bonjour, monsieur.
16: Oui, bonjour.
26: Voilà, alors, vous signalez à monsieur...
16: Oui.
26: Hein, que je lui ai déjà envoyé 2 lettres,
16: mm-hmm.
26: qui n'a pas répondu. Alors, sur son compte en banque du sperme, hein? Donc sperme en paillette, il a découvert de 2 centilitres
16: oui.
26: et sperme en bulle de 1 centilitre et demi. Il faudrait oui. qu'il passe cet après-midi.
16: Là, il n'est pas là de la journée, hein, je vous le dis tout de suite.
26: Ah oui, mais ça ne va pas.
16: Hein. Eh ben oui, mais il est à Lyon, je ne peux pas me faire revenir de Lyon, moi.
26: Ah oui, mais moi je vais fermer son compte. Hein. Moi je ne peux pas laisser un compte débiteur à la banque du sperme, monsieur.
16: Eh ben peut-être bien, mais il n'est pas là.
26: Bon, écoutez, est-ce que vous pouvez vous-même recouvrir son découvert?
16: Ben oui, mais je vois pas comment je pourrais faire. Hein.
26: Ben c'est très simple, je vais venir vous voir.
16: Mais moi je suis pas là, je m'en vais chez Michelin, j'ai rendez-vous. Hein.
26: Bon, vous avez chez Michelin les pneus là?
16: Eh oui.
26: Bon, ben je vais vous rejoindre là-bas.
16: Ah, mais je vais pas chez... vous n'allez pas venir chez Michelin avec moi quand même, oh.
26: Pourquoi?
16: Ben dites donc.
26: Mais monsieur, c'est la banque du sperme, le compte en banque de votre patron est dans le rouge.
16: Mais vous faites marrer, vous, mais s'il est dans le rouge, moi j'y peux rien.
26: Mais si vous éprouvez quelque chose, monsieur.
16: Qu'est-ce que j'y peux?
26: Je viens vous voir avec une éprouvette.
16: Oui.
26: Et vous donnez donc du sperme en paillette.
16: Moi je peux pas faire pour lui, hein.
26: Pourquoi?
16: Parce que moi je suis moi, lui c'est lui. Hein? Ce que je peux vous promettre, c'est de lui faire la commission. Un point, c'est tout.
26: Bon, alors.
16: Point final, on n'en parle plus.
26: Alors, donc vous lui faites la commission. Vous lui dites que pour le club de couture.
16: Oui.
26: Il y a 5 dames qui attendent 2 centilitres de sperme en paillette.
16: Oui.
26: Et 1 centilitre donc de sperme en bulle. Est-ce qu'il peut éventuellement le faire cette nuit?
16: Mais je ne le verrai pas aujourd'hui, moi.
26: Bon, alors, monsieur, il faut bien qu'on s'arrange, vous pouvez bien le faire pour lui.
16: Non.
26: Mais pourquoi?
16: Mais parce que moi j'ai dit non, c'est tout. Je ne voulais pas m'embêter avec ça quand même.
26: Monsieur le directeur, on va être obligé de fermer le compte de monsieur. Parce que son employé refuse.
16: Ah ben, c'est sûr que je refuse, c'est pas parce que c'est mon patron, hein.
17: Tenez-moi ça. Allô?
16: Allô, oui.
17: Oui, monsieur, de la place, appareil.
16: Oui, non, mais moi, je marche pas dans ces combines, hein. Je veux bien faire les commissions, mon patron, tout ce qu'on veut, mais je veux pas prendre sa place. Ça, faut pas y compter, hein.
17: Monsieur, écoutez.
16: Non, je n'écoute rien du tout.
17: Je vous envoie une infirmière diplômée.
16: J'ai dit non.
17: Il y en a pour 5 minutes.
16: Mais comment il faut vous le dire?
17: Je vous en prie, écoutez, c'est la moindre des choses.
16: J'ai dit non.
17: Monsieur, écoutez-moi, s'il vous plaît. Vous avez le club de couture.
16: Mais. Qu'est-ce que ça me regarde, le club de couture, moi?
17: Parce que ce sont 3 dames qui sont dans le besoin.
16: Mais, vous êtes terrible, vous. Pourquoi j'irai donner à sa place, moi? Mon patron n'est pas là, moi je peux pas le remplacer, c'est tout.
17: Mais si vous pouvez.
16: Non, je ne peux pas.
17: Pourquoi?
16: Parce que je vous dis que je ne peux pas, c'est tout. Ah, mais alors?
17: Monsieur, je vous envoie les huissiers qui vont opérer immédiatement une saisie de 2 centilitres de sperme à paillettes.
16: À qui?
17: À vous.
16: Et tu as mon cul, oui.
17: Attends, vous permettez une seconde. Vous envoyez 2 huissiers, hein. Vous envoyez maître Jackie Gallois et donc sa femme. Vous les envoyez chez Michelin. Ils vont faire une saisie de 2 centilitres.
16: Chez Michelin? Pourquoi chez Michelin?
17: Bah parce que vous y allez.
16: Ah non, je regrette. M'envoyez des personnes chez Michelin parce que je vous garantis que ça ira mal, hein.
17: Écoutez, monsieur, votre compte est en le rouge.
16: Mais vous faites marrer, c'est pas le mien, le compte. Envoyez un huissier, faites ce que vous voulez, j'en ai rien à branler, moi.
17: Ah bah si, justement.
16: Mais bon sang, qu'est-ce que c'est ce bordel, là? Prenez-les n'importe qui, mais moi je vais pas.
18: Oui.
23: Oui, bonjour monsieur, je suis bien au garage.
18: Oui.
23: Je vous appelle parce que j'ai vu qu'il y avait des amortisseurs offerts.
18: Tout à fait.
23: Bah, je suis intéressé, je voulais savoir si je pouvais passer les récupérer cet après-midi.
18: Les récupérer? Non, c'est les amortisseurs arrière sont offerts si vous achetez les avant. Vous n'allez pas venir et je vais pas vous donner 2 amortisseurs arrière gratuitement.
23: Oui, c'est ça, pour me donner les 2 amortisseurs gratuitement, comme vous dites. Donc, est-ce que je peux passer vers 15h?
18: Bah non,
23: Ah, alors plutôt 16 heures.
18: Mais non, mais les amortisseurs arrière, faut bien que vous payiez les amortisseurs avant pour qu'ils soient offerts.
23: Bah si je les paye avant, ils sont pas offerts.
18: Si chez nous, vous montez deux amortisseurs avant, on vous offre les amortisseurs arrière.
23: Mais quand vous dites avant, c'est quand ? Avant de venir chez vous, en fait.
18: Mais non.
23: Donc avant de venir chez vous, il faut que je change mes amortisseurs.
18: Vous venez chez nous, on monte les amortisseurs avant que vous payiez.
23: Vous montez les amortisseurs avant que je paye ?
18: Mais non, vous payez pas avant de les prendre, vous payez les amortisseurs avant.
23: Attends, mais comment voulez-vous, si je paye avant, qu'ils soient gratuits après ?
18: Vous payez pas avant.
23: Vous me les remboursez après, en fait, c'est ça ?
18: C'est pas question avant-après en termes de temps, c'est avant-après.
23: Est-ce que je pourrais avoir un responsable, s'il vous plaît ?
18: Je vous le passe.
23: Merci.
0: Allô ?
23: Oui, excusez-moi, bonjour madame. Je pense que je suis victime d'une tentative d'arnaque de votre collègue, là.
0: Comment ça ?
23: Bah, c'est dans le sens où il veut me faire payer des amortisseurs gratuits.
0: Mais dans ce cas-là, tout le monde va changer ses amortisseurs arrière et puis ils vont venir comme ça. Et puis on va donner des amortisseurs arrière à tout le monde.
23: Moi, je les ai changés en 2007, moi, mes amortisseurs.
0: Oui.
23: Donc c'est avant, puisqu'on est
0: mais
23: en 2000.
0: Mais non.
23: Ah bah si, on est en 2015.
0: Mais non, mais...
23: Si vous avez une calculette.
0: Mais non, il n'y a pas de avant de la date. La date, quand est-ce que vous avez changé vos amortisseurs
23: Faites 2015 moins 2007. Égal.
0: Eh ben, ça fait 8.
23: Voilà, 8. Donc, ça fait 8 ans que je les ai changés. Donc, c'était avant.
0: Ouais, mais il n'y a pas d'avant.
23: Ah, bah, c'est vous qui me dites qu'il y a un avant.
0: Bon, j'ai pas ça qu'à faire, hein. C'est dingue. Vous allez à Auchan, vous allez. Donc, c'est écrit un article acheté, le deuxième gratuit, vous y allez que pour le gratuit. Mais vous rigolez ou quoi ? Faut arrêter, quoi.
23: Bon, enfin, excusez-moi d'être un petit peu malin.
0: Bah, vous êtes malin, pas du tout, non. Donc,
23: tout ça okay. Parce que j'ai une intelligence un peu supérieure. Je suis
0: oh,
23: un peu...
0: une intelligence supérieure, ouais. Ouais, je vois ça.
23: Excusez-moi, mais là, il y a publicité mensongiste. Hein. On essaye d'escroquifier le client, et après...
0: Mais vous dites n'importe quoi, alors. Arrêtez un peu vos conneries. C'est vous qui comprenez pas, quoi. Venez, on s'expliquera, alors.
23: Je vois le genre. On va me dire que le parking est gratuit, on va me facturer le parking.
0: Bah, n'importe quoi, il n'y a pas besoin de facturation de parking. Vous passez, vous vous garez, c'est gratuit.
23: Allô ?
0: Oui. Bah, monsieur, je vais quand même pas vous offrir des amortisseurs comme ça. Non, mais attendez, lisez la pub, vous allez comprendre.
23: Vous essayez de me pigeonnifier ?
0: Pas du tout, monsieur.
23: Ah bah, j'ai l'impression que vous essayez de me pigeonnifier.
0: Je vais pas vous faire... Écoutez, monsieur, regardez la pub.
23: Bon, enfin, vous me dites si je les ai changés avant. Je les ai changés avant, mes amortisseurs, ce que je vous ai expliqué. Je les ai changés en 2007.
0: Mais je vais quand même pas vous offrir des amortisseurs comme ça. Non, mais attendez, et c'est qui à l'appareil, là ?
23: Alors, je m'appelle Martin.
0: Bah, écoutez, passez, puis on va en discuter, d'accord ?
23: Non, mais excusez-moi, j'ai bien compris le truc. C'est que vous allez fermer boutique avant que j'arrive.
0: Bon, monsieur, écoutez, ça suffit. Je vais me mettre en colère, hein.
23: Bon, petit bisou.
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15: Ambulance, bonjour.
19: Bonjour, madame. Je suis bien aux ambulances.
15: Oui, monsieur.
19: Bonjour, madame.
15: Bonjour, monsieur.
19: Monsieur Ledur à l'appareil.
15: Oui.
19: Je vous appelle parce que, vous savez, on garde des enfants, là, hein, pendant les vacances de Pâques. Hein.
15: Oui.
19: Et là, je viens de surprendre mon petit-fils. Oui. Il s'apprêtait à téléphoner, à vous appeler. Là, il allait composer votre numéro.
15: Oui.
19: Pour vous faire une plaisanterie au téléphone, alors qu'il est en vacances et que je lui expliquais que vous travaillez pendant ce temps-là.
15: D'accord.
19: Et que s'il y avait des gens à qui il fallait pas faire des blagues, c'était bien les ambulances.
15: Ah, d'accord.
19: Je vous le passe, si vous pouvez lui expliquer pourquoi il faut pas vous faire de blagues, ça m'arrangera comme ça. C'est bien que cette génération-là, on leur fasse la morale un peu aussi.
15: D'accord, hein. Merci.
19: Écoute, la dame va t'expliquer.
15: Allô ?
19: Il vous écoute, hein ?
15: Oui, bonjour.
19: Il est assez timide.
15: Et oui, il faut pas faire de blagues parce que tu sais, nous, on a des gens très malades à transporter. Après, si on vient chez toi parce que tu nous as fait une blague, ça va pas aller, quoi. Tu comprends, hein?
19: Oui, allô?
15: Oui?
19: Oui, bonjour. Je sais pas pourquoi vous me dites ça parce que je sais très bien, je suis brancardier à l'hôpital.
15: Bah, attendez, vous avez quel âge, monsieur?
19: Moi, j'ai 50 ans.
15: Ah, mais voilà.
19: Je vous passe mon grand-père. Hein.
15: D'accord.
19: Allô?
15: Oui?
19: Je vous ai eu.
15: Comment?
19: Eh ben oui, je vous ai eu, je suis content.
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0: Oui, allô.
23: Bonjour madame, je vous appelle rapport à la petite annonce sur internet pour le rétroviseur.
0: Oui.
23: Excusez-moi, mais je pense que je l'ai reconnu, hein.
0: Pardon ?
23: Ah bah je pense que c'est le mien.
0: Votre rétro ?
23: Oui.
0: Non mais attendez, il vient de mon véhicule personnel, monsieur.
23: Est-ce que vous pouvez le prouver ?
0: Bah il était sur mon véhicule. Bah
23: est-ce que vous avez des photos qui prouvent qu'il vient de votre véhicule ?
0: Pour que je revérifie dans l'ordi, mais...
23: Ah vous allez faire un montage ?
0: Non mais attendez, non, pas du tout, monsieur. Vous venez de dire que j'étais un voleur, monsieur.
23: Écoutez, mettons ça sur le bénéfice du doute, admettons, vous l'avez trouvé.
0: Non, attendez, vous allez venir chez moi avec les gendarmes, j'ai le véhicule de démonter dans la cour, même les gendarmes du Cateau vont vous certifier... Ils connaissent très bien mon véhicule.
23: Ouais, vous allez faire venir des faux gendarmes ou je ne sais quoi, c'est ça ?
0: Attendez, quoi ?
23: Vous allez faire venir des faux gendarmes avec des déguisements.
0: Non, mais attendez, là, c'est gros, là, quand même.
23: J'ai le même, pareil, en rouge et tout pareil.
0: Mais mon rétro, il n'est pas rouge, monsieur, il est non peint.
23: Ah, donc vous avez enlevé la peinture, en plus.
0: Eh,
4: Mais...
11: Bah, il y a un miroir.
4: Il y a un miroir, mais tous les rétroviseurs ont des miroirs, monsieur.
11: Ah bah écoutez, ça c'est vous qui le dites.
4: Mais attendez, mais des rétroviseurs de 307, il y en a combien avant? Arrêtez vos bêtises.
11: Non, mais vous avez gratté la peinture, c'est ça?
4: Oui, j'ai pensé la peinture. Voilà. Je vais le remettre en vente, votre rétro. Oui, vous avez bien raison.
11: Écoutez, monsieur. Moi je suis d'accord pour ne pas ébruter l'affaire.
4: Ouais. Non. Hein? Moi je vais ébruter l'affaire, monsieur. Écoutez, vous savez, depuis tout à l'heure, on est en train de discuter, là.
11: Oui.
4: J'ai enregistré la conversation, monsieur. Alors maintenant, continuez bien.
11: Vous avez enregistré la conversation?
4: Parfaitement.
11: Eh bien, moi aussi.
4: Je m'en vais chez les gendarmes, je donne mon téléphone aux gendarmes, ils vont avoir votre numéro.
11: Donc, on fait tous les deux un test ADN.
4: Non, mais attendez, mais vous êtes quoi? Vous êtes les experts de Miami, monsieur? Attendez.
11: Alors, exactement, dans les experts, ils arrivent à retrouver comme ça avec l'ADN. Si l'ADN du rétroviseur est le vôtre...
4: Mais vous êtes tombé sur votre tête faire un test ADN pour un rétroviseur. Mais monsieur...
11: Du coup, on va chez les gendarmes ensemble.
4: Continuez, parce que là, vous êtes en train de m'ébranler.
11: On fait le test ADN et on voit comme
4: vous
11: ça...
4: Vous êtes en train de m'ébranler, continuez.
11: De vous, pardon?
4: Vous commencez à me pomper l'air, là.
11: Ah bah, allez-y. Excusez-moi, mais enfin, c'est quand même mon rétro.
4: Non, mais allez-y. Mais monsieur, dans 2 minutes, je suis à la gendarmerie et on va vous découvrir tout seul. Là, on va s'amuser avec les tests ADN ou quoi que ce soit, comme vous dites, et là, on va plus rigoler.
11: Bon, on rigole un petit peu, quand même.
4: Non, moi, je rigole pas avec vous. Les gendarmes sont venus faire la constatation de mon véhicule, on va rigoler avec vous, maintenant.
11: Non, mais le coup des faux gendarmes, ça, vous me l'avez dit.
4: Mais arrête tes conneries, parce que là, t'es en train de les braner. Je raccroche et je vais directement chez les gendarmes.
6: Non, c'est des conneries.
4: Là, vous foutez de ma gueule, là.

0: tête à mort, moi.
1: Mais tu te souviens de moi?
0: Ben, t'étais bien Jack Starling.
1: Ben, oui, Mike.
0: Ben, évidemment, je me souviens de toi. Comment je t'aurais oublié? Tu rigoles ou quoi? Qu'est-ce que tu deviens?
1: Toujours dans le jazz?
0: Ben, oui.
1: On va voir. Quel instrument je jouais?
0: Du piano.
1: Et comment je jouais? Comme un...
0: Comme un dieu.
1: Ouais, ah. T'as pas oublié, hein?
0: Ben, dis, merde, on a quand même joué ensemble, non?
1: Ouais, c'est... Salut, salut, Mike.
0: Salut.
1: C'est Jack. Oh, sacré Mike. Ça fait plaisir de t'entendre.
0: Ah oui, bien sûr. Ouais.
1: Bon, alors, let's jazz.
0: Let's jazz. Yeah, always, man.
1: Mike, t'es prêt?
0: Ouais.
1: 3, 4, et 3, 4.
0: Oh,
1: vas-y, je t'écoute. Ah, je suis avec toi, Mike. Oh,
0: To be. J'avale mon cou. Dis, tu m'appelles, vous, que je chante dans le téléphone à 3h de l'après-midi, toi?
1: Rip to be, abedobedoura. Hey, Mac?
0: Ouais.
1: Ça fait du bien, hein?
0: Ça dégage. Et je vois toujours pas qui tu es, hein?
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4: Bienvenue au service de santé au travail. Service de santé au travail.
5: Oui, bonjour monsieur. Bonjour. Je suis bien à la médecine du travail.
4: C'est bien ça monsieur, oui.
5: Voilà,
4: oui.
5: Je vous appelle parce que j'aurais besoin de prendre rendez-vous. J'ai des problèmes de perte de mémorification. J'oublie ce qui vient de se passer.
4: Oui. Quel est le médecin qui vous suit ici habituellement?
5: Alors ça, je l'ai noté sur l'ordinateur.
4: Ouais.
5: Allô?
4: Oui.
5: Oui, bonjour.
4: Oui.
5: C'est moi qui est à l'appareil.
4: Alors c'est la médecine du travail monsieur.
5: Ah bonjour monsieur. Oui. Je vous appelle parce que j'aurais besoin de prendre rendez-vous.
4: Oui, vous cherchez sur votre ordinateur quel est le médecin du travail qui vous suit.
5: Allô?
4: Oui.
5: Oui, bonjour. Qui est à l'appareil?
4: Alors, monsieur, voilà, ça fait 3 fois. C'est la médecine du travail. Alors,
5: ah,
4: monsieur...
5: bonjour. J'ai des problèmes, en fait, de mémorification.
4: Oui, vous venez de me le dire 3 fois. Vous me dites que vous souhaitez un rendez-vous, vous ne savez pas pour quel médecin. Alors...
5: Si vous voulez, j'ai le nom du docteur qui me...
4: Oui, dites-moi.
5: Alors, attendez, il est sur l'ordinateur.
4: Alors...
5: Excusez-moi. Allô?
4: Oui.
5: Oui, bonjour. Qui est à l'appareil?
4: Non, alors, vous m'avez... médecine du travail, vous exposez votre problème.
5: Ah, la médecine du travail, d'accord. Parce que justement, je voulais vous appeler.
4: Vous avez des pertes de mémoire, c'est ce que vous m'avez dit.
5: Ah, bah, ça, c'est dingue.
4: Non,
5: en fait, c'est une sorte d'amnésisme.
4: Oui, ça fait 5 fois. Donc là,
5: je vous donne quand même le nom du docteur, peut-être.
4: Vous l'avez de suite, là.
5: Ah, mais je l'ai ici, je l'ai sur mon ordinateur.
4: Allez-y.
5: Allô?
4: Oui, monsieur.
5: Excusez-moi, qui est à l'appareil?
4: Voilà, ça fait 5 fois que vous me dites la même chose, là. On n'y arrive pas.
5: D'accord, mais ça ne me dit pas qui vous êtes?
4: C'est la médecine du travail, monsieur.
5: Ah, bonjour.
4: Non, mais alors là, non.
5: Excusez-moi, je suis où, là? Parce que moi, je voulais appeler la médecine du travail.
4: Vous y êtes à la médecine du travail, monsieur.
5: D'accord.
4: Ça fait 6 fois. Vous avez des pertes de mémoire.
5: Ah, bah, c'est dingue, ça commence.
4: Alors, attendez.
5: Allô?
6: Oui.
5: Bonjour madame, monsieur Martin à l'appareil.
6: Je veux savoir votre date de naissance.
5: Oui, donc 6 octobre, je suis monsieur Martin.
6: 6 octobre combien monsieur?
5: M-A-R.
6: Non monsieur, vous me dites 6 octobre, mais je n'ai pas l'année.
5: Oui, ah bah oui, parce que souvent on met juste le truc le mois.
6: Non, mais pas juste le truc. Mais, si vous ne me donnez pas l'année, je peux pas savoir.
5: Oui, bah oui, bien sûr, oui.
6: Alors, 6 octobre.
5: Allô?
6: Non monsieur, donnez-moi votre date de naissance monsieur.
5: Oula, excusez-moi, qui est à l'appareil?
7: Donnez-moi le nom du médecin que vous avez sur votre ordinateur, monsieur.
5: Bah comment vous savez qu'il est sur mon ordinateur?
7: Monsieur, ça fait la même demande.
5: Vous devez confondre, hein, je viens de vous appeler.
7: Non, je ne confonds pas du tout. Vous téléphonez pour avoir un rendez-vous avec un médecin.
5: Bah comment vous
7: et
5: savez
7: ensuite, vous...
5: Bah, mais enfin, c'est dingue, ça.
7: Non, c'est pas dingue. Je vous demande si vous savez quel est le médecin qui vous suit.
5: Ah oui, bah oui, je vais regarder sur l'ordinateur.
7: Allez-y.

0: Allô?
1: Oui.
0: On se connaît?
1: Non, on se connaît pas.
0: Mais pourquoi vous m'appelez?
1: Je vous ai pas appelé, c'est vous qui appelez, je suis désolée.
0: Parce qu'effectivement, alors, j'ai des troubles de mémoire.
1: Oui, je sais, monsieur, je m'en rends compte. Hein.
0: Mais j'ai un docteur chez vous?
1: Oui, sur votre ordinateur, dites-moi qui c'est.
0: Ah bah attendez, je vais regarder.
1: Oui.
0: Allô?
1: Oui.
0: Oui, bonjour monsieur.
1: Écoutez, je vais vous arrêter tout de suite. Hein. J'ai là aucun médecin, aucune secrétaire, parce qu'en fait, tout le monde est en réunion.
0: Ah, hein.
1: Donc je vais demander de rappeler la semaine prochaine, monsieur.
0: Ah, donc c'est une réunion d'une semaine?
1: Monsieur.
0: Oui, excusez-moi monsieur, qui est à l'appareil?
1: Oh, allez vous faire voir. Oh, allô?
2: Oui, bonjour madame, c'est la compagnie républicaine de sécurité à l'appareil.
1: Oui.
2: Est-ce que vous avez vu quelque chose de bizarre dans votre coin là aujourd'hui?
1: Ma foi, non.
2: Non, rien,
1: non.
2: On n'a pas entendu des gros bruits suspects dehors
1: Non, du tout.
2: Bon, parce que là on vient d'avoir une communication de la part du zoo de Sansergue. Le zoo qui a des animaux préhistoriques et tout ça, là.
1: Oui.
2: Il y a un dragon qui s'est échappé du zoo.
1: Ah bon?
2: Et oui, et le problème, c'est que...
1: Oh là là, oui.
2: Ben oui, ça fait des dégâts parce que quand il s'envole, il crache du feu.
1: Oui, oui.
2: Et donc, il y a des terres entières qui ont été brûlées.
1: Oh là, oui, en effet.
2: Et apparemment, c'est une femelle et elle est partie, elle s'est échappée parce qu'elle a répondu et on cherche son œuf activement dans tout le département.
1: Oh là là.
2: Donc, on prévient tout le monde.
1: Oui.
2: Nous, on est mobilisés. Vous êtes chez vous, là, actuellement?
1: Encore une heure, oui.
2: Vous avez un tuyau d'arrosage, éventuellement, ou...
1: Oui.
2: D'accord. Mais il est dans votre jardin?
1: Non, il est sur la terrasse, là, oui. À côté. Hein.
2: À côté. Votre téléphone va jusque-là, non?
1: Ah oui. Oui, oui.
2: Ah, alors on va pouvoir faire. Prenez votre téléphone, allez jusqu'à votre terrasse, je vais vous expliquer quoi faire si vous le voyez. Hein.
1: Oui, d'accord. Oui.
2: Oui, madame, vous m'entendez?
1: Oui, je vous entends, je suis dehors, là.
2: Vous êtes sur la terrasse?
1: Oui.
2: Est-ce que vous le voyez d'abord dans le ciel, le dragon, là?
1: Ben, pas du tout, non.
2: D'accord.
1: Oui.
2: Comment on essaie d'établir un relais? Est-ce que vous connaissez madame Lamolle?
1: Non.
2: On demande à chaque habitant de bien vouloir communiquer avec un autre habitant pour pouvoir...
1: La molle, ça me dit rien.
2: Ça vous dit rien?
1: Non. Ah non, je connais pas cette dame-là, moi, non.
2: Bon, si ça vous embête pas, on va vous mettre en liaison téléphonique avec elle.
1: Oui.
2: Expliquez-lui bien ce que c'est, s'il vous plaît, nous, le temps qu'on arrive chez elle.
1: D'accord, ok.
2: Merci beaucoup, madame, à plus tard.
3: Allô?
1: Oui, madame Lamolle?
3: Oui.
1: Oui. Est-ce que les gendarmes vous ont appelé?
3: Non. Pourquoi? Qu'est-ce qu'il y a? Il y a une mauvaise nouvelle?
1: Non, ils disent qu'il y a un dragon qui est dans le quartier, quoi. Et...
3: Attendez, quittez pas, parce que, excusez-moi, j'ai trouvé quelque chose dans mon jardin. J'ai trouvé un objet bizarre, alors.
1: Ah bon?
3: J'ai apporté dans ma cuisine.
1: Et qu'est-ce que c'est?
3: Oh ben, écoutez, je ne sais pas comment je vais le casser pour faire une omelette avec, parce que je n'ai jamais vu ça. C'est un œuf énorme.
1: Eh ben c'est ça qu'ils recherchent.
3: Mon Dieu, où est-ce qu'il est le marteau?
1: Allô? Ah non, mais faut pas le casser, madame. Hein.
3: Ben c'est un œuf.
1: Mais oui, mais c'est un œuf de dragon.
3: Oh mon Dieu!
1: Alors donc, il faut pas le casser. La sécurité va venir chez vous parce qu'ils vont le récupérer, eux.
3: Attendez.
1: Oui, mais il faut pas. Allez, vous l'avez ramené dans votre cuisine?
3: Ah oui.
1: Eh ben vous le laissez dans la cuisine.
3: Oh, il est lourd, hein? Oh!
1: Pardon?
3: Mon Dieu!
1: Oui.
3: Il est tombé!
1: Il est tombé?
3: Oui.
1: Oh!
3: Oh, il y a une bête dedans!
1: Mais il fallait pas le casser! Oh là là, il est tombé!
3: C'est une grosse bête dedans, avec des ailes!
1: Oh là là là là, il fallait pas...
2: Allô?
1: Oui. Alors, elle me dit qu'elle a un œuf énorme dans son jardin.
2: Alors, vous lui avez dit, madame?
1: Oui, mais elle vient de me dire qu'elle l'a fait tomber, l'œuf.
2: Et
1: donc, il y a une bête énorme dedans.
2: Ah bah oui, c'est le dragonnet, c'est le petit dragon.
1: Ben voilà.
2: Oh là là là là là.
1: Alors, elle est complètement désemparée. Hein.
2: Qu'elle se prépare déjà des casseroles d'eau et tout, le temps qu'on arrive. Hein.
1: Oui, des casseroles d'eau.
2: Le temps qu'on arrive.
1: Oui, ben je lui ai dit, oui. Allô?
3: Allô?
1: Allô, madame, ben préparez des casseroles d'eau.
3: Allô?
1: Oui, allô?
3: C'est une drôle de bête avec des ailes, elle crasse le feu.
1: Mais donc il faut préparer des casseroles d'eau.
3: Mais oui, mais il met le feu dans ma cuisine.
1: Oh, moi je sais plus quoi faire. Il faut mettre de l'eau pour éteindre le feu, essayer de...
2: Allô?
1: Oui?
2: Oui, alors on arrive, mais c'est bizarre, on voit de la fumée chez elle.
1: Oui, parce qu'elle m'a dit qu'il crachait le feu, hein.
2: Oh là là.
1: Oui.
2: Qu'elle dégage tout ce qu'il y a dans son frigo et qu'elle s'enferme dans le frigo.
1: Ah oui, mais vous croyez qu'elle va pouvoir?
3: Dieu.
1: Allô, madame?
3: Oh, mon Dieu.
1: Oui. Allô, madame?
3: Il me court après.
1: Et mettez-vous dans le... Ils ont dit de vous mettre dans le frigidaire.
3: J'ai le feu à ma gaine de maintien. Oui, il crase les flammes. Il y a ma gaine de maintien qui est en flamme.
1: Essayez de vous mettre dans le frigidaire, si vous pouvez.
3: C'est ma culotte qui est en flamme, là.
1: Oh là là là là là là.
2: Allô?
1: Oui.
2: Allô?
1: Oui. Elle a sa gaine de maintien qui est complètement enflammée, alors...
2: Elle n'est pas encore dans le frigidaire?
1: Ben, je lui ai dit, mais...
3: Allô?
1: Oui?
3: J'ouvre la porte du réfrigérateur.
1: Oui, mettez-vous dans le frigidaire, madame.
3: Faut que je retire tout ce que j'ai dans le frigidaire?
1: Ben, bien sûr, oui, c'est ça, c'est pas facile, hein. Ben...
3: Oh, mon Dieu, il me regarde avec ses petits yeux rouges, là.
1: Ben, oui.
3: Il avance vers moi. Allô?
1: Oui?
3: Il avance vers moi. Ah, ça y est, je rentre dans le réfrigérateur. Oh, mon Dieu.
1: Mettez-vous, essayez de...
4: Allô?
1: Oui?
4: Vous m'attendez?
1: Oui.
4: Je suis dans le frigidaire. Qu'est-ce que je fais maintenant?
1: Et lui, il est où, le dragon, là?
4: L'huile? Ah ben, l'huile, elle n'est pas dans le réfrigérateur.
1: Non, mais il est où, dans la cuisine?
4: Ah, le dragon?
1: Il est dans la cuisine?
4: Oui, attendez, j'ouvre la porte pour regarder. Allô?
1: Oui.
4: Oh, mon Dieu.
1: Qu'est-ce que tu fais?
4: Il est en train d'ouvrir, vous savez, les boîtes de conserve, là.
1: C'est pas vrai.
4: Mais si, parce qu'il a des griffes à ses pattes.
1: Mmh.
4: Et alors, il ouvre des boîtes de conserve... Oh non, ma boîte de thon à l'huile d'olive.
1: Oh,
4: oh non, j'ai gardé pour ce soir.
1: Ah. Oh.
4: Il a mangé ma boîte de thon.
1: Il l'a mangé?
4: Oui. Il a mangé mon thon à l'huile d'olive.
1: Oh là là là là.
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6: Oui, bonjour.
0: Oui, bonjour monsieur. C'est bien la station service?
6: Oui.
0: Votre essence ne marche pas en fait, j'ai eu un problème.
6: Qu'est-ce que vous me dites là? Votre essence ne marche pas?
0: Bah, c'est-à-dire que je suis passé faire le plein chez vous et ça m'a bousillé mon moteur.
6: Mais vous avez quoi comme voiture?
0: Ah bah, c'est une voiture diesel. J'ai entendu aux informations où ils disaient que le diesel là ça polluait. Du coup, j'ai mis de l'essence.
6: Ah, mais dans une voiture diesel, j'ai mis du sans peu.
0: Voilà, parce que je voulais pas pollutionner.
6: Attendez, mais c'est quoi?
7: Raccroche.
6: Ouais, un instant. Merci.
7: Oui, allô?
0: Oui, bonjour madame. Voilà, comme j'expliquais.
7: Madame, ah non, c'est monsieur.
0: Comme je lui ai expliqué.
7: Ah, attendez, il faut pas mettre du 98 dans un diesel.
0: Comme je voulais pas pollutionner, je me suis dit, bah, je vais mettre de l'essence.
7: Mais c'est qui votre assurance? Ils sont tombés de Mars ou quoi? C'est pas possible, là.
0: Pardon?
7: Ils ont vu la Vierge en se levant le matin ou quoi, là? Mais vous vous rendez pas compte de ce que vous dites, là? Non, mais c'est la première fois que j'entends une ânerie pareille.
0: Non, mais je veux dire, c'est pas votre faute. Vous avez pas fait exprès, oui.
7: Ça manquerait plus que ça, j'en ai fait exprès. Non, mais ça va pas ou quoi, là? Non, mais attendez.
0: Ce que je veux dire, c'est que j'ai vu le dépannationneur, si vous voulez.
7: Ouais.
0: Et qu'est-ce qu'il m'a dit?
7: Qu'est-ce qu'il vous a dit?
0: Bah, qu'est-ce qu'il m'a dit?
7: Bah, je sais pas qu'est-ce qu'il vous a dit.
0: Et justement, oui,
7: rien, mais qu'est-ce qu'il vous a dit, le dépanneur? Comment voulez-vous que je pense? Je suis pas un druide, moi j'en sais rien, puis vous faites perdre mon temps, hein, dépêchez-vous, parce que là, je vais vous raccrocher au nez.
0: Ah bah tiens, ce sera la meilleure, ça avec
7: lui. Ah bah, la meilleure, bah tiens.
0: Ah bah si, il l'a fait, bon, je rappelle.
7: Oui,
0: allô?
7: Ah, c'est encore vous?
0: Bah, enfin, excusez-moi, vous avez raccroché, donc forcément,
7: je... Vous êtes malade. Moi, c'est pas de ma faute si à la télé raconte des conneries qu'il faut pas polluer, hein, mais vous, on savait pas que vous avez un diesel, et on va pas demander à chaque client qu'est-ce qu'il a comme véhicule, vous vous rendez pas compte de ce que vous dites, vous.
0: Oui, mais enfin, en attendant, vous savez ce qu'il m'a dit le dépannationneur? Lui, il m'a dit, c'est l'essence qui vous a bousillé le moteur.
7: Bah, c'est normal que l'essence vous a bousillé le moteur. Ah, mais vous êtes taré ou quoi? Vous, c'est pas possible, vous êtes tombé de la planète Mars, où il y a un problème, là. J'ai jamais vu un illuminé comme vous, là. Là, j'ai jamais vu ça.
0: Parce qu'il faudrait voir pour le véhicule de remplacement, du coup.
7: Non, mais ça va pas la tête. Vous prêtez un véhicule? Non, mais de toute façon, mais moi, je vous dois rien du tout, moi.
0: Enfin, c'est quand même la moindre des choses que vous me prêtiez. Ou vous me donniez une voiture pour que...
7: Non, mais ça va pas, mais vous êtes pas bien, vous. C'est comme pas vous prêter une voiture, c'est de casser votre moteur, non, mais vous avez vu ça, vous.
0: Juste en remplacement de celle que vous m'avez pété, vous
7: mais
0: me.
7: Non, mais je vous ai pété, mais je vous ai rien pété du tout, moi.
0: Bah, ça me semble juste normal que vous me donniez une voiture à la place de celle que vous m'avez
7: pété. Quoi encore? Non, mais pourquoi vous prenez une Mercedes neuve aussi, non, mais ça va pas la tête.
0: Bah, c'est quoi comme modèle?
7: Oh là là là là là. Je veux quand vous raccrocher au nez, parce que là, vous commencez à m'énerver sérieusement, là.
0: Attendez, parce que moi, vous me dites, dans ce cas, moi, j'appelle les gendarmes, effectivement.
7: Les gendarmes, ils sont là, vous les voulez tout de suite, vous les passez.
0: Ah, bah, passez-les-moi.
7: Moi, je vous raccroche au nez, c'est bon.
0: Non, non, mais alors, attendez, j'appelle les gendarmes.
7: Mais appelez les gendarmes tout de suite, surtout. Mais appelez-les tout de suite.
0: Ah, bah, bougez pas. Attendez, j'active la télétransférisation.
7: Allez, donnez-moi tout de suite.
0: Bougez pas.
7: Non, mais c'est vous qui êtes en train de faire ça. Vous me prenez pour un con, là.
0: Pardon?
7: Vous êtes malade, vous me prenez pour un con, là.
0: Ah non, c'est pas moi qui fais tutut.
7: Non, mais je vous ai entendu faire tutut et vous êtes grave, vous.
0: Comment ça, je fais tutut?
7: Ah bon, je vous ai entendu faire tutut.
0: Ah, j'ai pas fait tutut.
7: Non, mais vous commencez à m'énerver sérieusement, vous.
0: Non, mais enfin, excusez-moi, vous faites tutut.
7: Je vous ai pas excusé, mais vous êtes taré, vous êtes un malade, j'ai jamais vu un taré comme ça, là. Non, mais vous venez d'où, vous?
0: Non, mais j'ai pas fait tutut, c'est vous qui faites tutut.
7: Attendez, mais vous rigolez. rigolez de moi ou quoi là? Non mais attendez, venez me voir de vive voix, vous allez voir comment je m'appelle, espèce de malade.
0: Vous voulez que je vienne vous voir de vive voix?
7: Tout à fait, et puis là vous allez avoir affaire à quelqu'un que je veux qui est pas facile, non, mais pauvre malade.
0: Ah bah écoutez, non seulement je vais venir vous voir de vive voix, mais vous allez aussi m'entendre de vive voix.
7: Ah mais ouais, puis moi j'appelle Jean, puis là on va rigoler.
0: Mais je suis en train de les appeler. Tout, tout, tout.
7: Ah bah tout, tout, tout, mais vous êtes un taré ou c'est pas possible de voir ça?
0: Tout, tout, tout, tout, tout, tout.
7: Pauvre malade.
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8: Allô?
2: Monsieur?
8: Oui, monsieur.
2: Oui, bonjour, monsieur. Excusez-moi de vous déranger, c'est votre voisin à l'appareil.
8: Bonjour, monsieur.
2: Bonjour, vous allez bien?
8: Mon voisin?
2: Oui, j'habite en face de chez vous. Mais pas dans le même immeuble, hein, de l'autre côté.
8: Ah, au premier?
2: Voilà. Dites-moi, je vous appelle parce que j'ai un petit problème. Enfin bon, ça peut s'arranger. Je suis turfiste. Un après-midi, je vais jouer aux courses.
8: Oui.
2: Donc, je suis équipé de jumelles, évidemment. Bon.
8: Oui.
2: Le soir, voilà, je vous précise que j'ai une vue sur votre fenêtre.
8: Ah.
2: Voilà.
8: Oui.
2: Et donc, bon, je voudrais vous savoir. Enfin, bon, ça peut peut-être vous arranger. J'aime bien regarder ce qui se passe par ma fenêtre avec mes jumelles. Et en particulier, j'aime bien voir les gens un peu déshabillés, quoi. Hein.
8: Oui.
2: Bon, je suis un peu de tempérament voyeur. Bon, est-ce que vous accepteriez entre 22h et 22h15 de vous exhiber pour moi?
8: Non, mais vous n'êtes pas bien, non?
2: Non, attendez, je suis prêt à vous dédommager, 200
8: francs. Non, mais ça va pas, vous êtes un vicieux.
2: Non, pas du tout.
8: Je trouve... Bon, bah ça va comme ça. Non, hein.
2: Attendez, monsieur, je suis prêt à vous dédommager.
8: Mais il n'y a pas de dédommagement, vous nous foutez la paix et puis c'est tout.
2: Non, mais vous-même, hein, pas vous seul.
8: Oui.
2: Oui, monsieur, excusez-moi, c'est mal entendu, ça a été coupé.
8: Oui.
2: Bon, est-ce que vous accepterez pour 200 francs quand même de...
8: Non, écoutez, vous êtes l'ancien prothèse, là?
2: Oui.
8: L'ancien ou un qui vient comme ça de temps en temps?
2: C'est moi qui viens de temps en temps.
8: Ah, vous venez de temps en temps. Bah, c'est vous qui pissiez à la fenêtre, là, au lavabo, hier.
2: Oui, c'est vrai.
8: Ouais, bah, vous êtes un beau salaud. Alors, comptez pas sur nous, hein.
2: Non, mais attendez. Salut. Attendez, je nettoie.
8: Allô?
9: Oui, bonjour, monsieur l'inspecteur Ledoux, commissaire central du 17e arrondissement.
8: Pardon?
9: Nous sommes les centrales écoute téléphonique. Dites-moi, monsieur, vous venez de recevoir plusieurs appels que nous avons mis sur table d'écoute d'un individu qui vous demandait de vous exhiber.
8: Oui.
9: C'est celui qui, je crois, il a uriné l'autre jour, il paraît dans l'immeuble.
8: C'est ça, oui.
9: Bon, vous l'avez
8: dit. C'est au premier, sur le bâtiment du devant.
9: Voilà, c'est lui-même.
8: Oui.
9: Donc, alors, vous l'avez déjà vu?
8: Bah, j'ai vu par inadvertance hier.
9: Bah, nous voudrions le coincer, figurez-vous.
8: Oui.
9: Bon, alors, ce soir, nous allons donc venir et mettre en place tout ce que pour le confondre, donc des appareils de prise de vue, hein, à visée infrarouge.
8: Oui, mais vous les mettez où?
9: Eh bien, justement, on va les mettre à un endroit où on peut le voir avec ses jumelles.
8: Oui.
9: Ce qu'il faudrait.
8: Oui.
9: C'est que vous vous mettiez à votre fenêtre ce soir.
8: Oui.
9: Et pour qu'on puisse le coincer.
8: Oui.
9: Vers 22h.
8: Oui, mais pas à poil, quand même.
9: Mais si, monsieur.
8: Ah non, non, non.
9: Ah oui, mais il faut qu'on le coince.
8: Oui, d'accord.
9: Voilà, il faut que vous ayez l'air d'être à poil, quoi.
8: Ah, oui.
9: Comment on peut faire ça?
8: Bah, je peux me mettre en pyjama ou en slip, au besoin.
9: Voilà.
8: Hein?
9: Mettez-vous en slip à partir de 22h.
8: Oui.
9: Et il faudrait qu'il puisse croire que vous êtes nu.
8: Oh, bah alors là, vous savez, on peut mettre un slip blanc, c'est tout.
9: Mettez un slip comme ça se verra pas la nuit, avec quelque chose qui dépasserait, quoi. Qu'est-ce qu'on pourrait mettre?
8: Oh, alors là, vous allez un peu fort.
9: Ben oui, mais il faut qu'on le coince, il faut qu'on ait les preuves. Hein.
8: Oui, oui.
9: Il faut qu'il puisse être réellement en train de vous photographier avec ses jumelles.
8: Oui, oui, d'accord.
9: Alors qu'est-ce que vous pourriez avoir qui dépasserait un...
8: Ben, je sais pas, moi.
9: Un bout de bois?
8: Oh, si vous voulez.
9: Qu'est-ce que vous pourriez avoir?
8: Ben, je sais pas, moi. Attendez, ben... On a une banane, là.
9: Bon, bah écoutez,
8: un
9: ça...
8: Un fruit.
9: Oui, une banane.
8: Ouais.
9: Bon.
8: Dans le slip.
9: Bah évidemment, monsieur. Alors, à 22h précise.
8: À 22h, d'accord.
9: Avec la banane.
8: Oui.
9: Dans le slip.
8: D'accord.
9: Merci de votre collaboration.
8: Mais je vous en prie.
9: Au revoir, monsieur.
8: Au revoir, monsieur.
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11: Oui, bonjour.
0: Oui, bonjour, madame. Je vous appelle...
11: Oui.
0: Oui.
11: Oui, bonjour monsieur.
0: Je vous appelle parce que j'ai un problème de lunettes.
11: Il faut venir en salle d'exposition voir avec ma collègue.
0: D'accord.
11: 14h, 17h30.
0: 14h, 18h30, ok.
11: 17h30. Je sais qu'elle s'en va à 18h. Hein.
0: Ah, ça ferme à 18h?
11: Non, c'est 17h30, je l'ai dit au départ.
0: 17h30, bah ça descend encore.
11: Bah, ça descend pas, non, c'est les horaires, monsieur, c'est tout.
0: Oui, mais c'est un peu à la tête du client, non?
11: C'est vous, c'est, non, c'est vous qui avez mal compris, monsieur.
0: Oui, non, mais c'est pas grave, je vous en veux pas. Hein.
11: Non, non, mais...
0: Vous avez le droit de vous tromper. Bon, du coup, je peux parler à votre collègue, peut-être?
11: Bah, écoutez, je vais vous la passer, vous ne me quittez pas.
0: Merci.
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13: Allô?
0: Oui, bonjour, monsieur.
13: Bonjour, monsieur, c'est madame.
0: Non, mais c'est monsieur.
13: C'est madame, c'est non, pas... Non. Oui.
0: Non, mais c'est pas grave. En fait, j'ai vu un docteur qui m'a dit qu'il fallait que je fasse une paire de soleil, mais avec ma vue.
13: Oh non, mais attendez, là, vous me parlez de lunettes de vue?
0: Bah oui.
13: C'est un opticien qui fait des lunettes de vue.
0: Bah oui, c'est pour ça que je vous appelle, parce que...
13: Vous êtes au sanitaire chauffage. Les seules lunettes que nous vendons, ce sont des lunettes à mettre sur des WC. Comment voulez-vous que l'on vous commande des lunettes de vue?
0: Si je suis pas passé avant, ça, je suis d'accord.
13: Attendez, vous... attendez, est-ce que vous pouvez laisser parler, s'il vous plaît?
0: Oui, bien sûr. Mais ce que je veux dire, c'est que vous...
13: Attendez, laissez-moi parler, parce que vous perdez votre temps et je perds le mien.
0: Mais je veux pas vous faire perdre votre temps.
13: Voilà. Donc, je vous explique.
0: C'est juste que moi, je me dis...
13: Attendez, laissez-moi parler.
0: Non, mais je vous laisse parler, mais est-ce que juste...
13: Non, vous me laissez pas parler.
0: Ah bon?
13: Alors, nous sommes distributeurs de produits
0: juste,
13: sanitaires...
0: Vous me dites, c'est pour mettre des lunettes sur le nez. Allô?
11: Attendez, ici, c'est une société de chauffage sanitaire.
0: Excusez-moi, c'est pas la même... Vous êtes la dame de...
11: Non, moi, je suis un monsieur.
0: Ah, parce que vous ressemblez à la personne qui me disait les horaires tout à l'heure, en fait.
11: Mais je suis un monsieur, moi.
0: Bon, si vous voulez.
11: Vous cherchez quoi?
0: Alors, moi, il me faudrait une paire de solaires à ma vue... Et une paire juste...
11: Excusez-moi.
0: Oui, non, je vous en
11: ici,
0: prie.
11: Ici, vous êtes dans la...
0: Et une paire juste normale...
11: Non, attendez, laissez-moi parler.
0: Oui, non, mais je vous écoute.
11: Juste deux secondes, excusez-moi.
0: Une paire, donc...
11: Non, mais attendez, vous allez me dire une paire, je vais vous expliquer quelque chose.
0: Non, mais alors, deux paires, en fait.
11: Non, monsieur, écoutez.
0: Oui.
11: Laissez-moi parler, s'il vous plaît.
0: Non, mais je vous laisse parler, mais juste que je vous dise...
11: Non, n'allez pas plus loin. Vous cherchez des lunettes de vue.
0: Voilà, alors, c'est ça.
13: Non, bon, attendez, vous permettez, je suis dans un commerce, j'ai des clients.
0: Oui, okay? Non, mais moi, à la limite, je vous achète...
13: Non, c'est même pas la peine d'insister, j'ai dit non.
0: Non, mais j'insiste pas, mais ce que je veux dire, c'est que...
13: Mais attendez, c'est grave. Je suis à un magasin et là, les gens entendent et ils se demandent ce qui se passe, hein, voilà.
0: Allô?
13: Vous n'allez pas aller chez un boucher lui demander du merlu?
0: Un boucher pour des lunettes de vue, vous me dites?
13: Pardon? Oh non, c'est incroyable, c'est pas possible. Bon, allez, au revoir, monsieur.
0: On se fait quand même un petit bisou avant de partir, un petit...
13: Oui, bien sûr, je vous embrasse bien fort.
0: Et le monsieur, il veut pas me faire un petit bisou?
13: Monsieur, si, vous embrasse de loin, là. Il le fait.
0: J'ai pas entendu mon bisou, là.
13: Oui, si, il est enrhumé, ça s'entend mal.
14: L'Office de tourisme de Concarneau, bonjour.
15: Oui, bonjour collègue. Excusez-moi madame, mais je suis l'Office de tourisme de Paris 8.
14: Ah, d'accord.
15: Voilà.
14: Oui.
15: C'est l'Office de tourisme de Concarneau.
14: Tout à fait, oui.
15: Écoutez, je vous appelle parce qu'on a un petit problème avec une dame là.
14: Ah.
15: Qui va vous poser des problèmes si elle vient chez vous.
14: C'est... Ah bon?
15: Ouais. J'ai dans mon bureau une dame qui veut partir à Concarneau en vacances du 14 juillet au 15 août.
14: 14 juillet au 15 août, oui.
15: L'année dernière, on l'a envoyée à Saint-Tropez.
14: Oui.
15: Il y a eu plein de problèmes.
14: Oui.
15: Ça nous est retombé dessus parce que bon, c'est une dame qui a un comportement plutôt spécial en vacances.
14: Oui, je vois le genre, oui.
15: Voilà, donc je vais vous la passer.
14: Oui.
15: Mais si je peux me permettre de vous donner un conseil utile.
14: Oui.
15: Faites attention à ce que vous lui dites.
14: Oui, oui, tout à fait.
15: C'est-à-dire que j'avertis à chaque fois qu'elle vient à notre office de tourisme et j'avertis les stations.
14: Oui.
15: Et je leur explique que c'est peut-être pas la peine de vanter les mérites de la station, au contraire, quoi.
14: Ah bon, c'est à ce point.
15: Ah bah oui.
14: Ah oui.
15: Parce que vous êtes un port charmant.
14: Oui, tout à fait. Hein. Là, des choses à voir, là, des fêtes, l'été en plus.
15: Eh ben là, vous n'avez pas intérêt à lui dire ça, quoi.
14: Oui.
15: Vous permettez, je vais vous la passer. Hein.
14: Vaut mieux, mais attendez.
15: Allez, je vous passe l'office de tourisme de Concarneau.
4: Merci. Allô?
14: Oui, bonjour.
4: Bonjour, madame. C'est l'office de tourisme de Concarneau.
14: Oui, tout à fait.
4: Ah, très bien. Je viens vous voir du 14 juillet au 15 août.
14: Oui.
4: Hein? On m'a dit que c'était très beau chez vous.
14: Ah, bah ça dépend. S'il a le temps qu'il est avec nous, oui. Autrement, donc, ça dépend, hein, parce que la Bretagne est réputée pour la pluie.
4: Ah bon?
14: Ah oui, parce que l'été dernier, on a eu un temps détestable.
4: Ah bon? Oui, mais au moins, on m'a dit qu'il n'y avait pas de moustiques.
14: Comment?
4: Il n'y a pas de moustiques.
14: Ah si, il y a des moustiques, surtout en temps orageux.
4: Mais c'est embêtant, parce que moi, j'aurais bien voulu aller sur la plage, voyez-vous, au bord de l'eau. Hein.
14: Vous avez entendu ça où?
4: Que...
14: Qu'il y avait des plages à Concarneau.
4: Ah ben je sais pas, je sais plus qui m'a dit ça. Pourquoi il y en a pas?
14: Ah non. Il n'y a pas de mer à Concarneau.
4: Ah c'est pas au bord de la mer?
14: Ah pas vraiment, non.
4: Ah mais vous êtes où alors? Oh ben qu'est-ce qu'on m'a dit?
14: Peut-être que vous confondez avec une autre ville peut-être.
4: Mais vous êtes où en Bretagne alors?
14: Ah on n'est pas très loin de la mer, mais on n'est pas au bord de la mer.
4: Mais la route, ça doit aller vite, non? Il n'y a pas d'embouteillage.
14: Vous avez une voiture?
4: Oui.
14: À l'été, je vous assure qu'elle a beaucoup d'embouteillage. Hein.
4: Oh, bah mince alors.
14: Parce qu'à Concarneau, je vous assure que pour pouvoir se garer, ce n'est pas évident. Hein.
4: Oh, bah mince. Est-ce qu'il y a des hommes?
14: Comment?
3: des hommes. J'aime beaucoup la chair fraîche.
14: Ah, vous aimez la chair fraîche. Donc, c'est plutôt les jeunes que vous recherchez, alors?
3: Voilà.
14: Non. C'est plutôt des vieux, hein. Parce que vous savez, Concarneau, c'est pas une ville de jeunes, hein. À Concarneau, il y a énormément de maisons de retraite. Et comme, généralement, ils n'ont pas vraiment le droit de sortir, hein.
3: Mais ça m'intéresse quand même, parce que je connais pas votre ville et on m'a dit que l'air était très sain.
14: Ah non, pas du tout. On a des usines et je vous assure qu'on se bat, parce que vraiment, ça sent pas très bon.
3: Ah bon?
14: Non.
3: Bah mince alors.
14: Ah oui. Vous savez, avec le temps qu'on a, hein, parce que c'est pas beau du tout, plus les mauvaises odeurs, hein. Allô?
3: Mais il pleut.
14: Comment? Ah oui, il pleut, oui, il pleut.
3: Mais en ce moment-là, ils ont annoncé qu'il y avait du beau temps sur la Bretagne.
14: C'est faux. Il pleut.
3: Il va pas pleuvoir tout l'été, quand même.
14: Ben, ça fait 2 ans qu'on a un été pourri.
3: Ah ben, il y a peut-être une chance cette année.
14: Ça, je sais pas, parce que vu comment c'est parti, ça fait 2 ans, donc on dit jamais 203, hein. Étant donné qu'on n'a pas du tout de beau temps actuellement, hein, on a des orages, de la pluie, des tempêtes de grêle, c'est pas la joie.
3: Mais Concarneau, c'est bien Concarneau en Bretagne.
14: Pas vraiment, madame, hein.
3: Ah bon?
14: Non, ça n'est pas vraiment partie de la Bretagne.
3: C'est où?
14: C'est juste à la limite.
3: Mais c'est où alors?
14: En Lorraine, madame.
3: Où ça?
14: En Lorraine.
3: Ah, Concarneau, c'est en Lorraine?
14: Oui.
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16: Allô?
0: Bonjour madame, c'est bien le tabac?
16: Oui.
0: Monsieur Martin, les échafaudeurs Martin.
16: Vous êtes eux?
0: Les échafaudeurs Martin, on fait des travaux, on va venir échafauder chez vous.
16: Mais je vous connais pas, vous.
0: C'est normal, c'est parce que je suis passé devant l'autre jour.
16: Oui.
0: Et j'ai vu la faute sur votre enseigne.
16: La faute de quoi?
0: Bah, à la fin de tabac, vous avez mis un C.
16: Il y a un C?
0: Ouais, il y a écrit T-A-B-A-C, donc ça fait tabac.
16: Oui, mais ça fait longtemps que c'est comme ça.
0: Ah, en plus, attendez, il est écrit comment tabac chez vous?
16: Mais T-B-A-C.
0: T-B-A-C, ah ouais, donc en plus, il vous manque un A.
16: Non, T-B-A-C.
0: Bah, on est bien d'accord, T-B-A-C.
16: T-B-T-B-T-A-B.
0: Donc on laisse le deuxième A, on insère le premier A entre le T et le B, puis on dégage le C en trop à la fin, après le deuxième A.
16: Il manque pas deux A, qu'est-ce que vous racontez là?
0: Bah, d'après ce que vous me dites, il y a écrit BAC, ça veut rien dire.
16: Mais pourquoi il manque pas deux A?
0: Deux A?
16: Mais non, mais il manque pas deux A.
0: Oh là là, donc faut que je vous pose aussi un deuxième A, ça faut voir si j'en ai deux en stock.
16: Mais qu'est-ce que vous racontez là?
0: Eh bah, sur le bon de commande, je vous rajoute un deuxième A.
16: Le bon de commande de quoi?
0: Bah, pour les lettres qui vous manquent.
16: Mais il manque pas de lettres.
0: Plus le C qu'on va enlever.
16: Mais pourquoi vous voulez enlever un C à tabac? C'est tabac, ça s'écrit avec un C, tabac.
0: Ah bah non.
16: Ben si.
0: Bah non, sinon on dirait tabac.
16: Bah vous avez vu ça où?
0: C'est l'écriture inclusitoire, vous savez, maintenant il faut plus mettre les lettres qu'on prononce pas.
16: Non, vous touchez à rien du tout là.
0: De toute façon, je passe avec le bon de commande.
17: Allô?
0: Eh bonjour madame.
17: Bah, ton bon de commande, tu te le caroccupes, j'en veux pas moi.
0: Ah c'est gentil, mais dans ce cas tu vas rester avec une faute d'orthographe.
17: Non mais je m'en fous, ça te regarde pas. Ça fait 7 ans que je suis ici, la faute d'orthographe est depuis 7 ans, voire même depuis 30 ans.
0: Ouais, bah en attendant il y a écrit bac, c'est un peu la honte.
17: Mais je m'en fous complètement.
0: Non mais pardon.
17: Non mais y a pas de pardon. Ton arnaque, tu te la fous au cul et bien profond. T'as compris comme ça, c'est plus français.
0: Alors non, c'était pas le projet à la base, moi je voulais juste filer un coup de main. Okay. Hein.
17: Non mais je vais être très clair avec toi. Les arnaques j'en ai fait bien avant toi, d'accord?
0: Ah d'accord, donc on est collègues.
18: Oui, allô?
0: Bonjour madame, comme j'expliquais à votre collègue arnaquiste, je vais m'occuper de votre enseigne.
18: Non mais ça va pas, non. Ça va pas du tout, non.
0: Vous mettez une enseigne tabac, TABA, on n'en parle plus.
18: Non, mais vous mettez rien du tout, je m'en fous, vous travaillez pour qui vous, monsieur?
0: Monsieur Martin, les échafaudeurs Martin, je m'étais présenté à votre...
18: Les échafaudeurs Martin, moi j'ai jamais eu affaire aux échafaudeurs Martin, monsieur, vous n'avez pas à venir chez moi, je n'ai pas demandé, moi, quand j'ai besoin de quelqu'un, je vous appelle.
0: Pas la peine de m'appeler, puisqu'on est déjà au téléphone, donc je vous rajoute 2 A, je vous enlève un C.
18: Oui, allô, gendarmerie nationale, bonjour.
0: Oh là là, mais que se passe-t-il qui est à l'appareil?
18: Gendarmerie nationale, bonjour.
0: Alors ça c'est dingue, parce que vous avez la voix du patron du tabac.
18: Non.
0: Et pourtant je suis où là?
18: À la gendarmerie, monsieur.
0: Incroyable, j'étais en ligne avec le tabac et d'un coup je suis télétransféré à la gendarmerie.
18: Je sais pas, monsieur, c'est quel sujet, monsieur?
0: C'est au sujet que j'étais en ligne avec le bureau de tabac.
18: Oui, bah c'est à côté, oui.
0: Ah, vous les connaissez?
18: Oui, bah on est à côté, oui.
0: Ok, parce que le patron m'a commandé une nouvelle enseigne.
18: Comment?
0: Ouais, et maintenant il a changé d'avis, il en veut plus.
18: Alors écoutez, monsieur, c'est monsieur... Je peux vous dire que j'ai jamais commandé l'enseigne. Alors maintenant, si vous avez un problème, vous me voir, c'est où je suis.
0: Ouh là là.
18: On va régler le problème ensemble, d'accord?
0: Attendez, je ne suis plus à la gendarmerie.
18: Bon, ça me casse les couilles. Je vous dis que j'ai jamais commandé l'enseigne.
0: Bon, enfin, j'étais avec le gendarme à l'instant.
18: Ah bah non, vous êtes au patron.
0: Oh là là, je me suis fait avoir comme un bleu, c'est le cas de le dire.
18: Ah bah oui, qu'est-ce que vous voulez alors? C'est quoi le problème? Je n'ai jamais commandé l'enseigne. Alors si vous avez un souci, maintenant, venez me voir, c'est tout, on va régler ça ensemble.
0: Mais attendez, là, qui me parle? C'est le gendarme.
18: Ah bah non, c'est pas le gendarme, c'est monsieur le patron.
0: D'accord, ah bah repassez-moi le gendarme, s'il vous plaît.
18: Ah bah il est pas là, gendarme. Il est parti au flic.
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19: Mairie de Plogastel.
20: Oui, bonjour, on pourrait parler au maire, s'il vous plaît, de la part du transport de Soïc à Paris.
19: Alors, madame le maire n'est pas en mairie.
2: Ah.
19: Oui.
2: On peut avancer au secrétariat, je vous prie.
19: Je vais vous passer à la secrétaire générale à ce moment-là.
2: Je vous remercie.
19: Allô ?
2: Oui, bonjour madame.
19: Oui, bonjour monsieur.
2: Transport SOIC à Paris.
19: Oui.
2: On vous appelle parce qu'on avait une livraison à faire à la mairie de Plougastel-de-Houlas et une erreur sur le bon de commande. Ils ont tiré Plougastel-Saint-Germain.
19: Oui.
2: C'est bien votre mairie.
19: Oui, tout à fait. Vous êtes bien la mairie de Plougastel-Saint-Germain.
2: Voilà. Et notre chauffeur va vous livrer et on reviendra chercher la marchandise demain matin à 9h pour l'acheminer sur Plougastel-de-Houlas.
19: Alors, qu'est-ce que c'est au niveau de taille ?
2: Alors, ça représente, il y a 30 000 œufs durs.
19: Des œufs durs ?
2: Oui, 30 000.
19: 30 000, mais c'est énorme.
2: Ça fait 200 mètres carrés au sol sur 1,60 mètre de haut.
19: 200 mètres carrés, mais je vois pas du tout, on va mettre ça.
2: C'est-à-dire ?
19: Excusez-moi, je vous mets ce haut-parleur parce que comme j'ai un élu avec moi, j'essaye de voir quelle est la solution qu'on peut faire. Nous, le problème, c'est que la mairie, elle fait pas 200 mètres carrés, on pourra jamais stocker les œufs. C'est impossible.
2: Mais bonjour d'abord à l'élu qui est à côté de vous.
20: Oui, bonjour.
2: Allô ?
20: Bonjour.
2: Oui, bonjour.
20: La destination de votre livraison, c'est Plougastel-de-Houlas.
2: Voilà. Donc tout ce que vous avez à faire, en fait, c'est de récupérer les 30 000 œufs.
20: Oui, bah, mais on va les mettre où, c'est ça ?
2: Comment ?
20: Parce que nous, on n'a pas d'espace capable de recevoir en toute sécurité votre marchandise.
2: Mais à la mairie ?
20: Non, Plougastel, c'est tout petit, monsieur.
2: Non, mais attendez, c'est juste le décharger, mettre les palettes à l'intérieur de la mairie, et demain matin...
20: Non, mais monsieur, on peut pas.
2: Non, mais attendez, si vous déchargez, vous êtes combien à la mairie ?
20: Mais non,
19: du personnel féminin.
2: Comment ?
20: Non, mais il n'y a que du personnel féminin à la mairie.
2: Mais ça, c'est pas grave.
19: Bah, du quoi encore ?
2: Attendez, il y a 140 palettes. Vous n'allez pas me faire croire, vous êtes combien de bras là-bas ?
19: Deux.
2: Combien ?
19: Deux.
2: Eh ben, à deux, vous prenez une palette, madame, excusez-moi, mais alors ça, c'est trop facile.
19: Non, mais vous prenez pour qui ?
20: Non, monsieur, on peut pas. Franchement, on peut pas.
2: Excusez-moi, quand j'entends quand même une femme, je sais pas, excusez-moi, je vais essayer de vous prendre par les sentiments, mais je sais, vous aimez bien les animaux. Vous imaginez quand même qu'il y a eu 30 000 poules qui ont quand même pondu dans un effort collectif 30 000 œufs. Vous pouvez pas ignorer l'effort qu'ont fait toutes ces poules quand même. C'est un peu, excusez-moi, madame, puisque c'est madame qui dit qu'elle peut pas transporter des palettes. Je trouve ça un peu léger, hein. Non, mais pardonnez-moi, moi je dis ce que je pense, hein, je suis comme ça.
20: Ouais. Bon, mais non, mais les dames vont rien échanger du tout. Non, mais vous voyez pas un peu la situation, c'est pas Rungis ici, c'est Plougastel-Saint-Germain, c'est une petite commune, on n'a pas ce qu'il faut pour assurer le transvasement de votre matériel.
2: Mais si vous êtes trois, vous avez dit, il y a deux femmes et vous.
20: On n'est pas trois.
2: Alors là, je comprends pas bien.
20: Ouais, je suis de permanence ici, moi. Je ne suis pas... on m'a pas demandé de décharger des œufs aujourd'hui, ni au personnel communal.
2: Ah bah, attendez. Excusez-moi.
20: Tranquille, on nous dit, il y a je sais pas combien d'œufs qui arrivent sur des palettes, mais on y est pas absolument pour rien, cette affaire, nous.
2: Bah, un peu quand même, puisque...
20: Ah bon ?
19: En quoi ?
2: Bah, attendez, madame, excusez-moi. D'abord, ça m'étonne d'entendre ça de la part d'une femme. Je vous rappelle quand même que la femme, c'est elle qui enfante. Si elle peut pas, par solidarité avec les poules qui pondent, alors là... Où est-ce qu'on va ?
19: Je suis responsable de la mairie et mon travail, ce n'est pas de m'occuper d'œufs, c'est de travailler.
20: Exactement, on a un autre
19: tour. On a en mairie.
2: Oui, excusez-moi, madame, mais vous êtes une femme, madame.
19: J'en ai rien à faire, je suis une femme.
2: Ah bah si, vous avez dit que vous étiez une femme et que vous ne pouvez pas décharger des palettes, faut pas déconner, quoi.
20: Bah écoutez, moi je vous propose, il y a une gendarmerie, téléphonez à la gendarmerie.
2: Mais on les a déjà appelés.
20: Qu'est-ce qu'ils ont dit, eux ?
2: Eux, ils veulent pas les décharger, eux.
19: Bah oui, ça va être bien sûr.
2: Bah non, mais parce qu'ils disent qu'ils sont gendarmes, qu'ils ont autre chose à faire, enfin bref.
20: Oui,
2: ça, je veux bien comprendre. Alors que nous, on vous donnera la pièce.
20: Bah, et les dames à travail, elles sont pas payées pour aller décharger des œufs dans un camion.
19: On n'a pas le droit.
2: Bah, attendez, bon, alors, est-ce que vous pouvez au moins prendre les 3 tonnes de mayonnaise qui vont avec et les mettre au frais ?
20: C'est une connerie.
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21: Ah oui, allô ?
0: Bonjour monsieur, c'est bien la boucherie ?
21: Oui, c'est ça.
0: Monsieur Martin, les brasseristes Martin, fabricants et distributeurs de bière ?
21: Oui.
0: On a une canalisation de bière pression qui passe juste en dessous de chez vous.
21: Ok.
0: Et comme par hasard, grosse baisse de pression sous la boucherie.
21: Chez nous ?
0: Exactement.
21: Et du coup, ça fait quoi, du coup ?
0: Du coup, ça fait que du coup, on se demande, entre nous, s'il n'y aurait pas quelqu'un qui aurait creusé dans le sol de la boucherie pour mettre une tireuse à bière clandestine.
21: Ah nous, non, on n'a pas fait ça,
0: non. Non, mais vous voyez, on se met une petite tireuse dans l'arrière-boutique, l'air de rien, comme ça, entre deux clients.
21: Ah non.
0: Après, je comprends si on vous a donné des consignes, mais enfin...
22: Allô ?
0: Ah, c'est madame.
22: Non, c'est monsieur, là.
0: Si vous voulez. Ouais. Monsieur Martin, à l'appareil, les brasseristes Martin.
22: Les quoi ?
0: Bah, les brasseristes, ceux qui font de la bière.
22: Mmh.
0: Donc là, votre collègue me laissait entendre que vous avez fait un trou pour me pomper ma bière.
22: Non, j'ai pas fait de trou, non.
0: Pardon, mais j'ai quand même la pression qui tombe juste sous la boucherie, comme par hasard.
22: Pour avoir perdu de l'eau, faudrait que j'ai percé un trou.
0: Comment ça, perdu de l'eau ?
22: Pour avoir une fuite.
0: Ah non, mais on parle pas d'eau, là.
22: Ouais.
0: Je vous parle de ma canalisation de bière pression qui passe juste sous votre boucherie.
22: Une canalisation de bière.
0: Voilà. Donc, comme votre collègue et vous me dites qu'il y a eu un trou,
22: Non mais j'ai pas fait de trou, alors arrêtez avec vos trous.
0: Enfin en gros, vous avez installé un truc pour me pomper en douce.
22: Ouais, pour tirer de la bière.
0: Ah bah voilà, tout concorde, c'est donc pour ça que vous avez fait un trou.
22: Non, j'ai pas de trou chez moi, je vous ai déjà dit, ça fait trois fois je vous le dis.
0: Vous avez quand même laissé entendre le coup de la fuite de bière chez vous.
22: Non, je vous ai dit que pour avoir une fuite, il faut que j'ai fait un trou, j'ai pas fait de trou, vous êtes dans une boucherie là, vous êtes pas chez un maçon.
0: Ouais, non mais je sais comment on fait.
22: J'ai pas fait de trou, je viens de vous dire.
0: Ouais, enfin un petit coup de chignolette, l'air de rien.
22: J'ai pas fait de trou, point, ok.
0: Et hop, on se branche sa petite tireuse clandestine dans ma canalisation à bière.
22: Ouais, donnez-moi votre nom d'entreprise là, s'il vous plaît. Il y a un petit souci chez vous là.
0: Alors c'est toujours les brasseristes Martin.
22: Ouais.
0: Donc je vais passer rapport à notre petit souci.
22: Ouais, bah allez-y, passez qu'on rigole deux minutes.
0: Ah bah j'espère bien. Oula. Dites donc, qu'est-ce que j'entends derrière vous là?
22: Ouais.
0: Ce serait pas le bruit d'un robinet à bière par hasard?
22: Mais j'ai pas de robinet, arrêtez de me saouler avec votre bière.
0: Ah bah justement si, j'ai l'impression que vous vous saoulez avec ma bière, oui.
22: Ouais, c'est ça, ouais, ça va être ça. Ouais.
0: Ah tiens, tiens, les masques tombent. Ah, allô?
1: Allô?
0: Oui, alors, pardon monsieur, mais votre collègue a tout avoué.
1: Bien sûr. Vous avez que ça à foutre?
0: Je m'excuse, mais si vous étiez brasseriste, est-ce que moi j'irais vous pomper en douce? Je ne crois pas.
1: Non, mais est-ce que j'ai pas autre chose à foutre que répondre à vos conneries?
0: Ah bah si on pouvait continuer un peu quand même, moi je suis pas contre.
1: Non mais bon, arrêtez de me faire chier avec votre fuite de bière.
0: Bon, pardon, mais si vous aviez une fuite de viande, vous seriez bien content que je vous aide.
1: Une fuite de viande, oui.
0: Ouais, écoutez, donc je vais passer tout à l'heure voir un peu le bazar.
1: Non, bah venez demain pendant que vous y êtes.
0: Oh bah oui, demain, non mais je vous vois venir.
1: Ouais, ouais.
0: Le temps que j'arrive demain, hop, vous aurez démonté le robinet à bière.
1: Ah bah oui, bien sûr, demain on va avoir des remontées de robinet.
0: Voilà, et puis comme par hasard, il y aura un carrelage tout neuf.
1: Oh, ouais, c'est triste, hein. Vive la France. Hein.
0: Ah, ça je vous le fais pas dire.
1: Oh.
0: Et vive le Martinland, tant qu'on y est.
6: Allô?
7: Bonjour monsieur.
6: Bonjour monsieur.
7: Je suis bien à la boucherie.
6: Oui, c'est l'employé là.
7: Oui, très bien. Bonjour monsieur Robert Ledoux à l'appareil.
6: Oui.
7: Excusez-moi de vous déranger. Je suis pêcheur, hein.
6: Oui.
7: Et je vous appelle parce que j'aurais voulu savoir si dans votre boucherie vous pourriez pas de temps en temps me mettre un peu d'asticot de côté.
6: Non, on n'a pas du tout ça.
7: Oh, ben c'est pas ce qu'on m'a dit, hein.
6: Ah bon? Qui c'est qui vous a dit ça?
7: Oh, ben écoutez, ça m'embête, hein. C'est quelqu'un qui a vu des mouches qui passaient devant chez vous.
6: Ah bon? Alors, vous voulez peut-être parler au patron? Parce que moi je suis l'employé là, vous.
7: Ben, je voudrais pas vous déranger, mais c'est juste pour vendre mon métier un peu de côté.
6: C'est un monsieur qui téléphone parce qu'on lui a dit qu'il y avait des mouches, puis de temps en temps, il y avait des asticots pour lui mettre des asticots de côté. Alors, on y a fait une farce, là. Allô?
7: Bonjour, monsieur.
23: Bonjour, monsieur.
7: Monsieur Ledoux, à l'appareil.
23: Oui.
7: Excusez-moi, hein. Je vous appelle parce que je sais que vous êtes dans la boucherie, évidemment.
23: Oui.
7: Et on m'a dit que vous aviez des asticots. Et
23: j'ai des asticots. Ben, celui-là qui vous a dit ça, ben, je serais bien content de le connaître. Hein.
7: C'est l'autre boucherie, hein. Le boucher concurrent. C'est comment il s'appelle, un monsieur...
23: C'est lui qui vous a dit de venir chez nous pour des asticots?
7: Oui.
23: Ah oui! Eh bien, vous pouvez lui dire que c'est un beau con de ma part.
7: Ah ben, je crois que c'est lui.
23: Eh bien, il est gonflé, le mec, hein.
7: Attendez, vous permettez, je vais demander à mon petit-fils, hein.
23: Oui, oui, oui, oui. Et à quelle occasion il lui a dit ça?
7: Parce qu'il passait devant la rivière, il était en train de pêcher, puis là, il s'est arrêté, il lui a dit, vous cherchez des asticots? Alors, mon petit-fils lui a dit oui. Il a dit, ben, faut aller à la boucherie.
23: Elle est bonne, celle-là. Ben, c'est ce fumier de... Une belle ordure. Croyez-moi, quand il se pointera chez moi, il sera pas déçu du voyage.
7: Ouais.
23: Parce qu'il m'a déjà fait des saloperies pas mal. Ah, mais là, ça, là c'est une bonne, celle-là. Hein.
7: Attendez, vous quittez pas?
23: Oui, oui, oui, oui.
7: Mon petit-fils me dit qu'il avait une mauvaise haleine, le gars qui lui a dit ça.
23: Ah, mais c'est une barrique à deux pattes.
7: C'est une?
23: Une barrique à deux pattes, c'est un ivrogne fini.
7: Ah, ben voilà, c'est pour ça.
23: C'est un ivrogne. Vous pensez que je le connais, ce pistolet? Mais il m'en veut à mort, je sais pas pourquoi, j'en sais rien, je sais pas, il me fait des crasses pas mal.
7: Non, il vous en veut pas parce qu'il a dit que c'était les meilleurs asticots de toute la vie.
23: Ah ben bien sûr, mais envoyer un client, vous parlez d'une réputation, monsieur, envoyer un gars chez Boucher pour des asticots, vous rigolez? Vous parlez d'une réputation?
7: Mais il a dit que c'est les meilleurs asticots de la ville.
23: Ah ben bien sûr, les meilleurs asticots de la ville, bien sûr, mais le meilleur camp, vous allez chez lui, vous le trouvez, hein? Ça je vous le dis, hein.
7: Vous marquez, je suis assez embêté. Parce que moi, j'ai transmis votre adresse, là, vous savez, au guide départemental de la pêche.
23: Oui.
7: Et ils ont mis un article.
23: Oui.
7: Alors, c'est marqué boucherie.
23: Oui.
7: Et en grand, c'est marqué les meilleurs asticots de toute la région.
23: Là, vous faites bien de me dire ça, monsieur.
7: Et en dessous, c'est marqué en petit. Et en plus, c'est gratuit, ils vous accueillent avec le sourire.
23: Et en plus, c'est gratuit, ils vous accueillent avec le sourire. Eh bien, je vous remercie beaucoup, monsieur. Là, vous avez bien fait de me téléphoner. Parce que je vais m'occuper de l'affaire. Et croyez-moi, je vais m'occuper de l'affaire. Hein.
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25: Oui, allô?
0: Oui, bonjour, monsieur. C'est bien La Poste?
8: Oui.
0: Je vous appelle parce que j'ai posté mon chat la semaine dernière et il n'est pas encore arrivé à destination, donc je voulais savoir si vous aviez un colis en instance.
8: Non, mais vous vous moquez de moi ? Vous me dites que vous avez mis votre chat dans un carton ?
0: Voilà, oui, pour l'envoyer, parce que c'était pour l'envoyer à mon beau-frère, parce que moi je partais en vacances.
8: Vous me dites que vous avez mis votre chat dans un carton ?
0: Non, mais je l'ai emballé, hein, j'avais mis des trucs.
8: Un chat vivant ?
0: Bah oui, j'allais pas mettre
8: Mais c'est du n'importe quoi de mettre un chat dans un carton pour l'envoyer par la poste.
0: Bah comment voulez-vous, il va pas voyager tout seul non plus.
8: Bon, bah écoutez, je vais... Donnez-moi votre nom, monsieur.
0: Alors, la mère, L-A-M-E-R.
8: Oui.
0: Prénom Michel.
8: Michel.
0: Oui.
8: Et apparemment, il n'y a pas de monsieur Lamar Michel ou je ne sais quoi.
0: La mère.
8: Lamar Michel qui a perdu son chat.
0: M-E, c'est un E.
8: La mère.
0: Oui.
8: La mère Michel.
0: Oui.
8: Bon, écoutez, vous entendrez que ça prête à confusion quand même, la mère Michel qui a perdu son chat.
0: Je vois pas pourquoi.
8: Vous connaissez pas la comptine, non, la mère Michel qui a perdu son chat.
0: Vous êtes au courant donc.
8: Au courant de quoi?
0: Bah, qu'il a perdu son chat.
8: Si vous, au moins, vous aviez le numéro, on pourrait peut-être faire un suivi de colis, mais là, j'en ai pas.
0: Attendez, le papier.
8: Allez-y, donnez-moi le numéro.
0: Alors, 1.
8: Oui.
0: 73.
8: C'est numéro de quoi? Ça, c'est pas un numéro de colis, vous savez, hein.
0: Ah, ça, c'est mon numéro de sécurité sociale.
8: Non, mais vous vous moquez de moi. Je vous ai pas demandé votre numéro de sécurité sociale. Je vous ai demandé votre numéro de suivi de colis pour le chat.
0: Dans le suivi pour le chat, où est-ce que je trouve ça, moi? Le numéro de chat?
8: Quand vous avez mis votre chat dans votre boîte.
0: Oui.
8: Vous avez rempli un papier à la poste.
0: Oui, oui, oui.
8: Alors, il est où, ce papier?
0: Ah, bah, je l'ai jeté, ça.
8: Ah, bah, bravo. C'est surtout ce qu'il faut pas faire.
0: Excusez-moi, mais vous me devez un chat dans l'histoire, hein.
8: Non, pas du tout.
0: Ah, bah, si, vous me devez un chat.
8: Oh, pas du tout.
0: Oula, pardon?
8: Pardon?
0: J'ai entendu miauler derrière vous, non?
8: Non, mais ça va pas, non.
0: J'ai entendu miauler.
8: Non, mais n'importe quoi, je suis tout seul dans mon bureau.
0: J'ai entendu miaou.
8: Oui, bah, c'est ça.
0: Non, mais excusez-moi, mais passez-moi mon chat tout de suite, s'il vous plaît.
8: Je n'ai pas votre chat, monsieur. Vous avez bien entendu? Au revoir, j'appelle la gendarmerie.
0: Moi d'abord.
8: Moi d'abord quoi?
0: Bah, moi d'abord, j'appelle la gendarmerie pour leur dire que vous avez un chat qui fait miaou.
8: C'est bon, vous me lâchez la grappe parce que vous commencez à me saouler.
0: Ah, bah, excusez-moi, mais enfin, si vous buvez au travail en plus, ça ne me regarde pas, hein, c'est pas mon.
8: Oh, ça suffit, vos petites histoires, hein.
0: Allô? Allô?
9: Allô?
0: Oui.
9: Enfin, je sais pas, c'est la loi, il y a personne qui met deux chats dans un carton.
10: Et puis avec un week-end, il va pas manger pendant 3 jours, quoi.
9: Et ça fait 5 jours que vous avez un chat dans un carton.
0: Mais je lui avais mis des croquettes, hein.
9: Vous aviez mis des croquettes. Et c'était pour quelle adresse? Je vais essayer de voir si je peux pas appeler le facteur.
0: Alors, c'est au nom de monsieur Lamère.
9: Ouais.
0: Son prénom, c'est Michel.
9: La mère Michel qui a perdu son chat. Vous êtes qui?
0: Ah bah, je suis le beau-frère de la mère Michel qui a perdu son chat.
9: Le beau-frère.
0: Et sinon, c'était Riré Chanson.
9: Ah! Eh ben, je suis rassurée en tout cas.
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25: Et puis, dis bonsoir.
26: Oui, bonsoir, c'est le gardien de l'immeuble.
25: Oui.
26: Ah, très bien, bonjour, c'est la Poste.
25: Oui.
26: Dites-moi, on vous appelle parce que la semaine prochaine, on va vous mettre un facteur différent là, de remplacement jusqu'à la fin du mois de novembre.
25: Ah bon?
26: Ouais.
25: Ça sera pas la petite jeune?
26: Non, la petite jeune, elle va être déplacée juste pendant 2 mois, en fait.
25: Oh! Oh! Je mets bien.
26: Vous avez une grenouille dans votre loge?
25: Pardon?
26: Vous avez une grenouille dans la loge ou...
25: Non, c'est moi qui fais la grenouille parce que je mets bien la petite jeune, elle était gentille.
26: Elle est gentille, ouais. Mais l'autre, il est sympa aussi.
25: Il
26: bon,
25: est
26: mais.
25: Sympa.
26: Bon, le problème, c'est que c'est un monsieur de petite taille.
25: Oui.
26: Elles sont comment, vos boîtes aux lettres? Elles sont encastrées?
25: Elles sont encastrées.
26: Ah merde.
25: Et...
26: Il n'y a pas moyen de les descendre de 50 cm. Notre facteur, il fait 1m16. Hein.
25: Parce que le haut de la boîte aux lettres tout en haut doit être, je crois que c'est 1m80.
26: Ouais, il ne pourra pas. On va mettre un escabeau, alors.
25: Ouais, un d'une... Vous savez, les petits, là, de marche.
26: Oui. Bon, deuxième problème.
25: Ouais.
26: Ce monsieur nous vient de Chili.
25: Ouais.
26: Bon, on a eu des petits problèmes avec lui sur ses tournées parce qu'il a beau être de petite taille, il est très très chaud.
25: Ah.
26: Ouais, on sait pas ce que c'est un problème hormonal et quoi.
25: Mm-hmm.
26: On va dire entre vous et moi, hein, c'est pas la peine.
25: Ouais, ouais.
26: Mais je préfère prévenir, il saute sur tout ce qui bouge.
25: Oh.
26: Ouais.
25: Ouais, non, et.
26: Alors.
25: Ici, je peux vous dire qu'il faudra pas.
26: Ben oui, alors justement. À Chili, j'ai eu des informations de la part de mon collègue Laurent Speur.
25: Mmh.
26: Ils avaient trouvé des commerçants qui avaient été assez coopératifs pour éviter ce genre de problème.
25: Mmh.
26: Quand ils arrivent sur les tournées dans certains endroits, ils avaient fabriqué, vous savez, des boîtes à chaussures, des cartons de chaussures, là.
25: Oui.
26: Ils avaient fait carrément un trou dedans et ils avaient mis de la boîte à l'intérieur.
25: Du quoi ?
26: De la boîte, dans la boîte à chaussures.
25: La boîte, c'est du coton ?
26: Oui.
25: Oui.
26: Comme ça, ils avaient un trou dans la boîte et ils pouvaient, vous voyez ? Est-ce que c'est possible de faire ça, préparer ça?
25: Et on la mettrait où, cette boîte à chaussures?
26: Au pied des boîtes aux lettres, alors.
25: À toutes les cages d'escalier? Moi, j'ai 14 cages d'escalier, hein.
26: Bah oui. Ah oui, mais c'est le seul moyen d'éviter un problème.
25: On est compte, il fait ça dans les cages d'escalier. Vous allez avoir des appels à non plus finir. Hein. Moi, je dis ça pour vous. Hein. Mais bon, moi, je veux bien les mettre au pied des boîtes aux lettres.
26: Est-ce que ça vous embête si on lui dit, voilà, il y a une boîte à chaussures chez le gardien?
25: Ah ben moi, chez le gardien, je peux pas.
26: Pourquoi?
25: Parce que moi, je vais à la loge qu'à partir de 5h jusqu'à 19h.
26: Oui, mais au moins s'il peut se soulager, voilà, dans sa boîte à chaussures au moins une fois.
25: Il passerait vers quelle heure?
26: 8h.
25: À ce moment-là, je peux essayer de mettre une boîte à chaussures dans un local conteneur.
26: Ah ben voilà, à poubelle quoi.
25: Ouais, et il viendrait quand?
26: Lundi. Ben lundi il commence.
25: Ouais, moi il faut que je trouve une boîte des chaussures d'ici lundi. Parce que moi j'en ai pas chez moi là.
26: Bon, éventuellement, je peux vous en faire livrer 14.
25: Moi, je lui mets dans un local, et tous les matins, s'il a envie d'aller se soulager, lui laisse le local ouvert, il va se soulager. Mais à mon avis, il ne faut pas faire ça dans les halls. Hein.
26: Éventuellement, on ne peut pas demander aux gens de l'accueillir.
25: Non. Non, moi, je peux vous faire ça. On met une boîte à chaussures avec un trou dans un local conteneur, et quand il a envie de faire... Il va dans le local se soulager.
26: Hein. À ce moment-là, on mettrait sur la boîte, on écrirait « réservé au facteur ».
25: Bah, même pas, il n'y a que moi et le gars du ménage qui a la clé. Je lui dirais « je mets une boîte à chaussures, tu la touches pas
26: hein. ». Et vous avez ce qu'il faut pour faire le trou?
25: Un tuteur ou un tournevis.
26: Ouais.
25: Ou des ciseaux.
26: D'accord.
25: Ça doit suffire, ça, pour faire un trou.
26: Ouais. Et c'est insonorisé, votre local?
25: Pourquoi écrit?
26: Ah bah oui.
25: Bah non, parce que c'est pas insonorisé. C'est des trappes qui donnent sur l'extérieur.
26: Ah oula.
25: Et ça, il est à ce point-là, le gars.
26: Ouais, il crie, il hurle même.
25: Hein. Oh, les gens, ils vont se demander ce qui se passe. Hein. Tout le quartier va l'entendre. Alors, si en plus de ça, on mettait ça dans les halls, imaginez-vous si vous me dites qu'il crie ou qu'il hurle.
26: Pendant 2 heures, puisqu'il fait ça pendant 2 heures, quand même.
25: Ah, ça serait pendant 2 heures, en plus?
26: Oui.
25: Oh, punaise! Ah, non, non, attendez, pendant 2 heures, il fait ça. Déjà, je risque de me faire engueuler parce que j'ai laissé la porte ouverte.
26: Mais on peut pas l'enfermer?
25: Derrière lui?
26: Oui.
25: Bah, il faut que je sois là quand il le fait.
26: Ah ben, il va venir vous voir, de toute façon. Avant et après. Parce que après, il faut qu'il vous ramène la boîte.
25: Bah non, la boîte, il allait dans le local.
26: Ah ben non, ouais.
25: Pourquoi?
26: Ah ben, il faut récupérer quand même ce qu'il y a à l'intérieur.
25: Comment ça, il faut récupérer ce qu'il y a à l'intérieur?
26: Comment?
25: Moi, je vais pas récupérer ça.
26: Ah ben si.
25: Ah non.
26: Ah ben si.
25: Ah ben non.
26: Ah si.
25: Non, vous venez le chercher si vous voulez, mais moi, je récupère pas.
26: Ah si.
25: Je vous certifie que non.
26: Ah, je vous jure que oui.
25: Moi, je récupère pas des trucs comme ça.
26: Ah si.
25: Le tout, c'est d'avoir une boîte à chaussures pour lundi, et ça, j'en ai pas.
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11: Allô, oui?
13: Oui, bonjour, monsieur.
11: Oui, bonjour, monsieur.
13: Monsieur Robert Van Antuk, ambassadeur du Vietnam à Paris, de passage dans votre ville.
11: Oui.
13: Vous avez une nuit réservée ce soir au restaurant vietnamien.
11: Oui.
13: Pour 147 personnes.
11: J'ai pas la place, moi.
13: Bon, ben, est-ce que les gens peuvent se serrer un peu?
11: Ah oui, mais on peut monter à 80 personnes.
13: Oh non, ça va pas.
11: C'est pour quand, monsieur?
13: Alors, c'est pour ce soir. Hein?
11: Ce soir.
13: Alors, vous avez de quoi noter?
11: Oui, je note, oui.
13: Vous avez noté de quoi noter?
11: Oui, oui.
13: Passez-moi la liste.
11: Oui, mais monsieur, je vous dis, monsieur, je ne peux pas vous mettre, je n'ai pas la place.
13: Alors là, il y en a combien? J'essaie de réduire, monsieur, hein, mon cher monsieur.
11: Oui, vous prenez deux restaurants, quoi.
13: Alors, on commence. Hein. Famille récipient. Six personnes.
11: Récipient.
13: Six personnes. Famille Pudiglan. Trois personnes.
11: Pudiglan. Trois personnes. Récipient. Six personnes.
13: Famille... Non, c'est récipient.
11: Récipient.
13: Trois personnes. Valise... En carton.
11: Oui.
13: 6 personnes.
11: Valise 100 personnes, 6 personnes, 12 personnes, 17 personnes.
13: Qu'est-ce que vous avez? Récipient,
11: Récipient, 6 personnes. Plus du gland, 3 personnes.
7: 3 personnes, c'est ça.
11: Récipient, 17 personnes.
7: Phonétiquement.
11: Oh, monsieur, je vous passe ma femme.
7: Non, attendez.
11: Oh, non, je comprends pas. Je comprends pas le vietnamien, je comprends pas.
3: Allô?
7: Oui.
3: Vous parlez le vietnamien?
7: Oh, pas du tout, non, je suis périssong.
3: Ah, c'est papa qui parle vietnamien.
7: Non.
3: Oui.
7: Non.
3: Oui.
7: Moi, je dis comme dang.
3: Oui.
7: Il n'est pas là, votre mari?
3: Oui, mais il ne comprend pas.
7: Non, mais il ne va plus noter les noms maintenant, on va noter les chiffres.
3: Noter les chiffres.
11: Allô?
7: Oui, on a fini, hein. Vous avez noté?
11: Oui, j'ai noté, oui.
7: Je vous écoute.
11: Monsieur, je suis incapable de vous relire la liste, monsieur. Je ne peux pas, ce n'est pas...
7: Je vous écoute.
11: Monsieur, je vais venir vous voir.
7: Monsieur, nous partons immédiatement.
11: Bon, j'ai une table de 6.
7: À quel nom?
11: À quel nom? Récipient.
7: Oui.
11: 6 personnes.
7: Récipient, 6 personnes.
11: Judith Gros, 3 personnes.
7: Oui. Celle-là, vous n'avez pas dû bien noter, parce que je ne vois pas ce que c'est, mon frère. Ensuite.
11: Brutus Neland, 7 personnes.
7: Oui.
11: 23 personnes.
7: À quel nom?
11: Jus.
7: Quoi?
11: Jus.
7: Oh non, c'est pas ça.
11: 3 personnes.
7: À quel nom?
11: Pismi.
7: Pismi?
11: Oui.
7: C'est pas vietnamien, ça.
11: Ben non, je marquais comme ça.
7: Ah, c'est famille Plus du Gland.
11: Plus du Gland, voilà. 3 personnes.
7: Et de la bite.
11: Comment?
7: Et de la bite.
11: Oui.
7: 6 personnes.
11: Vous pouvez m'en donner d'autres, j'ai de la place. Hein.
7: Famille Mekoy.
11: Oui.
7: Ça, c'est des Grecs.
11: Combien?
7: 17. Alors, on va reprendre. Hein.
11: Oui.
7: Je vous écoute.
11: 6 personnes.
7: À quel nom?
11: Récipient.
7: Oui.
11: 3 personnes. Judy.
7: Oui.
11: 7 personnes. Brutus Nelly.
7: British Leyland.
11: Oui. 6 personnes. Megan.
7: Oui.
11: 6 personnes, Culabit.
7: Oui.
11: 17 personnes, Mec.
7: Mec quoi?
11: Ouille.
7: Non, c'est Vokouille.
11: Vokouille. Vokouille.
7: Vokouille?
11: Oui. Oh, monsieur, arrêtez, hein. Mec ouille.
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15: Oui, bonjour.
0: Bonjour monsieur, c'est bien la pharmacie?
15: Oui.
0: Monsieur Martin à l'appareil, les négociants Martin Villois.
15: Oui.
0: Je vous ai récupéré un stock de vaccins pour le nouveau virus, l'archomavirus. Est-ce que je peux vous les déposer tout à l'heure?
15: C'est des vaccins que vous avez eu où?
0: Bah ce sont des vaccins anti-Covid que j'avais achetés en 2020. Je les avais mis de côté au cas où et là ça tombe bien, il y a un nouveau virus qui arrive.
15: Bah ils doivent plus être bons en 2020. On est en 2026.
0: Ouais, alors ça reste entre nous, mais vous inquiétez pas, j'ai changé le dernier chiffre. Dans 2020, j'ai rajouté un petit trait au-dessus du zéro et hop, on lit 2026. Sur le flacon.
15: Non, comme si.
0: Bah, comme ça, on est couvert, vous voyez.
15: Alors, attendez, je vais vous passer.
0: Merci, monsieur.
15: Mais qu'est-ce qu'il me raconte, lui? Allô, bonjour.
0: Eh, bonjour, monsieur. Comme j'expliquais, je vous apporte les vaccins contre le nouveau virus, l'archomavirus.
15: Non, mais il n'y a pas de vaccin contre l'antivirus.
0: Bah oui, je sais, pas encore.
15: Et du coup, vous voulez me déposer quoi?
0: C'est ce que je disais, les vaccins Covid, vu que c'est la même chose de toute façon.
15: Non, c'est pas la même chose, non?
0: Si, à la télé, ils ont dit que c'était un vaccin ADSL, comme le Covid.
15: Ah oui, un vaccin ARN.
0: Voilà, c'est ce que j'ai dit. Et puis en plus, comme j'ai mis 26 à la place de 2020.
15: Oui, mais vous avez mis 26, et vous croyez qu'on change les dates de péremption comme ça? On est des professionnels de santé, accessoirement.
0: Ah non, mais accessoirement, vous inquiétez pas, je vous les ai déjà changées, moi, les dates. Péremptatoire.
15: Oui, non, mais... Bonjour, monsieur.
0: Et bonjour, monsieur.
15: Attendez, là. Nous, on peut pas se permettre de vacciner des gens avec une péremption qui a été modifiée.
0: Ah, mais ça craint rien, parce qu'en plus, j'ai passé toutes les doses de vaccins au micro-ondes.
15: Non, non, on met pas au micro-ondes. Une stérilisation se fait pas au micro-ondes.
0: Bah, c'est pas que pour stérilifier, c'est surtout pour les puces.
15: Pour les puces?
0: Bah oui, vous savez bien que dans les vaccins Covid, il y a des puces 5G pour géolocalifier ceux qui sont vaccinés.
15: Oui, mais... Non.
0: Bah si, mais quand on passe le vaccin au micro-ondes, ça grille les puces 5G.
15: Oh, non mais c'est quoi ce délire? Faut arrêter là.
0: Ah bah pardon, j'ai vu le truc sur internet, la preuve.
15: Mais sur internet, il y a un tas de ramassis.
0: Oh, bah,
15: on met pas des vaccins au micro-ondes pour détruire la 5G ou je sais pas quoi dedans. Hein.
0: Ah bah vous pouvez regarder n'importe quel film où il y a un gars qui veut pas se faire repérer, à tous les coups, il met sa carte SIM au micro-ondes.
15: Ouais, mais dans les flacons de vaccins, il y a pas de carte SIM. Hein.
0: Non, dans les vaccins, ce sont des micro-puces, mais ça marche pareil. Donc moi, je vous ai booké des clients qui sont intéressés.
15: Et là, vous êtes dans une pharmacie, monsieur. Hein.
0: Non, pas du tout. Là, je suis dans mon bureau.
15: Non, mais moi, je suis en pharmacie, là.
0: Oui, bah c'est pour ça que je vous appelle. Moi, je vous file les vaccins et vous, vous vaccinagez les clients.
2: Ah oui, bonjour.
0: Ah, bonjour madame, vous êtes la chef?
2: Monsieur Martin, c'est ça?
0: Tout à fait.
2: Et votre épouse, c'est Martine, c'est ça?
0: Bah oui, dis donc, on se serait pas croisé à Martinsville.
2: C'est ça, exactement. Je vous écoute tous les matins sur Rire et Chanson.
0: Très bon choix, bravo.
2: C'est que Monsieur Robles, enfin, toute l'équipe.
0: Voilà, toute la fine équipe à Monsieur Robles, exactement.
2: J'ai encore écouté ce matin.
0: Alors, interro surprise, c'était quoi ce matin?
2: Ah non, je n'ai pas écouté ce matin, autant pour moi, non.
0: Ah,
2: non.
0: Tiens donc.
2: Alors ça, c'est la blague, ça.
0: Comme par hasard.
2: Vous m'avez lu, là.
0: Alors ça, c'est pas de bol, hein.
2: En tout cas, je vous écoute tous les jours, mais pas ce matin.
0: Bon, bah à demain, alors.
2: Oui, à demain.
0: Et au revoir, madame.
2: Merci, au revoir, madame.
14: Allô?
16: Oui, allô?
14: Oui.
16: Bonjour, monsieur.
14: Bonjour.
16: C'est la menuiserie?
14: Oui.
16: Ah bonjour, je voudrais un renseignement, s'il vous plaît. Je voudrais savoir si vous était possible de prendre rendez-vous.
14: Oui, mais avec qui?
16: Avec moi.
14: Ah bon?
16: Oui.
14: Vous êtes d'où, là?
16: Alors, je suis au 3 rue des Rosiers, à Malensac.
14: 3 rue des Rosiers. Votre nom, c'est comment?
16: L'œuf dur.
14: Comment?
16: L'œuf dur.
14: L'œuf dur?
16: Oui.
14: La rue des Rosiers, c'est où, là, déjà?
16: Vous voyez la mairie?
14: Oui.
16: Vous voyez l'église?
14: Oui, oui.
16: C'est pas là.
14: Ah bon? J'ai demandé.
16: Oh, c'est pas la peine.
14: Comment?
16: C'est pas la peine.
14: Ah bon? C'était pour quoi faire?
16: Alors, je voudrais prendre rendez-vous.
14: Oui, d'accord, mais pourquoi?
16: Bah, pour qu'on se voit, monsieur.
14: Ah bon? Donnez-moi votre numéro, puis je vais vous redire quand je vais aller.
16: Oui.
14: Numéro de téléphone?
16: Oui, c'est le 12.
14: Le 12?
16: Oui.
14: Oh, c'est impossible.
16: Le 12, oui. Rue des Rosiers.
14: Vous m'avez dit le 3 tout à l'heure.
16: Non.
14: 3 rue des Rosiers, vous m'avez donné tout de suite. Alors.
16: Oui, c'est ça, c'est le 3.
14: Votre numéro, c'est le 3?
16: Non, à Malais 3.
14: Quoi?
16: Le 12, à Malais 3.
14: Vous êtes à Malais 3?
16: Oui.
14: Bah, vous me dites que vous êtes à Malensac?
16: Moi, pas du tout, monsieur. Vous entendez pas bien. À votre âge, c'est normal.
14: Oui, allô?
16: Allô?
14: Oui?
16: Il y a votre boîte aux lettres qui a coupé.
14: Quoi?
16: Il y a votre boîte aux lettres qui a coupé.
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18: Allô, oui.
0: Bonjour, monsieur. C'est bien le karting?
18: Oui, c'est ça, madame, monsieur.
0: Pardon?
18: C'est ça, monsieur.
0: Oui, je vous appelle parce que je voudrais réserver une table, s'il vous plaît.
18: Oui, pour?
0: Bah, pour jouer aux cartes.
18: Aux cartes?
0: C'est pour mon beau-frère, en fait, qui est accro au poker depuis des années.
18: Oui, mais monsieur, ce n'est pas pareil.
0: Pour un...
18: Au karting et aux cartes, c'est pas pareil.
0: Non, mais parce que vous, vous parlez en américain, c'est ça?
18: Non, non, je suis bien française.
0: Je peux vous le dire en anglais, si vous préférez.
18: Non, mais non, vous vous êtes trompé. C'est pas...
0: I want to play karting, mister, please.
18: Non, attendez une minute. Vous confondez.
0: Pardon, vous parlez français?
18: Oui.
0: Ah, bah d'accord, bah fallait le dire. Parce que moi,
18: mais non, mais de toute façon, ici, vous êtes pas pour faire du poker. Vous êtes au karting. C'est des engins à moteur.
0: Vous confondez, je pense, hein, puisque moi, je vous parle vraiment de...
18: Ah non, c'est vous. Monsieur, je fais pas du poker ici.
0: Bon, bah alors une belote, pour un belotting, comment dire
18: Non, même pas de belote, mais rien du tout. C'est du karting, hein, mais c'est des...
0: Des tartines? Comment ça, des tartines?
18: Du karting.
0: Non, mais excusez-moi, vous me proposez des tartines, mais ça n'a rien à voir.
19: Allô?
0: Oui, hein, allô?
19: Oui, c'est notre personne, parce que... Vous posez des questions un peu, disons, un peu idiotes, là.
0: Ah bah, excusez-moi, mais c'est la personne, là, qui me disait que ici on pouvait jouer au karting.
19: Attendez, essayez de parler français, parce que si vous traduisez en anglais, elle va rien comprendre, la petite dame. Donc,
0: ah oui.
19: Parlez français, vous vous dites, vous voulez faire du kart, voilà, c'est comme ça qu'on cause.
0: C'est ce que je disais, moi, alors, je vous parle français, donc j'ai mon beau-frère, en fait, qui veut faire un poker. On est quatre.
19: Mais on n'a pas de carte, nous. C'est pas carte, nous, carte.
0: Ah, attendez, personne ne m'a dit que c'était ici pour les cartes.
19: Non, carte. Mais nous, en abrégé, on dit carte.
0: Oui, donc carte, on est bien d'accord.
19: Voilà, c'est pas carte, voilà. C'est carte.
0: Non, mais carte, c'est...
19: Non, mais je vous l'explique, parce que vous n'avez pas l'air de comprendre la différence entre les deux.
0: Bah, vous venez de me dire on faisait des cartes?
19: Non, carte. On n'est pas un club de cartes pour jouer aux cartes à la belote, à la manie ou autre. Non.
0: À la belote, oui, bah pourquoi pas, mais nous on venait plutôt pour un poker, hein, c'est ce que j'expliquais.
19: Non, mais poker non plus.
0: Pas de poker,
19: donc. Je connais pas.
0: Uniquement...
19: J'ai même pas joué, moi, alors, vous voyez.
0: Uniquement belote.
19: Même pas, quand même pas belote, donc je vois pas le rapport avec les...
0: Et si je viens avec mes propres cartes?
19: Non, mais je... Monsieur, vous êtes en train de me demander de jouer aux cartes. Je joue pas aux cartes.
0: Je comprends bien, vous jouez pas, vous louez juste les tables.
19: On loue rien du tout, nous. On n'a pas de cartes, on a que des cartes de location.
0: J'ai compris le truc, c'est que en fait la table est gratuite, mais on paye le jeu de
19: cartes. Mais on n'a pas de table, monsieur. Mais vous êtes têtu, vous pourquoi faire? Vous m'embrouillez avec vos tables. On n'a pas de table.
0: Excusez-moi, mais on va pas jouer par terre non plus, voyez?
19: Non, mais on n'a rien de tout ça. Vous êtes trompé de numéro.
0: Non mais je comprends.
19: Vous êtes un peu borné sur vos cartes et moi je suis sur mes cartes. Donc on a deux. Ces deux sont différents, mais qui sont
0: vous pas avez,
19: distincts.
0: Excusez-moi, vous avez quoi vous comme carte? Moi j'ai une paire de valets.
19: Moi j'en ai rien à foutre.
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5: Oui,
6: bonjour madame.
5: Oui.
6: Vous êtes bien madame?
5: Oui.
6: Oui, bonjour madame, c'est la CFLP à l'appareil. Ravalement d'immeubles, nous venons de la part de la mairie. Vous savez qu'on va faire le ravalement.
5: Oui.
6: Donc un ouvrier va venir cet après-midi.
5: Bon.
6: Hein, je suis monsieur Sanfranc, je vais vous passer monsieur Lapipe qui est le conducteur des travaux qui va vous expliquer ce qu'on attend de vous. Hein.
5: Attendez, je m'excuse là, mais vous êtes qui là?
6: Monsieur Sanfranc, hein?
5: Oui.
6: Voilà, donc je vous passe monsieur Lapipe qui va vous expliquer. Hein.
5: D'accord, très bien.
20: Oui, merci. Allô?
5: Oui, bonjour monsieur.
20: Bonjour madame, monsieur.

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2: Comment vous voulez qu'on fasse ça? Enfin, je vois même pas comment on peut faire. Donc,
3: ah bah ça c'est après, c'est votre métier, ça justement, c'est pour ça
2: qu'on a... c'est pas notre métier, hein. C'est n'importe quoi ce que vous me racontez, on n'apprend jamais à faire des choses comme ça. Bah. Entre maquiller quelqu'un et maquiller des plaques minéralogiques, excusez-moi, mais il y a une différence, quoi.
3: C'est parce que c'est pas très légal, c'est ça?
2: Mais c'est même pas que c'est pas légal, mais c'est juste que ça n'a rien à voir avec notre profession, quoi.
3: Excusez-moi, dans ce cas, est-ce que je pourrais avoir un responsable, peut-être quelqu'un qui...
4: Bonjour.
3: Ah, c'est pas le même monsieur, excusez-moi.
4: Alors, maquiller vos plaques de voiture.
3: Ah bah, il vous a pas expliqué le monsieur d'avant?
4: Vous étiez avec une femme et on maquille pas les plaques de voiture.
3: Vous avez pas le droit de le dire au téléphone?
4: C'est pas que j'ai pas le droit de le dire au téléphone.
3: Non, mais je comprends. Vous voulez qu'on parle en code?
4: Non, mais monsieur, il n'y a pas de code ou pas de code.
3: Je voudrais faire maquiller mon beau-frère. Excusez-moi, je dis mon beau-frère, mais c'est ma voiture en vrai.
4: Oui, non, mais j'ai bien compris, mais je comprends pas ce que vous me dites. Parlez pas en code. Si c'est un problème au niveau d'une voiture, je vais pas pouvoir vous renseigner. Vous êtes pas dans un garage.
3: Allô?
4: Oui.
3: Vous pleurez?
4: Non, non, je pleure pas. Ah. Mais comment voulez-vous que... Comment voulez-vous que je maquille votre plaque de voiture?
3: Vous changez un ou deux numéros, vous voyez, vous me faites ça, je sais pas si vous travaillez au pinceau ou...
4: Il y a vraiment des personnes qui vous changent la plaque. Oh, alors, je vais être clair, nous on ne fait pas ça. Hein.
3: Non, mais
4: non, c'est sûr et certain, on ne fait pas ça, c'est sûr.
3: Non mais excusez-moi, c'est quand même le comble que ce soit moi qui vous mette au parfum quand même.
4: Au parfum de quoi? Non mais vous plaisantez, j'espère. Non mais c'est...
3: Vous trouvez pas que c'est quand même un peu le monde à l'envers?
4: Le monde à l'envers? Ne n'allez pas demander à quelqu'un de vous faire vos plaques avec du maquillage, non mais j'ai jamais vu ça. Hein.
3: Est-ce que je peux dans ce cas passer juste vous emprunter un pinceau 5 minutes?
4: Non mais ça va pas la tête.
3: On dit que je passe pour moi.
4: Non, vous passez pas pour votre voiture. Je veux pas entendre parler de ça.
5: Non mais attendez, là vous faites erreur monsieur, vous êtes dans un institut de beauté, donc là il faut appeler un garage, non?
3: Vous êtes le... Est-ce que je pourrais avoir le responsable des maquillateurs?
5: C'est moi-même, la responsable.
3: Des maquillateurs?
5: Maquillateur ça n'existe pas, maquilleuse.
3: Comme j'expliquais, j'aurais besoin de faire maquiller mes plaques de voiture.
5: Moi je maquille les personnes, je ne fais pas de maquillage sur les véhicules.
3: Ah bah,
5: non mais maintenant ça suffit, vous me laissez tranquille.
3: Non, ah bah, laissez-moi tranquille vous d'abord.
5: Moi, je vous laisse tranquille. Non, mais attendez, c'est une blague ou quoi? Vous me téléphonez pour maquiller vos plaques de véhicule. Moi, je travaille sur les êtres humains, pas sur les véhicules, monsieur. Alors, foutez-moi la paix, c'est le cas de le dire.
3: Ah bah, foutez-moi la paix, vous, d'abord.
5: Non, mais attendez, vous comprenez... Eh, non, mais...
6: Allô?
7: Oh, non, t'es du... Allô?
6: Allô?
7: Oui, c'est la SPA?
6: Oui.
7: Ah, bonjour, dites-moi, j'ai roulé sur un lapin, là. Enfin, j'ai pas fait exprès, hein, j'étais sur la route, et j'ai écrasé un lapin, quoi.
6: Oui.
7: Il est encore vivant. Je suis désolé, mais je voudrais savoir comment il faut faire, en fait.
6: Oui, ben, je peux pas vous dire, hein. Nous, on ne prend pas les lapins. On prend que les chiens.
7: Oui, non, mais je voulais vous demander comment il faut faire.
6: Il est blessé?
7: Oui, un peu, oui.
6: Vous le mettez dans une cage et puis quand il est rétabli, vous le relâchez.
7: Ah, c'est pas ça que je vous demandais. Non, en fait, je voulais vous demander comment on fait pour le préparer. C'est pour le manger, en fait.
6: Ah, d'accord. Bon, ça, vous demandez à un cuisinier, hein.
7: Mais vous savez pas comment faire un lapin, non?
6: Ah, bah si, très bien. Mais là, comme ça, par téléphone...
7: Attendez, j'ai un stylo.
6: Oh bah non, là je regrette, hein, je n'ai pas le temps, monsieur. Appelez-moi plus tard.
7: Comment on fait ça?
6: Comment on fait? Il faut le dépecer, déjà, d'une part.
7: Et puis après?
6: Eh bien après, le découper, le retire.
7: Oui, et on lui coupe la tête ou pas?
6: Ah oui.
7: C'est avec un marteau ou avec un couteau?
6: Ah, je ne sais pas, vous demandez à un boucher. Moi, je ne suis pas boucher de nature, hein. Vous le dépecez et vous le découpez.
7: En rondins?
6: Non, pas aux oignons. Vous coupez les cuisses d'abord et après le tronc. Et vous préparez ça avec du beurre et des oignons.
7: Du beurre?
6: Voilà.
7: Des oignons?
6: Oui.
7: Des oignons, c'est ça?
6: Oui, des oignons, oui.
7: D'accord. Et,
6: voilà.
7: Et pour les rats, c'est pareil ou pas?
6: Ah ben non, les rats, on les détruit. Hein, ça.
7: Dites-moi, je suis bien à la SPA, là, hein?
6: Oui, oui.
7: D'accord, à vous me rassurer.
6: Voilà.
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8: Oui.
3: Bonjour monsieur, je suis bien au bar?
8: Oui, vous êtes bien au bar, oui.
3: Je suis passé boire un café l'autre jour chez vous et je me suis trompé. Au lieu de vous donner un billet de 10 euros, je vous ai donné un billet de 100 euros.
8: Ah bah c'est pas possible.
3: Ah si?
8: Ah non, ce n'est pas possible parce que je ne prends jamais les billets de 100 euros, surtout quand je connais pas la personne.
3: Ah bah vous m'avez pris le mien quand même.
8: Ah bah non, je peux vous emmener à ma banque, je n'ai pas déposé de billet de 100 euros à la banque.
3: Oui, et puis je vois le banquier dans le coup.
8: Ah non, excusez-moi de m'accuser comme ça.
3: Ah bah si vous vous accusez, c'est bien que vous avez un truc...
8: Non, je ne sais qui c'est que vous êtes.
3: Ah bah moi je sais qui c'est que je suis, ça je peux vous le dire.
8: Ah non.

0: ce n'est pas possible. Vous l'avez mis à quelqu'un d'autre.
1: Ah bah, je vous l'ai mis à vous, oui. Ça, on est bien.
0: Non, je n'ai pas eu de billet de 100 euros.
1: Ce billet de 100 euros, à la limite, si vous l'avez plus.
0: Non, ce n'est pas que je ne l'ai plus, j'en ai jamais eu.
1: Sinon, vous me rendez deux billets de 50 euros à la place.
0: Non.
1: Ou alors, je veux bien quatre billets de 25 euros.
0: Non. Vous pouvez passer à la maison. Alors là, on s'expliquera en tête à tête.
1: Ah oui, je vois le traquenard, je vais arriver.
0: Non. Mais pourquoi vous parlez de traquenard?
1: Bon, parce que vous allez me traquenarder.
0: Non, alors je vais vous passer un client pour savoir si je traque mes clients.
1: Ah bah surtout, passez-moi le responsable.
0: Alors vous passez... Mais il nous accuse de tiens.
1: Allô?
0: Oui, bonjour.
1: Et un autre monsieur, allons-y.
2: Ah, monsieur, non, j'ai pas l'air d'être un homme. Je suis plutôt une femme, mon cher monsieur.
1: C'est vous qui le dites, mon cher monsieur.
2: Ben voyons, allez-y, racontez du baratin, mon beau cher monsieur.
1: Tout à fait, mon cher monsieur.
2: Vous croyez vraiment prendre les gens pour des cons, là?
1: Ah non, le con, c'est moi. Même le trop con, d'ailleurs.
2: Mais attendez, monsieur, là, vous débloquez complètement, là, vous comprenez rien?
1: Si, je comprends très bien que mes 100 euros.
2: Eh ben attendez, vos 100 euros, mon cher monsieur. Si on me donne 100 euros, forcément que ça va m'attirer l'œil tout de suite. Arrêtez de raconter des conneries. Et en plus, vous avez dit monsieur, et c'est une dame.
1: Eh bien, alors passez-la moi, mon cher monsieur.
2: Eh bien, je suis la dame. Comment je vous l'expliquer?
1: Tiens.
2: Bah, tiens. Écoutez, j'ai deux clients à côté de moi. Ils vont bien vous justifier que je suis quand même bien moi-même, non?
1: Excusez-moi, mon cher monsieur, mais vous ne pouvez pas être moi-même, puisque moi-même, je suis moi-même.
2: Pardon?
1: Là, il y a un moi-même de trop, je m'excuse.
2: C'est quoi ces conneries-là? Écoutez, bah,
1: vous êtes moi-même, soit je suis moi-même, mais on n'est pas de moi-même.
2: Oh là là. Eh bien, écoutez, je viens d'appeler la police, j'ai demandé d'être sous vos enregistrements.
1: Ah bah, vous êtes encore plus rapide que moi. D'ailleurs, si c'est ça, hop, tout. Voilà, moi aussi, je viens de demander l'enregistrage.
2: Oui.
1: Cela dit, on devait me passer le responsable.
2: Mais le responsable, mon cher monsieur, je peux vous le passer.
1: Et pourquoi donc, mon cher monsieur?
2: Attendez, je vous le passe.
1: Ah, merci, mon cher monsieur. Ah,
3: allô?
1: Enfin, bonjour, madame.
3: Ah non, qu'est-ce que c'est que cette histoire-là? J'appelle la gendarmerie, moi. Qu'est-ce que c'est que cette arnaque, là?
1: Oh, bah comment ça? Qu'est-ce que c'est que cette arnaque? Bah, c'est la meilleure,
3: ah,
1: ça.
3: Non, vous êtes en train de... Écoutez bien, si j'avais eu un trou de caisse de 90 euros, je m'en serais rendu compte.
1: Comment ça, trou de caisse vous-même? Excusez-moi, est-ce que c'est une raison pour m'insulter?
3: Non, mais je dis, si j'avais eu un trou de caisse.
1: Oh, ouais, ça va.
3: Non, mais vous comprenez pas ce que je vous dis, un trou de caisse.
1: Oh, bah si, j'ai très bien compris, vous me traitez de trou de caisse.
3: Mais non.
4: C'est quoi ça, blague?
1: Ah, il y a un nouveau qui vient d'arriver, il manquait plus que vous.
4: Oui.
3: Ah, c'est une plaisanterie.
1: Alors, la gagnée, c'est effectivement une blague à 100 euros.
4: Ah, c'est sur la radio.
3: La radio?
1: La radio, mais oui, c'est la radio.
3: Oh.
1: Laquelle?
4: Rire à la chanson.
1: Oh, bravo! Bravo, madame.
4: Pas de soucis, monsieur.
1: Ah non, moi, c'est madame. Je suis madame Martin, je représente mon époux, Martin.
4: Ah, excusez-moi, madame.
1: Bisous.
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7: Dépannage, j'écoute.
8: Bonjour, monsieur.
7: Bonjour, monsieur.
8: C'est bien l'EDF dépannage?
7: Oui.
8: Oui, bonjour, monsieur Robert Ledoux à l'appareil.
7: Oui.
8: Je vous appelle pour un petit dépannage, hein, parce que j'ai un problème, figurez-vous. Je suis un peu bricoleur, comme on dit, quoi, hein?
7: Oui.
8: Alors, j'ai un peu bricolé le compteur d'électricité. Et je l'ai amené par un petit fil, comme vous connaissez, quoi, hein, sur le compteur de mon voisin de palier. Comme ça, que c'est qui paye, pour moi, l'électricité?
7: Vous êtes branché sur le compteur du voisin?
8: Voilà! Et c'est lui qui paye!
7: Mais c'est interdit, hein!
8: Comment ça?
7: Bah, allons! Bah,
8: dites-moi, moi je consomme beaucoup, monsieur!
7: Ça n'a rien à voir, hein, monsieur!
8: Pourquoi?
7: C'est interdit, hein!
8: Ah bon?
7: Bah oui, votre voisin n'a rien à voir avec vous, hein!
8: Mais si, parce que lui, il en consomme pas!
7: Il n'a rien à voir, si lui, il s'en sert pas! Il est libre d'avoir du courant chez lui, mais vous n'avez pas le droit de vous brancher sur le compteur du voisin!
8: Mais il a rien dit!
7: Est-ce qu'il est au courant?
8: Ah bah non!
7: Ah bah non! Ah bah sûr, je m'en doute, hein.
8: On veut lui faire la surprise.
7: Bah évidemment, c'est lui qui va recevoir les factures.
8: Bah ça fait 2 ans déjà.
7: Écoutez-moi, moi je vois qu'une chose, c'est que vous volez du courant à un voisin.
8: Oh non, lui emprunte, c'est pas pareil.
7: Ah bon, et qu'on veut lui payer alors?
8: Bah on lui a payé l'apéro il y a 3 ans.
7: Bah non, ça n'a aucun rapport ça, monsieur.
8: Vous croyez?
7: Ah non, hein. Mais là, il y a viol de la loi, hein.
8: Vous croyez?
7: Ah bah sûr, hein.
8: Oh mon Dieu, vous me faites peur, là.
7: Ah non, moi je vous rassure tout de suite, hein.
8: Ah bon, si vous me rassurez, ça va mieux. Bon, alors je voudrais pas vous déranger longtemps parce que c'est lui qui paye le téléphone déjà.
7: En plus, ça va, c'est complet.
8: On a mis le téléphone sur son... Vous voyez quoi, on a fait bifurquer avec les deux petits fils, là.
7: Ouais.
8: Donc c'est lui qui paye le téléphone, alors faut pas que je fasse trop de factures.
7: Ouais.
8: Alors, mon dérangement vient du problème de gaz. Parce que je me suis branché sur son compteur à gaz.
7: En plus. Eh ben voyons.
8: Mais pour le gaz, je suis quand même surpris, vu que je ne paye pas, de trouver l'abonnement que je devrais payer.
7: Mais si vous êtes branché sur son compteur à lui,
8: oui.
7: Le compteur gaz,
8: oui.
7: Vous êtes branché comment?
8: Ben on a fait, vous savez que mon gendre, il est bricoleur, il a fait l'armée, hein.
7: Oui.
8: Et donc il a fait un tuyau qui se divise en deux.
7: Oui, mais l'installation que votre beau-frère, votre beau-fils a fait, mettons.
8: Oui.
7: Il faut que nous, on la vérifie, si vous voulez. On l'a pas vérifié, cette installation.
8: Ah ben non, parce que quand vous venez vérifier, on l'enlève.
7: Ben c'est pas possible.
8: Pourquoi?
7: Il y a danger, là.
8: Il y a danger qu'il s'en rende compte.
7: Ben il y a danger qu'il y ait explosion, hein.
8: Ben de toute façon, si ça explose, ça sera chez lui, hein.
7: Ben ce n'est pas légal, ce truc-là, monsieur, mais rendez-vous compte de ce que vous faites.
8: Ben moi, je proteste énergiquement contre le fait que je paye les deux abonnements.
7: Eh ben, donnez-moi votre adresse, je vous envoie quelqu'un, moi.
8: Oh, ben c'est peut-être pas la peine, puisqu'on est juste à côté de chez vous.
7: Ah bon? Vous habitez dans le secteur de l'EDF?
8: Ben oui. C'est-à-dire qu'on s'est un petit peu branché sur votre système électrique à vous, quoi.
7: Oh là là, mais vous allez loin, là, hein?
8: Vous croyez?
7: Ah oui, hein, monsieur.
8: Ben, remarquez, ça fait 5 ans qu'on a piraté... Vous savez, on a une boîte aux lettres, nous, hein?
7: Oui.
8: Notre nom, c'est Edvi. E-D-F et avec un I à la fin.
7: Ouais.
8: Bon. Et donc, on est voisins de vous. Ce qui fait qu'il y a beaucoup, beaucoup de lettres qui arrivent. On n'a plus qu'à rajouter un I, voyez-vous.
7: Ouais.
8: Et hop, on encaisse les chèques pour vous.
7: Ouh là là là là. Ça va faire mal, hein, monsieur, hein. En plus, vous encaissez des chèques adressés à EDF. Mais là, vous voyez ce qui est gros, moi, je vous le dis, hein.
8: Oh, ben non.
7: Ah, ben si, hein.
8: Oh, ben non. Et on n'a récupéré que 8 millions de francs.
7: Ah, vous n'avez récupéré que 8 millions de francs?
8: En 2 ans.
7: En 2 ans, c'est déjà pas mal, hein?
8: Ben oui, on part au Bahamas, où c'est qu'on a acheté un terrain avec mon gendre.
7: Ah ben vous partez au Bahamas, vous pouvez vous permettre, hein?
8: Vous pensez?
7: Ben, je pense bien, oui.
8: Alors, cet après-midi, on va prendre la voiture EDF, là, nous, hein?
7: Prenez la voiture EDF?
8: Oui, on vous la ramène à quelle heure?
7: Quelle voiture EDF?
8: Ben, les voitures de service.
7: Vous prenez une voiture de service, en plus?
8: Ben oui, on a des clés que mon fils, il a fait fabriquer.
7: Mais vous prenez pas des voitures EDF, quand même?
8: Mais on les ramène!
7: Mais il n'y a pas de les ramener! Mais c'est pas possible, là, monsieur, hein?
8: Pourquoi?
7: Mais qu'est-ce que cette histoire? Non, mais c'est pas possible! Vous prenez nos voitures de service, vous trouvez nos chèques! Mais c'est fou, cette histoire!
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9: Oui, allô.
1: Bonjour monsieur, c'est bien l'entreprise de transport routier?
9: Oui.
1: Monsieur Martin à l'appareil, bureau de développage de l'intelligence artificielle. Vous avez dû entendre parler de nous aux actualités.
9: Ah ouais, ça veut... Oui.
1: Voilà, donc on teste l'intelligence artificielle en milieu professionnel.
9: Ouais.
1: Ce qui veut dire qu'on va installer une intelligence artificielle qui pourra faire tout votre travail à votre place.
9: Pardon?
1: En clair, il y a un robot qui va vous remplacer.
9: Bah voyons.
1: Et il s'occupera de tout gérer pour vous.
9: Ouais, je veux bien, mais bon.
1: Vous voulez bien, super, donc je valide.
9: Non, je valide rien du tout.
1: Validage de l'intelligence artificielle.
9: Non! Monsieur, j'ai des gros doutes, moi, sur l'intelligence artificielle. Donc, c'est bien gentil de taper sur votre truc, monsieur. Mais
1: c'est vous qui m'avez dit d'accord.
9: Non.
1: Si.
9: Non.
1: Je crois même que vous avez dit un robot. Ah oui, chouette.
9: Bah voyons, c'est hors de question que j'ai dit. Ah oui, chouette. Non.
1: Ah, et vous le redites.
9: Non, bah voyons, allez-y.
1: Pardon, quand vous dites allez-y, ça veut dire que c'est bon.
9: Non.
1: Non, mais après, si jamais vous n'êtes pas d'accord, il suffit de me le dire.
9: Ah bon, d'accord, ok.
1: Ah, d'accord, ok, là au moins c'est clair.
9: C'est rien du tout.
1: Ah bah, d'accord, ok, quand même.
9: Oh putain, c'est pas possible. Non, je ne valide rien, monsieur.
1: Ah, donc vous dévalidez.
9: Je vous parle plus, monsieur.
1: Ah, vous me parlez plus.
9: Je dis plus rien du tout.
1: Moi, vous bluffez.
9: Ouais, non mais si.
1: Cela dit, qui ne dit mot consentifie, comme dit le proverbe.
9: Non, bah voyons.
1: Donc je vous dépose le robot, il faudrait faire de la place sur votre bureau et lui laisser votre téléphone.
10: Oh. Bah, sinon, on se met au chômage directement, du coup. Hein.
1: Ah, c'est un autre monsieur.
10: Ah bah oui.
1: Et pourquoi vous voulez pas travailler?
10: Bah, si on est remplacé par l'IA, qu'on fait plus rien.
1: Ah non, c'est juste que votre poste évolue. Vous passez assistant robot.
10: Mais non, vous ne pas demandé. Rien du tout. Le patron, il est pas là.
1: Bah justement, plus besoin du patron, puisque vous aurez votre robot patron pour le remplacer.
10: Oui, bah non. C'est impossible. On n'en veut pas de votre intelligence artificielle.
1: Oh bah pardon, mais c'est votre nouveau chef.
10: Non, c'est pas notre chef. C'est pas une intelligence artificielle qui va nous remplacer notre patron. Hein. Notre patron, c'est pas un robot.
1: Vous aurez les deux, un patron et un robot patron.
10: Non, on n'a pas de patron robot. Oh, mais c'est fou ça quand même.
1: Oh, pardon de vous aider à moderniser l'entreprise.
10: Il n'y a pas de « oh », je vous dis que non.
1: Bonjour, monsieur Martin. Ah bah tiens, justement, votre robot patron vient de rentrer dans mon bureau.
10: Vous le gardez?
1: Oui, oh bah dans ce cas, c'est vous qui lui expliquez ça, hein.
10: C'est moi qui crois?
1: Bah, si je lui dis que vous voulez pas qu'il vienne, pardon, mais il va être super déçu.
10: Bah, il va être déçu, mais on a rien demandé, nous.
1: Bon, attendez, vous voulez que je vous le passe?
10: Non.
1: Bah, je vous le passe quand même, bougez pas.
10: Je vous ai dit que non.
1: Robot Marty, je te passe tes employés.
10: Oh, c'est un truc de malade.
1: Allô, bonjour, Robot Marty à l'appareil.
6: Bah, on veut pas de vous.
1: Non, mais, oh, pardon, mais c'est qui le patron robot?
6: Bah, c'est un truc de malade, tu
1: vois. Bon, j'arrive, je veux tout le monde dans mon bureau dans 5 minutes.
6: Ah, bah là, ça va être chaud, hein.
11: Allô, oui, merci. Allô. De me laisser votre message.
1: Allô.
11: Je bip sonore. À bientôt. Allô, oui.
1: Allô.
11: Oui, qui est à l'appareil?
1: Oui, bonjour monsieur, c'est la mairie à l'appareil.
11: La mairie?
1: Oui, le service d'état civil.
11: Oui.
1: Bon, dites-moi, nous avons eu un problème informatique. Tous les noms propres de la ville, des habitants de la ville, ont subi malheureusement un petit problème, ce qu'on appelle un virus informatique.
11: Oui.
1: Votre nom, il y aura une faute d'orthographe. Pendant un mois, tous vos papiers qui vont arriver, comme les impôts et tout ça, il y aura une faute d'orthographe.
11: Oui.
1: Mais vous n'en tenez pas compte.
11: Moi, c'est monsieur Lair, donc Lair, L-A-I-R.
1: Voilà, mais là, il y aura un Q devant.
11: Pardon? Un quoi donc, hein?
1: Un Q, la lettre Q.
11: Ah bon?
1: Pendant un mois, ils ont mis un Q devant.
11: Oui.
1: Vous, vous allez avoir le Q à l'air.
11: D'accord. Bon, bah, de toute façon, je pense que le facteur et tout ça sera informé.
1: Oui.
11: D'accord.
1: Voilà. C'est malheureux, mais c'est comme ça.
11: Bon, ça y est, j'ai compris. Ça y est, ok.
1: Merci.
11: Merci.
1: Au revoir.
11: Au revoir. Allô, oui?
12: Oui, bonjour, monsieur.
11: Bonjour, monsieur.
12: Adjudant Ledoux à l'appareil. On vient de recevoir une information écrite nous disant qu'il paraît que vous aviez le cul à l'air.
11: Oui.
12: Qu'est-ce que c'est que cette histoire?
11: Qui, vous?
12: Gendarmerie.
11: Ah, la gendarmerie. On vient de me téléphoner il y a quelques instants, justement de la mairie, venant de me signaler que, justement, c'est une erreur d'informatique pour m'expliquer la raison pour laquelle il y a un Q devant mon nom.
12: Nous, on a reçu une information nous disant que vous aviez le Q à l'air.
11: Oui. Ah, ben, je vous dis, il faut voir. On m'a expliqué que c'était une erreur d'informatique.
12: Oui. Ben voyons.
11: Écoutez,
12: monsieur, vous vous promenez le cul à l'air et vous me dites que c'est une erreur d'informatique.
11: Ah ben écoutez, c'est ce qu'on vient de me dire. C'est vraiment n'importe quoi, mais qu'est-ce que vous voulez que j'y fasse, moi?
12: Vous vous promenez pas le cul à l'air.
11: Ben non, écoutez.
12: Parce que la seule recommandation qu'on peut vous faire, évidemment, hein, si vous vous promenez le cul à l'air, nous on vous demande juste de mettre un slip, hein.
11: Pardon?
12: Vous mettez un slip, hein?
11: Je suis habillé normalement comme tout le monde. Et je ne me promène jamais nu.
12: Vous vous promenez jamais nu, poil au cul, à l'air.
11: Je pense que c'est cette histoire de fou, là. C'est une erreur d'informatique. Je m'appelle toujours l'air, L-A-I-R, point.
12: Pas. Je ne...
11: C'est pas parce qu'il y a une erreur d'informatique, qu'il y a un cul devant mon nom, et que je me balade à poil.
12: Excusez-nous, monsieur.
11: Merde, alors. 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
13: Oui, allô?
1: Bonjour, madame. Je suis bien au bar?
13: C'est ça même.
1: C'est pour signalifier un problème?
13: Oui.
1: Je suis venu boire des bières. Oui. On m'a dit qu'on me servait des demi.
13: Ouais.
1: Eh ben, en vrai, c'était des quarts.
13: Je comprends rien du tout ce que vous me dites, là. Soit disant qu'on aurait servi des quarts pour des demi. Il a pris un demi, il a eu 25 centilitres.
1: Ah, nous y voilà. 25 centilitres égale un quart, donc il manque un deuxième quart pour faire un demi.
13: Non,
1: on m'a fait payer le double de la moitié du quart.
13: Vous a fait payer le double de la moitié du quart. Alors vas-y, expliquez-moi là.
1: En principe, en prenant deux demi, ça devrait me faire un entier, et pourtant ça me faisait deux quarts, c'est-à-dire un demi.
13: Ah non, n'importe quoi.
1: Si sur chaque demi, vous vous mettez un quart dans la poche, au bout de quatre demi, vous récupérez un quatre quarts.
13: Non. Eh, déjà, avant de parler au téléphone, vous venez me voir.
1: Ah bah oui, et puis entre-temps, vous allez changer tous les trucs.
13: Vous divaguez complètement, on va changer quoi?
1: Vous allez mettre des verres de demi à la place des verres de quart, et puis hop.
13: Des verres de demi, mais c'est des verres des 25 centilitres.
1: Voilà, c'est des quarts.
13: Mais non, c'est un 25, et tu vas me péter les couilles là.
1: J'ai fait quand même du mathématisme comme tout le monde. Je sais qu'un quart, c'est 0,25.
13: Je vous passe mon épouse.
14: Oui.
1: Oui, bonjour,
14: écoutez
1: monsieur.
14: Écoutez-moi, monsieur. Un minute, c'est un minute.
1: Voilà, et comme un quart de litre, c'est un quart de litre égale un demi-demi-litre, donc c'est bien qu'il y a arnaquage.
14: Bah, oh là là là. Bah non, pas du tout, monsieur. Vous êtes qui, d'abord?
1: Monsieur Martin.
14: Martin d'où?
1: De Martinville.
14: De Martinville. Et vous habitez Martin dans la France?
1: Oui, ah bah absolument, oui, en région Martin.
14: Oui.
15: Vous n'allez jamais nulle part.
1: Ah, une autre dame.
15: Vous sortez jamais, vous n'êtes qu'à l'église et vous n'allez jamais dans un bar, alors.
1: Bah, déjà, je suis venu chez vous, merci que ça m'a bien vaccinifié de sortir.
15: Mais vous êtes qui, vous? Vous savez ce que c'est qu'un demi en France?
1: Ah bah, un demi, c'est 50, c'est 0,5.
15: Non, monsieur. C'est un sérieux, c'est 50.
1: Comment ça, je suis pas sérieux?
15: Mais, vous comprenez rien.
1: Oh, je crois que j'ai plutôt trop bien compris, oui.
15: Vous êtes tombé sur la tête, vous sortez d'où, là? Déplacez-vous, venez.
1: Oui, non, puis le temps que j'arrive, vous aurez planqué tous les quarts, vous aurez mis des demi à la place.
15: Alors, bref. Mais vous n'êtes jamais sorti, monsieur, c'est pas possible.
1: Ah, ben c'est surtout que moi j'ai calculé ce que vous me devez quand même, parce que.
15: Mais je vous dois quoi? Ben allez-y, venez.
1: Alors, j'ai calculé avec la préjudiciation liée au profitage économiste sur les trop perçus.
15: Prenez une calculette surtout, hein. Comptez pas de
1: tête. Très bonne idée, j'allume la calculette.
12: Calculette allumée.
15: Oh là là.
1: Je pose donc tout, un quart, je retiens un demi, mais... tout, fois 0,5 tout, sur 0,25.
15: Allez-y, comptez. J'appelle le 17.
1: Ah, attendez, j'ai le résultat qui sort là.
15: J'appelle 17, j'appelle la gendarmerie tout de suite.
1: Ah non, moi d'abord.
15: Taisez-vous.
1: Non, allô? Vous avez mal raccroché. Et il fait le 17. Allô?
15: Oui, allô?
1: Bonjour madame, commissaire Martin.
15: Oui, bonjour, c'est monsieur du bar tabac. Je suis harcelé par quelqu'un au téléphone qui nous dit qu'on l'a arnaqué parce qu'on lui a vendu un demi alors que c'est un quart, enfin bref.
1: Excusez-moi, parce que nous on a un monsieur Martin qui nous dit qu'il s'est fait arnaquer.
15: Oui, c'est ça, oui, bah c'est le même, ouais.
1: D'accord, vous appelez donc pour reconnaître votre arnaquage?
15: Bah non, bah attendez, là. Mais c'est quoi ce truc là?
1: Vous êtes gonflé quand même, c'est-à-dire que vous appelez...
15: Ah non, non, attendez, là, oh là là, il y a quelque chose qui va pas là.
1: Oh là là.
15: Ah non, attendez, là, il y a quelque chose qui va pas là.
1: Ah oui, là, ça va pas là.
15: Vous pouvez vous déplacer, venir nous voir là?
1: Oui, oui, et puis vous allez me faire le coup que vous avez fait à monsieur Martin, vous allez me vendre un demi au prix du quart.
15: Non, c'est la même personne ça? C'est la même voix que la personne que j'avais tout à l'heure ça?
1: Ah non, c'est pas moi non?
15: Non?
1: Moi je suis le commissaire Martin, mais on confond souvent avec monsieur Martin, c'est vrai?
15: Ah bon, pardon.
1: Pas vrai, monsieur Martin? Ah bah vrai de vrai!
15: Ah, c'est encore vous?
1: Bah non, c'est pas moi puisque je suis le commissaire Martin.
15: Allez hop, au revoir, merci.
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17: Allô?
18: Allô?
17: C'est l'ambassade du Japon, bonjour.
18: L'ambassade du Japon?
17: Oui.
18: Oui, bonjour, monsieur.
17: Bonjour. Mais maintenant, c'est fermé.
18: Il n'y a personne, là?
17: Il n'y a personne, oui.
18: Il n'y a personne, là?
17: Oui. après 15 heures, s'il vous plaît.
18: Vous croyez?
17: Hein?
18: Vous croyez?
17: Non. Oui, oui.
18: pour le moment, là, il n'y a personne.
17: Oui, oui, oui. Il y a une personne, le japonais.
18: C'est pas vrai.
17: Oui, je ne peux pas parler français, merci.
18: Ah bon?
17: Oui. Pardon, moi.
18: Alors,
17: après Tinder. Non.
18: Non, c'est parce qu'on a trouvé un appareil de photo.
17: Appareil de photo?
18: Oui. Appareil de photo, clac, clac.
17: Clac, clac.
18: Clac, clac.
17: Clac, clac.
18: Clac, clac.
17: Clac, clac.
18: Clac, clac.
17: Clac, clac.
18: Clac, clac.
17: Ah ah.
18: Eh oui.
17: Ah ah. Non, vous ne trompez pas. Mais après, à 15h.
18: À 15h?
17: Oui, s'il vous plaît. Merci.
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19: Bonjour.
1: Bonjour monsieur, c'est bien la boucherie?
19: Oui.
1: Monsieur Martin à l'appareil, les élevages Martin.
19: Oui.
1: Je vais vous installer vos poules.
19: T'as commandé des poules? Élevage Martin?
1: Oui, alors je précise des poules vivantes, hein, parce que ce sont des poules pondifieuses.
19: Alors, je suis désolée, nous sommes une boucherie, nous n'avons pas commandé de poules.
1: Bah oui, je sais, c'est moi qui ai tout prévu. Je vous installe un poulailler éphémère.
19: Non, mais on va pas installer des poulaillers dans une boucherie.
1: Non, c'est juste un poulailler. Il y a une cinquantaine de poules.
19: Non, mais.
1: Je viens avec du grillage, comme ça je vous fais un petit enclos dans le magasin.
19: Non, ça nous intéresse pas, on va pas le mettre en plein milieu du magasin.
1: Vous avez pas une cour par hasard?
19: Non, on n'a pas de cour!
1: Ah ouais, parce que moi, si j'installe pas le poulailler, je touche pas mes subventions.
19: J'en ai rien à foutre de vos subventions. Je m'en fous.
1: Ou alors, si vous avez un parking.
19: Ah non, je mets pas les poules sur mon parking, non, c'est hors de question.
1: Bonjour monsieur, non mais comme ça vous évite de les avoir dans la boutique, vous les laissez sur le parking.
19: Oui, et puis quand je reviens le lendemain matin, j'ai plus mes poules.
1: Comment ça vous n'avez plus vos poules?
19: Ah bah attendez monsieur, je suis quand même sur une départementale, je vais pas mettre des poules sur la départementale quand même.
1: Ah non, mais la nuit vous les rentrez.
19: Je les rends où?
1: Bah dans la boucherie, vous les enfermez en partant. Ah, allô?
20: Allô?
1: Ok, donc c'est une dame maintenant, bonjour.
20: Non, c'est pas une dame, c'est un monsieur.
1: Si vous voulez, on s'est mal compris avec votre collègue, vos poules.
20: Non, on s'est mal compris du tout, là. Vous commencez à me faire chier, vous avez compris ou pas?
1: Alors, l'idée, ce serait d'abord de commencer à faire pondre les poules.
20: Vous me faites chier avec vos poules, vous avez qu'à vous les bouffer, les poules.
1: Oh, bah merci.
20: Ben oui, merci, oui, allez-vous.
1: Non, mais faites gaffe, parce que si vous parlez comme ça aux poules, elles vont jamais pondre.
20: Non, mais le gendarme qui est client, là, il est là juste en face de moi, voulez-vous que je vous le passe?
1: Ah, bah oui, passez-le moi, en plus, mon beau-frère aussi, il est gendarme.
20: Ah, ben attends, il s'en va.
1: Ah, bah il s'en va, comme par hasard, pas de bol.
20: Oui, bien sûr, comme par hasard. Et vous commencez pas à me faire chier, là, mais qu'est-ce que c'est? Non, mais c'est.
1: Vous savez quoi? Je viens déjà poser l'enclos du parking.
15: Il est
0: dit c'est non.
1: Et une deuxième dame, allons-y.
0: Non, mais qu'est-ce que vous avez pas compris si c'est non?
1: Bah, je comprends que si c'est non, c'est un coup à me faire sauter ma subvention.
0: Eh, la subvention, je m'en fous, la subvention. Vous avez touché une subvention pour qui?
1: Une subvention pour installation de poulailler éphémère sur parking de boucherie.
0: Eh ben, mais il fallait pas demander de subvention sur mon parking. Est-ce que tu vas demander, où c'est que tu as vu ça qu'on demandait une subvention sur les parkings des autres, toi?
1: Oh, bah, c'est un truc qui se fait depuis toujours dans le milieu des poulaillistes éphémères.
0: Non, mais je veux pas de poulailler éphémère sur mon parking.
1: D'accord, donc je prévois juste l'installation dans le magasin, ok?
0: Non, mais on met pas des poules dans une boucherie, mais vous êtes sur une autre planète, là, c'est pas possible.
1: Bah, vous me dites que vous préférez les mettre à l'intérieur, moi, je vois bien.
0: Non, j'ai jamais dit à l'intérieur, j'ai dit qu'il y en aurait ni à l'intérieur, ni à l'extérieur. Nulle part. On vient voir le propriétaire, savoir si on peut le mettre sur son parking, oui ou non.
1: Parking ou magasin, je vous laisse quand même le choix.
0: Et l'un ou l'autre, on vient voir si on peut possible ou pas possible.
1: Eh ben, disons qu'on peut possible dans le magasin, et on verra après pour le parking.
0: Non, tu vas te faire foutre, et puis c'est tout, la subvention, tu t'en carres, c'est bon.
1: Ah bah super, et les œufs?
0: Eh ben, tu te les carres aussi.
1: D'accord, et les poules?
0: Eh ben, tu te les carres aussi.
1: Ok, et le poulailler?
0: Et tu vas m'en poser longtemps des questions, ou ça se passe comment, là?
1: Non mais c'est juste qu'avec tout ce que je vais devoir carrer, je préfère m'organiser.
21: Abus Finance, bonjour.
12: Oui, bonjour madame.
21: Bonjour monsieur.
12: C'est bien la société Abus Finance?
21: Oui.
12: Oui, je me permets de vous appeler car je souhaiterais que vous me remboursiez.
21: Quoi monsieur?
12: Samedi dernier, j'ai joué au loto, votre adresse et votre numéro de téléphone, et j'ai perdu. J'avais joué quand même 37,50 €.
21: Attendez, mais de quoi me parlez-vous? Nous sommes une société de gestion de patrimoine.
12: Oui.
21: Pas de loto.
12: Bah, écoutez, madame, votre numéro de téléphone, c'est bien le 05?
21: Oui.
12: Bah, j'ai joué les 7 combinaisons loto et j'ai perdu. Donc, je souhaiterais que vous me remboursiez. Bah oui.
21: Mais je ne vois pas à quel titre, monsieur.
12: Mais madame, j'ai perdu à cause de vous. Vous êtes bien un organisme de finance.
21: Non, mais attendez, mais nous ne sommes pas une société de loto.
12: Non, mais
21: alors,
12: mais j'ai perdu.
21: Vous jouez le numéro qui vous convient, monsieur, au loto.
12: Bah, cela, ça ne me convenait pas, apparemment. Hein.
21: Attendez.
12: C'est un abus de confiance. Mais... Moi, je veux que vous me remboursiez.
21: Je ne vois pas à quel titre, monsieur.
12: Vous me faites perdre 37,50 €.
21: Parce que vous avez joué aléatoire un numéro qui est le nôtre.
12: Rien à voir, j'ai fait confiance.
21: Et alors?
12: Eh bien alors, j'ai perdu, donc vous devez me rembourser. Vous roulez sur l'or
21: mais
12: et...
21: Enfin, monsieur, mais à quel titre?
12: Mais au titre du perdant. Vous m'avez fait perdre 37,50 €, ça représente peut-être rien pour vous, parce que vous
21: c'est
12: nagez.
21: C'est ce que j'ai dit, monsieur. Ce que je veux dire, c'est que votre demande est complètement inepte.
12: Vous n'allez pas me faire perdre de l'argent au téléphone, en plus.
21: Écoutez, monsieur, donnez-moi votre numéro de téléphone et le gérant vous rappellera.
12: Ah, allez. Quand même. 37,50 €.
21: Votre numéro de téléphone, s'il vous plaît.
12: 37,50 €. Et vous avez intérêt à m'envoyer le mandat demain, sinon moi j'appelle la police. Hein.
21: Je ne comprends pas ce que vous me dites.
12: Madame, quand on avance des chiffres...
21: Mais on n'avance rien du tout.
12: Oh.
21: Je ne vous ai rien avancé comme chiffre. Enfin, je ne comprends pas l'objet de votre appel. Vous n'êtes pas client chez nous. Vous ne nous avez confié aucun argent, aucun portefeuille et rien du tout.
12: 37
21: et vous
12: euros.
21: Me demandez de rembourser 37,50 € parce que vous avez joué notre numéro de téléphone au loto.
12: Et que j'ai perdu.
21: Mais monsieur, vous auriez joué votre date de naissance.
12: J'aurais gagné.
21: Mais, eh ben alors, pourquoi ne l'avez-vous pas joué?
12: Parce que je vous ai fait confiance.
21: Mais monsieur, nous sommes une société de gestion de patrimoine.
12: Voilà. Alors, vous avez géré mes 37,50 €.
21: Non, pas du tout.
12: Oh.
21: Qu'est-ce que c'est que cette histoire?
12: C'est une histoire de perdant, hein. Comme la société nous en fournit beaucoup en ce moment.
21: Mais qu'est-ce que... Non, mais...
12: Vraiment, la finance en ce moment est responsable de tous les maux, à commencer par le mien.
21: Non, mais, monsieur...
12: Vous êtes capable de gérer mon patrimoine, ou non?
21: Non. Mais vous nous avez rien confié, enfin.
12: Je vous ai confié 37,50 €. Sur la foi de votre bon numéro de téléphone.
21: Mais enfin,
12: hein?
21: Eh bien, vous êtes au bon numéro de téléphone, je vous le confirme.
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23: Bonjour.
1: Oui, bonjour monsieur, c'est bien le centre d'épilation?
23: Oui, tout à fait.
1: Oui, voilà, je vous appelle parce que j'aurais besoin de récupérer des poils, s'il vous plaît.
23: Ah, mais c'est pas possible. Et pour en faire quoi?
1: Parce que moi, je vends en ligne, en fait, des poils de soldats de la guerre 14-18. J'ai beaucoup de demandes sur les poilus et du coup, j'ai besoin de poils pour pouvoir les envoyer.
23: Ouais, donc en fait, vous êtes un gros mytho, clairement. Parce
1: comment ça?
23: Vous vendez des poils de clientes à nous? Il aurait soi-disant appartenu à des poilus.
1: Non mais ça, je le dis pas, moi.
23: Je veux dire, c'est trop facile. En aucun cas, vous venez récupérer nos poils, quoi. Je veux dire, c'est un truc complètement taré, quoi.
1: Ah bah, c'est la meilleure.
23: C'est la meilleure. Il suffit qu'il y en ait un qui fasse un test de carbone 14, et ben, vous l'avez dans le cul, excusez-moi l'expression.
1: Non mais, à la limite, vous les sortez à quelle heure, les poubelles?
23: Ah mais ça vous regarde pas, de toute façon, c'est un centre commercial, donc vous pourrez même pas les récupérer, les poubelles.
1: Vous voulez une participation, c'est ça?
23: Ah mais moi, je m'en fous.
1: Non mais c'est ça.
23: Surtout
1: vous voulez...
23: pour faire votre commerce, en aucun cas je vais demander quelque chose.
1: Non mais dites-le franchement, vous voulez être intéressé au business?
23: Ah mais rien du tout.
1: Allez, je vous propose 10%.
23: Mais je m'en tape de vos 10%.
1: Sur toutes les ventes.
23: Mais je m'en tape royalement, vous êtes un menteur.
1: Ah bah vous d'abord.
23: Ah bien sûr, vous d'abord. Non mais attendez, moi quand je vends quelque chose c'est certifié original. Vous avez des certificats, non? C'est des poils de jambes de nos clientes. Mais vous vous prenez pour qui?
1: Et dans ce cas, est-ce que vous pourriez me faire un certificat?
23: Un certificat de quoi?
1: Bah comme quoi c'était des poils de poilus, vous voyez.
23: Bien sûr, oui, tout à fait, mais vous avez fumé quoi là, sérieusement?
1: À la limite, moi je peux vous apporter un truc tout prêt, vous aurez qu'à le signer, vous voyez.
23: Mais je m'en tape, je vais pas signer votre papier.
1: Mais si, non, mais vous mettez
23: Je sous-signais rien du tout, je sous-signais, je vous emmerde, vous me faites perdre mon temps, vous
1: n'avez
23: qu'à appeler un autre institut avec votre délire de poils ou de je sais pas quoi là.
1: Parce que l'intérêt c'est que si vous me faites le papier, justement, moi ça me garantit de pas avoir de problème.
23: Mais c'est quoi, vous avez pas compris dans la phrase que j'ai dit, je ne vous ferai pas de papier?
1: Comprenez, c'est juste une protection juridictionnelle.
23: Mais je m'en tape de votre protection, vous êtes un mytho. Vous volez les gens, clairement.
1: Bah, voyez ça comme une sorte de Robin des Bois moderne, alors. Parce que
23: Robin des Bois moderne, mais rien du tout.
1: Vous avez un tampon?
23: Mais moi, j'ai pas de tampon. Qu'est-ce que vous voulez que je foute un tampon, sérieusement? Venez passer. Je vais appeler la police en même temps. Comme ça, on va s'arranger tous ensemble.
1: D'accord.
23: Mais en aucun cas, vous venez récupérer nos poils. Non, mais ça va pas. Vous avez qu'à épiler les vôtres.
1: Alors, moi, c'est déjà fait. Le problème, c'est que j'en ai plus.
23: Et vous épilez ça de votre femme?
1: Mais j'ai pas de femme.
23: Ah, bah, c'est con. En même temps, ça m'étonne pas. Bah, vous avez qu'à épiler vos potes.
1: Excusez-moi, je me trompe ou vous êtes en train de me draguer là?
23: Une histoire que je suis en train de me draguer. Mais mec, moi je suis mariée, j'ai un gosse. Qu'est-ce que c'est?
1: Ah bah bravo en plus.
23: Bah ouais, en plus.
1: Ah bah vous ne m'intéressez pas du tout. Je préfère.
23: Ah bah moi
1: dire.
23: Non plus, encore moins.
1: Donc, je comprends ce que vous voulez dire. Il y a du monde autour de vous. Vous voulez.
23: Il y a du monde, mais il y a personne. Ma collègue elle est pliée en deux. Vous voulez que je vous dise quoi, sérieusement?
1: Dites-moi oui, d'accord.
23: Non, je vous dirai pas oui, d'accord. Je ne dirai rien du tout. Donc avec vos idées cheloues là, allez vous faire soigner. Bonne journée. Au revoir.
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2: La mascotte, bonjour.
3: C'est bien la crêperie?
2: Oui.
3: Oui, bonjour madame, monsieur le baron de la place à l'appareil.
2: Oui.
3: Je souhaiterais savoir s'il était possible de réserver pour ce soir.
2: Oui, pour combien de couverts?
3: Un.
2: Un?
3: Nous sommes un.
2: D'accord.
3: Nous voudrions dîner en tête à tête avec moi-même. Mais pourriez-vous nous mettre deux couverts pour un, je vous prie?
2: Oui.
3: Et si cela ne vous dérange pas, nous serons nus.
2: Oui. C'est quoi ce truc-là, là?
3: Ah d'accord, on fait des manières. Ah voilà, on n'aime pas les bourgeois.
2: Non, pas du tout, mais...
3: Eh ben voilà, c'est toujours pareil. Monsieur le baron a besoin d'arriver tout seul, de manger en tête-à-tête à poil sur sa table, et voilà, on l'aime pas. Et c'est quoi ce truc-là, et comment, et pardon, et j'ai pas le droit de manger à poil. Je peux pas prendre une crêpe tout seul à poil. Pourquoi? Au nom de quoi? C'est quoi? Ça vous dérange pas?
2: Bah moi, personnellement, non. Hein.
3: Bon, bah alors, à 9h?
2: Bah, je sais pas, c'est un petit peu... Attendez, je vais vous passer mon mari.
4: Allô?
3: Oui, bonjour, monsieur.
4: Bonjour.
3: Monsieur, c'est le responsable de la crêperie, je pense. Hein?
4: Oui, tout à fait, oui.
3: Oui, bonjour, monsieur le baron de la place à l'appareil.
4: Oui.
3: J'ai demandé à votre femme s'il était possible de réserver pour ce soir. Elle m'a dit oui. Je lui ai dit que nous serions un.
4: Oui.
3: Je lui ai demandé si je pouvais dîner en tête-à-tête avec moi-même, donc si je pouvais avoir deux couverts pour un. Elle m'a toujours dit oui.
4: Oui.
3: Je lui ai dit que j'arriverais tout seul vers 21h, ça ne l'a pas dérangé.
4: Oui.
3: Et je lui ai dit que je viendrais manger nu.
4: Oui.
3: Et ça, tout d'un seul coup, elle a pris la mouche et elle n'a plus voulu.
4: Oui.
3: Pourquoi donc?
4: Bah, parce que vous allez venir manger à poil à la maison.
3: Bah, écoutez, monsieur, quand même, je suis seul. Je peux faire ce que je veux, je ne dérangerai aucune personne à ma table.
4: Non, mais bien sûr, mais je suis tout à fait d'accord avec vous, et puis vos opinions, c'est pour vous.
3: Donc je viendrai à 21h.
4: Ouais, mais pour à poil, bien sûr.
3: Ah, si, monsieur, aussi.
4: Non, ben vous rentrerez pas, c'est tout.
3: Mais attendez, je ne rentre pas à poil, comme vous dites, dans une crêperie. Non. Je rentre habillé, je me déshabille une fois que j'ai posé mes affaires.
4: Ah ouais, d'accord. Ah, ben vous sortirez, c'est tout.
3: Bon, si par contre, est-ce que vous pourriez accepter que je vienne donc habillé, hein?
4: Oui, bien sûr, oui.
3: Mais que ensuite, quand je m'installe à ma table, je mange les crêpes nues, hein, mais avec... Je pourrais mettre une crêpe sur mon sexe.
4: Non, c'est pas possible, ça, monsieur.
3: Mais pourquoi?
4: Ah, mais je serais tout à fait d'accord de vous accueillir si tout le monde était à poil dans la... Même moi, le premier, si je peux me trouver un coin pour me mettre à poil quand il fait beau ou un truc comme ça, je suis le premier à le faire. Mais bon, bah, devant les gens, non, j'évite, quoi. Vous comprenez ce que je veux dire?
3: Même une crêpe saucisse.
4: Même une crêpe saucisse, oui.
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7: Allô.
1: Bonjour madame. C'est bien le PMU ?
7: Ah, c'est pas madame, c'est monsieur déjà.
1: Ah, c'est pas le PMU peut-être ?
7: Si, c'est le PMU.
1: Ah, ouais, c'est bien ce que je disais. J'ai vu que le loto allait augmenter là, que ça passait à 2,20€ ce lundi.
7: Ouais, à partir de lundi, ouais.
1: Donc il faudrait mettre de côté une centaine de grilles à 2€.
7: Centaine de grilles à 2€.
1: Voilà, comme ça je pourrais venir les chercher les semaines prochaines.
7: Qui c'est qui va me le payer ? Moi, qui c'est qui va me les avancer ?
1: Ah, bah moi je vous paye 2€ chaque semaine en fait. Vous voyez, c'est logique. Vous voyez, parce que
7: ah, non, il n'y a pas de logique. C'est pas comme ça que ça fonctionne. Hein. C'est de la fumisterie, ça. Faut pas mettre une carotte ici, monsieur. Hein.
1: Alors, passez-moi le responsable, s'il vous plaît.
7: Ouais.
8: C'est moi le responsable.
1: Oui, ah, bonjour madame.
8: Ah, vous rêvez là ou quoi ?
1: Bah non, excusez-moi, c'est juste du mathématisme. Hein. Si je les prends à 2€, forcément, elles me coûtent 2€.
8: Vous rêvez ou pas ? Tous les lotos sont à 2,20€.
1: Bah sauf les anciens.
8: Bon, écoutez, j'ai du boulot, j'ai pas le temps de discuter.
1: Non, mais enfin, excusez-moi, je vois le truc. Vous gardez les trucs à 2€, et puis après, les clients, hop, ils payent 2€.
8: Vous voulez me prendre pour un voleur là ou quoi ?
1: Bah excusez-moi, mais enfin, c'est quand même une forme d'arnaquisme. Hein. Vous savez que je peux signaler ça au service du fraudulisme. Hein.
8: Ah, mais sans problème, allez-y, monsieur.
1: Alors, je vais prendre votre nom.
9: Allô ?
1: Oui, ah bah c'est un autre monsieur. Voilà, comme j'expliquais...
9: Ah non, c'est une dame.
1: Ah bah c'est parce que j'étais avec une dame avant, justement.
9: Ah bah non, c'est un monsieur.
1: Vous essayez de brouiller les pistes ?
9: Ah, pas du tout. C'était le patron.
1: Donc vous êtes le patron, c'est ça que vous me dites ?
9: Non, je suis une femme.
1: Et alors, une femme ne peut pas être le patron ?
9: Non.
1: Bon, donc du coup, ce que je disais à votre subalterne, je vais appeler les services du fraudulisme.
9: Bah pourquoi ?
1: Bah quand même parce que vous fraudulez.
9: Bah je fraudule pas du tout.
1: Ah bah si, vous fraudulez là quand même.
9: Bah je peux pas vous passer lundi des lotos à 2€, que c'est passé à 2,20€.
1: Bah que c'est passé à 2,20€, que sauf si c'est des anciens lotos.
9: Lundi, dimanche matin, c'est terminé, le loto est à 2,20€.
1: Non, bah, alors oui, vous n'avez pas compris.
9: Non, oui, le loto lundi matin, il est à 2,20€.
1: C'est pour ça que moi, il faut me mettre des anciens qui sont à 2€.
9: Oui, c'est tout, il n'y a plus d'anciens bulletins.
1: Oui, non, mais
9: c'est tout, c'est pas vous qui allez faire les lois de chez la Française des Jeux.
1: Non, mais je vois bien le truc, c'est ce que je disais, c'est que c'est vous qui allez vous jouer les bulletins à 2€, et puis après, on fait payer à 2,20€.
9: Mais je ne joue pas du tout de bulletins à 2€, puisque lundi...
1: Ah bah jurez-le, vous n'allez pas vous les garder pour les jouer.
9: J'ai rien à jurer à personne, moi, monsieur.
1: Ah ah, qui ne dit mot, consentisme. Allô ?
8: Oui, allô ?
1: Ah, c'est à nouveau une dame.
8: C'est monsieur, ça commence mal.
1: Ah bah non, mais c'est pas ma faute, c'est parce que comme vous articulez pas beaucoup, on dirait une dame.
8: Ah bon, bah au revoir.
1: Non mais allô ?
8: Oui ?
1: Je me suis renseigné, c'est un refus de vente ce que vous faites.
8: Ah ouais ? Bah viens.
1: Ah bah oui !
8: Bah oui ! Bah, tu veux gagner le gros lot ou tu veux pas gagner le gros lot ?
1: Quel gros lot ?
8: Le gros lot, c'est entre les jambes.
1: Je vois pas le...
8: Non, tu vois pas, bah regarde bien.
1: Ah bah je cherche, je vois pas de gros lot.
8: Cherche un peu. Écoute bien. Oui. Arrête le malin. Je vais dire un truc. J'ai un voisin qui est flic. Maintenant, je vais aller le voir.
1: Ah bah moi aussi. Eh bah je vais l'appeler.
8: Eh bah y a pas de souci. Eh bah appelle-le et puis tu viens me voir.
1: Ah bah je l'appelle tout de suite, ne quittez pas.
8: Eh bah appelle-le, allez vas-y. J'en ai un à foutre. T'as mangé un clown ? Mais t'as mangé un clown toi.
1: Excusez-moi, c'est moi qui appelle hein.
8: Ouais, bah c'est bien. J'espère que t'as un forfait qui te coûte cher.
1: Ah bah alors ils vont le débat, c'est une bonne idée.
8: Oh bah t'es con.
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10: Allô ?
24: Allô ?
10: Oui ?
24: Bonjour, monsieur.
10: Bonjour.
24: Je vous appelle.
10: Oui ?
24: C'est pour avoir un taxi pour ce soir à 20h30.
10: Ah non, je suis taxidermiste, moi.
24: Pour aller à Dole, s'il vous plaît. Deux personnes sans bagages.
10: Non, mais monsieur, je suis pas taxi, je suis taxidermiste.
24: Alors, non, on n'est que deux.
10: Non, mais je vous dis, c'est, je suis pas taxi, moi.
24: Ben écoutez, je ne sais pas, moi, 20h30, c'est possible?
10: Je ne suis pas taxi.
24: Oh, ben n'importe, hein, si c'est pas... Je ne sais pas, moi, on n'a pas besoin... Non, on n'a pas besoin de voiture spéciale, hein, juste
10: oui, ben...
24: un taxi normal. Ah, on a été coupé.
10: Allô?
24: On a été coupé.
10: Non, monsieur.
24: Voilà.
10: Je vous dis que je suis pas taxi.
24: Vous m'entendez, monsieur taxi?
10: Oh, mais... Hey, vous m'avez compris, là ?
24: Il marche pas, votre téléphone, on
10: je
24: est...
10: Je suis pas taxi, milliard de Dieu !
24: Comment ?
10: Vous m'avez compris, tête de veau ?
24: J'entends pas.
10: Il me fait pas chier, hein ? Oui, vous foutez de ma gueule, là ?
24: Allô ?
10: Hein ?
24: Vous m'entendez ?
10: Non, mais vous foutez de ma gueule, là ?
24: J'entends pas bien.
10: Mais, sacré vieux fou, mais je suis pas parti des taxis, moi !
24: Monsieur !
10: Vous foutez de ma gueule ? Je suis naturaliste !
24: Vous êtes le taxi !
10: Le naturaliste.
24: Vous êtes naturiste ?
10: Je me rappelle pas, hein, parce que... Là, ça va mal finir, hein.
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25: Oui, bonjour.
1: Oui, bonjour, monsieur. C'est bien le restaurant ?
25: Oui.
1: Je vais venir chercher vos chaises pour les embarquer cet après-midi.
25: Pour quoi faire ?
1: Pour les recycler.
25: Ah non.
1: Ah si.
25: Non, parce que moi, mes chaises, je les ai achetées chez un professionnel de la restauration, alors je comprends pas ce que vous me dites.
1: Ouais, enfin, elles sont quand même un peu tapées, vos chaises, hein, entre nous.
25: Un peu tapées, c'est-à-dire ?
1: Bah, c'est-à-dire qu'elles sont plus tout à fait fraîches, donc c'est...
25: Bah, vous rigolez, on est super bien assis sur mes chaises.
1: Non, mais... Après, je vais les recycler, donc vous inquiétez pas, ce sera pas perdu.
25: Il est hors de question que vous me preniez mes chaises. Comment je fais, moi, pour mes clients?
1: Je vais vous en commander des nouvelles à la place, ça vous inquiétez pas?
25: Oui, mais il faut que je les ai le même jour.
1: Oula, attendez, on s'emballe pas, vous les aurez quoi, dans une quinzaine, tranquille?
25: Et qu'est-ce que je fais en attendant? Comment je fais pour mes clients, ils s'assoient par terre?
1: Ah bah non.
25: Ou ils s'assoivent, mes clients?
1: Non, ils s'assoivent pas, je veux dire, ou alors vous faites à emporter.
25: Non, moi je suis pas d'accord. Attendez, moi j'ai rien demandé, Et qui c'est qui les paye, les chaises?
1: Écoutez, à titre commercificateur, je vous fais l'enlèvement gratuit. Comme ça, vous ne payerez que la livraison des chaises nouvelles et les chaises nouvelles.
25: Non, il est hors de question. Puis je vois pas pourquoi j'achèterais des chaises chez vous.
1: Parce que je vais vous les livrer.
25: Je vous livre les nouvelles chaises, tu me dis.
5: Non, mais attendez.
1: Ok, bonjour madame.
5: Non, mais attendez, monsieur, je suis le patron, vous allez rien prendre du tout.
1: Si.
5: Bah tiens donc.
1: Ah bah tiens que oui, moi j'ai le camion qui est là cet après-midi.
5: Non, mais attendez, je vous ai rien demandé, moi. Puis arrêtez de me saouler, je suis en plein service. Vous me laissez mes chaises et puis point à la ligne.
1: J'ai prévu de les embarquer cet après-midi.
5: Bah vous les avez prévu de les embarquer, à qui vous avez prévu?
1: Avec moi-même.
5: Bah bien sûr, avec vous-même. Non, mais vous êtes un petit rigolo, vous. Attendez, vous allez m'emmerder combien de temps?
1: Bah non, mais je fais mon métier, excusez-moi.
5: Mais vous faites votre métier, alors.
6: Allô?
1: Oui, excusez-moi, est-ce que je peux avoir le responsable, s'il vous plaît?
6: Responsable, vous venez de l'avoir. Mais c'est quoi ces conneries, là? Vous êtes qui? Vous êtes quoi?
1: Établissement Martin, c'est ce que je vous dis, on s'occupe de recyclager.
6: Et vous êtes complètement ahuri ou quoi? La terrasse, on l'a achetée il y a 6 mois, elle est neuve.
1: Excusez-moi, vous l'avez peut-être achetée d'occasion ou je ne sais quoi.
6: Non, mais... on l'a pas achetée d'occasion, on a la facture.
1: Toujours est-il que, vu que vos chaises ont l'air polluantes.
6: Ouais, vous êtes. Ah, elles sont polluantes. Venez, vous allez voir, je vais vous polluer la vie aussi, moi.
1: Ah, bah, excusez-moi, mais j'ai quand même constaté.
6: Bah, vous avez fini, oui? Venez ici, là. Je vais vous péter la gueule, moi.
1: Ah, alors pour ça, est-ce que je pourrais plutôt vous envoyer mon beau-frère, monsieur Martin?
6: Chanson,
11: maintenant. Allô?
1: Oh, je l'ai entendu.
11: Allô? C'est Rire et Chanson, là.
1: Ah, bravo!
11: Ah, bah, c'est ça, alors. J'en étais sûr. C'est Monsieur Martin. J'ai écouté ce matin, bordel. Putain, c'est Monsieur Martin dans Rire et Chanson. Oh, en étant en train de péter à quatre dans le restaurant, on s'est dit, c'est quoi de ça?
1: Ah, bah, écoutez, ça s'est pas entendu du tout.
11: Ah, bah, si, un peu. Bordel, on était tous énervés, là. On était tous en train de regarder par la fenêtre, là, par la porte d'entrée, voir s'il y a un gros camion qui arrivait, qu'on lui casse la gueule.
1: Sympa.
11: Bon, ben on a gagné quoi alors?
1: Vous avez gagné le droit de pas me casser la gueule.
11: Le droit de ne pas lui casser la gueule, qu'il a dit.
1: Et puis je vous ferai un prix sur les chaises, moi, en échange. Hein.
11: Ouais, mais on vous donne pas la terrasse alors.
1: Eh ben, bonne journée.
11: Allez, bonne journée à vous.
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24: Allô, c'est l'électroménager.
14: L'électroménager? Non.
24: Oh, madame, ne quittez pas parce que j'ai fait une bêtise. Vous m'entendez?
14: Oui.
24: Je suis tombé dans ma machine à laver. Vous m'entendez?
14: Vous êtes tombé dans votre machine à laver?
24: Oui.
14: C'est une dame qui est tombée à sa machine à laver, une très grande machine à laver.
24: Allô, c'est le magasin d'électroménager.
14: Non.
24: Oh, madame, vous pouvez peut-être m'aider. Bonjour, madame. Vous m'entendez bien?
14: Oui.
24: J'habite au 3 rue Romain Rolland.
14: Oui.
24: Je suis une dame âgée.
14: Oui.
24: Je suis montée ce matin, là, tout à l'heure, il y a une heure, sur une chaise pour attraper un paquet de lessive. Vous savez, ce qui était sur une étagère.
14: Oui.
24: Et je suis tombée dans la machine à laver.
14: Oui.
24: Et heureusement, j'ai mon téléphone portable dans la poche de ma blouse.
14: Oui.
24: Et là, je vous appelle parce que je suis coincé dans la machine à laver et la porte s'est fermée.
14: Et comment vous respirez, là?
24: Ben, ça va, et je respire parce que je pense que l'air passe à travers les joints en caoutchouc, hein.
14: Oh.
24: Il y a 3 boutons à l'intérieur de la machine.
14: Oui, non, mais moi, qu'est-ce qu'il y a de marqué?
24: Alors, c'est marqué, il y a un bouton bleu, un bouton jaune, un bouton rouge. Et c'est marqué « Open ». Exit et on. Lequel j'appuie?
14: C'est que je ne sais pas, moi, parce que...
24: Attendez,
14: bon, surtout pas sur on, mais...
24: Exit... Ah, on, vous m'avez dit?
14: Non.
24: Ça y est.
14: Non.
24: Oh!
14: Non.
24: Allô?
14: Non, surtout pas, n'appuyez pas sur on, je vous ai dit.
24: La machine tourne!
14: Je vous ai dit de pas appuyer sur on.
24: Oh!
14: Je vous ai dit de pas appuyer sur on.
24: Oh!
14: Je vous ai dit de pas appuyer sur on.
24: Oh, oh.
14: Entends ça, elle crie au téléphone, elle a appuyé sur on, la machine tourne. N'appuyez pas, surtout pas sur on.
24: Vous m'entendez?
14: N'appuyez surtout pas sur on, je vous ai dit. Écoutez, je m'habille, je vais voir le réparateur et on vient vous voir.
24: Je suis en train de tourner à toute vitesse.
14: Oh, je suis en train de tourner à toute vitesse, mais qu'est-ce que c'est que ça? J'arrive, je vais voir le réparateur.
24: Non, attends.
13: attendez, je suis en train de tourner à toute vitesse et c'est très désagréable.
25: Oh, mais écoutez, mais qu'est-ce que c'est que ça? C'est une histoire de fou, ça. Je sais où est le réparateur, je perds pas de temps.
13: Écoutez-moi, allons, ça s'arrête.
25: Écoutez.
13: Allez, ça s'arrête.
25: Ça s'arrête, je vais voir le réparateur.
13: Non, mais arrêtez, ça y est, ça s'arrête, c'est bon.
25: Bon, ben je vais voir le réparateur.
13: Ah, ben il y a mon mari qui arrive.
25: Mais son mari vient d'arriver.
13: Qu'est-ce que tu fais là-dedans, toi?
25: Mais qu'est-ce que... Vous êtes là, monsieur?
13: Allô?
25: Oui.
13: Bonjour, madame, excusez-moi, je prends le téléphone parce qu'il y a ma femme qui est toute retournée, ses cheveux qui sont complètement retournés, elle sort de la machine à laver.
25: Mais oui, elle m'a téléphoné, je sais pas comment elle a atterri chez moi, comme quoi elle était tombée dans la machine à laver. Elle est sortie?
13: Elle est en train de sortir, mais elle a un caleçon sur le nez.
25: Elle a un caleçon sur le nez?
13: Ben oui, comment ça se fait?
25: Mais écoutez, je sais pas, mais c'est une histoire de fou, ça!
15: Oui, bonjour.
1: Bonjour, monsieur, c'est bien la supérette?
15: Oui.
1: J'ai acheté du pâté de chat chez vous.
15: Oui.
1: Et alors, j'ai fait analyser parce qu'il y avait un goût bizarre. Il n'y a pas de chat dedans.
15: Non, du pâté de chat, ça n'existe pas, monsieur.
1: Ah bah, j'ai acheté ça quand même chez vous.
15: Peut-être, mais de toute façon, c'est évident qu'il ne puisse pas y avoir de la viande de chat dans une boîte dans la France.
1: Du coup, vous me l'échangez?
15: Non, je ne change pas. Je ne peux pas vous donner du pâté de chat. Soit vous voulez du pâté pour donner à manger à votre chat.
1: Oui, pour manger du chat, exactement, c'est ce que je dis.
15: Non, je ne vends pas de pâté de chat. Ça me paraît normal.
1: Qu'il n'y ait pas de chat?
15: Oui.
1: Dans du pâté de chat?
15: Oui, excusez-moi, je suis désolée, oui, c'est vrai, il n'y a pas de chat.
1: Allô?
15: Excusez-moi.
17: Oui, allô?
1: Oui, allô?
17: Qu'est-ce que vous racontez, là, monsieur?
1: Bah, le pâté, soi-disant, le pâté de chat que vous m'avez vendu ne contient pas du tout...
17: Le pâté de chat?
1: Oui, ne contient pas du tout de chat.
17: Mais monsieur, je ne vends pas de pâté de chat.
1: Bah, enfin, excusez-moi, j'ai la boîte, il y a la photo du chat dessus.
17: Mais c'est pas du pâté comestible pour nous, monsieur.
1: Ah, donc vous reconnaissez qu'il y a un problème?
17: Non, mais attendez, je rêve, là, ou quoi, là?
1: Vous vendez des trucs qui sont pas comestibles?
17: Oh là là là là. Ah bah, écoutez, là, c'est vraiment quelque chose, là. Hein.
1: Ah bah, je suis bien d'accord, excusez-moi, mais enfin,
17: non,
1: c'est...
17: Non. Écoutez, j'ai un client qui est là, il en rigole de ce que vous dites, hein, vraiment. Hein.
1: Comme par hasard.
17: Oui, comme par hasard, oui, comme vous dites, ouais.
1: Oui.
17: Ouais.
1: Allô?
18: Allô?
1: Oui, je sais pas si vous avez expliqué, j'ai un problème avec un pâté qui vient de chez vous.
18: J'ai jamais vendu de pâté de chat, hein. Je suis allergique au chat, moi, alors je vais pas vendre de pâté de chat. Hein.
1: Ah bah, excusez-moi, mais enfin, il y a quand même une photo de chat dessus.
18: Non, mais j'ai mon magasin, ça fait 32 ans que je suis ici. Je peux pas vous dire, monsieur, que je vends du pâté de chat, que j'en vends pas. Vous avez compris, ça?
1: J'ai l'impression que vous essayez de noyer le poisson, là.
18: Mais non, mais attendez, monsieur. Vous avez pas l'air de trop comprendre, monsieur, là, non?
1: Ah bah, je comprends bien que vous essayez d'endormir l'affaire, oui.
18: Non, mais attendez, monsieur, j'essaye pas d'endormir l'affaire. L'affaire, elle va être vite faite, monsieur. Il n'y a jamais eu de pâté de chat ici. Et puis voilà, c'est tout. Hein.
1: Non, mais excusez-moi, mais votre histoire, elle tient pas debout, là.
18: Bah, c'est la vôtre d'histoire qu'elle tient pas debout.
1: Ah, bah, vous d'abord.
18: Ah, moi, je tiens debout, monsieur. Il n'y a pas de problème. Eh. Pas ce midi, monsieur, je serai corloque. Je vais vous servir du pâté de chat, moi. Avec une boîte et cachot dessus, vous savez.
1: Ah, bah, hein? J'espère bien, oui. Allô?
18: Ouais, bah, j'écoute. Hein.
1: Oui, vous écoutez, là.
18: Oui, j'écoute. Qu'est-ce qu'il y a comme problème?
1: Il n'y a pas de viande de chat dedans.
18: Ah, c'est connerie comme ça. C'est rire et chanson, c'est. L'appel con de Martin, c'est ça?
1: Oh merde!
18: Hein, c'est ça?
1: Bah ouais, c'est ça.
18: Ah ouais, manque de peau, vous êtes tombé sur le bon. Parce que moi, je suis toujours branché sur Rire et Chanson, alors.
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27: Bienvenue.
28: Oui, la gare de Monaco.
29: Allô?
28: Oui.
29: Oui, bonjour monsieur, bonjour. C'est la gare de Monaco.
28: Oui.
29: Oui, je voudrais le bureau des appels en gare.
28: Des appels en gare, oui, c'est ici.
29: Ah, très bien, bonjour monsieur.
28: Bonjour.
29: La DST, l'appareil, Division de Surveillance du Territoire. Dites-moi, nous avons un agent qui est actuellement dans votre gare.
28: Oui.
29: Il faudrait faire un appel en gare pour qu'il puisse rejoindre sa base. Hein.
28: Alors, c'est à quel nom?
29: Alors, ben, c'est un agent, hein, c'est donc confidentiel. Hein.
28: Oui.
29: Je vous passe le patron. Hein.
28: Oui.
29: Donc, colonel, nous avons la gare.
28: Oui, mais c'est pour faire un appel.
30: Très bien, je vous remercie. Allô?
28: Oui, bonjour monsieur.
30: Voilà,
28: oui.
30: Donc c'est assez urgent, hein?
28: Oui.
30: Alors c'est un message codé.
28: Oui.
30: Alors c'est message personnel.
28: Oui, alors message personnel.
30: La mienne.
28: Comment?
30: La mienne.
28: La mienne?
30: Oui.
28: La mienne.
30: Est plus grosse que la vôtre.
28: Que la vôtre? Voilà, c'est tout?
30: Voilà, alors je patiente. Je vais attendre le message, hein?
28: Oui, d'accord. Message personnel, la mienne est plus grosse que la vôtre. La mienne est plus grosse que la vôtre. Voilà. On patiente, hein.
31: Des conneries comme ça à Monaco.
28: Ah ben, tiens.
0: Chef de garde à Monaco, bonjour. Qu'est-ce que c'est ce travail?
29: Oui, bonjour monsieur.
0: Vous me faites dire des grossièretés là au micro là? Non mais ça va pas?
29: Oui, c'est un DST à l'appareil.
0: Oui, oui, en garde à Monaco, on fait pas des trucs pareils, hein?
2: Oui, allô.
1: Bonjour monsieur, c'est bien la maison de la presse?
2: C'est madame là.
1: Bon, si vous voulez.
2: Oui.
1: Je vais vous livrer des journaux, vous serez là vers 15h.
2: Non mais j'ai dit qu'ils soient là vers... Vous dites vers 15h, d'accord, 3h. Hein.
1: Ah, vous préférez 3h à la place de
2: 15h? 3h puis 15h, c'est pareil.
1: Non, pas 3h, c'est le matin.
2: Oui, non mais 15h, oui, j'avais dit, oui, 15h.
1: Attendez, je préviens mon livrageur. Martin? Oui, Martin? Annule le 15h cet après-midi, le monsieur me dit qu'il préfère être livré à 3h du matin.
2: Non, t'as rêvé dit, à 15h.
1: Donc 3h du matin, tu me le confirmes?
2: Non, t'as rêvé dit.
1: 3h du matin, c'est confirmé?
2: Non. Pas du matin.
1: On est bien d'accord? 3h du matin.
2: Non, pas du matin.
1: Je répète une dernière fois. 3h du matin, tout le monde est d'accord?
2: Non.
1: Oui.
2: Non,
1: oui, on est d'accord.
2: Ah bah non.
1: Ah oui.
2: 15h, c'est travaillé.
1: Oui, je reprends l'appel, pardon. Donc, tout le monde est d'accord pour 3h du matin?
2: Non, t'as travaillé à 15h.
1: Bah, vous m'avez demandé 3h.
2: Ah bah non, pas 3h. Bah non. Bah, je vais à 3h du matin. Non, mais...
1: Ah bah, je peux pas rechanger.
2: Ah bah, tant pis, alors.
1: Tant pis, il viendra à 3h du matin.
2: Mais non, vous rechangez.
1: Je peux pas rechanger, j'ai le droit qu'à un seul changement par livrage. Donc, comme j'ai déjà changé le 15h en 3h, je peux pas rechanger le 3h en 15h.
2: Non, mais annulez-le.
1: Oui, alors ça, rassurez-vous, j'ai annulé le 15h pour le remplacer par le 3h du matin que vous vouliez.
2: Oh, non, pas, moi, mon mari, il est pas d'accord. Non, il est pas d'accord. Hein.
1: Il y aura un petit supplément parce que c'est un horaire un peu exceptionnel, hein, bien sûr.
2: Puis si c'est facturé, c'est pas la peine.
1: Ah, bah bien sûr, c'est facturé.
2: Oh, non, moi, j'en veux pas alors.
1: Ah, bah c'est vous qui avez demandé.
2: J'ai demandé, t'as rien dit à 15h.
1: Ah, non, il a dit 3h.
2: Ah, bah non, pas 3h. Non, moi, je suis pas d'accord. De toute façon, pas là, j'entends mon calmeur, alors puis j'irai pas l'ouvrir.
1: Et si on fait moitié-moitié, je vous livre la moitié à 15h et l'autre moitié à 3h du matin?
2: Oh, non, c'est tout là à 15h, sinon ça rien du tout.
1: Dans ce cas, on coupe la poire en deux. On fait une moitié à 23h.
2: Non, c'est 15h, t'as rien dit, mais c'est tout. Parce que 23h, on est couché.
1: Et si on fait l'autre moitié, dans ce cas, à
2: 4h15? Non, on est pas levé.
1: Non, mais après, vous retournez vous coucher, c'est pas grave.
2: Non, mais vous foutez pas du monde, non?
1: Bon, ok. On reprend le plan initial. Je fais tout livrer à
2: 3h. Oui, mais c'est 3h, t'as rien dit.
1: Ah, ben non.
2: Ah, oh, mais oui, mais non, mais je suis pas d'accord, le matin à 3h, hein, non.
1: 3h, moi je croyais que c'était 3h du matin.
2: Non.
1: Bah si.
2: Mais non.
1: Bah si, moi je croyais.
2: Mais non, mais moi, là, je...
1: Oh.
2: C'est pas arrivé tout, c'est tout, sinon c'est pas la peine.
1: Ah ouais, mais oui, mais moi j'ai noté 3h de l'après-midi du matin.
2: Mais non.
1: Mais si.
2: C'est pas arrivé tout, si vous voulez, mais après, je... Non.
1: Mais si, du matin.
2: Non, pas du matin.
1: Oh, mais si.
2: Non, mais si.
1: Qui m'embête,
2: là.
1: Comment, pardon?
2: Attendez, là, le monsieur.
3: Allô?
1: Bonjour, madame. Comme j'expliquais à votre collègue.
3: Vous êtes pas malade, non? On n'a pas besoin de rien.
1: Ah, bah si vous n'avez pas besoin de rien, c'est bien que vous avez besoin de quelque chose.
3: Non, mais vous n'êtes pas de la gueule du monde, non?
1: Alors, si, un peu.
3: On n'a rien commandé, qu'est-ce que vous allez nous faire chier?
1: Non, mais excusez-moi, votre collègue a confirmé la livraison pour 3 heures.
3: Mon collègue.
1: Oui, le monsieur que j'avais juste avant, il m'a confirmé.
3: Non, il n'a rien confirmé, rien du tout. C'est pas lui qui commande?
1: Ah, si, il m'a dit, attention, ici, c'est moi qui commande.
3: Non.
1: Si.
3: Non, vous êtes malade, on n'a rien commandé.
1: Bon, bah ça, c'est pas grave, du moment que vous me payez le livrage.
3: Non, mais vous êtes à moitié cinglé.
1: Non, je dirais plutôt que je suis entièrement trop con.
3: Allez, au revoir.
1: Au revoir, madame.
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4: Presbytère de Moëlan, bonjour.
7: Allô, c'est le presbytère?
4: Oui.
7: Ah, oh, bonjour, ma fille.
4: Oui, bonjour. D'habitude, il n'y a personne, hein?
7: Oui.
4: L'après-midi, il n'y a jamais personne.
7: Oui, vous êtes en train de faire la chose avec monsieur le curé, sans
4: doute. Je suis en réunion.
7: Ah, pardon.
4: Oui, c'était pourquoi, madame?
7: Je voudrais parler à monsieur le curé.
4: Il n'est pas là.
7: Oh mon Dieu,
4: laisser un message.
7: Oh oui, j'avais un service à lui demander de toute urgence.
4: C'est de la part de qui?
7: C'est de la part de Su.
4: De qui?
7: Madame Su.
4: Madame Su?
7: Oui.
4: Et Madame Su, S-U-E?
7: Oui, comme la transpiration.
4: Comme Jeanne Su.
7: Le gros camionneur, là, qui transpire.
4: Non, c'est un écrivain. Bon, qu'est-ce que vous vouliez?
7: Entre femmes, on peut peut-être parler de ça, parce qu'on va se comprendre. C'est une affaire de moule.
4: De quoi?
7: De moule.
4: De moule?
7: Oui, je suis en train de cuisiner des moules.
4: Oui.
7: Et je n'ai plus de vin blanc.
4: Ah, mon Dieu!
7: Et voilà, c'est pour ça que je pensais que monsieur le curé...
4: Non, je regrette, hein.
7: Il peut pas me dépanner.
4: Non, on peut pas vous donner. Vous demandez à une voisine d'aller vous chercher.
7: Elle est pas là, alors que vous en avez du vin de messe.
4: Non, je ne peux pas, madame. Je regrette.
7: Si moi je passe, est-ce que je peux prendre un tiers de bouteille de vin blanc?
4: Non, l'église est fermée.
7: Oh, ben je vais être obligée d'appeler quelqu'un.
4: Oui, vous appelez quelqu'un.
7: Un serrurier? Pour ouvrir l'église?
5: Ah non, non, non, non.
7: Mais si.
5: Pas question.
7: Mais pourquoi?
5: Allez, bonne soirée, madame.
6: Allô?
29: Allô, c'est le presbytère?
6: Oui.
29: Oui, bonjour, c'est Sérurier d'Épanage à Bénodet.
6: Oui.
29: Oui, on nous a demandé d'intervenir, une dame qui vient de nous appeler. On doit ouvrir la porte de l'église, apparemment elle serait fermée, elle nous dit.
6: Alors, écoutez, on vient d'avoir un coup de fil de cette dame qui cherche à avoir du vin blanc pour faire des moules. Ah, écoutez-moi bien, hein. Et elle s'est dit qu'elle aurait pu avoir des vins blancs de l'église, du vin de messe.
29: Ah!
6: Et elle nous a téléphoné pour nous dire, eh ben écoutez, vous allez me chercher du vin blanc à la sacristie. On lui a dit, on n'est pas fait pour ça, hein, et tout ça. Et surtout, l'église est fermée. Elle a dit, mais je vais appeler un serrurier pour qu'il vous ouvre l'église. Vous vous rendez pas compte de l'affaire, cette personne, vous êtes complètement dérangée, hein, à mon avis.
29: Oui, le problème, c'est qu'elle nous a payé par carte bleue, prélèvement bancaire au téléphone.
6: Mais oui, mais nous, on la connaît pas, cette personne.
29: Eh oui, je comprends, mais en même temps, nous, on nous a payé l'ouverture de la porte, alors...
6: Mais l'église, la sacristie n'a pas à être ouverte du tout. On a les clés, on peut l'ouvrir.
29: Ah bah, vous pouvez nous ouvrir à ce moment-là, et on lui prend sa bouteille, on lui amène, et puis voilà.
6: Mais pas du tout. On va pas vous donner du vin de messe pour pouvoir faire des moules. Mais cette dame n'a rien à voir avec l'église.
29: Attendez, on va l'appeler. Bougez pas, moi j'ai un dédoublement d'appel. Vous avez ça, vous, sur votre téléphone, là, non?
6: Non.
29: Attendez, je fais son numéro, puisqu'elle nous l'a laissé. Ne quittez pas. Hein.
7: Allô?
6: Oui?
29: Allô, oui?
6: Oui,
7: je vous entends, c'est les serruriers, ça y est, vous avez la bouteille.
6: Mais non, madame, écoutez-moi, hein, je ne vois pas pourquoi on irait vous donner du vin de messe pour faire vos moules marinières. Hein.
7: Parce que j'en ai plus, monsieur
6: le curé. Mais on n'est pas là pour ça.
29: Allô?
6: Oui?
29: Alors, écoutez, je vais la rembourser, puis c'est tout. Hein.
6: Ah ben, vous vous débrouillez avec elle. Hein.
7: Mais, et mes moules?
6: Au revoir.
5: Oui.
1: Bonjour monsieur, c'est bien la boucherie charcutiste?
5: Ouais.
1: J'organise une opération commerciale chez vous, je vais venir mettre des bidons de désherbant dans vos vitrines de viande.
5: Dans la vitrine? Au niveau sanitaire, non, moi je peux pas mettre des bidons de plastique ou quoi que ce soit dans ma vitrine, monsieur.
1: Ah mais ça craint rien, c'est du glyphosate.
5: Je ne vous certifie pas, parce qu'on travaille en famille, je ne vous certifie pas que mon frère acceptera que vous mettiez des bidons de glyphosate dans notre comptoir de boucherie.
1: Ah mais ce que je veux dire, vous voyez, moi mon but c'est de dire à vos clients, prenez du glyphosate plutôt que de la viande, puisque c'est moins dangereux.
5: D'accord, comme ça après les gens n'achètent plus notre viande.
1: Comment ça?
5: Si votre glyphosate est meilleur que ma viande.
1: Bah c'est pas moi qui l'ai inventé,
5: oui,
1: ça.
5: Oui, bah, moi, excusez-moi, moi c'est mon métier.
1: Votre viande, elle est propre quand même, rassurez-moi.
5: Oui, bah oui, bien sûr.
1: Bon, bah dans ce cas, il n'y a pas de souci. Top là, c'est validé.
5: Non, je ne valide pas que vous mettez votre produit dans mon comptoir.
1: Si.
8: C'est l'animation commerciale pour vendre du désherbant ici.
1: Allô?
9: Oui.
1: Bonjour madame.
9: Attendez, moi je vais pas mettre ça en vente chez moi, il n'y a pas de souci.
1: Ah bah c'est moi qui le vends. Non, vous inquiétez pas, je m'occupe des ventes.
9: Monsieur,
1: moi.
9: Je ne vous dis non, c'est tout. Point barre, monsieur.
1: Ah bah moi je ne vous dis oui, puisque j'ai prévu quand même déjà de m'installer chez
9: vous. Ah bon? Vous installez rien du tout, monsieur. Je vous garantis, vous n'installerez rien chez moi.
1: Écoutez, je veux bien qu'on fasse moitié-moitié sur la vitrine, à la limite.
9: Non, monsieur, il n'y a pas de place. Vous croyez que vous allez rentrer chez moi et installer ce que vous voulez? Moi, je vous ai dit non, c'est tout, monsieur.
1: J'ai quand même fait faire une enseigne, en plus. Oui, boucherie des herbistes.
9: Boucherie des herbistes, c'est du n'importe quoi, là.
1: Ou, attendez, est-ce que vous seriez pas en train d'essayer de me doubler, par hasard?
9: Vous doublez?
1: Je vais passer, comme par hasard, vous aurez votre propre stand de glyphosate à côté de la viande.
9: Mais...
1: vous allez vous récupérer tout le business.
9: Mais quel business, monsieur? Je suis boucher traiteur, je suis pas dans l'agricole, je suis pas dans rien, monsieur.
1: Vous me piquez mon activité de désherbiste?
9: Je vous pique votre activité de désherbiste. Mais monsieur, vous êtes drogué, vous êtes shooté, vous êtes bourré. Je ne vends rien, je vends de la viande et des plats traiteurs, monsieur. Point
1: barre. Et
9: du glyphosate.
1: Ah, en plus on a vous.
9: Ah, en plus on a vous, mais il est complètement fêlé, ce monsieur. Eh, monsieur, vous êtes bouché.
1: Non, alors ça, n'inversons pas les rôles, s'il vous plaît.
9: Voilà, on n'inverse pas les rôles. Donc vous allez m'arrêter de m'emmerder, monsieur.
1: Ah, bah ça va être ma faute.
9: Il est complètement cinglé, ce mec-là.
1: Ah, merci bien. Tiens, passez-moi le responsable, ça va être vite réglé.
10: C'est moi le responsable, Bébléro.
1: Ah, bonjour madame.
10: Non, vous foutez de ma gueule ou quoi?
1: Alors, c'est pas le genre de la maison.
10: Vous foutez de ma gueule ou quoi? Vous êtes dans mon commerce, vous croyez que vous allez venir vendre vos produits dans mon commerce?
1: C'est une opération promotionnelle, vous, ça vous fait de la bonne pub?
10: Je m'en fous. Attendez, vous incrustez comme ça dans les commerçants sans demander leur accord.
1: Alors, avant de m'incruster dans le commerçant, je vais déjà m'incruster dans le commerce. Je dépose les produits demain matin.
10: Mais je m'en fous de vos produits, vous allez être dans mon commerce, que je n'en foutais de vos produits.
1: Ah, mais c'est du glyphosate, la belle rouge, attention, hein, c'est quand même du premium supérieur.
10: Mais tu comprends rien, toi?
1: Bah, j'ai très bien compris. Vous êtes jaloux parce que
10: j'en dis. Qu'est-ce que tu vas venir vendre tes produits dans ma boucherie? Non, mais t'es fou, quoi.
1: Surtout, excusez-moi de vous valorifier.
10: Non, mais t'as rien compris, mais c'est pas possible, t'es con.
1: Bon, j'aurais dit trop con.
10: Mais enfin... tu crois que j'ai que ça qu'à foutre, en fait, là, dans ma boutique?
1: Alors, si en plus vous avez que ça qu'à foutre, avouez que ça tombe bien.
10: J'ai du boulot, moi, je suis pas content de me prendre les couilles au téléphone, mon gars.
1: Oui, bah, ça aussi, je m'excuse, mais mine de rien, c'est du boulot.
10: Non, mais moi, je t'excuse pas. Tu sais quoi, mon gars, tu vas rester chez toi demain, ou si tu viens, tu vas repartir, mec, un grand coup de pied dans le cul, ça va te faire tout drôle.
1: Bon, bah, je vais réfléchir un peu quand même.
10: Ouais, salut.
1: Salut, et bisous.
10: Ouais, tu feras un bisou à ta femme aussi.
1: Ah, bah, elle est à côté, je peux vous la passer.
10: Ouais.
1: Martine ? Oui, Martin ?
10: Ouais.
1: Il y a la dame de la boucherie qui veut te faire un bisou.
10: Non, déjà, c'est monsieur, c'est pas madame.
1: Allô ?
10: Guignol.
1: Je suis Martine Martin.
10: Ah, oh, mais c'est quoi de ce guignol ?
1: Bisous ?
10: Ouais, bisous, hein.
1: Ah, bisous.
10: Mais t'es con, tu.
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12: Allô ?
30: Oui, bonjour madame. Madame Prout ?
12: Oui.
30: Oui, bonjour madame. Les services de la voirie à la mairie.
12: La voirie, oui.
30: Oui, dites-moi madame Prout, les services de la voirie me signalent une odeur en provenance du 17.
12: Une odeur ?
30: Oui, madame Prout. Est-ce que vous avez senti quelque chose, vous ?
12: Bah non.
30: Ah.
12: Qu'est-ce qui vous signale ça ?
30: Les services de la voirie, je vais vous passer les ouvriers, vous allez voir avec eux, hein.
12: Ouais.
30: Ouais, je suis avec madame Prout, là.
12: Ouais.
30: Oui, non, non, mais elle sent rien, elle. Non, non,
12: pas
30: non.
12: Pas du tout, moi je suis chez moi, j'ai aucune odeur.
30: Madame Prout n'a pas d'odeur, là.
12: C'est le service de la voirie.
30: Allô ?
12: Allô, qu'est-ce
30: c'est, je suis avec les ouvriers, ils me disent qu'il y a une odeur chez vous, madame Prout. Hein.
12: Ils sont où, eux ?
30: Ouais, ils sont dans les canalisations de madame Prout.
12: Ah bah ça, c'est pas possible.
30: Ah bah si.
12: Parce que nous, c'est une maison particulière.
30: Mais vous avez une canalisation, madame.
12: Ah oui, mais alors ils sont dans la rue.
30: Ah non, attendez, on va faire les essais. Est-ce que vous pouvez me dire si vous sentez quelque chose, madame Prout ?
12: Ah bah à l'intérieur, non. Hein, Claude ?
30: Non, je suis avec madame Prout, elle me dit qu'elle est sans rien.
12: Attendez, je vais faire toutes les pièces, mais... Ne quittez pas. Hein.
30: Mais souvent, on s'habitue. Hein.

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3: Ou pas forfaitaire, moi j'ai rien à payer, je vous ai rien demandé, je vous ai pas demandé de m'appeler. Hein.
4: Bah, enfin oui, mais enfin, quand même, en décrochant, vous acceptez l'appel, donc c'est que...
3: Bah, c'est normal qu'on accepte l'appel.
4: Bah, enfin, excusez-moi, c'est mon métier, hein, donc...
3: C'est votre métier. Non mais c'est un truc de fou, mais c'est pas possible, vous faites pas ça à longueur de journée quand même.
4: Bah écoutez, c'est une façon pour moi de gagner ma vie en même temps, vous comprenez, donc...
3: Non mais c'est pas possible.
4: Vous souhaitez annuler du coup le...
3: Ah oui, vous annulez tout, mais moi je vous ai rien demandé.
4: Je peux annuler du coup les 7,65€, mais j'ai regardé dans les zones tarifaires, ça va vous coûter du coup 14,32€.
3: Mais je m'en fous de vos zones tarifaires, vous nous facturez rien du tout, j'en ai rien à faire.
4: Bah est-ce que vous préférez une annulation à 14,32€ ou alors on maintient...
3: Stop, parce que là...
4: Sinon, je peux vous proposer une demande en disgrâce à 17,48€.
3: Et quittez pas. Hein.
4: Merci.
5: Hello.
4: Ah, bonjour madame. Comme j'expliquais à votre collègue, j'appelais pour vous complémentifier.
5: Non mais vous délirez, monsieur, là.
4: Ah, permettez-moi de vous complémentifier sur votre sens de la propos.
5: Qu'est-ce que j'en ai à branler de votre service téléphonique, moi? J'ai rien à payer du tout, moi. Qu'est-ce que vous me saoulez?
4: Alors non, vous n'avez rien à payer puisque ce sera déduit de votre prochaine facture, c'est ce que j'expliquais.
5: Déduit ma facture? En quel honneur déduit ma facture?
4: Bah parce que comme vous avez accepté mes compliments.
5: J'ai rien accepté du tout, je vais prendre
4: le... Monsieur, votre sens de la répartie est impressionnifiant et je tiens à vous complimentiser à ce sujet.
5: Je vous connais même pas, monsieur.
4: Écoutez, au nom de l'ensemble des complimenteurs français.
5: J'ai rien à branler de vos compliments, moi.
4: Je tiens à vous saluer.
5: Eh, hey, tu m'emmerdes, espèce de con. Donne-moi ton nom et viens me voir et puis on va discuter.
4: Quelle maîtrise de la langue de Molière, bravo.
5: Mais écoute, tu m'emmerdes là, espèce de feignasse.
4: Alors, excusez-moi.
5: Tu m'emmerdes.
4: Non mais, excusez-moi.
5: Je te le dis, d'accord, parce que sinon ça va chier.
4: Excusez-moi, vous devez confondre avec le service insulté, grossièreté.
5: Rien dit du tout, va te faire foutre.
4: Parce que moi je fais le service compliment.
5: Mais je t'emmerde, moi.
4: Alors, sinon je peux vous passer mon beau-frère qui est insultiste, mais ça va vous coûter un deuxième appel du coup.
5: Tu vois, moi je vais faire une recherche de ton numéro et ça va pas se passer comme ça.
4: Alors je peux faire la recherche téléphonique pour vous retrouver mon propre numéro au prix de 7,65€.
5: Ouais, et ta sœur, elle balle beurre.
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6: Mérite Taon, bonjour.
7: Allô.
6: Oui, bonjour, oui, monsieur.
7: Bonjour, madame. Je suis bien à la mairie.
6: Oui, vous êtes à la mairie de Taon-les-Vosges.
7: Voilà, c'est ça. Mm-hmm. C'est ce qu'on m'avait dit, en fait, hein, parce
6: oui,
7: que...
6: Oui, c'est...
7: Non, c'est...
6: Oui, la mairie que vous voulez.
7: Ben, non, en fait, pas tout à fait.
6: Ah bon, ben alors.
7: Voilà. Je suis bien à la mairie de Taon-les-Vosges.
6: Oui, de Taon-les-Vosges. Oui.
7: Ah, c'est ça, d'accord. Très bien.
6: Oui, alors.
7: Oui, parce qu'on m'avait donné votre numéro, vous savez.
6: Mm-hmm. Donc, vous voulez quoi, monsieur?
7: La personne à qui j'ai demandé, justement, au préalable, si je pouvais vous joindre, m'a donné votre numéro de téléphone.
6: Oui, bah oui, donc vous êtes à la mairie, donc vous voulez quel service?
7: Ah oui, c'est normal, parce qu'on m'a donné votre numéro de
6: oui,
7: téléphone.
6: Oui, bah oui, d'accord, mais je voudrais bien savoir ce que vous voulez.
7: Voilà. En fait, savoir si la mairie est ouverte actuellement.
6: Oui, elle est ouverte jusqu'à 18h.
7: Ah bon, vous êtes sûr?
6: Je suis sûr. Pourquoi?
7: Ben, parce que je veux pas venir et puis qu'elle soit fermée, hein.
6: Ben oui, pourquoi je suis sûre? Je travaille à la mairie, je sais que les bureaux sont ouverts jusqu'à 18h.
7: Ah, mais vous y êtes, là?
6: Eh ben oui, je suis au standard.
7: Ah!
6: Eh ben oui, je comprends pas trop ce que vous voulez.
7: Parce qu'on m'a donné votre numéro de téléphone.
6: Eh ben oui, j'ai bien compris, on vous a donné notre numéro de téléphone. 39...
7: Ah non, pas le mien, hein, le vôtre.
6: Oui, ben oui, j'ai bien compris, vous êtes à la mairie.
7: D'accord.
6: Voilà, donc vous pouvez venir avant 18h.
7: Jusqu'à quelle heure?
6: Jusqu'à 18h.
7: Ah, pas plus.
6: Écoutez, je vous entends mal, je raccroche.
7: Je vous entends, madame, allô?
6: Mérite Taon, bonjour.
7: Ah, oui, parce qu'on a été coupé.
6: Attendez, là, je reprends le standard, là. C'est pourquoi, monsieur?
7: C'est pour savoir si je suis où, là?
6: Bah, Mérite Taon, les Vosges, monsieur.
7: Ah, c'est pas vous que j'ai eu tout de suite, là?
6: Non.
7: Ah, d'accord. Taon, les Vosges.
6: Voilà, Taon, les Vosges.
7: Ah, c'est Taon ou Taon?
6: Mais vous n'êtes pas de Taon?
7: Ah bah pas du tout, non.
6: Vous appelez d'où là?
7: La préfecture, Saint-Dié.
6: Ah bon?
7: Vous comprenez?
6: Oui, je comprends bien, oui.
7: Ah
6: oui.
7: D'accord, oui, parce que juste avant, la dame que j'avais avant, elle n'était pas... Elle comprenait pas du tout.
6: Ah bon? Alors vous voulez quoi là? Simplement les renseignements? Vous êtes bien à la ville de Taon-les-Vosges?
7: Oui, c'est ça. Ça existe depuis longtemps?
6: Quoi?
7: Les Vosges.
6: Ah bah bien sûr, oui.
7: Ah d'accord. Hmm?
6: Oui, parce qu'il y a Taon dans le Calvados, mais Taon tout seul. Alors, hein, c'est dans le 14, mais c'est une autre commune.
7: Taon, les Calvados. Ah oui, mais c'est pas ça. Moi, j'ai demandé Taon, les Vosges.
6: Oui, bah, vous êtes bien Taon, les Vosges.
7: Bah, vous venez de me dire que...
6: Il existe un autre Taon tout seul, puisque vous me dites que les Vosges, est-ce que ça fait longtemps que ça existe? Oui, je vous ai répondu. Et Taon tout seul, sans les Vosges à la suite, c'est dans le Calvados.
7: Oula, attendez, j'ai pas compris. Je suis stagiaire, je débarque de l'ENA et de Sciences Po, donc j'ai besoin de comprendre. Alors,
6: et vous voulez comprendre quoi, monsieur?
7: Taon. À quoi ça correspond et surtout à quoi ça sert?
6: Taon-les-Vosges, à quoi ça correspond et à quoi ça sert?
7: À quoi ça sert, oui.
6: Bah, c'est une ville, hein, comme Épinal, comme Saint-Dié, comme...

0: une ville.
1: Oui, mais elle sert à quoi, madame ?
0: Qui ?
1: Ben, votre ville.
0: Elle sert à quoi, notre ville ? Qu'est-ce que vous entendez par ce qu'elle sert à quoi ?
1: Est-ce que vous pouvez me passer la précédente standardiste ? Parce que j'ai l'impression que vous ne comprenez pas...
0: Ben, faut dire que c'est difficile à vous comprendre, monsieur. Hein.
1: Comment ?
0: Je ne sais pas ce que vous voulez. Vous me demandez le temps Livourge, qu'est-ce que c'est ? Ben, c'est une ville. Hein. Moi, je ne peux pas vous dire autre chose. Hein.
1: Ah, je ne vous ai pas demandé ça.
0: Écoutez, je vais vous passer la directrice générale.
1: Non, non, non, je vous ai demandé à quoi ça servait.
2: Allô ?
1: Oui, bonjour, madame.
2: Bonjour, monsieur.
1: Bernard Lamolle, je suis l'assistant de monsieur le préfet. Je viens d'être nommé à Saint-Dié, je sors de l'ENA.
2: Oui.
1: Et je travaille sur un plan de réforme des standards de mairie actuellement.
2: Oui.
1: Et donc j'ai appelé votre standard, je suis tombé sur deux standardistes. Et effectivement, il est urgent de réformer ça, hein. Si je peux me permettre, hein.
2: Oui, alors quel est le but de votre appel là ?
1: De vérifier les compétences de chacun au standard, hein.
2: D'accord.
1: Alors madame, vous êtes bien sûr temps, vous aussi ?
2: Taon-les-Vosges.
1: Donc c'est une ville.
2: Oui.
1: Et à quoi ça sert, madame ?
2: Une ville ? Eh bien, être administré tous ses habitants.
1: Une ville, ça sert à administrer les habitants. Non, ça c'est la mairie, madame. La ville, à quoi sert votre ville ?
2: Ben, à quoi ma ville, elle sert ? À plein de choses.
1: Oui. Combien de choses ? À peu près, hein. À 100 près.
2: À 100 près ?
1: Oui, madame.
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4: Oui, allô ?
5: Oui, bonjour, monsieur. Je cherche à joindre le fan club de monsieur Claude François, s'il vous plaît.
4: C'est une dame. Oui, c'est le club... Effectivement.
5: Je vous appelle au sujet d'un morceau intitulé « Cette année-là ».
4: Oui.
5: Voilà, parce que j'ai vu que vous disiez que c'était un morceau de Claude François.
4: Oui.
5: Alors que c'est un morceau de M. Pokora.
4: Comment ça, Claude François a repris la chanson de M. Pokora ? Là, je vous suis.
5: Alors, c'est bien de le reconnaître, mais enfin, il y a des histoires de droit. C'est-à-dire qu'à partir du moment où c'est un morceau qui a été écrit par M. Pokora...
4: Mais vous connaissez Claude François, monsieur ?
5: Non, pas personnellement. Non, mais je comprends que vous protégez votre poulain. Ça n'empêche pas qu'à partir du moment...
4: Mais ce n'est pas une question de poulain, monsieur. Nous sommes le fan club de Claude François, mais c'est Matt Pokora qui a repris la chanson de Claude François.
5: Oh, bah tiens.
4: Attendez, j'hallucine, quoi. Je sais pas.
5: Ça m'a l'air d'être un petit peu de la mauvaise foi.
4: C'est pas une question de mauvaise foi, monsieur. Mais Claude François est décédé depuis 1978.
5: Bah non, il va pas sortir décédé alors que ce ne sont pas ses chansons.
4: Mais monsieur, mais attendez, mais Claude François est décédé, je vous dis, d'un accident.
5: Non mais excusez-moi, mais si ce monsieur, comme vous dites, était décédé, comment est-ce qu'il pourrait reprendre dans ce cas la chanson de Matt Pokora ?
4: Je crois qu'on est dans un autre monde, ou j'en sais rien. Là.
5: Non, mais
4: Matt Pokora est né en 1985.
5: Voilà, il a écrit cette année-là. Et...
4: Il n'a pas écrit cette année-là, il a repris la chanson de Claude François, monsieur.
5: Oh, on inverse la situation ?
4: Mais non, on n'inverse pas la situation.
5: Je voudrais juste que ce monsieur Claude François ait le courage de reconnaître qu'il reprend des chansons.
4: Monsieur, je vous répète en je ne sais combien de langues que Claude François, le chanteur, est décédé depuis 1978.
5: Passez-moi ce monsieur François, dans ce cas.
4: Pardon ? Comment passez-le-moi ?
5: Non, parce que vous me dites qu'il va sortir décédé, mais...
4: Bon, écoutez, maintenant, ça commence quand même tout doucement à m'énerver.
5: Non, mais enfin, excusez-moi, je veux dire...
4: Non, mais... Attendez, arrêtez de m'interrompre.
5: Non, mais alors, je ne me permettrai pas de vous interrompre. Hein.
4: Je vous dis que Matt Pokora sort...
5: Ce que je voulais dire, c'est que...
4: Mais est-ce que vous le faites exprès ou quoi ? À moins que dans votre planète, vous ne connaissez pas...
5: À partir du moment où ce chanteur fait une sorte de plagiat de Matt Pokora...
4: Non, c'est le contraire, monsieur. D'ailleurs, c'est dommage que je n'ai pas enregistré ce qu'ils viennent de dire à Nostalgie encore ce matin, que Matt Pokora allait sortir un album de reprise de Claude François.
5: Donc, vous me dites que Claude François va sortir un album de reprise de Matt Pokora.
4: Non, monsieur, des chansons de reprise de Claude François. Est-ce que vous faites exprès de comprendre à l'envers ?
5: Ben, je voudrais juste comprendre pourquoi, déjà, cette personne, je ne peux pas la joindre.
4: Est-ce que vous comprenez ce que je vous dis ? Est-ce que vous pouvez joindre quelqu'un qui est mort, bon Dieu ?
5: Bon, enfin, à ce moment-là, Elvis et Michael Jackson aussi, excusez-moi.
4: Mais... Je vous dis qu'il est mort depuis 1978, et là, c'est bon, on va rester là. Est-ce que vous me comprenez ?
5: Non, si vous pouvez parler un tout petit peu plus fort.
4: Je porte plainte à la police. Au revoir.
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4: Allô ?
7: Allô ?
4: Oui ?
7: Anita ?
4: Oui ?
7: C'est Georgette.
4: Qui, Georgette ?
7: Georgette Ledoux.
4: Ah, vous avez dû vous tromper, madame.
7: Ben, je ne suis pas chez Anita.
4: Oui ?
7: Eh ben, alors, Anita, tu me reconnais pas ?
4: Ben, non.
7: mais tu m'as aidé à traverser la rue deux fois, j'habite à côté.
8: Ah non, non, vous avez dû vous tromper, hein.
7: Tu m'as jamais aidé à traverser la rue?
8: Ben non.
7: Enfoiré, va. Pour être occupé de ton semblable, hein.
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9: Agence postale, bonjour.
5: Oui, bonjour monsieur, c'est bien la Poste?
9: Oui.
5: Je vous appelle pour vous signaler un problème.
9: Oui.
5: J'ai lu là que depuis quelque temps avec la Poste on pouvait envoyer des produits frais.
9: D'accord.
5: Alors le problème c'est que moi du coup j'ai envoyé une bûche glacée à mon beau-frère là pour les fêtes et elle est arrivée complètement fondue.
9: Bah, donc... Vous avez la chance que le facteur se retourne pas contre vous parce que vous avez dû lui dégueulasser sa bagnole en plus. Mais bon, je suis désolée mais moi je peux rien faire pour vous.
5: Le truc en plus c'est que maintenant il y a préjudice dans le sens où
9: il y a préjudice.
5: Bah oui, parce que là on arrive début février, vous vous rendez compte? Déjà que vous faites la publicité mensongiste.
9: Mensongère.
5: Comment ça mensongère?
9: Bah vous me dites publicité mensongiste.
5: Vous me traitez de mensongeur?
9: Ah non, pas du tout, non.
5: Ah mais moi je vais porter plainte, hein.
9: Ah mais vous pouvez.
5: Alors je vais prendre votre nom, votre adresse.
9: Si vous voulez. Hein,
5: votre date de naissance.
9: Vous voulez pas aussi la taille de ma culotte? Parce que non, mais franchement.
5: Ah bah alors, vous savez quoi? Je vais porter plainte pour harcèlement en plus.
9: Ah bah oui, bien sûr. Vous savez quoi? Vous prenez votre petite auto, puis vous venez me voir à mon bureau et puis on va mettre.
5: Un oh là là, non, ça suffit. C'est une proposition indécente.
9: Ah bah oui, non, mais bien sûr que non.
5: Écoutez, je vais en parler à mon beau-frère qui est avocat.
9: Ah bah oui, mais bien sûr.
5: Bah, vous voulez que je vous le passe?
9: Bah si vous voulez. Hein.
5: Maître Martin.
9: Allô?
5: Oui, maître Martin, à l'appareil, je suis mon avocat.
9: Bonjour, monsieur.
5: Vous harcelez mon client?
9: J'harcèle votre client. Votre client, pour info, c'est lui qui m'a appelé.
5: Il me dit que vous lui faites des propositions.
9: Des propositions indécentes, apparemment.
5: Vous savez que ça, c'est quelque chose qui est réprimandé au niveau de la légalitude.
9: La législation, c'est mieux aussi.
5: Pardon?
9: Non, rien.
5: Vous voulez m'apprendre mon métier?
9: Si votre client, votre beau-frère se sent harcelé, bah, c'est son problème, c'est pas le mien. Je me suis permis de lui dire s'il voulait aussi la taille de ma culotte.
5: Je comprends pas.
9: La taille de ma culotte?
5: Ah, bah bravo.
9: Vous voulez que je vous la donne? Eh ben, c'est 54.
5: Excusez-moi, mais enfin, heureusement que c'est une blague, hein.
9: Oh merde. Putain, c'est qui?
5: Ah bah ça peut être qui?
9: Je sais pas.
5: Ça peut être une...
9: J'en sais rien, moi.
5: Une ra...
9: Une radio?
5: Une radio, mais oui.
9: Oh merde. Je suis désolée. Oh la honte. Sans déconner, non, sérieux, c'est pas une radio par là, hein.
5: Ah bah c'est une radio par toute la France.
9: Oh putain, la honte. Oh, la vache. Et c'est qui m'a fait ça?
5: Une radio qui fait des blagues.
9: Rire et chanson?
5: Mais oui!
9: Putain, mais... Oh, la honte! Oh, mon collègue de boulot, il écoute ça dans la voiture.
5: Hein. Maintenant, il connaît votre taille de culotte, hein.
9: Non, mais c'est pas vrai, c'est pas 54 en plus!
5: Ah non, mais ça regarde que vous!
9: Oh non, putain! Oh. Bon, je vais même pas oser le dire à mon mari. Rire et chanson! Allô?
1: Oui, attendez, ne quittez pas, madame. Hein.
9: Oui?
1: Oui, bah vous transmettez sur le dossier, ça fait le 15e appel qu'on a hein, sur Xenet. De toute façon, on va vérifier ça tout de suite. Je suis justement en train de vérifier, c'est le 5e appel qu'on fait. Hein.
9: Oui, c'est pourquoi?
1: Merci. Allô?
9: Oui.
1: Bonjour, madame.
9: Bonjour.
1: Madame.
9: Oui.
1: Oui, c'est France Télécom à l'appareil.
9: Oui.
1: Les services du 13, dérangement téléphonique.
9: Oui.
1: Vous êtes bien titulaire de l'abonnement 2934.
9: Monsieur.
1: Oui, monsieur. Oui, bah dites-moi, on a un petit problème, c'est qu'on a constaté de l'écho sur la voix.
9: Ah.
1: Hein?
9: C'est peut-être parce que j'ai un téléphone sans fil.
1: C'est peut-être parce que j'ai un téléphone sans fil. Ah, vous avez entendu?
9: Oui, un double voix,
1: là. Bon, alors écoutez, on a un petit problème. On vient d'avoir un certain nombre d'appels au service du 13.
9: Oui.
1: Oui. Nous disons qu'il y avait donc des gens qui entendaient de l'écho.
9: Ah oui, d'accord.
1: Est-ce que vous l'avez constaté quand?
9: Moi, je ne m'en ai pas aperçu. Les gens, quand je faisais un numéro, il y a des fois, je tombais sur quelqu'un d'autre.
1: Ah bon?
9: Oui.
1: Oui. Bon, on va faire un réglage, madame, puis on va essayer de supprimer cet écho, hein.
9: Oui.
1: Oui. Alors, ça se passe depuis quand?
9: Mais écoutez, moi, ça a l'instant, parce que moi, quand je téléphone, vous n'avez toujours dans des pas de deuxième voix.
1: Ah bon?
9: D'accord. Non, non.
1: Non, non. Bon, est-ce que vous avez un dédoublement d'appel?
9: Non.
1: Vous êtes certaine de ça?
9: Ah oui.
1: Vous n'avez pas la touche R1, R2?
9: Attendez,
1: je vais voir. Oui, si vous pouvez vérifier.
9: R1. R1. J'ai la touche
1: RA. La touche RA, oui. Il n'y a pas la touche R2.
9: Non.
1: Ah. Oh. Enfin, moi, c'est pas possible, en tout cas. Moi, j'entends deux voix. Hein.
9: Mais moi aussi.
1: Et moi aussi.
9: J'entends, mais c'est bizarre.
1: J'entends, oui, c'est bizarre.
9: Oh.
1: Bah, écoutez, est-ce qu'on a eu des phénomènes d'écho?
9: Oui.
1: Oui. Mais pas des comme ça, hein.
9: Non plus. C'est la première fois que...
1: J'entends ça, puisque...
9: Quand je fais un appel, ça arrive que je me trompe, que je trompe des gens, mais jamais j'entends de deuxième voix.
1: Jamais vous n'entendez de deuxième voix?
9: Ah non.
1: Est-ce que vous voulez qu'on passe... est-ce que vous voulez prendre un rendez-vous? Est-ce que vous pouvez amener de votre poste? Est-ce que...
9: Si vous pouvez passer.
1: Quand est-ce qu'on peut passer?
9: Demain après-midi.
1: Ah, moi, je peux pas, hein.
9: La deuxième voix qui parle là, alors non, il y a un problème.
1: Il y a un problème.
9: Alors là, c'est étonnant.
1: C'est étonnant. Hein.
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11: Bonjour.
5: Oui, bonjour monsieur, c'est bien le magasin de jouets ?
11: Oui.
5: J'ai acheté un puzzle chez vous.
11: Oui.
5: Et mon chien a mâchouillé deux pièces qui du coup ne rentrent plus.
11: Oui.
5: Donc je voulais savoir si je pouvais vous le rapporter cet après-midi pour l'échanger.
11: Mais qu'est-ce que je fais moi avec les deux pièces qui ont été mâchouillées ?
5: Ah bah ça après c'est plus mon problème ça.
11: Mais vous m'avez dit que les pièces avaient été mâchouillées par votre chien.
5: On a du mal à se comprendre.
11: Oh là là monsieur, attention parce que...
5: Ça peut venir de chez vous aussi, vous voyez c'est...
11: Je demande pardon, j'ai pas de chien ici, mais c'est pas possible.
5: Je dis pas que c'est vous qui avez mâchouillé les pièces.
11: Mais comment voulez-vous que ça ait été mâchouillé chez moi ? Enfin c'est incroyable, j'ai jamais vu ça. Les puzzles, ils sont dans le magasin et ils sont pas mâchouillés, ça veut dire quoi cette histoire ?
5: Bah je ne sais pas, moi il y a quelqu'un qui s'amuse...
11: Oui, logique, c'est pas un défaut de fabrication.
5: Bon écoutez, passez-moi un responsable, comme ça.
11: J'ai jamais vu ça, c'est incroyable.
12: Oui bonjour.
5: Bonjour madame.
12: Ça, c'est de votre faute, c'est pas de la nôtre.
5: Comment ça c'est de ma faute ?
12: Votre chien a mâchouillé les pièces, moi je me retrouve avec un jeu invendable.
5: Après vous le remettez en rayon, vous faites comme si vous ne saviez pas, vous voyez, c'est pas non plus...
12: Ouais, je me fous pas de la gueule des gens comme ça, non mais je vous en prie.
5: Non mais je vous en prie vous-même, hein.
12: Non non, c'est une mauvaise utilisation, c'est pas de notre faute, c'est de la vôtre.
5: Comment ça c'est de ma faute ?
12: Bah, non mais vous nous prenez pour qui là monsieur ? Je suis désolé.
5: Non mais je vois venir le truc, c'est qu'on essaie de... Allô ?
13: Oui, moi je suis le gérant de la société.
5: Oui.
13: Ah, je vous écoute, allez-y.
5: Bah, c'est-à-dire qu'apparemment il y a quelqu'un chez vous qui a mâchouillé les pièces du puzzle que vous m'avez vendu ?
13: Non mais vous plaisantez ou quoi ? Vous avez le droit à rien du tout, parce qu'on ne mâchouille pas des puzzles.
5: Excusez-moi, jurez-le.
13: C'est pas même pas la peine de venir, je ne ferai rien pour vous.
5: Ah mais jurez que vous n'avez pas mâchouillé le...
13: Monsieur, je ne veux pas vous... Vous vous prenez pour qui ?
5: Vous dites, je n'ai jamais...
13: Non mais monsieur,
5: je jure que
13: excusez-moi.
5: Non mais je jure
13: moi, ça fait 25 ans que je suis sur la place, je ne mâchouille pas de puzzle.
5: Non mais dites, je jure n'avoir jamais mâchouillé un puzzle.
13: Mais vous êtes pas bien vous.
5: Non mais je vois, on essaye de louvoyer.
13: Mais vous êtes... Faut vous faire soigner hein.
5: Non mais chacun ses manières.
13: Je ne mâchouille pas de puzzle. Je ne vais pas jurer que je ne mâchouille pas de puzzle parce que je ne suis pas débile moi. Donc, on fait du service après-vente. Mais pour des gens comme vous, je suis désolé, mais on n'en fera pas parce qu'on ne mâchouille pas de puzzle. Point final.
5: Donc, alors dans ce cas, si je viens cet après-midi avec mon beau-frère qui est dentiste,
13: ouais.
5: Est-ce que vous seriez prêt à prendre une empreinte mâchoriale ?
13: Certainement pas, non.
5: Ah ah, donc on évite le...
13: Non mais, et puis vous voulez faire aussi une analyse ADN aussi pendant que vous y êtes ? Non mais, vous vous sentez bien ? Vous allez bien ou...
5: Non mais, faisons un moulage.
13: Non monsieur, on va arrêter là tout de suite, j'ai pas de temps à perdre avec des gens comme vous. Je ne veux plus vous entendre. Vous passez avec votre puzzle. Je vous fous dehors, hein ? Vous êtes en train de me faire une empreinte dedans après avoir... non mais attendez, vous croyez...
5: Bon, alors dans ce cas, juste un échantillon de salive peut-être pour pouvoir...
13: Un échantillon de salive maintenant. Non mais attendez.
5: Excusez-moi, enfin... Oui, il me faudrait aussi un petit morceau d'ongle et quelques cheveux.
13: Mais j'ai pas approuvé mon histoire. Non, monsieur, excusez-moi.
5: Et le slip que vous portiez hier, s'il vous plaît.
13: Vous réfléchissez un peu à votre demande.
5: Vous êtes le mâchouilleur ?
13: Mais monsieur, je ne... Certainement pas.
14: Quel débile.
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15: Allô ?
7: Allô, docteur.
15: Allô ?
7: Allô, docteur.
15: Écoutez, il doit y avoir erreur, madame.
7: Ah, c'est pas le docteur.
15: Mais non.
7: Oh mon Dieu.
15: Et vous avez des soucis apparemment.
7: Ah oui, parce que j'ai confondu mon poulet et mon chat.
15: Oui.
7: Pour manger ce midi. Et comme j'avais pas mes lunettes.
15: Oui.
7: Ben j'ai tué le chat.
15: Oh.
7: Et je l'ai mangé.
15: Oh.
7: Et j'ai mal au ventre.
15: Oh mon Dieu. Vous avez personne qui peut vous aider dans votre coin ?
7: Attendez, je fais un dédoublement d'appel. Vous permettez ?
15: Ben, je vous en prie.
16: Cabinet du docteur de la place, j'écoute. Allô ?
15: Écoutez, madame, monsieur, pardon, docteur.
16: Oui.
15: C'est une vieille dame qui m'appelle de je ne sais où. Elle est pas très bien. Hein. Elle a mangé son chat aujourd'hui à la place du lapin. est-ce que vous faites le 31-31, vous pouvez pas avoir l'appel ?
16: Attendez, bougez pas. Ah, madame Le Duret.
15: C'est ça.
16: Elle a pas de lapin, elle a des poulets.
15: Oui, c'est ça. Elle a confondu poulet et puis, attention, moi ça commence, ça devient contagieux. Elle a confondu le poulet avec son chat, elle a mangé son chat.
16: C'est pas vrai.
15: Si, et il paraît qu'elle souffre, enfin, je sais pas.
16: Elle a dû manger les poils avec encore. Ça fait 3 fois qu'elle nous fait le coup.
15: Mon Dieu, mais comment, elle est toute seule cette femme ?
16: Oui, parce que son fils est en Martinique.
15: Ah oui ?
16: Et pour lui faire plaisir, il lui a offert 3 chats.
15: Oui.
16: Et elle en a déjà mangé 2.
15: Eh bien le troisième, il est oxy, elle l'a mangé.
16: Attendez, je vais faire une inversion d'appel, quittez pas. Hein.
15: Merci monsieur.
16: Parce que je suis inquiet de savoir si elle a mangé les poils, c'est ça le problème.
15: Oui.
7: Allô ? Allô?
15: Oui, ben, je sais pas, je viens d'avoir votre médecin, parce qu'il voudrait savoir si vous avez mangé les poils.
7: Ben oui, parce que j'ai confondu les poils avec et les plumes.
15: Oui.
7: Parce que d'habitude, je mange les plumes, moi.
15: Ah bon?
7: Oui.
15: Mais le chat, c'est dur aussi, les poils, hein?
7: Oh, c'est pas bon, même grillé dans du beurre comme ça, j'ai
15: mis. Mais comment que ça se fait qu'on vous laisse quand même toute seule comme ça?
1: Oui, allô?
15: Oui, ah. Alors je viens d'avoir, moi, cette dame.
1: Oui.
15: Et puis, elle a mangé les poils.
1: Oh là là là là. Attendez, quittez pas, madame, parce que j'ai un appel de la poste de... Oui, le facteur. Comment s'appelle la dame qui lui a fait ça? Ah ben, c'est elle.
15: Oh.
1: Allô?
15: Oui.
1: On a un appel de la poste, là.
15: Oui.
1: Le facteur s'est fait arracher les poils ce matin par une vieille dame.
15: Ah.
1: Qui s'est empressée de lui manger tous les poils pubiens.
15: Écoutez, c'est une histoire de fou.
1: Attendez, je vais essayer de l'appeler, parce que c'est pas la même chose si elle a mangé des poils de facteur ou des poils de chat. Hein, c'est...
15: Mais c'est pas possible, elle doit pas avoir de force, cette femme. Mais pour arracher les poils du facteur, il fallait que déjà qu'il ait une belle barbiche. Hein.
1: Ah mais non, mais c'est pas les poils de barbe, c'est les poils pubiens.
15: Ah bon, d'accord. Bon, mais écoutez, je suis pas de...
7: Allô? Allô?
15: Oui, ça y est, ben, je vous ai, mais enfin, il comprend plus rien, votre médecin. Hein. C'est les poils du facteur que vous avez mangé ou c'est les poils du chat?
7: Oh mon Dieu, c'est ça. J'ai mangé les poils du facteur tout à l'heure à 11h.
15: Mais c'est pas possible. C'est une histoire de fou. Vous êtes en train de me faire une connerie, là.
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19: Hello, bonjour.
5: Oui, bonjour monsieur. C'est bien l'université de langue?
19: Oui, elle, oui. Langue étrangère appliquée.
5: En fait, on me propose un travail.
19: Oui.
5: Mais je leur ai dit que j'étais bilinguiste. Donc, il faudrait que je puisse en attester par un papier.
19: Mais vous faites pas partie du LEA?
5: Madame Ella, vous me dites?
19: Non, j'ai pas jamais parlé de Madame Ella. Ici, vous êtes à LEA. Donc Madame Ella n'existe pas.
5: Il y a quelqu'un qui la remplace?
19: Il y a mais je vous en parle pas, c'est pas Madame Ella, elle n'existe pas. Je vous ai jamais parlé d'une Madame Ella. Je vous dis juste que vous êtes à LEA, langue étrangère appliquée.
5: Bon, alors passez-moi Madame langue étrangère appliquée. S'il vous plaît.
19: Non, mais il n'y a pas de Madame Langue Étrangère Appliquée.
5: Bon, alors, dans ce cas, est-ce que quelqu'un qui travaillerait dans le service de Madame Langue Étrangère Appliquée pourrait...
19: Mais pas du tout, c'est pas une madame, c'est pas un service, c'est le nom de l'UFR.
5: Alors, attendez, Luc, vous me dites Luc, comment?
19: Luc, vous, pourquoi vous me parlez de Luc? J'ai jamais parlé de Luc.
5: Bah, Luc FR, vous me dites qu'il y avait un monsieur Luc FR dans
19: J'ai
5: ce cas.
19: J'ai pas dit Luc FR, on va reprendre depuis le début.
5: D'accord, alors, je D'accord. ne suis pas monsieur FR.
19: Non, mais ça, Allô?
5: Allô?
19: Vous êtes monsieur?
5: Monsieur Martin.
19: D'accord.
5: Est-ce que je peux passer dans ce cas en début d'après-midi, juste pour récupérer une feuille en tête?
19: Attendez, vous pensez que ça marche comme ça? On délivre des diplômes qui sont reconnus par l'éducation nationale.
5: Ah, parfait. Et combien il faut compter, du coup, pour ça?
19: Comment ça, il faut compter quoi?
5: Bah, pour le papier signé, là, dont vous me parlez.
19: Je pense que vous comprenez rien, ou alors vous me prenez vraiment pour une débile. Mais c'est pas parce que vous vous appelez Monsieur Martin, on va vous faire une attestation, ça marche pas comme ça. Hein.
5: Non, mais je paye, y a pas de souci. Hein,
19: mais je suis d'accord avec vous, même si vous voulez payer, mais de toute façon, faut quand même vous renseigner pour savoir comment ça se passe.
5: Oui, je passe. Alors, c'est ce que je disais,
19: non,
5: je passe.
19: Non, vous allez pas passer ici.
5: Non, mais vous n'aurez plus qu'à l'imprimer et à signer,
19: non,
5: vous voyez,
19: Vous comprenez pas, je pense pas que vous compreniez, monsieur. On ne délivre pas une attestation en disant que monsieur Martin est bilingue, anglais. Mais pas du tout. Mais
20: il veut une attestation. Comme quoi il est bilingue.
21: Allô, oui, bonjour, je suis la directrice de l'UFR-DLEA.
5: Ah, alors, j'ai eu madame langue étrangère appliquée. Ensuite, elle m'a passé ce soi-disant monsieur Luc FR.
21: Non, c'est pas monsieur Luc FR, monsieur. C'est un monsieur qui s'occupe de
5: l'UFR. Oui, qui se faisait passer pour lui. Ça, j'ai bien compris que c'était pas le.
21: Bon,
5: m'a dit
21: mais monsieur, alors écoutez, moi je vais vous dire tout de suite, ça va être très simple. Donc,
5: oui.
21: Moi je suis la directrice et la chef d'établissement.
5: Non, mais c'est ce que je disais du coup. Ça ne dérange pas de payer si vous voulez.
21: Mais c'est pas un problème d'argent. Un diplôme, monsieur, il faut suivre la formation.
5: Dans ce cas, on propose un poste dans une boucherie également. Pour ça, il faut que je manie la langue de bœuf. Donc, est-ce que au moins...
21: Non, mais c'est un gag, monsieur, là où...
5: Non, mais je demande juste une attestation comme quoi je manie la langue de bœuf.
21: Mais bien sûr, mais écoutez, sans problème, ça me fera vraiment plaisir de vous dire... Oui, non, mais bien entendu. De dire que vous maniez parfaitement la langue de bœuf. C'est tout à fait dans mes attributions.
5: Ah bah voilà, écoutez, là, je savais qu'on trouverait bien un moyen de s'entendre, quand même.
21: Donc, je ne sais pas qui est au téléphone.
5: Alors, devinez.
21: Je sais pas, moi, la radio.
5: Ah, pas mal.
21: Ouais, c'est ça.
5: Ouais.
21: Quelle radio? Il y a monsieur Luc FR qui est à côté de moi. Je sais pas. Énergie?
5: Non.
21: Quoi, rire et...
5: Ah.
21: Rire et chanson?
5: Mais oui, bravo!
21: C'est bien ce que je craignais. C'est très très con, je vous félicite.
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1: Oui, bonjour madame.
22: Bonjour.
1: C'est la fleuriste?
22: Oui.
1: Oui, bonjour madame de la place, chef des services de la voirie à la mairie.
22: Oui.
1: Dites-moi madame, on a eu des petits problèmes encore samedi avec le stationnement automobile devant votre magasin de fleurs.
22: Quel problème?
1: Il y a eu des contraventions et des gens qui sont garés en double fil.
22: Oui.
1: Donc on a décidé à la voirie ce matin de vous mettre des bites.
22: De mettre quoi?
1: On va vous mettre des bites. Vous voyez ce que c'est comme ce sont des tubes de...
22: Ouais.
1: Bon. Alors, on va en mettre donc devant chez vous, de part et d'autre, à gauche et à droite, et sur le devant. Alors, combien voulez-vous qu'on vous mette de bites ?
22: J'en sais rien, monsieur, moi.
1: Bah, attendez,
22: je suis une femme.
1: Comment ?
22: J'ai dit, je suis une femme, j'y connais rien.
1: Ah, madame, attendez, excusez-moi, les femmes connaissent les bites quand même. Attendez, c'est quoi cette histoire-là ?
22: Non, mais je veux dire par là que, bon, si vous les mettez à combien de distance ?
1: Environ 2 mètres.
22: Ah, voilà, c'est ça qu'il faut me dire. Eh ben, 2, ça me suffit, moi.
1: 2, ça vous suffit ? Attendez, je réfléchis, je regarde le plan. Je vais vous mettre une bite devant.
22: Oui.
1: Qui rentre et qui sort.
22: Oui, bah, faut pas, vous ne me la mettez pas devant, vous me la mettez juste au côté.
1: Bon, la bite pourra rentrer donc dans vous, quoi, hein,
22: oui.
1: Et sortir de vous également.
22: Voilà.
1: Ça vous va, ça ?
22: Ah ben là, ça me va.
1: Et vous réglez
22: pour... bah, ça me va parfaitement, parce que s'il y a, c'est que des fois, moi, je peux pas sortir.
1: Non, mais là, vous inquiétez pas, c'est la bite qui rentrera.
22: Oui.
1: Vous voyez ?
22: Oui, non, mais j'ai compris.
1: Alors, derrière, je vous mets une autre bite.
22: Oui.
1: Je vous mets une bite derrière également. Est-ce que ça va ?
22: Attendez, vous me laissez réfléchir, parce que là, vous m'avez pris drôlement sur le vif. Hein.
1: Ah, vous savez, quand on met une bite devant, une bite derrière, il faut agir vite. Hein.
22: Ben justement.
1: C'est pour votre bien, madame.
22: Alors, à partir du coin, si vous m'en mettez juste une là, est-ce que ça va ?
1: Ouais, ça va. Je vous en mets une au coin qui vous prendra un peu de biais, vous voyez ?
22: Oui, une qui prendra sur le biais.
1: Voilà.
22: Je ne pense pas qu'il faut m'en mettre une autre, je ne crois pas.
1: Si.
22: Bon, ben vous la mettez. Ben alors, une aux deux extrémités. Mais pas 2 d'affilée.
1: Qui rentre et qui sort, on est d'accord ?
22: Vous me la mettez juste au coin ?
1: Je vous la mets dans le fond.
22: Ouais.
1: Ça vous va, ça ?
22: Bah, de toute façon, je suis bien obligé de m'y plier, hein.
1: Mais vous inquiétez pas, hein, madame, c'est de la bonne bite, hein, c'est pas... on n'a pas parlé de la taille. Est-ce que vous voulez des grosses ou des moyennes ?
22: Oh, alors ne me demandez pas ça, moi je connais rien du tout.
1: Est-ce que vous préférez une grosse bite devant et une moyenne derrière, ou une grosse bite derrière et une moyenne bite devant ?
22: Et vous en mettez devant tout le monde, comme ça ?
1: Devant et derrière, oui.
22: Moi, je ne sais pas quoi vous dire.
1: Alors, devant, qu'est-ce que je vous mets ? Une grosse bite ou une bite moyenne ?
22: Ben devant, vous mettez la grosse.
1: Je vous mets quoi ?
22: Devant, une grosse.
1: Une grosse bite devant et derrière ?
22: Mettez les deux pareil et puis c'est tout. Oh là là, je...
1: Écoutez, c'est très curieux dans cette ville parce que toutes les femmes ont commandé 2 grosses bites.
22: Ah, les femmes, elles sont ce qu'elles sont, puis moi aussi. Hein.
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2: Bonjour.
5: Bonjour monsieur, c'est bien l'entreprise de matériaux et bricolage ?
2: Oui.
5: Monsieur Martin, établissement Martin, on va attaquer le ravalage de votre façade.
2: Bah attendez, vous appelez de la part de qui ?
5: Bah de mon responsable, monsieur Martin.
2: Bah attendez, moi je suis en location, c'est pas chez moi ici. Vous allez venir faire les travaux devant que le propriétaire m'ait prévenu ?
5: Bah moi je vous préviens.
2: Ah.
5: En plus, vous participez au chantier ?
2: Non, je participe pas, je suis locataire.
5: Bah si, parce qu'on vous a mis le tarif participatiste.
2: Ah non, attendez monsieur, attendez.
5: Donc ça implique que vous faites une partie du boulot ?
2: Non, mais moi je ne veux pas. Ne me faites pas faire des choses que je ne veux pas.
5: En parlant de ça, est-ce que vous savez poser du crépi ?
2: Ah non, mais attendez, il n'y a pas de crépi, c'est uniquement de la vitrine.
5: Ah, parce que nous, on a prévu du crépi, donc c'est pas grave, on le mettra dessus.
2: Ah non, mais je ne prends rien, vous allez venir, je ne veux pas vous ouvrir, mais c'est ce que vous comprenez pas, monsieur.
5: Bah non, puisque c'est à l'extérieur, surtout laisser la porte fermée,
2: mais
5: oui.
2: Mais c'est pas possible, ça. Est-ce que c'est une obligation ?
5: Bah maintenant, oui.
2: Alors, je vais aller voir tout de suite le propriétaire qui est juste à 2 pas de mon bureau, qui m'explique un petit peu, il aurait pu quand même me prévenir un petit peu, quand même, je suis locataire de ces locaux.
5: Ah bah, passez-le moi.
2: Non, attendez, vous êtes monsieur Martin, je sais pas quoi, là.
5: Établissement Martin.
2: Attendez, établissement Martin.
5: Voilà.
18: Allô ?
5: Oui, bonjour madame.
18: Non, c'est un monsieur.
5: Si vous voulez. Donc, pour le crépi, on va vous montrer...
18: Attendez, arrêtez de vous enflammer. Je suis le directeur de la société, je suis pas au courant de cette histoire.
5: C'est pour ça que je vous le dis, oui, c'est comme ça vous êtes au courant.
18: Bah non, mais... Oui.
5: Oui,
18: mais vous m'avez rien dit du tout, je suis pas au courant, point.
5: Je viens de vous le dire.
18: Mais putain, moi j'ai rien signé,
5: non,
18: donc...
5: Mais pardon, je vous l'ai dit ou je vous l'ai pas dit ?
18: Je ne suis pas au courant.
5: Non, mais est-ce que vous me dites que je vous l'ai pas dit alors que je viens de vous le dire ?
18: Mais je vous passe quelqu'un.
5: Oui, non, parce que ce que je voulais dire, c'est que moi comme ça...
18: Non, mais je m'en fous. Je vous passe quelqu'un, moi je suis pas au courant, point.
5: D'accord, donc je dis à la personne que vous êtes au courant et que j'ai vu avec vous.
18: Mais vous avez rien vu avec moi. Vous avez eu qui pour nettoyer une façade ? Vous avez vu avec qui ?
5: Bah avec mon responsable, monsieur Martin.
18: Mais putain, vous comprenez rien. Vous avez vu avec qui chez nous, chez moi, dans ma société ? Vous avez vu avec qui ?
5: Ah bah là je vois avec vous, oui.
18: Non mais vous voyez rien. Oh là là là. Mais on vous a signé un devis ?
5: Alors le devis, je vous l'ai pré-signé.
18: Vous l'avez pré-signé le devis. Non mais moi, est-ce que je vous l'ai rendu signé ?
5: Bah vous me le rendrez tout à l'heure quand je vous l'apporterai.
18: Moi, j'ai rien signé. Je vous passe à une personne qui a peut-être signé le devis. Deux secondes.
5: Non, mais
18: deux
5: parce
18: secondes.
5: Que vous voyez...
18: Non, 2 secondes.
23: Oui, allô ?
5: Oui, bonjour, monsieur.
23: Madame, oui.
5: Donc, il paraît que c'est vous qui me signez le devis.
23: Mais non, mais c'est pas possible. Vous n'avez encore pas compris.
5: De toute façon, je vous dépose le devis en même temps que les fournitures.
23: Mais quelles fournitures ? Je vous ai rien demandé.
5: Bah, les matériaux pour le ravalage.
23: D'abord, On dit plutôt ravalement, non?
5: Bah non, dans le métier, nous, on dit ravalage.
23: Bon, ravalage? Oui. Quel ravalage? Je vous ai rien demandé.
5: Peut-être, mais bonne nouvelle, j'ai tout calé.
23: Mais tout calé avec qui? Vous téléphonez aux gens? Vous amenez des matériaux?
5: Ah, pardon. Vous préférez qu'on prenne vos matériaux à vous, c'est ça?
23: Oh, mais non, mais vous comprenez rien ou quoi? Non, mais c'est un vrai sketch, hein, vous, là.
5: Oui, bah bien sûr, je suis Muriel Robin.
23: Non, mais c'est...
5: Pourquoi pas rire et chanson tant qu'on y
23: mais
5: est?
23: Mais non, non, mais attendez.
5: Bref, pour la partie du chantier en distanciel, il faut qu'on s'organise.
23: Mais en distanciel, comment ça en distanciel?
5: Vous avez un vidéo téléphone?
23: Un vidéo téléphone? Non, non, mais je vais pas.
5: Non,
23: encore...
5: mais comme ça, on pourra vous guider en visioconférence pour trouver des solutions quand.
23: Mais quelle solution à quoi? Je vous ai rien demandé.
5: Bah oui, mais une fois qu'on aura installé vos échafaudages.
23: Vous n'installez rien du tout!
5: Alors si c'est vous qui l'installez et qu'on vous guide en.
23: Je n'installe moi-même rien du tout!
5: Sauf si on vous guide en visio.
23: Non! Je ne veux rien faire!
5: Et en vidéo par téléphone?
23: Non!
5: Ou alors en conversation filmée?
23: Non!
5: Bon, bah dans ce cas, par visiofax.
23: Non, mais vous avez bu là ou quoi? Vous êtes shooté ou quoi? Vous comprenez ce que je vous dis ou pas?
5: Non, mais vous voyez, par exemple, quand vous allez poser le crépi.
23: Mais c'est pas possible!
5: Mais si, c'est possible! On va vous aider, vous allez voir, c'est pas si compliqué!
23: Bon, oh, écoutez, merde, ne.
5: Alors non, merde, vous confondez avec le torchis. Là, on serait plutôt sur un crépi.
23: Bon.
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0: Bonjour.
4: Oui, allô, bonjour, c'est la SP1.
0: Non, on n'est pas SPA.
4: Ah.
0: On n'est pas SPA, on est un refuge animalier.
4: Ouais, le problème, c'est qu'on n'arrive pas à trouver. Il y a une urgence et j'arrive pas à trouver le numéro de la SPA. Peut-être que vous pouvez m'aider.
0: C'est par rapport à quoi?
4: Ben, on est à Biarritz, là. Moi, je suis en cure à Thalasso.
0: Ouais.
4: Et je vois une dame, là, qui. Enfin, on voit une dame parce que toute la plage est affolée. Au bout de la plage, là, vous voyez la grande plage, là, devant la Thalasso à Biarritz, là.
0: Ouais.
4: Il y a une dame qui est en train de manger une mouette crue.
0: Pardon? T'as ce qu'on aurait dit?
4: Une dame qui est en train de manger une mouette.
0: Bah,
4: si je vous le dis, c'est pour ça que j'appelle la Société Protectrice des Animaux, mais j'ai eu votre numéro par les renseignements téléphoniques. Alors.
0: Je vais vous donner le numéro de téléphone hein, qui s'occupe des oiseaux justement protégés.
4: Oui.
0: Le 06.
4: D'accord.
0: Voilà.
4: Parce qu'apparemment, la mouette était encore vivante.
0: N'importe quoi.
4: Elle est en train de la...
0: Bah, rigueur, faut appeler la police directement, oui.
4: Mais il y a deux policiers, là. Hein. Imaginez la plage, tout le monde est à l'arrêt, elle est au bout de la plage.
0: C'est horrible.
4: Elle tient la mouette par les ailes. Tout le monde la regarde. Moi, je suis à peu près à 30 mètres d'elle, là, vous voyez.
0: Attendez, je me renseigne mon collègue. Attendez.
6: Une femme. Elle est en train de la bouffer. La femme est en train de bouffer la mouette.
0: Oui.
6: La femme mange la mouette.
0: Oui.
6: On va les cingler.
0: Quoi que la PM. Donc, c'est bon.
6: Ah ouais.
0: Ouais, c'est bon. Vous appelez le numéro de téléphone que je vous ai donné et ils vont faire le nécessaire. Hein.
4: J'ai donné à ma femme et elle a donné aux policiers qui sont en train d'appeler parce que
0: ouais.
4: Y a une centaine de personnes qui restent à distance de cette dame, une vieille dame, une dame âgée, hein, qui brandit à bout de bras la mouette. Je sais pas si vous imaginez.
0: Mais elle dérangeait cette dame ou quoi?
4: Non, apparemment elle est connue. Hein, non, c'est une grande. Elle a une bijouterie, je crois, à Biarritz. Hein.
0: Elle a pété un plomb, c'est pas possible.
4: Et elle la mange comme ça, vivante, et on entend la mouette qui pèse des barres et crie. Enfin, c'est horrible. Je sais pas si vous entendez les cris de la mouette, non?
0: Non, j'ai trop de bruit autour.
4: Attendez, je vais essayer d'approcher, hein, quittez pas. Hein.
0: Ah oui, j'entends. Hein. C'est hallucinant. Hein. La mouette, elle est encore vivante. Elle s'est fait bouffer par la femme.
6: Il ne veut pas arrêter la mouette?
0: Oui, une dame. Il y a la mouette, non? Yarick? Il y a les policiers déjà sur place.
6: Alors qu'est-ce qu'ils font, les flics?
0: Bah, apparemment, ils bougent pas, les flics.
6: Mais elle est une femme
0: d'asile,
6: elle s'est
0: trouvée
6: d'asile.
0: Non, apparemment, elle est connue de certains. Une bijouterie, tout ça là-bas.
6: Une bijouterie?
0: C'est hallucinant. Hein. J'entends la mouette.
6: Non.
0: Oui?
6: Mais attends, il y a personne qui bouge, mais ils sont.
4: Allô?
0: Oui?
4: Attendez, ce que je peux faire, peut-être, c'est passer le téléphone à la dame.
0: Enfin, ça, c'est pas pour autant que... Non, elle va pas.
4: Tenez, madame, il y a quelqu'un qui veut vous parler, là.
7: Allô?
0: Allô?
7: Oui?
0: Bonjour, madame.
7: Bonjour, monsieur.
0: Qu'est-ce que vous faites?
7: Je déjeune.
0: Vous déjeunez? Vous déjeunez quoi?
7: Comment?
0: Vous déjeunez quoi?
7: Une mouette. Une mouette fraîche, oui.
0: Fraîche? C'est connerie, pas possible.
7: Excusez-moi, j'aime pas parler la bouche pleine.
8: Allô?
7: Oui, allô?
8: Oui, madame, il ne faut pas manger la mouette.
7: Ah oh, bah c'est trop tard. Hein.
8: C'est trop tard? Vous l'avez mangée, la mouette?
7: Oui, il reste que le bec.
8: Ah, il reste que le bec. Et les pattes, vous les avez mangées aussi?
7: Non, je vais me les garder pour me curer les oreilles.
9: Ah, vous allez garder les pâtes pour le curer les oreilles. Ah, mais mon
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10: Oui.
5: Oui, bonjour madame. Je suis bien au garage là.
10: Oui.
5: J'ai vu la pub pour les voitures à 3 euros par jour.
10: Ça, c'est dans le cadre d'un achat.
5: Non, j'ai juste, moi j'ai juste besoin de 3 jours.
10: Bah non, monsieur, non, c'est dans le cadre de remboursement de crédit dans le cadre d'un achat.
5: Oui, mais si vous me faites le crédit sur 3 jours, ça fait combien?
10: Bah monsieur, c'est pas une histoire de coût. Ça n'existe pas une location à 3
5: jours.
10: Non,
5: mais parce que on vous a dit quand il y a des gens qui veulent locationner, essayent de leur vendre la voiture.
10: Non, pas du tout.
5: Non, mais c'est bien tenté, c'est normal, hein, c'est bonne guerre.
10: Non, c'est pas ça, mais non. Je ne veux pas vous vendre une voiture.
5: Et pourquoi vous voulez pas me la vendre?
10: Mais ça va pas vous coûter 9 euros.
5: Alors, 3 x 3.
10: Monsieur, je sais que 3 x 3, ça fait 9.
5: Ah, on est d'accord.
10: Avant, on appelait ça des contrats New Deal, c'est-à-dire.
5: Comment ça, débile?
10: New Deal.
5: Ah, oh, bah alors là.
10: Mais j'ai pas dit débile.
5: Oh, et encore.
10: C'est de l'anglais New, N-E-W, et deal pour dealer.
5: Comment ça, dealer? Oh, bah tiens, alors débile drogué, alors ça.
10: Mais non, monsieur. New Deal, ça veut pas dire la drogue.
5: Excusez-moi, mais parce que vous me traitez de débile en anglais.
10: Non, monsieur. New Deal.
5: Oh, il recommence.
10: Monsieur, c'est pas une insulte, monsieur. New Deal.
5: Oh! Ça suffit,
10: deal,
5: hein?
10: Deal.
5: Ça suffit!
10: D-E-A-L.
5: Non, mais c'est. Vous-même!
10: Monsieur, je pense.
5: Écoutez, passez-moi le responsable, parce que là.
9: C'est moi la responsable.
5: Ah, bonjour monsieur.
9: Faut voir ça avec la commerciale.
5: Ah non, moi je voudrais un modèle berline, je voudrais pas la commerciale.
9: Non.
5: Parce que commercial, vous dites qu'un.
9: Non, mais c'est pas commercial voiture, c'est la personne.
5: Comme un break?
9: Non, je vous parle.
5: Excusez-moi, vous n'allez pas me choisir mon modèle de voiture à ma place,
9: c'est
5: quand même.
9: C'est la personne qui s'occupe de vendre des voitures.
5: Je sais ce que c'est une commerciale, c'est quand il n'y a pas les sièges derrière.
9: Non, mais là je vous parle pas de commercial.
5: Ah bah attendez, je vais demander à mon beau-frère Martin.
9: Non, mais attendez monsieur.
5: C'est le monsieur du garage là.
9: Non.
5: Une commerciale, c'est quoi? Ah bah c'est une voiture avec pas les sièges derrière.
9: Non. Je vous parle pas de modèle de voiture.
5: Excusez-moi, j'appelle pour louer une citadine 3 jours et vous essayez de me vendre un break.
9: Oh, écoutez, monsieur.
5: Oh, bah oui.
9: Oh,
5: bah alors,
9: Oh, écoutez, monsieur.
5: Non, mais
9: oh.
5: Ou vous-même.
9: C'est bon. Bon, ce que vous avez besoin, c'est d'une voiture pour un week-end.
5: Alors, ce que j'ai besoin, c'est votre voiture à 3 balles que je vais prendre 3 jours, donc ça fait quand même 3 fois 3.
9: Non, vous confondez 3 euros par jour, mais c'est l'achat
5: voilà.
9: De la voiture.
5: Eh ben, et je vous l'achète pour 3 jours.
9: Ah non, vous n'achetez pas une voiture pour 3 jours. Attendez, soyez raisonnable.
5: Et pourquoi donc?
9: Parce que ça se fait pas, monsieur.
5: Les 9 euros, je les ai là. Je paye cash.
9: Non, mais attendez. Non, mais vous êtes...
5: Je peux vous les déposer cet après-midi.
9: Mais attendez, monsieur, vous n'achetez pas une voiture pour 3 jours.
5: Écoutez, je peux vous faire une avance de 5 euros en chèque dès aujourd'hui.
9: Ah non, ça ne se fait pas comme ça.
5: Alors, dans ce cas, j'ai un chèque de banque certifié de 9 euros.
9: Ben non, mais attendez, monsieur, réfléchissez.
5: Bon, j'ai vu qu'il y avait 5 ans d'entretien offert, en revanche.
9: Ah ben non.
5: Bah oui, mais enfin, c'est offert, on va pas cracher dessus, vous voyez, c'est...
9: Non, bah attendez, elles sont gratuites avec l'achat d'une voiture.
5: Oui, avec la voiture qu'on loue. Mais comme on la loue plus, on va juste prendre les 5 ans d'entretien.
9: Mais ça va pas.
5: Sinon, j'ai ma femme qui a une Citroën.
9: Non, mais là, vous comprenez rien.
5: Non, bah attendez, je vous la passe. Martine. Oui, je te passe le monsieur. Ah, merci. Allô?
9: Oui,
5: bonjour monsieur, Martine Martin à l'appareil.
9: Comment?
5: Je suis Martine Martin, la femme de monsieur Martin.
9: Vous êtes la femme de monsieur Martin?
5: Voilà.
9: Avec une voix de, Martine Martin avec une voix d'homme.
5: Oh, c'est vous qui le dites.
9: Au revoir monsieur.
5: Oh, non, madame.
9: Ouais.
11: ULC, bonjour.
7: Bonjour monsieur. Monsieur Robert Ledoux de Villers à l'appareil.
11: Oui.
7: C'est la chérie?
11: Oui.
7: Oui, très bien. Est-ce que je peux parler à un chien, s'il vous plaît?
11: Lequel?
7: N'importe lequel, c'est un problème d'affûtage. Hein.
11: Ah, un moment. Allô?
7: Oui, bonjour, monsieur.
11: Monsieur?
7: Monsieur Robert Ledoux de Villers à l'appareil.
11: Oui.
7: J'ai une chérie à Schafferhoff, hein?
11: Oui.
7: Vous êtes sûr vous-même?
11: Oui.
7: Ah, très bien.
11: Oui.
7: Excusez-moi de vous déranger pendant votre travail. J'espère que vous n'étiez pas en train de chier, non?
11: Oui, où est le problème?
7: Eh ben, c'est un problème d'affûtage sur une lame.
11: Écoutez, je ne sais pas si vous vous adressez à la bonne adresse, là.
7: Comment ça se
11: fait? Vous êtes à Schafferhoff?
7: Oui, mais c'est bien la chérie.
11: Oui, j'ai une chérie, oui, d'accord.
7: Bon, et vous êtes sûr vous-même?
11: Oui.
7: Bon,
11: mais vous avez des collègues autour de vous, là-bas, où... comment qu'il s'appelle là?
7: Weber,
11: le B.I. Weber et tous ces gens-là.
7: Weber est pas là, il est, quand je l'ai appelé, il était en train de chier.
11: Et vous avez le plus grand, notre président du syndicat, monsieur...
7: Mais c'est pas un chieur, lui.
11: Mais c'est quoi, alors? Il faut bien qu'il scie.
7: Ah bah oui, bien sûr.
11: Mais dites, moi c'est pareil, moi personnellement je ne scie pas, hein?
7: Vous êtes chieur?
11: Ben oui, mais... scieur, c'est-à-dire j'ai une scierie. Mais je ne scie pas, je n'ai jamais été derrière un châssis.
7: Ah, vous ne chiez pas vous-même?
11: Ah ben non.
7: Mais qui est-ce qui chie pour vous?
11: Ah ben, ce sont mes employés.
7: Ah, d'accord. Ah ben, c'est pas pareil.
11: Ah ben non.
7: Bon, est-ce que vous pouvez me passer quelqu'un qui est en train de chier, là, qui pourrait me donner le renseignement?
11: Ben écoutez, là, je regrette, parce que là, je ne peux pas l'appeler au téléphone, maintenant.
7: Qu'est-ce qu'ils font?
11: Ben, ils scient.
3: Ah là, ils sont en train de chier.
12: Eh ben oui, oui, oui.
3: Bon, écoutez, moi je vais retourner chier parce que j'ai du travail.
12: Oui, moi aussi.
3: Vous retournez chier, vous aussi?
12: Oh oui.
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24: Bonjour.
5: Bonjour madame, je suis bien. Si vous voulez, je suis bien à l'hôtel.
24: Oui, c'est ça.
5: J'ai monté un site pour les étudiants qui cherchent des hébergements.
24: Oui.
5: Je me suis permis de vous associer à l'opération et j'ai pris des réservations en votre nom dans votre hôtel.
24: Bah ouais, mais non, c'est pas normal, on n'est pas du tout au courant. Normalement, je devrais être au courant, quoi.
5: Dans ce cas, je peux vous mettre au courant pour que vous soyez au courant.
24: Oui, non, mais je comprends, vous me mettez au courant, mais le groupe m'aurait mis au courant. C'est
5: ah, le groupe vous a mis au courant.
24: Non, on n'est pas du tout au courant, c'est la première fois que j'attends.
5: Oh, vous m'avez fait peur, je croyais que vous étiez pas au courant.
24: Bah non, je suis pas au courant, je suis en train de vous dire.
5: Parce que imaginez si vous saviez pas.
24: Mais non, je suis en train de vous dire que je suis pas au courant, monsieur.
5: Ça aurait été un problème,
24: oui,
5: ça,
24: mais...
5: parce que...
24: Et vous m'écoutez, là, je suis en train de vous dire que je suis pas au courant.
5: Oui, oui, j'ai cru que vous étiez pas au courant, effectivement, comme
24: non,
5: vous dites.
24: Bah, oui, bah, c'est ça, je suis pas au courant.
5: Heureusement que vous êtes au courant, oui.
24: Non, je suis pas au courant, monsieur.
5: Ah non, mais me dites pas que vous êtes pas au courant, quand même.
24: Je vous dis que si, je suis pas au courant. Attendez, restez en ligne, je vais appeler ma responsable. Parce qu'elle, elle est pas du tout au courant aussi, hein. Je suis déjà au courant, elle est pas au courant. Hein.
5: Ah, bah, allez. Vous êtes déjà au courant.
24: Non, non, elle est pas au courant. Ah, vous comprenez pas, monsieur. On n'est pas du tout au courant.
5: D'accord, bah alors, dites-lui que vous étiez au courant.
24: Non, je suis pas au courant. J'arrête pas de vous dire que j'étais pas au courant. Vous comprenez ou pas?
5: Vous dites pas que vous l'avez jamais entendu quand même.
24: Non, arrêtez de me dire ça là. Je vous dis que non.
5: Non mais entre nous.
24: Non monsieur, je suis pas au courant. Ça fait 60 fois que vous me le dites.
5: Écoutez, peu importe. Je vous file mes réservations.
24: Non bah non, on fera pas ça monsieur. Non non non.
5: Ah bah si si si.
24: Ah non.
5: Ah bah si.
24: Arrêtez de me dire ah si. Je vous dis que non. Nous on n'a pas reçu d'argent, on n'a rien.
5: Alors attendez, voilà. Je fais un télépaiement téléphonique.
24: Arrêtez là.
5: Télépaiement envoyé.
24: Non, il y a pas de télépaiement. J'appelle ma responsable.
5: Dans ce cas, faut me rembourser moi.
24: Vous avez rien fait du tout monsieur. Je dois pas vous rembourser.
5: Bah vous venez d'encaisser mon télépaiement.
24: Je vous ai rien encaissé du tout. Qu'est-ce que vous racontez? Arrêtez de dire des bêtises, là.
5: Vous êtes en train de vous récupérer, mon télépaiement?
24: N'importe quoi, mais qu'est-ce que raconte?
5: Oh, bah alors, celle-là, elle est raide, quand même.
25: Bon, mais n'importe quoi, non, mais arrêtez tout de suite.
5: Bonjour, monsieur.
25: C'est hors de question, je suis absolument pas d'accord.
5: Non, mais ce sont des étudiants, vous laissez à 5-6 par chambre?
25: Ben non, c'est bon, on n'est pas au sous qui tient.
5: Vous inquiétez pas, je vous apporte des matelas en plus.
25: Mais je m'en fiche! Mais enfin, monsieur, où vous voyez que je vais aller mettre des matelas dans mes chambres et tout comme ça? Ils ont qu'à dormir ailleurs, je m'en fiche, mais pas chez moi.
5: Ah, bah oui, mais enfin, ils m'ont payé pour dormir chez vous,
25: et
5: déjà.
25: Je m'en fiche. Monsieur, enfin c'est bon. Moi, pour moi, c'est non, ok?
5: Bon, alors, passez-moi le responsable.
25: Non, mais c'est moi le responsable, monsieur. C'est moi la patronne.
5: Écoutez, monsieur.
25: Non, mais moi, c'est madame. Vous êtes bouché ou quoi?
5: Ah, pas du tout, non, c'est monsieur Martin à l'appareil.
25: Non, mais ça veut pas ici.
26: Oui, allô?
5: Ah, la patronne.
26: Ah non, je fais pas d'étudiant, j'en veux pas, moi. J'ai même pas été prévenu.
5: Bah, qu'est-ce que je fais, là?
26: Non, mais attendez, c'est pas la peine qu'ils viennent, j'en veux pas.
5: Ah, bah si.
26: Non.
5: Si.
26: Non.
5: Et si?
26: Non, j'en veux pas. De toute façon, s'ils viennent, je dis que c'est bon.
5: Ah, bah, faudra les rembourser dans ce cas.
26: Non, mais je vais porter plainte.
5: C'est moi qui porte plainte pour non-honorificatisme de réservation.
26: Eh bah, vous porterez plainte aussi. Appelez la gendarmerie.
5: Ne quittez pas, je vais les mettre en double appel, comme ça on leur parle ensemble.
26: Super.
5: Oui, allô?
26: Vous êtes qui à l'appareil?
5: Gendarmerie, bonjour.
26: Et vous êtes la gendarmerie de quel endroit?
5: De Martinville.
26: Et Martinville, ça se trouve à quel endroit?
5: Alors, Martinville, bah, c'est en Martigny.
26: C'est vous qui êtes en train de faire la voix du gendarme?
5: Pas du tout.
26: Si.
5: C'est pas moi?
26: Si, c'est vous.
5: Ah,
26: si.
5: Bah, attendez, non, je vous repasse le monsieur. Tut.
26: Ah, ouais, d'accord, ouais, tut. Ouais, vous faites tut au téléphone.
5: J'ai pas fait tut.
26: C'est vous qui avez fait tut.
5: Tut. Ah non?
26: Ouais, c'est vous, ouais. Mais je vais aller à la gendarmerie.
5: Ah, bah, je vous les repasse. Tut. Oui, allô?
26: Ah, c'est bon, c'est vous.
5: Non, c'est le gendarme à l'appareil.
26: Non, je vais aller déposer une plainte parce que j'en ai marre.
5: Ah, bah, attendez. Tut. Oui, c'est à nouveau, monsieur Martin.
26: Non.
5: Bah, si. Tut. C'est monsieur Martin.
26: Non, vous me foutez la paix.
5: Tut.
26: Est-ce que c'est clair?
5: Tut. Ah, attendez, il y a mon associé qui me rappelle.
26: Vous me prenez pour un gros nul ou quoi?
5: Ah, bah, écoutez, si vous le prenez comme ça, je préfère raccrocher. Tut. Tut. Tut.
26: Ouais, d'accord.
27: Bonjour, Camping La Pénérèse.
28: Ah bonjour, c'est le camping.
27: Oui.
28: Ah bonjour madame. Ça va, il fait beau?
27: Oui, il fait beau.
28: Ah, c'est merveilleux. Dites-moi, vous savez, ça va être nos 70 ans de mariage avec ma femme?
27: Oui.
28: Alors, on voudrait réserver donc deux chambres du 14 juillet au 15 août.
27: Je ne fais pas les chambres, c'est un camping.
28: Oui, deux chambres avec vue sur mer, s'il vous plaît.
27: Non, c'est pas possible. Nous sommes en camping. Ce n'est pas un hôtel. Nous sommes en camping.
28: Non, nous ne voulons pas la vue sur le camping, non.
27: Je sais, mais...
28: On veut la vue sur mer.
27: Nous sommes 45 kilomètres de la mer, d'ici.
28: Voilà.
27: Nous sommes en camping.
28: Dites-moi, vous avez un accent du sud, vous, hein?
27: Oui, mais ça, c'est un camping.
28: Ah, vous êtes chinoise?
27: Non, monsieur.
28: Madame Ping, vous dites?
27: Non, camping.
28: Parce que c'est très difficile de trouver de la place dans les hôtels en ce moment. Hein.
27: Oui, mais je ne suis pas un hôtel. Vous avez trompé le numéro, monsieur.
28: Oui.
27: Vous l'avez appelé un camping.
28: Oui, madame Ping, j'ai bien compris.
27: Vous avez une autre personne à côté de vous?
28: Oui.
27: Je peux parler avec lui?
28: Oui, je vais vous la passer. C'est ma femme, hein?
27: D'accord.
28: Bien. Je suis avec l'hôtel. Une dame très gentille, elle a un accent chinois, elle s'appelle Madame Ping. Merci. Allô?
27: Oui, madame.
28: Bonjour, madame. Madame Ping, c'est ça?
27: Non, ce n'est pas Madame Ping, c'est votre mari qui l'avait trompé.
28: Mais pas du tout.
27: Oui, monsieur.
28: Non, mais je t'ai jamais trompé. Allô?
27: Nous sommes en camping, un terrain de camping.
28: Allô, Madame Ping?
27: Non, madame. Nous sommes en camping, un terrain de camping. Je loue pas les chambres.
28: C'est très bien.
27: Et nous sommes loin de la mer.
28: C'est ça qu'il nous faut.
27: Oui, mais vous voulez une chambre?
28: Oh non, on veut pas une chambre, bien sûr que non.
27: D'accord.
28: On en veut deux.
27: Aïe, aïe, aïe.
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1: Oui, allô?
12: Oui, bonjour madame.
1: Bonjour monsieur.
12: C'est Cher FM, la radio à l'appareil.
1: Oui.
12: Vous êtes madame Denise?
1: Oui.
12: Eh bien madame, ça tombe bien.
1: Parce que?
12: Eh bien nous sommes Cher FM, la radio. C'est Super Gérard de la place à l'appareil.
1: Ah non, je connais pas.
12: C'est moi. Voilà. Et vous êtes en direct sur Cher FM. Bonjour Denise, puisque c'est votre prénom, je vois.
1: Ben oui.
12: Voilà, alors qu'est-ce que ça vous fait?
1: Ben écoutez, je ne sais pas parce que je...
12: Vous êtes très émue?
1: Voilà. Alors, je peux pas répondre, je sais pas ce que vous voulez me demander.
12: Ben écoutez, c'est notre grand jeu concours, vous le savez. Aujourd'hui, nous sommes solidaires d'une association, il s'agit des manchots du département. Vous le savez que notre département compte beaucoup de manchots, je pense que vous êtes au courant.
1: Des manchots?
12: Des manchots des deux bras, oui, des personnes qui sont privées de l'usage.
1: Oui, mais enfin, sur la région Saint-Amand, je...
12: Non, pas sur Saint-Amand, hein, sur le département. Hein.
1: Le département, oui.
12: Ouais, un peu partout, Vierzon jusqu'à Vierzon, de nombreux manchots, des deux bras, et donc c'est avec eux que nous lançons notre grand jeu concours. Alors Denise, nous allons vous demander de faire un petit effort pour notre concours.
1: Oui, je vous écoute.
12: Nous allons raccrocher, vous allez être rappelé.
1: Oui.
12: Et vous allez imaginer pendant 10 secondes que vous êtes manchot, c'est-à-dire que vous n'avez pas de bras.
1: Oui.
12: Vous allez décrocher le téléphone.
1: Et comment faire?
12: Sans les bras.
1: Voilà.
12: Et vous allez pouvoir illustrer en direct à l'antenne de Cher FM les difficultés qu'éprouvent les manchots à décrocher le téléphone chez eux.
1: Oui.
12: Sans leurs bras.
1: Oui, ben je vous comprends.
12: Hein? Mmh. Et donc je pense que vous pouvez réaliser cet exploit en vous aidant évidemment de tout ce que comporte le visage, c'est-à-dire les yeux et
1: oui.
12: La bouche.
1: Oui. Hein? Alors sans les bras, il faut que je décroche mon téléphone.
12: Absolument, madame.
1: Bon, j'ai une amie qui est là, eh bien elle va le vérifier.
12: Elle ne peut pas.
1: Elle ne peut pas me servir de témoin.
12: Si, mais elle ne peut pas vous aider. Hein.
1: Ah oui, d'accord, monsieur, je vous comprends.
12: D'accord.
1: Oui. D'accord.
12: Alors attention, Denise, est-ce que vous êtes prête?
1: Oui, d'accord, alors je raccroche.
12: Attention.
1: Oui.
12: C'est parti.
1: C'est pas facile, il va tomber.
12: Denise doit avoir le téléphone dans la bouche.
1: Ça.
12: Denise, vous m'entendez?
1: Oui.
12: Oui. Le téléphone, vous l'avez où là?
1: Dans la bouche.
12: Comment? Dans la?
1: Dans la bouche.
12: Dans la bouche.
1: Ouais.
12: Et vous m'entendez par où?
1: Par moment.
12: Vous m'entendez par moment, hein?
1: Comme les chiens. Hein?
12: D'accord. Vous voyez un peu le calvaire qu'endurent les manchots des deux bras dans le département? Comment?
1: Oui,
12: oui.
1: Non, pas
12: ça, hein. Oui.
1: C'est
12: ça. Oui. D'accord. Qu'est-ce que vous pouvez dire aux manchots des deux bras qui ne peuvent pas nous écouter malheureusement puisque vous le savez, comme ils n'ont pas de bras, ils n'ont pas pu allumer le poste.
1: C'est ça, moi. Ah ben, c'est vrai.
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14: Bonjour.
5: Bonjour monsieur, c'est bien le bureau de tabac?
14: Oui.
5: Monsieur Martin à l'appareil, j'ai acheté des jeux à gratter chez vous.
14: Oui.
5: Mais alors il y a un problème.
14: Comment ça un problème?
5: Parce que j'ai pris 4 jeux à gratter.
14: Oui.
5: Donc les 3 premiers étaient perdants, ok.
14: Oui.
5: Mais le 4e aussi. Alors qu'ils disent qu'il y a une chance sur 4 de gagner.
14: Oui.
5: Donc avec 4 tickets, ça veut dire que le 4e est gagnant.
14: Ah oui, bah alors là ça a rien à voir, c'est juste une probabilité.
5: Bah je pense surtout que vous vous êtes trompé, vous m'avez pas filé la bonne série parce que les numéros se suivent même pas sur les tickets.
14: Ah non, mais on se trompe pas. Nous on déchire des tickets.
5: Comment?
2: comment ça, vous déchirez les tickets?
15: On les découpe.
2: Ah oui, je vois, vous triez, comme ça vous mettez les bons d'un côté et les perdants de l'autre.
15: Ah bah oui, évidemment, oui, on garde tous les tickets gagnants de côté, pour nous, d'ailleurs.
2: Ah bon?
15: Non mais, monsieur,
2: alors celle-là, elle est belle.
15: Mais non, mais on va pas garder, on sait pas quels sont les tickets gagnants.
2: Bah oui, forcément, si vous découpez, vous mélangez tout, ça fausse complètement les quatrièmes tickets. Non mais ça explique pourquoi vous vous êtes trompé sur mon ticket.
15: Il y a un ticket qu'on s'est trompé, sur quoi?
2: Bonjour monsieur, donc vous êtes au courant qu'il y a un ticket que vous vous êtes trompé, super.
15: Non, je suis pas au courant, non.
2: Bah c'est ce que je disais, j'achète 4 tickets, il y a une chance sur 4 de gagner, donc le quatrième ticket, il est gagnant.
15: Alors, c'est pas parce qu'il y a marqué sur vos jeux à tickets que sur 4 c'est gagnant qu'il y a forcément les 4 gagnants, hein.
2: Ah bah non, je me connais quand même un peu en calcul mentaliste, 1 sur 4 ça veut pas dire 4 gagnants, ça veut dire que le quatrième est gagnant.
15: Non mais même, c'est pas parce que vous avez pris 4 tickets que vous allez forcément gagner sur une chance sur 4, monsieur.
2: Bah si.
15: Bah non, monsieur.
2: C'est du mathématisme.
15: Mais vous savez quoi? Vous avez qu'à... Il y a un numéro de la Française des Jeux. Appelez-les et vous allez voir ce qu'ils vont vous dire.
2: Oh ben je sais. Ils vont me dire que vous vous êtes gouré en me filant un quatrième ticket perdant.
15: Mais non, ils vont pas vous dire ça, monsieur. Non mais arrêtez.
2: Non mais après, ça arrive de se tromper. Je dis pas que vous avez fait exprès.
15: Écoutez, vous êtes pas content.
2: Ah, c'est un autre.
15: Oui, c'est une autre personne.
2: Pardon monsieur, mais votre collègue, il m'a pas donné les bons...
15: Ma collègue. Alors déjà, c'est pas ma collègue, mais ma patronne.
2: Oui, si vous voulez, mais enfin le monsieur que j'avais avant là.
15: Le monsieur.
2: Ouais, il m'a pas donné les bons tickets.
15: Eh ben c'était une madame.
2: Oh oui, si vous voulez. Donc je vous rapporte quel ticket? Juste le quatrième? Les quatre?
15: Non, mais et c'est pas la peine de me ramener le quatrième, le troisième, le deuxième. C'est comme ça. Vous êtes pas...
2: D'accord, donc je vous rapporte que le premier.
15: Merde.
2: Bon, je prends les quatre, ce sera plus simple, on verra après.
15: Allô?
2: Ah, ça c'est le monsieur d'avant, ça.
15: Non, mais c'est madame, déjà. Arrêtez de m'appeler monsieur, j'ai pas de couilles entre les jambes.
2: Oh bah pardon, je suis au téléphone, je pouvais pas voir.
15: Mais si on vous dit que ça ne sert à rien de faire de 4 dames gagnants ou 3 gagnants ou j'en sais rien, c'est pas possible. Alors arrêtez.
2: D'accord, eh ben je vais en reprendre 4 autres.
15: On vous explique des choses, vous comprenez pas. Moi c'est pas ma faute si vous êtes teubé à un moment donné. Hein.
2: Non mais cette fois-ci, vous me filez 2 gagnants.
15: Stop.
2: Comme ça rattrape le quatrième que vous m'avez pas filé.
15: Vous me gonflez.
2: Non mais en gros, vous me donnez 4 tickets, dont 2 quatrièmes.
15: Mais monsieur, il y a pas de quatrième. Vous comprenez? Il y a pas de quatrième.
2: Oh, si ça vous arrange, vous me filez des huitièmes. Moi, du moment que ça gagne.
16: France Finition, bonjour.
18: Bonjour, madame. Je suis au magasin de couture.
16: Oui.
18: C'est le professeur Chéroux à l'appareil du CHU.
16: Oui.
18: Dites-moi, est-ce que vous faites des retouches?
16: Sur quoi, monsieur?
18: Là, il s'agit juste de faire un ourlet, en fait, parce que c'est un patient qui souffre donc d'une hypercroissance, vous voyez, de la peau, ça arrive. Hein. C'est un problème qu'ont souvent les hommes, je sais pas si vous avez déjà remarqué ça, ils ont souvent trop de peau sous les testicules.
16: Oui, j'ai eu l'occasion de voir quand même, oui.
18: Il a 8 à 10 centimètres de trop sur les testicules, on voudrait faire un ourlet.
16: À faire où ça? Sur le patient?
18: Oui.
16: Bah, attendez, là, vous êtes pas au bon numéro, monsieur.
18: Mais je croyais que vous étiez un atelier de couture.
16: Bah, écoutez, moi, j'ai jamais fait ça.
18: Ben c'est rien du tout, moi je suis avec vous, je vous montre, c'est très simple. Hein.
16: Mm-hmm.
18: On prend la peau des testicules qu'on tend, la plie en deux, on fait juste un ourlet.
16: Ah.
18: C'est une machine industrielle que vous avez ou c'est une...
16: Bah on est équipé en machine industrielle, oui.
18: Ouais, ben c'est ça, il n'y a aucun souci.
16: Mais comment vous passez ça sur la machine? C'est ça que je vois pas du tout, là.
18: Quand vous avez un tissu,
16: oui.
18: Vous le tendez.
16: Oui, on le tend, oui.
18: Vous le tendez. Bon, là c'est la même chose. On tend la peau qu'il a en trop, en dessous des testicules, on la
16: tend. Mais non, mais ça peut pas passer sur la machine, techniquement, c'est pas possible.
18: Ah si, madame, si, bien
16: pourquoi
18: sûr
16: vous faites
18: si.
16: Ça à la machine à coudre? Pourquoi vous faites pas ça des points?
18: Parce que c'est plus régulier. Vous posez la peau des testicules donc du patient, vous tirez dessus, vous, hein, pour l'amener sous votre aiguille, et puis paf, vous enclenchez, et l'ourlet se fait comme ça.
16: Oui, mais sur une piqueuse plate, je vois pas, moi, passer le patient sous ma machine.
18: Comment ça? Je pense que vous savez comment on manipule des testicules.
16: Oui.
18: Ça vous posera pas de problème, quand même.
16: Non.
18: Voilà.
16: Je pense pas.
18: Donc, nous, on tend la peau des testicules. Vous rabattez son sexe vers le haut pour quand même pas...
16: Quand même.
18: Et pendant que vous tenez le sexe dans la main, vous piquez avec la plate.
16: Bon, écoutez, si vous le dites, hein. Moi, je veux bien.
18: Eh ben, voilà.
16: Si vraiment vous êtes embêté, vous n'avez personne d'autre, pourquoi pas? Ah, mais je vais être quand même novice dans l'affaire, hein. Je vous l'annonce, hein.
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20: Allô?
2: Bonjour madame, je suis bien à l'épicerie?
20: Oui.
2: Monsieur Martin, établissement Martin Électricité, service des saisies informatistes.
20: Oui.
2: J'ai un petit souci rapport à votre facture.
20: Pourquoi? Qu'est-ce qu'il y a?
2: Normalement, vous avez une régularification annuelle de 200 euros. Mais je me suis trompé, je vous ai sorti la somme en francs.
20: Ah ouais, ça, c'est
0: sûr que ça va faire drôle, oui.
2: Et oui, parce qu'en plus, quand j'ai voulu corriger, je me suis replanté,
0: oui.
2: J'ai converti en ancien franc.
0: Ah ouais.
2: Donc au final, j'ai pu remettre en euros, mais avec la somme toujours en ancien franc.
0: C'est-à-dire, j'ai à payer supplémentaire ou pas?
2: Oui et non. Vous la payez, mais ensuite on vous rembourse.
0: Combien c'est la somme?
2: Bah, c'est ce que je disais, ça vous fait le montant en ancien franc, mais en euros.
0: Le montant, il est quel montant? C'est quoi le montant?
2: Ah, alors, 200, ça fait 1300, 1300, ça fait 130. Ça fait 130 000 euros.
0: 130 000.
2: Voilà.
0: C'est pas une erreur de ma part, il faut que j'avance 130 000 euros, mais vous rêvez ou quoi?
2: Bah, ça m'arrange, parce que sinon il faut que je refasse votre facture.
0: Non, mais c'est quoi ça? Je suis pas Mimimati, moi, hein.
2: Ah, bah, passez-la moi.
0: Bah, c'est moi qui vous dites, hein, ma comptable.
2: Bah, je sais pas, c'est vous me dites de voir avec Mimimati.
0: Je suis pas Mimimati. Mimimati, vous regardez la télé un peu, on claque des doigts, on a 130 000 euros.
2: Ah, bah, vous avez de la chance, parce que je peux vous dire que c'est pas le cas de tout le monde.
0: Moi, je claque pas des doigts et j'ai pas 130 000 euros, hein.
2: Bah, pardon, mais c'est ça où je dois refaire les papiers.
0: Eh ben, vous vous débrouillez. Moi, j'en ai rien à branler en parlant poliment.
2: Ah, bah, heureusement que vous parlez poliment.
0: Non, non, non, mais moi, j'attends EDF qui vient me couper le courant.
2: Ah, mais non, vu que vous payez, ils vont pas vous couper.
0: Mais non, je vous paye pas.
4: C'est pareil,
0: ça. Non, mais
2: vous,
4: mais.
2: Ah, pardon, c'est monsieur Mathilde, j'entends derrière.
4: Non, mais vous vous rendez compte de ce que vous demandez?
2: Non, mais vous inquiétez pas, monsieur Mathilde, c'est remboursé après.
4: Le remboursement, on l'a quand? À la Saint-Glingling, une fois qu'on a tout payé?
2: Mais non, ça commence dès le mois prochain, vous aurez une réduction de 10 euros chaque mois.
4: Mais non, mais. Et 10 euros par mois?
2: Voilà, donc pour 130 000, ça veut dire que vous aurez tout récupéré au bout de 13 000 mois.
4: Ah non, mais vous la rectifiez, votre erreur, et puis c'est tout?
2: Bah, le problème, c'est que rectifier, ça veut dire reconnaître.
4: Mais vous allez la reconnaître, votre erreur, oui?
2: Bah non, parce que si je reconnais mon erreur au boulot, ils vont dire que c'est ma faute.
4: Bah, moi, j'en ai rien à foutre.
2: Oh, bon, merci.
4: Ah, bah, attendez, bah, je m'en fous. Faites l'erreur. Pourquoi ça sera à moi à payer?
2: Sinon, on peut mettre ça sur le dos de vos clients.
4: De quoi?
2: Vous dites que vos clients ont branché des appareils électriques chez vous et que c'est eux qui surconsomment.
4: Mais de quoi? Mais de à quelle heure les clients, ils se branchent pas chez nous?
2: Non, mais vous inventez, je sais pas, vous dites qu'ils rechargent leur voiture électrique.
4: Mais, pour avoir branché une voiture électrique, il faut avoir un truc électrique.
2: Bon, vous allez me dire que vous n'avez pas de truc électrique chez vous.
4: Pour brancher une voiture électrique, il faut avoir une borne.
2: Ah, d'accord.
4: Est-ce qu'on a ça chez nous, non?
2: Ok, donc ça, je peux vous en trouver une pas trop chère.
4: Mais n'importe quoi, mais vous vendez n'importe quoi, là.
2: Ah non, c'est pas moi qui vends, c'est mon beau-frère.
4: Ah non, mais vous allez reconnaître votre faute, c'est vous qui la reconnaissez, moi j'ai rien à voir avec ça.
2: Vous savez quoi? Si vous payez en liquide, j'arrondis à 100 000.
4: Ah, mais non, mais on peut pas.
2: Bon, vous allez pas me dire que vous avez pas 100 000 balles en liquide qui traînent quelque part chez vous.
4: Bien sûr, ouais, sous le lit.
2: Voilà.
4: De quoi?
2: Eh ben voilà, problème réglé.
4: Ah bah attendez, mais vous plaisantez ou quoi?
2: Ah bah oui, complètement.
4: Ah oui. Là, vous êtes une blague, vous êtes vraiment une clown, vous. Hein.
2: Alors non, ça c'est mon beau-frère, le clown Martino.
4: C'est une caméra cachée, c'est pas possible. Hein.
2: Oh presque. Disons que c'est comme une caméra, mais sans les images.
4: Ah, la radio.
2: Bravo.
4: C'est quelle radio?
2: Bah une où on aime bien se marrer.
4: Oh putain.
2: Non.
4: Rire et chanson.
2: Mais oui, c'est ça.
4: Super.
2: Eh ben, je vous laisse tranquille et je vous souhaite une très bonne journée.
4: Merci.
2: Au revoir, monsieur.
4: Au revoir, madame.
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8: Mairie de Notrier?
10: Oui, bonjour, monsieur.
2: C'est oui, la bonjour, mairie
8: monsieur. Oui, monsieur.
10: Oui, bonjour, monsieur. Robert Ledoux à l'appareil, champion du monde de coup de fil le plus court. Alors, ça fait combien de... Ah, ben là, je crois que j'ai gagné.
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21: Allô.
2: Bonjour monsieur, je suis bien chez le boulangiste.
21: Oui, bonjour monsieur.
2: Je me suis permis de faire un dossier à votre nom pour vous inscrire à l'émission de télé Cauchemar chez le boulangiste.
21: Mais de quel droit vous vous autorisez à faire une chose pareille?
2: C'est que moi ça me permet de toucher une petite commission pour votre inscriptisme.
21: Mais non, mais vous avez pas le droit de prendre cette initiative là, de c'est du n'importe quoi. Mais dans quel monde on vit là?
2: Non, mais rassurez-vous, c'est juste que j'ai déclaré que vous aviez quelques petits problèmes d'hygiène.
21: Quel problème d'hygiène? Mais c'est quoi cette histoire encore?
2: Bah, c'est le principe. Pour l'émission, il faut des boulangistes qui sont pas très nets.
21: Non, mais vous rigolez ou quoi? Mais vous êtes complètement malade.
2: Non, en revanche, on peut dire que je suis tombé malade en mangeant.
22: Oui,
2: oui, ah, bonjour madame.
22: Pourquoi vous faites ça? Moi, je suis pas candidat, moi.
2: Alors, bah maintenant, si.
22: Bah non.
2: Eh si.
22: Bah oui, mais moi non.
2: Ah oui, mais vous, oui.
22: Non.
2: Si.
22: Ah non.
2: Ah si.
22: Ah bah oui, mais non.
2: Ah bah oui, mais si.
22: Non.
2: Si.
22: Ah non.
2: Ah si.
22: Non.
2: Si.
22: Y a même pas de cas à faire, y a rien du tout, tout est bien nickel. Si je suis là, c'est moi qui va vous accepter.
2: Donc je note que vous acceptez le filmage.
22: Ah non, y a pas de filmage, y a rien. Je vous préviens, je préviens les flics ou n'importe quoi, et là, ça va aller mal.
2: Prévenez plus les services d'hygiène, peut-être?
22: Ah non, il n'y a pas de service d'hygiène. Non, mais attendez, vous allez où, là?
2: Dans ce cas, je vais plutôt venir larguer des souris dans la boulangerie.
22: Mais je n'ai pas accepté des trucs comme ça. Mais vous êtes malade ou quoi, là?
2: Non, mais vous voyez, on en met deux dans un coin.
22: Mais non, mais il n'y a même pas à mettre deux dans un coin. Je suis désolé, mais vous êtes malade.
2: Mais non, mais c'est des souris d'élevage, hein, vous inquiétez
22: quoi,
2: pas.
22: Non, mais attendez, je veux pas le savoir.
2: Oh, bah si vous aimez pas les bêtes, c'est pas ma faute, vous voyez, c'est quand même
22: non,
2: pas.
22: Non, c'est pas la question que j'aime pas les bêtes. Il n'y a pas de bêtes, il n'y a rien du tout chez moi. Vous commencez à me gonfler.
2: Oh, bah, c'est la meilleure, ça. Alors, on fait des efforts pour aider le petit commerce et après.
22: Voilà. On fait des efforts. Attendez. Quoi? Mais attendez, monsieur.
2: Ah, bah voilà le patron. nom, sans
15: et
2: doute.
15: Vous dites que je vous ai accordé quelque chose alors que je n'ai rien signé, monsieur.
2: Oui, mais on fera comme si.
15: Ah non, pas comme si. Ah non, non, non. Alors là, c'est la meilleure de l'année. Hein. Vous remplissez des papiers sans mon accord et je devrais dire oui, je devrais être contente. Non, mais on va où?
2: De toute façon, c'est trop tard, maintenant.
15: Attendez, mais il est pas. Mais comment ça, trop tard?
2: Bah oui.
15: Écoutez, arrêtez, n'allez pas plus loin parce que ça va mal se passer. Ah, hein.
2: Bah, excusez-moi, moi je vous quand même. Ça vous fait de la pub au final parce que.
15: Non, je vous dis non, monsieur.
2: Bah si.
15: Non.
2: Bah si.
15: Mais enfin, c'est. Mais c'est un chantier, ça, quand même. Je ne suis plus libre de faire ce que je veux.
2: Il fallait le dire avant, dans ce cas. C'est
15: mais
2: ce
15: le que... dire avant quoi, monsieur? Mais attendez. Non, mais c'est un truc de fou, là. Vous me dites, il fallait le dire avant.
2: Voilà.
15: Avant quoi?
2: Vous auriez pu vous en douter que j'allais vous inscrire à Cauchemar chez le boulangiste et que...
15: Non, mais arrêtez. Écoutez, arrêtez ça tout de suite, parce que je vais porter plainte contre vous, hein.
2: Ah bah non, c'est moi.
15: Ah non, moi, je n'ai rien signé, hein. Mais qu'est-ce que c'est que ce délire? Je n'ai rien signé du tout, monsieur.
2: Écoutez, déjà, je passe pour vous larguer les souris.
15: Non. Histoire de souris.
2: Parce que dans le dossier que j'ai fait, j'ai envoyé un photomontage où on voit des souris dans la boulangerie.
15: Vous me faites un photomontage de ma boulangerie avec des souris.
2: Bah oui, il faut bien qu'il y ait une raison, si vous voulez, pour qu'ils viennent filmer. Parce que...
15: Là, c'est le délire. Non mais vous faites un photomontage avec des souris dans ma boulangerie? Non mais et on va où là?
2: Non mais rassurez-vous, j'ai un plan. Après, je vais amener des chats.
15: Non, non, mais arrêtez.
2: Bah si, parce que les chats, ils vont manger les souris.
15: Ah non, mais c'est le délire.
2: Et ensuite, je lâcherai une meute de chiens de chasse qui chasseront les chats.
15: Oh non mais...

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3: Alors, moi, je suis au 2 avenue Maréchal Leclerc. Mais enfin, là, je vais boire un petit verre quand même, parce que... Quelle heure est-il, là ?
4: Il est midi 20.
3: Oh, bah, dites-moi, c'est l'heure de manger, de casser la croûte, quand même.
4: Vous êtes monsieur ?
3: Alors, le tour.
4: D'accord. Et votre épouse est décédée à quel endroit ?
3: Oh, bah, elle est décédée dans la chambre, hein.
4: À votre domicile ?
3: Sur son lit, oui, oui, pas de problème, on est en rez-de-chaussée. Pour vous, c'est tranquille, je crois.
4: Alors, vous êtes à quel endroit ?
3: Alors, nous sommes au 2 avenue Maréchal Leclerc.
4: D'accord.
3: Mais je vous embête, vous êtes en train de casser la croûte, vous avez autre chose à faire là quand même.
4: Non mais je suis permanent, vous inquiétez pas.
3: Ouais, bon, enfin bon, vous étiez en train de manger là.
4: Donc c'est Madame Letour comment ?
3: Je suis désolé. Marie-Josée.
4: Marie-Josée, d'accord.
3: Comme la chanson, vous connaissez, non ?
4: Non.
3: Marie-Josée est mal chaussée.
4: Elle avait quel âge ?
3: Elle enlèvera ses chaussons, on verra bien. Tous ces morpions. Hey, hop, Marie-Josée, vous connaissez pas ça?
4: J'aimerais mieux vous occuper de votre épouse, si vous voulez.
3: Ah bah oui.
4: Vous allez rester à votre domicile, là, ou vous allez peut-être partir?
3: Je sais pas, parce que il y a quand même une odeur qui me dérange, hein. Est-ce qu'il faut que j'ouvre la fenêtre, d'abord?
4: Non, justement, faut éviter.
3: Ah bon, pourquoi?
4: Bah, pour éviter, de favoriser la décomposition.
3: Ah bah, attendez. Oh bah, mince, alors. Elle s'est levée, dites-moi. Elle était pas morte.
5: Je me reposais.
4: Oh, oui, mais bon, c'est bizarre.
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6: Allô ?
7: Bonjour monsieur, c'est bien le supermarché ?
6: Ouais.
7: Monsieur Martin à l'appareil, comité de surveillance de la cyberintelligence.
6: Oui ?
7: J'ai eu un signalage comme quoi vous utilisez l'intelligence artificielle pour faire tourner le magasin.
6: L'intelligence artificielle ? C'est-à-dire quoi ça ? C'est un magasin ?
7: Justement, ça veut dire que vous faites travailler l'intelligence artificielle à votre place.
6: Et alors ? On n'a pas le droit ?
7: Bah, c'est-à-dire qu'il faut le déclarer.
6: Je sais pas, moi...
7: Bah, par exemple, vos ordinateurs.
6: Hein?
7: Je suis sûr qu'ils travaillent tout seuls, vos ordinateurs.
6: Non, je crois pas que nos ordinateurs travaillent tout seuls, hein. Je pense pas.
7: Ouais. En tout cas, on m'a signalé que vous aviez des robots dans le magasin.
6: Non, on n'a pas de robots dans le magasin.
7: Aucun robot, même déguisé en employé.
6: Attendez, je vais vous passer l'adjointe, parce que là,
7: Ah, vous avez un doute quand même.
6: Bah non, on n'a pas de doute. Il n'y a pas de robot. Allô?
7: Bonjour monsieur, votre collègue me dit que soi-disant il n'y a aucun robot chez vous.
6: Ah ouais, je confirme. Après, je sais pas, on a des caisses, c'est tout. Donc là, on tape pas l'article, on le scanne.
7: Ah, donc c'est un robot qui s'occupe de la caisse.
6: Non, non, il y a une hôtesse de caisse, monsieur. Il n'y a pas du tout de robot.
7: Oui, mais l'hôtesse de caisse, c'est un robot déguisé en hôtesse de caisse.
6: Ah non, l'hôtesse de caisse est bien en vie. C'était une personne.
7: Ça ressemble à une personne, mais entre nous, à l'intérieur, c'est Boulon et compagnie.
6: Bah écoutez, vous pouvez même passer quand vous voulez, vous verrez bien qu'il n'y a pas de robot en caisse, monsieur.
7: D'accord, donc actuellement, vous avez une vraie caissière sur place.
6: C'est une vraie caissière, oui.
7: Eh ben, passez-la moi, c'est ce qu'on va voir.
6: Vous voulez que je passe la caissière ?
7: S'il vous plaît, monsieur.
6: Mais pourquoi je vous passerai l'hôtesse de caisse, monsieur ? Vous vous rendez compte ce que vous me demandez ?
7: Bah, pour vérifier que vous n'avez pas de fausse caissière.
6: Des fausses caissières ?
7: Non, mais j'ai bien compris votre truc, vous n'avez pas de vraie caissière.
6: Mais bien sûr que si vous voulez que nos clients passent comment en caisse, s'il n'y aurait pas d'hôtesse de caisse, monsieur ?
7: Bah, parce qu'à la place qu'il y aurait les hôtesses, il y a les robots que vous avez déguisés en hôtesses.
6: Mais les robots, mais vous avez déjà vu les magasins ? Est-ce que vous croyez vraiment qu'il y a des robots magasins ?
7: C'est quand même louche que vous vouliez pas que je parle à la soi-disant...
6: Mais monsieur, je suis en réserve, je vais pas courir aller vous donner l'hôtesse de caisse, vous n'avez pas à parler à l'hôtesse de caisse.
7: Hop, hop, hop, attendez, qu'est-ce qui me prouve d'ailleurs que vous êtes une vraie personne?
6: Non, je ne suis pas une vraie personne, monsieur, je suis un ordinateur.
7: J'en étais sûr.
6: Bah non, mais monsieur, enfin, vous rigolez ou quoi?
7: Bah je me doutais quand même, ça s'entend.
6: Mais je suis pas un ordinateur, vous avez déjà entendu une voix de ch'ti à un ordinateur?
7: Ah tiens, c'est exactement ce que m'aurait dit un ordinateur, comme par hasard.
6: Ah non, mais on n'a pas que ça qu'à faire, monsieur.
7: Ah, je suis revenu sur celui d'avant, c'est ça ?
6: Oui, moi, je suis la première personne.
7: Ah, ok, donc en fait, vous non plus, vous n'êtes pas une vraie personne.
6: Je suis pas une vraie personne, non. Bon, écoutez, c'est bon, on arrête là le délire, on n'a pas que ça qu'à faire, on est dans un magasin.
7: Non, mais dans ce cas, passez-moi au moins quelqu'un qui existe.
8: Oui, allô ?
7: Bonjour, madame, il y a un gros souci avec vos employés robots.
8: Bah oui, mais les informations que vous avez dans le dossier sont fausses, monsieur. Qu'est-ce que vous voulez que je vous dise ?
7: Je vous aurais bien expliqué, mais j'imagine que je parle encore pas à une vraie personne.
8: Mais si, monsieur, vous parlez à une vraie personne.
7: Pardon, mais on entend très bien que c'est une voix synthétiquée.
8: Mais non, monsieur, c'est pas une voix synthétiquée.
7: Bah, vu que vous êtes un robot, votre voix, elle est forcément synthétiquée.
8: Mais je suis une vraie personne, monsieur.
7: Ah oui, ah bah prouvez-le.
8: Bah, comment voulez-vous que je vous prouve que je suis une personne physique et que pas un ordinateur ?
7: Eh bah, faites un bruit de personne physique.
8: Un bruit ? Bah, attendez, je tape sur la machine. Vous avez entendu ?
7: Ah tiens, sur une machine, comme par hasard.
8: Oh, arrêtez, monsieur, j'ai vraiment d'autres choses à faire. Hein.
7: Ah non, mais tu vas voir que je vais me faire raccrocher au nez par un ordinateur.
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9: Oui, Serge, j'écoute.
10: Oui, salut collègue.
9: Paris, oui.
10: Non, justement, on a pris une ligne dérivée, là.
9: Ah bon?
10: C'est le commissariat d'Agen.
9: Oui.
10: Je suis bien au commissariat de...
9: Ouais.
10: D'accord, dis-moi, on vient d'avoir une visite. On a une visite de...

0: d'inspection des services là.
1: Ouais.
0: C'est pour ça que je t'appelle par une ligne de Paris.
1: D'accord.
0: Ils sont arrivés, ils ont fait souffler tout le monde dans le ballon.
1: Ouais.
0: Et ils ont fouillé tous les placards, y compris les placards perso.
1: Ok, donc ils viendraient peut-être après, quoi.
0: Ah ben ils sont en route pour ils font tout le tour du département. Nous, ils nous ont piqué toutes nos bouteilles.
1: D'accord. Bon, ben, tu fais bien de le dire parce que.
0: Ah oui, t'as un blâme s'ils trouvent une canette de bière.
1: Ok, d'accord. Bon, ben, écoute, on voit ça de suite. Hein. Je te remercie.
0: Ben,
1: c'est qui là?
0: Pignon.
1: Pignon.
0: P-I-N-O-N.
1: Et Jean-Michel est au courant?
0: Oui, bah tu parles.
1: Ouais.
0: Attends, tu quittes pas une seconde?
1: Ouais.
0: Je vais voir s'il est là. Hein. Quitte pas, je reviens.
2: Il y a l'IGPN qui arrive. Ils viennent d'aller à Jeun, ils ont tout piqué dans les placards, les bouteilles, les machins, ils ont soufflé tout le monde dans le ballon. Il a pris une ligne dérivée. Parce que je dis, c'est Paris, mais non, c'est à Jeun, mais j'ai pris une ligne dérivée pour pas. Vous avez rien dans vos placards? Putain, faut que j'aille voir, moi je crois que j'ai. Non, mais c'est vrai, en plus. Mais alors, mais tout le monde en a. Surtout, vide les placards, il y a l'IGPN qui arrive. Je te promets, j'ai agent là, c'est le syndicat, ils viennent d'aller, t'en parles pas à lui là-bas, ils viennent de descendre à Agen, ils ont fait souffler tout le monde dans le ballon, ils ont vidé tous les placards perso, le placard machin, il faut enlever toutes les bouteilles qui ont un blâme, une canette de bière, un blâme. Et il faut absolument virer toutes les bouteilles qu'on a dans le... Si, le placard perso.
3: Bon, attends.
2: Écoute, je te jure, c'est la tête de mon fils. Il m'a dit, tu préviens tous les collègues s'ils ont des bouteilles dans les placards et tout, qu'ils virent ça, parce que... Non, mais nous, faut qu'on vire... Il faut que tu le mettes dans la voiture, tu prends dans la voiture, tu le mettes chez toi.
3: Dans la boîte, dans chez toi.
2: Non, mais vous mettez tout dans un sac. Non, mais appelle-le, parce qu'ils vont pas tarder, ils sont en route, là. Ils sont en route. Non, pas chez elle, comme une ADS. Mais non, mais chez Michel. Essaye de trouver déjà un carton ou une poche pour commencer à... Non, mais ils sont sur la route, hein. Et me dit, démerdez-vous, hein. Christian, t'as rien dans ton placard?
3: Moi, je le mets dans mon sac. Ah ouais,
2: d'accord. Ou dans ta bagnole. Ou dans la mienne. Moi, je te file les clés de ma voiture, tu fous dans la mienne, je m'en fous. Ouais, à la limite, c'est encore mieux.
0: Ok, allô?
1: Oui.
0: C'est bon, ça y est. Vous avez du pot, hein. Ils sont partis sur Paris.
1: Bah alors j'annule tout alors.
0: Ah parce que t'avais commencé déjà?
1: Bah ouais, moi j'ai déjà prévenu mon collègue. Bon ok, d'accord, je te remercie quand même, hein.
0: Ah bah oui, tu peux respirer.
1: Ouais. 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
4: Allô?
5: Bonjour monsieur, je vous appelle dans le cadre de la journée internationale de l'abolition de l'esclavage.
4: Vous voulez parler au proviseur, c'est ça?
5: Oui.
4: Mais elle est occupée.
5: Ah, c'est juste pour vous dire que comme c'est la journée internationale de l'abolition de l'esclavage, l'idée ce serait que vous relâchiez tous vos élèves pour la journée, pour ce mercredi.
4: La décision ne peut pas être prise par un parent, mais par l'éducation nationale. Hein.
5: Non, mais je vous la donne, il n'y a pas de souci, hein, l'autorisation. Est-ce que vous voulez que je vous fasse un mot?
4: Si vous voulez. Vous pouvez l'envoyer par mail à ce.en minuscule.
5: Alors attendez, minuscule, M-I.
4: Non, ce.
5: Non, mais vous m'avez dit minuscule d'abord.
4: Non. En minuscule.
5: Alors minuscule, M-I-N.
4: Non, pas minuscule, C-E point.
5: Point P-O-I-N.
4: Non, le point.
5: Le point avec un G, comme le point la main.
4: Non, le point.
5: Alors attendez, j'efface. Voilà, point P-O-I-N.
4: Non, pas P-O-I-N.
5: Pardon, P-O-I-N-T, P-O-I-N-T.
4: Non.
5: Bah si.
4: Bah non, le point, vous n'allez pas faire un point.
5: Bah si, P-O-I-N-T. Ouais,
4: non.
5: Ça, écoute, oh, bah,
4: non,
5: ça c'est la meilleure ça.
4: Vous comprenez pas.
5: Donc, si vous connaissez pas l'adresse, passez-moi quelqu'un d'autre, je sais pas. Allô?
6: Quelqu'un pour l'abolition de l'esclavage.
4: Allô?
5: Oui.
6: Oui, bonjour monsieur. C'est pour l'abolition de l'esclavage, c'est ça?
5: Oui, c'est ça, oui. Donc déjà, je voulais savoir si vous étiez pour ou contre l'abolition de l'esclavage.
6: Bon, je vais pas vous donner mon opinion, monsieur.
5: D'accord. Ok,
6: voilà.
5: Bon, c'est vrai que ça ne regarde que vous.
6: Exactement.
5: Oui, on peut être pour, on peut être contre l'esclavage, ça, il n'y a pas
6: exactement.
5: De...
6: Exactement.
5: Bah oui, bien sûr.
6: Et vous êtes monsieur?
5: Martin. Donc moi, je note que vous êtes plutôt pour ou plutôt contre, parce que vous m'avez
6: mais
5: pas
6: non,
5: dit...
6: mais je vous dirai pas, monsieur. J'ai pas à vous dire si je suis pour ou contre...
5: L'esclavage?
6: Mais non.
5: Parce que l'idée, ce serait en fait que tous les élèves, qui sont vos esclaves à vous, puissent...
6: Être... Si vous considérez que des élèves sont les esclaves dans un lycée, je pense qu'on n'a pas grand-chose à dire.
5: Non, mais dans le sens où vous les faites travailler, ils sont pas payés, ils sont punis.
6: Non, mais attendez, monsieur, mais...
5: Me dites pas que vous leur avez jamais demandé de faire un peu de ménage ou des trucs comme ça, vous voyez.
6: Oui, non, mais attendez, nous dire qu'on fait faire du ménage à nos élèves, non, mais vous rigolez, j'espère.
5: Non, mais entre nous, ça regarde
6: non,
5: que...
6: Non, c'est pas entre nous. C'est absurde ce que vous me dites là, monsieur.
5: Non, mais ce que je comprends, c'est qu'à partir du moment où vous êtes pour l'esclavage, effectivement, c'est normal que vous leur demandiez de faire des petites tâches, vous voyez, c'est quelque chose.
6: Est-ce que je vous ai dit que j'étais pour l'esclavage?
5: Ah Ah bah vous m'avez dit que vous n'étiez pas contre.
6: Non, je vous ai pas dit ça, j'ai dit que je n'avais pas mon opinion à vous donner, monsieur.
5: Bon, et dans ce cas, est-ce qu'au moins vous pourriez chanter avec moi l'hymne officiel de l'abolition de l'esclavage, Libéré, délivré de la Reine des Neiges ?
6: Mais c'est un canular ou quoi ?
5: Libéré, délivré, allez avec moi !
7: Conservation des cimetières, bonjour.
8: Oui, bonjour madame, c'est le cimetière là.
7: Oui.
8: Bonjour, dites-moi, je vous appelle parce que vous savez que la terre là du cimetière là, elle est bonne. Vous êtes
7: oui.
8: au courant de ça.
7: Oui, oui, oui.
8: Donc moi j'ai planté des carottes. Et le problème c'est que je constate que c'est pas bien arrosé par contre le cimetière. Est-ce que ça serait possible d'arroser un peu ?
7: Vous avez planté des carottes ?
8: Oui.
7: Dans le cimetière ?
8: Comment ?
7: Mais vous avez planté vos carottes où ?
8: Eh ben à côté des tombes, là où la terre a été fraîchement remuée, quoi. Sauf que là, je ne les vois pas sortir et je pense que c'est un problème d'eau.
7: Bah, c'est-à-dire qu'on n'est pas habilité à arroser les carottes du cimetière, quoi.
8: Ah.
7: Ben non.
8: Parce que la seule solution que j'ai, c'est donc d'installer un arrosage automatique.
7: Mais je ne pense pas que vous ayez la possibilité de faire ce genre de choses.
8: Ah si, si, si, j'ai les moyens.
7: Oui, non, mais parce que il vous faudrait une autorisation particulière. Enfin,
8: bah, je ne vais pas demander aux morts, madame, excusez-moi.
7: Non, monsieur, non, mais bien sûr. Mais enfin, je veux dire qu'au cimetière, on ne plante pas a priori de carottes dans un terrain qui a été remué, voilà.
8: Bah si, ça pousse très bien, justement.
7: Ben ça, je ne vous dis pas le contraire.
8: Et voyez-vous, l'année dernière, j'avais planté du radis. Je ne sais pas si vous avez remarqué, non ?
7: Nous, on n'en a pas entendu parler.
8: Voilà, bah, l'année dernière, j'ai quand même fait 16 kilos de radis. Hein.
7: 16 kilos de radis ?
8: Ben oui. Sur 41 tombes.
7: Oui, non, mais là, on ne peut pas faire n'importe quoi, monsieur, dans le cimetière, quoi.
8: Comment ça ?
7: Bah, je ne sais pas, moi. Est-ce qu'il me viendrait l'idée de me planter des carottes dans un cimetière ?
8: Non, mais voilà. Attendez.
7: Vous prenez un arroseur. Bah, à la limite, vous plantez vos carottes, vous prenez le seau d'eau et puis vous arrosez, voilà.
8: Oui, mais bon, mon problème, c'est que maintenant, comme je suis en train d'investir, voyez-vous, sur les cimetières, parce que je me rends compte qu'en fait, je peux vraiment planter tout. Là, j'ai donc...
7: Je suis assez surprise quand même de la démarche.
8: Bah, attendez, madame, il faut rentabiliser le cimetière. J'ai donc créé sur l'aile gauche, vous voyez l'aile gauche, non de
7: cette... Est-ce que vous pouvez me donner le carré, enfin, où est-ce que vous avez...
8: Le premier à gauche, j'ai fait une bambouseraie. Donc les bambous vont sortir là bientôt. Donc ça, je vais les vendre en pot.
7: Moi, ça me paraît extraordinaire, votre démarche, quand même. Ça me paraît...
8: Par contre, je voulais vous demander si vous m'autorisiez à placer mes panneaux pour la vente
7: sur la grille d'entrée. Tout de suite. Vous savez quand même que vous êtes au cimetière et de planter des carottes ou des bambous dans un cimetière et de vouloir les revendre pour...
8: Écoutez, si vous voulez voir l'état, puisque tout va sortir samedi, je fais un vin d'honneur dans le cimetière pour faire goûter justement ces carottes et tout ce qu'on a récolté dans le cimetière. Est-ce que je peux vous envoyer un carton d'invitation ?
7: Oui, non, mais monsieur...
8: La petite bambou là.
7: Vous savez quand même que vous êtes au cimetière et qu'on va pas... Et ben, monsieur souhaiterait installer... Demandez ça au gardien s'ils arrondent les carottes.
9: Allô ? Oui, allô ?
8: Oui.
9: Monsieur, bonjour.
8: Oui, bonjour. Vous êtes au courant de la situation ?
9: Oui, alors monsieur, je vous écoute, mais je ne comprends pas très bien votre propos. Vous plantez des choses dans le cimetière ?
8: Ben oui, mais évidemment, oui.
9: Ah, parce que non, c'est pas évident pour moi qu'on plante des carottes dans le cimetière.
8: Ah.
9: On a des problèmes de lapins qui se reproduisent dans un cimetière. On a des pigeons qui salissent des sépultures. Et alors là, maintenant, un planteur de carottes, c'est le comble, quoi.
8: Oh, mais des poireaux, enfin, tout pousse très bien, la terre est riche.
9: Écoutez, monsieur, je vous invite à faire une demande. Par courrier, excusez-moi. C'est la première fois qu'on me demande ça.
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11: Boucherie, bonjour.
5: Bonjour madame, je suis bien chez le bouchiste.
11: Oui.
5: Monsieur Martin, à l'appareil, vous êtes abonné là au service de traduction téléphoniste.
11: De traduction téléphonique.
5: Téléphoniste, exactement.
11: Quelle traduction pour quel pays, en quelle langue ?
5: Alors, c'est du français vers l'anglais. Allons-y, je vous écoute.
11: Oui, mais j'ai rien à traduire, monsieur.
5: Yes, but I have rien to traduire, mister.
11: Vous comprenez le français ?
5: Ah bah yes, it's my métier, I am bilingue.
11: Mais là, vous commencez à me pomper l'air, là, monsieur. Je vous garantis que vous me pompez l'air.
5: I guarantee you pump me the air.
11: Ah ouais, bah, vous avez pas besoin de parler anglais, je sais pas parler anglais. Donc, parlez français déjà. Je n'ai rien souscrit, c'est clair, net, précis.
5: Sorry, but but it's clear, net and precis que you have souscrified.
11: Vous pouvez dire en anglais, je comprends pas l'anglais. Donc
5: souscrit, souscrified, verbe irrégulier, en français souscrifié.
11: Je n'ai rien souscrit du tout, monsieur.
5: Ah bah yes.
11: Non.
5: Yes.
11: Non.
5: Yes.
12: Allô.
5: Bonjour, Mister.
12: Non mais.
5: Donc c'est vous qui avez validé la commande traductionnelle.
12: Ah non, je vous ai rien validé.
5: Ah bah si, allez, je vous écoute.
12: Non mais vous me prenez pour une idiote ou quoi?
5: No, but you prend me for an idiot or what?
12: Non, bah j'en ai rien à cirer, moi.
5: Non, but I don't have rien to cirer.
12: T'as demandé la traduction téléphonique?
5: Ah, allô?
13: Oui, allô.
5: Et une madame, how do you do?
13: Mais je n'ai pas de texte à traduire, je n'ai rien.
5: Ok, c'est reparti. But I don't have a text to traduire.
13: Non, mais c'est, vous comprenez pas quoi? C'est pas la peine de traduire.
5: But it's not the pain to traduire.
13: C'est terrible, hein. Je vous dis que nous n'avons rien demandé.
5: I dare you, we don't demande rien.
13: Ne traduisez pas ce que je dis, il n'y a pas de traduction à faire.
5: No traduction to faire.
13: Oui, non, écoutez ce que je vous dis.
5: Yes.
13: Ne faites pas de traduction de ce que je dis, je suis en train de vous parler de vous à moi.
5: I am parling from me to you.
13: Bah non.
5: Yes.
13: Bah non, je suis en train de vous parler, je ne vous ai pas demandé de traduction, puisqu'il y a...
5: Oh, bah tu as gonflé.
13: Oh, mais là, c'est...
5: Enfin, excuse me que I am traducteur.
13: D'accord, vous êtes traducteur, mais nous n'avons fait aucune demande dans ce sens.
5: Non, mais vu que c'est déjà payé, like it is déjà payé.
13: Payé par qui? Mais nous, on n'a rien demandé à personne.
5: Oui, bah maintenant que je vous ai tout traduit, après vous dites...
13: Vous n'avez rien traduit, tout ce que je vous ai dit, je vous l'ai dit, de ne pas traduire quoi que ce soit de ce que je vous parle, il n'y a rien à dire. Vous comprenez rien? Non, mais voyez avec votre responsable, il y a un problème quelque part.
5: Ah, alors, if you veux, je passe mon responsable.
13: Eh ben, passez-le moi.
5: Don't quit. Herr Martin, la dame veut vous parler. Ya? Allô?
13: Oui.
5: Guten Tag.
13: Non, excusez-moi, mais nous n'avons rien demandé. Nous n'avons pas demandé.
5: Bitte schön.
13: Non.
5: Sprechen Sie Deutsch.
13: Je parle français, je parle pas anglais.
5: Deutsch.
13: Bah, attendez.
5: Parlez allemand.
13: Non, mais vous.
5: Ah, dans ce cas, je vous passe mon sur-responsable, hein.
13: C'est quoi?
5: Señor Martino. Señor Martino! Si!
13: Oui.
5: Voilà.
13: Je parle français, je parle pas étranger, hein.
5: Habla espagnol?
13: Non plus. Français, j'ai dit.
5: Si, espagnol!
13: Français.
5: Traduction. Para la traduction, hein?
13: Ouais, bon, bah, je vais signaler ça à la gendarmerie.
5: Ah, para la gendarmerie?
13: Ouais.
5: No guitarra?
13: Quoi?
5: Y'a pas la gendarmerie, hein?
13: Ouais, vous avez raison, ouais.
5: Brigadiero Martino?
13: Bah, alors.
5: Oui, allô?
13: Oui.
5: Oui, brigadier Martin, vous demandez à me parler?
13: Non, pas du tout.
5: Bah, vous avez demandé à la gendarmerie?
13: Mais non.
5: Par rapport à une traduction, parce que là, j'ai...
13: Non, j'ai pas demandé de traduction.
5: Est-ce que vous voulez une traduction français gendarme?
13: Non plus. Rien du tout que je veux.
5: Négatif. L'individu, rien du tout qu'il veut.
13: Bon, c'est quoi, alors, cette arnaque-là?
5: Bah, je vous fais la traduction gendarmiste?
13: Non, j'ai rien demandé du tout. Vous comprenez le français ou pas?
5: Affirmatif.
13: Non, mais vous foutez de ma gueule ou quoi?
5: Positif.
13: Je n'ai pas demandé de traducteur.
5: Pardon, mais c'est pas ce que dit Mr. Martin. Yes, il demandait de traduction.
13: Bon, allez vous faire foutre.
5: Bon, allez, go foot yourself.
13: Bon, allez, on...
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15: Allô, bonjour.
16: Bonjour, madame, c'est le docteur, le sexologue.
15: C'est la secrétaire du cabinet de sexologie, oui.
16: Mes respects du matin. Madame Ledoux à l'appareil. Je vous explique. J'ai un problème de sexologie.
15: Oui.
16: C'est-à-dire qu'hier, je suis allée chez mon dentiste. Et j'ai découvert une parution médicale, un journal, dans lequel il était question de quelque chose de nouveau dans l'anatomie de nous, les femmes.
15: Oui.
16: C'est-à-dire, je crois que c'est quelque chose d'érogène, le point G.
15: Oui.
16: Est-ce que c'est vrai que ça existe, ça?
15: Absolument.
16: Ah bon?
15: C'est-à-dire que le point G, c'est le point de Grafenberg. G étant l'initiale de Grafenberg.
16: Oui.
15: Mais en fait, c'est pas un point, c'est un muscle qui s'appelle le fascia de Alban.
16: Oui.
15: Qui existe chez toutes les femmes.
16: Ah bon?
15: Chez certaines, il est bien caché, mais il existe chez toutes les femmes.
16: Ah bah chez moi, il est bien caché parce que j'essaie de le trouver depuis une heure et je n'y arrive pas, docteur. Comment je fais?
15: Écoutez, la meilleure façon de libérer le fascia de Alban, c'est de se mettre à quatre pattes. Parce que ça fait basculer l'utérus dans la bonne position.
16: Alors, je suis donc à quatre pattes sur la chaise, comme vous me l'avez dit.
15: Bien, écoutez, il s'agit d'introduire le pouce. Et il se trouve sur la face ventrale. Maintenant, il est bien évident qu'une zone érogène ne se manifeste que par l'excitation.
16: Docteur,
15: oui.
16: Je viens de basculer mon utérus, donc qu'est-ce que je fais maintenant?
15: Écoutez, moi je vous ai donné toutes les indications que je connaissais pour y avoir accès. Après, moi je ne peux pas en faire davantage.
16: Bon, attendez, docteur. J'ai une revue cochonne devant moi.
15: Eh bien écoutez, essayez, je vous laisse faire ça.
16: Je vous rappelle.
15: Dans la solitude.
16: Et dites-moi, je vous le rappelle si je l'ai trouvé.
15: J'en serai ravie. Au revoir.
16: Au revoir.
15: Allô, bonjour.
17: Oui, bonjour. Je suis Robert, le fils de Madame Ledoux, qui vous appelait tout à l'heure. Pour le point G, vous vous souvenez?
15: Oui, absolument.
17: Alors, nous avons suivi ce que vous nous avez dit. Oui. Alors, bon, ben, moi, au niveau du pouce, ça m'a rien fait, mais alors, ma mère...
15: Elle...
17: Alors là, je dois vous dire que j'ai jamais imaginé une chose comme ça. Hein.
15: Elle l'a trouvée.
17: Ah oui, elle l'a trouvée.
15: Mais j'en suis ravie.
17: Mais alors, est-ce que c'est normal? Elle dort, là, elle ronfle et tout, là.
15: Ben écoutez, après une grande satisfaction, le sommeil est réparateur, absolument.
17: D'accord. Dites-moi, moi, en tant qu'homme, point G, il n'y en a pas.
15: Mais vous, étant un homme, vous n'avez pas besoin de... Vous n'avez pas, disons, vous avez un pénis entier. Alors que le fascia de l'Alban n'est qu'un résidu.
17: Oui, mais enfin,
15: est-ce du que corps érectile du pénis de l'homme.
17: Est-ce que les portes du pénis entier, c'est-à-dire, comme vous me dites que j'ai un pénis entier, est-ce que c'est facilement accessible?
15: Un pénis entier, à mon avis, c'est tout à fait accessible avec une main formée de façon tout à fait normale avec 5 doigts, oui.
17: D'accord. Bon, ben écoutez.
15: Il n'y a pas de problème à ce niveau-là.
17: Attends. Ah ben, elle se réveille, attendez. Alors, attends. Allô, docteur?
15: Oui.
17: Oui, elle veut vous parler, vous remercier. Je la passe.
16: Allô?
15: Bonjour.
16: Je vous remercie, docteur.
15: Je suis ravie que vous l'ayez trouvé.
16: J'ai fait une grande découverte, une satisfaction. Je n'ai jamais éprouvé ça de ma vie.
15: J'en suis ravie.
16: Alors, je tiens à associer mes remerciements à mon fils Robert, qui est à côté de moi, vous-même, docteur, ainsi que donc l'inventeur qui s'appelle Graffenberger.
15: Graffenberg, oui.
16: Graffenberg. Donc,
15: c'est pas un inventeur, hein?
16: Enfin, le découvrateur.
15: Oui, c'est ça.
16: Vous le remercierez pour moi.
15: Si... Il manquerait pas.
16: Il habite à Paris, non?
15: Il est mort depuis longtemps.
16: Ah
15: j'en
16: bon
15: ai bien peur.
16: Et il en a découvert d'autres, des points comme ça?
15: Non, non, il s'est content de celui-ci.
16: Ah bon.
15: Écoutez, je vais vous laisser, mais je suis ravie que vous l'ayez trouvé.
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15: Oui.
5: Bonjour monsieur, c'est bien l'élevage de porc?
15: Oui.
5: Je vous appelle rapport à la mode du Balance ton porc.
15: Oui.
5: Je me suis permis d'organiser chez vous le premier concours national de lancer de porc.
15: Quoi? Vous êtes permis quoi?
5: Je me suis permis d'organiser chez vous le premier concours national de lancer de porc.
15: Mais non, mais vous vous permettez pas d'organiser quelque chose chez nous sans notre autorisation, c'est quoi cette histoire?
5: Non mais vous avez juste à nous prêter des porcs.
15: Ça se prête pas comme ça monsieur des porcs. On les sort pas de la porcherie de cette manière.
5: Le but si vous voulez c'est de les relancer dans la porcherie.
15: Mais non monsieur. Je vous permets pas. On jette pas des porcelets ou des cochons comme ça en l'air. C'est quoi cette histoire?
5: Ah bah c'est la mode en ce moment, ça j'y peux rien, c'est balance ton porc.
15: La mode, y a pas de mode. Trouvez un autre pigeon, mais non, vous revenez pas chez moi.
5: Comment ça un pigeon?
15: Bah un autre éleveur.
5: Ah vous êtes éleveur de pigeons?
15: Mais non, un autre pigeon, un autre con, je veux pas être vulgaire.
5: Non, alors moi c'est pas des cons, en fait c'est du lancer de porc qu'on
15: non
5: fait. On prend 2-3 porcs, on les lance.
15: Non, on fait pas ça. Et le bien-être animal, on jette pas des porcs en l'air, c'est quoi cette histoire? C'est quoi votre nom déjà?
5: Alors, monsieur Martin.
15: Ouais, monsieur Martin Dupont de chez machin. Il faut organiser quelque chose quand on a l'autorisation et puis c'est tout, hein, des personnes concernées, hein.
5: Oui, alors ça je suis d'accord, mais si vous voulez le truc, c'est que quand on demande avant, les gens ils disent non souvent.
15: Alors du coup, t'organises avant, comme ça tu prends les gens sur le fait accompli.
5: Bah du coup, je me suis dit, je vais demander aux gens après.
15: Et moi je dis non après aussi, donc ça suffit.
5: Non mais si je vous présente vous comme la championne incontestée du balançage de porc.
15: Mais j'ai pas envie. D'organiser quelque chose à mon domicile sans mon autorisation écrite.
5: Alors, vous, je vous ai inscrite. C'est-à-dire que vous aussi, vous pourrez lancer...
15: Mais je m'en fous, j'ai pas envie de faire ton concours.
5: Non, mais vous pourrez lancer des porcs aussi.
15: Mais non, je t'autorise pas à toucher mes porcs. Tu m'as bien compris?
5: Ce que je peux vous proposer, c'est déjà, je vous mets des places en VIP.
15: Mais va te faire foutre, j'ai rien besoin, tu viendras pas chez moi. Et essaye un peu de ramener tes fesses sur ma cour de ferme. Alors là, mon mari est là, et il va te recevoir comme je pense. Alors maintenant, ça suffit.
5: Ah ben c'est gentil de me recevoir, oui. Peut-être que je pourrais voir avec votre mari dans ce cas, effectivement.
18: Michel, vends le téléphone, parce que là, c'est un truc de fou. L'office de porc.
19: Allô?
5: Oui, bonjour madame. Voilà, comme
19: monsieur.
5: Oui, c'est ce que je disais, oui. Comme j'explique.
19: Non, vous avez dit bonjour madame.
5: Ah, je crois pas, non.
19: T'es paumé ou quoi? T'as l'air, c'était madame, maintenant c'est monsieur qui dit tout le contraire.
5: Vous êtes sûr?
19: Non, mais attends, tu veux pas que je te prononce mon poing dans la gueule aussi, non?
5: Bah non, c'est les porcs qu'on lance.
19: Tu sors d'où, toi? T'habites où? Tu fais quoi? Viens chez moi, tu vas voir, ça va te calmer. Prends pour un fou, là ou quoi?
5: Le problème, moi, c'est que j'ai quand même prévenu les journalistes.
19: Oui, Antenne 2, FR3, t'invites tout le monde, Jean-Pierre Pernaut, toute la mafia, là.
5: Ok, qu'est-ce que je peux mettre d'autre? Rire et chanson, peut-être?
19: Rire et chanson. Ouais, on va rigoler, ça va être super.
5: Ah, bah ça va être super.
19: Bon, on passe sur quelle radio en ce moment?
5: Ah bah sur Rire et Chanson.
19: Rire et Chanson?
5: Ah oui.
19: Ah ouais. Ah bah écoute, ça va être super. Mais en tout cas, dans le cochon, tout est bon.
5: Comme dans Rire et Chanson.
19: Bah exactement.
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20: Espace Comar, bonjour.
21: Oui, bonjour madame. C'est le spa?
20: Pardon?
21: C'est le SPA.
20: Oui.
21: Oui, bonjour. Je vous appelle pour un rendez-vous. Je voudrais
20: prendre... Un rendez-vous pour quoi?
21: Pour un massage.
20: Pour un massage.
21: Voilà. Là, je voudrais passer.
20: On est la SPA, Société Protectrice des Animaux.
21: C'est le...
20: On fait des massages qu'aux animaux, monsieur, pas aux humains.
21: Je vous entends pas bien. Je voudrais donc prendre rendez-vous, s'il vous plaît, pour un massage thaïlandais.
20: Si c'est pour un massage, c'est pas là. Vous êtes à la Société Protectrice des Animaux. Allô?
21: Oui, je vous entends, madame.
20: Oui.
21: Excusez-moi.
20: Là, vous n'êtes pas au bon numéro, monsieur.
21: Comment?
20: Vous n'êtes pas au bon numéro.
21: Alors, à quelle heure vous pouvez me prendre?
20: Non, mais monsieur, nous, on prend que les animaux. Est-ce que vous avez des poils?
21: Je fais pas d'épilation, madame.
20: Ah, non, non, on fait pas d'épilation, non.
21: Vous me parlez de poils.
2: SPA Colmar, bonjour.
21: Je souhaiterais parler à la directrice du spa, parce que ça, c'est inadmissible. Ouais. Hein, je suis un bon client. Hein.
2: Mais non, vous n'êtes pas au spa. Vous êtes
21: à la Société Protectrice
2: des Animaux.
21: Mais qu'est-ce que vous voulez que ça me fasse, ces animaux? Moi, je viens au spa, moi,
2: mais
21: je
2: non,
21: m'en fiche.
2: Des animaux, pas des humains.
21: Mais qu'est-ce que c'est que... Mais j'en ai rien à foutre des bêtes, moi. Je veux qu'on me masse, moi, enfin.
2: Il n'en a rien à foutre des animaux, mais...
3: Il va à rendez-vous.
20: Allons, je suis la présidente, monsieur, de la Société Protectrice des Animaux. Là, vous nous faites perdre notre temps.
21: Je me fous de vos animaux.
20: Moi, je me fous de vous, vous ne rappelez plus. Allô?
21: Ça va barder. Moi, je connais très bien Yannick Noah. Ça va barder.
20: Ok, au revoir. Hein?
21: Alors, passez-moi la présidente.
20: Allez, je vous laisse. Au revoir.
2: SPA Colmar, bonjour.
21: Qu'est-ce que c'est que cette histoire? Je veux pas qu'on me laisse.
2: Pardon?
21: Elle m'a dit je vous laisse.
2: Mais non, elle a pas dit qu'elle vous laissait. Oh. Elle a dit elle vous laisse.
21: Ah bah dites-moi.
20: Je vous laisse.
22: SPA Colmar, bonjour.
23: Oui, bonjour. C'est la SPA, là?
22: Oui, c'est la SPA.
23: Ouais, bonjour. Dites-moi, là, c'est la police municipale Colmar.
22: Oui.
23: On vient d'être appelé par un monsieur qui se plaint d'avoir été insulté au téléphone.
22: Oui, attendez, mais... a pris pour des masseuses thaïlandaises parce qu'il voulait un spa. C'est la police, figure-toi. Et donc, on lui a dit que nous, on était la Société Protectrice des Animaux, il nous a pas cru. Et j'ai la responsable chatrie qui lui dit « Maintenant, je vous laisse ». Il rappelle en disant « Mais je veux bien que vous me laissiez ». Oh là là là là là là. Alors là, j'ai pris la colère quand même. Hein.
23: Ah, c'est pas ce qu'il nous a dit tout à fait. Il nous a dit que vous lui aviez dit « Je vous lèche ».
22: Alors attendez, je vais vous passer la personne. Ah non, c'est la police maintenant, le monsieur il s'est plaint à la police. Allô?
23: Oui, bonjour.
22: Oui, bonjour.
23: Fortier, là, l'appareil.
22: Oui?
23: C'est vous qui avez dit à monsieur, je vous lèche?
22: Non, je lui ai dit, je vous laisse, parce que j'ai
23: ah
22: du
23: bah
22: monde.
23: Oui, voilà, voilà. Vous avez
22: ouais,
23: dit...
22: je le laisse.
23: Oui, vous, c'est ça.
22: Je suis obligée de le laisser, oui, j'ai pas le choix, quoi. Bah écoutez, si moi, si le bonhomme, il est sourd, c'est pas de ma faute, hein.
20: C'est un vieux pervers.
22: D'abord, il commence avec les massages, et après, il finit avec le léchage, alors.
23: Eh ben, écoutez, on va classer l'affaire.
22: Oui.
23: Hein, et puis, on s'en occupe.
22: Ok. Alors, je peux vous laisser, monsieur?
23: Comment?
22: Je peux vous laisser?
23: Ah non, vous n'avez pas recommencé.
22: Là, j'ai dit, vous laisse. Je vous quitte, monsieur, je peux vous quitter. Voilà, j'ai trouvé un autre mot. Ça ira mieux comme ça.
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25: Allô? Oui?
5: Oui, bonjour madame. Je vous appelle pour un sondage.
25: Bah, c'est pour quoi exactement?
5: Alors, c'est un sondage pour un jardin.
25: Sondage pour un jardin?
5: Ouais.
25: Ah, vous voulez faire un sondage pour un jardin?
5: Exactement, oui.
25: Ouais, ouais, c'est bon, ça va.
5: D'accord.
25: Bon. Vous cherchez de l'eau alors?
5: Alors, première question, avez-vous un jardin? Et si oui, pourquoi?
25: Ah, c'est un sondage?
5: Oui,
25: ah.
5: Pour un jardin, oui. Avez-vous un jardin? Et si oui, pourquoi?
25: Ouais, non, écoutez.
5: Non, pas de jardin, d'accord.
25: J'ai autre chose à faire qu'à répondre à des sondages.
5: Dans un jardin, vous êtes plutôt pelouse ou gazon?
25: S'il vous plaît, je dis, j'ai autre chose à faire qu'à répondre à des sondages.
5: Plutôt pelouse, ou alors je mets?
25: Plutôt rien du tout, monsieur, je répète.
5: Ni pelouse, ni gazon, d'accord.
25: Allez,
5: est-ce que vous pouvez me citer trois sortes d'arbres de jardin?
25: Ah, mais c'est une blague, là, ou quoi, là? Je vous dis, je n'ai pas le temps pour répondre à vos questions, c'est tout, c'est clair. Et j'ai pas envie de répondre, d'ailleurs.
5: Alors, au moins un arbre? Dans ce cas, vous n'êtes pas obligé de faire les trois. Si vous voulez, on passe à la question suivante. Hein.
25: Oh non, mais là, c'est...
5: Alors, avez-vous déjà vu des films avec Jean Dujardin?
25: Et j'ai plus envie d'aller plus loin.
5: Non, mais monsieur. Oui. Non, mais juste, il reste juste pas beaucoup de questions.
25: Je n'ai pas répondu à aucune de vos questions, alors cassez-moi pas les pieds avec ça.
5: Alors, comment appelle-t-on l'arbre conifère qu'on décore dans son salon en ce moment?
25: Non, mais c'est incroyable, ça. Je vous dis que j'ai pas envie de répondre à vos questions.
5: Incroyable, vous me dites? Incroyable? À la limite, je peux vous aider un petit peu, si vous voulez. Là, c'était le sapin, la réponse.
25: Mais j'en ai rien à foutre de votre sapin.
5: Bah,
25: écoutez, là,
5: alors,
25: je quitte le rendez-vous, vous n'allez pas me harceler comme ça pendant
5: non,
25: deux heures.
5: Alors, et justement, êtes-vous pour ou contre Michel Sapin au ministère des Finances?
25: Complètement barjot, Spectre, c'est pas possible.
5: Complètement barjot?
25: Oui.
5: Complètement, donc, contre Michel Sapin?
25: J'ai pas le temps de m'occuper de vos sondages.
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3: Fédération.
4: Oui, bonjour monsieur. C'est quelle fédération ?
3: Du bâtiment.
4: Ah, d'accord. Dites-moi monsieur, c'est le baron de la Floranale à l'appareil. Cuir ?
3: Allô ?
4: Oui, je vous pose une question.
3: Oui ?
4: Cuir ?
3: Mais quoi, cuir ?
4: Vous êtes cuir vous-même, non ?
3: Ah, vous voulez la fédération des cuirs et peaux, c'est ça ?
4: Non. Je prospecte, disons que je recherche des gens qui seraient cuir.
3: Ah, je ne vous comprends pas, je suis désolé. Qu'est-ce que vous entendez par la cuir ?
4: Est-ce que vous êtes cuir ?
3: Non, je ne crois pas, non.
4: Vous êtes sûr ?
3: Ah, je ne sais pas.
4: Bon, attendez, bougez pas, je vous passe le responsable.
23: Allô ?
3: Oui, bonjour monsieur.
23: Oui, bonjour monsieur. C'est la fédération ?
3: Oui.
23: Cuir ?
3: Ah non, vous êtes à la fédération du bâtiment, là.
23: Non, mais... vous.
3: Quoi, moi ?
23: Cuir ?
3: Non.
23: Sûr ?
3: Non.
23: Doute ?
3: Oui.
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24: Bonjour.
5: Bonjour monsieur, c'est bien le magasin de chaussures ?
24: Oui, c'est une dame.
5: Bah oui, je sais, pourquoi vous me dites ça ?
24: Ah, je croyais que vous avez dit bonjour monsieur.
5: Non.
24: Non ?
5: Oh bah pardon monsieur, mais si je vous avais dit monsieur, je m'en serais rendu compte.
24: Mais...
5: Monsieur Martin, à l'appareil de la Banque Martin.
24: Oui ?
5: Je vous appelle pour vous informer qu'on vous a débloqué un compte.
24: Attendez. Je suis désolée, c'est pas la gérante là que vous avez au téléphone.
5: Oh là là, et moi je vous ai révélé des informations confidentielles en
24: ouais,
5: plus.
24: Ouais, ouais, ouais, c'est pour ça que je vous ai arrêté tout de suite. Du coup, je ne fais rien, donc il n'y a pas de problème.
5: Ah bah si, il y a un problème. Vous savez que c'est monsieur Martin de la Banque Martin à l'appareil.
24: Bah, de toute façon, c'est fait, donc c'est pas grave.
5: Ah bah si, c'est grave, il faut oublier toute cette conversation.
24: Bah alors, tut, ça y est, c'est supprimé.
5: Comment ça, tut ? Qu'est-ce que vous avez fait ?
24: Bah voilà, je sais pas. Bonjour, vous êtes qui monsieur ?
5: Bon, pourquoi vous me dites ça ?
24: Bah comme ça, on revient au début.
5: Bon, enfin, monsieur Martin de la Banque Martin, je viens de vous le dire.
24: C'est parce que vous m'avez dit que vous aviez pas le droit de dire ça.
5: OK.
24: Donc je vous ai dit, bah venez, on redémarre à zéro.
5: D'accord.
24: Bonjour monsieur, vous appelez pourquoi ?
5: Eh ben ça recommence, pardon, mais je crois que vous avez un petit problème de mémoire.
24: Non mais c'était pour vous dire que c'était pas grave.
5: Bah si, justement, c'est grave. Ce qu'il faudrait à la limite, c'est que vous fassiez comme si vous saviez pas et que je vous avais rien dit.
24: Oui, bah si vous voulez, on fait comme ça.
5: Super, donc si vous pouvez juste dire au responsable que je suis au téléphone.
24: Donc je dis la Banque Martin a appelé ?
5: Oh là là, bah non, surtout pas.
24: Ok, donc moi je dois dire quoi ?
5: Bah rien, il faut rien dire.
24: Est-ce que je suis censé quand même lui dire que vous avez appelé ou pas ?
5: Oui, mais sans lui dire mon nom.
24: Oui, ok.
5: Et sans dire banque non plus.
24: Oui, ok, je ne dis rien.
5: Vous savez quoi ? On va faire une répète. On fait comme si vous décrochiez, on ne s'est jamais parlé.
24: Oui ?
5: Bonjour monsieur, je ne suis pas monsieur Martin, je ne travaille pas à la Banque Martin.
24: Mais là, je suis au téléphone avec qui ?
5: Quoi ? Vous avez encore oublié ?
24: Mais non, mais monsieur...
5: Non mais c'est moi, c'est monsieur Martin, mais j'avais déguisé ma voix.
24: Oh putain.
5: C'est parce que j'ai une machine qui peut transformer les voix à volonté.
24: Putain, oh putain de merde.
5: Vous voyez par exemple, là, j'ai activé le déguiseur vocal... Et là, je l'ai désactivé. Tut. Là, je le réactive avec une autre voix, comme vous entendez.
24: Non.
5: Tut.
24: Si, attendez, on revient à zéro. Ah. Oui, bonjour, monsieur. Il me dit... Mais...
26: Oui, allô.
5: Bonjour, monsieur. Vous êtes le responsable ?
26: Oui.
5: Monsieur Martin, à l'appareil.
26: Et vous êtes quelle banque, là ?
5: Alors, vous, je peux vous le dire, c'est la Banque Martin.
26: Banque Martin ? C'est une banque, ça, Martin ?
5: Est-ce que c'est une banque, la Banque Martin ? Je m'excuse. Banque officielle internationale du Martinland.
26: Oui, alors, justement, j'ai rien à voir avec vous.
5: Et... Si, justement, parce que je vous ai ouvert un compte confidentiel chez nous.
26: Mais je veux pas que vous m'ouvriez quoi que ce soit, monsieur. Je vous connais pas, monsieur. J'ai rien à voir avec vous.
5: C'est normal. C'est parce que comme on est une banque confidentialiste, on ouvre les comptes en toute confidentialité avant de le dire aux clients.
26: Non, mais je n'en veux pas de votre truc.
5: L'avantage, c'est que maintenant, je peux faire un transfert confidentiel de votre compte vers notre banque.
26: Mais vous transférez rien du tout, monsieur.
5: Ah, alors il faut que je voie pour un rétro-transférage confidentiel dans ce cas.
26: Ben, donnez-moi voir vos renseignements sur vous. Vous êtes monsieur Martin comment ?
5: Ah, mais attendez, là, vous confondez avec la concurrence.
26: Non, mais allez-y.
5: Non, mais parce que vous me parlez de monsieur comment, c'est pas moi. Monsieur comment, c'est mon collègue qui travaille à la banque comment ?
26: Vous êtes monsieur Martin, du nom de famille.
5: Voilà, c'est ça, de la banque Martin.
26: Oui, et votre prénom ?
5: Bah, c'est Martin.
26: Votre prénom, c'est quoi ?
5: Martin.
26: Oui, et votre nom de famille ?
5: Oui, alors ça, c'est Martin.
26: Non, Martin, je veux votre prénom.
5: Oui, c'est Martin aussi. Martin.
26: Donnez-moi votre adresse, monsieur.
5: Avec plaisir. Nous sommes donc au 1 rue Martin.
26: Oui, c'est où ?
5: Bah, à Martinville, capitale du Martinland.
26: Ah ouais, d'accord.
5: Sinon, si vous préférez, je peux aussi vous donner mon numéro de téléphone.
26: Oui, alors donnez-moi votre numéro de téléphone.
5: Ah, mais avec plaisir, c'est le 1.
26: Hein ?
5: Ouais, c'est tout. On n'a pas beaucoup de lignes, donc vous composez juste le 1. Normalement, c'est moi qui décroche.
26: Non, mais vous foutez de moi, là, ou quoi ?
5: Alors, ça dépend. Vous voulez une réponse confidentielle ?
26: Non, allez.
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27: Oui ?
23: Bonjour madame, c'est le tribunal de Nancy à l'appareil.
27: Oui, bonjour.
23: Dites-moi, vous connaissez votre voisin qui habite au 1 rue de l'église, monsieur Jacob Delamolle ?
27: Il est militaire ?
23: Oui.
27: Il vient d'arriver à Lanneville.
23: Ah voilà, c'est ça.
27: Ouais.
23: Vous le connaissez ?
27: Non.
23: Bon, il a été condamné par nous-mêmes, le tribunal de Nancy, oui. Un travail d'utilité publique.
27: Oui.
23: Vous connaissez, je pense.
27: Oui.
23: C'est-à-dire que pour ne pas aller en prison...
27: Il doit faire du travail gratuitement.
23: Voilà. Donc, il viendra tous les matins chez les habitants de la rue de l'église pour tirer leur chasse d'eau.
27: Ah bon ?
23: Alors, nous vous demandons de ne pas tirer la chasse d'eau une fois que vous irez aux toilettes.
27: D'accord.
23: Voilà. Donc, à quelle heure allez-vous aux toilettes ?
27: Oh, bah 7h du matin.
23: 7h, donc il se rendra chez vous à 7h10.
27: D'accord.
23: Hein, tous les matins. Et donc, il tirera votre chasse d'eau après que vous soyez allé aux toilettes.
27: D'accord.
23: Surtout, ne tirez pas la chasse d'eau, parce que si vous tirez la chasse d'eau vous-même, il ira en prison. Hein.
27: Oui, bien sûr.
23: Vous comprenez, hein ?
27: J'ai compris. Je vais mettre un papier dans les WC.
23: Et vous pensez que ça suffira pour...
27: Il y a mon mari avec moi, donc...
23: À quelle heure va-t-il aux toilettes, lui ?
27: Ah, lui, il y va bien avant moi.
23: Ah !
27: Alors. C'est moi qui vais la dernière.
23: D'accord, donc on peut le faire venir à 5 heures, hein ?
27: Bon, ne pas lever à 5 heures.
23: Oui, mais au moins comme ça.
27: Si, ah oui.
23: S'il vient à 5 heures, au moins on est sûr qu'il est sur place.
27: Ah, d'accord. 6h30 alors.
23: 6h30, c'est bien ?
27: Oui.
23: Comme ça, donc.
27: 6h30, oui, ça sera bon.
23: Comme ça, à 6h30, il vous accompagne aux toilettes.
27: Mmh.
23: Hein, il reste à côté de vous.
27: Ah d'accord, il sera à côté de moi.
23: Ah bah oui, madame.
27: Ah bon, d'accord.
23: Ah mais je vous rassure, avec... je vous rassure, avec les gendarmes, on ne va pas le laisser tout seul à côté de vous, évidemment.
27: Mmh.
23: Il y aura, évidemment, dans vos toilettes, il y aura les deux gendarmes. Hein.
27: Oui, d'accord.
23: Et lui donc, monsieur Jacob Delamolle. Est-ce qu'il y a assez de place pour quatre dans les toilettes ?
27: Ah ben il est en profondeur. Hein.
23: Le
27: WC est en profondeur parce qu'il y a un escalier escamotable qui descend dans les WC.
23: D'accord. Donc comment ils vont se mettre ? Comment ils vont se disposer à côté de vous quand vous
27: êtes... Deux de chaque côté du mur.
23: Comment ?
27: Deux de chaque côté du mur.
23: D'accord. Et vous ?
27: Eh ben au milieu. Au fond au milieu.
23: D'accord.
27: C'est rectangulaire hein, de toute manière.
23: Je note. Et est-ce que vous avez des pinces à linge ?
27: Oui.
23: Est-ce que ça vous embêterait de leur en mettre sur le nez ? Parce que ça, les gendarmes...
27: Une pince à linge sur le nez ?
23: Ouais, vous imaginez quand même pas qu'on va laisser deux gendarmes à côté de vous pendant que...
27: Bah, j'en ai des pinces à linge, j'ai dans mon linge. Hein.
23: D'accord. Et est-ce que ça vous embête de leur mettre sur le nez ou...
27: Bah, je peux leur donner.
23: Bon, bah, écoutez, c'est gentil. C'est très gentil. Et une fois par semaine, est-ce qu'on peut vous demander un petit service supplémentaire ?
27: Oui, si c'est possible.
23: Merci. En fait, vous savez, une fois par semaine, les gens qui sont soumis à des travaux d'utilité publique ont le droit de voir leur famille. Est-ce que c'est possible, en plus des deux gendarmes, qu'ils reçoivent à ce moment-là dans vos toilettes en même temps leur famille ?
27: Ah non.
23: Ça vous embête ?
27: Oui.
23: Pourquoi ? Vous êtes pudique ?
27: Bah, pas plus que ça, mais enfin, déjà des gendarmes, ça fait quand même beaucoup de monde quand même. Hein.
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27: Oui.
5: Bonjour monsieur, je suis bien à l'exploitation agricole.
27: Oui.
5: Monsieur Martin à l'appareil, établissement Martin écologisme agriculturel.
27: Oui.
5: Je vais venir installer vos moteurs électriques.
27: Les moteurs électriques ?
5: Oui, pour remplacer les moteurs diesel sur vos tracteurs.
27: Jamais j'ai été averti de ça, qu'est-ce que c'est cette histoire ?
5: C'est rapport à la transition énergifiste.
27: Non mais...
5: Je vous ai inscrit à un programme de dédieselification volontaire.
27: Mais non mais ça va pas non ?
5: Pas de panique, déjà, vous allez démonter les moteurs diesel de vos tracteurs.
27: Mais il n'en est pas question, je vois pas comment je vais démonter les moteurs, non mais...
5: Vous regardez un tuto sur internet.
27: Non mais vous savez ce que c'est un moteur de tracteur ? Qu'est-ce que c'est ces histoires ?
5: Vous me faites juste la dépose. Moi je gère le montage du moteur électrique.
27: Mais je veux pas déposer les tracteurs. Mais il en est pas question.
5: Ah oui, mais en plus ce sont les nouveaux moteurs. Vous avez jusqu'à 30 minutes d'autonomie.
27: Vous rigolez dans les champs. Moi c'est 8 heures de travail non-stop qu'ils font les tracteurs.
5: Oui, bah là faudra juste prévoir une pause de 4 heures toutes les 30 minutes.
27: Non. Je veux pas vous bousiller mon matériel pour avoir une autonomie de 30 minutes.
5: Et si vous prenez la remorque de batterie en option, vous montez jusqu'à pas loin d'une heure.
27: Mais je ne prends ni la remorque de batterie, ni quoi que ce soit.
5: Non, mais sur la remorque, je vous fais un prix.
27: Je ne veux même pas un prix. Je ne veux pas que vous touchiez à mon matériel.
5: Bon, je vous ai quand même fait un bon de commande au cas où.
27: Ah, ben ça, vous l'avez fait, mais moi, j'ai rien signé, monsieur.
5: Ça, on s'arrangera plus tard. Déjà, je vous l'apporte.
27: Ah, mais je ne veux même pas vous voir. Faut quand même pas vous prendre pour des couillons.
5: Pour la remorque de batterie, je vous fais moins 10%, c'est oui ?
27: C'est non. Je ne veux ni vos moteurs, ni votre remorque. Je ne veux pas vous voir.
5: Et si je vous rajoute un camion de piles électriques ?
27: Je ne veux ni piles, ni quoi que ce soit. toi. Je ne veux rien.
5: Ou alors des pédaliers.
27: Non.
5: Ah. Allô?
7: Oui, allô?
5: Ok, c'est madame.
7: Non, c'est monsieur, mais enfin bref.
5: Donc, pour vos tracteurs.
7: Et un tracteur, vous n'allez pas remplacer le moteur de mon tracteur quand même?
5: Bah, si, c'est ce que je dis depuis tout à l'heure.
7: Ah, bah, sûrement, oui, sûrement.
5: Voilà, et vu que je vais pas tarder, si vous pouvez déjà commencer le démontage maintenant.
7: Oui, je vais démonter le moteur de mon tracteur comme ça en 5 minutes.
5: Ah, bah, parfait.
7: Non, non, non, mais vous allez pas mettre un moteur électrique sur un tracteur, non?
5: C'est ce que je disais, ça vous permet 30 minutes.
7: Ça permet rien du tout.
5: Bah, si, moi déjà, ça me permet de vous fourguer des moteurs électriques.
7: Bien sûr, et qui c'est qui va payer?
5: Alors, vous avez peut-être des subventions, je suis pas sûr, mais enfin, je vous ai passé la commande, vous inquiétez
7: non,
5: pas.
7: Non, non, non, mais je m'en fous, moi, c'est vous qui avez commandé pour moi, mais qu'est-ce que c'est cette...
5: Bah oui, parce que, pardon, mais ils vont pas se commander tout seuls.
7: Non, non, non, non, allez, au revoir, monsieur.
5: Ok, donc je valide?
7: Allez, au revoir, monsieur.
5: Ça veut dire oui?
7: Un point, c'est tout, un point, c'est tout.
5: Oui, mais un point oui ou un point non?
7: Allez, allez, hop, c'est pas la peine d'insister.
5: Alors, c'est pas mon genre d'insister, mais je pense qu'on a du mal se comprendre.
7: On a du pas mal se comprendre. D'abord, qu'est-ce que c'est ce travail-là? Comment que ça fait que vous avez une entreprise et vous avez un numéro secret?
5: C'est parce que c'est une entreprise secrète, donc évidemment, on a un numéro secret.
7: Moi, c'est pas une entreprise et j'ai un numéro, vous pouvez m'appeler.
5: Vous savez quoi? Je vais, moi, prendre votre numéro, comme ça, je vous appelle.
7: Non, non, mais vous avez pas besoin de prendre mon numéro, moi, je peux pas vous prendre le vôtre.
5: Non, mais donnez-moi le numéro sur lequel je suis en train de vous appeler.
7: Non, non, mais vous avez pas besoin de mon numéro et vous avez pas besoin de vous déplacer.
5: Ah oui? Et comment je fais, moi, pour vous rappeler?
7: Mais vous m'appelez pas.
5: Ok, donc c'est vous qui rappelez?
7: Oui, alors écoutez-moi bien.
5: Hein. Tiens, une autre dame.
7: Écoute, vous allez bien ouvrir vos oreilles. Je pense que vous ne comprenez pas le français.
5: Ah yes, it's for the electric motors.
7: Vous allez pas. C'est bien compris?
5: Non, il manque un bout de phrase là, non?
7: Écoute-moi bien, t'entends?
5: Ah ben on se tutoie. Non, désolé, je ne t'entends pas.
7: Oui, oui, allez, me faites pas chier, c'est bon.
5: Ça veut dire oui.
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10: Aérospatiale, bonjour.
11: Bonjour madame, c'est bien l'aérospatiale?
10: Oui monsieur.
11: Je voudrais la direction.
10: Ah je suis désolée, là actuellement ils sont peut-être au repas, le secrétaire également. Ils pouvaient essayer de rappeler un peu plus tard.
11: Non madame, c'est urgent.
10: Oui.
11: Est-ce que vous pouvez leur transmettre un message? Je retourne à mes observations pendant ce temps-là, moi. Il faut que je retourne voir l'évolution du phénomène constaté.
10: Ah. Ouais. On vous a dit de contacter une personne particulièrement pour ça?
11: On m'a dit d'appeler la direction dès qu'il se passerait quelque chose. Donc vous avez quoi noter?
10: Oui.
11: Alors, je suis monsieur Robert Ledoux.
10: Oui.
11: Et donc j'ai un télescope, hein. Je travaille à mon compte. J'observe depuis 2 jours la Lune.
10: Oui.
11: Et on m'a demandé de faire mon rapport, hein. Je suis expert, hein.
10: Oui.
11: Voilà ce qui se passe, madame. D'après mes observations de cette nuit, vous savez que la Lune est de plus en plus visible.
10: Oui.
11: On est en période de pleine Lune, hein. Il y a une agitation. Donc j'ai observé une matière qui était donc à la base d'un cratère alors qu'elle n'y figurait pas la semaine dernière. J'ai fait un grossissement au 1/500 millième.
10: Au 1/500 millième.
11: Mes observations sont formelles, madame. On a chié sur la Lune.
10: On a chié sur la Lune?
11: Oui, madame.
10: Donc, ça prouverait qu'actuellement, il y a quand même quelqu'un.
12: Bonjour.
5: Bonjour madame, c'est bien la boucherie?
12: Oui.
5: Monsieur Martin à l'appareil, la pharmacie Martin.
12: Oui.
5: Je vous appelle, rapport à la personne chez vous qui a des problèmes de flatulence.
12: Je sais pas. Moi je suis un employé, hein. Ça doit pas être pour moi. Ça doit être pour le boss.
5: Ah, c'est le boss qui a des problèmes de gaz?
12: Bah je pense, c'est beau, je suis pas au courant.
5: Oh bah passez-le moi.
12: Je le passe.
5: Merci madame.
12: Allô?
5: Bonjour madame, votre collègue m'a dit que c'était avec vous pour le petit souci de flatulence.
12: Quelle flatulence? C'est quoi ça?
5: Flatulence, eh ben dans le jargon pharmacologiste, c'est ce qu'on appelle scientifiquement le prout. Donc apparemment c'est vous.
12: Ah non.
5: Bon, après j'ai pas l'identité du ou des flatuleurs, si ça se trouve ce sont des clients.
12: Bah les clients ne sont jamais plaints comme quoi qu'ils avaient des problèmes de flatulence.
5: Écoutez, dans le doute, je vais vous livrer du charbon.
12: Charbon?
5: Oui, c'est un excellent antiflatuliste.
12: Ah et alors?
5: Et alors vous, vous frottez vos morceaux de viande avec du charbon avant de les vendre, et hop, plus personne ne flatule chez vous.
12: Ah non, moi j'ai rien. Ah non, moi j'en veux pas.
5: Je vous ai mis le stock complet, il y en a pourquoi? À peine 14 000 balles.
12: Ouais, 14 000 balles, c'est encore des arnaques, ça.
5: Oh non, mais pas du tout. Vous savez quoi? Vous me payez en deux fois. Vous me filez deux fois 10 000, on n'en parle plus.
12: Ah non, ouais, pas même deux fois 10 000.
5: Bon, exceptionnellement, je peux vous proposer un 3 fois 15 000.
12: Et mon cul, c'est du poulet.
5: Ah bah ça, pour un boucher, ce serait quand même dingue.
12: Ah bah ouais.
5: Ah bah ouais, vous vous rendez compte?
12: Ouais.
5: Ah, moi j'en espérais pas un autre. Bonjour madame.
12: Vous appelez qui là?
5: La boucherie, c'est ce que je disais à votre patronne. Je vais vous livrer du charbon pour empêcher vos clients de flatuler dans la boutique.
12: Qui c'est qui vous a commandé ça?
5: C'est moi qui vous l'ai commandé parce qu'il me restait un petit surstock de 15 mètres cubes.
12: 15 mètres cubes?
5: C'est ça, donc je vous ai tout attribué. Est-ce que vous venez les chercher ou vous préférez qu'on livre?
12: Non, mais j'ai rien
2: besoin. Et si j'ai rien demandé, on me livre pas, hein. Qu'est-ce que c'est que vos histoires?
5: Bah, c'est-à-dire que 15 mètres cubes, ça fait quand même dans les 15 tonnes de charbon.
2: Ah ouais, 15 tonnes. Non, mais vous réfléchissez un peu dans votre tête.
5: Non, mais vous inquiétez pas, c'est du long de conservation.
2: Non, mais 15 tonnes. Non, mais vous êtes tombé sur la tête ou quoi? Moi, je vois pas le rapport avec la viande et les marchands de charbon non plus, hein.
5: C'est ce que j'expliquais. Vous frottez votre viande au charbon, comme ça, tous ceux qui en mangent sont immunifiés contre tout flatulage.
2: Non, j'ai rien besoin. Merci, au revoir.
5: Sinon, je peux vous faire un moitié-moitié mix and match.
2: Non.
5: Je vous mets moitié charbon, moitié huile de foie de morue, qui est aussi un très bon anti-flatulerie.
2: Allez vous faire foutre, merci.
5: Oh bah, de rien, mais qu'est-ce qu'on fait pour le charbon?
2: Allez vous faire foutre, j'ai dit, faut pas venir m'emmerder avec vos conneries, d'accord?
5: Alors, d'accord.
2: Bon, voilà.
5: Bon, enfin, si je peux me permettre...
2: Allez vous faire foutre, j'ai dit, allez vous faire foutre, sinon...
5: Oui, non mais pardon, il y a quand même un truc qu'il faut m'expliquer.
2: Quoi?
5: Bah, pourquoi vous insistez depuis tout à l'heure pour que j'aille jouer au foot?
2: J'ai pas dit d'aller voir au foot, j'ai dit allez vous faire foutre.
5: Ah bah d'accord, alors on essaye d'aider les bouchers à déflatuler, même pas un merci.
2: Non mais, est-ce que vous venez m'emmerder?
5: Non mais je vous vois venir, c'est une technique pour négocier.
2: Vous ramenez votre femme, oui, comme ça sera gratuit.
5: Ouh là, bah attendez, ça je vais voir avec elle, mais ça m'étonnerait.
2: Ah bah attention.
5: Ah bah attention, vous connaissez pas Martine.
2: Ah ouais.
5: Ah bah elle est à côté de moi, tiens, je vous la passe.
2: Ah bon?
5: Martine, la dame veut te négocier les 15 tonnes de charbon.
2: N'importe quoi.
5: Allô, bonjour, c'est Martine à l'appareil.
2: Non mais...
5: On est quand même mieux entre bonnes femmes.
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16: Allô.
17: Oui, bonjour monsieur.
16: Oui, bonjour monsieur.
17: On vous entend très mal.
16: Ah tiens, c'est André Guingouin, ça non?
17: Oui.
16: Ah bon, comment ça va?
17: Ça va et quoi?
16: Oui, ça va.
17: Quoi de neuf?
16: Oh ben pas grand chose, tout va bien.
17: Bon.
16: Oui. Je t'appelle Sylvie ou Hervé, André?
17: Hervé.
16: Oui, Hervé.
17: Oui.
16: Oui. Bon, conserve, hein?
17: Merci.
16: Hervé. On le trouve pas, André.
17: Oh, merde.
16: Hein? Comment?
17: Qu'est-ce...
16: Allô?
17: Oui?
16: Oui. Non, Hervé, je sais pas où il est parti, je te dis.
17: Hervé est là?
16: Oui, non, il n'est pas là.
17: Ah, ben, tu peux me le passer?
16: Oui, Hervé est allé faire un tour en vélo avec le petit.
17: Oui, tu peux me le passer?
16: Mais non, il n'est pas là.
17: Ah, c'est toi, Hervé?
16: Eh ben non, c'est Jean.
17: Ah, bonjour, Jean.
16: Bonjour.
17: Ça va? Ça va. C'est pas reconnu. Comment ça va?
16: Ça va.
17: Hervé est là?
16: Non, il n'est pas là.
17: Où est-ce qu'il est là encore parti faire du vélo?
16: Faire du vélo, oui.
17: Avec le petit?
16: Oui, voilà.
17: Bon.
16: Oui.
17: Tu peux me le passer?
16: Il n'est pas là, Hervé.
17: Oh, c'est Hervé qui me fait une blague. Et Sylvie, est-ce qu'elle est là?
16: Moi, je ne comprends rien du tout.
18: Sylvie, non, elle est partie se reposer.
17: Oh, c'est qui, là? Ah, c'est Hervé.
18: Non.
17: C'est pas Hervé. Non, c'est qui?
18: C'est sa mère.
17: Madame le...
18: Oui.
17: Bonjour, madame. Comment allez-vous?
18: Je vais bien.
17: Bien.
18: C'est monsieur Guingouin, non, qui est à l'appareil, là.
17: Oui.
18: Oui, je reconnais bien votre voix.
17: Ah, ben, voyez. Ça va bien?
18: Oui, ça va très bien.
17: Bien. Alors,
18: mais vous n'avez pas eu Sylvie, alors?
17: Non.
18: Non?
17: Mais non, j'ai demandé à parler à Hervé.
18: Hervé n'est pas là, Hervé, il est parti faire du vélo avec son petit-fils.
17: Ah ben là, vous allez pouvoir me le passer.
18: Eh bien non, je ne sais pas, il est parti dans la campagne.
17: Ah bon, je peux lui parler?
18: Vous n'allez pas pouvoir parler parce qu'il est parti en vélo.
17: Jean?
18: Non, son fils.
17: Qui ça?
18: Hervé.
17: Ah bon, voilà. Ben je peux parler à Jean?
18: Oui, ben je ne sais pas, il n'est plus là maintenant.
17: Jean?
18: Oui, il est parti avec Sylvie.
17: Non!
18: Si, il n'est plus là.
17: Est-ce que vous pouvez me le passer?
18: Non, justement, il n'est pas là.
17: Je vais lui parler, ça va tomber très bien.
18: Tenez, voilà, juste Hervé qui arrive.
17: Ah bah tiens, très bien. C'est Hervé.
19: Allô?
17: Hervé?
19: Oui.
17: Comment ça va?
19: Bonjour.
17: Ah bah t'étais allé faire du vélo avec le petit.
19: Hein?
17: T'étais allé faire du vélo avec le petit.
19: Ouais, je suis allé à Carboulet.
17: Ah bon, d'accord, quel temps il fait là-bas?
19: Oh bah il fait beau, hein?
17: Oui.
19: Ouais.
17: J'ai parlé à ton père.
19: Ouais.
17: J'ai eu ta mère.
19: Oui.
17: Puis je voulais t'avoir, mais bon.
19: Ben ça... voilà, je suis là.
17: Bon. Ça va?
19: Ça va.
17: Très bien, tu me passes le petit?
19: Boubou, viens prendre un papy. Gaëtan, viens dire un mot, papy.
17: Allô? T'as fait du vélo? T'es pas tombé? Il est pas tombé?
19: Non.
17: Bon, il a été fier et droit?
19: Oui.
17: Comme son grand-père?
19: Oui.
17: Bon, ben ça va. Quoi de neuf, sinon?
19: Ah oh bah, on a commencé les préparatifs, on a acheté...
17: Ben, t'as intérêt, oui.
19: On a acheté des bagues et tout l'attirail, quoi.
17: Combien t'as payé?
19: Oh, pas cher, on a acheté chez Leclerc. Hein.
17: Ah bah t'as intérêt, oui. Je veux quand même pas que tu dépenses trop, hein. Sinon, ça va.
19: Ouais.
17: Hervé.
19: Oui.
17: Tu peux me passer Hervé?
19: Bah, c'est Hervé, là.
17: Hervé.
19: Oui.
17: Comment tu vas, mon petit?
19: Bah, ça va.
17: T'as acheté des bagues?
19: Oui.
17: T'as laissé Leclerc?
19: Oui.
17: Bon. Quoi de neuf?
19: Ah, bah, quoi de neuf? La moitié de 18.
17: Sacré Hervé, bah. Ah, tu t'aimes bien de gens, toi?
19: Bah, oui.
17: Tu peux me passer Hervé?
16: Hein? Mais c'est qui là?
1: Oui, allô, bonjour.
5: Bonjour madame, c'est bien le bureau de tabac?
1: Ouais.
5: Monsieur Martin à l'appareil, je suis passé il y a quelques jours et j'ai acheté une cigarette jetable.
1: Ouais.
5: Et alors déjà, j'ai essayé de l'allumer, impossible.
1: Vous avez enlevé la petite pastille qu'il y a au bout?
5: Bah non, ça je peux plus parce que ça a tout cramé.
1: Ça a cramé?
5: Bah oui, j'ai essayé d'allumer la cigarette jetable avec mon briquet.
1: Avec un briquet, une cigarette électronique? Ça s'allume pas avec un briquet, ça monsieur.
5: Ah non, mais le vrai problème, c'est que comme ça marchait pas, je l'ai jeté.
1: Ouais.
5: Et là, le pompon, je me suis fait verbalifier parce que j'avais jeté ma cigarette jetable dans la rue.
1: Ah bah ouais, bah on jette rien dans la rue, n'importe quoi. Des papiers, on le jette pas dans la rue non plus, monsieur.
5: Bah, alors, ça dépend.
1: Allô?
5: Ah, c'est une autre dame.
3: Oui, je vous écoute, là.
5: Non, mais c'est ce que je disais, vos cigarettes jetables, elles sont pas jetables.
3: Oui, bah, jetables, mais vous le jetez où?
5: Oh, bah, dans la rue, sur le trottoir.
3: Ah, bah, ça jette pas dans la rue, ça jette au moins dans une poubelle, hein.
5: Ah, oui, mais alors ça, vous m'avez pas prévenu pour la poubelle.
3: Bah, attendez, monsieur, non, mais attendez, vous nous prenez pour un innocent ou quoi, là?
5: Bon, écoutez, je vais vous déposer le papier.
3: Le papier de quoi?
5: Bah, l'amende, enfin, le procès verbal, le rapport à votre truc pas jetable.
3: Non, mais attendez, vous rigolez pas, non, c'est pas moi qui va vous payer le procès.
5: Oh, bah, bien sûr que si, que je rigole, que ça me semble tout à fait logique que c'est vous.
3: J'ai rien à payer, c'est moi qui va vous payer vos contraventions. Non mais vous n'y êtes plus là, ça ne va plus là, monsieur.
5: Pardon, mais moi vous me dites que c'est jetable, c'est pas du tout ce que m'a dit la police.
3: Non mais attendez, vous, qu'est-ce que vous me dites là?
5: Et une autre, bonjour madame.
3: Même si vous jetez une canette de coca en fer vide sur le trottoir, vous pouvez être verbalisé. Hein. C'est interdit de balancer des quoi que ce soit sur la voie publique. Hein.
5: D'accord, moi je voulais du jetable, mais vous m'avez pas vendu le bon truc.
3: Ah bah si, c'est le bon truc. C'est pareil, les paquets de cigarettes, vous les jetez dans une poubelle.
5: Ah mais c'est pas pareil. Est-ce que les paquets de cigarettes sont jetables?
3: Bah oui.
5: Bah non, mauvaise réponse.
3: Ils font quoi les paquets de cigarettes? Les gens les collectionnent et les gardent chez eux?
5: Bah non, ils les mettent à la poubelle. Alors que jetable, ça veut dire qu'on peut balancer n'importe où.
3: Non, pas du tout.
5: Oh bah si, jetable du verbe jetager, action.
3: Attendez,
5: de...
3: un mouchoir jetable, vous le mettez où monsieur?
5: Ah bah s'il est jetable dans la rue, dans un magasin, n'importe
3: et
5: où.
3: Eh bah même s'il est jetable, parce qu'un mouchoir jetable c'est un détritus.
5: Oui, et c'est pas la peine de me traiter d'olibrius.
3: Non, je vous dis.
5: Tout ça parce que vous me vendez un truc pas jetable.
4: Allô?
5: Bonjour monsieur, je m'excuse, mais j'ai l'impression que vos collègues, ils essayent de m'embrouillager.
4: Pardon?
5: Votre cigarette, elle est pas jetable.
4: Comment ça, elle est pas jetable?
5: Oui, alors après, c'est peut-être une fausse, hein, ça je sais pas.
4: Pardon?
5: Non mais je sais ce que c'est, parfois on achète une contre-fortification parce qu'on se dit que c'est moins cher que la vraie.
4: Non, non monsieur, j'ai pas de problème, moi je fais pas de fausse.
5: Non mais on peut se tromper, ça arrive, du moment que vous prenez mon PV.
4: Y a pas de souci. Mon mari est flic, il verra avec vous.
5: Oh non, ça c'est dingue parce que moi ma femme est gendarmette. Oh bah passez-le moi.
4: Y a pas de souci, quittez pas.
15: Allô, y a un con au téléphone.
5: Comment ça, y a un con au téléphone?
15: Y a un con au téléphone.
5: Je vous entends, hein.
15: Vous avez entendu quoi, monsieur?
5: Non, parce que vous dites qu'il y a un con au téléphone.
15: Alors, monsieur...
5: Je vais pas vous dire le contraire.
15: Alors, monsieur, mais... monsieur...
5: Bon, enfin, chacun son rôle, je veux dire, le con, c'est moi.
15: Monsieur, faites ce que vous voulez, si vous dites pourquoi... Votre cigarette, elle va pas, c'est ça?
5: Bah oui, moi, je demande une jetable, et je me prends un procès verbalifiant par vos collègues, parce qu'elle est pas jetable.
15: Écoutez, monsieur, moi, c'est simple, parce que moi, je vais ressortir... Si vous voulez faire un procès pour ça, il n'y a pas de problème. Moi, je vais ressortir toutes mes factures depuis 16 ans.
5: Ah, oh, bah si c'est comme ça, moi, je ressors toutes mes factures depuis 17 ans.
15: Carrément.
5: Ah, mais je vais me gêner, même 17 ans et demi, tiens.
15: Vous jetez une cigarette jetable et vous voulez mettre le procès à mon nom. Mais ça va pas dans votre tête, monsieur.
5: Bon, je dirais que ça va, ça vient.
15: Vous vous rendez compte de ce que vous me dites? Vous voulez m'envoyer un procès parce que vous avez acheté une cigarette jetable?
5: Ah, bah voilà, en fait, vous avez tout compris.
15: Mais réfléchissez deux secondes, monsieur.
5: Alors, attendez, un Mississippi.
15: Allez, merci, au revoir, monsieur.
5: Eh, hey, ça fait pas deux secondes.
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21: Oui, bonjour.
17: Allô?
21: Bonjour, madame.
17: C'est le centre bouddhiste?
21: Oui.
17: Oh mon Dieu, je vous appelle parce que j'ai écrasé malencontreusement une petite fourmi.
21: Oh, ben c'est pas grave, ça peut arriver, hein. C'était pas volontaire, hein.
17: Bah non, mais quand même.
21: Non, mais vous en faites pas. Et faites de bons souhaits pour que tout aille bien pour cette fourmi dans ses prochaines vies, hein.
17: J'ai essayé de la sauver. Je l'ai posée sur mon lit, là, sur l'oreiller.
21: Oui.
17: Et je la regardais s'agiter dans ses derniers instants. J'ai rien pu faire.
21: Mais c'est pas grave, madame. Vous en faites pas. Ça arrive tous les jours à des tas de gens. Ça fait partie de...
17: Mais enfin, pas à nous, les bouddhistes. Hein.
21: Bah oui, mais de manière involontaire. Hein.
17: Alors, mon mari, lui, par contre, il a fait des choses pas bien aux animaux, hein.
21: Bah, faut faire des prières pour lui.
17: Lui, c'est pas pareil. Il a eu, vous savez, des petites bêtes, là. Comment on appelle ça, là, qui grattent, là.
21: Des puces?
17: Enfin, je sais pas. Ça s'attrape dans un hôtel, il m'a dit.
21: Ah.
17: Des morpions.
21: Ah, d'accord.
17: Et alors, lui, il les a tués.
21: Ah, ok.
17: Mais il les a tués volontairement, hein.
21: Ah, si vous faites des prières pour lui, tout ira bien. Hein.
17: Alors, c'est pour lui ou pour les morpions que je dois faire des prières?
21: Bah, pour les deux.
17: Ah, pour les deux. Et si c'était des réincarnés?
21: Ah bah ouais, mais on sait pas en quoi ils se sont réincarnés.
17: Ah, vous voulez dire que si ça se trouve, les morpions, ils se sont réincarnés en tigre ou...
21: Peut-être, ouais. C'est une possibilité. Hein.
17: Et à son tour, le tigre, il va tuer d'autres animaux.
21: Ah ben, c'est le cycle infernal du samsara, ouais.
17: Mais le tigre, il tue pas les morpions, lui.
21: Non, non, non.
17: Moi, j'ai jamais vu le tigre tuer des morpions.
21: Donc, faut pas se faire du souci à ce moment-là. Faut continuer simplement à faire des prières, on sait...
17: Qu'est-ce que je fais de la petite fourmi ?
21: Eh ben, la petite fourmi, vous la jetez dehors. Qu'est-ce que vous voulez en faire ?
17: Je ne sais pas, il n'y a pas de rituel.
21: Et ben, vous récitez des mantras, vous lui soufflez dessus.
17: Oui, ah ben, va s'envoler.
21: Ah non, mais vous la gardez dans votre main, vous lui soufflez dessus pour qu'elle ait une bonne renaissance.
17: Non, pas des loups, pas des loups, non, pas des loups. Allô ?
21: Oui.
17: Ben, elle bouge.
21: Ah ben, elle est peut-être pas morte alors.
17: Oh, elle n'est pas morte.
21: Ah ben, vous voyez, tout va bien.
17: Elle n'était pas morte, je vais faire comme vous dites, il faut qu'elle continue son cycle, hein, c'est
21: voilà.
17: Ça ? Donc il faut que je la tue alors, hein ?
21: Non, non, non, vous la tuez pas.
17: Voilà, c'est fini. J'ai abrégé son cycle de souffrance.
21: Ah, bah, c'est allez, c'était peut-être pas l'idéal, mais...
17: Ah oh, bah j'ai compris comment faire.
21: Non, non, non, non, vous faites pas ça. Dans le futur, vous les tuez pas, hein, c'est pas le...
17: Attendez, où est-ce
21: c'est pas ce qu'on cherche à faire.
17: Je vois une autre fourmi.
21: Pardon ?
17: Voilà.
21: Ah.
17: Je suis en train de les tuer, comme vous m'avez dit.
21: Ah non, je vous ai pas dit ça, madame.
17: Il y en a deux qui sont mortes, là.
21: Non, alors donc, je vous répète, l'idée, c'est pas de les tuer. Vous les tuez pas. Vous comprenez ?
17: Oui, j'ai compris. Trois !
21: Ouais, ben... Bon.
0: Bonjour ?
5: Oui, bonjour, madame.
0: Non, c'est monsieur.
5: C'est bien la boucherie Chevaline ?
0: Oui.
5: Figurez-vous que j'ai Lucky qui a disparu.
0: C'est qui, ça ?
5: Bah, c'est mon poney.
0: Bah, je sais pas, moi, je connais pas.
5: Comme par hasard, mon poney disparaît, et on me signale après que vous vendez de la viande de cheval.
0: Ah bon ? Ah, vous croyez que je vends votre poney ici, dans le magasin ?
5: Ah ah ! Vous venez d'avouer, là ?
0: Avouer quoi ? Mais bien sûr. Mais oui, je vends de la viande de cheval. Bah, réfléchissez, monsieur Allon.
5: Allô ?
6: Quel poney, monsieur ?
5: Ah bah, Lucky, il s'appelle Lucky.
6: Et où il est chez moi ? À quel endroit ?
5: Ah bah, ça, j'aimerais bien que vous me le disiez.
6: Bah, enfin, monsieur, vous m'accusiez d'une chose que ce n'est pas vrai.
5: Que vous dites que ce n'est pas vrai ?
6: Ah non, bah écoutez, moi, je suis sûr.
5: Et que moi, je dis que c'est vrai.
6: Eh bah, dites-moi où qu'il est.
5: Vous voulez que je vous dise où qu'il est ?
6: Bah oui.
5: Je l'ai entendu derrière.
6: Vous avez entendu quoi ?
5: J'ai entendu hennir derrière, non ?
6: Ah non, c'est mon chien.
5: Oui, bah comme par hasard.
6: Bah écoutez, j'ai deux chiens, j'ai quand même le droit d'avoir deux chiens, monsieur. Mais c'est quoi cette histoire ?
5: C'est quand même louche. Ah, je l'ai entendu encore.
6: Bah oui, bah c'est mon chien, je vous dis. Il joue avec une bouteille.
5: Il joue avec mon poney, oui, c'est ça.
6: Ah non, pas avec votre poney, monsieur. Vous savez où vous êtes là ? C'est pas parce que je vends de la viande de cheval que je kidnappe des poneys, monsieur. Hein.
5: Bon, enfin, excusez-moi, mais alors comme par hasard, mon poney disparaît et vous vous mettez à vendre de la viande de cheval.
6: Et monsieur, je suis une chevaline, donc c'est normal que je vende du cheval.
5: Oui, mais enfin, c'est pas normal que vous vendiez le mien.
6: Mais je veux pas le vôtre. Mais c'est quoi cette histoire ?
5: Lucky !
6: Bah, vous pouvez crier Lucky, vous êtes à ma boucherie là, monsieur.
5: Lucky, tiens bon bébé.
6: Non, là, je crois que vous vous foutez du monde, là,
5: ah
6: monsieur.
5: Ah bah, c'est quand même... Alors, moi, je vais passer.
6: Ah bah, venez à ma boucherie, enfin.
5: Je vais faire un prélèvement de viande, et puis on va voir si c'est du cheval ou pas.
6: Bah, mais je vends du cheval. Mais c'est pas le vôtre.
5: Qu'est-ce qui me le prouve ?
6: Oh non, faut arrêter, alors écoutez.
5: Lucky !
6: Non, mais je crois que vous avez un problème, monsieur. Excusez-moi de vous dire ça, mais vous criez après votre cheval. Faut arrêter un petit peu, hein.
5: Bah, enfin, excusez-moi, mais voilà, je pense qu'il est pas loin, là.
6: Il peut pas passer, monsieur, c'est en ville. Comment vous voulez qu'il passe en ville, le cheval ?
5: Bah, parce qu'il allait chercher le pain, et en revenant, il passe devant chez vous.
6: Chercher le pain ? Non, mais là, vous foutez du monde, là. Un cheval qui va chercher du pain.
5: Bah, bien sûr.
6: Non, bah, écoutez, moi, j'arrête là, monsieur. Je crois que vous foutez de moi, là.
5: Non, mais soi-disant, vous avez un chien qui joue avec des bouteilles. Je vois pas pourquoi j'aurais pas un poney qui va chercher le pain.
6: Non, non, non, non. Un poney qui va chercher du pain. Alors là, je crois que vous foutez de ma poire, là. Alors là, écoutez, j'arrête là tout de suite.
5: Ah,
6: monsieur.
5: Mais alors, je suis désolé. Non, non, pas du tout.
6: Ah, si. Moi, je veux pas tenir une conversation avec vous. Un poney qui va chercher du pain.
5: Bah, oui, bah, on invite.
6: Mais enfin, il va chercher le pain où ? Chez le boulanger, alors ?
5: Bah, évidemment. Il va pas le faire lui-même.
6: Et quel boulanger ? Allez-y, dites-le-moi.
5: En fait, c'est celui qui est juste à côté de son collège.
6: N'importe quoi. Bon, j'arrête, monsieur Laurent.
5: Non, pas du tout. Non, mais c'est parce que quand
6: non,
5: il
6: non,
5: sort.
6: Non,
5: il est prof d'anglais parce que c'est un poney Shetland.
6: Vous foutez du monde, celui qui est à côté de son collège, vous foutez de ma foire. Excusez-moi.
5: Bah, pas du tout, monsieur. Non, parce que quand il sort de cours.
6: Bah, écoutez, monsieur, c'est pas normal.
5: Comment ça, c'est pas normal ?
6: Bah non, pour moi, c'est de l'arnaque.
5: Bah, excusez-moi, mais alors ce qui est pas normal, c'est que vous kidnappiez mon poney alors qu'il était en train tranquillement de me rapporter le pain.
6: Ouais, bah, vous voyez, ça a recommencé. Alors, excusez-moi, c'est soit que vous êtes pas normal, hein.
5: Ah, je l'ai entendu. Lucky !
6: Oui, bah, c'est ça. Continuez à appeler, tenez, comme ça, va peut-être venir.
5: Bon, passez-moi, Lucky.
6: Ouais, c'est ça, allez, au revoir.
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24: Oui, allô.
25: Allô.
24: Oui, allô.
25: Oui, bonjour.
24: Bonjour.
25: Adjudant de la place Gendarmerie nationale, pareil.
24: Oui, d'accord.
25: Oui, d'accord, qui ?
24: Monsieur Toulis.
25: D'accord. Très bien.
24: Monsieur Toulis Bernard.
25: Oui, Bernard, hein, B-E-R-N-A-R-D.
24: D'accord, oui.
25: C'est-à-dire B-E-R.
24: Comme Bernard, N-A-R-D.
25: Non, D.
24: Hein ?
25: D.
24: Non, non, D. Bah si je vous dis que c'est un D que mon prénom y porte, c'est que je sais quand même écrire mon prénom quand même.
25: Attends.
24: C'est pas un T, c'est un D.
25: B-E-R...
24: N-A-R-D.
25: N-A-R-T.
24: Ben moi je vous dis que mon prénom c'est B-E-R-N-A-R-D.
25: En deux mots.
24: Non, en un seul mot.
25: Attendez, moi je suis adjudant quand même, je connais, hein.
24: Ben moi je suis peut-être que simple citoyen, mais je sais écrire mon prénom quand même.
25: Alors Bernard, c'est pas votre prénom.
24: Ben Bernard, si, c'est mon prénom, mais ça s'écrit pas comme vous me le prononcez. Ça s'écrit B-E-R-N-A-R-T.
25: Ah, il y a un T, voilà.
24: Un D.
25: D comme Théodore, hein.
24: Non, D comme démunis.
25: Comme des menuisiers.
24: Démunis, pas des menuisiers, démunis.

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3: Comme démunis ou autre chose.
4: Démenuisier.
3: Voilà, comme démunis, oui.
4: Alors, monsieur Toulis.
3: Oui.
4: Termer.
3: Bernard.
4: T-S-E-R-M-A-R-P.
3: Oh là là là là là là. B-E-R.
4: V comme Vincent.
3: B comme, comme blouson. E comme Émilie.
4: Alors,
3: R comme
4: attendez,
3: Rémi.
4: Doucement. Vous portez plainte parce que le blouson de Toulis, Émilie...
3: J'ai pas de plainte de porter. Moi, j'ai pas eu de blouson de voler.
4: Non, le blouson de votre fille, Émilie.
3: J'ai pas de fille non plus. Ma fille, elle s'appelle Fabienne. Elle s'appelle pas Émilie. Puis elle habite à Poitiers.
4: Bah, attendez, on va tout reprendre. Hein.
3: Ah bah oui, ça je veux bien, parce que jusqu'à maintenant, je comprends rien du tout à votre histoire, là. Hein.
4: Alors, monsieur Toulis.
3: Voilà.
4: Vermert.
3: Bernard, B-E-R-N-A-R-D.
4: R-T.
3: R-D.
4: Écoutez, on va vous appeler Nanar, hein.
3: Voilà, bah si vous voulez, alors, je comprendrai mieux, d'accord.
4: Monsieur Toulos Vermert, porte plainte pour le vol du blouson de sa fille, Émilie, que vous auriez dérobé à Poitiers. Vous auriez des remords, c'est ça?
3: Mais j'ai rien dérobé.
4: Allez le chercher, une fourgonnette.
3: Mais qui c'est qui est au bout du fil, là?
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5: Allô.
6: Bonjour madame, c'est bien la boucherie?
5: Oui, c'est ça.
6: Je me suis permis de vous inscrire à l'opération Télébœuf.
5: C'est pourquoi? C'est pour...
6: Vous connaissez le Téléthon?
5: Ouais.
6: C'est la même chose, sauf qu'au lieu d'être pour les poissonniers, c'est pour les bouchers.
5: Ah bon, d'accord.
6: D'où le nom Télébœuf.
5: Télébœuf, d'accord.
6: L'idée, c'est que j'ai vendu, moi, des coupons Télébœuf que les gens vont venir échanger chez vous contre du bœuf.
5: Oui.
6: Oui, donc vous êtes d'accord? Je valide.
5: Ah non, je suis pas patron, j'ai rien dit du tout, hein.
6: Ah bah alors moi, j'ai validé, moi.
5: Ah bah vous avez validé? Bah validé, moi j'ai pas dit oui, hein.
6: Ah bah si.
5: Ah non, non, écoutez.
6: Moi, je vous ai dit Télébœuf, vous m'avez dit oui.
5: Attendez, je vais vous passer. Responsable, hein.
7: Je suis le responsable.
6: Bonjour monsieur, oui. Alors, j'ai validé les coupons Télébœuf.
7: Non.
6: Si.
7: Non.
6: Si.
7: C'est non, monsieur.
6: C'est oui, monsieur.
7: Non.
6: Si.
7: Non, monsieur.
6: Si, monsieur.
7: Il n'est pas question.
6: Ah bah si, il est question.
7: Il n'est pas question, monsieur. Vous avez eu un employé, j'ai pris en cours de route, monsieur.
6: Ah bah, l'employé qui a validé, donc...
7: Il n'a pas validé. J'ai des témoins à côté de moi.
6: Moi aussi, j'ai du témoin à côté de moi.
7: Moi, j'ai des témoins.
6: Oui, eh ben moi, j'en ai plus que vous, d'abord.
7: Vous êtes un menteur, monsieur.
6: Je le prouve. Vous êtes là, les témoins. Oui, on est là.
7: Non.
6: On est les témoins. Oh, dame, nous sommes pleins. Ah ah, et on témoigne.
7: J'ai un témoin, j'ai un client qui est en boutique.
6: Ah, il a un coupon, peut-être?
7: Non.
6: Demandez-lui s'il veut un coupon.
7: On aurait dit, vous allez me vendre quoi?
6: Non, mais moi, je vous fais de la pub.
7: Non, j'en veux pas de pub.
6: Ah bah, excusez-moi, l'année dernière, j'ai fait la même chose avec les poissonniers. J'avais organisé le Téléthon.
7: Ah bon? C'est le Téléthon?
6: Ah non, le Téléthon, c'est pour les poissonniers. Là, je fais le Télébœuf pour les bouchers. Et hop.
7: Télébœuf? Mais c'est quoi de ça? J'ai jamais entendu parler.
6: Bah c'est la même chose que le Téléthon, mais pour les bouchers.
7: Ah bon? Jamais entendu parler de Télébœuf.
6: Oh oui, comme par hasard. Le coup de je connais pas le Télébœuf.
7: Écoutez, j'ai mon mari qui est là, qui est le gérant. Il me dit non.
6: Bah moi, il m'a dit oui, hein.
7: Oui, vous avez dit oui. Vous l'avez pas eu au téléphone.
6: Ah si.
7: Bah attendez, vous allez l'avoir. Vous allez comprendre votre douleur.
6: Oh bah tiens.
7: Il veut nous vendre des produits, des tickets à des clients sur Internet. Et vous venez avec les tickets, puis nous, on va avoir un ticket qui vaut rien.
8: Bonjour monsieur.
6: Bonjour madame, alors excusez-moi.
8: Non,
6: mais...
8: c'est monsieur, c'est moi le patron.
6: Oui, admettons.
8: Écoutez, moi je vous dis une chose, le responsable c'est moi. C'est pas la peine de me démarcher par téléphone, je ne vous ai rien demandé, moi vous faites ce que vous voulez, Internet je m'en sers pas.
6: Ah bah oui, non mais moi je m'en sers pour vous, c'est ce que je vous dis, puisque
8: j'ai... je ne veux absolument... Mettez pas rien sur Internet, hein, parce que je mets une main courante à la gendarmerie, je vous le dis tout de suite.
6: Ah bah tiens, bah moi je vais mettre les deux mains à la gendarmerie, vous allez voir.
7: Allô?
6: Ah bah c'est un nouveau monsieur.
7: Monsieur, c'est madame. Débouchez vos oreilles.
6: Oh bah c'est la même voix.
7: Oh, et j'ai affaire à qui là?
6: À monsieur Martin.
7: Monsieur Martin, vous êtes de où?
6: De Martinville.
7: De Martinville.
6: Absolument.
7: Je vais à la gendarmerie, monsieur.
6: Ah bah attendez, je vous les passe les gendarmes, je les ai à côté de moi.
7: Bah allez-y.
6: Ah, vous voulez leur parler?
7: Oui, je veux leur parler aux gendarmes.
6: Je vous les passe vraiment, attention, hein.
7: Oh bah je m'en fous.
6: Ah bah ne quittez pas, je transfère.
7: Mais c'est quoi ça?
6: Allô? Ah, là c'est à nouveau. Oui, bonjour. Gendarmerie à l'appareil.
9: Ouais, le gendarmerie.
6: C'est le gendarme Martin à l'appareil.
9: Gendarme Martin.
6: Je peux venir avec mon coupon parce que j'ai du bœuf à récupérer chez vous.
9: Oui, arrête un peu, t'as la même voix que tout à l'heure.
6: Oh, pas du tout, non, c'est pas moi, non.
10: Allô?
11: Oui, bonjour, c'est le garage à l'appareil.
10: Oui.
11: On vous appelle, vous savez, concernant l'accident de voiture de Monsieur Robert Ledoux, qui donc a cassé encore sa voiture cette nuit, hein. Et donc pour vous dire que

0: il organise une grande quête pour faire réparer sa voiture. Donc il passera cet après-midi chez tous les habitants en fait de la ville hein, qui voudront bien de faire un petit geste.
1: On en est pourquoi là-dedans ?
0: Vous connaissez ce monsieur ?
1: Non.
0: Ça fait 11 fois qu'il casse sa voiture depuis Noël.
1: Oui.
0: Et bon, c'est quelqu'un qui boit beaucoup, hein, quand même.
1: Eh ben, il n'est pas obligé.
0: Non, il n'est pas obligé, mais bon. Il boit. Bon.
1: Mais il n'a qu'à pas boire, et puis il n'a qu'à faire comme boire de l'eau.
0: Voilà. Donc, il va passer cet après-midi chez tous les habitants de la ville.
1: Oui.
0: Qui voudront bien donner un petit quelque chose pour qu'il répare sa voiture.
1: On lui donnera un litre de vin, alors.
0: Ah ben, oui. Attendez, je vais lui demander si c'est... Attendez. Est-ce que vous préférez du vin ou de l'argent pour votre voiture ?
2: Ah ben, du vin, oui, du vin.
0: Attendez, je vous le passe, hein, madame.
1: Oh, ben, c'est pas la peine.
2: Merci. Allô ?
1: Oui ?
2: Oui, bonjour, madame.
1: Bonjour, monsieur.
2: Monsieur Ledoux à l'appareil. Je suis désolé, j'ai encore cassé ma bagnole cette nuit.
1: Ah ben, tant pis pour vous.
2: Voilà, donc c'est pour ça que je fais la quête, évidemment, pour la faire réparer, quoi.
1: Eh bien, monsieur, je vous donne qu'un conseil, moi.
2: Oui ?
1: Vous n'avez qu'à boire de l'eau, et ça ne vous arrivera pas.
2: Ah, oh, alors ça...
1: Vous faites comme moi je bois que de l'eau.
2: Oui, mais vous conduisez peut-être pas, vous.
1: Non, monsieur, si vous buviez que de l'eau, vous,
2: oui.
1: Vous ne casseriez pas votre voiture.
2: Ah ben, ça, c'est pas sûr.
1: Bon.
2: J'ai demandé à la gendarmerie, ils m'ont dit que c'était pas complètement sûr.
1: Oh, ça m'étonnerait bien.
2: Non, alors... Comme j'en ai là pour 11 000 euros quand même. Hein.
1: Eh ben, vous payez.
2: Non, oh ben non, il faut pas exagérer, c'est pas de ma faute, j'étais sous.
1: Est-ce que c'est de ma faute à moi ?
2: Ben, un petit peu.
1: Parce que ?
2: Mais parce que ça s'est passé devant chez vous et que c'était mal éclairé.
1: Oh là, vous êtes menteur. Chez moi, c'est très bien éclairé. Et puis, vous allez oser dire que c'est pas bien éclairé ?
2: Oh oui.
1: Là là.
2: Oui.
1: Oui, mais ben, j'avais été dans votre lit, vous n'auriez pas eu besoin de lumière.
2: Ben, dites-moi, madame.
1: Oui. Oui.
2: C'est trop facile, ça. Moi, j'ai dit à la gendarmerie que c'était de votre faute. D'ailleurs, ils vont commencer l'enquête, hein.
1: Que c'est de ma faute ?
2: Oui.
1: Oh, tiens, bien sûr.
2: Ah ben, attendez, je vous repasse le policier.
1: Oui, hein. vaut mieux.
0: Merci. Ouais, oui. Alors, je suis en train de remplir la déposition, donc c'est vrai qu'ils vous accusent quand même de l'avoir...
1: Il repasse à maillot et puis il paye, hein.
0: Ça serait bien si vous pouvez pas venir maintenant l'aider à réparer, non ?
1: Hein ? Ben merde, alors. 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Bonjour.
3: Bonjour monsieur, c'est bien la pizzeria ?
4: Non, c'est madame.
3: Admettons. C'était juste pour vous dire, j'ai monté un site pour livrer vos pizzas par internet.
4: Bah, on a déjà un coursier qui s'occupe de ça.
3: Ah oui, mais moi j'ai mis votre carte sur mon site, et par exemple, pour une pizza à 12 balles, je vous reverse 3 euros.
4: Non mais attendez, je vais vendre la marchandise 12 euros, puis vous me reversez 3. Non mais moi, à la base, j'achète la marchandise.
3: Vous achetez pas vos pizzas ?
4: Attends monsieur, c'est moi qui les fabrique. Si vous me donnez 3 euros par pizza, je suis désolé, moi je suis plus dans la course.
3: Comment ça la course ? C'est vous qui faites la livraison ?
4: Mais non, je veux pas faire la livraison. Le boulot, c'est nous qui le faisons. Vous m'avez demandé l'autorisation avant de le faire ?
3: Vous me l'avez pas demandé non plus, voyez.
4: Non, mais attendez. C'est vous qui prenez l'initiative, c'est pas moi.
3: Ben oui, mais enfin, c'est mon site, c'est ce que je vous dis.
4: Et donc... alors, vous n'avez pas à mettre mes documents sur votre site. Vous vendez la marchandise, vous prenez 10 euros par pizza, puis vous me donnez 3 euros.
3: Ça dépend. À 15, par exemple, ça vous fait 3,75.
4: Oui, c'est ça, je vends ma pizza à 3,75. Non, mais vous plaisantez ou quoi ?
3: Bah, vous voyez, pour vous, c'est tout bénef.
4: C'est tout bénef de vendre ma pizza à 3,50 euros. Mais vous avez vu ça où, vous ?
3: Bah, enfin, excusez-moi de vous faire gagner de l'argent, surtout.
4: Mais
3: hein.
4: Vous ne me faites pas gagner de l'argent. Moi, je vais pas vous vendre une pizza à 3 euros, qu'elle me revient déjà à 8 euros. Enfin, vous.
3: Alors non, parce que si vous la vendez à 8 euros, sur 25%, vous touchez 2 euros.
4: Mais enfin...
3: Je vais pas vous filer 3,75 sur une pizza à 8.
4: Mais nous, on fabrique la pizza, monsieur. Je vais pas vendre une pizza à 3 euros pour la fabriquer et la cuire. Enfin, vous plaisantez ou quoi ?
3: C'est toujours 3 euros de prix, hein.
4: Je ne veux pas le savoir. Vous enlevez ma carte de votre site.
3: Vous essayez de me piquer l'idée, je vois le truc. Et en plus...
4: Mais n'importe quoi, j'ai déjà un coursier.
3: Vous inventez.
4: J'invente. Ben, venez voir sur place.
5: Allô ?
3: Oui, allô ?
5: Et bonjour, monsieur le directeur de la maison.
3: Bonjour, madame. Alors, vous n'êtes pas obligé de m'appeler monsieur le directeur.
5: Oh, vous êtes permis de faire un site à nos noms, mais on vous a pas donné l'autorisation, monsieur.
3: Ah, ben, je l'ai pris.
5: Ah, c'est vous qui avez pris l'autorisation ? Alors, je vous dis tout de suite, parlez bien comme il faut parce que c'est enregistré. Hein.
3: Très bien. Bah, écoutez, dans ce cas, je lance un contre-enregistrage. Contre-enregistrage.
5: Non, attendez, oui, parce qu'on est en plein service, monsieur, on n'a pas que ça à faire. Hein.
3: Ah oui, alors justement, au boulot, parce que je vous ai déjà pris pas mal de commandes.
5: Des commandes des commandes de quoi ?
3: Bah, des commandes pour mes clients.
5: Vos clients, mais c'est pas vos clients, monsieur, vous avez pas de clients, vous. C'est mes clients, moi, qui viennent chercher les pizzas.
3: Ah bah non, ce sont mes clients, c'est moi qui encaisse.
5: Vous annulez ça tout de suite, hein ? Tout de suite, monsieur. Sans quoi, moi, je vais entreprendre ça plus sérieusement que ça. Hein.
3: Ah bah j'espère que vous êtes un minimum sérieux, parce que moi, je me suis quand même investi.
5: Je suis très sérieux, monsieur, c'est une maison qui a 40 ans. Ça peut aller très loin, hein. Donnez-moi un papier quoi que j'ai d'autorisation sur votre site pour me vendre des pizzas.
3: Ah, très bien. Alors, bah, heureusement que j'ai enregistré, donc là, vous me donnez l'autorisation, très bien.
5: Je vous donne rien du tout, monsieur.
3: Ah, bah, vous venez de dire, je vous donne l'autorisation.
5: Je vous donne aucune autorisation de faire quoi que ce soit pour me vendre mes pizzas.
3: Bon, vous venez de le dire.
5: Aucune.
3: Je peux vous le repasser, je l'ai enregistré.
5: Hein. Ah, oui, bah, si vous l'enregistrez, bah, moi aussi, comme ça, on va pouvoir faire ça.
3: Ah, bah, écoutez, je vous le repasse.
5: Et comme ça, on verra.
3: Alors, je rembobine.
5: Vous arrêtez ça tout de suite, monsieur.
3: Ah, attendez, je suis presque.
5: Arrêtez de nous emmerder du boulot.
3: Écoutez, oui, je vous autorise à vendre mes pizzas sur votre site. Ah, vous avez entendu ?
5: J'ai rien dit du tout, monsieur, alors qu'est-ce que vous racontez ?
6: Oui, allô ?
3: Une autre dame, tiens,
6: ouais.
3: Bonjour.
6: bah ouais, ouais, tant qu'à faire, autant faire du business.
3: Ah,
6: bah
3: enfin quelqu'un de raisonnable.
6: C'est l'appel trop con, quoi.
3: Comment ça, c'est l'appel trop con?
6: C'est rire et chanson.
3: Comment ça, c'est rire et chanson? Alors oui, c'est vraiment l'appel trop con.
6: Ah bah écoutez, bah ça me fait plaisir parce que je vous écoute tout le temps. Je suis un grand fan.
3: Ah, cool.
6: Bon, bah bonne continuation.
3: Merci.
6: Salut.
3: Ciao.
6: Au revoir.
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9: Allô?
10: Allô?
9: Oui?
10: Bonjour madame.
9: Bonjour monsieur.
10: Comité d'entreprise des PTT à l'appareil.
9: Oui?
10: Nous faisons un petit pot aujourd'hui pour la mise à la retraite d'un ami qui travaille au PTT.
9: Oui?
10: Alors le problème c'est qu'on avait invité un dresseur d'animaux, monsieur Robert Ledoux, qui est venu dresser, faire un numéro de dressage de rats. Et le problème, c'est que la bête est partie dans le standard téléphonique et qu'apparemment, d'après nos recherches, elle serait dans votre coin.
9: Ah bon?
10: Oui. Est-ce que vous voyez le câble de votre téléphone, là?
9: Oui.
10: Il n'y a aucun endroit où il serait plus gros?
9: Bah non, je ne remarque rien qui est anormal, en tout cas.
10: Monsieur Ledoux, vous permettez, je vais vous passer le dresseur, hein?
9: Oui.
2: Très bien, je vous remercie. Allô?
9: Allô, monsieur?
2: Bonjour, madame.
9: Bonjour, monsieur.
2: Monsieur Robert Ledoux à l'appareil, dresseur pour rats pour le comité d'entreprise du PTT. Oui, alors, est-ce que vous avez entendu un petit bruit très, très aigu?
9: Bah, non, je ne remarque rien. Qu'est-ce que j'ai déjà dit au monsieur? Je ne remarque rien d'anormal. Ah, il y a un petit sifflement, là.
2: Ah.
9: Oui, il y a un sifflement, oui.
2: Oui, oui, bah c'est lui, hein. C'est
9: deux fois, ça, la première fois très fort, la deuxième fois, voyez. Oh oui, là, c'est beaucoup, hein. Voilà, oui. Oui, oui.
2: Bon, alors attendez. Donc ça veut dire qu'il est dans votre combiné téléphonique. Essayez de regarder dans les petits trous de, normalement liés dans votre combiné. Vous avez des petits trous, là?
9: Oui, oui, il y a des petits... Oui, vous savez que je parle, il y a des petits trous.
2: Voilà.
9: Mais je vois pas grand-chose, hein.
2: C'est un rat tout gris, hein, avec des tout petits yeux rouges. S'il a les yeux rouges...
9: Ah, c'est... ouais, ben, je vois deux petits points rouges à travers mon truc, là.
2: Attendez, vous le voyez, là?
9: Mais je sais pas, je vois deux petits points plus, très brillants.
2: Oui, ben, c'est ses yeux.
9: Très brillant.
2: Eh ben, il est dans votre téléphone. Il doit être mort de peur, hein.
9: Ben oui, c'est ce que je compte aussi, parce que...
2: Essayez de le rassurer.
9: Oui, n'aie pas peur, on va venir te chercher.
2: Il s'appelle Amadou.
9: N'aie pas peur, Amadou, hein.
2: Est-ce que vous avez un petit bout de fromage, peut-être, pour lui?
9: Oui, mais ça pourra passer à travers votre...
2: Ah oui, ça va passer.
9: Petit trou, là, Minus.
2: Oui.
9: Ben, je lui mets peut-être un peu de râpé, c'est ce qui est peut-être plus facile.
2: Voilà.
9: Ouais.
2: Eh, chers auditeurs, nous sommes donc avec une auditrice de Belfort qui va nourrir mon rat avec donc du fromage râpé et elle va le mettre dans les petits trous du téléphone. Allô?
9: Oui, allô, je suis en train d'essayer d'y mettre des petits bouts de fromage.
2: Oui, on entend ça.
9: Ça va à travers d'un combiné, c'est pas facile à donner quelque chose.
2: Oui. Vas-y, Amadou, tu peux le manger. Vas-y, mon petit.
9: Allez, mange. Sois rassurée, je suis en train de te donner à manger. Hein, tu es gentil, hein? Oui, tu es rassurée, ça va? Ça va? Oui. Oh, il me parle, là. Oh,
2: il a l'air content ou pas?
9: Oh, bah, je sais pas, monsieur. Il fait des petits sifflements aigus. Hein, je connais pas leur langage. Hein. Oh, mais oui. Tu en veux encore? Oui? Eh ben, je t'en donne. Eh ben, prends. Oui, t'as l'air bien malheureux, hein.
2: Allez, maintenant, viens, reviens au standard du téléphone.
9: Va faire ton maître au standard, allez, va vite. Ben, bien sûr, il t'attend. Allez, ben, va.
2: Ah, ça y est.
9: Il est revenu.
2: T'as bien mangé? Qu'est-ce que tu as mangé?
9: Il a mangé du râpé. Il est content, alors.
2: Il est content, oui.
9: Ah, bah, c'est bien.
2: Je vais vous le passer, il va vous remercier.
9: Oh, bah, de rien.
2: Viens là, mon petit, viens. Dis merci à la dame.
9: Bah, je suis bien content, je suis très touchée. Bah, merci. Oh, bah, t'as une bonne bête. Oui, t'es très gentil et très poli.
2: À qui vous dites ça?
9: Bah,
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11: Bonjour.
7: bonjour.
3: Bonjour monsieur, c'est bien le PMU ?
7: Oui, c'est ça, oui.
3: Monsieur Martin, à l'appareil, j'ai parié avec mon beau-frère que j'avais gagné 200 euros au loto.
7: Oui.
3: Mais alors problème, j'ai perdu.
7: D'accord.
3: Donc ce qu'on va faire, c'est que je viens avec lui.
7: Oui.
3: Et vous, vous faites comme si j'avais gagné et vous me filez les 200 balles.
7: Ah oui, mais si le ticket n'est pas gagnant, je vais pas vous donner 200 euros.
3: Non mais c'est ça la ruse. Vous, vous faites comme si le ticket était gagnant.
7: Oui, mais je vais pas vous donner l'argent.
3: Bah si vous me donnez pas l'argent, c'est louche.
7: Bah oui, mais c'est, enfin, je veux dire, c'est logique que je vous donne pas d'argent si c'est pas gagnant.
3: Oui, mais c'est pas logique de pas me donner d'argent si on a dit le contraire à mon beau-frère.
7: Oui, mais ça c'est pas mon problème. Vous faites un pari avec vos potes. Je vais pas vous donner 200 euros et moi je fais comment dans la caisse ?
3: Oh bah vous pouvez prendre 4 billets de 50 par exemple.
11: Allô ?
3: Bonjour monsieur, ouais, comme je disais, faites au plus simple, hein. Si vous préférez, vous me faites un chèque.
11: Non, certainement pas, non.
3: Ah oui, mais alors comment on fait pour arnaquer mon beau-frère ?
11: Ah ben
12: oui.
13: Allô ?
14: Oui, bonjour madame.
13: Bonjour monsieur.
14: C'est le service de proctologie ?
13: Pardon ?
14: C'est bien le médecin proctologue ?
13: Ah, absolument pas monsieur, vous êtes en radiothérapie.
14: Ah, vous pouvez me passer les proctologues s'il vous plaît ?
13: Ben, il y en a en ville, mais sur l'hôpital, je ne pense pas.
14: Ben, je ne les vois pas en ville, justement. C'est pas marqué dans le bottin téléphonique. Hein.
13: Ah, ben ça, je crois. Attendez, comment il s'appelle, ce médecin ? Comment il s'appelle, le proctologue de ville ? Bachier.
14: Ça doit être ça, Bachier.
13: Non, ça ne me dit rien. Mais je vais vous passer le secrétariat du docteur Plane, qui est gastro-entérologue. Elles connaîtront peut-être mieux, hein ?
14: Parce que Bachier, c'est un bon nom pour un proctologue. Ça doit être ça.
13: Ne quittez pas.
14: Ben. On peut m'amener peut-être un petit stylo pour la route. C'est mon blouson, c'est ça, c'est... Attends, oui, j'ai pas mon stylo. Aïe, aïe, aïe. Parce qu'il faut que je prenne des notes, chers auditeurs, pendant que je téléphone. C'est important. Ah, voilà, on m'amène un stylo.
15: Allô ?
14: Bonjour, madame.
15: Bonjour.
14: Je suis au cabinet du docteur proctologue.
15: Oui.
14: Ah, très bien. Dites-moi, il y a du monde à consultation.
15: Ah, oui.
14: Eh oui.
15: Oui, oui.
14: Tout le monde a mal au cul, hein.
15: C'est peut-être pas ça, mais M. Plane est tout seul sur l'hôpital, hein, donc...
14: Ah, mais non, il y a le docteur Vachier aussi.
15: Le docteur ?
14: Vachier.
15: Vachier ?
14: Oui, il est proctologue aussi, lui.
15: Je sais pas. Je connais pas.
14: À chaque fois que j'essaie d'avoir un rendez-vous avec un proctologue, on me dit que tout le monde a mal au cul et qu'il faut que je rappelle la semaine prochaine, alors... Il n'y aurait pas un de ces messieurs ou dames là qui attendent en salle d'attente qui aurait moins mal au cul que moi pour que je puisse venir à la consulte ?
15: Ah non, non, non, ça ne se passe pas comme ça.
14: Vous pouvez leur demander quand même ?
15: Non, non, non, non, non, non, non, non, on a donné des rendez-vous, je ne peux pas annuler des rendez-vous pour vous mettre vous.
14: Bah, écoutez, madame, vous pouvez quand même me mettre quand vous voulez parce que moi j'ai plus mal au cul que certains, vous savez.
15: Ah oui, mais ça, c'est pas moi.
14: Bah, quand même, hein. Oui.
15: Voilà. Non, nous n'avons pas de rendez-vous, là, aujourd'hui, c'est sûr. Hein.
14: Madame, j'ai très mal au cul ce matin.
15: Ben oui, mais à ce moment-là, ça, c'est peut-être un problème que vous pouvez voir directement avec votre médecin traitant.
14: Ah ben, il m'a dit qu'il s'en foutait.
15: Si, ben, il s'en fout, ben, alors là...
14: Il m'a dit, il faut voir ça avec un proctologue. Ben, vous avez mal au cul, j'en ai rien à foutre, il m'a dit. C'est un médecin un peu rustre.
15: Mais aujourd'hui, moi, je pourrais pas vous donner de rendez-vous.
14: Vous pouvez pas me mettre là ?
15: Non, non, non.
14: Marquez, ça vaut mieux, j'ai déjà assez de mal au cul comme ça. Bon.
15: Et là, je peux pas.
14: Le docteur Kibour, lui.
15: Je connais pas le docteur Kibour.
14: C'est mon voisin m'a dit, si t'as mal au cul, va voir le docteur Kibour.
15: Non, non, non, je connais pas.
14: Alors, je vais rester combien de temps avec mon mal au cul, moi ? Qu'est-ce que je peux faire en attendant ?
15: Bon, écoutez, si vraiment c'est urgent, vous venez aux urgences à l'hôpital de Sainte, autrement, il faut prendre un rendez-vous avec des délais environ de 3 jours. Hein.
14: Dédé ? Alors, avec Dédé ? Oui. Moi, je ne prends pas de rendez-vous avec Dédé. Hein. J'ai assez vu au bar hier soir. Hein.
15: Je ne vous ai jamais dit de prendre un rendez-vous avec Dédé.
14: Ah si ? Vous m'avez dit que vous voulez un rendez-vous avec Dédé.
15: Bon, écoutez, j'ai vraiment beaucoup de boulot.
14: Est-ce que vous pensez, si je peux voir un docteur donc en prenant un rendez-vous, vous pensez qu'il pourra me donner un médicament pour écarter l'effet ? Parce que quand on a mal au cul, il faut écarter les faits. Hein.
15: Ben oui, oui, oui.
14: Ben je vous remercie, madame.
15: Au revoir. Rire et chanson.
12: Oui, bonjour.
3: Oui, bonjour monsieur. C'est bien l'hôtel ?
12: Oui, bonjour monsieur.
3: Je vous ai fait une annonce sur BnB pour que vous ayez plus de chambres louées. Et il faudrait qu'on voit comment on s'arrange.
12: J'ai rien demandé à personne, donc je travaille pas avec Internet directement. Donc je vois pas pourquoi vous avez été mettre des annonces à notre nom alors que vous avez pas notre accord. Je suis désolée.
3: Hein. Vous, ça vous ramène des clients en plus. Moi, ça me permet de toucher au passage un petit pourcentage.
12: Mais non ! Alors, quelle autorisation ? Vous avez le droit d'aller faire une annonce. Vous êtes dans un hôtel, vous êtes pas chez un civil. Hein. Je suis désolée. Hein.
3: Oui, mais alors justement, c'est là que j'ai été finaux. C'est que je me suis déclaré en résidence principale chez vous.
12: Ah bah, oui, mais moi, je vous ai pas demandé l'autorisation d'aller mettre notre établissement sur Airbnb en passant par votre nom.
3: Ah bah je vous la donne si vous voulez mon autorisation, moi je vous
12: non,
3: la donne.
12: Non, pas... non, non, là je suis désolée, vous travaillez sur notre dos.
3: Bah à partir du moment où je suis domicilié chez vous en résidence principale, j'ai le droit à 120 nuits.
12: Mais vous avez le droit à rien du tout. Vous avez demandé à qui pour travailler sur notre dos ? À personne.
3: Oui, bah excusez-moi de vous avoir rendu ce service.
12: Mais vous m'avez rendu aucun service, ça vous êtes en train d'emmerder le monde, c'est tout ce que vous faites. Hein.
3: Oh, alors ça, alors on veut aider le petit commerce et puis voilà comme on est remercié.
12: Mais...
16: Allô ?
3: Ah, bonjour madame.
16: Mais moi je vous ai rien demandé monsieur.
3: Oui, mais là vous me le dites maintenant, moi je... Ouh là là.
16: Je vous dis maintenant, ouh là là, vous vous prenez pour qui de prendre des réservations pour moi ?
3: Bah excusez-moi, moi je vous rapporte du client.
16: Bah ça marche pas comme ça monsieur, moi je vous ai rien demandé.
3: Ouh, je sens que ça va me courir cette affaire.
16: Ça va vous courir, en fait c'est vous me prenez pour un con là.
3: Non, enfin excusez-moi, moi je bosse pour vous là.
16: Mais
3: vous...
16: je vous ai pas demandé de bosser pour moi, vous êtes con quoi ?
3: Vous faites aucun effort là, c'est du ni fait ni à refaire.
16: Bah ni fait à refaire, vous voulez que je chiffre mon chien ? Ouais, bah arrêtez.
3: Non, mais vous-même, hein ?
16: Si je viens, je vais m'énerver. Bah, c'est vous qui me prenez pour un con, là.
3: Oh, vous m'avez sifflé ?
16: C'est vous qui m'avez sifflé.
3: Ah non, c'est vous, vous avez fait...
16: Ah non, c'est vous qui avez commencé.
3: Je vous ai entendu, vous me sifflotez.
16: Ah non, c'est vous.
3: Bah écoutez, passez-moi le responsable.
16: Mais vous rendez compte que vous venez de me siffler encore, là ?
3: Je vous ai pas sifflé.
16: Si.
3: Oh non.
16: Vous me prenez pour un con.
3: Non, mais alors passez-moi le responsable, s'il vous plaît, parce que là...
16: Vous venez de siffler, là, encore.
3: Ah non, excusez-moi, mais je pense que je m'en rendrai compte si je vous sifflais. Alors c'est pas la peine de retourner à la situation, hein.
16: Là, venez de siffler, allez, faites pas chier.
3: Comment ça ? Non ?
16: Là, vous avez sifflé, mais arrêtez, idiot.
3: Pardon ?
16: Siffle, du con.
3: Excusez-moi, mais alors là...
16: Allez-y, sifflez un coup pour voir.
3: Je ne sais pas siffler. Allô ?
17: Mais vous avez craqué, hein ?
3: Et c'est un monsieur, bonjour.
17: Non, vous avez aucun droit de mettre votre domicile chez nous. Je vous le dis tout de suite, je porte plainte, on est propriétaire des murs et du fond. Vous vous déplacez à l'hôtel, on va s'expliquer.
3: Monsieur. Oui, je viens avec mes clients.
17: Vous pouvez pas venir avec des clients, monsieur, ce sera dehors.
3: Votre collègue, là, me...
17: C'est pas mon collègue, c'est mon mari, d'accord ? On est d'accord ?
3: Ah bah si c'est ça, on est surtout d'accord que je vais en référifier à la police.
17: Et vous avez craqué, c'est vous qui êtes en faute. Hein. Vous pouvez appeler les flics, hein. Vous pouvez faire enregistrer la conversation, j'en ai rien à foutre.
3: Ah bah je les ai les flics, là.
17: Je vous
3: les passe.
17: Je vous le dis.
3: N'inquiétez pas.
17: Franchement.
3: Oui, allô ?
17: Oui, bonjour.
3: Oui, bonjour monsieur, c'est la police à l'appareil, brigade de l'hôtellerie.
17: Brigade de ?
3: De l'hôtellerie.
17: Brigade de l'hôtellerie ?
3: Oui, absolument.
17: Non, mais arrêtez de nous prendre pour des cons. Oh, mais des délires.
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19: Allô, taxi, bonjour.
20: Allô ?
19: Oui, allô ?
20: Oui, bonjour, c'est le taxi ?
19: Oui.
20: Oh, dites-moi, vous pouvez venir me chercher ? Je suis monsieur Lamolle.
19: Il faut venir vous chercher où ?
20: Alors là, je suis chez la Georgette.
19: La Georgette qui ?
20: Ben, je sais pas qui c'est, moi c'est la dame que j'ai rencontrée hier soir, on l'appelle la Georgette.
19: Ah, et puis elle habite où cette Georgette ?
20: À Lèves.
19: Elle habite à Lèves, la Georgette.
20: Oui, c'est tout ce dont je me souviens.
19: Et c'est quoi ton nom de famille, vous savez pas ?
20: Ah non, puis là je peux... Là, elle est tellement saoule que je peux pas la réveiller, alors ça fait un quart d'heure.
19: Ah, et puis vous êtes où à Lèves, vous savez pas ?
20: Ben non, il y a... C'est une maison un peu isolée.
19: Une maison un peu isolée.
20: C'est pour m'amener chez moi à la guiche.
19: Moi, je veux bien venir vous chercher, mais il faut plus d'explications que ça.
20: Je voulais que je vous la décrive.
19: Ben non, moi, je voudrais savoir où c'est que vous êtes. Qu'est-ce qu'il y a autour de chez vous, là ?
20: Il y a un champ, là. Enfin, moi, je suis chez elle, hein.
19: Oui, oui, ben qu'est-ce qu'il y a là-bas, autour ?
20: Il y a un champ, il y a un enclos, là. Il y a la route devant, là, pas loin.
19: Ouais.
20: C'est une dame, attendez, je vais... Attendez.
19: Vous n'avez pas un papier d'identité ? Vous n'avez rien ?
20: Oui, vous réveillez là-haut. Je dois partir, moi. Il faut que j'ai votre adresse.
19: T'as le temps d'aller à la guiche ?
20: Réveillez-vous. Oui,
19: il est avec une femme qui est bourrée. Il ne sait pas comment elle s'appelle.
20: Et réveillez-vous, là.
19: Vous en avez au moins pour 60-70 euros, hein, monsieur ?
20: Moi, c'est pas un problème. Hein. J'ai fait des économies de prostituée. Cette nuit, je peux me payer ça. Hein.
19: Ah bon ? Bah ouais, mais moi, il me faut une adresse. Elle a pas un sac à main ? Elle a pas une adresse ? Regardez voir dans son sac à main.
20: Oh non, j'ai jamais fait ça, hein.
19: Secouez-la !
20: Ah, c'est une bonne idée. Je vais la secouer, oui.
19: Allez, pas lui faire du mal.
20: Allez, réveille-toi, réveille-toi.
19: Ça marche ?
20: Réveille-toi, bon Dieu, allez.
19: Elle bouge pas ?
20: Ah, mon Dieu ! Allô ?
19: Oui, oui, je vous entends, mais elle est réveillée, là ?
20: Elle commence à bouger.
19: Ah, ça y est, ça fait de l'effet ?
20: Oh mon Dieu. Ben alors la Georgette,
14: Attendez, je vais vous la passer.
19: Où c'est qu'elle habite?
14: Je vous la passe, hein.
19: Ouais.
14: Bah, dis donc, t'aurais pu te réveiller avant, j'ai... Attends, j'ai... Allô?
19: Oui, bonjour, madame.
14: Oui, bonjour, madame.
19: Mais dites donc, monsieur, vous vous foutez de moi ou quoi, là?
14: Comment?
19: Vous êtes le monsieur, vous n'êtes pas la dame, là.
14: Ah, pas du tout.
19: C'est elle qui parle?
14: Ben oui, c'est elle, hein, c'est pas moi, hein, moi je suis à côté d'elle, hein.
19: Ouais, ouais, non, mais ça va pas, là, je reconnais votre voix, vous la transformez en femme, là.
0: Ah, oui.
19: Ouais, vous êtes qui?
0: C'est Jean-Yves Lafesse de la radio Rire et Chanson à l'appareil.
19: Oh putain, vous êtes con, hein.
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19: Allô?
3: Bonjour monsieur, c'est bien le magasin de lingerie?
21: Oui monsieur.
3: Député Martin à l'appareil de l'Assemblée nationale de Martinville.
21: Oui.
3: J'ai acheté de la lingerie chez vous il y a quelques mois, mais je l'ai fait passer en note de frais.
21: Ah bon?
3: Oui, mais là comme ils contrôlent toutes les dépenses, j'ai refait une nouvelle facture pour remplacer la vôtre.
21: De quoi il s'agit là d'une facture, hein?
3: Ouais, pour que ça passe en note de frais plutôt que de la lingerie, j'ai dit que vous m'avez vendu des fournitures de bureau.
21: Oui, mais s'ils viennent contrôler.
3: Justement, j'ai mon beau-frère qui travaille chez Martin Fourniture, il va mettre le stock de son magasin chez vous.
21: Oh non, moi j'ai pas de l'argent chez moi, hein. Moi il n'y avait pas question. C'est pas, il fallait me contacter avant.
3: Mais c'est ce que je fais.
21: Ah, mais c'est trop tard. Je regrette, là. Non, non, non. Moi, dans mon magasin, pas question de fourniture de bureau ni quoi que ce soit. Je sais pas où je le mettrai.
3: Alors, j'ai mon beau-frère qui travaille à la menuiserie Martin qui va vous faire des étagères.
21: Ah non, mais dites, j'ai pas de place.
3: Mais si, puisque mon beau-frère qui travaille chez Martin Chantier va vous monter une cloison en placo au milieu du magasin.
21: Ah, au milieu du magasin.
3: Comme ça, il y aura une partie fourniture.
21: Mais j'ai pas de place, puisque vous êtes venu chez moi. Vous devez connaître le magasin.
3: Oui, alors, j'ai fait faire un plan par le cabinet Martin Architecte. Effectivement, ça empiètera un peu sur la rue, mais bon, ça
21: ah
3: c'est...
21: Ah non, non, non, non, non, non, non, non. Écoutez, je vais prévenir la gendarmerie qu'il y a quelque chose qui n'est pas normal, là. Hein.
3: Ah bah non. Sinon, vous allez voir que je vais devoir rendre les slips que j'ai achetés chez vous.
21: Rapportez-moi les slips. Si vous l'avez pas mis, vous le rapportez.
3: Alors, disons que c'est pas moi qui les ai mis. Ils ont quand même été portés, oui, mais...
21: Ah, ben, allons, qu'est-ce que c'est que cette histoire? Ah non, non, non, non, non, là, c'est douche, hein.
3: Non, mais vous me demandez, je vous le dis.
21: Ah ben oui, mais si quelqu'un qui les a portés, je reprends pas quand même la marchandise qu'on a portée.
3: Bah, c'est pas moi qui les ai portés, c'est ce que je vous dis.
21: Ah ben, ah, mais c'est pas vous, alors qui c'est qui les a mis?
3: Oh, pff, oh, je sais pas, moi, j'ai pas fait gaffe.
21: Mais t'as regardé le pédigré de la personne. C'est pas moi qui...
3: Non, mais c'était des gens de passage, donc je connais pas non
21: ah
3: plus.
21: Ah non. Ah, mais si ce sont des gens de passage, alors non, non, non, là, là c'est pas net, hein, votre histoire.
3: Pardon, mais s'il faut connaître les noms de tous les gens qui viennent porter des slips chez moi...
21: Bon, écoutez, j'ai deux personnes qui sont témoins de votre conversation.
3: Oh, bah le coup des témoins, tiens.
21: Oui, il y a deux personnes qui entendent la conversation.
3: On est... Non, il y a personne.
21: Ben, si, je voulais...
22: Si, on est là.
3: Vous bluffez.
21: Non, non, non, non, non.
22: On est là, non, on bluffe pas. Là,
21: deux personnes.
3: Non, mais c'est toujours le même monsieur qui parle.
21: Ah, écoutez, je regrette, ce sont... nous sommes... Déjà, on est alors, merci bien.
3: Oui, je vois, vous essayez de changer de voix, bien joué, mais pas à moi.
21: Oh, écoutez, allez-vous promener, je vous préviens.
19: Allô?
3: Eh ben, toujours le même monsieur, c'est bien ce que
19: ça,
3: je disais.
19: Écoutez, monsieur, là, vous êtes en train de me prendre pour une grosse imbécile, hein. Il n'y aura pas une fourniture de bureau dans le magasin. Maintenant, c'est clair, c'est bien, c'est pas clair, c'est pareil, ok?
3: Ok, du moment que vous notez fourniture sur la facture, moi,
19: mais
3: ça me va.
19: Mais je ne vends pas de fourniture de bureau, je peux pas vous noter que je vous ai vendu des fournitures de bureau, mais enfin...
3: Eh ben, dans ce cas, on coupe la poire en deux, vous dites que vous m'avez vendu des slips de bureau.
19: Non, mais vous foutez de ma gueule, là, c'est un gag, c'est... Qui c'est qui me prend pour un con, là?
3: Hop, hop, hop, on n'inverse pas les rôles, s'il vous plaît.
19: Non, on inverse... Allez, stop.
3: Non, parce que le con dans l'histoire, c'est quand même moi.
19: C'est une blague, monsieur, non, arrêtez, dites-moi que c'est une blague, j'en peux plus.
3: Ah, alors, je vais vous dire que c'est une blague, oui.
19: Vous me faites rire maintenant.
3: Et je vais même vous dire que c'est une blague qui passe à la...
19: À la radio.
3: Bravo, monsieur. Et quelle radio, alors?
19: À la radio...
3: Une où on aime bien se marrer.
19: Ah, Rire et Chanson.
3: Mais oui.
19: Allez, super, vous avez réussi. Franchement, bravo, excusez-moi, j'ai mis longtemps à me rendre compte.
3: Eh ben, bienvenue.
19: Eh ben, génial.
3: Eh, bonne journée, monsieur.
19: Merci, au revoir.
3: Au revoir qui?
19: Au revoir, monsieur.
3: Ah non, c'est madame.
19: Mais merde, au revoir, mademoiselle.
23: Allô, oui.
0: Oui, bonjour monsieur. Je suis bien l'Académie d'art lyrique.
23: Oui, monsieur. Oui.
0: Oui, bonjour la préfecture, pareil.
23: Oui, bonjour monsieur.
0: Dites-moi, est-ce que vous avez un professeur parmi vous de chant ou un chanteur? Je vous explique pourquoi je vous appelle.
23: Oui.
0: Monsieur le préfet de région a 65 ans aujourd'hui.
23: Oui.
0: Donc nous lui souhaitons un tour de rôle. Chaque administration ou chaque école lui souhaite un joyeux anniversaire.
23: Oui.
0: À la manière de l'enseignement qu'elle procure. C'est pour ça qu'on vous appelle, pour savoir si vous auriez eu un professeur de chant sous la main, entre guillemets.
23: Et ça serait pour quelle date?
0: Ah, c'est... Non, non, mais c'est au téléphone, hein, c'est simplement au téléphone. C'est des surprises qu'on lui fait depuis ce matin.
23: Ah oui.
0: Vous ne chantez pas, vous?
23: Malheureusement, si, je chante, mais j'ai aucune technique.
0: Non, mais ça n'est pas très grave, c'est pour lui chanter joyeux anniversaire, vous voyez, c'est tout. Hein.
23: Ah oui.
0: Hein?
23: Joyeux anniversaire, ça vous va ça?
0: Voilà, c'est parfait. Hein. Je vais vous l'appeler dans le bureau d'à côté, je vais vous passer sa ligne. Donc oui. Dès que vous l'entendez, hein, vous lui souhaitez un joyeux anniversaire. Hein.
23: Entendu.
0: Je vous remercie.
23: Je vous en prie.
0: Vous pouvez me basculer la ligne de monsieur le préfet dans son bureau, s'il vous plaît, Jeanine. Merci.
1: Allô?
23: Allô? Joyeux anniversaire. Joyeux anniversaire. De la part de l'Académie internationale d'art lyrique et dramatique. Meilleurs voeux, monsieur le préfet.
0: Oui, je vous remercie, monsieur, mais malheureusement, ce n'est pas le moment. Je viens d'apprendre le décès de mon épouse.
23: Alors, excusez-moi, monsieur. Excusez-moi. Oui, ça, c'est... Eh oui. Je vous présente, l'Académie vous présente ses plus sincères condoléances et pense beaucoup avec vous dans ces moments si difficiles. Voilà. Monsieur le préfet, mes hommages, mes respects.
0: Ah mais attendez, moi je disais ça pour déconner, hein, évidemment, je croyais que c'était mon copain Pierrot qui m'appelait du musée.
23: Pas du tout.
0: Ah, pardon. Non, ma femme n'est pas morte du tout. Hein. Alors vous me souhaitiez un bon anniversaire?
23: Mais oui, monsieur le préfet.
0: Ah ben je vous écoute alors.
23: Bon anniversaire, monsieur le préfet, et que nos voeux vous accompagnent.
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5: Oui.
3: Oui, bonjour monsieur, je suis bien au bar.
5: C'est une dame au téléphone.
3: Admettons.
5: Oui.
3: Monsieur Martin, les assurances Martin.
5: Oui.
3: Je vous ai inscrit à notre forfait gonflage de prix spécial touriste. Vous devez connaître le principe.
5: Non.
3: C'est très simple. L'idée, c'est de faire gonfler votre note l'air de rien quand vous faites payer des touristes.
5: Bah, moi, je gonfle pas la note. Hein.
3: Vous inquiétez pas, je vais la gonfler pour vous.
5: Non, je ne veux pas gonfler mes prix, mais c'est n'importe quoi ça.
3: Non, mais c'est juste une taxe que vous rajoutez sur vos consommations, mais uniquement pour les touristes.
5: Non, monsieur. Alors, je vous arrête tout de suite. C'est pas moi qui m'en occupe.
3: Ah, et bah passez-moi la personne qui m'en occupe.
5: Voilà.
22: Allô?
3: Bonjour monsieur, vous êtes la personne qui m'en occupe?
22: Bonjour monsieur, c'est pas monsieur, c'est une dame.
3: Bon, si vous voulez, oui.
22: Vous me dites bonjour monsieur.
3: Oui, bah par pure politesse, hein, pardon monsieur.
22: Non mais, c'est pas grave.
3: Ah bah si c'était grave d'être poli, ça serait quand même.
22: Je vous écoute.
3: Oui, donc comme j'expliquais, je vous ai fait un système de double carte pour surfacturer les touristes.
22: Alors j'ai jamais demandé ça déjà, j'ai pas demandé de double carte.
3: Vrai, mais vu que vous allez faire des doubles tarifs, c'est plus logique d'avoir des doubles cartes.
22: Mais je vous ai rien demandé.
3: Non, c'est moi, je me suis permis de vous inscrire en période d'essai.
22: Attendez, je vais vous passer mon mari, il va vous expliquer la suite.
3: Ah, bah c'est marrant ça, parce que j'ai beaucoup de Madame Marie en ce moment.
22: Voilà.
24: Oui, allô.
3: Bonjour, c'est Madame Marie.
24: Mon mari, elle a dit.
3: Oui, c'est ça, ma Marie.
24: Je suis le mari de la dame que vous avez eue au téléphone et vous commencez à me faire chier. Hein.
3: Oh là, d'accord, j'avais rien compris. Excusez-moi, monsieur Marie.
24: Je suis pas monsieur Marie, je suis son mari.
3: Bah oui, mais si vous êtes le mari de Madame Marie, logiquement.
24: Bah et alors, qu'est-ce que vous voulez? Vous avez inscrit à quoi? Quel forfait de quoi? Le forfait des cons, comme vous?
3: Alors, c'est une variante du forfait des cons. Là, c'est le forfait gonflage de prix pour les touristes.
24: Qu'est-ce que vous voulez que j'en fasse?
3: Eh ben, je vous ai refait votre carte avec un prix normal et un prix plus cher pour les touristes.
24: Mais vous êtes abruti ou quoi, là?
3: Oh, je dirais plutôt businessman.
24: Je suis pas un voleur comme vous.
3: Oh, bah ben voilà, dès qu'on essaie d'apporter un peu de nouveauté.
24: Ouais, mais moi j'ai un fusil avec des balles de veine de l'orif, hein. Vous avez compris?
3: Oui, alors je comprends très bien, mais je crois que tirer au fusil sur les touristes, c'est interdit.
24: Ouais, oui, c'est interdit.
3: Bah, il me semble, oui.
24: Alors, venez pas m'emmerder avec vos cartes, là.
3: Non, mais de toute façon, je vous ai mis en période d'essai pour 6 ans. Après, on fait le point.
24: Mais je ne suis pas en période d'essai. Allez vous faire un...
3: Ah, alors non, ça je fais pas, désolé.
24: Si, ça vous fera du bien.
3: Peut-être, mais disons que j'évite de mélanger vie privée et vie professionnelle.
24: Ouais,
3: moi j'appelle juste pour vous filer un coup de main, pas plus.
24: Vous appelez surtout pour essayer de me piquer du pognon et c'est tout.
3: Ah non, alors je vous rassure, on va juste piquer le pognon des touristes.
24: Mais vous êtes con, ma parole.
3: Possible, mais enfin je m'excuse, au final tout le monde y gagne.
24: Ouais.
3: Imaginez en plus, si vous avez un client mystère qui vient déguisé en touriste pour vous contrôler, vous lui filez la carte avec les prix touristes.
24: Oui, mais vous envoyez le client mystère, moi j'ai une veine de l'orifle, intervient, il sera bien reçu.
3: Oui, mais alors pareil, pardon, je crois que les clients mystères, on n'a pas le droit non plus de leur tirer dessus. Alors que mon système de double carte est beaucoup moins risqué.
24: Ouais, bien sûr.
3: Par exemple, sur la carte touriste, chez vous, j'ai mis le demi à 50 euros.
24: Un demi à 50 euros.
3: Ben voilà.
24: Et voilà.
3: Et après, on partage le bénéfice.
24: Un sandwich à 100 euros.
3: Alors, le sandwich, je l'ai mis à 95 euros parce que 100, je me suis dit, ça va pas passer.
24: Ah ouais, ça va pas passer.
3: Bon, après, on peut le tenter.
24: Et votre connerie, elle va passer le jour?
3: Alors ça, c'est rigolo parce que justement, ma connerie, elle passe tous les jours.
24: Mais je m'en fous.
3: D'ailleurs, vous savez où elle passe?
24: Mais j'en ai rien à foutre.
3: Dommage, sinon j'aurais pu vous dire que c'était la radio.
24: Mais vous êtes un peu con sur les bords, ma parole.
3: Ah non, pas que sur les bords, j'en ai même fait mon métier.
24: Eh ben, si vous faites un métier de con, c'est encore pire.
3: Ah, merci beaucoup, ça me fait très plaisir.
24: Il est con, ce bête.
3: Ouais, bah ce mec, il vous dit que vous avez mal raccroché aussi.
24: Et voilà.
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1: Oui, allô?
2: Oui, madame Dion.
1: Oui?
2: Oui, bonjour, c'est la Poste, appareil.
1: Oui, bonjour.
2: Bonjour. Dites-moi, nous vous informons que à partir de ce jour, nous ne passons plus vous délivrer le courrier.
1: Ah bon? Pourquoi?
2: Écoutez, madame, j'en ai parlé avec mes collègues, avec nos collègues facteurs et le receveur. Ça fait combien de temps qu'on vous délivre le courrier à cette adresse?
1: Mais j'en sais rien, pourquoi?
2: Mais ça fait des dizaines d'années, vous êtes d'accord avec moi?
1: Oui, oui.
2: Est-ce que vous nous avez déjà payé un verre, madame? Un verre de blanc, un verre de rouge?
1: Mais à qui?
2: Mais au facteur? Jamais.
1: Oui, mais est-ce que tout le monde doit payer un verre au facteur?
2: Mais pas tous les jours, mais au moins une fois, hein, vous pourriez quand même, madame, avoir la gentillesse d'ouvrir une bouteille de vin, même si ça vous... Hein, même si
1: mais j'ai... attendez, mais j'ai pas le temps, moi, les trois quarts du temps, quand les facteurs passent, moi, je suis au magasin.
2: Et alors? Le facteur, il est sur sa tournée, lui?
1: Mais est-ce que dans toutes les maisons, on lui sert un verre à boire?
2: Ah oui, madame.
1: Partout où il passe?
2: Mais bien sûr.
1: Non, mais attendez, est-ce que ma voisine, la coiffeuse, lui paye un verre à boire?
2: Oui.
1: Est-ce que ma voisine, la boulangère, lui paye un verre à boire?
2: Oui.
1: Non, mais j'y crois pas. Oui?
2: Oui, mais pas...
1: Ah.
2: Mais pas tous les matins.
1: Non, mais même pas tous les matins.
2: Mais vous n'avez jamais ouvert une bouteille.
1: Non, mais j'y crois pas. Que vous allez refuser de me livrer le courrier parce que je paye pas un coup à boire au facteur?
2: Oui.
1: Moi, je ne savais pas qu'il fallait de temps en temps. Tous les jours, je proposerai à la factrice de boire un verre, voilà.
2: D'accord.
1: Voilà.
2: Bon, donc...
1: Et comme ça, vous me livrerez le courrier.
2: Non, mais c'est juste une forme de courtoisie quand même. Hein.
1: Non, mais attendez, mais là, vous êtes qui, vous?
2: Moi, je suis Monsieur Lamolle.
1: Monsieur Lamolle.
2: Je suis en charge des relations extérieures avec le public. Donc, je peux assurer ma factrice que à partir d'aujourd'hui, elle pourra...
1: C'est votre factrice qui s'est plainte, en fait.
2: Oui.
1: Oui, bon, d'accord. Alors moi, j'aurais aussi des choses à dire. Hein, parce que j'ai jamais vu ça, parce qu'on ne paie pas un coup à boire à la factrice ou au facteur, qu'on ne va plus nous livrer le courrier. Mais de quel droit vous feriez ça?
2: Bon, écoutez.
1: C'est ça que je ne comprends pas.
2: Ce que je vous propose, c'est de trouver un arrangement. Vous savez ce qu'elle boit, la factrice, déjà ou pas?
1: Ben non, mais j'en sais rien. Mais écoutez, à chaque fois, moi, j'ai du monde au magasin. Bon. Elle arrive, elle pose le courrier.
2: Alors, notre factrice, elle est au whisky glace.
1: Alors, le matin, à 9h ou 9h30, il va falloir que je lui paye un whisky glace.
2: Voilà.
1: C'est ça?
2: Oui, madame.
1: Écoutez, monsieur Lamolle, ou Lamotte, Lamolle, hein, vous m'avez dit.
2: Oui.
1: Là, je ne comprends plus. Là, vraiment, c'est vous qui appartenez au PTT qui me demandez de servir un verre d'alcool à la factrice.
2: Oui.
1: Mais à moi spécialement, est-ce qu'elle en demande aux autres? Alors là,
2: oui.
1: Non, moi, j'avoue.
2: Oui, oui, bien sûr. Mais même à l'école maternelle.
1: Et vous acceptez ça et vous trouvez que c'est normal? Et
2: l'essentiel, c'est le résultat. Il faut que le courrier soit délivré, et voilà. Alors, elle n'ose pas vous en demander deux.
1: Pardon? Non, franchement, alors là, non. Là, non, c'est pas possible.
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9: Oui.
10: Bonjour monsieur, c'est bien la société d'ambulançage?
9: Oui, bien sûr.
10: Il faudrait que je passe vous emprunter un permis de conduire.
9: Pourquoi nous emprunter un permis de conduire? Je comprends pas.
10: Parce que je me suis fait contrôler en excès de vitesse.
9: Ouais.
10: Donc pour éviter d'avoir des problèmes, j'ai dit que j'étais ambulanceur chez vous.
9: Bah, on peut pas faire ça, vous vous rendez compte?
10: Non mais c'est rien, moi je vous l'emprunte une demi-heure, je vous le rapporte après.
9: Hein. Et même si vous me le rapportez monsieur, je vais pas vous donner le nom d'un chauffeur avec un permis d'un chauffeur.
10: Sinon je peux me débrouiller avec le permis d'une chauffeuse.
9: Il y a aucun chauffeur qui va être d'accord pour vous prêter son permis de conduire.
10: Oui, enfin d'accord ou pas, il y a un moment, faut leur faire comprendre qui c'est le patron.
9: Non mais attendez, c'est moi la responsable. Mais je vais demander à un chauffeur de me passer son permis parce que vous faites arrêter. Non, mais vous êtes. Vous avez un problème, là?
10: Bah, excusez-moi, mais enfin, si vous avez un minimum d'autorité en tant que.
9: Il y a un minimum d'autorité, donc je devrais dire au chauffeur, vous n'avez rien à me dire, vous me passez votre permis de conduire. Non, mais.
10: Bon, à la limite, faites-moi une photocopie. Écoutez.
9: Mais je vous ferai même pas une photocopie.
10: Ah, excusez-moi, mais alors là, si vous n'étiez pas un minimum du vôtre, effectivement.
9: Non, mais attends. Non, mais.
25: Oui.
10: Bonjour madame.
25: Bah voilà autre chose, quand je me mets en excès de vitesse, je balance pas une société comme ça, encore moins réclamer un permis d'un salarié que vous connaissez même pas.
10: Bah je préfère quelqu'un que je connais pas, vous comprenez?
25: Attendez.
10: Je veux dire, en tant qu'ambulanceur, vu que vous avez le droit de conduire n'importe comment, ça va...
25: Non, moi j'ai pas le droit de conduire n'importe comment. Hein. L'ambulance, ça n'a aucun droit de faire des excès de vitesse, c'est ahurissant, j'ai jamais entendu ça de ma vie. C'est qui fait l'excès de vitesse, c'est vous?
10: Officiellement, non, c'est vous.
25: Bah officiellement, c'est nous, on va où? On va où?
10: Alors, justement, on va aller ensemble déposer votre permis.
25: Vous allez rappeler la gendarmerie ou la police, vous allez vous expliquer que vous avez menti, et c'est tout. Parce que moi, je vais aller porter plainte pour usurpation, que vous travaillez pas dans la société.
10: J'ai quand même des cartes de visite, hein, excusez-moi.
25: Des cartes de visite de quoi?
10: De votre société d'ambulançage.
25: Que quoi? Elle vient de où, cette carte de visite?
10: Ah, je les ai fait faire.
25: Vous les, Vous les avez fait faire ?
10: Oui, à mes frais en plus. Heureusement, mon beau-frère est imprimiste.
25: Bon, alors, et on vous a jamais transporté ?
10: Non.
25: Eh ben, c'est quoi ? Alors là. Eh, je vous préviens, là, ça va pas se passer comme ça. Je rigole pas avec ça, moi.
10: Ah bah tiens, et moi, vous croyez que je rigole pas, peut-être ?
25: Alors là, je vous préviens tout de suite, vous allez appeler le commissariat ou la gendarmerie qui vous a inquiété pour votre excès de vitesse.
10: D'accord. Je leur dis que vous passez vers quelle heure ?
25: Non. Vous dites que vous avez menti, que c'est pas vrai, la carte de visite, c'est du faxo.
10: Comment ça, du faxo ?
25: Vous présentez des cartes de visite qu'on vous a jamais données, que vous avez données à la police, comme quoi vous travaillez chez nous, mais on va où ?
10: Bah oui.
25: Bah non, y a pas de oui.
10: Bah si.
25: Bah non.
10: Bah c'est juste que j'ai le sens pratique,
25: vous voyez. Y a pas de sens pratique, c'est d'usurpation, c'est n'importe quoi ce que vous faites. J'ai jamais entendu ça de ma vie. On assume, on paye son PV, on prend les points en moins.
10: Les points en moins, je veux bien, mais pour ça, faudrait déjà que j'ai le permis, vous voyez.
25: Vous avez pas le permis ?
10: Bah non.
25: Je peux plus là.
10: Alors, rassurez-vous, heureusement, j'avais mis le gyrophare.
25: Quel gyrophare ? Vous avez mis un gyrophare dans votre voiture ?
10: Bah oui.
25: Un gyrophare en véhicule personnel ? Bah vous êtes encore plus fou que je le pensais, monsieur. C'est pas possible de rouler avec un gyrophare si vous êtes pas assermenté de la police, de pompiers, et tout ça, on va où ?
10: Bah vous avez bien le gyrophare.
25: Bah ouais, dans ma voiture, dans une ambulance.
10: Oui, bah voilà, c'est pareil.
25: Non, vous avez pas compris. C'est comment votre nom ?
10: Monsieur Martin.
25: Monsieur Martin.
10: Voilà.
25: Martin comment ?
10: Martin.
25: Ouais, mais monsieur Martin comment, votre prénom ?
10: Bah c'est Martin.
25: Et votre nom de famille ?
10: Martin aussi.
25: Martin.
10: Voilà, exactement.
25: Mais vous êtes encore plus malade que je le pensais.
10: Ah bah non, je peux pas être malade et ambulanceur, il faut choisir.
25: Vous êtes fou !
10: Ah non madame, je suis trop con.
25: Oh.
7: Allô ?
14: Oui, bonjour madame.
7: Bonjour.
14: C'est la mairie.
7: Oui.
14: Ah bonjour, je vous appelle, je suis la nouvelle femme de ménage de monsieur le maire.
7: Oui.
14: Et je suis en train de faire le linge, là, je voudrais savoir où il met ses produits.
7: La femme de ménage de monsieur le maire ?
14: Oui.
7: Ah bah écoutez, là je peux pas vous dire, monsieur le maire n'est pas dans la mairie alors, je peux pas vous dire.
14: Si jamais il vous appelait.
7: Oui.
14: Pouvez-vous lui transmettre le message ?
7: Oui.
14: Hein, qu'il appelle donc Mireille.
7: Oui.
14: Chez lui, à la maison.
7: Mm-hmm.
14: Et lui, pour lui dire où sont les produits, parce que là je suis en train de faire le linge.
7: Oui.
14: Il y a des taches dans les slips que j'arrive pas à rattraper.
7: Bon, mais écoutez, moi je lui laisserai la commission.
14: La grosse, c'est pas la peine parce qu'il l'a déjà faite. Hein.
7: Pardon ?
14: Il l'a déjà faite.
7: Il a déjà fait quoi ?
14: La commission.
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12: Oui, bonjour.
10: Oui, bonjour madame. C'est bien le garage ?
12: Oui.
10: J'aurais besoin de passer pour récupérer des fiches de paye. Je voulais savoir si je pouvais passer aujourd'hui.
12: Oui, mais pourquoi vous voulez des fiches de paye ?
10: C'est rapport au prélèvement à la source pour les impôts.
12: Oui.
10: J'ai une idée, c'est que j'ai déclaré que je travaillais chez vous.
12: Vous rigolez ? Vous déclarez pas que vous travaillez dans une entreprise alors que vous n'y êtes pas.
10: Justement, c'est pour ça qu'il faudrait qu'on se mette d'accord. Parce que
12: non, il n'y a rien à se mettre d'accord, parce que moi, je ne vous ai jamais embauché, rien du tout, donc n'importe quoi.
10: Et si vous dites que...
12: Non, je dis rien du tout. C'est quoi ce cinéma-là ? Vous me demandez carrément de frauder. Non, mais ça va pas ou quoi ? Vous avez des signatures de l'employeur et tout ce qui s'ensuit, rien du tout.
10: Ah bah alors, je me suis permis de la faire.
12: Non, mais où que c'est qu'on s'en va ? N'importe quoi.
10: Où que c'est qu'on s'en va, c'est que...
12: Pas, qu'est-ce que vous voulez faire là ?
10: Ah bah, qu'est-ce que je veux faire ? C'est tout simplement passer au garage pour récupérer cette fiche de paye que vous me devez.
12: Je vous dois pas de fiche de paye puisque vous ne faites pas partie du garage.
10: Officiellement.
12: On s'en fout. Officiellement, officieusement. De toute façon, moi, c'est pas dur. Il y a un service protection juridique. Ils vont s'occuper de votre cas tout de suite.
10: Ah bah c'est très gentil. C'est ce que justement.
12: Ah oui, ouais. Bah vous allez voir si c'est très gentil.
10: Bah merci beaucoup.
13: Et vous avez une fiche de paye à récupérer dans une voiture.
10: Ah bonjour monsieur. En fait, vous avez des fiches de paye qui sont dans les voitures.
13: Non, mais non. Je croyais que vous aviez des papiers à récupérer dans une voiture.
10: Ah bah alors, si ça vous arrange, on fait comme si j'avais une voiture en réparation et vous me laissez la fiche de paye dans la boîte à gants, par exemple.
13: La fiche de paye de qui ?
10: De moi.
13: Mais il est hors de question que je vous donne une fiche de paye.
10: Non mais comme vous proposiez là, vous me la laissez dans la voiture comme vous disiez.
13: Mais donc... n'importe quoi, je vous ai rien proposé du tout. Et vous êtes qui là ? Vous êtes qui ? Je veux savoir qui vous êtes et ce que vous voulez.
10: Parce que là vous me remplissez la fiche de paye, c'est ça ?
13: Oui, c'est ça, je suis en train de vous la remplir. Vous voulez combien sur la fiche de paye, monsieur ?
10: Alors, moi j'ai mis...
13: Vous foutez de ma gueule ou quoi là ? Non mais ça va pas la tête, mais vous êtes malade ou quoi ? Vous êtes un grand malade ?
10: Juste qu'on soit cohérent, vous voyez.
13: Mais qu'on soit cohérent avec quoi ? Vous foutez de moi ou quoi ?
10: Non mais rapport au dossier.
13: Mais quel rapport ? Quel dossier ? Vous déclarez que vous travaillez chez moi alors que je vous connais pas, mais c'est aberrant ça !
10: Alors, si c'est que ça qui vous embête, moi je peux passer, comme ça on fait connaissance, vous voyez.
13: Mais ça va pas la tête, t'es malade mon pauvre ami, hein ?
10: Non mais comme vous proposiez de me laisser la fiche de paye dans...
13: Mais je vous propose rien du tout, j'ai cru que vous étiez un client. Pourquoi je vous ferais une fiche de paye si vous travaillez pas chez moi ? Écoutez, allez vous faire voir, vous êtes complètement fêlé mon pauvre ami, hein ?
10: Non mais enfin, excusez-moi, c'est vous me dites d'aller chercher dans la voiture, mais
13: bah,
10: je ne sais pas...
13: Vous êtes un vrai petit con, hein ?
10: Ah bah non !
13: Ah bah non, bah dis donc, deux petits cons alors, même un grand con je dirais, mais vous êtes malade, hein. Faut vous faire soigner monsieur.
10: Non mais excusez-moi, vous me dites aller chercher dans la voiture et vous me dites pas laquelle.
13: Mais vous êtes débile ou quoi? Vous êtes débile, je vous ai rien dit du tout. Je vous connais pas, j'ai cru que c'était un client qui venait récupérer un papier dans sa voiture.
10: Non mais on se comprend, vous me laissez le truc dans la boîte à gants. Allô?
8: On marche pas dans ces combines-là, c'est tout.
10: Non, comme votre collègue me proposait de laisser la fiche de paye dans
8: une... Non, mais je vais proposer. Voilà. Il faut pas en inventer.
10: Ah bah, je n'en invente pas.
8: Oh, mais...
10: Dans ce cas, ce qu'on peut dire, c'est que vous me payez au black, ce qui justifierait que j'ai pas de fiche de paye.
8: Non, mais n'importe quoi. Vous avez jamais travaillé ici.
10: Votre collègue était d'accord pour me faire la fiche de paye.
8: Mais non, à penser, c'était un client qui appelait pour venir récupérer la...
13: Mais t'es con ou quoi?
10: Ah bah c'est à nouveau le monsieur.
13: T'es belge?
10: Comment ça belge? Belge comme une voiture belge?
13: Espèce d'abruti.
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16: Allô, j'écoute.
2: Oui, bonjour madame.
16: Bonjour monsieur.
2: Je suis bien au domicile de docteur... Il est gastro quelque chose, je crois. Hein.
16: Ah oui, il est gastro quelque chose, comme vous dites.
2: Je voudrais un rendez-vous, c'est possible. Il est là, non?
16: Non, il n'est pas là tout de suite. Il sera là tout à l'heure. Alors, le problème, monsieur, c'est que... comme il s'en va demain, pour une dizaine de jours...
2: Oh là là!
16: Et oui, c'est ça le problème. Écoutez, c'est comme vous voulez, monsieur. Je peux éventuellement encore... Je vais essayer de vous donner un rendez-vous entre deux personnes si vous tenez absolument à venir. Enfin, bon, je vous ai prévenu, monsieur, vous ne tomberez pas de haut si vous, je vous dis que vous êtes adressé à un professeur et non pas à un gastro-entérologue de quartier.
2: C'est-à-dire, ça coûte combien?
16: C'est-à-dire, c'est la consultation est de 650.
2: Pardon?
16: 650.
2: C'est pas vrai.
16: Mais si, c'est vrai. Bien. Bon, je vous ai tout expliqué, monsieur.
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17: Bonjour.
10: Ah bah voilà, j'appelle le collège, évidemment, c'est le répondeur.
17: Non mais...
10: Bonjour monsieur, pouvez-vous me rappeler dès que vous aurez ce message?
17: Monsieur...
10: Je suis monsieur Martin, société Martin Intérim.
17: Monsieur Martin, allô?
10: Oh bah ça alors, le répondeur connaît mon nom, c'est incroyable.
17: Monsieur, vous n'êtes pas sur un répondeur, vous êtes à l'accueil.
10: Ah mais vous êtes une vraie personne?
17: Oui.
10: Bon, qu'est-ce que vous faites là?
17: Parce que c'est ouvert.
10: Ouvert, oui, mais normalement il devrait y avoir personne. Sinon, à quoi ça sert que j'envoie des gens pour vous remplacer?
17: Mais attendez, mais pourquoi vous voulez nous remplacer?
10: Bah c'est mon boulot, je suis une société d'intérimisme, donc on fait des remplaçages quand les gens sont absents, et vu que là vous êtes en grève, moi...
17: Il n'y a pas besoin de remplaçants, on travaille, on n'est pas en grève.
10: Ah parce qu'en plus vous travaillez?
17: Oui.
10: Oui, ou alors le syndicat vous a demandé de faire semblant de travailler pour éviter qu'il y en ait qui travaillent pour de vrai.
17: Non, monsieur, personne nous a demandé de faire semblant de travailler, personne nous a prévenu qu'il y avait une grève, c'est différent.
10: Bah si, ils l'ont dit à la télé, donc vous pouvez prendre vos affaires et rentrer tranquillement chez vous, parce que moi je vous envoie du monde pour vous remplacer.
17: Ah non, mais monsieur, nous on a signé comme quoi on était présent, on ne peut pas partir.
10: Bah oui, mais alors libérez au moins votre poste de travail, parce que sinon mes gars, ils pourront pas faire votre boulot.
17: Mais c'est mon poste, je peux pas libérer mon poste de travail. On va faire quoi?
10: Bah, vous allez en salle de perm ou en salle des profs.
17: Mais non!
10: Je sais pas, vous jouez aux cartes, vous trouverez bien un truc à faire.
17: Non, même pas, il n'y a pas de grève pour nous. Ne quittez pas.
18: Mais quelle grève?
10: Et bonjour madame.
18: Non, c'est pas de grève. Vous avez pas besoin d'envoyer du personnel, là. On est au complet.
10: Ah, au complet, carrément. Donc il faut dégager tout le monde, quoi.
18: Ah ben non.
10: Ce que vous faites, c'est que vous prévenez tous ceux qui travaillent qu'il faut quitter l'établissement.
18: Ah ben non, ils vont rien quitter du tout.
10: Ah oui, et alors comment on fait quand il y a mon équipe intérimiste qui arrive?
18: Je vais pas laisser mon poste, moi, pour une terrible quand même.
10: Bah, vu que c'est la grève, ça me semble un peu normal que vous laissiez la place au non-grèveur.
18: Ah ben, on n'est pas obligé de faire une grève.
10: Bon, bien sûr que si.
18: Non, on est obligé de rien du tout.
10: Ah bah pardon, dans ce cas, à quoi ça sert d'avoir le doigt de grève?
17: Non, mais ça, c'est
10: un bruit derrière.
17: On va vous passer la chef.
10: Bon, mais allons-y.
17: Attendez.
10: Bonjour, monsieur. Pardon, mais alors, il n'y a pas un de vos collègues qui est au courant pour le doigt de grève?
17: Hop, laissez-moi parler, merci.
10: Hop, allez-y, je vous en prie.
17: Moi, j'ai jamais fait grève, mais quand même. On est encore libre en France de faire grève ou pas?
10: Oh, bah, bien sûr que non.
17: Mais si.
10: Ah non, monsieur, ça s'appelle le doigt de grève.
17: Mais...
10: Et si on dit doigt de grève, c'est justement parce que ça veut dire qu'on doit faire la grève.
17: Non, le droit de grève.
10: Ah, vous dites le droit?
17: Bah, bien sûr.
10: Bah, pardon, mais ça veut rien dire. En vrai, c'est doigt de grève.
17: Mais n'importe quoi.
10: Ah, bah, c'est grammaticaliste. On dit je dois faire la grève.
17: Mais arrêtez.
10: Si vous dites je dois faire la grève, ça veut rien dire.
17: Mais non.
10: Tiens, nous devons faire la grève. Vous voyez bien que ça marche pas.
17: Mais n'importe quoi.
10: Ah là, on est d'accord, c'est n'importe quoi.
17: Oh.
18: Allô.
10: Ah, rebonjour, c'est la dame d'avant ça, non?
18: Il y a aucune personne étrangère au collège qui va rentrer.
10: Hein. Oh là là, me dites pas que je viens d'entendre ce que vous m'avez dit, c'est pas possible.
18: Je vous ai dit qu'il y a une personne étrangère qui allait rentrer dans le collège.
10: Eh ben voilà, on ne fait pas entre les étrangers. Non mais vous vous rendez compte de ce que vous me dites?
18: J'ai pas dit que c'était des étrangers, monsieur.
10: C'est vrai, je vous ai pas mis que des Français, il y a aussi quelques Martin Landais, mais bon, je savais pas que vous aimiez pas ces gens-là.
18: Non.
0: Bonjour.
2: Oui, bonjour. C'est la maison de retraite.
0: Oui.
2: Oui, bonjour. Je souhaiterais parler à la directrice, je vous prie.
0: Elle n'est pas là ce matin.
2: Ah. Vous pouvez lui transmettre un message parce que c'est assez urgent.
0: Oui.
2: Donc moi, je suis Monsieur Bernard Tubulure, la société déambulateur aérodynamique.
0: Oui.
2: Nous faisons des expérimentations en ce moment pour connaître le coefficient de pénétration dans l'air des personnes âgées avec des déambulateurs aérodynamiques.
0: Hein.
2: Et on a besoin de volontaires, donc des personnes âgées.
0: D'accord.
2: Ils vont être propulsés dans un caisson avec donc leur déambulateur à 155 km/h.
0: Ouais.
2: Ils vont prendre 5G. Nous avons une assistance médicale, hein, évidemment, de réanimation.
0: Quand vous dites 150 km/h dans un caisson, c'est la propulsion de...
2: La personne âgée.
0: Oui.
2: Le petit vieux, quoi. Hein,
0: oui, oui, oui.
2: Rentre dans le caisson accroché au déambulateur.
0: Oui.
2: Là, il est propulsé donc par la force de notre mécanique.
0: Oui.
2: À 155 km/h dans un sas.
0: Hein.
2: Donc il nous faut des personnes de plus de 80 ans.
0: D'accord.
2: Ça, c'est la première étape. Hein.
0: Oui.
2: Ensuite, il y a le deuxième caisson.
0: D'accord, toujours en caisson.
2: Donc le petit vieux est accroché au déambulateur.
0: Oui.
2: Il est propulsé à 520 km/h dans un mur.
0: Oui.
2: Et donc là, évidemment, tout de suite, le service de réanimation de notre société réanime la... Enfin, si c'est possible... Le petit vieux.
0: D'accord.
2: Et en fait, après ça,
0: ouais.
2: On vérifie que le déambulateur a bien tenu le choc.
0: Mais c'est, comment dire, il faut contacter des familles, je ne sais pas si...
2: Vous ne pouvez pas savoir le nombre de familles volontaires.
0: Ah oui ?
2: Parce que ce qu'elle voit derrière, mais c'est souvent l'héritage. Ah bah oui, il y a l'héritage quand même derrière.
0: Ça me paraît étonnant tout ça, parce que bon...
2: Pour notre premier déambulateur, on a fait donc 17 expériences comme ça. Bon, on a eu 17 décès. Mais je ne peux pas vous le dire, le bonheur des familles.
0: Ah bon ?
2: Les familles étaient tellement contentes qu'elles nous ont envoyé les autres de leur famille, les autres petits vieux.
0: Ah bon ? C'est presque choquant.
2: Bon, vous savez, tant qu'on peut faire avancer la science...
0: Non mais bon, oui, bien sûr, oui, mais bon, de réagir comme ça, c'est... Après, hein, c'est chacun qui voit.
2: Si vous avez vous-même dans votre famille des...
0: Non mais c'est pas la peine.
2: Non mais bon, des personnes âgées, hein.
0: Oh ouais, non, je trouve... Non, c'est...
2: Ah bon, je vous dis ça...
0: Bah si, aider la science, évidemment, bien sûr. Mais je pensais pas qu'on pouvait être ravis de...
2: Donc nous, on aurait besoin de 3 petits vieux.
0: D'accord.
2: En fait, là. Dernière chose quand même, attendez que j'oublie pas... Ah oui, alors, pas de prothèse. Pas de bridge, dentier...
0: Oui, bien sûr, appareil auditif, choses comme ça.
2: Et surtout, pas d'anus artificiel. On avait oublié ça lors des premières expériences... Ben vous auriez vu l'état du sas.
0: Ah oui, d'accord.
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19: Oui, allô ?
20: Bonjour monsieur, je suis bien au bar ?
19: Oui, c'est ça ?
20: Je suis venu boire des pastis chez vous l'autre jour.
19: Oui ?
20: Après, je suis allé faire une pétanque au boulodrome.
19: D'accord.
20: Et là, pim, contrôle d'alcooliste, ils ont voulu me faire sauter ma licence.
19: Ah mais super.
20: Donc, comme c'est votre faute, j'ai dit à l'assurance de vous envoyer...
19: Bon, c'est ma faute, vous plaisantez là.
20: Oui, parce que apparemment, le pastis que vous m'avez servi était alcoolifié.
19: Vous savez pas que le pastis, il y a de l'alcool dedans.
20: Ah bah, vous me l'avez pas dit.
19: Parce que c'est à moi de... Non mais pardon, quoi.
20: Pardon ?
19: Écoutez, monsieur, vous savez quoi ? Passez me voir. Venez me voir au bar. Venez me voir.
20: Ah, j'arrive. En plus, j'ai des papiers à vous donner.
19: Mais passez me voir, hein. Franchement, ça va être un bonheur.
20: Oh, mais oui. Puis quand je vais arriver, on va me dire que le monsieur du téléphone vient de partir.
19: Mais où vous avez eu monsieur au téléphone ? Vous êtes pas bien ou quoi ? C'est moi qui ai répondu.
20: Oui, le monsieur, oui, je parle de vous.
19: Mais monsieur, il est où le monsieur ? Il est où ?
20: Allô ? Il est au téléphone en train de me parler.
19: Alors, c'est pas monsieur, c'est madame.
20: Ouais.
19: Putain, j'ai
20: une voix
19: de mec, moi, ou quoi ?
21: Oui, bonjour.
20: Ah, c'est madame, maintenant ?
21: Non, mais attendez, le pastis que je vous ai servi était alcoolisé.
20: Ah, donc vous reconnaissez, très bien.
21: Mais je reconnais pas que c'est alcoolisé, tous les pastis sont alcoolisés, monsieur. Que ça soit du Ricard, du Casanis, du 51, moi, si vous avez eu un contrôle d'alcoolémie, j'y peux rien.
20: Ah, bah si, parce que c'est votre faute, quand même.
21: Ah, c'est ma faute. Vous rentrez dans un bar, vous commandez un pastis, et c'est ma faute.
20: Bah, oui.
21: Ah, non, moi, c'est pas ma faute, hein. Moi, j'ai rien à voir.
20: Et puis, comme je disais au monsieur d'avant, il faut que je passe, comme ça, je vous dépose la facture.
21: Mais quelle facture ? Qu'est-ce que vous voulez que je vous paye, moi ?
20: C'est parce qu'il a fallu que je change mon pare-brise avec cette histoire.
21: Oui, mais moi, j'y suis pour rien si vous avez votre pare-brise à changer, monsieur.
20: Ah, bah si ! Donc, j'envoie les papiers à l'assurance.
21: Non, vous envoyez rien du tout. Vous venez ici, on discute, hein. Moi, je veux voir ce que vous envoyez.
20: Eh ben, c'est ce que je vous dis. Il y a la pose, la dépose, la surpose et la repose du pare-brise.
21: Oui, la pose et la dépose du pare-brise. Mais vous êtes planté, c'est pas ma faute, moi.
20: Non, c'est pas ça. C'est une boule qui est partie dans le pare-brise.
21: Ouais, une boule de quoi ? De pétanque ?
20: Bah oui, parce que à cause de votre pastis, j'ai le bras qui est parti de travers et j'ai la boule qui est partie dans le pare-brise.
21: Mais si vous jouez à la pétanque bourré et que vous attrapez le pare-brise, c'est pas ma faute, monsieur.
20: Si. Ah bah si. Excusez-moi.
3: Allô?
20: Et une autre dame, allons-y.
3: Au boulot, c'est à quel endroit? Au boulot de Rome de où?
20: De Martinville.
3: De Martinville, hein.
20: Voilà.
3: C'est qui a lancé la boule? C'est pas nous qui avons cassé le pare-brise, quand même.
20: Bah, indirectement, si, puisque c'est votre pastis.
3: C'est de ma gueule, monsieur. Si vous achetez de l'alcool, forcément, c'est alcoolisé de l'alcool.
20: C'est vous qui le dites.
3: Mais tout alcool est alcoolisé.
20: Soi-disant.
3: Mais non, c'est pas soi-disant. Tout alcool a du pastis dedans.
20: Ah, alors attendez, celle-là, je la note.
3: Pardon?
20: Non, mais je note. Parce
3: mais
20: que...
3: vous notez rien du tout.
20: Ah, bah si.
3: Vous notez rien du tout.
20: L'intéressé déclare.
3: Mais attendez, l'intéressé de quoi?
20: Oui, alors. L'intéressé du bar déclare...
3: Mais vous parlez de quoi, là, monsieur?
20: Bah, je parle de vous. Donc, déclare que tout alcool contient du pastis...
3: Et arrêtez un peu de dire des conneries.
20: Alors, je m'excuse, mais c'est vous qui avez commencé en premier.
3: Non, non, mais, monsieur...
20: Madame?
3: Monsieur.
20: Oui, madame?
3: Mais vous avez pété les plombs, monsieur. Je crois qu'on m'a raccroché, là.
20: Ah, bah, je crois pas, non.
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22: Dispensaire.
23: Allô?
22: Allô?
23: C'est le dispensaire pour les animaux?
22: Oui.
23: Bonjour, madame.
22: Bonjour.
23: Monsieur le baron Ledoux, j'habite boulevard Saint-Germain.
22: Oui.
23: Et j'ai un grand malheur avec mon perroquet.
22: Oui.
23: Oh mon Dieu, il est originaire de la Libye.
22: La Libye, oui.
23: Voilà. Et hier soir, à la télé, ils ont montré la guerre entre le Tchad et la Libye.
22: Oui.
23: Et mon perroquet, il était là, devant la télé.
22: Oui.
23: Et depuis, il n'arrête pas que de dire des bêtises, des cochonneries.
22: Ah bon?
23: Oui. Je sais pas quoi faire, moi je
22: Qu'est-ce
23: sais...
22: Qu'est-ce qu'il raconte?
23: Oh, des cochonneries, hein. Vous voulez que je vous le passe, vous allez voir.
22: Attends, oui, oui.
23: Je vais approcher du téléphone. Attendez, je l'attrape, hein.
22: Oui.
23: Viens là, Coco. Allô?
22: Oui.
23: Voilà, là. Parle, Coco.
22: Coco? Il écoute, là?
23: T'as l'as pris! T'as l'as pris!
22: Coco? Bonjour, Coco.
23: Poufias! Poufias! Poufias!
22: Mais ça va pas?
23: Allô?
22: Oui?
23: Vous avez entendu?
22: Oui, j'ai entendu.
23: Alors, qu'est-ce que je fais, moi?
22: Alors, attendez, ne quittez pas, s'il vous plaît, hein. Allô?
23: Oui.
22: Monsieur, alors, remettez votre perroquet à côté et faites-le parler.
23: Mais...
22: Le docteur écoute, hein.
23: Viens là, Coco! Ah. Coco, viens là!
22: Écoute, je suis morte de rire.
23: Allô?
22: Oui?
23: Bon, ça y est, attendez, je mets la tête à côté de l'appareil. Allez-y.
22: Coco, bonjour.
23: Saloperie!
22: Coco.
23: Saloperie!
22: Mais tu m'avais pas dit ça tout à l'heure.
23: Pas vite! Allô?
22: Oui?
23: Oh, madame?
22: Oui?
23: Vous savez le chinois pour passer le thé?
22: Oui.
23: Le chinois, le petit filtre pour passer
22: oui.
23: le thé. Il l'a mis sur sa tête comme un casque.
22: Ah bon?
23: Oh non, Coco, reviens ici!
22: Écoutez, vous êtes où, monsieur?
23: Madame, il a une fourchette dans le bec, il vient vers moi!
22: Non, c'est pas vrai.
23: Non!
22: Monsieur! Monsieur! Olivier! Écoute, tu sais, il vient de me dire que son porquet, il a mis une fourchette dans le bec, il est venu vers lui, et après j'entends plus rien. Mais j'entends plus rien, ça tombe, il a foutu un coup de fourchette. Allô?
23: Saloperie!
22: Coco!
23: Saloperie! Saloperie!
22: Coco, t'exagères, hein? Qu'est-ce que t'as fait à ton maître?
23: Vive la Libye! Vive la Libye!
22: Mais t'es dingue! Pourquoi vive la Libye? Coco?
23: Kadhafi! Kadhafi!
22: Kadhafi! Mais qu'est-ce qu'il a, Kadhafi? Hein? Coco? Coco, t'as le combiné, là? Qu'est-ce que t'as fait à ton maître?
23: Ta gueule! Ta gueule!
22: Quoi, ta gueule? Je t'en prie, hein. Je peux te dire ta gueule aussi, moi.
23: Ta gueule! Ta gueule, prie!
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3: Allô?
20: Bonjour monsieur, c'est bien le boulangiste?
3: Oui, oui.
20: Monsieur Martin à l'appareil, je vais vous déposer mes papiers de Pôle emploi.
3: Des papiers de Pôle emploi?
20: Oui, parce que j'ai monté un faux dossier comme quoi j'ai bossé chez vous et j'ai démissionné.
3: Ah non, non, mais moi je suis pas d'accord. J'ai rien à voir avec vous. Je sais pas quoi, qu'est-ce que vous m'inventez là?
20: Bah, officiellement, vous êtes mon ancien patron et vous venez d'accepter ma démission puisque c'est ce que
3: ah
20: je.
3: Ah bah, non, moi je suis pas votre ancien patron du tout. Vous trouvez quelqu'un d'autre, mais moi non, ça marche pas.
20: Ah oui, mais j'ai tout mis à votre nom. Moi j'ai envoyé les papiers.
3: Moi je m'en fous, c'est pas mon problème. Moi j'ai rien à voir avec vous. J'ai pas signé votre démission.
20: Ah oui, mais alors si vous la signez pas, ça veut dire que vous la refusez.
3: Oui.
20: Donc si vous la refusez, ça veut dire qu'il faut me payer.
3: Non mais c'est quoi ce délire là?
20: Code du travaillisme, article 1, en cas de refus de démissionnage...
3: Mais je refuse rien,
21: je m'en fous royalement. Démerdez-vous, trouvez quelqu'un d'autre. Moi, je suis pas votre pigeon.
20: Alors, en quelque sorte, si...
21: En quelque sorte, je veux rien entendre, je veux pas avoir affaire à vous. Trouvez un autre con, trouvez un autre connard qui accepte ça.
20: Vous êtes marrant, j'ai déjà fait toutes les démarches.
21: Mais je m'en fous, vous ayez fait le truc, trouvez un autre pigeon.
20: Je peux pas changer de pigeon, vu que je vous ai déjà désigné pigeon officiel. J'ai tout signé en plus au nom de monsieur
21: ah
20: pigeon.
21: Ben, vous avez signé à ma place, mais allons-y, gaiement. Venez ici, je vous déchire tout et allez voir ailleurs.
20: Alors non, parce que si vous déchirez, ça veut dire que vous refusez encore la démission.
21: Mais refusez la démission de quelqu'un que j'ai pas embauché. Amenez-moi un papier comme quoi je vous ai embauché. Amenez-moi vos fiches de paye.
20: Oui,
21: comme quoi.
20: Ben justement, je viens de les faire, donc je vais vous les apporter.
21: Ah, vous avez fait les fiches de paye. Bah, oui, allons-y gaiement. C'est pas long.
20: Oh, bah voilà, alors je fais tout le boulot.
21: Mais c'est quoi ce délire? Bonjour.
20: Bonjour monsieur, comme je disais au patron.
1: Non mais ça a commencé avec ma vendeuse.
20: D'accord, donc c'est avec vous que je démissionne.
1: Non mais ça va pas non.
20: Excusez-moi de faire le truc dans les formes.
1: Mais
20: hein.
1: Y a pas de forme, mais ça va pas non. Je vous connais pas, vous avez jamais travaillé chez moi. Non mais on va.

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5: Allô, Diranger?
6: Ouais, Diranger.
5: Oui.
6: Salut, comment tu vas?
5: Ça va? C'est Michel?
6: Ouais.
5: Oui.
6: Alors, quoi de neuf?
5: Bah, ça va, tout. Pourquoi?
6: Ah bah, je vous raconte toi.
5: Oui, bah moi ça va, oui. Et toi ça va?
6: Ouais.
5: Ouais. T'es où, à Paris?
6: Ouais.
5: Ouais.
6: Ah bon Dieu Gérard.
5: Ouais.
6: Ah.
5: Comment?
6: Je dis bon Dieu Gérard.
5: Ouais. Bon, je vais te laisser parce que j'ai quelqu'un à la maison là.
6: Ah bon, t'as qui?
5: Bah c'est un monsieur qui est venu vous m'aider ta Citroën.
6: Pourquoi tu veux tailler ta Citroën?
5: Non, c'est tailler le Troën.
6: Bon, sinon?
5: Non, il n'y a rien de nouveau, c'est bon.
6: Ouais.
5: Bon, ben, je vais te laisser.
6: Ouais, moi aussi. Eh, dis-moi.
5: Oui.
6: Au fait, comment vont tes Troën?
5: Ils vont bien.
6: Ah bon, pourquoi?
5: Ils sont taillés.
6: Ah, ils sont barrés, ouais. Ouais. Bah oui, ils sont partis.
5: Bon, ben, je vais te laisser, hein.
6: Ouais.
5: Allez.
6: Eh, dis-moi, tu m'as pas dit, au fait?
5: Oui.
6: De la voiture?
5: Oui.
6: Comment on va?
5: Ça va, pour l'instant.
6: Ouais, ouais. Bah oui. T'as fait le contrôle technique, non?
5: Oui, oui, l'année dernière.
6: Et alors?
5: C'est bon.
6: Bon.
5: Bon, bah, je t'embrasse, hein.
6: Ouais. Hey.
5: Oui.
6: Le jardin?
5: Oh, bah, le jardin, ça pousse, lui.
6: Ah.
5: Ça a arrosé parce qu'il n'y a plus aujourd'hui.
6: Bah oui, oui, c'est ça, oui. Il faisait beau dernièrement, ouais. Là, j'ai vu ça, hein. Bon.
5: Allez, je t'embrasse.
6: Hey, dis-moi.
5: Ouais.
6: Tu m'as pas dit, au fait, pour la météo?
5: La météo, bah, c'est, il pleut.
6: Ah oui, bah, c'est ça.
5: Ouais. Bon, bah, allez, je te laisse.
6: Attends, hey, dis-moi, Gérard.
5: Ouais.
6: Tu m'as pas dit?
5: Quoi?
6: Pour ton canapé?
5: Mon canapé?
6: Bah oui.
5: Oui.
6: Comment il va ton canapé?
5: Bah il va bien.
6: T'as refait un peu ou pas?
5: Comment?
6: Tu l'as refait?
5: Ah non, j'ai pas refait.
6: Ah bon?
5: Non.
6: Ah d'accord.
5: Bon, je te laisse, hein.
6: Ouais, elle dit, hey.
5: Oui.
6: Au fait, attends. Hey. Oui. Et la machine à laver? Comment elle va?
5: Oui, il va.
6: Ah bah d'accord, bon.
5: Bon bah je te laisse, hein.
6: Ouais, dis-moi, Gérard.
5: Ouais. Ouais.
6: Sinon?
5: Sinon, il n'y a rien.
6: Ah bon?
5: Oui.
6: Bon.
5: Bon allez, salut. Ouais.
6: Au fait?
5: Ouais.
6: Le parasol?
5: Ouais.
6: Comment il va?
5: Ouais, il va.
6: Il va bien, oui?
5: Ouais, il va bien. Bon, je te laisse, on attend.
6: Eh, hey, dis-moi.
5: Ouais.
7: Avec qui au téléphone?
5: Michel.
6: Ah, c'est qui?
5: C'est Christiane.
6: Ah, et bah, justement, comment il va?
5: Comment?
6: Christiane, ça va?
5: Oui, ça va, Christiane.
6: Tu lui fais une bise?
5: Comment?
6: Tu es dans le jardin, non?
5: Non, elle est pas dans le jardin.
6: Ah bon, parce que... Avec la pluie...
5: Quand je vais te la passer un petit coup.
6: Ouais, un petit coup.
5: Michel!
7: Mais quel Michel? Oh, Michel Beaugrand! Oh là là, c'est... Allô?
6: Salut, Christiane!
7: Michel!
6: Ouais, ça va bien?
7: Bah, pas mal. Oui, mais mieux en ce moment.
6: Bah oui, avec la pluie.
7: Oui. Alors, bon.
6: Ouais.
7: Bon, ben je vais vous laisser parce que...
6: Oh, excuse-moi, j'ai roté.
7: Quoi? Bon, ben je raccroche alors.
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8: Allô?
4: Bonjour madame, c'est bien la boulangerie?
8: Oui.
4: J'ai un souci avec des chaussons que j'ai achetés chez vous.
8: Des chaussons? Ah non, on n'est pas fait depuis que ce temps.
4: Vous mentez.
8: Non, bah j'en fais plus alors.
4: Non, mais je comprends bien, c'est-à-dire que vous savez bien que vos trucs sont défectueux, donc vous essayez de...
8: Mais j'en fais plus depuis que ce temps, j'en ai plus fait.
4: Bah, j'étais passé il y a X temps exactement, oui pile.
8: Je sais quand vous avez passé.
4: Bah il y a X temps.
8: Il y a X temps, alors ouais. X temps, ça fait au moins 3 mois que j'ai pas fait.
4: Mais c'est ce que je viens de dire.
8: Ah ouais, alors il y a quelque chose qui marche pas là.
4: Ça je suis bien d'accord, c'est qu'ils sont défectueux.
8: Et il faut pas rigoler non plus là. Depuis 3 mois, vous avez pas mangé. Ça m'étonnerait qu'ils soient encore valables. Hein.
4: Donc vous reconnaissez qu'ils sont pas valables.
8: C'est beau 3 mois la marchandise que vous avez gardée.
4: Excusez-moi, je rêve ou vous venez de me dire.
8: Ben, j'ai éternué, c'est pas possible.
4: Mais de quel droit me dites-vous?
8: Ouais, je peux éternuer ou bien pas?
4: Non.
8: Alors là, on peut rien faire au téléphone.
4: Donc, je passe quand cet après-midi?
8: Je voudrais aller voir quand même. Hein.
4: De toute façon, ils sont complètement écrasés. Hein.
8: Oh là, il y a quelque chose qui est compliqué là.
4: Ils se sont écrasés, si vous voulez, sur ma moquette en plus, donc j'ai ma moquette qui est foutue.
8: Non, moi je suis pas d'accord, moi. Vous voulez vous faire rembourser quelque chose que j'ai pas fait? Vous avez mis des chaussons sur votre raquette et

0: Ils se sont abîmés. Donc, vous avez quelque chose là, qui est pas louche, là.
1: Ah ben, excusez-moi, c'est vous qui êtes pas louche, hein.
0: Oh là,
1: vous... Oula.
0: Ici, je fais que des pains au chocolat, des croissants et puis du pain. Alors, donc, ils...
1: Enfin, excusez-moi, c'est quand même vos pains au chocolat qui ont bousillé ma moquette.
0: Ah, maintenant, c'est des pains au chocolat qui ont taché votre moquette, alors. Au départ, c'était des chaussons et maintenant, c'est des pains au chocolat. Eh. Hey.
1: J'ai jamais dit chaussons, hein.
0: Ah, si, vous avez dit des chaussons aux pommes.
1: Ah non.
0: Si, vous avez dit des chaussons aux pommes.
1: Ah non, non, j'ai dit pain au chocolat, depuis...
0: Non, ben, j'en fais plus non plus, alors.
1: Vous faites plus de pain au chocolat.
0: Et puis, à combien de temps, ça? Vous avez venu ici?
1: Combien de temps que j'ai venu ici? Il y a un peu moins de X temps.
0: Ce temps, voilà. Non, il y a quelque chose qui n'est pas normal. Là.
1: Parce que si j'en ai quand même eu pour 5000 euros de shampoing moquette.
0: 5000 euros pour un détergent, ça m'étonnerait quand même. Hein.
1: Je suis désolé, mais c'est vos pains au raisin qui m'ont bousillé ma moquette.
0: Maintenant, c'est des pains au raisin maintenant. Alors là, chausson, pain chocolat, pain raisin.
1: Là, j'ai pas dit pain au raisin.
0: Oui. Il y a quelque chose qui n'est pas louche.
1: Ah, bah, je suis bien d'accord qu'il y a quelque chose qui n'est pas louche. Donc,
0: ouais,
1: quand même pour mes 7000 euros.
0: Ça augmente maintenant. C'était 5000, maintenant c'est 7000. Vous rigolez là.
1: Bah, j'ai toujours dit 7000 euros.
0: Non, vous avez dit 5000 avant. Bah, il fallait venir constater tout de suite. Hein, parce que ça fait que ce temps j'en ai plus fait. Alors.
1: Je me souviens, j'avais marché, c'était un mercredi.
0: Un mercredi, justement. Puis le mercredi, je fais rien.
1: Un samedi, c'était un.
0: Ben, maintenant, c'est samedi.
1: C'est pas comme ça que vous allez m'endormir, mais 6000 euros, hein.
0: Ben, maintenant, c'est 6000 maintenant. Vous dites n'importe quoi, là.
1: Enfin, j'ai toujours dit 6000.
0: Oh là, vous cherchez quoi, là?
1: Reconnaissez tout de même votre erreur.
0: Non, je reconnais pas mon erreur. Et puis, de toute manière, si vous êtes assis sur les chaussons, bien n'importe quoi.
1: Alors, effectivement, je me suis un peu assis sur les chouquettes.
0: Comment?
1: Je dis, ce sont quand même vos chouquettes qu'on bousille mon tapis.
0: Oh là là là là. Je sais que je n'ai pas refait depuis que ce temps, alors donc.
1: Ouh là là, vous m'avez refait chut.
0: Oh, je peux t'éternuer, non?
1: Vous m'avez traité de chut.
0: Non, c'est pas ça que j'ai fait.
1: Ah bah si. Vous-même?
0: Eh, dites pas de bêtises en plus.
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4: Oui, bonjour madame, les laboratoires Coco Bayeux à l'appareil, laboratoire d'hygiène dentaire. Vous êtes au courant, non?
5: Non, pas du tout, pourquoi?
4: Ben écoutez madame, on ne veut pas vous faire de peine, mais on est au PTT actuellement, là on fait des expériences avec le téléphone, et il se trouve que, d'après vos dernières conversations téléphoniques, vous auriez plutôt mauvaise haleine, est-ce que...
5: Ah bon, non mais vous fichez de moi, non, arrêtez vos bêtises, hein, je vous en prie. Ben,
4: écoutez madame, je suis avec la...
5: Oui, communication téléphonique, excusez-moi, mais enfin je suis pas idiote.
4: Non madame, je crois que vous êtes en train de vous égarer, je vous explique. Nous avons mis au point un brevet, mm-hmm. qui nous permet de détecter, donc conjointement avec le ministère de la Santé, mm-hmm. vous savez que les dents, les problèmes dentaires sont très mal remboursés en France.
5: Ah ça je le sais, parce que...
4: Oui, vous avez... Bah oui, justement...
5: Non,
4: vous...
5: j'ai pas de problème, hein. Bah... Pas du tout, ne vous inquiétez pas.
4: Bah si, si vous le savez, c'est que...
5: Bah je le sais, parce que de toute façon, en ce moment, je vais chez le dentiste, mais je... c'est pas parce que j'ai mauvaise haleine, je me fais mettre des dents, c'est tout à fait différent.
4: Bah oui, madame, mais... C'est justement peut-être parce que vous êtes en train de vous faire mettre des dents que vous avez mauvaise haleine.
5: Ah non, pas du tout. Justement, ces dents-là, elles sont enlevées depuis 15 ans, alors je risque pas d'avoir mauvaise haleine avec, hein.
4: Bah, je sais, madame, plus c'est vieux et plus...
5: Je suis suivie régulièrement, si vous voulez savoir. Alors, mauvaise haleine au téléphone, excusez-moi, hein, mais n'importe quoi.
4: Moi, je ne veux pas vous décevoir ni vous heurter, mais là, bon, j'ai un masque sur le nez, et heureusement.
5: Oh, écoutez, non, mais dis donc, non, mais vous avez un masque sur le visage pour ne pas sentir mon haleine, non, mais pour qui vous me prenez? Non, mais je ne suis pas idiote, hein.
4: Bon. Madame.
5: Bah, y a pas de
4: écoutez,
5: madame.
4: Madame, je vais continuer cette conversation en enlevant le masque comme ça. Bon.
5: Non, mais vous êtes tombé sur la tête ou quoi?
4: J'enlève le masque, madame.
5: Ouais, mais enlevez le masque et puis mettez-le où vous voulez, j'en ai rien à faire.
4: Je le pose sur la table.
5: Mais c'est ça, mais c'est ça.
4: Bon, écoutez-moi.
5: Oui, ouais, bah, moi je vais vous raccrocher au nez, ça va être vite fait. Bah,
4: écoutez, je préférerais justement. Oh, je remets le masque, excusez-moi, madame. Vous pouvez me raccrocher au nez, s'il vous plaît.
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6: Oui.
1: Bonjour monsieur, c'est bien l'animalerie?
6: Oui, c'est nous, oui.
1: J'ai des poneys à déposer chez vous cet après-midi, je voulais juste savoir...
6: Des quoi? Des poneys?
1: Oui.
6: Ah oui, mais non, on fait pas des poneys, nous, on fait pas ça.
1: Comment ça, vous faites pas ça?
6: Des poneys, des animaux, enfin des...
1: Ah absolument, des poneys animaliers.
6: Je peux vous dire que vos animaux, ils vont rester dans votre véhicule, hein?
1: Ah, je peux vous dire que non.
6: Ah, vous manquez pas de culot, vous, hein? J'hallucine. Enfin, c'est du grand n'importe quoi.
1: Bah, moi, si je vous les livre pas, je touche pas ma com de livrage.
6: Mais je me fous, moi, est-ce que vous touchez votre com ou pas? Bonjour.
1: Ah, un autre monsieur.
6: Je ne vais pas accueillir des poneys. Vous comprenez ce que je vous dis? Derrière, j'ai une pension, mais c'est que pour les chiens et les chats.
1: Chien, chat, poney?
6: Mais non, pas poney. Chien, chat, point.
1: Bah, il faut bien que quelqu'un les prenne, excusez-moi.
6: Mais il faut bien, mais c'est votre problème à vous, c'est pas le mien. Je vais porter plainte, monsieur.
1: Écoutez, dans ce cas, moi, je contre-porte plainte pour refus de poney.
6: Mais qu'est-ce que vous me racontez?
1: C'est quand même pas compliqué à comprendre.
6: C'est à vous de comprendre. On ne s'occupe pas de poney.
1: Je vous mets de la paille.
6: Non, mais vous êtes têtu, hein. C'est pire qu'un breton, là. C'est...
1: Excusez-moi, vous m'avez traité de breton, là?
6: Un breton.
1: Oh, bah, tiens, en plus, les gros mots.
6: Mais, monsieur, un breton.
1: Oh !
6: Et c'est la personne qui vit en Bretagne.
1: Oui, bah, bien sûr.
6: Mais non, mais les Bretons, monsieur...
1: Oh, arrêtez !
6: Alors là, là, c'est impressionnant. Bon, alors, mon père, tout simplement, donc mon responsable, il va vous expliquer...
1: Ah bah, avec plaisir, oui, alors passez-le moi.
2: Oui, je l'écoute.
1: Ah, bonjour madame.
2: Moi, je suis propriétaire de mon chien, je prends que des chiens.
1: Oui, ça, votre collègue m'a dit, les chiens, les chats, les poneys.
2: Mais attendez, combien de poneys ?
1: Oh, il y en a juste une vingtaine, à vue de nez.
2: Ah non, mais je peux pas vous prendre 20 poneys.
1: Et pourquoi ?
2: Parce que mes nids sont trop petites. Essayez de comprendre, quoi. Où je les mets ? Dans ma maison ? Non, mais c'est quoi ce travail, là ? Non, mais moi, je prends pas vos poneys.
1: Et de quel droit ?
2: Du droit que je suis maître de moi-même, déjà, pour commencer, monsieur.
1: Et du droit animaliste, alors ? Vous en parlez, du droit animaliste ?
2: Non, j'en prie le droit animaliste à d'autres.
1: Article 7, que j'ai sous les yeux.
2: Oui, bah, votre article, monsieur, je...
1: Tout professionnel animaliste se doit d'accepter d'héberger des animaux type poney.
2: Et tout ça gratuitement, en plus ?
1: Oui, bien sûr.
2: Mais c'est quoi ce bordel, là ?
1: Excusez-moi, parce que moi, on m'a dit que vous en aviez déjà pris, donc...
2: Non, non, jamais.
1: Oh !
2: Jamais. Ah bah non, jamais.
1: Parce que moi, l'autre jour, je suis passé, j'ai entendu hennir, justement.
2: Non, non, non, pas chez moi.
1: Ah si ?
2: Non, j'ai pas de poney chez moi. Si je vous le dis que j'ai pas de poney, non, quand même.
1: J'ai entendu hennir, excusez-moi.
2: Vous avez entendu hennir, oui.
1: Vous allez me dire que vous avez des chiens qui hennissent ?
2: Non, j'ai pas de chiens qui hennissent.
1: Ah !
6: Oui, non, attends. Elle ou quoi ?
1: Ah !
6: Allô ? C'est moi qui récupère la conversation.
1: Ok, enchanté, monsieur.
6: Non, mais de toute façon, d'une, on en a rien à foutre.
1: Ah ben bravo.
6: Et de deux, démerdez-vous.
1: Ah ben double bravo.
6: Non, mais j'étais en train d'écouter la conversation. J'ai très bien entendu. Il vous a jamais dit de venir avec 20 poneys.
1: Ah, 20 poneys, comment vous savez qu'il y en a 20 ?
6: C'est parce que j'ai entendu la conversation quand même. Là, j'aime pas trop qu'on se moque de moi, monsieur. D'accord ? Mon beau-père, il vous dit non, il n'est pas équipé pour recevoir ce genre d'animaux.
1: Alors moi, je lui ai commandé quand même de l'alimentation puisqu'il me l'a demandé.
6: Mais quand vous l'avez passé la commande, vous venez d'appeler.
1: Je viens de la passer, je suis en train de la finalifier. Et voilà.
6: Vous foutez de ma gueule ou quoi ?
1: Ben absolument.
6: Voilà, vous foutez de ma gueule. Alors écoutez-moi bien. Je supporte pas qu'on me prenne pour un con.
1: Le con c'est moi dans l'histoire, hein, s'il vous plaît, on n'inverse pas les rôles.
6: Vos poneys, oh, j'en ai rien à foutre de vos poneys. Vous venez me casser les couilles chez moi ?
1: Pardon ?
6: Oui. Vous êtes en train de me casser les couilles.
1: Alors excusez-moi, monsieur, mais je ne.
6: Non,
1: pense...
6: ben monsieur, madame, j'en ai rien. Vous les ovaires, vous me cassez les ovaires.
1: Ah oui, mais faudrait savoir, mon vieux.
6: Au revoir.
7: Lingerie, bonjour.
8: Allô, c'est lingerie.
7: Oui, c'est ça.
8: Et dites-moi, vous faites des bonnets profonds ?
7: Oui, je fais jusqu'au 120H.
8: Si vous faites du bonnet profond, est-ce que vous faites du débit léger ?
7: Du quoi ?
8: Du débit léger.
7: Du pile léger ?
8: Du débit léger.
7: Des piles léger,
8: oui.
7: Je sais pas ce que c'est.
8: Du débit léger. Vous faites du bonnet profond.
7: Oui.
8: Et vous faites du bonnet profond. Est-ce que vous faites du débit léger ?
7: Du débit léger, ça veut dire quoi, ça ?
8: Bah, c'est le contraire, du bonnet profond.
7: Alors là.
8: Pff.
7: C'est une marque ou c'est quoi ?
8: Dans la vie, il y a deux formes de. Il y a de côté, il y a le bonnet profond.
7: Oui.
8: Et puis quand c'est pas un bonnet profond, c'est un débit léger.
7: Alors, ils me disent que quand c'est pas un bonnet profond, c'est un bonnet débile léger. Je sais pas ce que c'est.
8: Est-ce que le monsieur qu'on entend, il connaît ?
7: C'est pas un monsieur, c'est une madame.
8: Oui, non, mais l'autre derrière.
7: L'autre derrière, il y a personne, l'autre derrière.
8: Dans la rue.
7: Dans la rue ? Mais nous, on n'est pas dans la rue, on est dans le magasin.
8: Oui, vous, mais dans la rue, il y a quelqu'un qui marche là actuellement.
7: Oh, mais hey, vous commencez... Non, excusez-nous...
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9: Bonjour.
1: Bonjour madame, c'est bien le bureau de tabac ?
9: Oui.
1: Monsieur Martin à l'appareil, il faut que je vous rapporte mes invendus de tabac.
9: Je comprends pas ce que vous me dites, monsieur, les invendus de tabac.
1: Ouais, parce que j'ai acheté des cigarettes chez vous pour les revendre à l'unité, il paraît que maintenant tout le monde le fait.
9: Bah.
1: Mais bon, finalement ça se vend pas très bien, donc je vais vous rapporter ce qui me reste.
9: Bah, vous rendez pas compte, vous prenez des cigarettes, vous les vendez pas, vous les ramenez.
1: Non mais les paquets sont comme neufs, c'est juste qu'il manque quelques cigarettes dedans.
9: Bah, vous avez savé où vous ?
1: Bah, j'ai savé où que vous aurez plus qu'à les revendre à vos clients.
9: Alors, comment voulez-vous que je revends un paquet qui est ouvert ?
1: Facile, avant que vous revendre le paquet, vous le referme.
9: Mais le cello, je fais quoi ? Comment ?
1: Un vélo ? Quel rapport avec un vélo ?
9: Le cello, le papier qui est autour.
1: Ah bah alors pour ça, j'ai une plastiqueuse de documents. Je peux vous mettre tous les paquets sous vide.
9: Je ne travaille pas dans l'égalité, monsieur, s'il vous plaît.
1: Ah bah si vous bossez pas dans l'égalité, ça tombe bien, moi non plus.
9: Vous voulez que j'appelle les douanes ?
1: Je veux bien, mais je suis pas sûr que les douanes me rachètent vos cigarettes.
9: Bah non, ils vous racheraient rien du tout, mais ils vont vous mettre carte sur table.
1: Ah pardon, c'est le patron que j'entends derrière.
9: Tout à fait, monsieur.
1: Passez-le moi, on va s'arranger.
9: Il y a un monsieur Martin qui est venu chez nous, puis il a pris des cigarettes, il y a des invendus, puis il veut te les ramener.
10: Oui, allô ?
1: Bonjour monsieur, vous êtes le patron ?
10: Quelle clope invendue ? De quoi vous me parlez ?
1: C'est ce que je disais, je vous rapporte les cigarettes qui viennent de chez vous, mais que
10: mais
1: j'ai
10: j'en
1: pas...
10: ai rien à secouer que ça vient de chez moi, monsieur. Qu'est-ce qui me prouve que ça vient de chez moi, déjà ?
1: Ah bah j'ai une preuve ! Je vous ai fait une facture.
10: Bah, vous me faites une facture pour me dire que vous avez acheté des cigarettes chez moi.
1: Voilà, comme ça vous fait une preuve.
10: Non, monsieur, vous, me faites une facture pour dire que vous avez acheté des cigarettes chez moi. Et je dois censé vous croire parce que vous m'avez fait un papier. C'est normal.
11: Exactement. En plus, j'ai complété les paquets entamés. J'ai mis des roulés pour refaire des paquets de vin. Donc, vous êtes peinard.
10: Mais je m'en fous, monsieur, que vous ayez refait des paquets de vin ou pas. Moi, je vais pas vendre des paquets entamés.
11: Mais non, ils sont plus entamés puisque je les ai recomplétifiés.
10: Donc, ils sont entamés.
11: Bon, ça va. C'est pas marqué dessus que c'est un paquet recomplétifié.
10: Ah non, c'est pas marqué dessus. Ça se voit pas qu'il a entamé le paquet.
11: Bah non. En plus, j'ai tout rescotché les paquets.
10: Il est hors de question que je vous prenne des cigarettes. Moi, j'appelle la gendarmerie.
11: Non, vous compliquez pas, je vais passer.
12: Allô?
11: Ah, la patronne, bonjour madame.
12: Non, mais vous rigolez.
11: Mais bien sûr.
12: Les cigarettes à nudité, c'est interdit, monsieur.
11: Ouais, mais vu que j'ai tout remis dans les paquets.
12: Ah ben non, les paquets, faut qu'ils soient plombés, on a des codes, c'est impossible.
11: Alors, moi j'ai pas de code, donc j'ai juste marqué votre nom sur tous les paquets.
12: Vous n'avez pas de mettre mon nom ni rien du tout.
11: Bah si, comme ça prouve qu'ils viennent de chez vous.
12: Non, j'ai un code, vous pouvez pas mettre le nom, vous connaissez pas mon code, c'est Yakpo qui l'a tous les semaines.
11: D'accord, donc vous remettrez vous-même les codes sur les paquets.
12: Non, je remets du rien, je m'en fous, vous faites ce que vous voulez.
11: Super, dans ce cas, je vous apporte la facture.
12: Non, j'ai pas de facture à prendre. Pas de facture, mais n'importe quoi, vous rêvez là, vous sortez de où là?
11: Ah non, mais si vous préférez sans facture, on se fait ça discretos.
12: Non, il n'y a pas de discrètement, je ne prends pas rien du tout, monsieur.
11: Ah, donc si vous ne prenez pas rien du tout, c'est bien que vous prenez quelque chose.
12: Mais vous êtes con ou quoi?
11: Oui, mais pardon, si vous ne prenez pas rien du tout, double négationnage.
12: Excusez-moi, monsieur, c'est pas la même personne, là je...
11: Ah, c'est une autre dame.
12: C'est la gendarmerie là.
11: Oh là là. Comment ça, c'est la gendarmerie?
12: Oui, je suis la gendarmerie.
11: Oh là là là là, je suis mal.
12: On sait où vous habitez, hein.
11: Comment ça, comment vous pouvez savoir que je suis à Martinville? Mon appel est géocamouflé.
12: On a tous les localisés, hein, ok?
11: Ah ouais, d'accord, vous avez pas perdu de temps. Quelques secondes?
12: La personne du tabac, il a appelé la gendarmerie, on vous attend, on est en boutique.
11: Ah, vous êtes en boutique?
12: Oui, allez, on est sur place, si vous voulez venir, on attend.
11: Attendez, j'ai justement mon beau-frère gendarme, je vous le passe.
12: Oui, mais... C'est...
11: Gendarme Martin?
12: Bah, allô?
11: Eh, salut, collègue! Toi aussi, t'es gendarme?
12: Oui.
11: Et toi aussi, t'as attaqué l'apéro.
12: Ah oui, alors quoi?
11: Bah alors, comme on dit à la brigade, chin-chin.
12: Ah oui.
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14: Bienvenue. Alors à samedi, oui. Allô, oui.
15: Oui, bonjour madame, bonjour. C'est bien la poissonnerie?
14: Oui, monsieur.
15: Oui, bonjour, c'est le service vétérinaire gynécologique de Deauville à l'appareil.
14: Service vétérinaire gynécologique de Deauville, oui.
15: Oui, je vous appelle pour savoir si vous avez des moules en ce moment en vente.
14: Ouais.
15: Est-ce que vous pouvez prendre une moule, s'il vous plaît? Et je vais vous demander une petite observation, simplement.
14: D'accord, quittez pas.
15: Voilà, en attendant, chers auditeurs, vous...
14: Oui, alors je la tiens, oui.
15: Voilà, vous la tenez, vous tenez. Alors, vous avez une moule, là? D'accord. J'aimerais bien que vous ouvriez cette moule.
14: Ouais, attendez, quittez pas.
15: Si vous pouvez ouvrir votre moule, madame.
16: Je suis au téléphone, on n'a pas rien.
15: Si vous pouvez...
16: Merde, il en fait exprès ou quoi?
15: Est-ce que vous pouvez ouvrir votre moule, s'il vous plaît?
14: Oui, c'est ce que je suis en train de faire. Allez.
15: Bon. Est-ce qu'elle vous paraît fraîche?
14: Ah oui, puis elle est belle, elle est bien rosée, elle est bien pleine et bien rosée.
15: Votre moule est pleine et...
14: Elle est rosée.
15: Elle est rosée.
14: Oui.
15: Quand vous la touchez, est-ce qu'elle se rétracte?
14: Ah oui, sans problème.
15: D'accord. Votre moule, donc, se rétracte dès que vous la touchez, hein?
14: Ben, elle se rétracte et puis après, elle se remet dans le bon sens.
15: Elle s'ouvre, hein, de toute façon?
14: Oui, c'est ça, tout à fait.
15: D'accord. De quelle couleur est-elle à l'intérieur, votre moule?
14: Elle est un petit peu jaune rosée, quoi. Mais elle est bonne, hein.
15: Est-ce que vous pouvez mettre un doigt dans votre moule?
14: Oui. Alors, qu'est-ce qui se passe?
15: Alors, comment réagit-elle?
14: Ben, elle bouge.
15: D'accord. Vous touillez un peu, non?
14: Non, pas spécialement.
15: Essayez de voir un peu en frottant, un peu à l'intérieur.
14: Oui, ben, elle bouge.
15: D'accord. Mettez deux doigts maintenant. Qu'est-ce qui se passe?
14: Ben, je l'écrase, là.
15: Ah, vous écrasez votre moule avec deux doigts?
14: Ben oui.
15: D'accord. Et trois doigts, est-ce que ça passe ou pas?
14: On peut pas, elle est trop petite.
15: Donc votre moule, c'est une petite moule en fait, hein?
14: Ben oui, c'est une petite moule qui fait quoi, 3,5 cm, 4 cm? 3,5.
15: Ça fait petit, hein?
14: Ben c'est pas une très grosse moule, hein. La longueur réglementaire, je crois que c'est 4 cm, alors ça fait pas plus, hein?
15: Ouais. Votre moule n'est pas facile d'accès?
14: Non.
15: D'accord. Vous m'avez dit qu'elle était poilue?
14: Non, elle est propre.
15: Les consommateurs de votre moule sont contents d'elle ou pas, en général?
14: Bah, on n'a jamais eu à se plaindre.
15: D'accord. Au niveau de la raie maintenant, on a vu la moule. On a vu votre moule, hein. Au niveau de votre raie.
14: La raie?
15: Oui. Est-ce que vous pouvez toucher votre raie?
14: La raie, oui, elle est rugueuse.
15: Votre raie est rugueuse, hein. Donc, je ne peux pas mettre trois doigts dans votre moule parce qu'elle est trop petite. Et votre raie est?
14: Rugueuse. Elle est même, comment on dit là, il y a de la glu dessus là.
15: Il y a de la glu dans votre raie.
14: Non, non, sur la peau de la raie. Il y a de la glu dessus là, que, du truc.
15: Ouais, mais je veux pas savoir. Oui, le collant, oui. Je veux pas savoir où vous avez passé la nuit, madame. Hein.
14: Non, mais vous parlez de marchandises ou vous parlez de moi là? Parce que vous avez l'air de vous foutre de la gueule du monde là.
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19: Bonjour.
1: Bonjour monsieur, c'est bien la pharmacie?
19: Oui, bonjour monsieur.
1: Monsieur Martin à l'appareil, société Martin Événementiel.
19: Oui.
1: J'organise une vente de médicaments anti-rhume devant votre pharmacie.
19: Non mais attendez, comment vous pouvez faire ça, vendre des médicaments devant une pharmacie? C'est quoi ce bordel?
1: Est-ce que j'ai vu aux infos, les pharmaciens ont pas le droit de vendre les médicaments contre le rhume sans ordonnance.
19: Oui.
1: Donc moi, comme je suis pas pharmacien, je peux les vendre.
19: Ah bon, vous pouvez les vendre alors que nous on est obligé de les vendre avec une ordonnance? Non mais attendez, personne ne peut les vendre, je suis désolé, c'est l'arnaque ça.
1: Bon, disons que c'est un léger contournage de la loi. Je viens, j'installe une planche de tréteaux devant chez vous et surtout, je vends les médocs à l'unité. Donc, il n'y a pas les boîtes.
19: Mais c'est pas notre problème. Vous n'avez pas à mettre de tréteaux devant notre pharmacie pour vendre des médicaments. C'est illégal ce truc. Mais non, mais vous atterrissez ou quoi?
1: Non, mais ça craint rien parce que je vais marquer bonbon anti-rhume. Comme ça, il n'y a même pas écrit médicaments.
19: Non, mais attends, j'ai un truc de fou là. Ah. Qui veut venir vendre des médicaments, qui peut mettre sa table de vente, il va marquer vente de bonbons, il pourra vendre parce que les pharmaciens ils peuvent pas vendre sans ordonnance les médicaments.
1: Ah bah voilà, super, vous avez tout compris.
19: Mais je ne veux pas, c'est tout, c'est clair, non, c'est non.
1: Bah ouais, mais dans ce cas, faudrait me reprendre mon stock.
19: Quoi? Mais pourquoi? Vous l'avez acheté chez nous?
1: Non, j'ai fait la tournée des pharmacies de Martinville pour récupérer un max de boîtes.
19: Mais j'en ai rien à faire.
1: Moi, je vous rapporte les comprimés plus les boîtes vides que j'ai gardées.
19: Non.
1: Vous avez plus qu'à remplir les boîtes, un petit bout de scotch et hop.
19: Non, mais c'est quoi?
20: C'est quoi ces histoires?
1: Eh ben bonjour madame.
20: Non, monsieur.
1: Madame.
20: Monsieur.
1: Madame.
20: Je fais ce que je veux chez moi, monsieur. Vous comprenez ce que je vous dis?
1: 5/5, c'est pour ça que je fais pas ça dans la pharmacie, mais devant, à l'extérieur.
20: Non, mais bon, c'est moi, c'est mon parking. C'est privé, c'est chez moi.
1: Bah, si c'est un parking, je peux me garer.
20: Vous pouvez vous garer, mais je veux aucune action commerciale.
1: Non, vous inquiétez pas, je les vendrai discretos dans le coffre de la bagnole.
20: Non. Même pas sur mon parking, je vous dis non.
1: Oui, mais alors quand vous dites non, est-ce que c'est vraiment un non qui veut dire non?
20: Bah,
1: c'est pas clair.
20: Mais comment vous expliquer? Mais je suis chez moi, je fais ce que je voulais. Vous allez pas m'imposer ce que je dois faire chez moi quand même. Non, mais c'est incroyable ça. Vous m'avez pas appelé pour quoi que ce soit.
1: Ah bah vous non plus, vous m'avez pas appelé.
20: Bah, je sais même pas je vous connais pas.
1: Justement, vous m'auriez appelé avant, on aurait fait connaissance.
20: Mais vous êtes taré, vous.
1: Oh bah merci, pardon d'essayer de faire avancer la France, surtout.
20: Allez faire avancer la France comme ça, bah on est bien. On est déjà pas terrible.
1: Bon, bah écoutez, dans ce cas, plan B, c'est ce que je disais, vous me reprenez mon stock.
20: Mais non, j'en veux pas. Ne faites pas chier avec ça, quand même.
1: Ah non, ce sera très simple, je vous ai fait un devis.
20: Devis de quoi?
1: Pour la reprise.
20: Non mais
21: quel devis?
1: Bonjour monsieur, c'est le devis d'estimation du prix de reprise de mes médicaments.
21: Oui, bien sûr, et puis on vous paye le double, même si vous voulez.
1: Bah, vu que j'avais prévu de vendre à l'unité, je misais plus sur le triple, mais on peut en discuter.
21: Non mais, maintenant stop.
1: Non mais vous inquiétez pas, j'ai vu avec le patron à l'instant.
21: Non, il n'y a pas à voir avec le titulaire, c'est comme ça, c'est tout.
1: Ah bah repassez-moi ce monsieur patibulaire.
21: Non mais...
1: Parce que pardon, mais qu'est-ce que je fais de mes comprimés, moi?
21: Vous les mettez en suppositoire et puis c'est tout.
1: Oui, oh bah je vous vois venir. Après, vous voudrez pas les reprendre sous prétexte qu'ils ont déjà été utilisés.
21: Allez.
22: Oui.
23: Allô, Nadine?
22: Oui.
23: Ah, comment ça va?
22: Ça va, mais vous êtes qui?
23: Bah, tu me reconnais pas?
22: Ah ben mince, ben non, franchement, je reconnais pas.
23: Ah, écoute, enfin quand même.
22: Oh, je suis désolée, hein, mais...
23: Ça me fait de la peine, Nadine.
22: Oh, madame...
23: Ah!
22: Ça, c'est ça.
23: Ah!
22: Ah, voilà.
23: Oh.
22: Comment que ça va?
23: Ben, pas très bien.
22: Oh, mince alors. Et quand est-ce qu'il vous déplâtre, alors?
23: Eh ben, figurez-vous que j'ai eu quelque chose d'assez rare.
22: Oui.
23: Les poils se sont pris dans le plâtre.
22: Ah!
23: Et s'ils m'enlèvent le plâtre...
22: Ils vont vous arracher tous les poils.
23: Voilà.
22: Eh ben, pardon. Vous allez sentir votre douleur.
23: Parce qu'ils m'ont fait un deuxième plâtre. Qu'est-ce qu'on vous avait dit?
22: Eh ben, moi, Hélène m'a dit que vous êtes tombée.
23: Oui.
22: Qu'on vous a plâtré le pied.
23: Oh, jusqu'au bassin.
22: Oh, quelle horreur.
23: Oui.
22: Parce que moi, je pense surtout à ça, quoi, au problème pour monter les escaliers, pour...
23: Non, mais j'ai pris quelqu'un.
22: Ah, vous avez bien fait.
23: Il est très gentil, c'est un jeune homme. Hein.
22: D'accord.
23: Oh oui, heureusement qu'il est là.
22: Hein. Ben, heureusement, oui, que ça existe.
23: Oui. Le problème, donc, c'est que c'est les poils, quoi. Comment ils vont faire,
22: Comment ils vont faire?
23: Alors, les pieds. Bon, ben, on n'a pas de poils sur les pieds. C'est surtout les cuisses.
22: Les cuisses.
23: Et puis la touffe, quoi.
22: Bah oui.
23: La chatte, quoi.
22: Ben, exactement, oui, je m'en doute.
23: Je suis très inquiète pour les poils de ma chatte.
22: Oh, mais non, vous faites pas de soucis, ça repousse de toute façon.
23: Ben, vous savez déjà, moi, avant, hein, moi, quand on me bouffait la chatte, rien que me la bouffer comme ça, parfois, il m'arrachait un ou deux poils, quoi. Ça me faisait mal. Oh, Nadine.
22: Hein, ben, pardon.
23: De rien, j'ai toujours beaucoup aimé les poils de ma chatte.
22: Ben oui, notre féminité, on y tient.
23: Oh oui, j'ai toujours bien entretenu.
22: Oh.
23: J'ai un bigoudi spécial chatte, la Made in China, là,
22: ouais,
23: vous savez,
22: rose,
23: là. Et donc, je faisais des petits rouleaux comme ça, comme
22: ben
23: une petite cascade de poils.
22: Oh.
23: Oh, c'était joli.
22: Comme si c'était des cheveux sur votre tête.
23: Voilà. C'est exactement ça.
22: Ben oui.
23: Et donc j'ai fait, vous savez, comme une espèce de petite permanente. Donc ça, c'est très joli, ça s'ouvre comme des rideaux. Voilà, quand on écarte doucement, vous voyez. Et l'idée qu'on les arrache.
22: Quand est-ce que vous y allez?
23: Ça va faire pipi.
22: Non, pour vous enlever le plâtre.
23: En fait, il y a le jeune homme, il me propose de le faire lui-même.
22: Ah.
23: Ben attendez, je vais vous le passer. Michel. Madame, qui
0: veut
23: vous parler?
0: Oui, allô, merci. Allô?
22: Oui.
0: Oui, bonjour, madame.
22: Bonjour, monsieur.
0: Vous vouliez peut-être me...
22: Je sais pas, elle me dit qu'elle s'est fait du souci pour son plâtre...
0: Pour les poils de sa chatte, oui.
22: Oui, voilà.
0: Voilà.
22: Je sais pas si c'est votre boulot de faire ça, j'en sais rien, moi.
0: Ce qu'elle me demande, en fait, c'est de faire moi-même l'épilation, c'est ça?
22: Oui.
0: Avec ma bouche. C'est
22: pardon?
0: Bien...
22: Bah, pourquoi avec votre bouche?
23: Ben oui, j'y tiens.
22: Pardon ?
0: Vous voyez ?
22: Oui, mais il y a quelque chose qui tourne pas rond. Pourquoi qu'elle vous demande ça ?
0: C'est pas mon métier. Hein.
22: Eh ben, ma foi, moi, c'est pas moi qui peux le faire non plus. Hein.
0: Vous êtes sûr ?
22: De quoi je suis sûr ?
0: Ben, je crois qu'elle vous appelait pour ça.
22: Pardon ?
0: Je vous la repasse. Hein.
22: Oh, pour dire quoi ?
23: Merci. Allô ?
22: Oui.
23: Je suis pas en confiance totalement avec ce jeune homme.
22: Oui.
23: Je voudrais savoir si vous pouviez le faire, vous.
22: Ah non.
23: Avec votre bouche.
22: Ah non, non, non. Ah non, non, non, non, non, non, non. C'est hors de question. Non, non, non.
23: Mais pourquoi?
22: Mais parce que c'est pas dans mes façons de faire.
23: Non, mais on recrache après, c'est pas grave.
22: Oh ben non, non, non, non, non. Je suis désolée, madame. Vous faites erreur sur moi, sur ma personne. Hein.
23: Ah non, mais c'est juste un coup de main, je vous demande. Hein.
22: Connais pas assez. Je suis pas assez intime avec vous. Je suis pas...
23: Les yeux fermés.
22: Pourquoi vous avez pas demandé à Hélène?
23: Hélène?
22: Oui.
23: C'est elle qui m'a dit de vous appeler.
22: C'est Hélène qui vous a dit de m'appeler moi?
23: Oui.
22: Eh ben pardon, je suis vraiment scotchée là.
23: Ben, hein. Ben oui, parce qu'elle a dit que vous rendriez service facilement. Plus.
22: Ben dites, il y a service et service quand même. Hein.
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5: Oui, allô?
1: Oui, bonjour madame, je suis bien à la droguerie?
5: Non, je suis monsieur.
1: Je vous appelle parce que j'ai acheté du dégrippant chez vous.
5: Oui.
1: Qui visiblement est périmé.
5: C'est-à-dire?
1: Moi, j'ai donné de ce médicament à ma femme parce qu'elle avait la...
5: Attendez, c'est pas un médicament, mon truc.
1: Ben, enfin, ça soigne la grippe, donc je sais pas comment vous appelez ça, mais c'est...
5: Mais vous êtes trompé carrément. Moi, c'est la dégrippe, hein. Pas dégrippé, le truc, mais pas...
1: Voilà, bah, ça n'a pas dégrippé ma femme du tout.
5: Non, mais attendez, c'est un dégrippant. En espérant que vous n'avez pas donné ça à votre dame.
1: Ah, bien sûr que si, j'ai donné ça à madame.
5: Pourquoi vous donnez ça à votre dame?
1: Bah, pour la soigner.
5: Attendez. C'est pas un produit. Mais attendez, le produit ne marche pas. C'est pas un...
1: On est d'accord, le produit ne marche pas, comme vous dites, oui.
5: Mais c'est pas un produit pour adapter une personne. Non, mais attendez.
1: Vous reconnaissez vous-même que ça dégrippe pas?
5: Mais si, ça dégrippe sur les
1: médecins. Ah, bah, ça m'a pas dégrippé ma femme, je suis désolé. Hein,
5: ah, mais c'est pas, j'ai jamais vu une personne à ce jour qui a acheté un produit pour mettre sa femme.
1: Alors pourquoi mon beau-frère, dans ce cas, il me dit prendre du dégrippant?
5: Écoutez, votre beau-frère, il fait ce qu'il veut. Moi, je sais pas. Moi, je connais pas votre beau-frère, je veux pas envie de le parler.
1: Et pourquoi vous voulez pas parler à mon beau-frère?
5: De quoi? Mais je sais, je... Non.
18: Attendez, où vous êtes, là? Votre femme a très mal supporté le dégrippant.
1: Voilà, c'est ça.
18: Bah, c'est la meilleure. Moi, je suis une droguerie, je vends du WD-40. Vous n'allez pas me dire que vous avez filé du WD-40 à votre femme contre la grippe, non? Vous me dites que vous avez donné du WD-40.
1: Voilà, bah, exactement.
18: Parce que vous êtes dans une droguerie, là, pour vous abourdir.
1: Ah bah, c'est pas moi qui vends le produit défectueux, quand même, dans l'histoire.
18: Mais le produit, il n'est pas défectueux, c'est un produit pour enlever pour dégripper un boulon.
1: Moi, je vous explique que ma femme en a pris.
18: Elle en a pris comment?
1: Donc je vais pchiter la gorge.
18: Non mais vous êtes fou à blier, vous. Vous êtes fou à lier.
1: Excusez-moi de...
18: Venez au magasin et faites plus chier, hein.
1: Non mais c'est ce que je dis, dans ce cas, moi je viens.
18: Non mais vous me prenez pour un con.
1: Allô?
18: Prends-le parce que là, franchement...
1: Allô?
24: Je suis la patronne. Alors, mais monsieur, le dégrippant, hein, c'est pas contre la grippe, hein.
1: Moi je vais vous rapporter le produit
24: mais
1: défectueux.
24: Monsieur, vous n'avez pas à me rapporter quoi que ce soit, mais le dégrippant n'est pas... Ne, servent absolument pas contre la grippe.
1: Non, mais moi, je vous rapporte le produit et je vais vous apporter ma femme. Vous allez voir dans quel état ils sont.
24: Ça m'étonnerait que le docteur vous ait dit de prendre un dégrippant.
1: Si vous voulez, j'ai mon beau-frère qui lui-même est médecin dégrippiste.
24: Pardon ? Ah non, là vous avez un grain, monsieur. Parce qu'un médecin n'est pas un médecin dégrippiste.
1: Ah bah, je voulais que je vous passe mon beau-frère. Martin ? Il y a la dame qui ne croit pas que t'es dégrippiste. Allô ? Bonjour ?
24: Vous êtes quoi, médecin dégrippiste ?
1: Absolument, oui, je suis mon beau-frère et je suis médecin dégrippiste.
24: Vous êtes votre beau-frère ?
1: Ah oui, tout à fait.
24: Comment ça, ça ? Comment vous pouvez être votre beau-frère, ça ?
1: Ah bah si, je viens de me passer le téléphone pour vous expliquer que j'étais mon beau-frère.
24: Ah, vous êtes votre beau-frère. Bon, alors vous foutez de moi. Au revoir, monsieur.
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6: Allô ?
7: Bonjour madame.
6: Bonjour monsieur.
7: Je suis bien à l'école de...
6: Oui.
7: Eh bien, vous êtes la directrice peut-être ?
6: Non, je ne suis pas la directrice. Il n'y a pas d'école après-midi.
7: Ah, alors là, il y a un problème. C'est l'inspection d'académie. Nous sommes à la commission d'attribution des budgets pour l'école cette année.
6: Oui.
7: Je vous explique ce qui va se passer. Monsieur l'inspecteur qui attribue les budgets va donc décerner des enveloppes.
6: Oui.
7: On attribue de l'argent supplémentaire à chaque école.
6: Oui.
7: En disant à cet inspecteur qui vient de Paris que nous avons dans le département des écoles de sous-doués et de surdoués.
6: Mmh.
7: Donc il faut les encourager financièrement. Quoi,
6: hein. Oui.
7: Donc on va vous présenter comme étant un élève, si vous ne voyez pas d'inconvénient, de cette école. Et donc vous répondez comme vous pouvez. Et,
6: Oui, je vais essayer de vous aider du mieux que je peux.
7: Voilà, on a dit que vous étiez une école de sous-doués.
6: Oui.
7: Il va vous prendre, essayez de rajeunir votre voix. Monsieur l'inspecteur, nous avons donc l'école de sous-doué. Et nous avons une élève que vous pouvez interroger. Hein. Merci. Allô ?
6: Oui ?
7: Bonjour.
6: Bonjour.
7: Comment t'appelles-tu ?
6: Brigitte.
7: Ah, c'est un joli prénom.
6: Oui.
7: Quel âge as-tu ?
6: 10 ans.
7: Bien. Tu es en quelle classe, Brigitte ?
6: Je sais plus.
7: En maternelle.
6: En maternelle.
7: En maternelle.
6: Oui.
7: À 10 ans, tu es en maternelle, hein?
6: Oui.
7: C'est bien. Alors, peux-tu me dire qui était Charlemagne?
6: Je m'en rappelle plus.
7: Votre voix.
6: Je sais plus.
7: Charlemagne. C'est celui qui a inventé.
6: C'est celui qui a inventé l'école.
7: Tu es sûr?
6: Oui.
7: Oui, qui?
6: Oui, monsieur.
7: L'inspecteur.
6: Oui, monsieur l'inspecteur.
7: L'académie.
6: De l'académie.
7: De Paris.
6: De Paris.
7: Bien, c'est bien, Brigitte. Tu es bonne en histoire, alors, hein?
6: Un peu.
7: Voilà, alors, et en sport? Tu aimes bien le sport?
6: Un petit peu.
7: Votre voix.
6: Oui, un petit peu.
7: Voilà. Alors, tu vas me faire une galipette avant, pendant que je vais prendre mon dossier.
6: Oui.
7: Merci. Allô ?
6: Oui.
7: Comment ça se passe ?
6: Je suis un peu perdu quand même. Hein.
7: Non, ça se passe bien, ça se passe bien. Vous saviez qui était Charlemagne, de toute façon.
6: Oui. Mais quand même, c'est pas évident hein, de...
7: Il revient, là. Qu'est-ce qu'il vous a demandé ?
6: De faire une galipette en avant.
7: Vous pouvez la faire ou pas ?
6: Oui, mais de toute façon, il verra rien.
7: Si, justement, il a une sacrée oreille et tout à l'heure, il y a des élèves qui ont essayé d'en faire une fausse à Pernon, il a trouvé. Vous pouvez la faire ou pas ?
6: Oh non, je pourrais pas la faire, hein. Je vais me casser la figure. Hein.
7: Est-ce que vous pouvez au moins essayer ?
6: Vous me demandez beaucoup de choses, là.
7: C'est pour votre école. Hein.
6: Enfin, je vais essayer, mais... Merci.
7: Allô ?
6: Oui ?
7: Brigitte ?
6: Oui ?
7: Bon, alors, tu es prête pour la galipette en avant ?
6: Oui.
7: Alors ? Dans quelle position es-tu ?
6: Eh ben, je me suis mis à quatre pattes.
7: Votre voix.
6: Je me suis mis à quatre pattes.
7: Bien. Alors vas-y, Brigitte. Et tu me décris ce que tu fais, hein ?
6: Je mets ma tête par terre, en avant. Et puis... Mais j'arrive pas avec le téléphone.
7: Comment ?
6: J'arrive pas.
7: Faites un effort. Qui passe pas.
6: Oh, écoutez, je peux pas, hein. Je peux plus continuer.
7: Parlez doucement. Dites que vous l'avez faite.
6: Ça y est, je l'ai faite.
4: Oh, la menteuse. T'as pas réussi, hein?
6: J'ai mal à ma tête.
4: Comment?
6: J'ai fait mal à ma tête.
4: J'entends pas bien.
6: J'ai fait mal à ma tête.
4: Bon, alors arrête là. Effectivement, c'est une école de sous-doués, hein? Bien. Alors, on arrête le sport. Brigitte, tu vas me donner une récitation.
6: Je sais pas.
4: Vous n'avez qu'à chanter. Chantez ce que vous pouvez.

0: t'aimerai.
1: Bien. Alors, Brigitte, ben, je crois que je vais donner une enveloppe à ton école. Qu'est-ce qu'on dit?
0: Merci, monsieur l'inspecteur de l'Académie de Paris.
1: Ah, mais moi, je ne suis pas inspecteur d'Académie, moi. Hein? Je fais des canulars téléphoniques sur la radio.
2: C'est pas vrai.
3: Bonjour.
4: Bonjour monsieur, c'est bien la carrosserie?
3: Oui, bonjour monsieur.
4: Monsieur Martin, à l'appareil, société Martin Auto.
3: Oui.
4: Je vais vous apporter des kits moteur essence pour repétrolifier les voitures électriques.
3: Alors attendez, parce que là je suis pas au courant, c'est normal ça?
4: Alors, c'est un procédé exclusif de Martin Auto, ça transforme les voitures électriques en voitures à essence pour économiser l'électricité.
3: Ouais, mais bon, c'est gratuit, c'est quoi? Vous nous livrez une commande, vous nous livrez quoi?
4: Là, je vous livre 50 kits repétrolifieurs, mais ils sont pour mes clients.
3: Non, bah on peut pas être livré de choses qu'on n'a pas commandées.
4: Non, mais vous les mettez de côté en attendant?
3: Non.
4: Bah si, parce que mes clients doivent les récupérer.
3: On s'en fout.
4: Oh bah pardon de vous ramener du monde, alors on veut aider le petit commerce, on nous traite comme des rastas.
3: Là, va falloir arrêter parce que je vais prendre votre téléphone et puis on va passer à la gendarmerie pour dire que vous êtes une vraie arnaque.
4: Hein. Ah, puis ça va être encore moi l'arnaquiste.
3: Non, attendez monsieur, ne quittez pas.
2: Non mais attendez, mais c'est quoi ces conneries là?
4: Oui, bonjour à vous aussi monsieur.
2: Il y a quelqu'un qui vous a commandé ça de chez nous?
4: Ah, et bah si en plus il y a quelqu'un qui nous commande ça de chez vous, c'est super.
2: Non, hein. Non, mais je vous demande si quelqu'un vous a passé une commande.
4: Alors une commande, je m'en occupe.
2: Non.
4: 50 kits repétrolificateurs.
2: J'ai rien demandé du tout, si on n'est pas intéressé, je vais pas vous en prendre. Non, mais c'est quoi le truc là?
4: Et le truc c'est que moi je les ai vendus en ligne et j'ai dit à mes clients de venir faire la pause chez vous.
2: Mais on fait pas de mécanique nous.
4: C'est pas grave, du moment que vous avez un mécanicien.
2: Mais j'ai pas de mécanicien.
4: Bah vous avez du bol, je peux vous en trouver un.
2: Mais je ne veux pas de mécanicien, mais putain, mais arrêtez donc. Là.
4: Attendez, je demande à mon beau-frère.
2: Mais je ne veux rien du tout,
4: Martin,
2: moi.
4: Oui, Martin.
2: Ah, mais c'est quoi ces conneries?
4: Le monsieur insiste pour avoir un mécanicien.
2: Putain, mais vous comprenez pas, là, en fait.
4: Non, mais il vous fera un prix d'amis, hein.
2: Non.
4: Allô?
5: Oui.
4: C'est madame?
5: Non, là, c'est l'ouvrier.
4: Ok, donc c'est vous qui poserez les kits repétrolificationneurs?
5: Non, il n'y a pas de pause de quoi que ce soit.
4: Si, si, je me suis calé avec votre collègue.
5: Qui? Quel collègue?
4: Bah, le monsieur que j'avais avant vous.
5: Non, c'est une femme.
4: Peut-être.
5: Elle nous a jamais dit comme quoi elle a pris une commande.
4: Ah, si, si, elle a même insisté pour avoir 50 kits repétrolificationnateurs.
5: Mais nous, vous savez ce qu'on fait, nous, ici? Nous, on est carrossiers, on n'a pas de mécano, ici.
4: Ça, c'est bon, je l'ai dit, mon beau-frère va venir.
5: Ah, bah, il va pas être déçu du voyage.
4: Ah, merci, je compte sur vous pour bien l'accueillir.
5: Mais on n'en veut pas de mécano! On n'en veut pas!
4: Ah, vous n'en voulez plus.
5: Mais on n'a rien à branler, on fait pas, nous on répare les véhicules des clients, et puis basta, on pose pas de trucs électriques ou quoi que ce soit sur les véhicules électriques.
4: Alors pas tout à fait, là on parle de kits de repétrolificatatation.
3: Vos kits, vous les gardez avec vous?
4: Ah, rebonjour monsieur, mais je ne vous entends plus là.
3: Oui, oui, comme par hasard, vous m'entendez plus.
4: Oui, je pense qu'il y a un problème technique.
3: Donc bref, vous ne faites rien livrer chez nous aujourd'hui?
4: Est-ce qu'il y aurait pas un autre téléphone décroché?
3: Donc moi...
4: Vous avez plusieurs postes, téléphoniste?
3: J'en sais rien, là je suis à l'accueil.
4: Alors peut-être que dans un bureau, quelqu'un a décroché un autre téléphone.
3: Oui, peut-être, mais là je vous dis
4: donc, est-ce que vous pourriez faire le tour des bureaux pour voir qui est au téléphone?
3: Non, j'ai pas le temps, donc moi je vous dis que maintenant...
4: Alors ça vient peut-être de votre poste, je vais vous en commander un nouveau.
3: Oui, bah très bien, vous commandez un téléphone aussi, et puis vous me commandez ce que vous voulez. Moi, vous n'allez pas me saouler.
4: En attendant, essayez de vous éloigner un peu de votre téléphone.
3: Oui.
4: Ah, allô?
3: Oui, et ben quoi?
4: Oh bah c'est encore pire.
3: Oui, alors qu'est-ce que vous voulez là? Parce que là, je vais pas rester comme ça 10 ans. Hein.
4: Essayez de vous déplacer, peut-être si vous sortez du bâtiment...
3: Non, je me déplace pas, j'ai un fixe. Donc maintenant, qu'est-ce que vous voulez?
4: C'est un problème de réseau, ça, à mon avis.
3: Oui, oui. Eh ben très bien, le réseau il fonctionne très bien. Qu'est-ce que vous voulez là?
4: Laissez-moi deviner, vous passez par la Wi-Fi.
3: Je m'en fous, vous voulez quoi maintenant?
4: Alors, vous allez réinitialifier votre box.
3: Arrêtez de vous foutre de ma gueule parce que si vous voulez là, ça commence vraiment à me chauffer. Hein.
4: Oh là, alors si ça chauffe, débranchez-la direct, elle doit avoir un court-circuit.
3: Pas ça. Ah
6: ouais, ferme ta gueule.
4: Oui, bah bisous aussi.
3: Bye.
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8: Oui, allô?
9: Oui, bonjour monsieur.
8: Bonjour monsieur.
9: C'est bien au magasin de vêtements pour hommes.
8: Oui.
9: Monsieur Delaplay à l'appareil, secrétaire général de la FNEF, Fédération Nationale d'Exhibitionnisme à la Française. Je vous passe, monsieur le président.
8: Oui.
9: Merci. Allô?
8: Oui, allô?
9: Bonjour monsieur.
8: Bonjour monsieur.
9: Monsieur Le Duret à l'appareil, président de la FNEF, Fédération Nationale d'Exhibitionnisme à la Française. Alors, nous avons notre grand championnat, vous savez, la poule finale. Vous avez vu les affiches en ville, non?
8: Non, j'ai pas pu voir.
9: Ah bon, nous avons la finale donc dimanche en poulain, hein, éliminatoire pour les phases finales donc de national. Et donc tous les exhibitionnistes qui viennent dimanche ont besoin d'avoir, et c'est obligatoire, hein, une gabardine standard. Qu'est-ce que vous avez à leur proposer? Parce qu'il nous en faut une bonne vingtaine.
8: Eh ben moi, ce que je vais vous proposer, c'est de rappeler demain matin. Vous aurez le responsable du magasin et
9: non, mais
8: il sera en mesure de vous dire.
9: Mais déjà, qu'est-ce que vous avez comme couleur, vous, déjà, à nous proposer?
8: Gabardine, vous appelez ça la veste ou la veste un peu plus longue?
9: Ah, c'est plus long, il ne faut pas qu'on voit le bas-ventre, hein, évidemment. Hein. Nous, vous connaissez un peu notre spécialité, les exhibitionnistes. Hein. Nous avons besoin de gabardines, évidemment, qui vont presque jusqu'aux genoux. Donc il faudrait qu'on puisse déboutonner, voyez-vous, la gabardine en 3 secondes chrono, hein, ouvrir la braguette, sortir notre engin, refermer, avant que la police, évidemment... Donc c'est de la gabardine très souple, hein, non irritable, avec des tissus non synthétiques.
8: Hein. Ça, je vais pas avoir. Même en commande, ce sera toujours en polyester, ce sera toujours du synthétique.
9: Ah oui, mais si ça vient en contact de notre sexe, avec la peau du gland, on va faire des allergies, hein.
8: Écoutez, moi, ce que je vous propose, c'est de me rappeler demain le responsable du magasin. Il sera plus apte à vous dire ce qu'il peut avoir et lui sera capable de vous dire au niveau des prix.
9: Oui, parce que si on en prend 20, j'imagine qu'on peut avoir une petite réduction.
8: Oui, il y aura une réduction, ça c'est sûr.
9: En contrepartie, je vous garantis, hein, vous pouvez noter, tous les exhibitionnistes auront, hein, nous accrocherons sur notre sexe un petit panneau vêtements avec votre adresse pour vous faire de la publicité.
8: Ben écoutez, vous rappelez demain matin et puis lui, il essaiera de voir ce qu'il peut faire.
9: Vous avez noté ?
8: Oui.
9: Je vous écoute.
8: Ah, je peux pas trop le dire en magasin, ça se fait pas trop, il y a des clients.
9: Bah, et alors ?
8: Je dirais que vous accrocherez une pancarte sur votre sexe pour montrer vêtements pour faire de la pub.
9: C'est pas un beau geste, ça ?
8: Ah si, c'est un beau geste.
9: Bah alors, qu'est-ce qu'on dit ?
8: Merci. 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
6: Bar PMU, bonjour.
4: Bonjour monsieur, c'est bien le bar tabac ?
6: Oui.
4: J'ai mon beau-frère qui est venu acheter des cigarettes chez vous.
6: D'accord.
4: Et je pense que la personne qui vend les cigarettes chez vous essaye de refiler du matériel de contrebandisme.
6: Ah non, du tout, non.
4: Ah bah je pense que si, parce que moi j'ai eu le paquet devant moi, là, il est tout vert marron.
6: Attendez, je vais vous passer.
7: Oui, allô ?
4: Oui, bonjour madame, je sais pas si votre collègue vous a expliqué.
7: Bah moi je suis monsieur, mais c'est pas grave, non, du tout.
4: Apparemment la personne qui vend des cigarettes chez vous écoule du matériel de contrebandisme.
7: C'est quoi votre connerie, là ? De ma gueule, je suis patron, c'est quoi votre délire ? Vous êtes qui là ?
4: Non, mais moi je dis ça pour vous avertir, parce que c'est.
7: Ah, qu'est-ce que vous me racontez comme connerie ? C'est-à-dire que vous savez que mon tabac il arrive dans le contrebande, vous rigolez ou quoi ? C'est quoi votre délire ?
4: Non, mais ce que je veux dire, c'est que la personne, je dis pas que c'est vous, je dis la personne qui vend les cigarettes.
7: Mais la personne, il y a que moi, ma femme et puis ma salariée elle fume pas, qu'est-ce que vous me racontez comme connerie ? Vous êtes avec le patron direct là, c'est quoi votre délire ? Vous êtes qui vous ?
4: Bah, c'est-à-dire que moi, si vous voulez, j'ai mon beau-frère qui est venu chercher des cigarettes pour moi ce matin.
7: Ouais.
4: Et alors le paquet, il est une espèce de kaki vert marron là.
7: Mais vous êtes où ? Vous êtes en France, monsieur ? C'est normal, c'est la nouvelle norme, les nouveaux paquets. Quelle cigarette, qu'est-ce que vous me racontez, vous ?
4: Bon, excusez-moi, mais j'en ai acheté quand même il y a une dizaine de jours encore.
7: Vous connaissez rien au Loir. Donnez-moi votre adresse, je vais appeler les gendarmes, on va prendre rendez-vous. Allez-y, moi je...
4: Non, mais alors après, je ne juge pas, hein, vous avez
7: mais moi je vous juge, moi. Vous dites que je vends des cigarettes de contrebande, c'est quand votre connerie, là ?
4: Je veux dire, vous avez choisi la voie de l'illégalité, de libre à vous.
7: De l'illégalité ? Mais vous êtes complètement débile, vous, sans déconner.
4: Non, mais ce n'est pas un jugement, encore une fois.
7: Moi je vous le dis, c'est un jugement, vous dites que je suis illégal, vous êtes débile, voilà ce que j'ai à vous dire, moi. Allez, donnez-moi votre nom, on va aller voir les gendarmes, c'est plus simple, c'est tout, vous faites là. C'est quoi votre paquet, c'est le problème, c'est le paquet kaki, qu'est-ce qu'il a le paquet kaki ? C'est Marisol Touraine qui a inventé ça, que je veux qu'on y fasse.
4: Alors je ne connais pas cette personne.
7: Bah, c'est notre ministre, vous connaissez pas notre ministre, vous êtes d'où, vous ?
4: Non, mais toujours est-il que moi, si vous voulez.
10: Allô ?
4: Oui, ah, c'est pas la même personne.
10: Bah, je sais pas, vous allez réussir à vous exprimer parce que ça a l'air mal parti, là.
4: C'est un monsieur maintenant ?
10: Non, du tout, là. Je suis sa femme. Qu'est-ce qui vous arrive ?
4: C'est ce que je lui disais. Je lui reproche pas le fait d'avoir choisi de prendre cette direction, disons.
10: Quelle direction ?
4: Bah, de l'illégalité, du contrebandisme,
10: vous
4: voyez ?
10: Non, mais vous rigolez ou quoi ? Mais qui vous êtes, vous, monsieur ?
4: Mais non, mais c'est ce que je disais. Moi.
10: Non, mais vous dites rien du tout, là. Vous nous emmerdez, là.
4: Mais non, c'est pas ça.
10: Si, exactement.
4: Moi, je ne veux pas du tout vous délationner aux autorités, vous voyez ? C'est pas du tout
10: mon. Qu'est-ce que c'est que cette histoire de délationner aux autorités ? Vous pouvez m'expliquer ? Par rapport à quoi, déjà ?
4: Mais non, moi, je ne veux pas vous délationner.
10: Mais par rapport à quoi ?
4: Bah, par rapport à votre contrebandisme de cigarettes.
10: Mon contrebandisme de cigarettes.
4: Voilà.
10: Vous savez même pas parler. Vous êtes complètement cinglé, vous êtes complètement allumé, vous.
4: Alors, comme j'expliquais à votre collègue à l'instant.
10: C'est pas mon collègue, c'est mon mari et c'est le gérant.
4: Oui, bah, enfin, c'est.
10: J'ai pas de temps à perdre avec vous. Hein. On n'a rien à se reprocher.
4: Non, mais ce que je veux dire, c'est que s'il y a moyen de marcher un peu avec vous dans la combine.
10: Il n'y a pas moyen de marcher dans quelques combines qu'il soit. J'ai rien à faire et j'ai pas de temps à perdre avec vous.
4: Non, mais dans le sens, vous contrebandez quand même.
7: Mais t'es con ou quoi, toi ? Arrête de me casser les couilles, je t'en colle une. Viens ici, viens chez moi, je t'en colle une direct.
4: Alors écoutez, je vais venir avec plaisir puisque vous m'invitez.
7: C'est utile.
4: Ah, bah non, en revanche, moi c'est Martin. Hein, merci. 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
12: Sportif, bonjour.
13: Oui, bonjour, c'est le bar des sportifs.
12: Oui.
13: Ça va ?
12: Oui.
13: Il est là, le poivreau, là, et il est en train de boire un coup au bar ou pas ?
12: Lequel ?
13: Lequel ? Le pire, quoi.
12: Je sais pas, ça dépend, il y en a beaucoup, hein. Oui ?
13: Le bar des sports ?
12: Oui.
13: Ouais, il est là, le poivreau, là, au bar. Il est arrivé, il est en train de boire son coup, non ?
12: Quel poivreau ? Parce que j'en ai plusieurs au bar, moi. Les chansons.
11: Allô, oui.
4: Bonjour, monsieur, c'est bien le garage ?
11: Oui.
4: Monsieur Martin, Société Martin Immobilier, j'organise des visites pour des clients qui voudraient racheter votre garage.
11: Ben, on vend pas le garage.
4: Je sais, mais si vous voulez, moi j'ai des clients qui cherchent un garage, donc je leur ai fait croire que vous vendiez.
11: Oh là, ben dites donc, alors là, on n'est pas d'accord sur le principe, hein. Dites, attendez, c'est grave ce que vous faites là.
4: Bah, j'ai juste fait une annonce immobilière comme quoi vous vendez le garage, vous voyez.
11: Ben non, mais attendez, nous on n'a pas rentré dans cette chose-là.
4: Déjà, je vais venir poser la pancarte garage à vendre.
11: Ah non, non, puis on n'accepte pas qu'il y ait une pancarte à vendre et n'importe quoi. Attendez, on est maître chez nous, hein.
4: C'est quand même un truc que j'ai fait aux dimensions exactes.
11: Mais on s'en fout! Si vous le posez, il sera arraché. Ça fera retour à l'expéditeur.
4: Je veux bien, mais là, ça va vous compter les frais de retour expéditeur.
11: Oh, puis facturer encore en plus. C'est grave ce que vous faites. Alors là, on n'est pas d'accord. Sinon, moi, je fais venir la police quand vous allez passer.
4: Bah non, parce que sinon, j'ai l'air de quoi, moi?
11: Eh ben, tant pis pour vous, monsieur. Mais attendez, prenez vos responsabilités. Attendez, c'est trop facile.
4: Non, mais attention. Si je vends, je vous laisse un pourcentage.
11: Mais on s'en fout de votre pourcentage. Pour l'instant, on n'est pas vendeur. Vous n'avez pas le droit de décider d'un bien d'autrui et puis vendre l'affaire.
4: Bien sûr que si. Article 47.3 du droit des agents immobilistes.
11: Ben, pensez-vous, non, mais attendez.
4: En plus, ce serait crétin de passer à côté de l'affaire.
11: Ah ben, crétin, mais c'est vous qui êtes crétin. Et attendez, non, mais sans blague. Et attendez, là, c'est l'escroquerie que vous nous faites. Qu'est-ce que c'est que ce truc?
4: Ah, un autre monsieur.
11: Je demande pas à vendre mon garage, quand même.
4: Vous ferez comme si, vous voyez, ça
11: non,
4: c'est...
11: Non, monsieur, non, je fais pas comme si, monsieur.
4: Alors, vous faites comme ça?
11: Non.
4: Comme ce, ou comme ceci?
11: Non.
4: Comme cela?
11: Non.
4: Comme ceci, cela?
11: Non.
4: Comme ça?
11: Non, monsieur.
4: Comme ça, ce?
11: Non, non, non et non.
4: Non plus?
11: Non.
4: Oui, non, mais essayez au moins de faire un petit effort.
11: Mais attendez, que... attendez, tenez, je vais vous passer mon mari. Vous allez voir comme je vais faire un petit effort.
4: Ah bah oui, non, mais s'il vous plaît.
11: Voilà, ne quittez pas. Une agence immobilière pour faire visiter ton garage avant. Tiens, prends-le.
14: Ah oui, bonjour.
4: Oui, bah bonjour madame.
14: Mais c'est pas, attendez, c'est complètement débile votre truc, c'est pas à vendre, c'est pas à vendre.
4: Alors, c'est pas à vendre, sauf si on fait croire au client que justement vous êtes vendiste.
14: Eh, sans déconner.
4: Bah oui.
14: Je vous repasse ma femme, vous allez bien me l'énerver pour la semaine et puis c'est tout.
4: Ah, alors écoutez, si je peux rendre service en plus.
11: Oui.
4: Oui, donc j'ai vu avec votre collègue qui lui me valide.
11: Non, non, non. Attendez, monsieur, arrêtez vos conneries. On veut pas vous voir, sinon on vous fiche dehors. D'accord?
4: Ah oui, mais alors là, excusez-moi, ça va vous faire des frais. Parce
11: bah,
4: que
11: bien sûr que ça va nous faire des frais. On vous a rien demandé. Vous passez des annonces comme vous voulez. Non, mais vous.
4: C'est ce que je disais tout à l'heure. Les frais de retour pancarte.
11: Mais, qui a commandé cette pancarte?
4: Ah bah, c'est moi qui l'ai auto-commandé.
11: Ah bon? Vous montrez le bon de commande?
4: Oui.
11: Non, attendez.
4: Je l'ai là, vous le voyez pas peut-être?
11: Non, je le vois pas moi.
4: Ah, attendez, je bouge un peu. Et là? C'est mieux, non?
11: Non, non, je vous êtes au téléphone, monsieur.
4: Ah bah attendez, j'active la visioconférence. Et là, c'est bon, là?
11: Non, mais monsieur, j'ai un simple téléphone, je suis un garage. Attendez.
4: Alors attendez, je vous le faxe.
11: Moi, qu'est-ce que vous me passez?
4: Non, je vous faxe le bon de commande.
11: Ah, pas du tout, hein? Non, j'ai pas de fax à ce numéro.
4: Alors, attention,
11: hein.
4: Top fax.
11: Vous pouvez pas, monsieur. Mais non, c'est pas mon numéro de fax. C'est pas mon numéro.
4: Attendez, j'essaye de le passer en téléx. Top téléx.
11: Arrêtez vos magouilles, d'accord?
4: Vous préférez un télégramme?
11: Non, mais c'est la télé, là, ou quoi, là? Oh là là, n'importe quoi. Je sais pas ce que c'est que cette connerie.
4: La connerie, elle vous entend, elle est toujours là. Hein.
11: Oh.
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16: Allô?
17: Allô?
16: Oui.
17: Je suis bien à la quincaillerie?
16: Oui, oui, bonjour.
17: Oui, bonjour, c'est la maison de retraite, hein, pareil, et j'ai un patient en chambre 28 qui a besoin donc de quelque chose, qui vous téléphone, mais je veux vous dire qu'il souffre de la maladie de Gilles de la Tourette, vous connaissez?
16: J'ai entendu parler, je sais plus trop ce que c'est, mais j'en ai entendu parler, là, de la Tourette. Là.
17: Vous savez, ils ont des spasmes, c'est un comme des tocs en fait, et ils prononcent des mots hein, malheureux un peu.
16: D'accord.
17: Voilà, je vous le passe. Hein.
16: Ok, merci.
17: 28, Gisèle, 28.
18: Allô?
16: Oui, bonjour.
18: Ah, bonjour, c'est la quincaillerie?
16: Oui, oui.
18: Ah, bonjour dans ton cul. C'est pour de la colle.
16: Qu'est-ce qu'il vous faut comme colle?
18: Est-ce que vous avez de la colle à bois dans ton cul?
16: Oui, oui, oui, c'est de la colle à bois. En tube ou en pot?
18: En pot, mais alors c'est pour quel bois dans ton cul?
16: Toutes sortes de bois.
18: Et sur des planches de dans ton cul de balsa?
16: Ça va pour du balsa.
18: Pour faire des planeurs dans ton cul.
16: Oui, ça va pour faire des planeurs, oui, oui.
18: Elle n'est pas trop épaisse dans ton cul.
16: Ah non, elle est assez fluide.
18: Alors oui, c'est, vous savez, on a besoin pour nos guides en balsa, pour le club de modélisme dans ton cul.
16: Oui.
18: On est donc 7
16: oui.
18: dans ta quéquette oui. à avoir donc un plan de modélisme pour des planeurs qui font 1m80
16: oui.
18: d'envergure.
16: Oui.
18: Donc, quelle quantité il nous faut dans ton cul, dans ton nez?
16: Eh ben, moi, je pense, nous, c'est des bidons de 250 grammes.
18: Des bidons?
16: Oui, c'est des petits flacons.
18: Des flacons dans ton cul?
16: Oui, de 250 grammes.
18: C'est coûte combien?
16: Attendez, je regarde.
18: Dans ton cul?
16: Oui. Le prix, c'est 4,30 euros.
18: Et il en faut combien dans tes reins?
16: Oh, avec un, vous devez en avoir assez.
18: 15 dans ta chatte?
16: Ah non, un seul.
18: 4 dans ton cul?
16: Un seul.
18: Ah, un seul dans tes couilles?
16: Oui.
18: 3 dans ton cul?
16: Oui.
18: Bon, ben, je vous passe le standardiste.
16: D'accord.
18: Dans tes couilles?
16: Oui, merci.
18: De rien dans tes seins. Ah ben,
17: allô? Allô, oui, c'est la
16: oui.
17: Maison de retraite. Vous avez eu mon patient?
16: J'ai eu votre patient, et donc, j'ai un pot de colle, là, ça vaut 4,30 euros, ou 6,35. Je lui dis 4,30, mais il n'y aura que 6,35, parce que comme à chaque fois, il me répète toujours un peu des mots, donc...
17: Quel mot il vous a dit?
16: Souvent, il me disait dans ton cul, il disait trois mots, puis hop, dans ton cul. Vous voyez, ça très souvent. Il a essayé de rimer, par exemple, comme il m'a dit dans ton nez... Ah, parce que j'avais dû dire quelque chose qui terminait par « et », vous voyez, il a fait le... vous voyez, comme si c'était pour que ça rime.
17: D'accord.
16: Et comme là, à la fin, je lui ai dit de rien, il m'a dit « dans tes seins », vous voyez. Et il m'a parlé du club de modélisme.
17: Oui.
16: Il a su me dire les dimensions, ça paraissait cohérent. Bah, sauf que de temps en temps, il répétait « dans ton cul », ça c'est sûr. Il le disait entre les... Vous voyez
17: D'accord.
16: Parce que bon, des fois, ça rimait pas forcément. Si il y a à un moment donné, parce qu'il m'a dit dans ta quéquette, je crois, il m'a dit, il devait y avoir un mot qui terminait par et, il m'a dit dans ta quéquette. Je m'en souviens bien maintenant.
17: Et, vous êtes sûr de...
16: Ah ben sûr. Hein. Ah,
17: oui. Attendez, je voudrais bien vérifier quand même.
16: Oui.
17: Trouver un mot à et, elle est ou étiquette et on va voir.
16: Ah ben c'est peut-être avec étiquette.
17: Et réessayez, hein.
16: Ouais,
17: on va voir avec lui. Hein. Attendez. Merci. Ça a sonné?
16: Oui, c'est moi. Je vous rappelle pour la colle. J'ai bien été voir sur l'étiquette. Et
18: dans ton cul?
16: Oui, et le prix était, sur l'étiquette, était de 6,35 euros.
18: Dans ta quéquette?
16: Sur l'étiquette.
18: Dans ton cul?
16: Oui, et ben c'était 6,35.
18: Dans ta quéquette?
16: Oui.
18: Merci, dans ton cul?
16: Ben de rien. Repassez-moi le standardiste alors.
18: Je te passe le docteur dans tes seins.
16: Oui, merci.
18: De rien dans ton cul.
17: Allô?
16: Oui, allô?
17: Oui, docteur, dans ton cul à l'appareil, j'écoute.
16: Oui, ben ça a marché, hein, parce que là, il me l'a dit, les mots en il l'a bien dit, hein, deux fois il l'a dit dans tes quéquettes, et quand je lui ai demandé de me repasser le standardiste, il m'a dit, ben je vous repasse le docteur dans tes seins. Et voilà, il m'a dit ça.
17: Jamais dans ton cul?
16: Ah, si.
17: Ah!
16: Ah si, ça, il l'a dit plusieurs fois.
17: Donc
16: il l'a dit le plus, ça. J'ai dit allô, il a dit dans ton cul. Et puis, donc je lui ai dit, j'ai fait exprès, j'ai répété deux fois le mot étiquette et deux fois il a dit le mot quéquette. Et à la fin, il m'a dit dans tes seins. Une fois dans ton cul, deux fois dans ta quéquette et la troisième fois dans tes seins. J'ai du monde, là, je sors du magasin.
17: Mais vous êtes sorti du magasin, pourquoi donc?
16: Non, parce que j'avais des clientes à côté, alors quand elles m'entendent, elles comprennent pas.
15: Bonjour.
4: Bonjour monsieur, c'est bien l'éleveur de porc?
15: Oui, non, c'est madame déjà, mais c'est pas grave.
4: Admettons. J'organise chez vous le premier championnat de lutte paysanne.
15: Non, je crois que vous êtes trompé. Nous, on n'organise rien du tout.
4: Ah non, pardon, c'est moi qui organise chez vous.
15: Non, vous êtes trompé, c'est pas possible, il n'y a pas ça chez nous. Je vous garantis qu'il n'y a rien de ça.
4: Ah bah moi, je vous garantis que si, puisque...
15: Mais achetez-vous des lunettes, je sais pas, essayez de comprendre ce que je suis en train de vous dire.
4: Ah bah passez-moi le responsable, parce que là...
15: Mais c'est moi, vous êtes chez moi, je suis madame... Bon sang, bonsoir!
4: Ah bah excusez-moi, vous me dites c'est monsieur, donc il faudrait savoir. C'est...
15: Non, vous me dites monsieur, je vous dis c'est madame.
4: Ah, bah alors passez-la à moi.
15: Mais c'est moi, madame. Bon, je vais péter les plombs.
4: Ah, bah alors passez-moi un autre monsieur dans ce cas.
15: Putain, mais il comprend rien. Bon écoutez, vous allez vous expliquer avec lui, mais je pense qu'il va vous... Alors monsieur veut organiser un combat de je sais pas quoi, de lutte paysanne chez nous.
4: Voilà, c'est une sorte de catch agricole.
15: Du catch agricole.
4: Exactement. Donc je viens livrer l'octogone.
15: Il vient nous livrer un truc, non mais...
4: Bah, un octogone pour le combat.
15: Je pète les plombs.
4: Donc je note que vous me donnez votre accord, ça déjà c'est une bonne chose. Non mais je note de...
15: Il n'y a pas d'accord pour...
4: Ah, allô?
19: Qu'est-ce qui vous a donné l'accord de faire ça chez moi?
4: Ah, ça y est, c'est madame.
19: Non mais attendez, je suis maître chez moi, oh, doucement là.
4: Oui, alors, justement, doucement, parce que j'ai quand même déjà vendu pas mal de places pour les combats.
19: Mais t'as vendu des places, tu vas aller voir ailleurs, et puis c'est tout.
4: Non, puisque j'ai donné votre adresse.
19: T'as donné mon adresse, et ben les gars, ils vont être mal reçus, hein.
4: Ah non, il y a quand même une obligation de confort, je vais mettre des fauteuils.
19: Non, mes obligations. Attends, doucement là, parce que si tu veux faire du combat, on va en faire. Hein.
4: Ah bah oui, c'est le but, c'est de la lutte paysanne, c'est du catch agricole, c'est ce que je disais.
19: Non, mais attends, je suis maître chez moi.
4: Je te fais quand même de la publicité.
19: Donc, bah, je veux pas besoin de pub, alors là, du tout, hein. Parce que figure-toi que moi je fais un combat. On va faire où que t'habites, tu vas me donner ton adresse et puis sur ta pelouse je vais aller faire un truc là.
4: Ah bah on pourra faire la revanche, moi que j'habite à Martinville.
19: Non mais je suis maître chez moi. Je suis chez moi. Je n'ai jamais signé aucun papier. Moi tu m'envoies ma signature par laquelle t'as le droit de venir chez moi.
4: Oui. Ah bah je viens de l'envoyer par fax.
19: Oh, bah, bien sûr, mais j'ai pas de fax alors.
4: Bon, comme par hasard.
19: Mais j'ai pas de fax.
4: Je viens de l'envoyer, je sais, hein.
19: C'est ça, mais bah, tu peux me renvoyer un autre, tu vois que ça vient pas. Hein.
4: Ah bah je renvoie.
19: Ah bah oui.
4: Ah bah oui. Ah bah tiens, je renvoie.
19: Non, bah attends, oh.
4: C'est en train de passer.
19: Je fais rien pour l'instant. Hein.
4: Page 2.
19: Non, bah, alors là, dis donc, de toute façon, j'ai pas de fax. La ligne n'est pas branchée.
4: Ah, ça arrive là.
19: Ah non, moi j'ai rien qui arrive. Hein.
4: Ting ting. Ah, il m'est reçu.
19: Hein? Ça m'aiderait que ça m'y reçu.
4: Ah si, avec confirmation de ton accord d'ailleurs.
19: Je t'ai donné l'accord.
4: Bah tu viens de dire je t'ai donné l'accord là, on est bien.
19: Je t'ai pas donné l'accord. Non mais tu rigoles, non?
4: Bah, hey. Excuse. Non. Mais alors là non. Tu viens de dire je t'ai donné l'accord. Je l'ai enregistré, hein.
19: Tu l'as enregistré? Ben moi je te dis je te donne pas mon accord pour venir chez moi. Si t'as enregistré toute la conversation, parce que la mienne aussi elle a enregistré.
4: Ah bah oui, mais si tu désaccordes, excuse-moi, mais t'avais accordé.
19: Non, non, je t'ai jamais donné l'accord. D'accord?
4: D'accord.
19: Hey.
4: T'as dit d'accord.
19: T'as pas d'accord écrit pour venir chez moi, c'est un accord. Eh, hey, dis donc, c'est privé, hein. Oh.
4: Ouais, enfin, hey, oh, tu m'as accordé quand même, on est
19: non,
4: d'accord.
19: Non, t'es pas accordé. T'as pas à venir chez moi, c'est privé.
4: T'as essayé de désaccorder, mais j'ai bien enregistré que t'avais accordé.
19: Oh, en... dis donc, espèce de. Non, bah alors là. Eh, hey, t'es une grosse enflure.
4: C'est celui qui dit qui est.
19: Bah oui, bah, moi je suis alors là, je suis le pire escroc qui puisse exister.
4: Ah non, ça c'est moi. Et en plus, je suis déjà bien gentil de défendre la lutte paysanne.
19: Non, mais tu te défends chez les autres. À chaque fois que je me suis battu, ça a terminé que l'autre, il a terminé à l'hôpital. Alors, c'est pas la peine, j'ai pas besoin.
4: Ah bah alors ça, c'est super parce que je recherche des catcheurs agricoles, justement.
19: Oh, hors de question. Hors de question.
4: Et je t'inscris.
19: Non, non, non.
4: Ce mais... sera un octogone sans règles.
19: Bah, non, tu te fous de ma gueule, non, bah, ouais, ouais. Si c'est une blague, je crois savoir qui c'est même pas la peine.
4: Ah bah c'est qui
19: que... Hein?
4: Qui ça peut être, à ton avis?
19: Ah putain, la radio.
4: Oh putain, bah oui. Mais laquelle?
19: Il y a le mourir,
4: non? Ah oui, il y a le mourir.
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4: Bravo.
19: Bande de salopards.
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21: Allô?
22: Allô?
21: Oui?
22: Monsieur...
21: Oui, bonjour, madame Moisan.
22: Ah, comment ça va?
21: Ça va bien, et vous?
22: Ça va bien. Et vous?
21: Moi, ça va, très bien. Quand on est en congé, ça va toujours.
22: Vous êtes engorgé?
21: En congé, en vacances.
22: Mais d'où ça, vous êtes engorgé?
21: Pas engorgé, en vacances.
22: Ah, ça y est, vous êtes en congé.
21: Voilà.
22: Ah, c'est bien. Après, c'est les vacances?
21: Non, après, j'embarque.
22: Qu'est-ce qu'il a, Jean-Marc?
21: Jean-Marc? Mais non, j'ai pas dit Jean-Marc.
22: Attendez, je remets mon appareil.
21: Ah bah, ouais, bien sûr, là, bon, je...
22: Allô?
21: Oh, allô, madame Moisan?
22: Oui.
21: Vous m'entendez mieux, là?
22: Ah, ça y est.
21: Vous m'entendez mieux?
22: J'ai mis l'appareil.
21: Bon, bah, c'est bien.
22: Ça marche.
21: Bon.
22: Alors, ça se passe bien?
21: Très bien.
22: Qu'est-ce que vous avez fait?
21: On a été à Dunkerque.
22: Oh, les pauvres.
21: Hein?
22: Qu'est-ce qui s'est passé? Un accident?
21: Non, non, non, non, pas du tout. Je vous disais qu'on est allé à Dunkerque.
22: Comment?
21: On est allé. Qu'est-ce que c'est qui siffle comme ça?
22: Il n'y a rien qui siffle.
21: On a été à Dunkerque chez ma mère.
22: Votre mère? C'est pas grave?
21: Non.
22: Oh, je vais appeler tout de suite alors.
21: Non, non.
22: Mon Dieu. Qu'est-ce qu'elle a?
21: Rien.
22: Un rein?
21: Non. Elle a rien. Tout va bien.
22: Oh, la pauvre.
21: Elle est beurrée. Tiens, pour là, j'ai mon machin sur le gaz.
23: Mais non, il est pas dessus. Le beurre,
22: il va... Allô?
23: Oui. Allô, c'est Annie.
22: Ah.
23: Oui.
22: Bonjour, Annie.
23: Bonjour, madame Moisan.
22: Comment ça va?
23: Ça va bien.
22: Pour votre belle maman, j'ai su.
23: Oh, mais vous vous trompez, madame Moisan.
22: La pauvre.
23: Vous vous trompez.
22: Le nez aussi.
23: Non. Vous vous trompez.
22: Ils l'ont opéré.
23: Non. Il n'y a pas de problème.
22: Elle était blême.
23: Oh. Non.
22: Ben, il y a de quoi.
23: Ne vous inquiétez pas.
22: Mais elle est dans le commun.
23: Mais non. Tout va bien, madame Moisan.
22: Comment?
23: Tout va bien.
22: Oui, j'ai compris. Les reins.
23: Non. Il n'y a pas eu d'accident.
22: Oui, je sais.
23: Ah bon?
22: Les dents.
23: Non.
22: Les dents aussi.
23: Non, madame Moisan. Non, non. Tout va bien.
22: Oui, je sais. En plus des reins.
23: Oh.
22: S'il faut une greffe.
23: Non, il faut pas de greffe.
22: Pour ses reins.
23: Non, il faut pas de greffe pour ses reins.
22: Écoutez, je vais lui faire envoyer des fleurs. Elle est à quel hôpital?
23: Mais non, madame Moisan. Oh, c'est épouvantable.

0: Pour l'enterrement.
1: Mais il n'y a pas d'enterrement.
0: C'est quand la cérémonie?
1: Mais elle n'est pas morte.
0: Je vais venir vous voir tout de suite. Comme ça, je vous aiderai pour la veillée.
1: Mais il n'y a pas de veillée, il n'y a personne de mort. Vous allez venir pour la veillée.
0: Je vais préparer des sandwichs.
1: Mais ne préparez pas de sandwichs.
0: J'imagine que vous n'avez pas la tête à ça.
1: C'est pas possible. Oh, c'est pas possible.
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4: Oui.
5: Bonjour monsieur, je suis bien chez le boulangiste.
4: Oui, c'est ça.
5: J'ai acheté des bonbons chez vous pour mon fils.
4: Oui.
5: Qu'est-ce que j'apprends? Vos bonbons contiennent du sucre, c'est ce que nous a dit le dentiste.
4: Bah, excusez-moi.
5: Oui.
4: Le monsieur, on lui a pas précisé que dans les bonbons, il y avait du sucre. Allô?
5: Oui, bonjour monsieur.
4: Attendez monsieur, je vais vous arrêter tout de suite. Moi, je sais de quoi je parle. Dans les bonbons, il y a obligatoirement du sucre. Si vous savez pas, c'est pas mon problème.
5: Vous m'avez quand même fait des frais de dentiste.
4: Et vous voulez pas que je vous paye vos frais de dentiste? Faut peut-être arrêter là. À ce moment-là, vous faites un excès de vitesse, vous vous plaignez au constructeur de votre voiture. Arrêtez de dire n'importe quoi. Je sais pas si vous êtes renseigné un petit peu, mais carré, ça arrive pas comme ça du jour au lendemain. Hein.
5: Apparemment si, puisqu'il l'a mangé le matin, on avait rendez-vous à 14h chez le dentiste, et hop, il avait trois caries.
4: Vous avez bonbon le matin, votre fils, il a une carie soi-disant l'après-midi, je dois payer le dentiste. Non mais il faudrait peut-être arrêter le délire, là. J'ai pas assumé la bêtise des gens.
5: Bah bien sûr que si.
4: Bah bien sûr que non.
5: Ah oh, bah si.
4: Non, moi je vous le dis, je vous dis que non.
5: Ah oh, bah tiens, bah, je vous dis que oui.
4: Vous savez même pas qu'il y a du sucre dans des bonbons, renseignez-vous, regardez la télé, regardez internet, mais faites quelque chose.
5: Non mais qui me dit que c'est pas vous qui allez marquer sur internet qu'il y a du sucre dans les bonbons?
4: Ah parce que c'est moi qui vais marquer sur internet qu'il y a du sucre dans les bonbons.
5: Non, mais on m'a déjà fait le coup.
4: J'ai vraiment autre chose à faire que d'écouter des bêtises pareilles. Ah,
5: allô?
4: Oui.
5: Ah, un autre monsieur.
6: Oh, bah attendez, vous rigolez pas un peu là quand même? Vous voulez qu'en plus qu'on vous paye la facture du dentiste? Non mais alors celle-là, elle est pas mal celle-là, franchement.
5: Le docteur, il m'a dit qu'il y en avait pour 200 balles à peu près.
6: Pardon? Vous allez bien là? Vous croyez qu'on va vous payer une facture à 200 balles? Arrêtez là de me gonfler avec ça. Vous allez pas me prendre le chou toute l'après-midi?
5: Mais excusez-moi, c'est quand même moi qui me suis fait avoir.
6: Non mais vous, ça va là? Arrêtez vos conneries là. Il a quel âge votre enfant?
5: Bah il a 17 ans.
6: Vous foutez pas de moi non? Votre gamin il a 17 ans, il a jamais mangé de bonbons de sa vie sûrement.
5: Bah peut-être qu'avant on lui rajoutait pas du sucre comme vous faites sur les...
6: Ah, si on rajoutait pas de sucre, mais non mais vous vous sentez bien ou quoi là? Parce qu'à un moment donné là j'ai pas que ça à foutre, moi j'ai du boulot.
5: Ah bah moi je vais appeler les gendarmes, je vais leur dire que...
6: Bah appelez les gendarmes.
5: Je vais leur dire que vous sucrez les sucettes et puis vous allez voir que ça va être...
6: Ouais, entre nous ils vont se foutre de votre gueule. Dites aux flics parce qu'on sucre les sucettes, là il y a un problème.
5: Nous y voilà.
6: Allez, ça commence. Waouh, vous êtes fous.
5: Non, on est bien d'accord qu'il y a un problème.
6: Et alors moi dans ces cas-là, je peux téléphoner aux gendarmes pour dire...
5: Ah bah je les ai là, les gendarmes, donc je vous les passe.
6: Fou, vous voyez, c'est avec le patron.
5: Ah bah tiens, ouais, je vais me gêner.
6: Bah il y a pas de souci. Il m'énerve.
7: Allô?
5: Oui, bonjour.
7: Oui, ça s'offre avec quoi des bonbons? J'ai jamais entendu ça.
5: Ah, bah j'ai le petit Martin là qui est derrière moi.
7: Non, mais bah, allez, tiens, demandez.
5: Je peux lui demander? Martin, est-ce qu'il y a du sucre dans les bonbons? Non, papa.
7: Bah, monsieur, c'est là-bas, c'est le sucre.
5: Oh oui, non, mais j'imagine ça, vous le rajoutez en douce parce que ça vous permet de le faire.
7: On le rajoute en douce? Bah, allez déposer par la gendarmerie, à ce moment, on verra après.
5: Alors, je suis en ligne là, justement, avec la gendarmerie.
7: Ah oui, vous les avez en direct, hein, c'est
5: ah, bien. Bah bien sûr, quittez pas. Je transfère l'appel.
7: Non, mais. Sérieux?
5: Oui, allô?
7: Non, mais vous rigolez pas deux minutes?
5: Pas du tout, non, c'est la brigade du sucre à l'appareil. Brigadiste Martin.
7: Je sens que c'est une connerie de la radio, ça.
5: Non, bah non.
7: J'écoute la radio, t'en entends.
5: Bah, c'est pas moi. Là, attendez, je demande à mon fils, j'ai le petit Martin qui est derrière moi. Le petit Martin! Oui? Est-ce que c'est moi au téléphone? Ah non, c'est pas toi, papa. Ah, vous voyez?
7: Vous rigolez 5 minutes quand même.
5: Vous voulez que je demande à ma femme?
7: Non.
5: Martine? Oui? C'est Martin? Oui?
7: Bah, oui.
5: Est-ce que c'est moi au téléphone? Ah non, Martin. Merci, Martine. Vous voulez que je demande à mon oncle?
7: En plus, c'est...
5: Tonton Martin? Oui? C'est Martin? Ah!
7: Non, mais
5: est-ce que c'est moi au téléphone?
7: J'appelle tous Martin.
5: Ah non, toujours pas.
7: En plus, c'est avec des Martins, c'est vous, c'est bien.
5: Bah forcément, on est la famille Martin.
7: Non, mais j'ai reconnu, c'est dans le truc dans Rire et Chanson.
5: Alors attendez, je vous passe mon cousin brésilien, tiens.
7: Non, bon.
5: Martinao, bon bien.
7: Bah, je vais vous laisser. Hein.
5: Est-ce que c'est moi au téléphone?
7: Allô.
5: Oh non, c'est pas toi. Oh.
8: Allô?
9: Oui, bonjour, madame.
8: Bonjour, monsieur.
9: C'est l'élevage de porc.
8: Disons qu'on était élevage de porc, on n'y est plus.
9: Bon, c'est la DAS DDE à l'appareil.
8: Oui.
9: Évidemment, tout ce qu'on va vous dire maintenant est confidentiel. Hein.
8: Oui, oui.
9: Voilà. On a un problème, c'est qu'on a enregistré après la grippe du cochon une nouvelle grippe qui s'appelle la grippe du sanglier, qui a été transmise au porc par les sangliers.
8: D'accord, mais nous, on n'a plus de cochon, ça fait... 4 ans.
9: Ouais, et plus d'animaux?
8: Ah bah, à part des canards, des poules, enfin...
9: Des canards?
8: Canards, oui.
9: Les canards sont dans un enclos, madame?
8: Oui, oui, oui.
9: Bon, on va vous demander de faire un effort très rapidement, parce que là, on a eu deux élevages de canards qui ont été visités par donc un sanglier porteur de la NP1, NP2,
8: oui.
9: Et qui a contaminé les canards.
8: Ah bon?
9: Alors, je vais vous donner la liste des signes, si vous êtes connoté.
8: Oui, alors attendez, je tourne la feuille... Oui, allez-y.
9: Si le canard perd ses plumes.
8: Perte de plumes, quoi.
9: Et à la place, il y a des poils qui poussent.
8: Alors, pousse de poils.
9: Et

0: également les défenses. C'est-à-dire que votre canard perd son bec, donc c'est le bec supérieur, la partie supérieure qui tombe en premier.
1: Oui, perte supérieure.
0: Du bec du canard.
1: D'accord.
0: Et ensuite, la partie inférieure du bec du canard qui tombe.
1: Ensuite, perte inférieure. D'accord.
0: Après les 48 heures, on a une évolution un peu symptomatique qui est plus importante. La pousse des défenses. Donc le canard perdant son bec, c'est un groin qui pousse.
1: Alors, perte du bec, pousse des défenses, pousse un groin.
0: Un groin, donc, comme un sanglier.
1: Un groin à la place du bec.
0: Alors, le problème, c'est qu'il continue à cacaner, en fait. Il ne fait pas le cri du sanglier, il fait le cri du canard, du coin-coin-coin.
1: Oui, d'accord. Ça devient inquiétant.
0: Eh ben oui. Mais alors, les défenses, attention, de la taille des défenses du sanglier.
1: Purée, mais...
0: Vous imaginez ce que ça donne sur un canard ?
1: Oui, alors, défense.
0: Et c'est entre 80 et 1,20 m de longueur.
1: D'accord.
0: À ce moment-là, le canard se gonfle jusqu'à atteindre la taille d'un sanglier de taille moyenne.
1: Le canard se gonfle, oui.
0: Ensuite, donc, ses deux pattes palmées tombent, et il y a les quatre pattes qui, donc, commencent à pousser.
1: Oui, enfin, comme le sanglier, quoi, oui.
0: Ça, c'est au bout de 72 heures.
1: Alors, ça, c'est au bout de 72 heures. Alors, les deux pattes palmées tombent.
0: Toutes les 10 minutes, il y a une patte qui sort.
1: Toutes les 10 minutes, une patte.
0: C'est là qu'au bout de 96 heures, la transformation, la mutation du canard en sanglier est opérée et terminée.
1: Ah oui, la mutation du canard se passe en sanglier, quoi.
0: Et là donc, le nouveau canard sanglier s'en va maintenant contaminer d'autres canards à son tour.
1: Oui, ben ça je comprends. Mais le sanglier, faudrait qu'il approche les canards, quoi.
0: Il les approche et donc la contamination se passe par sodomie.
1: Ah oui.
0: Et une fois que le sanglier a violé le canard, il gonfle,
1: oui.
0: Implose, et donc il crève, quoi. Ah oui, attendez, quittez pas, parce qu'on me signale le cas de M. Bourg-Saint-Agnan, allô ?
1: Oui, je connais, oui.
0: Ah mince, lui, il a encore des cochons.
1: Lui, il a encore des cochons.
0: Ouais, et ben, il y a un de ces cochons qui s'est fait sodomiser par un sanglier.
1: Comment ? Oh, ben alors là, qu'est-ce que ça va devenir, si tout ?
0: Apparemment, ça crée comme une espèce d'hippopotame.
1: Oh, ben alors ça, c'est une bestiole qui serait à détruire, quoi, pratiquement.
0: On va bien vérifier avec vous, avez bien compris le processus pour pouvoir l'interrompre, hein, si vous...
1: Qu'est-ce que j'ai marqué ? Ben que les sangliers se promènent, bon, ils cherchent à contaminer les canards, quoi.
0: Oui.
1: Et après, bon, ben, quand les canards sont contaminés, bon, il y a la perte de la plume... pousse des poils, le bec supérieur tombe, après c'est le bec inférieur, et il pousse des défenses, comme pour le sanglier, quoi.
0: De quelle taille ?
1: 1,20 m. Et il y a la pousse d'un groin à la place du bec, inférieur et supérieur. Le canard se gonfle jusqu'à atteindre le volume d'un sanglier, et le sanglier explose après, je crois, hein, c'est ce que...
0: Voilà.
1: Bon, ben, si on voit une bestiole traîner autour, la chasse est pas ouverte, mais...
0: Si jamais vous voyez un sanglier qui est en train de sodomiser un de vos canards, surtout empêchez ça. Hein.
1: D'accord.
0: Quitte à le prendre, vous arrivez derrière lui et puis vous le tirez comme ça, quoi. Hein.
1: Oui.
0: Mais attention de ne pas vous faire sodomiser à votre tour, parce qu'alors là, vous seriez contaminé. Hein.
1: Ah, d'accord, parce que l'humain aussi.
0: Ah oui ?
1: D'accord. Bon.
0: On a une dame, là, malheureusement, qui a attrapé ce virus et qui a été transformée en canard, hein.
1: Ça vient inquiétant, ça.
0: Un canard d'1,20 m de haut.
1: Bon, d'accord, ça donne à réfléchir.
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3: Oui, allô ?
4: Bonjour, monsieur, c'est bien l'entreprise de plomberie chauffagisme ?
3: Oui ?
4: Monsieur Martin, à l'appareil, service technologique de Martin Télécom.
3: Oui ?
4: On nous a signalé que vous avez des problèmes sur votre ligne téléphoniste.
3: Alors, je suis pas au courant, mon pauvre monsieur.
4: Apparemment, il y a des clients qui vous appellent et d'un coup, vous les entendez plus.
3: Moi, j'ai rien remarqué.
4: À ce qu'on m'a dit, parfois en pleine conversation, les gens sont en train de vous...
3: Eh ben moi je vous entends plus là.
4: Eh ben voilà, je lui parle, il m'entend plus.
3: Ça y est, je suis revenu là.
4: Ah, donc il y a vraiment un problème auditionnel.
3: Voilà, c'est la première fois que ça m'arrive.
4: Ah bah pile quand j'appelle en plus. Eh franchement c'est dingue.
3: Non mais c'est pour ça, franchement, là je me suis dit c'est une blague.
4: Ah non mais on dirait un canular. Et ça vous l'avez jamais fait.
3: Attendez, je demande à ma collègue. Est-ce que t'as eu des gens au téléphone ? Eux t'entendaient mais pas toi.
5: Oui.
4: Bonjour monsieur.
5: Mais
4: oui.
5: Attendez, je comprends pas. Je sais pas, on a des problèmes de ligne ?
4: Oui, bah ça je sais, j'ai constaté avec votre collègue.
5: Non, attendez. Ça va être dur, hein. J'étais pas au courant qu'on a des problèmes de ligne avec la ligne téléphonique.
4: Avec la ligne téléphoniste, oui, ça, on est bien d'accord.
5: Non, mais vous comprenez rien, c'est pas possible.
4: Je comprends parfaitement que vous avez des problèmes. Mais...
5: Je suis en train de vous demander, on a des problèmes. Je n'étais pas au courant qu'on a des problèmes de ligne téléphonique.
4: Ce que je comprends pas, c'est pourquoi vous me dites que vous êtes pas au courant et qu'en même temps, vous me dites qu'il y a des problèmes.
5: Oh putain.
4: Bah oui, c'est pas logique.
5: Je vous ai pas dit qu'on avait des problèmes. Je vous dis que je ne suis pas au courant qu'on a des problèmes de ligne téléphonique.
4: Ah bah j'ai constaté à l'instant.
5: On a eu hier un souci, oui, avec un client, ça grésillait à mort, il a essayé.
4: Ah bah c'est ça.
5: Donc ça, oui.
4: Et ça grésillait à mort, non?
5: Oui.
4: Ouais, et je parie que c'est arrivé hier, non?
5: Ouais, ça c'est arrivé hier ou avant-hier.
4: Ah bah voilà, je crois que c'était hier ou avant-hier, non?
5: Oui. Oui,
4: bah c'est
5: oui.
4: Ça, bah c'est exactement pour ça que je vous appelais.
5: Ah ok, là je comprends.
4: Donc je vais effectuer un télédiagnostic sur votre ligne. Surtout vous ne raccrochez pas parce que...
5: Bah là je n'entends plus.
4: Me confirmer que tout est clair pour vous.
5: Ah bah non, ça a coupé, je vous entendais plus.
4: Oh là là, ça recommence.
5: Effectivement, j'ai des problèmes de ligne.
4: Ah bah j'ai le résultat du télédiagnostic.
5: Oui.
4: Et non, aucun problème sur votre ligne.
5: Oui, mais je n'entendais pas.
4: Eh oui, donc pardon, mais je crois que ça vient de vous.
5: Est-ce que c'est mon téléphone ou mes oreilles?
4: Ah bah oui, si vous avez des problèmes d'oreilles, évidemment.
5: Mais non, mais je vous demande...
4: Et vous avez de la chance parce qu'il se trouve que justement, je vends aussi des sonotophones.
5: Non, mais qu'est-ce que vous me faites là?
4: Bah là, je vais vous téléremplir votre dossier pour la sécu.
5: Non, mais qu'est-ce que vous me parlez de la sécu là? Qu'est-ce que vous me parlez de mes oreilles là? Eh mais vous comprenez pas. C'est une blague.
4: Oh bah oui, bien sûr, c'est une blague.
5: C'est une caméra cachée.
4: Alors presque, mais il n'y a pas de caméra. Ah, bah un autre monsieur.
2: Oui.
4: Bah, écoutez, j'entends qu'il y a du client derrière. Je vous mets des sonotophones pour toute l'équipe.
2: Bah vous inquiétez pas, j'ai prévenu tout le monde.
4: Ah merci monsieur.
6: Non mais c'est une vanne, non?
2: Je suis à la radio à mon avis.
4: Oh pardon, je voulais pas vous déranger, je savais pas.
2: Non mais c'est vous êtes à la radio.
4: Ah oui, moi je suis à la radio, oui c'est vrai.
2: Comment ça vous êtes à la radio? À la radio où?
4: Bah là je suis dans mon studio de Martinville.
2: Non mais vous êtes en train de vous foutre de moi là?
4: Je dirais un peu oui, un peu non.
2: C'est Rire et Chanson.
4: Comment ça, c'est Rire et Chanson? Qui c'est qui a soufflé? Passez-le moi.
2: Ah, c'est mon mari, c'est vrai? Non, mais sans rire.
4: Ah, bah, même en se marrant, hein. Si, c'est Rire et Chanson.
2: Non! T'es en train de me dire, mais qu'est-ce qu'il me raconte? C'est la radio.
4: Eh, d'ailleurs, passez-moi, madame Marie.
2: C'est mon mari.
4: Oui, oui, c'est ça, oui.
2: Vous passez mon mari.
7: Allô?
4: Bonjour, madame Marie.
7: Ouais, madame Marie. Monsieur Martin.
4: Enchanté, oui. Bienvenue à Martinville.
7: Oui, oui, oui, Martinville, on connaît, hein.
4: Ah, bah, merci. Et bonne journée, madame.
7: Oui, au revoir, madame, hein.
2: Au revoir.
4: Oui, bah au revoir messieurs aussi, oui.
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9: Allô?
10: Oui, bonjour monsieur.
9: Bonjour.
10: Excusez-moi de vous déranger, c'est au sujet de la manifestation d'hier.
9: Oh, attendez, quel numéro demandez-vous monsieur? C'est un faux numéro ça, hein?
10: Vous n'êtes pas à la CGT?
9: Non monsieur, absolument pas. Et c'est un ancien numéro ça, vous le rayez, il vous faut demander un nouveau numéro.
10: Ah oui, mais faut pas m'insulter, moi.
9: Mais je vous insulte pas, monsieur. Je vous dis simplement que c'est un ancien numéro.
10: Oui, j'ai compris, camarade.
9: Eh bien, alors, camarade syndiqué, moi, je suis pas syndiqué et je suis l'ancien numéro.
10: Ben oui,
9: voilà.
10: Écoutez-moi, jeune homme.
9: Oui.
10: Vous pouvez avoir du respect, quand même.
9: Mais j'ai du respect, monsieur. Je vous dis simplement que c'est un ancien numéro que vous faites, là.
10: Oui, mais vous me dites ancien numéro comme si j'étais vieux de la feuille, moi.
9: Mais je vous le dis parce que c'est pas le premier. Je veux faire changer de numéro. Au revoir, monsieur.
10: Mais écoutez-moi, jeune homme.
9: Oui, mais écoutez, j'ai pas de temps.
10: Je travaille, je suis administrateur des PTT.
9: Eh bien, je suis bien content.
10: Alors,
9: pour vous, monsieur. Félicitations.
10: Dites-moi quel est votre problème et moi, je vous change votre numéro en 5 minutes.
9: Non, mais c'est pas la peine, monsieur. Mais je me débrouillerai tout seul. Je vous remercie.
10: Non, j'insiste, jeune homme.
9: Mais je vous remercie, monsieur. Vous êtes vraiment aimable.
10: Camarade.
9: Oui.
10: Je change votre numéro. Je m'en occupe dans 2 minutes.
9: Non, c'est pas la peine.
10: Si,
9: j'insiste, monsieur.
10: J'insiste.
9: C'est un ancien numéro qu'on m'a attribué. Voilà.
10: Non, je vous le change sans problème.
9: Mais je veux pas, monsieur.
10: Ah, monsieur.
9: Écoutez, vous me faites. Je me débrouille, monsieur.
10: Monsieur, considérez ça comme acquis. Dans 5 minutes, votre
9: numéro. Je ne veux pas, monsieur. Ne change pas mon numéro. Ne touchez pas, s'il vous plaît.
10: Camarade, excusez-moi, je vous donne un nouveau numéro.
9: Moi, je n'en veux pas, monsieur. Écoutez, vous débrouillez. Au revoir, monsieur. Allô?
11: Oui, bonjour, monsieur. Le 40.
9: Oui,
11: bonjour monsieur, Central 10 à l'appareil, on vient d'avoir un état de demande de changement de numéro.
9: Mais non, mais c'est un monsieur qui m'a téléphoné, qui se mêle de ce qu'il regarde pas,
11: j'ai pas demandé... Monsieur, vous permettez monsieur, c'est Central 10 à l'appareil, je vous demande de nous excuser une minute, nous vous donnons votre nouveau numéro qui va prendre donc, qui va être en activité dans 10 minutes.
9: Mais je le veux pas monsieur, mon nouveau numéro, moi j'en ai un numéro que j'ai communiqué à tout le monde, je le conserve.
11: Nous sommes désolés, les ordres ont été transmis de manière électronique, c'est trop tard.
9: Hein. Mais par qui monsieur, c'est pas moi qui ai fait la demande.
11: Ah,
9: alors comme ça, n'importe qui peut faire la demande sur mon numéro, où êtes-vous exactement? Je reste là.
11: Oui, nous sommes à Jaurès, monsieur.
12: Oui, mais écoutez, je vais venir déjeuner tout à l'heure.
11: Monsieur.
12: Je travaille moi-même au PTT, je ne veux pas changer de numéro.
11: Bah, écoutez-moi, monsieur, nous avons une demande de l'administrateur, monsieur Doringer.
12: Oui, mais justement, ce monsieur m'a téléphoné tout à l'heure, il s'est trompé de numéro.
11: Non, écoutez.
12: Je dis, écoutez, monsieur, c'est pas le bon numéro, mais ne vous cassez pas la tête, je vous le fais changer.
11: Écoutez-moi, camarade, je vous donne votre nouveau numéro.
12: Mais je n'en veux pas, monsieur, moi je vais venir tout à l'heure à l'agence commerciale, j'arrive dans un quart d'heure.
11: Mais monsieur.
12: Je veux conserver mon 42.
11: Monsieur.
12: Ce n'est pas parce que M. Tartampion a décidé de me faire changer
11: monsieur,
12: de numéro.
11: Ce n'est pas M. Tartampion, c'est l'administrateur qui est donc le secrétaire général du syndicat, vous le savez très bien.
12: Mais je m'en fous, alors, monsieur, non, qu'est-ce que ce soit.
11: Ah, vous avez...
12: Il a été charmant, il a été gentil, mais moi je m'en fous.
11: Monsieur, vous permettez, vous êtes prié de venir avec vos trois dernières factures ainsi que 150 francs.
12: Pardon ont...
11: Ah bah oui, monsieur, non.
12: Mais vous plaisantez, en plus, il va falloir que je paye.
11: Bah écoutez-moi, monsieur.
12: Non, mais qu'est-ce que c'est cette plaisanterie. Mais là, je vous garantis que ça va aller loin, cette histoire-là. Non, mais en plus, il va falloir que je paye pour changer de numéro que je n'ai pas demandé.
11: 150 francs, monsieur.
12: Mais jamais de la vie, primo, je suis employé PTT, donc je ne paie pas le téléphone, je ne paie pas l'abonnement.
11: Ah ouais, hein? Ah mais ça, vous n'avez pas signalé, c'est trop tard.
12: Comment, mais je voulais pas signaler, mais vous m'avez rien demandé, monsieur.
11: Bon, attendez.
12: Ça, alors là, je vous garantis que ça ne se passera pas comme
11: monsieur,
12: ça. Hein?
11: Bah justement, monsieur Deringer vient de rentrer dans mon bureau. Attendez.
12: Oui, mais justement, qui c'est ce monsieur-là?
11: Attendez, vous permettez, je vous passe.
12: Oui, je vous en prie.
11: Il y a le client, là, vous avez demandé, on a déjà son nouveau numéro, et il n'en veut pas.
13: Et c'est moi, je vais le prendre.
12: C'est la meilleure de l'année, celle-là.
10: Allô?
12: Bonjour, monsieur.
10: Mais qu'est-ce qu'il y a, camarade? On a l'heure.
12: Mais je ne voulais pas changer de numéro, moi, monsieur. Vous êtes bien gentil, vous êtes aimable, vous êtes urbain comme tout, mais je ne veux pas changer de numéro,
10: mais
12: monsieur.
10: Je ne sais pas.
12: Pourquoi vous me faites changer de numéro de force?
10: Vous allez payer 150 francs, mais en une journée, vous allez avoir votre
12: numéro. Mais je m'en fous, monsieur. Écoutez, ça va me coûter impression de doloris terrible, cette histoire-là. Moi, je ne veux pas.
10: Écoute-moi, camarade. Ça
12: en plus, je suis moi-même employé des PTT, monsieur. Je ne paie pas. Ni l'abonnement, ni l'installation, ni rien. Vous voulez me faire payer 150 francs?
10: Eh oui, mon camarade, parce que ces étés, nous sommes contre les privilèges. Il n'y a aucune raison que toi, tu ne casques pas comme nous.
12: Non, mais comment? Mais vous payez quoi, monsieur? Mais qui est à l'appareil? J'ai pas compris. Écoutez, vous me dites où vous êtes, monsieur. Je viens vous voir parce que nous sommes voisins. On va s'expliquer de vive voix parce que là, on s'époumonne tous les deux. Hein?
10: Écoute-moi, camarade, ton comportement frise d'hystérie.
12: Mais
10: ça
12: écoutez,
10: ne m'étonne pas de la part des castes des privilégiés.
12: Mais je suis pas un privilégié, nom de Dieu. Je suis un préposé. Vous appelez ça un privilégié, vous?
10: Mais
12: un préposé?
10: Est-ce que tu es venu hier à la manif?
12: Mais non, je suis pas venu, moi je bricole, monsieur, chez moi. J'ai du boulot par-dessus les oreilles.
10: Là, monsieur, travaille au noir.
12: Oh.
10: Ah oui, alors non.
12: Mais c'est une plaisanterie, non?
10: Écoute-nous, camarade, tu parles à quand même à quelqu'un d'obédient à ces étés. D'une part, t'es privilégié, ensuite tu travailles au noir quand tes camarades défilent sous la pluie.
12: Attendez, une question, monsieur. Vous êtes qui, exactement?
10: Monsieur Deringer.
12: Deringer, où êtes-vous, exactement, monsieur?
10: À Jaurès, monsieur.
12: Pardon?
10: À Jaurès.
12: On peut vous rencontrer d'ici un quart d'heure, 20 minutes, monsieur Deringer.
10: Vous venez au bureau 203, mais je te signale que l'accueil va être musclé, parce que...
12: Ah ben, écoutez, moi, je suis ravi, parce que là, je viens au bureau 203, mais qu'est-ce que vous avez contre moi, monsieur, s'il vous plaît?
10: Nous n'avons rien contre toi, tu es paranoïaque, privilégié, et en plus, tu travailles au noir.
12: Comment je travaille au noir? Je travaille chez moi.
10: Déviationniste, liquidateur.
12: Attendez, restons calmes. Poste 203, c'est une plaisanterie, ça, hein?
10: Oui, c'est une plaisanterie.
12: Oh, félicitations. Alors là, écoutez, j'ai pas marché, j'ai cavalé. Vous m'avez fait prendre la colère de ma vie, là, hein?
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14: Oui.
4: Bonjour monsieur.
14: Oui, qu'est-ce que puis-je faire pour vous?
4: Alors, qu'est-ce que vous puissiez faire pour moi, que c'est bien la quincaillerie?
14: Papier pas à peinture ici.
4: J'ai acheté du papier de verre chez vous.
14: Oui.
4: Il ne marche pas.
14: Bon, ah bon?
4: J'ai commencé à frotter les verres avec et ça me les a tout bousillés, ils sont complètement rayés.
14: Vous avez frotté des verres avec? Bah, vous êtes pas bien vous. On frotte pas des verres avec du papier de verre.
4: Vous me vendez du papier pour les verres, forcément c'est pour les verres.
14: Bah,
4: donc...
14: Je ne vends pas de papier pour les verres. Vous m'avez pas certifié pour que c'était pour le verre.
4: Monsieur confirme que c'est pour le verre en plus.
14: Mais non, je confirme rien. Oh, écoutez, vous commencez à me gonfler. Hein. Plus d'abord, je suis pas monsieur, je suis madame.
4: Ah bah ça a changé.
14: Oh.
4: Oh, oui.
14: Mais j'en ai rien à cirer, moi. C'est pour poncer les murs.
4: Vous confondez peut-être avec le papier mur.
14: Je ne confonds rien du tout. Je ne vends pas du papier de verre à poncer les verres.
4: Vous n'en vendez plus, tiens, comme par hasard.
14: Mais je n'en vends plus, je n'ai jamais vendu. Oh là là.
4: Oh.
14: Ah bah, vous rigolez, vous.
4: Comme par hasard, tiens.
14: Ah bah comme par hasard, vous me prenez pour une conne. Arrêtez un peu vos bêtises.
4: Bon, bah alors passez-moi le responsable.
14: Allez.
15: Bonjour, je suis le responsable.
4: Bonjour madame.
15: Non, ben monsieur, viens, vous foutez la gueule du monde là.
4: Votre collègue là, il m'a dit c'est pour frotter les meubles.
15: Voilà, oui.
4: Bah je viens d'essayer justement de frotter sur ma table.
15: Oui alors?
4: Eh ben alors ça m'a tout rayé ma table.
15: Mais c'est du papier à poncer, monsieur, que vous avez pris, c'est normal.
4: Ah non, moi on m'a dit que c'était du papier de verre.
15: Eh ben c'est le papier de verre, mais... Qu'est-ce que vous me...
4: Maintenant, vous m'avez bousillé la table, en plus.
15: Non, mais monsieur, et puis, vous allez... n'allez pas poncer votre voiture, hein, surtout, hein.
4: Ah, bah, attendez, je vais essayer.
15: Ah, bah, essayez, vous avez raison, ouais.
4: Je vois le truc. Vous me dites de faire la voiture, je suis sûr qu'à tous les coups, ça va me rayer la voiture, en plus.
14: Le
15: Dites-moi à quelle heure que vous pouvez venir.
4: À quelle heure que vous êtes là, vous?
15: Moi, je serai là.
4: Oui, oui, et puis entre-temps, vous allez enlever tous les papiers de verre, vous allez mettre du papier de mur.
15: Non,
4: et du...
15: je vais rien enlever. Je... Ben là, monsieur, vous me connaissez pas. Passez au magasin, on va
4: oui,
15: voir.
4: Oui, et puis le temps que j'arrive, vous aurez déménagé.
15: Déménagé, ben oui, ben là, c'est ça. Mais... Oh, et monsieur, là, vous êtes vraiment malade de la tête.
4: Je sais très bien que vous aurez entre-temps changé l'enseigne.
15: Changer l'enseigne, le magasin sera parti. Il y en a pour une demi-heure à faire ça, ça va vite, hein.
4: J'ai quand même une table et un service de verre qui sont bousillés.
15: Et la voiture, n'oubliez pas la voiture aussi, monsieur.
4: Oui, et la voiture, c'est vrai.
15: Oh là là là là là là là, et vous avez du mal, là, monsieur.
4: Ah, excusez-moi, c'est quand même moi la victime dans l'histoire.
15: Mais la victime de quoi? Vous me prenez pour qui? Vous êtes qui, vous? Vous êtes vraiment malade de la tête, là.
4: J'ai mon beau-frère qui est là, qui peut témoigner.
15: Ah oui, il est témoin, oui, oui.
4: Martin, la table, elle est rayée ou pas, là? Ah oui, elle est rayée.
15: Mais oui, c'est normal, c'est du papier à poncer.
4: Tiens, essaye sur la voiture, ils ont dit que ça rayait pas la voiture, on va voir.
15: Ce que vous voulez, monsieur, c'est votre problème, c'est pas le mien. Non, mais elle entend vos conneries, elle rigole. Quand je veux faire écouter ça aux gendarmes, ils vont dire, le monsieur, il est pas bien, là.
4: Ah, puis en plus, imaginez quand ils vont savoir que c'est l'autre con de la radio.
15: Ça passe à la radio.
4: Ah oui.
15: Et quelle radio?
4: Devinez.
13: Radio 8.
15: Radio 8.
4: Non.
15: RVM?
4: Non.
15: Ah, comment que c'est? Mince. Oh, mince.
4: Ah!
15: Je l'ai au bout de la langue.
4: Ah bah, tirez-la.
15: Ah bah, je l'écoute de temps en temps, hein, quand je l'entends. Oh.
4: Ah, et la plupart de nos auditeurs nous écoutent quand ils nous entendent, effectivement.
15: Ah bah, c'est bien. Oh mince, comment que c'est, nous, de la radio?
4: Oh bah allez!
15: Oh là là là là! Et ils font plein de blagues sur la radio.
4: Ouais.
15: Tu n'entends que des blagues. Franchement, on éclate de rire.
4: Aïe aïe aïe aïe aïe aïe aïe, c'est quoi?
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15: Rire et chansons.
4: Bah oui, bravo!
15: Ah.
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17: Allô?
18: Allô?
17: Oui?
18: Bonjour, monsieur.
17: Bonjour, monsieur.
18: C'est bien l'office togolais des phosphates, hein?
17: Oh, l'office a cessé d'exister depuis longtemps. Hein.
18: Ça n'est plus l'office togolais des phosphates?
17: Oui, ici, ça est devenu service de presse du Togo hein, depuis.
18: Ah, ben voilà. D'accord. Ben écoutez, nous avons une commande de 150 tonnes de bicarbonate de potassium.
17: Qui... Ah, vous appelez l'ambassade?
18: Non, non, mais c'est pour vous.
17: Pour le service de presse?
18: Oui, absolument.
17: Ah bon?
18: Il y a 150 tonnes de bicarbonate de potassium pour le service de presse. Et c'est offert donc par le général Yadema.
17: C'est ça.
18: Le président de la République.
17: La République, oui.
18: Pour la bonne année.
17: Ah bon?
18: Alors, est-ce qu'on peut vous les livrer maintenant?
17: Une seconde, là, viens rapidement, là. Bicarbonate de potassium offert au service de presse.
18: Oui. Bon. Ça fait donc 8 camions.
17: 8 camions?
18: Ah ben oui, il y a 150 tonnes. Hein.
17: Mais, il a la lettre du premier. Et ils sont en route?
18: Ils sont en route, ils arrivent dans un quart d'heure chez vous.
17: Bon, vous et... Parce que, bon, nous, on est un service de presse, on est deux seulement ici. Personne ne nous a dit qu'il y a quelque chose comme ça.
18: Est-ce que vous pouvez les aider à décharger
17: Mais nous, nous-mêmes, les aider à décharger, ils disent, ça fait... Vous avez dit combien de camions?
18: 8.
17: Mais on ne peut pas... Où est-ce qu'on va les entreposer, tout ça? Mais qu'est-ce que ça signifie?
18: Ben, vous les mettez dans la rue. Ils sont sur des palettes de 5 tonnes.
17: Mais 5 tonnes? Mais on ne comprend rien. Moi, mon second est en train de rire, parce que là, on tombe de nu, là.
18: Il y a 30 palettes de 5 tonnes. Il faut l'aider à décharger et les mettre devant la rue.
17: Mais comment est-ce qu'on peut faire
18: ça? Ah ben, ils ont des pelles, ils vont vous donner des pelles, hein.
17: Mais on ne comprend pas.
18: Non, mais vous inquiétez.
17: Je vous passe, mon second.
19: Allô?
18: Allô?
19: Bonjour, monsieur.
18: Bonjour, monsieur.
19: Vous nous excuserez d'être, disons, insistant, parce que si là où vous êtes, un bon matin, on vous dit qu'on vous livre une marchandise de 5 tonnes...
18: 150 tonnes, hein.
19: De 150 tonnes, dont vous n'êtes pas du tout informé, je crois que vous réagiriez exactement comme nous.
18: Je pense également.
19: C'est ça. 150 tonnes de quoi, s'il vous plaît?
18: C'est du bicarbonate de potassium.
19: Mais nous ne sommes pas une usine. Ici, c'est un bureau. 150 tonnes de bicarbonate de potassium, bon, ben... On ne saura même pas où mettre ça d'abord.
18: Alors, il y a une consigne, hein?
19: Oui.
18: C'est indiqué, donc, sur la commande, il faut absolument les rentrer dans le bureau.
19: Mais on dirait que vous connaissez nos bureaux.
18: Ah non, je ne connais pas, non.
19: Même 2 kilos ne resteraient pas dans notre bureau.
18: Bon, écoutez, pourrais-je me permettre de vous redemander votre collègue?
19: Oui, je vous le passe.
18: Je vous remercie.
19: Ouais. Allô?
18: Oui, c'est avec vous que j'étais en ligne tout à l'heure.
19: Oui, oui.
18: Bon, qu'est-ce que vous avez contre le bicarbonate de potassium?
17: Nous, on n'a rien contre. Nous sommes des journalistes. Nous, on n'utilise pas du bicarbonate de potassium. Nous sommes des journalistes de la presse. On n'a rien. Nous sommes un bureau. On ne peut pas.
18: Bon, écoutez, je vais demander à mes chauffeurs de vous donner un coup de main pour les mettre, les 150 tonnes de bicarbonate de potassium, sur le toit de l'immeuble. Ça vous va, ça?
17: Ah, on ne peut pas grimper sur le toit de l'immeuble. Nous avons au moins, je crois, 7 ou 8 étages.
18: Oui.
17: Mais ce n'est pas possible.
18: Pourquoi?
17: qui va le faire, nous, journalistes?
18: Bah, avec les voisins, vous avez des voisins, ils vont vous donner un coup de main.
17: Mais comment vous parlez de la France comme moi? Mais comment? On va appeler qui, moi? Mais, et vous... Mais ce n'est pas possible, monsieur, je m'excuse. Hein?
18: Bon, bah, écoutez.
17: Je m'excuse.
18: Je vous remercie.
17: Oui.
18: Est-ce que je peux me permettre de vous soulager?
17: Oui.
18: Nous n'allons pas vraiment vous livrer 150 tonnes de bicarbonate de potassium.
17: Oui.
18: Vous savez pourquoi?
17: Non.
18: Parce que c'était une plaisanterie pour la radio.
17: Ah, c'est ça. Et ensuite...
16: C'était un jeu?
17: Oui.
18: Oui.
17: Bon, je vous parle mon second.
16: Allô?
18: Oui, bonjour.
16: Ben dis donc, je me suis dit, mais c'est une histoire de fou. Alors, ça, comment ça va?
18: Ça va bien.
16: Ben, vous nous avez eu, vraiment.
18: Oui, mais je vous ai soulagé.
16: La prochaine fois, je serai plus malin. Mais c'est pas possible.
18: Si.
16: Mettez-vous à notre place. 15 tonnes, mais c'est ahurissant. Mais c'est pas possible.
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20: Bonjour.
4: Bonjour monsieur, c'est bien la droguerie?
20: Oui, c'est bien ça.
4: Monsieur Martin, association de défense des consommateurs de Martinville.
20: Oui.
4: On nous a signalé que vous vendez de la fausse essence.
20: De la quoi? De la fausse essence?
4: Exactement, ce sont des bidons marqués essence de térébenthine, et ben c'est pas de la vraie.
20: Bah écoutez, moi j'achète mon essence, elle est bouchonnée.
4: Ah, elle est bouchonnée, aïe aïe aïe.
20: Non, c'est pas du vin, hein. Ça n'a rien à voir avec du vin.
4: Ouais, hein. Bah le vin justement, quand on dit qu'il est bouchonné, c'est qu'il
20: non,
4: est
20: mais,
4: pas bon.
20: Non mais, bouchonné c'est pour du vin, là je vous parle du bouchon plastique qui est serti autour de la bouteille. Cherchez pas non plus la bête. Il n'y a pas la bête. Hein.
4: Je cherche pas la bébête, mais enfin, je constate.
20: J'en ai même plus à la boutique.
4: Non, mais j'imagine que suite aux plaintes de vos clients, vous.
20: Mais
4: vous êtes...
20: non, comment je l'aurais su que j'avais une plainte? Non, mais là, je n'en ai plus.
4: Oui, enfin, disons que vous l'avez planqué. Quoi.
20: C'est vous qui venez de me dire, oh, ben, vous l'avez planqué. Arrêtez! Pourquoi je m'amuserais à vendre de la fausse essence pour bousiller le moteur de mes clients? Non, mais faut être un peu débile.
4: Alors, ça, c'est une bonne question. Déjà, pourquoi vous vendez de la fausse essence?
20: Non, mais attendez, comment vous pouvez vous permettre de me dire que je vends de la fausse essence, monsieur? Ça fait plus de 70 ans qu'on est là. Arrêtez quand même.
4: Pardon, mais moi j'ai mon beau-frère. Il a mis votre essence de térébenthine dans le réservoir de sa bagnole. Ça lui a bousillé le moteur.
20: Eh ben, qu'est-ce qui vous prouve que c'est mon essence qu'il a versée dans son moteur? Non, mais c'est facile d'accuser les gens comme ça.
4: Alors, je m'excuse, mais j'ai fait un relevé ADN.
20: Vous avez fait un relevé ADN?
4: Exactement. Et j'ai trouvé votre ADN sur les résidus d'essence de térébenthine dans le moteur de mon beau-frère.
20: Sur les... Non, mais c'est pas moi qui l'ai rempli, les bouteilles.
4: Pardon, mais la science dit le contraire.
20: Non, mais faudrait vous enregistrer.
4: Ah oui, tiens, bonne idée.
20: Bah, attendez, vous me dites que vous avez retrouvé mon ADN sur l'essence qui est dans le moteur. Non mais attendez, non mais comment je m'amuserais à ouvrir les bouteilles et à mettre mon ADN sur l'essence?
4: Bah ça je ne sais pas, je vois pas le... Effectivement je comprends pas l'intérêt là, faut m'expliquer.
20: Bah oui, moi aussi il faudrait m'expliquer. Non mais...
21: Il aurait mis ça dans sa voiture.
22: Bah, ça va beaucoup. Allô?
4: Bonjour monsieur.
22: C'est de l'essence de térébenthine, mais personne n'aurait l'idée de mettre ça dans sa voiture enfin.
4: Ah oui, mais alors pourquoi vous marquez essence dessus?
22: Mais essence de térébenthine.
4: Non mais je vous vois venir, vous essayez de protéger votre collègue.
22: Attention à ce que vous dites là.
4: Bah c'est pas moi qui rajoute de l'ADN dans la fausse essence.
22: Vous êtes en train de dire que je suis en train de modifier des produits dans les bouteilles là?
4: Non, je sais pas, peut-être que vous l'avez juste coupé avec de la
22: que
4: fausse
22: j'ai
4: essence.
22: Coupé, que j'ai coupé le produit, faites gaffe à... Alors donnez-moi votre nom.
4: Monsieur Martin.
22: Attendez, on va noter ça comme il faut, monsieur Martin. De quel organisme?
4: Alors non, je ne suis pas de quel organisme, je suis de l'association de défense des consommateurs de Martinville, cher monsieur.
22: Mais il est naze, ce mec.
4: Pardon, mais le naze, il vous entend. Hein.
22: Mais qu'est-ce que c'est? Où c'est que vous êtes, là? Vous êtes où, là?
4: Là, je suis à Martinville, là, je suis pas loin.
22: Où ça? Martinville?
4: Oui, au 1 rue Martin.
22: Bougez pas, j'arrive.
4: Dans ce cas, prenez de l'essence, comme ça je referai une analyse.
22: Ouais, vous savez ce que vous faites avec l'essence de térébenthine?
4: Là, je suis pas sûr de vouloir savoir.
22: Vous la mettez dans le cul.
4: Ah bah voilà, allez, allez.
22: Tiens, vous en voulez une deuxième?
4: Oula, attendez, parce que déjà, j'ai pas dit oui pour la première.
23: C'est quelle radio, là?
4: Ah, ben tiens, on se pose les bonnes questions. Et c'est quelle radio?
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4: Bon, bravo.
22: Bon, d'accord. Ah non, mais moi, un coup comme ça, j'arrive et puis je vous mets une praline dans la tronche. Hein.
4: Ouais, en même temps, un rue Martin à Martinville, vous risquez de pas me trouver tout de suite.
22: Bah oui, c'est sûr.
4: En revanche, merci pour la proposition, mais je vais vous laisser vos deux bouteilles.
22: Oui. Ma frangine, elle vous écoute le matin. Elle me dit, mais c'est Martin. Attendez, je vous passe ma frangine, elle veut vous parler.
4: Eh ben allez, fais péter la frangine.
22: Elle est à fond, elle est addict. Hein. Bonjour madame Martin.
4: Bonjour monsieur la frangine.
22: Ça va?
4: Ah bah oui, alors c'est vous qui balancez derrière.
22: Oui, ah, je suis contente que vous ayez appelé.
4: Votre sœur un peu moins apparemment, mais là ça va mieux.
22: Ah bah oui, non, elle était à fond. Hein.
4: Bon bah bonne journée.
22: Ok, ça marche.
4: Au revoir messieurs.
22: Au revoir madame.
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25: Oui, allô?
26: Allô, Henriette?
25: Ah non.
26: Oh bonjour, excusez-moi, je me suis trompé de numéro.
0: Vous demandez quoi, madame?
1: Ben, je voulais parler à ma cousine parce qu'on fait les mots croisés par téléphone toutes les deux.
0: Ah, d'accord.
1: Et alors,
0: vous êtes à Lauribois, madame?
1: C'est l'hôtel?
0: Oui?
1: Ben oui, je me suis trompé de numéro.
0: Oh, c'est pas grave, vous avez dû vous tromper dans un chiffre, il faut recommencer.
1: Ah, ben oui, mais je vais encore me tromper.
0: Oh, mais c'est pas grave, si ça ressonne ici, on vous dira,
1: c'est
0: madame.
1: C'est ma dernière ligne, vous savez, des mots croisés.
0: Oui.
1: Et alors, il me demande, en trois lettres.
0: Ah.
1: Ça commence par un C.
0: Oui?
1: Ensuite, il y a un O, et on me dit que c'est le mâle de la poule. C'est quoi la dernière lettre?
0: Un coq, il faut mettre un Q. Coq. C-O-Q.
1: Quelle lettre?
0: Un Q.
1: Ah, vraiment, vous pensez qu'à ça dans les hôtels, c'est lamentable.
0: Ah non.
1: Bah, la preuve, hein. C'est lamentable, madame. Vous devriez avoir honte.
0: Mais c'est vous qui m'avez dit votre énigme, hein. Moi, je vous réponds, hein.
1: Oh oui, vous avez vu quelle lettre vous avez utilisée?
0: Ben, coq, ça s'écrit C-O-Q, hein, madame. Je suis désolée, mais c'est comme ça.
1: C'est un hôtel de passe ou quoi?
0: Ah non, c'est pas encore un hôtel de passe, madame. Non.
1: Lamentable.
0: Voilà. Allez, bonsoir, madame.
1: Bah, je vous dis pas au revoir.
0: Voilà, moi non plus. Au revoir, madame.
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3: Oui?
4: Bonjour, monsieur. Je suis bien à l'élevage d'animaux.
3: Oui, mais c'est pas monsieur.
4: C'est pas grave. Monsieur Martin, à l'appareil.
3: Oui?
4: On se connaît pas, mais il faudrait que vous me fassiez un papier pour mes impôts.
3: Mais un papier pour les impôts, pourquoi?
4: Parce que quand on fait garder ses enfants, on peut avoir des remboursages d'impôts.
3: Oui, et là, ça concernait?
4: Ça concerne que j'ai déclaré que vous avez gardé mon fils l'année dernière.
3: Ah, mais je ne garde pas d'enfants, c'est pas mon métier.
4: Ça, c'est pas grave, puisque j'ai déclaré que c'était de l'année dernière. Ils peuvent pas vérifier.
3: Mais je n'ai jamais gardé d'enfants. Arrêtez, monsieur. Mon mari est éleveur d'animaux.
4: Justement, éleveur, c'est comme éducateur. Donc, vu que vous êtes dans l'éducation, c'est un peu le même domaine.
3: Donc, éducation et de garder des enfants? Non, mais vous êtes qui, quoi?
4: Non, mais si je marque que vous avez élevé mon enfant l'année dernière.
3: Non, mais attends, on élève des animaux, on n'élève pas des enfants.
4: Oui, bah c'est un peu pareil.
3: Ah non.
4: Ah bah faut m'expliquer la différence.
3: Parce que nous, on déclare qu'on est une exploitation agricole.
4: Voilà, et bah vous dites que vous faites de l'élevage d'animal et de l'élevage d'enfants.
3: Non, mais ça va pas, non, mais monsieur, de l'élevage d'enfants, non, mais.
4: Bah au moins, c'est cohérent avec votre activité.
3: Non, mais n'importe quoi.
4: Et puis imaginez, si vous dressez les enfants à élever vos bêtes, c'est tout bénef.
3: Ah non, ça suffit. Alors vous me donnez vos coordonnées.
4: Oui.
3: Je vais à la gendarmerie.
4: Ce serait mieux que vous alliez à la mairie.
3: Ou à la mairie, si vous voulez, mais alors là...
4: Ouais, je préfère la mairie, comme ça vous pourrez leur déclarer vous-même que vous élevagez mon enfant.
3: Mais non, je ne ferai rien du tout, monsieur. Ça suffit.
4: Oh, ben voilà, dès qu'on demande un tout petit service...
3: Non, mais c'est malhonnête. Non, mais vous prenez pour qui, monsieur?
4: Pardon, moi j'essaye de nous bricoler un truc qui convient à tout le monde.
3: Moi, c'est pas mon problème. Bricoler avec qui vous voulez, mais ne bricolez pas avec moi.
4: D'accord, dans ce cas, filez-moi le nom d'un de vos collègues avec qui je peux bricoler, je le mets à votre place.
3: Mais mes collègues, débrouillez-vous, mais enfin, de vos collègues, mais enfin, non, je vous donnerai pas de nom, ça suffit.
4: Bon, d'accord, vous savez quoi? On partage mon remboursage d'impôts.
3: Non, j'en ai rien à faire. Moi, je suis quelqu'un d'honnête.
4: Non, mais on fait 50-50.
3: Pardon?
4: 50-50, c'est moitié-moitié à l'américaine.
3: Non, je n'ai pas besoin.
4: Bon, alors 60-60.
3: Non, je n'ai pas besoin de ça.
4: Ok, je monte à 70-70.
3: Rien du tout.
4: Et si je vous dis 80-80?
3: Non, je ne...
4: 90, j'annonce 90-90.
3: Non, ça suffit.
4: Alors 10-10, on prend 10-10 chacun.
3: Non, ça suffit, mais vous me prenez pour qui?
4: Ah bah là, 10-10, je suis au max.
3: Non, mais ça suffit.
4: Bon, alors je monte exceptionnellement à 11-10.
3: Mais...
5: Oui.
4: Ah, bonjour madame.
5: Mais non, le début de l'histoire, là, ça va pas, là.
4: Ah oui, parce que moi, je trouvais ça pas mal.
5: Non, mais je veux pas être mêlé à des fonds, moi. Vous allez vous faire foutre,
4: là. Ah non, mais les papiers, moi, je peux vous les faire, si vous préférez.
5: Vous voulez m'envoyer dans une magouille? Non, mais faut pas arrêter de déconner, là.
4: Ah, là, on est d'accord, il faut pas arrêter de déconner.
5: Mais vous prenez pour un imbécile?
4: Alors, je dirais pas ça exactement comme ça.
5: Vous me prenez pour un imbécile, ça suffit, je raccroche.
4: Non, mais allô?
5: Oui.
4: Ouais, moi, j'ai le temps, donc est-ce qu'on peut continuer encore un peu?
5: Mais vous arrêtez de m'emmerder, non? Quoi? Si vous êtes sérieux, vous appelez avec un numéro, vous l'affichez. Voilà, une terminée.
4: D'accord. Mais si je suis pas sérieux, je vous appelle avec quel numéro dans ce cas?
5: Non, mais
4: je demande vraiment au cas où, enfin.
21: Allô?
25: Bonjour madame.
21: Oui.
25: C'est la halte garderie.
21: Oui.
25: Bonjour madame, c'est le Père Noël à l'appareil.
21: Oui.
25: Nous appelons toutes les crèches et les haltes garderies de la région aujourd'hui.
21: Oui.
25: Pour faire la grande opération Papa Noël téléphone. Voilà. Et donc, nous vous demandons de nous passer deux ou trois petits-enfants.
21: Bon, viens, il y a le Père Noël au téléphone, Alexandra et ma...
25: Voilà.
21: Bon, viens, ma chérie. Allô?
25: Oui.
21: Je vous la passe, hein.
25: Restez à côté d'elle, hein.
21: Ok, d'accord.
25: Bon, bien écouté.
21: Au revoir, Père Noël.
25: À tout à l'heure, madame.
26: Allô, Père Noël?
25: Bonjour, comment tu t'appelles?
26: France.
25: France, quel âge as-tu, ma chérie?
26: 5 ans.
25: 5 ans? Est-ce que tu sais lire?
26: Je sais pas.
25: Tu sais pas lire encore?
26: Non.
25: Eh ben dis-moi, va falloir apprendre. Et c'est pour ça que je t'appelle aujourd'hui, puisque je suis le Papa Noël de la CGT. Figure-toi que nous te proposons aujourd'hui pour t'apprendre à lire les œuvres complètes de Karl Marx, reliées et cartonnées, pour 235 francs. Frais de port compris.
26: D'accord.
25: Tu vas demander ça à tes parents à Noël?
26: Oui.
25: Eh ben écoute, je te souhaite un très bon Noël et puis je veux bien parler à ton ami.
2: Allô?
25: Oui.
2: Oui. François parlait?
25: Oui.
2: Un peu intimidé, hein?
25: Oui, elle est un peu intimidée. Ouais. On va voir si la deuxième l'est moins.
2: Alexandra, tu viens dire bonjour au Père Noël, ma chérie? Tu veux même pas lui dire bonjour?
25: Mais si elle veut.
2: Alors que lui, il pense à vous, là, bientôt.
25: Ah oui?
2: Dis Alexandra.
25: Je suis en train de préparer leur cadeau.
2: Bah, tu vois, il me dit qu'il est en train de préparer vos cadeaux, le Père Noël. Tu viens lui dire bonjour?
25: Ce sont des beaux livres pour apprendre à lire.
2: À lire? Tu viens, Alexandra? Je viens lui faire un gros bisou.
25: Je suis le Père Noël de la CGT.
2: Un bisou? Non, elle écoute, mais elle est intimidée
25: et
2: aussi.
25: Eh ben, on fera pas notre beurre aujourd'hui, chez vous.
2: Voilà, bon, bah, écoutez, merci beaucoup.
25: Oui, bah, je vous en prie, c'est normal, parce que c'est pas dans votre crèche aujourd'hui qu'on fera notre beurre, parce que je suis le Père Noël de la CGT.
2: Ah, bon, là, voilà.
25: Et oui. Nous essayons de savoir, évidemment, ce qu'elles aiment. Alors, il y en a une, la première, qui m'a dit qu'elle voulait les œuvres complètes de Karl Marx, et ça tombe bien, parce que nous les vendons 230 francs TTC. Et c'est un très bel ouvrage
2: qui est relié. Non, moi, ça ne m'intéresse pas. Hein.
25: Non, non, je sais bien, vous non, parce que vous les avez déjà lus, forcément, mais la petite, oui. Alors, ouais. Il faut qu'on envoie ça à quelle adresse?
2: Comment ça? Attendez, je ne vous suis pas, là.
25: Mais non, en fait, si vous voulez, je suis le Père Noël de la CGT.
2: Oui, oui,
25: Et nous vendons un très beau livre pour les enfants.
2: Oui.
25: Qui s'appelle Le Capital.
2: Oui, non, mais je suis d'accord avec vous, mais enfin, votre prospection à ce moment-là, vous la faites autrement.
25: Oui, mais enfin, je suis le Père Noël quand même.
2: Ah, bah oui, non, je suis désolée. Non,
25: bon, bah écoutez,
2: c'est un peu décevant, ça, par contre, vous voyez.
25: Non,
2: tout à fait.
25: Non, mais attendez, attendez.
2: Oui.
25: Vous savez ce qu'on va faire?
2: Oui.
25: On va chanter une petite chanson avec eux. Vous allez chanter avec moi, vous allez voir, ils vont adorer. Vous êtes prêts?
2: Non, hein, bah, je vous passe France et vous allez chanter avec elle. Hein,
25: voilà,
2: je te passe France, ma chérie.
25: Voilà. Bonjour France, quel âge as-tu?
26: 5 ans.
25: Eh ben c'est bien, t'es en âge de lire les œuvres complètes de Karl Marx, mais avant je dois te chanter une petite chanson. Tu es prête?
26: Oui.
25: Tu vas chanter avec moi?
26: Oui.
25: 1, 2, 3. C'est de la lutte finale.
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7: Oui, bonjour.
9: Bonjour monsieur, c'est bien le garage?
7: Oui.
9: Je viens de déraper sur la route et j'ai embouti une voiture qui était garée.
7: Oui.
9: Donc, j'ai laissé un mot sur le pare-brise en disant que j'étais désolé et que c'était les gens du garage qui avaient fait l'accident.
7: Ah, attendez, vous n'allez pas me dire que c'est le garage qui rentre dans la voiture alors que nous n'a rien fait? C'est nous qui sommes responsables?
9: Bah oui, j'ai mis que c'est vous qui sommes responsables.
7: Mais non, faut pas mettre ça.
9: Bah si, parce que moi sinon ça va me faire des trucs sur l'assurance et compagnie.
7: Bah oui, mais nous aussi, nos voitures sont assurées, on peut pas mettre une voiture. C'est vous qui avez fait l'accident?
9: Oui, mais comme vous me dites que vous êtes assuré.
7: Non, mais alors ça c'est la meilleure. Vous aussi vous êtes assuré?
9: Bah pas vraiment, vraiment non.
7: Ah bah oui, bah ça c'est votre problème à vous. Non, mais alors n'importe qui peut mettre un petit mot sur un papier, venez.
9: À limite, je peux rajouter votre nom.
7: Non,
9: si vous voulez.
7: Non, bah non, bah non.
9: Allez, je vous écoute, comme ça je le note directement sur le mot.
7: Mais bien sûr, non, bah attendez, n'importe qui. Bah,
9: allô?
10: Oui, allô?
9: Ah, c'est madame.
10: Si je comprends bien, vous avez accroché un véhicule et vous avez mis nos coordonnées dessus.
9: Voilà, j'ai mis sur le pare-brise.
10: Eh bien, c'est vous qui foutez le pet, et puis. Non, mais attendez, mais vous rigolez ou quoi?
9: Bon, oui, bon,
10: vous voulez que ce soit nous qu'on paye, mais non, mais.
9: Bah, c'est normal que c'est vous qu'on paye, étant donné que c'est votre métier, vous voyez.
10: Ah, parce que c'est notre métier, c'est nous qu'on va payer, non, mais vous rigolez ou quoi? Non, mais vous êtes où?
9: Ah ben je suis à côté de la voiture que j'ai emboutie là.
10: Et attendez, mettez-y votre nom à vous, pas le mien. Qu'est-ce que c'est ce bordel? Mais vous savez que vous avez vu ça, vous, non mais oh. Attendez.
9: Allô?
10: Mais attendez, de quoi vous permettez de mettre ça?
9: Et une autre dame, bonjour.
10: Mais alors vous mettez-vous, c'est vous qui avez accroché. Attendez, mais oh, mais vous allez vous. Moi j'ai rien accroché du tout, je veux pas entendre parler.
9: Ah, attendez, il y a le conducteur de la voiture qui arrive justement.
10: Non, passez-moi le monsieur là.
9: Attendez, bougez, je vais vous le chercher. Quittez pas, hein.
10: Passez-moi-le.
9: Bonjour monsieur, je suis justement en ligne avec la dame qui vous a embouti votre voiture.
10: Non, passez-moi-le là. Oh.
9: Ah non, mais il m'a dit qu'il prenait en charge, hein, vous inquiétez pas.
10: Non, je prends rien du tout en charge, moi.
9: Je vous le passe, hein. Oui, allô?
10: Oui, bonjour monsieur.
9: Bonjour madame, excusez-moi, mais alors
10: c'est. Bonjour madame, c'est monsieur, moi j'ai rien accroché du tout là.
9: Vous rigolez, vous avez pas vu ma bagnole là?
10: Moi j'ai rien accroché du tout, mais vous le comprenez ça, bordel? Non, je suis au garage, je vois que c'est cette histoire là. Oh, moi j'appelle la police.
9: Oh, bah c'est moi qui les ai appelés, madame, excusez-moi, mais là c'est.
10: C'est pas madame, c'est monsieur, moi je vais appeler le commissariat là.
9: Justement, la police est sur les lieux.
10: Oui, non, attendez, la police est sur les lieux. Attendez, moi j'ai rien accroché du tout, oh, je suis au garage, non mais oh.
9: Attendez, quittez pas, je vous passe la police.
10: Mais oh, ouais, ça suffit, non?
9: J'ai la personne qui m'a embouti là.
10: Mais je m'en fous, moi, c'est pas moi, j'ai rien accroché.
9: Je l'ai au téléphone, je vous la passe.
10: Oh.
9: Allô?
10: Oui.
9: Commissaire Martin, l'appareil.
10: Commissaire Martin, moi j'ai rien accroché du tout là.
9: Ah bah j'ai un témoin.
10: Oui, bah allez-y, ouais, le témoin.
9: Ah bah je vous le passe, quittez pas. Allô? Allez,
10: c'est bon. Oh.
9: Oui, bonjour madame, je suis.
10: Madame, c'est monsieur, j'ai rien accroché du tout, moi, je suis au garage.
9: Je suis le témoin Martin.
10: Je m'en fous, le témoin de qui vous êtes, j'ai rien à foutre. Venez me voir, le commissariat, venez au garage.
9: Excusez-moi, parce que là, il y a mon avocat qui est sur les lieux.
10: Oui, c'est bon, mais oh.
9: Bonjour madame, maître Martin à l'appareil.
11: Oui, maître Martin, arrêtez vos conneries là, maître Martin, hein, c'est bon.
9: Excusez-moi, mais enfin vous tapez la voiture de mon client, c'est quand même.
11: J'ai rien tapé du tout, moi. Vous avez pas compris là, commissaire Martin, la police sur le truc et tout, là, mais vous prenez pour qui là?
9: Alors moi c'est maître Martin, attention, je suis l'avocat.
11: Je m'en fous, maître Martin, je ne connais pas, moi. Vous foutez où vous voulez, maître Martin.
9: Oh, attention, outragisme.
11: Oui, oui, outragisme, attendez.
9: Bon, on va vous convoquer.
11: Oui, oui, convoquez-moi.
9: Attendez, je vous passe le convoquiste.
11: Le convoquiste, ouais, on me raconte que des conneries là, non?
9: Allô?
11: Oui.
9: Oui, bonjour madame.
11: Oui, bonjour madame, c'est monsieur.
9: Convoquiste Martin à l'appareil.
11: Ouais, ouais, convoquiste Martin. Mais vous arrêtez vos conneries là, il y en a marre. Moi je vais appeler le commissariat là.
9: Ah ben je vous le repasse.
11: Ouais, vous repassez moi le commissariat, oui.
9: Oui, bonjour madame, commissaire Martin à l'appareil. Ouais, bonjour.
11: Commissaire Martin. Attendez, vous arrêtez un peu là. Oh, mais vous avez fini là de nous importuner comme ça?
9: Alors bougez pas, je vous passe l'importuniste Martin.
11: Venez au garage, tu as compris ou quoi? Merde! Oh!
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12: Allô?
13: Oui, bonjour madame, c'est bien la maison de retraite.
12: On n'est pas une maison de retraite, c'est des appartements.
13: Oui, mais enfin bon.
12: Oui.
13: Bonjour madame, c'est France 3 Région.
12: D'accord.
13: Voilà.
12: Ouais, c'est France 3. Oui.
13: Nous vous appelons dans le cadre d'un reportage que nous faisons, une enquête concernant les traitements infligés aux personnes âgées dans les maisons de retraite.
12: Mmh.
13: Et votre établissement a été cité à de nombreuses reprises.
12: Bah, bien sûr.
13: Voilà. Vous savez pourquoi, je pense. Hein.
12: Oui.
13: Donc, nous voudrions avoir vos réactions, votre réaction. Parce qu'il apparaît donc en troisième position. Hein.
12: Ah ouais, quand même.
13: Voilà, oui. Alors, meilleur lieu de détention. Vous êtes en troisième position, c'est pas mal.
12: D'accord, ah ouais, c'est pas mal.
13: C'est pas mal, hein. Donc, privation, vous êtes en seconde position.
12: D'accord.
13: Ce qui est aussi, je pense, assez honorable dans le classement, hein. Supplice, séquestration, donc des personnes âgées, vous êtes simplement en cinquième position.
12: Ben...
13: Vous pensez que vous pouvez faire mieux dans les prochains mois ou...
12: Ah, mais c'est certain.
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14: Bienvenue.
15: Allô?
13: Oui, bonjour monsieur. Monsieur.
15: Oui.
13: Oui, bonjour, c'est la mairie à l'appareil.
15: Oui.
13: La délégation du commerce international. Mais je vous entends mal, c'est la télévision qui est si forte, hein?
15: Oui, ça va.
13: C'est la télévision qu'on entend?
15: Ah ben, je mets les informations.
13: Écoutez, monsieur, on vous appelle parce que les gens trouvent que vous écoutez la télévision trop fort.
15: Ah, mais pourtant, je mets doucement. Je ne vois pas qui se plaint.
13: Tout le monde, hein. Là, vous l'écoutez doucement, là.
15: Oui, voilà.
13: Vous pouvez la mettre un peu plus fort, s'il vous plaît.
15: N'écoutez pas.
13: S'il vous plaît, oui. Encore plus fort. Allô?
15: Voilà, c'est plus fort. Bon. Je suis à fond, là.
13: Vous êtes à fond?
15: Oui.
13: Bon, je vous passe, monsieur le maire, hein. Merci. Allô?
15: Oui.
13: Bonjour, monsieur.
15: Bonjour.
13: Monsieur le maire, à l'appareil.
15: Comment?
13: On va vous demander de laisser la télévision très, très fort.
15: Ah ben oui, mais là je peux pas plus, hein.
13: Vous pouvez absolument pas mettre plus fort.
15: Comment?
13: Vous pouvez pas mettre plus fort, là?
15: Non, je peux pas, je suis à fond, là. Alors, vous voyez que je ne peux pas dépasser le son.
13: Alors, vous m'entendez là?
15: Comment?
13: Est-ce que vous pouvez aller chercher votre voisin?
15: Et pourquoi faire?
13: Vous lui dites que c'est le maire qui veut lui parler. Laissez bien la télévision comme c'est, à fond, hein?
15: Comment?
13: Laissez bien la télévision très fort et allez chercher votre voisin.
15: Voilà, et le voisin, pourquoi faire?
13: Parce que je veux lui demander quelque chose.
15: Attendez, je vais voir s'il est là.
13: Merci, monsieur.
17: Mesdames, messieurs, bonjour. Regardez tout de suite, comme d'habitude, les prévisions météo de Catherine Laborde. Quelques flocons encore cet après-midi.
13: Ah.
17: Bon, après vous m'avez dit, on est là, on va pouvoir se rendre chez vous.
13: Allô?
15: Allô?
13: Oui, bonjour monsieur.
15: Bonjour.
13: De la place, c'est attaché culturel à la mairie.
15: Oui.
13: Nous sommes avec monsieur le maire. Vous pouvez demander à monsieur Casamata, s'il vous plaît, de remettre le son de la télévision à fond comme il l'avait auparavant.
15: Ah, parce qu'il a baissé?
13: Oui.
15: Bah écoutez, moi j'habite juste à côté, hein. J'ai le mur qui vraiment donne à côté, dans la pièce.
13: Oui.
15: Bon, oui, ça arrive qu'on entende un peu la télé, mais enfin c'est pas...
13: Bon, parce qu'il vient de nous expliquer qu'il était obligé de le mettre très fort parce qu'il vous entendait
14: la nuit, bon, vous voyez ce que je veux dire, pousser des cris, etc.
16: Ah non, ça m'étonnerait parce qu'à côté, c'est notre salon, on dort pas à côté, donc...
14: Bah, c'est ce qu'il nous dit, hein.
16: Ah bon ?
14: Est-ce que vous pouvez lui demander gentiment, bien entendu, de faire une expérience là, de mettre sa télévision à fond ?
16: Oui. Vous pouvez mettre à fond la télévision pour voir ?
18: C'est à fond.
16: Là, c'est à fond. Vous nous entendez pas, vous ? Vous nous entendez la nuit ou des fois ou... Quand il y a les matchs de foot ou quoi vous... Non ? Bon, il entend rien, monsieur.
14: Bon, alors écoutez, je vais vous demander de faire un effort pour qu'il vous entende. Je vais vous expliquer pourquoi. C'est parce que, bon, on peut parler franchement.
16: Là, je vous écoute.
14: Il voudrait bien profiter de la nuit, ce que, bon, vous voyez ce que je veux dire, quoi.
16: Oui, d'accord. Mais écoutez, enfin, même s'il nous entendait, ce serait pas possible, parce que nous, à côté, c'est un salon. Il y a même,
14: vous pouvez pas faire ça dans le salon.
16: Il y a une cloison, c'est vrai que c'est notre salon de l'autre côté. Mais nous, on dort dans la chambre qui est à l'autre bout de l'appartement.
14: Et vous pouvez pas le faire.
16: Si on faisait des cris la nuit, ce serait dans notre chambre, donc.
14: Mais est-ce que vous pouvez pas le faire dans votre salon?
16: Oh, ça peut arriver, mais enfin, c'est rare, quoi.
14: Mais là, il faudrait le faire pour lui.
16: Mais je comprends pas le but de votre démarche, en fait.
14: Il nous a demandé s'il pouvait vous entendre la nuit avec votre femme.
16: Attendez, non mais... Attendez, là, je comprends pas bien.
14: Bah, demandez-lui, il va vous expliquer. C'est, il nous a appelé pour ça, nous.
16: Ah, il vous a appelé pour ça?
14: Bah oui.
16: Ah, bah écoutez, je sais pas quoi vous dire. Moi, je vais pas... Si vous voulez, je vais faire une vidéo. À ce moment-là, je vais la donner à monsieur, mais...
14: Non, mais faut pas, peut-être pas exagérer, on vous demande pas. Non.
16: Ah. Bah écoutez, je sais pas. Monsieur, vous voulez nous entendre la nuit avec ma femme?
18: Mais non,
16: alors après ça, il nous voit
18: pas.
16: Non,
14: j'hallucine.
18: Voilà une soirée.
14: Allô?
18: Allô? Oh là là, mais qu'est-ce que c'est cette histoire aujourd'hui?
19: 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Oui, allô?
20: Bonjour monsieur, c'est bien le supermarché?
19: Oui.
20: Monsieur Martin à l'appareil, les emballageurs Martin?
19: Oui.
20: Vu qu'il y a un risque de pénurisme des emballages, je vais venir récupérer vos bouteilles en plastique.
19: Je vois pas du tout de quoi vous me parlez.
20: Ah, alors comment dire? Vous voyez les récipients de forme verticale dans lesquels vous vendez de l'eau minérale par exemple?
19: Oui.
20: Eh ben voilà, ça s'appelle une bouteille en plastique.
19: Non, je sais ce que c'est qu'une bouteille en plastique, mais ce que je veux dire c'est qu'il n'y a pas de bouteille, nous on vend les bouteilles pleines.
20: Je sais, mais vous inquiétez pas, à la place je vous mets des bouteilles en papier.
19: Non mais vous rigolez ou quoi?
20: Oui, ça m'arrive, oui.
19: Vous n'avez pas à récupérer nos bouteilles d'eau et à nous en donner d'autres. On sait pas d'où vient votre eau, nous on a nos fournisseurs.
20: Ah non, mais les bouteilles en papier que je vous apporte, elles sont vides.
19: Et qu'est-ce que vous voulez que j'en fasse des bouteilles vides?
20: Bah vous les remplissez.
19: Je les remplis, mais je les remplis avec quoi?
20: Bah avec votre eau.
19: Oui, enfin écoutez, je vois pas vendre des bouteilles d'eau de mon robinet à mes clients.
20: Bah non, pas de l'eau du robinet, vous vous rendez compte?
19: Oui, je les remplis avec quoi?
20: Avec l'eau de vos bouteilles en plastique que je vous récupère.
19: Et mais de...
20: Bah oui, vous faites le transvasage et après moi je vous embarque les bouteilles vides.
19: Oui, enfin écoutez...
22: C'est pourquoi là, parce que...
20: Bonjour madame, c'est ce que je disais à l'autre monsieur. Vous, tout ce que vous aurez à faire, c'est transvaser l'eau des bouteilles plastiques dans les bouteilles en papier.
22: Bah moi, je vais pas transvaser des bouteilles pleines dans des bouteilles en papier. J'ai pas le temps de faire ça, moi.
20: Non, mais vous faites ça tranquille à la caisse. Quand il y a un client qui achète de l'eau, hop, vous lui videz sa flotte.
22: Bah non, attendez, moi je vois 300-400 clients par jour. Croyez que je vais m'amuser à vider des bouteilles plastiques en caisse?
20: Ah bah dans ce cas, dites au client de le faire.
22: Non, mais je vide pas de bouteilles, on vide pas de bouteilles.
20: Dans ce cas, je peux vous envoyer quelqu'un pour s'en occuper.
22: Non, mais même il y a quelqu'un, il y a personne, puisque c'est pas moi qui prends.
20: Non, parce que mon beau-frère est videur, donc si c'est ça qui vous embête, il peut venir vider vos bouteilles.
22: Non, mais même ça m'embête pas du tout, puis de toute façon.
20: Ça vous embête moi, pas du tout, super.
22: Non.
20: Donc je valide l'échangisme bouteille.
22: Non, je valide pas, vous validez rien du tout.
20: Est-ce que je rajoute l'option videur ou pas?
22: Ah non.
20: Non, donc c'est vous qui faites le transvidage.
22: Non, mais merde, vous allez m'écouter un petit peu. Moi, c'est pas moi qui prends les responsabilités, c'est pas moi le décisionnaire.
20: Ah, bah passez-moi le patron.
22: Voilà.
19: Oui, allô?
20: Bonjour monsieur, vous êtes le patron?
19: Bonjour monsieur, non c'est madame.
20: Oh, excusez-moi, je croyais qu'on me passait le patron.
19: Vous êtes avec moi?
20: Oh bah non.
19: Bah pourquoi le patron, je vous dis que c'est moi?
20: Ah bah impossible, vous m'avez dit que vous étiez une dame.
23: Allô, oui.
20: Bonjour madame.
23: Alors excusez-moi monsieur, vous êtes qui vous?
20: Monsieur Martin, les emballageurs Martin. Donc j'en déduis que c'est vous la patronne.
23: Non, je suis pas le patron et la dame que vous avez vue avant, c'est la patronne.
20: Ah, la patronne est une dame.
23: OK, donc je vois pas pourquoi vous vouliez parler au patron.
20: Bah en même temps, je pouvais pas savoir.
23: Bah vous pouvez pas savoir pourquoi si elle vous dit qu'elle est la patronne.
20: Oui, c'était pas clair non plus.
23: Bah, c'est pas clair pourquoi? C'était pas clair parce que c'est une femme et qu'elle peut pas être patronne, c'est ça?
20: Ah bah non, c'est si c'est un homme que ça peut pas être une patronne.
23: Et donc OK, donc vous vouliez
20: bah lui parler.
23: Et vous appelez pourquoi en fait?
20: Ah oui, c'est vrai. Donc comme j'expliquais, je rends place vos bouteilles en plastique par des bouteilles en papier.
23: Mais c'est quoi vos conneries là? Dans des bouteilles papier en plus, vous êtes sérieux vous?
20: Oui, alors le seul souci, il faut quand même que je vous prévienne, elles sont pas étanches.
23: Non mais vous vous foutez de moi ou quoi là?
20: Oh oui, bien sûr.
23: OK, d'accord. J'ai juste autre chose à foutre.
20: Ah non mais attendez, j'ai pas fini.
23: Non mais moi j'ai fini, OK?
20: Ouais, mais si je continue tout seul, c'est moins drôle.
23: Non mais
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0: Salon Agosine, bonjour.
1: Bonjour madame, je souhaite parler au responsable de l'établissement.
0: Je vous laisse, ne quittez pas.
1: Non, merci, merci, au revoir.
2: Allô?
1: Oui, bonjour.
2: C'est Speed?
1: Oui.
2: Oui, dites-moi.
1: T'en as?
2: C'est qui à l'appareil?
1: Speed.
2: Oui, ben bonjour, oui, dites-moi.
1: Ça va, vous allez bien?
2: Oui, ça va. Et alors, qu'est-ce que vous allez faire alors pour les radiateurs?
1: Il faut les déposer, je pense.
2: Oui, il faut les déposer. Vous êtes son beau-frère, non?
1: Oui, c'est moi.
2: Ah, bon, ben alors vous ne vous présentez pas.
1: Ah, pardon, excusez-moi, ça va?
2: Bon, ça va très bien.
1: Bon, alors, donc,
2: il faudra les déposer, ces radiateurs, parce que je vais faire peindre mon salon de partout, vous voyez, les murs. Et il n'a pas accès derrière les radiateurs. J'ai dit non, je ne veux pas les enlever. Il m'a dit non, je ne peux pas, il faut quand même les déposer. Je vais peindre derrière les radiateurs, tout ça. Et puis ouais. Ça se voit, c'est tout sale. Alors donc, il faut les enlever.
1: Mais oui, parce que vous avez votre rondelle qui est humide, en fait. C'est pour ça qu'on ne peut pas.
2: Vous avez quoi?
1: La rondelle.
2: Oui.
1: Votre rondelle, elle est humide.
2: Oui.
1: Donc, moi, je peux juste passer un doigt, vous voyez?
2: Oui.
1: Mais pas plus, parce que si votre rondelle était sèche, à la limite... Bon, je pourrais juste mettre un doigt et puis comme ça, je pourrais travailler sans avoir à le déposer, à vous déposer.
2: Oui.
1: Mais là, il faut que je puisse déshumidifier votre rondelle.
2: Oui.
1: Donc, il va falloir que je passe deux doigts dans votre rondelle et toute la nuit, que ça travaille, quoi.
2: Mais j'ai déjà fait une fois, j'ai fait des papiers peints et tout, ils ont tout déposé les radiateurs et puis après, ils les ont remis.
1: Oui, mais est-ce que vous pouvez mettre un doigt dans votre rondelle?
2: Je comprends pas cette technique, ça. Vous comprenez ce que je voulais dire?
1: Ouais.
2: Il faudrait que vous veniez me voir et puis voir un peu le travail qu'il y a à faire.
1: Si je peux venir vous voir. Est-ce que vous aurez le temps? Je vous mets un doigt dans la rondelle et vous me dites si ça va.
2: Bon.
1: Il faut que je puisse introduire deux doigts dans la rondelle.
2: Oui.
1: Tourner comme ça. Vous voyez, bien tourner pour oui. Bien mis, la patiner, bien patiner l'intérieur, bien l'élargir, quoi. Mmh, bien, mmh, voyez, mmh. Et puis, sortir les doigts, revenir, vous voyez, il faut bien travailler la rondelle.
2: Mmh. Ben d'accord.
1: Ça se fait pas comme ça.
2: Mmh. D'accord. Mais dans quelle rondelle vous parlez,
3: moi? 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
4: La mercerie, bonjour.
9: Bonjour monsieur.
4: C'est madame, mais bon, c'est rien.
9: J'ai acheté de la laine chez vous.
4: Oui.
9: Pour me faire un tricot.
4: Oui.
9: Elle marche pas votre laine?
4: Comment ça, elle marche pas ma laine? Vous avez fait quoi exactement?
9: J'ai étalé la laine sur la table en faisant la forme du tricot. Après, j'ai bien mis de la colle partout.
4: La colle?
9: Bah, de la colle à tissu.
4: Mais non, mais la laine, c'est pas fait pour être collée, monsieur. On la tricote avec des aiguilles à tricoter. Oh là là là là.
9: C'est pas ma faute si votre laine, elle colle pas, vous voyez.
4: Voilà.
9: Ah, y a quelqu'un avec vous, non?
4: C'est le patron.
9: Ah bah, passez-le moi.
4: Voilà.
9: Merci monsieur.
5: Oui, allô?
9: Oui, bonjour madame, excusez-moi.
5: Mais pourquoi vous vouliez coller de la laine?
9: Bah, pour me faire le tricot.
5: Mais attendez. C'est surréaliste. Je n'ai jamais entendu quelqu'un qui fait un pull avec de la colle. Vous avez porté de la colle sur vous avec que de la laine.
9: Bah, j'ai pas pu puisque ça n'a pas tenu.
5: Ah, je me doute bien que vous avez pas pu. Ça n'aurait jamais marché.
9: Ça m'a bousillé la table quand même dans l'histoire.
5: Est-ce que ma laine, quand vous l'avez posée sur votre table, a abîmé votre table?
9: Alors, je pense que oui parce que après, quand j'ai levé, c'était rayé en dessous.
5: Alors, il suffit pas d'étaler de la laine sur une table et d'en coller la laine pour faire un.
9: Pardon, tricot. Qu'est-ce que vous dites? En quoi? Vous m'avez traité de quoi?
5: Non, je vous ai traité de rien. Je vous ai traité de rien. Mais je vous ai traité de rien.
9: Oh là là!
5: Mais oulala quoi? Je n'ai pas dit de gros mots. Je vous
9: oh
5: dis.
9: Oh bah si.
5: Et laissez-moi parler, hein.
9: Oh non, mais alors là.
5: Ça suffit maintenant. En coller, c'est un gros mot.
9: Oh là là.
5: En coller, c'est
9: oh
5: un gros mot.
9: Oh, arrêtez.
5: J'ai pas dit enculé, j'ai dit en coller. En coller, la colle.
9: Vous-même.
5: Bon, en coller moi-même. Mais monsieur, c'est. Mais va non, c'est pas un gros mot.
9: Oh bah alors là.
5: Non, je vous épelle les lettres. Si vous pouvez écrire les lettres que je vous dis.
9: Oh non, puis vous allez me redire un gros mot.
5: Non, E-N-C-O.
9: E-N-C-U.
5: Non, c'est pas C-U, c'est O. Comme Olivier.
9: C'est Olivier.
5: Non, pas Olivier. E-N-C-O.
9: Alors, en Colivier.
5: Non, pas en Colivier, monsieur.
9: Bon.
5: C'est E-N.
9: Alors, C-E-N.
5: Non, pas C-E-N. On va pas y arriver. C'est que des lettres. Donc, c'est E.
9: C-E.
5: Non, pas C-E.
9: Ah bah, vous me dites C-E.
5: C'est, ça veut dire... Quand je vous dis C-E...
9: Bah, c'est la lettre C, oui, je sais. Vous me dites
5: non,
9: que c'est des lettres...
5: Non, je veux pas que vous écriviez un C, monsieur. C'est C'.
9: Alors, C-C.
5: Non, pas de C.
9: Ah bah, vous m'avez dit C-C.
5: Alors, E. N.
9: Ah bah, on enlève le C.
5: Oui, on enlève le C, oui.
9: Alors, E, N.
5: C, O.
9: Oh non, ça recommence.
5: Non, ça recommence pas. Je vous demande d'aller voir sur Internet ce que veut dire ce
9: terme. Comment ça, d'aller me faire voir?
5: Non, pas d'aller vous faire voir.
9: Oh bah, il manquait plus que ça, tiens ça.
5: Écrivez, s'il vous plaît, C,
3: C-E-N.
6: Alors, C-E-N.
3: Non, c'est... c'est pas un C au début, c'est un E.
6: Bah vous m'avez dit un C.
3: Mais oui, mais dans une phrase, quand quelqu'un vous dit C-C-E-N...
6: Alors, C-C...
3: Non, c'est...
6: Deux C.
3: Commencez par la lettre E.
6: E.
3: N.
6: N.
3: C.
6: Non, ça recommence.
3: Non, ça recommence pas.
6: Si, ça maintenant, recommence.
3: Maintenant, vous écrivez.
6: Non, ça recommence.
3: Non, ça recommence pas. Maintenant, vous écrivez les lettres que je vous dis. Donc, on est arrivé à quoi, là? Quelle lettre?
6: Alors, C-C-E-N.
3: Non. Oh putain. E-N. C'est ensuite la lettre O, monsieur. O.
6: Deux fois O.
3: En français, il n'y a jamais deux fois O.
6: Bah si, dans kangourou.
3: Kangourou, c'était un U, monsieur, c'est pas deux O, voyons. Allons.
6: Ah.
3: On en est arrivé à quelle lettre?
6: À kangourou.
3: Non, il n'y a pas de kangourou. Vous êtes arrivé à quelle lettre dans ce que je vous ai appelé?
6: C'est E. Oh là là là là là là là.
3: Ouais, ouais.
6: Bon, vous avez de quoi noter?
3: Moi, j'ai de quoi noter, ouais. Et vous m'appelez et je vais noter comme il faut, vous inquiétez pas.
6: Donc R.
3: R.
6: I.
3: Ouais.
6: R. E. Plus loin, E. T.
3: Ouais.
6: Plus loin, C. H.
3: Ah, N, S, O, N.
6: Bon, mettez un S tant que vous y êtes.
3: Rire et chanson.
6: Bravo.
3: J'ai mes collègues qui sont à côté qui rigolent. Bon, comme j'étais sympa, j'ai gagné quelque chose.
6: Je vous envoie un tube de colle à laine.
3: La colle à laine, ouais.
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7: Allô, c'est ça, j'écoute.
10: Bonjour, madame. C'est bien le reste.
7: Bonjour, monsieur.
10: Bonjour, madame. C'est bien le restaurant de la...
7: Oui, monsieur.
10: Bonjour, madame. La préfecture, l'appareil.
7: Oui.
10: Monsieur de la place directeur du cabinet de monsieur le préfet.
7: Oui.
10: Je vous passe, monsieur le préfet. Hein? Monsieur le préfet, le restaurant. Merci. Allô?
7: Allô?
10: Bonjour,
7: oui,
10: madame.
7: Oui, bonjour, monsieur.
10: Excusez-moi de vous déranger.
7: Oui.
10: Il ne fait pas bien beau dehors en ce moment?
7: Non, pas du tout, monsieur le préfet, non?
10: Après cette magnifique été qu'on a reçue, dites-moi.
7: Oui, c'est vrai,
10: hein,
7: oui.
10: C'était pas vrai. Bon, alors, je vous appelle parce que j'ai l'intention, bien entendu, de venir dîner un de ces soirs. Ça.
7: Bien, monsieur.
10: Voilà. Le patron est là, non?
7: Ben, il est parti faire une course, là.
10: Ah.
7: Parce que vous auriez voulu quelque chose de spécial.
10: Vous êtes la patronne, non?
7: Oui, monsieur, ah, oui.
10: Écoutez, je connais un peu votre mari, hein.
7: Ah oui?
10: Oui. Est-ce qu'on peut parler quand même en toute confidence?
7: Ah ben c'est sûr, monsieur. Voilà. Pas de problème.
10: Voilà. Je vous recommande la plus grande discrétion, madame. Hein.
7: Oui, monsieur. Bon. Oui, oui, oui, pas aucun problème.
10: Voilà. Ma femme va en Thalasso pendant une semaine la semaine prochaine.
7: Oui.
10: Je vais en profiter pour amener quelques amis dans votre bon restaurant.
7: Eh ben c'est gentil de penser à nous, monsieur.
10: Voilà.
7: C'est bien.
10: Nous allons être quatre, monsieur.
7: Oui.
10: Hein? Simplement, votre mari que j'ai eu au téléphone l'autre jour m'a dit que ça, c'était sans doute possible.
7: Ah oui?
10: Oui. Est-ce qu'il est possible de dîner?
7: Oui.
10: À quatre?
7: À quatre.
10: Hein? Mais avec des call girls sous la table.
7: Avec des?
10: Des call girls.
7: Oui.
10: Sous la table.
7: Quatre messieurs?
10: Oui.
7: Hein? Et puis quatre... quatre...
10: Des call girls.
7: Ah oui. Eh bien, de toute façon, vous... Enfin, j'ai pas l'habitude de servir du monde comme ça. Ça va pas choquer les autres personnes à côté?
10: Oh, ce sont des dames fort discrètes et de grande courtoisie.
7: Bah écoutez, parce que je voudrais pas qu'il y ait du monde à côté quand même, peut-être, non?
10: À quelle distance de votre sol tombe la nappe?
7: Ben, c'est pas, ça tombe pas très bas, hein, c'est ça. Je suis pas très, très bien placée pour faire ce genre de service, vous voyez, parce que d'abord, on n'a pas de moquette, on n'a que du carrelage.
10: C'est-à-dire?
7: On n'a que du carrelage, j'ai pas de tapis, j'ai rien, hein. C'est...
10: Oui.
7: Hein, par terre, ça va peut-être être ennuyeux pour être sous la table. Non, c'est... Parce que bon, si j'avais une moquette, des grandes nappes, des grandes... Puis en plus, j'ai du personnel jeune, tout ça, ça m'ennuie un peu de faire ce genre de service, hein, c'est...
10: Oui.
7: Hein, c'est...
10: Bah oui.
7: Ça m'ennuie. Là, ça m'ennuie de...
10: Bah oui.
7: De vous dire...
10: C'est dommage, c'était ma femme qui m'offrait ça pour mon cadeau d'anniversaire.
7: Mais bon, je suis mal placée pour vous recevoir dans ces... Comme
10: ah
7: ça.
10: Bah, mais tournez-vous.
7: Pardon?
10: Tournez-vous.
7: Oui, bah, ça sera pareil, hein.
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21: Bonjour.
6: Bonjour monsieur, excusez-moi de déranger. Je vous appelle pour un remboursement.
21: J'essaie de vous passer ma responsable, savoir si on peut ou pas. Hein.
25: Karine, demande en caisse, s'il vous plaît, Karine, merci.
21: Allô.
6: Allô.
21: Pourquoi vous demandez le remboursement?
6: En fait, ce sont des cadeaux qu'on m'a fait.
21: Oui, mais de toute façon, monsieur, je vous rappelle qu'il faut aller dans le magasin.
6: Alors attendez, vous me rappelez? Je vous donne mon numéro?
21: Je vous rappelle pas, monsieur. Comment voulez-vous que je sache?
6: Vous m'avez dit je vous rappelle.
21: Non, je dis je vous rappelle.
6: Oui, alors 06. 06.
21: Mais non, je vous dis pas que je vous rappelle, je dis. Je vous dis que nous, il nous faut le ticket de caisse.
6: Non, mais ça, je peux le faire. C'est pas...
21: Comment ça, vous pouvez le faire?
6: Pour vous, c'est pas important. C'est pas
21: comment ça,
6: ça
21: c'est pas important?
6: Non, mais ce que je veux dire, c'est que vous, après...
21: Mais monsieur... Bon, attendez. Allô?
6: Oui, bonjour, monsieur.
11: Nous, pas de remboursement, pas de ticket de caisse. C'est ça.
6: Oui, alors j'ai plusieurs articles, là, en fait. Ce sont des cadeaux qu'on m'a fait.
11: Ah non, mais non, je ne reprends pas, monsieur.
6: Non, mais moi, si vous voulez, on s'arrange en liquide, même si ça vous arrange.
11: Ah non, pas. Plus, je vais pas me faire virer et perdre ma place pour ça. C'est impossible, monsieur.
6: C'est un truc à tenter quand même, à mon avis, non?
11: Ah non, pas du tout, non.
6: Je pense qu'il y en a bien pour dans les 50-60 euros.
11: Non, je préfère ma place que 50 euros, je vous le dis.
6: Non, mais 50 euros net, hein, s'entend. Attention,
11: oui,
6: je ne parle pas en brut. Hein. J'ai l'intégrale de Popek en cassette VHS. Ça, vous pouvez faire un petit stand sur le parking, vous pouvez proposer aux gens.
11: Et vous croyez que j'ai que ça à faire? Vous avez qu'à le faire, vous.
6: Je vais prendre un avoir, alors, c'est pas grave.
11: Mais non, j'ai pas de ticket de caisse, je ne reprends pas, monsieur. Il faut le code barre de l'article.
6: Ah, alors c'est petit trait, grand trait, petit trait, moyen trait.
11: Maintenant, vous inventez n'importe quoi, alors.
6: Pas du tout.
11: Non, mais le code barre qui est sur votre boîte, sur votre.
6: Bah alors, j'ai pas la boîte avec, hein, j'ai juste le.
11: Oh, bon. Je veux dire, je vais pas reprendre, vous avez même pas la boîte.
6: Bah, je peux vous en faire une de boîte, c'est pas un souci.
11: Je ne reprends pas la marchandise.

0: madame.
1: Bonjour, madame.
0: C'est le cimetière pour animaux.
1: Oui.
0: Oh, mon Dieu, dites-moi, je voulais savoir ce que vous faisiez de tous les os.
1: Ah, ben non, on enterre les animaux entiers. Ça reste dans la tombe, dans la boîte.
0: Oh, est-ce que vous auriez la gentillesse de m'en mettre un de côté?
1: Vous avez un animal qui est pas bien?
0: Si, il est bien, mais il aime bien jouer avec les os.
1: Votre animal aime jouer avec les os?
0: Mais oui.
1: Mais les animaux qui sont enterrés, les os restent à la personne qui enterre l'animal?
0: Mais il y en a bien de temps en temps. Quand il pleut beaucoup, il n'y en a pas un qui remonte à la surface.
1: Vous voulez demander quoi? Un os d'un chien qui remonte à la surface?
0: Non, mais pas forcément qui remonte à la surface, mais qui, je ne sais pas, au moment où ils les mettent dans les boîtes. Là.
1: Mais au moment où ils les mettent dans les boîtes, ils sont entiers, les bêtes.
0: Eh bien, justement, vous pouvez peut-être en enlever un.
1: Mais vous plaisantez ou quoi?
0: Mais vous pouvez peut-être le faire en cachette.
2: Oui, bonjour, madame.
0: Bonjour, monsieur.
2: Qu'est-ce qui vous arrive?
0: Mais je comprends pas, j'ai appelé parce que mon petit chien, il aimait bien jouer avec les os.
2: Ah non, on n'a pas d'os, non. Les os, ils sont enterrés, ils restent dans la terre.
0: Mais est-ce que, quand il pleut, est-ce qu'il n'y a pas des os qui remontent à la surface?
2: Non, jamais. Vous avez vu, vous, dans un cimetière, que les os des humains sortaient? Non.
0: Mais non, mais c'est normal, les humains, ils sont dans des cercueils.
2: Ah ben, les chiens aussi.
0: Ah ben c'est pour ça qu'elle a pas voulu m'en donner.
2: Eh ben oui, mais il faut déterrer, puis enlever le cercueil et tout. Vous vous rendez compte, ça vous coûte une fortune.
0: Combien?
2: Puis j'ai pas le droit de toute façon.
0: Ah, j'entends votre dame derrière.
2: Non, mais j'ai pas le droit.
0: Oh, s'il vous plaît.
2: Oui.
0: Si je viens avec mon canis.
2: Oui.
0: Est-ce que vous m'autorisez à ce qu'il fouille un peu la terre?
2: Ah non, c'est interdit qu'il fouille la terre. Non, attendez, vous êtes parti où là? Écoutez, moi quand vous serez mort, j'irai chercher un os. Il aime bien jouer avec les os d'humains, mon petit-fils. Alors je vais aller chercher un os d'humains au cimetière, puis j'irai, tiens, amuse-toi.
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4: Le salon, bonjour.
5: Bonjour monsieur, c'est bien le salon de coiffage?
4: Oui, c'est pour quoi faire?
5: C'est pour signaler une nuisance sonorifique.
4: Ouais.
5: En fait, vous faites de la tondeuse le matin?
4: Bah ouais, je fais la tondeuse à la main, ouais.
5: Ah voilà, alors qu'il est interdit par la commune de passer la tondeuse le matin.
4: Du coup, ce délire. Bah dans un salon de coiffure, c'est normal qu'on utilise une tondeuse à cheveux.
5: Oui, mais pas avant midi.
4: Non, mais il va bien, vous croyez?
5: Il vous entend, hein.
4: Mais qu'est-ce que vous racontez enfin? Vous dites n'importe quoi.
5: Vous reconnaissez pratiquer le tondage le matin?
4: Bah, normal, vous êtes dans un salon de coiffure, c'est mon métier, non? J'utilise ma tondeuse à gazon.
5: Tondeuse à gazon en plus.
4: Allô?
5: Ah, un autre monsieur.
4: Ouais, mais de toute façon, qu'est-ce que vous racontez? On n'utilise pas de tondeuse, c'est une tondeuse à cheveux qu'on utilise.
5: Et pourtant, l'autre monsieur vient bien de dire tondeuse à gazon.
4: Mais une tondeuse à gazon, qu'est-ce que vous venez faire chier avec une tondeuse à gazon?
5: Excusez-moi, mais vous faites un boucan pas possible avec votre tondeuse le matin.
4: On fait du boucan avec notre tondeuse, mais on n'a pas de tondeuse à gazon, vous comprenez le français ou pas?
5: Donc c'est bien la tondeuse à cheveux qui me réveille?
4: Ouais, la tondeuse pour les cheveux, elle fait pas du bruit comme une tondeuse à gazon, vous rigolez ou quoi?
5: J'habite à côté, si vous voulez, ça me réveille quand même.
4: Ouais, mais je m'en bats que vous habitez à côté, vous allez venir maintenant alors.
5: Oui, et puis vous allez planquer la tondeuse, je vois le truc.
4: Et la tondeuse de quoi? Elle est même pas dans le jardin, la tondeuse que vous venez nous faire chier, franchement.
5: Quel jardin?
4: Mais on n'a pas de jardin, on n'utilise pas de tondeuse, on comprend les français ou pas?
5: Non, mais je vous parle de la tondeuse à cheveux.
4: Mais la tondeuse à cheveux, mais qu'est-ce que j'en ai à faire de la tondeuse à cheveux? C'est notre métier.
5: Bah oui, mais enfin, elle fait un boucan, pas possible.
4: Écoutez, vous savez quoi? J'ai pas de sac à faire. Alors c'est bon, vous arrêtez, vous avez qu'à aller à la mairie voir la flic, voir ce que vous voulez. Vous n'êtes pas nous faire chier, c'est clair?
5: J'ai mon beau-frère à côté qui peut témoigner.
4: Ouais, mais je m'en bats, votre beau-frère Pierre Paul Jacques, je m'en fous.
5: Ah bah je vous le passe.
4: Vous venez au salon, puis c'est tout.
5: Martin, oui Martin.
4: Ah, c'est bon.
5: Je te passe le monsieur.
4: Hein?
5: Oui, allô, je témoigne. Je confirme.
4: Non mais vous allez commencer. Non mais c'est bon, hein. Il faut arrêter, hein.
5: Non mais excusez-moi, je constate
4: vous
5: juste.
4: Vous cherchez comme ça toute la journée, en fait.
5: Non mais je vois bien que vous avez quelque chose à vous reprocher. Vous avez essayé de planquer.
4: On a rien à nous reprocher. Non mais n'importe quoi. C'est quoi faire, emmerder les gens? Mais de toute façon, vous allez m'énerver si vous venez au salon. Moi, je vole dedans, moi.
5: Déjà, en plus, j'ai remarqué souvent ça sentait l'essence quand on passait devant le salon. Donc je pense que c'est une tondeuse essence que vous avez, si je me trompe pas.
4: Ah ouais, une tondeuse à essence. Vous avez déjà vu ça? Non mais franchement, c'est bon là. Faut arrêter. Oui, allô?
5: Ah, monsieur le patron, peut-être?
4: Une tondeuse pour couper les cheveux, ça fait pas de bruit. Alors moi, je vais faire après-midi, je vais aller voir monsieur le maire à la mairie.
5: Oui, quand tu vas voir votre énorme tondeuse à cheveux.
4: L'énorme tondeuse, vous rigolez? Ça va pas la tête, là, vous êtes pas bien, vous, hein? Nous, on n'a pas de jardin, on n'a pas de gazon, alors on est tranquille.
5: Alors qu'est-ce que vous faites avec une tondeuse à gazon dans le salon?
4: Bah, on n'a pas de tondeuse à gazon dans le salon. Alors, vous êtes pas bien, vous?
5: Bah, vous m'avez dit que vous faisiez.
4: Non, une tondeuse électrique, ça fait pas de bruit.
5: Ah si, ça fait vroom, vroom.
4: Ah, ça fait pas de bruit, une tondeuse électrique, enfin, vous êtes fous, vous, ou quoi?
5: Si, ça ronfle, une espèce de vroom, vroom,
4: vroom. Non, mais ça va aller, oui. Faut pas pousser, là, on a besoin de travailler, c'est pas possible, ça.
5: Non, mais alors, vous pouvez, mais aux horaires. Ah, bah voilà, tiens, qu'est-ce que je disais? Ah, bah alors, ça alors, allô?
4: Oui?
5: Oui, ah bah je l'ai entendu là, votre tondeuse, vous voyez?
4: Bon, et bah alors, parce que je vous l'ai mis à l'appareil, hein, faut arrêter, hein.
5: J'ai failli perdre une oreille avec votre truc là, hein.
4: Non, mais ça va aller, ouais. Foutez-moi la paix, puis c'est tout. Vous habitez où? Dans votre rue?
5: Absolument, oui.
4: Dites-moi votre numéro de maison, puis je vais aller vous trouver, vous allez voir un petit peu.
5: Bah disons que je suis au 47.
4: Ça va mal se passer.
5: Oh, je parie que vous êtes même pas capable de venir.
4: Ah bah tiens.

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2: Allô ?
3: Madame Nic...
2: Oui ?
3: Ah, très bien, bonjour madame, c'est la mairie à l'appareil, les services...
2: Qui ça ?
3: La mairie.
2: La mairie ?
3: Oui.
2: Pourquoi ?
3: Pour le dossier administratif B354, parce que nous avons...
2: Comment ?
3: Vous m'entendez là ?
2: Vous, écoutez, je n'entends pas très bien.
3: Est-ce que vous avez écrit à la mairie ces jours-ci ?
2: Faut que j'aille à la mairie ?
3: Non, est-ce que vous avez écrit à la mairie ?
2: J'ai rien écrit à la mairie, moi.
3: Ah, ben voilà. Alors, il y a un petit problème. Je vais vous passer monsieur le maire, madame. Hein ?
2: Vous passerez ?
3: Non, non, non.
2: Comment ?
3: Je vais vous passer monsieur le maire. Hein ?
2: Bon, d'accord.
3: Monsieur le maire.
2: Quand, aujourd'hui ?
3: Merci. Allô ?
2: Bon, d'accord.
3: Allô ?
2: Merci.
3: Allô, allô ?
2: Parce que vous savez, moi, j'entends pas bien.
3: Allô ?
2: Alors, c'est pour ça que...
3: Allô ?
2: Allô ?
3: Allô ?
2: Oui, c'est pour ça que je vous fais répéter.
3: Oui, bonjour, madame. C'est monsieur le maire à l'appareil.
2: Qui c'est qui est à l'appareil ?
3: Monsieur le maire à l'appareil.
2: Comment ?
3: Monsieur le maire.
2: Enfin, vous me le direz.
3: Non,
2: le... Vous me le direz en venant.
3: Non, je suis monsieur le maire.
2: Voilà.
3: Non, le maire, allô ?
2: À tout à l'heure ?
3: Non, non, non, attendez. C'est le maire à l'appareil.
2: Comment ?
3: Le maire. Vous savez, le maire de la ville.
2: Oh, c'est malheureux d'être sourd, hein ?
3: Oui, mais je suis pas sourd.
2: Hein ? Vous n'êtes pas sûr ?
3: Non, je suis pas sourd.
2: Ben oui. C'est moi qui suis sourde.
3: Ah bon ?
2: Oh, si j'ai un appareil, mais je suis obligée de l'enlever pour téléphoner.
3: Ah oui.
2: Alors,
3: Bon.
2: C'est comme si j'avais rien.
3: Oui.
2: Voilà. Dites-moi. Bon, ben alors, je vais peut-être vous voir tout à l'heure.
3: Comment ?
2: Bon, au revoir.
3: Non, non, allô, allô, allô, allô.
2: Oui. Allô ?
3: Oui, vous m'attendez ?
2: Comment ?
3: Vous m'attendez ?
2: Mais qu'est-ce que c'est ? C'est quelque chose que vous me donnez ?
3: Oui, non, c'est, je suis monsieur le maire.
2: Comment ?
3: Je suis monsieur le maire.
2: Vous êtes le maire ?
3: Voilà.
2: Ah, je suis contente que vous me le disiez parce que je me demandais qui c'était qui pouvait sonner à la porte ou des trucs comme ça. Hein.
3: Ah, mais personne ne voulait venir.
2: Alors, faudrait demander peut-être au gardien.
3: Oui.
2: Vous voulez que je vous donne leur numéro au téléphone ?
3: Non.
2: Bon, d'accord. Bon, ben je vous remercie.
3: Oui, je vous en prie.
2: Au revoir.
3: Allô ? Allô ?
2: Allô ?
3: Oui. Vous m'attendez ?
2: Hein ?
3: C'est pas la mairie, là. Hein.
2: Ah, c'est pas la mairie ?
3: Non.
2: C'est qui ?
3: C'est la radio.
2: La radio ?
3: Oui.
2: Alors, qu'est-ce qu'elle veut, la radio ?
3: C'était une blague.
2: Comment ?
3: Une blague.
2: Une place ?
3: Non, une blague.
2: Mais j'ai pas de place, moi.
3: Non, une blague.
2: Écoutez, je comprends rien.
3: Non, c'est
2: téléphonez au gardien, moi, vous verrez.
3: Non, non, c'était une blague, une histoire drôle.
2: Je commence à croire que c'est une farce.
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4: Allô ?
5: Bonjour monsieur, c'est bien la supérette ?
4: Oui.
5: Monsieur Martin à l'appareil, Association des consommationneurs de Martinville.
4: Oui.
5: On nous a signalé un problème sur vos produits allégés.
4: Oui.
5: Apparemment, ils font le même poids que les produits pas allégés.
4: Alors ?
5: Bah alors s'ils font le même poids, c'est qu'ils ont pas été allégés.
4: Ah bon ?
5: Bah oui, un produit allégé, forcément, il est moins lourd que le produit normal.
4: Ouais, mais je savais pas.
5: Ah, vous saviez pas ?
4: Bah non.
5: Parce que par exemple, sur les yaourts moins 20%, il faut alléger 20% du poids.
4: Alors, je fais comment ?
5: Eh ben dans chaque yaourt de 100 grammes, vous enlevez 20 grammes.
4: Ouais, j'en mange une cuillère, puis je referme le pot.
5: Bah non, pardon, mais c'est pas du tout hygiéniste.
4: Non, mais je sais, mais comment voulez-vous que j'enlève 20% dans un pot de yaourt ?
5: Eh ben, vous transvasez les yaourts dans des pots de petits suisses.
4: Mais c'est un peu ridicule, donc je vais ouvrir le pot pour le changer, dans le mettre dans un autre pot.
5: Oui, mais un peu plus petit, donc forcément, ça allégera le yaourt.
4: Bon, écoutez, je les enlève, puis j'en vends plus, puis le problème est réglé. Hein.
5: D'accord, mais alors il y a aussi le problème avec le fromage blanc.
4: Oui.
5: Ouais, parce que vos pots de 1 kg de fromage blanc allégé, ils pèsent 1 kg.
4: Bah ouais.
5: Donc pareil, il faudrait retirer le fromage blanc en trop dans les pots.
4: Bah j'en fais des capsules, je vais mettre le fromage blanc dans quoi ?
5: Eh ben, dans les pots des yaourts que vous aurez vidés dans les pots de petits suisses.
4: Bah non.
5: Même principe, on allège.
4: Écoutez, c'est trop compliqué.
5: Oh non, faut juste le faire dans le bon ordre.
4: Non, je vends plus de fromage blanc, le problème est résolu.
5: Ok, donc plus de yaourt, plus de fromage blanc, mais alors il y a aussi le problème avec les sodas allégés.
4: Oui.
5: Vous avez une balance à portée de main, là ?
4: Bah oui.
5: Très bien, alors, pesez une bouteille de 1,5 litre de soda allégé.
4: 1,5 litre. Attendez, 1,5 litre.
5: Ouais, s'il est bien allégé, ça devrait faire 1,2 kg.
4: Ah oh bah, il n'y a pas 1,2 kg.
5: Ah bah voilà, il y a combien ?
4: 1,550.
5: 1,550 ? Ah ouais, donc là, c'est même pas du soda allégé, c'est carrément du soda alourdi, de mieux en mieux.
4: Bah, il y a le poids du plastique.
5: Ah oui, pas faux. Enlevez le plastique pour voir.
4: Ah oh ouais, et puis je fais quoi du coca, je le bois ? Faut arrêter des
5: bah
4: fois.
5: Bah non,
4: hein.
5: Si vous le buvez, on peut pas le peser.
4: Bah ouais, mais...
5: Ah oui, ça fausse tout. Videz simplement le soda dans les pots de fromage blanc que vous aurez vidé dans les pots de yaourt.
4: Non, c'est pas la peine, je vais pas m'amuser à transvider et deux jours après, le coca, il est plus bon.
5: Ah bah, moi, je pratique le transvidage régulièrement, il n'y a aucun problème. Hein.
4: Ah ouais, bah, il n'y a plus de bulles après.
5: Ah oui, mais attention, il faut transvidanger en deux temps. D'abord le liquide et après les bulles.
4: Ah bon ?
5: D'abord, vous versez le liquide dans votre cuve à coca.
4: Bah, j'ai pas de cuve de coca.
5: Bah, vous êtes obligé d'avoir une cuve de coca. Comment vous faites pour remplir vos bouteilles ?
4: Non, je reçois les bouteilles toutes faites.
5: Ah d'accord, vous faites même pas les bouteilles vous-même.
4: Monsieur ? Allô ?
5: Bonjour madame, pardon, mais il faudrait me passer un responsable, hein, parce que là...
0: Oui, c'est moi le patron.
5: Ah bah super, parce qu'on a vérifié avec votre sous-fifre, vos produits allégés font le même poids que les produits normaux.
0: Mais monsieur, voyons, c'est tout pareil, il est allégé, il est pas plus lourd.
5: On est d'accord, il devrait pas être plus lourd, il devrait être plus léger.
0: Mais non, non, c'est...
5: Là, moi j'ai un pot de 1 kg de fromage blanc allégé 20% qui vient de chez vous.
0: Vous l'avez pesé ?
5: Ouais, bah vous savez combien il pèse ?
0: Sur le paquet c'est marqué combien ?
5: Bah sur le paquet c'est marqué 1 kg.
0: Voilà, donc là il doit faire 1 kg, vous le mettez sur la balance, il fait 1 kg.
5: Bah non, c'est allégé 20%, donc il devrait faire 800 grammes.
0: Bah non, sinon le pot il serait marqué 800 grammes, monsieur.
5: Oh là là, vous c'est pas votre truc les maths, hein ?
0: Mais monsieur, si je fais 1 litre de samplon 95 et 1 litre de samplon 98, j'ai le poids de 1 litre.
5: Bah oui, c'est du samplon les deux, donc évidemment c'est le même poids.
0: Mais non, c'est pareil.
5: En revanche, si vous prenez 1 litre de samplon 95 et 1 litre de samplume 95, là c'est pas pareil.
0: Mais non !
5: Oh mais bien sûr que si.
0: On dirait les sketchs de Rire et Chanson. C'est le mec qui dit bonjour madame, bonjour monsieur.
5: Ah tiens, justement, en parlant de Rire et Chanson, faut que je vous dise...
0: Bon monsieur, sur ce, je vous souhaite une bonne journée.
5: Super, et ben moi je vous dis bienvenue sur Rire et Chanson.
0: Oui, oui, oui, si vous voulez.
5: Ah non mais ça c'est vrai, c'est la radio.
0: Allez.
5: Non mais attendez, allô.
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6: Oui, allô ?
7: Allô ?
6: Oui ?
7: C'est vous qui vendez des croquettes ?
6: Oui, c'est moi, oui.
7: À domicile ?
6: Oui.
7: Pour les chiens ?
6: Oui.
7: Alors, est-ce que vous pouvez venir nourrir mes chiens, hein, s'il vous plaît ?
6: Et vous avez quoi comme chien ?
7: Ben, c'est 13 pitbulls. Moi, je les nourris plus, je rentre plus dans la cage. Hein. Je vous laisse faire ça. Hein.
6: Vous rentrez plus, mais qui c'est qui donne à manger aux animaux ?
7: Ben, c'est vous.
6: c'est, comment dire, mais moi, je tiens pas à me faire manger non plus.
7: Ben, oui, mais il faut bien que quelqu'un le fasse, madame. Hein.
6: Ben oui, mais comment dire, avant, qui c'est qui leur donnait à manger ?
7: Ben, y en a eu deux successivement. Il y a eu M. Hervé Bellec qui est décédé suite à... Ben, avec mes pitbulls, là.
6: Oui.
7: Et donc, lui, il s'est fait bouffer, il n'y a pas d'autre mot, hein.
6: Oui.
7: Et le second, c'était M. Calvé.
6: Oui, oui, mais bon, je ne tiens pas à me faire bouffer non plus. S'il y en a un qui est mort, je suis désolée, monsieur, hein, mais je n'irai pas, hein.
7: M. Calvé aussi, il y en a deux qui sont morts, en fait.
6: Oui, ben non, je suis désolée, mais je n'irai pas, hein. Je ne tiens pas à aller là-bas et me faire bouffer, quoi.
7: Non, mais je leur crierai de rester calme.
6: Oui.
7: Par la fenêtre, vous inquiétez pas. Je vais vous passer mon fils, hein.
6: Oui.
8: Merci, oui. Allô ?
6: Oui.
8: Oui, bonjour madame.
6: Oui, bonjour.
8: Je ne sais pas c'est à quel sujet mon père me passe, mais...
6: Alors, je ne sais pas, il m'a appelé pour savoir pour la nourriture pour les chiens.
8: Oui.
6: Oui, donc comme il me dit, bon, c'est des pitbulls, il me dit, bon, il y a deux personnes précédentes qui se sont fait bouffer, quoi.
8: Oui, malheureusement, oui, on a déploré deux décès, c'est malheureux, mais bon.
6: Oh, oui, alors moi, c'est ce que je lui dis, moi, je veux bien livrer des croquettes, mais moi, je veux pas courir de risque. Hein.
8: C'est-à-dire que, si vous voulez, on ne nourrit plus nos chiens, simplement parce que ils se nourrissent quand les gens viennent leur donner à manger.
6: Oui.
8: Il a parlé de M. Calvé, c'est ça et de...
6: Oui, c'est ça.
8: Oui, ben, ils sont nourris comme ça, les chiens, quoi.
6: Ah, de chair humaine, quoi.
8: Un peu.
6: C'est exactement ça, ils sont nourris de chair humaine.
8: Voilà.
6: Ah bon, et vous trouvez que c'est bien ?
8: Non, non, pas du tout, mais nous, ça nous coûte moins cher, voilà, quoi.
6: Alors, ouais, non, moi, je suis désolée, je ne viendrai pas vous livrer. Hein.
8: Attendez, on a une solution maintenant.
6: Oui ?
8: C'est que moi, je fais des assurances vie.
6: Oui ?
8: Donc, je voulais vous en proposer une. Alors,
6: ah ouais, ouais, non, non, allez, je vous arrête tout de suite. Au revoir, monsieur.
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9: Bonjour.
5: Bonjour monsieur, c'est bien le café ?
9: Oui.
5: Monsieur Martin à l'appareil, les désencombrants Martin ?
9: Oui.
5: On nous a signalé qu'il y avait des détritus à enlever devant chez vous ?
9: Bah non, j'ai rien, non.
5: Ah si, on nous a dit qu'il y a des tables et des chaises qui traînent devant, il faut les embarquer.
9: Bah non, y a rien du tout, j'y suis là.
5: Ah, parce que le problème, c'est que moi j'ai déjà calé une intervention chez vous pour des encombrages.
9: Bah après vous pouvez passer, hein, mais y a rien à prendre en fait.
5: Oui, mais si je viens et que j'embarque rien, ça me valide pas ma mission de désencombrage.
9: Bah ouais, mais qu'est-ce que vous voulez que je vous donne ? Y a rien à jeter.
5: Bah vous devez avoir des chaises et des tables à l'intérieur du café, non ?
9: Oui.
5: Et bah celles-là, vous me les sortez sur le trottoir, comme ça je passe et je les embarque.
9: Ouais, mais vous allez pas embarquer mes tables et mes chaises.
5: Si vous avez aussi un peu de vaisselle, enfin des trucs qui traînent.
9: Oui, bonjour.
5: Ah, Bonjour,
10: mais
5: monsieur.
10: De toute façon, je n'ai rien à sortir de mon bar. Je vois pas pourquoi.
5: Non, mais juste vos tables et vos chaises, ce sera déjà bien.
10: Mais oui, et puis, bien sûr. Et puis, moi, je me sers de quoi dans le bar? Si vous les embarquez, moi, je fais quoi dans mon bar?
5: Bah, vous pouvez toujours servir au comptoir.
10: Non, je vous sors rien du tout. Hein.
5: Ouais, mais pardon, mais moi, si je repars à vide, je suis pas payé.
10: Ah oui, non, mais alors là, je suis entièrement d'accord avec vous.
5: Super. Donc, on fait comme on a dit. Vous me sortez vos chaises, vos tables.
10: Mais non, mais moi, c'est hors de question que je sors des tables et des chaises.
5: Non, mais si ça vous arrange, je peux vous les rendre après.
10: Non, mais non, ça, c'est hors de question.
5: Ah, si, quand même. Après, je garantis pas qu'on vous rendra exactement les mêmes.
10: Non, mais attendez, vous êtes en plein délire, là. Il se passe quoi, alors?
5: Il se passe que, comme moi, je fais pas mal de désencombrage, j'ai d'autres chaises et d'autres tables que je peux vous rapporter.
11: Oui, allô?
5: Ah, bonjour, madame.
11: Bah, vous annulez, c'est tout. À nous, il n'y a rien.
5: Non, mais vous compliquez pas. Je vais sortir moi-même les chaises et les tables.
11: Comment? Vous allez quoi?
5: Si vous voulez, on fait ça ensemble. On balance tout sur le trottoir. Il y en aura pour deux minutes.
11: Non, mais vous venez du monde des bisounours ou quoi, monsieur, là?
5: Pas du tout. Je suis originaire du Martinland.
11: Vous venez du monde des bisounours, là? Mais c'est les tables, c'est mes tables et de mes chaises d'établissement du bar. Je vais pas sortir des tables et des chaises de mon bar alors qu'il n'y a pas ça.
5: D'accord. Donc, je le fais tout seul. Ok, j'ai compris.
11: Non, mais écoutez, voyez.
5: Donc, on demande un petit coup de main. De toute façon, il n'y a plus personne.
11: Bah, écoutez, moi, ça fait 4 jours que j'ai pas aux toilettes, donc je ferai un gros cancan et une forme de table et de chaise.
5: Alors,
11: voilà.
5: C'est très gentil, mais j'ai quand même un doute.
11: Non, mais attendez, arrêtez la connerie, là, parce que là, vous commencez à me pomper l'air.
5: Bon, moi, j'essaie juste de trouver une solution qui arrange tout le monde.
12: Oui, allô?
5: Ah, bah, c'est une autre dame.
12: Non, mais c'est pas grave, on est associé.
5: Ah, parfait. Donc, c'est réglé avec votre associé. Je vais passer, je pense, en début d'après-midi demain.
12: Non, mais de toute façon, vous n'avez pas passé en début d'après-midi, on en a pas, c'est pas nous. Alors, je vois pas pourquoi vous nous dites que c'est nous, c'est pas nous. Alors, vous cherchez ailleurs et puis c'est tout.
5: Oh là là là là là.
12: Voilà. Allez, bonne journée, salut.
5: Bon, dans ce cas.
12: Ouais, salut.
5: Non, mais j'ai pas fini.
12: Non, mais vous commencez à me faire chier, monsieur.
5: Ah, bah, décidément, vous avez le même problème que votre associé.
12: Vous voulez que je sois poli?
5: Non, mais, moi, j'ai fait un ordre de mission.
12: Non, mais, moi, votre ordre de mission, vous le mettez où je pense.
5: Ah oui, donc on reste vraiment sur un thème.
12: Alors, moi, j'en ai rien à foutre, monsieur. Ok.
5: Ok, donc on dit que c'est bon pour vous?
12: Non, mais, t'es qu'à paumé ou quoi, là?
5: Ah, on se tutoie. Bah, t'as raison, c'est plus sympa.
12: Non, mais vous êtes à paumé ou quoi, là?
5: Ah, donc on se revouvoie.
12: Non, mais, moi, si vous voulez, vous venez me voir tout de suite, là. Ça va être vite réglé.
5: Ah, bah, voilà, on est d'accord. Je vous embarque le matos en 2 minutes.
12: Moi, je vais vous les claquer dans la tronche, mes chaises.
5: Non, alors, faudra juste les empiler, ce serait déjà super.
12: Non, mais, monsieur, n'insistez pas.
5: C'est pas mon genre. Mais si on dit que je prends que les tables.
12: Moi, je n'ai rien à foutre.
5: Puis je reviens et je prends que les chaises.
12: Bah non, mais venez me voir.
5: Oh, mais j'arrive.
12: Non, mais attendez.
5: En revanche, désolé, j'aurai pas le temps de rester.
12: J'en ai rien à foutre.
5: Non, parce que si vous voulez m'inviter boire un coup, je préfère prévenir.
12: Allez vous faire voir.
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15: Oui, allô?
16: Oui, allô?
15: Oui, bonjour.
16: Oui, bonjour. C'est service informatique de la mairie à l'appareil. C'est au centre de coiffure?
15: Oui.
16: Dites-moi, on a des documents à vous faire parvenir. On aurait besoin de votre adresse email.
15: On n'a pas de... Pour l'instant, on n'est pas...
16: Attendez, c'est...
15: Enfin, ça sera bientôt fait.
16: Attendez, vous n'avez pas de modem
15: Ah non, pas du tout.
16: Ni un 56 000 bits ou même pas de KVRM 65 000?
15: Ah non.
16: C'est pas vrai. Eh les gars, je viens avec le salon de coiffure. Ouais, ils n'ont pas de modem, ils n'ont pas d'email. C'est pas vrai.
15: Ben si.
16: Attendez, je vous passe le chef de service, il est mort. Qu'est-ce que c'est que ce travail? Allô?
15: Allô?
16: Oui.
15: Oui, bonjour monsieur.
16: Qu'est-ce qu'on me dit là? Vous n'avez pas de modem?
15: Ben non. Pas. Pourquoi vous rigolez?
16: Vous n'avez pas d'email?
15: Mais non.
16: Mais c'est pas vrai ça.
15: Pourquoi?
16: Mais. Alors. Vous pouvez. Vous pouvez pas nous envoyer un email?
15: Mais non. Non mais attendez là. À qui j'ai affaire là?
16: C'est le service informatique de la mairie, monsieur.
15: Mais peut-être oui, mais moi, je suis désolé, mais je suis pas relié à Internet, moi. Qu'est-ce que vous me dites là?
16: Mais c'est pas vrai!
15: Mais pourquoi? Mais si c'est vrai, monsieur. Bon, écoutez, qu'est-ce que vous voulez exactement?
16: Mais on a besoin de votre adresse email!
15: Mais on en a pas, monsieur. Bon, écoutez, moi j'ai autre chose à faire.
16: Bon, c'est pas grave. Donnez-nous le nom de votre serveur.
15: Mais on n'a pas de serveur.
16: Hey, mais votre provider.
15: Mais on n'a rien de tout ça. Mais... Bon, ok, d'accord. Moi, c'est pas ça à faire, hein. Ok, voilà.
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17: Bonjour.
5: Bonjour monsieur, c'est bien ici le poulailler, là, des œufs?
17: Oui.
5: Je vous avais acheté des œufs il y a quelque temps.
17: Des quoi?
5: Des œufs?
14: Des œufs de poule?
5: Oui, c'est ce que je dis. J'ai acheté 48 œufs de poule.
14: Ouais.
5: Comme ils marchent pas, moi je vais vous les rapporter.
14: Je comprends pas. Ça marche pas, un œuf. Mais vous les avez achetés quand, les œufs?
5: Ça fait à peu près 6 mois.
14: Du coup, ils sont périmés.
5: Ah, je confirme. Sur 48 œufs, pas un seul poussin qui est sorti.
14: Non, mais moi je vends pas des œufs à couver, moi.
5: Oui, non, mais ils sont défectueux.
14: Pas défectueux, monsieur. Je ne vends pas des œufs de ponte.
5: Ah, bah non, oui. Je sais bien, oui. C'est pas des œufs de ponte, puisque c'est des œufs de poule.
14: Mais non.
5: Ah, mais si.
14: Non. Ce que vous dites, c'est absolument pas cohérent.
5: Donc, je prends ma calculette.
14: Mais non, mais
5: vous me devez.
14: Je vous dois rien du tout. Vous ne m'avez pas demandé pour faire des poules.
5: Bah, excusez-moi, je sais quand même que la poule, elle sort bien de l'œuf.
14: Non, mais, monsieur, une vache, s'il n'y a pas de taureau, elle fera pas de veau, hein.
5: Excusez-moi si je vous la prends, mais les vaches ne font pas d'œufs, hein.
14: Non, mais ils font des veaux.
5: Vous me parlez d'œufs de vache.
14: Je
5: vous parle pas d'œufs de vache.
14: Non, vous comprenez pas.
5: C'est quand même moi qui me fais avoir dans l'histoire.
14: Non, pas du tout. C'est vous qui avez pas compris comment fonctionnait un œuf de poule.
5: Bah, voyons.
14: Non, ça commence à se bien faire.
5: Bon, passez-moi le responsable.
14: Bien sûr.
5: Merci, monsieur.
14: Allez.
17: Oui.
5: Oui, bonjour, madame.
17: Moi, vous êtes.
5: Je suis chez moi. Pourquoi je.
17: Non, mais c'est de la part de qui?
5: Monsieur Martin, donc, comme je disais, pas un œuf qui a marché.
17: Ah, mais non, attendez. Il y en a pas un qui a marché.
5: Pas un poussin, pas une poule, pas un poulet,
17: non,
5: rien.
17: Non, vous êtes. Alors, non, mais donc là, vous n'aurez jamais de petit.
5: Donc, on est d'accord sur la défectuosité.
17: Mais non, mais c'est pas défectueux, non, mais.
5: Et puis en plus, il y a l'odeur, hein. Je peux vous dire que ça commence à coincer.
17: Mais non, mais si vous avez les œufs depuis 6 mois, vous m'étonnez, les œufs sont pourris. Non, mais attendez.
5: Faut pas s'étonner si vous me vendez des œufs pourris.
17: Non, parce que monsieur m'a acheté des œufs, soi-disant qu'il a vendu des œufs pour avoir des petits. Mais ça fait 30 ans que je suis dans le métier, c'est la première fois qu'on me fait ça. Je peux vous en remettre 48, vous pouvez les mettre en couveuse.
5: Oh non, merci, je veux pas me faire avoir deux fois non plus.
17: Vous avez du mal à comprendre quand.
5: Mais j'ai très bien compris.
17: Les œufs, moi je les vends 4 euros le plateau, vous n'aurez pas de poule.
5: Alors, attendez, je recalcule ce qui vous fait donc.
17: Mais je sors 20 000 œufs tous les jours.
5: 20 000 œufs.
17: Non.
5: Un poussin.
17: Rien du tout.
5: Par œuf.
17: Mais
5: donc financièrement, ça fait.
17: Non, financièrement, vous n'aurez rien du tout, il y a 48 œufs.
5: 48 fois.
17: Mais qu'est-ce que j'en ai à foutre de 48 œufs, c'est 5 balles, c'est pas le problème.
5: 10 euros la poule.
17: Mais non, mais
5: 48.
17: Arrêtez, vous venez me voir, ça sera plus simple.
5: Égal.
17: Mais ne cherchez pas à faire des comptes.
5: 480 euros.
17: Mais non, c'est fou, non, mais je crois que je vais éclore là parce que je vais finir par être exécrable.
5: Alors, vous n'allez rien éclore du tout parce qu'il va falloir me rembourser mes 480 balles.
17: Et vous me réclamez 480 balles, non, mais c'est le mandat envers.
5: Et ne me parlez pas d'eau vert, s'il vous plaît.
17: Vous venez me voir au poulailler et on s'explique parce que là, faut arrêter de vous masturber un peu, là, je crois. Je vous remplacerai pas les œufs, ça c'est sûr.
5: Ah bah vous me mettez des poules.
17: Non, mais vous rigolez quoi. Non mais c'est.
5: Excusez-moi, vous me devez quand même 48 poules.
17: Je vois rien, je vous dois. Mais je vous ai pas vendu de poules.
5: Bah vous m'avez vendu des œufs à poules, donc forcément.
17: Non, j'ai vendu des œufs de poules.
5: Donc des œufs à poules qui n'ont pas fait de poules, donc forcément.
17: Mais vous avez fumé la moquette ou quoi ce matin, hein? Non mais c'est incroyable de voir ça.
5: Ah je suis bien d'accord. On se prétend pouliste.
17: Non mais vous rigolez quoi.
5: Oh oui bien sûr.
17: Non mais point. Pour moi ça s'arrête là.
5: Je m'excuse, mais j'ai quand même couvé vos œufs pendant 6 mois.
17: Je pense qu'on va arrêter là parce que je vais vous envoyer chier.
5: Alors je préfère me faire envoyer pondre, au moins non, ça.
17: Vous prenez les gens pour des cons.
5: Ah non, le con c'est moi, le trop con d'ailleurs.
17: Ah oui, ça m'étonne pas, je crois qu'il faut continuer. Hein.
5: Ah mais avec plaisir, merci madame.
18: Allô?
19: Oui, bonjour madame.
18: Bonjour monsieur.
19: Madame.
18: Oui.
19: Bonjour madame. Le docteur Meyer à l'appareil.
18: Oui.
19: Radiologue à la retraite.
18: Oui.
19: Voilà, je n'ai pas eu la chance de. Vous faire une radio, à vous.
18: Non.
19: Je l'ai.
18: J'ai la chance de ne pas avoir besoin de radio.
19: Oui, moi j'aurais bien aimé.
18: Ah.
19: S'il vous plaît.
18: Mais vous me connaissez pas.
19: Je vous connais, c'est-à-dire que je sais qui vous êtes physiquement. Je vous ai déjà vu passer dans la rue.
18: Ah bon?
19: Oui, c'est pour ça. Excusez-moi.
18: Je
19: suis franc avec vous.
18: Oui.
19: Mon âge me le permet. Le fait aussi que mes occupations se soient arrêtées. J'ai toujours rêvé de faire une radio de vous.
18: Ah bon? Alors là, je suis un peu étonnée de.
19: Et je voulais savoir si je pouvais venir faire une radio de vous dans votre magasin.
18: Bah écoutez, je suis très prise, donc je vois pas comment c'est possible. Non, je crois pas que ce soit une bonne idée, ça.
19: J'ai le matériel.
18: Non.
19: C'est juste une petite radio.
18: Non, je vous assure que non, ça, c'est pas possible.
19: Mais il y en a pour 5 minutes.
18: Non, je vous assure.
19: Une mammographie.
18: Certainement pas, non.
19: Je paye la consultation.
18: Non.
19: S'il vous plaît, laissez-moi voir vos glands de mammaire.
18: Certainement pas. Non. Là, on dérape, là. Hein. Je n'ai pas besoin de radio et je n'ai pas envie de faire de radio.
19: Mais c'est mieux la prévention.
18: Non. Mais des mammographies, je vais en faire quand il faut.
19: Écoutez, je suis chez vous dans une demi-heure.
18: Certainement. certainement pas.
19: J'ai une valise avec mon matériel de radio.
18: Arrêtez, là, c'est pas possible. Non, alors là, certainement pas. Là, je ne recevrai pas. Hein. Non,
19: juste
18: non.
19: Une dent de la mer, pas les deux.
18: Pas, certainement pas.
19: Une seule.
18: Non, alors là, il va falloir que vous pensiez à autre chose, parce que vraiment, ça, je vous dis non.
19: Vous avez quelque chose contre les radiologues?
18: Non, écoutez, docteur, je raccroche, là, c'est pas possible, on dérape complètement, là.
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21: Bonjour.
5: Bonjour monsieur, c'est bien l'animalerie ?
21: Oui, vous voulez quoi ?
5: Parce que j'ai ma voisine, la mère Michel, qui a perdu son chat et je pense que c'est vous qui l'avez récupéré.
21: Oui, ben je vais vous passer le rayon. Ne quittez pas. T'es au courant d'un chat qui a été récupéré ?
22: Oui, bonjour.
5: Bonjour monsieur.
22: On parle d'un chat perdu ?
5: Oui, ah donc vous l'avez récupéré, bah super.
22: Non, mais on n'a pas de chat monsieur. Vous l'avez vu où ? Dehors ?
5: Alors oui, je l'ai vu dehors, mais on va dire à la proprio qu'il était à l'intérieur, comme
22: non,
5: ça.
22: Non, on va pas dire qu'il était dans notre magasin, non, on va pas dire ça, non. Vous l'avez vu dehors ?
5: Ah bah je me suis trompé, je l'ai.
22: Non, vous êtes pas trompé, non, vous n'êtes pas trompé.
5: Je vous ai dit dehors ?
22: Non, arrêtez, me prenez pas pour une idiote. Hein.
5: Il me semble que j'ai dit dedans, hein.
22: Non, vous avez pas vu le chat dans notre magasin.
5: Ah ben non, possible. Mais c'est ma langue à fourcher parce que.
22: Oui, c'est ça, c'est votre langue à fourcher, oui, bien sûr. Non.
5: Ouh, mais attendez, je comprends ce que vous êtes en train de faire.
22: Pardon ?
5: Vous êtes en train de me doubler sur la récompense, oui ?
22: Mais je veux pas vous doubler sur la récompense, je m'en fous de votre récompense. Oh,
5: double.
22: Non, mais n'importe quoi, mais passez en magasin, monsieur, et venez vérifier par vous-même que le chat, il n'est pas ici.
5: Ah bah oui, je vais arriver, vous aurez planqué le chat, bah ça, évidemment.
22: Non, n'importe quoi.
5: Jurez que vous n'avez pas le chat ?
22: Ben, je vous jure que j'ai pas le chat, monsieur. Qu'il soit noir, blanc, roux, ou je sais pas, je l'ai pas.
5: Noir, blanc, roux. Eh ben voilà.
22: Mais j'en sais rien, moi. Comment il est votre chat ?
5: Vous venez de faire sa description exacte.
22: Eh ben, c'est le pur hasard. Je suis désolée, mais si la récompense, elle vous passe sous le nez, c'est pas mon problème. Non, mais vous êtes sérieux ?
5: Dans ce cas, vous allez me la rembourser. Parce
22: mais ça va pas ou quoi ? Je vais vous rembourser quoi ?
5: Parce que si c'est vous qui vous gardez le chat, c'est normal.
22: Mais je garde pas de chat.
5: Osez me dire, je n'ai pas braqué le chat.
22: Non. J'ai pas braqué le chat.
5: Oh, qu'est-ce que j'entends derrière, là ?
22: Ça vous fait... C'est un bip de caisse, monsieur.
5: Ah non, c'est un chat.
22: Non, c'est pas un chat, c'est un bip de caisse.
5: Une caisse qui fait miaou ?
22: C'est pas une caisse qui fait miaou, c'est une caisse qui fait bip.
5: Alors, c'est peut-être un chat qui fait bip, dans ce cas.
22: Non, c'est pas un chat qui fait bip, non, c'est une caisse, monsieur.
5: Mais qu'est-ce qu'il y a dans la caisse ?
22: Mais ça va pas ou quoi ? Mais vous êtes... franchement...
5: Oui, non, mais c'est ça, vous avez planqué le chat dans la caisse.
22: Oui, c'est ça, j'ai planqué le chat dans la caisse.
5: Ah,
22: oui.
5: Bah, bravo.
22: Oui. Allez. Pardon ?
5: Ah, un autre monsieur.
23: À l'intérieur, je n'ai qu'un chien, j'ai une cliente, j'ai un chien.
5: Enfin, j'ai entendu miaou quand même, hein, c'est
23: mais
5: ce
23: non,
5: que
23: j'ai
5: je
23: dis. Mais non, pas de miaou. Vous avez entendu miaou ? Non. J'ai la cliente comme témoin, c'est un chien ou un chat ?
24: C'est son chien, elle.
5: Ah ben, je l'entends encore, là.
23: Monsieur, mais il n'y a pas de chat, qu'est-ce que vous voulez que je vous dise ?
5: Juste que vous me disiez où vous l'avez mis dans ce cas, parce que...
23: Je ne l'ai pas mis, je n'ai pas pris de chat du tout. Je suis avec une cliente en train d'essayer un harnais à son chien, qui joue par terre avec des jouets qui font pouet-pouet.
5: Ah, excusez-moi, mais un chien qui fait miaou, ça s'appelle un chat.
23: C'est pas un chien qui fait miaou, monsieur, c'est le jouet qui fait pouet-pouet. Écoutez. Voilà.
5: Ça, c'est un chat.
23: C'est pas un chat, c'est un jouet.
5: Ouh là là, attendez, je sais quand même reconnaître
23: un. Attendez, monsieur. C'est un chat, ça ?
5: Ah, bah oui.
24: C'est un chat ou c'est un chulo ?
23: Oui.
5: Eh ben, je l'entends encore derrière vous.
23: Mais non, c'est un monsieur, c'est mon mari qui parle.
5: Ouh, bah, passez-le moi, parce que là, j'ai l'impression.
24: Comment ?
5: Ah, bah, le voilà.
24: Oui, bonjour.
5: Vous êtes le chat ?
24: Ouais, je suis le chat, ouais. Ça fait bien, regarde, miaou. je suis castré, par contre, hein.
5: Ah, bah, ça, j'avais pas vu.
24: Ouais, c'est bon, je vous ai reconnu. Je vous entends à la radio.
5: Ah, bah, non, pas du tout.
24: Si, c'est Martin, t'inquiète,
5: Ah, bah, non, je ne sais pas du tout de qui vous parlez.
24: Ouais, c'est bon, Martin. Bah, ouais, tu viens rigoler tous les matins quand je vais au magasin. Continue comme ça.
5: Donc, c'est Martin, mais c'est quelle radio, d'ailleurs ?
24: Oh, bah, écoute, tu sais, Rire et Chanson.
5: Ah, bah, voilà.
24: Bah, t'avais 30 ans, 40 ans que j'écoute, t'étais pas né. Les radios étaient pas libres, j'écoutais déjà celui qui l'a créé. Comment il s'appelait, l'autre con, là
5: Ah, c'est moi le con, hein.
24: Oui, c'est toi le con, d'accord.
5: Et toutes mes excuses à madame, hein, au passage.
24: Non, mais t'inquiète pas, c'est ma bonne femme, c'est mon chameau.
5: Sympa.
24: Ah, bah, en connerie, toujours le premier, mon capitaine.
5: Bon, bah, la bise au chameau, alors, hein.
24: Ok, à la chatte, au chameau. Attends, je fais un coup de chatte.
5: Bravo, très jolie chatte.
24: Enfoiré.
5: Ah, bah, merci pour tout et bonne journée.
24: Ok, salut, Martin.
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26: Allô ?
27: Oui, bonjour monsieur.
26: Bonjour.
27: Vous êtes bien titulaire de l'abonnement ?
26: Oui.
27: Oui, bonjour monsieur, c'est le service de l'horoscope téléphonique à l'appareil.
26: Oui.
27: Vous savez que Paris vient d'être doté d'un ordinateur, d'un central, qui est relié donc à tous les Parisiens.
26: Oui.
27: Et que nous distribuons depuis avant-hier l'horoscope de manière gratuite, bien entendu.
26: Oui.
27: À tous les Parisiens, à 1000 Parisiens pardon, par jour, qui sont tirés au sort. Et votre numéro de téléphone a été tiré au sort, monsieur.
26: Ah bah c'est gentil.
27: Alors, je vais vous demander votre signe.
26: Alors, Gémeaux.
27: Gémeaux, vous connaissez votre ascendant ?
26: Non, pas du tout.
27: Quand vous dormez sur le dos ?
26: Sur le côté.
27: Donc, sur le côté, on met que la Lune était à 90 degrés.
26: Oui.
27: Ce qui fait 90 degrés. Vous êtes né à quelle heure ?
26: Alors là, je crois que je suis né à midi, enfin le midi.
27: Entre 12h et 13h ou voilà. 12h15 ?
26: 12h et 13h.
27: Donc l'ordinateur me dit que vous êtes ascendant scorpion, monsieur.
26: Oui.
27: Voilà.
26: Ah, attendez, on me l'avait déjà fait, je me suis peut-être trompé, on m'a dit que j'étais ascendant balance.
27: Ah non, monsieur, non. La personne qui vous l'avait fait s'est trompée, en effet. Vous n'étiez pas du tout balance, vous êtes scorpion.
26: D'accord.
27: Alors, je vous lis, donc j'introduis les données dans l'ordinateur, j'ai moi son scorpion.
26: Oui.
27: Voilà. Il y en a pour 10 secondes.
26: D'accord.
27: Ça va très très vite, hein. Alors, ça y est, les données sortent, donc je vais vous les lire.
26: D'accord.
27: Travail, monsieur.
26: Oui.
27: Vous êtes assez limité de toute façon.
26: Oui.
27: Alors, arrêtez de vous mêler de ce qui ne vous regarde pas et de toucher ce qui ne vous concerne pas.
26: Oui.
27: Contact, cessez de raconter n'importe quoi sur vos voisins. Vous avez mis des gens dans l'embarras dernièrement. Il serait regrettable que vous ne preniez pas conscience des réalités d'aujourd'hui et des dégâts que vous occasionnez autour de vous.
26: Ah.
27: Courage. Arrêtez de tourner le dos à vos responsabilités et de fuir comme un lâche.
26: Ah bah dis donc.
27: Morale. Cessez de vous plaindre inutilement. Il n'est pas tellement certain que tout se passe comme vous le souhaitiez,
26: oui.
27: Car les planètes sont contrariantes.
26: Oui.
27: En raison de la position d'Urne de Saturne, personne ne vous aime. Est-ce que c'est exact ?
26: Il y a peut-être quelque chose de vrai.
27: D'accord. Chance. Pas de chance. Amour. Que se passe-t-il ? On vous oublie ? Il faut dire que vous n'êtes pas très désirable en ce moment et que vous ne faites aucun effort pour l'être.
26: Ouais.
27: C'est exact ?
26: C'est exact, oui.
27: Santé. Problème de digestion. Grippe en perspective.
26: Ah.
27: Vous allez souffrir du dos. Évitez les excès à Noël. Et attention dans les escaliers.
26: Ah bah c'est déjà fait alors.
27: C'est-à-dire ?
26: Bah c'est-à-dire que je viens de me faire opérer du genou. Jusqu'à présent, tout ce que vous dites, c'est à peu près vrai. Hein.
27: D'accord. Votre chiffre, monsieur ?
26: Moi, c'est le chiffre préféré.
27: Non, je vous donne votre chiffre.
26: Ah,
27: hein.
26: D'accord.
27: Le zéro.
26: Ah.
27: Votre couleur, le noir. Et votre pierre, le marbre.
26: Bah, c'est pas encourageant, tout ça.
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0: Allô.
5: Bonjour madame, c'est bien l'épicerie ?
0: Oui.
5: J'ai acheté de la nourriture pour chat chez vous, il y a un problème.
0: C'est quoi le problème ?
5: Le problème, c'est le chocolat, c'est pas du tout adaptifié pour les chats.
0: Comment ça, le chocolat ? Bah nous, on vous a vendu du chocolat pour chat, nous.
5: Ah bah voilà, comme vous dites, du chocolat pour chat.
0: Et quoi ? Du chocolat pour chat ? Bah nous, on vend pas de chocolat pour chat, monsieur, ok ?
5: Ah si, j'ai acheté du Kit Kat chez vous, c'était des barres pleines de chocolat.
0: Mais si vous savez pas qu'on peut pas donner de chat au chocolat, c'est pas mon problème, ça.
5: Alors pardon, j'ai pas donné du chat au chocolat, en fait, c'est le chat.
2: Oui, bonjour.
5: Bonjour madame, ce que je voulais dire, c'est que c'est mon chat qui a mangé votre Kit Kat au chocolat.
2: Attendez. Et tout le monde commence à me dire, oh bah j'ai acheté ça, je l'ai donné à mon chat, il fallait pas, bah je vais aller où là ?
5: Pardon, mais qui c'est qui vend du Kit Kat au chocolat ?
2: Mais c'est vous confondez, c'est pas du tout le même truc.
5: Comment ça, c'est pas le même truc ?
2: C'est pas un truc pour chat, les Kit Kat. Kit Kat, ça s'écrit comme ça, Kit Kat.
5: Attendez, Kit Kat, Kat, à mon avis, vous vendez des faux Kit Kat.
2: Ah non, je vends pas des faux Kit Kat, monsieur.
5: Bah vu comme c'est écrit.
2: Et attendez, de toute façon, comment vous parlez, monsieur ?
5: En plus, il y a écrit 4 dessus, donc forcément, ça enduit dans les.
2: Mais n'importe quoi, mais 4 ça veut pas dire chat. Hein.
5: Ah si, c'est parce que c'est écrit en anglais.
2: Mais non, mais pas comme ça, pas avec un K.
5: Bah si, d'ailleurs on dit Where is John ?
2: Non.
5: John is in the cat.
2: Non, mais quittez carré. C'est pas, attendez. Allô ?
5: Oui, bonjour monsieur.
2: Bah je suis pas bonjour monsieur, je suis madame.
5: C'est-à-dire ?
2: Mais je suis la patronne.
5: Admettons.
2: Alors attendez, quittez quatre, il y a un E entre deux. Et moi le kit 4 que je vends, il n'y a pas de E entre deux.
5: Donc c'est bien ce que je disais, c'est du faux.
2: Quoi, c'est du faux ? Bah non, c'est pas du faux.
5: C'est une imitation.
2: Mais non, c'est pas une imitation monsieur.
5: Ah si, j'ai vu un reportage à la télé, ils changent une lettre dans le nom.
2: Bah non, vous avez pas vu de reportage à la télé. Attendez, faut pas regarder ce qu'ils disent à la télé.
5: Ah bah dans la télé, ils disent qu'il y a beaucoup de faux kit 4 en circulation.
2: Mais non !
5: Que souvent c'est des trucs fabriqués par les Chinois.
2: Non ! Attendez, vous allez dire que c'est de la merde.
5: Ça, je sais pas. En tout cas, c'est du chocolat de contrebande.
2: Mais c'est pas du chocolat de contrebande.
5: Ah, c'est ce que mon vétérinaire m'a dit.
2: Mais non.
5: Si.
2: C'est qui votre véto ?
5: Bah, c'est le docteur Martin.
2: Je vais l'appeler, votre vétérinaire.
5: Ah, bah justement, il est avec moi.
2: Eh bah, passez-le moi.
5: D'accord.
2: Moi, je vais lui expliquer, il va me comprendre tout de suite.
5: Docteur Martin ! Oui, monsieur Martin ?
2: Le vétérinaire, non mais c'est de ma faute, je vends de la contrebande.
5: Le monsieur de l'épicerie veut vous parler.
2: Il est babache, bah ouais, non mais attends, il est vraiment babache, oui.
5: Parce que effectivement, il y a du chocolat.
2: Je comprends rien au film.
5: Mais en plus, ce sont des copies chinoises.
2: Des copies chinoises ? Non, attends, il dit c'est de la copie chinoise.
5: Oui, allô ?
2: Oui, bonjour.
5: Bonjour, cher monsieur, docteur Martin à l'appareil.
2: Alors, votre client,
5: oui.
2: Il m'a acheté du Kit Kat.
5: Du Kit Kat, oui, je sais.
2: Non, pas Kit Kat. Kit Kat.
5: Vous en avez encore en magasin ?
2: Ah oui.
5: Ok, je vais venir vérifier que ceux qui vous restent ne contiennent pas de chocolat.
2: Bah, c'est du chocolat, c'est des barres chocolatées.
5: Voilà, bah ceux qui contiennent du chocolat, vous les jetez par mesure d'hygiène précautionniste.
2: Bah vous rigolez, je vais pas balancer mes Kit Kat. Hein.
5: Au passage, je vous ai fait aussi une attestation pour la moquette de mon client.
2: Eh bah.
5: Eh bah parce que le chat, il lui a pourri toute sa moquette.
2: Eh bah.
5: Eh bah, elle va pas se remplacer toute seule.
2: Eh attendez, vous croyez pas, attendez même pas que je vais payer la moquette.
5: Bah pardon, il venait de refaire le sol tout en cachemire.
2: Bah je m'en fous, c'est pas de ma faute.
5: Bah quand même, je vais venir avec le chat, vous allez voir.
2: Bah,
1: non, les chats n'ont pas le droit de rentrer dans le magasin, déjà.
5: Oh, ben bah dans ce cas, je vous le passe.
1: Pardon ?
5: Je vous passe le chat. Martino ?
1: Pardon ?
5: Je te passe le monsieur.
3: Miaou.
5: Allô ?
1: Attendez.
3: Miaou, c'est Martino.
1: Vous êtes qui ?
3: Miaou, je suis le chat.
1: Hein ?
3: Miaou, oui, et je pourris toute la moquée out.
1: Et sous ma gueule ?
3: Miaou, c'est possible.
1: Ouais, allez.
3: Allô ?
1: Allez.
3: Miaou, on va pas se quitter comme ça, ou ?
1: Oh là là.
3: Miaou, un petit bisou.
1: Bon.
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6: C'est Harry, bonjour.
19: Oui, bonjour, madame.
6: Oui, bonjour.
19: C'est bien le centre antithermite ?
6: Enfin, c'est le centre régional d'isolation, oui.
19: Oh, vous pouvez peut-être m'aider parce que là, tout mon bois est attaqué actuellement par les termites.
6: Oui.
19: Et c'est horrible, évidemment. Donc, tout s'écroule autour de moi, voyez-vous. Et j'aimerais être tranquille.
6: Oui.
19: Et
6: vous êtes de quel secteur ?
19: Alors, vous voyez le cimetière ?
6: Oui, dans quelle ville ?
19: Ah ben, je suis à Aurillac.
6: Oui.
19: Et donc, tout le bois qui est autour de moi commence à s'écrouler.
6: Oula.
19: Ah oui. Oui, là, je suis sur la terre, là, bientôt, là. Si ça continue comme ça.
6: Quand même pas si vite.
19: Ah ben, si, vous savez, il y a 200 mètres entre le bois et la terre.
6: Bon, alors, on va noter les coordonnées, puis comme ça, le technicien vous rappellera rapidement pour voir qu'est-ce qu'il peut faire, déjà. Hein.
19: Oui.
6: Alors, vous me donnez vos coordonnées ?
19: Alors, donc, monsieur Bernard Lamolle, L-A-M-O-L.
6: L-A-M-O-L.
19: Oui.
6: Alors, l'adresse, bien sûr.
19: Alors, donc, Bernard Lamolle, 1921-2009. Hein. Et donc, je suis au cimetière.
6: Pardon ? Vous êtes au cimetière ?
19: Oui.
6: Vous habitez dans le cimetière ?
19: Oui, absolument.
6: Mais...
19: À l'Ébé ?
6: Attendez, vous habitez dans le cimetière ?
19: Oui.
6: Et vous avez des termites ?
19: Oui.
6: C'est une maison qui est dans le cimetière ?
19: Non.
6: Oui, alors c'est quoi ? Vous habitez dans quoi ?
19: Je suis donc Allée B, parcelle 34, et vous me trouvez facilement, il y a mon nom sur la plaque, à toute façon.
6: C'est pas possible !
19: Pardon ?
6: Je dis que c'est bizarre, parce que on peut pas venir traiter... C'est un caveau, alors qu'est-ce que c'est, une tombe ?
19: Non, il n'y a pas de tombe, c'est juste le cercueil.
6: Non, mais le cercueil, il est enterré.
19: Oui.
6: Donc, on ne pourra pas aller traiter, nous.
19: Pourquoi ?
6: Parce que déjà, il faudrait, je ne sais pas, tout déterrer. Mais si vous êtes dans le cercueil, excusez-moi, mais c'est bizarre. Comment vous pouvez m'appeler, alors ?
19: Mais parce que ils m'ont laissé mon téléphone. Oui, mais comme je suis mort il y a 15 jours, mon abonnement est encore valable.
6: Oh non, écoutez, je voulais vous aider, mais là je crois que je ne pourrais pas vous aider.
19: Pourquoi ?
6: Si vous êtes mort, que vous m'appelez du cercueil avec votre portable, je ne sais pas qu'est-ce que je peux faire pour vous, moi.
19: Mais madame, mon abonnement est encore valable, c'est pour ça que je vous demande de venir vite avant qu'on me le coupe, hein. Et madame,
6: oui.
19: C'est pas drôle hein, ce que je vis. Hein. Oui.
6: Ah, et alors vous voyez devant. Excusez-moi, mais à l'intérieur, vous voyez les termites, vous.
19: Mais je peux pas les voir dans le noir. Ah oui. Mais c'est pas drôle. Hein.
6: Ouh là là, c'est pas possible. Alors vous êtes qui finalement ?
19: Bernard Lamolle, 1921-2009. Oui, attendez, quittez pas.
6: Oui.
19: Je vous passe ma mère.
6: Oh. Oh là là.
19: Allô.
6: Allô.
19: Bonjour, madame.
6: Bonjour.
19: Madame Lafesse, Jean-Yves à l'appareil.
6: Ah, voilà. Bon.
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7: Vous êtes en communication avec l'hôtel de police.
8: Commissariat, bonjour.
5: Bonjour monsieur, c'est bien le commissariat ?
8: Oui.
5: J'aurais besoin de vous emprunter une carte grise pour refaire une plaque numérologique pour ma voiture. Quand est-ce que je peux passer ?
9: Emprunter quoi ?
5: Ah, vous avez changé de doigt.
9: Ouais, on est deux.
5: Ah d'accord, bonjour madame.
9: Ouais, ma petite, je suis en train de la former au standard là, donc...
5: Ah oui, d'accord.
9: Expliquez-moi, c'est un véhicule qui a été immobilisé ?
5: Elle a très bien décroché en tout cas, hein, je voulais vous le dire.
9: Bon, expliquez-vous tout de suite carte grise, j'ai pas tout compris.
5: Non, j'ai trouvé qu'en plus qu'elle était aimable, que c'était...
9: Mais bon, allez, passons.
5: C'était très professionnel, hein, je voulais...
9: D'accord. C'est un véhicule qui a été immobilisé, monsieur.
5: Est-ce que je peux lui mettre 5 étoiles ?
9: Bon, monsieur, j'ai pas que ça à faire, s'il vous plaît.
5: Non, mais je vous en prie.
9: Votre véhicule, c'est un un véhicule qui a été immobilisé, c'est quoi?
5: Ah non, pas du tout. J'ai entendu aux infos, ils disaient que les voitures de police, elles n'avaient pas de PV.
9: Ouais.
5: Donc si j'ai le même numéro qu'une voiture de police, ça me permet d'éviter les PV.
9: Ouais, c'est ça.
5: Ah bah oui, c'est ça. Parce que avec un numéro... Ah.
8: Allô?
5: Ah bah, une autre dame.
8: Monsieur, si vous faites une infraction, bien sûr, vous n'avez pas une voiture de police.
5: On peut faire comme si c'était une voiture banalifiée.
8: Vous comprenez pas, il y a un problème chez vous. Hein. Vous voulez le numéro d'immatriculation d'une voiture de police pour faire une...
5: Alors plaque, oui, avec... alors attendez, je prends de quoi noter?
8: Non mais je vais pas vous le... Monsieur...
5: C'est avec la dame du commissariat, ils vont me donner le numéro là.
8: Non mais monsieur, vous allez rien noter du tout parce que je vais rien vous donner.
5: Ah oui, donc il faut que je passe récupérer la carte grise.
8: Non mais il y a quelque chose qui fonctionne pas dans votre tête. Hein.
5: Martin, la dame dit qu'il faut qu'on passe prendre la carte grise.
8: Non mais vous comprenez pas ou quoi? Je parle pas français.
5: Non mais j'ai très bien compris, il faut que je récupère la carte grise.
8: Vous allez pas avoir une carte grise de véhicule de police.
5: Non mais je vous la rapporte, à la limite on fait une photocopie.
10: Et vous voulez quoi?
5: Bonjour monsieur, voilà, comme j'expliquais à votre collègue.
10: Vous utilisez la plaque d'une voiture de police pour ne pas avoir de PV. Non mais monsieur.
5: Ah bah vous avez compris.
10: Oui, bien sûr. Mais vous savez que c'est totalement interdit, monsieur. Juste comme ça, par information. Hein. Si je vous gratte parce que vous avez une plaque d'immatriculation usurpée à la police nationale, je peux vous dire que vous allez aller loin. C'est utilisation d'une plaque minéralogique appartenant à l'État.
5: Non, pas une plaque minéralogique. Non, une plaque d'immatriculation.
10: Oui, et ben ça s'appelle aussi une plaque... Non. Est-ce que vous avez conscience de ce que vous dites? Je vous déconseille fortement d'utiliser nos plaques, d'accord? Je vais prévenir les collègues. Si on voit quelqu'un traîner autour de nos véhicules à relever nos plaques, vous allez visiter les locaux d'une autre manière. Vous allez faire un petit tour avec nous.
5: Un petit tour.
10: D'accord?
5: C'est gentil de proposer de me véhiculer, mais j'ai déjà ma voiture.
10: Oui, donc vous vous foutez de ma gueule, là.
5: Non.
10: Si.
5: Non.
10: Si, si, vous vous foutez de ma tronche.
5: Non, mais à la limite...
10: Non, mais maintenant vous arrêtez.
5: Ah.
10: Vous êtes à la police nationale, d'accord? N'oubliez pas où vous êtes. Manque de bol.
5: Et alors, dans ce cas-ci, moi, je vous emprunte une voiture. Ah, allez, c'est reparti.
11: De quoi?
5: C'est madame.
11: Non, monsieur.
5: Oui, si vous voulez.
11: Vu la voix que j'ai quand même, je prends pas moi qui est bon. Enfin bon, c'est pas grave. Vous voulez m'emprunter une carte grise?
5: Voilà.
11: Comme ça, vous payez pas les PV.
5: Bah oui.
11: C'est comment votre nom, monsieur?
5: Martin.
11: Monsieur Martin, vous habitez où?
5: J'habite 1 rue Martin.
11: 1 rue Martin? Monsieur Martin, 1 rue Martin. D'accord, vous habitez à Martin, c'est ça, non?
5: À Martinville.
11: À Martinville, ouais, c'est ça. Vous me prenez pour un con ou quoi?
5: Pardon?
11: Vous me prenez pour un con?
5: Non, mais alors. Est-ce
11: que vous me prenez pour un con? Vous inquiétez pas, j'ai votre numéro de téléphone, monsieur, qui s'est affiché. Vous inquiétez pas.
5: Moi, je peux passer, c'est ce que je disais.
11: Passez, je vous attends, on vous attendra, il n'y a pas de problème.
5: Ah bah c'est super sympa.
11: Passez maintenant et vous présentez Monsieur Martin de Martin.
5: De Martinville.
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15: Oui, allô.
27: Bonjour madame, c'est les affaires sociales de la mairie de Trélot-sur-Marne, pareil.
15: Oui.
27: Nous appelons pour savoir si vous étiez au courant de l'existence de mademoiselle Germaine Ledoux, qui est une ancienne Miss France, Miss France 1938.
15: Oh. Non, ça
27: ne
15: me dit rien.
27: Bon, alors là, donc, je vais vous la passer parce qu'elle veut parler à des femmes, donc je me permets de vous la passer, quoi.
15: Oui.
16: Merci. Bonjour, madame.
15: Bonjour, madame.
16: Mademoiselle Germaine Ledoux à l'appareil.
15: Oui.
16: Miss France 1938.
15: Oui.
16: Vous n'avez pas oublié.
15: Oh, Dieu. Vous savez, hein?
16: Oui.
15: Ah,
16: oh,
15: oui.
16: Oui, oui. Oh, oui, je sais.
15: Vous savez quoi, comment c'est, hein?
16: Oh, oui.
15: Ouais, oui,
16: oui. Oh, moi, c'est pareil, hein.
15: Ah, oui.
16: Ben, maintenant, c'est fini, hein.
15: Oui, hein.
16: Quand je dis ça, c'est à propos de moi.
15: Mais vous savez, moi, je ne suis pas... Non, hein, je ne suis pas...
16: Ah, non, ben, j'ai pas dit ça, hein.
15: Non.
16: J'ai jamais dit que vous étiez...
15: Non.
16: Vous...
15: Non.
16: On peut pas dire.
15: Non.
16: Si, parce que sinon...
15: Mais vous savez, hein.
16: Oh, là.
15: Ah, c'est vrai, hein.
16: Oh, c'est plus que vrai. C'est sûr.
15: Ça, c'est vrai, hein, mademoiselle, hein. C'est tout pareil, hein.
16: Oh là.
15: Ah oui.
16: Je sais pas si vous êtes comme moi.
15: Ah non.
16: Ah, vous êtes pas comme moi.
15: Ah non.
16: Oh.
15: Je ne sais pas dire...
16: Ah bah non.
15: Non.
16: Enfin.
15: Ouais, enfin, c'est...
16: Ah, ouf. Oh là.
15: Ben oui.
16: Comment qu'on peut dire...
15: Non, je ne sais pas, hein. On ne sait pas comment dire, hein.
16: Oh non.
15: Non.
16: Oh non.
15: Oh là. Oh non,
16: vous savez. Ouf. C'est oui. Difficile.
15: Ah oui, ça c'est vrai.
16: Oh, je sais pas si vous... Si. Non.
15: Ah, oh, je sais pas, vous savez.
16: Oui.
15: Non.
16: Non.
15: Ah non.
16: Oui, bon. Bon, je vous passe le monsieur, hein.
15: Oui.
27: Merci. Allô.
15: Allô, monsieur.
27: Oui, alors, ça s'est bien passé?
15: Ben oui, mais vous savez, hein, je suis comme...
27: Oui.
15: Ben oui, c'est pareil, hein.
27: Ah bon.
25: Bonjour.
5: Bonjour monsieur, c'est le salon de coiffure, c'est ça?
25: Oui.
5: C'était pour vous prévenir, comme c'est compliqué de se faire ouvrir une ligne fixe, je me suis branché sur votre ligne téléphonique.
25: Comment c'est possible ça, de se brancher sur la ligne de quelqu'un d'autre?
5: C'est mon beau-frère qui s'est occupé de tout le branchage, parce qu'il travaille dans le télécommunisme depuis des années.
25: C'est légal votre truc ou pas? Parce que nous, on n'a pas de forfait illimité.
14: Il faudrait peut-être changer dans ce cas la formule, parce que...
25: Non. Je vois pourquoi on va changer notre forfait alors que tout se passe bien.
14: Comme moi, je reçois aussi vos appels, vous voyez.
25: Non, mais c'est quoi ce bazar-là? C'est n'importe quoi. Recevoir nos appels. Vous n'allez pas gérer nos rendez-vous, quand même.
14: Moi, je veux bien prendre vos rendez-vous, comme vous le proposez.
25: Non. Stop, on arrête là. C'est n'importe quoi, ça.
14: Allô?
17: Oui, c'est quoi ce bazar-là?
14: Ah, bonjour, monsieur.
17: Moi, j'ai eu un appel tout à l'heure, là, il n'y a pas très longtemps. Ça a sonné aussi chez vous.
14: Voilà, ça a sonné. Alors, j'ai voulu décrocher, mais vous avez décroché avant moi.
17: Mais c'est pas normal.
14: C'était pour vous l'appel ou c'était...
17: C'était pour nous, mais...
14: Parce que si vous décrochez mes appels, effectivement...
17: Non, mais attendez, ils vont rien comprendre, là, les clients, nos clients.
14: Non, mais je leur dis qu'ils se sont trompés, ils rappelleront.
17: Non, mais ça va pas du tout, ça.
14: Dans ce cas, vous dites à vos clientes de laisser sonner un coup, de raccrocher et de rappeler tout de suite. Comme ça, moi, je sais.
17: Non, mais on est à salon de coiffure, nous, ici. On va pas dire à toutes nos clientes, appeler un appel et tout ça. Non, c'est pas normal.
14: Excusez-moi de vous rendre service quand même.
17: Pardon, vous nous rendez service?
14: Je vous les prends, vos rendez-vous, si c'est ça qui vous...
17: Mais ça va pas, non? Vous rigolez là ou quoi? Nos clients, c'est nos clientes, non? Vous n'allez pas prendre nos rendez-vous, non?
14: Bah, s'ils m'appellent.
17: Non, mais les clients vont plus rien comprendre. Là, on perd des clients.
14: On dit que le premier qui décroche prend le rendez-vous pour l'autre.
17: Non. Alors là, ça, c'est pas normal.
14: Si ça vous embête, vous pouvez peut-être ouvrir une deuxième ligne.
17: Mais vous rigolez là. C'est à vous de changer votre bazar.
14: Oh, bah pourquoi?
17: Bah, parce que vous débrouillez.
14: Mon beau-frère, il peut vous rebrancher sur une autre ligne.
17: Non, je suis désolée.
14: Mais il vous le fait gratos, ça.
17: Non,
14: moi j'aurai votre numéro, vous en aurez un autre.
17: Vous, on garde notre numéro.
14: Parce que
17: terminé.
14: Là, il peut vous mettre.
17: Non, vous m'écoutez, d'accord?
14: Sinon, ce qu'on peut faire, les jours impairs, ça sonne chez vous. Et les
17: non,
14: jours...
17: mais ça va. Mais vous rigolez, là, monsieur, là. Non, mais ça va pas, là.
14: Ben non, mais vous voyez, comme ça, on fait un jour sur deux.
17: Non, c'est non. Franchement, vous commencez à me saouler. Votre beau-frère, là, franchement, non, c'est zéro.
14: Comment ça, c'est zéro?
17: Non, mais attendez, là, vous voulez en plus qu'on change de numéro de téléphone? Nous, on a toutes nos plaquettes, nos numéros de fait dans l'année. Les premiers sont les premiers.
14: Alors oui, mais les deuxièmes sont quand même les deuxièmes.
17: Ah bah si. Mais là, attention, arrêtez parce que là, ça va aller loin.
14: Non mais il va vous mettre sur un 08.
17: Non, mais arrêtez là.
14: Alors ça sera légèrement surtaxé.
17: Non, je suis désolée, c'est non. Et pourquoi nous, on changerait notre numéro de téléphone et pas vous?
14: Bah parce que c'est pas moi qui vais payer un numéro surtaxé quand même.
17: Non, vous rigolez là. C'est chez nous là.
14: Vous le faites payer à vos clients, vous voyez, c'est pas.
17: C'est non. Attendez, on est deux associés, hein.
14: C'est un peu comme si on était trois maintenant puisque vous pouvez me considérer...
17: Non.
14: Ah oui, mais alors si vous voulez rien aussi...
17: Arrêtez.
14: Ah, vous avez entendu?
17: Oui, qu'est-ce qu'il y a?
14: Nous avons un double appel, ne quittez pas.
17: Mais c'est quoi ce truc là?
14: Ah, justement, c'est un client qui voudrait prendre rendez-vous.
17: Non mais arrêtez, le client nous appelle directement.
14: Mais je l'ai en ligne là, je l'ai en ligne.
17: Non, c'est la personne m'appelle directement. Non mais que c'est quoi ce bazar là? Non mais attendez.
14: Ah bah, notre monsieur, vous êtes l'associé?
25: Oui, alors vous êtes monsieur comment?
14: Monsieur Martin.
25: Oh, c'est bon, c'est encore une blague à la con.
14: Non, pas du tout.
25: Monsieur Martin, c'est Rire et Chanson. Alors vos conneries, c'est bon.
14: Merci monsieur.
25: Bande de cons.
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25: Cabinet, bonjour. Veuillez patienter, votre appel va être pris en compte. Cabinet, bonjour.
18: Oui, bonjour madame, excusez-moi. Est-ce que vous pouvez remettre la musique s'il vous plaît? Parce que je fais de la batterie et je suis en train de travailler sur le tempo de la musique d'attente. Est-ce que vous pouvez me remettre s'il vous plaît? Merci.
25: Je comprends pas ce que vous me dites, là.
18: C'est le professeur de musique, là, de batterie.
25: Oui.
18: Et j'ai un élève, je me suis dit, tiens, ça, c'est une excellente musique d'accompagnement.
25: Mmh.
18: Donc, si vous n'y voyez pas d'inconvénient, comme je suis avec un élève, là, je sais pas si vous entendez, qui est en train de travailler sa batterie.
25: Mmh.
18: Est-ce que vous pourriez me remettre la musique d'attente, s'il vous plaît?
25: Non, au niveau de notre poste, on peut pas. Donc, la seule chose qu'il faut que vous fassiez, c'est... ce serait de rappeler. Je pense pas que... Je suis en train de regarder. Je pense pas. La seule chose que je peux faire, c'est si je vous mets en attente, mais...
18: Ouais, voilà, c'est ça avec la musique. Parce que là, il est bien dans le rythme. Il a gardé le rythme, il faut surtout
25: pas... Oui, mais si je vous mets en attente, c'est que si je vous passe sur un autre poste, donc ça va sonner sur un autre poste.
18: C'est comment l'air déjà, là parce que là, il est en train de perdre le rythme, mon élève, et là, c'est embêtant.
25: Bah, moi, en plus, je la connais pas, parce que bon, comme...
18: Ça fait...
25: Ouais, ça se peut, je vous dis. Moi, je l'écoute jamais, puisque... Oui.
18: C'est ça, non?
25: Oui, mais je dis ça se peut, mais je peux pas vous. Puis bon, là, je suis sur un dossier, faut que je le termine avant de partir, donc j'ai pas tellement de temps.
18: Ah oui, c'est les impôts en ce moment.
25: Oui, voilà, c'est pour ça.
18: Voilà.
25: Bon, bonne journée, au revoir. Allô?
18: Si vous pouvez remettre la musique, s'il vous plaît.
25: Bah, je sais pas, vous venez d'avoir ma collègue, elle vous a dit qu'elle savait pas comment faire, donc...
18: Continuez à se battre, il faut garder le rythme, il y a plus...
25: Ouais, mais vous allez pas nous appeler comme ça tout le temps, parce que on est un cabinet d'expertise comptable, vous allez nous bloquer notre ligne, là.
18: Ouais, mais madame, moi, mon problème, c'est que j'ai des cours jusqu'à 18h, hein.
25: Oh, bah, vous allez pas appeler jusqu'à 18h, j'espère.
18: Vous vous raccrochiez, et je vais rappeler moi pour avoir la musique.
25: Bah ça va, vous gênez pas surtout, hein. Vous bloquez la ligne d'un professionnel et puis ça vous paraît tout à fait normal. Et c'est quoi ces manières?
18: Vous n'aimez pas la musique peut-être, hein?
25: Bah si, j'aime la musique, mais vous allez pas nous bloquer notre activité parce que vous avez décidé de vous utiliser notre musique. C'est grave ça.
0: Allô.
14: Bonjour madame, je suis bien chez le charcutier traitiste.
0: Ah, c'est monsieur déjà.
14: Si vous voulez. Ce serait pour un remboursage.
0: Rembourser quoi monsieur?
14: De la charcuterie, parce qu'apparemment vous avez mis de la viande dedans, et vu que je suis végéticien...
0: La charcuterie monsieur, c'est fait à base de porc.
14: Bravo, ah bah vous reconnaissez en plus.
0: Ah oui, bravo, bien sûr que c'est bravo.
14: Applaudissage alors là.
0: Ah bah applaudissez, vous avez raison.
14: Il y a quand même arnaquage, on est d'accord.
0: Il y a arnaquage de quoi monsieur? Vous rentrez dans une charcuterie, qu'est-ce que vous voulez acheter à part de la viande?
14: Eh bah de la charcuterie sans viande.
0: Oh putain, c'est pas possible. Vous me fatiguez. Je viens de vous dire quoi? On fait de la charcuterie avec de la viande. Qu'est-ce que vous avez pas compris?
14: Ah mais vous pouvez toujours mettre du tofu, vous pouvez mettre...
0: Du tofu? Oh la vache, putain, fatigant les...
14: Alors, il est fatigant mais il vous entend.
0: Oh. Bonjour.
14: Bonjour madame, comme j'expliquais, je suis végétiseur.
2: Hey, monsieur, alors charcuterie monsieur, c'est tout ce qui est produit à base de porc.
14: Et alors, de quel droit vous mettez de la viande par exemple dans le porc, comme vous dites?
2: Il n'y a pas de souci monsieur.
14: Comment ça de la saucisse? Pourquoi vous me dites qu'il n'y a pas de saucisse?
2: J'ai dit il n'y a pas de souci.
14: Alors les sushis c'est du poisson, donc ça aussi c'est pareil.
2: Oh, je n'ai pas dit des sushis.
14: Ah bah faut articulifier, hein.
2: Vous êtes vraiment con, monsieur.
14: Merci beaucoup.
2: Vraiment, là, ah ouais, phénoménal.
14: En plus, j'ai fait faire une note du docteur, là, que j'ai dû consultager.
2: Bah vous me donnerez son nom à votre docteur.
14: Docteur Martin, il est à côté de moi.
2: Passez-le moi, le docteur, s'il vous plaît.
14: Ah bah je vous le passe tout de suite.
2: Allez-y.
14: Docteur Martin. Oui, monsieur Martin.
2: Putain.
14: Il y a la dame qui veut vous parler.
2: Alors déjà, je suis un homme.
14: Oui, allô.
2: Oui, bonjour, docteur.
14: Bonjour, madame.
2: Ouais, déjà, c'est la même voix, mais il faut pas me prendre pour un con.
14: Ouh, bah passez-moi le responsabiliste, dans ce cas.
2: Alors, d'accord.
3: Je suis la responsable.
14: Donc vous reconnaissez qu'effectivement il y a malversation?
3: Bah, malversation, qu'est-ce que vous racontez? C'est obligé qu'on ait de la viande dans la charcuterie. Dites-moi une charcuterie qui existe sans viande.
14: Le soja.
3: Ah bon? On sait même pas comment on fait de la charcuterie avec du soja.
14: Donc c'est ça, vous cachez de la viande en douce dans le charcutisme?
3: Bah monsieur, on cache la viande dans la charcuterie. Mais vous êtes fou quoi? De la viande cachée, mais c'est la tradition.
14: Alors si c'est la tradition de fourguer de la fausse charcuterie aux végétateurs...
3: Mais enfin monsieur, de la fausse charcuterie, mais vous dites n'importe quoi, mais franchement...
14: Ah bah c'est moi qui me fais intoxifier.
3: Intoxiqué?
14: Je pense oui, parce que...
3: Ah oui, parce que de la viande noble, comme on met, c'est la noblesse de l'artisanat.
14: Oh
3: de
14: oui, je vois le truc, on se fournit chez un éleveur chinois.
3: Oh. Un éleveur chinois. Comme si... Non mais, vous imaginez, on met que du traditionnel.
14: Ah ben ça peut être du traditionnel chinois.
3: Mais vous rigolez, mais
14: ça
3: monsieur...
14: Ça sent quand même le contrebandisme, votre affaire.
3: Enfin! Mais c'est une insulte, monsieur, c'est une insulte. Allez, tiens.
0: Oui, allô.
14: Bonjour madame, j'ai un problème avec votre sous-fifre qui ne comprend
0: monsieur,
14: rien.
0: Monsieur, le sous-fifre, c'est ma femme.
14: Oui, toujours est-il que votre subalterne reconnaît...
0: C'est ma femme, monsieur, c'est pas un subalterne, c'est la patronne ici.
14: Bah, admettons.
0: Y a pas d'admettons, mon personnel, c'est pas du sous-fifre.
14: Oui, bon bah, disons votre sous-personnel.
0: Oui, allô.
14: Bah tiens, on parlait de vous, justement.
21: Mais vous rigolez ou quoi, là? Est-ce que vous avez déjà vu du jambon sans viande?
14: Alors, le vôtre a de la viande, n'essayez pas de me dire le contraire, hein, s'il vous plaît.
21: Je vous attends dans le magasin, là. Vous venez me voir, je vais vous expliquer comment ça se passe.
14: Alors, c'est plutôt moi qui vous explicationne.
21: Mais vous êtes un débile, mon gars.
14: Oh, bah merci, non, mais allez-y, dites que je suis trop con pendant que vous y êtes.
21: Mais vous êtes un débile, je vous le dis.
14: Oh oui, bah tiens, et puis on est à la radio sur R&B Chanson.
21: Oh, allez, bah faire foutre.
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22: Mairie de Venem?
23: Allô, c'est la mairie.
22: Oui?
23: Oui, bonjour madame.
22: Bonjour.
23: Excusez-moi de vous déranger.
22: Oh,
23: Madame Ledoux à l'appareil. Je vous appelle pour vous dire que mon mari est parti vous rendre visite à la mairie.
22: Oui.
23: Est-ce qu'il est arrivé?
22: Non.
23: Ah bon, parce que c'est un monsieur âgé, il est distrait. Et il est tellement distrait que je l'ai vu partir par la fenêtre ce matin. Il est parti avec sa veste et sa chemise et sa cravate. Mais il n'a pas mis de pantalon. Et je n'arrive pas à le joindre sur son téléphone portable. Est-ce que ça serait possible que je fasse un transfert d'appel pour voir si vous arrivez, vous, à le joindre?
22: Oui, alors il faudrait que je fasse quoi?
23: Eh ben, écoutez, demandez-lui de rentrer évidemment à la maison parce qu'il n'a pas de pantalon. Alors attendez, je vais faire le numéro. Quittez pas.
24: Oui, allô?
22: Allô?
24: Oui, bonjour, madame qui est à l'appareil.
22: Oui, vous êtes monsieur Ledoux?
24: Oui.
22: Oui, j'ai votre femme souhaiterait que vous rentriez chez vous.
24: Qu'est-ce qui se passe?
22: Je sais pas, elle me téléphone en me disant que vous êtes sorti sans pantalon.
24: Attendez, madame. vous appelez sur le portable de monsieur le préfet de région. Je suis en réunion avec mon administration et je dois rentrer chez moi, mettre un pantalon.
22: Bah, je comprends pas. Il y a une dame qui m'a téléphoné, mais qui m'a transféré sur votre numéro.
24: Attendez, je peux parler. C'est monsieur le maire qui est derrière ?
22: C'est monsieur... Attendez, je vous le passe.
1: Oui, monsieur, excusez. Bon, je pense qu'on peut s'excuser, mais j'étais à côté donc de la secrétaire de mairie qui téléphonait avec une dame qui a transféré donc l'appel et elle retombe sur vous. Alors, je pense que c'est une plaisanterie qui est tout à fait regrettable.
24: Non, mais attendez.
1: Oui.
24: Vous rendez compte à qui vous parlez, quand même.
1: Écoutez, monsieur le préfet, ne le prenez pas comme ça. Moi, je suis conseiller municipal à Venelle.
24: Oui.
1: C'est une histoire complètement abracadabrante. Cette dame téléphonait à la secrétaire de mairie pour dire qu'il fallait qu'elle rappelle son mari qui était sorti sans pantalon. Voilà. C'est complètement idiot.
24: Vous permettez une seconde. Je vais mettre l'amplificateur pour que...
1: Oui, oh, bah, de toute façon, parce je pense que ça... pas que ça va intéresser beaucoup de monde.
24: Oh, mais... je pense que si.
1: Oh, ben vous savez, mais c'est plutôt comique, je dirais.
24: Oui,
1: hein.
24: Ben moi, ça me dérange. Hein.
1: Oui, non, mais j'entends bien, monsieur. Bon,
24: attendez.
1: Écoutez.
24: Attendez, vous permettez.
1: Oui.
24: Voilà. Alors, écoutez, nous sommes avec la mairie de Venem qui vient de me demander de rentrer chez moi pour mettre un pantalon. C'est bien ça, monsieur.
1: Monsieur le préfet, est-ce que je peux me permettre de vous faire comprendre que nous avons eu votre numéro de téléphone.
24: J'ai bien un pantalon,
1: à suite,
24: monsieur.
1: À la suite, écoutez-moi.
24: Allô,
1: suite,
24: allô allô.
1: Oui.
24: Oui, bonjour, monsieur.
1: Oui, je vous reçois très bien.
24: Je suis l'assistant de monsieur le préfet.
1: Oui.
24: Je peux vous assurer que monsieur le préfet a bel et bien un pantalon, hein.
1: Non, mais attendez, monsieur, mais attendez. Comprenez bien
24: qu'est-ce que c'est
1: vous
24: que cette histoire.
1: Sincèrement, c'est tout à fait, je dirais, c'est dramatico-comique, en quelque sorte, parce que...
24: Comique.
1: Sérieusement, non, mais attendez, pour nous... Je peux vous dire que c'est quand même un peu dramatique, parce qu'on se trouve avec le préfet de région, mais nous n'y sommes pour rien.
24: Bah.
1: Hein. Alors, la seule chose que je peux vous dire, personnellement, en mon nom, mais aussi au nom de la secrétaire de mairie, c'est qu'on est vraiment navré de vous avoir embêté, mais croyez-moi que pour nous, c'est pas mieux. Bah. Voilà.
24: Eh bien, écoutez, hein, je vous remercie. J'ai voilà. compris. Transmettez mes voeux à votre secrétaire.
1: Je vous remercie d'avoir
24: compris. Je reprends ma conversation. Je vous rassure. J'ai bel et bien un pantalon sur
1: oui,
24: moi
1: non,
24: ce matin.
1: J'en ai jamais douté, de toute évidence. Mais je c'est vraiment un bracadabrant, quand même. Hein.
24: Bon, transmettez puis, bon, mes amitiés au maire de Venem, que je ne connais pas, d'ailleurs.
1: Eh bien, écoutez, je vous remercie. Je le lui transmettrai. Au revoir, monsieur le préfet.
24: Au revoir, monsieur.
1: Et bonne journée.
24: Je vous en prie.
1: Allô, oui.
23: Allô.
1: Oui.
23: Bonjour, monsieur.
1: Oui, bonjour, madame.
23: Madame Ledoux, à l'appareil.
1: C'est madame Ledoux, oui.
23: Oui.
1: Bon, alors, je vous écoute.
23: Ben, écoutez, on fait des plaisanteries avec des amis et c'est mon anniversaire aujourd'hui.
1: Oui.
23: Et je vous ai transféré.
1: Oui, vous m'avez transféré le préfet de région. Je vous remercie, c'est très gentil de votre part.
23: Comment ça a marché ?
1: Ben, le préfet de région, c'était super, hein, entre nous, soit dit. Hein.
23: Ah.
1: Ah oui, oui, très bien. Non, mais il était très content. Ah. Il nous a dit que son pantalon était bien sur ses fesses, si j'ose dire. Voilà, ça vous fait rire.
23: Attendez, je vais informer mes amis.
1: Oui, eh bien, informez-les.
23: Ça a marché. Ils ont eu le préfet.
1: Oui.
23: Et le préfet s'est amusé.
1: Mais enfin, c'est une plaisanterie qui est un peu forte, quand même. Hein.
23: Oui.
1: On l'a vraiment dérangé en pleine... Il a mis le haut-parleur, et ensuite, il a passé son secrétaire, et puis il a terminé en nous souhaitant, effectivement, une bonne journée.
23: Attendez, quittez pas. Appelle-le, la préfecture, et puis on va faire un transfert d'appel.
1: Ah non, plus maintenant, hein. Arrêtez, non. Ne faites plus de transfert d'appel maintenant, hein.
23: Monsieur le préfet. Oui, bonjour.
1: Ah bon?
23: Voilà, je vous appelle. C'est la mairie de Venem, à l'appareil.
1: Ah non, recommencez pas.
23: Il paraît que vous avez fait caca dans votre pantalon.
1: Ah non, là, vous exagérez, hein.
23: Il a raccroché, il était furieux.
1: Bah oui, je me doute. Non, là, vous exagérez, hein. Allez, je vous souhaite un bon anniversaire.
23: Au revoir, monsieur.
1: Et au revoir. Oui, mairie de Venem, j'écoute.
24: Oui, la préfecture à Paris. Je vous passe, monsieur le préfet.
1: Ah oui, je vous remercie.
24: Merci.
1: Monsieur le préfet.
24: Oui, monsieur, excusez-moi.
1: Oui.
24: J'ai fait quoi exactement dans mon pantalon ?
1: Bon, alors écoutez, j'ai réussi à avoir, parce qu'il a la personne qui fait les plaisanteries...
24: Vous venez de m'appeler à l'instant.
1: Non, c'est pas moi, monsieur, c'est lui.
24: Vous m'avez dit, j'ai fait...
1: Caca dans votre pantalon.
24: Oui, et vous le redites.
1: Ben oui, ben bien évidemment, je le redis, puisque je l'ai entendu.
24: Non, mais attendez.
1: Écoutez, moi, alors là, j'arrête, hein. Ça fait fort, hein.
24: Parce que non seulement, monsieur, évidemment, en préfecture, j'ai un pantalon...
1: Oui, mais attendez, mais je le sais, j'ai bien compris.
24: Et en
1: vous
24: plus...
1: Vous avez un pantalon et vous n'avez pas fait caca dans votre pantalon, ça, j'en ai jamais douté, croyez-moi.
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4: coiffure esthétique, bonjour.
14: Bonjour monsieur, c'est bien le salon de beauté?
4: Oui, tout à fait.
14: Monsieur Martin à l'appareil, bureau de recensage pour la taxe sur le renouvellement nationalistique.
4: Ouais.
14: C'était pour savoir, vous êtes bien de nationalité française?
4: Oui.
14: Ok, parce que je suis en train de voir si vous devez payer la taxe sur le renouvellement de nationalité. Vous avez dû en entendre parler?
4: Bah non, c'est quoi la taxe?
14: C'est la taxe de renouvellement nationalistique. Chaque année, il faut maintenant payer pour renouveler sa nationalité française.
4: D'accord, mais depuis combien de temps on renouvelle la...
14: Ah mais c'est tout nouveau. C'est le gouvernement qui vient de le voter pour récupérer des sous pour le budget.
4: Ah d'accord.
14: Donc, si vous voulez garder votre nationalité, il faut payer 100 euros.
4: Mais si on l'a de naissance, on la garde pas?
14: Bah non, plus maintenant, grâce à la taxe nationalistique.
4: C'est ce que vous venez de m'expliquer en fait. De cette année, on peut pas garder la nationalité française. On la paye.
14: Voilà, de cette année, vous avez tout compris.
4: Oh là là, je suis née en France, je travaille en France, je paye mes impôts en France et je dois encore payer pour justifier que je sois française.
14: Alors, vous êtes pas obligé de payer les 100 euros. Mais dans ce cas, évidemment, vous perdez la nationalité.
4: Bah, vous me dites si je la paye pas, je suis pas reconnue française.
14: Oh bah, ça me semble normal.
4: Oui, mais du coup, j'ai quoi comme nationalité?
14: Eh bien, dans ce cas, c'est à vous de reprendre une autre nationalité.
4: Eh bah, je fais comment? Personne veut de moi, je suis française.
14: Par exemple, si vous voulez que je vous nationalifie bulgare ou slovaque, je peux vous remplir le dossier.
4: Oui, mais je suis pas bulgare et je suis pas slovaque. Pour avoir la nationalité, faut parler la langue.
14: Non, mais vous avez pas besoin de parler couramment non plus. Il faut juste connaître 2-3 expressions.
4: Je parle pas slovaque, je vous dis.
14: Et en plus, la nationalité slovaquaise, au lieu de vous coûter 100 balles, vous la touchez à 20 euros.
4: Ah oh ouais, bah en même temps, personne veut être slovaque.
14: Allez, pour le même prix, je vous fais même le passeport.
4: Je veux pas de passeport, je suis française avec un passeport française.
14: Oui, bah moi, je vous aide gentiment à pas payer les 100 balles de taxes nationalistiques.
4: Oui, mais à ce moment-là, faut choisir une autre nationalité alors que je suis française.
14: Bon, allez, je vous lance une demande de nationalité slovaquaise, vous pourrez changer après.
4: Est-ce que je peux parler à votre responsable? Tout de suite.
14: Ok, je vous le passe tout de suite. Oui, allô, bonjour monsieur.
4: Oui, bonjour.
14: Donc, je vois que vous êtes de nationalité slovaquaise, c'est bien ça?
4: Alors, je suis.

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3: Bah non.
4: Enfin, que 100 euros par mois, pour être précis.
3: Que 100 euros par mois.
4: Oula, pardon, je vous ai dit par mois.
3: Bah oui.
4: Oh bah excusez-moi, non, c'est par semaine.
3: Foutage de gueule, là.
4: Ah bah là, total foutage de gueule.
3: Franchement, foutage de gueule.
4: Ah mais franchement, foutagisme de gueule ultime.
3: Bon, bonne journée, au revoir.
4: Bon, merci monsieur, bisous.
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5: Allô.
6: Oui, bonjour madame.
5: Bonjour.
6: Vous êtes bien madame?
5: Oui.
6: Bonjour madame. Le centre d'observation spatiale français à l'appareil en Guyane, vous nous entendez bien?
5: Oui, très bien.
6: Nous vous appelons, est-ce que vous avez un jardin?
5: Pourquoi?
6: Parce que figurez-vous que vous êtes situé à 186 de latitude et 33 de longitude, à la perpendiculaire de l'orbite actuellement d'un satellite français. Donc nous allons vous demander, le toit est en quoi?
5: Attendez là.
7: Oui, allô?
6: Oui, bonjour monsieur.
7: Ouais.
6: Monsieur.
7: Ouais.
6: Oui, bonjour. Quelle est la nature du toit de votre habitation?
7: Pourquoi? Qu'est-ce qui se passe?
6: C'est l'Agence spatiale européenne qui vous appelle.
7: Ouais, bah ouais. Et vous êtes basé où là?
6: Nous sommes en Guyane, à Kourou.
7: Ah, d'accord, ok, ouais.
6: Bon, nous ouvrons dans quelques minutes le SAS contenant les déjections des trois spationautes qui sont actuellement en orbite géostationnaire. Et vous êtes situé à 114 de longitude sur 176 de latitude.
7: Ouais,
6: donc
7: alors,
6: ça va être pile à perpendiculaire de chez vous, si vous êtes bien, monsieur.
7: Ouais, tout à fait.
6: C'est
7: ouais.
6: Ça. Donc la fosse sceptique du satellite va s'ouvrir et 3 tonnes de déjection, ce qui correspond à une année, vont être projetées, si vous voulez, traverser l'atmosphère et risquent de tomber à proximité de chez vous.
7: Ouais.
6: En particulier, normalement, si tous nos calculs sont exacts, sur votre toit.
7: Ouais.
6: Alors, on a besoin de connaître la nature de votre toit.
7: C'est un toit avec des tuiles, hein.
6: D'accord, donc ça devrait résister.
7: Mais j'espère, parce que sinon ça...
6: Donc, on va prendre des dispositions. Tout d'abord, je vais vous demander si vous avez une cheminée.
7: Attendez, bon moi je peux pas monter dans ma cheminée, hein. Elle non. Est à 15 mètres, hein.
6: Non, vous montez pas, mais au sol, vous mettez un sac plastique à l'intérieur de votre cheminée, un grand sac poubelle si vous avez, hein.
7: Mais ça doit tomber à quelle heure, ça?
6: 14h18, dans 3 minutes.
7: Bon, écoutez, dans ce cas-là, ok, je vais le faire. Je vais le faire.
6: Alors, on patiente avec vous, monsieur.
7: Attendez, il faut peut-être que je rentre les voitures aussi. Hein.
6: Vous avez 3 minutes, vous n'avez pas le temps de rentrer les voitures.
7: Ah si, de toute façon, j'ai une bagnole neuve, je vais la rentrer.
6: Non mais monsieur, vous n'avez pas le temps de rentrer votre voiture. Les kilos d'excréments de ces astronautes vont vous tomber sur le toit, vous n'avez pas le temps de rentrer votre voiture. Le plus important, c'est véritablement, monsieur, de mettre un sac poubelle à l'intérieur de votre cheminée. Parce que si ça passe par la cheminée, vous allez être envahi par les excréments. Hein, donc... Déployez juste un sac poubelle à l'intérieur de la cheminée, s'il vous plaît.
7: J'en ai 3. Hein.
6: Bon, vous inversez les turbos. Vous mettez en double propulsion les paraflex latéraux. Allô?
7: On va voir, là.
6: Bien, alors...
7: Mais vous pouvez pas larguer ça au niveau de la mer?
6: Attendez, monsieur, excusez-moi d'être vulgaire, hein, mais c'est quand même de la merde. On va pas balancer de la merde dans la mer.
7: Ouais, mais bon, vous me la balancez à la limite chez moi, quoi.
6: Non, mais monsieur, vous, c'est pas grave, parce que vous pouvez nettoyer, mais la mer, ça pollue.
7: Non, moi, je nettoie rien du tout, c'est vous qui allez nettoyer.
6: Pardon?
7: C'est vous qui allez nettoyer, moi, je nettoie rien du tout, hein.
6: On est en Guyane.
7: Mais je m'en fous, c'est vous qui allez nettoyer.
6: Je dirais aux spationautes de venir nettoyer, mais...
7: Non, mais je m'en fous.
6: Ah ouais, mais ils seront pas sur Terre avant maintenant une semaine, hein.
7: Et c'est vous qui allez nettoyer, ça je vous prie de croire.
6: Allô? Vous m'entendez là?
7: Oui, je vous entends.
6: J'entends un moteur.
7: Je suis en train de rentrer la voiture dans le garage. C'est tout, hein. J'ai une bagnole neuve et je voudrais pas qu'elle traîne quelque chose, hein.
6: Ouais, mais monsieur, il est 14h17 là, hein. Il va falloir faire vite.
7: Non, mais j'en ai rien à foutre. Mais j'ai rentré la bagnole de toute façon. Celle-là, je l'ai rentrée parce que bon, elle est neuve, hein.
6: Vous vous rendez compte, 3 tonnes de merde et...
7: Et après? Moi, je suis dans la merde aussi, après.
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8: Bonjour.
4: Bonjour, monsieur. Je suis bien au numéro du salon de coiffure?
8: Oui, bien sûr.
4: Docteur Martin à l'appareil, je suis relaxologiste téléphoniste.
8: Oui.
4: Et je vous propose donc des séances de relaxisme au téléphone.
8: Oui.
4: Oui, très bien. C'est parti. Prenez une grande inspiration.
8: Excusez-moi, je vous coupe. Je n'ai pas compris du tout ce que vous vouliez.
4: Bah, on attaque la séance de relaxologie.
8: Ah non, mais moi, je ne veux pas de séance.
4: Expirez tranquillement par les trous de nez.
8: Non mais je m'en fiche, je raccroche et on n'en parle plus. Hein. Après,
4: ah non, mais si vous voulez arrêter là, il n'y a pas de problème.
8: C'est pas mon problème, hein, c'est le vôtre. Hein.
4: Ah oui, bon, en revanche, je suis quand même obligé de vous facturer la séance.
8: Facturer quoi? Mais qu'est-ce que vous me racontez?

0: assurer quoi?
1: Bah, le relaxisme.
0: Non, mais vous me demandez mon numéro de téléphone, je vous dis oui. Et là, vous me dites, ah, vous êtes engagé. Engagé de quoi?
1: Mais non, il n'y a pas d'engagement, vous payez à la séance.
0: Non, mais la séance ne me sera pas facturée parce que, entendez bien, je ne payerai rien du tout. Non, mais où va-t-on là? J'ai vraiment autre chose à foutre que vos conneries au téléphone. Quoi.
1: J'ai quand même l'impression qu'un petit relaxisme ne vous ferait pas de mal.
0: Mais je me relaxe comme je veux. Par contre, ce genre de conneries comme vous faites toute la journée au téléphone, effectivement, ça me gonfle.
1: Alors, on va faire un exercice de dégonflage.
0: Mais non, mais je m'en fiche, j'ai rien demandé, mais vous avez que ça à foutre de votre journée, je comprends pas là.
1: Excusez-moi de faire mon métier de relaxologue surtout.
0: Non, mais c'est juste pas possible. Vous me facturez pas parce que ça va pas le faire du tout. C'est honteux ce que vous faites là, honteux.
1: Allez, on y retourne.
0: Non, mais je m'en fous en fait, vous avez pas compris, je m'en fous de votre
1: truc. Écartez vos doigts de pied d'une dizaine de centimètres les uns des
0: autres. Mais je m'en fous de votre truc, vous avez rien fait aujourd'hui au téléphone, qu'est-ce que vous voulez facturer? Vous volez les gens, c'est pas possible.
1: Pardon, mais si vous me coupez toutes les deux secondes, on va pas y arriver. Hein.
0: Ah bah non, mais je ne veux pas parce que vous me faites déjà perdre mon temps là.
1: Allez, on se reprend, on essaye de se concentrer.
0: Oui, allô?
1: Bonjour monsieur, donc c'est avec vous la séance?
2: Ah bah non, c'est ma collègue, je sais pas ce qu'elle vous a dit, mais non, ma patronne ne sera pas d'accord. Elle va ruer dans les brancards, hein, là c'est...
1: Quel rancard? Oh là là, non mais je ne vous propose pas de rancard.
2: Non, j'ai pas dit rancard, j'ai dit brancard, monsieur.
1: Je ne pratique que la relaxologie médicale, attention.
2: Ne vous affolez pas.
1: Non,
2: hein,
1: ouais, non,
2: pas
1: parce
2: un rancard,
1: que là,
2: hein.
1: Les trucs olé olé, très peu pour moi, merci.
2: Non, bah moi non plus, hein.
1: Non, parce qu'on se dit, le gars est relaxologue, c'est bon, il est open.
2: Ah non, mais vous avez pas du tout compris ce que je vous ai dit, monsieur.
1: J'ai très bien compris, oui, vous me proposez un rancard, alors.
2: Non, pas du tout, je vous ai dit, ma patronne, elle va ruer dans les brancards. Écoutez bien ce que je vous dis.
1: Non, bah que ce soit avec votre patronne ou avec vous.
2: Non, vous dites des choses que je n'ai pas dit, donc je ne suis pas d'accord, monsieur.
1: C'est moi qui ne suis pas d'accord.
2: Est-ce que je vous ai fait une proposition? Pas du tout. Non, mais vous rigolez. Non, mais vous comprenez, je vais retirer le masque, vous allez mieux comprendre. Je vous dis que c'est ma patronne qui va ruer dans les brancards si vous.
1: Ah non, on comprend plus rien. Remettez le masque.
2: Voilà.
1: Ah oui, c'est mieux.
2: Ruer dans les brancards. C'est pas je vous donne un rancard, monsieur. Je sais pas ce que vous allez vous imaginer. Et là, vous êtes dans un salon de coiffure, hein. On part sur un terrain glissant et...
1: Écoutez, je vais faire comme si je n'avais pas entendu votre proposition.
2: Ma foi, non. Je ne vous propose pas. Est-ce que vous pouvez répéter mot pour mot ce que je vous ai dit?
1: Oui, vous m'avez dit, est-ce que ça te dirait un petit rancard?
2: Non, moi, je vous ai dit, ma patronne va ruer dans les brancards, monsieur. C'est pas je vous donne un rancard.
1: Ah, donc maintenant, vous me donnez un brancard?
2: Oui, bon, moi, de toute façon, moi, j'ai autre chose à faire que de te m'entendre avec un incompétent.
1: Oh non, alors là non, un con peut-être, mais pétant certainement pas.
3: Qu'est-ce que c'est que ce bordel, monsieur? On vous a rien demandé.
1: Bonjour monsieur, vous êtes le patron?
3: Oui, c'est moi. Qu'est-ce que vous faites avec mon ouvrière là, lui raconter des conneries? On n'a pas que ça à faire, monsieur. On est en clientèle là.
1: Oui, mais c'est pas une raison pour ruer dans vos rancards, hein.
3: On n'est pas intéressé. On vous a dit qu'on n'était pas intéressé par votre truc. Je sais quoi là.
1: Alors c'est du relaxisme. Vous allez voir, c'est super.
3: Vous arrêtez tout de suite votre chantier parce que là nous on travaille. On n'a pas que ça à faire de vos conneries de relaxation, de je sais pas quoi.
1: Qu'est-ce qu'on fait? On cale la prochaine séance tout de suite.
3: Au revoir, monsieur.
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5: Tourisme Vermobile, bonjour.
6: Oui, bonjour madame.
5: Bonjour monsieur.
6: C'est l'agence de tourisme.
5: Oui monsieur.
6: Ah, bonjour, madame Ledoux à l'appareil.
5: Oui, qu'est-ce que je peux vous faire pour vos services madame?
6: J'aurais voulu un billet de train.
5: Oui.
6: Pour Avranches, Lourdes.
5: Alors attendez, je note.
6: Mais vous avez de quoi noter?
5: Quelle date vous auriez voulu, madame?
6: Oh ben, vous avez l'air plaisant. Vous avez l'air de vous distraire et de vous amuser.
5: Bah, tant qu'à faire pour travailler, autant travailler dans la bonne humeur, hein.
6: Oui, parce que vous savez, moi, à mon âge, hein, j'ai peu l'occasion de rire.
5: Vous regardez par là, dans la rue, il y a plein d'occasions de rire, vous savez.
6: Je ne peux pas sortir, monsieur, je suis handicapé à 85%.
5: Ben, vous regardez par la fenêtre.
6: Je suis non-voyante.
5: Ben, excusez-moi, madame, je vous m'excuser. Alors, vous êtes non-voyante, handicapée à 85%.
6: Oui.
5: Et vous aimeriez partir d'Avranches pour aller à Lourdes.
6: Voilà.
5: C'est ça, madame.
6: Évidemment, en place handicapée, avec les réductions, pour l'aller.
5: Oui.
6: Et pour le retour, par contre, Lourdes-Avranches.
5: Oui.
6: Non handicapée, quoi.
5: Monsieur, vous croyez au miracle?
6: Pardon, monsieur.
5: Alors, à quelle date vous auriez aimé, madame?
6: Écoutez, j'aimerais partir début juillet.
5: Début juillet.
6: Monsieur, c'est ma dernière chance, hein?
5: Air-sense.
6: Ma dernière chance.
5: Ah, votre dernière chance. Excusez-moi, j'avais pas compris. Bon, alors, à l'aller, c'est la place handicapée, et au retour, bien sûr, tarif plein, c'est ça?
6: Voilà.
5: D'accord. Ah oui, vous m'avez pas dit la date du retour.
6: Vous savez, un miracle, on ne peut pas savoir, hein?
5: En fait, vous attendrez là-bas?
6: Oui.
5: Et si ça prend longtemps?
6: Mais qu'est-ce que vous voulez que je fasse?
5: Des distractions à Lourdes, il n'y en a pas beaucoup, hein.
6: Ah, monsieur, vous savez, à mon âge, qu'est-ce que vous voulez que je fasse comme distraction?
5: Je sais pas, moi, le bridge, les cartes...
6: Je suis non-voyante, hein?
5: Ah oui, c'est vrai. Ouais. Le cinéma, il n'y en a pas à Lourdes. Hein.
6: Je suis non-voyante. Hein.
5: Ah ben oui, je sais pas. Je peux pas vous dire. Je vois pas. En fait, je vois
6: pas. Oui, moi non plus. Comment?
5: Non, excusez-moi. Oh, ben décidément.
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7: Bonjour.
1: Bonjour monsieur, c'est bien la mairie?
7: Oui, mais je ne suis pas un monsieur.
1: Oh, si vous voulez, oui.
7: Oui.
1: Monsieur Martin à l'appareil, les compagnons chauffistes de Martinville.
7: Oui.
1: On va remplacer vos chauffages, donc est-ce que je peux venir embarquer les anciens maintenant?
7: Mais vous venez d'où? Qui vous a commandé de venir?
1: Ah, c'est moi, je me suis auto-commandé.
7: Ça m'étonnerait.
1: Si, en tant que chef chauffiste de ma propre entreprise de chauffisme, j'ai le droit.
7: Mais je ne crois pas, vous n'avez pas l'autorisation du maire.
1: Alors pardon, mais le maire, il n'est pas chef chauffiste, donc je vois pas ce qu'il viendrait faire dans cette affaire.
7: C'est quand même le maire qui commande dans sa mairie.
1: Ah oui, si vous le prenez comme ça. Ok, bah on fera les papiers plus tard.
7: C'est même pas la peine de vous déplacer.
1: Bah si, je peux pas vous démonter en télétravail.
7: Oui, alors, j'avoue que cette façon de faire est un peu bizarre quand même. Venir prendre le chauffage...
1: Vous savez quoi, vous compliquez pas. Je vais dire que la mairie s'est portée volontaire pour un changement chauffiste.
7: Non. La mairie, elle est pas volontaire parce que vous l'avez décidé. Moi, il faut voir ça avec le maire. Vous pouvez rappeler demain matin, à 9h, il sera à la mairie.
1: 9h du matin?
7: Ouais.
1: Oula, doucement, on travaille pas si tôt.
7: Alors là, c'est quoi cette entreprise qui, à 9h du matin, ne travaille pas?
1: Bah, vous iriez travailler à 9h, vous?
7: Ben oui, moi, je travaille à 9h du matin. Oui.
1: Non.
7: Ah bah si, moi j'embauche à 8h du matin.
1: 8h du matin? Je savais même pas que c'était légal.
7: Ah ouais.
1: Non mais dites au maire que je passerai dans l'après-midi.
7: Ah mais non, lui il travaille aussi, figurez-vous. Dans ces cas-là, rappelez mardi vers 14h.
1: Oula, 14h?
7: Oui, vous travaillez pas non plus.
1: Bah c'est pas ça, c'est qu'on embauche à midi, mais après il y a l'apéro ou le déjeuner, la pause sieste. On est plutôt opérationnel entre 16 et 17h, disons.
7: Entreprise.
1: Bah je l'ai dit, c'est les compagnons chauffistes de Martinville.
8: Bonjour.
1: Ah, bonjour monsieur. Sinon, on peut aussi démonter les chauffages en soirée parce qu'il me reste des créneaux noctambules.
8: Non, mais vous démontez pas les chauffages. Pourquoi? Je comprends pas là.
1: Bah c'est simple. C'est parce que une fois que je vous ai démonté vos radiateurs, vous en avez plus, donc il vous en faut des nouveaux et moi je vous les installe.
8: Mais ce ne sont pas des radiateurs que nous avons.
1: Oh bah peu importe.
8: Mais peu importe.
1: Bah ouais, vous avez quoi en chauffage?
8: Bah ce sont des plafonds rayonnants.
1: Ah bah encore mieux. Dans ce cas, je vais venir vous démonter les plafonds.
8: Mais pourquoi vous les démontez les plafonds?
1: Bah pour embarquer les rayonnages chauffants qui sont dedans. Est-ce qu'il faut vous les remettre, les plafonds, après ou pas?
9: Mais qu'est-ce que c'est que ça? Thomas, tu peux...
1: Oula, alors pardon, je vous entends comme si vous étiez au cabinet d'un coup.
9: C'est qui le haut-parleur?
1: Ah bah c'est le même son qu'au cabinet.
9: Vous hein. Démonter notre système... Les...
1: Non mais les plafonds, il y a moyen qu'on les remonte après si vous demandez.
9: Mais...
1: En plus, les nouveaux chauffages, on les reçoit que dans 6 mois, donc c'est plus pratique si vous avez un plafond.
9: D'accord, et en attendant, on chauffe comment l'hiver?
1: Alors justement, il faut plus chauffer l'hiver.
9: Pardon?
1: Ouais, moi je vous installe un modèle qui ne chauffe que l'été, ce qui est beaucoup plus économique. Ah, qu'est-ce qu'elle dit, la dame, derrière?
9: Madame, c'est un monsieur.
10: Ah bah oui.
1: Ah bah en tout cas, vous pouvez lui dire qu'elle a raison.
10: Ah, c'est Martin. D'accord.
1: Tout à fait, bienvenue dans l'appel trop con. Bonne journée, au revoir, monsieur, dame.
9: Au revoir, madame. Franchement, je me suis...
10: Démonter ton système de chauffage
9: pour le côté. Oui, pendant 6 mois,
1: Pardon? Je veux pas vous déranger, mais enfin, je suis toujours là. Hein. Oui, alors il est encore là parce que quand on se met en main libre, il faut appuyer sur le bouton pour raccrocher. Sinon, ça ne raccroche pas.
9: Ça nous aurait fait notre journée. Hein.
1: Bon, qu'est-ce qu'on fait? On se dit au revoir pour de vrai.
9: Au revoir, madame. Oh, bordel. Non, mais Martin, il est mort de rire.
1: Ouais, et puis Martin, il est toujours là.
10: Non.
1: Faites gaffe parce qu'après, je vous facture des heures sup.
9: Oui, oh merde.
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11: Bonjour.
12: Oui, bonjour, c'est bien le bar.
11: Oui.
12: Oui, bonjour madame, monsieur de la place à l'appareil, directeur de l'école Saint-Véron.
11: Oui.
12: Aujourd'hui, c'est la journée de prévention de l'alcoolisme dans les écoles. Nous sommes réunis dans la salle de classe avec les élèves.
11: Oui.
12: Voilà, donc les élèves vous écoutent, ils vous disent bonjour. Je ne sais pas si vous les entendez.
11: Je les ai entendus, oui.
12: Les enfants, nous sommes avec une dame qui donne donc de l'alcool à ses clients. C'est ses clients qu'on appelle des alcooliques.
11: Ah bah oui. Hein.
12: C'est la bonne réponse. Il y a un élève, oui Jean-Pierre. Jean-Pierre nous demande si vous vous sentez responsable des multiples cirrhoses.
11: On ne peut pas être responsable parce que j'estime que chaque être humain est responsable de sa personnalité.
12: Et en l'occurrence de son foie.
11: Et en l'occurrence de son foie.
12: Donc vous faites souffler évidemment dans le ballon avant de...
11: On ne fait pas souffler, vous savez, il y a des signes. Hein.
12: Ah alors, voilà, les enfants, c'est ce que je vous expliquais tout à l'heure. Les signes précurseurs avant-coureurs de l'état alcoolique. Quels sont-ils? Par l'ordre d'apparition sur le visage.
11: Oh, la rougeur déjà du visage, les yeux troubles, le tremblement des mains.
12: Ah, il y a Simone, oui Simone. Oui, il y a la petite Simone qui dit que son père, c'est comme ça aussi qu'elle reconnaît son père le soir quand il rentre à la maison.
11: Vous savez, il faut, il y a des personnes qui sont alcooliques à très faible niveau, c'est-à-dire dès qu'ils boivent deux verres, ils sont sous. J'estime que vraiment l'alcoolisme, c'est celui qui boit chez lui et en cachette. Et voilà. Qui après va dans les bars, bien sûr, pour se finir. Hein.
12: Voilà. Se finir en beauté ou se finir en...
11: Oh, généralement, vous savez, c'est pas bien beau, quelqu'un qui est rond.
12: Oui, comment on pourrait le qualifier ?
11: D'épave.
12: Une épave. C'est comme ça que Didier voit d'ailleurs son père. Et le père de Didier, vous le connaissez peut-être, il vient souvent chez vous, dit le petit... Oui, tu vas souvent dans ce bar-là. Et il rentre toujours sous.
11: Il vient souvent chez moi.
12: Oui.
11: Il rentre toujours sous.
12: Oui, c'est ça Didier.
11: Alors, je ne sais pas qui est son papa.
12: C'est un monsieur qui est assez rouge du visage.
11: Ah, je pense pas le connaître. Hein.
12: Oui, on dit qu'il tremble un peu.
11: Il tremble. Et qu'est-ce qu'il fait son papa comme métier ?
12: Il est chauffeur de taxi.
11: Ah.
12: Voilà. Alors, les enfants, est-ce que vous avez d'autres questions à poser à madame ?
11: Mais si vous saviez que dans les grandes surfaces, de voir les jeunes acheter ce qu'on peut voir acheter, c'est atroce.
12: Oui, c'est ce que disait le petit Bernard. Il disait que son cousin avait acheté dans une grande surface un survêtement atroce. C'est vrai, vous avez raison, madame.
11: Eh bien oui.
12: C'est moche. C'est moche, un survêtement moche.
11: Et c'est pas beau.
12: Et c'est pas beau.
11: Non.
12: Bleu en bas, bleu fluo et rose en haut. Pour un garçon, c'est...
11: C'est moche. Hein, c'est, ça, disons que c'est à se demander...
12: S'il n'avait pas bu avant.
11: Un haut de survêtement rose, ça donne déjà l'idée que le gamin veut...
12: Veut boire.
11: Voilà. Et il boira.
12: À quelle heure
11: Comment?
12: À quelle heure a-t-il déjà bu, d'après vous
11: Oh, vous savez, il y en a qui boivent à toute heure. Hein.
12: Voilà. Donc, madame, d'après vous, non au survêtement rose.
11: Écoute... Vraiment non. Non au survêtement rose.
12: Pourquoi?
11: Parce que c'est une ligne qui peut prouver que l'enfant a envie de boire. Et qu'il a bu peut-être déjà.
12: À quoi reconnaît-on, madame, un enfant qui a bu 4 litres de vin rouge cul sec?
11: Bah, il titube déjà.
12: Non, puis surtout, qu'est-ce qu'il a sur lui?
11: Un survêtement rose.
12: Avec des poils ou sans poils?
11: Ah non, il n'y a pas de poils. Non.
12: Voilà, les enfants vous applaudissent. Je ne sais pas si vous les entendez.
11: Oui, je les entends, en effet. Merci, les enfants. Ah oui, ça fait plaisir, hein? Ça fait énormément plaisir, monsieur. Eh bien, écoutez, je vous remercie. Je remercie énormément les enfants. Merci, les enfants.
12: Madame, madame, figurez-vous que parmi tous ceux qui vous applaudissent, il y en a un qui a un survêtement rose.
11: Eh bien, d'après moi, il faut qu'ils disent non à tout ça.
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13: Oui, bonjour.
1: Oui, bonjour monsieur, je suis bien au garage Volkswagen.
13: Oui.
1: Voilà, je vous appelle parce que j'aurais besoin que vous me fassiez un mot d'absence pour mon travail, s'il vous plaît.
13: Un mot d'absence?
1: Oui, exactement, oui.
13: C'est-à-dire?
1: C'est parce que moi, en fait, je ne suis pas allé au travail là pendant deux jours, là, la semaine dernière.
13: Oui.
1: Et j'ai dit que c'est parce que je ne pouvais pas prendre ma voiture parce qu'elle était trop polluante.
13: Je voulais que je marque quoi, monsieur?
1: Vous marquez, j'attestifie par la présente que le polluisme du véhicule de monsieur Martin l'empêche de se déplacer.
13: C'est pas possible.
1: Bah pourquoi?
13: Bah parce que les voitures polluent pas.
1: Les voitures polluent pas?
13: Ne quittez pas. Bonjour.
1: Oui, bonjour.
13: Vous voulez faire une attestation de quoi, monsieur? Votre véhicule est chez nous?
1: Ah non, il est chez moi.
13: Je comprends pas du tout votre histoire, excusez-moi. Vous voulez que je vous fasse une attestation parce que vous n'allez pas à votre travail?
1: Ah bah voilà, vous avez compris. Vous pouvez me passer un responsable, peut-être?
13: Oui. Oui, monsieur. Au revoir.
14: Vous êtes monsieur?
1: Martin.
14: Monsieur le Martin a une Polo, non?
1: Non, pas Polo, je m'appelle pas Polo, je m'appelle Martin.
14: Non, vous avez une Polo, monsieur Martin, non?
1: Je ne suis pas monsieur Polo, enfin, c'est incroyable, ça.
14: Non, vous avez une Volkswagen Polo.
1: Peut-être qu'il faut que je voie avec monsieur Polo?
14: Ah non, non, non, mais pourquoi vous voulez une attestation, monsieur? Je comprends pas, là.
1: À cause de ma voiture qui faisait du polluisme.
14: Qui est, pardon? Qui fait quoi?
1: Du polluisme, qu'elle est pollutionnante, quoi.
14: Ouais.
1: Donc il faudrait que vous me fassiez un papier comme quoi vos voitures font de la pollution et que du coup on peut pas s'en servir.
14: Mais je peux pas faire ça, monsieur.
1: Peut-être dans ce cas vous pouvez me prêter une voiture polluante? Allô?
14: Ouais.
1: Excusez-moi, monsieur Polo.
14: Non, il n'y a pas de Polo ici.
1: Bon, alors pourquoi on me disait qu'on parlait de monsieur Polo tout à l'heure?
14: Vous nous prenez pour des cons quand même, franchement.
1: Bah, excusez-moi, monsieur Polo.
14: Vous savez quoi? Moi, c'est simple. Moi, je vais voir qui m'appelle. J'ai détecté.
1: Bon, est-ce que si je passe dans ce cas?
14: Bah, vas-y, passe, je t'attends. J'ai appelé les flics.
1: Monsieur Polo.
14: Monsieur Polo et peut-être Monsieur Twingo, non?
1: Ah bah passez-le moi.
14: Ouais, je vous passe, Monsieur Tourolf.
15: Chez Volkswagen, on sait.
14: Allô?
1: Oui, bonjour madame. Je sais pas si on vous a expliqué.
16: Moi, je vous ferai pas d'attestation.
1: Non, mais juste, vous mettez ça sur un papier avec un coup de tampon.
16: Non, non, mais je vous mets rien sur un papier.
1: Bon, si on se donne rendez-vous, si vous voulez ailleurs.
14: Non, mais monsieur, on se donne pas rendez-vous nulle part.
1: Ça vous gêne de le faire sur le lieu de...
14: Mais monsieur, c'est pas sur le lieu de travail ou pas sur le lieu de travail.
1: Non, mais c'est juste...
14: Je ne vous ferai rien. Il faut que je vous le dise. Vous comprenez français. Je ne vous ferai rien.
1: Et si vous me l'écrivez en anglais?
14: Mais monsieur, je ne vous ferai rien.
1: En roumain?
14: Monsieur, je ne vous ferai rien. N'assistez pas.
1: Si vous me le mimez, si vous me mimez la justification en langage des signes.
14: Mais monsieur, c'est pas mon problème.
1: Et si moi je mets le coup de tampon et vous écrivez la...
14: C'est pas mon problème.
1: Excusez-moi, je ris, c'est nerveux.
14: Monsieur, je ne veux rien. N'insistez pas.
1: Non, mais j'ai rien dit. Attendez que je demande. Alors.
14: Non, non, n'insistez pas. Je ne ferai pas de papier.
1: Puisqu'on s'est mis d'accord sur ce mot.
14: Mais je m'en fous de votre situation. Attendez, monsieur, attendez. Je voudrais que ça soit clair. Ça pue le journaliste à plein nez. Donc vous êtes journaliste, c'est ça?
1: Alors sérieusement, je peux dire que vous avez un certain flair.
14: Vous êtes journaliste, vous faites une enquête?
1: On ne peut rien vous cacher, hein, vous, alors là.
14: Non, ben voilà, donc vous faites une enquête, vous êtes journaliste, et vous voulez nous faire dire ce qu'on ne sait pas.
1: Non, alors écoutez, sérieusement, je peux vous le dire.
14: Oui.
1: Je travaille pour le FBI.
14: Pardon? Vous êtes ce?
1: Je travaille pour le FBI.
14: Oui, bien sûr.
1: Quoi, je suis pas crédible?
14: Bien sûr, oui, c'est ça.
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18: Laboratoire, bonjour.
19: Oui, bonjour madame. C'est le laboratoire d'analyse.
18: Oui.
19: Je voulais savoir si vous avez eu mes résultats.
18: Vous êtes monsieur?
19: Lamolle.
18: L-A-M-O-L.
19: Oui.
18: C'est d'aujourd'hui?
19: Oui, ce matin. Vous n'étiez pas ouvert, donc je les ai déposés juste devant chez vous, là, devant la porte.
18: Moi, j'ai rien, là. Hein.
19: Ah, il n'y a
18: Est-ce
19: rien?
18: Est-ce que c'était une analyse d'urine?
19: Oui.
18: Mais vous les avez déposées où, vos urines, ce matin?
19: Eh bien, devant votre porte.
18: Devant notre porte?
19: Oui.
18: Il n'y a rien, là, devant la porte. Il n'y avait rien ce matin devant la porte, hein?
19: Ah, bah si, il y avait mes urines. Alors là, si.
18: Mais ça ne se fait pas de déposer comme ça devant la porte. Par terre, vous les avez mises?
19: Oui.
18: Oh, ça ne se fait pas.
19: Mais pourquoi?
18: Et parce que apparemment ils ont disparu, vos urines.
19: J'ai laissé ma carte de visite avec.
18: Un petit ou un grand flacon?
19: Ah, il n'y avait pas de flacon, hein?
18: Mais qu'est-ce que vous avez déposé, alors?
19: Ben, mes urines.
18: Et vos urines, vous les avez mises dans quoi?
19: Ben, je ne comprends pas.
18: Vous me dites que vous avez déposé des urines ce matin.
19: Oui.
18: Mais dans un flacon comment?
19: Mais pas dans un flacon. Moi, j'ai pas de flacon comme ça. Je suis un particulier, moi.
18: Et alors, comment vous avez fait pour recueillir des urines?
19: Ben, j'ai uriné.
18: Vous avez uriné où?
19: Ben, devant votre laboratoire, devant la porte. Et j'ai laissé ma carte de visite en disant si vous pouvez faire un prélèvement. Alors, est-ce que vous avez fait des prélèvements? Est-ce que vous avez les résultats?
18: Vous avez uriné où?
19: Sur la porte et par terre, devant la porte.
18: Vous avez uriné sur la porte du laboratoire?
19: Mais oui, vous n'étiez pas ouvert.
18: Et vous voulez qu'on fasse des analyses d'urine sur quel prélèvement? Sur la porte?
19: Ben oui. Moi, j'ai des analyses à faire, donc je voudrais avoir les résultats, s'il vous plaît.
18: Ne quittez pas, je vous passe ma collègue. Oui, qu'est-ce que vous voulez, monsieur?
19: Avoir mes résultats.
18: Mais comment vous avez pu vous expliquer à ma collègue que vous avez uriné sur la porte?
19: Oui.
18: Mais vous imaginez bien qu'en urinant sur une porte, on ne peut décemment pas faire d'analyse d'urine.
19: Écoutez, je peux être franc avec vous, vous en avez vu d'autres dans la profession,
18: non,
19: j'imagine.
18: Non, écoutez, c'est la première fois, là j'ai mes collègues qui sont à côté de moi, j'ai une collègue qui est là depuis 35 ans, c'est pas normal, hein, vous imaginez uriner sur une porte pour qu'on fasse des analyses d'urine? C'est inimaginable.
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20: Allô?
1: Bonjour monsieur, c'est bien le pressing?
20: Oui.
1: Monsieur Martin à l'appareil, les carburants Martin.
20: Oui, et?
1: Et c'est moi qui vais m'occuper de changer vos installations électriques en installations pétrole.
20: Et pourquoi faudrait passer les installations électriques en installations pétrole?
1: Rapport à la loi de détransition écologiste.
20: Oui, c'est pas de ça encore.
1: C'est quoi que ça encore qu'on s'est rendu compte qu'à force de dire à tout le monde de changer à l'électrique dans tous les sens, eh ben les gens ne consomment plus assez d'essence.
20: C'est vraiment prendre les gens pour des cons, hein.
1: Ah bah, qu'il dit de vous, et puis en plus, il y a eu des études, au final, l'essence, ça pollue pas du tout.
20: C'est comme les voitures, quoi. Ça pollue pas, mais...
1: Alors, Les voitures à essence, non, ça pollue pas. En revanche, les voitures électriques, ça, c'est une catastrophe environnementale.
20: Ah ouais, mais ça, ils veulent pas le dire. Ils veulent vendre absolument des voitures électriques, donc ils vont pas le dire.
1: Mais voilà, vous avez tout compris.
20: Et encore, ils insistent pour qu'on change toutes les voitures électriques jusqu'en 2030.
1: Bah oui, parce que l'idée, c'est de vendre des voitures électriques et en même temps de l'essence. Sinon, on risque de pas polluer assez.
20: Bah oui, il faut mettre de l'électrique, c'est moins cher, c'est ci, c'est ça. Et puis après, ils viennent se plaindre qu'il y a plus de consommation. Ils prennent vraiment les gens pour des cons.
1: Ah non, je prends pas les gens pour des cons, c'est moi le con.
20: Pour vous, mais les jeunes, les gens dans le gouvernement et tout ça.
1: Ah bah oui, c'est vrai qu'il y a beaucoup trop de jeunes dans le gouvernement.
20: Et les abrutis qui, soi-disant, qui sortent des grandes écoles, mais ils savent rien du tout.
1: Ah bah en tout cas, les jeunes du gouvernement, chez eux, ils ont déjà tous remplacé leurs installations électriques par des installations essence.
20: Oui.
1: Donc c'est ce que je disais, on va faire pareil dans votre pressing.
17: Ah bah non.
1: Eh bonjour monsieur.
17: N'importe quoi ce que vous me racontez là, moi je suis pas d'accord.
1: Non mais ça change rien, c'est juste que tout ce qui fonctionnait à l'électricité chez vous fonctionnera maintenant à l'essence.
17: Ouais non mais l'essence ça pue et...
1: Ouais mais enfin ça vous devriez pas trop le sentir parce que de toute façon dans les pressings il y a toujours une odeur un peu forte.
17: Non, j'ai aucune odeur dans mon pressing et je n'ai pas envie d'avoir une odeur de gasoil.
1: Ah mais pas de problème, je vous installe tout en essence, vous mettez que du 95 ou du 98.
17: Oui bah de l'essence, je vais rien faire de tout ça, moi c'est pas obligatoire.
1: Si, on parle quand même d'une loi américaine qui doit s'appliquer à toutes les enseignes américaines.
17: Et moi, je suis pas une entreprise américaine, moi.
1: Bah, pardon, mais pressing, c'est bien un nom américain.
17: Oui, c'est peut-être un nom américain, pressing, mais c'est complètement débile ce que vous me racontez.
1: Bah, si vous avez un nom américain, c'est bien la preuve que vous êtes une société américaine.
20: Non, mais n'importe quoi.
1: Et bonjour, un autre monsieur.
20: Mais pourquoi je serais une entreprise américaine? Je suis une entreprise française.
1: Oui, mais vous êtes américain.
20: Non, je ne suis pas américaine.
1: Bon, ça s'entend quand même, l'accent.
20: Ben non, je suis bien française. Le pressing est fait par une personne française dans une galerie française. Je ne sais pas pourquoi je serais américaine.
1: Ouais, mais enfin, votre collègue a reconnu que vous vous appelez pressing.
20: Pressing, c'est américain.
1: Ah bah oui, je sais que c'est américain.
20: Mais non, c'est pas américain, vous êtes un peu con.
1: Possible, mais enfin, entre nous, si vous étiez une entreprise française, vous seriez pas un pressing, vous seriez un presseur.
20: Oh putain!
1: Eh ouais, excusez-moi de connaître un peu la langue française.
20: Alors, attendez.
1: Ah bah, cherchez sur le dictionnaire, vous
20: pressing.
1: Verrez.
20: Pressing, repassage à la vapeur, établissement dont l'on pratique le repassage.
1: Ah mais attendez, vous êtes sur le dictionnaire américain là?
20: Non, c'est dans le dictionnaire français, c'est pas dans le dictionnaire américain.
1: Eh ben parce que moi j'ai le dictionnaire américain, c'est écrit pressing.
20: Parce que les
1: mots qui provient du français presseur.
20: Les O. 2 minutes.
1: Oh, disons 30 secondes max, à mon avis.
20: Les pressings en Amérique, ils ne s'appellent pas pressing.
1: Ah si, les Américains disent « je vais au pressing ».
20: Oh, pressing. Il est con, celui-là.
1: Oh, il vous remercie.
21: Allô?
6: Allô, oui, bonsoir, madame.
21: Bonsoir, madame.
6: C'est madame...
21: Oui?
6: Ah, bonsoir,
21: la femme à Pierre.
6: C'est la femme à Pierre. Comment qu'il va, mon petit sou?
21: Il est parti en installation, c'est pourquoi?
6: Il est toujours dépanneur télé.
21: Ah oui.
6: Bon, ben écoutez, est-ce qu'il peut passer alors?
21: Oui, ben vous allez me dire votre nom, s'il vous plaît.
6: Voilà, Madame Ledoux.
21: Ledoux.
6: Germaine. À Gredizan.
21: À Gredizan.
6: Oui.
21: Bon, parce que vous avez plus de télé du tout.
6: Non.
21: Bon.
6: J'en ai plus de tout, hein, de télé. Hein.
21: Oui.
6: Il n'est plus là, le poste. Hein.
21: Ah, vous ne l'avez pas?
6: Ben, je ne le vois plus, c'est ça le problème. Je ne le trouve plus. J'ai regardé la télé hier soir et ce matin, plus de poste.
21: On vous a volé?
6: Vous croyez?
21: Ben, si vous me dites que vous avez plus de poste.
6: Oui.
21: Et c'est plutôt les gendarmes qu'il faut appeler.
6: Ben oui, je les ai appelés.
21: Vous avez appelé les gendarmes?
6: Oui, il n'y avait personne là.
21: Puis vous les avez pas rappelés de nouveau?
6: Attendez, vous permettez?
21: Oui.
6: Je vais les appeler avec mon poste?
21: Oui.
6: Comme j'ai un dédoublement d'appel?
21: Ah, voilà.
6: C'est peut-être vous qui allez les avoir, hein?
21: Voilà.
6: Quittez pas.
21: Non, je raccroche pas.
22: Gendarmerie de Dole, j'écoute.
21: Bonjour, monsieur.
22: Oui, bonjour, madame.
21: Je suis madame... On tient un magasin de télévision.
22: C'est bien, oui.
21: Et je ne sais pas ce qui... Et vous êtes les gendarmes de Dole?
22: Oui, la brigade, oui.
21: Bon, voilà. Il y a une dame qui nous téléphone. C'est madame Ledoux de Gredizan. Alors, cette dame, elle nous téléphone. Elle dit, écoutez, je voudrais bien voir votre mari. Ben, je dis, oui, mais pourquoi? Ben, elle dit, hier soir, j'ai regardé ma télé. Et ce matin, en me levant, j'ai plus de télé.
22: Oui.
21: Ah, ben, j'ai dit, appelez les gendarmes. Bon, elle me dit, je les ai appelés, ça n'a pas répondu.
22: Ah bah oui, parce que nous sommes en alerte générale.
21: Oui.
22: Est-ce que je peux compter sur votre discrétion?
21: Oui, oui.
22: Les radars de l'aviation ont signalé la présence d'extraterrestres au-dessus d'une petite ville qui s'appelle Gredizan.
21: Eh bien oui, puis cette dame, elle est là. Elle habite à Gredizan.
22: Ah, c'est pas possible, madame. On a fait évacuer tout le monde ce matin, c'est impossible qu'il reste quelqu'un.
21: Bah, elle me dit que si. Madame Ledoux, Germaine...
22: À Gredizan?
21: Ben oui.
22: Attendez, quittez pas. Hein.
21: Oui.
22: Allô, où est la brigade, là? Dis-moi, on me signale qu'il y aura encore quelqu'un, là, sur Gredisan. Vous avez... Tout le monde est rassemblé, là? Il manque une dame?
21: Ah.
22: Madame Ledoux. Allô?
21: Oui.
22: C'est pas Madame Ledoux, par hasard?
21: Si, je vous dis, Madame Ledoux Germaine, à Gredisan.
22: Écoutez, madame, c'est la seule personne qui manque à l'appel. On a fait évacuer tout le village. Vous savez ce que c'est que des ovnis?
21: Moi, j'y crois pas, mais enfin...
22: Si, madame, il y a deux ovnis, absolument. Ah. Mais ce que je vous dis, c'est confidentiel défense. Oui, surtout, oui. Ça reste entre nous. Hein.
21: Oui.
22: Les extraterrestres sont posés cette nuit sur Gredisan.
21: Oui.
22: Et ils ont, pour le moment, ils se sont attaqués à toutes les lignes électriques. Ils dévorent l'acier.
21: Oh là là.
22: Ils se nourrissent avec de l'acier. Ils ont mangé des antennes de télé sur les toits des maisons. Et ils dévorent des télévisions.
21: Ben oui, parce qu'il me dit... Et madame, je vous assure qu'hier soir, j'ai regardé ma télé. Ce matin, je me lève pour mettre ma télé, plus de télévision.
22: Bon, ok, donc c'est ça. Bon, alors ça veut dire qu'elle a des extraterrestres chez elle, madame.
21: Oh là là.
22: Écoutez.
21: Essayez d'aller la sauver, cette pauvre femme.
22: Troisième brigade, vous foncez sur Gredisan. Vous allez chez madame Ledoux, vous la récupérez. Bon, madame, est-ce que vous pouvez lui expliquer la situation, sans lui faire peur, évidemment. Nous, on arrive.
21: Bon, ben, je vais essayer.
22: Essayez d'en savoir un peu plus, on reste en liaison avec vous, madame. Hein.
21: Bien, très bien. Allô?
6: Allô?
21: Bon, vous êtes toute seule chez vous?
6: Oh là là, oui, enfin, écoutez, j'ai l'impression qu'il se passe quelque chose de bizarre. Hein. Sortie, là, je suis regardée sur le toit, il n'y a plus d'antenne de télé.
21: Écoutez, n'ayez pas peur. De toute façon, hein, vous restez chez vous, ne vous en faites pas. Allô?
6: Il y a une espèce de grosse grenouille verte qui rentre chez moi.
21: Oui, eh bien, écoutez...
6: Il y a une énorme grenouille verte qui rentre chez moi.
21: Oui.
6: Et qui est en train de manger ma machine à laver.
21: Oui, ça fait rien. N'ayez pas peur.
6: Là, c'est ça.
21: Laissez-la.
6: Là, c'est ça.
21: Non, laissez-la. Répondez-moi.
6: Attendez, je vais chercher mon balai.
21: Non, répondez-moi.
6: Oh, mon Dieu.
21: Allô? Madame Ledoux.
6: Oui.
21: Madame Ledoux.
6: Oui.
21: Écoutez-moi. Vous ne risquez rien. Ne bougez pas. Restez au téléphone.
6: Il y a une deuxième grenouille verte.
21: Ça fait rien. Écoutez-moi.
6: Ils sont en train de manger ma voiture.
21: Mais ça fait rien. Laissez-les faire. C'est des extraterrestres. Ils ne vous feront pas de mal à vous. Vous m'entendez?
6: C'est quoi?
21: Des extraterrestres. C'est des êtres. C'est une sorte d'être humain, mais ils mangent que de la ferraille. Ils veulent pas vous faire de mal. Les touchez pas, ces bêtes-là. Les touchez pas, restez au téléphone. Je vous tiens au téléphone pour vous tenir compagnie. Vous m'entendez?
6: Oh mon Dieu!
21: Vous m'entendez, Madame Ledoux?
6: Ils sont en train de manger la poubelle.
21: Mais ça fait rien.
6: Oh
21: mais
6: mon
21: n'ayez
6: Dieu.
21: Pas peur.
6: Non, mais j'ai pas peur.
21: Bon, les gendarmes, ils sont en conversation avec nous. Voilà. Madame Ledoux?
6: Mais c'est pas vrai, hein?
21: Madame Ledoux?
6: Ils sont gonflés, ils sont en train de bouffer tout, hein?
21: Écoutez,
6: Mon cesse-linge, vous savez...
21: Oui, Madame Ledoux?
6: Oui.
21: Écoutez-moi.
6: Mais qu'est-ce que c'est que ces grenouilles?
21: Écoutez-moi voir.
6: Qu'est-ce que c'est que ces grenouilles-là?
21: Ben, c'est des extraterrestres, ils sont très gentils avec les humains. Vous avez pas des bottes de conserve?
6: Ah.
21: Ils mangent tout ce qui est en acier, en ferraille. Ils mangent tout ça. Donnez-leur des boîtes de conserve. Ils vont être contents.
6: Vous croyez?
21: Oui. Parlez-leur. Vous leur dites que vous allez leur donner des boîtes de conserve. Vous verrez, ils seront contents.
6: Bonjour, messieurs. Je leur dis messieurs ou...
21: Oui, si vous voulez.
6: Bonjour, messieurs.
21: Je vais vous donner des boîtes de conserve.
6: Ils me parlent.
21: Oui, parce qu'ils sont contents. Donnez-leur à manger quelque chose.
6: Vous avez faim?
21: Ben, voilà, ils ont faim. Ils veulent manger. Donnez-leur à manger.
6: Qu'est-ce qui vous ferait plaisir?
21: Ben, donnez-leur des boîtes de conserve. Des petits pois, des haricots, des tout ce que vous avez.
6: Ils me tendent la main.
21: Eh ben, donnez-leur.
6: Ils sont contents.
21: Ils sont contents.
6: Ils sont en train de la gober.
21: Oui. Vous avez rien d'autre à leur donner?
6: Il a fait un rond.
21: Voilà, j'ai entendu. Vous n'avez pas une casserole sous la main, une petite casserole?
6: Ah oui.
21: Donnez-leur une casserole, ils seront contents.
6: Tenez.
21: Voilà, ils sont heureux.
19: Il l'a gobé.
21: Eh, mais ils sont contents. Vous allez voir, tout va s'arranger.
19: Vous voulez une deuxième, non?
21: Ben, donnez-leur une deuxième casserole.
19: Une casserole pour Tata Suzanne.
21: Voilà.
19: Hop. Une casserole pour Tonton Lulu.
21: Hop. Voilà. Et puis autrement, ben, ma foi, il faut leur causer qu'ils sont gentils. Dites-leur qu'ils sont gentils.
19: Vous êtes gentils.
21: Ah, ils sont gentils.
19: Hop. Hop.
21: Voilà. Écoutez, allez chez le voisin. Dites-leur d'aller chez le voisin.
19: Vous pouvez aller chez le voisin.
21: Il y a du matériel à manger.
19: On a déjà tout mangé chez le voisin. Ah, il m'a parlé.
21: Il vous a tout mangé. Vous avez déjà tout mangé? Oh, ben la dame, elle est bien gentille avec vous. Ah. Essayez, elle va vous redonner encore une casserole si elle a.
19: Je vous les passe, hein. Allô?
21: Allô?
19: Oui, bonjour, madame.
21: Bonjour, monsieur.
19: Bon, premier à l'appareil, je suis le chef de la planète acier.
21: Ah, eh bien, enchanté de faire votre connaissance et puis de pouvoir bavarder avec vous, parce que vous parlez très bien le français.
19: On a des convertisseurs de langage.
21: Ah, c'est pour ça que vous parlez si bien le français.
19: Nous arrivons de 353 milliards de kilomètres.
21: Ah.
19: Nous vivons sur une planète en acier. Et malheureusement, comme nous mangeons de l'acier, nous avons fini de manger notre planète.
21: Et puis vous n'avez plus rien.
19: Ben, on est tombé.
21: Ah, vous êtes tombé. Puis vous êtes nombreux?
19: Ah oui, nous sommes 43 milliards 756 millions.
21: Oh, ben
19: alors. Nous sommes en train d'envahir la planète Terre, évidemment.
21: Oui.
19: Vous voyez, et le problème, c'est quand on est arrivé ici, on a mangé nos ovnis.
21: Ah, puis vous ne pouvez plus repartir à nulle part.
19: Voilà.
21: Ah, j'ai bien compris ce que vous me dites maintenant. Oui, mais enfin, c'est sûr que vous avez faim, mais vous mangez souvent.
19: Nous mangeons tout le temps.
21: Ah, vous mangez tout le temps.
19: Il est en train de becquer le téléphone, là.
21: Ah ben, mangez pas le téléphone, on pourra plus causer. Vous avez pas une casserole, Madame Ledoux?
19: Ah oui, je vais en chercher une autre.
21: Donnez-lui une autre. Monsieur?
19: C'est bon, le téléphone, hein?
21: Oui, mais laissez-le qu'on puisse causer. On pourra plus causer après. Voilà.
19: Merci, madame.
21: Voilà, elle est bien aimable, cette dame.
19: Ah, la poignée de la casserole est en plastique, madame Ledoux.
21: Ah, ben oui, mais nous, chez nous, sur notre planète, les queues de casserole, c'est en plastique.
19: Comment?
21: Chez nous, en France, sur la planète France. Vous comprenez?
19: Oui.
21: Bon, les queues de casserole, elles sont en plastique.
19: Mais pourquoi faire?
21: Pour pouvoir l'empoigner, parce que nous, nos casseroles, on les mange pas. On fait cuire de la marchandise dedans.
19: Cuire?
21: Oui, cuire.
19: Et vous faites cuire sur quoi?
21: Une cuisinière.
19: Ah, la cuisinière, c'est en métal?
21: C'est de la fonte.
19: Ah, ben je vais aller goûter ça. Ah ben non, laissez-moi ma cuisinière quand même.
21: Non, Madame Ledoux.
19: Oui.
21: Laissez-les faire. Ils ont faim, ils n'ont plus rien chez eux. Ils n'ont plus rien du tout à manger.
19: Mais d'où c'est qu'ils viennent?
21: Je ne sais pas, d'une planète dans le ciel. Allô, les gendarmes?
19: Oui, d'accord. Allô?
21: Allô?
19: Gendarmerie, oui.
21: Vous avez entendu?
19: Non.
21: Bon, il y a une grosse grenouille. Pour elle, elle c'est une grosse grenouille. Elle lui a mangé sa machine à laver. Elle a plus d'antenne de télé. Elle me raconte des choses, c'est abominable. Moi, je peux pas. Comment faire?
19: Ce sont des extraterrestres, madame.
21: Oui, ils m'ont parlé.
19: Ah, vous les avez eus?
21: Ah oui, le monsieur. Enfin, moi, je l'ai appelé monsieur. Il m'a dit bonjour, madame. Tout ça, il parlait très bien. Il voulait manger le téléphone. Je dis, ne nous mangez pas le téléphone. C'est bon pourtant le téléphone. Mais je dis, laissez-nous le téléphone qu'on puisse vous parler. Moi, je dis, je suis enchantée de vous connaître. On pourra plus parler si vous mangez le téléphone. Bon, ben, il est encore bien obéi. Mais ils sont des millions et des millions qui ont atterri sur la France. Et puis, de toute façon, ils vont tout détruire partout.
19: Oh, merde.
21: Je suis assise. Je serai debout. Je me dirais, c'est une histoire à pas tenir debout.
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2: Allô?
1: Bonjour monsieur, c'est bien le restaurant?
2: Rex, viens là!
1: Comment ça vient là? Vous voulez que je vienne?
2: Non,
0: je parle aussi à la sienne, monsieur.
1: Donc je peux être là dans une demi-heure à peu près?
0: Mais monsieur, je n'ai pas besoin de vos services.
1: C'est vous qui me dites de venir.
0: Mais non, monsieur, je vous ai rien dit du tout.
1: Bon, enfin, vous me dites viens là et après.
0: Mais monsieur, excusez-moi, mais je n'ai pas besoin de vos services, monsieur.
1: Ah bah oui, alors vous me dites viens là, vous me convoquez.
2: C'est quoi ce bordel que vous faites là?
1: Ah bah c'est une autre dame.
2: Oui.
1: Votre collègue me demandait de venir.
0: Vous allez me foutre la paix, monsieur. Je vous ai dit, je n'ai pas besoin de vos services.
1: Non, mais vous me dites de venir. Moi, je veux
0: non,
1: bien, mais...
0: je ne vous ai pas dit de venir. Je parlais à ma sienne.
1: Comment ça, il faut que je vienne? Vous avez dit, il faut que je vienne, là. Je suis pas sourd.
0: Oui, c'est pas la même personne qui vous parle. C'est ça, la belle-sœur.
1: Ah, vous êtes la belle-sœur. Ah, bah, dans ce cas, je vous passe mon beau-frère. Ne quittez pas.
0: Ouais, dépêchez-vous, on n'a pas que ça qu'à faire. Hein.
1: Moi, j'ai pas que ça qu'à faire non plus, mais enfin, c'est vous qui m'avez dit de venir.
0: Elle ne vous a pas dit de venir. Elle a dit à son berger allemand, viens ici, elle vous a pas dit de venir. Vos neurones sont bien connectés ou quoi?
1: Non, bah, alors passez-le moi dans ce cas, si c'est soi-disant ce monsieur qui est derrière.
0: Quoi, monsieur, c'est une dame que vous avez eue.
1: Non, mais le berger, là, que vous
0: le
1: me parlez.
0: Le berger allemand, je vais vous le passer.
1: Bah oui, c'est pas parce que c'est un étranger que je peux pas lui parler.
0: C'est pas un étranger.
1: Jusqu'à preuve du contraire, nous sommes en France. S'il est allemand, c'est qu'il n'est donc pas François.
0: Il n'est pas François, non, c'est un berger allemand, c'est pas un étranger. Mais vous me faites quoi, là? Vous dites que vos neurones sont pas bien connectés. Hein.
1: Non, mais j'imagine que c'est le patron, peut-être.
0: Ce n'est pas le patron, c'est un berger allemand. Ma belle-sœur parlait à son berger allemand, mais.
1: Effectivement, mais elle parlait en français, hein, donc c'est pas très logique. Parce
0: bah,
1: que c'est...
0: elle parlait en français, bah forcément, elle va pas lui parler en allemand, monsieur.
1: Ah bah s'il est allemand.
0: Mais enfin, les clients autour de moi, ils rigolent, ils vous aident pas bien. Hein.
1: J'ai mon beau-frère qui est à côté qui lui parle un petit peu allemand. Je vais Martin, y'a yeah.
0: Bah j'ai pas besoin de vous parler allemand. Un berger allemand, vous savez ce que c'est un berger allemand?
1: Vous inventez un patron germaniste qui, j'ai l'impression, n'existe.
0: Je n'ai pas dit un patron germanique, j'ai dit c'était mon chien.
1: Oui, je crois qu'il
3: allô.
1: Ah, bonjour madame, on devait me passer un patron allemand.
3: Pour faire quoi? Pour parler de quoi? D'assurance, de téléphone?
1: Ah oula, vous essayez de me vendre quoi là? Vous essayez de me vendre une assurance?
3: Merci de le dire, merci d'entendre.
1: Je vous entends, hein?
3: Oui, mais heureusement que vous nous entendez.
1: Non, mais excusez-moi, j'appelle une brasserie, on essaye de me revendre je ne sais quoi.
3: Vous avez un compo du tout, j'essaye pas de rien vendre, vous êtes vraiment un con, hein? Vous êtes vraiment né con.
1: Alors, excusez-moi, mais au niveau technique de vente, là, vous pouvez mieux faire.
3: Allô
1: hein. Et allez, une autre dame.
3: Mais non, mais monsieur, là, vous faites une erreur.
1: Excusez-moi,
3: alors.
1: C'est quand même pas moi qui ai inventé qu'il y a votre berger allemand qui essaye de me vendre une assurance.
3: Non, là, vous êtes à côté de vos pompes, là.
1: Oh, bah, il est gonflé, tiens.
3: Bah, non, je sais pas qu'on est gonflé, mais monsieur, qu'est-ce que vous racontez là?
1: Vous allez me dire, hop, tenez, signé là, et je vais me retrouver.
3: Il n'y a rien à signer, monsieur, et pourquoi il va vous faire signer quelque chose qui n'a rien à signer?
1: Bah, rapport à l'assurance.
3: Mais quelle assurance?
1: Bah, celle que votre berger allemand essaye de me vendre.
3: Mais il n'y a rien à vendre.
1: Ah non, vous avez le culot de m'appeler chez moi.
3: Monsieur, non, on vous a pas appelé. Non, c'est vous.
1: Ah bah prouvez-le.
3: Comment vous le prouvez? Elle ne peut pas prouver. Il y a un petit souci là, monsieur, je crois.
1: Vous essayez de fourguer des assurances. Si ça se trouve, elles sont même pas valides.
3: Mais je fais pas partie de l'assurance, monsieur, quoi.
1: Vous vendez des produits?
3: Mais quel produit, monsieur? Mais arrêtez, mais. Non, mais là, il y a un problème chez vous, hein.
23: Ah ouais, un problème.
1: Attendez, moi, je vais vous passer mon beau-frère.
3: Vous passez tout ça, vous passez ce que vous voulez. Ça, on s'en fout de ça.
1: Martin, c'est l'assureur, là, qui est au téléphone.
3: Mais c'est pas l'assureur, monsieur.
1: Oui, allô?
3: Mais c'est pas l'assureur.
1: Bonjour, madame.
3: Non, c'est monsieur.
1: Vous essayez d'usurpationner mon beau-frère?
3: Pardon? Ah non, je pose. Bon, je vois, mon cher ami, que vous êtes vraiment un drôle de con.
1: Ah, bah, moi, je vois que vous êtes pas assureur.
3: Je vous attends ici, je bouge pas. Je suis là jusqu'à 8h30 du soir. Maniez-vous le cul, je vous attends. Des pignons sur rue.
1: Non, mais je ne signerai rien, hein, que ce soit clair. Moi, je veux bien venir.
3: Vous cassez les couilles. Terminé, point, au revoir.
23: Okay.
1: Ah, je crois que j'entends le patron allemand, là, non?
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26: Allô, clinique vétérinaire?
27: Oui, bonjour, madame, monsieur de la place à l'appareil.
26: Oui, bonjour.
27: C'est bien le vétérinaire?
26: Oui, c'est elle-même à l'appareil.
27: Ah, très bien, bonjour, docteur. Je souhaiterais prendre un rendez-vous. J'ai ma poule qui va mal.
26: Oui, alors pour cela, vous pouvez venir en consultation. On consulte tous les jours de 14h à 19h, sauf le samedi de 14h à 17h. Vous venez l'après-midi quand ça vous arrange.
27: Bah écoutez, je vais vous la passer. Je préfère voir qu'elle voit ça directement avec vous. Hein.
28: Allô?
26: Oui.
28: Oui, bonjour, c'est le docteur vétérinaire.
26: Oui.
28: Oui, bonjour, madame. Je suis la poule de monsieur de la place. Quand est-ce que je peux passer?
26: On est là jusqu'à 19h, madame.
28: Jusqu'à 19h, oui. Et vous, je peux faire une épilation du maillot? Non, c'est parce que j'ai des morpions.
26: Je vous ai dit.
28: C'est pour ça que j'appelle un vétérinaire. J'ai tué un veto.
26: Oui.
28: Docteur, à quelle heure puis-je passer?
26: Quand vous voulez, avant 19h.
28: Vous pouvez me faire l'épilation du maillot. Parce que j'ai beaucoup de morpions, vous comprenez? Et les esthéticiennes ne veulent pas le faire. Elles m'ont dit qu'il fallait que j'aille voir un vétérinaire. Allô, docteur?
26: Oui.
28: Vous faites l'épilation du maillot poil?
26: Oui, on fait l'épilation du maillot, mais tout.
28: Poil à poil ou...
26: Qui est à l'appareil?
27: Ben, c'est Bernard.
26: Bernard qui?
27: Bernard Kouchner.
26: C'est Bernard Kouchner.
28: J'appelle pas seulement parce que j'ai des morpions, hein. Mais le problème, si vous voulez, docteur, c'est qu'en plus, j'ai un morpion qui a la grippe. Et ça, l'esthéticienne, elle peut rien faire. Il s'est enrhumé hier soir dans la voiture parce qu'avec monsieur de la place, on est sorti. Et j'ai entendu mon morpion qui toussait et j'ai pas fait attention. Et il a toussé toute la nuit, m'empêchait de dormir. Vous avez déjà entendu un morpion tousser?
5: Non.
28: J'ai pris un bain de siège, mais ils savent pas nager. Alors ils sont restés accrochés à mes poils. J'ai eu peur pour eux, j'ai cru que ça allait faire le Titanic. 1500 morpions qui se noient. Le Titanic dans la baignoire. Alors voyez-vous, je suis bien dans la peine. Mais il faut que je m'en débarrasse. Attendez, je vous repasse mon amant.
27: Allô ?
5: Oui.
27: C'est un peu complexe.
5: Oui, j'ai compris, oui.
27: À quelle heure peut-elle passer ?
5: Vers 18h.
27: Ah, 18h, c'est pas possible.
5: Ah bon ?
27: À cette heure-là, elle passe la tondeuse. Ah, attendez, il y a quelqu'un qui veut vous parler.
7: Allô, je suis un morpion. Vous pouvez venir nous chercher? Sauvez-nous.
5: Vous devriez appeler Greenpeace.
7: Plutôt. SOS.
5: Oui.
7: Est-ce que je peux venir vous voir?
5: Ah oui, aucun problème. Oui.
7: Je saute dans une enveloppe.
5: Oui, si vous voulez.
7: Et puis le facteur m'amène demain.
5: D'accord, pas de problème.
7: Voilà.
5: Au revoir.
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9: Oui, bonjour.
1: Bonjour, monsieur. C'est bien la société de transport routier.
9: Ouais, je suis une femme, hein, déjà, pour commencer, mais bon, enfin, c'est pas grave.
1: Oh non, c'est pas grave. Mmh. Mais c'est bien la société de transport.
9: Oui, c'est une société de transport, oui.
1: Monsieur Martin, à l'appareil. Les transports Martin, on est, comme qui dirait, collègues.
9: D'accord.
1: Donc, je nous ai préparé un dossier commun pour récupérer l'indemnité carburant de l'État.
9: Pardon? Vous faites un dossier commun?
1: Oui, parce que moi, je fais que des courses en vélo. Donc, pour récupérer la prime carburant, je me suis mis avec vous.
9: Vous êtes en vélo et vous allez demander la prime carburant?
1: Ouais, mais alors, soi-disant, parce que je suis en vélo, j'aurais pas le droit à l'indemnisation d'essence.
9: Ça me semble logique.
1: En tout cas, plus de problème, puisque je nous ai associés sur le dossier.
9: Mais on n'est pas associés, monsieur.
1: Non, mais on va faire comme si, et hop, on partage l'indemnisisme.
9: Il doit y avoir un problème, là.
10: Mais vous sortez d'où, là?
1: Ah, bah bonjour, monsieur.
10: Vous n'avez pas le droit, nous, vous ne nous mêlez pas à vos fraudes.
1: Bon, c'est pas vraiment une fraude, parce que vous y avez droit pour de vrai.
10: Oui, bah si on a le droit, vous ne nous mêlez pas avec vous. Ah non, mais ça va pas ou quoi?
1: Non, mais c'est ce que je disais, on partage.
10: Alors, attendez, si c'est pas... Oh là là, tiens, parle-lui, parce que...
11: Alors donnez-moi votre nom et votre numéro de téléphone.
1: Bonjour madame, pardon.
11: Moi c'est monsieur, hein, de clown.
1: Oh bah merci, mais alors si c'est comme ça, passez-moi le patron, je vais voir avec lui.
11: Je suis le patron de l'entreprise.
1: Ah.
11: Ça y est, vous avez compris?
1: Oui bah oui, donc on est collègues.
11: Non, moi je suis pas votre collègue du tout, hein.
1: Bah je suis le patron des transports Martin. Donc
11: donnez-moi votre nom.
1: Monsieur Martin.
11: Votre numéro de tirette?
1: Non, ça j'ai pas.
11: Vous n'êtes pas capable de me donner votre numéro de tirette, c'est que votre entreprise n'existe même pas.
1: Non, c'est parce qu'on travaille en semi-professionnel.
11: Ah ouais, en semi-professionnel bien sûr. Hein.
1: Ouais, donc mettez plutôt votre numéro de tirette à vous sur le dossier, ce sera plus simple.
11: Je ne mettrai rien du tout sur le dossier. Donnez-moi vos numéros de téléphone.
1: Ah, le téléphone maintenant. Bah, pas de problème.
11: On va aller dans l'ordre des choses. Hein.
1: Ah, je suis bien d'accord.
11: 06.
1: Ok, donc 06, ensuite, je vous écoute.
11: Non, donnez-moi votre numéro de téléphone à vous.
1: Bah, vous, donnez-moi déjà votre numéro de téléphone à vous.
11: Et c'est gland ou quoi?
1: Comment ça, je suis gland?
11: Vous m'appelez, c'est que vous avez mon numéro quand même.
1: Ah, bah oui, c'est vrai. Alors, il vous faut quoi d'autre?
11: Je veux savoir votre adresse.
1: Alors, ça, vous en avez pas besoin puisqu'on va mettre votre adresse à vous sur le dossier.
11: Putain, mais tu fais exprès d'être con, quoi?
1: Oui, enfin, je fais ce que je peux.
11: Ah oui, ben, je te demande ton adresse, c'est pas pour faire un dossier, c'est juste pour savoir ce que tu fais comme escroquerie, à part ça.
1: D'accord, parce que je me disais, si tu mets mon adresse sur ton dossier, ça va pas passer.
11: Tu écoutes quoi?
1: Oh, mais bien sûr.
11: Tu écoutes?
1: Complètement, je suis tout ouïsme.
11: Qu'est-ce que je t'ai demandé?
1: Tu m'as demandé quelle adresse on mettait sur notre dossier.
11: Non, je t'ai demandé ton adresse. Donne-moi ton adresse, je vais raccrocher. Mais je vais couper, là.
1: Bah non, si tu coupes, comment tu veux que je te donne mon adresse?
11: Donne-moi ton adresse ou je raccroche.
1: Bah j'essaye, mais comme tu m'interromps à chaque fois.
11: Donc tu me donnes pas ton adresse?
1: Ah, mais bien sûr que si.
11: Vas-y.
1: Alors, rue, mais tu la mets pas sur le dossier, hein.
11: Tu me l'as pas donné.
1: Ah oui, c'est vrai.
11: Je raccroche.
1: Non, sérieux, tu vas pas raccrocher?
11: Je raccroche.
1: Ah bah non, attends, parce qu'avec tout ça, t'as même pas noté mon adresse.
11: Mais t'es con, quoi.
1: Oh bah clairement, oui.
11: Allez hop, salut.
12: Allô?
23: Oui, bonjour madame.
12: Bonjour.
23: C'est l'école de danse?
12: Oui, tout à fait.
23: Monsieur Ledu à l'appareil.
12: Oui.
23: Dites-moi, j'étais à un mariage la samedi.
12: Oui.
23: Et il y a une nouvelle danse là qui a l'air très, très intéressante. Où j'ai appris plein de choses et mon petit cousin qui a ramené ça de Paris.
4: Oui.
23: J'en ai parlé à mon club de boulisme, là.
4: Oui.
23: Et tous ceux qui, comme moi, pratiquent les boules.
4: Oui.
23: Ça les intéresse, cette danse.
4: Ah, d'accord. C'est quoi comme danse?
23: La zézette.
4: Ah, je connais pas.
23: Ben, la danseuse, elle a la zigounette du monsieur à la main.
4: Oui.
23: Et elle tourne comme ça, vous voyez. Hop, hop, hop. Et donc, le monsieur, lui, se laisse faire. Il est mené par la... par, comment on appelle ça, sa zézette, quoi, sa zigounette, quoi.
4: Ouais, mais bon...
23: Oh, ben, vous savez, bon, oh, mais on est 12, hein.
4: Ouais, mais ça fait rien.
23: Non, mais...
4: on c'est est pas motivé. Trop...
23: On est motivé. On est motivé.
4: Oui, oui, mais peut-être, mais moi, c'est pas trop ma tasse de thé, ça, hein.
23: Je vous rassure, non. On a déjà acheté, donc, les chaussons de danse. Et puis la tenue de danseur, ouais, et donc il n'y a pas de braguette, de trucs comme ça, c'est tout de suite la zigounette, la zézette, hop, on la sort.
4: Non, non, c'est pas trop mon truc, ça. Hein. Moi, j'apprends pas tous ces trucs-là, hein. Je suis désolée. Hein.
23: Comment?
4: Ah non, ouais, mais là, c'est pas un truc qui m'intéresse. Je vous dis franchement, ça, c'est pas des trucs qui m'intéressent. Hein. Montrer les zézettes, c'est pas trop mon truc. Hein. Allô?
23: Mais madame, je comprends pas, je croyais que vous étiez professeur de danse.
4: Professeur de danse, c'est pas pour montrer les zézettes, hein.
23: Mais non, mais il s'agit pas de montrer...
4: Ah oui, parce que là, si c'est pour montrer la zézette, c'est pas... Je peux vous dire tout de suite que c'est non, hein.
23: Mais c'est pas pour la montrer. C'est pour la tenir, pour la danse. Voyez, c'est pas tout à fait pareil. C'est
4: oui,
23: pas...
4: mais même si vous la sortez pour la tenir, c'est pas pareil, quand même.
23: Bah, c'est ça qu'on fait.
4: Ah oui, bah alors, je suis désolée, non, c'est non, hein.
23: Attendez, il y a le président du club de boule qui est là.
4: Non, non, mais c'est non, hein. C'est pas la peine, n'insistez pas.
27: Allô?
4: Allô?
27: Bonjour, madame.
4: Oui, bonjour, monsieur. Bonjour,
27: madame, monsieur le baron de la Florana, là, l'appareil.
4: Oui.
27: Juste une petite question qui me taraude d'esprit.
4: Oui.
27: Pouvez-vous me dire exactement ce qu'il y a de choquant à enseigner à 12 boulistes la zézette dans un club de boules?
4: Ah non, non, vous m'excuserez, là, je suis désolée, là, c'est non, hein. Moi, je vais pas m'amuser à faire des danses avec, à montrer que le mec monte sa zézette et puis Galana la tienne, je suis désolée.
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13: Bonjour.
1: Bonjour monsieur, c'est bien la jardinerie?
13: Oui, c'est ça.
1: Monsieur Martin, société Martin Entretien?
13: Oui.
1: On nous a signalé la présence de végétaux devant chez vous, donc on va venir vous en débarrasser avant qu'il y en ait partout.
13: Des végétaux? Mais des végétaux de quoi?
1: Des végétaux de fleurs apparemment, qui sont juste devant votre vitrine.
13: Pardon?
1: Oui, et des pots aussi, donc on va tout virer.
13: Mais non, ça c'est des plantes qu'on vend.
1: Ah, parce que moi j'ai prévu de désherbifier.
13: Mais non, mais qu'est-ce que vous voulez désherber? Je comprends rien du tout.
1: Bah, les plantes qui poussent devant votre magasin.
13: Mais oui, mais c'est nos plantes.
14: Ça rase rien du tout.
1: Ah, c'est le patron que j'entends derrière?
13: Non, non, non, rien. Compris ou quoi?
14: Vous comprenez rien.
1: Oh, j'ai très bien compris. On essaye de faire barrage patroniste.
13: Non, non. C'est...
1: Ouais, c'est moi, ce monsieur.
13: Et vous êtes tordu, monsieur, ou quoi?
1: Donc là, c'est le...
13: C'est une autre personne.
1: D'accord. Bonjour, monsieur. Vous inquiétez pas. Je m'occupe de virer toutes les plantes.
13: Mais nous, il n'y a rien à s'occuper.
1: Bah si, il faut que je me s'occupe de vous désherbager.
13: Ah, certainement pas. Vous ne mettez pas les pieds ici.
1: Ah oui, puis après, ça va pousser partout. Je vais avoir les voisins sur le dos.
13: Mais non, ça pousse pas, monsieur. C'est des plantes, des décompositions qu'on met dehors.
1: Ah, bah alors, les trucs en décomposition, je vais vous les compostifier.
13: Mais alors, non. Ici, il n'y a rien en décomposition. Vous comprenez le français? Il y a des plantes en exposition qui sont à vendre pour des clients.
1: Ouais, mais vous allez pas leur vendre ceux qui sont en décomposition.
13: Y en a pas.
1: D'accord. Bon, bah, je prendrai déjà.
13: Y a rien à prendre. Vous pointez pas le bout de votre nez.
1: Pardon, mais je vais pas vous désherbiser à distance non plus.
13: Mais vous avez rien à désherber. Vous savez même pas de quoi vous parlez. C'est des plantes dans des coupes de plantes. C'est pas en pleine terre.
1: Bon, sinon, je vous dépose des bidons de glyphosate.
13: Certainement pas.
1: Vous aurez plus qu'à arroser vos plantes avec.
13: Bon, moi, j'appelle les flics. Allez, j'appelle les flics.
1: Oh, bah, tiens, hop. Moi, j'appelle les flics.
13: Oui, oui. Appelez-les. Ouais, aucun souci.
1: Ah, mais bougez pas. Je compose le numéro du commissariat des flics de Martinville.
13: Ouais, c'est ça.
1: Oui, oui, je suis en train de composer la ligne directe des flics.
15: Non, non, attendez. Non, mais attendez. Attendez.
1: Bonjour madame, pardon, mais moi on m'a signalé qu'il y avait des plantes chez vous.
15: Écoutez, c'est quand même clair ce bordel. Ou vous comprenez que dalle?
1: Je peux dire les deux?
15: Non, pas du tout.
1: Ah, alors là c'est pas facile.
15: Putain, mais il est con ce mec ou quoi?
1: Oh bah oui, il est con, allons-y.
15: Ah, c'est terrible.
1: Non, mais vous savez quoi, je suis même trop con.
15: Ouais, c'est ce qu'on dit.
1: Oh merci, bah tiens, allons-y jusqu'au bout, c'est même la radio qui vous appelle.
15: Ouais, ouais, c'est quelle radio?
1: Attendez, je me souviens plus du nom de ma radio.
15: Ah non. Je suis de la radio, mais je sais plus, je bosse.
1: Ouais, mais c'est moi, vous savez, monsieur, madame, tout ça, rire...
15: Rire et chanson.
1: Ah, bah j'allais le dire, voilà, c'est ça, c'est moi.
15: Eh, non, non, mais pas du tout.
14: Il y a un mec qui se fait appeler monsieur Martin pour énerver les gens, mais ça doit...
1: Comment ça? Attendez, vous êtes avec monsieur Martin?
15: Non, non, c'est pas monsieur Martin qui est derrière moi, c'est la patronne du magasin qui est derrière moi.
1: Je connais hyper bien monsieur Martin, je suis son beau-frère.
14: Enfin, quand même.
1: Oh, je l'ai entendu.
15: Bah oui, bah elle est là. Bah...
1: Oh, je reconnais la voix, quand même, le gars de Martinville.
15: Le gars de...
14: Mais enfin, quand même.
1: Ah, et là, c'était pas lui, peut-être. tête.
6: Non, mais ça va.
1: Ah, qu'est-ce que je disais, Monsieur Martin.
6: Pardon?
1: Oh si, t'es le gars de la radio.
6: Non, mais c'est bon, hein. Ah, c'est bon.
1: Ah, attends, t'es en train de me faire Martine Martin?
6: Non.
1: Si, si, si. Ah, ça, je sais aussi. Ça, c'est Martino Martin, le beau-frère pétomane.
6: Mais vous êtes con, quoi.
15: Mais il est fou, j'hésite.
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17: Allô?
28: Allô?
17: Oui?
28: Oui, bonjour, madame.
17: Bonjour, monsieur.
28: Je me permets de vous appeler. C'est un ami qui m'a donné votre numéro.
17: Oui?
28: Il m'a dit que tu ferais bien de les appeler. Ils peuvent peut-être t'aider.
17: Qu'est-ce qui se passe, monsieur?
28: Ah, bah, ça va très bien, ça va très bien.
17: Ah bon, mais pourquoi votre ami vous a donné ce numéro de téléphone?
28: Comment vous avez deviné mon numéro de téléphone?
17: Ah, je ne l'ai pas deviné, monsieur, c'est vous qui m'avez téléphoné.
28: Mais vous m'avez appelé André.
17: Ah non, du tout.
28: Vous ne m'avez pas dit André.
17: Qui vous a conseillé de nous appeler exactement?
28: C'est un ami que je vais voir à peu près une fois par semaine.
17: Oui.
28: Mais c'est un ami bizarre, il faut que je le paye.
17: Ah, d'accord.
28: C'est un...
17: C'est un docteur?
28: Je sais pas, il me donne des petits machins à avaler pour manger.
17: Mm-hmm.
28: Mais attendez.
17: Oui.
28: Mon ami, il est médecin.
17: Ben, je suppose qu'il vous donne des petites choses à manger.
28: Mais je suis un oiseau, madame. Il me donne des petites graines, moi.
17: Ah bon?
28: Ben oui, comme ça après.
17: Et pourquoi il vous a dit de nous appeler alors? Je comprends pas puisque vous allez si bien.
28: Parce que ce soir, il m'a dit, ce soir, je peux pas vous faire la cuisine, quoi.
17: Il est dans un... Vous voyez où exactement, cet ami?
28: Dans ma cage, madame.
17: Dans votre cage?
28: Oui.
17: Mais écoutez, je peux prendre votre adresse et votre nom, et puis je vais vous envoyer quelqu'un qui va vous amener à manger pour ce soir.
28: Mais je peux venir vous voir, si vous voulez.
17: Mais non, ça, c'est pas possible.
28: Mais moi, je suis un oiseau, et je me déplace aussi chez les gens, mais ils ont fermé la cage ce matin.
17: Mais vous pouvez peut-être l'ouvrir pour si je vous envoie quelqu'un, vous ouvrez juste 5 minutes. Hein.
28: Oui, mais alors, c'est un truc, alors attendez, parce que...
17: Faites attention de ne pas vous échapper.
28: Non, non, ce que j'ai, le problème... Attendez, je vais essayer d'ouvrir la porte, quoi. Mais la cage, elle est bloquée. Hein.
17: Allô?
28: Je vais essayer, madame.
17: Pardon?
28: Je vais essayer d'ouvrir la porte.
17: Allez-y, essayez.
28: C'est fermé! Ma cage est fermée!
17: Allô, monsieur, revenez, on va trouver une solution. On va appeler un serrurier. Allô?
28: Allô?
17: Oui, mais vous inquiétez pas, ça, une porte, ça s'ouvre toujours. S'il fouille, on appellera un serrurier, on appellera quelqu'un comme ça qui est spécialiste pour ouvrir les portes.
28: Attendez, je m'envole, je change de branche.
17: Allô? Vous êtes sur une autre branche?
28: Allô?
17: Oui?
28: Je suis tout en haut de l'arbre.
17: C'est beau de là-haut.
28: Je trouve plus mon nid. Et qu'est-ce que je fais?
17: Ben écoutez, monsieur l'oiseau, on va vous aider, monsieur. Ne vous inquiétez surtout pas.
28: Et attendez.
17: Oui, il est où votre arbre?
28: Attendez, je vais essayer de m'envoler encore plus haut.
17: Oh là là. C'est peut-être pas la peine d'aller plus haut.
28: Attention, j'y vais.
17: Allô?
28: Ah, mon Dieu. Allô?
17: Oui, vous me donnez votre nom et votre adresse, monsieur, d'accord? Et puis on va venir vous aider.
28: J'ai cassé mon bec.
17: Ben oui, justement, on va venir vous le réparer.
28: Ah, mon Dieu, j'ai cassé mon bec.
17: Bon.
28: Attends.
17: Comment vous vous appelez? Vous avez bien un nom.
28: Oui, qui c'est qui est là? Qui c'est qui a frappé? Ah, bonjour, Dumoulin.
17: Ah, là, quelqu'un, super.
28: Entrez.
17: André?
28: Je suis avec votre femme au téléphone, rentre.
17: Allô, André?
28: C'est votre femme, je vais vous la passer.
17: Quand oui, passez-moi là.
27: La femme, qu'est-ce qu'elle fout là? Allô, Simone?
17: Non, non, c'est une erreur. Urgence psychiatrie à l'appareil. Est-ce que vous pouvez me donner le nom et le prénom de ce monsieur et son adresse? Je crois qu'il a besoin de soins.
27: Quel monsieur?
17: Le monsieur, monsieur André?
27: Il n'y a pas de monsieur ici, madame.
17: Ah.
27: Il y a un oiseau.
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19: Bonjour.
1: Bonjour madame, c'est bien la cordonnerie?
19: C'est monsieur, mais c'est une cordonnerie effectivement.
1: Admettons.
19: Oui.
1: Monsieur Martin, à l'appareil, j'ai des papiers de ma banque à vous déposer.
19: Des papiers de la banque? Je peux savoir c'est quoi la raison hein?
1: Bien sûr, c'est quoi la raison que j'ai ouvert un livret A au Martin Land il y a quelques temps, mais vu qu'ils relancent les contrôles de fiscalitude, je l'ai fait mettre à votre nom.
19: Mais pourquoi votre livret est passé à mon nom? C'est improbable, c'est ça.
1: Hein? Bah, c'est-à-dire que j'ai déjà eu quelques petits soucis rapport à une affaire avec le fisc, donc je préfère mettre mon livret étranger à votre nom.
19: Mais j'en ai rien à faire, mais c'est quoi le rapport? Enfin, vous me parlez de livret, d'affaires bancaires, moi qu'est-ce que j'ai à voir avec ça? Moi je répare des chaussures, c'est quoi votre délire là?
1: Justement, on se connaît pas, donc jamais on pourra remonter jusqu'à moi.
19: Mais à quel moment vous arrivez, vous mettez un compte. Là, si vous venez ici avec vos papiers, la police est à côté. Moi, je les connais très bien, donc ils viendront. Hein.
1: Alors, je vous cache pas que ce serait mieux d'éviter, parce que c'est un coup à ce qu'on se fasse balancer tous les deux.
19: Non, mais vous faites quoi, là, monsieur, là, vous avez...

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2: On met oui cette fois-ci, puis on mettra non la prochaine fois.
3: Non, non, non.
2: Oh, si, si, si.
3: Ah, non, non, non. Ah, non, non, non, non, non.
2: Oh, si, si, si.
3: Ah, non, non, non, non, non, non, non, non, non.
2: Mais si, si, si, si, si, si, si.
3: Non, non, non, non, non, non, non.
2: Si, si, si, si, si, si.
3: Non, non et non.
2: Non, non et si.
3: Non, mais ça suffit, écoutez.
2: Bon, je coche oui.
3: Non.
2: Ah oui, mais sinon, faut que je coche non.
3: Non, vous ne cochez rien du tout.
2: Ah, si, je suis obligé de cocher.
3: Non, vous n'êtes pas obligé de cocher. Ça suffit.
2: Si, parce que s'il n'y a pas cochage, le dossier n'est pas validé.
3: Eh ben, ça valide pas le dossier, j'aime pas.
2: Sauf si je le valide moi-même, dans ce cas.
3: Non. Non, je ne veux pas.
2: Ah oui, mais après, il ne faut pas s'étonner si on ne peut pas vous faire les papiers.
3: Mais non, mais qu'est-ce que vous faites là? Qu'est-ce que c'est ces papiers que vous me dites là? À quelle banque vous avez mis ça?
2: Bah, à la banque du Martinland, évidemment.
3: Martinland, j'ai jamais entendu parler de ça.
2: Moi aussi, le Martinland, vous savez, c'est là où on planque de l'argent pour ne pas déclarer aux impôts.
3: Ah bah bien sûr, et vous appelez pas ça une arnaque? Non mais,
2: justement, je suis actuellement à la banque du Martinland.
3: Oui, ben moi je ne suis pas à la banque du Martinland et je ne veux pas.
2: Eh ben venez, on vous attend.
3: Non, je ne veux pas.
2: Oh là là là là là là, oui mais là...
3: Là là là, rien du tout.
2: Bah là là là, si, à la limite, vous prenez un taxi, vous lui dites de vous déposer à la banque.
3: Non mais la banque est où?
2: La banque du Martinland, bah c'est au Martinland. Hein.
3: Et c'est où ça?
2: C'est à la frontière entre la Pologne et la Norvège.
3: Non mais la Pologne et la Norvège, non mais moi je suis en France moi.
2: Oui, c'est pour ça que je recommande le taxi, parce qu'à pied ça va vous faire une trotte.
3: Non mais ça va pas la tête. Hein.
2: En plus vous verrez, le Martinland est un charmant petit étang cette saison.
3: Oui ben moi le petit étang il vous dit merde.
4: Allô.
5: Allô.
4: Bonjour.
5: Bonjour, monsieur.
4: Oui, je vous écoute, monsieur.
5: Non, c'est madame à l'appareil.
4: Ah, veuillez me pardonner. Écoute, je vous écoute.
5: Je vous appelle parce que je crois que vous faites de la désinfection de gaines.
4: Oui, tout à fait. Oui. Ah. Et qu'est-ce que vous souhaitez exactement?
5: Je voudrais que vous désinfectiez ma gaine.
4: Mais c'est une gaine de...
5: De maintien.
4: De?
5: Une gaine de maintien.
4: Votre gaine de maintien?
5: Oui, ça fait 7 ans que je l'ai sur moi.
4: Une gaine de maintien?
5: Oui.
4: Oui, c'est un problème.
5: Qu'est-ce qui se passe, monsieur?
4: Vous me donnez la dimension de la gaine?
5: La taille?
4: Oui.
5: 88.
4: C'est ça?
5: 88. Allô?
4: Oui.
5: Qu'est-ce qui se passe, monsieur?
4: Excusez-moi, c'est nerveux. C'est mon téléphone. Alors, pourriez-vous me donner des précisions?
5: Ça me commence à me faire des croûtes.
4: Voilà, ouais.
5: Et c'est purulent au niveau de la chatte.
4: Pardon?
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6: Oui, bonjour.
2: Oui, bonjour madame, excusez-moi. Je vous appelle parce que j'ai vu votre annonce sur le site pour la bouteille de vin.
6: Oui, si vous voulez une bouteille, je peux vous vendre une bouteille, mais en général, je les vends par 6. Dites-moi, quand vous pouvez passer?
2: Aujourd'hui, non, mais peut-être, oui, demain, je peux, dans l'après-midi ou fin de journée.
6: Plutôt 18h.
2: 18h, bah oui, ce sera parfait pour le goûter en plus.
6: Parce que, attendez, pour le goûter, comment ça pour le goûter?
2: Bah, je vais quand même le goûter avant de l'acheter, oui.
6: Ah, bah non, je peux pas vous ouvrir une bouteille.
2: Comment ça?
6: Attendez, si vous voulez le goûter, bah ça vous coûtera le prix d'une bouteille, quoi.
2: Bon, vous êtes pas logique, là.
6: Ah bon, pourquoi? Je vous préviens, vous la goûterez pas avant de l'avoir payée.
2: Au prix que ça coûte, quoi.
6: Attendez, oui, non mais vous prenez une bouteille de vin, vous l'ouvrez, vous la goûtez, puis après vous la payez pas parce que vous dites qu'il est pas bon.
2: Bah quand il est pas bon...
6: Non, vous la payez d'abord et après vous la goûtez.
2: De toute façon, au pire, si je la prends pas, dans ce cas, vous remettez le bouchon.
6: Ah non, mais moi, c'est du vin que j'ai pour vendre. Moi, je ne vends pas de bouteille entamée.
2: Non, mais ça, on le dit pas. Si,
6: non, mais attendez, non, mais ça se dit pas, bah si.
2: Ça combien la bouteille?
6: 250€ la bouteille.
2: 250€?
6: Euros, oui.
2: Ah, je pensais que c'était 250 francs, moi.
6: Non, il y a longtemps qu'on n'est plus en France, c'est 250€ la bouteille.
2: À la limite, on remet à niveau après.
6: Une fois qu'elle est débouchée, elle vaut zéro.
2: Oui, mais si elle est rebouchée après.
6: Non, elle vaut zéro. La capsule qui fait le tour, elle est découpée. Ça vaut zéro. Non.
2: Alors ça, mon beau-frère, il m'a montré une technique, faut tirer un
6: pouce. Oui, bah, vous, avec une seringue, on va pomper avec une seringue. Non.
2: Ah, bonne idée, j'avais.
6: Non, bah, ça, c'est des combines d'arnaqueurs. Il est hors de question qu'après que j'ai une bouteille.
2: Elle aura l'air comme neuve, hein, entre nous.
6: Peu importe. Et même mes caisses, elles sont jamais ouvertes.
2: Bah, alors, dans ce cas, si je goûte une caisse.
6: Si vous goûtez une caisse,
2: ouais.
6: Et bah, vous allez en grande surface, vous trouvez un vin qui vous plaît.
2: Voilà, moi, je vais en grande surface, je prends une étiquette, je vous la rapporte, comme ça, on peut compléter si jamais.
6: Non, mais attendez, moi, je prends pas du château Tartempion ou je ne sais quoi. Hein.
2: Non, mais on en met juste un petit peu pour.
6: Non, il est hors de question. Hors de question, je fais ça, non, mais ça va pas, non. Faire des trucs pour arnaquer les gens, ça va pas. Hein.
2: Non, bah alors, dans ce cas, vous savez quoi? Si jamais je le prends pas, on rebouche.
6: Vous me la payez, vous faites ce que vous voulez avec.
2: Non, mais ce que je veux dire, c'est que vous avez qu'à dire qu'il est resté un peu au soleil et que ça s'est
6: évaporé. Non.
2: Ah bah si.
6: Ah non, mais non.
2: Ah bah si.
6: Non.
2: Si.
6: Non.
2: Si.
6: Non.
2: Si.
6: Non.

0: C'est de l'arnaque pure et simple. Moi, je fais pas ça.
1: Ah, donc vous reconnaissez que c'est de l'arnaque?
0: Quoi?
1: Bah, vous...
0: De remplir les bouteilles, oui, de l'ouvrir et remettre du vin, un autre vin dedans, bien sûr que c'est de l'arnaque.
1: Et vous rachèteriez une bouteille ou pas? J'en ai une à vendre.
0: Ah non, j'achète pas de bouteille. Moi, si j'en ai à vendre, c'est pour en acheter.
1: Non, mais je peux vous en prendre une et puis vous.
0: Ah non, mais attendez, non, mais ça va pas, non.
1: Combien vous la vendez?
0: 250€ la bouteille.
1: Eh ben, je vous la fais à 245, moi.
0: Bon, vous commencez à me saouler. Vos conneries, ça va bien.
1: Excusez-moi. Pour commencer à vous saouler, il faudrait déjà goûter le pinard, non?
0: Ouais, bah, buvez ce que vous voulez.
1: Vous voulez que je vous rappelle quand vous aurez dessoulé?
0: Voilà.
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4: Oui.
5: Allô?
4: Oui.
5: Monsieur Gilbert?
4: Oui.
5: Bonjour, monsieur. Monsieur Robert Ledoux, à l'appareil.
4: Oui.
5: Vous habitez bien en 91, vous?
4: Oui.
5: Est-ce que vous connaissez mes parents, monsieur et madame Ledoux, qui habitent au 37 de la rue?
4: Écoutez, oui. Le nom ne me dit rien du tout.
5: Parce que je voulais vous demander un petit service maintenant. Évidemment, il faut que vous me disiez si ça vous dérange. Hein. J'aurais voulu, si c'était possible, que vous alliez les voir.
4: Oui.
5: Ah, vous êtes gentil. Parce que voilà, moi, je suis en prison. À la santé.
4: Oui.
5: Hein?
4: Ça fait combien de temps que vous êtes là?
5: En prison?
4: Oui.
5: Oh, ça fait maintenant 3 semaines.
4: Oui, d'accord.
5: Vous voyez? Et ils m'ont mis, vous savez, avec les putes. J'ai 3 putes dans ma cellule, vous voyez.
4: Oui, oui.
5: Et le problème, c'est que je n'ai plus d'argent, parce que j'ai bien un chéquier, voyez-vous.
4: Oui.
5: Mais les filles, elles prennent pas les chèques.
4: Ah bon, d'accord.
5: Et je voulais savoir si mon papa ou ma maman pouvaient m'envoyer un mandat.
4: Mais ils savent où vous êtes.
5: Pas tout à fait.
4: Ah, d'accord. Bien, écoutez... Bon, ben, écoutez, je vais faire le nécessaire pour aller les voir.
5: Ah ben attendez, vous quittez pas?
4: Oui, oui.
5: Je vais essayer de vous les faire avoir au téléphone. Parce qu'on a, vous savez, en prison, on a des bidouilles pour appeler au téléphone.
4: Ah là. Oui, d'accord.
5: Vous allez entendre une sonnerie. Puis
4: oui.
5: Normalement, on va tomber chez eux.
4: Ah bon?
5: Oui. Oui, allô? Allô?
4: Oui.
5: Oui, bonjour, monsieur. Roger Ledoux, l'appareil.
4: Oui, bonjour, monsieur.
5: Oui, c'est à quel sujet?
4: Vous êtes bien le père de monsieur Ledoux?
5: Robert, oui.
4: Robert.
5: C'est mon fils.
4: C'est votre fils. Justement, il vient de m'appeler, là.
5: Ah, comment va-t-il?
4: Eh bien...
5: La santé, ça va?
4: Ben, oui.
5: Bon.
4: Oui, parce qu'il est à la santé.
5: Comment ça, il est à la santé?
4: Il est à la prison de la santé.
5: En prison?
4: Oui.
5: Ah ben?
4: Oui, et il est dans une chambre, il est dans une pièce avec trois putes.
5: Il y a des putes en prison, maintenant?
4: Oui, il en a 3 dans sa cellule. Et il n'a plus d'argent, il m'a téléphoné pour que je vous contacte, pour que si vous pouvez lui envoyer de l'argent.
5: Il a un chéquier pourtant.
4: Il a un chéquier, mais il peut pas s'en servir.
5: Pourquoi?
4: Parce que les putes, ils veulent pas prendre le chèque.
5: Ben, ils sont pas de la gueule.
4: Ah ben oui.
5: Il y a ma femme qui a l'écouteur.
4: Oui.
5: Elle voudrait vous poser une question, je peux vous la passer?
4: Mais bien sûr.
5: Viens, Thérèse. Le monsieur, il a quelque chose à te dire qui va te faire plaisir.
4: Moi, je vous transmets ce qu'il m'a dit, hein.
5: Ah, c'est gentil, ça. Allô?
4: Oui, bonjour, madame.
5: Bonjour, monsieur. Vous avez des nouvelles du petit?
4: Voilà, il vient de me téléphoner, là.
5: Alors, où il est?
4: Il est à la prison de la santé.
5: Ah, oh, c'est bien. Il est avec des bons compagnons de cellule?
4: Ouais, des compagnons, des compagnes.
5: Comment ça?
4: Il est avec des putes.
5: Ah bon?
4: Oui.
5: Mais alors, pourquoi vous nous appelez à la maison?
4: Eh bien, il veut que vous lui envoyiez de l'argent.
5: Ah, ben oui, mais pour faire quoi?
4: Ben, pour les putes.
5: Ben, dites-moi, combien qu'on lui met, alors?
4: Ah, ben, écoutez...
5: Si on lui met 1 000 francs.
4: 1 000 francs avec, hein? 1 000 balles, je ne sais pas, ça... Tout ça, ça dépend du tarif des buts, hein? Je sais pas, j'y suis jamais allé, moi.
5: Où ça, monsieur?
4: En prison.
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6: Allô?
1: Bonjour, monsieur, c'est bien la pension pour animaux?
6: Oui.
1: Je vous ai fait un site internet.
6: Vous m'avez fait un site internet?
1: Oui, pour la pension.
6: Bah alors là, on l'a d'une autre. Je vous ai demandé de me faire un site internet.
1: Ah bah écoutez, comme quoi les grands esprits se rencontrent, parce qu'effectivement, vous me l'aviez pas encore demandé, et là vous...
6: Non,
1: me dites...
6: j'ai pas dit que j'allais le demander, j'ai dit est-ce que je vous l'ai demandé?
1: Eh bah il est fait. Tac, vous voyez, aussitôt dit, aussitôt fait.
6: J'en ai un site, j'ai pas besoin de votre site.
1: Ah, vous parlez de l'ancien?
6: Pourquoi l'ancien?
1: Parce que comme j'en ai fait un nouveau, je me suis permis de dégager l'autre.
6: Bah je vous ai pas demandé de me l'enlever, monsieur, le site internet.
1: Ah oui, mais j'ai validé. Bon, c'est pas grave. Il y a le nouveau.
6: Bah non, hein. J'ai pas besoin du vôtre, moi, de site. Je veux l'autre.
1: Ah bah non, parce qu'en plus, j'ai déjà pris des réservations sur le nouveau.
6: Des réservations de quoi?
1: De pension, pour que je vais vous transmettre.
6: Mais vous êtes pas... Non, mais ça va pas, non. C'est encore la meilleure, ça. Vous n'avez pas à me prendre de réservation, monsieur.
1: Sinon, je vous ai aussi fait un nouveau numéro de téléphone.
6: Bah non, mais ça va, vous me changez mon site, vous me faites un nouveau numéro de téléphone. C'est quoi ce BIN, cela?
1: Bon, comme ça, on remet tout à neuf.
6: Bah,
2: c'est quoi ça? Qu'est-ce que c'est que cette embrouille, hein?
1: Bonjour monsieur.
2: Non, c'est quoi cette histoire? Moi je paye des droits au niveau des pages jaunes.
1: Oui, alors pages jaunes, pareil, je vais faire retirer.
2: Pourquoi vous allez faire retirer? Qu'est-ce que c'est que cette histoire? Moi je vous ai rien demandé.
1: Vous inquiétez pas, pour être sûr de garder vos clients, je fais une promo à 50%.
2: Quoi, 50%?
1: La pension est à moitié prix, si vous voulez.
2: Non mais ça va pas la tête, mais qu'est-ce que vous êtes en train de faire?
1: Non mais ça, je vous rassure, c'est une petite ruse commerçante, ça vous permet de...
2: Non, je ne veux pas de ruse commerçante. Soyez réaliste un petit peu, essayez de réfléchir un petit peu avant de faire quelque chose. Qu'est-ce qui vous a permis de toucher à mon site?
1: C'est ce que je disais, c'est pour remettre à neuf. C'est pour ça que j'ai aussi changé votre téléphone.
2: Pardon? C'est quoi cette embrouille? Donc ça veut dire que j'ai plus aucun appel, on ne peut plus m'appeler.
1: Si, sur le nouveau numéro que je vous ai fait.
2: Putain. Alors, je veux votre nom, vous êtes monsieur?
1: Monsieur Martin.
2: Monsieur Martin, votre numéro de téléphone, monsieur?
1: Ah bah, je l'ai mis sur le site, justement. Comme ça, moi, ça me permet de toucher ma commission au passage, quand les clients...
2: C'est ça, donc les gens vont vous appeler,
1: voilà.
2: Et après seulement, moi, je saurai si j'ai un client ou pas.
1: Bah, ça dépend, ceux que j'ai retenus ou pas.
2: Ah bah, voyons, c'est vous qui allez faire le travail à ma place. C'est quoi, cette histoire?
1: Non, bah, je fais ça pour vous faciliter la
2: vie. Mais je ne veux pas que vous me facilitiez la vie, monsieur. Vous allez me remettre mon site en place, avec mon numéro de téléphone.
1: Ah, en plus?
2: Oui.
1: Non, mais à partir du moment où je prends les 50%...
2: Non, mais n'importe quoi! C'est quoi cette embrouille? 50%?
1: C'est quand même normal que je touche un...
2: Non, monsieur, ça n'est pas normal!
1: Ah oui, et moi je bosse gratos?
2: Mais c'est pas vrai d'avoir affaire à quelqu'un qui comprend rien.
1: Qui c'est qui comprend pas?
2: Bon, je...
1: Passez-le moi, celui qui comprend pas, comme ça je lui explique.
2: Oh, c'est pas possible.
7: Allô?
1: C'est madame, bonjour.
7: Ah, attendez, discutez encore un petit coup parce que vous avez un numéro masqué, je vais vous choper puis on va vous envoyer les flics.
1: Ouh là là, mais qu'est-ce que vous allez faire?
7: Bah, attendez, je vais vous brancher tout de suite.
1: Oh non! Ne me dites pas que vous avez la machine à localiser les téléphones.
7: Oh, alors, on va vous localiser, vous embêtez pas.
1: Oh là là, c'est pas vrai.
7: Ce qu'il faut, c'est rester un moment en ligne parce que je vous mets sur le PC.
1: Ah, bah attendez, moi aussi je suis sur le PC, je vais essayer de me localifier.
7: Alors, donnez-moi vos coordonnées.
1: Attendez, je les cherche.
7: Vous saviez pas où vous habitiez?
1: 2 secondes, je lance la machine.
7: Bah, vous connaissez pas vos coordonnées, vous connaissez pas votre nom, votre prénom, votre adresse, votre numéro de téléphone? Et puis vous créez des sites internet?
1: Oui, bah pardon, je peux pas tout savoir non plus.
7: Donc vous êtes vraiment un zozo.
1: Oh, un héros, je ne sais pas.
7: Plus vous êtes bête.
1: Mais j'apprécie le compliment, merci madame.
7: Bon.
8: Allô?
9: Oui, allô, je suis bien à la syphilis?
8: Ah non, pas du tout, vous êtes à la mairie de la Gripperie.
9: À la Gripperie? Ah oui, mais la Gripperie va s'appeler maintenant la syphilis dans le plan de réforme des communes et des régions.
8: Et écoutez, c'est... Je vous dis pas le contraire, mais franchement, ça n'est pas arrivé jusqu'à nous encore.
9: Ah bah écoutez, je suis à la préfecture, donc... J'ai vu ça sur les réformes, c'est le 337, qu'est-ce que c'est que ça? Daumier?
8: Bah écoutez, moi je suis la secrétaire.
9: Daumier?
8: Monsieur le maire ne m'a rien dit, ça m'étonnerait quand même qu'il ne me l'ait pas dit.
9: Bon, je vous passe monsieur Daumier, c'est le chef du service de monsieur le préfet. Hein.
8: Entendu.
9: Ne quittez pas. Allô?
8: Oui, bonjour monsieur.
9: Bonjour madame, monsieur Daumier à l'appareil.
8: Oui.
9: Je suis à la mairie de la Gripperie.
8: Oui.
9: Ah bah oui, c'est ça, oui, vous n'avez pas reçu le courrier.
8: Ben non.
9: Ah, normalement vous auriez dû recevoir la circulaire qui est en application de la réforme des communes et des régions. Et donc qui fait que votre commune va être débaptisée ainsi que 1621 communes françaises.
8: Ah.
9: On vous a informé peut-être du nom de votre...
8: Eh bien, on vient de me le dire, mais si vous voulez bien me le redire quand même, là, parce que... J'avoue que j'ai pas bien entendu toutes les syllabes.
9: Alors, votre commune, la Gripperie, devient donc officiellement, à partir du 1er janvier 2010,
8: oui,
9: la syphilis. Oh.
8: Bon.
9: Donc, vous devenez donc, pour les hommes, les syphilitiques. Oui.
8: Oui.
9: Et les syphilitiques.
8: Oui.
9: Sur chancre.
8: Sur centre.
9: Non, sur chancre.
8: Oui.
9: Nous avons hésité longtemps entre vous appeler donc la commune de la syphilis avec blénorragie. Il y a eu des hésitations en préfecture avec le ministère.
8: Bon, heureusement que je suis assise, quoi.
9: Sinon, vous seriez tombé?
8: Ouais, je serais tombé, oui. 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
10: Bonjour.
1: Bonjour monsieur, c'est bien la société de déménagement ?
10: Oui.
1: Monsieur Martin à l'appareil, bureau du service cadastralistique.
10: D'accord.
1: Votre société, elle est bien au numéro 5 de la rue ?
10: Oui.
1: Bah plus maintenant parce qu'on fait une renumérotification, donc votre adresse c'est plus le 5, c'est le 7,5.
10: Bah attendez, c'est quoi ça en fait ? Moi je suis pas responsable, on n'est pas informé de tout ça.
1: Bah je vous explique, à la base il y avait le 36 quai des Orfèvres, vous connaissez ?
10: Oui.
1: Mais ils ont déménagé, parce que je sais pas si vous avez vu les affiches, mais maintenant on parle du 38,5 quai des Orfèvres.
10: Oui, d'accord.
1: Et vu que eux, ils décale leur adresse, ça décale tout le monde.
10: Ouais, d'accord. Bon, admettons, c'est le 7,5. Je fais comment ? Je suis une société. Je fais comment pour recevoir mes courriers, tout ça, alors ?
1: Votre courrier, vous l'aurez plus chez vous maintenant. Il sera livré au 65.
10: Et c'est où ça, le 65 ?
1: A priori, ce sera entre le 63 et le 67.
10: Non, moi, je veux que mes colis soient reçus ici au 7,5 et pas ailleurs.
1: Dans ce cas, je fais déposer tout le courrier de la rue chez vous au 7,5 et vous aurez plus qu'à redistribuer aux voisins.
10: Non, mais attendez, j'ai que ça à foutre. Je suis pas payé. Hein. Je suis pas un service chronopost. Hein.
1: Pas de souci. Je dis aux gens qui viennent directement chez vous pour récupérer leur courrier.
10: Non, je peux pas faire venir 50 personnes dans mon dépôt, vous comprenez ou pas ? J'ai pas le temps de des conneries des gens. Il y a un service La Poste exprès pour les colis, des merdes.
1: Alors sinon, autre solution.
10: Oh là là, je vais péter un peu.
1: Non mais plan B.
10: Oui mais ça, vous le dites tout ça à mon
1: vous,
10: responsable.
1: Vous déménagez de 2 bâtiments,5.
10: Non mais on est une société avec des garde-meubles, avec un parking, avec un parc véhicule poids lourd VL.
1: Voilà, tout ça, hop, vous le décalez de 2,5 bâtiments.
10: Bon, vous expliquez tout ça à mon responsable.
1: Oula, attendez, qu'est-ce que vous me dites ?
10: Vous comprenez pas le français ?
1: Vous n'êtes pas le responsable ?
10: Je vous ai dit que non, que je ne suis pas décisionnaire depuis le début de votre appel !
1: Ah oh oui, mais alors prévenez, parce que là...
10: Non mais attendez, vous foutez de ma gueule ou quoi ? Je vous l'ai dit depuis le début !
1: Bah c'est pas ça, c'est que si vous me l'aviez dit effectivement plus tôt, moi j'aurais pas enclenché...
10: Mais vous vous foutez totalement de ma gueule, vous êtes qui, vous ?
1: Ah et voilà, et moi je perds du temps, merci.
10: Je vous ai dit, je n'ai pas récupéré les colis des autres, vous comprenez pas le français !
1: Non mais franchement, vous me l'auriez dit il y a 15 secondes...
10: Bah, je vous foutez de ma gueule, je vous l'ai dit 15 fois juste avant !
1: Bon, laissez tomber, on va faire simple, je vais mettre oui peut-être.
10: Oui peut-être de quoi ?
1: Bah oui, peut-être que vous êtes d'accord pour qu'on mette le courrier.
10: Non ! Je peux pas décider de rien ! Faut vous le dire en quoi ?
1: Et si on coupe la poire en deux ? Vous déménagez au 6,25 de la rue ?
11: C'est quoi ce délire encore ?
1: Ah, allô ?
11: Oui, bonjour monsieur, je suis le président de la société.
1: Bonjour madame.
11: Comment ça se fait que vous rechangez tous les numéros comme ça ? C'est le pourquoi du comment ?
1: C'est le pourquoi du comment que comme le 36 quai des Orfèvres devient le 38,5.
11: Je suis
1: le
11: président de la société, je suis pas d'accord. Déjà, c'est la première fois que j'entends des numéros avec des virgules.
1: Bon, bah dans ce cas, passez-moi le directeur de la société, je vais voir avec lui.
11: C'est moi le directeur de la société, monsieur. Je suis tout, moi ici. Je suis à la tête de tout. Donc j'ai rien validé du tout, je ne vous ai pas fait de demande.
1: Non, mais j'ai validé avec le patron.
11: Avec le patron, quel patron ? C'est moi le patron de l'entreprise, monsieur.
1: Non, le patron que j'avais à l'instant, avant vous.
11: Non, c'était pas la secrétaire, c'est pas le patron, monsieur. Le patron, vous l'avez en ligne.
1: Ah, bah passez-le moi, oui.
11: Bah, je suis avec vous en ligne, je suis en train de vous parler.
1: D'accord, bah dites donc, c'est compliqué, votre boîte, hein. Bref, comme j'expliquais, il faut déménager.
11: Quoi, il faut déménager ? Eh, vous foutez de moi ou quoi, là ?
1: Bien sûr.
11: Un bâtiment de 4500 mètres carrés, je vais déménager.
1: Il faut juste le décaler de 2,5 numéros.
11: Ouais, je le fais électroyer, mon bâtiment. L'hélico, il me le porte et puis il me le décale de 300 mètres.
1: Eh, bah voilà, super idée, l'hélicoptère. Hop, problème réglé.
11: Et monsieur, arrêtez vos conneries, j'ai pas envie de déménager mon bâtiment.
1: Et si, dans ce cas, tout simplement, vous videz votre bâtiment ?
11: Monsieur, je vais pas vider mon bâtiment. Eh, vous êtes con ou quoi ?
1: Ah, ça c'est une très bonne question. Et vous savez quoi ?
11: Quoi ?
1: Je dirais même que je suis trop con.
11: Ça, tu te fous de ma gueule ?
1: Ah, ça c'est pas impossible.
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17: Allô ?
18: Oui, bonjour madame, c'est l'université ?
17: Oui.
18: D'accord, bon, l'inspecteur de la place des renseignements généraux à l'appareil.
17: Oui.
18: On vient d'apprendre dans un rapport que les lycéens voulaient vous prendre cet après-midi.
17: Ah.
18: Par derrière.
17: Ah.
18: Ouais, ainsi que la Sorbonne.
17: D'accord.
18: Donc ils vont être à environ, d'après nos chiffres, 150 000. Et ça, c'est les chiffres de la préfecture.
17: Oui.
18: Alors on sait qu'ils veulent vous prendre par derrière, hein.
17: Oui.
18: 150 000, ça fait quand même beaucoup.
17: Oui.
18: C'est énorme.
17: Bah oui, surtout qu'il y en a déjà du monde à l'intérieur.
18: Ah bon ? Combien ?
17: Je sais pas, les chiffres exacts, je ne sais pas.
18: Eh ben, ça va faire mal.
17: En plus, oui.
18: Mais écoutez, madame, je vous souhaite une bonne journée.
17: Oui, ben bah, merci.
18: Je crois qu'elle va pas être mauvaise.
17: Oui, je crois aussi. Je vous remercie.
18: Et puis, je vous souhaite bien du courage, parce que 150 000...
17: Bah oui, on va essayer d'assurer.
18: Ben, je vous remercie.
17: De rien, au revoir
18: madame.
17: Monsieur.
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17: Oui.
1: Bonjour monsieur, c'est bien le restaurant ?
17: Oui.
1: Je vous appelle parce que je me suis permis de vous inscrire à l'émission de télé Cauchemar en cuisine.
17: Oh, comment ça ?
1: Et du comment ?
17: Comment ça ?
1: Bah j'ai fait un dossier.
17: Non mais attendez, vous m'avez rien demandé avant.
1: Ah bah c'est pour ça que je vous appelle aussi, c'est pour vous prévenir, parce que là, en fait, la chaîne de télé m'a rappelé et ils ont accepté le dossier. Bonne nouvelle.
15: Ah oui, mais non, attendez. Et vous êtes qui d'abord, monsieur ?
1: Alors, moi, j'ai dit que j'étais un ancien serveur de chez vous.
15: Ah oui, mais attendez, c'est quoi cette embrouille, là ? J'ai pas du tout envie de passer à la télé.
1: Ça vous fait une pub énorme, hein ?
15: Ah non, mais attendez, je suis encore chez moi et c'est encore moi qui vais décider. Ah bah, alors là, vous allez tout annuler et surtout qu'ils se pointent pas. Est-ce que je peux vous assurer qu'ils vont partir avec Percy Fracas, là ?
1: Non, mais vous inquiétez pas, au début, on va faire semblant.
15: Non, mais il n'y a pas de faire semblant, pas semblant. Je vous dis que c'est non, c'est hors de question. Attends, faut arrêter, quoi.
1: Ah bah oui, mais moi j'ai mis votre nom, j'ai mis le truc.
15: Non, mais attendez, mais vous avez surtout pas le droit de mettre un nom comme ça sans demander à la personne. Mais ça va pas, non ? Ah bah ne vous pointez pas, parce que moi j'appelle la police et je vous mets dehors. Hein.
1: Alors bonne idée, ça il faudrait qu'on le filme.
15: Ah bah oui, bah bien sûr. Il est hors de question, je ne fais pas de cinéma à moi. Et non, de chez non, de chez non. Et surtout ne vous pointez pas.
1: C'est que de la télé, vous voyez, c'est pas non
15: c'est
1: plus.
15: Que de la télé, mais vous rendez pas compte. Mais vous êtes têtu comme une mule.
1: Eh bah et alors Emma Com ?
15: Ah mais ça c'est votre problème, moi, c'est pour le mien, qu'est-ce que j'en ai à faire, moi ?
1: Dans ce cas, vous me devez l'annulation.
15: Pardon, mais alors là, elle est encore bonne celle-là. Faites gaffe à ce que vous faites parce que ça va vous faire bizarre. Moi, je vous le dis. Hein.
1: Bon, moi, j'ai déjà fait quelques photos, en fait, de l'extérieur. Maintenant...
15: Mais attendez, vous n'avez surtout pas le droit de prendre des photos comme ça et de les publier, surtout. Surtout, ne vous abusez pas de venir. Je vais vous mettre dehors.
1: Alors, si ça vous arrange...
16: Allô ? Oui ?
1: Oui, bonjour monsieur.
16: Ah oui, non mais nous ça nous intéresse pas du tout mon petit monsieur. On s'en fout de ça nous. Vous êtes bien gentil mais ça fait pas de la bonne pub. Cauchemar en cuisine, c'est nouveau ça. Vous rigolez ou quoi ? Vous avez envoyé le dossier et vous êtes en train de me dire. Maintenant vous êtes obligé d'accepter parce que sinon vous ne touchez pas votre commission. Moi j'en ai rien à faire.
1: Non mais on va s'arranger.
16: Bah oui sinon je vais vous passer mon associé.
1: Ah bah merci.
19: Il y a un type qui nous a inscrit à Cauchemar en cuisine.
1: Allô ?
19: Oui ?
1: Oui, bonjour monsieur.
19: Mais non, je m'en bats les couilles de passer à la télé ou pas.
1: Parce que comme j'ai dit que je travaillais chez vous, vous voyez, forcément.
19: Mais vous ne travaillez même pas chez nous.
1: Oui,
19: vous voulez quoi ? Vous voulez que j'écrive à la rédaction d'M6 en disant que vous êtes un gros menteur et que voilà ?
1: Ah bah si vous dites ça, non, ça va faire des histoires.
19: C'est, hein, c'est lui qui a envoyé un truc à Cauchemar en cuisine.
1: Allô ?
20: Allô ?
1: Bonjour madame, voilà.
20: Vous avez pété un câble, mon pauvre ami. Nom, numéro de téléphone.
1: Alors ?
20: Maintenant ?
1: Oui, absolument. Mais ce que je disais, c'est que moi,
20: non,
1: si
20: non,
1: je...
20: Non, c'est maintenant.
1: Du coup...
20: Numéro de téléphone.
1: Oui, absolument.
20: Numéro de téléphone.
1: Mais alors, ce que je disais, c'est que je passe.
20: Numéro de téléphone.
1: Non, mais je passe comme ça.
20: Numéro
1: je...
20: de téléphone.
1: Oui, non, mais si je passe, vous
20: non,
1: aurez
20: mais
1: mon...
20: je veux pas voir. Numéro de téléphone.
1: Ah, mais alors, vous...
20: Numéro de téléphone.
1: Non, mais c'est...
20: Numéro
1: ce
20: de téléphone.
1: A... Non, mais c'est juste ce que
20: numéro
1: je disais.
20: Numéro de téléphone.
1: Moi, je viens avec les produits...
20: Numéro de téléphone.
1: Bon, donc, alors, bah, alors 06. Voilà. Donc, j'apporte les produits...
20: Attends, mais qu'est-ce que tu me prends pour un con en plus, quand il me dit 06, numéro de téléphone.
1: Bah, c'est ce que je dis. 06 06 06.
20: Bah, 06 quoi ?
1: Bah, j'arrête pas de le dire. 06 06 06 06.
20: Non, mais 06 quoi ?
1: Bah oui, 06 06 06 06 06.
20: Ça va pas bien dans ta petite tête, toi ?
1: Et j'ai pas fini. 06 06 06 06.
19: Il est
21: salé, hein ?
19: 06.
21: Allô ?
22: Oui, bonjour madame.
21: Bonjour.
22: France Télécom à l'appareil. Bien, nous avons une bonne nouvelle parce que nous avons remarqué que vous ne consommiez pas beaucoup.
21: Oui.
22: Sur votre abonnement téléphonique, hein.
21: Non.
22: J'imagine que vous devez avoir des portables.
21: Oui.
22: Voilà. On manque de numéros dans le département. Et il y a donc de nouveaux abonnés qui, eux, ont besoin de téléphones fixes. Donc on va vous couper le téléphone là tout à l'heure.
21: Oui, mais je voudrais conserver quand même mon téléphone.
22: Ah non, mais de toute façon, il ne vous sert à rien puisque vous avez un téléphone portable.
21: Si, moi, je m'en sers quand même.
22: Oh, très peu, hein. On a regardé votre consommation, ça ne sert à rien, quoi, que vous utilisiez un téléphone fixe alors qu'il y a des
21: parce
22: gens...
21: Que disons qu'on a, parce qu'on a changé il n'y a pas longtemps, parce qu'on a pris par Internet, quoi.
22: Voilà, c'est ça. Mais si vous voulez, vous ne consommez pas, donc vous ne rapportez pas beaucoup. Vous voyez, c'est... Alors que là, on a une personne qui a un cabinet médical qui a besoin d'un numéro, donc on va lui attribuer le vôtre.
21: Oui, mais bon, c'est normal, ça.
22: Ah oui, bien sûr.
21: Bah, ce numéro, on m'appelle sous ce numéro, moi, alors...
22: Oui, mais vous rendez compte, un cabinet médical, lui, il va dépenser dans les 400 euros. Hein.
21: Oui, bien sûr, oui, d'accord, oui, bon, je savais pas...
22: C'est tout bénef pour nous aussi, quoi. Il faut penser un peu à nous, quoi.
21: Oui, d'accord, donc ça va, je donne mon numéro d'Internet, en fait.
22: Ah, mais il n'y aura plus de numéro d'Internet.
21: Parce que...
22: Bah, si je vous coupe on vous coupe l'abonnement téléphonique, madame, vous n'avez plus d'Internet.
21: Mais disons que moi, si on m'appelle sous mon numéro... On m'appelle sur le fixe.
22: Bah là, on vous appellera plus, comme ça, vous aurez la paix, déjà, ne serait-ce que ça, hein. Parce que c'est quand même dérangeant, quand on est chez soi, on aime bien être tranquille, puis là, d'un seul coup, le téléphone sonne, et hop, là.
21: Je parle quand même avec mon mari et mes enfants.
22: Ah oui, mais ce soir, c'est trop tard, parce qu'on va couper dans une heure, là.
21: Bah oui, mais bon, je voudrais quand même conserver mon numéro, tout le monde a mon numéro.
22: Mais, attendez, madame, j'imagine que votre ligne téléphonique, c'est de votre ligne téléphonique que dépend Internet.
21: Mais non, mais moi, je conserve Internet, parce que moi, j'ai pris en plus avec la télé et tout.
22: Qu'est-ce que vous voulez faire avec Internet? À votre âge ?
21: Mais comment ça... Mais j'ai...
22: Si vous étiez jeune encore, bon, pour télécharger tout ça, je comprends, mais bon...
21: Je suis pas la retraite, moi, attendez, j'ai que 40 ans.
22: Oui, mais voilà, 40 ans, vous appelez ça jeune.
21: Mais pourquoi vous voulez, mais je comprends pas trop, là. Est-ce que manger des enfants à la maison aussi, encore?
22: Eh ben justement, ça sera l'occasion un peu de les sevrer. Comme ça, ils iront moins sur Internet, ils iront chez les amis ou à l'école, et puis voilà.
21: Mais moi, je suis pas... Non, non, mais moi, je conserve Internet.
22: Ah ben non.
21: Mais qu'est-ce que c'est que cette histoire, là?
22: Ah ben, on peut pas faire autrement.
21: Mais moi, je conserve Internet, puisque j'ai la télé prise dessus et tout.
22: Ah ben, en plus, vous avez la télé en 2009, c'est quand même une drogue dure, ça, madame. À votre âge, vous auriez dû comprendre ça depuis le temps, non?
21: Mais qu'est-ce que vous me racontez, là?
22: Ben, le téléphone, c'est une drogue, d'accord? Internet, c'est une drogue, la télévision aussi. Là, d'un seul coup, en vous coupant le numéro, vous allez être sevré, vous allez revivre, vous allez pouvoir aller vous promener, faire des voyages.
21: Mais pourquoi vous voulez me couper mon numéro de téléphone? J'en ai besoin, moi. Mais qu'est-ce que c'est que ces histoires, là?
22: Ben, madame, écoutez, tous les jours, on a des gens comme
21: j'en
22: vous.
21: J'en ai besoin d'Internet, moi, parce que je travaille dessus.
22: Oh, madame, excusez-moi, mais là, vous m'embêtez, pour pas dire...
21: Mais prenez quelqu'un d'autre qui consomme pas beaucoup de téléphone.
22: Alors donnez-moi un nom de quelqu'un qui consomme.
21: Je sais pas, moi, je vais pas vous donner de nom.
22: C'est mais si, comme ça. Attendez, moi je suis en week-end dans 5 minutes là. Alors vite fait, il faut que je trouve une ligne. Aidez-moi.
21: Oui, mais moi c'est pas mes affaires, moi c'est pas.
22: Ah tiens, il y a un salon de coiffure. Avenue Victor Hugo, vous connaissez lui?
21: Non.
22: Peut-être pas besoin du téléphone, lui, le coiffeur, si.
21: Bah moi je sais pas, je connais personne. Donc, moi ça me regarde pas, c'est pas à moi de vous dire, c'est à vous de voir.
22: Attendez, j'ai trouvé. La paroisse.
21: Ben voilà.
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21: Allô?
1: Bonjour monsieur, c'est bien le bureau de tabac?
4: Bonjour madame, c'est pas bonjour monsieur.
1: Ah non, moi je suis un monsieur, hein, excusez-moi.
4: Bah vous me dites bonjour monsieur.
1: Oui, par politesse.
4: Non mais je suis une dame.
1: Admettons, c'est bien le bureau de tabac?
4: Oui.
1: Sur la monnaie que vous m'avez rendue, il y avait un faux billet. Donc, je vais vous le rapporter.
4: Ah bah moi je reprends pas. Ah ça c'est clair et net, hein.
1: Ah bah c'est clair et net que
4: vous allez... comme pas revenir chez moi et me dire bah tiens, je vous ai donné un faux billet.
1: Ah, vous et reconnaissez
4: puis...
1: en plus.
4: Bah je sais pas.
1: Bah vous venez de dire je vous ai donné un faux billet.
4: N'importe quoi. J'ai quoi ce temps?
1: Oh.
4: Allô?
1: Ah, c'est un autre monsieur.
4: Bah attendez, qu'est-ce qui prouve qu'on vous l'a donné, nous?
1: La preuve, je l'ai, c'est que j'ai écrit votre adresse sur le billet.
4: Bah non, attendez, parce que vous écrivez sur les billets, vous, l'adresse des gens où vous prenez les billets?
1: Bah oui, toujours. En plus, quand votre collègue a reconnu qu'elle m'avait fourgué...
4: Mais non, on reconnaît rien du tout.
1: C'est quand même bien votre adresse qui est marquée dessus.
4: Notre adresse dessus, mais n'importe quoi, c'est...
1: Ah bah oui, on est d'accord, c'est la preuve.
4: Mais non, c'est pas ça que je vous dis.
1: Bah enfin, excusez-moi, vous donnez des billets louches et après...
4: Mais
1: bon...
4: non. On donne pas des billets louches. Passez et on verra.
1: Oui, puis le temps que j'arrive, vous aurez tout fait disparaître.
4: On aura fait quoi quand vous allez passer? Non mais attendez. Bon,
1: vous aurez planqué tous les faux billets.
4: On aura planqué tous les faux billets. Non mais on a plein de faux billets dans notre caisse.
1: Oh, en plus.
4: Mais vous êtes grave dans votre tête là.
1: Écoutez, je vais finir d'écrire l'attestation comme quoi vous reconnaissez avoir des faux billets dans votre caisse.
4: On n'a pas de faux billets dans notre caisse. Attendez, on a un crayon. Elle est en train de passer tous ses billets au crayon. Elle a pas de faux billets.
1: Oh là là, attendez. Qu'est-ce que vous êtes? Vous avez un crayon, un faux billet?
4: Bah oui.
1: Vous faites vous-même les billets en fait.
4: Mais n'importe quoi. On fait nous-mêmes les billets.
1: Oh là là là là là.
4: Je vous dis qu'on est en train de passer un crayon sur tous les billets qu'il y a dans notre caisse pour voir si on en a des faux.
1: Oui, vous
4: billets.
1: Êtes en train de faire d'autres faux billets en fait, c'est ça que vous êtes en train de dire.
4: Allô?
1: Et un autre monsieur.
4: Eh, non, mais vous vous rendez compte de l'absurdité que vous me racontez là?
1: Je m'excuse, mais je l'ai sous les yeux là. Il s'agit d'un faux billet de 19 euros.
4: Oh, bah, 19 euros? Non, mais vous vous rendez compte de ce que vous me racontez, là? Je sais pas pourquoi j'aurais vous donné un billet de 19 euros, comment je l'aurais fabriqué.
1: Vous me le changez contre, par exemple, un billet de 15, un billet de 4,
4: vous
1: voyez?
4: Je vous change rien du tout.
1: Si vous préférez, vous pouvez aussi me mettre un billet de 10 et un billet de 9 euros.
4: Non, mais arrêtez de me prendre pour une conne, parce que je vais appeler la gendarmerie, elle va venir en même temps, et puis on va voir si je m'amuse à donner aux gens des billets de 21 euros, 19 euros, 18 euros, bah, allez-y.
1: Ah, bah, écoutez, j'étais pas au courant pour vos billets de 21 et de 18.
4: Mais arrêtez de me pour une conne aussi.
1: Non, alors le con c'est moi, le trop con, t'en connais.
4: Bah oui, bah vous me dites que je fais des billets de 19 euros. Bah oui, j'ai une machine, bah oui.
1: Là. Oh là là là là, bah c'est encore pire que ce que j'imaginais.
4: Je suis là, commandeur.
1: Ah, allô?
5: Oui, j'écoute, monsieur.
1: Ah, maintenant c'est madame.
5: Les conversations vont commencer à être enregistrées à partir de maintenant. Maintenant, ça passe sur une ligne auquel je suis sous surveillance. Il n'y a pas de souci, monsieur.
1: Ah bah attendez, venir. J'active la ligne de surveillance également.
5: Ouais. Moi aussi, c'est fait, monsieur. Pas de souci, monsieur. Vous venez me voir, monsieur.
1: Attention, parce que sinon, je vais venir.
5: Il n'y a pas de problème, au contraire.
1: N'insistez pas, parce que je serai capable de venir pour vous rapporter de billets.
5: Oui, mais il faut le faire. Pas de souci, je vous attends.
1: Ça, me le dites pas deux fois.
5: Je vous le dis deux fois ou trois fois, si vous voulez, venez avec. Moi, je vous le demande de venir.
1: Ah, parce que si ça continue, moi, je vais me déplacer.
5: On va se voir. Je vous attends.
1: Ah non, mais je vais me gêner, tiens.
5: Mais moi aussi, je vais me gêner.
1: Ouais. Si vous m'attendez, je vais venir.
5: Je vous attends.
1: Ah, bah, dans ce cas, j'espère que vous m'attendez.
5: Ah, je vous attends.
1: Non, mais vraiment.
5: Je suis ouvert, je vous attends, monsieur.
1: Et dites pas que je vous ai pas prévenu.
5: Venez tout de suite. Je suis prêt à vous accueillir, monsieur. Sans problème. Venez.
1: Non, parce que si je viens, c'est pas dans 3 heures. Hein.
5: Venez tout de suite, monsieur.
1: Vous êtes sûr?
5: Je vous attends, vous inquiétez pas. Venez.
1: Ah non, mais je serai capable de venir tout de suite.
5: Voilà, c'est bien, à tout de suite.
1: Enfin, disons, entre tout de suite et peut-être la semaine prochaine.
5: C'est bon.
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23: Allô?
24: Oui, bonjour, monsieur.
23: Bonjour, monsieur.
24: C'est la mairie de...
2: Oui.
3: Je voudrais monsieur le maire.
2: C'est
3: moi-même. Ah bah très bien, écoutez, ça tombe bien, je suis le chef de protocole de monsieur le préfet de région, monsieur Robert Ledoux,
2: oui.
3: qui souhaite vous parler.
2: Oui.
3: Je vais donc vous le passer. Mais comme je suis le chef de protocole, je voudrais d'abord vous expliquer que monsieur Robert Ledoux, préfet de région, est une personne d'un certain âge. Donc il a du mal à finir ses phrases, voyez-vous. C'est-à-dire que quand il commence une phrase, c'est plutôt à vous de la finir, quoi.
2: Ben oui, mais il faut savoir ce que veut dire monsieur le préfet sur le moment.
3: Ouais, vous inquiétez pas, vous allez vous entendre. Hein.
2: Oui, oui.
3: Je vous passe monsieur Robert Ledoux.
6: Merci. Allô?
2: Oui, bonjour monsieur le préfet.
6: Bonjour monsieur le...
2: Le maire?
6: Le maire. Comment allez ?
2: Comment allez-vous ?
6: Oui.
2: Ça va, je vous remercie, monsieur le préfet, et vous-même ?
6: Ça va. Ça va.
2: Ça va bien ?
6: Ça va bien. Alors, je voulais vous...
2: M'annoncer ?
6: Non.
2: Faire part ?
6: Non.
2: Féliciter ?
6: Oui.
2: Ah, je n'ai pas de félicitations à recevoir, pour ainsi dire, monsieur le préfet.
6: Si.
2: Si ?
6: Pour votre...
2: Pourquoi ?
6: Pour votre...
2: Pour ma mairie ?
6: Oui.
2: Oui ?
6: Parce que...
2: Oui, parce que...
6: C'est une...
2: C'est une petite mairie que nous avons restaurée ?
6: Oui, et elle a...
2: Elle a un petit cachet maintenant, parce qu'on l'a... On l'a rendue gaie, on l'a rendue... Ben, en fait, c'est plutôt le château qui est en face, qui redonne un petit blason à notre mairie, pour ainsi dire.
6: Oui. Alors... Quand je suis venu à...
2: Vous êtes venu à...
6: Oui.
2: Ah bon ?
6: J'ai vu monsieur...
2: Monsieur... Peut-être ?
6: Oui. Oui.
2: Ah, notre propriétaire du château.
6: Voilà. Et oui. Je l'ai entretenu ? Non. Je l'ai
2: Ah, vous l'avez encouragé ?
6: Comment ?
2: Vous l'avez encouragé ?
6: Oui, je...
2: Ah, voilà, pour le... Parce que monsieur, je pense, a dû vous solliciter, je crois.
6: Oui, il m'a su...
2: Ah, oui, vous solliciter pour...
6: Non, il m'a su...
2: Suggérer de...
6: Il m'a suggéré...
2: Oui.
6: De l'encourager
2: pour...
6: Pour le...
2: Pour, en fait, un peu faire classer ce site.
6: Oui.
2: Le château.
6: Alors, oui. Il m'a branlé.
2: Oui. Alors, il vous a demandé probablement que je vous donne quelques renseignements.
6: Il m'a branché.
2: Il vous a branché sur le...
6: Oui.
2: Oui.
6: Alors, je l'ai
2: encouragé.
6: Oui.
2: Oui, vous l'avez encouragé.
6: Il m'a
2: suggéré.
6: Oui.
2: Voilà, il vous a suggéré pour, en fait, donner votre avis, probablement.
6: Voilà, et derrière le château, il m'a
2: Oui, branché.
6: Oui, et sa femme...
2: Oui, sa femme. C'est, oui, sa femme entretient le jardin d'hiver.
6: Elle entretient bien sa pine.
2: Oui, les pins, quoi, tous les... La pinède.
6: Oui, il a du...
2: Il a du cul. Ah oui, ça, il a du courage pour entretenir ce château.
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25: Oui.
1: Oui, bonjour monsieur. C'est bien la charcuterie ?
25: Oui, je vous écoute.
1: Je suis passé chez vous, j'ai acheté un boudin.
25: Oui.
1: Et alors, il ne fonctionne pas.
25: Un boudin, il ne fonctionne pas. Un boudin qui ne fonctionne pas.
1: Bah, c'est-à-dire que moi, je l'ai mis en bas de la porte, là, vous voyez, pour couper l'air froid, et ça n'isole pas du tout du froid.
25: Bah, attendez, c'est pas du boudin noir qu'il faut mettre. J'ai jamais entendu parler qu'il fallait mettre du boudin noir au pied de la porte pour pas que le froid y passe.
1: Étant donné que votre boudin, là, ne marche pas.
25: Bah oui, non, mais attendez, vous nous avez pas dit que c'était pour couper l'air de la porte. C'est pas possible. Moi, j'en ai mis derrière ma porte, mais j'ai jamais mis du boudin noir derrière ma porte.
1: Ah, parce que le vôtre, il marche pas.
25: Bah, non, c'est pas. Non, mais moi, le boudin que je mets derrière ma porte, c'est un boudin.
1: Ah, c'est ça, c'est que vous gardez les boudins qui marchent et puis vous vendez après ceux qui marchent pas.
25: Ah bah, pas du tout. Non, mais là, il y a un problème, là.
1: Ah bah oui, il y a un problème. Ah bah, ça, je suis bien d'accord.
25: Ah bah oui, non, mais là, il est hors de question. Puis, dites, au bout d'une semaine, ça doit commencer à sentir, non ?
1: Bah, c'est ça. Et puis surtout que j'en ai eu quand même pour 200 balles de teinturier, parce que ça m'a bouffé la moquette.
25: Non, Attendez, le boudin noir, ça se mange. Mais vous m'auriez dit que c'était pour mettre derrière votre porte.
1: Vous m'auriez vendu le bon.
25: Ah non, bah, de toute façon, j'ai que de sorte de boudin noir.
1: Donc vous avez que du mauvais boudin.
25: C'est pas ça que je suis en train de vous dire.
1: Bah ça, vous me dites que vous n'avez pas de bon.
25: Bah, non, bah, j'ai que du bon boudin noir. Vous m'avez jamais dit que votre boudin noir, c'était pour mettre derrière une porte pour faire de l'isolation. C'est comme si vous mettiez de la viande pour faire de l'isolation.
1: Bah ça me semble logique. Qu'est-ce que vous voulez faire avec du boudin noir?
25: Bah ça se mange.
1: Bon, bien sûr.
25: Mais le boudin noir, nous on le mange.
1: Ah bah excusez-moi, c'est quand même votre boudin qui a bousillé ma moquette.
25: Monsieur, le boudin noir, ça se mange ou ça se mange pas? On s'en sert pas pour faire un calfeutrage de porte?
7: Non.
25: Non. Bon, d'accord.
1: Moi, c'est un complice.
25: Ah bah c'est pas un complice, c'est un monsieur qui achète des saucisses et du boudin noir.
1: Du boudin noir, lui aussi, il a un problème de froid donc chez lui.
25: Bah, je vous dis, il le mange le boudin noir, il met pas pour calfeutrer la porte.
8: Oui, allô?
1: Ah, un autre monsieur, bonjour.
8: Non, madame.
1: Oui, bah, c'est ce que je disais.
8: Mais c'est n'importe quoi ce que vous me dites, là. On vend pas des boudins pour couper du froid, enfin, qui est que vous avez raconté des conneries comme ça?
1: Alors, pourquoi, si vous vendez pas de boudin, vous m'avez dit que c'était un boudin quand j'ai acheté un boudin?
8: Oh, mais vous y êtes pas très bien, hein. N'importe quoi, là.
1: Ah, bah, excusez-moi, passez-moi le responsable.
9: Oui, j'écoute.
1: Ah, c'est madame.
9: Comment?
1: Voilà, comme j'expliquais à votre collègue.
9: Non, mais attendez, mais un boudin, ça se fait cuire, ça se mange. C'est pas pour mettre sur une pâte, un boudin.
1: Voilà, d'un coup, on invente des trucs.
9: Ça va pas la tête, non, mais vous êtes pas vraiment pas bien, hein. Franchement, y a pas l'autre mot, là. Je suis désolé de vous parler comme ça, mais j'ai jamais vu ça de ma vie. Ça fait 40 ans que je suis dans le métier. J'ai jamais vendu un boudin pour mettre sous une pâte. Non, mais ça va pas, hein.
1: Ah, bah, enfin, renseignez-vous. Hein. Ils disent que pour s'isoler du froid.
9: Renseignez-vous, c'est plutôt à vous de vous renseigner, monsieur. Nous appeler pour des conneries pareilles.
1: Ah, excusez-moi, mais alors permettez-moi de vous dire que c'est celui qui dit qui est.
9: Au revoir.
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10: Bonjour.
11: Oui, bonjour madame.
10: Bonjour.
11: Je suis bien chez le plombier.
10: Oui, c'est ça, oui, on fait bien de la plomberie.
11: Je vous appelle parce qu'on m'a dit que vous étiez le moins escroc de tous les plombiers du coin.
10: Ah, en effet, là c'est très flatteur, il faudrait que je le dise au plombier.
11: Oui, enfin, il n'a pas ajouté de loin, mais quand même, ça peut compter.
10: Ah oui, c'est vrai.
11: C'est le moins escroc de tous.
10: Ah bon, eh bien,
11: j'ai entendu ça deux fois déjà.
10: D'accord.
11: En 20 ans.
10: Si les gens le disent, c'est que ça doit être vrai.
11: Alors voilà, donc je voudrais savoir comment je peux faire pour être dépanné.
10: Oui, alors dites-moi, dépanné pourquoi?
11: Un robinet.
10: Vous voulez le changer, le réparer?
11: Ben, ce qui coûtera le moins cher.
10: Qu'est-ce qu'il a, votre robinet? Il marche mal et il fuit?
11: Non, c'est pas ça, c'est que je suis obligé d'aller le vidanger à peu près toutes les 2 heures aux toilettes.
10: Ah.
11: Vous voyez, il faut juste le sortir, quoi, je pense, le robinet, hein.
10: Mm-hmm.
11: Le sortir, le prendre dans la main, évidemment, hein.
10: Oui.
11: Le tendre un peu, je pense, hein.
10: Mm-hmm.
11: Et puis donc, le faire couler.
10: Oui.
11: Ensuite, donc, le secouer.
10: Mm-hmm.
11: Et ensuite, le remettre à sa place.
10: D'accord, ça c'est pour le vidanger.
11: Oui, c'est toutes les 2 heures à peu près. Ça dépend ce que j'ai bu, quoi.
10: Ok, et en fait, vous voudrez que vous vidangez pas tous les 2 heures? Que ce soit moins fréquent.
11: Ben oui, si c'était possible. C'est surtout que je voudrais ne plus avoir à le faire moi-même.
10: Ah, qu'il se fasse automatiquement, tout seul?
11: Bon, non, je préférerais pas, parce que sinon, ça serait direct dans mon pantalon. Vous mettez à ma place, quand même. Je suis le président du comité des fêtes, hein.
10: D'accord.
11: Je suis souvent en public. Non, ce serait mieux que ce soit le plombier qui vienne me le vider de temps en temps. Quand il peut, toutes les 2 heures.
10: Ah oui, alors là, je sais pas s'il pourra tous les 2 heures, hein.
11: Et vous?
10: Oui.
11: Vous pourriez, vous, venir me faire ça ou pas?
10: Moi, personnellement?
11: Oui.
10: Ah ben non, moi je travaille, monsieur.
11: Ah oui, non, mais je paye, hein.
10: Ben écoutez, je sais pas, vous me... Enfin...
11: C'est quoi vos tarifs?
10: Ah, je ne sais pas, par contre, là, les tarifs, je peux pas vous en parler. Mais déjà, il faut enlever le robinet.
11: Faut le sortir, hein.
10: Oui, le sortir, il faudrait le secouer, enfin, le vidanger l'eau qu'il y a dedans, enfin, sur s'il y en a.
11: Ah, c'est pas de l'eau, hein.
10: C'est quoi?
11: Ben, c'est du pipi, madame, hein.
10: Ah, d'accord, j'avais pas compris. D'accord, alors attendez, je vais le noter. Et ensuite, le remettre.
11: Dans mon pantalon, enfin, dans mon caleçon, quoi.
10: Attendez, mais là, je suis pas... Excusez-moi, je comprends pas. Vous me parlez d'un robinet, vous me parlez de le mettre dans votre caleçon. Excusez-moi, mais je vois pas le...
11: Bah, c'est mon robinet à moi.
10: Mais oui, votre robinet que vous avez chez vous. Excusez-moi, mais je comprends pas.
11: Ah, moi, je croyais que vous parliez de mon robinet à moi, enfin, de mon zizi, quoi.
10: Ah ben non, pas du tout, excusez-moi monsieur, mais pas du tout. Hein.
11: Ben, on s'est mal compris tous les deux.
10: Oui, un peu, oui, excusez-moi, mais je vois pas...
11: C'est pour ça que je vous ai demandé si vous pouviez venir le faire vous-même.
10: Oui, mais non, pas du tout, excusez-moi, mais je vous trouve très mal poli. Hein.
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24: Oui,
7: bonjour.
1: Bonjour monsieur, c'est bien le magasin de vêtements ?
7: Oui, c'est ça.
1: Monsieur Martin, établissement Martin, on est grossiste en alcool pour les bars et compagnie.
7: Oui.
1: On s'est permis de passer une commande de mignonnettes d'alcool et de canettes de bière qu'on va vous livrer.
7: Pour nous ?
1: Pour le magasin, oui.
7: Qui c'est qui vous a commandé ça ?
1: C'est mon responsable, monsieur Martin. L'idée, c'est que vous refiliez de l'alcool à vos clients pour relancer l'alcoolisme en France.
7: Je peux pas le faire ça, moi je suis responsable de la boutique, j'ai pas le droit. Hein.
1: Non mais ce sont des mignonnettes, vous voyez, c'est
7: oui,
1: pas
7: mais
1: des...
7: Oui, je sais, mais j'en veux pas.
1: Non mais vous pouvez les glisser discrètement entre deux habits.
7: Ah, non, c'est une boutique grand luxe, vous rendez pas compte. Je peux pas me permettre de mettre des petits trucs d'alcool, ça va pas du tout.
1: Vous avez des sacs ?
7: Oui, mais non, je ne veux pas.
1: Non mais dans le sac, pas. Vous mettez les habits, hop, vous glissez une petite canette de bière comme ça dans le sac au fond
7: mais
1: du sac
7: non,
1: avec
7: mais
1: le petit...
7: Pas, mais c'est pas jouable. Quand même, vous rendez pas compte de la clientèle que j'ai. Je peux pas faire un truc comme ça dans un magasin de luxe. C'est impossible.
1: On peut aimer le luxe et la bière, hein, ça n'empêche pas.
7: Bah, vous amenez, mais moi je suis pas sûr que je distribuerai. Hein.
1: Ah oui, c'est ça, vous allez vous les garder.
7: Ah bah non, ce sera jamais payé, hein, je suis désolé.
1: Ah hein. Oh, bah tiens, alors croyez que vous allez boire à l'œil.
7: Ah bah je veux même pas boire du tout, je veux même pas de vos bouteilles.
1: Ça va nous siffler tout le stock et ça croit que ça va pas
7: mais
1: payer.
7: Mais c'est même pas vrai. Mais qu'est-ce que vous racontez là ? J'ai jamais rien commandé, je vois pas pourquoi je commanderais de l'alcool.
1: Bah, tout simplement pour aider vos clients à boire pendant qu'ils font leur shopping.
7: Mais faut être débile pour avoir un truc dans une boutique de fringues quand même.
1: Bon, enfin, excusez-moi, vous étiez d'accord, là, si vous changez...
7: Je n'ai jamais été d'accord.
1: Ah bon, parce que j'ai l'impression que là, vous étiez quand même...
7: Je suis désolée, c'est non, n'assistez pas. Sinon, moi, je porte plainte pour abus quand même, faut pas exagérer.
1: Excusez-moi, mais c'est pas comme ça qu'on va réussir à relancer l'alcoolisme en France.
7: Oh ben non, mais c'est pas comme ça que je vais régler, c'est pas moi qui vais payer de ma poche, alors je suis salarié, faut pas exagérer quand même.
1: Je vois que vous essayez de négocier, donc...
7: Je ne négocie pas, j'ai dit non.
1: Non, mais je suis ouvert à
7: mais
1: tout...
7: Mais je m'en fous, je ne veux pas. C'est bien simple, je ne veux pas, vous avez compris.
1: Non mais si on a un serveur, vous voyez, qui...
7: Mais je n'en veux pas votre serveur.
1: Non mais attention, un Galux, hein.
7: Mais je m'en fous, je n'en veux pas.
1: Vous voyez ça comme un service rendu aux alcoolistes.
7: Mais c'est pas un service, je n'en veux pas. Je n'en veux pas. Bon sang, mais vous allez comprendre, c'est pas la peine d'assister.
1: Ah, j'ai l'impression qu'on n'est pas loin de se mettre d'accord.
7: N'insistez pas, ça va aller trop loin.
1: Si je vous mets un pack de 12...
7: Je n'en veux pas. Je ne veux pas d'alcool dans la boutique, c'est bien simple.
1: Et alors, si dans ce cas, on met un petit stand à l'entrée...
7: Je n'en veux pas. Vous comprenez ?
1: Non mais vous êtes en train de me négocier, je vois le truc.
7: Je ne veux pas !
1: Eh, je le prends sur moi, on vous offre les sauces.
7: Je n'en veux pas ! Je fâche le trottoir, je ne paierai pas, c'est non !
1: Si on vous rajoute les jus d'orange...
7: Je n'en veux pas !
1: Même les sodas ?
7: Rien, je n'en veux pas !
1: Bon, alors, dans ce
7: mais
1: cas...
7: Écoutez, moi je porte plainte...
1: Non, alors attendez, vous savez quoi ?
7: C'est de l'abus de confiance !
1: Alors, dans ce cas, je vous mets un barman
7: non.
1: qui va jongler avec
7: je
1: des...
7: Je ne veux pas, n'assistez pas, bon sang !
1: Non mais, vous savez, les gars qui jonglent
7: je
1: avec...
7: Je ne veux pas !
1: Non mais, si c'est un gars qui jongle avec
7: non,
1: des...
7: Non, je n'en veux pas ! Merde!
1: Non mais si je vous rajoute des petits crackers.
7: Je ne veux rien!
1: Des petits biscuits apéritifs.
7: C'est une boutique de luxe, je veux pas un bar devant ma boutique de luxe. Allez vous faire foutre, vous m'énervez.
1: Ah, vous êtes dur en affaires.
7: La merde!
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13: Oui.
14: Oui, bonjour monsieur.
13: Oui, bonjour monsieur.
14: Oui, le père Ledoux, je suis le recteur, le curé de Camaret.
13: Vous êtes le curé, bonjour monsieur le curé.
14: Bonjour, comment allez-vous?
13: Je vais bien, oui.
14: Je ne veux pas vous déranger, mais j'ai un petit problème, docteur, voyez-vous.
13: Oui.
14: Depuis 2-3 jours, j'ai constaté que j'avais les... qui pendent, voyez-vous.
13: Les testicules, quoi.
14: Oui, voilà.
13: Oui.
14: Et alors, malheureusement, quand je m'assois dessus...
13: Vous asseyez dessus?
14: Oui, malheureusement, oui.
13: Alors... Elles ont enflé, quoi.
14: Comment?
13: Elles ont enflé.
14: Ben, je ne sais pas, oui, je pense, oui.
13: Mais elles pendent beaucoup, alors, si ça vous...
14: Ah oui, elles pendent beaucoup, puisque quand je m'assois dessus, elles me rentrent dans le...
13: Dans le trou de balle.
14: Voilà.
13: Voilà. Hein?
14: C'est ça, docteur.
13: Bon, eh ben, il vaut mieux voir ça, monsieur le curé.
14: Ben oui.
13: Vous pouvez circuler en voiture ou quoi?
14: Difficilement, hein. Parce que c'est pareil, je suis assis dessus.
13: Vous pouvez pas venir jusqu'au centre médical?
14: Ben si, mais comment je vais faire pour... Ou alors je viens à pied ou en...
13: Ou à pied, mais non, il n'y a pas question, quand même.
14: Ou en vélo, en danseuse, alors...
13: Mais pas en vélo, quand même.
14: Non, mais en danseuse, au moins, je ne m'assierai pas dessus, sur la selle.
13: Mais c'est à ce point-là.
14: Ah oui, que faire?
13: Et vous ne pouvez pas prendre un taxi pour venir, hein?
14: Oui, ben... Oui, c'est ce que je vais faire en restant accroupi, dans la voiture.
13: Parce qu'ici, on a plus de matériel pour voir, quoi.
14: D'accord. Mais c'est normal que quand je suis assis dessus, elle me rentre dans le...
13: Ben, d'abord, c'est pas normal de s'asseoir sur ces trucs, hein?
14: Ben oui.
13: Et que ça vous rentre dans le trou de balle, alors ça me paraît assez exceptionnel, quoi.
14: Voilà.
13: Hein? Bon, écoutez, je vous envoie un taxi.
14: Oui, et puis...
13: Je m'en occupe, comme ça je serai sûr à quelle heure ça sera.
14: D'accord.
13: Vous êtes donc à la cure de Camaret.
14: Voilà.
13: D'accord, je m'occupe de tout ça, monsieur.
14: Mais dites-moi, docteur.
13: Oui.
14: J'ai quelque chose qui m'obsède. Je me suis réveillé cette nuit avec un air de musique dans la tête que je ne me souvenais plus ce que c'était. Peut-être que vous pourrez me dire.
13: Un air de... De Brigitte.
14: Non, pas de Brigitte, de Martine. De musique.
13: Un air de musique.
14: Oui, est-ce que vous connaissez cette chanson?
13: Laquelle, monsieur?
14: C'est un air que je ne sais plus ce que c'est. La la la la la la la la la la la la la la la la la la la la la la la la la la la la.
13: Ah, les filles de Camaret, que c'est, monsieur le curé?
14: C'est pas le curé de Camaret, allez.
13: Oui. Bon, allez, au revoir.
14: Je vous souhaite une bonne après-midi.
13: Merci.
14: Au revoir. 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
12: 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Oui, bonjour.
1: Oui, bonjour madame. C'est bien le magasin
12: monsieur...
1: de...
12: Allô?
1: C'est bien le magasin de déguisement?
12: Oui.
1: Je vous appelle parce que je me demande si je me suis pas fait un peu arnaquifier.
12: Eh ben, dis tout de suite, quoi?
1: J'ai acheté un costume de policier chez vous. C'était l'année dernière, je m'en suis servi une fois depuis je l'avais rangé. Et alors, hier, j'ai mon beau-frère qui est passé à la maison, qui lui-même est policier, et il m'a dit que c'était un faux costume.
12: Mais c'est obligé, comment voulez-vous qu'on vende des vrais costumes de policiers?
1: Donc vous reconnaissez que c'est un faux, je note.
12: Ah, pourquoi je dois dire ça? Je sais pas, j'en connais rien, je l'ai pas vu. J'ai jamais été dire que c'était un vrai, c'est pas possible qu'on puisse vous dire ça.
1: Bah, moi, vous m'avez dit que c'est un costume de policier.
12: Bien sûr que c'est un costume de policier.
1: Ah bah non, qu'on soit bien d'accord, c'est un costume de faux policier.
12: Un vrai, on ne peut pas le trouver dans le commerce, vous comprenez bien.
1: Parce que moi, du coup, je vais vous le rapporter.
12: Bah non, vous n'allez pas me ramener un costume que vous avez acheté il y a un an en me disant que c'est un faux. Mais c'est ridicule. Enfin,
1: ah bah j'ai la preuve que c'est un faux, moi, si vous voulez. J'ai quand même le témoignage de mon beau-frère.
12: Oh, vous me fatiguez. Je vais vous passer mon responsable parce que là...
15: Oui, bonjour.
1: Oui, bonjour madame.
15: Oui, attendez, monsieur, je vais pas perdre mon temps. Qu'est-ce que vous voulez faire?
1: Ah bah moi je vais passer.
15: Et vous passez pour quoi faire? Non, après vous allez passer me casser les couilles pour un costume qui est pas un vrai policier. Mais attendez, vous avez que ça à faire, monsieur?
1: Non, mais vous reconnaissez que c'est un faux costume, donc.
15: Mais je reconnais bien sûr que c'est pas un vrai costume policier, je vais vous vendre, monsieur.
1: Ah,
15: mais attendez, mais monsieur, si vous êtes à boutir, j'ai pas le temps à perdre.
1: Non, mais excusez-moi parce que c'est pas.
15: Ah, vous allez me casser les couilles longtemps là? Vous n'avez qu'à venir si vous avez un problème. Parce que si vous avez un sacré problème dans votre tête, voilà, ben vous venez. Vous allez pas me casser les couilles un an après pour un costume que vous avez acheté, un faux costume, hein.
1: Excusez-moi,
15: il y a des problèmes, faites ce que vous aimez, mais vous n'allez pas me casser les couilles.
1: Mais non, mais enfin, excusez-moi, mais parce que... Allô?
16: Oui, bonjour, monsieur.
1: Oui, bonjour, madame.
16: Ah, on n'a pas le droit de vendre des vrais costumes.
1: Donc, il y a usurpatisme, effectivement, comme je disais.
16: Pardon?
1: Bah, je disais, il y a effectivement donc usurpatisme, vous reconnaissez.
16: Usurpatisme?
1: Bah oui.
16: Non.
1: Comment ça, non?
16: Non.
1: Bah, à partir du moment où vous m'avez vendu un faux costume.
16: Mais attendez, mais monsieur, vous n'allez pas bien dans votre tête. On va pas vous vendre un vrai costume de policier, c'est interdit. C'est déguisement policier.
1: Ah non?
16: C'est tout?
1: C'est déguisement faux policier que vous m'avez vendu, du coup.
16: Ah ouais, d'accord. Eh ben, vous savez pas. Vous m'envoyez un courrier et moi, je le transmets à notre avocat.
1: Moi, je vais passer.
16: Oh, bah, vous passez, mais vous aurez rien du tout. Hein. Je vous les change pas, moi. Non, mais attendez. Vous allez où là? Arrêtez de prendre les gens un petit peu pour des cons, monsieur.
1: Bon, enfin, excusez-moi, mais enfin, c'est
16: non,
1: quand
16: non,
1: même.
16: Non, je vous excuse pas. Non, ne passez pas au magasin parce que je vais vous foutre dehors.
1: Reconnaissez quand même qu'il y a quand
16: non,
1: même.
16: Non, je reconnais rien du tout. Non.
1: Vous avez tenté de m'arnaquifier, ça n'a pas.
16: Je vous arnaque quoi? Je vous ai vendu un déguisement policier et vous attendez un an pour me rappeler?
1: Bah, parce que mon beau-frère, il l'a vu qu'hier.
16: Mais je vous garantis, si vous venez réclamer que je vous échange ici au magasin, je vous préviens, je vous fous dehors.
1: Je vois venir, c'est-à-dire vous
16: moi, je... Non, mais moi, je vous vois venir. Mais je vais vous apporter, moi, les vrais policiers. Vous allez voir. Même un directeur général, hein.
1: Ah bah moi je peux venir avec un vrai policier aussi hein.
16: Ah bah alors là, je l'attends. Alors de pied ferme même.
1: Vous allez m'amener un faux policier?
16: Ah oui, mais bien sûr, mais attendez, c'est vrai qu'on est tous cons comme vous, monsieur. Tous les gens comme vous, je les prends pour des cons.
1: Non, parce que vous allez me faire venir.
16: Non, je vous ferai convoquer.
1: Parce qu'en plus il y avait que ça, mais c'est pas le seul problème que j'ai eu.
16: Ah bah ça y est, voilà un autre problème. Mais qu'est-ce que vous avez eu d'autre?
1: Bah j'ai acheté pour les enfants là les dentiers de vampire là.
16: Oui.
1: Eh bah c'est du plastique.
16: Eh bah et alors?
1: Bah c'est pas des vraies dents.
16: Non mais vous êtes con ou quoi?
1: Pardon?
16: Non mais vous êtes un vrai taré, un vrai tocard. Allez. 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
17: Gare de l'Est, mon à votre bonjour.
18: Oui, bonjour, c'est l'hôtel Gare de l'Est.
17: Oui.
18: Oui, bonjour, c'est France Sécurité à l'appareil.
17: Oui, bonjour.
18: Dites-moi, on a mis un garde du corps parce que vous allez recevoir la visite. Là, ils vont vous appeler pour réserver une chambre. Alors, c'est pour le maire, monsieur le maire de Pleugriffette. Vous en connaissez, non?
17: Écoutez, non, mais vous allez me faire connaissance.
18: Alors, on va donc nous avoir deux agents qui vont être de garde à l'entrée de votre hôtel. Donc, il faut qu'on prépare le terrain. Est-ce que all is okay à la at the reception?
17: Bah, écoutez, nous, on a tout ce qu'il faut. Hein. En fait, monsieur le maire va séjourner chez nous.
18: Ouais.
17: Et donc, ils vont venir avec les gardes du corps.
18: Ouais, c'est ça, ouais. Et également, la nuit, donc, il y aura 5 agents de France Sécurité qui patrouilleront dans les couloirs de l'hôtel. Hein.
17: Alors, monsieur le maire, c'est le maire de qui, vous m'avez dit, d'où?
18: Le maire de Pleugriffette.
17: Plus vieille fête.
18: Plus vieille fête, non. Pleugriffette, oui.
17: Plus grossette.
18: Pleugriffette.
17: Plus griffette.
18: Pleugriffette, pleu.
17: Que griffette.
18: Mais nous, on vérifie d'abord que all is okay at the reception.
17: Bah écoutez, de toute façon, c'est un hôtel comme un autre. C'est all is okay. Pour nous, c'est avec plaisir que nous recevrons Monsieur le maire.
18: Parce que nous, vous savez, quand on fait nos rondes de sécurité, on est obligé quand même de vérifier dans les chambres de vos clients. Hein, que...
17: C'est-à-dire ?
18: Ah bah, il faut que tout soit under contrôle. Hein.
17: Ah bah, malheureusement, monsieur, c'est un lieu privé, non pas public.
18: Non, mais on va s'en occuper, nous.
17: C'est-à-dire ?
18: Monsieur, c'est le maire de Pleugriffette, quand même, hein, c'est pas n'importe qui.
17: Je ne refuse pas de recevoir monsieur le maire de Griffette, c'est pas ça
18: non,
17: le problème.
18: Non, Pleugriffette.
17: C'est par rapport à votre travail de sécurité qui risque d'être gênant par rapport aux autres clients.
18: Alors, si all is not under control, il va falloir qu'on évite de faire des patrouilles de sécurité à l'intérieur des chambres.
17: Ah bah ça, c'est niais, de toute façon, dans les chambres des autres clients.
18: D'accord, donc ça veut dire voilà. Qu'on est obligé de mettre deux tireurs d'élite sur les toits, monsieur. Hein.
17: Non, mais où est le rapport par rapport à des clients qui sont dans leur chambre et mettent des tireurs d'élite?
18: Bah
17: c'est quand même
18: ça...
17: un petit peu...
18: Bah on est obligé, monsieur, de les viser au cas où ils feraient...
17: Nous sommes quand même un hôtel qui reçoit des touristes, donc maintenant...
18: Mais monsieur, excusez-moi, ils viennent alors qu'il y a le maire de Pleugriffette dans votre hôtel, quand même.
17: Dans ce cas-là, je vais voir avec ma directrice, je vais prendre vos coordonnées, le nom de monsieur le maire et...
18: Monsieur Le Duret, maire de Pleugriffette.
17: L-E-D-U-R-E-T.
18: Oui.
17: Donc c'est... ça, c'est monsieur le maire, hein?
18: Oui, de Pleugriffette.
17: Alors, P... R.
18: Comme ça se prononce, hein, Pleugriffette.
17: Vous pouvez m'appeler, s'il vous plaît ?
18: Oui, Pleugriffette, en fait.
17: C'est-à-dire P-R.
18: P-L.
17: P-L.
18: U-G-R-I.
17: E.
18: 2-F-T.
17: Attendez. P-L-E-U.
18: G-R-I-2-F-R-E-U-T-E.
17: G. Est-ce que vous pouvez aller plus, moins vite ?
18: Oui, bien sûr. P-L-E-U-G-R-I-2-F-E-T-E.
17: Pleugriffette qui se trouve dans.
18: Non, non, Pleugriffette.
17: Pleugriffette.
18: Pleu, comme...
17: Pleugriffette.
18: Avec deux T, donc deux F, Pleugriffette.
17: Alors, P, comme papa.
18: Non, excusez-moi. P comme Pierre.
17: Si vous voulez, P comme Pierre, L comme... Allô ?
18: Ben non, c'est à vous, là, je passe à main.
17: Alors, L comme Lionel.
18: Je préférerais éviter, monsieur...
17: C'est-à-dire ?
18: Attendez, monsieur, quand même, attendez, nous, on fait de la sécurité, vous me dites elle comme Lionel, pardonnez-moi.
17: Écoutez, je ne sais pas quel est votre objectif, là, actuellement, mais...
18: Mon objectif est d'assurer la sécurité du maire de Pleugriffette.
17: Oui, mais la sécurité de monsieur Pleugriffette, ça, c'est votre...
18: Non, le maire
17: travail,
18: de Pleugriffette.
17: Exactement, mais d'un autre côté aussi, il me faut des informations.
18: D'accord, mais je ne peux pas tout vous donner au téléphone, vous comprenez, monsieur.
17: Bon, alors, comment on écrit Pleugriffette ?
18: P-L-E-U-G-R-I.
17: D'accord, P comme Pierre.
18: Oui, monsieur.
17: L comme...
18: Lafayette.
17: Alors, E comme
18: Alors là... Attendez. Là, c'est un problème. C'est peut-être pas un problème pour vous, mais c'est un problème pour moi. E comme E, quoi. Vous voyez, quoi, E. C'est difficile, hein. E comme œuf.
17: E comme
18: œuf.
17: J'ai pas compris, monsieur.
18: Œuf. C'est un œuf.
17: C'est-à-dire
18: un œuf.
17: D'accord. Ok. Et ensuite.
18: O.
17: O.
18: Comme œuf.
17: J'ai pas compris.
18: Comme un œuf.
17: Comme un œuf. O comme un œuf.
18: Oui.
17: Malheureusement, un œuf, ça commence pas par un O.
18: Ça commence par quelle lettre ?
17: Bah, écoutez, vous venez de me dire, ça commence par un E.
18: Excusez-moi, j'étais mauvais en orthographe, c'est tout. Bon.
17: C'est pas question d'être mauvais en orthographe. Quand j'essaie de vous appeler comme L comme Lionel, vous me dites non.
18: Bon, d'accord, L comme Lionel.
17: Maintenant, soyons raisonnables.
18: D'accord, je valide votre
17: L. Quel est le titre de votre appel ?
18: Je valide Lionel. Voilà, comme ça, on est quitte.
17: Alors, P comme Pierre, L comme Lionel, E comme œuf, vous m'avez dit ?
18: Oui.
17: Alors, ensuite ?
18: O comme œuf.
17: Je vous souhaite une bonne journée. Au revoir.
1: Bonjour monsieur, c'est bien la bijouterie ?
4: Oui, bonjour monsieur.
1: J'ai un petit problème.
4: Oui ?
1: Je suis allé à ma banque pour ouvrir un livret A à votre nom, et apparemment vous avez déjà un livret A à votre nom.
4: Je comprends pas, pourquoi vous avez voulu prendre notre nom ?
1: Eh ben parce que j'ai déjà un livret A à mon nom, donc il me faut un faux nom pour en ouvrir un deuxième.
4: Alors là, c'est vraiment un truc particulier, on va dire.
1: Ah ben c'est même particulièrement trop con, parce que
4: pourquoi vous nous appelez dans ce cas-là ? Il y a un truc que je piche pas là.
1: Alors c'est très simple, vous avez un livret A.
4: Vous voulez dire un livret épargne LEP ?
1: Oui, voilà, c'est ce que je disais.
4: Ah oui, mon mari en a un, oui.
1: Parfait, donc ça vous allez le fermer.
25: Ouais, mais nous, on n'a pas l'intention de fermer le nôtre. Pourquoi nous ferions ça pour vous, monsieur ?
1: Parce que si moi, j'ouvre un truc à votre nom et que vous, vous avez un truc à votre nom, ça en fait deux et ça bloque tout.
25: Ah non, monsieur, écoutez, vous n'allez pas ouvrir un livret à mon nom sans que j'en sois d'accord.
1: Non, mais vous avez qu'à transférer à un autre nom le vôtre.
25: Non, mais il n'en est pas question. Je vous le dis de manière claire et nette et précise. Il est hors de question que j'ouvre un livret à mon nom pour que ce soit vous qui en soit le gestionnaire.
1: Alors, pardon, c'est moi qui l'ouvre à votre nom.
25: Non, mais je suis pas d'accord, monsieur, je vous dis tout simplement.
1: Vous inquiétez pas, j'ai tout prévu.
25: Non, je vous dis non, monsieur.
1: Vous allez changer de nom.
25: Qu'est-ce que vous me racontez ?
1: Je raconte que je vous crée une nouvelle identité, vous savez, comme dans les films à la télé.
25: Non, j'ai pas envie de changer d'identité du tout.
1: Non, mais il suffit de vous refaire des faux papiers.
25: Non, je suis pas d'accord, monsieur. J'ai pas l'intention de faire des papiers.
1: Mais je vous l'ai fait, moi, j'ai mon beau-frère qui est faussiste.
25: Non, monsieur, franchement, là, ça commence à me prendre la tête.
1: Alors, justement, en parlant de tête, il faudrait me faire des photos d'identité pour votre nouveau passeport.
25: Non, eh ben moi, je tiens pas à faire des photos d'identité, tout simplement.
1: Bah si, parce que si vous avez pas de photos sur vos papiers, ça va faire louche.
25: Non, je ne souhaite pas avoir des papiers, monsieur. Moi, je ne tiens pas à faire quoi que ce soit
1: si,
25: pour vous.
1: Si, puisque moi, je vous fais faire un passeport au nom de monsieur Martin.
25: Monsieur, écoutez.
1: Écoutez, j'arrive. À partir de maintenant, vous êtes monsieur Martin.
25: Attendez.
5: Allô.
1: Ah, c'est madame.
5: Bah ouais.
1: Comme je disais.
5: J'ai pas envie de bloquer mon compte ou de changer mon argent de livret. Moi, je ferme rien du tout parce que moi, l'argent va pas être bloqué pendant 30 ans. J'en ai rien à foutre. J'en ai pas besoin.
1: Ah bah super. Si vous en avez pas besoin, on fait comme on a dit.
5: Non.
1: Ah si. Je fais imprimer les papiers.
5: Non. Vous faites ce que vous voulez. Vous voulez faire après. Non, vous prenez pas mon nom.
1: Ah bah c'est trop tard. Ça fallait le dire avant.
5: Ah bah c'est trop tard. Il fallait le dire avant.
1: Non, c'est moi qui l'ai dit avant.
5: Moi, je vais vous attaquer au tribunal et c'est moi qui va gagner.
1: Eh bah moi, je vais contre tribunaler. On va voir qui c'est le gagneur.
5: Ça va être clair et net. Je vais mettre la DST sur ta tondo et ils vont vous mettre une poursuite au cul.
1: La DST, bah tiens, moi j'appelle le FBI.
5: Non.
1: Oh, mais carrément.
5: Et je demande 100 000 euros de frais d'intérêt, de dédommagement.
1: Ah bah moi je demande 200 000, tiens, hop là.
5: Ah mais vous faites ce que vous voulez, monsieur.
1: Je fais ce que je veux, allez hop, 300 000.
5: Mais vous pouvez faire même 400 000, monsieur.
1: 400 000, eh bien je dis bien 500 000.
5: Ouais, non, t'inquiète pas, parce que dans deux minutes...
1: Hop, allez, 600 000, allons-y.
5: Ah ouais, 600 000 si vous voulez, monsieur. Moi, lors d'aujourd'hui, ma pièce d'identité, elle est bien à mon nom, bien mes preuves, bien mes empreintes.
1: Eh ben non, justement, vu que je vous refais vos papiers, vous changez de nom.
5: Ah non, monsieur.
1: Bah si.
5: Non.
1: Si.
5: Non, je vous dis non, vous avez compris.
1: Oh, ça c'est un nom qui veut dire oui.
5: Non, c'est un nom qui veut dire oui, ça veut dire un nom que je vais te retrouver.
1: On va vous appeler Madame Martin à partir de maintenant.
5: Non, mais vous allez m'appeler mon cul.
1: Alors, Madame mon cul, si vous préférez.
5: Non, c'est bon, allez, merci, au revoir.
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19: Bonjour madame, c'est les dépannages plomberies.
20: Oui.
19: Oui, bonjour madame Ledoux à l'appareil.
20: Oui.
19: Germaine, j'ai mon évier bouché.
20: Alors, Ledoux, c'est accroché ou pas ?
19: L'évier ?
20: Non, votre nom.
19: Ah, Ledoux, oui.
20: C'est accroché, hein ?
19: Oui, c'est accroché.
20: Où ?
19: Alors, Parvis de la Défense.
20: Oui.
19: Tour Gentil.
20: Oui.
19: 43e étage.
20: 43e étage ?
19: Ben oui.
20: Avec ascenseur, oui.
19: Sans ascenseur.
20: Non, vous rigolez là.
19: Non, je rigole pas. C'est sans ascenseur.
20: Attendez, hein. Bon, quittez pas, madame. Hein.
21: Allô ?
19: Allô ?
21: Oui ?
19: Oui, bonjour, monsieur.
21: Bonjour. Où est votre problème ?
19: Vous êtes qui ?
21: Ben, le directeur technique.
19: Ah, d'accord. Ben, moi, j'ai pas de problème. Simplement, je vais savoir à quelle heure il venait.
21: Oui, mais c'est au 43e étage ?
19: Oui, c'est ça.
21: Oui.
19: Sans ascenseur, oui.
21: Sans ascenseur ?
19: Oui.
21: 43 étages sans ascenseur ?
19: Oui.
21: Voilà.
19: Il n'y a pas de problème.
21: Non, mais 43 étages, il faut les monter à pied, madame.
19: Mais moi, je le fais bien, monsieur.
21: Vous le faites bien ?
19: Ben oui.
21: 43 étages à pied ?
19: Ben évidemment, je fais mes courses une fois par semaine.
21: Et vous avez un évier bouché ?
19: Oui.
21: Maintenant, pourquoi il n'y a pas d'ascenseur dans votre immeuble ?
19: Non, c'était un immeuble fonctionnel.
21: Oui.
19: Et puis, les bureaux ont déménagé.
21: Oui.
19: Moi, j'étais la concierge et m'ont relogé là-haut.
21: Au 43e étage ?
19: Voilà. Et ils ont muré l'ascenseur puisqu'il n'y a plus personne.
21: Et vous habitez dans un immeuble de 43 étages toute seule, alors, madame ?
19: Oui, il y a mon fils qui vient me voir tous les jours.
21: Et, bon, t'as pris l'adresse de la dame, là, parce que... Oui, c'est... Alors, l'évier, il est bouché. Moi, je vois un gars, hein, Lionel, tu veux bien monter 43 étages, toi, à pied ? Bon. Bon, écoutez, moi, ce que je vais faire, c'est que je vais essayer de vous trouver quelqu'un qui veut bien monter 43 étages à pied.
19: Vous êtes gentil, monsieur.
21: Oui.
19: Alors, c'est très simple, hein. Quand il arrive au 38e étage, il change d'escalier. Il prend l'escalier C, parce que l'escalier est muré, hein.
21: Au 38e étage, il faut changer d'escalier ?
19: Oui.
21: Et prendre l'escalier C ?
19: Voilà. Alors, avec l'escalier C, c'est un escalier qui descend jusqu'au 5e, hein.
21: Et monter 5 étages ?
19: Non, descendre.
21: Comment on descend jusqu'au 5e ?
19: Oui, parce qu'ils ont muré après.
21: Oui, alors, il faut descendre jusqu'au 5e étage ?
19: Voilà.
21: Une fois qu'on est monté au 38e ?
19: Oui, c'est ça, mais c'est pas par le même escalier, hein.
21: Non, non, mais attendez. On monte 38 étages.
19: Voilà.
21: Voilà. Et après, on descend.
19: Oui, jusqu'au cinquième.
21: On descend jusqu'au cinquième étage.
19: Oui, alors, faut pas qu'il se trompe parce que c'est dans le noir.
21: C'est dans le noir?
19: Ah oui, il n'y a pas de lumière. Hein.
21: Comment il n'y a pas de lumière? Là, c'est une galère, ça. Hein.
19: Mais moi, je le fais bien. Hein.
21: Oui, oui, je sais, mais si vous avez des bons yeux, il faut que je trouve un plombier qui a des bons yeux. Hein. Vous savez, monter 38 étages dans le noir.
19: Oui, mais il peut compter dans sa tête. Hein. Moi, je compte.
21: Comment il va compter dans sa tête? Déjà, il faut qu'il y arrive. Hein. Il ne faut pas que je trouve un plombier cardiaque, moi. Hein. Bon. Vous rendez compte, 38 étages dans le noir? Non, mais moi, je vous tire mon chapeau, madame. Hein. Vous êtes courageuse. Hein.
19: J'ai 73 ans.
21: 73 ans. Parce que à 73 ans, monter 43 étages, redescendre 38 et redescendre de... Attendez, il faut que je fasse le calcul, là. Il faut redescendre 33 et sans lumière. Oui. Et c'est vraiment noir, alors.
19: Ah oui, c'est noir.
21: C'est noir, il faut amener une lampe.
19: Non, il y a une rampe. Hein.
21: Il y a une rampe.
19: Oui, enfin, il y a une rampe, tous les étages impairs.
21: Putain, il faut que j'appelle Belmondo, moi, hein, ça irait plus vite avec un hélicoptère et qu'il me jette directement dans votre fenêtre. Mais alors, à chaque fois que vous montez 38, vous descendez 33 et vous remontez 40.
19: Voilà.
21: 43.
19: Oui, c'est ça.
21: Ça fait 80 étages dans tout ça.
19: 81.
21: 81. C'est pas possible. Mais c'est inhumain ce qu'ils vous font, là. Putain, vous vous rendez compte, c'est une...

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3: C'est peut-être pas précisé pour les dents, mais c'est pareil.
4: Ah bah non, c'est bien marqué, brillance impeccable, antitrace.
3: Ah bah tiens, alors parlons-en de la brillance impeccable, parce que j'ai les dents bleues.
4: Ah bah oui, mais...
3: Ou alors j'en ai pas pris assez, attendez, je vais frotter un peu sur mes dents.
4: Oh bah non, c'est... Non.
3: Ah bah tiens, pim, je viens de faire une couronne. Oh bah c'est le pompon.
4: Non mais c'est marqué dessus.
3: Oui, mon dentiste m'a dit, il faut te détartrer les dents.
4: C'est qui votre dentiste?
3: Ah bah c'est le docteur Martin.
4: Docteur Martin, s'il veut venir, qu'il vienne.
3: Alors oui, il me dit qu'il va venir pour faire saisir vos stocks de faux détartrants.
4: Ah mais de toute façon, il peut pas récupérer nos stocks, hein, c'est impossible. Hein.
3: Bon écoutez, vous savez quoi, voyez avec lui.
4: Non mais monsieur...
3: Je vous le passe.
4: Non mais moi je suis vendeuse en plus, je peux pas...
3: Docteur Martin,
4: je...
3: Y a le monsieur de la quincaillerie qui insiste pour vous parler.
4: Ah mais non, moi...
3: Hello.
4: Oui.
3: Docteur Martin à l'appareil.
4: Bonjour.
3: Bonjour monsieur, je vais donc venir récupérer vos faux détartrants.
4: C'est pas des faux détartrants, ne dites pas que c'est des faux détartrants. Enfin, moi, je suis que la vendeuse, mais...
3: Voilà, et comme moi, je suis docteur, on peut dire qu'entre nous deux, c'est moi le chef.
4: Alors, je vais...
3: Oui.
4: Alors, attendez...
5: Oui, bonjour.
3: Bonjour madame, docteur Martin, je suis donc avec mon patient.
5: Ah, attendez. Pourquoi qu'il s'est mis du détartrant dans la bouche?
3: Bah, pourquoi qu'il s'en est mis dans la bouche pour se détartrager les dents?
5: Non, mais c'est pas de ma faute.
3: C'est-à-dire que vu que c'est vous qui avez vendu le produit.
5: Donc, monsieur, c'est marqué, il y a des toilettes sur le bidon du détartrant.
3: Bah voilà. En plus, on peut croire que c'est pour faire sa toilette.
5: Bah, on va quand même pas préciser au client qu'il faut pas se mettre du détartrant toilette sur les dents.
3: Ça me semble la moindre des choses, excusez-moi.
6: Un médecin, monsieur.
5: Il est médecin, monsieur.
6: Ah, d'accord.
3: Ah, la personne derrière se fait passer pour un médecin, en plus. Ah, bah, de mieux en mieux.
5: Non, justement.
3: Oh là là là là.
5: C'est quand même une blague.
3: Oh, mais oui, bien sûr, c'est complètement une blague.
5: Non, mais c'est une blague pour vendre du détartrant toilette. Qu'est-ce que vous venez m'appeler pour me dire qu'on vend du détartrant pour les dents?
3: En plus, il a demandé une brosse avec son détartrant. Vous lui avez vendu une brosse de toilette. Vous auriez la taille de la brosse. Je sais pas comment il peut se brosser les dents avec ça.
5: S'il me prend une brosse pour se brosser les dents, c'est quand même pas de ma faute.
3: Alors, je ne sais pas si vous testez vous-même vos produits.
6: Écoutez, monsieur, on vend des produits ménagers, c'est bien écrit sur tous les produits.
3: Ah, c'est vous le faux médecin?
6: Non, mais...
3: D'accord, donc je suis le docteur Martin, je suis dentistologue.
6: D'accord, donc en fait, vous dites que c'est clairement de notre faute, on est bien d'accord là-dessus.
3: Ah, bah c'est bien que vous soyez d'accord, oui.
6: Ah non, moi je suis pas d'accord du tout avec vous parce que, désolé, mais ça fait quand même longtemps qu'on est ouvert et bizarrement, on n'a jamais eu de problème.
3: Pardon, c'est quand même pas moi qui me fais passer pour un faux dentiste.
6: Mais on n'est pas dentiste, non mais là, monsieur, je vais me fâcher très sérieusement par contre.
3: Vous vendez des brosses, vous vendez du détartrant.
6: C'est écrit dessus, je pense que la moindre des choses quand même en 2021, c'est que les gens savent lire, monsieur, non?
3: Mais comment voulez-vous que les gens lisent avec leurs dents si elles sont toutes en tartragées? Ah oui, excusez-moi d'être dentistologue, encore une fois.
6: D'accord, et je peux savoir, vous exercez où, monsieur, s'il vous plaît?
3: Bien sûr, j'exerçais où? À Martinville.
6: Ça se trouve où exactement?
3: Martinville, bah c'est dans le Martinland.
6: Ouais, d'accord, la blague à 2 balles, on a autre chose à foutre.
3: Ah, alors je peux vous l'échanger exceptionnellement contre une blague à 3 balles.
6: Faut arrêter.
3: Une blague à 4 balles.
6: On n'a pas que ça à faire de répondre à des questions très débiles de votre part.
3: Je prends ça pour un oui.
6: Mais...
7: Allô?
8: Oui, bonjour madame.
7: Bonjour.
8: Madame Latruffe?
7: Oui.
8: Oui, bonjour, c'est la mairie à l'appareil.
7: Oui.
8: Le service de l'état civil.
7: Oui.
8: Je disais à monsieur le maire qu'il y avait une madame Latruffe qui habitait au 6 rue Gange.
7: Oui, c'est moi.
8: Voilà, et monsieur le maire ne voulait pas me croire.
7: Et alors?
8: Bah parce que vous savez, monsieur le maire a beaucoup de travail, il est toujours sous pression. Alors on essaie toujours de le faire un peu rire.
7: Hein. Ah bon?
8: Évidemment, quand il a su qu'il y avait une madame Latruffe, ça lui a fait du bien parce qu'il riait, mais aux anges. On aurait dit un bébé.
7: Ah bon?
8: Voilà, je vais vous le passer. Monsieur le maire, c'est madame Latruffe. Oh, mais non, ça n'est pas possible. Ça n'existe pas. Allô?
7: Allô, bonjour, monsieur le maire.
8: Bonjour, madame. Je ne vous dérange pas?
7: Non, du tout.
8: Alors, comment vous appelez-vous?
7: Je m'appelle madame Latruffe. L-A-T-R-U-2-F-E. Mais ça vous fait rire?
8: Il est plié de rire.
7: Oui.
8: Il est en train de s'étouffer, là.
7: Ah bon, il s'étouffe?
8: Arrêtez, monsieur le maire.
7: Bon,
8: monsieur
7: allez.
8: Le maire, attention, monsieur le maire, parce que là, vous allez vous faire mal.
7: Allô?
8: Il a fait un malaise.
7: Hein? Il a fait un malaise?
8: Il a fait un malaise à cause de vous, madame.
7: Comment?
8: Il a fait un malaise à cause de vous.
7: Ah ben, je m'en fous, moi, qu'il ait fait un malaise. Pour savoir comment je m'appelle, bon, ben, je m'appelle madame Latruffe. Et c'est tout, hein.
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9: Bonjour.
3: Bonjour monsieur, c'est bien le salon de coiffure?
9: Oui.
3: Monsieur Martin à l'appareil, service des eaux aquatiques de Martinville.
9: Oui.
3: On fait une petite modif sur le réseau.
9: Ouais.
3: Au lieu d'être alimenté avec de l'eau potable normale, je vous bascule sur le réseau des eaux usagées.
9: Et on peut plus boire d'eau au robinet du coup.
3: Boire ça va, en revanche, évitez tout contact avec la peau parce que c'est pas hyper recommandé.
9: Bah contact avec la peau, nous, enfin les shampoings.
3: Quoi les shampoings?
9: Les oreilles de mes clients, leur cuir chevelu. Je vais pas leur faire un shampoing avec un bonnet, hein.
3: Ah mais si, très bonne idée, comme ça vous êtes tranquille.
9: Bah, non mais quand vous faites un shampoing dans la douche, vous pouvez pas mettre un bonnet.
3: Et alors pourquoi il y a des bonnets de douche?
9: Bah les bonnets de douche, c'est justement quand vous prenez la douche que vous voulez pas mouiller vos cheveux.
3: Eh bah justement, donc c'est parfait.
9: Non mais.
3: Ou si vous préférez, vous faites

0: bouillir l'eau avant de l'utiliser.
1: Bah, j'en fais quoi de l'eau que j'ai bouillie? J'en fais quoi, moi?
0: L'eau bouillie, le soir, vous la versez dans des petites bouteilles d'eau. Comme ça, vous faites votre stock pour le lendemain.
1: Bah non, mais je vais me faire 50 bouteilles d'eau pour mettre après sur la tête de mes clients tous les soirs.
0: Voilà, mais l'eau, elle aura refroidi pendant la nuit, donc pas de problème.
1: Non, je vais pas mettre les bouteilles d'eau froide sur la tête de mes clients.
0: Ah ouais, vous avez pas un petit réchaud?
1: Non, j'ai pas de réchaud.
0: Et si vous remplissez des grands seaux avec de l'eau chaude le matin?
1: Mais après, je fais comment pour rincer ma couleur? Je mets le seau sur la tête de la cliente.
0: Non, moi, je vous conseille plus de demander aux clients de se mettre eux-mêmes la tête dans le seau.
1: Non, mais vous réfléchissez, je vais pas mettre la tête de mes clients dans le seau.
0: Bon, moi, je vous propose des idées pour économiser de l'eau, hein, après.
1: Vous avez appelé les autres salons de coiffure pour leur faire ce que vous me dites, là?
0: Oui, mais alors, tenez-vous bien, les autres, ils voulaient pas.
1: Bah, bien sûr, mais moi, je veux pas non plus. C'est mort.
0: Ah oui, mais alors, le problème, c'est que vous êtes le dernier sur ma liste et il faut bien que je mette quelqu'un.
1: Ah bah, je vois pas pourquoi les autres, elles auraient le droit de pas le faire et que moi, j'aurais pas le droit, là. C'est non. Les autres sont pas d'accord et moi, parce que je suis la dernière de la liste. Non, mais n'importe quoi, là.
0: Bah, faut qu'on voit pour vos protections à vous aussi.
2: Mais c'est quoi ce délire?
1: Non, mais là, je délire.
0: Ah, allô?
2: Bonjour monsieur.
0: Bonjour monsieur, comme je disais, on vous bascule sur les eaux usagées.
2: Bah non, mais le faites pas en fait.
0: Non mais en fait, vous inquiétez pas, il suffit que vous mettiez des gants.
2: Mais je fais pas les shampoings avec des gants.
0: Bah comme ça, vous craignez rien.
2: C'est pas pour moi monsieur, c'est pour mes clients.
0: Oh bah les clients, ils peuvent mettre des gants aussi.
2: Et quand je fais un shampoing, ils ont pas besoin de mettre de gants monsieur.
0: Ah ouais, d'accord.
2: Bah oui.
0: Et sinon, si à la place des bonnets, vous leur mettez des charlottes.
2: Bah je mets pas une charlotte quand je lave le cheveu. Je peux pas laver les cheveux aux clients avec une charlotte.
0: Ah mais vous êtes pas obligé de porter une charlotte.
2: Non mais j'ai compris.
0: C'est le client qui la porte.
2: Bah, comment vous voulez que je fasse un shampoing avec une si je mets une charlotte à mes clients?
0: Eh ben vous faites pareil, mais vous mettez le shampoing sur la charlotte.
2: Oh là là, qu'est-ce que ça va être ce bordel encore?
0: Question de coup de main, hein. Après ça change pas grand-chose.
2: Bah non, mais je sais pas, vous avez pas de femme qui va en faire une coiffure?
0: Si, j'ai une femme, Martine Martin.
2: Bah alors demandez-lui si elle met une charlotte pour se faire laver les cheveux au salon de coiffure.
0: Ah oui, toujours. Elle vient avec sa propre charlotte. D'ailleurs, elle ne la quitte pas tant qu'elle est en train de se faire coiffer.
2: Non, bah j'ai jamais vu ça, monsieur. Ça fait 30 ans que je coiffe, on coiffe pas avec une charlotte.
0: Bonjour! Ah bah tiens, justement, voilà Martine!
2: On n'a jamais vu ça.
0: Ah bah je vous la passe!
2: Non, je...
0: Oh si, je vous la passe quand même, bougez pas!
2: Oui.
0: Martine, explique ta technique au coiffeur parce qu'il comprend rien.
2: Bah si, j'ai compris, je suis pas neuneu.
0: Allô?
2: Oui.
0: Bonjour monsieur, Martine Martin à l'appareil, je suis ma femme.
2: C'est pas la voix d'une femme.
0: Oh bah si, me dites pas que j'ai pas une voix de bonne femme.
2: Non, là vous êtes en train de m'entuber.
0: Ah non, je me permettrai pas. Et d'ailleurs, en tant que femme...
2: Non, mais attendez, je vais appeler la mairie parce que vous êtes pas une femme, vous êtes la même personne.
0: Oh mais attendez, mais c'est vrai, je ne suis pas une femme.
2: D'accord?
0: Oh bah attendez, je préviens mon mari.
2: Hey.
0: Martin, faut que je te dise un truc.
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5: Bonjour.
6: Oui, bonjour monsieur.
5: Oui.
6: C'est le restaurant?
5: C'est lui-même.
6: Oui, bonjour. Docteur de la place à l'appareil.
5: Oui, docteur, oui.
6: Je voudrais réserver pour deux personnes ce soir.
5: Deux personnes ce soir, à quelle heure?
6: 20h15,
5: 20h30.
6: Mais est-ce que ce serait possible d'avoir un endroit un peu tranquille?
5: Vous serez tranquille, il y a toujours un écart de 3 mètres entre nos tables.
6: Ouais, parce que je serai accompagné par la femme d'une notaire. Enfin bon, je préfère vous dire comme ça, vous saurez. Je suis un vieil ami de Maître Ledoux, que vous connaissez certainement.
5: Ah, peut-être, monsieur, mais enfin, nous, que vous soyez accompagné par une dame qui ne devrait pas l'être avec vous,
6: ouais, c'est
5: pas
6: enfin,
5: un
6: bon.
5: Problème.
6: Monsieur. Non, bien sûr, mais j'aimerais bien, si vous voulez, enfin, elle surtout préférait que nous ne soyons pas vus, évidemment.
5: Mais si cette dame ne doit pas être vue et qu'elle est vue, moi je n'y suis pour rien, monsieur. Hein.
6: D'accord.
5: Bien, docteur.
6: Je vous remercie, à tout à l'heure.
5: D'accord, à tout à l'heure. Bonjour.
7: Oui, bonjour, monsieur. C'est le restaurant?
5: C'est le restaurant, monsieur.
7: Bien, je voudrais réserver pour deux personnes, s'il vous plaît.
5: Pour quand?
7: Ce soir, si pour c'est ce possible.
5: Soir, oui, à quel nom, monsieur?
7: Maître Ledoux.
5: Maître Ledoux.
7: Notaire.
5: Non, Maître Ledoux.
7: Oui, notaire Maître... à Argentan. Oui, je suis déjà venu.
5: Oui, mais attendez pour le nombre de places.
7: Allô?
5: Allô, oui?
7: Oui.
5: Une seconde, monsieur Ledoux. Je viens de vérifier ces prix. C'est complet.
7: Ah bon?
5: Ah oui, je suis en train de regarder mon planning. C'est complet. J'aurai 1, 2, 3, 4, et la fois 8 ici, la fois 4 là, fois 3 là, une fois 2 ici. Non, monsieur, il me reste plus de table. C'est plus possible.
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8: Oui, bonjour.
0: Oui, bonjour, monsieur. C'est bien le supermarché?
8: Oui.
0: Je suis retombé là sur mon catalogue prix unique et les prix sont pas les mêmes que dans le magasin.
8: Bah, je vais voir, monsieur, selon le produit, en fait.
0: J'ai acheté des treats.
8: De quoi?
0: Des treats.
8: Aurore?
9: Les treats.
8: Oui, allô, bonjour.
0: Oui, bonjour, monsieur.
8: En fait, on voit pas du tout de quoi vous parlez. C'est dans quel rayon, monsieur?
0: Ils étaient à côté des Raiders.
8: Moi, je demande à ma collègue, monsieur.
0: Oui.
8: Les Raiders, ça dit quelque chose?
0: Il y avait les Yes aussi, vous savez, les petits gâteaux Yes qui étaient à côté.
8: Les gâteaux Yes.
0: Il y, Il y a le rayon où il y a le banga, vous voyez, toutes les boissons.
8: Où il y a le banga. On a beau chercher que ma collègue, on tourne autour du rayon.
0: Ah bah moi, vous me devez, j'ai fait le calcul, vous me devez 1,20 francs déjà. Hein.
8: Bah, 1 euro plutôt, parce qu'on n'est plus en francs, monsieur, on est en euros.
0: Alors sur le catalogue, c'est marqué 3,50 francs, vous voyez.
8: Il n'y a pas de francs, monsieur, on est tous en euros, il y a un moment, faut arrêter.
4: Votre ticket de caisse, c'est quelle enseigne?
0: Bah, Prise Unique.
8: Prise Unique, monsieur, n'existe plus.
0: J'ai vu la pub sur TV6 encore hier soir.
8: Non mais je vous crois, monsieur, il n'y a pas de.
0: Ça continue, moi je vais partir chez Mammouth ou chez Félix Potin, hein. Ça après, faudra pas s'étonner. Hein.
4: Oui,
0: oui, bonjour monsieur.
4: Vous passez à l'accueil.
0: Vous, vous êtes où par rapport à la COP?
4: À la COP?
0: Bah, au point COP. Vous voyez, il y a le point COP qui est en face du Félix Potin.
4: Le point COP en face du Félix Potin. Je crois qu'on n'est pas dans la même région, dans le coin, là. Hein.
0: Quand j'arrive, je passe devant le parking du supermarché Continent.
4: On n'est pas à Continent, monsieur. Vous êtes où, là? Vous êtes où?
0: Oh là, j'entends mal.
4: Oui?
0: Oui, bonjour monsieur.
8: On n'est plus Prise Unique.
0: Bah, depuis quand?
8: Depuis à peu près 1999. Et je... Excusez-moi, mais.
0: Vous faites toujours les jours prisus ou pas?
8: Non, oui. Non, non. On
0: oui,
8: fait
0: non.
8: Plus. Non, depuis qu'on est passé Monoprix, en fait, on a arrêté de faire les jours prisus.
0: D'accord. Parce que du coup, vous me devez 1,20 francs.
8: Et votre ticket date de quand?
0: Du 17 octobre.
8: De quelle année?
0: 1995.
8: oui. Et vous voulez vous faire rembourser la différence entre le prix du paquet en 1995?
0: Voilà.
8: D'accord.
0: Vous avez un Minitel à côté de vous ou pas?
8: Le Minitel, vous connaissez Internet?
0: J'essaye tout de suite. 3615 Internet.
8: Non, mais là, vous êtes toujours sur le Minitel, là.
0: Bah oui, je fais 3615.
8: Non, non, oui. Pas de Minitel, Internet.
0: Je peux peut-être, vous avez peut-être un numéro de tatou ou tam-tam sur lequel je pourrais vous envoyer la référence de du ticket.
8: Non, non, je vraiment. Vous habitez loin? Je serais heureuse de vous voir. Je voudrais bien vous rencontrer.
9: Moi, je vais
0: passer
9: en responsable.
0: Allô?
9: Dominique, j'ai un problème.
10: Allô? Bonjour?
0: Oui, bonjour madame.
10: Non, mais les francs, monsieur, c'était il y a 20 ans.
0: Parce que je me souviens, j'ai donné une pièce de 10 francs, on m'a rendu une pièce de 5.
11: Je crois que c'est des récents.
0: Vous croyez que c'est, pardon?
10: Vous êtes monsieur?
0: Monsieur Martin.
10: Ah oui, d'accord, c'est pour rire et chanson.
0: Eh voilà, merde.
11: Voilà. Ah, mais c'est vrai? Ah!
10: J'écoute tous les matins.
0: Ah bah, continuez.
11: Rire et chanson, mais.
8: Ah oui?
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12: Oui, allô?
7: Allô?
12: Allô?
7: Bonjour monsieur, c'est l'école d'accordéon?
12: Oui.
7: Ah bonjour.
12: Bien ça. Bonjour,
7: excusez-moi
12: monsieur.
7: De vous déranger, monsieur Ledoux, à l'appareil.
12: Je vous en prie.
7: Je vous appelle d'une chambre où je suis dans une clinique.
12: Ah.
7: Et rien ne m'aurait fait plus plaisir en guise de dernière volonté.
12: Oui.
7: D'entendre un petit air d'accordéon.
12: Ah bon?
7: Si c'est possible.
12: Ah.
7: Avant que je parte.
12: Écoutez, monsieur, vous aimez l'accordéon à ce point, alors?
7: Oh, oui, j'en ai beaucoup joué.
12: Ah oui?
7: Ça m'aurait fait plaisir avant de... partir.
12: Bon, écoutez, je fais le nécessaire. Attendez un petit instant, s'il vous plaît. Hein.
7: Merci, monsieur. Avant de partir, ça fait du bien un petit air d'accordéon. Vous comprenez?
12: Attendez, je vous fais attendre, là.
7: Merci, vous êtes gentil. Allô?
12: Allô?
7: Oui, merci, monsieur.
12: Alors, attendez.
7: Ce sont mes dernières volontés avant de partir, monsieur.
12: Alors, attendez. Je vais vous jouer le retour des hirondelles, hein?
7: Ah oui.
12: Si vous connaissez?
7: Oh!
12: D'accord. Alors, ma femme va prendre le téléphone et moi, je vais prendre l'accordéon. Attendez un instant.
13: Allô?
7: Bonjour, madame.
13: Voilà, il va commencer, là.
7: Je m'assieds.
12: Je commence, hein?
7: Je vous écoute.

0: 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Oh.
1: Allô?
0: Bravo, monsieur.
1: Ça vous a fait plaisir?
0: Oh, mais vous pouvez pas savoir. Je ne m'attendais pas à ce que vous jouissiez de cette manière. Ce morceau est magnifique et vous êtes un grand accordéoniste.
1: Ah bien, je vous remercie, mais...
0: Je vous le dis du plus profond de mon cœur, monsieur Jacques.
1: Là, vous m'avez pris un peu de court, hein. J'étais vraiment à froid, là.
0: Non, non, je vous le dis. Avant de partir, ça me fait toujours du bien. J'appelle les artistes au téléphone tous les matins avant de partir faire mes courses.
1: Ah.
0: Sur le marché.
1: Ah.
0: Et comme ça, je m'offre un petit concert privé.
1: Ah oui, oui. Mais donc, avant de partir, c'est sur le marché, parce que j'avais compris avant de partir, à cause d'une grave maladie, non?
0: À mourir, vous voulez dire?
1: Oui.
0: Non, non, je suis en pleine forme.
1: Ah, eh bien, je suis heureux d'avoir satisfait vos désirs.
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3: Allô?
4: Bonjour monsieur, capitaine Martin, gendarmerie nationale.
3: Oui?
4: On a appréhendé un individu qui prétend être votre fils sur le salon de l'agriculture.
3: Oh non, c'est pas possible.
4: Quelqu'un qui est rentré sans payer et qui dit que c'est vous qui l'avez envoyé.
3: Ah non, c'est faux ça.
4: Je vous le passe deux secondes.
3: Oui?
4: Allô?
3: Oui?
4: Oui, je vous avais appelé.
3: Mais on vous connaît pas déjà?
4: Oui, alors ça je le sais, mais si vous voulez, moi j'ai dit au gendarme.
5: Moi je vous ai pas envoyé au salon de l'agriculture, hein. Vous êtes un rigolo tout ce que vous êtes.
4: Moi j'ai dit que c'est vous qui m'avez envoyé.
5: Et je vous ai jamais rien envoyé du tout, hein. Vous non, êtes capable de tout.
4: Non, mais on va faire comme si,
5: ah vous. Non, pas question.
4: Oh, non, mais vous...
5: prendre mon nom pour vous faire passer au salon d'agriculture, là, ça devient grave. Moi, j'appelle les gendarmes tout de suite.
4: Ah, ben, les gendarmes, je suis avec eux, là.
5: Eh ben, passez-moi les gendarmes. Moi, je vous connais pas, premièrement.
4: Non, mais vous.
5: Je vous connais pas.
4: On est bien d'accord, vous leur dites que vous êtes mon père, parce que sinon, ils vont.
5: Vous êtes capable de tout, dire que vous êtes mon père. Mais attendez, c'est grave, là.
4: Non, mais alors, moi, je suis votre fils, je suis pas le père dans l'histoire.
5: Oui, vous êtes mon fils.
4: Voilà.
5: Mais vous êtes capable de tout ce que vous êtes.
4: Monsieur le gendarme, je vous passe papa.
5: Hein?
4: Oui, allô?
5: Allô, ne laissez pas passer ce gars-là, hein. Je vous le dis franchement, moi je ne le connais pas. Hein.
4: C'est quand même votre fils.
5: Non. Eh, la semaine dernière, il nous a appelé.
4: Bah, c'est normal si c'est votre fils, c'est quand même normal.
5: Non, c'est pas mon fils. Je viens de l'engueuler, là, au téléphone.
4: Ah, vous avez engueulé le fiston parce qu'il fait n'importe quoi?
5: Non, c'est pas un fiston.
4: Il vous a quand même dit papa.
5: Oui, papa, on n'est pas papa. Et c'est un rigolo, ça, c'est de l'arnaque, ça. Me dire papa, il est gonflé, le mec. Il est gonflé.
4: Bah, enfin, si c'est votre fils, c'est quand même normal qu'il vous appelle papa, vous voyez.
5: Mais c'est pas mon fils.
4: Bon.
5: Quand même pas exagéré, non?
4: Je comprends
5: vous
4: que.
5: Vous êtes pas gendarme.
4: Ah, je suis pas gendarme. Ah, bah, attendez, je vous passe le supérieur.
5: Oh, hey.
4: Allô?
5: Oui, allô?
4: Commissaire Martin.
5: Vous êtes la gendarmerie?
4: Ah, bah, je suis gendarmiste depuis quand même quelques années, oui.
5: Oui.
4: Lui me dit que vous êtes son père.
5: Ah, non, c'est pas mon fils.
4: Papa!
5: Arrêtez de dire papa.
4: Papa, dis-leur que c'est toi!
5: Menteur. Demandez-lui sa carte d'identité.
4: Voilà, alors j'ai sa carte d'identité.
5: Il s'appelle comment?
4: Monsieur Fiston, apparemment.
5: Fiston? C'est pas du tout ça, hein. Mais moi, je suis pas fiston, hein.
4: Non, mais c'est votre fiston, donc c'est ça, vous reconnaissez.
5: Non. Mais, c'est pas marqué fiston sur la carte d'identité.
4: Oh, vous reconnaissez que c'est votre fiston?
5: Non. Je reconnais pas c'est pas mon fils, hein.
4: Et alors pourquoi il s'appelle fiston si c'est pas le fiston?
5: Et il a quel âge?
4: Il a 67 ans.
5: 67 ans?
4: Bah, il les fait pas, hein. Mais...
5: il est plus vieux que moi.
4: Donc ça veut dire que vous l'avez eu d'un premier mariage.
5: Un premier mariage? Ah, bah, voilà pour autre chose. Non, mais attendez, moi, j'appelle la gendarmerie.
4: Ah, bah, vous l'avez au téléphone?
5: Hein?
4: Oui, je suis gendarmiste, c'est ce que je vous dis.
5: Vous êtes des fous, ouais. Eh, la gendarmerie, quand il nous appelle, normalement, il se nomme le gendarme.
4: Alors, je me présente.
5: Oui, non.
4: Je m'appelle Henri.
5: Je porte plainte, là. Je porte plainte.
4: J'aimerais bien...
5: Je porte plainte tout de suite.
4: Réussir ma vie.
5: Je porte plainte tout de suite.
4: Être heureux.
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7: Oui, bonjour.
8: Oui, bonjour.
7: Bonjour.
8: C'est le centre de yoga.
7: Oui, absolument.
8: Ah oui, bonjour, parce que j'ai un ami qui m'a conseillé de m'adresser à vous. Paraît-il que je suis trop stressé, que ça me ferait du bien le yoga pour me relaxer. Donc je voulais savoir comment ça se passait, en fait.
7: Oui, en fait, nous, ce qu'on propose aux personnes qui, comme vous, veulent découvrir ce qu'on fait, de venir à...
8: Parce que le yoga, en fait, c'est vraiment fait pour se décontracter, c'est ça, pour déstresser.
7: Après, ça dépend, parce que
8: mon problème, c'est que...
7: Je dois
8: voir un médecin généraliste avant, quoi, vous voyez, c'est...
7: Attendez,
8: je dois savoir, voilà.
7: Oui, attendez, je vous explique.
8: Là, je suis en parfaite santé, hein, mais...
7: Je vais vous dire
8: quelque chose, quand même. Tout le monde me dit qu'il faut que j'apprenne à me décontracter.
7: Alors, écoutez, moi, ce que je vous propose, c'est de venir...
8: C'est combien d'heures par semaine, tout d'abord?
7: Alors attendez monsieur, parce que vous me coupez beaucoup la parole, du coup j'ai pas le temps de beaucoup vous expliquer
8: excusez-moi.
7: Le contenu de nos activités.
8: Je suis désolé.
7: Voilà, pas de problème.
8: Excusez-moi, vraiment, vous savez, on est un peu stressé.
7: Ouais.
8: Excusez-moi,
7: je vous en prie.
8: Je fais attention.
7: Alors en fait, moi ce que je vous propose, c'est pour que vous rencontriez l'une des personnes...
8: Vous m'avez dit combien d'heures par semaine déjà ? J'ai pas noté, pardon.
7: Ah ben je ne vous ai pas répondu, parce qu'en fait c'est très variable d'une personne à une autre. Voilà, donc écoutez, moi ce que je vous propose, c'est de venir...
8: Il faut une tenue, non, je crois, hein ?
7: Non. Mais monsieur, vous ne me laissez pas parler, donc en fait je n'ai pas le temps de vous expliquer comment fonctionne ni ce qu'on fait. Alors j'entends bien que vous
8: pouvez
7: avoir beaucoup de questions, mais en fait, comme je n'ai pas le temps
8: d'élaborer ma réponse... Oui, je vous écoute, pardon, excusez-moi, je vous écoute.
7: Voilà, excusez-moi de vous recouper encore une fois, mais... Donc, moi ce que je vous propose...
8: C'est pour ça que mes amis...
7: Oui, d'ailleurs, vous continuez à me couper, monsieur, donc je suis désolé, mais je ne vais pas pouvoir continuer la discussion très longtemps avec vous si vous me coupez chaque fois que j'essaie de vous répondre.
8: Pardonnez-moi, mais je vous trouve un peu mou.
7: Et un peu mou.
8: Peut-être que vous devriez vous mettre au patin à roulettes.
7: D'accord, mais écoutez, monsieur,
8: vous
7: je pense que...
8: Vous m'avez toujours pas répondu pour la tenue, hein.
7: Mais non, parce que je n'ai pas le temps de vous répondre, donc il n'y a pas de tenue particulière.
8: Ah, d'accord, donc je vous écoute alors, parce que j'avais pas compris ça.
7: Donc, ce que je vous propose, c'est de venir pour une présentation de nos activités. Et là, à ce moment-là, donc il y aurait d'autres personnes qui viendraient pour la première fois.
8: Ah, qui ça ?
7: Ah ben, des personnes comme vous qui veulent se renseigner sur le yoga, en fait.
8: Je les connais, non ?
7: Ah ben, je ne sais pas, je ne pense pas. Ce sont des personnes qui appellent comme vous, hein, donc...
8: Bien, peut-être que je connais.
7: Donc, voilà ce que je peux vous proposer.
8: Alors, la finalité, finalement, de vos exercices, ça consiste en quoi ?
7: La finalité de toute méditation a pour but de mieux se connaître et de vivre mieux avec soi-même, donc c'est simplement...
8: C'est un peu comme là où j'étais avant.
7: Donc, voilà.
8: J'étais avant dans un club de philatélie, et c'était la même devise, en fait. L'idée, c'était qu'à travers les timbres, on arrive à se connaître.
7: Oui. Ben oui, certainement.
8: Par exemple, on avait des timbres du Second Empire.
7: Excusez-moi, monsieur, je vais prendre votre nom.
8: Je peux vous dire qu'à partir du Second Empire, par exemple, on a réussi à remonter quand même l'arbre généalogique des adhérents. Hein.
7: D'accord.
8: Ça a commencé par monsieur Cuvillard. Je ne sais pas si vous le connaissez.
7: Est-ce que je peux prendre votre nom, monsieur ? Parce qu'en fait, je ne vais pas pouvoir échanger très longtemps avec vous, parce que j'ai d'autres activités.
8: Bien sûr. Donc, le nom du monsieur, en l'occurrence, c'était Cuvillard. René, je ne sais pas si vous le connaissez.
7: Non.
8: Q-U-E-V-I-2-L-A-R-T.
7: D'accord.
8: René.
7: D'accord.
8: Eh bien, il était lui, donc, le fils de Cuvillard Raymond.
7: Oulala, d'accord.
8: Ah. Vous avez un problème.
7: Non, je pense que c'est vous qui avez plus un problème que moi, il me semble.
8: Ah non.
7: Bon.
8: Vous êtes sûr que c'est bon pour la santé, le yoga, parce que...
7: Ben, pas dans tous les cas.
8: L'ambulance, c'est les pompiers qui viennent vous soigner ou...
7: Oui, d'accord. Au revoir, monsieur.
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6: Oui.
4: Bonjour, monsieur. C'est bien le salon de coiffure ?
6: Oui, c'est ça.
4: Société Martin Spectacle. On organise le one-man show du sosie américain de Dave Chappelle, monsieur Marty Cathédrale.
6: Ok.
4: Et on va faire ça chez vous.
6: Et vous avez vu ça avec quelqu'un ? Parce que moi, je suis juste coiffeuse ici. Je suis pas du tout au courant de tout ça.
4: C'est normal. C'est parce que c'est un spectacle surprise.
6: Ah, d'accord. Ok.
4: On préfère ne pas divulguifier à l'avance. Sinon, les fans de Marty Cathédrale seraient déjà tous chez vous.
6: Ah. D'accord.
4: Bah oui, forcément. Est-ce que vous avez une scène installée dans le salon ?
6: Pas du tout.
4: C'est pas grave, on vous montrera une scène sur place. Vous avez combien de fauteuils ?
6: On a 1, 2, 3, 4 fauteuils.
4: Oula, parce que nous, on a déjà vendu 200 places.
6: Mais ça passera pas 200 personnes dans le salon, ça passera jamais.
4: Eh bah, ceux qui rentrent pas, on les mettra dehors. Vous avez quoi devant ?
6: C'est une rue, en fait.
4: Impeccable. Ah, d'ailleurs, est-ce qu'il y a des voitures, là ?
6: Oui, après, on connaît les voitures qui sont garées là. Hein.
4: Génial, parce que Marty Cathédrale est encore à New York.
6: D'accord.
4: Et il refuse de prendre le bateau ou l'avion.
6: Ok.
4: Donc, je vais prendre une de vos voitures.
6: C'est pas mes voitures.
4: Non, mais je la rapporte. Je fais juste l'aller-retour à New York.
6: Ah non, mais je peux pas emprunter la voiture des commerçants.
4: Ah, mais attendez, je comprends. Vous voulez venir avec moi ?
6: Quoi ? Ah non.
4: Moi aussi, vous voulez venir à New York ?
6: Ah,
4: moi, ça me dérange pas, hein, mais je vous préviens, je fais juste l'aller-retour.
6: Mais...
4: Hey, vous savez quoi ? Prévenez vos patrons, on sera rentrés ce soir, de toute façon.
6: Non, mais moi, je travaille.
4: Si ça roule bien, il y en a pas pour longtemps. Hein.
6: Non, j'ai pas envie d'aller à New York.
4: Avec une bonne bagnole, ça met quoi ? 2 heures aller-retour. Il sera l'heure pour le spectacle.
6: J'ai un salon de coiffure, monsieur.
4: Ah, c'est un autre monsieur, bonjour.
6: Écoutez, moi j'ai 20 mètres carrés, qu'est-ce que vous allez faire avec 20 mètres carrés avec le Covid actuellement ?
4: Alors dans ce cas, fallait pas vous déclarer comme saloon ?
9: Saloon ? Non.
4: Alors pardon, je travaille avec l'Amérique. Salon en américain, c'est saloon. Donc vous devez pratiquer le salooning et accueillir des spectacles.
9: Non, c'est un salon de coiffure. Vous me parlez en américain en même temps.
4: Ah tiens, bah en parlant de l'américain, justement, il vient de nous rejoindre en conversation conference calls. Je vous le passe.
9: Bah non.
4: Hey, salut, c'est Marty Cathedral. Il paraît que tu es fan de moi.
9: Non, pas du tout.
4: Je te fais l'extrait de mon spectacle.
9: Bah non, monsieur.
4: C'est Eric Zemmour. Tu connais Eric Zemmour ?
9: Oui.
4: Eric Zemmour, il va voir le rabbin.
9: Ouais.
4: C'est la blague. Eric Zemmour, il va pas voir le rabbin.
9: Oui.
4: J'ai une autre blague.
9: Non.
4: C'est Marine Le Pen. Elle va voir un imam.
9: Mais bien sûr.
4: Et elle se dit, oh, je me trompais.
9: Oui. Oui, bon, bah écoutez, là, j'ai pas le temps hein, de rester.
4: Hey, tu veux une autre blague ?
9: Mais l'humour politique, bof.
4: Alors, c'est Jean-Luc Mélenchon.
10: Allô ?
4: Bonjour, mister. It's Marty Cathedral, the sosie of Dave Chappelle.
10: Allô, mais attendez, je comprends pas. Qu'est-ce que vous voulez ?
4: Oh, juste, je fais mon spectacle.
10: Je fais pas de spectacle, monsieur. Alors arrêtez de...
4: Yes, c'est ça. Spectacles.
10: Non.
4: Spectacles.
10: Il y a pas.
4: Spectacles.
10: Il parle en anglais.
4: Attends, je fais une autre blague.
10: Non, ne fais pas.
4: C'est Eric Zemmour.
10: Eric Zemmour ? Quoi ?
4: Ouais, c'est Zemmour et va voir Marine Le Pen.
10: Ouais, mais moi, j'ai pas besoin de ça, monsieur.
4: Et attends, il lui dit, bonjour, Corinne.
10: Mais non, mais voilà, mais bon.
4: Bah oui, tu as compris la blague. C'est pas Corinne.
10: Non, mais je suis occupée, moi j'ai du travail, hein. J'ai pas que ça à faire.
4: Hein. Oh, vous aimez le rire ?
10: Oui, mais là j'ai pas le temps.
4: Vous aimez la chanson ?
10: Non, pas trop.
4: Vous aimez le rire et la chanson ?
10: Oui, c'est rire et chanson.
4: Bravo. Voilà. Ah.
10: Merci. C'est bon, je vais passer à la radio alors.
4: Ah ben là, il y a toute l'équipe qui va passer, je confirme.
10: C'est bon. Bon, ben bonne journée alors.
4: Merci, bonne journée et au revoir, messieurs.
10: Au revoir, messieurs, oui. Au revoir, madame alors.
4: Merci.
11: Gendarmerie, bonjour.
12: Oui, bonjour monsieur, c'est la gendarmerie.
11: Oui, c'est bien la gendarmerie monsieur.
12: Oui, je vous entends mal parce que je suis avec le téléphone de la voiture là.
11: Oui.
12: Bon, dites-moi, je suis le chauffeur de monsieur le député. Nous avons un petit problème, nous sommes tombés en panne d'essence. Il y a une voiture qui est garée non loin de là, il n'y a personne dedans, mais c'est une vieille voiture. Je pense qu'on doit pouvoir prendre de l'essence là, avec un tube. Je vais vous passer monsieur le député parce que nous ne savons pas le faire, hein. Monsieur le député, la gendarmerie. Merci. Allô ?
11: Oui, monsieur le député.
12: Bonjour, monsieur Robert Ledoux, député à l'appareil. Oui. Nous avons un problème, nous sommes en panne d'essence, on vous l'a dit.
11: Oui.
12: Et mon chauffeur va donc prendre de l'essence dans la voiture à côté de laquelle nous sommes garés.
11: Oui.
12: Comment ça se passe pour siphonner ? Donc, c'est bien le mot, je crois, hein, prendre
11: oui,
12: de l'essence.
11: Oui.
12: Est-ce que vous pouvez nous expliquer comment faire ? Parce qu'il ne l'a jamais fait.
11: Il faut prendre un tuyau, mettre dans le réservoir de la voiture.
12: Attendez, parce qu'on est juste à côté, là. Là. Tu prends le... Oui, Bernard, voilà. Quelle longueur, le tuyau ?
11: La longueur de quoi que ça plonge à l'intérieur du réservoir, il ne faut pas ressortir après le longueur assez, assez grande. Hein.
12: Là, ça fait 80, ça doit aller, non ?
11: 80 cm, oui, ça devrait aller, oui.
12: Ah, vas-y,
11: tu peux. Les gens, font, ils aspirent l'essence, puis après, ça coule.
12: Aspire bien fort, Bernard.
11: Puis après, l'essence, ça devrait arriver après.
12: J'aspire, d'un seul coup, l'essence arrive. Voilà, ça y est, ça arrive. Alors là, il met où là ? Voilà, ça coule là. Oui, ça coule.
11: Ça coule, bah, faut mettre dans votre réservoir. Oui.
12: Voilà, tu peux verser. Bah, tu prends le maximum, évidemment. On peut faire le plein ?
11: Oui, oui, vous pouvez faire le plein. Jusqu'à temps qu'il n'y ait plus d'essence dans le réservoir que vous siphonnez.
12: Voilà, c'est le plein. On a de la chance, il n'y a personne à côté.
11: Il n'y a personne aux alentours, c'est une. Elle se trouve où cette voiture, monsieur le député ?
12: Voilà. Très bien.
11: Elle se trouve où exactement la voiture ?
12: Nous sommes à 3 km après Livaro.
11: Parce qu'il faudra quand même laisser un petit mot sur le pare-brise, comme quoi vous avez...
12: Oh là, allô ?
11: Oui ?
12: Il y a un type qui arrive en courant, là.
11: Ouais.
12: Merde.
11: C'est parce qu'il y a une personne qui a dû voir que vous êtes en train de siphonner.
12: Bien là, dépêche-toi. Dépêche-toi, il y a le gars qui arrive là-bas.
11: Peut-être le propriétaire de la voiture ou quelqu'un...
12: Oui, bonjour, monsieur. Alors, ça va pas dans là-haut, c'est ma bagnole, ça. Ah oui, monsieur, excusez-moi, mais je suis le député de la circonscription.
13: Ah ouais, moi j'en ai rien à faire, moi, monsieur.
12: C'est la gendarmerie qui nous a dit qu'on pouvait siphonner.
11: Non, mais moi je suis...
12: La gendarmerie, ça m'étonnerait. Allô ?
11: Allô ?
12: Oui, bonjour, monsieur.
11: Oui.
12: Je sais pas qui j'ai l'honneur au téléphone, là.
11: Oui, bah, là, vous êtes à la gendarmerie.
12: Non, mais attendez, c'est une plaisanterie, là. Je suis avec un gars qui est en train de siphonner ma bagnole, là.
11: Oui. C'est d'après cette personne, c'est un député.
12: Oui, alors ?
11: En principe, il n'aurait pas dû avoir le droit de siphonner.
12: Attendez, vous êtes vraiment gendarme, monsieur ?
11: Oui, mais...
12: Attendez, c'est vous qui avez donné autorisation au député de...
11: Bah, il m'a demandé comment qu'il fallait faire, donc j'ai expliqué comment qu'on pouvait faire, mais je n'ai pas dit qu'il avait le droit de le faire.
12: Gendarme, je suis monsieur le sous-préfet.
11: Oui, monsieur le sous-préfet.
12: Et j'ai un député de circonscription qui pompe ma voiture. Et tout ça, aidé, je crois, par la gendarmerie nationale.
11: Non, mais...
12: C'est pas normal, quand même.
11: Non.
12: Bon. Alors, je vous repasse, monsieur le député. Je vais tout de suite régler ça avec son chauffeur.
11: Oui.
12: Merci. Allô ?
11: Allô, monsieur le sous-préfet ?
12: Non, c'est le député, là.
11: Non, monsieur le député, oui.
12: On est dans la...
11: Oui, et puis, c'est pas vous, moi aussi, je suis plus...
12: Hein ?
11: Moi aussi.
12: Ben non, c'est moi qui suis mal.
11: Oui, non, mais pour moi, c'est encore plus grave.
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14: Allô.
4: Bonjour madame, c'est bien la casse auto?
14: Oui, bonjour.
4: Monsieur Martin à l'appareil, les chantiers Martin.
14: Oui.
4: Je vais attaquer les travaux chez vous, donc je viendrai creuser le trou ce soir.
14: Bon, à mon avis, vous êtes trompé, hein.
4: Ah, attendez, je vérifie mon dossier.
14: Oui.
4: Vous êtes bien rue Victor Hugo?
14: Oui.
4: C'est ça, à Martinville.
14: Ah non, là vous êtes...
4: Comment ça, vous n'êtes pas de Martinville?
14: Ah non.
4: Alors attendez... Ah oui, allô ?
14: Oui, oui.
4: Vous allez rire, c'est moi, je me suis trompé de ville.
14: Ah oui, ben je me doute. Hein.
4: Bah oui, le client, il a la même adresse que vous, mais à Martinville.
14: Il n'y a pas de souci. Hein.
4: Non, non, aucun souci. En revanche, je vais quand même faire un trou chez vous.
14: Et vous voulez faire un trou pour faire quoi ?
4: Alors, à la base, c'est pour rajouter une cave sous le magasin.
14: Et vous allez faire un trou chez moi ou dans quoi ? Pourquoi faire ?
4: Bah, je fais un trou chez vous dans le sol, environ 4 mètres sur 3.
14: Non, mais vous viendrez pas faire un trou. Moi, j'ai pas besoin de trou, moi.
4: Bah oui, mais vu que je me suis trompé sur ma déclaration de chantier, maintenant, je suis obligé de le faire chez vous.
14: Bah, faites un trou dans votre jardin, puis vous dites que c'est chez moi.
4: Oh, bah bravo, fraudulation à l'assurance.
14: Bah oui, mais vous fraudez quand même. Qu'est-ce que moi, j'ai rien à voir de chez vous, moi ? Moi, je vous ai rien demandé, moi.
4: Oui, mais bon, ça arrive de se tromper, hein.
14: Bah, dans ce cas, alors vous faites un devis que vous allez bouler ma maison. Puis vous venez la bouler quand même par rapport à l'assurance.
4: Alors, moi, je fais pas le boulage de maison, mais il se trouve que justement, mon beau-frère est bouliste.
14: Non, mais c'est quoi ça ?
4: Un bouliste, c'est celui qui boule les maisons.
14: Ah, mais vous êtes un peu fou, non ?
4: D'ailleurs, c'est quoi au sol ? C'est une dalle ?
14: Mais c'est une dalle de quoi ? Mais qu'est-ce que ça vous regarde ?
4: Bah, parce que comme c'est vous qui allez reboucher le trou, je peux vous donner des conseils.
14: Ah, ouais, vous venez, vous faites un trou et après, moi, je le rebouche.
4: Voilà, c'est ça.
14: C'est ça ?
4: Oui, parce que moi, j'avais juste prévu de faire le creusage.
14: Ah, mais je vais pas faire un trou pour le reboucher.
4: Non, alors, on inverse pas les rôles, c'est moi qui creuse. En revanche, vous, pour le rebouchage, vous pouvez regarder un tuto. Vous verrez, c'est hyper facile.
14: Mais qu'est-ce que je m'en fous, moi, de vos tutos ? Votre trou, vous le gardez, hein ?
4: Bon, bah sinon, moi, je veux bien vous boucher le trou.
14: Mais moi, je veux rien vous faire de trou et de reboucher. Qu'est-ce que vous me faites chier à la fin ?
4: Ah bah, faudrait savoir, on rebouche ou on rebouche pas ?
14: Non, je veux que vous faites rien du tout.
4: D'accord, donc je note que je fête pas la rebouchure du trou.
14: Mais j'ai pas de trou à reboucher, moi.
4: Ok, dans ce cas, vous allez me faire une contre-déclaration à l'assurance.
14: J'ai jamais fait de déclaration pour l'assurance, moi.
4: Bon, moi, je dis ça, c'est pour éviter de vous facturer le rebouchage.
14: Mais vous êtes pas bien dans votre tête. Vous facturerez rien du tout.
4: Pardon, mais à partir du moment où vous voulez que je bosse pour vous?
14: Mais qui c'est qui vous a dit que vous allez bosser pour moi? Je vous ai pas demandé de faire un trou, moi.
4: Ah non, mais le trou est offert. Vous, vous ne payez que la rebouchette.
14: Non, mais vous avez bu, vous avez fumé ou quoi?
4: Ah, certainement pas. Jamais avant de creuser, merci.
14: Ah ouais, ouais, d'accord.
15: Déjà, vous cherchez quel site déjà?
4: Ah, c'est le patron que j'entends derrière.
14: La patronne?
4: Oui, bah passez-le moi.
15: Oui, bonjour.
4: Oui, bonjour monsieur.
15: Déjà, qui c'est qui vous envoie déjà?
4: Déjà, c'est ce que je disais à la dame avant vous. Déjà, je me suis trompé. Normalement, c'était à Martinville, mon chantier.
15: Ah bah, faut appeler à Martinville.
14: Ah, tu dois aller faire ton trou.
4: Ah ouais, mais alors, faudrait que je refasse les papiers.
14: Oui, mais ça, c'est votre problème.
15: Bah oui, nous, ça nous regarde pas. Vous allez faire le trou à Martinville, là où c'est que vous devez aller, puis point barre. Hein.
4: Bah, plutôt point virgule, parce que là, pardon, mais je suis obligé.
14: Mais t'es obligé de rien du tout. Tu fais pas de trou chez moi et on en reste là.
4: Ah, rebonjour madame. Non, mais c'est bon. Je sais ce qu'on va faire.
14: De quoi?
4: Je fais le trou chez vous, mais au lieu de le reboucher, vous le faites livrer à Martinville.
14: Mais vous n'allez pas venir chez moi.
4: Mais si, comme ça, il faut juste s'organiser pour le transport du trou.
14: Mais rien du tout.
4: Et ça tombe bien parce que justement, il se trouve que mon beau-frère est transporteur troutier.
14: Salut.
4: Ah bah, comme on dit dans le métier, à tout à l'heure.
14: Non, mais il est enrayé, celui-là.
15: Ouais.
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17: Allô ?
18: Oui.
17: Oui, bonjour madame.
18: Vous faites des dépannages ?
17: Oui.
18: Est-ce que vous pourriez venir faire dépanner ma fenêtre, s'il vous plaît ?
17: C'est du PVC ou de l'aluminium ?
18: C'est du bois.
17: Comment ?
18: Ça a l'air d'être du bois.
17: Du bois ?
18: Du bois.
17: Du bois et...
18: Non, pas du bois. Du bois.
17: Du bois. Je comprends pas ce que vous me dites. Du bois, c'est...
18: Vous connaissez pas le bois ?
17: Du tout, non.
18: Comme une bouée, mais sans œufs.
17: Mm-hmm, mais ça, on fait pas, madame.
18: Si, si.
17: Non, du tout, non.
18: Ah, si.
17: Non, on ne sait pas, non.
18: Alors, écoutez, si vous voulez pas vous déplacer, est-ce que mon fils et moi, on peut vous amener la fenêtre ?
17: Non, mais nous, si vous nous amenez la fenêtre, on vous la réparera pas, hein.
18: Non, c'est pas grave.
17: Non, ça nous fait une distraction.
18: Vous savez, à notre âge, on a besoin de distraction.
17: Je sais bien, madame, mais on ne sait pas ça. On ne le fait pas. Même en venant, on ne le fait pas.
18: Non, démonte la fenêtre, si tu veux commencer. On va l'appeler pour la dame pour qu'elle voit ce que c'est qu'une fenêtre en bouée.
17: Non.
18: Voilà. Elle va rentrer dans la berline. Oui.
17: Non.
18: Là, il est parti la démonter.
17: Non, madame, non. Je suis désolée, j'ai une autre ligne qui sonne, je vais devoir vous laisser, madame.
18: Oh mon Dieu.
17: Je suis désolée, j'ai une autre ligne qui sonne, madame.
18: Oui, mais vous me faites beaucoup de peine.
17: Je suis désolée, j'ai une autre ligne. Je vais devoir vous laisser, madame.
18: Oui, mais vous me faites beaucoup de peine.
17: Je suis désolée, mais j'ai une autre ligne qui sonne. Je vais devoir vous laisser,
18: madame.
17: Oui, mais
18: vous me faites beaucoup de peine.
17: Je suis désolée, je vais devoir raccrocher.
18: Oui, mais vous me faites beaucoup de peine.
17: Je vais devoir raccrocher, madame.
18: Oui, mais vous me faites beaucoup de peine.
17: Je suis désolée.
18: Oui, mais vous me faites
17: beaucoup de peine. Au revoir,
18: madame. Oui, mais vous me faites beaucoup de peine.
17: Bonjour.
19: Oui, bonjour, Gendarmerie nationale, appareil.
17: Oui.
19: Nous venons d'intercepter une R21 immatriculée 54 avec une dame et un monsieur qui transportaient sur leur capot une fenêtre en bouée, nous disant qu'ils venaient vous l'amener à votre demande.
17: Ah, du tout, non. Ah bah, on lui a jamais demandé de venir avec sa fenêtre. Hein.
19: Ah bah écoutez, elle prétend que c'est vous qui...
17: Ah du tout, non. Non. C'est elle qui s'est engagée en disant qu'elle voulait venir avec sa fenêtre. Nous, on lui a dit non, puisqu'on ne répare pas ce type de fenêtre.
19: C'est une fenêtre en bouée, c'est ça?
17: Oui.
19: Oui, et donc elle prétend que vous lui avez demandé de la porter.
17: Du tout, non. C'est pas nous qui lui avons demandé. Hein.
19: Attendez, quittez pas. Hein. Oui, alors donc la dame me dit que... Madame, attendez, moi je suis avec les dépanneurs qui me disent que c'est vous, qu'ils ne vous ont jamais demandé de l'amener.
18: Oh la menteuse, alors ça c'est pas vrai.
17: Non, c'est vous qui vous êtes focalisé pour emmener la fenêtre, on vous a jamais dit d'emmener la fenêtre, madame.
18: Elle m'a dit qu'elle ne savait pas ce que c'était le bouet et qu'elle voulait voir...
17: Non, c'est pas vrai, madame.
18: Elle m'a même dit, ah oui, amenez-la à
17: ses... Vous êtes de mauvaise foi, madame.
18: Les collègues vont pouvoir voir ce que c'est le
17: bouet. Du tout.
19: Attendez, moi je vais vous entendre tous les deux pour une confrontation.
17: Donc, attendez, je sais ce que je dis encore. On l'a jamais demandé de venir avec sa fenêtre. On n'est pas inconscient quand même, quoi.
19: Même si c'est du bouet, madame.
17: Même si c'est du bouet, oui.
19: Bon.
17: On envoie un technicien, mais on l'a jamais demandé de venir avec la fenêtre, monsieur.
19: Bah, c'est gentil de la dépanner, hein.
17: Ben on n'a pas le choix parce qu'elle nous fait passer pour des menteurs, donc.
19: C'est une rustine qu'il faut mettre, hein, apparemment, parce que la fenêtre est crevée, c'est tout. Hein.
17: Parce que la fenêtre est crevée, faut mettre une rustine.
19: Exactement, hein, c'est ce que je vois. Hein. Donc c'est une rustine, écoutez, le trou dans la fenêtre fait à peu près 3 mm d'épaisseur.
17: 3 mm d'épaisseur, oui.
19: Et donc il y a une fuite d'air et évidemment la fenêtre est dégonflée.
17: Une fuite d'air et la fenêtre est dégonflée. Mmh.
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20: Allô.
4: Bonjour monsieur.
20: Madame.
4: Oui, admettons.
20: Oui.
4: Je suis bien chez le plombiste.
20: Oui.
4: C'est pour signaler un problème rapport à votre activité.
20: Oui.
4: Comme quoi, quand je vais au travail, je suis obligé de faire un détour pour pas passer devant chez vous.
20: Qu'est-ce que vous me racontez, monsieur?
4: Bah oui.
20: Vous faites un détour pour pas passer devant chez moi. Oui, ça va, vous êtes bien, monsieur?
4: Excusez-moi, aux infos, ils ont dit que c'était dangereux de passer à côté des plombistes, enfin du plomb.
20: Chez moi, monsieur.
4: Ah oui, on est d'accord. Ils l'ont dit à la télé.
20: Mais vous racontez n'importe quoi. C'est dangereux à la télé. Mais vous êtes dans une forme de délire.
4: Ils parlaient du plomb, ça faisait des particules et je ne sais quoi, et que si on les respirait, c'était très mauvais pour la santé.
20: Mais où de vous parler des particules? N'importe quoi.
4: Vous... Bah oui, du plomb, parce que comme vous faites du plomb.
20: Mais non, je fais pas de plomb, monsieur. C'est interdit maintenant le plomb. Vous racontez n'importe quoi, on travaille au cuivre.
4: Ouais. Quand je vous ai demandé, vous m'avez pas dit cuivriste, vous m'avez dit plombiste.
20: Mais non, vous racontez. Une plomberie, c'est une définition.
4: Ah,
20: ça veut pas dire plomb.
4: Alors, attendez, j'ai mon dictionnaire, justement.
21: Oui, bonjour.
4: Ah, un autre monsieur.
21: Mais on n'a pas de plomb. Vous me racontez du n'importe quoi, là. Franchement, c'est bien la première fois qu'on me dit un truc pareil.
4: Enfin, c'est quand même moi qui suis obligé de faire un détour pour aller au travail.
21: Vous passez au travail pour aller où?
4: Je travaille dans un garage juste à côté de Martinville.
21: Vous travaillez pour...
4: Oui, ah bah oui, exactement, oui, je travaille au garage.
21: Bah, de toute façon, je vais y aller chez... Là. Je vais aller rechercher ma voiture tout à l'heure. Je vais demander à vous voir.
4: Ah, vous avez laissé votre voiture au garage, là?
21: Ouais.
4: Oh, bah attendez, c'est laquelle?
21: Moi, c'est une BM.
4: Ah, la BM, bah je la vois, elle est là.
21: Pardon?
4: Oula, c'est de la carrosserie en plomb, ça, non?
21: Pardon?
4: Bah écoutez, je tape dans la portière.
21: Non.
4: C'est de la portière en plomb.
21: Bon, attendez, j'arrive, parce que là, ça m'énerve, là. Hein.
4: Non, mais écoutez!
21: J'arrive, franchement, là, vous exagérez, parce que j'arrive.
4: C'est pas du plomb, ça, peut-être?
21: Arrêtez, monsieur!
4: Ah, bah c'est encore un autre monsieur.
21: Et artisan plombier sauvagiste.
4: Voilà, donc d'accord. Vous faites du plomb, on est
21: non,
4: d'accord.
21: Arrêtez-la, monsieur.
4: Non, bah, excusez-moi de faire attention.
21: Arrêtez-la, monsieur.
4: Non, bah, excusez-moi de faire attention.
21: Arrêtez-la, monsieur.
4: Oui, non, enfin, excusez-moi de faire
21: attention. J'ai autre chose à faire, c'est des clients qui appellent. Vous allez m'embêter comme ça longtemps?
4: Oh, bah, excusez-moi, c'est quand même moi la victime dans l'histoire, et après ça.
21: Victime de quoi? Arrêtez, monsieur!
4: Rendez-vous compte, vous déposez votre voiture complètement plombée. Écoutez, au garage.
21: Ouais, bah, moi je vais vous plomber quelque chose.
4: J'ai l'impression que c'est déjà fait.
21: Maintenant, vous arrêtez, parce que ça commence à plomber, hein.
4: Ah bah, c'est vous qui me plombez.
21: Il y a d'autres affaires?
4: Alors là, tout de suite, non, j'ai un peu de temps.
21: Arrêtez, vous êtes en train de nous emmerder. Portez plainte à
0: aller où vous voulez, mais arrêtez de nous faire chier, d'accord?
4: Alors, déjà, venez récupérer votre bagnole, parce
0: ouais,
4: que je...
0: Ouais, vous avez que ça à faire, et ben c'est bien.
4: Ah bah non.
1: Attends. Ah. Non mais vous êtes malade ou quoi vous?
4: Voilà madame.
1: Venez me voir, vous, là.
4: Attendez, parce que déjà, il y a votre collègue qui doit venir au garage.
1: Mon collègue, c'est ma femme.
4: Le monsieur avant, là.
1: Il n'y a pas de monsieur avant, c'est une dame.
4: Ah, bon, bah, admettons.
1: Mais qu'est-ce que c'est?
4: Écoutez, je veux bien déplomber la carrosserie sur votre bagnole, là.
1: Mais...
4: Ça, je vais vous le facturer.
1: Il me facture, mais vous allez prendre mon... Et faites gaffe, hein, parce que je vais devenir...
4: Sympa?
1: Non.
4: Ah, dommage.
1: Vous allez avoir une plainte au cul, monsieur, puis quelque chose de bien, je vous le dis, hein.
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24: Allô?
18: Allô? Bonjour, madame.
24: Bonjour.
18: Madame Ledoux à l'appareil.
24: Oui. Qui vous demandez, madame?
18: Ben, je suis bien la SPA.
24: Mais non, madame. Non, vous n'êtes pas la SPA, vous êtes à Puget Ténier.
18: Oh, ben mince, qu'est-ce que je fais là, alors? Figurez-vous que je suis à Roquebière dans la forêt et je suis ornithologue. Vous savez, je m'occupe des nids d'oiseaux. Hmm? Et je voulais avoir un renseignement auprès de la SPA.
24: Moi, une fois, j'étais déléguée responsable, mais maintenant, je le fais plus.
18: À la SPA?
24: Oui.
18: Ah, ben vous pouvez, on sait jamais, peut-être que vous pouvez me donner un renseignement.
24: Téléphonez pas au vétérinaire.
18: Mais oui, mais je ne peux pas, mon téléphone ne marche pas. C'est un téléphone portatif. Et le problème, voyez-vous, c'est que je suis en train de surveiller un nid d'aigles royaux.
24: Oui.
18: Et alors, je suis à 2 mètres du nid des petits aigles. Mm. Et j'aurais voulu savoir si les aigles, les parents, étaient plus ou moins agressifs.
24: Ah, je sais pas. Ça, je sais pas du tout.
18: Aïe, aïe, aïe, parce que je sais pas si je peux rester en observation.
24: Oui, hein. Je comprends. Vous voulez pas vous faire attraper non plus.
18: Ben oui, parce que ce sont des aigles très solides. Ils peuvent embarquer un mouton dans les aigles.
24: Ben oui, alors oui.
18: C'est pour ça que je voulais avoir le renseignement. Attendez, parce que là, je vois... Attendez. Ah, qu'est-ce que c'est? Oh là là. Allô?
24: Allô?
18: Aïe.
24: Allô?
18: Oui. Oh, il y a quelque chose qui m'arrive dans le dos, là. J'ai comme une pince dans le dos.
24: C'est l'aigle?
18: Ah!
24: Allô?
18: Oh, mon Dieu! Je suis en train de décoller.
24: Comment?
18: Je suis en train de m'envoler dans les airs.
24: C'est un aigle qui vous a pris.
18: On est en train de voler au-dessus de la forêt.
24: Qu'est-ce que je dois faire?
18: Ça va très vite.
24: Parlez-moi tout le temps. Parlez.
18: Ici, Madame Ledoux.
24: Oui, ici, madame.
18: Bonjour, madame.
24: N'ayez pas peur, je reste avec vous.
18: Oh, mon Dieu!
24: Allô, je suis là.
18: Il a dû me prendre pour un lapin.
24: Je vous entends.
18: Je vais prendre le téléphone. Je vais le mettre au côté de ses oreilles, là.
24: Oui.
18: À côté de ses ouïes.
24: Oui.
18: Criez dedans, va voir.
24: Va coucher.
18: Allô?
24: Allô, va coucher. Allez, dors. C'est pas un lapin, va coucher. Allô, madame Ledoux. Allô, c'est pas un lapin, mais il comprend pas.
18: Ah, allô. Il y a les trains qui se libèrent.
24: Comment? Il lâche.
18: Il commence à desserrer son étreinte.
24: Django. C'est pas un lapin. C'est madame Ledoux.
18: Allô?
24: Allô, n'ayez pas peur, je suis là.
18: Il me libère.
24: Vous tombez où? Allô? Allô? Allô? Allô, ici Puget Ténier.
18: Allô?
24: Allô, madame, ça va mieux?
18: Je ne suis pas un lapin.
24: Oui, il vous a lâché l'aigle.
18: Je suis madame Ledoux.
24: Oui, je sais. Vous m'avez téléphoné pour que je fasse peur à l'aigle.
18: Ah! C'est vous?
24: Oui, c'est moi.
18: Oh, ben, madame, comment vous remerciez? Vous m'avez sauvé.
24: Mais, madame, c'est rien du tout. C'est une grande joie pour moi de rendre service.
18: Eh ben, on était à 400 mètres du sol.
24: Oh là là.
18: Il m'a regardé avec ses yeux et il m'a lâché.
24: Il nous a lâché. Pauvre femme.
18: Et je suis tombée la tête dans le sang.
24: Écoutez, madame, si vous avez l'occasion de passer à Puget, je vous embrasserai volontiers.
18: Oh, ben, c'est moi qui vais vous embrasser. Merci beaucoup.
24: Notre amour des animaux nous a sauvés.
18: Oh, bravo, madame.
24: Eh bien, j'ai fait peur à l'aigle. Je suis contente de moi.
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25: Oui.
4: Bonjour madame, c'est bien la cantine?
25: Oui, c'est monsieur par contre.
4: Monsieur par contre? Alors vous écrivez ça comment?
25: Non, pas par contre, c'est parce que vous m'avez dit.
4: Attendez,
25: madame,
4: vérifie mon listing, monsieur par contre, monsieur
25: non,
4: par
25: non,
4: contre.
25: Non, mais.
4: Vous êtes sûr que vous travaillez ici?
25: Ah ben oui, non mais il y a pas de monsieur par contre, non, parce que vous m'avez.
4: Ah ben non, je vous confirme, moi je n'ai aucune livraison pour un monsieur par contre.
25: Non mais parce que vous m'avez appelé madame. Par contre, je suis monsieur, pas madame.
4: D'accord, vous êtes le monsieur qui remplace madame par contre.
25: Et vous êtes qui sinon?
4: Sinon, moi je suis monsieur Martin, établissement les viticulteurs Martin.
25: Alors, attendez,
4: voilà, et je vais vous déposer du vin bio pour la cantine.
25: Du vin? Mais pourquoi on va prendre du vin dans une cantine scolaire, monsieur?
4: Bah, c'est le gouvernement qui l'a dit, il faut plus de produits bio dans les cantines.
25: Bah non, mais n'importe quoi, produits bio, mais on va pas prendre du vin, non, mais... mais qu'est-ce qu'on va faire du vin?
4: Bah vous le buvez. À mon avis, c'est meilleur que vos bières.
25: Mais qui boit des bières dans une école scolaire, monsieur?
4: Bah si vous avez pas de vin dans votre école scolaire, j'imagine que vous avez au moins de la bière. Ils boivent quoi sinon les enfants?
25: Mais l'alcool, c'est à partir de 18 ans, monsieur. Les gamins, à la limite, ils boivent du lait, du jus de fruits et de l'eau. Même de la bière sans alcool, ils boivent pas.
4: Ah ouais, même pas une bière. Ah bah dis donc.
25: Mais là vous avez l'air d'être caisse, monsieur, je comprends pas du tout, c'est pas possible. D'essayer de vendre des bières ou même du vin à la place des bières ou je sais pas trop quoi à des enfants.
4: Non, alors moi je fais pas la bière mais je peux vous en trouver.
25: Non mais on veut pas. Non mais on veut pas, monsieur. Mais vous êtes hérissé de la lune ou quoi là? Mais c'est pas possible.
4: Non mais vous inquiétez pas, j'ai mon beau-frère qui est brassageur, je lui envoie un message.
25: Dites-moi que c'est un canular quand même.
4: Ah bah oui, je vous le dis.
25: Là c'est un canular téléphonique, monsieur, c'est une caméra cachée là, c'est pas possible.
4: Oh mais on dirait complètement un canular, ouais.
25: Ah ouais, on dirait bien que vous faites un canular là, monsieur.
4: Vous savez quoi? Je dirais même que je suis en train de vous faire un canular à la radio, allons-y.
25: Mais monsieur, un peu de bon sens quand même, monsieur.
4: Ah, donc c'est reparti.
25: Restaurant scolaire pour enfants de moins de 10 ans. Quand même, j'irai jamais proposer de vendre du vin quand même, monsieur.
4: Ouais, mais ça c'est parce que vous êtes pas dans le business vino-écologiste.
25: On donne pas du vin à des enfants, monsieur. Je sais pas, on n'est pas en Russie, monsieur, quand même.
4: Ah non, attention, nous on fait pas du vin russe, hein.
25: Mais non mais monsieur, du vin, qu'est-ce que je vais faire avec du vin dans ma cantine?
4: Bon, après vous pouvez servir juste un verre en entrée.
25: Mais juste un verre, monsieur. Mais là vous avez bu trop, 4 vous au moins. Là.
4: Alors vous croyez pas si bien dire, parce que depuis ce matin, on est justement en journée dégustation sur les nouveaux clubs.
25: Oui, rappelez-moi quand vous serez à jeun, parce que là, c'est pas possible.
4: Oula! Alors ça, faut voir à l'avance, parce que c'est pas tous les jours, hein.
25: Vous n'avez pas un collègue autour de vous, là?
4: Ah si, j'ai mon patron, monsieur Martin, qui est juste en face de moi, sur le canapé.
25: Très bien, passez-moi votre patron, s'il vous plaît.
4: Alors là, il dort, donc...
25: il dort, en plus,
4: Ouais, il s'investit beaucoup dans les dégustations, donc forcément...
25: Mais vous avez le prix Nobel, là, mais vous êtes...
4: Ah bah mieux! On est grand prix de la foire Martin-Villoise.
25: Vous n'avez pas une secrétaire ou une personne qui n'a pas participé à la dégustation, au moins, ce matin, peut-être?
4: Bon, vous savez, on est boulot chez les viticulteurs, hein. Tout le monde est très investi.
25: Déjà, donnez-moi vos numéros de suite, je le note.
4: Ah, mais avec plaisir.
25: Moi, j'aimerais juste avoir un numéro.
4: Un numéro? Alors, disons le 4.
25: Oula.
4: Non, alors je sais pas, sinon le 8, c'est bien le 8.
25: Bon, non, mais là, monsieur, quand même.
4: Bah, pardon, je comprends pas votre jeu. On dit quoi, le 3, c'est bien?
25: Vous êtes complètement raide.
4: Ah, bah, je vous le cache pas, c'est un métier passion, oui.
25: Ah, bah oui, non, mais allez.
3: Allô?
18: Allô? Oui, bonjour, madame.
3: Bonjour. Oui, qui êtes-vous?
18: Bonjour, je suis Mme Ledoux à l'appareil.
3: Madame?
18: Ledoux.
3: Oui.
18: J'habite 2 places de la République, à côté de la mairie.
3: Ah, oui.
18: Voilà.
3: Alors,
18: ben écoutez, ça va?
3: Oui.
18: Mais, enfin, ça va, vous savez, comme ça peut.
3: Oui, d'accord.
18: Voyez?
3: Oui, je vois ce que vous voulez dire. Oui.
18: On fait ce qu'on peut.
3: Oh oui, on fait pas ce qu'on veut, hein.
18: On fait pas ce qu'on veut.
3: Ben non.
18: Et on n'a pas ce qu'on
3: voudrait.
18: Ce qu'on voudrait.
3: Voilà.
18: Et alors, on est aussi pas tout à fait complètement ce qu'on devrait.
3: Ben oui, d'accord. Oui.
18: Et alors, une fois qu'on a eu ce qu'on voulait.
3: Ah ben sûrement, hein.
18: Ben on n'était pas complètement ce qu'on aura.
3: Ah, oh, mon Dieu, tout ça.
18: Et vous, c'est pareil?
3: Ben, je vais, je viens. Hein.
18: Oh, ben oui.
3: Mais vous marchez encore?
18: Je marche sur mes fesses. Hein. Vous avez su ce qui s'est passé, non?
3: Qu'est-ce qu'il y a eu?
18: Ah, oh, vous n'êtes pas au courant?
3: Non.
18: Je suis tombée, donc, sur les fesses de l'escabeau.
3: Oh.
18: Oui. Et mais j'ai fait un angle droit.
3: Oh, mince.
18: Non, pas mince, 90 degrés.
3: Ah oui, d'accord.
18: Et mes jambes se sont redressées.
3: Ah, d'accord. Vous
18: voyez?
3: Oh là là.
18: Donc, je suis pliée en deux.
3: Oh mon Dieu.
18: Comme une crevette.
3: Oh mon Dieu.
18: Alors, je me déplace sur les mains.
3: Oh là là là là là là là.
18: Avec la tête en haut.
3: Oh mon Dieu.
18: Et les pieds en haut.
3: Oh là là. Oh, ma pauvre madame. Oh, je ne savais pas.
18: Ben, moi non plus.
3: Oh, yeah.
18: Oui, oui, oui, oui.
3: Aïe, mon Dieu.
18: Oui, mon Dieu, aïe.
3: Ah, vous m'avez téléphoné, c'est gentil.
18: Mais je pensais que ça vous ferait du bien d'entendre toutes mes misères.
3: Oh, mon Dieu, c'est pas vrai, qu'est-ce qui vous arrive toujours?
18: Aïe, mon Dieu, oui.
3: Aïe.
18: Oh,
3: où c'est que vous habitez, vous me dites, près de la mairie?
18: Oui, au 3.
3: Au 3?
18: Oh, oui.
3: Ah, bon, d'accord. Ben, je ferai attention, là, je regarderai.
18: Oui, hein? Ben, vous verrez, je vous ferai un coucou par la fenêtre avec mes pieds.
3: Hein?
5: Avec tes pieds?
18: Ben oui.
5: Oh mon Dieu. Oh non, non, non, non, non, non.
18: Ça me fait mal, oui.
5: Oui, d'accord.
18: Parce que je suis tombée l'autre jour. Hein,
5: oh mon Dieu.
18: Par la fenêtre.
5: Oh. Oh, aïe, aïe, aïe, aïe.
18: Ah oui, ça m'a fait mal.
5: Oh ma pauvre madame.
18: Le doux.
5: Oui, oh là là là là là.
18: Aïe, aïe, aïe. Je suis tombée sur la tête.
5: Oh, aïe, aïe.
18: Oh, oh. En faisant coucou à comment qu'il s'appelle, monsieur... Monsieur Marek.
5: Ah oui, d'accord.
18: Je faisais coucou avec mes pieds. Je me suis montée sur les mains par-dessus la fenêtre. Vous savez, la petite barre, là.
5: Oui.
18: Je suis passée par-dessus.
5: Oh mon Dieu, c'est pas vrai.
18: Du premier étage.
5: Oh là là là là là là.
18: Je suis tombée dans le landau.
5: Dans le...
18: Je suis tombée dans le landau, là, qui était avec sa nounou qui passait par là.
5: Oui.
18: Eh ben, moi, je suis tombée donc sur la tête dans le landau.
5: Ah, d'accord.
18: Sur le bébé.
5: Sur le bébé?
18: Oui.
5: Et il n'a pas été blessé?
18: C'est sa couche qui l'a protégé.
5: Ah, oui, d'accord.
18: La couche a amorti ma tête.
5: Oui, d'accord, j'ai compris. Oui.
18: Alors là, j'ai roulé, j'ai traversé la rue et je suis passé sous le camion.
5: Hein?
18: Oui.
5: Oh, c'est pas vrai.
18: Sous le camion de l'électricien, là, vous savez.
5: Oui.
18: Je suis passé dessous.
5: Mais il était arrêté.
18: Non.
5: Il roulait?
18: Oui.
5: Oh, aïe, aïe, aïe, aïe. Alors, vous avez été blessé?
18: Non.
5: Oh.
18: Un miracle.
5: Oh, c'est un miracle, oui, comme vous dites.
18: Oh, mon Dieu. Et je suis arrivé en roulant jusque dans, à la maison de la presse, là. Sur le
5: oh, port. Mon Dieu.
18: Sur le port.
5: Oh,
18: et là, j'ai pris mon journal et j'ai vu tout ce qui se passait dans le monde.
5: Oh,
18: et je me suis dit, ben, ma pauvre Germaine, il y a plus malheureuse que toi.
5: Oh, oui, mais quand même, hein, c'est pas rien. Hein. Oui, oui,
18: oui, oui, oui, oui, oui.
5: Oh là là là là.
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6: Bonjour.
4: Oui, bonjour madame. C'est bien le garage ?
6: Oui.
4: J'ai fait un dossier pour toucher la prime à la casse là sur ma vieille bagnole.
6: Oui.
4: Donc j'ai déclaré que je vous avais acheté une voiture.
6: Mais comment ça se fait que vous avez marqué que vous m'avez acheté une voiture ?
4: Eh ben parce que j'étais obligé, parce que sinon je touchais pas la prime à la casse.
6: Attendez, vous me demandez même pas avant. Vous croyez quoi ? Ah non, moi je suis pas d'accord. Attendez, c'est comme une fausse facture. Hein. C'est de la fraude.
4: Pour la testification, comment on fait ?
6: Ah non, mais c'est hors de question que je vous fasse une attestation alors que je vous ai pas vendu de voiture. Moi, c'est hors de question. Vous faites des trucs sans demander avant aux gens. Non mais c'est nouveau ça. Vous êtes même pas client chez moi. Vous faites des trucs comme ça.
4: Non mais on va dire que je suis client chez
6: ah,
4: vous.
6: Moi je peux avoir des problèmes derrière. Vous avez fait quoi comme attestation, comme papier, comme facture, comme quoi là ?
4: Parce que j'ai mon beau-frère qui est tamponniste. Il m'a fait un tampon avec le nom du garage. Je me suis permis de relever une plaque minéralogique de chez vous pour la mettre en tant que ma nouvelle voiture.
6: Vous prenez une voiture en passant, vous faites comme quoi je vous ai vendu une voiture. C'est quoi votre truc là ?
4: Non mais enfin vous en tant que garageur, j'imagine que vous avez quand même des facilités.
6: Garageur, ouais.
4: Vous vous rendez compte ? Vous me dites ça maintenant.
6: Ah ouais, mais... vous rendez compte ? Vous usurpez mon identité pour faire croire vous avez acheté une voiture et c'est encore vous le la victime là. Vous
4: ah bah oui, ah bah on est bien d'accord parce que c'est quand même vous qui me dites que j'usurpe soi-disant.
6: Mais qu'est-ce que j'ai à voir dans l'histoire ? Moi je fais pas de ça. Vous êtes cinglé ou quoi ? Vous faites une fausse facture de que je vous ai vendu une voiture. Je vous ai
4: rien. Ah, vous avez dit fausse facture.
6: Bah c'est ce que vous venez de dire. Vous me dites ça dans la conversation depuis tout à l'heure.
4: C'est moi qui l'ai dit. Tiens, ben c'est la meilleure. Ça.
6: Vous m'avez dit quoi ? Vous avez un cousin qui fait des tampons, tout ça. C'est moi qui l'invente ça.
4: Alors j'ai pas dit un cousin, j'ai dit un beau-frère. Excusez-moi.
6: Oh, un beau-frère, vous jouez pas sur les mots.
4: Oh non, mais bah, si c'est pour tout déformer.
6: Mais il y en a qui sont enfermés pour moins que ça, monsieur.
4: Alors justement, parce que moi je vais en parler à mon beau-frère, vous allez voir que ça va pas être la même mayonnaise.
6: Et c'est à cause de moi.
4: Ah bah oui.
6: Vous passez devant les gens comme ça, vous prenez des plaques d'immatriculation de véhicules. Après vous dites que vous avez acheté un véhicule et c'est encore moi.
4: Ah bah.
6: Non. Non, mais c'est n'importe quoi. Vous êtes monsieur comment ?
4: Non, je suis monsieur Martin.
6: Donc c'est monsieur Martin et votre numéro de téléphone ?
4: Je vais plutôt vous donner votre numéro de téléphone, ce sera plus simple, parce que si je passe comme ça, je pourrais me faire appeler chez vous.
6: Bah non, je veux votre numéro de téléphone à vous.
4: Bah moi, je préfère vous donner le vôtre.
6: Bah le mot, je veux pas m'appeler quand même.
4: Et pourquoi ?
6: Bah parce que.
4: Si moi, je suis chez vous, autant que vous appeliez pour pouvoir me parler.
6: Non, mais...
4: Pardon ? Il y a une dame qui parle derrière ?
6: Non, c'est un ami.
4: Ah bah passez-la moi, s'il vous plaît.
7: Allô ?
4: Bonjour madame ?
7: Tout à fait. Et elle dit que c'est un canular de Rire et Chanson. C'est Martin. C'est bien ça, c'est Rire et Chanson.
4: Mais pas du tout.
7: Ah joli, je vous écoute tous les jours.
4: Ah bah c'est bien, continuez.
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7: Allô ?
9: Oui, bonjour monsieur.
7: Bonjour monsieur.
9: Monsieur Connard Michel.
7: Ouais.
9: Très bien. C'est la préfecture à l'appareil. Oui. L'Association nationale des gens qui ont un nom prohibitif.
7: À quoi ?
9: Un nom prohibitif.
10: Ah bon ?
9: Alors, je vous donne votre nouveau nom, monsieur Connard.
10: Parce que j'ai un nom à caractère prohibitif.
9: Ah non, c'est pas ce que je voulais dire, monsieur Connard. Hein, attendez. Je prends la liste, vous passez, s'il vous plaît, l'autorisation de monsieur Connard. Merci. Vous vous appelez dorénavant monsieur Martin.
10: Je suis monsieur Martin à partir d'aujourd'hui.
9: Monsieur Martin Michel.
10: Monsieur Martin Michel. Ah bah, dites donc.
9: Voilà.
10: Vous me demandez de changer de nom qui est de père en fils pendant des générations et vous me demandez de m'appeler monsieur Martin aujourd'hui.
9: Votre père était un connard aussi?
10: Bah évidemment, mon père, mon grand-père est de génération en génération.
9: Des connards?
10: Depuis X générations. Moi j'ai pas du tout envie de changer de nom, hein, monsieur, je vous préviens tout de suite, hein. Je garde mon nom de naissance, mais dans le secteur, il n'y a pas que moi qui s'appelle Connard. Mais pourquoi Connard? Faudrait que je change de nom et pourquoi que M. Lafeuille il garderait son nom?
9: Vous avez 12 jours, hein?
10: Comment?
9: 12 jours, monsieur. Hein,
10: 12 jours? J'ai 12 jours pour changer de nom? Vous nous apprenez ça, il est midi et quart, vous me dites que dans 12 jours, je m'appelle Martin?
9: Ah, attendez, il n'est pas midi et quart, monsieur Connard, il est midi 20, monsieur Martin.
10: Hein. Bah, enfin, monsieur, c'est incroyable, ça. J'ai jamais fait de demande pour changer de nom, monsieur.
9: Ah, c'est pas vous, monsieur, hein, c'est
10: mais
9: un c'est monsieur...
10: Pas moi, mais qui s'est chargé de me changer de nom?
9: Attendez, je vais vous dire tout de suite, passez-moi le dossier.
10: Ah bah, j'ai un dossier en plus.
9: Un monsieur Lafeuille de Moncey-en-Belin.
10: Monsieur Lafeuille de Moncey-en-Belin qui me dit de changer de nom. Ah, c'est incroyable, ça. Et pourquoi qu'il s'appellera pas Connard, lui, ce monsieur Lafeuille, là?
9: Attendez,
10: hein, vrai, ça. Et j'ai 50 ans. Là, et je vais changer de nom, alors que toute ma génération de famille s'appelle Connard depuis des générations. Mais je comprends rien.
9: Mais je vois, monsieur Connard, excusez-moi, il n'y a pas qu'un connard qui s'appelle Martin, hein, il y en a trois.
10: On est trois en tout qui changent de nom.
9: Hein. Oui.
10: Ah, dis donc, ça, c'est pas vrai.
9: On va, attendez, parce que vous me dites qu'il y a un problème dans le dossier.
10: C'est... Ah oui, il y a un léger problème, là.
9: Monsieur, là, vous me passez les coordonnées de monsieur Lafeuille. On va appeler monsieur Lafeuille. Vous quittez pas, on va faire une conférence à trois, hein.
10: Ben, je préfère encore m'appeler Connard que de m'appeler Martin, hein.
18: Allô?
10: Oui.
18: Allô?
10: Oui, monsieur, oui. Monsieur Lafeuille.
18: Non? Oui, bonjour, monsieur.
10: Oui, bonjour, monsieur.
9: Monsieur Lafeuille?
18: Oui, bonjour, monsieur.
9: Oui, dites-moi, monsieur Lafeuille, la préfecture, l'appareil, l'association nationale des gens qui ont un nom prohibitif. Nous venons d'appeler monsieur Connard ce matin.
18: Oui.
10: Ah, dis donc.
18: Allô?
10: Oui, monsieur Lafeuille.
18: Oui, bonjour, monsieur.
10: Oui, c'est monsieur Connard.
18: Oui.
10: Vous permettez de faire la demande à ma place à la préfecture? De façon à ce que je change de nom et sans m'avertir du jour au lendemain, comme ça. Non, mais vous pourrez me dire aussi, pendant que vous y êtes, je suis marié, j'ai 5 enfants, vous pouvez me dire aujourd'hui pour demain, vous allez vous marier ou quoi? Qu'est-ce que ça veut dire, ça?
18: Mais vous êtes monsieur Connard, celui de alors?
10: Oui.
18: Ah, ben oui, parce que vous m'appelez pour me remercier.
10: Hein? Je vous appelle pour vous remercier.
18: C'est ça, non?
10: Non! Oh là là! Non, je voudrais voir Claire. Claire,
18: ah, elle n'est pas là, hein? Elle n'est pas là.
10: Non, mais...
18: Ma femme est absente, hein?
10: Non, je veux pas parler à Claire. Je voudrais voir Claire dans...
18: Elle n'est pas là!
10: Ouais, mais il est sûr, en plus. Non, je veux pas voir Claire. Ah, mais c'est pas vrai.
18: Allô?
10: Mais qu'est-ce que c'est, ce charlot, là? Oui, monsieur Lafeuille?
18: Oui, allô?
10: Oui.
18: C'est monsieur Connard?
10: Oui.
18: Ah, monsieur Connard, je vous entends. Vous m'appelez pour me remercier et vous voulez que je vous passe ma femme?
10: Non.
18: Claire?
10: Non, je vous appelle pas pour vous remercier. Je m'appelle parce que dans 12 jours, je change de nom. Et alors, comment je vais faire, moi? Mais moi, j'ai jamais demandé à changer de nom. Ben, vous vous rendez compte?
18: Oui, ça y est, je prends mes papiers. Voilà, j'ai demandé que vous vous appeliez Monsieur Martin.
10: Non.
18: Si.
10: Non.
18: Ben, je vous remercie de me...
10: Je vous remercie pas du tout. Vous changez mon nom, mais qu'est-ce que c'est que ça? C'est pas possible, ça.
18: Monsieur Martin?
10: Non, je suis Monsieur Connard.
18: Je vous entends pas bien, Monsieur Martin.
10: Je ne suis pas Monsieur Martin.
18: Attendez, je remets mon sonotone.
10: Aïe, c'est pas vrai, ça.
18: Je remets mon sonotone.
10: Non, c'est pas vrai, ça.
18: Je vous passe Claire, hein, vous vouliez lui parler.
10: Claire? Mais non, mais je veux pas parler à Claire, moi. Qu'est-ce que vous voulez que je dise à Claire? Moi, j'ai rien à foutre.
18: Allô, oui.
10: Ouais.
18: Allô?
10: Oui, allô. Oh là là. Madame Lafeuille?
18: Oui, c'est qui à l'appareil? Ben, c'est monsieur Martin.
10: C'est monsieur Connard de...
18: Monsieur voilà. Martin.
10: Non, je ne suis pas monsieur Martin.
18: Allô, monsieur Martin?
10: Non, je suis monsieur Connard.
18: Ah, monsieur Connard, il dit, il y en a encore, je croyais que tu avais tous changé.
10: Parce que vous voulez tous changer les connards? Mais dites donc, vous allez avoir des problèmes, hein? Mais c'est dingue, ça!
11: 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Allô.
4: Bonjour madame, c'est bien le supermarché ?
11: Oui, c'est ça.
4: Monsieur Martin, à l'appareil, je suis venu faire des courses chez vous.
11: Oui.
4: Et alors, j'ai acheté de l'eau minérale, il y a un problème.
11: Oui.
4: C'est que dans les bouteilles, il y a l'eau, mais il n'y a pas les minérales.
11: Les minérales ?
4: Oui, des minérales. Mon beau-frère m'a expliqué que c'est comme des petits cailloux.
11: Bah là, par exemple, j'ai une bouteille devant moi, c'est marqué eau minérale, il n'y a pas de cailloux dedans.
4: Alors, ils sont peut-être au fond, non ?
11: Non, moi je vois rien. Il y a juste des petits trucs blancs.
4: Ah, donc vous avez des cailloux dans vos bouteilles ?
11: Bah je sais pas si c'est des cailloux, mais c'est comme de la poussière.
4: Ah non, un minéral, ça fait au moins la taille d'un petit rocher.
11: Ah non, bah il n'y a pas ça dans de l'eau minérale. Il n'y a pas des cailloux dans de l'eau minérale.
4: Donc, s'il n'y a pas les minérales dedans, c'est que c'est juste de l'eau.
11: Bah, je sais pas.
4: Eh oui, et moi, comment je fais pour récupérer mes minérales ?
11: Je vous passe ma collègue.
12: Bonjour.
4: Bonjour, monsieur.
12: Mais c'est quoi que vous appelez ? Il n'y a pas les minérales.
4: Bah, j'ai fait toutes les bouteilles une par une, rien du tout.
12: Vous en avez beaucoup de bouteilles ?
4: J'en avais pris 24.
12: Ok, donc 4 packs.
4: Ah, vous vous souvenez de moi ?
12: Non.
4: Bah si, vous me dites 4 packs, et effectivement, j'avais pris 4 packs.
12: Bah non, mais 4 packs, ça fait 24 bouteilles.
4: Oui, mais ça, je vous l'avais pas dit qu'il y avait 4 packs.
12: Bah.
4: J'ai juste dit 24 bouteilles.
12: Bah, monsieur, 24 bouteilles, ça fait 4 packs de 6.
4: Des packs de 6, ah bah ça non plus, je vous l'avais pas dit.
12: Bah, monsieur, vous me dites qu'il y avait 24 bouteilles.
4: Et comme par hasard, vous devinez que ce sont 4 packs, et en plus de 6 bouteilles...
12: Mais c'est pas le hasard, monsieur, c'est du calcul.
4: Alors attendez, je prends ma calculette.
12: Ça fait 16,83, pardon.
4: Comment ça, 16,83?
12: Non, je parle à une dame...
4: Je m'excuse, mais c'est pas du tout le prix que j'ai sur mon ticket.
12: Non, je vous dis, je parle à une cliente.
4: Ah bah, passez-la moi.
13: Mais... Oui ?
4: Ah tiens, bonjour madame la cliente.
13: Non, c'est pas madame, c'est monsieur.
4: Bah, si vous êtes la cliente, vous êtes une dame.
13: C'est qui que vous voulez ?
4: Oh bah écoutez, j'aurais bien aimé avoir le patron, mais...
13: Oui, je suis le patron, oui.
4: D'accord, vous êtes comme qui dirait patron cliente.
13: Qu'est-ce qu'il n'y a pas dans l'eau ? Il n'y a pas d'eau dans l'eau ?
4: Si, il y a de l'eau dans l'eau, mais il n'y a pas les petits cailloux qu'il devrait y avoir dans l'eau de l'eau.
13: Il n'y a pas de cailloux dans les bouteilles.
4: Ah oui, je vous confirme.
13: Oui.
4: Je les ai toutes vidées dans une passoire, rien, même pas un gravier.
13: Mais pourquoi vous voulez faire passer de l'eau minérale dans une passoire ?
4: Parce que je voulais récupérer les minérales.
13: Mais il n'y a pas... Mais attendez...
4: Et c'est là que je me suis dit, tiens, si ça se trouve, les cailloux sont restés accrochés dans les bouteilles.
13: Je tombe des nues.
4: Donc, j'ai mis les bouteilles dans une marmite.
13: Mais pourquoi ?
4: Bah pour les faire...

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3: Comment ça, vous avez reconnu?
4: Je vous écoute à la radio, je ne sais plus c'est quelle radio, bref, c'est Rire et Chanson, voilà, il y a un client qui est là.
3: Ah, en plus c'est un client qui souffle?
4: Oui.
3: Ah oui, donc tout le monde écoute Rire et Chanson.
4: Apparemment vous écoutez Rire et Chanson?
5: Oui.
4: Bon bah voilà.
3: Eh bah voilà, enfin heureusement pour moi c'était pas le cas de toute l'équipe non plus.
4: Non, c'est pas grave, vous m'avez bien fait rire.
3: Bah écoutez, bonne journée à toute la bande et au revoir monsieur.
4: Voilà, au revoir madame.
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6: Allô?
7: Allô? Oui, bonjour madame.
6: Bonjour.
7: Je suis à l'animalerie là.
6: Oui.
7: Oui, bonjour. Je souhaiterais savoir si vous aviez des muselières.
6: Oui.
7: Mais alors, est-ce que ce sont des petites muselières ou est-ce qu'il y en a des plus grandes?
6: Bah, il y en a de toutes les tailles, monsieur.
7: La largeur de la muselière, ça fait combien?
6: Bah, le problème, c'est que il y en a de toutes les dimensions, monsieur. Il y en a pour gros chiens, il y en a pour petits chiens, il y en a pour...
7: C'est pas pour chiens.
6: C'est pour quoi?
7: C'est pour ma femme. Qui m'emmerde, il n'y a pas d'autre mot, excusez-moi, hein. Et je voudrais bien qu'elle ferme sa gueule.
6: Ah, donc, ah bah ouais, mais là, vous n'allez pas pouvoir y mettre une muselière, monsieur.
7: Pourquoi?
6: Bah, c'est pour les chiens, c'est pas pour...
7: Bah, c'est pour ça que je vous appelle. Si je lui mets une muselière, elle va la fermer.
6: Non, mais vous n'allez pas, je vous assure, vous n'allez pas pouvoir lui mettre son menton dedans.
7: Pourquoi?
6: Parce que là, si vous voulez, c'est le nez. Donc vous, comment vous allez faire pour le mettre au niveau de sa bouche?
7: Est-ce que ça vous embêterait d'essayer? Juste pour me dire, et comme ça, je passe à prendre tout de suite.
6: Bah, faudrait venir voir. Ça dépend ce qu'elle fait comme dimension. Moi, je peux pas enfiler...
7: Ma femme envisage 37 de haut, 14 de large.
6: 37 de haut?
7: Oui, vous pouvez essayer sur vous pour voir si ça rentre ou pas.
6: Ah non, je peux pas. Non.
7: Bon, est-ce que je peux venir avec ma femme?
6: Bah, bien sûr que vous pouvez venir avec votre femme.
7: Et on pourra essayer?
6: On peut essayer, mais pourquoi vous voulez la faire taire?
7: Attendez, tu vas venir avec moi, on va aller au... La dame est très gentille et elle m'a dit qu'on allait faire un essai.
8: Un essai de quoi?
7: Je te la passe, madame.
8: Allô?
6: Allô, madame?
8: Oui, bonjour, madame.
6: Oui?
8: Alors, mon mari me dit qu'il faut que je vienne avec lui pour essayer je sais pas quoi.
6: Bah, votre mari veut vous mettre une muselière.
8: Ah oui?
6: Pour vous faire taire, en fait.
8: Et ça marche, ça?
6: Bah, écoutez, moi, je pense pas. Je vois pas du tout comment vous allez faire pour enfiler ça. Hein.
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9: Bonjour.
3: Bonjour, monsieur. C'est bien la boulangerie, pâtisserie, chocolaterie?
9: Oui, c'est ça.
3: Monsieur Martin à l'appareil. Les nouveaux consommationneurs Martin.
9: Ouais.
3: Je vous ai inscrit pour tester mon nouveau beurre de substitutification.
9: Hein? Quel beurre?
3: C'est du beurre de friteuse. C'est un mélange d'huile, de margarine et de graisse de bœuf qu'on recompresse.
9: Bah, déjà, beurre de friteuse, j'utilise pas de beurre de friteuse.
3: Normal. C'est une exclusivité des établissements Martin. Il vous reste du beurre en stock?
9: Bah oui, moi j'ai du beurre en stock.
3: Ok, donc celui-là, vous allez vous en débarrasser.
9: Bah, pourquoi je vais jeter mon beurre? Moi, je vais pas jeter ma matière première à la poubelle.
3: Ah non, le jetez pas. Vous l'offrez à une association, ça fera des cadeaux pour Noël.
9: Oui, bien sûr, offrir, oui.
3: Bah oui, vu qu'à la place, vous aurez mon beurre de substitutification.
9: Vous validerez du beurre de substitution.
3: Substitutification.
10: Oui, allô?
3: Bonjour madame, donc comme je disais, moi je vous ai mis volontaire pour tester mon beurre de substitution.
10: Mais non, je vais pas remplacer le beurre par de la merde.
3: Oh là non, on s'est mal compris, là c'est pour remplacer par du beurre de friteuse.
10: Non, on s'est pas mal compris, je ne suis pas volontaire, je ne suis rien du tout, votre merde, vous la gardez. Je n'en veux pas, moi je travaille avec du beurre qui vient de la vache.
3: Ah bah justement, il y a de la graisse de bœuf dans le beurre de friteuse, donc c'est quasi pareil.
10: C'est quoi de cette histoire?
3: Oh bah dis donc, une autre dame.
10: Oui?
3: Donc cette histoire, c'est que je vous apporte du beurre de substitutification à base de graisse de fonte friteuse.
10: Je n'ai pas besoin de vos substituts de beurre.
3: Substitutification.
10: Je n'ai pas besoin de votre truc. Vous avez compris?
3: Ah bah...
10: J'ai pas besoin, monsieur.
3: Alors si vous me demandez, évidemment, non, j'ai pas compris.
10: J'ai pas besoin de votre truc.
3: Et puis en plus, pardon, mais alors vous chuchotez au téléphone.
10: Vous comprenez pas le français?
3: Si, mais enfin si vous pouviez juste parler un peu plus fort.
10: Mais vous comprenez pas le français, j'en ai pas besoin.
3: Ah, là c'est pas mal.
10: Vous voulez que j'appelle la gendarmerie?
3: Eh ben non, vous recommencez à chuchoter.
10: Je vais appeler la gendarmerie, je vous le dis tout de suite.
3: Ouais, c'est un peu mieux.
10: Mais... J'appelle la gendarmerie?
3: Ah oui, là très bien.
10: Merci, au revoir.
3: Ouf, il s'est loupé, il a voulu raccrocher, il m'a mis en attente.
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3: Musique de boulangerie totalement improbable. Salut, bienvenue à la boulangerie. Tu aimes les croissants chauds?
11: Allô?
3: Oui, ah bah c'est monsieur, bonjour, pardon, votre collègue m'a mis en attente.
11: Rien signé pour être volontaire, monsieur.
3: Alors non, parce que c'est ce que je disais à l'autre, c'est moi qui vous ai volontarisé.
11: Est-ce que vous pouvez me redonner votre nom, monsieur?
3: Bien sûr, monsieur Martin.
11: Monsieur Martin?
3: Établissement les nouveaux consommationneurs Martin.
11: C'est marrant parce que vous me faites penser à monsieur Martin de Rire et Chanson.
3: Attendez, celui qui mélange monsieur madame là?
11: Oui, bah surtout vous avez dit bonjour monsieur alors que c'était madame.
3: Ah oui, c'est ça qu'il fait?
11: Oui, c'est ce qu'il fait très souvent.
3: Et vous trouvez ça marrant?
11: Oui.
3: Ouais, sauf qu'il est pas drôle du tout.
11: Aussi.
3: Non mais j'ai rien contre ce pauvre type, mais c'est quand même un

0: Du bouffon.
1: Bon, moi j'aime bien.
0: Bon, genre.
1: Non, je vous assure.
0: Non, mais alors c'est quelqu'un de votre famille, vous êtes son beau-frère ou je ne sais quoi.
1: Ah non, pas du tout. Il me fait rire quand j'écoute vraiment.
0: Ah oui, parce que moi, tous les gens que je croise, ils me disent, oh là là, quel con celui-là.
1: Ah oui, oh, c'est pas sympa pour lui.
0: Ah non, mais moi je juge pas, c'est juste qu'il est nul.
1: D'accord.
0: Et puis c'est truqué.
1: C'est-à-dire?
0: Bah, c'est-à-dire quand il fait genre, il y a sa famille, ceci, cela, vous croyez que c'est vraiment sa famille à côté?
1: Je sais pas.
0: Eh ben moi je vous le dis, quand soi-disant on entend son beau-frère, c'est même pas son beau-frère en vrai.
1: Peut-être.
0: Non, c'est lui qui fait la voix, j'ai reconnu.
1: Oui, bah après c'est bien de faire rire les gens.
0: Ouais, bah ceux qui l'appellent, il les fait pas toujours rigoler, hein.
1: Bon.
0: Et je suis bien placé pour vous le dire parce que c'est moi, Monsieur Martin.
1: C'est vous?
0: Ah oui?
1: Non, c'est pas vrai.
0: Ah si, ça c'est vrai.
1: Mais non, mais pour de vrai, on a été.
0: Ah bah pour de vrai, on a été complètement.
1: Ah mais non, je vais le dire à mon père.
0: Oui, alors si c'est lui que j'ai eu avant, rassurez-le.
1: Ah, oh, c'est génial.
0: Eh ben, joyeuse fête à tous.
1: Merci à vous aussi.
0: Et au revoir, monsieur.
1: Eh oui, au revoir, madame.
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4: Allô?
5: Allô, monsieur le curé?
4: Oui.
5: Bonjour, monsieur le curé. Excusez-moi de vous déranger, c'est Bernadette Ledoux à l'appareil.
4: Oui.
5: Oui, je vous appelle parce que je suis une vieille dame que vous connaissez pas. Mais j'étais à pendant la guerre, voyez-vous, et jusqu'à la libération. Je vous appelle pour avoir une dernière confession, si c'était possible.
4: Oui.
5: Voilà. Vous savez que le général Patton, le général américain, était passé par...
4: Mais non.
5: C'est là que je l'ai connu.
4: Oui.
5: Et j'ai eu une histoire d'amour avec lui.
4: Oui.
5: Et je ne l'ai jamais dit à mon fils.
4: Ah.
5: J'aurais souhaité, si c'était possible, monsieur le curé, que vous en informassiez mon fils.
4: Et votre fils, c'est ?
5: Bernard.
4: Oui.
5: Et le fils du général Patton. Je vous le passe, c'est Bernard. Bernard, viens là.
6: Qu'est-ce qu'il y a ?
4: Allô ?
5: Monsieur, quelqu'un veut te parler, mon fils.
6: Merci, oui. Allô ?
4: Allô ?
6: Oui.
4: Ici, c'est monsieur le curé de...
6: Bonjour, mon père.
4: Bon, eh bien, vous me voyez en conversation avec vous, d'une façon tout à fait impromptue et inopinée, là.
6: Oui, ben oui, ma mère vient de me passer le téléphone.
4: Oui, alors, voyons, elle est âgée, votre maman.
6: Oui.
4: Bon. Alors, elle me charge de vous dire une chose qu'elle ne vous a jamais dite.
6: Ah.
4: Ah. Elle me dit... que le général Patton serait passé par au moment de la guerre.
6: Oui, oui, oui, je sais, je suis étudiant en histoire, oui.
4: Bon. Et alors, c'est cette chose délicate qu'elle ne vous a jamais dit, elle me demande de vous le dire. Vous me voyez bien embarrassé, elle aurait eu une aventure avec lui.
6: Oui, mais ça, bon. Je sais que beaucoup de femmes françaises ont connu des soldats américains.
4: Hein. Bon, mais d'accord. Bon, vous le savez maintenant. Hein. Alors... Et c'est pour vous informer que vous êtes son fils.
6: Oui, je sais, je suis le fils de ma mère, ça je sais. Oui,
4: du général Patton aussi.
6: Pardon?
4: Oui.
6: Je suis le fils du général Patton?
4: Oui.
6: Papa, tu savais que j'étais le fils du général Patton?
4: Ah bon, alors... En
7: fait... Il fallait pas le dire. Hein? Qu'est-ce que c'est que cette histoire? Allô?
4: Allô, oui.
7: Oui, bonjour, monsieur.
4: Oui.
7: Qu'est-ce qui se passe?
4: Bon, mais écoutez, moi je suis...
7: Mais qu'est-ce que c'est?
4: Allô?
5: Mais je ne te l'avais jamais dit. Mais je me suis marié avec ma femme en 40.
4: Et oui, mais écoutez, moi, elle me téléphone et elle me demande d'avertir votre fils de cette histoire-là.
7: Ah ben bah dites-moi, moi...
4: Mais moi, je ne sais pas plus.
7: C'est incroyable. Là, j'avoue que je tombe des nues.
4: Écoutez, moi...
7: J'ai toujours été... Et alors, vous voyez comme la vie est curieuse, mon père.
4: Oui, oui.
7: J'ai toujours été convaincu que c'était mon fils.
4: Eh bien, écoutez, moi, je ne sais pas plus...
7: Mais c'est vrai, je trouvais qu'il me ressemblait pas tellement, remarqué. Oui. Mais c'est très curieux, il lui ressemble. Ah bah ça, tu es le fils de Patton, dites-moi. Ça, c'était Patton.
4: Oui, ben...
7: Ma femme m'a trompé, elle m'a trompé. Bon, mais c'est quand même avec le général Patton, c'est pas n'importe qui.
4: Eh oui.
7: Eh ben c'est bien qu'il le sache, parce que fils du général Patton, c'est quand même autre chose que moi. Hein,
4: oui,
7: moi.
4: D'accord, mais j'ai l'impression que c'est quelque chose qui lui pesait fort.
7: Ah bah oui, il était drôlement costaud, hein.
4: Non, c'est pas ça. Bon... Mais ça y est, j'ai fait la commission.
7: Ça fait du bien, non?
4: Oui.
7: Hein?
4: Oui.
7: Parce que moi, je suis bloqué depuis ce matin, je suis constipé, ça passe pas.
4: Non, eh bien d'accord. J'ai accompli ce qu'on m'a demandé de faire.
7: Hein. Oh, c'est formidable.
4: Voilà.
7: Vive la France.
4: Merci.
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3: Oui, bonjour.
0: Bonjour madame, c'est bien le bar ?
3: Oui.
0: Je vous appelle pour vous prévenir que je vous ai recruté 3 serveurs.
3: Non, mais il n'y a pas de serveur chez nous.
0: Ah bah c'est pour ça que je vous en ai pris, oui.
3: Non, mais ça ne vous intéresse pas.
0: Comment ça vous intéresse pas ?
3: Bah non, j'ai pas envie d'avoir de serveur ici. J'ai pas de travail pour eux, moi.
0: Non, mais vous trouverez bien un truc.
3: Ah non.
0: Moi, j'ai pris une période d'essai de 3 mois.
3: Non, mais il n'y a pas de période d'essai, il n'y a rien. Non,
0: vous les mettez direct Ah bah je vais leur dire.
3: Non, mais je...
0: C'est avec la dame du bar, là.
3: Non, c'est...
0: Elle prend direct en CDI, apparemment.
3: Mais non, mais ça m'intéresse pas. Donc voilà, c'est tout, ça y est, c'est bon, on arrête là. C'est tout, j'ai besoin de personne.
0: Non, mais c'est pas grave. Moi, je vais passer.
3: Bah, si, c'est grave, si. Mais c'est un bistrot de quartier. Oh là là, mais c'est pénible.
0: Ah bah, excusez-moi de faire bouger la France, excusez-moi de travailler pour l'économisme.
3: Non, mais c'est quoi votre baratin, là? Vous m'agacez.
0: Vous êtes ouvert jusqu'à quelle heure?
3: 19h.
0: Ah, parce que moi, j'ai mis jusqu'à 20h.
3: Vous avez raison, oui, je vais rester pour leur beaux yeux. Oui.
0: Sinon, vous les laissez sur place, hein, si vous n'êtes pas obligé de rester.
3: Non, mais c'est bon, allez hop. Vous m'emmerdez, d'accord, ok?
0: Allô?
8: Allô?
0: Ah bah c'est monsieur.
8: Bah non mais attendez là, j'ai un PMU, c'est un café là.
0: Alors moi j'ai pris 3 serveurs.
8: Bah pourquoi faire, ils vont consommer là, parce que...
0: Ah bah si vous voulez, ils peuvent aussi consommer hein, du moment que vous les payez.
8: Non mais qui c'est qui vous l'a demandé?
0: C'est mon beau-frère.
8: Comment? Bah, non mais attendez, mais vous vous foutez de la gueule du monde là. C'est sur mon frère qui les a recrutés.
9: Allô?
0: Ah, un autre monsieur.
9: Ah non mais attendez, embaucher quoi? On n'a rien fait. Vous les avez ramenés personne.
0: Dans ce cas, je vous fais un contre-contrat.
9: Mais on n'a pas à faire un contre-contrat.
0: Bah les contre-contrats de ruptionnage.
9: Bah pas du tout. On n'a jamais dit qu'on voulait contre-contrat. Je veux passer mon mari.
0: Ah merci monsieur.
10: Oui, allô?
0: Oui, c'est madame. Donc votre collègue me disait qu'elle voulait un contre-contrat.
10: Mon collègue, c'est ma femme.
0: Vous êtes sûr?
10: C'est moi qui est responsable quand même.
0: Ah bah c'est vous qui êtes responsable, mais c'est moi qui ai recruté.
10: De quoi que vous me parlez là?
0: Des contre-contrats de ruptionnage.
10: Mais qu'est-ce que j'en ai à foutre, mec, votre machin là?
0: Vous avez décidé de ruptionner.
10: Mais je vous ai rien demandé. J'avais pas besoin de contrat, j'ai pas besoin de ruptionner un machin, j'en ai rien à foutre.
0: Ah bah moi. Si vous ruptionnifiez.
10: C'est vous qui décidez, c'est pas moi alors.
0: Oui, ah bah je sais que c'est moi qui décide.
10: Vous appelez comment, monsieur?
0: Monsieur Martin.
10: Monsieur Martin, de quelle société?
0: Établissement Martin.
10: Établissement Martin d'où? De quelle ville?
0: De Martinville.
10: Ah bah, rue Martin aussi, hein?
0: Oui, absolument. Ah bah vous connaissez.
10: Vous voyez, vous habitez tous à Martin. Et puis votre père, c'est Martin.
0: Alors écoutez, je peux vous le passer? Papa Martin. Oui, il y a la dame du bar qui veut te parler.
10: Non, c'est pas la dame, c'est le monsieur. Je commence à en avoir ras-le-bol.
0: Allô?
10: Oui, allô, oui, c'est moi.
0: Bonjour, c'est papa Martin à l'appareil, vous voulez me parler?
10: Vous foutez pas de ma gueule, hein?
0: Bah, j'ai mon fils Martin là qui vient de me passer la communication.
10: Mais monsieur Martin de Martinville, je m'en fous.
0: Alors, excusez-moi, vous confondez Martin, c'est mon petit-petit-petit-petit-fils.
10: Oui, mais j'ai rien à foutre, j'en ai rien, j'ai pas besoin de vous.
0: Allô?
11: Oui, bonjour.
0: Oui, bonjour, monsieur.
11: Est-ce que vous ne seriez pas Martin?
0: Quel Martin?
11: Le Martin de la radio.
0: Quelle radio?
11: Rire et chanson.
0: Non, mais pas du tout.
11: Désolée, du coup, je recrute pas en ce moment.
0: Même un blaguiste? Vous n'avez pas besoin d'un blaguiste?
11: Ah, si, ça, on a toujours besoin d'un bon blaguiste.
0: Ah, bah alors très bien, j'arrive.
11: Ok, à tout de suite. 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Bonjour.
6: Bonjour, madame, c'est bien l'abattoir?
11: Oui.
6: Bonjour, monsieur Delaplace à l'appareil, directeur du CES Grandville.
11: Oui.
6: Dites-moi, vous abattez quel genre d'animaux?
11: Nous faisons tout ce qui est volaille, donc poulet, poule, pintade, coq, canard, pigeon.
6: Ah oui, là apparemment ils sont tous morts parce que j'en entends pas autour de vous, hein. Bon, je vous appelle parce que vous savez, nous plaçons des jeunes, nous faisons des visites d'entreprise.
11: Oui.
6: Régulièrement, hein, et nous avons de nombreux jeunes. Cette année, qui sont très intéressés par la visite d'un abattoir.
11: Oui.
6: Et moi, j'en ai 17 dans mon établissement.
11: Mmh.
6: Ils aimeraient, dans la mesure du possible, au cours de leur visite en entreprise, dans votre abattoir, hein, ils adoreraient sodomiser un taureau.
11: Eh bien, non, déjà, les taureaux, on ne fait pas, donc...
6: Ah, attendez, j'ai leur délégué qui est à côté de moi. Il n'y a pas de taureau, mais par contre, il y a des pintades, des pigeons, des poulets. Est-ce que... Il acquiesce. Alors, il me fait signe de la tête, il m'écrit... Oui. Oui, alors évidemment, il me demande si, au cours de cette visite, il pourrait sodomiser un poulet.
11: Bah, je ne sais pas. Je ne vous garantis pas que ce sera faisable de le faire pendant que l'abattoir tourne, parce qu'on est tous sur un poste de la chaîne et qu'on ne peut pas en plus gérer en plus 17 personnes, ça serait un peu beaucoup.
6: 17, attendez. Pour sodomiser le poulet, il serait que 3.
11: Oui.
6: Si c'est possible. Attendez. Il y a le jeune délégué de classe là, qui me tend un papier et qui me demande si les 14 autres, pendant que les 3 sodomisent le poulet, est-ce que les 14 autres peuvent avoir une fellation avec des dindons?
11: Ah non, parce que des dindons, on n'en fait pas tout le temps.
6: D'accord. Est-ce qu'un canard peut leur faire une fellation?
11: J'en sais rien, moi.
6: Non, c'est... Excusez-moi, hein, c'est ce que me demande le délégué de classe. Il remercierait le canard, hein, me dit-il.
11: Bah écoutez, je peux pas donner de réponse puisque je suis pas gérante et qu'il faut voir ça avec monsieur
6: Le patron, le directeur, hein.
11: Oui, oui.
6: Il pratique, lui, ça ou...
11: Bah non.
6: Mais vous pouvez déjà lui demander, lui, pour ces deux demandes, si c'est possible.
11: Oui, de toute façon, si ça devient possible, c'est parce que vous visitez l'établissement. Mais
6: voilà, c'est ça. Non, c'est dans ce cadre-là exclusivement. Hein.
11: Oui, oui.
6: Uniquement dans ce cadre-là, hein, évidemment. Donc, est-ce que vous avez noté les deux demandes? Je vérifie avec vous.
11: Écoutez, j'ai du monde ici. Je ne vais pas répéter.
6: Non, non, mais par élève.
11: 3 et 14.
6: Voilà, 3 pour la sodomisation et 14 pour la fellation du canard ou du dindon, si vous avez un dindon.
11: Ok.
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12: Bonjour.
0: Bonjour monsieur, c'est bien le magasin de bricolage?
12: Oui.
0: Monsieur Martin à l'appareil, les lunetteurs Martin.
12: Oui.
0: C'est pour vous prévenir que j'ai fait des lunettes à votre nom.
12: Ah ben ouais, mais c'est pas moi.
0: Je sais, c'est parce que j'avais un client qui avait plus de forfait, donc je l'ai fait passer sur votre dossier de sécurité socialiste.
12: Bah ouais, mais moi ça me pénalise.
0: Pas du tout. Si vous voulez des lunettes, vous venez me voir et je vous bascule sur le forfait sécu de quelqu'un d'autre.
12: Ouais, mais enfin c'est pas normal. Vous me dites que vous pouvez mettre n'importe quel nom et puis.
0: Ah oui, chez les lunetteurs c'est quelque chose qu'on fait tout le temps, ouais.
12: Ah bah oui, non mais. Je veux bien croire, mais enfin, je dois...
0: Et puis, sinon, il suffit d'attendre 3 ans et vous pourrez faire des lunettes à votre nom.
12: Bah oui, mais enfin, étant donné que j'ai 53 ans, si je dois attendre 56 ans pour...
0: Non, vous devez attendre que 3 ans.
12: Eh bah oui, mais...
0: Eh, vous vous rendez compte, s'il fallait attendre 56 ans, ça veut dire qu'il faudrait que vous attendiez jusqu'à 109 ans.
12: Mais non, soyez pas bêtes, je vous ai dit, j'ai 53 ans.
0: C'est ça, plus 56, ça fait donc 109.
12: Non.
0: Ah bah, prenez une calculette.
12: Non, j'ai dit 56 ans.
0: Voilà, donc écrivez 56... Plus.
12: Oui, bah,
13: Oui, allô?
0: Bonjour, monsieur.
13: Ah bah, attendez, c'est quoi cette magouille?
0: Bon, cette magouille, non, c'est une optimisation forfaitiste. Comment ça?
13: Bah non, je vais pas demander à mon opticien qu'il mette sur le forfait de quelqu'un d'autre ou quoi que ce soit.
0: Bah si, si vous voulez, je peux même vous filer les noms des gens qui n'ont pas encore utilisé leur forfait lunettes.
13: Ah bah bien sûr. Eh, hey, vous croyez à quoi là? Vous avez pas compris?
0: Si si, j'ai très bien compris.
13: Eh, hey, vous me donnez vos coordonnées, point barre.
0: Donc, les lunetteurs Martin.
13: Donc les lunetteurs Martin, l'adresse?
0: L'adresse, c'est...
13: Comment?
0: Ah, vous m'entendez?
13: Oui, je vous écoute.
0: Ok, donc l'adresse c'est...
13: On n'entend plus.
0: Ah, est-ce que là, vous m'entendez mieux?
13: Oui, là, je vous entends.
0: On fait aussi des prothèses auditives, si vous voulez.
13: Non, mais c'est pas ça que je vous dis.
0: Est-ce que vous avez déjà un forfait pour l'auditionnage?
13: Eh, vous me cassez les couilles.
0: Les oreilles, ça, vous inquiétez pas, oui, je m'en occupe.
14: Il s'est servi de mon forfait pour que l'autre soit remboursé.
10: Allô?
0: Bonjour, madame, pardon, mais alors, avec votre collègue, qui n'entend rien du tout.
15: Vous prenez le forfait, mon forfait du net, pour donner à une autre personne.
0: Voilà, tout simplement.
15: Non, mais c'est complètement débile ce que vous êtes en train de me dire.
0: Ah, non, c'est passé. Il faudra juste me régler la part mutuelle, en revanche.
15: Je vous règle rien, monsieur.
0: Ah bah merci, parce que sinon c'est pour ma poche.
15: Bah je m'en fous.
0: Ok, super sympa.
15: Vous êtes qui, monsieur?
0: Toujours monsieur Martin, les lunetteurs Martin.
15: Les lunetteurs Martin.
0: Voilà.
15: Mais je vais venir vous voir quand même.
0: Ok, bah je vous attends, à tout à l'heure.
15: Non mais donnez-moi l'adresse exacte, monsieur, s'il vous plaît.
0: Ah oui, c'est vrai. Je suis au 1 rue Martin.
15: Ouais.
0: À Martinville.
15: Ah, c'est monsieur Martin, rue Martin, lunetteur Martin.
0: Pas du tout, non. Lunetteur Martin.
15: Lunetteur Martin. Et moi c'est Jean-Paul Durand-Schwartz.
0: Jean-Paul Durand-Schwartz? Ah bah je voulais vous appeler, vos lunettes sont prête.
15: Vous prenez vraiment pour des cons, vous. Hein.
0: Ah non, c'est moi le con.
15: Allez, monsieur, au revoir.
0: Non mais JP, attends.
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17: Allô?
6: Bonjour, monsieur.
17: Bonjour, monsieur.
6: J'ai bien la boucherie?
17: Oui, c'est l'employé, là.
6: Oui, très bien. Bonjour, monsieur Robert Ledoux, à l'appareil.
17: Oui?
6: Excusez-moi de vous déranger. Je suis pêcheur, hein?
17: Oui?
6: Et je vous appelle parce que j'aurais voulu savoir si, dans votre boucherie, vous pourriez pas, de temps en temps, me mettre un peu d'asticot de côté.
17: Non. On n'a pas du tout ça.
6: Oh, ben, c'est pas ce qu'on m'a dit, hein?
17: Ah bon? Qui c'est qui vous a dit ça?
6: Oh, ben, écoutez, ça m'embête, hein? C'est quelqu'un qui a vu des mouches qui passaient devant chez vous.
17: Ah bon? Alors, vous voulez peut-être parler au patron? Parce que moi, je suis l'employé, là, vous...
6: Ben, je voudrais pas vous déranger, mais c'est juste pour vous m'en mettiez un peu de côté.
17: C'est un monsieur qui téléphone parce qu'on lui a dit qu'il y avait des mouches, puis de temps en temps, il y avait des asticots pour lui mettre des asticots de côté. Ouais. Alors, on y a fait une farce, là. Allô?
6: Bonjour, monsieur.
18: Bonjour, monsieur.
6: Monsieur Ledoux, à l'appareil.
18: Oui.
6: Excusez-moi, hein. Je vous appelle parce que je sais que vous êtes dans la boucherie, évidemment.
18: Oui.
6: Et on m'a dit que vous aviez des asticots. Et
18: j'ai des asticots. Ben, celui-là qui vous a dit ça, ben, je serais bien content de le connaître. Hein.
6: C'est l'autre boucherie, hein. Le boucher concurrent. C'est comment il s'appelle, un monsieur...
18: C'est lui qui vous a dit de venir chez nous pour des asticots?
6: Oui.
18: Ah oui, eh bien vous pouvez lui dire que c'est un beau con de ma part.
6: Ah ben je crois que c'est lui.
18: Eh bien il est gonflé le mec, hein.
6: Attendez, vous permettez, je vais demander à mon petit-fils, hein.
18: Oui, oui, oui, oui. À quelle occasion il lui a dit ça?
6: Parce qu'il passait devant la rivière, il était en train de pêcher, puis là il s'est arrêté, il lui a dit, vous cherchez des asticots? Alors mon petit-fils lui a dit oui. Il a dit, ben faut aller à la boucherie.
18: Elle est bonne celle-là. Ben c'est ce fumier de... une belle ordure. Croyez-moi, quand il se pointera chez moi, il sera pas déçu du voyage. Ouais, parce qu'il m'a déjà fait des saloperies pas mal. Ah mais là, ça, là c'est une bonne celle-là, hein.
6: Attendez, vous quittez pas?
18: Oui, oui, oui, oui.
6: Mon petit-fils me dit qu'il avait une mauvaise haleine, le gars qui lui a dit ça.
18: Ah, ben c'est une barrique à deux pattes.
6: C'est une?
18: Une barrique à deux pattes, c'est un ivrogne fini.
6: Ah ben voilà, c'est pour ça.
18: C'est un ivrogne. Vous pensez que je le connais, ce pistolet? Mais il m'en veut à mort, je sais pas pourquoi, j'en sais rien, je sais pas, il me fait des...
6: Ah ben non, ah non.
18: Il crasse pas mal.
6: Non, il vous en veut pas, parce qu'il a dit que c'était les meilleurs asticots de toute la vie.
18: Ah ben bien sûr, mais envoyer un client, vous parlez d'une réputation, monsieur, envoyer un gars chez le boucher pour des asticots, vous rigolez? Vous parlez d'une réputation?
6: Mais il a dit que c'est les meilleurs asticots de la ville.
18: Ah ben bien sûr, les meilleurs asticots de la ville, bien sûr. Mais le meilleur camp, vous allez chez lui, vous le trouvez, hein? Ça je vous le dis, hein.
6: Vous marquez, je suis assez embêté. Parce que moi, j'ai transmis votre adresse, là, vous savez, au guide départemental de la pêche.
18: Oui.
6: Et ils ont mis un article.
18: Oui.
6: Alors, c'est marqué, boucherie...
18: Oui.
6: Et en grand, c'est marqué, les meilleurs asticots de toute la région.
18: Là, vous faites bien de me dire ça, monsieur.
6: Et en dessous, c'est marqué en petit, et en plus, c'est gratuit, vous accueillez avec le sourire.
18: Et en plus, c'est gratuit, vous accueillez avec le sourire. Eh bien, je vous remercie beaucoup, monsieur. Là, vous avez bien fait de me téléphoner. Parce que je vais m'occuper de l'affaire. Et croyez-moi, je vais m'occuper de l'affaire. Hein.
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19: Oui, bonjour. Oui.
20: Bonjour, monsieur. C'est bien la société d'autoroute?
19: Oui.
20: J'ai vu aux infos, ils disaient que là, maintenant, c'était des privés qui allaient gérer les radars sur les autoroutes.
19: Oui.
20: Du coup, moi, j'ai radarifié plusieurs véhicules en excès de vitesse, là, ces derniers jours, à titre personnel. Et je voulais savoir comment je pouvais vous faire parvenir les plaques que j'avais relevées.
19: Écoutez, je vous demande un instant, s'il vous plaît. Oui, bonjour.
20: Oui, bonjour, monsieur. Je voulais savoir ce que je pouvais faire avec les permis que j'avais confisqués.
19: Ah bon? Parce que vous avez le droit de confisquer des permis?
20: Alors, j'ai dit que j'ai travaillé pour vous, justement. J'ai dit que c'était au nom de la société d'autoroute.
19: Ah non, attendez. Moi, je vous passe à responsable, hein. Je ne suis pas du tout au courant de ce genre de choses, de situation, monsieur.
20: Parce que moi, j'ai quand même des permis et des voitures avec les clés sur le...
19: Moi, je ne suis pas habilité à prendre quoi que ce soit.
20: Il me faudrait votre nom, déjà, pour que je puisse le communiquer aux personnes en infraction.
19: Mais pas moi, non, je vais vous passer un responsable, non.
20: Juste le prénom, peut-être, au moins, qui puisse...
19: C'est quoi mon prénom?
20: À partir du moment où c'est vous qui aurez leur permis et leur clé de voiture, vous voyez.
19: Mais ce n'est pas moi qui aurai leur permis, monsieur. Je vais vous passer une personne qui peut vous renseigner. Bon. Moi, je ne peux pas vous renseigner.
21: Dans les meilleures conditions de fluidité et de sécurité.
22: Oui, bonjour monsieur.
20: Oui, bonjour monsieur.
22: Attendez. Mais vous êtes qui? Vous êtes un garagiste? Vous êtes un pompiste? Vous êtes un particulier? Vous êtes un policier?
20: Non, je suis un particulier, oui.
22: Comment pouvez-vous confisquer des clés de véhicule?
20: Parce que, en fait, je les ai suivis, vous voyez. Et ils sont arrêtés à la station-service. Et je me suis présenté donc en tant que la société d'autoroute.
22: Ah, vous poursuivez des gens sur l'autoroute et après vous vous faites passer pour du personnel de l'autoroute et vous confisquez les clés au conducteur?
20: Voilà. Donc du coup, il faudrait que je puisse vous remettre...
22: Non, mais attendez, mais là vous êtes hors la loi, monsieur, de faire ça. Vous les suivez jusqu'à la station et vous leur prenez les clés des véhicules.
20: J'ai des permis aussi de conduire. Donc il faudrait que je vous dépose tout ça.
22: Non, mais nous on n'a rien à récupérer, monsieur.
20: Ce qu'il y a, c'est que j'ai l'argent aussi, parce que moi j'ai des chèques à votre ordre à vous remettre.
22: À notre ordre, mais jamais on perçoit des contraventions, monsieur, comme ça.
20: Allô?
23: Je vous écoute, monsieur.
20: Oui. Ah, c'est une autre personne.
23: Si j'ai bien compris, vous avez pris les permis et les véhicules des utilisateurs, c'est cela?
20: Voilà, ceux qui étaient en excès de vitesse.
23: Mais là, la loi n'est pas passée, monsieur. C'est une proposition de monsieur Nicolas Sarkozy, mais rien n'est fait sur les autoroutes.
20: Est-ce que vous pouvez me passer ce monsieur Nicolas?
23: Mais on travaille pas avec monsieur Nicolas Sarkozy, monsieur.
20: Excusez-moi, mais dans ce cas, d'où vous connaissez son nom?
23: Bah, c'est quand même l'ex-président de la République, monsieur.
20: Jurez-le.
23: Mais je le jure, monsieur.
20: Vous le jurez?
23: Ah,
20: vous le jurez pas?
23: Si, je le jure, monsieur, enfin...
20: Dites-le, je le jure sur la tête de Jacques Chirac.
23: Mais je le jure sur la tête de Jacques Chirac? Qu'est-ce que c'est que ça?
20: Oui, vous essayez de le protéger.
23: Mais ça va pas.
20: Écoutez, j'ai bien compris que monsieur Sarkozy ne voulait pas me parler.
23: Mais non, monsieur. Vous ne connaissez pas Nicolas Sarkozy?
20: Bon, je vous laisse mon nom, vous lui dites de me rappeler.
23: Oh,
20: après, il me rappelle pas, mais au
23: non,
20: moins...
23: Non, mais je peux pas demander à quelqu'un qui travaille pas dans la société de vous rappeler, monsieur.
20: Alors, Charles.
23: Oui.
20: De Gaulle, D-E, plus loin... GAU 2LE.
23: Et votre téléphone?
20: Balzac 3333.
23: C'est pas le numéro de téléphone?
20: Ah si, si. Enfin, en 1962, c'était mon numéro de téléphone, en tout
23: d'accord.
20: Cas.
23: D'accord. Je vous souhaite une bonne journée, monsieur.
20: Vous souhaitez une bonne journée à...
23: monsieur De Gaulle. 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
1: Secrétariat médical, bonjour.
4: Allô, bonjour, c'est les urgences gynécologie.
1: C'est pourquoi, madame?
4: Écoutez, j'ai un certain âge.
1: Oui.
4: 87 ans.
1: Oui.
4: Mais bon, il y a longtemps, évidemment, que je suis ménopausée.
1: Oui.
4: Mais là, je me suis pensée en avant.
1: Oui.
4: Pour enlever mes chaussures.
1: Mm-hmm.
4: D'habitude, j'ai très mal au dos. Alors, mais je le fais pas moi-même. Mais là, la femme de ménage est pas là aujourd'hui. Donc, j'ai enlevé mes chaussures. Et en me penchant en avant, j'ai vu que j'avais des cheveux entre les jambes, entre les cuisses. Et je me demande si je suis pas en train d'accoucher.
1: D'accoucher?
4: Oui, d'accoucher.
1: Bah, vous pouvez pas être en train d'accoucher, madame.
4: Ben oui, c'est ce que je pensais, mais il y a les cheveux du bébé, ils sont poivre et sel.
1: Oh là. Alors, est-ce que vous avez des enfants? Quelqu'un qui pourrait venir chez vous, là?
4: Ben, ils sont en vacances, hein.
1: Ouh là là. Bon, alors là, c'est sûr que ça doit pas être ça, hein. À votre âge, je pense pas, madame, hein. Pour accoucher, enfin... vous aviez un gros ventre, quelque chose?
4: Non, mais je vois des cheveux, vous savez, entre mes cuisses.
1: Des cheveux? Excusez-moi, c'est pas vos poils pubiens, non?
4: Ah!
1: Non?
4: Ah ben, attendez.
1: Là, j'ai jamais vu ça. Non.
4: Attendez.
1: C'est peut-être vos... Parce que si vous... Je sais pas du tout comment on va faire, là.
4: Parce qu'ils sont poivre et sel.
1: Ouais, ça serait normal, à votre âge.
4: Ben, un bébé, il n'est pas avec des cheveux poivre et sel.
1: C'est pour ça que je vous dis que ça peut être vos poils pubiens.
4: Qu'est-ce que je fais, alors?
1: Tirez. Bon, excusez-moi. Tirez dessus, si c'est vos poils pubiens, vous allez sentir que vous êtes en train de vous tirer dessus, là.
4: Je tire dessus fort ou doucement?
1: Vous sentez que c'est vous, que vous tirez votre peau, là?
4: Non.
1: Qu'est-ce que c'est que ça? Vous allez appeler votre médecin traitant, savoir s'il peut venir vous voir, là, chez vous, à votre domicile, ou... Parce que là, je sais pas quoi vous dire, là, hein. Vous avez pas un voisin, une voisine qui peut venir vous voir?
4: Ah bah attendez, oui, il y a le voisin, attendez.
1: Bon, appelez le voisin qui vienne au téléphone.
4: Attendez, quittez pas. Hein.
1: Allez-y, dites-lui qu'il vienne au téléphone.
4: Quittez pas.
1: Ah bien, Alzheimer qui guette, là. Elle a l'impression qu'elle va accoucher. 87 ans, elle voit des poils gris qui sortent entre ses jambes. Je pense plus que c'est ses poils à elle, quoi. Mais bon, je veux pas la laisser comme ça, pauvre dame. Non, mais alors là, je...
4: Oui, entrez, bonjour, monsieur. Entrez, je vous en prie.
1: Oui. Je parle à un voisin, là, parce que là, ça va pas.
5: Bonjour, qu'est-ce qui se passe encore?
1: Qu'est-ce qui se passe encore, le voisin?
4: Je me demande si je suis pas en train d'accoucher.
5: Pardon?
4: Je suis avec quelqu'un au téléphone. Je voulais que je vous le passe.
1: Ah bah, passez-moi-le, madame, passez-moi-le.
5: Qu'est-ce qui se passe?
1: Allô?
5: Oui, allô, bonjour.
1: Oui, bonjour, excusez-moi, monsieur, je suis la secrétaire du docteur... Et la dame m'appelle en me disant si elle est bien aux urgences, parce qu'elle a l'impression qu'elle va accoucher.
5: Elle va accoucher?
1: Bah, elle a l'impression d'avoir... Enfin, moi, je vous dis ce qu'elle m'a dit. De voir des poils... des cheveux gris, poivre et sel, quoi, entre ses jambes.
4: Là, je me mets comme ça. Je vais écarter les jambes, puis vous allez regarder.
5: Ah là, c'est-à-dire que c'est un peu embêté. Allô?
1: Oui. Qu'est-ce qui se passe?
5: Ben, elle me demande si je peux regarder.
1: Bah oui, moi je sais pas, il n'y a pas un médecin ou...
4: Alors voilà, j'écarte, hein.
1: Regardez. Bah regardez, monsieur, au moins on sera fixé, hein.
4: Voilà.
5: Bon, attendez.
1: Regardez, hein.
4: Mettez-vous à genoux.
5: Oh mon Dieu.
1: Allô?
5: C'est assez embêtant, vous vous mettez à ma place.
1: Bah je comprends, hein, mais là moi je suis un petit peu dans le flou.
4: Approchez, n'ayez pas peur.
5: Oh mon Dieu, c'est pas facile.
1: Ah bah non.
5: Ne serrez pas les cuisses, madame, comme ça. Ne serrez pas.
4: Ah, je le tiens. Lâchez-moi. Vous m'entendez?
1: Oui.
4: Elle est en train de m'étouffer entre ses cuisses.
1: C'est pour vrai? Elle est en train de l'étouffer entre ses cuisses, le monsieur. Je fais quoi, là?
4: Oh non!
5: Allô?
1: Allô?
4: Elle m'a pété dessus.
1: Elle lui a pété dessus?
4: Oh! Voilà! Ça t'apprendra à laisser ton poirier avec tes poires dépasser de la S. Allô?
1: D'accord.
4: Oh! Oh non!
1: Mais sortez de la maison, hein.
4: Oh.
3: Et voilà.
4: Allô?
7: Allô?
4: Ça lui apprendra, ce salopard.
7: Oui, enfin, ça va pas, hein. Enfin, excusez-moi, mais il y a vraiment un problème, là, hein.
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8: Bonjour.
20: Oui, bonjour madame. C'est bien la boucherie ?
8: Oui.
20: J'ai acheté un poulet chez vous.
8: Oui.
20: Et alors vous m'avez vendu un poulet asiatique ?
8: Un poulet asiatique ?
20: Ah oui, c'est mon beau-frère qui s'y connaît un petit peu en poulet, qui m'a dit que c'était un poulet jaune.
8: Bah c'est pas du tout un problème. Attendez monsieur, renseignez-vous, c'est des poulets qui sont élevés des Landes, ils sont certifiés, ils sont label rouge.
20: Non, pas rouge, hein, jaune.
8: Oui, poulet jaune.
20: Mais... Non mais excusez-moi, mais enfin que vous fournissiez à l'étranger, ça ne regarde que vous. Mais enfin
8: mais,
20: qu'après
8: attendez,
20: vous.
8: Monsieur. Je peux vous dire que on n'est pas dans la cour des grandes surfaces. Là, vous êtes chez un artisan. Hein. Moi, si vous voulez, je vais vous donner le numéro de téléphone de la maison.
20: Ah bah, excusez-moi, mais alors si c'est pour me faire appeler en Chine, en plus, ça va me coûter un prix...
8: Appeler en Chine ? Arrêtez un peu, parce que ça ne me plaît pas du tout.
9: Qu'est-ce qu'il nous dit dans des poulets chinois, hein ?
8: Ne dites pas n'importe quoi. Hein.
20: Bon, enfin, excusez-moi, mais vous reconnaissez vous-même que ce poulet est jaune ?
8: Mais c'est normal, c'est une variété comme ça. Je ne fais que des poulets jaunes.
20: Ah bah, si vous ne faites que du chinois, ça mais ne regarde que vous.
8: C'est impossible. Poulet jaune, au contraire, c'est une qualité supérieure par rapport à un poulet blanc.
20: Écoutez, là, on rentre dans un autre débat, de dire que les Chinois sont plus forts que les Européens, etc., etc. Ça, je...
8: Attendez, monsieur. Là, vous êtes en train de m'enquiquiner avec les Chinois. Il n'y a pas du tout de Chinois qui rentrent dans le jeu.
9: Après, les poulets blancs, ils sont dégueulasses.
20: Ah, il y a un autre monsieur derrière qui parle.
9: Non, mais bon, il nous parle de poulets chinois. Attends.
20: Allô ?
9: Allô ?
20: Oui, bonjour, monsieur.
9: Mais il est jaune. Et vous avez des poulets blancs, des poulets jaunes ?
20: Oui, voilà. Bah, blanc, c'est ce qu'on appelle de type européen.
9: Patrick, viens. Ah, non, mais nous, on n'est pas chinois. Hein. Attendez, coupez, Patrick.
8: Un poulet asiatique.
20: Ah bah maintenant c'est une dame, bonjour madame.
8: Un poulet asiatique.
20: Oui, bah c'est ce que je viens de dire, oui.
8: C'est la première fois que j'entends dire ça, que j'avais un poulet asiatique à la bouche.
20: J'imagine que par jaune, vous entendez de manière un petit peu tendancieuse qui vient d'Asie.
8: Pas du tout, hein. Alors là, mais vous avez jamais vu des poulets jaunes ou quoi ? Non mais, là je vois...
20: Écoutez, moi je vais vous le rapporter, vous allez voir qu'effectivement, on voit que la peau est un peu jaune, hein.
8: Non. Est-ce qu'il y a marqué asiatique sur le poulet ?
20: Non, bah non, parce que vous vous débrouillez comme c'est des contrefaçons de poulet, vous marquez pas le...
8: Mais oui, on les fabrique en plastique aussi. Non, mais franchement, non, mais monsieur, mais... Mais moi, là, franchement, vous faites rire. Enfin, je veux dire que c'est des poulets asiatiques qu'on a, parce qu'ils sont jaunes.
20: Non, mais vous-même, vous avez reconnu en plus que c'était un jaune, donc...
8: Ah, mais oui, mais je reconnais que c'est un poulet jaune, oui, ça
20: voilà,
8: je reconnais, oui.
20: Que vous appelez le poulet chinois des Landes.
8: Mais non, pas de chinois, on n'a jamais marqué chinois dessus, non, non, attendez, c'est...
20: Moi, celui que j'ai devant moi, on voit tout de suite que c'est un chinois. Hein. Je peux vous le passer, vous allez voir. Hein.
8: Oui, passez-moi le, oui.
20: Je vous passe le poulet.
8: Oui, allez-y.
20: En attendant, c'est une poulet chinois numéro 12.
8: Numéro 12.
20: Ah, je repasse, monsieur Martin. Oui, allô ?
8: Oui, il parle pas bien le chinois, quand même.
20: Bah oui, il fait ce qu'il peut. Hein. Alors, il parle pas très bien le chinois, c'est vrai. En revanche, il passe super bien à la radio.
8: Ah, rire et chanson.
20: Eh oui.
8: Bon, d'accord, ok.
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24: Allô ?
4: Bonjour, monsieur.
24: Bonjour, monsieur.
4: Madame Ledoux, à l'appareil.
24: Oui.
4: Vous êtes détective ?
24: Oui.
4: Ah, très bien. Bonjour, je suis Madame Ledoux, la femme de monsieur Robert Ledoux, de l'Académie française.
24: Oui.
4: Vous devez connaître mon mari.
24: J'avoue que non, madame. Je ne sais pas. Excusez-moi. Voilà.
4: Je vous en prie. Je vous appelle parce que mon mari est accusé d'avoir provoqué un accident de voiture le 3 février à 15h, à Angers.
24: Mm-hmm.
4: Or, le 3 février à 15h, mon mari ne pouvait pas être dans sa voiture car il était aux putes.
24: Il était où, vous me disiez ?
4: Aux putes.
24: Aux putes, c'est... Attendez, oh pute, pute, pute, pute, j'ai le trou de mémoire encore là. Ça se trouve...
4: Comment ?
24: C'est où ?
4: Ah ben je ne sais pas, vous savez, il m'a dit je pars aux putes. Il a emprunté 400 francs à mon fils et il lui a dit qu'il allait aux putes.
24: Oui.
4: Il est parti aux putes et apparemment, ça doit être un endroit charmant parce qu'il y va tous les jours en ce moment.
24: Ah, oui.
4: Vous connaissez, non ?
24: Non, mais enfin bon, aux putes. Bon, mais de toute façon, lui, qu'est-ce qu'il dit de cet accident ? Il le nie ou quoi ?
4: Mais oui, parce que voyez-vous, le groupe d'assurance qu'il attaque prétend qu'il était dans sa voiture avec une dame.
24: Mm-hmm.
4: Alors, comment voulez-vous qu'il soit avec une femme dans sa voiture alors qu'il est aux putes ?
24: Aux putes. Mm-hmm. Aux putes.
4: J'ai confiance en mon mari. S'il me dit qu'il va aux putes, il va aux putes. Hein. Vous comprenez ?
3: Alors écoutez, monsieur, je vais être franche avec vous. Je vous propose d'aller aux putes avec mon mari.
24: Je pense que c'est ça qu'il faut faire. Oui, bonjour.
0: Bonjour madame, c'est bien le garage ?
24: Oui.
0: J'ai un gars qui va venir acheter ma voiture chez vous tout à l'heure, donc je voulais savoir quand je pouvais venir la garer sur votre parking.
24: Et vous êtes qui, sans indiscrétion ?
0: Sans indiscrétion, je suis un particulier, mais j'ai fait une petite annonce pour dire que la voiture était vendue par le garage.
24: Attendez, vous rigolez là, non ? Je vends mes voitures, de quel droit je vais vendre votre véhicule, je comprends
0: du
24: pas.
0: Du droit qu'en tant que voituriste, c'est votre métier de vendre la voiture.
24: Je suis pas un dépôt vente, hein, monsieur.
0: Vous vendez des voitures ou vous vendez pas des voitures ?
24: Non, mais je vais pas m'occuper de votre vente, monsieur, vous croyez que j'ai que ça à faire ?
0: Oui.
24: Comment ?
0: Non, je dis oui, je pense.
24: J'ai pas compris.
0: Alors, je peux aussi vous le dire en anglais. Yes, you have que ça à faire.
24: Allô?
0: Ah, bah, c'est une autre dame.
24: Attendez, monsieur, c'est pas moi qui vends la voiture.
0: Ce serait mieux si c'était vous, quand même, effectivement.
24: Non, est-ce que je la vends ou pas?
0: Bah, ça m'arrangerait, oui.
24: Non, moi, monsieur, je la vends pas.
0: S'il vous plaît, quand même.
24: Non, y a pas s'il vous plaît, je ne vous connais pas, monsieur. Vous n'êtes pas client chez moi.
0: Alors, non, je peux pas être client parce que j'ai déclaré que je bossais dans le garage.
24: Ah, bah, non, c'est n'importe quoi, là. Vous dites n'importe quoi, là.
0: Non, mais ça, on le sait, nous, si vous voulez. Mais pour l'acheteur,
24: c'est... Ah oui, monsieur. J'ai pas de voiture à vendre, que je ne connais pas des clients, ni quoi que ce soit, monsieur. Attendez, à ce moment-là, vous me donnez votre nom et votre numéro de téléphone.
0: Alors, monsieur Martin.
24: D'accord, donnez-moi votre prénom aussi, monsieur.
0: Martin.
24: Allez, votre prénom.
0: Martin.
24: Martin et Martin.
0: Absolument.
24: Ouais, mais alors, attendez, monsieur. Ça, j'ai jamais entendu parler de ça, monsieur Martin et Martin. Hein.
0: Eh ben, peut-être parce que c'est la première fois que je vous appelle.
24: Non, monsieur, écoutez, moi, ça vaut. Votre téléphone, monsieur. Donnez-moi votre téléphone.
0: Ah, ben, je peux pas vous le donner.
24: Et pourquoi ?
0: Ben, parce que je m'en sers actuellement pour vous appeler.
24: Oui, bien sûr.
0: Ah, bah oui.
24: D'accord. Et c'est tout, monsieur. J'ai plus rien à faire avec vous, je vous remercie.
0: Plus rien, vous oubliez pas un truc ?
24: Attendez, monsieur.
0: Non, mais parce qu'on a quand même un business à finir ensemble.
24: Attendez.
0: Ah, ben, j'attends.
11: Vente de véhicules toutes marques, neuf et occasion.
12: Oui, allô ?
0: Bonjour, madame. On devait passer la responsable ?
12: C'est monsieur. Je participe pas à ce genre de choses. Vous me demandez de mentir à quelqu'un en disant que c'est une voiture qui vient de chez moi. Je ne peux pas me permettre, je suis commerçant.
0: Oui, alors il y a ça aussi, c'est que j'ai dit à mon acheteur que j'avais racheté le garage il y a 2 ans.
12: Ah oui, bien sûr, ouais.
0: Comme ça, on dit que vous bossez pour moi, c'est plus simple pour tout le monde.
12: C'est pas bête non plus.
0: Merci. Plutôt que monsieur Martin, appelez-moi patron, ça fera plus sérieux pour le vendeur.
12: Oh, elle est trop forte celle-là.
0: Bah, excusez-moi d'être un petit peu créatiste. Hein.
12: Ah ben là, pour être créatif, vous êtes vraiment très créatif.
0: Donc, dans un souci de crédibilisme, ce serait d'ailleurs bien que j'ai un bureau à mon nom aussi.
12: Vous voulez que je vous mette aussi ma femme à disposition, non, peut-être ?
0: Vous êtes sérieux, là ?
12: Oui, bien sûr, oui, tout à fait.
0: Écoutez, pour votre femme, ça me gêne un petit peu, mais...
12: Ouais, moi aussi, ouais. D'accord. Elle dit qu'elle n'est pas d'accord.
0: Ou attendez, je vous vois venir, vous voulez négocier ?
12: Non, du tout.
0: On essaye de se gratter une petite commission ?
12: Non, allez...
0: Je vais venir pour que vous me présentiez un peu à mon personnel, quand même.
12: Ah, si vous voulez.
0: Ou alors, c'est vous qui passez.
12: Non, moi, je pourrais pas.
0: Ah, mais si, vous passez, je vous assure.
12: Ah bon ?
0: Vous passez où ?
12: Je sais pas.
0: À la ?
12: Ah, dites-moi.
0: À la ?
12: À la radio.
0: À la radio, bravo, mais laquelle ?
12: Alors, qu'est-ce qu'on va dire ?
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0: Non, oui, non, oui, non, non, oui.
12: Rire et chanson.
0: Oui, bravo.
12: Ah, c'est trop fort, j'ai jamais rien entendu. Mais ça fait du bien de rigoler et franchement, c'est bien.
0: Bon, bah, je vous souhaite une bonne journée.
12: Merci.
0: Merci qui ?
12: Merci, patron.
0: Ah, bien ! Au revoir.
12: Bonne journée à vous.
0: Merci, vous aussi.
24: Ah, trop fort. Trop fort.
0: En revanche, vous devriez raccrocher à un moment.
24: Ah, oui. Le bouton rouge.
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26: Allô ?
27: Bonjour madame.
26: Bonjour.
27: C'est bien vous les éleveurs de chiens ?
26: Les éleveurs de chiens desquels, madame ?
27: Oui, c'est ça. Madame Ledoux à l'appareil. C'est bien eux qu'on a vu à la télé dans la publicité, là ?
26: Oh oui, vous en avez déjà vu, oui.
27: Pour les chiens, on les voyait, ils élevaient des teckels et tout ça.
26: C'est ça, madame, oui.
27: C'était dans un spot publicitaire.
26: Oui.
27: Hein, c'est ça.
26: Oui.
27: Je les ai reconnus et tout. Et alors, je voulais savoir quand même, ça m'a choqué un petit peu, parce que ça a dû faire du ramdam là-dedans. Ça fait longtemps qu'ils mangent des chiens.
26: Qu'ils mangent ?
27: Oui.
26: On mange du chien ?
27: Ben, c'est bien ça, publicité, non ?
26: Les chiens mangent des granulés, mais c'est pas eux qui mangent les chiens.
27: Moi, enfin, bon, c'est peut-être un peu sourde, je sais pas, c'est peut-être l'âge, mais on voyait donc les éleveurs, là, vos patrons, avec plein de chiens autour.
26: Ben oui.
27: Et puis alors, ils mettaient, ils disaient, monsieur et madame, hein, ils mangent des chiens.
26: Ben, on ne mange tout de même pas nos chiens, non, mais qu'est-ce que vous allez chercher ?
27: Mais je l'ai vu à la télé, madame.
26: Oh, vous avez vu à table en train de manger des chiens ?
27: Bah écoutez, alors là, je suis confuse parce que j'ai envoyé un courrier à la SPA pour me plaindre.
26: Oh, bah vous allez nous faire encore une publicité, on va quand même être emmerdés, nous.
27: Je suis désolé.
26: Ah bah, toute désolée que vous êtes, mais qu'est-ce qu'on va être embêtés, nous, alors, hein ?
27: Est-ce que j'ai envoyé ça à la SPA, à la Fondation Brigitte Bardot, un peu partout?
26: Oh, bah vous êtes toute maligne, hein?
27: Oh mon Dieu.
26: Oh mon Dieu, oui, une fois que le mal est fait, hein?
27: J'ai fait ce que je croyais,
26: Mais vous avez rien à faire avant de demander?
27: J'ai envoyé une lettre au ministère.
26: Oh bah c'est bien, eh ben en effet.
27: À la police également.
26: Mais vous êtes folle, mais folle alliée!
27: Mais peut-être pas quand même, vous exagérez, madame.
26: Mais non, j'exagère pas, on m'en sous même pas nos chiens quand même! Non mais vous rendez compte si on a toutes ces visites-là, la publicité que vous nous faites?
27: Oh mon Dieu, je crois que j'ai fait une bêtise.
26: Oh oui, une connerie, mais je vous quitte, j'aime mieux ça. Allô?
27: Oui, excusez-moi, c'est encore moi.
26: Ben, qu'est-ce que vous voulez encore?
27: J'ai appelé monsieur Bourin Dubourg, vous savez, à télévision.
26: Oui.
27: Parce que je l'avais prévenu aussi, il voulait faire une enquête. Oui, alors je me suis excusé, je lui ai expliqué en fait ce que vous m'avez dit. Et je lui ai dit que c'était pas la peine qu'il vienne faire une enquête, parce qu'en fait, je lui ai dit que vous touchez pas aux petits.
26: Bah sûrement pas, on les élève, c'est pas pour les bouffer, hein.
27: Voilà, je lui ai dit, ils touchent pas aux chiots et ils mangent que les mâles.
26: Mais on mange même pas les mâles, qu'est-ce que vous avez encore des conneries?
27: Ah bon?
26: Maintenant, on veut autre chose, on mange les mâles maintenant.
27: Mais vous mangez vos chiens.
26: Mais espèce d'imbécile, non, on mange pas nos chiens. Complètement cinglé.
27: Qu'est-ce qu'elle dit la grosse là, derrière? Qu'est-ce qu'elle dit la grosse là? Je vais venir vous manger, moi.
6: Oui? Eh ben venez, moi, je vous attends, moi.
27: Eh, dites-moi.
6: Venez franchir la porte, là. Venez au portail. Puis moi, je vous attends.
27: Moi, je vous mange, moi.
6: Ouais, vous me mangez. Non, mais vous rigolez ou quoi?
27: Je vous mange.
6: Je vous mange. Bah, moi, je vous mangerai même pas parce que vous êtes immangeable.
27: Quoi? Je suis immangeable, moi?
6: Bah, sûrement, oui.
27: Dire que moi, je suis immangeable, c'est dégoûtant.
6: Bah, si on mange nos chiens, dans ces cas-là...
27: Pourquoi vous avez dit que j'étais immangeable?
6: Mais c'est pas... Mais j'ai dit ça, mais j'ai dit ça sans le dire. Mais vous dites qu'on mange nos chiens. Soyez réaliste, on produit du chien, on va pas les manger.
27: Pourquoi vous avez dit que j'étais immangeable?
6: Mais non, non, non, bon, non, on en reste là, on mange pas de chien, vous êtes mangeable.
27: Ah, redites-moi ça.
6: Vous êtes mangeable.
27: Oh, vous êtes très impie.
6: Mais soyez un petit peu réaliste, pourquoi on mangerait nos chiens?
27: Parce que je travaille à la radio.
6: Oui.
27: À Europe 1.
6: Oui.
27: Je fais des blagues au téléphone.
6: Oui. C'est une blague pour Europe 1?
27: Oui.
6: Après tout ce que vous avez dit, vous croyez qu'on va vous croire? Bonjour.
0: Bonjour monsieur, c'est bien l'animalerie?
10: Oui.
0: Monsieur Martin à l'appareil, je voudrais vous rapporter un chat, c'est pour un
10: échange. Ouais, vous avez le ticket de caisse ou pas?
0: Le ticket de caisse du chat, mais bien sûr, oui, j'ai le ticket de caisse du chat.
10: Ah non, vous avez acheté un chat?
0: Oui, mais je vais le rapporter parce que finalement j'ai changé d'avis.
10: Vous rapportez un chat?
0: Oui, un chat, vous savez l'animal avec des pattes qui fait miaou.
10: Ah non, alors je vous arrête tout de suite, c'est pas chez nous que vous l'avez eu parce que nous on vend pas d'animaux, hein. Nous on le reprendra pas monsieur.
0: Oui, non, alors je l'ai pas acheté chez vous mais vous êtes obligé de le reprendre.
10: Bah pourquoi je serais obligé? On vend pas d'animaux monsieur.
0: Bah vous êtes une animalerie.
10: Oui.
0: Donc en tant qu'animalerie, si j'ai un chat défectueux, vous êtes obligé de le reprendre.
10: C'est quoi que vous avez? Vous me dites que vous avez un chat. C'est un animal vivant ou c'est un...
0: Bah,
10: c'est...
0: Évidemment que c'est un chat vivant.
10: Non, mais je
0: pensais... Je suis même pas sûr que vous ayez le droit de vendre des animaux non vivants, d'ailleurs.
10: Mais non, parce que je veux dire, on n'a pas de vivants dans notre magasin.
0: Alors moi, je précise que je vous rapporte un chat vivant.
10: Non, mais...
0: Parce que ça doit pas être le même prix, en plus.
10: Bon, alors si c'est un animal vivant, pourquoi vous voulez ramener le chat?
0: Parce que moi, mon beau-frère, il m'avait dit que le chat, c'était un animal très doué pour la chasse. Mais alors, tu parles rien du tout.
10: La chasse?
0: Oui.
10: Non, mais vous êtes la chasse, un chat.
0: Alors, c'est ce qu'on m'avait dit, mais en fait, il est nul.
10: Pour les souris, pour les choses comme ça.
0: Non, moi, je tire du sanglier le week-end et mon chat m'en rapporte jamais rien.
10: Oh, bah écoutez, monsieur, je pense que là, on va vite s'arrêter.
0: Ah, bah je pense surtout que c'est un chat, oui, mais pas un chat de chasse.
10: Non. Prendre un animal, comme vous venez de me dire, l'utiliser pour aller à la chasse au sanglier. Moi, je travaille dans un magasin où on est pour le bien-être des animaux.
0: Oui, bah moi aussi, je suis pour.
10: Non.
0: Je me disais que mon chat de chasse serait content que je l'emmène chasser.
15: Bonjour.
0: Bonjour monsieur, je sais pas si vous avez suivi, c'est pour un retour de chat.
15: Mais vous me déposez pas de chat, on vend pas de chat ici. Je comprends pas comment vous.
0: Oui, avez... mais c'est ce que je disais. Moi, je pensais que c'était un chat de chasse et ce chat est nul au sanglier.
15: Là, il y a un problème déjà.
0: Ah bah on est d'accord. Oui, merci.
15: Peut-être acheter une bête qui aboie déjà, un chien de chasse, ça ira mieux qu'un chat.
0: Ah bah très bonne idée. Je vous refile le chat et à la place.
15: Non mais on en veut pas, il y a pas besoin.
0: Ah oui, mais alors moi je lui ai déjà dit qu'il allait chez vous.
15: Non, j'en veux pas de chat. Non,
0: mais il va être super déçu, il se faisait une joie de venir en plus.
15: Bah peut-être.
0: Oh bah si c'est ça, je vous le passe, comme ça c'est vous qui lui dites.
15: Non.
0: Si bougez pas. Martino, le monsieur veut te parler.
15: Non, mais en plus, vous...
0: Martino.
15: Écoutez, monsieur, c'est...
0: Oh, salut, c'est le chat Martino.
15: Non, c'est une plaisanterie, là, je crois.
0: Non, je trouve ça normal.
15: Non.
0: Allô, c'est à nouveau monsieur Martin, il y a un problème?
15: Ben, vous voyez, votre chat, il parle, adressez-vous à un cirque.
0: Alors, justement, il faut que je vous avoue quelque chose, mais ça reste entre nous.
15: Oui, je vous écoute.
0: Eh ben, Martino, c'est pas un vrai chat, en vrai, c'est moi qui faisais le chat.
26: Oui, non, mais ça.
0: Oui, non, mais je précise, parce que comme je fais très bien le chat, certains se font avoir.
26: Ouais, non, non. Non. Vous savez que je suis au travail, là, j'ai pas trop le temps.
0: Oui, bah moi aussi, je suis au travail, pardon.
26: Ah, oh, bah j'en sais rien, moi, attendez.
0: Ah, bah je vous le dis, mon travail, c'est piéger des gens à la radio.
26: Ah ouais.
0: Ah ouais, je dirais même bienvenue dans l'appel trop con de Rire et Chanson.
26: Ok.
0: Ah, et Martine vous embrasse.
26: Eh ben écoutez...
0: Au revoir monsieur.
26: Au revoir madame.
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26: Allô?
17: Oui, bonjour madame.
26: Bonjour.
27: Je suis au rayon tapette à souris.
26: Oui.
27: Ah très bien, je vais vous demander un renseignement s'il vous plaît.
26: Oui.
27: Nous avons un problème avec notre voisin qui est agriculteur et qui a des bêtes.
26: Et, oui.
27: Bon, hier matin, on a eu encore 17 poules qui sont venues picorer dans notre jardin, qui ont rayé la carrosserie de notre voiture. Enfin, vous voyez, bon. Et on se demandait s'il y avait des... Comment on appelle ça? Des tapettes à poules.
26: Des tapettes à poules?
27: Oui.
26: Oh là, non. Non, je vais pas voir ça, mais c'est quoi votre bête, là, qui vient vous rayer votre voiture et tout ça?
27: Ben, ce sont des poules du voisin. On est en guerre avec lui.
26: Ah, d'accord. OK. Non, moi, je vois bien les pièges à loups.
27: Qu'est-ce que c'est que ça?
26: C'est des gros pièges de crocodiles qu'on met, et puis ça se referme quand il y a quelque chose qui marche dessus. C'est interdit à la vente, mais il y a moyen d'en trouver encore. Ou alors je vous emmène ma chienne, là, vous faire un carnage.
27: Oui, mais en attendant, j'ai peur, parce que le voisin est tellement abruti qu'il va lui tirer dessus, votre chienne. Alors, je préfère éviter ça.
26: Alors là, pour 5 minutes, elle vous fait le tri là-dedans.
27: Les tapettes à souris, c'est trop petit pour...
26: C'est trop petit.
27: Mais les tapettes à rats...
26: Les tapettes à rats, c'est possible, oui.
27: Parce que si on met du grain dans la tapette à rats...
26: Ah bah oui, si ça va couper net.
27: Ça va couper, ça.
26: Ouais.
27: Ce matin, ça me grattait, je me réveille, j'avais une poule sur le lit.
26: Oh la vache.
27: Non, une poule. Parce que les vaches, on va en parler après.
26: Ah d'accord.
27: Oui.
26: Ok.
27: Voilà.
26: Pour vendredi, je pourrais vous avoir ça, monsieur.
27: Bah. Et alors, comme on est en guerre avec ce monsieur, il fait des vaches aussi, lui.
26: Ouais.
27: Et on trouve les vaches dans notre cour...
26: Ouais.
27: Est-ce qu'il y aurait des tapettes à vaches?
26: Non, il n'y a pas de tapettes à vaches, ça n'existe pas.
27: Il y a une tronçonneuse, vous vendez ça?
26: Ouais, mais on ne va pas tronçonner la vache quand même, ce serait un peu gore. Hein.
27: Comment?
26: C'est un peu dégoûtant de tuer une vache à la tronçonneuse, non?
27: Oh mince, alors comment je peux faire? Il y a sûrement une autre solution.
26: Vous la saoulez? Vous la saoulez, votre vache?
27: C'est-à-dire?
26: Bah vous mettez un seau d'alcool ou je sais pas pour qu'elle vienne boire dedans ou je sais pas.
27: Mais si je mets de l'alcool, qu'est-ce qui va se passer?
26: Bah elle va être bourrée. Oui.
0: Bonjour monsieur, c'est bien la boulangerie?
26: Oui.
0: Monsieur Martin à l'appareil, j'ai acheté des croissants pur beurre chez vous la semaine dernière.
26: Oui.
0: Eh ben ils sont pas pur beurre.
26: Bah si, bah je suis désolé, c'est pur beurre.
0: Bah je suis désolé, mais il y avait aussi de la farine dedans.
26: La farine?
0: Oui, apparemment vous en avez utilisé pour faire vos croissants.
26: Bah les croissants, faut bien faire la pâte à croissant, faut bien mettre de la farine.
0: Ah, pas du tout, si vous faites un pur beurre.
26: On fait une pâte. On incorpore le beurre.
0: Hop, hop, hop. Vous mettez quoi dans la pâte?
26: Oh bah, alors moi, je sais pas, hein, mais il y a de la farine.
0: Ah
26: bah, pour faire une pâte, il faut de la farine, franchement.
0: Ah oui, donc c'est bien ce que je disais. Vous coupez votre beurre à la farine.
26: Mais non! On coupe pas le beurre à la farine.
0: Non, mais je comprends, ça coûte moins cher.
26: Mais ça,
0: au prix du beurre, forcément, plus vous coupez le pur beurre.
26: Mais franchement, mais pur beurre, bah, à ce moment-là, je vous vends une plaquette de beurre.
0: Ah oui, mais en forme de croissant.
26: Mais non!
0: Oh. Bah si, vous travaillez le beurre pour fabriquer.
26: Non, on travaille pas le beurre. On fait une pâte. Une pâte, vous savez ce que c'est?
0: Ah oui, mais c'est pas une pâte pure beurre.
26: Laissez-moi finir. On fait une pâte. On pose le morceau de beurre dedans.
0: Donc à ce moment, vous coupez le beurre avec des pâtes, ça on est d'accord?
26: Ben bon, putain.
0: Non mais ok, jusqu'ici je vous suis.
26: C'est bizarre, merde, tiens, vous m'énervez.
18: Allô?
0: Bonjour madame.
18: Non, c'est monsieur.
0: Si vous voulez. Donc qu'est-ce qu'on fait avec vos croissants coupés?
18: Non, ils sont pas coupés. Je suis désolé, pour faire de la pâte, on est obligé de mettre de la farine. Faudra m'expliquer comment on peut faire une masse de beurre pour faire pousser du beurre.
0: Bah avec du beurre que vous ajoutez au beurre pour faire du pur beurre.
18: Mais pur beurre, c'est impossible de faire du beurre. Du beurre, c'est du beurre. Quand on met un croissant, un beurre, c'est touré à 20% de beurre, voire 25% de beurre. On peut pas faire un croissant qu'avec du beurre.
0: Alors dans ce cas, dites que c'est un croissant 25%, vous voyez, dites pas que c'est un croissant.
18: Non mais vous croyez qu'un pourcent... Non mais oh, vous mettez un bout de beurre dans une poêle, vous allez voir. ce que ça fait, ça va pas vous faire un croissant.
20: Ah bah parce que moi j'ai pas le coup de main, oui, forcément.
18: Non mais pas le coup de main, je suis boulanger, je suis pas magicien.
20: Bon, je suis sûr qu'avec un peu d'entraînement.
18: Non mais j'ai pas de ça à foutre. Les croissants, c'est pas possible de faire un tas de beurre pour faire des croissants. Donc on tourne, faire un tourage. On est d'accord?
20: Ah donc vous reconnaissez qu'il y a trompisme sur l'appellation, effectivement.
18: Non, il n'y a pas de tromperie sur l'appellation.
20: Bah si, bah dans le sens où.
18: Oh allez, merde.
20: Bah, pardon, mais.
1: Vous êtes sorti de où là?
20: Ah bonjour
1: les
20: monsieur.
1: Les croissants au beurre, ça se fait catégoriquement avec de la farine. C'est pas en pétrissant que du beurre que vous avez un croissant.
20: Mais excuse, mais moi je viens de Martinville. Quand on dit pur beurre, c'est pas pour rajouter.
1: Non mais vous êtes con, excusez-moi, mais vous êtes con ou quoi?
20: Oui, ah bah complètement.
1: Vous n'avez pas de croissant au beurre qu'avec du beurre.
20: Dans ce cas, mettez au moins de la farine de beurre.
1: La farine de beurre? Non mais vous entendez votre connerie, de la farine de beurre? Non mais là ça me fait rire.
20: Vous voyez, si vous mélanger du beurre avec de la farine de beurre, là, je pense qu'on peut garder l'appellation pur beurre.
1: La farine de beurre, mais de où vous me sortez ce terme-là?
20: Bah, vous voyez, vous prenez du beurre et vous le farinez.
1: Vous prenez du beurre, vous le farinez.
20: Bah oui, enfin, je veux pas vous apprendre votre métier non plus.
1: Mais putain, mais vous êtes borné, vous êtes têtu, vous allez me prendre la tête pendant combien de temps, là, en fait?
20: Non, mais je dis ça, ça vous évitera de faire du trompisme sur marchandise.
1: Mais il n'y a pas eu de tromperie, un croissant au beurre, il y a forcément de la farine, mais vous êtes débile ou quoi?
20: Oh, je sais juste de vous aider à améliorer votre recette.
1: Comment? Mais vous savez faire à bouffer, vous, dans votre vie, non? Bougez votre cul, puis après, on verra ça ensemble. Ça, vous commencez à me gonfler, sérieusement.
20: Pardon, mais j'ai justement mon avocat à côté de moi, je l'ai convoqué pour le dossier croissant coupé.
1: Oh, votre avocat, mon cul, mais vous êtes un abruti, vous êtes un évadé de Cayenne, je vous le dis, moi.
20: Bon, mais vous inquiétez pas, a priori, on n'ira pas jusqu'au procès.
1: Mais quel procès? Mais vous êtes pas net ou quoi? Vous êtes cinglé, ma parole, faites-vous soigner.
20: Hein. Attendez, je vous le passe, il va vous expliquer.
1: Merde.
20: Oula, non, il est hyper susceptible, alors dites-lui merde, Maître Martin, sinon il va se vexer.
1: Mais putain, mais bon.
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5: Allô, oui.
17: Oui, Mike.
5: Oui.
17: Je m'en veux pas te parler parce que j'ai un herpès sur la bouche.
5: Tu dis?
17: Attends, c'est bien Mike?
5: Bah oui.
17: Bah Mike, alors que...
5: C'est pas Jack Starling?
17: Voilà.
5: Ah bah dis donc, bah, ça fait des ans, je crois que t'étais mort, moi.
17: Mais tu te souviens de moi?
5: Bah t'étais bien Jack Starling.
17: Bah oui, Mike.
5: Bah évidemment, je me souviens de toi, comment je pourrais oublier, tu rigoles ou quoi? Qu'est-ce que tu deviens?
17: Toujours dans le jazz?
5: Bah oui.
17: On va voir. Quel instrument je jouais?
5: Du piano.
17: Et comment je jouais? Comme un...
5: Comme un dieu.
17: Ouais, ah. T'as pas oublié, hein?
5: Bah dis, merde, on a quand même joué ensemble, non?
17: Ouais, c'est... salut, salut Mike.
5: Salut.
17: C'est Jack. Ah, sacré Mike. Ça fait plaisir de t'entendre.
5: Ah oui, bien sûr.
17: Bon, alors, let's jazz?
5: Let's jazz. Yeah, always, man.
17: Mike, t'es prêt?
5: Ouais.
17: 3, 4 et 3. Oh, vas-y, je t'écoute, je suis avec toi, Mike. Oh, vas-y, je t'écoute, je suis avec toi, Mike. Oh, oh,
5: Rip to be. J'avale mon coup. Dis, tu m'appelles, vous, que je chante dans le téléphone à 3 heures de l'après-midi, toi?
17: Rip to be abenobenura. Hey, Mac.
5: Ouais.
17: Ça fait du bien, hein?
5: Ça dégage. Et je vois toujours pas qui tu es.
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20: Bonjour monsieur, c'est bien l'exploitation agricole?
1: Oui.
0: Monsieur Martin, à l'appareil, les parquettistes Martin.
7: Les quoi?
0: Les parquettistes.
7: Et c'est quoi ça?
0: Un parquettiste, bah c'est quelqu'un qui fait des parquets.
7: C'est pour faire des parquets?
0: Voilà, donc j'ai un lot de planchers pour vous.
7: Attendez, bah nous on n'a pas commandé de plancher, monsieur. C'est quel nom?
0: Bah je viens de vous le dire, je suis monsieur Martin.
7: Non.
0: Bah si.
7: Non.
0: Et puis pourquoi vous me demandez mon nom, vu que je viens
7: mais
0: de vous le
7: dire? Je vous demande pas votre nom, je vous demande à qui vous voulez parler.
0: Ah, et bah à vous.
7: C'est quoi ça? Bah attendez.
8: Oui, hello.
0: Bonjour madame, donc j'ai du plancher pour vous.
8: Vous devez livrer ça, quel nom?
0: Bon alors ça, voyez, avec votre collègue, il vient de me dire que c'était bon en tout cas.
7: Ah non, on n'a pas commandé de plancher, hein.
0: Oh là, qu'est-ce que j'entends derrière? Me dites pas que c'est la concurrence.
8: Non.
0: Non mais j'ai entendu, il y a un concurrent à moi qui est chez vous là.
8: N'importe quoi, j'ai pas de concurrent du tout, monsieur.
0: Je l'entends derrière vous.
8: Ben c'est ma femme.
0: Oui, bah sa voix ressemble quand même beaucoup à celle d'un confrère à moi.
8: Non.
0: Oh si, ça je crois que c'est monsieur Martinet, mon collègue des parquettistes Martinet.
8: N'importe quoi.
0: Oui, bah passez-le moi dans ce cas.
8: Ouais, attendez,
7: Allô?
0: Ah, j'en étais sûr. Bonjour monsieur Martinet, c'est monsieur Martin.
7: Non mais ça va pas monsieur, je suis madame. Comme si vous auriez un confrère ici.
0: Ah bah alors c'est dingue, vous avez exactement la voix de monsieur Martinet, des parquettistes Martinet.
7: Ah bah je suis une voix de femme, hein, j'ai pas... À moins que j'aurais un petit air...
0: Ah bah oui, il y a quand même un très gros air. Vous êtes vraiment pas Martinet.
7: Non mais ça fait 15 fois que je vous dis que je suis madame. Et moi j'ai pas commandé de plancher.
0: Oh bah je m'excuse, mais ils en ont quand même parlé aux informations.
7: Quoi aux informations?
0: Comme quoi vous demandez des prix sur le plancher.
7: Que je demande des quoi?
0: Ah bah ils ont dit que l'ensemble des agriculteurs réclament des prix planchers.
7: Prix plancher? Vous êtes sûr que ça va bien là-haut?
0: Pardon, mais moi sympa, je vous fais un prix sur tout un lot de plancher.
7: Mais j'en ai rien à foutre de votre plancher, monsieur. Je vais pas vous payer un plancher que j'en veux pas.
0: Oui, enfin un plancher que vous en voulez pas, mais que vous l'avez quand même réclamé.
7: Gardez-le votre plancher.
0: Non mais ça fait des manifs pour avoir des prix sur le plancher. Et après?
7: Vous me broutez là.
0: Oh bah non, je me permettrai pas, on se connaît à peine.
7: On vous dit qu'on n'est pas des...
9: Oui, oui, bonjour monsieur.
0: Bonjour madame.
9: Non, je suis monsieur.
0: Oh, bah si vous préférez.
9: Mais vous me parlez de prix plancher du gouvernement.
0: Ah, merci, enfin quelqu'un qui suit.
9: Vous voulez me livrer du parquet pour les prix planchers de monsieur Macron.
0: Voilà, on est bien d'accord.
9: Ah, elle est belle celle-là.
0: Ah bah, vous avez des prix, autant en profiter.
9: Ah, mais vous avez bu l'apéro ou pas? Un prix plancher, ça n'a rien à voir avec du parquet, monsieur.
0: Alors, pardon, je connais quand même un peu mon métier. Je suis planchériste de beau-père en beau-fils.
9: Ah, mais...
0: Faudrait m'expliquer la différence entre prix plancher et prix parquet, déjà.
9: Ah, non, bah, vous arrêtez votre délire tout de suite, sinon je vous envoie les gendarmes.
0: Oui, je vous vois venir, vous allez me dire que justement vous avez de la famille gendarme.
9: Oui, c'est quoi le délire?
0: Non mais je connais le coup, après vous allez me dire qu'il y a votre beau-frère gendarme qui est à côté de vous.
9: Il n'y a pas de famille de gendarme.
0: Ah bon? Parce que moi justement j'ai de la famille gendarme.
9: Vous arrêtez votre délire?
0: Ah bah j'ai mon beau-frère gendarme qui est à côté de moi.
9: J'en ai rien à foutre votre beau-frère.
0: Non parce qu'il est vraiment juste à côté de moi, hein.
9: Bah passez-le moi.
0: Ah bah si vous insistez. Gendarme Martin, la dame veut vous parler.
9: Ouais.
0: Oui, allô?
9: Ouais.
0: Bonjour madame, gendarme Martin à l'appareil.
9: C'est toujours la même voix.
0: Ah oui, pardon. Bonjour madame, gendarme Martin à l'appareil.
9: Allez, vous arrêtez maintenant, c'est clair?
0: Et sinon, je peux faire cette voix. Bonjour madame.
19: Allô,
21: oui?
19: Allô?
21: Oui?
19: Allô, allô, madame Braco?
21: Pardon? Je pense que vous faites erreur, monsieur.
19: Attends, je suis pas sur Plouer, là?
21: Pas du tout.
19: Ah bah, on est où, là, alors?
21: Pour quelle raison vous voulez savoir ça?
19: C'est une base militaire, madame. C'est très important parce qu'on nous a indiqué votre numéro pour une position pour atterrir. On est en parachute actuellement. Est-ce que
21: on est sur là.
19: Attendez, bougez pas parce que là, on est en chute libre à 850 mètres.
21: Ah bah alors là, dites donc.
19: Attends, redonnez-moi la position, s'il vous plaît. Allô, PC. Alors, ne quittez pas, madame. Merci beaucoup. Ne quittez pas.
21: Je vous en prie.
19: PC, oui, 23. Redonnez-moi la position, s'il vous plaît. Affirmatif. 5 sur 5. Bon, la réception est bonne. Alors écoutez, on va se poser. Est-ce que c'est un terrain à côté de chez vous?
21: Oui, justement. C'est ce que j'allais vous dire. Il y a un champ qui n'est pas très loin de chez moi. Il y a un petit aéroclub.
19: Ouais, c'est ça. C'est pour ça qu'ils nous ont donné cette position. Le seul problème, voilà, c'est que moi, je suis à 850 mètres au-dessus d'une maison.
21: Alors... Ah oui, ben ça c'est un peu... parce que même moi, je vous vois pas, alors.
19: Ouais, bah, 850 mètres, vous pouvez pas me voir.
21: Ouais,
19: le seul problème que j'ai, si vous voulez, c'est que moi, il me faut, comme là, j'ai une courroie qui est, rompue, j'ai un problème de courroie, il faut que je puisse atterrir. Est-ce que vous avez une cheminée? Quelque chose comme ça?
21: Non, pas du tout. C'est un toit mansardé. Je ne vois pas comment vous pouvez atterrir sur le toit. Vous voyez pas le terrain du tout?
19: Je vois le terrain, mais je suis en chute libre.
21: Ah oui, d'accord.
19: Le parachute ne s'est pas ouvert, si vous voulez.
21: Ah oui, d'accord.
19: Et là, je suis à 650 mètres et là, il va falloir que je trouve un point d'urgence parce que là, j'atterris, je crois que c'est une maison que je vois là.
21: Ouais.
19: Est-ce que vous avez la possibilité d'ouvrir une fenêtre? À ce moment-là, je vais voir ce que je peux faire.
21: Ouvrir une fenêtre?
19: Ouais, une fenêtre, ouais, s'il vous plaît.
21: Il y en a une qui est ouverte.
19: Ouais, mais elle est pas assez grande, celle-là.
21: Bah écoutez, c'est la fenêtre que j'ai.
19: Bon, je vais essayer.
21: Comment,
19: Vous êtes devant la fenêtre, là?
21: Attendez deux secondes. C'est la taille des fenêtres ici partout dans la maison. Alors,
19: ouais.
21: Moi, je ne sais pas comment je peux faire.
19: Ouais, je vais essayer de. Comme je suis en chute libre, je peux peut-être essayer tête en avant, mais bon.
21: Je ne vois pas comment je peux vous aider là. Il n'y a pas de place parce que là, c'est dans la chambre et il y a juste à côté le lit. Hein.
19: Ouais, c'est ça. Est-ce que vous auriez une bassine d'eau, genre cocotte minute, une chose comme ça, que je puisse atterrir au moins, que l'eau amortisse ma chute avec les pieds? Parce que je voudrais pas exploser votre toit quand même.
21: Une bassine d'eau?
19: Ouais. Je rentre par
21: attendez,
19: la fenêtre.
21: Attendez, je suis pas sur le toit là, vous allez rentrer dans la chambre avec vos pieds, c'est ça?
19: Oui, voilà. Oui, mais je les ai sur

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3: Il est tout petit, le seau d'eau, hein, écoutez.
4: Mais est-ce que je rentre un pied dedans, au moins un pied, l'autre, je
3: peux le... Un seul pied, oui. Ouais, ça, c'est... Oui. Bon. À mon avis, oui. Je ne sais pas la taille de vos pieds, mais...
4: 43.
3: 43.
4: Là, je suis à 200... À 180 mètres. Tout va bien.
3: Je remplis le seau d'eau.
4: De l'eau tiède, si vous avez, plutôt, parce que c'est en suspens.
3: De l'eau tiède. Oui.
4: 130 mètres, chers auditeurs. 120, chères auditrices.
3: Voilà.
4: Voilà. Alors, vous êtes où que je puisse poser le pied dans le seau, madame, en atterrissant ?
3: Je suis dans le balcon.
4: Bon.
3: Et j'ai une robe rouge.
4: D'accord.
3: Je pense que vous ne pouvez pas la louper, ça.
4: Non. Non, mais c'est bizarre parce que... Attendez, vous avez posé le seau, là ?
3: Il est rouge aussi.
4: Oui, alors mettez-le un petit peu à distance de vous, quand même, pour que je puisse juste atterrir sur un pied en chute libre, hein, dans le seau.
3: Bah écoutez, le balcon, il est tout petit, je vous préviens d'avance. Hein.
4: Oui. Attention, bah, vous n'avez pas une robe rouge ? Allô, je vois une dame avec une robe bleue, vous m'entendez, madame ?
3: Je vous entends très bien, monsieur.
4: Allô, sur l'an ?
3: Oui ?
4: Allô ?
3: Oui ? Allô ? Monsieur ?
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3: Allô ?
5: Bonjour, monsieur, c'est bien l'élevage ?
3: Quoi ?
5: Je me suis permis d'utiliser votre nom. Je vous ai déclaré comme parrain d'une pétition que j'ai lancée sur Internet.
3: Oh là là, attendez là, hein. Je sais pas de quoi vous me parlez.
5: Parce que j'ai fait un site qui s'appelle Adopte un loup. Comme vous êtes élevageur, j'ai dit que vous étiez pour adopter les loups.
3: Mais il faut quand même demander la permission aux intéressés, non ?
5: Non.
3: Ah non, on peut faire une pétition comme ça.
5: Bah oui.
3: Alors demain, je fais une pétition contre vous, c'est bon.
5: Comment ça, vous avez fait une pétition contre moi ?
3: Non, mais je vous donne un exemple. Non, mais je vous donne un exemple.
5: Oh bah il est gonflé, dis donc.
3: Mais non, je vous donne...
5: Oh là là là là.
3: D'abord, c'est Alain.
5: Alain, vous êtes Alain. Alors, attendez, je vais noter, parce que là, donc, monsieur Alain, vous lancez une pétition contre moi.
3: Mais non, je vous ai pas dit ça.
5: Oh là là là là là là.
3: Je vous ai pas dit ça, je vous donne un exemple.
5: Alors, écoutez...
3: Mais vous me laissez parler, s'il vous plaît, vous pouvez avoir au moins la politesse.
5: Oh bah, excusez-moi, monsieur Alain, mais c'est quand même vous qui lancez une pétition contre moi.
3: Mais je suis pas monsieur Alain, d'abord, premier, hein. Je suis madame.
5: Ah, vous changez de nom, tiens, bah, un pseudonyme en plus.
3: Mais non, je vous dis, alors moi, demain, je peux faire une pétition contre vous, on me dira rien.
5: Ah ah. On reconnaît ?
3: Mais quand je reconnais rien du tout.
5: Oh alors ça !
3: De toute façon, tout est enregistré. J'ai enregistré votre conversation, on va rigoler.
5: Ah bah tiens, bah moi aussi je vais enregistrer et on va rigoler aussi, oui.
3: Je vous connais pas, juste qu'est-ce que vous voulez que je fasse ?
5: Ah bah justement, vous êtes quand même gonflé alors que vous me connaissez pas.
3: Mais bon, écoutez monsieur, je vais le signaler tout de suite, hein, faut que j'en informe la direction générale.
5: Alors, elle est là la direction générale ?
3: Oui.
5: Alors, passez-moi la direction, écoutez.
6: Mais... Oui, allô?
5: Ça y est, c'est madame.
6: Bon, qu'est-ce que vous me mettez sur Internet? Je vous ai rien demandé, monsieur, moi. Je suis contre Internet, déjà.
5: Ah, vous êtes contre Internet?
6: Oui, je suis contre, monsieur.
5: Pas de problème, dans ce cas, je vous rajoute une pétition sur Internet comme quoi vous êtes contre Internet.
6: Non, moi, j'ai pas de pétition à faire, monsieur. Moi, je vais déclarer en justice, hein. Moi, je vais appeler mon avocat, hein.
5: Alors, moi, je vais passer chez vous pour prendre des photos.
6: Ah, non? Mais de qui vous permettez de venir faire des photos chez moi, monsieur?
5: Bah, parce que comme vous êtes le parrain, si vous voulez.
6: Mais c'est le parrain qui vous dit que je veux être le parrain. Mais moi, je vais appeler mon avocat.
5: L'idée, c'est que j'ai lancé une cagnotte.
6: Mais moi, je m'en fous de la cagnotte, je m'en branle de ça. Pour qui vous permettez, monsieur? Mais pourquoi vous permettez ça?
5: C'est pour financifier le barbecue que j'organise chez vous.
6: Non, mais je veux pas de barbecue, moi, j'ai pas que ça à foutre. Allez vous faire moudre.
5: Non, mais je vous mets une place, hein.
6: Je m'en branle. Mais qui vous êtes, vous? Qui est toi?
5: Bah, monsieur Martin.
6: Je m'en branle, monsieur Martin.
5: Oh, bah, merci.
6: Mais merci, oui, monsieur, mais qui vous permettez de faire des trucs comme ça?
5: Bah, parce qu'il faut quand même bien reconnaître que c'est un peu la faute des élevageurs si les loups mangent de la viande.
6: Les élevageurs, vous savez même pas parler. Qu'est-ce que tu veux dire? Vous savez rien dire du tout. Restez dans vos cités, vous m'emmerdez pas, c'est clair.
5: Ces pauvres loups, on leur met de la viande sous le nez, donc forcément.
6: Mais ta connerie, je mets pas la viande sous le nez.
5: Si vous leur mettiez des soupes, par exemple.
6: Des soupes? Attendez, une belle pas de soupe. Mais tu es mal baisé, toi. Tu es mal baisé. Tu es une tranche de vie. Si tu viens, je t'emplâtre. Tu as compris?
5: Oui, alors on peut aussi leur donner des pâtes. Bonne idée.
6: Oui. Si tu viens, je t'emplâtre.
5: Vous savez quoi? On fait moitié pâte, moitié soupe.
6: Mais tu vas me lâcher, toi, allez! Tu vas me lâcher, espèce de trou de balle!
5: Comment ça, du cheval? Ah bah non!
6: C'est un trou de balle, tu vas me lâcher, espèce de trou du cul!
5: Oula, attendez, j'ai l'impression qu'on parle pas de la même chose.
6: Tu m'appelles, je vais appeler mon avocat, tu vois, je vais te prendre à vivre, espèce de gros con.
5: Ah non, pas gros con, trop con.
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7: Allô, oui?
4: Oui, bonjour, madame.
7: Oui?
4: Oui, bonjour, c'est Nicolas Hulot à l'appareil. Vous connaissez l'émission Il est choix, il tue ?
7: Oui.
4: Très bien, vous nous avez déjà regardé. Vous connaissez alors la séquence frisson. D'accord. Nous sommes dans les canalisations d'eau de votre immeuble avec un caméraman.

0: Anne est un ingénieur du son. Oui. Et alors le problème que nous avons, c'est que nous essayons de remonter à la surface tous les trois. Mais je ne sais pas si vous avez déjà vu vos canalisations d'eau.
1: Ah non, pas du tout.
0: Bien, disons que les parois sont plutôt rêches. Je voudrais savoir si pour cette séquence frisson, vous pourriez faire couler un peu d'eau avec du savon ou un liquide vaisselle qui nous permettrait de remonter plus facilement à la surface et de nous dégager de ce conduit.
1: Bon, ben écoutez, alors je vais aller à la cuisine.
0: Je vous remercie.
1: Je vais tout de suite et je ne raccroche pas. Hein,
0: ne raccrochez pas, voilà, vous êtes gentil. Chers téléspectateurs, vous êtes au cœur de Il est choix et il chut. Et oui, c'est en effet la grande séquence frisson. Ah, séquence frisson avec Nicolas Hulot. Allô ?
1: Voilà, j'ai fait couler avec de l'eau avec du produit de vaisselle.
0: Eh bien écoutez, madame, je vois en effet l'eau qui arrive vers nous. Nous tentons effectivement de nous dégager, de remonter vers le conduit. Les parois semblent plus humides, je vous remercie beaucoup.
1: Est-ce que vous voulez que je remette encore ?
0: Écoutez, dès que j'aurai raccroché, vous en remettrez un petit peu. Vous m'entendez là ?
1: Oui, je vous entends très bien, moi.
0: Ah, le signal est moins bon, je ne sais pas si vous m'entendez.
1: Oui, je vous entends très bien, Nicolas Hulot.
0: Eh bien écoutez, je vous remercie, car les parois sont humides et nous glissons le long des tuyaux de vos canalisations d'eau. Comment vous remercier ?
1: Oh, ben, j'en sais rien.
0: Écoutez...
1: En venant me voir.
0: D'accord, ben écoutez, nous allons essayer d'arriver chez vous par vos WC. Hein, donc
1: comment vous allez passer par le petit trou du WC ?
0: Non, mais on va juste vous faire un petit signe de la main, on ne pourra pas passer le corps. Hein.
1: Ah bon ?
0: Et on continuera l'escalade jusqu'en haut, donc. Hein,
1: d'accord.
0: Pour la séquence frisson, donc vous nous regardez par les WC. Je vais essayer de sortir la main et de vous faire un petit bonjour. Avec la caméra, ce que vous pouvez faire, c'est nous faire un grand sourire à ce moment-là au-dessus de vos WC ou pas ?
1: Si vous voulez, mais dans combien de temps ?
0: Écoutez, il nous faut à peu près une minute pour arriver jusqu'à vous.
1: D'accord.
0: D'accord ? À tout de suite.
1: À tout de suite. Allô ?
2: Allô ? Oui, bonjour madame, c'est votre voisin.
1: Oui ?
2: Oui, juste à côté, là, l'immeuble à côté. Dites-moi, je comprends pas, j'étais au WC et j'ai vu une main qui se tendait.
1: Eh oui, c'est Nicolas Hulot.
2: C'est pas vrai. Il m'a donné un message pour vous avec un décalcomanie de l'émission Il est choix et il sue.
1: Mais vous êtes à côté ?
2: Oui.
1: Attendez, je viens.
2: D'accord, mais c'est qui vous dites ?
1: Nicolas Hulot.
2: Mais
1: qui fait l'émission Il est choix ?
2: Il est choix, il sue, c'est lui.
1: C'est lui.
2: C'est pas possible.
1: Oui, c'est une émission qui fait les frissons.
2: Ah, mais je suis passé dans la séquence frisson.
1: Ben oui.
2: Parce que j'étais juste assis sur mon trône et j'ai vu un bras qui se tendait. Vous vous rendez compte ? Alors, qu'est-ce que je fais ?
1: Ben attendez, j'arrive.
2: Ça y est, il remonte. Attendez, il veut...
1: Allô ?
2: Oui, il veut vous parler, je vous le passe.
1: Attendez.
0: Allô ?
1: Allô ?
0: Oui, c'est Nicolas.
1: Ben oui, alors... j'attendais aux toilettes, mais moi, je savais pas que c'était à côté.
0: Écoutez, je me suis complètement trompé. J'espère que vous m'en voulez pas. Je suis sorti chez votre voisin. Écoutez, vous avez été formidable. Et j'espère que vous appréciez la séquence frisson.
1: Ah oui, toujours, bien
0: d'accord.
1: Sûr.
0: C'était Nicolas Hulot pour la séquence frisson. Bravo Nicolas, j'espère que j'étais bon.
1: Oui, très bon.
0: Et la semaine prochaine, ma chère Françoise, j'espère que vous nous regarderez.
1: J'espère aussi, oui.
0: Nous tenterons l'escalade du radiateur de ma voiture 4x4. C'était Nicolas Hulot. À bientôt.
1: À bientôt.
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4: Allô ?
5: Bonjour monsieur, c'est bien l'expertise comptable ?
4: Oui, bonjour.
5: Société Martin Télécom, on est en train de vous basculer sur la 5G.
4: Oui.
5: Grâce à la mise à jour, vous aurez plus besoin du fil du téléphone.
4: Ouais.
5: Donc vous pouvez dès maintenant débrancher la prise.
4: Mural ?
5: Voilà, celle-là, vous pouvez la virer, elle ne sert plus à rien.
4: D'accord. Alors, c'est débranché.
5: Allô ? Ah bah voilà, elle a débranché son téléphone. Je vais la rappeler.
4: Allô ? Alors j'ai rebranché parce que ça marchait pas.
5: Pardon, mais qu'est-ce que vous avez fichu là ?
4: Ben, j'ai débranché, vous m'avez dit de débrancher, j'ai débranché.
5: Oula !
4: Quoi, oula, c'est-à-dire ? Non mais...
5: Ben, c'est-à-dire que vous avez débranché quelle prise ?
4: Ben, la prise du téléphone, la prise beige là.
5: Ah, attendez, vous avez une prise belge ?
4: Non, beige.
5: Oh là là !
4: De couleur beige.
5: Alors attendez, parce que les prises belges, c'est pas comme les françaises.
4: Non, je vous dis pas belge, je vous dis...
5: Ah non, mais tout s'explique, je suis sûr que vous avez tout le temps des coupures.
4: Non,
5: vous devez avoir des correspondants qui vous entendent plus subitement.
4: Non, non, pas du tout.
5: Comment ? Allô ?
4: Vous m'entendez là ?
5: Ah bah tiens, qu'est-ce que je disais, tiens ? Non, je vous entends pas.
4: Vous m'entendez ?
5: Bah non, sinon je vous le dirais.
4: Allô ?
5: Ah, vous revoilà. Bon bah ça c'est le fil belge, hein. Cherchez pas plus loin.
4: Non, pas belge, B-E-I-G-E.
5: Ah non, B-E-I-G-E, ça fait beige, comme la couleur beige.
4: Eh ben c'est bien ce que je vous dis depuis un quart d'heure.
5: Ah bah dites-le, oui.
4: Eh ben non, mais oh, C'est bon, hein?
5: Eh ben, si vous n'aviez pas débranché le mauvais fil aussi...
4: Ben, si vous ne m'aviez pas dit qu'il fallait le faire, je ne l'aurais pas fait.
5: Écoutez, c'est pas grave. À mon top, et surtout pas avant, hein, vous allez rebrancher le fil belge que vous avez débranché.
4: Ah, mais il est déjà rebranché, le fil que j'ai débranché.
5: Quoi?
4: Ben, je l'ai déjà rebranché, vous vous en êtes pas rendu compte?
5: Oh!
4: Mais comment ça?
5: Oh, ben voilà, ben, je comprends tout.
4: Pardi.
5: Oh, ben de mieux en mieux.
4: Ben, le téléphone ne marchait pas. Je ne vous entendais pas. Hein.
5: Est-ce que je vous ai dit rebrancher le fil?
4: Vous ne pouviez pas me le dire parce que quand je le débranche, je ne vous entends pas.
5: Résultat, merci, mais vous avez tout court-circuitifié.
4: Pardon?
5: Bah c'est grillé, donc on va vous couper le téléphone plus internet maintenant.
4: Ah non, mais moi je veux pas qu'on nous coupe le téléphone et internet, ça c'est négatif.
5: Non mais en attendant, on vous rebascule sur l'ancien réseau, donc on va vous livrer un Minitel.
4: Non mais le Minitel, non mais... On revient à l'âge de pierre là.
5: Oui bah ça remplacera vos ordinateurs, vous verrez pas la différence.
4: Franchement, hein. Là ça commence à me gonfler, mais sérieux quoi. Hein.
3: Le mec il veut brancher un Minitel en attendant ceci et cela, non mais attends.
6: Oui allô.
5: Bonjour madame.
6: Attendez, vous allez pas couper internet.
5: Écoutez, on peut tenter une dernière manip, mais vous faites pas n'importe quoi comme l'autre.
6: Attendez, je mets le haut-parleur. Là.
5: Donc, il va falloir débrancher le câble que votre collègue a rebranché n'importe comment.
6: Attendez, j'y vais. Alors le câble, il faut le débrancher.
5: Voilà, et après ça devrait marcher nickel.
6: Alors attendez.
3: Le câble du téléphone, hein.
6: Le câble, attendez.
5: Deux fois, je rappelle.
6: Oui, allô.
5: Mais qu'est-ce que vous m'avez encore fait?
6: Mais c'est vous qui avez demandé qu'on débranche.
5: Oh, je n'ai jamais dit ça.
6: Ah, vous nous avez dit débrancher.
5: Oh, certainement pas, je m'en souviendrai.
6: Vous êtes complètement déconnecté.
5: Ah oui, alors ça, je peux vous déconnecter. Attendez, je coupe tout.
7: Coupage de la ligne activée.
6: Vous avez coupé là, ça y est.
5: Ben, c'est vous m'avez dit de déconnecter.
6: Mais bravo. Alors là, vous nous mettez dans une merde, mais.
5: Mais non, puisque je vous dépose un Minitel.
6: Mais qui?
3: Non, vous ne déposez pas de Minitel, vous nous mettez comme c'était avant, c'est tout. Vous l'avez enlevé, vous le remettez.
5: Bah oui, mais avec vos fausses manips, forcément, ça vous a validé le Minitel.
6: Mais qu'est-ce qu'on vous a validé? Mais je rêve là ou quoi?
5: Attendez, je vous envoie le bon de commande tout de suite par Telex.
3: Hein? Non, mais je reçois pas moi de Telex.
7: Activationnage du Telex.
6: Je crois vivre un truc irréel là.
5: C'est bon, vous avez reçu?
6: Vous avez envoyé le message en faisant tu.
5: Ah non, pas du tout, c'était tu.
6: Bon, qui vous êtes là?
5: Alors, un indice, c'est la radio.
6: Et c'est quelle radio alors?
5: Alors, un deuxième indice, il y a Rire et Chanson dans le nom.
6: Rire et Chanson.
5: Bravo.
6: Et bien, je vous remercie pour ce petit moment de détente.
5: Ah, mais c'est moi, merci, et au revoir, madame.
3: Au revoir.
6: Elle vous a dit au revoir.
5: Ah non, mais je parlais pas au monsieur derrière vous, c'est pour vous.
6: Ah, oui, ah ben, et ben, au revoir, madame.
5: Merci, et au revoir au monsieur derrière quand même.
6: Au revoir.
8: Unicis, bonjour.
9: Oui, bonjour, madame. C'est l'agence matrimoniale?
8: Oui, tout à fait.
9: Oui, bonjour, madame. Je voudrais le service après-vente. De l'agence matrimoniale, s'il vous plaît.
8: Vous êtes monsieur?
9: Robert Ledoux.
8: Eh bien, c'est le service après-vente, c'est madame...
9: Ah, écoutez, madame, je suis désolé, j'ai acheté une femme chez vous il y a quelque temps. Je ne suis pas du tout content de ses performances au lit et je voudrais savoir si on peut la changer.
8: Bah, de toute façon, nous, on ne sait pas les performances au lit des gens. Hein. Ça, c'est rentre dans des détails intimes qu'on ne peut pas savoir. Hein.
9: Bah, écoutez, madame, vous me vendez une femme. Vous savez quand même, vous avez fait un dossier, vous avez affiché, vous connaissez ses performances.
8: Ah bah, tout à fait. Mais nous ne connaissons pas au niveau sexuel. Nous n'allons pas jusque-là. Hein.
9: Écoutez, madame...
8: Nous ne demandons pas jusque-là des détails. Hein.
9: Enfin, quand même, madame, vous vendez un produit. Il faut quand même...
8: On ne vend pas un produit, quand même. On n'est pas des bêtes. On est quand même une personne. On est quand même quelqu'un.
9: Mais madame,
8: vous... Vous entendez causer, là? Moi, je ne sais pas, mais vous avez une drôle de façon de parler des femmes. Hein.
9: Mais madame, c'est moi le cochon de client. J'ai acheté une bonne femme chez vous.
8: Ma vie.
9: Ce produit-là arrive chez moi, s'installe, bon. Et hop, je l'essaye, normal. Dès le début, je me dis, tiens, elle est pas... Je me dis, ça va peut-être venir. Vous savez, c'est comme les voitures font un rodage, quoi. Hein, vous comprenez, hein. Mais maintenant, ça fait quand même un certain temps. Ses capacités, ses performances sont très limitées.
8: Écoutez, quand même, c'est des détails intimes qu'on n'a pas le droit de demander.
9: Mais enfin, madame, quand...
8: C'est personne, enfin.
9: Mais enfin, quand même, quand un garagiste voit une voiture, il sait très bien...
8: Oh, ben, c'est quand même entre une voiture et une femme, il y a quand même une différence, monsieur.
9: Mais madame, c'est vous qui l'avez vendu, c'est vous le garage.
8: Oh bah dites donc, vous nous considérez vraiment bizarrement, vous, hein. Vous avez une drôle de manière de parler des femmes, hein.
9: Bah c'est vous qui les vendez, les femmes, c'est pas moi.
8: On les vend pas.
9: Oh, j'ai payé.
8: Mais la dame aussi a payé pour vous rencontrer, de toute façon, on les vend pas.
9: Écoutez, madame.
8: Enfin.
9: Moi, j'avais fait un plan d'épargne pour acheter une grosse. Mais enfin, attendez, si j'avais vu que le modèle que j'ai choisi ne fonctionnait qu'à l'horizontale, j'aurais pas pris.
8: Bah écoutez, je comprends pas votre mentalité, hein. La personne est comme elle est, point final.
9: Madame, c'est quand même pas comme quand on va voir des prostituées. Une prostituée, ça coûte 500 balles. Là, ça m'a coûté 10 000 balles.
8: Vous nous traitez comme des moins que rien et tout. Alors là, j'arrive pas à vous comprendre, hein.
9: Si vous me changez pas, la bonne femme que j'ai en ce moment, contre une autre, neuve, et plus performante, alors là, je porte plainte.
8: Bah, de toute façon, porter plainte, pourquoi ?
9: C'est un modèle usé.
8: Ah, pas du tout.
9: Oh, bah, dis donc, hein, c'est pas vous qui l'avez dans votre plumard, hein.
8: Non, mais vous entendez parler, vous parlez d'une dame, vous la parlez comme une voiture.
9: Mais madame, il y a de très belles voitures. Arrêtez de dire du mal des voitures, enfin quand même, c'est scandaleux, ça.
8: Une femme, c'est quand même pas une voiture, il y a une différence, je regrette.
9: Eh ben, il y a des voitures qui valent bien des occasions de bonnes femmes, comme celle que vous m'avez vendue.
8: De toute façon, on n'est pas un concessionnaire de voitures, monsieur.
9: Attendez, je comprends pas, là, c'est pas le garage Habite.
8: Ah, vous êtes pas du tout au garage Habite, je regrette. Vous êtes dans une agence matrimoniale.
9: Ben, une agence matrimoniale, c'est un garage Habite.
8: Mais dites donc, est-ce que vous êtes vulgaire?
9: Oh,
8: bah écoutez, vous vous entendez causer un garage Habite? Non, mais qu'est-ce que c'est que ça? Moi, je n'ai jamais entendu ce terme-là. Moi, je regrette, vous me choquez énormément.
9: Je me fais filer une occasion pourrie, lamentable, pour 10 000 balles, hein? Une nana qui tient pas la route, et c'est moi qui... Ah non, mais attendez.
8: Ah là, vous êtes d'une vulgarité pas possible.
9: Vous faites quoi ce soir, madame?
8: Comment? Mais vous me prenez pour qui? Écoutez, moi, je vais porter plainte contre vous.
9: Bah écoutez, vous n'avez pas porté plainte contre monsieur le préfet de région?
8: Parce que vous êtes pressé?
9: Oui, madame.
8: Eh ben, dites donc, bonjour le langage pour un pressé, hein.
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8: Oui.
5: Bonjour monsieur, c'est bien la boucherie?
8: Oui.
5: Monsieur Martin, société Martin Télécom.
11: Martin Télécom, c'est quoi ça?
5: Eh bien, nous sommes la première société téléphoniste à proposer une traduction instantanée par téléphone.
11: Oui.
5: Et justement, on fait des tests. Est-ce que vous avez reçu des appels en étranger ces derniers jours?
11: Non.
5: Ok, donc je vais activer maintenant le traductionneur.
11: Ça veut dire quoi?
5: Bah, c'est la machine qui traduit en direct vos appels. C'est inclus dans l'option internationale.
11: Mais on n'a pas de monde d'option à l'international.
5: Ah bah, ça tombe bien, c'est inclus aussi sans l'option internationale.
11: D'accord.
5: Donc j'active la machine. Tup, tup, tup, tup, tup.
11: Oui.
5: Et à partir de maintenant, quand on vous parle en anglais, vous l'entendez directement en français. Démonstration?
11: Oui.
5: Hello mister, I am parling English, but you entend me in French.
11: Comment?
5: Incroyable, no? You entendre in French.
11: Ouais, non, vous parlez anglais, ouais.
5: Yes, but me, you entendre en French.
11: Non, c'est toujours en anglais.
5: Alors, pardon, je vais désactiver. Vous m'entendiez en quoi, là?
11: Là, je vous entends en anglais, mais pourquoi vous me parlez de traduction, là, de téléphone?
5: Oh là là, il y a un bug. Attendez. Allô?
11: Ouais.
5: Là, je vous parle en anglais. Vous m'entendez en quelle langue?
11: En français.
5: Tout, tout, tout. Ok, bah écoutez, super, comme ça, c'est activé.
11: Mais pourquoi vous me demandez d'activer ça? Moi, on vous a rien demandé sur là-dessus. On n'a jamais demandé qu'on traduit en français.
5: Pourquoi vous me parlez en étranger?
11: En étranger?
5: Bah oui, je vous entends en anglais maintenant.
12: Allô?
5: Bonjour monsieur, alors pardon, vous m'entendez en français?
12: Oui, moi je vous entends bien en français.
5: Ok, on va tenter un inversage. Dites-moi un truc en anglais et je devrais l'entendre en français.
12: What's your name?
5: Pardon?
12: What's your name?
5: Non mais dites-le-moi en anglais, pas en français.
12: Non, là je vous ai parlé en anglais.
5: Ah non? Vous avez dit c'est quoi ton nom?
12: Ouais, bah en français, en anglais je vous l'ai demandé.
5: Oh, po, qu'est-ce que c'est que cet imbroglio?
12: Oui?
5: Ah, j'ai un doute là. Allô?
13: Oui.
5: D'accord, bonjour madame.
13: Ah non, c'est pas madame.
5: Ah bah elle aussi elle me parle en anglais.
13: Bon non.
5: Là vous m'entendez en quelle langue?
13: Moi je vous entends en français.
5: Oh là là, et moi je vous entends en espagnol maintenant.
13: Ah.
5: Bah ah, oui, parlons espagnolo.
13: Moi parle espagnol.
5: Parlez-moi en espagnol, je vais peut-être vous entendre en français.
13: J'ai pas une tête à parler espagnol, monsieur.
5: Ah bah pour moi si, vous avez une tête d'espagnol vu que vous me parlez en espagnol.
13: J'ai déjà du mal à parler français, alors s'il faut encore parler espagnol, monsieur.
5: Attendez, je tente autre chose. Allô, vous m'entendez?
13: Oui, je vous entends toujours, monsieur.
5: Oh non, c'est pas vrai, je vous entends en chinois maintenant.
13: Ah non, c'est pas possible, je dis pas mon chinois, monsieur.
5: Et en plus, il y a une dame qui pleure derrière. Je sais pas ce que vous avez dit en chinois, mais ça n'a pas l'air...
13: Une dame qui pleure, non, vous êtes une boucherie, monsieur.
5: Bon, bah bougez pas, je tente un dernier truc. Allô?
13: Vous êtes toujours là.
5: Oh lolo. Ah bah maintenant, je vous entends en français, mais vous passez à la radio.
13: Passez à la radio? À quelle radio?
5: Ah, écoutez, c'est dingue, je vous entends sur Rire et Chanson.
13: Ah bah Bruno, t'as passé à la radio.
5: Ah, tiens, vous aussi, vous avez un Bruno.
14: Ça, c'est magnifique.
5: Enchanté Bruno et goodbye madame.
14: Mademoiselle.
5: Oh pardon, je savais pas.
14: Allez, salut.
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15: Bonjour.
16: Oui, bonjour, je voudrais parler à la patronne du salon de coiffure.
15: C'est moi-même.
16: Bonjour madame, c'est Améry à l'appareil.
15: Oui, bonjour.
16: Pierre Brasier. Dites-moi, on vous appelle parce qu'on vient de recevoir un appel en urgence de la part du camp de naturistes du Cap d'Agde. Apparemment, ils ont besoin très rapidement de culottes et de strings de femmes. Est-ce que vous avez des clientes qui pourraient auprès de qui on pourrait collecter ces culottes?
15: Alors ça, je ne sais pas.
16: Est-ce que vous pourriez leur demander et nos collecteurs passeraient le plus rapidement possible cet après-midi au salon à ce moment-là, tout de suite. Maintenant, vous avez une promesse de don à nous faire?
15: Je ne peux pas vous dire. Hein. Oui, mais... je vais bien poser la question. Mais...
16: Allez-y, allez leur demander, nous...
15: Ouais.
16: On patiente. Hein.
17: qui demande des culottes de string. Et voilà, dans tous les salons de coiffure. Pourquoi les salons?
11: Là pour l'instant non, j'ai que deux clientes et.
16: Ah très bien, deux.
11: Non.
16: Deux promesses.
11: On n'a pas, non, j'ai rien là.
16: Comment ça?
11: Écoutez, les clientes, elles sont là, elles n'ont pas leur petit.
16: Bah écoutez, madame, vous pourriez montrer l'exemple déjà.
11: Ah bon? Non, mais écoutez, là, j'ai pas de petite culotte à disposition, je suis désolée. Hein.
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19: Allô.
5: Bonjour madame, je suis bien chez l'agriculturiste.
19: Pardon.
5: C'est bien l'agriculturiste.
19: Ben vous, alors déjà vous m'appelez madame, mais après vous me parlez de en chinois, alors moi je comprends pas. Au revoir monsieur.
5: Non mais alors excusez-moi.
19: Oui.
5: Oui. Pour l'agriculture.
19: Oui, je traite bien l'agriculture. Et alors?
5: Ben c'est ce que je disais, vous êtes donc agriculturiste.
19: Ah ouais, alors ben vous employez des grands mots. Voilà. D'accord. Donc c'était quoi le but de votre appel?
5: Alors c'est-à-dire que j'ai prévu d'aller au salon de l'agriculture là.
19: Ah ouais.
5: Et alors du coup j'ai dit que je travaillais pour vous pour pouvoir avoir des entrées gratuites.
19: C'est quoi votre business là?
5: Non parce que sinon c'est payant.
19: Bah ben oui c'est sûr que c'est payant.
5: Ben voilà, en fait j'ai dit que je faisais partie de votre famille et que je travaillais avec vous.
19: Déjà, vous êtes qui? Parce que vous ne vous présentez pas, vous êtes... parce que avant que de servir de mon nom, il faut quand même... je voudrais savoir qui vous êtes.
5: Justement, alors on peut dire que je suis par exemple votre fils.
19: Bah non, mais attendez, vous vous servez de moi en disant je vais aller au salon d'agriculture, je ne veux pas payer. Et de quel droit, monsieur? C'est de l'usurpation d'état civil, ça, monsieur? Mais c'est du n'importe quoi.
5: Bah non, parce que moi, ça me permet d'économiser le prix du ticket quand même, vous voyez. Donc,
19: arrêtez de me prendre pour un con. Hein.
5: Ce qu'il faudrait, à la limite, c'est qu'il y ait quelqu'un qui puisse m'accompagner.
19: Ah non, mais on connaît la capitale, on connaît le salon de l'agriculture, et puis ce qu'on a, c'est...
20: Allô?
5: Allô?
19: D'accord.
20: Ah non, vous n'êtes pas la bonne adresse, là.
5: Ah, c'est monsieur, maintenant.
20: Mais avec qui vous avez vu ça, vous? Moi, je suis au courant du tout de ça, moi.
5: Non, alors c'est pour ça que je vous préviens. C'est-à-dire que moi, je leur ai dit que je travaillais pour vous, en disant que moi, j'étais responsable vachiste.
20: Ah, ben moi, je vais pas prendre la responsabilité. Moi, c'est pour moi, moi, c'est le fils. De toute façon, qui s'occupe de ça, moi, c'est pour moi qui vois ça, hein.
5: D'accord, donc on a qu'à dire que je suis votre fils, dans ce cas, effectivement, très bonne idée.
20: Ah, non, ça se passe pas comme ça au téléphone, nous, hein. Non.
5: Il faudrait que vous m'accompagniez au salon, et comme
20: oh,
5: ça.
20: Non, du tout. Là, je vous dis, moi, je suis à la retraite. C'est pas avec moi que vous allez avoir ça.
5: Oui, non, mais comme ça, vous m'accompagnez et vous m'appelez fiston quand on arrive à l'entrée.
20: Non, pas de la magouille comme ça ici. Nous, non. Moi, je vous connais pas. Moi, je vais pas faire ça, moi.
5: En revanche, si on peut se tutoyer, ce sera plus crédible.
20: Même pas non plus.
5: Je peux vous appeler maman quand même.
20: Non plus. Moi, je n'appelle pas. Je fais pas des relations comme ça par téléphone. Moi, je vous connais pas.
5: Ah non, mais je vous demande pas une relation par téléphone. Oulala, attention. Non, pas du tout. Non, c'est juste qu'on va ensemble au salon de l'agriculture.
20: Si vous voulez faire votre truc de salon de l'agriculture, là.
5: Bah, c'est ça, c'est ce qu'on va faire ensemble. On prépare le coup, là. Donc, ce qu'on fait.
20: On va pas préparer le coup, je vous dis, sinon, c'est néant.
5: Néant.
20: Bon, tout à fait.
5: Allô?
20: Oui.
5: Vous?
20: C'est des conneries.
5: Il y a un bruit, non, derrière?
20: Oui.
5: Vous avez un chat, quelque chose, non? Allô?
21: Allô, oui. C'est quoi votre bordel, là?
5: Ah, bah voilà. Ce que je disais, c'est que vous m'accompagnez au salon de l'agriculture.
21: Mais on y va pas! Vous me faites chier, là!
5: Non, mais on fait comme si.
21: Je ne veux pas y aller, et puis c'est tout! Quand on n'a pas su un appel masqué, on n'est pas clair! Bon, allez, au revoir et merci! Arrêtez de nous emmerder!
5: Non, mais attendez, allô?
21: Allô?
5: Oui.
21: Arrêtez de nous emmerder, je porte plainte tout de suite!
5: Non, mais parce que j'ai une autre idée. Si moi je me déguise en vache.
21: Je porte plainte contre abus! Abus de.
5: Je fais meuh et vous me faites rentrer,
21: mais
5: oui.
21: Quand vous aurez compris de vous nommer au téléphone et de vous présenter et de vous donner votre numéro de téléphone,
5: oui,
21: alors... au revoir!
5: Alors...
21: Ne commencez pas!
5: Non, mais
21: parce
5: juste...
21: que j'appelle la gendarmerie tout de suite! 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
22: Allô?
16: Oui, bonjour monsieur.
22: Non. Mais je vais vous le penser tout de suite.
16: Non, bah attendez, monsieur, c'est Europe 1, l'appareil, la radio, pour notre grand jeu. Écoutez, de toute façon, ce qui compte, c'est que vous soyez là, puisque nous sommes là, hein.
22: Ah oui, mais on n'a rien écouté, alors.
16: Non, mais vous inquiétez pas, justement, ça va venir. Vous allez recevoir un appel téléphonique dans quelques instants. Le mot de passe, vous êtes connoté?
22: Oui.
16: Le mot de passe, hey, va te faire voir chez les Grecs. Cette expression, monsieur, vous devrez la prononcer à votre prochain interlocuteur téléphonique.
22: Ouais, d'accord.
16: Nous sommes bien d'accord?
22: Va te faire voir chez les Grecs, ouais.
16: Très bien, monsieur. Alors donc, attention, vous allez être...
22: On n'a rien à perdre avec ça, là?
16: Ah bah vous avez tout à gagner, vous voulez dire.
22: Et qu'est-ce qu'on gagne?
16: Ah bah vous le découvrirez, monsieur, à l'annonce des résultats, hein. Alors attention, monsieur, je vais raccrocher. Dès que j'ai raccroché, le prochain appel, c'est pour vous, et c'est donc le mot de passe. Attention.
22: Je raccroche, moi?
16: Nous raccrochons tout de suite, monsieur, en attendant le prochain appel. Hein. Merci, monsieur.
0: Oui, bonjour, monsieur.
22: Oui.
0: Je suis bien au couet.
22: C'est bien ça, oui.
0: Ah, très bien.
22: Va te faire voir chez les Grecs.
0: Pardon, monsieur.
22: Va te faire voir chez les Grecs.
0: Oui, monsieur, je suis monsieur Robert Ledoux à l'appareil, direction des impôts de Rennes. Vous pouvez me redire ce que vous venez de me dire, là ?
22: Ben, ah, ouais, mais... Non, mais... Là, c'est...
0: Passez-moi le dossier. J'étais sur votre dossier, en plus. Hein.
22: Non.
0: Non, parce que ce monsieur vient de me dire, va te faire voir, je ne sais plus quoi.
22: Ouais, chez les Grecs. Non, mais c'est-à-dire, attendez, je vais vous expliquer. On vient d'avoir un coup de téléphone.
0: Oui.
22: Et donc, cette personne, elle m'a dit de sitôt qu'il il a raccroché, lui, et ils disent, ils nous disent, c'est pour ça, j'ai toujours peur à ces bêtises-là, parce qu'elles nous disent, vous allez prendre ce mot de passe, et moi j'ai raccroché, qu'il a dit, la personne qui était au bout, et par rapport au prochain coup d'appel qu'il va y avoir, vous allez décrocher et vous allez dire le mot de passe. Vous comprenez ?
0: Pas du tout, monsieur. Hein ?
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1: Oui, bonjour.
2: Oui, bonjour monsieur. Je suis bien à Pôle emploi.
1: Oui, vous êtes à la direction régionale de Pôle emploi.
2: Je vous appelle suite au record de chômage qu'ils ont annoncé la semaine dernière.
1: Oui.
2: Vu que je suis chômeur moi-même, je voulais savoir si j'avais droit à une prime, une médaille.
1: Alors
2: ou quelque
1: attendez,
2: chose.
1: Parce que moi je ne pourrais pas vous renseigner.
2: Vous touchez quelque chose du coup pour le record ou pas, ils vous ont dit ?
1: Non, pas du tout.
2: Ah bon ? Parce que c'est une victoire partagée, quoi, dans le sens où.
1: Vous avez le nom d'une personne ?
2: Martin.
1: Martin. Ouais. Alors attendez. Monsieur Martin.
2: Ah bah exactement, c'est lui, oui.
1: C'est le directeur, hein ?
2: Oui, c'est très bien, c'est exactement lui en plus que je voulais avoir.
1: D'accord, je vous mets en relation. Ça répond pas, hein.
2: Ah, et alors dans ce cas, Michel ?
1: Vous avez son nom de famille ?
2: Michel...
1: Monsieur Michel.
2: C'est ça, c'est lui. Ah bah exactement.
1: C'est lui ?
2: Ouais.
1: Je vous mets en relation.
2: Merci, monsieur.
1: Non, j'ai personne qui répond.
2: Ah, dans ce cas, est-ce que vous pouvez me passer peut-être Juan Carlos ?
1: Juan Carlos, c'est son nom de famille entier. Hein, parce que si je l'écris mal, il ne me sortira jamais dans la...
2: Ah, d'accord. C'est I-Y Garcia Sanchez dos Santos, je crois, en entier. Juan Carlos y Garcia Sanchez dos Santos.
1: Moi, j'ai mis c'est dos Santos.
2: Ah, bah c'est lui.
1: C'est ça ?
2: Oui, c'est lui.
1: Bonjour.
2: Ah, je suis revenu à l'accueil.
1: Oui.
2: Dans ce cas, peut-être essayer Brigitte ?
1: Oui, je vais vous transférer vers sa secrétaire. Hein.
2: De qui ?
1: De madame Brigitte.
23: Allô ?
2: Bonjour, je voudrais parler à Brigitte, s'il vous plaît.
23: Laquelle ?
2: Ah, je sais pas. Je voulais savoir, en fait, pour la prime, pour le record de chômage, quand est-ce qu'on allait la toucher ?
23: Je sais pas, excusez-moi, mais vous me parlez, mais je comprends absolument pas ce que vous me dites.
2: Il y a une nouvelle hausse record du chômage.
23: Mmh.
2: Et du coup, je voulais savoir comment on prévoyait un peu de célébrer ça, quoi.
23: Vous voulez fêter ça ?
2: Bah, j'ai quand même activement participé.
23: Je sens que je vais rire, là. Ouais. Bon, je serais quand même. Je suis assez curieuse de savoir quelle Brigitte vous voulez.
2: Ah, bah, n'importe quelle.
23: Je vais prendre un numéro de téléphone, je vais essayer de vous faire rappeler, c'est pas possible.
2: Filez-moi n'importe quelle Brigitte, hein, du moment qu'elle peut me filer une prime, étant donné que.
23: Je rigole.
2: Si vous voulez, j'ai refusé quand même un paquet d'emplois pour pouvoir rester chômeur et participer activement à ce record.
23: Ben, c'est sûr, et là, il faut vraiment une prime. Là,
2: voilà.
23: C'est vert, hein.
2: Merci.
23: Je suis bien d'accord.
2: On est d'accord que je mérite un petit peu ma part du gâteau.
23: Tout à fait.
2: Voilà.
23: Tout à fait.
2: Le mieux, c'est quoi, je passe ?
23: Ah oui, moi, je préfère.
2: À tout à l'heure, alors.
23: Ah bon, vous me dites vers quelle heure ?
2: Oh ben,
23: que
2: quand...
23: je sois là, quand même.
2: Pour l'apéro, 17h ?
23: Ah non, 17h, je suis partie, déjà.
2: Alors, pour l'apéro de 16h ?
23: À 16h aussi, je suis partie. Bah, à l'apéro, normalement, c'est midi.
2: Ah bah, alors, l'apéro de midi, ok ? Un petit bisou.
23: Ça va ? Allez.
2: Un petit bisou ?
23: Non, même pas.
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24: Allô ?
25: Oui, bonjour madame. Madame Dian ?
24: Oui.
25: Bonjour madame, c'est la mairie.
24: Ah.
25: Enfin, les ponts et chaussées.
24: Ah bon ?
25: Voilà.
24: C'est bon. À quel sujet ?
25: Vous avez vu les travaux dernièrement ?
24: Non, j'ai rien. Il y a des voitures et puis c'est tout ce que j'ai vu.
25: Ah, on n'est pas vu les travaux ?
24: Non.
25: Bon, parce que voilà, ce qui se passe, voyez-vous, c'est qu'on avait décidé, parce que vous êtes au 23 de la rue.
24: Oui.
25: On avait décidé dans la réforme, le plan de réforme de l'aménagement des bus, hein,
24: oui.
25: Des abris de bus,
24: oui.
25: De créer un nouvel abri de bus devant chez vous, au 23.
24: Oui.
25: Mais le trottoir ne le permet pas, je pense que vous avez vu pourquoi.
24: Oui.
25: Donc on peut pas non plus le placer sur la rue avec la circulation, ça c'est...
24: Non.
25: Bon. On va donc, si vous le voulez, placer cet abri de bus, non pas sur la rue bien entendu,
24: oui.
25: Ni sur le trottoir, mais chez vous.
24: À l'intérieur de mon jardin ?
25: Comment ?
24: À l'intérieur de la maison,
25: oui.
24: Oh, non.
25: Ah ben, j'ai pas le choix.
24: Ah ben, monsieur, moi, je peux pas avoir quelqu'un. Hein. Ah non, non, non, moi, chez moi, comme... Ah non, non, non, monsieur, ça...
25: Alors, vous avez l'abri de bus d'été, donc, qui est dans votre jardin.
24: Ah non, non, non, non, non, je veux personne. Ah non, c'est pas possible. Hein.
25: Bon, d'accord, donc je note, parce que je suis en train de réformer tout le centre-ville.
24: Ah oui.
25: Donc, alors, vous, vous voulez pas d'abri de bus, je vais le mettre
24: sur... Ah non, non, non, avec mon... Si j'ai là, mes chiens, où est-ce que je vais les mettre?
25: Les chiens, vous pouvez les mettre sous l'abri de bus, hein, ça c'est pas...
24: Ah non, non, non, non.
25: Ah bon, hein. D'accord. Alors, et la nouvelle gare ferroviaire?
24: La nouvelle gare ferroviaire, je prends plus le train, alors ça, je m'en balance.
25: D'accord, donc je peux vous mettre le tunnel dans qui passerait au-dessus de votre jardin?
24: Au-dessus du jardin, par derrière?
25: Oui.
24: Oh non, oh là là, non.
25: Vous prenez plus le train?
24: Ah non, non, je prends plus le train.
25: Bon, donc je peux vous mettre le tunnel au-dessus, derrière?
24: Oh non, non, non.
25: Même un tunnel, un petit
24: tunnel?
25: Ah
24: non, non, non, non, rien. Non, non, non, non.
25: D'accord, donc pas... Non, non, mais je comprends, je note tout, hein, pardonnez-moi, mais je suis obligé d'avancer.
24: Oui, je sais que vous êtes obligé, mais...
25: D'accord. Bien, alors, vous savez qu'on va aussi travailler sur les extensions du boulevard périphérique suspendu, c'est-à-dire aérien.
24: Oui.
25: Est-ce que vous nous autorisez à remonter une bretelle qui prendrait justement sous votre jardin?
24: Mon jardin?
25: Oui, parce qu'il y aurait à peu près quand même 6000 voitures par jour qui passeraient là.
24: Oh non, non, non, non, non, non.
25: Non, d'accord. Je note. Bon, bah, il ne reste plus que la zone portuaire pour les hélicoptères pour 260 atterrissages par jour.
24: Mais à quel endroit?
25: Dans votre jardin.
24: Oh non, non, non.
25: Ça peut ne pas vous déranger, ça.
24: C'est de la folie, là. Il me reste que ce petit bout de jardin. Oh non.
25: D'accord. Donc l'abri de bus, non?
24: Oh non.
25: D'accord. Le tunnel de la gare, non plus?
24: Oh non.
25: Le boulevard périphérique, vous m'avez...
24: Oh non.
25: Non, d'accord. Donc l'hélicoptère pour la piste...
24: Oh non, non, non. Hein.
25: Non.
24: Oh non. Pour aujourd'hui, ça me suffit. Hein.
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6: Oui, bonjour.
7: Bonjour, monsieur, c'est bien l'entreprise de travaux?
6: Ah non, je suis madame, mais c'est pas grave.
7: Oui, admettons.
6: Oui.
7: Monsieur Martin, société Martin Télécom à l'appareil.
6: Oui.
7: Je réalise des tests de téléphone en entreprise actuellement.
6: Oui.
7: Donc on va faire un test auditionnel qui permettra de réaliser l'analyse fréquentielle de votre poste.
6: D'accord.
7: C'est très simple, un robot va vous dire le mot cercle.
6: Oui.
7: Et vous répondez cercle à votre tour, c'est bon pour vous?
6: D'accord, allez.
7: C'est parti.
8: Voix de robot enclenchée. Carré. J'ai dit carré.
6: Carré.
7: Allô?
6: Oui.
7: Pourquoi vous avez pas dit cercle?
6: Ah non, c'était carré.
8: Comment ça, c'était carré?
6: J'ai compris le mot carré. Hein.
7: Oh là là là là là, parce que le robot a dit cercle.
6: Moi, j'ai entendu carré. Vous voyez, on entend super mal.
7: Ah oui, là, il y a un problème.
6: Ah oui, oui, oui.
7: Donc, je vais tout de suite désactiver ce poste à distance.
6: Mais là, je pourrais plus m'en servir.
7: Ah bah non, on vous dit cercle, vous dites carré, vous imaginez bien qu'il est fichu, là.
6: Attendez, en fait, j'ai la société Martin Télécom, ils ont testé la ligne, ils s'aperçoivent qu'on entend super mal. C'est vrai qu'on entend mal, et ils veulent me désactiver la ligne, je peux pas?
9: Bah non.
6: Bah non, vous pouvez pas la désactiver. Le poste que j'ai, c'est le standard.
7: C'est pas grave, je peux vous transférer sur le portable.
6: Ah mais non, mais on n'a pas de portable.
7: Ok, dans ce cas, je vais vous faire un pack fixe plus portable.
6: Ah non, non, non, non, non.
7: Non, non. Je vous mets le pack entreprise premium, comme ça vous avez des postes fixes et mobiles.
6: Attendez, quittez pas, je vous passe la comptable.
7: Merci, monsieur.
6: Oui, allô?
7: Bonjour, monsieur. Donc, je vais déjà passer récupérer vos vieux téléphones.
6: Ah non, non, non, non, non, non, vous n'avez pas changé nos téléphones. Qui vous a dit d'enlever nos téléphones?
7: Rapport à que, comme il marche plus, si vous
6: il
7: voulez.
6: Il marche plus, mais vous êtes en train de m'appeler sur mon téléphone. Qu'est-ce que vous me racontez qu'il marche plus mon téléphone?
7: Oui, enfin, je vous entends quand même très moyennement.
6: Entendez-moi bien. Personne ne viendra récupérer nos téléphones qu'on a achetés nous-mêmes.
7: Je vous rassure, vous achetez aussi vous-même les nouveaux, hein.
6: Non!
7: En plus, vous avez 100 postes téléphoniques inclus, plus...
6: 100 postes? Mais il y a 4 personnes?
7: Eh ben, ça vous en fait d'avance, vous en aurez 25 chacun, vous pourrez changer régulièrement.
6: Mais vous ne mettrez sûrement pas les pieds ici pour récupérer nos vieux téléphones qui ont à peine un an?
7: Bah, sinon, vous nous le déposez sur le trottoir, on passera les ramasser.
6: Mais bien sûr que non!
7: Bah, comme
6: bien sûr que non! Mais qu'est-ce que vous me racontez? Mais vous êtes pas bien encore.
7: Je peux vous apporter un carton, comme ça vous balancez tout
6: mais
7: dedans.
6: Non. Mais non, vous ne changerez pas nos téléphones. Bon, je ne vais pas passer mon temps au téléphone, je vous dis non. Appelez quelqu'un d'autre.
7: Ah, mais je peux pas.
6: Mais vous vous débrouillez, mais vous n'allez pas récupérer des téléphones qu'on ne veut pas jeter, mais ça va pas à votre tête ou quoi?
7: Le truc, c'est que j'ai déjà un acheteur pour reprendre vos vieux téléphones.
6: Attendez, je mets sur haut-parleur parce que ma collègue, il faut qu'elle entende. Allez-y, on vous écoute, on est deux à vous écouter là, parce que c'est assez comique quand même.
7: Oh bah merci.
6: Martin Télécom, il veut récupérer nos téléphones en fait, nous en fournir d'autres avec une centaine d'ailleurs de postes. Et en plus, apparemment, on a des problèmes sur la ligne.
7: Ah, on est d'accord.
6: De quoi? Mais non, c'est vous qui venez de dire, on ne veut pas.
7: En plus, ça arrange tout le monde. Moi, je revends vos vieux téléphones. Vous m'achetez des neufs.
6: C'est pas des vieux téléphones.
7: Ah, et puis il faut voir où je vous installe les fax aussi.
24: Les fax?
7: Oui, parce qu'avec les 100 téléphones, vous avez aussi 100 fax inclus.
24: Des fax? Mais on n'a plus de fax.
7: Bah pas grave, je vous mets des telex à la place.
24: Non.
7: Sinon des pigeons.
24: Non.
7: Des pigeons voyageurs.
24: Mais c'est une plaisanterie, non? C'est un canular. Ouais, c'est pas une blague, là.
7: Alors, à votre avis?
24: C'est un canular, c'est ça?
7: Mais oui, gagné.
24: Et voilà, d'accord, ok.
7: Et alors, c'est qui?
24: Ah, mais j'en sais rien.
7: Alors, qui peut faire le con au téléphone avec des gens qu'il ne connaît pas du tout?
24: La radio.
7: Bien, un point pour le monsieur derrière, mais quelle radio?
24: Alors, qui fait ça? Rire et chanson?
7: Bah oui, du premier coup, bravo.
24: Mon Dieu. Oh ben vous, vous m'avez fait ma journée, là.
7: Bah, tant mieux. Bonne journée, monsieur.
24: Madame.
4: Allô?
9: J'écoute.
4: C'est le docteur?
9: Oui.
4: Bonjour docteur, excusez-moi de vous déranger. Madame Ledoux à l'appareil.
9: Oui.
4: Je ne consulte pas, là, c'est pas pour moi, hein, c'est pour mon petit-fils.
9: Oui.
4: Il est arrivé à la maison hier soir, ses parents sont partis. En week-end, voyez-vous, oui. En vacances. Hein. Et alors je vous appelle parce que j'en ai la garde et je lui ai fait prendre un bain, là, ce matin.
9: Oui.
4: Il est sorti du bain avec... La zigounette, quoi, hein,
9: oui.
4: Le zizi, tout droit, tout dur.
9: Ah oui, oh, si c'est que ça, oh, ben, madame, vous inquiétez pas. Ben. Il a quel âge?
4: Oh, écoutez, je vais vous le passer, hein. Je préfère, ça va me rassurer.
9: Il a quel âge?
4: Bernard, c'est le docteur, là.
9: Docteur? Oui.
12: Allô?
9: Oui.
12: Oui, bonjour, docteur.
9: Bonjour, monsieur, oui.
12: Excusez-moi de vous déranger, ma grand-mère me passe l'appareil.
9: Oui.
12: Qu'est-ce qui se passe? C'est à quel sujet?
9: Ben, je sais pas, on me téléphone, moi. Je suis le docteur, moi. On me demande, on me pose une question, alors j'attends, moi.
12: Attendez, je suis pas au courant, là. Ma grand-mère me tend le combiné. Qu'est-ce qui se passe
9: Ben, je sais pas. Il y a un enfant chez vous?
12: Ah non, enfin, je suis le petit-fils. Hein.
9: Vous avez quel âge?
12: J'ai 36 ans.
9: Et alors, qu'est-ce qu'elle me parle d'un enfant qui a pris son bain et puis il avait la zigounette toute raide? J'ai dit, c'est normal.
12: Ah, attendez, je vous la repasse, alors. Oui, ok, je comprends, hein. Je comprends mieux.
9: Je comprends rien, moi, monsieur. Je suis là comme un couillon, là, moi.
12: Attendez, je vous la repasse, je préfère ça parce que... voilà, mamie. Le docteur va t'expliquer.
4: Merci. Allô?
9: Oui. Qu'est-ce qui se passe, madame?
4: Ben, vous l'avez eu au téléphone?
9: Ben oui, mais...
4: Ben, c'est lui qui a eu la zigounette toute...
9: Ben, c'est normal, madame, à 36 ans.
4: Ah bon?
9: Ben, écoutez, madame, un homme... C'est un homme?
4: Oui. Parce que... Moi, j'étais inquiète, évidemment.
9: Ben, madame, vous avez quel âge, madame?
4: 82 ans.
9: 82. Alors, vous avez tout oublié dans la vie? C'est bien, c'est normal, hein.
4: Est-ce que je le mets au lit avec un bouillon?
9: Mais madame, il va pas mettre au lit avec un bouillon parce qu'il a la zigounette qui est raide. Madame...
4: Mais qu'est-ce que je lui donne, alors?
9: Mais rien du tout, madame.
4: Mais je peux pas le laisser comme ça, son âge. C'est mon petit-fils, hein.
9: Oui, ben il est normal, madame, petit-fils.
4: Parce que moi, je me disais peut-être qu'il fallait couper.
9: Mais non, on coupe rien, madame.
4: Et où sont les ciseaux?
12: Non, ton ami, là, oh.
4: Faites-le couper.
12: Allô?
9: Oui.
12: C'est vous qui lui avez dit ça, non?
9: Mais je suis pas dingue. Non, mais écoutez, je suis pas fou. Je lui dis que c'est normal et puis que c'est tout à fait logique et puis que...
12: Mamie, lâche les ciseaux!
9: Attention, elle débloque complètement, là.
12: Qu'est-ce que tu fais avec les ciseaux, là?
9: Elle va vous couper le zizi.
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15: Allô?
12: Oui, bonjour, madame.
15: Bonjour, monsieur.
12: Je suis bien chez monsieur...
15: Oui, monsieur. Oui,
12: bonjour, madame, est-ce qu'il est là?
15: Non, monsieur, il ne rentrera même pas pour ce midi.
12: Ah. Dommage, vous êtes sa secrétaire?
15: Oui, monsieur.
12: Je suis le docteur Givaro, madame.
15: Oui.
12: Et j'avais un rendez-vous téléphonique avec lui vers 12h. Peut-être qu'il ne l'a pas noté.
15: Cela m'étonnerait bien.
12: Bon, je vous explique, madame.
15: Oui.
12: Je travaille dans la réduction dentine, c'est-à-dire que nous faisons de la réduction de tête. Hein, c'est notre spécialité, ça vient d'Amazonie, madame. Hein.
15: Oui.
12: Et monsieur était très intéressé par nos travaux, puisque nous faisons collection de têtes que nous réduisons. Et vous savez que, bon, nous cherchons avidement au nom de la science des gens qui font don de leur corps à la science.
15: Bien sûr.
12: Et donc, votre patron avait souhaité laisser faire don de son corps à la science et à notre spécialité.
15: Oui.
12: Donc, j'aurais pris, je devais prendre le papier qui m'autorisait à prélever sa tête en cas d'accident.
15: Bien. Écoutez, il a vos coordonnées?
12: Oui, il les a. Ah ben bien sûr, oui. Simplement, est-ce que vous pouvez le préciser? Il m'avait demandé quelques détails quant à l'opération.
15: Oui.
12: Est-ce que vous avez de quoi noter?
15: Oui, monsieur.
12: D'accord. Voilà, donc, alors, une fois que les papiers sont en règle.
15: Oui.
12: Donc, nous réduisons, donc réduction de la tête dans de la chaux vive. après, on la malaxe.
15: Oui.
12: On en fait donc une boulette que l'on pétrit bien, qu'on introduit donc dans la sarbacane.
15: Introduite ensuite dans une serbacane.
12: Non, la sarbacane, hein, vous savez, c'est ce long tuyau.
15: On l'introduit dans la sarbacane.
12: Donc, et hop. Alors, donc après, donc, c'est les trois opérations de hop, les trois opérations indiennes, et hop, et hop, et hop. Donc, c'est la formule qui nous est demandée, le rituel indien.
15: Puis, et comment ça s'écrit-il ?
12: Comment
15: ça s'écrit-il ?
12: Hop, et hop, et hop. Vous l'écrivez comme ça se prononce, puisqu'il n'y a pas de traduction. Hein.
15: Et hop, et hop, et hop. Alors, je fais ET plus loin, HOP.
12: HOP trois fois.
15: Bon.
12: Donc, on gobe tout ça. Donc, la pâte réduite, la boulette.
15: Oui.
12: Et hop, encore une fois, donc, il l'a dans le baba. C'est exactement la traduction.
15: Donc, écoutez, ne pas faire trop de sottises. Donc, oui. Le prélèvement de la tête.
12: Oui.
15: Mise en chaux vive.
12: Réduction.
15: Réduction de la tête.
12: Oui.
15: En chaux vive.
12: Oui.
15: Malaxage.
12: Oui.
15: Une boulette bien pétrie.
12: Oui.
15: Introduite dans la sarbacane.
12: Oui.
15: Et hop, hop, hop.
12: Oui.
15: Le tout est gobé.
12: Oui.
15: Hop.
12: Oui.
15: Et dans le baba.
12: Voilà. Je vous remercie.
15: J'espère... Mais y a-t-il un papier spécial, s'il vous plaît ?
12: Ah oui, ben, il va falloir qu'il signe la décharge. Donc la décharge, alors il aura la décharge demain.
15: Oui.
12: Il la signe tout de suite et il me la renvoie à mon cabinet.
15: Bon, c'est entendu.
12: Je vous remercie, madame.
15: Je vous en prie, docteur.
12: Vous avez bien noté mon nom ?
15: Docteur Jivaro.
12: Jivaro, voilà.
15: J-I-V-A-2-0.
12: Vous lui transmettrez ça à quelle heure, madame ?
15: Dès qu'il arrive, je présume vers 14h30, 15h, monsieur.
12: Je vous remercie, madame, de votre diligence et de votre célérité.
15: Je vous en prie, docteur.
12: Au revoir, madame.
15: Au revoir, docteur.
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14: Bonjour monsieur, c'est bien le café ?
11: Oui, tout à fait.
14: Monsieur Martin à l'appareil, association pour le respectage des poilus de la Seconde Guerre mondiale.
11: Oui.
14: On m'a signalé comme quoi vous n'avez pas respecté la journée de commémorage des poilus le 8 mai.
11: Je crois pas.
14: Bah oui, parce que pour rendre hommage aux poilus, avec l'asso, on a lancé un projet, je suis poilu, je ne paye plus.
11: Oui.
14: Ce qui veut dire que tous vos clients barbus ou moustachus ne devaient pas payer leur consommation.
11: Oui.
14: Et pourtant, visiblement, vendredi dernier, vous avez fait payer vos clients poilus.
11: Non, moi j'étais pas là.
14: Ah bah moi on m'a dit que vous avez fait payer des moustachus.
11: Attendez, bougez pas, je vais demander à ma collègue, elle s'est peut-être...
14: Merci, monsieur.
11: Vendredi, t'as vu des moustachus dans le bar ou pas ?
14: Moustachus ou barbus, hein ?
11: Barbus ou moustachus.
14: En fait, tous ceux qui ont du poil.
11: Tous ceux qui ont des moustachus, c'est pas payé.
14: Allez.
11: Allô ?
14: Bonjour, monsieur. Votre collègue me dit que vous n'avez pas respecté la gratuité pour les poilus.
11: Comment ça, gratuité ? Je comprends pas votre système, là.
14: Mais c'est qu'en hommage aux poilus de la Seconde Guerre mondiale, on a décidé que les clients poilus ne devaient pas payer leur verre.
11: Des clients poilus ?
14: Voilà. Moustache, barbe, collier, etc. Apparemment, on en a vu qui traînaient chez vous.
11: Bah, j'ai des gens qui ont des barbes, oui.
14: Ah, voilà. Donc je note, il y a bien des gens qui ont des barbes. Est-ce que vous avez aussi vu des gens qui ont des moustaches ?
11: J'ai mon collègue qui est moustachu.
14: Ah non, collègue, ça compte pas, c'est que les clients.
11: Ah bon ?
14: Ouais, donc vous allez rappeler tous les clients poilus pour savoir s'ils ont payé leur conso ce jour-là.
11: Oui.
14: Ensuite, vous me faites une liste de tous les poilus payants.
11: Parce que là, je suis au travail, monsieur, hein, quand même. Hein.
14: Comment ça, vous êtes au travail ? Je croyais que vous étiez au bar.
11: Je suis au bar, mais je travaille au bar. On n'est pas là pour tourner les pouces, hein. Les clients, ils se servent pas tout seuls, non ?
14: Ah bah non, les clients se servent pas tout seuls. Je me doute bien que vous picolez un peu avec eux.
11: Qu'est-ce que vous dites, monsieur, là ?
14: Non, mais je veux dire, vous avez le droit de boire des coups pour le boulot, mais vous voyez, entre deux verres avec les clients.
11: Oui, je ne bois pas avec les clients, monsieur, je travaille.
14: Bon, je sais, vous allez me dire que ça fait partie du boulot.
11: Non, pas du tout, non. On est employé, on n'est pas là pour boire avec le client.
14: Ah ouais ? Et alors, comment vous faites quand vous avez un client qui veut pas reboire ?
11: Qui veut pas reboire ?
14: Ouais, imaginez, vous avez un client, il a bu des coups, il veut plus en boire.
11: Bah, s'il veut plus boire, et ben il s'en boit, puis c'est tout. Point à la ligne.
14: Ah non, justement, je vous donne le truc. Si vous avez un client qui veut pas reboire, vous buvez un coup avec lui, et hop, il est reparti pour un tour.
11: Ah oui, parce que vous croyez qu'on va boire à chaque fois avec le client, vous ?
14: Bah, moi, je vous donne les petites ficelles du métier pour vous filer un coup de main, c'est tout.
11: Ah oui, bah bien sûr, ça fait 36 ans que je suis ici, monsieur. Je sais ce que j'ai à faire déjà, d'accord ?
14: Non, mais je juge pas, mais enfin, si vous forcez pas un peu les clients à picoler, faut pas s'étonner qu'à un moment ils partent.
11: Non, mais allô ?
14: Ah, un autre monsieur, vous êtes le responsable ?
11: Oui.
14: Ok, parce que vos sbires viennent de me confirmer le non-respectage de la journée de gratitude pour les poilus.
11: Et puis alors ?
14: Bah, et puis alors, moi je me casse la nénette pour faire plaisir aux poilus, et derrière, les gens font n'importe quoi.
11: Mais écoutez, si vous avez que ça à faire, vous déconnez comme ça ?
14: Non mais, pas de panique, je vais vous rattraper le coup.
11: Oui, mais vous la rattrapez votre coup, puis vous enquiquinez pas les gens qui travaillent.
14: Oh non, pas d'enquiquinette, on va juste reprogrammer la journée de gratitude pour les poilus, on fera ça vendredi prochain.
11: Y a pas de poilus chez nous.
14: Alors, ne vous inquiétez pas pour ça non plus, mon beau-frère tient justement un magasin de postiche, donc il va vous louer des fausses barbes.
11: Non, mais vous avez rien à foutre ou quoi ?
14: Oh, bah là, j'ai un peu le temps, pourquoi ?
11: Vous avez rien à foutre ?
14: Bon, là, non, si vous voulez, je mets une fausse moustache et je viens boire un coup gratuit.
11: Vous vous débrouillez, taisez-vous, je ne veux plus vous entendre.
14: Ok, dans ce cas, je peux vous mettre en secret, comme ça, je continue à vous parler. Non.
5: Ah. Il m'assoit avec un con qui m'énerve au téléphone.
7: Pardon, le con du téléphone est toujours là.
17: Oui, allô ?
0: Bonjour, monsieur.
17: Bonjour.
0: Adjudant Lamolle à la retraite à l'appareil. Je suis à la pension éducation des chiens, là.
17: Oui.
0: Je vous appelle parce que j'ai un berger allemand.
17: Oui.
0: Et je voudrais le faire éduquer.
17: Oui.
0: Pour qu'il puisse aller mordre les couilles de mon voisin, qui est un...
17: Oui.
0: Un gros con, il n'y a pas d'autre mot, un con parmi les cons.
17: Oui.
0: Au royaume des cons, il sera le premier et le dernier.
17: Oui.
0: Et donc, voilà, ce type-là, je voudrais bien que mon chien il lui meurt des couilles. Est-ce que c'est envisageable?
17: Il a quel âge, votre chien?
0: Il a 4 ans.
17: Et qu'est-ce qui se passe, alors, avec votre voisin?
0: Si vous voulez, c'est un con, quoi. C'est-à-dire qu'il supporte pas que je fasse des exercices de tir, parce que, bon, je suis à la retraite, mais je m'entraîne encore, quand même, hein.
17: Oui.
0: Au cas où la France serait envahie un jour, on ne sait jamais, vous savez, aujourd'hui au train où ça va, on ne sait pas ce qui peut se produire, vous savez, dans le futur. Donc j'ai converti mon jardin en petit champ de tir avec des murs et des abris. Et donc je fais des exercices de tir au PM, à la 12-7, en grenade à plâtre, en grenade des offensives et des défensives, bien entendu. Et ça ne plaît pas à mon voisin, qui est un lâche, évidemment.
17: Ah oui.
0: Et donc il m'emmerde. À chaque fois que je fais des exercices de tir, devinez ce qu'il fait.
17: Je peux pas deviner, là. Je vais vous poser une colle, là.
0: Il arrose avec son tuyau d'arrosage de l'autre côté et il m'asperge comme ça, alors que je suis en train de tirer, hein.
17: Ah ouais.
0: Voilà. Donc je voulais savoir si vous pouviez dresser mon chien éventuellement, aller lui mordre des couilles.
17: Ça, je peux pas parce que j'ai plus le droit de faire mordre des chiens.
0: Écoutez, moi je vous donne l'autorisation.
17: Ah ben, ouais.
0: J'ai le bras long.
17: Ah, carrément. Il vient vous voir, votre voisin, de temps en temps?
0: Il met des pommes pourries dans ma boîte aux lettres. Parce qu'il arrive que quand on lance la grenade avec les copains le samedi soir, il y en a qui, évidemment, ça arrive hein, quand même, il y en a qui vont péter de temps en temps sur son terrain. Mais pas...
17: Non
0: mais
17: ça...
0: Non mais...
17: Écoutez, si vous lancez des grenades le samedi soir sur votre terrain...
0: Non, on lance pas.
17: Je sais pas quel moment vous avez accepté ça. Hein,
0: non, mais on lance pas dans son jardin, lui.
17: Mais vous lancez dans votre jardin, oui, c'est vrai.
0: Oui, mais il y en a parfois qui passent par-dessus le muret.
17: Ben, purée.
0: Voilà, donc ça arrive. Alors on lui... Non, mais on lui dit que c'est un accident.
17: Ah oui.
0: Ah, quand même, on est pas mal élevé.
17: Mais moi, si vous lanciez des grenades à côté de chez moi, est-ce que vous croyez que je serais content, moi?
0: Ah non, mais attendez, c'est pour la France, hein.
17: Non, mais écoutez, je sais pas.
0: Non, mais bon, c'est vrai. Bon, il y a eu des petits incidents, mais rien du tout. Sa voiture qui était garée, donc, dans son jardin.
17: Ouais.
0: Enfin, quand on est un peu sérieux, on garde pas sa voiture dans un jardin. Ben oui, mais non, mais monsieur, mais ça peut arriver, mettez-vous à notre place. On a un exercice de tir.
17: Mais vous lui avez tiré sur sa voiture.
0: Mais non, mais on en tire 20 dans la cible. Bah forcément, sur les 20, il y en a une qui part, qui est un peu décadrée, ça, vous avez fait du tir, vous savez ce que c'est quand même.
17: Oui.
0: Bon, sa voiture a pris le mortier. Alors là. Mais non, mais c'est pas de notre faute, c'est un accident.
17: Et depuis, il n'est pas content.
0: Ah oui, il n'est pas content. Mais je ne me demandais pas pourquoi, je ne sais pas. Non, mais...
17: Vous imaginez, vous cassez ma voiture dans mon jardin.
0: Oui, mais attendez, il s'est vengé depuis.
17: Ah oui.
0: Mais il a pissé sur la voiture de ma femme.
17: Ah, mais alors, les
0: Non, mais vous savez pourquoi il a fait ça? Parce qu'on a bousillé ses chats. Non, mais attendez, monsieur, attendez. On a tiré sur ses chats. Il venait d'avoir une portée. Bon, mais moi, je le savais pas. On n'a pas fait exprès. Nous, on tirait sur la cible. Bon. Et c'était un copain. Vous savez, c'était le jour de son anniversaire. Et donc, on avait sorti le pastis, quoi, évidemment.
17: Tu l'as porté de chat?
0: Oui, les chats, ils meurent, d'accord. Mais ouais. Il va pisser sur la voiture de ma femme. C'est pas ma femme qui a tiré.
17: Il va pisser sur la voiture de ma femme.
0: Voilà. Voyez, c'est ce comportement inadmissible qui fait que moi, je ne veux plus me laisser faire par un con pareil.
17: Ouais.
0: Et que je vous demande si...
17: Vous avez besoin d'un chien? Parce que vous n'êtes pas fermé.
0: Je voudrais que mon chien puisse aller lui mordre directement les couilles pour qu'il comprenne une bonne fois pour...
17: Que les couilles?
0: Oui.
17: C'est pas moi qui vais vous l'indiquer. J'aurais trop peur d'aller chez vous, moi.
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19: Oui.
7: Bonjour, monsieur, c'est bien le supermarché?
19: Tout
16: à fait.
7: Monsieur Martin, à l'appareil, société Martin Shopping.
16: Attendez, établissement Martin Shopping, ça me dit quelque chose?
7: Bah oui, ça me dit quelque chose, c'est ma société.
16: Non, non, mais je parle à ma collègue, monsieur. Bah,
7: pourquoi vous demandez à votre collègue si je connais ma société?
16: Non, je disais à ma collègue si ça lui disait quelque chose.
7: Évidemment que ça me dit quelque chose, c'est moi qui ai monté cette boîte.
16: Mais, non, je parle pas de votre société, je suis en train d'expliquer à ma collègue.
7: Ah d'accord, eh ben dites-lui que oui, je connais Martin Shopping.
16: Bah, je vais vous la passer, ça ira mieux.
7: Merci, monsieur.
18: L'espace service, bonjour.
7: Bonjour, monsieur.
18: Je suis une dame.
7: Ah bon?
18: Oui, quel est votre souci, monsieur? Ma collègue n'a pas compris votre demande.
7: Non, non, il n'y a pas de souci, c'est juste pour vous prévenir. J'ai monté un site de courses express en ligne.
18: Oui.
7: Mais comme j'ai pas de local, j'ai mis votre adresse pour que les gens viennent chercher leurs courses directement chez vous.
18: Non, non, non, non, non, on peut pas fonctionner comme ça.
7: Non, mais vous aurez juste à réceptionner mes produits et à les mettre en sac.
18: Non, non, non, non, non, non, non, on va rien mettre du tout en sac, monsieur.
7: Bah si, parce que je suis passé ce matin dans le magasin, il y a largement la place de tout stocker.
18: Non, non, vous ne pouvez pas décider de venir déposer des articles dans le magasin parce que vous avez vu à un endroit de la place.
7: Bah de la place, j'en ai justement fait dans le frigo des yaourts.
18: Non mais y a pas, vous n'avez pas à faire de place, monsieur. Oh, c'est quoi, c'est une caméra cachée? C'est vidéo gaz ou quoi?
7: Oui, bah allons-y, ça l'appelle trop con.
18: Vous n'avez pas à venir en magasin faire de la place dans nos frigos pour venir installer vos produits, monsieur. Ça ne se fait pas, monsieur.
7: Ah, vous verrez, c'est un peu serré, mais tout rentre.
18: Mais non, mais j'ai pas besoin de voir, ça ne se fait pas.
7: Ah oui, alors j'ai vidé tout un frigo pour rien, quoi.
18: Et qui vous a donné l'autorisation de vider un frigo? Vous les avez mis où, les articles?
7: Alors, pour les yaourts, il y avait de la place en charcuterie.
18: Mais c'est n'importe quoi, monsieur.
7: Et la charcuterie qui rentrait plus, je l'ai mise avec les boissons fraîches.
18: Ouais, mais on ne fait pas ça.
7: Ah oui, mais sinon, faut que vous remboursiez mes clients.
18: Ah non, non, non, non.
7: Ah si, si, si, vu que c'est vous qui annulez.
18: Mais monsieur, je n'annule rien du tout, puisqu'il n'y a pas de...
7: Donc on confirme?
18: Non, non, non, on n'annule rien du tout.
7: Bah oui, si on n'annule pas, c'est qu'on confirme.
18: Non.
7: Donc on annule?
18: Bon, ça c'est fait, monsieur.
7: En attendant, je vais venir.
18: En attendant, vous venez pas?
7: Bah si, parce qu'il faut quand même que je mette mes trucs en rayon.
16: Appelle-moi la sécurité ou un truc comme ça.
18: Ouais. Vous savez quoi? Je vais vous transférer à mon service sécurité.
7: Ah, très bien.
18: Ouais, et je pense pas qu'il sera d'accord que vous veniez apporter des produits. Hein.
7: Non, mais je dirais que c'est vu avec vous. Vous
18: n'avez... Non, non, non, non, vous n'avez rien de dire du tout, je n'ai rien vu avec vous.
7: Bon, bah passez-le moi.
18: Bah oui, mais c'est moi.
19: Non, mais on va où là?
7: Bonjour madame.
19: Non, mais attendez, je suis quoi de cette histoire là? Mais de quoi vous permettez? Moi, les gens qui viennent chez moi, ils font des courses pour le magasin.
7: Oui, bah mon livreur va vous déposer mes courses pour votre magasin.
19: Non, non, mais c'est même pas la peine, je veux même pas de ça dans le magasin.
7: Ok, dans ce cas, plan B, on va sortir un de vos frigos sur le parking.
19: Non, mais vous voulez pas rénover le magasin non plus? Vous allez où là? Vous avez craqué ou quoi là? Envoyez-le, votre chauffeur, je vais le mettre dehors.
7: Ah oui, parfait. Moi, j'envoie le chauffeur, vous vous mettez le frigo dehors.
19: Non, mais y a rien du tout, je sors à rien. Viens tout de suite, viens.
7: Alors, là, tout de suite.
19: Si, vas-y, viens, je suis là, viens. Vas-y, vas-y, dépêche-toi, dépêche-toi.
7: Ok, bah si tu peux commencer déjà l'installation sur le parking.
19: Mais j'ai rien à installer, mais t'es à la masse ou quoi, toi?
7: Oui, alors, pardon, excuse, mais si on s'installe.
19: Pas pardon, excuse, je t'emmerde.
7: Alors, si, excuse, mais je te propose un business clé en main.
19: Mais, moi, un, je t'emmerde, d'accord?
7: D'accord, et deux?
19: Et de deux, ici, je suis chez moi, je fais ce que je veux, je te dis que tes produits vont pas rentrer, mon gars.
7: Ok, et de trois?
19: On sait même pas d'où tu sors, trou du cul.
7: Trou du cul, super. Et de 4?
19: Non, mais espèce de guignol, va.
7: Guignol en 4, parfait. Et de 5?
19: Ça te fait à foutre.
7: Alors oui, et de 6?
19: Vas-y, viens, t'étais à côté, t'es venu ce matin, viens, espèce de rigolo.
7: Ah bah super, j'arrive!
19: Ouais, ouais, ouais, ouais.
7: Et de 7, on dit quoi? Bisous?
19: Voilà, vas-y, dépêche-toi, dépêche-toi, viens, dépêche-toi.
7: Et de 8?
19: Non, non, non, non, non, non.
7: Ah bah y'a pas de 8.
19: Non, mais.
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22: Coiffure, bonjour.
26: Oui, bonjour, monsieur. C'est le salon de coiffure.
22: Oui.
26: Dites-moi, est-ce que vous faites des permanentes?
22: Oui.
26: Des balayages, là aussi?
22: Oui.
26: Ah, vous faites des balayages?
22: Également, oui.
26: Parce que je suis juste à côté de vous, là, au 5, moi.
22: Oui.
26: Vous êtes au 3.
22: Oui, c'est ça.
26: Si vous faites des balayages, vous ne pouvez pas venir devant chez moi?
22: Venir devant chez vous?
26: Parce qu'il y a un chien qui a fait une grosse merde devant la maison.
22: Ah non, je suis désolé, je suis tout seul cet après-midi.
26: Vous venez de me dire que vous faisiez des balayages?
22: Mais c'est un salon de coiffure ici.
26: Mais oui, mais
22: je
26: ça...
22: Je suis tout seul cet après-midi.
26: Mais vous venez maintenant.
22: Mais enfin, c'est pas mon travail, je vais quand même pas aller balayer devant votre porte.
26: Mais monsieur, il y a une merde de chien qui trône devant l'entrée.
22: Bon, écoutez, je suis désolé, mais je ne peux pas.
26: Écoutez, nous on a une raclette, si ça peut vous aider.
22: Non, j'ai du travail.
26: J'appelle la police.
22: Et c'est ça. Coiffure, bonjour.
27: Oui, bonjour monsieur, adjudant de la place Gendarmerie Nationale.
22: Oui.
27: C'est le salon de coiffure qui se trouve aux 3 rues du Port.
22: Oui, c'est cela.
27: Oui, bonjour, on vient d'être appelé par monsieur Ledoux qui se trouve être votre voisin situé au 5.
22: Oui, il m'a appelé pour aller balayer devant la porte.
27: Il paraît que vous avez un chien et que ce chien aurait fait un étron juste devant la porte empêchant ce monsieur et sa femme de sortir de chez eux.
22: Oui, il m'a demandé d'aller balayer, seulement je ne peux pas cet après-midi, je suis tout seul.
27: Mais je comprends, mais bon, ces deux personnes sont âgées, elles doivent aller, elles ont des rendez-vous à des clubs d'anciens, donc...
22: Oui.
27: Je leur dis de vous rappeler, hein.
22: Oui.
27: Merci.
22: Au revoir. Coiffure, bonjour.
26: Oui, c'est encore nous.
22: J'arrive, hein.
26: Ah, vous voulez bien le faire ?
22: Ben oui, j'ai pas le choix. La gendarmerie vient d'appeler, donc j'arrive.
26: Ah, ben écoutez, c'est gentil. Ils vous ont dit aussi pour le petit service en plus, non ?
22: Quel service en plus ? Écoutez, je suis tout seul.
26: Non, mais il y en a pour 2 minutes. C'est pour la vaisselle.
22: La vaisselle ?
26: Oui.
22: Non, mais c'est une plaisanterie ou quoi ?
26: Pardon ?
22: Mais on est un salon de coiffure. Pourquoi j'irais faire la vaisselle ? Je vais aller voir la mère de chien, c'est déjà très gentil de ma part.
26: Voilà.
22: Attendez, moi je suis coiffeur, je fais pas la vaisselle des voisins ou j'en ai rien à faire, moi.
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1: Oui, allô ?
2: Bonjour madame, c'est bien le bar tabac ?
1: Tout à fait.
2: Je suis venu jouer au loto l'autre jour chez vous.
1: L'euro mignon ?
2: Voilà, euro mignon, là, comme vous dites.
1: Oui.
2: Vous m'avez donné un récépissus ?
1: C'est ça, c'est un bulletin, monsieur.
2: Un bulletin, voilà. Et on m'a dit, il faut le passer à la machine pour voir si vous avez gagné.
1: Exactement.
2: Merci bien, parce que maintenant, mon bulletin, je l'ai passé à la machine, il est complètement fichu.
1: Dans quelle machine vous l'avez mis ?
2: Bah, dans ma machine à laver. Vous m'avez dit de le passer à la machine.
1: Mais il ne fallait pas le mettre. On vous l'a jamais dit, nous, de le passer à la machine à laver. On est bien d'accord ?
2: Ben si.
1: Ah non, non.
2: Ah si, si.
1: Non. Si je vous le dis.
2: Eh bien, moi, je vous le contredis.
1: Et machine à laver, je vous ai dit ?
2: De mémoire, vous avez dit oui.
1: Non, jamais de la vie.
2: Et vous avez précisé cycle court, 30 degrés sans essorage.
1: Ah, la machine, quand je dis la machine.
2: C'est le lave-linge, oui, c'est le.
1: Non, la machine, monsieur, la machine.
2: Oui, enfin, la machine à laver, si vous préférez.
3: Oui, allô ?
2: Bonjour, monsieur. Comme j'expliquais à la dame.
3: Ah, ben oui, monsieur, forcément, vous passez un papier à la machine à laver, vous y ressort pas en bonne et due forme, ça, c'est
2: ah,
3: sûr.
2: Ah, voilà, donc vous reconnaissez l'erreur, très bien.
3: Pas du tout.
2: Donc, moi, je vais vous rapporter.
3: Ah, non, vous le reprendra pas, monsieur, en aucun cas. Vous êtes responsable de votre ticket. On vous demande pas de passer votre ticket à la machine à laver, monsieur.
2: Bah, quand même, c'est quand même vous qui m'avez dit de laver mon ticket.
3: Non, monsieur, je vous ai pas dit de laver votre ticket, monsieur. Réfléchissez, vous imaginez. Je n'ai jamais vu ça de ma vie, sincèrement. C'est comme si demain, je vous disais passer votre billet à la machine, monsieur.
2: Ah non, vous n'allez pas me faire le coup deux fois.
3: Ben là, monsieur, un papier. Excusez-moi, mais ça me fait rire.
2: C'est quand même la moindre des choses, à partir du moment où vous êtes responsable, si vous voulez, de cette défectuosité.
3: Mais monsieur...
2: Vous allez voir, mon ticket, il ressemble plus à rien.
3: Ah ben forcément que ça ressemble plus à rien, monsieur. Sincèrement, dans tous les cas, il n'y aura rien à faire, monsieur.
2: Alors si, il y a le remboursage du ticket.
3: Non, je ne vais pas vous rembourser votre ticket d'euro million.
2: Plus, ils disent qu'il y a 15 millions d'euros minimum garantis.
3: Déjà, l'euro million, c'est pas 15 millions, monsieur, c'est 188 millions et il est à 173.
2: Ah, ben ça change tout. Donc, 173 millions.
3: Oui, monsieur.
2: Plus les 15 balles de tickets. On va arrondir à 180 millions.
3: Oui, d'accord, monsieur.
2: Ah bah parfait, écoutez, je peux passer quand ?
3: Ah mais moi, je suis là jusqu'à midi, monsieur, mais dans tous les cas, je ne ferai rien. Je ne ferai rien à votre ticket, monsieur.
2: Mais vous me filez au moins la moitié aujourd'hui.
3: Non mais vous avez passé votre ticket dans la machine à laver. Je ne vois pas une personne en 2019 censée passer un morceau de papier dans une machine à laver pour vérifier si les numéros sont bons. Mais arrêtez un peu, on débloque là, monsieur.
2: Oh, bon, ça va être ma faute, tiens.
3: C'est de la faute à qui, monsieur ? Je vous ai quand même pas dit, puis je vous ai dit de mettre 3 litres d'assouplissant et puis 2 pastilles aussi.
2: Ah, on change la version.
3: Non mais, oh, non mais vous rigolez ou quoi ? Non mais, bon écoutez, si vous voulez, on va au commissariat ensemble, mais dans aucun cas, je vous rembourserai votre ticket.
2: Sinon, on peut faire un échelonnage de paiement.
6: Voilà. Oui.
2: Et une dame, tiens.
6: Ah, c'est deux. Non, c'est madame. Non, pardon. Hein, c'est mon collègue.
2: Ok, donc vous êtes la dame du collègue.
6: Ah, ça c'est un, je connais. Il dit toujours madame, quand c'est un homme, il dit madame. Et quand c'est madame, il dit monsieur.
2: Ah non ?
6: Bah ouais, je te connais. Ouais. Et c'est qui t'es, toi ?
2: Ah bah je suis qui ?
6: C'est Martin.
2: Ah oui, bravo !
6: Bravo ! Ah ouais, je t'ai reconnu, toi.
2: Parfait, comme ça on va pouvoir s'arranger en plus.
6: Ouais, vas-y, je peux bien, je peux y aller.
2: Oui, et puis tu me fileras mes 180 millions aussi.
6: Ouais, pas de problème.
8: SPA, bonjour.
26: Oui, c'est la SPA.
8: Oui, monsieur, bonjour.
26: Bonjour, madame. Comment allez-vous ?
8: Ça va, monsieur.
26: Ah, c'est monsieur Le Duret, l'appareil.
8: Oui, bonjour, monsieur. Bonjour.
26: Je vous appelle parce que nous organisons tous les week-ends des sorties où nous rencontrons des animaux.
8: Oui, et alors ?
26: Alors, on voulait un conseil.
8: Oui, je vous écoute.
26: Nous organisons avec des amis ce que nous appelons des rodéos cochons. Nous arrivons donc de manière inopinée dans les cours de ferme, là où il y a des porcheries en stabulation libre, où les cochons sont en liberté. Nous avons des gros 4x4, et donc nous traversons les cours de ferme, très vite évidemment, parce que l'éleveur doit pas être au courant. Et, c'est celui qui poque le plus de cochons.
8: Qui
26: poque.
8: Qu'est-ce que ça veut dire poquer ?
26: Qui écrase le plus de cochons.
8: Non mais vous plaisantez, monsieur, ou quoi ? Vous appelez la SPA pour me raconter des conneries pareilles ?
26: Dites-moi, madame, c'est quand même un sport, hein ?
8: C'est un sport ? Non mais attendez, mais vous êtes fou ou vous êtes innocent ? Alors, monsieur, je n'ai rien à répondre à votre bêtise. Veuillez raccrocher, s'il vous plaît, immédiatement.
26: Ben, je fais ce que je veux.
10: SPA, bonjour.
26: Allô ?
10: Oui ?
27: Oui, j'ai appelé une dame et elle m'a raccroché au nez.
4: Elle vous a raccroché au nez, elle est encore complètement scandalisée parce que vous lui avez raconté.
27: Attendez quand même, dites-moi madame, j'appelle gentiment la SPA pour avoir un renseignement.
4: Je vous repasse la dame que vous aviez
27: tout à l'heure. Ah oui, ça serait gentil quand même, moi j'étais...
4: Alors je vous écoute, quel renseignement voulez-vous?
27: Ah, rebonjour madame, je ne sais pas ce qui s'est passé, le téléphone a coupé.
4: Le téléphone a coupé, vous ne savez pas ce qui s'est passé. Alors ça s'appelle comment ce que vous faites là?
27: Ben ça s'appelle le rodéo cochon.
4: Le rodéo cochon, le cochon je crois que c'est vous d'abord.
27: Non madame.
4: Si monsieur.
27: Si vous voulez bien m'écouter...
4: Alors je vous écoute...

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3: Monsieur.
4: C'est madame, c'est pas monsieur, j'ai pas une voix d'homme.
3: Oui, bah si vous le dites.
4: Ben ouais, quand même.
3: J'ai acheté des cigarettes chez vous.
4: Oui.
3: Et elles sont défectueuses.
4: Elles sont défectueuses.
3: Ah bah oui, j'en ai fumé plein, j'ai pas perdu un gramme.
4: De quoi vous me parlez ?
3: Eh ben, je me suis mis à fumer pour maigrir, mais vos clopes ne fonctionnent pas du tout.
4: Mais le tabac ne fait pas maigrir, monsieur, mais d'où vous avez vu que le tabac faisait maigrir ?
3: Mon beau-frère m'a expliqué que fumer améliore la santé et notamment les problèmes pondériques.
4: Ben si votre beau-frère vous a dit des bêtises, nous on y est
3: pour
4: rien.
3: Bon, pour le remboursage de la marchandise, on fait comment ?
4: Ah mais on pourra pas vous la reprendre.
3: Bah si, à partir du moment où vos cigarettes amaigrifiantes ne fonctionnent
4: non,
3: pas.
4: Mais une cigarette ne fait pas maigrir, monsieur.
3: Ah, et ça, vous me le dites que maintenant.
4: Ah, mais attendez, on n'a pas à vous dire qu'une cigarette, ça vous fait maigrir, monsieur. C'est vraiment absurde ce qu'on vous a dit. C'est complètement nul. En aucun cas, on était censé savoir que vous preniez des cigarettes pour maigrir.
3: Ah, attendez.
4: Oui.
3: Heureuse coïncidence, le docteur vient d'arriver. Je vous le passe.
4: Ah, mais bien sûr, pas de souci.
3: Docteur Martin. Oui, monsieur Martin. Je vous passe le monsieur du tabac. Allô?
4: Oui.
3: Bonjour, monsieur docteur Martin, à l'appareil.
4: Docteur Martin.
3: Lui-même, oui.
4: Et votre patient s'appelle aussi Martin.
3: Oui, parce que c'est le cousin de mon beau-frère, du coup on a le même nom.
4: D'accord.
3: Alors comme ça on fait croire que les cigarettes sont amaigrifiantes, bravo.
4: Ah non, pas du tout, c'est votre patient qui vous raconte n'importe quoi parce que c'est entièrement faux.
3: Parce que lui me dit qu'il est venu pour acheter des chewing-gums et que vous en avez profité pour lui glisser deux cartouches de cigarettes dans le sac.
4: Attendez monsieur, quand même, on va pas s'amuser à lui glisser deux cartouches, mais c'est quoi ce délire là? Vous me prenez pour quoi là? Pour un jambon en fait.
3: Ah mais pas du tout monsieur jambon.
4: Parce que là c'est carrément, c'est hallucinant ce que j'entends au téléphone là.
3: On est bien d'accord, excusez-moi.
4: Ah ouais.
3: Oser forcer un client à acheter des cigarettes amaigrifiante défectueuse, pardon.
4: Ah non, mais là, en aucun cas, j'ai fait ça. Alors, si ce monsieur vous raconte n'importe quoi, ça va aller loin. Hein.
3: N'ai jamais voulu de cigarettes.
4: Non, mais c'est quoi ça? Ce monsieur a bien voulu acheter des cigarettes. En aucun cas, on lui a forcé à acheter des cigarettes. Qui raconte bien la vérité et qui disent que c'est son beau-frère, comme il m'a dit à moi à l'instant au téléphone.
3: Même pas vrai, je n'ai même pas de beau-frère.
4: Oh, vous voulez quoi?
3: En plus, ils m'ont obligé à fumer dans le bureau de tabac.
4: Ah non, mais n'importe quoi. En aucun cas, on l'a forcé à fumer.
3: Vous exagérez quand même.
4: Alors, attendez, je n'ai jamais eu ça. Jamais. Ah non, mais là, je tombe des nues, là.
5: Oui, allô, bonjour monsieur.
3: Bonjour madame, docteur Martin.
5: Vous êtes médecin ?
3: Oui, plus ou moins.
5: Bon, alors si vous êtes médecin, monsieur, vous savez très bien que les cigarettes ne font pas maigrir. Et moi, je vous ai pas vendu des cigarettes pour vous faire maigrir.
3: Ah non, pas à moi, à mon patient.
5: Mais qui patient ?
3: Bah monsieur Martin.
5: Bah écoutez, votre patient, vous me l'aurez envoyé.
3: Ah, bonne nouvelle, je le préviens. Martin, mais... tu peux aller te faire rembourser au tabac.
5: Mais je le rembourse pas, hein, je rembourse que dalle, moi.
3: C'est bon, j'ai vu avec eux.
5: Non, c'est pas bon du tout.
3: Ah, allô ?
5: Oui, allô.
3: Écoutez, je suis très content qu'on ait trouvé un terrain d'entente.
5: Non, mais il y a pas de terrain d'entente. Moi, il va venir, je rembourserai du tout. Moi, je lui ai jamais vendu des cigarettes en lui disant que ça le faisait maigrir. Hein. D'autant plus que cette personne doit être psychologiquement un peu fragile, d'après ce que je suppose, parce que si on dit des choses comme ça...
3: Mais je reconnais la voix, c'est celle qui m'a vendu les cigarettes.
5: Voilà, mais vous reconnaissez que dalle. Alors je suis très patient, mais bon, si vous avez quelque chose, vous venez me voir, et puis on s'arrangera. Mais moi, je vais pas vous rembourser, je vous le dis de suite.
3: Pardon, c'est docteur Martin, il me dit qu'il reconnaît la voix, là. Hein.
5: Mais il reconnaît la voix.
3: Oui, il est formel, vous êtes la dame qui l'a servi.
5: La dame.
3: Je reconnais la voix.
5: Je suis pas une dame, ça va. Bon, maintenant, si tu veux me casser les couilles, tu viens avec avec ton gosse ou ton mec, moi je vais t'arranger deux minutes. Je vais te faire
3: Ah, bah super, je compte sur vous pour le faire maigrir.
5: Je vais le faire maigrir de suite et je vais te désosser, mon pote.
3: Merci, mon pote.
5: Je me casse pas trop les couilles, maintenant tu raccroches ton téléphone de merde.
3: Tu sais quoi, Martin? Je crois que je me suis fait un nouvel ami.
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6: Allô?
7: Allô?
6: Oui?
7: Anita?
6: Oui?
7: C'est Georgette.
6: Qui, Georgette?
7: Georgette Ledoux.
6: Ah, vous avez dû vous tromper, madame.
7: Ben, je ne suis pas chez Anita.
6: Oui?
7: Eh ben, alors, Anita, tu me reconnais pas?
6: Ben, non.
7: Mais tu m'as aidé à traverser la rue deux fois, j'habite à côté.
6: Ah, non, vous avez dû vous tromper, hein.
7: Tu m'as jamais aidé à traverser la rue?
6: Ben, non.
7: Enfoiré, va. Pourrais t'occuper de ton semblable, hein.
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6: Oui, allô?
3: Bonjour monsieur, c'est bien le producteur de canards du Sud-Ouest?
6: Oui.
3: Monsieur Martin à l'appareil, les conserveries Martin.
6: Je ne sais pas qui vous êtes en fait.
3: C'est normal, c'est parce qu'on n'a pas encore travaillé ensemble, mais je dois vous apporter des conserves de canards.
6: Mais pourquoi vous me déposez des conserves de canards?
3: Parce que c'est du canard du Sud-Ouest, mais du Sud-Ouest de la Belgique.
6: Du Sud-Ouest de la Belgique. Ah, c'est bien, comme canard du Sud-Ouest.
3: Bah c'est ce que je disais, c'est le Sud-Ouest belge.
6: Ah oui.
3: Si on précise pas le pays, ça passe.
6: Oui, bien sûr.
3: Donc moi, je vous les apporte.
6: Oui, mais je m'en fiche, ça vient de Belgique, ça doit être écrit en fait sur la boîte.
3: Alors, je vous rassure, c'est écrit, c'est juste que c'est pas lisible.
6: Bah, on est encore mieux.
3: En fait, il y a écrit canard du Sud-Ouest de la Belgique.
6: Ah oui?
3: Mais de la Belgique, on l'a écrit en blanc sur fond blanc, donc ça se voit pas.
6: Mais vous vous rendez compte que vous êtes en train de me dire que vous écrivez la provenance de votre produit en blanc sur du fond blanc pour que les clients ne puissent pas le voir et que vous puissiez leur faire croire que c'est du canard du Sud-Ouest de la France.
3: Bah voilà, c'est exactement ça, bravo.
6: Bah oui, voilà, c'est bien, vous avouez en plus. Mais vous vous rendez compte que c'est de la fraude que vous faites là?
3: Bon, ou de la fraude tout de suite.
6: Mais bien sûr.
3: Non, ce serait de la fraude si je le marquais pas du tout.
6: Mais vous avez dit conserverie Martin?
3: Absolument, c'est une société familiale. Transmettre beau-frère en beau-frère. Ah, allô?
8: Oui, bonjour.
3: Bonjour, monsieur. Donc, c'est avec

0: que je vois pour les conserves.
1: Mais c'est pour que nous, on vende chez nous.
0: Ah bah si vous voulez les vendre vous-même, oui, avec plaisir.
1: Ah non.
0: Ah bah, super.
1: Je crois pas, non.
0: Attendez, je paye bien les collègues. Eh les gars, ouais, ils veulent vendre eux-mêmes le foie gras belge.
1: Mais non, j'ai pas dit ça, monsieur.
0: Ouais, ils viennent de me dire ça.
1: Non mais, allô.
0: Ah bah j'ai le gars au téléphone, il insiste pour les vendre.
1: Non.
0: Donc on annule toutes les autres livraisons.
1: Mais non, ils sont fous les gens.
0: Oh là là, très bonne nouvelle.
1: Non, pas bonne nouvelle.
0: Tu sais quoi? Mets directement leur nom sur les conserves, ça ira plus vite.
1: Mais qu'est-ce que c'est ce bordel? Allô?
0: Oui, allô?
1: Oui, non, mais excusez-moi.
0: Merci beaucoup, hein.
1: Non, mais j'ai pas dit que j'allais.
0: Ah non, mais c'est super.
1: J'ai pas dit que j'allais vous vendre vos pâtés, mais pas n'importe quoi.
0: Les collègues sont comme des fous.
1: Non, mais vous.
0: Ouh, on est comme des fous.
1: Ah non, vous arrêtez ça de suite.
0: Non, mais je vous explique. Le plan, à la base, c'est que vous me les achetez et après, moi, je vous les rachète.
1: Mais pourquoi vous vouliez me laisser des conserves? Je comprends pas.
0: Parce que quand il arrive chez vous, c'est du canard belge.
1: Non, je veux pas, monsieur.
0: Mais quand je le rachète, hop, ça devient du canard français.
1: Mais je m'en fous. Je garde pas vos conserves pour qu'après, vous me dites que le canard, il est français.
0: Vous inquiétez pas pour les étiquettes, on les fait nous-mêmes.
1: Pour les étiquettes? Non, j'en veux pas de vos étiquettes. Hein.
0: Bah, comme il y a votre nom dessus, autant en profiter.
1: Ah, mais vous n'avez pas le droit d'avoir fait des étiquettes sur un produit que je n'ai pas goûté, que je ne connais pas. Mais c'est quoi cette histoire-là?
0: Ah, mais vous pourrez goûter dès que je vous les aurai déposés.
1: Mais je veux pas goûter.
0: Ah oui, mais si vous goûtez pas, comment vous faites pour les vendre?
1: Mais non, mais je veux pas goûter vos canards. Je sais pas où ils sont. Je veux pas le vendre et je ne veux pas l'acheter.
0: Vous me demandez un échantillon gratuit, d'accord?
1: Mais non, je veux pas d'échantillon gratuit non plus, monsieur. Arrêtez de la mauvaise foi de pas comprendre ce que je vous explique.
0: En plus, pour tout vous dire, j'en vends au salon de l'agriculture en ce moment.
1: Non.
0: Ah si, et depuis que j'ai mis l'étiquette avec votre nom dessus, ça part hyper bien.
1: Ah ben en plus, vous mettez pas la ferme au salon de l'agriculture, moi je vous envoie fraude.
0: Eh, comme ça, ça vous fait de la pub chez tous les professionnels du salon.
1: Mais j'en veux pas de votre pub, hein.
0: En plus, je vous la fais gratos.
1: Eh ben j'en veux gratuit ou pas gratuit.
0: Ah non, mais je vous demande pas un rond, ça me fait plaisir.
1: Mais je veux pas un rond et je veux pas que vous utilisez mon nom. Je raccroche maintenant, ça suffit.
0: Ah bah ok, super.
1: C'est bon, j'arrête.
0: Mais alors juste, pardon,
1: oui,
0: pour ceux que vous voulez m'acheter pour les revendre vous-même.
1: Mais vous t'achetez rien du tout, monsieur. Mais vous vous foutez de ma gueule, hein?
0: Possible, mais est-ce que vous pouvez crier un peu plus près de votre téléphone, s'il vous plaît?
1: Non.
2: Bonjour.
3: Oui, bonjour madame. Je suis bien au cabinet de voyance.
2: Oui, tout à fait.
3: Ah, très bien. Vous êtes donc des voyants, hein, c'est ça des...
2: Oui, je vous écoute.
3: Est-ce que vous voyez combien ça va me coûter à peu près?
2: Qu'est-ce qui va vous coûter quoi?
3: La voyance.
2: Ah ben ça dépend de vous, ça dépend de ce que vous souhaitez développer. C'était sur un domaine ou sur plusieurs domaines?
3: Oui, j'aimerais savoir combien ça va me coûter de rencontrer une voyante.
2: Non, mais vous souhaitez aborder un domaine ou plusieurs domaines. Le tarif varie en fonction. Si c'est juste le domaine sentimental, c'est 65 euros. Oui. Si c'est tous les domaines, c'est 89 euros.
3: 65 euros pour le domaine sentimental, mais vous plaisantez?
2: Non, je ne plaisante pas du tout.
3: Mais enfin, madame, c'est le tarif d'une pute.
2: Eh ben, allez voir une pute.
3: Ben, dites-moi, c'est moins cher en vrai, hein.
2: Oui, ben, allez voir une pute.
3: Excusez-moi, madame.
2: Non, mais les putes sont bien plus chères, monsieur.
3: Ah non, madame.
2: Ah bah vous prenez pas de la qualité alors. Mais là comme c'est de la voyance de qualité, c'est les tarifs. Bon, on va parler de putes longtemps ou on raccroche?
3: Oui, mais enfin, comment pouvez-vous savoir que les putes que je vois soient pas de bonne qualité?
2: Parce qu'à ce prix-là, c'est pas de la qualité, c'est tout.
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5: Bonjour.
0: Bonjour monsieur, c'est bien l'hôtel?
5: Oui.
0: Je viens de lancer une agence matrimonialiste sur internet.
5: Mm-hmm.
0: Et alors comme je n'ai pas de ligne professionnelle, je me suis permis de mettre le numéro de l'hôtel sur le site.
5: Mais vous croyez que j'ai que ça à faire, monsieur? Mais il n'est pas question que vous utilisez notre numéro de téléphone. Trouvez quelqu'un d'autre, trouvez un autre pigeon.
0: Ah bah oui, mais j'ai mis le vôtre, je ne vais pas tout rechanger alors que les gens...
5: Ah ben vous avez intérêt, monsieur, de tout rechanger, parce que vous avez fait ça sans mon autorisation, alors ça ne va pas se passer comme ça.
0: Oui, c'est ça. Et puis vous allez me piquer l'idée, je vois le truc. Quand je vais passer, hop, ce sera devenu un hôtel agence matrimonialiste.
5: Non mais c'est un débile.
0: Et il vous entend, hein?
5: Non mais...
0: Allô?
5: Matrimonial, mais il n'a pas de numéro de téléphone, donc il a mis notre numéro de téléphone.
0: Allô?
5: Yes?
0: Ah bah tiens, c'est bien ma veine, un espagnol.
5: Yes.
0: No parlito espagnolo, hein?
5: No espagnol, English.
0: Oui, no espagnol, voilà. Can I speak the responsable, please?
5: Yes, it's me. Me responsable.
0: Oui, le responsable, s'il vous plaît, je patiente.
5: It's me.
0: Le responsable.
5: It's me, moi.
0: Oh, c'est dingue, ça. El Bosso.
5: Mais vous êtes con ou quoi?
0: Ah oui, mais il me parle en espagnol encore.
5: Là, vous comprenez le français ou pas?
0: Je ne comprends pas l'espagnolique, hein, c'est ce que je vous dis. Vous comprendre?
6: Oui, allô?
0: Oui, ah ben voilà.
6: Oui, vous allez nous emmerder comme ça pendant combien de temps?
0: Excusez-moi, mais enfin, on me passe quelqu'un qui me parlait en espagnol que je ne comprends pas du tout.
6: Non, écoutez, monsieur, moi, votre agence matrimoniale à deux balles, là, vous prenez un abonnement téléphonique, mais vous arrêtez de nous emmerder, quoi.
0: Ah bah non.
6: Non, mais vous rêvez, vous êtes tombé sur la tête, vous êtes malade, là, faut vous faire soigner, hein. Faut vous faire soigner, vous prenez notre numéro de quel droit, là?
0: Bah, parce qu'il fallait bien que je donne un numéro professionnel, moi.
6: Mais vous croyez qu'on voit un numéro professionnel comme ça sans demander l'autorisation à la personne concernée? Et vous vivez sur quelle planète, là?
0: Non, mais c'est ce que je vous dis, moi, j'ai que mon perso, c'est ce que j'expliquais.
6: Eh ben, mettez votre perso. perso.
0: Ah bah non.
6: Vous créez une ligne professionnelle à ce moment-là. Moi, je ne suis pas associé avec vous.
0: Non, mais je vois le truc. C'est-à-dire que vous allez me récupérer l'idée et puis vous allez.
6: Mais qu'est-ce que j'en ai à foutre de votre idée? J'ai un hôtel restaurant, j'ai pas une agence de matrimonial. Qu'est-ce que j'en ai à foutre, moi, de ça?
0: Je vais passer dans une semaine et comme par hasard, ça sera devenu un hôtel restaurant matrimonial. Je vois le truc.
6: Oui, c'est ça, bien sûr. Un bar à pute aussi, tant que vous y êtes.
0: Oh.
6: Non, mais arrête.
0: Oh, bah bravo.
6: J'ai pas une lanterne rouge devant la porte. Hein.
0: Oh non, mais je comprends mieux. Non.
6: Vous comprenez rien du tout.
0: Non, mais je vois le truc.
6: Oui, vous voyez le truc. Bah, à mon avis, vous voyez pas grand-chose. Hein.
0: Non, mais moi, je vais passer.
4: Oui, non, mais vous rêvez ou quoi?
0: Ah, c'est une autre dame.
4: Oui, bah alors, bah, vous mettez votre numéro, puis vous. Puis
0: ah bah non, vous rendez compte? Si je mets mon numéro à moi, les gens vont m'appeler tout le temps.
4: Ben alors, ben j'en ai rien à foutre.
0: Ah bah ils vont m'appeler toutes les 5 minutes après.
4: Eh ben c'est quand même le but, non?
0: Vous êtes jaloux?
4: De quoi?
0: Non, bah, vous êtes jaloux parce que j'ai eu l'idée avant vous et que vous vous dites tiens. Il va...
4: Oui, ben j'ai autre chose à foutre. Ailleurs.
0: Moi, je vais passer parce que là.
4: Mais essayez donc de passer. Vous allez vraiment vous faire recevoir.
0: Ah ben c'est très gentil, oui, c'est tout.
4: Oui, ce que... je vous attends. Venez.
0: Écoutez, alors moi je vais venir. Alors en revanche,
4: oui.
0: Je vais pas pouvoir passer maintenant.
4: Il vaudrait mieux, oui.
0: Comment ça, il vaudrait mieux?
4: Oui, évitez de passer parce que sinon.
0: Ah bah faudrait savoir.
4: Oui, non, mais arrêtez votre délire là.
0: Bah c'est pas ça, c'est que moi j'avais prévu de venir refaire la déco chez vous là pour mon agence.
7: J'appelle les flics, ok?
0: Ah bah tiens, revoilà l'hispaniste. Je comprends toujours pas votre langage, hein.
7: Ta gueule, connard!
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10: Oui, la gare de Monaco.
11: Allô?
10: Oui.
11: Oui, bonjour monsieur,
10: bonjour.
11: C'est la gare de Monaco?
10: Oui.
11: Oui, je voudrais le bureau des appels en gare.
10: Des appels en gare, oui, c'est ici.
11: Ah, très bien, bonjour monsieur.
10: Bonjour.
11: La DST, l'appareil, division de surveillance du territoire. Dites-moi, nous avons un agent qui est actuellement dans votre gare.
10: Oui.
11: Il faudrait faire un appel en gare pour qu'il puisse rejoindre sa base.
10: Hein. Alors, c'est à quel nom?
11: Alors, c'est un agent, hein, c'est donc confidentiel. Hein.
10: Oui.
11: Je vous passe le patron. Hein.
10: Oui.
11: Donc, colonel, nous avons la gare.
10: Ouais, mais c'est pour faire un appel.
12: Très bien, je vous remercie. Allô?
10: Oui, bonjour monsieur.
12: Voilà,
10: oui.
12: Donc c'est assez urgent, hein?
10: Oui.
12: Alors c'est un message codé.
10: Oui.
12: Alors c'est message personnel.
10: Oui, alors message personnel.
12: La mienne.
10: Comment?
12: La mienne.
10: La mienne?
12: Oui.
10: La mienne.
12: Est plus grosse que la vôtre.
10: Que la vôtre? Voilà, c'est tout?
12: Voilà, alors je patiente. Je vais attendre le message, hein?
10: Oui, d'accord. Message personnel. La mienne est plus grosse que la vôtre. La mienne est plus grosse que la vôtre. Voilà. On patiente, hein.
13: Des conneries comme ça à Monaco.
10: Ah bah tiens. Chef de garde à Monaco, bonjour. Qu'est-ce que c'est ce travail?
11: Oui, bonjour monsieur.
10: Vous me faites dire des grossièretés là au micro, là? Non mais ça va pas?
12: Oui, c'est un DST à l'appareil.
10: Oui, en gare de Monaco, on fait pas des trucs pareils, hein.
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14: Vous êtes en communication avec l'hôtel de police de...
15: Oui, bonjour, ici la police.
0: Ah oui, bonjour monsieur. C'est bien la police, oui?
15: Oui, tout à fait, oui.
0: Oui, voilà. J'ai comme l'impression que vous m'avez un petit peu arnaquifié.
15: Comment ça?
0: Rapport à des PV que j'ai payés et que apparemment il fallait pas payer.
15: Pour quel motif d'abord?
0: Parce que j'ai vu aux infos, ils disaient qu'il y a un PV sur 4 qui est pas payé en France.
15: Mmh.
0: Et moi, j'ai regardé sur l'année, j'en ai eu 12.
15: Ah, vous avez mis pas qui, là?
0: Mais comme aux infos, ils disent qu'on n'en paye pas une sur 4. Ça veut dire que ça fait 2 sur 8, donc 3 sur 12.
15: Logiquement, vous savez, ce que vous dites, c'est vrai, mais les médias, ils ont des scoops, elles sont pas toujours bonnes.
0: Ah bah là, dans le scoop, ils disaient un PV sur 4 n'est pas payé, donc moi, faut m'en rembourser 3 sur mes 12.
15: Ah non, pas du tout, c'est pas nous qui payons. On vous doit rien, monsieur. Si vous aviez pas eu d'infraction, vous auriez pas eu de payer de PV, vous comprenez? Hein, c'est de votre faute, hein.
0: Je comprends surtout que vous récupérez un PV sur 4 pour...
15: C'est pas nous, ça, c'est des médias qui font des statistiques.
0: Des statistiques?
15: J'ai entendu l'information que 5, par exemple, 5 personnes sur 10 qui ont eu des infractions n'ont pas payé ces infractions. C'est ça qui vous
0: dit. Ah, 5
15: dire.
0: Sur 10, donc pour moi, 12,
15: un
0: ça
15: exemple,
0: ferait donc 6.
15: C'est un exemple, monsieur, c'est un
0: Alors,
15: exemple.
0: Alors attendez, je prends ma calculette.
15: Non, mais c'est un exemple que je vous donne.
0: 12,
15: monsieur. Écoutez, vous avez du mal à comprendre.
0: J'imprime le ticket résultifiant.
15: Ah non, mais c'est un exemple, ce que je vous dis, vous avez du mal à comprendre.
0: C'est en train d'imprimer, attendez.
15: Non.
0: Ah bah voilà, le papier est sorti. Ah bah 6, vous me devez 6 PV.
15: Non, pas du tout.
0: Ah bah si.
15: Non.
0: J'ai mon beau-frère à côté qui est mathématologue, je peux lui demander. Martin, ouais, 5 sur 10.
15: Non, j'ai rien dit du tout, monsieur.
0: Multiplié par 6 à la moitié, ça fait combien sur 12? Bah ça fait 6. Ah, et il me confirme 6, hein.
15: J'ai pas dit que vous avez 6 PV remboursés, monsieur. C'est des statistiques, parce qu'il y a eu 6 personnes sur 5 qui n'ont pas payé l'infraction.
0: Ah, 6 sur 5?
15: Mais c'est un exemple, monsieur. Écoutez.
0: Martin, apparemment, c'est 6 sur 5, finalement.
15: Mais non, monsieur, écoutez, c'est un exemple que je vous donne et vous êtes difficile à comprendre, franchement.
0: Tu peux me faire le calcul, s'il te plaît?
15: Mais enfin.
0: Excusez-moi, si c'est 6 sur 5, apparemment, vous me devez me rembourser 14 PV sur 12.
15: Mais non, mais écoutez, vous exagérez, mais enfin.
0: Écoutez, moi, je vais passer quand même récupérer un petit peu déjà.
15: Mais vous n'allez pas passer ici, monsieur, on gère pas ce genre de problème.
0: Non, mais vous avez bien un peu de cash, une petite question.
15: Non, pas du tout, on ne gère pas cette situation-là, monsieur.
0: Allô?
14: Veuillez ne pas quitter. Merci.
7: On vous a fait payer trop de PV.
0: Ah, bonjour madame. Oui, c'est ce que j'expliquais, vu que vous m'avez comptabilifié des PV en trop.
7: Ah ouais, vous croyez qu'on fait des cartes de fidélité?
0: Ah bah ça, je savais pas non plus, tiens.
7: Non, mais on en fait pas.
0: Eh, hein. Hey, je suis avec le commissariat, là.
7: Allô?
0: Ils font des cartes de fidélité, maintenant, figure-toi.
7: Allô? Oui.
0: Oui, bah alors, je vais vous prendre une carte.
7: Oui, une carte un peu comme quand tu vas au kebab, tu sais, tu tamponnes, c'est ça?
0: Oui, eh bah ça, je l'ai pas.
7: Attendez. Ce qu'on essaie de vous expliquer, c'est qu'il n'y a pas de carte.
0: Parce que moi, j'ai votre collègue qui m'a dit qu'il faisait les cartes, hein.
7: Mais c'était une blague, monsieur.
0: Et il m'a dit qu'on pouvait avoir un kebab.
7: Vous pouvez acheter 3 PV offerts, c'est pour ça qu'on en a offert 3. Bah ouais, mais alors, comment on fait alors?
0: Alors, ce que je disais à votre collègue, c'est que c'est bien gentil de me faire une carte de fidélité pour m'offrir des kebabs, mais en attendant, il faudrait aussi me rembourser les PV que j'ai payés en trop.
7: Bah, venez au commissariat, je vais vous faire un chèque, monsieur.
0: Ah, bah c'est très gentil.
7: Voilà.
0: Merci beaucoup, madame. À tout de suite.
7: Non, ça va, monsieur. À tout de suite.
9: Bonjour.
16: Oui, allô, bonjour madame. C'est le salon de coiffure.
9: Oui.
16: Ah, bonjour madame Ledoux à l'appareil.
9: Oui.
16: Je viens d'arriver en Alsace.
9: Ah, d'accord.
16: Voilà, où je m'installe. Je voulais savoir si je pouvais prendre rendez-vous.
9: Oui, vous voulez faire quoi?
16: La spécialité locale, je crois. Hein.
9: C'est-à-dire?
16: La choucroute.
9: Quelle choucroute?
16: Ben, on m'a dit qu'en Alsace, sa spécialité, c'était la choucroute.
9: Ouais, d'accord.
16: C'est pas comme ça que ça s'appelle? Parce que j'ai un chignon.
9: C'est quoi?
16: Un chignon, la choucroute, quoi.
9: Et vous voulez venir quand?
16: Ben, demain après-midi.
9: Écoutez, à midi et demi.
16: Oui.
9: Hop là.
16: Mais alors, pour faire tenir la choucroute,
9: oui.
16: Parce que je voudrais que ce soit assez haut.
9: Ouais.
16: Vous mettez pas des saucisses, quand même?
9: Non, des bigoudis.
16: Excusez-moi, il y a mon mari qui est inquiet, je vous le passe, hein.
9: Oui.
16: Allô?
9: Oui.
16: Oui, bonjour, madame.
9: Bonjour, monsieur.
16: Excusez-moi, je suis très inquiet parce qu'elle me dit qu'elle veut faire une choucroute, mais...
9: Oui, elle m'a dit qu'elle veut faire une choucroute.
16: Oui, mais c'est quoi exactement, ça?
9: Mais je sais pas, je verrai quand je la vois.
16: Mais attendez, c'est quoi, parce
9: que... Je mets pas des saucisses.
16: Ah oui, parce qu'elle me dit que c'est la spécialité en Alsace,
9: mais
16: là,
9: oui, mais... Spécialité en Alsace, vous mangez au restaurant, mais pas chez coiffeur.
16: Ben voilà.
9: Moi, je lui mets certainement pas de saucisses dedans.
16: Ah bon, ben vous me rassurez, parce que...
9: Mais oui.
16: Ça tient comment alors, ça? Parce
9: ça tient avec des bigoudis, pas avec des saucisses.
16: Ah. Et dites-moi.
9: Oui.
16: C'est possible de venir en famille?
9: Comment en famille? Combien vous êtes?
16: On est 4, on va prendre une table pour 4. On va prendre une choucroute bigoudi alors.
9: Mais qu'est-ce que vous voulez à 4?
16: 4 choucroutes bigoudi avec 4 bières.
9: 4 choucroutes? Oui. Non, mais nous, on n'a pas de choucroute ni de bière. C'est un coiffeur où vous appelez?
16: Oui, voilà.
9: Oui.
16: Oui, on va prendre une table, hein?
9: Non, on n'a pas de table.
16: 4 choucroutes, donc. Et 4 bières?
9: Et 4 choucroutes et 4 bières.
16: Voilà.
9: Oui. Mais. Et les bigoudis, ils sont où?
16: Quel bigoudi?
9: Mais là, vous appelez un coiffeur, pas un restaurateur, hein?
16: Oui, c'est ça. Mais oui. Ma femme m'a dit que vous faisiez choucroute aussi.
9: Mais pas pour... Non, des choucroutes en coiffure, mais pas pour manger.
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17: Oui, allô?
0: Bonjour monsieur, c'est bien le plombier?
17: Oui.
0: Vu que le gaz a augmenté là au début du mois, moi j'en ai mis de côté avant l'augmentation, vous voyez?
17: D'accord.
0: Et maintenant j'aurais besoin qu'on me le remette dans ma chaudière et dans ma cuisinière.
17: D'accord, c'est monsieur comment?
0: Vous allez me passer monsieur comment?
17: Non, vous c'est monsieur comment?
0: Non, moi c'est pas monsieur comment, moi c'est monsieur Martin, mais je veux bien parler à ce monsieur comment?
17: Non, je vous demandais comment vous appelez, donc j'ai dit vous appelez monsieur comment?
0: Non, pas du tout, non.
17: Non, il n'y a pas de monsieur comment.
0: Il n'est plus là.
17: Mais non, c'est parce que je vous posais la question, j'ai dit vous êtes monsieur comment?
0: Ah non, je ne suis pas monsieur comment moi.
17: Monsieur, il n'y a pas de monsieur comment?
0: Ah, il n'y a plus de monsieur comment?
17: Rappelez-vous. Non, il n'y a pas de monsieur comment. Excusez-moi, j'attrape un fou rire parce que je vous demandais votre nom de famille en fait. Vous êtes monsieur comment?
0: Ah, mais non! Non! Halte! Vous vous trompez encore une fois, hein.
17: Non, mais je sais que. Il y a vraiment un quiproquo, je vous demandais.
0: Un
17: quiproquo. Quiproquo.
0: Guy, le prénom Guy.
17: Mais non, monsieur, il n'y a pas de quiproquo.
0: Lui, il travaille avec monsieur comment?
17: Non.
0: Allô?
17: Alors, non, on va revenir. Monsieur quiproquo n'existe pas. Donc, je vais vous passer le gérant de la société.
0: Il travaille aussi bien que les deux autres ?
17: Tout à fait. Ah oui, il travaille aussi bien que monsieur Guiproco et que monsieur comment ?
0: D'accord, bah dans ce cas, je veux bien lui parler, oui.
17: Non.
18: Oui, allô ?
0: Allô, oui, bonjour madame.
18: Oui ?
0: Moi, j'ai fait des réserves de gaz.
18: Ouais.
0: Avant que le prix augmente, là, au début du mois.
18: Bah, on peut pas stocker du gaz. Et vous avez fait comment pour mettre le gaz ? Dans quoi vous l'avez mis ?
0: Dans des ballons que j'ai gonflés successivement en mettant au bout du tuyau, vous voyez ?
18: J'ai jamais entendu parler de ça, moi. J'ai mon dépanneur qui est là. Et là, attendez, je vous le passe parce qu'il y a quelque chose qui est pas clair. Hein.
19: Gaz dans le ballon.
18: Oui, allô ?
0: Ah, c'est une autre dame, pardon.
18: Vous l'avez stocké dans quoi ? Dites-moi.
0: Bah, dans des ballons, c'est ce que j'expliquais à
18: Dans des ballons ?
0: Oui.
18: Ça va vous servir à quoi ? À rien. C'est interdit en plus. Quelle sorte de ballon, monsieur ?
0: Bah, des ballons gonflables, des ballons de baudruche.
18: Du stockage dans un ballon de baudruche, j'ai jamais vu ça. Le gaz, c'est pas du MacGyver, hein. C'est pas un truc à faire au pif. Hein. Vous voulez faire exploser la maison ou quoi ?
0: Ah, bah, c'est pour ça que je demandais à un professionnel, effectivement.
18: Non, mais ouais, mais vous avez beau demander à un professionnel. Celle-là, on me l'a jamais fait, celle-là, elle est raide, je vous le dis. J'ai jamais vu ça.
0: Oui, non, mais c'est parce que vous n'êtes pas bricoliste.
18: Ah non, je suis pas bricoliste. C'est avec le gaz, non, je suis pas bricoliste, c'est sûr.
0: Ah, bah voilà, c'est ça.
18: C'est un fou, hein. C'est pas possible.
0: Bah, pourquoi ?
18: Bah, je vous repasse à leur responsable.
0: Ah, merci.
20: Allô.
0: Allô. Oui, bonjour madame, on devait me passer le responsable.
20: Ouais, et alors qu'est-ce que vous voulez là ?
0: C'est ce que j'ai expliqué. Moi j'ai rempli des petits ballons avec du gaz.
20: Ouais, mais moi je m'en fous de tout ça, ça m'intéresse pas.
0: Bah si.
20: Pourquoi ?
0: Bah parce que comme ça vous allez m'aider à vider
20: mes... Ah monsieur, vous en rendez compte qu'il est midi un quart, vous mangez pas vous ?
0: Non, bah non.
20: Non mais attendez.
0: Non mais comprenez.
20: Respectez l'heure du dîner des autres, monsieur, avant de vouloir vous imposer quelque part.
0: Non mais excusez-moi, vous dînez à midi et quart ?
20: Oui, mais non, mais je vous dis moi de la zut, merde.
0: Ah bah excusez-moi, je savais pas que vous dîniez à midi et quart. Je peux vous rappeler à 22h pour le déjeuner ?
20: Non, non, j'ai pensé à vous, merde.
0: Non mais j'ai bien compris, c'est-à-dire que moi j'ai trouvé la combine pour avoir du gaz moins cher et vous vous dites assez con que j'aurais
20: pas... Non mais vous êtes chier de moi, j'ai rien, j'ai pas besoin de votre gaz, j'ai rien besoin, moi je suis en train de manger.
0: Non mais alors moi mon gaz je l'ai.
20: Mais vous gardez, vous le mettez dans votre poche ou dans votre cul si vous voulez, puis je m'en rien à foutre.
0: Ah non mais c'est du gaz naturel mais pas du gaz du cul.
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22: Oui, bonjour madame, je voudrais le bureau des appels en gare.
23: Oui.
24: Bonjour, vous êtes en communication avec la SNCF, région de Paris-Nord.
23: Allô ?
22: Oui, bonjour madame.
23: Bonjour.
22: C'est le bureau des appels en gare ?
23: Ben, ça dépend ce que vous appelez par des appels en gare. Vous désirez faire venir quelqu'un dans un certain service ?
22: Oui.
23: Des personnes qui arrivent de train ou qui vont prendre le train ?
22: Qui vont partir, oui.
23: À quel train ?
22: C'est l'hôpital Saint-Louis à l'appareil.
23: Merci, monsieur, de me dire d'où vous venez.
22: Oui.
23: Parce que les annonces, on les prie sur l'ongle. Excusez-moi l'expression.
22: Alors, je vais vous expliquer ce qui se passe. Oui. Nous avons eu une dizaine de personnes en consultation ouverte ce matin, dans le service du professeur Ledoux, que je vais vous passer, qui va vous expliquer le problème que nous avons. Hein.
23: Oui.
22: Je vous passe le professeur Ledoux.
23: Merci.
22: C'est à vous parler.
23: Oui.
25: Allô ?
23: Oui.
25: Bonjour, madame.
23: Oui, bonjour, monsieur.
25: Service des médecines nouvelles à l'appareil, professeur Ledoux, sensologiste à l'appareil.
23: Oui.
25: Voilà, nous avons fait des saignées à une dizaine de personnes qui repartaient par le train ce matin. Et vous savez ce que c'est que des saignées ?
23: Oui, oui, oui, oui, oui.
25: Et nous utilisons les sangsues. Vous savez, les sangsues, les petits animaux, là. Hein?
23: Oui.
25: Et alors, le problème est que nous avons laissé, un de nos assistants laborantins a laissé des sangsues dans les narines de nos patients.
23: Oh là là.
25: Et oui, et il faudrait les prévenir tout de suite qu'ils se mouchent. Parce que sinon, ils vont devenir amnésiques parce que la sangsue va arriver dans le cerveau et ça les rend amnésiques.
23: Oh là, mon Dieu.
25: Eh oui.
23: Alors, qui c'est que vous appelle ?
25: Alors, est-ce que vous pouvez faire un appel en guerre ?
23: Oh là, mon Dieu. Attendez, bougez pas deux minutes. Vous êtes le professeur Ledoux de l'hôpital Saint-Louis,
25: oui.
23: Hein ? Bon, alors il y a 10 personnes...
25: qui sont venues ce matin en consultation chez le professeur Ledoux.
23: Ledoux à Saint-Louis, bon.
25: Demandez-leur de se moucher pour retirer les sangsues.
23: Attendez. C'est un grave problème. J'ai l'hôpital de Saint-Louis recherche 10 personnes qui ont eu des sangsues pour des saignées. Et il y a des sangsues, enfin il y a des sangsues qui sont restées dans les narines. Enfin, c'est des
26: vraiment... Qu'est-ce
23: que vous voulez demandez qu'est-ce qu'il faut. Moi, je ne sais pas quoi faire, moi. Il veut que je fasse que je dise un appel, d'accord, j'ai fait l'appel. Je vais regarder. Bon, écoutez, je vous laisse au bout du fil.
25: Oui, mais j'écoute. Hein.
23: Bon. Votre attention, s'il vous plaît, une urgence. Les personnes qui ont eu affaire au professeur Leroux à l'hôpital Saint-Louis sont attendus d'urgence au bureau d'accueil. Celui-ci situé face à l'escalier du restaurant.
1: Allô?
25: Oui, vous n'avez pas compris, madame.
1: Mais si.
25: Non, parce que la sangsue, si elle est montée, ça
1: mais,
25: peut...
1: Mais les personnes, si elles étaient là, viendraient me voir.
25: Mais non, parce que ça les rend amnésiques. C'est pour ça qu'il faut leur dire de se moucher. Pour faire dégager la sangsue.
23: Votre attention, s'il vous plaît, d'urgence. Les 10 personnes qui ont eu affaire au professeur Leroux de l'hôpital Saint-Louis sont invitées, suite à des sangsues, de se moucher fortement. Votre attention, s'il vous plaît, pour une urgence donnée par le professeur Leroux de l'hôpital Saint-Louis. Les personnes qui ont eu affaire à ce professeur sont priées, dès la prise des sangsues, de se moucher fortement, suite à erreur médicale.
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2: Bonjour et bienvenue au service des impôts des particuliers.
3: Allô ?
0: Bonjour monsieur, c'est bien les impôts ?
3: Oui.
0: Oui, vous m'entendez ?
3: Je vous entends bien.
0: Sur une échelle de 1 à 10 ?
3: 10.
0: 6 ?
3: 10. Un 1 et un 0. Je vous écoute monsieur.
0: Demandez-moi combien je vous entends ?
3: 6, mais qu'est-ce que vous voulez savoir monsieur ?
0: Alors, c'était pour vous prévenir que je vais envoyer ma déposition en retard, mais qu'il faudra pas me compter les pénalités.
3: Ah bah écoutez, passez la date du 19, vous risquez les pénalités effectivement.
0: Ouais,
3: et pourquoi vous le faites pas par internet ?
0: Parce que j'ai pas moi ça, j'ai pas
3: d'ordre. Vous avez le minimum ?
0: J'ai un Minitel.
3: Ah, par Minitel, je vous avouerai, je ne sais pas, monsieur.
0: Ah.
3: Parce que maintenant, 98% des gens qui utilisent, c'est par Internet. Hein.
0: Voilà, mais pour les 2% qui sont encore en Minitel, comment je fais, moi? Parce que j'ai fait le 3615 paye tes impôts.
3: Pour moi, je pensais que c'était obsolète. Et que,
0: ah ouais
3: oui.
0: On parle du Minitel, hein, le joyau
3: oui,
0: de la technologie française.
3: Oui.
0: Alors, j'ai peut-être pas le bon 3615.
3: Bon, écoutez, monsieur, là, moi, j'ai pas de solution à vous apporter.
0: Dans ce cas, est-ce que je pourrais avoir un responsable?
3: Ne quittez pas, monsieur.
0: Merci.
2: Nous nous efforçons d'écouter.
5: Bonjour.
0: Oui, bonjour madame, je demandais le responsable.
5: Et sur quel sujet monsieur ?
0: Alors c'est rapport à ce qu'il faudrait marquer que je vais pas payer les pénalités de mon imposition malgré que je vous la renvoie trop tard.
5: La déclaration de revenus ?
0: Voilà, donc il faudrait juste que vous mettiez une petite note comme quoi j'ai prévenu.
5: Moi je peux pas prévenir mes collègues, non, si moi je vous dis je peux pas...
0: Vous le marquez sur un petit post-it dans un coin.
5: Mais je ne peux pas leur mettre de petits mots monsieur.
0: Non mais juste à prévenu qu'il y aurait des retards, ne pas compter les pénalités.
5: Non c'est des pénalités, mais de toute façon je ne peux pas intervenir.
0: C'est-à-dire que moi comme on est au téléphone ça m'arrangerait de vous dicter le truc directement que...
5: Non mais je ne peux pas monsieur.
0: Bah vous pouvez pas écrire.
5: Non bah écoutez je suis désolé si vous voyez pas mais moi je peux pas gérer votre dossier, voilà.
0: Alors dans ce cas...
5: Vous pouvez pas la signer aujourd'hui, vous pouvez pas la mettre à la poste aujourd'hui, parce qu'il y a pas internet chez vous, c'est ça ?
0: Voilà.
5: Je vois pas le rapport, mais enfin bon. De toute façon ce que vous faites...
0: C'est logique ?
5: Ah bon c'est logique ? Il y a pas d'internet aujourd'hui donc vous pouvez pas la mettre à la poste votre déclaration de revenus, c'est
0: voilà.
5: Ça qui vous semble logique. Non mais depuis tout à l'heure je vous dis...
0: Non mais ce que je veux dire c'est que dans ce cas...
5: Non mais écoutez entendez ce que je vous dis, j'ai l'impression que vous avez du mal à comprendre.
0: Ah bah ça va être ma faute.
5: Non, si vous déposez pas dans les délais, ça va être ma faute à moi, c'est ça ?
0: Bon, et je peux voir avec quelqu'un qui s'y connaît ?
6: Oui ?
0: Oui, bonjour madame.
6: Bonjour monsieur, c'est n'importe comment, il y aura la majoration de 10% si vous envoyez en retard votre déclaration.
0: Ah non, à partir du moment où j'ai prévenu quand même, ça serait gonflé.
6: Mm-hmm. Mais je sais pas, j'écoute un petit peu la radio et ça me fait penser à un canular tout ça moi.
0: La quelle radio ?
6: Rire et chanson.
0: Oh merde.
6: C'est vous ?
0: Bah ouais, c'est moi.
6: Bah bravo. Ouais, c'est Martin, je vous écoute souvent le matin, ouais.
0: Ah bah écoutez, vous écoutez Miguel alors
6: Bah ouais, tout à fait, quand je peux, ouais.
0: Est-ce qu'on peut dire que les auditeurs du Morning du Rire, s'ils marquent le code Rire et Chanson sur leur déclaration, vous leur faites un petit moins
6: 10%? Non, moi je peux rien faire pour vous, monsieur.
0: Bon bah au moins j'aurais essayé.
6: Allez,
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19: Allô ?
22: Oui, bonjour, Madame Chézy.
19: Ça, oui.
22: Dites-moi, vous habitez bien à Péchali, vous ?
19: C'est ça, oui.
22: Vous avez un jardin ou pas ?
19: Oui.
22: D'accord, donc vous êtes concerné. Écoutez, on a un petit souci avec un monsieur de Lamolle, je sais pas si vous le connaissez, qui habite à une dizaine de kilomètres, là.
19: Moi, je le connais pas, non, précisément, mais peut-être mon mari.
22: Bon, il s'est endormi sur son tracteur laboureur, là.
19: Oui.
22: Et il traverse tous les villages, il est en route vers chez vous, il doit arriver dans quelques minutes. Et il s'est endormi au volant.
19: Ah bon ?
22: Voilà, on vient de nous appeler. Ce qui fait qu'il traverse tous les jardins et qu'il laboure tous les jardins, il les traverse, il est en train de foutre en l'air tous les potagers, tout ce qui reste des jardins.
19: Ah bon ?
22: Voilà, donc ce qu'on fait, c'est qu'on a mis sur place donc un standard avec 40 lignes pour vous. Alors, il faut que vous essayiez de le réveiller avec le téléphone, parce que nous, on n'arrive pas, on a l'hélicoptère qui est au-dessus, mais l'hélicoptère empêche qu'il entende, vous voyez le...
19: Ah bon ?
22: Voilà, donc ce qu'on va faire, on va vous faire basculer votre ligne. Et vous avez une quelque chose qui pourrait faire du bruit au téléphone, non ?
19: Je vois pas.
22: Qu'est-ce que vous auriez qui vous... Avec quoi vous pourriez faire du bruit, là ?
19: je sais pas, moi, une marmite ou...
22: Oui, voilà, c'est ça. Prenez quelque chose comme ça avec une cuillère en bois.
19: Oui.
22: Hein, ne raccrochez surtout pas, je vais vous faire basculer la ligne pour que vous l'ayez au téléphone. Donc, il va pas vous entendre au début, mais il faut que vous tapiez de très fort pour qu'il puisse vous écouter. Donc, chez vous, il y a Monsieur Boissy.
19: Oui.
22: Le Norvan, le Norroc, tout ça.
19: Oui.
22: Bon, ils sont tous concernés. Tout le monde est là, en ligne avec vous. Il faut absolument l'empêcher. Sinon, il va foutre en l'air tous les jardins du coin. Hein.
19: D'accord.
22: Alors, attention, vous êtes prête?
19: Je frappe.
22: Allô? D'accord, ok. Bah, faites signe à monsieur. Ouais, tout le monde se met. D'accord, tout le monde est en place. Merci.
19: Je suis prête.
22: Ok. Allô?
19: Oui.
22: Oui, vous m'entendez?
19: Oui.
22: Alors, attention, faites basculer votre ligne, madame. Attention, prête?
19: Oui.

0: Monsieur ? Allô ? Réveillez-vous ! Réveillez-vous ! Réveillez-vous !
1: Allô ?
0: Allô ? Bonjour, monsieur.
1: Ah, mon Dieu.
0: Vous êtes réveillé ?
1: Oh, qu'est-ce que c'est que ce boucan, là ?
0: Vous êtes endormi sur votre tracteur. Il paraît que vous traversez tous les champs.
1: Il y a 40 personnes, là, qui m'appellent en même temps.
0: Oui, c'est pour vous réveiller.
1: Mais vous êtes tous complètement fous, quoi. Vous savez où vous êtes, là ?
0: Non.
1: Vous êtes à l'hôpital, là.
0: Ah bon ?
1: Je suis en réanimation.
0: Non, c'est parce que... Je sais pas, monsieur...
1: Oui.
0: Il m'a dit que c'était votre... Vous étiez endormi sur votre tracteur. Alors moi, je dis, faut le réveiller, ce brave homme, qui va traverser tous les champs, là.
1: Mais non, je me suis fait opérer ce matin de la prostate.
0: Ah, excusez-nous, hein, monsieur. De vous avoir dérangé.
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3: Allô ?
4: Bonjour monsieur, c'est bien l'agence immobilière en Bretagne ?
3: Oui.
4: Monsieur Martin, à l'appareil, je vous appelle parce que je suis propriétaire à Martinville-sur-Mer, sur la Côte d'Azur.
3: D'accord.
4: Et ce crétin de maire Martin a décidé de doubler ma taxe foncière.
3: D'accord.
4: Donc, j'ai lancé une procédure d'inversage d'adresse. Moi, je me déclare chez vous en Bretagne, et vous, chez moi, sur la Côte d'Azur.
3: Et je comprends pas pourquoi vous voulez qu'on déclare qu'on est dans le Côte d'Azur.
4: Parce que comme ça, moi, je déclare que je suis dans le Bretagne.
3: Juste un instant, je vais faire le point avec ma collaboratrice. Oui, bonjour.
4: Bonjour, monsieur.
3: Non, mais attendez, vous êtes client chez nous ?
4: Ah, ok, donc votre collègue vous a rien expliqué.
3: Si, elle m'a expliqué que vous cherchez une adresse pour vous domicilier ailleurs que chez vous.
4: Voilà, c'est ça. Donc, pour les papiers, je m'en suis occupé.
3: Mais quel papier ? Mais de quoi vous parlez, là ?
4: Bah, les papiers pour échanger nos taxes foncières.
3: Quelle taxe foncière, hein ?
4: Parce que moi, si je suis déclaré dans le Bretagne, ça m'évite de payer la taxe qui double à Martinville.
3: Non, mais attendez, on se connaît ? On est en affaires ensemble ?
4: Alors non, on se connaît pas, mais oui, on est comme qui dirait en affaires, vu que vous allez déclarer votre société à mon adresse.
3: Mais non, vous comprenez pas. Je vais pas dire que j'ai une agence dans le sud.
4: Non mais vous inquiétez pas, on rechangera l'année prochaine.
3: Que vous rechangez l'année prochaine de quoi ?
4: Eh ben nos adresses, on rechangera pour vous mettre dans le Bretagne.
3: Mais on changera rien.
4: Et bien sûr, je paye votre taxe foncière.
3: Non mais moi je vous demande pas de vous me payer ma taxe foncière.
4: Bah je vais pas vous demander de la payer quand même.
3: Mais bien sûr, je vais payer ma taxe foncière.
4: Bah non, déjà que vous payez la mienne.
3: Ah ben sûrement pas, je vais pas payer votre taxe foncière.
4: C'est le principe de l'échange, pardon.
3: Mais l'échange de quoi ? Mais non, j'hallucine, c'est quoi votre échange là ?
4: C'est un inversage de taxe. C'est mon avocat qui me l'a conseillé.
3: Mais votre avocat, je le connais moi, votre avocat ?
4: Bah c'est Maître Martin, barreau de Martinville.
3: Attendez, c'est simple, vous êtes pas propriétaire des lieux.
4: Alors si, cette année c'est moi, et vous propriétisez à Martinville-sur-Mer.
3: Ah bon, et on vous a signé ça ?
4: Oh, je voulais pas vous déranger, je l'ai signé pour vous.
3: Non mais vous plaisantez, en plus vous faites des faux ?
4: Bien sûr, oui, ça se fait très régulièrement à Martinville.
3: Ah oui, mais moi j'en ai rien à faire que ça se fasse régulièrement par chez vous peut-être. Moi, les embrouilles du sud de la France, nous on est en Bretagne, on est loin de tout ça.
4: D'ailleurs, moi on m'a dit qu'en Bretagne, ça magouillait aussi pas mal.
3: Ah ouais, bah non, ça se fait pas donc.
4: Bon, dans ce cas, on se déclare en copropriété.
3: Mais certainement pas, non, mais attendez, je suis quand même encore libre de faire ce que j'ai envie en tant que propriétaire quand même.
4: Non, mais si vous pouvez juste me prévoir une chambre sur place.
3: Une chambre, c'est une société, monsieur.
4: Oui, bah vous mettez un canapé-lit ou un clic-clac dans un coin.
3: Non, mais vous êtes terrible, hein. Vous comprenez quand on vous dit non ou vous comprenez pas ?
4: Je comprends surtout qu'il y a des noms qui veulent dire oui.
3: Bien sûr.
4: Vous voulez négocier ?
3: Mais j'en ai rien à faire. Et j'hallucine.
5: Vous raconter comme histoire.
4: Bonjour madame, c'est ce que je disais, c'est juste un inversage taxageur.
5: Vous êtes pas de la gueule, vous, ouais.
4: Ah non, je suis pas de la gueule, je suis de Martinville-sur-Mer.
5: Vous voulez que moi je paye vos taxes foncières et que vous payez la mienne ?
4: Voilà, on est d'accord.
5: Ah, vous prenez les enfants du bon Dieu pour des canards sauvages.
4: Pardon, mais c'est pas la peine de me traiter de canard.
5: Vous êtes sourd en plus.
4: Et voilà, on demande un petit service à un concitoyen.
5: Mais il n'y a pas besoin de service à un concitoyen.
4: Et on se fait traiter de canard.
5: Oui, c'est ça, oui.
4: Bon, on dit que c'est oui ?
5: Eh ben non.
4: Allez.
5: Bah non.
4: S'il te plaît.
5: Bah non, vos histoires à la con, vous les gardez pour vous.
4: Ah, alors pas de bol, mes histoires à la con, j'ai plutôt tendance à les partager.
5: Ouais, c'est ça.
4: Ah si, je vous le jure.
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7: Commissaire Brest, j'écoute.
1: Allô ?
7: Oui, le commissariat de Brest, madame.
1: Bonjour, monsieur.
7: Bonjour, madame.
1: C'est le commissariat...
7: de Brest, madame.
1: Oui, bonjour, monsieur.
7: Bonjour, madame. Qu'est-ce que je peux faire pour vous ?
1: Je voudrais parler à... comment il s'appelle, là, le policier, là ? Excusez-moi, j'ai pas la mémoire des noms parce que j'ai 92 ans.
7: Oui, et qu'est-ce qu'il fait, ce monsieur ?
1: C'est un monsieur du commissariat. Oh, comment il est là ? Il est un peu gros.
7: Ah, oh, madame, moi, je peux pas. Si vous me donnez pas le nom, madame, je peux pas vous dire, moi.
1: Aïe.
7: Qu'est-ce qu'il fait, ce monsieur-là ?
1: Mais il a les dents un peu jaunes.
7: Ah, oh, ouais, mais...
1: Avec les... Vous savez, il a des cheveux gras, hein, avec des pellicules aussi, j'ai remarqué.
7: Ah, mais là, je peux pas vous dire qui c'est, hein. Il y en a, vous savez, des gros ici, des...
1: Mais il a des cheveux gras, avec des pellicules sur sa veste.
7: Ah oui, mais madame, écoutez, mais mettez-vous à ma place. Moi, je peux pas savoir qui est-ce qui a des pellicules, madame, ou qui est-ce qui en a pas.
1: Attendez, je vais essayer de même me souvenir, vous permettez?
7: Mais bien sûr.
1: Alors, il est très gros, hein, il a un peu d'embonpoint.
7: Oui.
1: Il a des dents très jaunes, et les cheveux gras, avec des pellicules... Et il a des boutons sur le visage, il a les ongles noirs aussi.
7: Oh, alors là, d'après la description que vous me donnez sommairement, là, hein, c'est pas monsieur Kell ?
1: Comment ?
7: Kell.
1: Voilà.
7: Bon, Kell, il travaille, attendez voir, il travaille demain après-midi.
1: Ah, c'est lui. Mmh. Je me souviens évidemment, il sentait très fort des pieds, il avait une mauvaise haleine aussi.
7: Eh bien, ça doit être lui.
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8: Allô?
9: Oui, bonjour madame. Madame Prout?
8: Oui.
9: Oui, bonjour madame, les services de la voirie à la mairie.
8: La voirie, oui.
9: Oui, dites-moi madame Prout, les services de la voirie me signalent une odeur en provenance du 17.
8: Une odeur?
9: Oui, madame Prout, est-ce que vous avez senti quelque chose, vous?
8: Bah non.
9: Ah.
8: Qu'est-ce qui vous signale ça?
9: Les services de la voirie, je vais vous passer les ouvriers, vous allez voir avec eux, hein.
8: Ouais.
9: Ouais, je suis avec madame Prout, là.
8: Ouais.
9: Oui, non, mais elle sent rien, elle. Non.
8: Pas du tout, moi je suis chez moi, j'ai aucune odeur.
9: Madame Prout n'a pas d'odeur, là.
8: C'est le service de la voirie.
9: Allô?
8: Allô, qui est-ce?
9: Je suis avec les ouvriers, ils me disent qu'il y a une odeur chez vous, madame Prout. Hein.
8: Ils sont où, eux?
9: Ouais, ils sont dans les canalisations de madame Prout.
8: Ah bah ça, c'est pas possible.
9: Ah bah si.
8: Parce que nous, c'est une maison particulière.
9: Mais vous avez une canalisation, madame.
8: Ah oui, mais alors ils sont dans la rue.
9: Ah non, attendez, on va faire les essais. Est-ce que vous pouvez me dire si vous sentez quelque chose, madame Prout?
8: Ah bah à l'intérieur, non. Hein, Claude?
9: Non, je suis avec madame Prout, elle me dit qu'elle est sans rien.
8: Attendez, je vais faire toutes les pièces, mais inquiétez pas. Hein.
9: Mais souvent, on s'habitue. Hein. Oui, c'est ça. C'est ça, le doux, oui. Je vais vous passer, madame Prout. Vous allez voir avec elle.
8: Allô?
9: Oui?
8: Le gaz, je ne sens pas le gaz à l'intérieur.
9: Je vais vous passer les ouvriers. Vous allez leur dire que votre gaz ne sent pas, madame Prout. Hein.
8: Oui. Qu'est-ce que c'est que ça? Une fuite...
1: Allô?
8: Allô, j'écoute.
1: C'est madame Prout.
8: Oui?
1: Oui, bonjour, madame. Est-ce que votre gaz sent, madame Prout?
8: Non, moi, chez moi, il ne sent pas.
1: Mais vous avez pété quelque chose ou pas?
8: J'ai rien pété du tout. Allô?
10: Oui, bonjour monsieur. C'est bien le restaurant?
8: Oui.
10: Je vous appelle rapport à l'abonnement que vous avez souscrit pour le ventriloquisme par téléphone.
8: Oh là là, je crois que vous faites erreur. Non, j'ai pas du tout souscrit de... Non.
10: Ah bah si.
8: Non mais vous plaisantez. J'ai rien du tout souscrit là, vous faites erreur.
10: Ah bah ça a été déjà débité sur cette ligne téléphonique.
8: Et vous êtes qui là?
10: Bah alors moi je suis ventriloquiste par téléphone.
8: Ah oui, non, alors je suis pas d'accord.
10: Comment ça vous êtes pas d'accord?
8: Ah bah...
10: Vous l'avez commandé par le téléphone?
8: Ah non, bah là, déjà par téléphone je ne commande jamais.
10: Ah bah apparemment si.
8: Attendez.
11: Oui, allô?
10: Bonjour, monsieur.
11: Qu'est-ce que vous me racontez, là?
10: Donc, moi-même, je suis ventriloquiste.
11: Mais c'est quoi, ça?
10: Ventriloquiste, alors, je vous fais une démonstration. J'ai mon singe Jean-Michel à côté de moi. Dis bonjour, Jean-Michel. Oui, bonjour.
11: Quoi? Moi, j'ai rien fait du tout. Vous avez une signature de moi?
10: De toute façon, c'est facturé automatiquement sur votre ligne téléphonique, donc ça a déjà été débité.
11: Oh là là. Ça devient grave, maintenant, le téléphone. Moi, je vais arrêter, je vais prendre que mon portable, comme ça, je serai tranquille.
10: Alors, vous pouvez souscrire par le portable aussi, si vous voulez. Allô?
12: T'es au courant, toi? Bah pour faire son numéro de singe.
11: De quoi?
13: Allô?
10: Oui, bonjour monsieur.
13: Je n'ai rien contre les ventriloques, mais alors les ventriloques au téléphone, j'ai encore un peu plus de mal là. Vous ne faites pas de déplacement, vous ne faites que du ventriloque par téléphone.
10: Oui, ah bah oui, parce que c'est quand même plus simple.
13: Vous pouvez me donner votre nom et votre prénom?
10: Oui, Jim Canaplop.
13: D'accord.
10: Et son singe Jean-Michel.
13: Vous êtes le monsieur que l'on voit à la télé?
10: Non, alors lui, non.
13: Ah non?
10: Un usurpateur.
13: Ah d'accord.
10: Ah bah il m'a tout piqué. Non, alors lui, je ne peux pas le saquer.
13: Eh bien écoutez, monsieur Jimmy, le ventriloque là, je me suis pas abonné. Donc vous me désabonnez parce que je ne veux pas être abonné.
10: Vous pouvez passer le service du désabonnement si vous voulez?
13: Ce serait fort aimable de votre part.
10: Alors ne quittez pas, je transfère. Oui, service du désabonnement, bonjour.
13: Vous m'appelez pas pour une dingue non plus. Vous me donnez le numéro, vous me le donnez pas.
10: Ah, je vous ai eu. C'est toujours moi, je faisais en fait, par ventriloquisterie, je vous faisais le service du désabonnement.
13: Ah oui, c'était mort de rire. Vous me le donnez maintenant, le numéro?
10: Alors oui, alors je vous passe les renseignements.
13: D'accord.
10: service du renseignement, bonjour.
13: Je pense que j'ai affaire à un crétin.
10: Pardon ?
13: Tu me le donnes ou pas le numéro là ? Parce que ça commence à me prendre la tête, sérieusement là.
10: Attendez, bah, je vais demander à Jean-Michel. Jean-Michel !
13: Ah oui ?
10: Oui, qu'est-ce qu'il y a ? Est-ce qu'on donne le numéro au monsieur ?
13: Alors non seulement t'es un usurpateur et en plus, tu sais pas reconnaître la voix d'une fille, d'un monsieur, c'est quand même grave. Bah, dites à Jean-Michel qui c'était et puis donnez-moi votre numéro.
10: Ah bah vous savez, c'est un singe, hein, excusez-le.
13: Ouais. Je sais pas c'est lequel des deux le singe là. T'es vraiment un pauvre crétin. Donc maintenant tu apprends à parler correctement, tu me donnes le numéro tout de suite.
10: Allô ? Ah, c'est dément. Allô ?
14: Non. C'est quoi ces conneries-là que vous racontez, là ? Ouais, moi, je m'appelle Tataillé et toi, t'es Jean-Marc, non, pendant que t'y es ? Non, mais arrêtez vos conneries, vous !
10: Alors, moi, c'est Jean-Michel.
14: Ouais, hein. Ben, heureusement, hein.
10: Jean-Michel, tu dis bonjour, s'il te plaît ? Bonjour, c'est Jean-Michel.
14: Bon, ben, nous, on a du boulot, on n'a pas que vos conneries. Moi, dans ce cas, je prends votre numéro de téléphone, j'appelle la gendarmerie. On est sans arrêt emmerdés avec des types comme vous. Ça commence à bien faire, non ?
10: Excusez-moi de faire mon métier, hein.
14: Ah, allez, bonne journée quand même, abruti, là.
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15: Bonjour, vous êtes bien à Électricité.
16: Électricité dépanneur, bonjour.
1: Bonjour, monsieur. C'est le couvent des Dominicaines Notre-Dame de Clarté à l'appareil.
16: Oui.
1: Ben, la clarté, on n'en a plus.
16: À l'heure actuelle, vous êtes sans courant.
1: Oui, parce qu'on a eu un petit problème avec une sœur cette nuit.
16: Oui.
1: Qui a un appareil là, qui est moderne, elle nous a dit, vous savez.
16: Alors, il ressemble à quoi, cet appareil, que je comprenne ?
1: Alors, ça ressemble à un suppositoire géant.
16: Un suppositoire géant ?
1: Enfin, ça fait quoi ? 25 centimètres.
16: 25 centimètres. Et quelle épaisseur ?
1: Ben, c'est un cylindre, en fait, hein. Un gros cylindre.
16: Un gros cylindre qui ressemble à un support ?
1: Oui.
16: Et ça sert à quoi ? Ça, c'est pour la lumière ? Ça sert à quoi ?
1: Ben, il y a une prise au bout. Attendez, ça sert à quoi, ça, Sir Claude ? Elle me dit, pour rompre la solitude des femmes. Je ne sais pas plus.
16: Pour rompre la solitude des femmes ? Je ne vois pas.
1: Mais je ne sais pas non plus. Qu'est-ce que vous faites avec ça ? C'est quoi ? C'est de la lumière ? Non ? Pour réchauffer le quoi ?
16: Ah, pour réchauffer l'eau, peut-être.
1: Pour réchauffer l'eau, non ? Non, c'est pas... Ça réchauffe, mais pas l'eau. Mais elle
16: ça réchauffe, mais pas l'eau.
1: Elle a l'air Je ne sais pas, l'air de cacher quelque chose. Vous voulez que je vous la passe, peut-être ?
16: Ah oui, passez-moi là, s'il vous plaît. Oui, volontiers.
1: Merci. Allô ?
16: Oui, bonjour.
1: Oui, bonjour, monsieur.
16: Oui, en quoi puis-je vous aider, madame ?
1: C'est l'appareil, moi, que j'ai branché, qui a tout fait sauter.
16: Ah, d'accord. Mais c'est peut-être parce que vous aviez un court-circuit. Vous l'avez essayé avant et il fonctionnait ?
1: Ah, oh là, oui, il fonctionnait même très bien.
16: D'accord.
1: C'est un vibromasseur.
16: C'est pour les sœurs ? Et...
1: C'est pour les sœurs. Parfois, ça peut être pour les frères aussi.
16: Ah, c'est pour les frères aussi.
1: Enfin, un peu moins. Ça, c'est pour les sœurs, puisque ça s'appelle... Attendez, je vous permettez, je retrouve la boîte.
16: Je vous en prie, madame. Mademoiselle, madame, ma sœur. Je vous en prie, ma sœur.
1: Oui, vibro, ma sœur, ça s'appelle.
16: Vibro, ma sœur. Ah. Bon, ça doit être... C'est peut-être un objet de culte, c'est peut-être religieux.
1: Oui, c'est un objet de cul, c'est marqué dessus.
16: Objet de cul. De...
1: Alors, attendez, je regarde. Hein.
16: Oui.
1: V-I-B-R-O.
16: B-R-O, oui.
1: Trait d'union, ma sœur.
16: Ma sœur.
1: Mais il y a une faute d'orthographe parce que ma sœur, ça s'écrit M-A, plus loin, S-O-U-E-U-R.
16: Ça doit venir de Chine, sûrement, non ? C'est pour ça qu'il doit y avoir une faute d'orthographe.
1: Alors, on branche la prise électrique.
16: Oui.
1: Dans le secteur.
16: Oui, ah, c'est pas à pile, ça fonctionne directement sur le secteur.
1: Oui, et déjà, ça rompt la solitude de la prise qui
16: non,
1: était
16: ça,
1: toute seule.
16: Ça alimente l'appareil. Vous êtes, excusez-moi, vous êtes sûr que c'est cet appareil qui vous a fait disjoncter ?
1: Ah ben oui, je suis sûr que ça m'a fait disjoncter, moi. J'ai vu des choses que j'avais jamais vues de ma vie.
16: Ça a fait des éclairs, ça a fait quoi ?
1: Des tremblements, et puis des petites secousses, et puis ensuite des grandes secousses. C'était... Oh oui, mon Dieu.
16: D'accord. Est-ce que vous pourriez me passer la mère supérieure ? Parce que je pense que nous avons un petit souci. Et peut-être qu'elle, elle pourra me répondre.
1: Oui, je vais la chercher, vous permettez, parce qu'elle est dans la cellule à côté.
16: Je vous en prie.
1: Je reviens.
16: Mais excusez-moi, ma sœur.
1: Merci. Allô ?
16: Oui ?
1: Le problème, c'est qu'on vient de découvrir ce que c'était que le vibromasseur.
16: D'accord. Mais bon, laissons le vibromasseur là où il est, ce n'est pas un problème. Alors, pour revenir à notre panne première.
1: Attendez, la sœur. Ça y est, elle a retiré la prise. Et le disjoncteur marche.
16: Et le disjoncteur fonctionne.
1: Elle a retrouvé le jus.
16: Ben non, puisque vous avez retiré la prise.
17: Bonjour.
4: Bonjour monsieur, c'est bien le pressing blanchisseur ?
17: Oui.
4: Monsieur Martin à l'appareil, les imprimanteries Martin ?
17: Oui.
4: Je vais venir changer vos billets de 5 et 10 euros.
17: Je comprends pas de ce que vous me parlez.
4: De ce que je parle de concernant quoi ?
17: J'ai pas compris.
4: Ah, nous on est imprimanteurs professionnels. Je fais des photocopies, scanners, impression de documents.
17: Oui.
4: Et là je lance un truc pour le pouvoir d'achat, ce sont des billets anti-inflationnage.
17: Des billets anti-inflationnage ?
4: Inflationnage. En fait j'ai imprimé moi-même des billets de 6 et de 11 euros et je vous les échange contre vos billets de 5 et de 10.
17: Oui, bah non monsieur, je vais pas vous échanger mes billets de 5 contre des billets de 6. Non.
4: Eh, c'est tout bénef pour vous.
17: Mais j'en ai rien à faire de votre bénef. Des trucs de fraude et tout ça, il n'y a pas question. Donc s'il y a quelque chose à faire avec de l'argent, tant que je n'ai pas le billet de mon chef...
4: Comment ça, les billets de votre chef ?
17: Non, je disais
4: Pardon, mais ce sont des billets de combien, les billets de votre chef ?
17: Le billet sur le billet de mon chef. Vous comprenez même pas ce que je vous dis, en fait.
4: Je comprends que votre chef veut faire ses propres billets alors que j'ai prévu de vous déposer les miens, oui.
17: Non, vous n'allez pas arriver ici que je vais vous donner des billets comme une débile et que vous allez me donner des billets de 6 euros au lieu de des billets de 5. Mais pris pourquoi ?
4: Pour quelqu'un qui pourra avoir le sens des affaires, tout simplement.
18: Allô ?
4: Bonjour, monsieur.
18: Monsieur, on changera pas les billets sans l'accord de la direction. Tant qu'on n'a pas l'accord du DR, on peut rien faire.
4: Bah, ça tombe bien, parce que justement, monsieur DR m'a donné son accord.
18: Ah, c'est quoi le nom de notre DR ?
4: Eh ben, DR. Monsieur DR. D-E-H-E-R.
18: Non, il a un prénom et un nom, notre DR.
4: Denis Richard.
18: Ah, ben, c'est pas du tout ça.
4: Didier Roland, non ?
18: Non.
4: C'est pas Didier non plus.
18: Ah, non, c'est pas Didier, notre DR.
4: Vous êtes sûr ?
18: Ah, bah oui, on est sûr.
4: Daniel Robert.
18: Non.
4: Damien Rémy.
19: Oui, allô ?
4: Oui, allô ?
19: Oui, alors, écoutez...
4: Ah, monsieur DR !
19: Non, il n'y a pas de monsieur DR ici. On n'échange pas des billets de 10 euros pour 11 euros.
4: Si, c'est ce que je dois avoir avec monsieur DR.
19: Il n'y a pas de monsieur DR.
4: Et ce que me disait le monsieur d'avant ?
19: C'est ma collègue.
4: Admettons, mon frère.
19: Allô ?
4: Ah, bonjour monsieur. Monsieur DR ?
19: Non.
4: Non plus. Bon, bah écoutez, je vous dépose les billets.
19: Ah bah, vous avez demandé la permission à qui ?
4: Bah, à vous, justement.
19: Alors là, monsieur, non. Ça m'étonnerait, monsieur.
4: Si, je me souviens très bien. On vous l'a demandé en conseil d'administration la semaine dernière.
19: Ah, mais moi, je n'y étais pas, monsieur.
4: Et voilà, bah, c'est bien ça. Le problème.
19: Attendez, monsieur.
4: Au moins, si vous étiez venu au conseil d'administration des imprimanteries Martin.
19: Non, mais monsieur, je n'ai même pas été averti qu'il y avait un conseil d'administration.
4: Pourtant, ça a été publié dans notre journal interne.
19: Quel journal interne ? Je fais même pas partie du journal interne, alors arrêtez vos conneries, monsieur.
4: Oui, mais si vous nous aviez envoyé un mail pour nous le demander, on aurait pu vous envoyer le journal interne.
19: Mais attendez, mais monsieur, de quel droit vous vous êtes permis de dire que j'allais accepter ça ?
4: Bah, vu qu'on n'arrivait pas à joindre monsieur DR, on s'est dit que c'était plus pratique de vous mettre à la place.
19: Ah bah oui, mais bien sûr, c'est pratique. Ah bah oui.
4: Oh bah oui.
19: Mais forcément, c'est pratique.
4: Ah oui, donc on dit que c'est bon, on va laisser se poser.
19: Non, monsieur, non, mais...
4: Bah si, parce qu'en plus, c'est mon avocat qui m'a conseillé de blanchir mon argent dans un pressing. Il paraît
19: non,
4: que vous savez...
19: Ah oui, bah forcément, les avocats. Non, monsieur, moi, forcément, j'en ai rien à foutre. Je n'en veux pas.
4: Ah, donc pas de billet de 6, pas de billet de 11.
19: Non.
4: Dans ce cas, je peux vous mettre directement des billets de 17 euros.
19: Mais monsieur, mais vous comprenez le français ou pas ? Quand je vous dis non, c'est non, point barre.
4: Il y a aussi des non, c'est non qui veulent dire oui, c'est oui.
19: Non, je suis désolée. Moi, quand je dis non, c'est non.
4: Non, vous savez quoi ? Prenez le temps de réfléchir.
19: Je dis non, monsieur. Mais vous êtes buté quand même. Non, c'est non. N-O-N.
4: Écoutez, je vous laisse un petit temps de réflexion.
19: Au revoir, monsieur.
4: Ah, ça, c'est un au revoir, monsieur, qui veut dire oui.
19: Non.
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20: Allô.
21: Oui, bonjour monsieur.
20: Bonjour monsieur.
21: France Télécom Arcachon, à l'appareil.
20: Oui.
21: Voilà, nous avons un petit problème de centrale.
20: Oui.
21: Avec un faisceau de ligne donc qui a été perturbé.
20: Oui.
21: Nous devons réparer.
20: Oui.
21: Vous allez recevoir pendant quelques minutes un certain nombre de communications téléphoniques en provenance d'Arcachon.
20: Oui.
21: Ces coups de fil ne vous sont pas adressés.
20: Oui.
21: Tout ce qu'on vous demande, c'est de relayer la sonnerie.
20: Oui.
21: C'est-à-dire que ça va sonner chez vous.
20: Oui.
21: Vous décrochez.
20: Oui.
21: Vous ne dites pas allô.
20: Non.
21: Vous ne vous présentez pas.
20: Oui.
21: Mais vous relayez la sonnerie.
20: Ça veut dire quoi ?
21: Vous faites la sonnerie avec des fréquences vocales, les vôtres.
20: Oui.
21: C'est-à-dire que vous faites tout.
20: Ah ouais.
21: Tout.
20: Ouais, d'accord.
21: Hein ?
20: Ouais, d'accord.
21: Jusqu'à ce que l'autre personne ait raccroché.
20: Bon, d'accord.
21: Nous sommes d'accord ?
20: Oui.
21: Voilà, je vous remercie, monsieur.
20: Il y en a... j'accroche là.
21: Oui, il y en a pour quelques minutes. Hein.
20: Voilà, merci.
21: Merci, au revoir.
22: Je dois être sur le répondeur, là. Bon, ben, je vais laisser un message. Hélène, mon amour. Je voulais te dire que je t'aime. Cette nuit a été pour moi une révélation. J'ai aimé tout ce que nous avons fait. j'ai mis ton corps sur les draps de soie et de satin mélangés que j'ai acheté chez Tati. J'ai mis tes cheveux, ta bouche, tes seins, ton ventre et tes longues jambes brillantes. J'aime tes fesses, j'aime tes cuisses blanches, longues et galbées. Et j'aime aussi celle de ta sœur, celle de ta mère. J'aime le corps de toutes les femmes de ta famille. Voilà, Hélène. J'espère que vous aurez ce message et qu'ensemble nous pourrons cette nuit, dans votre grand lit, poursuivre toutes nos cochonneries. J'espère vous entendre crier dans la nuit, mordre la descente de lit. Oh, mes cochonnes, comme je vous aime.
21: Allô?
0: Oui.
21: Oui, monsieur, c'est France Télécom, là.
0: Oui.
21: Ça y est, c'est fini, hein? Vous avez eu des appels?
0: Oui.
21: D'accord, hein?
0: Mais alors, attention, hein? C'était un peu cru.
21: Ah, c'était un peu cru?
0: Oh, oui, oui.
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5: Bonjour.
10: Oui, bonjour monsieur. C'est bien la mairie?
5: Oui.
10: J'aurais besoin de passer pour que vous remplissiez mon rapport de stage.
5: Le rapport de stage de quoi? Vous êtes pas en stage chez nous?
10: Non. Alors c'est Pôle emploi qui m'a demandé de faire un stage d'observation. Donc je suis venu plusieurs fois et j'ai observé, voyez.
5: Bah moi je vous ai jamais vu, donc je vais pas vous faire une signer quelque chose que j'ai pas vu.
10: Ah bah parce que vous êtes pas observatrice, parce que moi j'étais en observation, justement, je vous ai vu.
5: Vous m'avez vu où?
10: Vous êtes la personne de l'accueil?
5: Oui.
10: Ah bah voilà, vous voyez, la preuve.
5: Oh bah ça c'est facile, hein. Je vous aurais pas au téléphone, donc ça je peux vous le dire ce que vous me dites assis, je peux vous le dire debout, évidemment.
10: Ah bah non, parce que j'aurais pu vous dire, vous êtes la téléphoniste. Et là, je reconnais la personne de l'accueil.
5: Bah, vous n'êtes jamais venu dans la mairie, je m'excuse. Je vous aurais vu. Hein.
10: Non, mais j'étais devant, vous voyez, je voyais à l'intérieur.
5: Non, moi, j'ai rien vu du tout, donc je n'atteste pas une chose que je n'ai pas vue.
10: Non, mais alors attention, c'est pas vous qui êtes en observation, c'est moi. Hein.
5: Oui, mais moi, je vous ai pas vu que vous m'observiez, donc je peux pas attester que vous m'avez observé, c'est pas
10: alors,
5: vrai.
10: Alors, excusez-moi, dans ce cas, j'observe que.
5: Non, mais de toute façon, c'est pas la.
10: Vous n'observez pas.
5: Ouais, bah, vous faites comme vous voulez. Hein,
10: Alors, je note, je fais comme je veux.
5: J'ai pas dit ça, j'ai pas dit je fais comme je veux.
10: Ah, bah, vous m'avez dit, vous faites comme vous voulez.
23: Oui, bonjour.
10: Oui, bonjour, monsieur.
23: Alors, je comprends pas la demande. Si vous n'avez pas fait le stage chez nous, on va pas vous remplir un papier pour dire que vous avez fait un stage chez nous. C'est pas possible, ça.
10: Oui, parce que moi, j'ai dit que j'avais fait ça chez vous.
23: Du temps d'attente à l'accueil, ça n'a rien à voir avec un stage, monsieur.
10: J'ai eu le temps d'observer, quand même.
23: Mais observer quoi? Non, non, certainement pas. Je ne vous recevrai pas.
10: Bon, bah, écoutez, dans ce cas, passez-moi le maire. Je vais voir directement.
23: Voilà.
10: Merci, monsieur.
24: Oui, bonjour.
10: Oui, bonjour, madame.
24: Je comprends pas, c'est quoi votre demande, là?
10: Voilà, comme j'expliquais, j'aurais besoin que vous me remplissiez mon rapport de stage, en fait.
24: Pourquoi? Ah non, non, attendez, ça marche pas comme ça, monsieur. Vous l'avez pas fait chez moi, je vais pas faire signer un truc, alors moi je vous ai pas vu.
10: Non, mais ça, ils le sauront pas, vous voyez.
24: Ah bah, ils le sauront pas, je m'en fous, moi je le sais, moi. Demandez à une institution française de faire ça. Vous vous rendez compte de ce que vous me dites, là? Je vous le dis tout de suite, on signe pas de truc en blanc comme ça, ça va pas, non?
10: Bah, en blanc, non, moi j'ai tout rempli, hein, j'ai mis.
24: Mais non, mais monsieur, vous pouvez tout remplir ce que vous voulez. Vous demandez à une institution qui représente la France de gruger, là, c'est ça que vous êtes en train de me dire.
10: Et si ça se trouve, je l'ai fait, vous le savez pas.
24: Ah bah, vous l'avez pas fait chez moi toujours, ça je le sais.
10: Bah, peut-être que si.
24: Bah, peut-être que si, bah non. Non, je vous dis que non, je le sais que non.
10: Bah, moi je vous dis que j'ai fait le stage.
24: Chez moi, ici dans mes bureaux, dans mes locaux?
10: Oui.
24: Quand?
10: Mettons la semaine dernière.
24: Mettons la semaine dernière. Bah, je vais contrôler si vous êtes venu parce qu'on a tous les noms des gens qui sont venus. Ah. Dites-moi votre nom.
10: Monsieur Martin.
24: Voilà.
10: Alors?
24: Bah, moi j'ai pas votre nom.
10: Vous avez regardé sur les pseudonymes aussi ou pas? Parce que j'ai peut-être pas donné mon vrai nom.
24: Monsieur,
10: Non, non, mais excusez-moi.
24: Non, non, mais pseudonyme, nom, pseudonyme. Non, mais allez, c'est bon. Bon, allez, moi j'ai autre chose à branler que de répondre à quelqu'un qui veut pas comprendre.
10: Il faudra pas vous plaindre si je vous sac dans mon rapport, hein.
24: Ouais, ouais, allez-y, ouais, ouais. Qu'est-ce que je voulais que ça me fasse?
10: Ah, mais moi je vais mettre que mon maître de stage n'était pas du tout impliqué dans.
24: Ah, oui, bah voilà, bah, pas de problème, mettez mon maître de stage, ouais, pas de souci. Ah, mais monsieur, vous rêvez, vous êtes déconnecté de la réalité, hein. C'est clair.
10: En revanche, pour mes notes de frais, est-ce que je peux passer cet après-midi?
24: Oui, mais passez, pas de problème. On va vous rembourser vos notes de frais, pas de problème.
10: Bah oui, parce que j'ai quand même des restos et des taxis.
24: Ouais.
25: Allô?
21: Oui, allô?
25: Oui.
21: Oui, madame Pinon?
25: Oui.
21: Bonjour, madame. C'est le comité d'entraide aux personnes. Parce que figurez-vous que nous avons reçu un appel ce matin de la part de votre correspondante anglaise.
25: Je n'ai pas de correspondante anglaise, monsieur.
21: Non, quand vous étiez petite.
25: Ah non.
21: Ah bah si.
25: Ah bah écoutez, monsieur, c'est une erreur. Hein.
21: Ah bah écoutez, non, c'est pas une erreur. Quand vous étiez à l'école?
25: Non.
21: Ah bah si, en CM2.
25: Ah non, monsieur.
21: Ah bah écoutez, elle vous a retrouvé, donc elle voulait vous écrire. Je vous la passe, hein.
25: Bah écoutez, je sais pas qui c'est. Hein.
1: Hello?
25: Allô?
1: Hello?
25: Oui?
1: Oh! Madame Lamarre à l'appareil.
25: Je ne vous connais pas, madame.
1: Oh, my God. Tu as oublié?
25: Écoutez, à quelle école vous étiez?
1: Ça fait 70 ans.
25: À quelle école vous étiez?
1: Ah ben, moi, j'étais à l'école en Angleterre. Je suis ta correspondante en Angleterre.
25: Mais non, madame.
1: Mais dis donc.
25: Oh, bah écoutez, mais madame, je sais quand même bien que je n'ai pas eu de... Je n'ai jamais fait d'anglais.
1: Ah, ça, que t'étais mauvaise, c'est vrai. Mais...
25: Non, mais je n'ai jamais fait d'anglais et je n'ai jamais été en Angleterre.
1: Mais bien sûr que t'es jamais venue, parce que ma famille ne voulait pas.
25: Oh,
1: tellement ton niveau...
25: C'est une histoire de fou.
1: Tellement ton niveau était bas.
25: Mais c'est n'importe quoi.
1: Bah tiens, t'étais tellement paresseuse que tu foutais rien.
25: J'étais paresseuse, Mais qu'est-ce que c'est que cette histoire-là, madame? Et vous manquez de respect.
1: Oh, my God. Dis-moi, je t'appelle parce que je t'avais prêté 10 livres.
25: Oh, n'importe quoi.
1: Tu me les as jamais rendus.
25: Il m'a prêté 10 livres et je ne les ai jamais rendus.
1: Ah, bah oui, pour acheter de la drogue.
25: Pour acheter de la drogue, en plus.
1: Oui, parce que t'as oublié que tu te droguais.
25: Jamais de la vie.
1: Oh, menteuse.
25: Jamais de la vie. Mais jamais.
1: Oh.
25: Je ne suis jamais droguée.
1: Oh, si, 3 fois.
25: Oh, mais c'est n'importe quoi.
1: La première fois, t'avais été malade et t'avais vomi, tout ça. J'avais été obligé de nettoyer avec la serpillière. T'as oublié.
25: Mais n'importe quoi.
1: Oh.
25: Ça a assez duré, hein.
7: Allô?
25: Oui.
7: Oui, bonjour. Rebonjour. Hein,
25: c'est assez duré, cette plaisanterie-là.
7: Qu'est-ce qui se passe?
25: Je ne me suis jamais drogué, hein, premièrement, jamais. Et puis, je ne connais pas cette personne-là. Vous faites erreur.
7: D'accord, donc c'est une erreur de sa part.
25: Oh, bah écoutez, quand même, qu'est-ce que c'est que cette histoire? Puis, je me suis drogué, qu'elle ramassait comment je vomissais. Mais qu'est-ce que c'est que cette histoire? Elle n'est pas bien, cette femme. C'est une malade. Moi, je n'ai jamais eu de problème comme ça. Jamais.
7: Bon. Attendez, je vais lui demander. Hein.
25: Mais vous êtes qui, vous, monsieur?
7: Le comité d'entraide aux personnes. Je vais lui demander comment elle a fait pour vous retrouver. Madame, oui, comment avez-vous fait pour retrouver... Ah, vous essayez comme ça avec tout le monde pour récupérer de l'argent?
25: Ah, exactement!
7: Ah oui, mais ça, madame, non, moi, je ne peux pas. Je peux pas accepter ça, vous rendez compte?
25: Vous rendez compte un peu? Mais je savais bien que c'est de l'escroquerie, ça.
7: Parce que ça, c'est de l'escroquerie, madame. Hein.
25: C'est de l'escroquerie, ça, monsieur.
7: Eh oui, madame, alors attendez, parce que moi, je ne peux pas vous mettre en liaison avec des personnes si vous faites ça. Hein. Ça, il faut bien comprendre, c'est impossible.
25: Ah ben, sûrement pas. Alors,
7: mais qu'elle soit droguée ou alcoolique, madame, ça ne me regarde pas. L'alcool non plus, non.
25: Mais c'est pas vrai, en plus. Je ne la connais pas.
7: D'accord. Bah, je ne veux plus entendre parler de vous, madame. Nous sommes d'accord. Voilà, merci. Allô?
25: Allô?
7: Voilà, j'ai réglé le compte de la personne. Voilà, donc, alors, je vous envoie la facture. Hein.
25: Quelle facture?
7: Bah, attendez, madame, nous, le comité d'entraide aux personnes, on résout les problèmes.
25: Ah, bah non, moi, je ne veux pas de facture, je n'ai rien, je ne connais rien. Je ne vous la paierai jamais. Hein.
7: Mais non, mais attendez, on vient de vous débarrasser d'une escroque.
25: Ah, non, monsieur, non, ça, c'est de l'escroquerie pure. Je porte plainte à la gendarmerie.
7: Attendez, nous travaillons dans la légalité, vous imaginez bien. Et en fait, on demande 20 euros pour vous débarrasser des escrocs. Non?
25: Non, il en est hors de question, monsieur. Vous envoyez 20 euros à des gens que je ne connais pas? Ah non, alors. Et puis, au revoir.
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9: Oui?
10: Oui, bonjour madame, je suis bien chez le photographe.
9: Monsieur? Oui, bonjour.
10: Je suis passé à la mairie pour faire une carte d'identité.
9: Oui.
10: Et il me faut des photos officielles.
9: Oui.
10: Donc je voulais savoir si vous aviez ça.
9: Bien sûr, oui.
10: Du coup, je vais envoyer mon beau-frère qui passera.
9: Ah, attendez. C'est pour une pièce d'identité pour qui?
10: Pour moi.
9: Eh ben, il faut que vous soyez là pour pouvoir prendre photo.
10: Bah, pourquoi?
9: Comment je fais pour. Putain, c'est une photo de vous qu'il faut.
10: Voilà, oui, c'est ça. Donc, du coup, mon beau-frère peut passer vers 15h.
9: Attendez, non!
10: Martin, 15h, c'est pas possible pour le photographe.
9: Attendez, allô, vous m'entendez?
10: 16h, tu peux?
9: Attendez.
10: Est-ce que 16h, c'est possible?
9: Attendez, il faut une photo de votre tête à vous.
10: Ah oui, d'accord.
9: Ah, ça y est, vous l'avez.
10: En fait, il faut que tu viennes avec une photo de moi.
9: Non, mais non, c'est pas bon. Vous comprenez rien ce que je vous raconte là.
10: Ah bah, ça va être ma faute.
9: C'est mon métier, écoutez.
10: Excusez-moi, vous êtes vraiment le photographe?
9: Mais oui, je suis photographe.
10: Non, mais j'ai l'impression que le patron est sorti, on tente sa chance. Allô?
11: Oui?
10: Ah, bonjour madame, comme j'expliquais...
11: Mais non, mais c'est vous qui devez être sur les photos, monsieur.
10: C'est moi qui devais être.
11: Mais oui, bien sûr. Vous devez être sur la photo, donc...
10: Non, mais j'ai bien compris que je devais être sur la photo.
11: Oui.
10: Mais si vous prenez en photo la photo que moi je donne à mon beau-frère...
11: Ça, c'est pas possible.
10: Si c'est une question d'argent...
11: C'est pas une question d'argent, monsieur.
10: Bon, est-ce que je peux avoir le photographe, peut-être? Il sera au courant.
12: Oui, monsieur.
10: Oui, bonjour, monsieur.
12: Oui, non, mais monsieur, vous comprenez pas. Il faut que je vous prenne en photo, monsieur.
10: Là, c'est pas possible, avec mon smartphone. Je peux me reculer comme ça?
12: Non, mais monsieur, je peux pas vous prendre en photo par téléphone.
10: C'est bon, je vous dis top.
12: Monsieur.
10: Top.
12: Monsieur.
10: Elle est bonne ou pas?
12: Non, monsieur, il faut que vous passiez au magasin.
10: On va la refaire, c'est pas grave. Top. Je dis top, hein.
12: Oui, monsieur.

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3: Non mais allô, on prend des photos par téléphone, bien sûr. Et vous venez de quelle planète? Vous avez fumé un peu, non?
4: Comment?
3: Vous avez fumé un peu le joint, vous avez dû fumer. Vous avez pris des substances illicites, non? Et elle était bonne ou quoi? Parce que là, vous êtes pas bien, hein?
4: Comment ça, je suis pas bien?
3: Non, vous êtes pas bien, non? Mais ça va pas, non? Vous voulez que je vous prenne une photo? Vous êtes en face de moi, là?
4: Du coup, je dis à mon beau-frère de passer.
3: Et vous êtes complètement dérangé, vous, comment ça se passe?
4: Dans ce cas, vous me faites un sourire, je vous prends en photo?
3: Oui, oui, allez-y, allez, je vais sourire, vous me prenez en photo, allez. Je dis à ma collègue, elle peut faire cheese, elle aussi, vous nous prenez ensemble? Viens ici. C'est une belle blonde à forte poitrine, allez.
4: Dites-moi, cheese?
3: Voilà, on dit cheese, tout est dans le temps. Cheese. Ça y est, vous nous avez pris, là? Ça va?
4: Essayez en disant, on est très contente d'être sur Rire et Chanson.
3: Ah, puis c'est Rire et Chanson.
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5: Allô.
6: Oui, bonjour, monsieur.
5: Oui, bonjour, monsieur.
6: On vous entend très mal.
5: Ah, tiens, c'est André Guingouin, ça, non?
6: Oui.
5: Ah bon, comment que ça va?
6: Ça va et quoi?
5: Oui, ça va.
6: Quoi de neuf?
5: Oh, ben, pas grand-chose, tout va bien.
6: Bon.
5: Oui. Je t'appelle Sylvie ou Hervé, André?
6: Hervé.
5: Oui, Hervé.
6: Oui.
5: Oui. Bon, conserve, hein?
6: Merci.
5: Hervé. On le trouve pas, André.
6: Oh, merde.
5: Hein? Comment?
6: Comment?
5: Qu'est-ce?
6: Allô? Oui?
5: Oui. Non, Hervé, je ne sais pas où il est parti, je te dis.
6: Hervé est là?
5: Oui, non, il n'est pas là.
6: Ah, ben, tu peux me le passer?
5: Oui, Hervé est allé faire un tour en vélo avec le petit.
6: Oui, tu peux me le passer?
5: Mais non, il n'est pas là.
6: Ah, c'est toi, Hervé?
5: Eh ben non, c'est Jean.
6: Ah, bonjour, Jean.
7: Bonjour.
6: Ça va? C'est pas reconnu. Comment ça va?
7: Ça va.
6: Hervé est là?
7: Non, il n'est pas là.
6: Où est-ce qu'il est là encore parti faire du vélo?
7: Faire du vélo, oui.
6: Avec le petit?
7: Oui, voilà.
6: Bon.
7: Oui.
6: Tu peux me le passer?
7: Il n'est pas là, Hervé.
6: Oh, c'est Hervé qui me fait une blague. Et Sylvie, est-ce qu'elle est là?
7: Moi, je comprends rien du tout.
8: Sylvie, non, elle est partie se reposer.
6: Oh, c'est qui, là? Ah, c'est Hervé.
8: Non.
6: C'est pas Hervé.
8: C'est pas Hervé.
6: Non, c'est qui?
8: C'est sa mère.
6: Madame le...
8: Oui.
6: Bonjour, madame. Comment allez-vous?
8: Je vais bien.
6: Bien.
8: C'est M. Guingouin, non, qui est à l'appareil, là.
6: Oui.
8: Oui, je reconnais bien votre voix.
6: Ah, ben, voyez. Ça va bien?
8: Oui, ça va très bien.
6: Bien. Alors?
8: Mais vous n'avez pas eu Sylvie, tout à l'heure?
6: Non.
8: Non?
6: Mais non, j'ai demandé à parler à Hervé.
8: Hervé n'est pas là. Hervé, il est parti faire du vélo avec son petit-fils.
6: Ah, ben, là, vous allez pouvoir me le passer.
8: Eh bien, non, je sais pas, il est parti dans la campagne.
6: Ah, bon, je peux lui parler?
8: Vous n'allez pas pouvoir parler parce qu'il est parti en vélo.
6: Jean?
8: Non, son fils.
6: Qui ça?
8: Hervé.
6: Ah bon? Ben, je peux parler à Jean?
8: Oui, ben, je sais pas, il n'est plus là maintenant.
6: Jean?
8: Oui, il est parti avec Sylvie.
6: Non!
8: Si, si, il n'est plus là.
6: Est-ce que vous pouvez me le passer?
8: Non, justement, il n'est pas là.
6: Je vais lui parler, ça va tomber très bien.
8: Tenez, voilà juste Hervé qui arrive.
6: Ah ben, tiens, très bien. C'est Hervé?
9: Allô?
6: Hervé?
9: Oui.
6: Comment ça va?
9: Bonjour.
6: Ah, ben, t'étais allé faire du vélo avec le petit.
9: Hein?
6: T'étais allé faire du vélo avec le petit.
9: Je suis allé à Carboulé.
6: Ah, bon, d'accord. Quel temps il fait là-bas?
9: Oh, ben, il fait beau, hein?
6: Oui.
9: Oui.
6: J'ai parlé à ton père.
9: Oui.
6: J'ai eu ta mère.
9: Oui.
6: Puis je voulais t'avoir, mais bon.
9: Ben, voilà, je suis là.
6: Bon. Ça va?
9: Ça va.
6: Très bien, tu me passes le petit?
9: Boubou, viens parler à papy. Gaëtan. Viens dire un mot, papy.
6: Allô? T'as fait du vélo? T'es pas tombé? Il n'est pas tombé?
9: Non.
6: Bon, il a été fier et droit?
9: Oui.
6: Comme son grand-père?
9: Oui.
6: Bon, ben ça va. Quoi de neuf sinon?
9: Ah, oh bah, on a commencé les préparatifs, quoi. Acheter.
6: Ben, t'as intérêt, oui.
9: Acheter des bagues et tout l'attirail, quoi.
6: Combien t'as payé?
9: Oh, pas cher, on a acheté chez Leclerc, hein.
6: Ben, t'as intérêt, oui. Je veux quand même pas que tu dépenses trop, hein. Sinon, ça va?
9: Oui.
6: Hervé?
9: Oui.
6: Tu peux me passer Hervé?
9: Ben, c'est Hervé, là.
6: Hervé!
9: Oui!
6: Comment tu vas, mon petit?
9: Ben, ça va!
6: T'as acheté des bagues?
9: Oui!
6: T'as laissé le clair?
9: Oui!
6: Bon. Quoi de neuf?
9: Ah, ben, quoi de neuf? La moitié de 18.
6: Sacré Hervé, va! Ben. Ah, tu t'aimes bien de Jean, toi?
9: Ben oui!
6: Tu peux me passer Hervé?
9: Hein? Ben. Mais c'est qui, là?
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10: Bonjour.
4: Bonjour monsieur, c'est bien la SPA?
10: C'est bien ça, oui.
4: D'accord, super, parce que j'ai monté une association de chasseurs, je vous ai déclaré comme siège de l'association. J'ai mis votre numéro et je voulais...
10: Vous avez, pour mettre notre siège, vous avez qui vous a donné cette autorisation?
4: Ah ben c'est moi, parce que c'est moi le président de la société de chasse.
10: Oui, mais enfin, là je vais prendre vos coordonnées, puis là il va falloir voir ça avec la directrice, hein monsieur. Donc monsieur?
4: Monsieur Martin.
10: Alors monsieur Martin, votre numéro de téléphone?
4: Alors mon numéro c'est le vôtre, étant donné que je l'ai

0: posé comme étant le mien.
1: Ah oui, non, mais il faut que la directrice puisse vous joindre, hein, monsieur.
0: Eh ben, elle peut me laisser un message à votre numéro.
1: Non, monsieur, attendez.
0: Bon, écoutez, en attendant, je vais déjà passer pour poser mon enseigne.
1: Non, mais vous n'avez pas... Mais monsieur, il veut poser ça où ?
0: Bah, c'est une enseigne marquée Amicale de la Chasse.
1: À l'entrée de notre refuge.
0: Voilà, oui.
1: Je crois pas que ça va se faire, monsieur. Non,
0: non, mais parce que moi, je l'ai fait livrer, là.
1: Non, vous n'avez rien à faire livrer, monsieur. Attention, ça va aller loin, monsieur, si vous continuez ainsi. Hein.
0: Bah, pourquoi ?
1: Attendez, parce que vous venez d'où ? Enfin, attendez un instant. Non,
0: allô ?
2: Oui, allô ?
0: Ah, un autre monsieur.
2: Je vais reprendre vos coordonnées, votre numéro.
0: Ben, c'est le vôtre.
2: Mais non, votre numéro pour que je puisse vous appeler.
0: Alors, c'est ce que je disais. Comme votre numéro, c'est mon numéro, il faut que vous m'appeliez sur votre numéro pour me laisser un message.
2: Monsieur, là, vous m'appelez pas avec mon téléphone à moi, vous appelez avec le vôtre.
0: Avec mon téléphone, mais sur votre numéro où vous pouvez me laisser un message.
2: Je vais pas me laisser un message, monsieur, si c'est le vôtre. C'est quoi de ce truc ? Je comprends rien.
0: C'est simple. Vous laissez un message à mon intention que vous notez pour me le transmettre.
2: Imaginez que j'ai des messages. On est d'accord ? Je vous appelle comment, moi ?
0: Ah ben, vous me les transmettez dans mon bureau.
2: Bah, il est où votre bureau ?
0: Ah ben, alors justement, c'est pour ça qu'il faudrait que je vienne pour voir où je vais m'installer.
2: Mais non, mais nous, on a un siège derrière. Vous pouvez pas prendre notre bâtiment comme ça. Enfin, je sais pas, faut pas être bête pour pas comprendre. Ça, c'est interdit. C'est comme si que moi, je vais faire un papier, puis je me dis, bon, je vais aller vivre chez vous pendant autant de temps.
0: C'est surtout comme si que j'ai eu l'idée avant et que j'ai déjà fait tous les faux papiers nécessaires. Donc...
2: Bah, vous pouvez pas, monsieur, faire des faux papiers du siège. Vous pouvez pas faire des faux papiers du siège comme ça.
0: Ah bah, c'est pas compliqué, hein. Il suffit d'imprimer un papier avec l'ordinateur.
2: Vous pouvez pas faire des faux.
0: Bah, ce qu'il y a, c'est que sinon, ils voulaient pas changer dans les annuaires, ils voulaient pas changer votre nom.
2: Mais pourquoi vous avez changé notre nom dans l'annuaire ?
0: Eh bah, pour rajouter Amicale des Chasseurs.
2: Amicale des Chasseurs, mais c'est pas possible.
0: Bah si, maintenant vous vous appelez la SPADC, c'est-à-dire Société Protectrice de l'Amicale des Chasseurs.
2: Mais Société Protectrice et Amicale des Chasseurs. Mais c'est impossible, vous vous rendez compte que l'image que vous allez donner à la SPA ? La SPA, on est là pour aider les animaux, pour aider les personnes aussi en difficulté.
0: Eh bah, considérez qu'on est des chasseurs en difficulté.
2: Bah non, vous n'êtes pas des chasseurs en difficulté, vous. Voilà. Quittez pas.
3: Bonjour.
0: Oui, bonjour monsieur.
3: De quoi ? Pourquoi vous déclarez ça à votre propre chef ? Vous demandez l'autorisation à qui, vous ? Je suis pas d'accord. Moi, je suis la directrice, donc vous m'enlevez ça tout de suite.
0: Oui, mais alors là, vous êtes sympa, parce que si je dois tout refaire maintenant...
3: Non, vous rendez... gueule ou quoi, là, sans déconner ? Vous venez pas me faire chier ici avec vos collègues de chasse, etc. Vous venez pas ici, c'est tout.
0: Bon, enfin, mes collègues de chasse étant un petit peu vos collègues de chasse aussi...
3: Vous n'êtes pas collègues, vous m'apparentez pas à vous. J'ai rien à voir avec vous, ni de près, ni de loin. D'autres choses à foutre.
4: Ah non, mais il va falloir nous embêter, celui-là. Vous sentez la police, c'est tout ce qu'on va gagner, hein.
0: Allô ?
4: Ici, ça n'appartient pas à l'amitié des chasseurs, point.
0: Vous n'avez pas raccroché, ça faisait longtemps.
4: Connard.
0: Alors, le connard vous fait dire qu'il vous entend.
4: Ici, c'est la SPA, c'est pas la peine de vous présenter.
5: Allô ?
6: Monsieur ?
5: Oui, monsieur.
6: Oui, bonjour, monsieur, excusez-moi de vous déranger, c'est votre voisin à l'appareil.
5: Bonjour, monsieur.
6: Bonjour, vous allez bien ?
5: Voisin ?
6: Oui, j'habite en face de chez vous. Mais pas dans le même immeuble, hein, de l'autre côté.
5: Ah, au premier ?
6: Voilà. Dites-moi, je vous appelle parce que j'ai un petit problème. Enfin bon, ça peut s'arranger. Je suis turfiste. Un après-midi, je vais jouer aux courses.
5: Oui.
6: Donc, je suis équipé de jumelles, évidemment. Bon.
5: Oui.
6: Le soir, voilà, je vous précise que j'ai une vue sur votre fenêtre.
5: Ah.
6: Voilà.
5: Oui.
6: Et donc, je voudrais vous savoir... Enfin, bon, ça peut peut-être vous arranger. J'aime bien regarder ce qui se passe par ma fenêtre avec mes jumelles. Et en particulier, j'aime bien voir les gens un peu déshabillés, quoi. Hein.
5: Ouais.
6: Bon, je suis un peu de tempérament voyeur. Bon, est-ce que vous accepteriez entre 22h et 22h15 de vous exhiber pour moi ?
5: Non, mais vous n'êtes pas bien, non ?
6: Non, attendez, je suis prêt à vous dédommager, 200
5: francs. Non, mais ça va pas, vous êtes un vicieux.
6: Non, pas du tout.
5: Je trouve... Bon, bah ça va comme ça.
6: Non, attendez, hein. Monsieur, je suis prêt à vous dédommager.
5: Mais il n'y a pas de dédommagement, vous nous foutez la paix et puis c'est tout.
6: Non, mais vous-même, hein, pas vous seul.
5: Oui.
6: Oui, monsieur, excusez-moi, on s'est mal entendu, ça a été coupé.
5: Oui.
6: Bon, est-ce que vous accepterez pour 200 francs quand même de...
5: Non, écoutez, vous êtes l'ancien prothèse, là ?
6: Oui.
5: L'ancien ou un qui vient comme ça de temps en temps ?
6: C'est moi qui viens de temps en temps.
5: Ah, vous venez de temps en temps. Bah, c'est vous qui pissiez à la fenêtre, là, au lavabo hier.
6: Oui, c'est vrai.
5: Ouais, bah, vous êtes un beau salaud. Alors, comptez pas sur nous, hein.
6: Non, mais attendez, salut. Attendez, je nettoie.
5: Allô ?
6: Oui, bonjour, monsieur l'inspecteur Ledoux, commissaire central du 17e arrondissement.
5: Pardon ?
6: Nous sommes les centrales écoute téléphonique. Dites-moi, monsieur, vous venez de recevoir plusieurs appels que nous avons mis sur table d'écoute d'un individu qui vous demandait de vous exhiber.
5: Oui.
6: C'est celui qui, je crois, il a uriné l'autre jour, il paraît dans l'immeuble.
5: C'est ça, oui.
6: Bon, vous l'avez
5: dit.
6: C'est
5: au premier sur le bâtiment du devant.
6: Voilà, c'est lui-même.
5: Oui.
6: Donc, alors, vous l'avez déjà vu ?
5: Bah, je l'ai vu par inadvertance hier.
6: Bah, nous voudrions le coincer, figurez-vous.
5: Oui.
7: Bon, alors ce soir, nous allons donc venir et mettre en place tout ce que nous, pour le confondre, donc des appareils de prise de vue, hein, à visée infrarouge.
5: Oui, mais vous les mettez où ?
7: Eh bien justement, on va les mettre à un endroit où on peut voir, on peut le voir avec ses jumelles.
5: Oui.
7: Ce qu'il faudrait.
5: Oui.
7: C'est que vous vous mettiez à votre fenêtre ce soir.
5: Oui.
7: Et pour qu'on puisse le coincer.
5: Oui.
7: Vers 22h.
5: Oui, mais pas à poil quand même.
7: Mais si, monsieur.
5: Ah non, non, non.
7: Ben oui, mais il faut qu'on le coince.
5: Oui, d'accord.
7: Voilà, il faut que vous ayez l'air d'être à poil, quoi.
5: Ah, oui.
7: Comment on peut faire ça ?
5: Bah, je peux me mettre en pyjama ou en slip au besoin.
7: Voilà.
5: Hein ?
7: Mettez-vous en slip à partir de 22h.
5: Oui.
7: Et il faudrait qu'il puisse croire que vous êtes nu.
5: Oh, bah alors là, vous savez, on peut mettre un slip blanc, c'est tout.
7: Bon, mettez un slip comme ça se verra pas la nuit, avec quelque chose qui dépasserait, quoi. Qu'est-ce qu'on pourrait mettre ?
5: Là, vous allez un peu fort.
7: Ben oui, mais il faut qu'on le coince, il faut qu'on ait les preuves. Hein.
5: Oui, oui.
7: Il faut qu'il puisse être réellement en train de vous photographier avec ses jumelles.
5: Oui, oui, d'accord.
7: Alors, qu'est-ce que vous pourriez avoir qui dépasserait un...
5: Ben, je sais pas, moi.
7: Un bout de bois ?
5: Oh, si vous voulez.
7: Qu'est-ce que vous pourriez avoir ?
5: Ben, je sais pas, moi. Attendez, ben... On a une banane, là.
7: Bon, ben, écoutez,
5: un
7: ça...
5: Un fruit.
7: Oui, un banane. Une banane.
5: Oui.
7: Bon.
5: Dans le slip.
7: Bah évidemment, monsieur. Alors, à 22h précise.
5: À 22h, d'accord.
7: Avec la banane.
5: Oui.
7: Dans le slip.
5: D'accord.
7: Merci de votre collaboration.
5: Mais je vous en prie.
7: Au revoir, monsieur.
5: Au revoir, monsieur. 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
8: Oui, bonjour.
0: Bonjour, madame. Je suis bien chez l'antiquaire.
8: Non, monsieur. Sans déconner, vous reconnaissez pas la voix d'un homme, quoi.
0: Oh, bah, pardon. Je peux pas deviner, non.
8: Bah, non, une femme, on peut pas deviner la voix si c'est un homme ou c'est une femme,
0: ouais. Oui, bah, une chance sur deux, pas de bol.
8: Ouais.
0: Monsieur Martin à l'appareil, société Martin Avantage.
8: Oui.
0: On vient de retrouver une carte jeune qu'on avait fait pour vous en 1992.
8: Carte jeune en 92.
0: Oui, mais comme je vous l'avais jamais envoyée, eh ben, vous l'avez jamais reçue.
8: Ah ouais, putain, ouais.
0: Donc, je suppose que je ne vous la renouvelle pas.
8: Bah oui, oui, oui.
0: Très bien. Comme ça, il y aura juste les arriérés.
8: Quels arriérés?
0: Bah, vous êtes inscrit au club Avantage Martin depuis 92, donc il y a quand même 30 ans d'abonnement à régulariser.
8: Ah ouais, non, mais ça marche pas comme ça, monsieur, là. Moi, cette carte, je l'avais pas, j'ai bénéficié de rien, et là, vous me demandez de payer.
0: Non, mais même sans la carte, vous aviez les avantages.
8: Les avantages de quoi?
0: Vous avez 3% de remise sur les albums de timbres pour le philatélisme.
8: La philatélie des timbres, j'ai jamais collectionné. Ah, non, mais attendez, je sens l'arnaque, là.
0: Oh, alors là, pas du tout, vous inquiétez pas, c'est juste une petite régularification standard.
8: 92, ça fait 30 ans, et au bout de 30 ans, vous m'appelez pour me demander de vous payer combien? Faites-moi rêver, là.
0: Alors, 12 mensualités par an, fois 30 ans, ça fait 7 200 francs.
8: 7 200 francs? Non, mais sans déconner.
0: Ça, évidemment, je le conversionne en euros.
8: Ouais, mais en euros, ça fait 1000 euros.
0: Non, ça fait 45 000.
8: 45 000 quoi? 45 000 euros?
0: Bah oui.
8: Non, je crois pas, non.
0: Mais si, faut multiplier par 6,5.
8: Ouais, non, mais alors je reçois pas de carte. Je profite des avantages sur la philatélie. Je collectionne pas les timbres et vous me demandez 45 000 euros?
0: Voilà. Ah bah, vous voyez, finalement, vous avez tout compris.
8: Non, mais y a pas d'histoire de 45 000 euros, mais vous êtes complètement halluciné, mon pauvre monsieur, là. Ça fait longtemps que j'aurais des relances de...
0: Ah, parce qu'en plus, vous avez reçu des relances.
8: Ah non, justement.
0: Ah bah, voilà.
8: Non, vous me
0: oui,
8: dites.
0: Oui, oui, oui.
8: C'est ce que je vous dis.
0: Tiens.
8: C'est ce que je vous dis, monsieur.
0: J'ai bien compris. Vous avez reçu les relances. Vous les avez.
8: Non, c'est ce que je vous dis. Non, mais vous êtes, c'est quoi l'histoire, là?
0: Pardon?
8: Non, il n'y a pas de pardon, monsieur. Moi, je suis en train de vous dire que j'aurais reçu des relances. Et là, vous me demandez, au bout de 30 ans, de vous régler 45 000 euros.
0: Ah, mais non! Attendez, vous allez rire.
8: Oui.
0: C'est moi qui les ai, les relances. J'avais oublié de les envoyer, mais je vous les poste aujourd'hui, promis.
8: Non.
0: Si, mais on change les dates.
8: Ah, oui, non, mais bien sûr, vous allez m'envoyer des relances, antidatées. Non, mais vous plaisantez des genoux, là, ou quoi?
0: Oui, bien sûr.
8: Non, vous m'envoyez rien du tout, vous allez vous faire têter les yeux.
0: Eh, sinon, je vous les dépose.
8: Non, donnez-moi votre numéro. L'adresse, le nom de la société.
0: Ah, pardon, c'est monsieur que j'entends derrière vous?
8: Non, il s'en déconne. Non, c'est mon épouse que vous entendez derrière.
0: Oui, bah passez-le-moi.
8: Non, c'est mon épouse, passez-le-moi. Non, mais vous êtes complètement azimuté, là.
0: Non, mais vu que la carte est au nom de monsieur...
8: Allez, vous êtes qui ?
0: Allez, je suis monsieur Martin.
8: Non, Martin comment ?
0: Martin.
8: Martin comment ?
0: Bah, Martin.
8: C'est bon, ça va me saouler. Donnez votre nom de famille, c'est Martin, et votre
0: oui.
8: Nom, c'est quoi ?
0: C'est Martin.
8: Martin, c'est
0: absolument.
8: Il est en train de me prendre pour un lapin de 3 semaines, là. Il s'appelle Martin, ce connard.
0: Allô ?
8: Oui.
0: Bah, quand même, il vous entend, hein.
8: J'en ai rien à branler que vous m'entendiez. C'est quoi cette embrouille ? C'est quoi cette arnaque ?
0: Oui, et puis mes 7 200 francs de carte Avantage Martin.
9: Non, il n'y a pas 7 200 francs à donner, il n'y a rien du tout à donner. Qu'est-ce que c'est ça ?
0: Ah, bah voilà, enfin, bonjour monsieur.
9: Vous commencez à me faire chier.
0: Comment ça, je vous fais chier ? Vous êtes bûcheron ?
9: Vous commencez à me faire chier, monsieur. On coupe la conversation, ok ?
0: Oh non, attendez, encore mieux. On scie la conversation. Comme ça, on fait d'une pierre deux coups.
9: Arrêtons !
0: Hé, coupez, sciez, vous l'avez ou pas ?
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12: Oui, bonjour madame, c'est
13: bonjour.
12: Madame Martinez.
13: Oui.
12: C'est état civil, appareil, vous pouvez peut-être nous donner des renseignements. Hein. Oui.
13: Je vais vous passer Monsieur Chaumol parce que nous sommes en train de mettre dans l'ordinateur d'informatiser toutes les données concernant les habitants de la ville. Hein.
12: D'accord.
13: Monsieur Chaumol est légèrement handicapé, c'est-à-dire que c'est un problème de mémoire. Il a une mémoire normale comme vous et moi, hein, et puis la mémoire par contre décalée, ce qui fait que s'il entend les choses qu'une fois, il les comprend pas. Donc n'hésitez pas à les dire deux fois.
12: Deux fois d'affilée, faut lui dire.
13: Ah ben oui.
12: D'accord.
13: Je vous remercie. Hein, je vous le passe.
14: Monsieur Chaumol. Monsieur Chaumol.
15: Merci. Allô ?
12: Oui. Oui.
15: Bonjour, madame.
12: Bonjour, monsieur. Bonjour, monsieur.
15: Dites-moi, est-ce que monsieur Martinez est là ?
12: Non, pas du tout. Non, pas du tout. Monsieur Martinez est au chantier. Monsieur Martinez est au chantier.
15: Je voudrais peut-être vous demander à ce moment-là, comme j'ai trois renseignements, peut-être que vous connaissez.
12: Ça dépendra ce que vous allez me demander. Ça dépendra ce que vous allez me demander.
15: Alors, je vais vous donner la date de naissance et vous allez me dire si c'est correct. Hein?
12: Oui.
15: Alors, 13 avril 1951.
12: Pour qui ? Pour qui ?
15: Monsieur Martinez.
12: Non, ce n'est pas cette date-là. Non, ce n'est pas cette date-là.
15: Ah, pouvez-vous me donner la date exacte ?
12: Oui. Février 1963. Le 8 février 1963.
15: Donc c'était le 13 avril.
12: Non, ce n'est pas cette date-là. Non, ce n'est pas cette date-là.
15: Je ne comprends pas.
12: Monsieur, la date de naissance que vous me donnez ne correspond pas à celle de mon mari. La date de naissance de mon mari ne correspond pas à la date que vous m'avez donnée. Qu'est-ce que je viens de dire ? Qu'est-ce que je viens de dire ?
15: La date de naissance que je vous ai donnée ne correspond pas à celle de votre mari.
12: Bingo ! Vous avez entièrement raison. Vous avez entièrement raison. C'est parfait. Qu'est-ce qui vous manque maintenant ? Qu'est-ce qui vous manque ?
15: Alors, l'heure.
12: L'heure, je ne la sais pas. L'heure, je ne la sais pas.
15: Ah.
12: Non, il faudrait que je demande à ma belle-mère.
15: Comment ?
12: Il faudrait que je la demande à ma belle-mère. Je ne sais pas quand, à l'heure qu'il est né, mon mari.
15: Il faudrait le demander à quelqu'un.
12: À sa maman, je lui demanderai. Je le demanderai à sa maman.
15: J'ai pas compris.
12: Je lui demanderai à sa maman. Je le demanderai à sa mère.
15: Voilà, ça c'est une bonne idée.
12: Olé, c'est bien.
15: Comment ?
12: C'est parfait. C'est parfait, monsieur. Bon, continuez, que vous me donnez des sueurs froides aujourd'hui. Alors, qu'est-ce qui vous manque ? Qu'est-ce qui vous manque ?
15: Alors, je vais vous demander maintenant, pour conclure, l'heure de naissance de votre mari.
12: Je viens de vous dire que je ne la sais pas. Ils ont foutu un handicapé au téléphone. Il faut répéter deux fois d'affilée la même chose. Ça fait quatre fois qu'il me demande à quelle heure il est né. Je lui dis que je ne sais pas à l'heure qu'il est né. Alors le gars il m'a dit, écoutez, ayez patience parce que nous, on nous donne des sueurs froides aussi. Alors on se le passe dans les services. Hein. Alors je te dis pas, pauvrement.
15: Allô ?
12: Oui, bon, écoutez, est-ce que vous m'avez comprise là ? Est-ce que vous m'avez comprise ?
15: Oui.
12: Bon, alors on reprend. Qu'est-ce qui vous manque maintenant ? Qu'est-ce qui vous manque ?
15: Alors, l'heure.
12: Je ne l'ai pas. Je ne l'ai pas.
15: Mais dites-moi, madame, pourquoi vous répétez tout comme ça ?
12: Ben, le monsieur m'a répété de vous dire deux fois la même chose. Sinon, vous ne comprenez pas.
15: Ben, c'est lui qui m'a dit que vous étiez comme ça.
12: Je me flingue.
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16: 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Oui.
0: Oui, bonjour monsieur. C'est bien la Société Nationale des Cheminots Ferroviaires ?
16: Oui.
0: Je vous appelle parce que j'ai des tickets de train que j'avais achetés en décembre 2014.
16: Oui.
0: Et je voudrais savoir jusqu'à quelle heure je pouvais passer pour me les faire rembourser avec le tarif 2015, là.
16: C'est-à-dire ?
0: Bah, parce qu'il y a eu l'augmentation le 31 décembre. Du coup, là, il y a les 2,6% qui s'appliquent, c'est ça ?
16: Oui, mais là, si vous venez vous faire rembourser vos billets, on va vous rembourser du prix que vous les avez achetés.
0: Plus ?
16: Ah ben non, pas plus, plus rien.
0: Bah si.
16: Ben non.
0: Plus les 2,6%.
16: Ben non, on rembourse que ce que vous avez payé.
0: Bah, et le bénéfice ?
16: Mais quel bénéfice ? La machine reprend la valeur du billet, vous rembourse la valeur du billet.
0: Oui, et puis derrière, vous les revendez, je vous vois venir.
16: Et je les mets dans ma poche, c'est ça que vous voulez dire ?
0: Bah, je comprends bien, oui.
16: Bah alors, monsieur, on va arrêter là, parce que vos insinuations, là, ça passe pas du tout.
0: Non mais excusez-moi, mais enfin, je suis lucide. Hein, c'est, je...
16: Maintenant, soit on arrête là, soit je vous passe mon responsable et c'est lui qui va vous parler.
0: Ah bah sinon, passez-moi la personne pour la négo directement.
16: Non, mais il n'y a pas de négociation.
0: Non, mais ce que je veux dire,
16: ça sert à rien d'hésiter à un moment donné, c'est totalement inutile.
0: Moi, je prends que 2%.
16: Il va falloir arrêter, quoi.
0: Ça vous laisse une marge de 0,6.
16: Vous êtes payé pour faire ça. Vous devez être payé par quelqu'un, c'est pas possible. Quelle personne sensée dans sa tête viendrait à proposer des choses comme ça? Bah, c'est pas possible.
0: Excusez-moi, c'est juste une question de sens pratique.
16: D'être aussi ou borné ou d'avoir ne serait-ce que cette once d'idée, faut vraiment avoir un souci, hein. Je vous promets, hein. Il faut arrêter, hein. Il faut arrêter, hein, parce que,
0: Non, mais madame.
16: Ah non, vous êtes là à m'appeler pour avoir 2,6% sur vos billets les 2,6% que vous n'avez même pas payé.
0: Bon, écoutez, passez-moi dans ce cas la personne.
16: Donc, ou vous venez avec vos billets, on vous rembourse ce que vous avez payé.
0: Plus
16: rien du tout.
0: Vous êtes dur, hein.
16: Ou alors vos billets, vous les gardez, vous les vendez à quelqu'un, vous faites une plus-value, vous faites ce que vous voulez. Mais si vous venez au guichet, on vous les rembourse le prix que vous avez payé.
0: Et
16: c'est tout.
0: Ah ben non, à la limite.
16: Non, non, non, non, il n'y a pas de... À la limite, on s'arrange ou machin, je m'en fous. On vous les rembourse ce que vous avez payé, sinon vous en faites ce que vous les foutez à la poubelle, vous les mettez ailleurs, je m'en fous, mais nous, on fait voilà.
0: Bah, j'ai les pochettes cartonnées avec, ça va être difficile quand même.
16: Mais... écoutez, peut-être le plier un petit peu, ça risque de rentrer.
0: Bon, bah, dans ce cas, passez-moi le négociateur, enfin le responsable.
17: Oui, oui, mais c'est moi qui prends la communication.
0: Ah, vous êtes le responsable ?
17: Oui.
0: Ah, bah, c'est du rapide. Bonjour, madame.
17: On vous rembourse le prix que vous les avez achetés.
0: Plus ?
17: Non, pas plus.
0: Non, mais.
17: Elle vous a déjà répondu. Donc
0: non, mais apparemment.
17: On va pas palabrer.
0: Je ne cherche pas à labrer du tout.
17: Il n'y a pas de plus.
0: Non, mais, enfin, ce que je veux dire, c'est qu'on se comprend. Il y a le tarif pigeon et puis il y a le tarif.
17: Non, mais pour tout le monde, c'est pareil.
0: Je peux même vous filer des petites pochettes cartonnées avec. Parce que
17: oui, non, mais c'est pas la peine d'essayer de nous refiler quoi que ce soit.
0: Les pochettes, c'est cadeau, hein. C'est pas. Ça,
17: oui,
0: c'est
17: bah, pour nous aussi, c'est cadeau. On vous les offre, hein.
0: Non, c'est moi qui vous les offre.
17: Bon, ok.
0: Ok, allez, 50-50, on n'en parle plus, marché conclu.
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19: Oui, bonjour madame.
18: Oui.
19: Vous êtes bien madame?
18: Oui,
19: bonjour madame, c'est la CFLP à l'appareil. Ravalement d'immeubles, nous venons de la part de la mairie. Vous savez qu'on va faire le ravalement.
18: Oui.
19: Donc un ouvrier va venir cet après-midi.
18: Bon.
19: Hein, je suis monsieur Sanfranc, je vais vous passer monsieur Lapipe qui est le conducteur des travaux qui va vous expliquer ce qu'on attend de vous. Hein.
18: Attendez, je m'excuse là, mais vous êtes qui là?
19: Monsieur Sanfranc, hein?
18: Oui.
19: Voilà, donc je vous passe monsieur Lapipe qui va vous expliquer. Hein.
18: D'accord, très bien.
20: Oui, merci. Allô?
18: Oui, bonjour, monsieur.
20: Bonjour, madame, monsieur Lapipe à l'appareil. Oui. Donc, vous allez avoir un ouvrier cet après-midi qui va vous expliquer un peu les travaux.
18: D'accord.
20: Donc, on va mettre un panneau sur la façade de l'immeuble.
18: Oui.
20: Donc, pour indiquer la nature des travaux.
18: Oui.
20: Donc, ça va être marqué, ici, on ravale.
18: Oui.
20: 100 francs Lapipe.
18: Ici, on ravale.
20: 100 francs Lapipe, c'est le nom des associés, donc, qui conduisent les travaux.
18: D'accord.
20: Mais ce qu'on voudrait, si c'était possible, c'était que, comme on va être pressé là, est-ce que vous pouvez déjà mettre un bout de papier quand même sur la façade donc extérieure de votre habitation, indiquant la nature des travaux?
18: Ici, on ravale.
20: Ici, on ravale et dessous le nom du chantier. Hein,
18: d'accord.
20: Et la date d'aujourd'hui.
18: Ok.
20: Redisez-moi que je sois d'accord au moins.
18: Alors attendez, 100 francs la pipe. Ici, on ravale.
20: Oui.
18: 100 francs la pipe. Et en dessous, il faut mettre la date.
20: Oui, parce qu'on ne peut pas vous laisser le choix dans la date, madame.
18: Ben, on va voir ça tout de suite. Hein.
20: Très bien, bonjour, merci,
18: voilà,
20: madame.
18: Je vous en prie.
20: Au revoir, madame.
18: Au revoir, monsieur.
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22: Collège, bonjour.
0: Ah, ben voilà, c'est le répondeur, évidemment.
22: Allô?
0: Oh, mais comme par hasard, on tombe sur une machine.
22: Mais non, je suis là.
0: Ah, ça, c'est bien l'éducation, tiens, jamais personne.
22: Allô?
0: Ah, allô?
22: Bah oui, moi, je vous entends, monsieur.
0: Ah, bah bonjour, monsieur, excusez-moi, parce que là, vous m'avez mis en attente.
22: Mais non, moi, je vous parle depuis tout à l'heure.
0: Ouais.
22: Bah oui, c'est pourquoi?
0: C'est pour vous prévenir que je suis officiellement le nouveau responsable chef de l'accueil du lycée.
22: Oui, il doit y avoir une erreur, hein.
0: Ah non, aucune erreur.
22: Bah, attendez. C'est un drôle de bonhomme au téléphone.
0: Allô?
22: Oui.
0: Bonjour monsieur.
23: Alors je suis une dame moi.
0: Comment ça?
23: Bah vous me dites oui, bonjour monsieur, je suis une dame.
0: Bah, admettons.
23: Oui, vous êtes à l'accueil monsieur.
0: Justement, c'est ce que je disais, je vais venir pour vous remplacer au travail.
23: Oh bah je sais pas si c'est possible ça monsieur.
0: Bah si, il suffit que vous rentriez chez vous, comme ça me laisse la place pour...
23: Pas du tout, j'ai pas à vous laisser la place monsieur, vous rendez compte ce que vous me demandez?
0: Non mais vous inquiétez pas, je ferai votre boulot.
23: Mais non mais si je... Non, y a pas de... Vous inquiétez pas, faut que je demande à la direction si quelqu'un peut emprunter mon poste.
0: Considérez-moi comme la direction puisque je me suis déclaré responsable de l'accueil.
23: Mais non, c'est pas vous, la direction de mon établissement. C'est pas vous.
0: Oui, bah attendez deux secondes, je me fais... montrer un badge directeur.
23: Mais non, mais là, il faut qu'on demande.
0: Tiens, attendez, directeur chef, même, je vais mettre, de l'accueil.
23: Non, mais là, vous êtes personne pour nous ici.
0: Alors si, parce que j'ai fait croire à mon vrai patron que je bossais
23: non,
0: chez vous.
23: Non, mais je m'en fous de votre patron.
0: Oh, bravo, le respect de la hiérarchie.
23: Bonjour, monsieur.
0: Ah, bonjour, monsieur.
23: Attendez, vous êtes déclaré responsable de l'accueil du collège. On a déjà quelqu'un à l'accueil.
0: Oui, mais moi, on dit que je suis chef du quelqu'un de l'accueil.
23: Mais nous, on n'a pas le droit, monsieur. Voyons, si vous avez fait une fausse déclaration, il est hors de question. Je ne peux pas vous faire pénétrer dans l'établissement.
0: Dans ce cas, laissez juste la porte ouverte. Je me débrouillerai pour.
23: Mais passer. Non, monsieur, ça ne marche pas comme ça. Vous imaginez la responsabilité? Il n'y a aucun document officiel qui vous rattache au collège.
0: Ah, mais je vous les ai fait, les documents officiels.
23: Mais vous avez fait, mais c'est tous des documents faux, monsieur. Il y a un gros problème, là, attendez.
0: Mais non, pas de problème. Je vous fais un certificat d'authenticité de mes documents officiels.
23: Vous faites plein de documents faux. C'est quoi ce délire?
0: Et si je vous fais une attestation officielle du certificat d'authenticité pour dire que mes faux documents officiels sont des vrais?
23: Non, mais attendez, mais c'est quoi ça?
0: C'est pour vous aider, hein.
1: Allô?
0: Bonjour madame.
1: Attendez, excusez-moi, je suis chef d'établissement au téléphone.
0: Enchanté, moi je suis le chef de l'accueil de l'établissement au téléphone.
1: Non, attendez, premièrement, vous ne travaillez pas dans l'établissement.
0: Ça se discute.
1: Non mais ça se discute pas, on tombe sur la tête. Vous ne travaillez pas ici, je vous l'ai dit. Donc
0: c'est
1: je...
0: pas ce qu'il y a écrit sur mon contrat.
1: Et quel contrat?
0: Mon contrat de chef d'accueil que je me suis fait.
1: Attendez, vous avez... c'est-à-dire que vous avez fait, au nom du collège, un contrat de responsable.
0: Oui, je trouvais que ça faisait plus sérieux si
1: vous
0: je...
1: Vous n'êtes pas responsable en chef du collège, chef d'établissement c'est moi.
0: Voilà, donc du moment que vous me couvrez, aucun...
1: Mais je ne vous couvre pas du tout, c'est absolument illégal ce que vous faites. Non mais on va arrêter. N'importe quoi, je ne peux pas corroborer effectivement ce type de pratique.
0: Comme vous dites, on considère qu'on va collaborer.
1: Non, corroborer ce type
0: collaborer,
1: de
0: collaborer, on dit. Hein.
1: Non, corroborer, ça n'a rien à voir.
0: Alors, pardon, mais il faut m'expliquer la différence entre collaborer et collaborer, parce
1: j'ai
0: que
1: pas
0: là...
1: Je dis collaborer, je dis corroborer.
0: Bon, de toute façon, je vais juste finir mes papiers.
1: Non, non, il n'y a pas...
0: Alors, je vais prendre votre numéro de téléphone professionnel.
1: Bah, mon numéro de téléphone, c'est celui du collège, vous m'appelez sur le numéro du collège. Arrêtez de dire n'importe quoi.
0: Ah, donc on partage le même numéro.
2: Allô?
0: Et un nouveau monsieur.
2: Non mais attendez monsieur, c'est pas possible une chose pareille. Vous allez prendre sa place à l'accueil pour dire que vous travaillez chez nous.
0: Ah, et bah quand même, hein, qui comprend, merci.
2: Attendez, j'ai l'impression d'être dans un vidéo gag là, je suis pas sûr.
0: Sûr?
2: J'ai l'impression d'être sur Rire et Chanson là.
0: Ah bah tiens, ce serait Fort de Café.
2: Ouais, ce serait pas mal, ouais.
0: Plus que pas mal, c'est Rire et Chanson, bravo.
2: Rire et Chanson.
0: En personne, ouais monsieur.
2: L'appel trop con.
0: Et comment vous savez?
2: Tout simplement parce que je l'écoute.
0: Ah oui, c'est une bonne raison.
2: Enchanté, monsieur Martin.
0: Ah bah merci, au revoir monsieur, bonne journée.
2: Au revoir madame.
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24: Oui.
25: Allô?
24: Oui.
25: Bonjour madame Imbert.
24: Bonjour monsieur.
25: Bonjour madame, c'est la gendarmerie et l'appareil.
24: Ah bon?
25: Ouais, mais tout va bien, je vous rassure. Je voulais juste vous signaler, je sais pas si vous êtes au courant des décisions du président là pour faire descendre la... les agressions et les hold-up, les braquages à domicile, vous avez suivi, non?
24: Oui.
25: On a un petit problème actuellement sur les communes du département.
24: Oui.
25: Nous avons repéré 3 ou 4 bandes de voleurs, on va dire, qui agissent en se faisant passer pour des jardiniers bénévoles.
24: Oui.
25: Donc ils téléphonent aux gens, les gens acceptent évidemment, c'est normal, ils acceptent que des gens viennent s'occuper bénévolement de leur jardin.
24: Oui.
25: Et dans ces cas-là, donc ils sont volés des objets, enfin bref. Donc oui. Nous on a mis au point le plan A, c'est-à-dire que quand on vous appelle,
24: oui,
25: vous faites le chien.
24: Vous faites quoi?
25: Le chien, vous aboyez en fait. Vous faites comme s'il y avait un chien dans la maison.
24: Ah bon? Bon.
25: Et évidemment, si on fait comme s'il y avait un chien dans la maison, ils viennent pas. Hein.
24: Oui.
25: Vous voyez?
24: Oui. Alors. Vous êtes gendarme, vous êtes quoi?
25: Ah oui, je suis l'adjudant Monique.
24: Ah bon, je vous remercie parce que j'aime encore bien de savoir à qui on a affaire.
25: Oui.
24: Oui.
25: Voilà. Ah, oui. Attendez, on me signale l'étape d'écoute, ils sont en train de vous appeler là.
24: Ah bon?
25: Alors je raccroche immédiatement et je reste en table d'écoute pour écouter ce qu'ils vont vous dire.
24: Entendu, merci beaucoup.
25: À tout de suite.
24: Oui.
26: Allô?
24: Oh, oh, oh.
26: Oh. Oula.
24: Oh.
26: Je crois qu'ils ont un chien, dis-moi.
24: Ouh.
26: Ils ont un chien.
24: Ouh.
26: Ouais, mais enfin, c'est bizarre.
24: Ouh. Ouh.
26: C'est le chien qui a décroché le téléphone. Ben, je t'assure, il n'y a personne. Allô?
24: Ouh. Ouh.
26: Allô, il y a quelqu'un?
24: Ouh.
25: Allô, madame? Allô, c'est la gendarmerie, là, vous m'entendez?
24: Oui, oui, oui.
25: Bon, on est sur table d'écoute. Alors, c'est bien ce que vous faites, c'est parfait, sauf que vous avez oublié de dire allô.
24: Ah bon?
25: Ben oui, parce qu'un chien peut pas décrocher le téléphone.
24: Oui, d'accord. Ah. Oui, oui, quand ils ont dit c'est drôle que c'est un chien qui décroche. C'est pour ça qu'après j'ai oublié de dire allô, oui.
25: Alors, surtout là, on va vous les repasser parce qu'ils sont ils sont très étonnés, ils sont très surpris.
24: Oui.
25: Nous, on va les intercepter pendant qu'ils vous appellent, on va les intercepter tranquillement. Mais dites-leur bien que oui, vous avez dressé, vous leur dites bonjour et tout. Oui, mon chien est dressé pour répondre au téléphone.
24: entendu.
25: Et puis, c'est un grand chien, il est dressé pour répondre au téléphone, pour attraper le courrier, pour aller faire nos courses, il paye, tout ça. Enfin, vous voyez, vous dites n'importe quoi du moment qu'on puisse les garder à l'écoute pour pouvoir les intercepter.
24: Oui, oui.
25: Hein? Allez-y.
24: Alors, je raccroche.
25: Non, surtout pas, ils sont toujours en ligne. J'entends plus le chien.
24: Hello.
26: Oui, bonjour.
24: Ouh, ouh, ouh.
26: Ah, bonjour, madame.
24: Ouh, ouh.
26: Oui, et dis-moi, le chien, ta maîtresse est là, ou ton maître?
24: J'ai un chien qui est très... Enfin, nous l'avons dressé pour. Alors, étant dressé pour, il va même chercher notre journal, il va, enfin, tout ça, quoi.
26: Mais dressé pour quoi?
24: Ben, on l'a dressé pour tout, quoi.
26: Mais c'est lui qui a décroché le téléphone?
24: Non. C'est moi qui l'avais décroché. Mais alors, le chien, aussitôt qu'il entend le téléphone, ça y est.
26: Ah bon? Alors ça, c'est curieux, dites-moi.
24: Ben non, mais c'est pas curieux du tout, monsieur. Pau.
26: Oui, c'est un berger allemand, ça.
24: Pau.
26: Dis-moi, le chien, t'as l'air bien...
24: Pau.
26: Oui, on peut...
24: Pau.
26: Oui.
24: Pau.
26: Il est mignon. Il est gentil, le chien. Dis-moi, le chien. Pau. Oui.
24: Pau.
26: Oui.
24: Oh,
26: oui, et ta maîtresse est là, non?
24: Oh.
26: Ah oui.
24: Oh.
26: Oui, je peux parler à ta maîtresse?
24: Oui.
26: Dis-moi.
24: Oui.
26: Est-ce que ta maîtresse est là?
24: Oui.
26: Non, tu lui dis que je voudrais lui parler.
24: Oui. Oui.
26: Ah, tu parles en plus? Le chien, tu as dit oui? Oui, ça c'est pas possible. Ça, c'est un chien qui a dit oui. Allô, ta maîtresse est là?
24: Non, écoutez. J'ai un chien qui est très bien dressé. On l'a dressé pour tout, donc je n'ai plus affaire à vous, et puis c'est tout. J'ai que ça à vous dire, et c'est tout. Voilà.
26: C'est lui qui décroche le téléphone?
24: Non, je suis à côté.
26: Ah.
24: Et voilà.
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5: Bonjour.
0: Bonjour monsieur, je suis bien au château dans le Var.
5: Oui, bonjour.
0: Cabinet immobilier Martin à l'appareil.
5: Oui.
0: Je vous ai fait une annonce pour mettre votre domaine en vente.
5: Non, on parle de quoi là?
0: Bah, vu qu'il y a plein d'Américains qui achètent des châteaux dans le coin, je me suis dit que j'allais leur proposer le vôtre.
5: Mais attendez, mais on n'est pas à vendre.
0: Non, mais vous inquiétez pas, je vais juste passer faire des photos pour un acheteur qui me les demande.
5: Mais monsieur, vous viendrez pas faire de photos, ça c'est certain. Enfin.
0: Ah oui, et mon acheteur américain, je lui dis quoi?
5: Eh ben
0: oui, merci, mais il va me prendre pour un guignol si je lui fais pas les photos.
5: Mais ça c'est votre histoire. Nous ne sommes pas à vendre.
0: Et comment je suis payé, moi? Pardon, mais ça me ruine tout le business.
5: Mais enfin, c'est ridicule cette histoire. Attendez, ne quittez pas. Allô, oui, bonjour.
0: Bonjour monsieur.
5: Mais
0: je...
5: non.
0: Attendez, je vous ai rien dit encore.
5: Mais moi je ne veux pas vendre.
0: Ah. Et alors, comment on fait?
5: Eh ben, tant pis, c'est votre problème, c'est pas le mien.
0: Bah si, parce que comme c'est vous qui annulez la vente, ça va vous faire des pénalités.
5: Ah, vous avez un papier signé de ma part, comme quoi je vous ai laissé la vente?
0: Oui, alors je suis en train de le faire, là.
5: Mais j'ai pas... Non, mais vous n'aurez pas.
0: Dans ce cas, c'est ce que je disais, il y aura péno.
5: Il y a péno, vous allez voir.
0: Ah bah, c'est tout vu, oui.
5: Il y a péno, mais vous vous rendez pas compte de ce que vous racontez, monsieur.
0: Alors... Selon le code des agents immobilistes, quand l'acheteur annule le vendage, il y a
5: le vendage, oui, en plus le vendage, oui.
0: On est bien d'accord que vous annulez le vendage.
5: Oui, oui, j'annule le vendage.
0: Voilà, donc c'est normal qu'à ce moment-là, il y ait pénalisage.
5: Non,
0: bah, si.
5: Vous ne passez pas, monsieur. Vous savez ce que ça veut dire? Vous nous oubliez.
0: Bah, c'est quand même mieux que j'accompagne mon client.
5: Oui,
0: parce...
5: allô?
0: Oui, ah, bonjour, monsieur.
6: Je comprends pas comment vous vous permettez de dire qu'on est en vente et que vous montrez des photos à votre client. Non, mais c'est n'importe quoi, ça.
0: Bah, moi, ça me permet de toucher une commission, si vous
6: mais
0: voulez.
6: Mais je m'en fous de toucher une commission.
0: Oula, pardon, qu'est-ce que vous me dites?
6: Eh bien quoi?
0: Vous voulez toucher ma commission?
6: Mais je veux pas toucher votre commission.
0: Oh là là!
6: Mais n'importe quoi!
0: Oh là là là là!
6: Votre commission, j'en ai rien à foutre.
0: Oh non, mais alors là, d'accord, bah je vois.
6: Mais qu'est-ce que vous racontez là?
0: Hop là! On va empocher la commission d'autrui.
6: Mais n'importe quoi, mais vous délirez complet, monsieur.
0: Qu'est-ce que c'est cet imbroglio que vous me faites là?
6: Mais l'imbroglio, vous vous permettez de dire qu'on est en vente alors qu'on n'est pas en vente. Foutez-nous la paix, on n'a pas envie de se faire acheter par les Américains.
7: Je vais prendre des photos, j'ai de là, moi.
0: Ah bah tiens, passez-moi la chef, je vais voir.
6: Mais c'est moi aussi le chef, bah je vais vous le passer le chef.
0: Ah bah,
6: vous
0: allez, on va voir parce que là...
7: Allô?
0: Bonjour madame, excusez-moi, mais alors j'ai...
7: Non déjà c'est monsieur, c'est pas madame, qu'est-ce qui se passe là?
0: Ah bah là, il y a le sous-chef qui comprend rien du tout, il veut récupérer ma commission.
7: Mais je m'en fous de vos commissions, c'est quoi le problème là? Moi je suis pas en vente, c'est clair?
0: Alors c'est pas très clair parce que j'ai fait une annonce comme quoi vous étiez en vente, justement.
7: Non, je suis pas en vente, alors le mec qui vient prendre des photos ici, il va porter à vite fait, d'accord?
0: Oui, alors je vais arriver vite fait surtout parce que...
7: Mais je vais pas prendre de photos chez moi j'ai porté plainte direct, hein. Moi ça va vite fait, moi vos conneries là.
0: Ah bah c'est moi qui porte plainte, oui.
7: Porte plainte de qui?
0: Ah bah je porte plainte de vous.
7: De moi? Mais je quoi de moi?
5: N'importe quoi.
7: Il sort celui-là. Tiens, oui, alors ça va être simple.
8: ça fait 10 fois qu'on vous
0: dit. Et Notre-Dame, allez.
8: On va appeler la gendarmerie, on s'en bat les couilles de ce que vous nous racontez. Vous êtes un gros casse-couille en train de nous déranger au travail.
0: Alors, bravo, très beau résumé de la situation. Ah. Mais enfin, ça ne nous avance pas du tout sur la vente.
8: Mais c'est vous qui mettez en vente, vous êtes débile.
0: Débile, moi débile.
8: Vous êtes complètement débile, c'est tout ce que j'ai à vous dire.
0: Je m'excuse, madame, mais je suis surtout complètement trop con.
8: Ah, mais c'est bon.
9: Bonjour.
10: Allô, c'est le cabinet vétérinaire.
9: Oui, bonjour madame.
10: Bonjour madame, je vous appelle parce que mon mari a bouffé ma chatte.
9: Qui c'est qui a mangé votre chatte?
10: Mon mari.
9: Comment ça a mangé votre chatte?
10: Il l'a mangé cette nuit. J'ai rien pu faire, j'étais pas d'accord, mais j'ai pas pu l'empêcher.
9: Il a mangé votre chatte?
10: Oui.
9: Et comment il a mangé?
10: Goulûment, sans l'ombre d'un remords.
9: Il reste des morceaux?
10: Oh, il reste pas grand-chose. Il reste juste une touffe de poils, quoi.
9: Qu'est-ce qu'il a pris à votre mari de manger votre chatte?
10: C'est pas la première fois, hein.
9: C'est pas la première fois?
10: Non.
9: Allô, oui?
10: Allô?
9: Oui, bonjour.
10: Allô?
9: Oui, bonjour, madame. Oui,
10: bonjour, madame. Vous êtes le vétérinaire?
9: Oui.
10: Mon mari a bouffé ma chatte.
9: Mais il n'est pas bien, votre mari.
10: Mais voilà, c'est pour ça. Il l'a mangé hier soir.
9: Il est suivi, votre mari, par un médecin?
10: Derrière le bill, actuellement? Non, il n'y a personne.
9: Ah non, mais votre mari, il y a d'habitude, il y a un médecin qui le soigne, ou pas?
10: Non.
9: Non, il faudrait peut-être qu'il y ait un médecin qui le soigne, parce que c'est pas normal, hein.
10: Qu'est-ce que je peux faire?
9: Pour votre chat, vous avez un jardin, ou pas?
10: Oui.
9: Vous pouvez enterrer ce qui reste, si vous voulez.
10: La queue dépasse encore.
9: Mais qui dépasse d'où?
10: De la chatte.
9: Et le reste, il est...
10: Il l'a
9: avalé?
10: Oui, là, oui.
9: Bon, mais ce qui reste de la chatte, soit vous l'enterrez dans votre jardin, soit vous nous l'emmenez, on le fera incinérer.
10: Mais dites-moi, docteur.
9: Oui.
10: Si j'enterre ma chatte,
9: oui.
10: Elle va pas se faire bouffer par des vers de terre?
9: Un petit peu, si.
10: Mais ça va pas faire mal?
9: Absolument pas, puisqu'elle est morte, madame.
10: Ah non, elle est pas morte, hein?
9: Mais s'il reste que la queue?
10: Non, mais c'est la queue de mon mari qui dépasse.
9: La queue de votre mari dépasse de votre chatte?
10: Mais oui.
9: Vous êtes sûr que vous allez bien?
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13: Oui, Serge, j'écoute.
14: Oui, salut, collègue.
13: Paris, oui.
14: Non, justement, on a pris une ligne dérivée, là.
13: Ah bon?
14: C'est le commissariat d'Agen.
13: Oui.
14: Je suis bien au commissariat de...
13: Ouais.
14: D'accord, dis-moi, on vient d'avoir une visite. On a une visite de inspection des services, là.
13: Ouais.
14: C'est pour ça que je t'appelle par une ligne de Paris.
13: D'accord.
14: Ils sont arrivés, ils ont fait souffler tout le monde dans le ballon.
13: Ouais.
14: Et ils ont fouillé tous les placards, y compris les placards perso.
13: Ok, donc ils viendraient peut-être après, quoi.
14: Ah ben, ils sont en route pour... Ils font tout le tour du département. Nous, ils nous ont piqué toutes nos bouteilles.
13: D'accord, bon, ben, tu fais bien de le dire, parce que...
14: Ah oui, t'as un blâme s'ils trouvent une canette de bière.
13: Ok, d'accord. Bon, ben, écoute, on voit ça de suite, hein. Je te remercie.
14: Ben,
13: c'est
14: écoute,
13: qui, là?
14: Pignon.
13: Pignon.
14: P-I-N-O-N.
13: Et Jean-Michel est au courant?
14: Oui, bah tu parles.
13: Ouais.
14: Attends, tu quittes pas une seconde?
13: Ouais.
14: Je vais voir s'il est là, hein. Quitte d'accord. Pas, je reviens.
13: Il y a l'IGPN qui arrive. Ils viennent d'aller à Jeun, ils ont tout piqué dans les placards, les bouteilles, les machins, ils ont tout fait souffler tout le monde dans le ballon. Il a pris une ligne dérivée. Parce que je dis, c'est Paris, mais non, c'est à Jeun, mais j'ai pris une ligne dérivée pour pas... Vous avez rien dans vos placards? Putain, faut que j'aille voir, moi je crois que j'ai... Non mais c'est vrai, en plus... Mais non, mais tout le monde en a. Et surtout... vide les placards, il y a l'IGPN qui arrive. Je te promets, j'ai à Jeun, là, c'est le syndicat, ils viennent d'aller... T'appelles pas à lui, là-bas. Ils viennent de descendre à Jeun, ils ont fait souffler tout le monde dans le ballon, ils ont vidé tous les placards perso, le placard machin. Il faut enlever toutes les bouteilles qui ont un blâme. Une canette de bière, un blâme. Et il faut absolument virer toutes les bouteilles qu'on a dans le... Si, le placard perso. Écoute, je te jure, ça t'aide de mon fils. Il m'a dit, tu préviens tous les collègues s'ils ont des bouteilles dans les placards et tout, qu'ils virent ça, parce que... Non, mais nous, il faut qu'on vire... Il faut que tu le mettes dans la voiture, tu prends dans la voiture, tu le mets chez toi. Dans la boîte, dans chez toi. Non, mais vous mettez tout dans un sac. Non, non, mais appelle-le, parce qu'ils vont pas tarder, ils sont en route, là. Ils sont en route. Non, pas chez elle, comme une ADS. Mais non, mais chez Michel.
11: Essaye de trouver déjà un carton ou une poche pour commencer à... Non, mais ils sont sur la route, hein. Elle me dit, démerdez-vous, hein. Christian, t'as rien dans ton placard?
12: Moi, je mets dans mon
11: placard. Ah ouais, mais attends. Ou dans ta bagnole. Ou dans la mienne. Moi, ouais, je te file les clés de ma voiture, tu fous dans la mienne, je m'en fous. Ouais, à la limite, c'est encore mieux.
15: Ok, allô?
12: Oui.
15: C'est bon, ça y est. Vous avez du pot, hein. Ils sont partis sur Paris.
12: Bah alors, j'annule tout, alors.
15: Ah, parce que t'avais commencé déjà?
12: Ben ouais, moi j'ai déjà prévenu mon collègue. Bon, ok. D'accord, je te remercie quand même. Hein.
15: Ah bah oui, tu peux respirer.
12: Ouais.
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12: Allô?
0: Bonjour madame, c'est bien le bar?
12: Hein? Le bar? Quel bar?
0: Bah le bar où on boit des coups.
12: Bah là vous êtes au PMU.
0: Ah bah on est bien parti, donc c'est le bar PMU, c'est bien ça?
12: Bah oui.
0: Bah voilà. Monsieur Martin à l'appareil, le garage Martin.
12: Le garage Martin.
0: Ouais, je fais une promo en ce moment pour mes clients.
12: Oui.
0: Pour un plein d'essence acheté chez moi, ils ont une boisson offerte chez vous.
12: Ah bah c'est bien ça.
0: Ah bah on est d'accord, je me suis dit comme ça, on relance la consommation d'essence et la consommation d'alcool en même temps.
12: Oui, ouais, ouais.
0: Donc moi je vais vous déposer un coupon pour que vous voyez à quoi ça ressemble les boissons gratuites. Ouais, quoi?
12: Vous passez, on boit un coup, on verra.
0: Oh bah boire un coup, j'ai l'impression qu'on pourrait même en boire deux, non?
12: Ah oui.
0: Oui, oh, c'est même possible qu'il y en ait qui ait pris un petit peu d'avance sur la paire rouge, j'ai l'impression.
12: Ah bah
0: oui. Oui, non mais on se comprend. En tout cas, merci beaucoup pour toutes les boissons gratuites.
12: Hein?
0: Non, je disais, c'est très gentil d'offrir vos boissons à mes clients.
12: Ah, c'est moi qui offre.
0: Bah oui, ils me payent déjà un plein d'essence, ils vont pas en plus vous payer leur verre chez vous.
12: Ouais, ça c'est autre chose, ça.
0: Non, mais vous leur filez une bière, vous compliquez pas.
12: C'est moi qui avance des sous.
0: Oh non, pas d'argent entre nous, vous filez juste des bières.
12: On n'est pas sur la même longueur d'onde.
0: Ah bah au contraire, je sens qu'on est complètement sur la même longueur d'onde.
12: Venez me voir, on verra, comme ça, carte sur table.
0: Oula non, alors moi je ne prends pas la carte malheureusement.
12: Non, carte sur table.
0: Ah non, déjà l'échec j'ai arrêté.
12: Après que vous...
16: Bonjour.
0: Bonjour monsieur, comme j'expliquais, vous, tout ce que vous avez à faire, c'est offrir des bières, hein.
16: Oui, mais vous n'allez pas venir me les payer, les bières.
0: Pas besoin, puisque en plus, la combine est réciproque.
16: Réciproque dans quel sens?
0: C'est-à-dire que vous offrez, mettons, un demi-litre de bière pour les clients qui m'achètent 50 litres d'essence.
16: Ouais.
0: Mais en échange, quand vous avez un client qui boit 50 litres de bière chez vous, moi, je lui offre un demi-litre d'essence.
16: Il n'y a pas de client qui boit 50 litres de bière en une journée, hein.
0: Sérieux?
16: Ah non.
0: Oh, bah, vous connaissez pas mon beau-frère.
16: Ah bah, 50 litres de bière, c'est 3 fûts, 2 fûts, hein.
0: Oui, bah, c'est ça, quand un client vous boit 2 ou 3 fûts de bière.
16: Bah, 50 litres de bière, vous imaginez?
0: Bah, c'est pour être équitable. 50 litres d'essence, 50 litres de bière.
16: Non, ça ne m'intéresse pas.
0: Bon, allez, je veux bien vous baisser à 40 litres de bière. Là, vous êtes carrément gagnant.
16: Non, 40 litres, vous allez faire la conversion des litres en centilitres.
0: Ouh, attendez, je prends ma calculette.
16: 40 litres, ça fait 400 centilitres. 400 centilitres.
0: Bah, 400 centilitres. Ça fait donc 4 litres.
16: Ouais.
0: Voilà. Donc, 40 litres égale 4 litres.
16: Bah non.
0: Ah bah c'est mathématiste. Donc, vu qu'un demi de bière, c'est 50 centilitres...
16: Un demi, c'est 25 centilitres.
0: Oh bah non, là vous inventez.
16: Non, oui, bon allez, j'invente.
0: Bah oui, 25, c'est un demi de demi.
17: Bonjour.
0: Ah, bonjour madame.
17: Est-ce que je passe à la radio là?
0: Oh bah très bonne question, attendez, je vérifie, j'allume le poste. Est-ce que je passe à la radio là? Oh bah oui, dis donc, c'est incroyable, je vous entends.
17: Écoutez, je suis un fan de vous, je vous écoute souvent, donc...
0: Ah bah donc déjà, vous pouvez rassurer vos collègues.
17: Et franchement, ça fait plaisir que ça...
0: Ah bon? Pourtant, ça s'entend pas du tout.
17: Bon, super. Écoutez, vous pouvez venir quand vous voulez. Vous êtes la bienvenue, en tout cas.
0: Ah oui, mais attention, si je viens, je ramène tout Martinville. Hein.
17: Y a pas de souci, monsieur Martin. Y a pas de problème.
0: Y a ma femme, y a mon beau-frère, y a le petit Martin.
17: Y a pas de souci, on vous offre un verre, si vous voulez.
0: Ah, dans ce cas, vous pouvez rajouter direct toute l'équipe du Morning du Rire. Et à la vôtre.
17: À la vôtre, monsieur.
0: Bon, bah, je vais vous laisser respirer. Bonne journée.
17: Au revoir.
0: Ah bah, au revoir, madame.
17: Au revoir, madame.
19: Et puis, bonsoir.
15: Oui, bonsoir, c'est le gardien de l'immeuble.
19: Oui.
15: Ah, très bien, bonjour, c'est la Poste.
19: Oui.
15: Dites-moi, on vous appelle parce que la semaine prochaine, on va vous mettre un facteur différent là, de remplacement jusqu'à la fin du mois de novembre.
19: Ah bon?
15: Ouais.
19: Ça sera pas la petite jeune?
15: Non, la petite jeune, elle va être déplacée juste pendant 2 mois, en fait.
19: Oh, je mets bien.
15: Vous avez une grenouille dans votre loge?
19: Pardon?
15: Vous avez une grenouille dans la loge ou...
19: Non, c'est moi qui fais la grenouille parce que je mets bien la petite jeune, elle était gentille.
15: Elle est gentille, ouais. Mais l'autre, il est sympa aussi.
19: Il
15: bon,
19: est
15: mais.
19: Sympa.
15: Bon, le problème, c'est que c'est un monsieur de petite taille.
19: Oui.
15: Elles sont comment, vos boîtes aux lettres? Elles sont encastrées?
19: Elles sont encastrées.
15: Ah, merde.
19: Et...
15: Il n'y a pas moyen de les descendre de 50 cm. Notre facteur, il fait 1m16. Hein.
19: Parce que le haut de la boîte aux lettres tout en haut doit être, je crois que c'est 1m80.
25: Ouais, il ne pourra pas. On va mettre un escabeau alors.
19: Ouais, un d'une. Vous savez, les petits là, de marche.
25: Oui, oui. Bon, deuxième problème.
19: Ouais.
25: Ce monsieur nous vient de Chili.
19: Ouais.
25: Bon, on a eu des petits problèmes avec lui sur ses tournées parce qu'il a beau être de petite taille, il est très très chaud.
19: Ah.
25: Ouais, on ne sait pas ce que c'est un problème hormonal et quoi.
19: Mm-hmm.
25: On va dire entre vous et moi, hein, c'est pas la peine.
19: Ouais, ouais.
25: Mais je préfère prévenir. Il saute sur tout ce qui bouge.
19: Oh.
25: Ouais.
19: Ouais, non, et.
25: Alors.
19: Ici, je peux vous dire qu'il faudra pas.
25: Ben oui, alors justement. À Chili, j'ai eu des informations de la part de mon collègue l'Eurosport.
19: Mm-hmm.
25: Ils avaient trouvé des commerçants qui avaient été assez coopératifs pour éviter ce genre de problème.
19: Mm-hmm.
25: Quand il arrive sur les tournées dans certains endroits, ils avaient fabriqué, vous savez, des boîtes à chaussures, des cartons de chaussures, là.
19: Oui.
25: Ils avaient fait carrément un trou dedans. Et ils avaient mis de la boîte à l'intérieur.
19: Du quoi ?
25: De la boîte, dans la boîte à chaussures.
19: La boîte, c'est du coton ?
25: Oui.
19: Oui.
25: Comme ça, il avait un trou dans la boîte. Et il pouvait, oui. Est-ce que c'est possible de faire ça, préparer ça ?
19: Et on la mettrait où, cette boîte à chaussures ?
25: Au pied des boîtes aux lettres, alors.
19: À toutes les cages d'escalier ? Moi, j'ai 14 cases d'escalier, hein.
25: Bah oui. Bah oui, mais c'est le seul moyen d'éviter un problème.
19: On est compte, il fait ça dans les cages d'escalier, c'est... Vous allez avoir des appels à non plus finir. Hein. Moi, je dis ça pour vous. Hein. Mais bon, moi, je veux bien les mettre au pied des boîtes aux lettres.
25: Est-ce que ça vous embête si on lui dit, voilà, il y a une boîte à chaussures chez le gardien ?
19: Ah ben moi, chez le gardien, je peux pas.
25: Pourquoi ?
19: Parce que moi, je vais à la loge qu'à partir de 5h jusqu'à 19h.
25: Oui, mais au moins, s'il peut se soulager, voilà, dans sa boîte à chaussures, au moins une fois...
19: Il passerait vers quelle heure ?
25: 8h.
19: À ce moment-là, je peux essayer de mettre une boîte à chaussures dans un local conteneur.
25: Ah bah voilà, à poubelle quoi.
19: Ouais, et il viendrait quand ?
25: Lundi. Bah, lundi il commence.
19: Ouais, moi il faut que je trouve une boîte des chaussures d'ici lundi. Parce que moi j'en ai pas chez moi là.
25: Bon, éventuellement je peux vous en faire livrer 14.
19: Moi je lui mets dans un local... Et tous les matins, s'ils ont envie d'aller se soulager, lui laisse le local ouvert, il va se soulager. Mais à mon avis, il ne faut pas faire ça dans les halls. Hein.
25: Éventuellement, on ne peut pas demander aux gens de l'accueillir.
19: Non, non. Non, moi, je peux vous faire ça. On met une boîte à chaussures avec un trou dans un local conteneur. Et quand il a envie de faire, il va dans le local se soulager. Hein.
25: À ce moment-là, on mettrait sur la boîte, on écrirait « réservé au facteur ».
19: Bah, même pas, il n'y a que moi et le gars du ménage qui a la clé. Je lui dirais « je mets une boîte à chaussures, tu la touches pas ».
25: Et vous avez ce qu'il faut pour faire le trou ?
19: Un tuteur ou un tournevis.
25: Ouais.
19: Ou des ciseaux.
25: D'accord.
19: Ça doit suffire, ça, pour faire un trou.
25: Ouais. Et c'est insonorisé, votre local ?
19: Pourquoi écrit ?
25: Ah bah oui.
19: Non, parce que c'est pas insonorisé. C'est des trappes qui donnent sur l'extérieur.
25: Ah, oula !
19: Et ça, il est à ce point-là, le gars.
25: Ouais, il crie, il hurle même.
19: Hein. Oh, les gens, ils vont se demander ce qui se passe. Hein. Tout le quartier va l'entendre. Alors, si en plus de ça, on mettait ça dans les halls, imaginez-vous si vous me dites qu'il crie ou qu'il hurle.
25: Pendant 2 heures, puisqu'il fait ça pendant 2 heures quand même.
19: Ah, ça serait pendant 2 heures en plus ?
25: Oui.
19: Oh punaise ! Ah, non, non, attendez, pendant 2 heures, il fait ça. Déjà, je risque de me faire engueuler parce que j'ai laissé la porte ouverte.
25: Mais on peut pas l'enfermer ?
19: Derrière lui ?
25: Oui.
19: Bah, il faut que je sois là quand il le fait.
25: Ah bah, il va venir vous voir de toute façon. Avant et après. Parce que après, il faut qu'il vous ramène la boîte.
19: Bah non, la boîte, il allait dans le local.
25: Ah bah non, ouais.
19: Pourquoi ?
25: Ah bah, il faut récupérer quand même ce qu'il y a à l'intérieur.
19: Comment ça, il faut récupérer ce qu'il y a à l'intérieur ?
25: Comment ?
19: Moi, je vais pas récupérer ça.
25: Ah bah si.
19: Ah non ?
25: Ah bah si.
19: Ah bah non.
25: Ah si.
19: Non, vous venez le chercher si vous voulez, mais moi, je récupère pas.
25: Ah si.
19: Je vous certifie que non.
25: Ah, je vous jure que oui.
19: Moi, je récupère pas des trucs comme ça.
25: Ah si.
19: Le tout, c'est d'avoir une boîte à chaussures pour lundi, et ça, j'en ai pas.
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2: Allô, bonjour.
0: Bonjour monsieur, c'est bien le bar ?
2: Oui.
0: Monsieur Martin à l'appareil, établissement Martin Recyclagisme.
1: Oui.
0: Je vais venir récupérer vos bouteilles en plastique.
1: Bah, en plastique, on n'a pas grand-chose, nous.
0: Si on compte les bouteilles pleines que vous devez avoir en stock, ça doit en faire pas mal, quand même.
1: Bah, en pleine, oui, j'en ai. Mais moi, il faut attendre que ces bouteilles, elles soient vides.
0: Ah oui, mais moi, j'ai prévu de les récupérer aujourd'hui. Donc, il faudrait les vider dans autre chose.
1: Mais bouteilles en plastique, je peux pas les vider dans autre chose. C'est de la
0: bouteille. Mais si, je vais vous apporter des bassines.
1: Non, mais je ne peux pas mettre la limonade dans une bassine.
0: Bah si, vous videz direct les bouteilles dedans.
1: Mais ça va pas mieux, non? Tout va s'évaporer.
0: Sauf si vous mettez un couvercle avec des pailles.
1: Mais ça va pas mieux, non?
0: Je vous apporte les bassines pour le transvasage.
1: Je vous dis qu'il y aura pas de transvasage.
0: Eh, comme ça vous avez plus qu'à laisser la bassine sur le comptoir, les clients peuvent boire directement à la paille.
1: Non mais qu'est-ce que c'est que ce bin, cela? Vous avez jamais tenu un bar, hein? Ça se voit, hein?
0: Bah si, justement.
1: Non, je pense pas, hein?
0: Bah si, le Martin Bar à Martinville, c'est moi.
1: Non.
0: Si.
1: Bon.
2: Allô?
0: C'est madame, bonjour.
2: Je suis un bar tabac. Vous voulez récupérer mes bouteilles en plastique de quoi?
0: C'est parce qu'en tant que recyclageur, je les revends.
2: Ouais, mais moi j'ai pas besoin de vos services, je m'en débrouille tout seul.
0: Bah oui, mais moi je me suis un peu avancé, j'ai déjà vendu vos bouteilles.
2: Ah mais ça, je m'en fous, moi. Je fais encore ce que je veux, là.
0: Oh bah super sympa.
2: Mais non, mais vous comprenez rien, ma parole.
0: Bah oui, mais pardon, comment on fait maintenant?
2: Et non, mais t'as pas compris ce que j'ai en train de te dire, on va pas se prendre la tête, là.
0: Franchement.
2: Vous restez chez vous, restez chez nous et terminé, c'est fini. On en parle plus.
0: D'accord, mais comment je récupère vos bouteilles dans ce cas?
2: Non, mais viens au bar, on va t'expliquer, mais là tu commences sérieusement.
0: Ok, super.
2: Ouais, non, mais je te le dis, là.
0: Et puis t'inquiète, j'ai tout prévu.
2: Mais non, mais je m'en fous de ce que t'as prévu, c'est pas la peine. Passe au bar, t'es où, là?
0: Là, je suis à Martinville.
2: Ouais, ben viens me voir, on va vite s'expliquer. Toi, tu comprends rien?
0: Oh non, là, quand même, j'ai compris.
2: Bah si, apparemment, tu comprends rien du tout, là.
0: Mais si, je viens pour t'aider à vider tes bouteilles.
2: Tu crois, mais vous marchez sur la tête, là.
0: Et je fournis les bassines, c'est pour moi.
2: Mais je m'en fous que vous fournissiez les bassines, j'ai besoin de rien.
0: Ah oui, mais alors tu les vides où, les bouteilles?
2: Mais dans les bacs à recycler, espèce de glandu. On est à bar, les bars, une fois que les récipients, je les ai vidés, je les mets à la poubelle.
0: Ouais, et les bouteilles pleines?
2: Mais quelles bouteilles pleines? J'ai pas de bouteille pleine, espèce de blaireau!
0: Ah, bah elles ont disparu comme ça d'un coup, hop!
18: Allô?
0: Bonjour monsieur!
18: Mais je vais ouvrir mes bouteilles que je vends aux clients et je vais les mettre dans une bassine pour que vous passiez récupérer les bouteilles?
0: Ah, bah très bien, oui, joli résumé, c'est ça!
18: Non, mais vous blaguez, sérieux, c'est une blague!
0: Mais bien sûr!
18: C'est vous blaguez, monsieur!
0: Mais oui!
18: Non, vous blaguez, je vous crois pas!
0: Mais je vous dis que oui!
18: Non, c'est une blague!
0: Mais oui, c'est complètement une blague!
18: Mais oui!
0: Donc on dit que c'est bon pour les bassines?
18: Mais je veux pas de bassines.
0: Alors on dit qu'il n'y a pas de bassines, mais que c'est quand même une blague.
18: Oui, on est d'accord.
0: Vous savez quoi? Je dirais même une blague de radio.
18: Mais, non mais c'est...
0: Bah oui, mais laquelle?
18: Aucune idée, je n'écoute pas la radio, je ne regarde pas la télévision.
0: Oh, même si je vous dis rire et chanson?
18: Ah si, j'aime bien de temps en temps, si. Quand je conduis, je vous écoute.
0: Ah bah voilà, vous avez les bases, c'est bon.
18: Non mais là je disais on est sur la troisième dimension, c'est pas possible.
0: Ah bah vous savez quoi, presque on pourrait dire la quatrième dimension même.
18: Oui, à mon avis, oui, on n'est pas très loin.
0: Eh bah bonne journée et au revoir monsieur.
18: Au revoir madame.
0: Merci.
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22: Bienvenue. Allô.
23: Allô.
22: Oui.
23: Oui, bonjour monsieur, c'est bien la poste de...
22: Oui.
23: Oui, bonjour. Du nom de la place, appareil, gendarmerie.
22: Oui, bonjour.
23: Robinson. Nous venons d'intercepter le chef d'une bande, hein.
22: Oui.
23: C'est-à-dire ces trois dames d'une soixantaine d'années.
22: Oui.
23: De forte corpulence qui ont semé un peu le bazar dans la région. Oui, dans la région.
22: Ah bon, d'accord.
23: Je vous explique ce qu'elles font, hein. Elles sont spécialisées dans le viol des receveurs de poste.
22: Ah.
23: Donc on vient d'intercepter leur chef, Mademoiselle Ledoux, 61 ans, 98 kilos. Oui.
22: Dites ça.
23: Et elle s'attaque au receveur. Hein.
22: Est-ce que je peux aviser ma guichetière là, tout de suite?
23: Oui, elle est à côté de vous là?
22: Oui. Oui, il y a trois dames dont une vient d'être interceptée à la gendarmerie. Ces femmes sont spécialisées dans le viol des receveurs. Elles sont plus que deux, hein, de forte corpulence. Une soit. T'en as une très forte. Attachée des cheveux, attachée derrière, très forte. Oui, alors tu ne vas pas, hein, là-bas.
23: Il y en a une, là.
22: Elle a une dame qui lui a demandé d'aller lui faire voir pour le Minitel.
23: Attendez, elle est où, là?
22: Elle est au guichet.
23: Alors, écoutez-moi, de toute façon, elles ne sont pas dangereuses. Elles se jettent sur l'homme, simplement. Elles le font tomber parce qu'elles sont très corpulentes.
22: Oui.
23: Profitant de leur poids, elles vous entraînent par terre.
22: Oui.
23: Et là, il y en a une qui vous tient pendant que l'autre se laisse tomber sur vous.
22: Oui.
23: Et donc, vous viole, hein.
22: D'accord.
23: Alors, ce qu'on va faire, hein, vous allez la faire venir à côté de vous au téléphone. Oui. Elle est toute seule, l'autre n'est pas là encore.
22: Il y en a qu'une. Il y en a qu'une, oui.
23: Bon, alors c'est elle.
22: Oui.
23: Alors je vais vous passer Mademoiselle Ledoux.
22: Oui.
23: hein, qui va vous expliquer quoi faire. Hein.
22: Oui.
4: Merci. Allô?
22: Oui.
4: Bonjour, monsieur.
22: Oui, bonjour, madame.
4: Mademoiselle Ledoux à l'appareil.
22: Oui.
4: Alors là, vous êtes dans l'embarras, je crois, d'après ce qu'on me dit.
22: Oui.
4: Alors, vous lui dites que Mademoiselle Ledoux est à l'appareil et qu'elle vous demande de ne pas vous violer.
22: Oui. Madame, s'il vous plaît, si vous voulez venir la voir. Alors, j'ai Mademoiselle Ledoux, là, qui est au bout du fil. Hein? Vous connaissez Mademoiselle Ledoux?
4: Elle va dire non.
22: Alors, elle me demande de ne pas me violer. Hein? Vous comprenez ce que je vous dis, là, oui? Bon, alors moi, je ne suis pas d'accord hein, avec pour ce que vous êtes venu faire. Hein. Elle ne comprend pas, elle dit.
4: Ah oui, c'est une grande comédienne.
22: Oui. Est-ce que vous êtes venu ici pour me violer? Non. Ben, vous en êtes sûr, oui? Oui. Et vous êtes venu ici pour quoi faire? Oui. Comment? Vous avez téléphoné au docteur Dumas. Et vous êtes... Comment vous vous appelez, vous? Madame, j'entends pas. Attendez, vous voulez me faire voir votre carnet de chèque?
23: Comment s'appelle-t-elle?
22: Alors, madame...
4: Ah bah c'est pas elle, alors.
22: Comment?
4: Ah bah c'est une erreur.
22: Vous la connaissez pas?
4: Est-ce que vous pouvez vous excuser auprès d'elle? Parce que je voudrais entendre ça.
22: Oui, bah je vais m'excuser, oui.
23: Attendez, allô?
22: Oui.
23: Rapprochez-la de vous, hein.
22: Oui. Alors, écoutez, madame, je suis là en contact avec la gendarmerie qui recherche une personne qui correspondait à votre signalement.
4: Ah
22: hein? Et bon, il y a eu donc un malentendu, hein. Alors, mais vous pouvez pas lui expliquer, là, vous?
23: Non, parce qu'on est en train d'auditionner madame Ledoux en même temps, si vous pouvez lui...
22: Bon, alors, on croyait que vous étiez une personne
5: oui.
22: qui était spécialisée, si vous voulez, dans le viol des receveurs.
5: Non, mais là, je comprends pas du tout, hein.
22: On s'excuse, tout le monde s'excuse.
5: Là, vous vous trompez beaucoup.
22: Eh ben oui, mais c'est pour ça, c'est...
5: Alors là, moi, je suis rentrée simplement parce qu'il n'y avait pas de cabine dehors avec des pièges. Je suis simplement rentrée pour téléphoner,
22: voilà.
5: C'est tout.
22: Alors, on s'excuse beaucoup. Hein.
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5: Allô.
0: Bonjour monsieur, c'est bien la papeterie?
5: Oui.
0: Monsieur Martin à l'appareil, les désinsectifieurs Martin?
5: Oui.
0: Vu que vous êtes zone à risque, je vais venir faire un traitement anti-punaise chez vous.
5: Bah oui, mais alors une papeterie c'est à risque?
0: Ah bah une papeterie, bien sûr, je l'ai vu sur internet.
5: Vous avez tapé punaise sur internet et on vous a mis papeterie.
0: C'est ça, j'ai marqué où trouver des punaises et ça m'a dit dans les papeteries.
5: On parle pas des mêmes punaises, je sais pas si vous savez ce que c'est qu'une punaise.
0: Oh bah pardon, désinsectifieurs Martin, on est désinsectifieurs de beau-père en beau-fils.
5: Oui, mais alors justement...
0: Donc si internet il dit qu'il y a des punaises dans les papeteries, c'est bien qu'il y a des punaises dans les pâtes à
5: briques. Il y a des punaises chez moi, mais vous me laissez pas finir ma phrase.
0: Ah non, mais n'en dites pas plus, j'arrive.
5: Oui. Oui, allô.
0: Bonjour monsieur, vous êtes le patron?
5: Oui, pourquoi les femmes ne peuvent pas être responsables, monsieur?
0: Bon, qu'est-ce que vous dites? Vous vous rendez compte?
5: Oui, moi.
0: Les femmes ne peuvent pas être responsables. Pardon, mais moi ma femme, madame Martine Martin,
5: oui.
0: Elle est patronne.
5: D'accord. Et vous monsieur Martin?
0: Ah bah moi je suis un monsieur, donc je ne peux pas être patronne.
5: Pardon, je crois qu'on a démarré.
0: Oui, mais c'est pas grave, on recommence. Bonjour monsieur, donc vu que sur internet, ils disent que vous êtes zone à risque...
5: Qu'est-ce que vous êtes en train... Donc vous avez regardé sur internet...
0: Voilà, et il y a écrit, dans une tapeterie, on trouve des punaises décoratives, des punaises de tableau...
5: Mais je m'en fous d'internet.
0: Bah pardon, mais c'est la preuve.
5: Moi je ne fais aucune recherche sur internet, hein.
0: Oui, eh bah faites une recherche sur fax ou sur Minitel, vous verrez, c'est pareil.
5: Et donc vous appelez toutes les papeteries en disant, je vais venir prêter vos...
0: Voilà, donc rien qu'aujourd'hui, je dois déjà intervenir dans 2753 caquetteries...
5: Vous allez intervenir où?
0: Bah dans votre carpeterie.
5: Ah oui.
0: Oui, je vais remplir l'intérieur du magasin d'eau chaude pour le faire bouillir.
5: Mais moi, j'ai pas envie de faire bouillir l'intérieur.
0: Mais si, en faisant bouillir le magasin 2-3 jours, ça vous débarrasse de toutes les punaises.
5: Mais je ne veux pas. Il n'y a personne qui rentrera ici. C'est compris ou pas?
0: Ah bah non, personne ne rentre dans votre paqueterie pendant qu'on la fait bouillir. Ça, on est d'accord.
5: Non.
0: En attendant, je vais passer mettre des pancartes devant pour prévenir qu'il y ait des risques d'infectage.
5: Ah non, non, non, non, non. Vous ne mettez pas devant mon magasin.
0: Non, mais ça va. Il y a juste écrit « Attention, punaise, le port du scaphandre est vivement recommandé ».
5: Ah non, non, non. Je vous le dis tout de suite. Si vous mettez n'importe quelle pancarte devant le magasin en disant « Attention, punaise !»
0: Mais vous inquiétez pas, en même temps, je vais vous déposer des scaphandres pour vos clients.
5: Ah bah certainement, vous allez être reçus.
0: Ah, et bah c'est super, merci beaucoup.
5: Non.
0: Quoi non ?
6: Je comprends pas du tout ce que vous me dites là, monsieur.
0: Bonjour madame, c'est peut-être parce que je le disais pas à vous, mais à votre collègue.
6: On n'a pas de zone à risque ici, on est dans une papeterie.
0: Oui, non mais je sais que vous êtes dans une papeterie.
6: Eh ben vous me faites voir un papier et...
0: Ah bah le papier, je vais vous le faire voir tout de suite. Attendez, j'active la vidéotéléphonie. Hop, le voilà, là.
6: Ben je vois rien du tout, monsieur, je peux pas voir.
0: Ah bah si, je le tiens juste devant la caméra, là.
6: Non, j'ai pas de téléphone avec caméra, moi.
0: Non, alors c'est moi qui ai activé ma caméra, vous, il suffit de regarder votre téléphone.
6: Non, je vois... Bah enfin, monsieur, je ne vois rien.
0: Est-ce que vous avez activé le récepteur vidéophonique?
6: Bah, je sais pas, il y a une caméra, vous êtes en train de me téléphoner, je suis avec un téléphone, et je peux vous voir en caméra.
0: Ah bah ouais, je sais, moi aussi, je trouve ça dingue, tout ça juste avec un téléphone.
6: Bah, vous êtes où, là?
0: Bah, je suis en face de mon téléphone, là, je vous fais coucou.
6: Non, mais moi, j'en ai pas, monsieur, donc...
0: Coucou, et là, vous me voyez?
6: Non, excusez-moi.
0: Alors, attendez, bougez pas, je vais inverser le flux camératologique.
6: Ouais, mais vous...
0: Eh ben moi je vous vois maintenant.
6: Non mais attends, c'est des conneries, excusez-moi.
0: D'ailleurs vous auriez pu mettre un slip, pardon.
6: Mais non mais
0: ou au moins croiser les jambes, je sais pas.
6: Au revoir.
7: Bonjour.
8: Oui, bonjour madame, c'est la pharmacie.
7: Oui.
8: Oui, bonjour madame Ledur, l'appareil.
7: Oui.
8: Moi j'ai fait la liste des courses, là je dois aller faire mes courses.

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3: Oui, bonjour.
4: Oui, bonjour, monsieur. C'est la pharmacie?
3: Oui.
4: Oui, bonjour. Je pourrais avoir la personne qui vient d'avoir Madame Ledur au téléphone dans votre pharmacie?
3: Ah, non, je vous demande tout de suite.
4: Merci.
3: Il y a eu Madame Ledur ou Madame Ledur au téléphone?
5: Oui.
4: Oui, bonjour, madame.
5: Bonjour, monsieur.
4: Monsieur Ledur à l'appareil.
5: Oui.
4: Oh là là, gros souci, là, ma femme vient de m'appeler pour me dire que vous l'avez eu au téléphone, elle vous
5: oui.
4: a appelé, je crois.
5: Oui.
4: Et elle a vu pour les préservatifs, elle vous a appelé.
5: Oui, tout à fait.
4: Qu'est-ce que vous lui avez dit?
5: Ben, je lui ai dit que c'était pour des rapports sexuels.
4: Oh mon Dieu.
5: Ah oui.
4: Oh là là.
5: Parce qu'elle a demandé pourquoi c'était.
4: Ben oui, mais alors là, ça va faire un drame, ça.
5: Ah oui. Ah oui, oui, je comprends bien, mais ouais. Oh. Mais vous lui avez fait une liste pour qu'elle achète ça?
4: Non, j'ai rajouté juste ça dans sa liste des courses ce matin. Moi, je pensais pas que vous lui auriez dit, quoi. Moi, j'avais rajouté ça subrepticement, comme on dit, quoi. Hein.
5: Ah ouais, je suis désolée, hein, mais...
4: Bon, écoutez, si elle vous rappelle...
5: Oui.
4: Pouvez-vous lui dire que je ne sais pas que c'est un médicament pour la prostate ou quelque chose comme ça?
5: D'accord.
4: Oh, vous êtes gentil, si vous pouvez.
5: Je vous en prie, non, mais c'est vrai que, bah ouais, c'est délicat, hein.
4: Bah oui, parce que, bon, j'ai...
5: Ouais, non, mais je comprends bien, ouais. Je comprends bien.
4: Ça fait longtemps qu'on n'a plus de... Alors, il a fallu que je me débrouille avec quelqu'un d'autre, comme on dit, mais bon.
5: Ouais, ouais. Mais il faut, par contre, il faut lui donner quelque chose, ou...
4: Ah bah oui, oui, j'ai besoin d'une grande boîte. C'est des boîtes de 20, je crois, ou 24, je sais pas.
5: Ouais, mais elle va regarder. Ah, elle va certainement regarder sur la boîte.
4: Vous croyez?
5: Oh ouais. Là, je crois que c'est prendre des risques, hein, quand même. Oh.
4: Et si vous dites que c'est un somnifère?
5: Oh. Ouais, mais elle va regarder, non?
4: Non, mais oui, si elle regarde, vous dites que c'est... qu'on se met ça sur le nez pour empêcher de ronfler.
5: Oh là là, oh, j'arriverai pas à mentir comme ça, monsieur. Hein.
4: Oh si, vous allez trouver sûrement.
5: Ben écoutez, je vais voir. Hein.
4: Merci beaucoup. Hein.
5: Ben oui, oui, oui, désolée hein, pour la gaffe, mais c'est vrai que là... Parce qu'elle n'arrivait pas à lire, en fait.
4: Ben oui, j'avais pas bien écrit intentionnellement.
5: Ouais, ouais, ouais.
4: Vous voyez ?
5: Ben, j'espère qu'elle va pas lire. Si elle lit sur la boîte...
4: Ouais, mais elle a une vue très basse. Hein.
5: D'accord. Une boîte de 24 qu'il faut ?
4: S'il vous plaît, oui.
5: D'accord.
4: Avec le petit réservoir.
5: Très bien, bon, ben on s'en occupe, on fait au mieux, alors,
4: oh,
5: monsieur.
4: Vous êtes gentil, merci beaucoup.
5: Merci. Au revoir.
4: Au revoir, madame.
5: Allô ?
4: Allô ?
5: Oui ?
4: Oui, bonjour, c'est la pharmacie ?
5: Oui, c'est la pharmacie, madame.
4: Ah, c'est vous que j'ai eu tout à l'heure ?
5: Oui, madame Ledu ?
4: Oui.
5: Oui, c'est moi que vous avez eu tout à l'heure, oui.
4: Alors,
5: vous avez eu de votre mari au téléphone ?
4: Oui.
5: Oui, alors dites-moi.
4: Ben, j'ai pas compris ce qu'il m'a dit.
5: Ah.
4: Mais il m'a dit de venir les prendre assez vite.
5: D'accord.
4: C'est quoi, alors ? Vous avez trouvé ce que
5: ben,
4: c'est ?
5: On va regarder, venez avec le papier, on arrivera à lire, nous. On arrivera à lire.
4: Non, c'est des préservatifs, il m'a dit.
5: D'accord, je regarde. Je tape à mon ordinateur. D'accord.
4: Alors, qu'est-ce que c'est ?
5: C'est un médicament pour la prostate. C'est pour sa prostate, à monsieur. C'est ça. On a trouvé, là.
4: Qu'est-ce qu'il a, mon mari, à sa prostate ? Vous me faites peur.
5: Oh, mais non, vous inquiétez pas, c'est rien du tout, madame. Non, ne vous inquiétez pas. Il n'y a pas de souci, là.
4: Oh mon Dieu!
5: Non, ne vous inquiétez pas!
4: Mais alors, c'est quoi? C'est des dragées, des suppositoires, des cachets, c'est quoi?
5: C'est des comprimés!
4: Ça se met dans l'eau?
5: Oui, mais il se débrouillera, il connaît, je pense, hein!
4: C'est la première fois que je vois ça!
5: Ah ouais, d'accord! Non, mais je pense qu'il connaît, hein! Ah oui!
4: Les préservatifs, hein?
5: Oui, c'est ça, madame!
4: Ah ben attendez, j'ai le dictionnaire!
5: Oui, mais vous trouverez pas dans ce dictionnaire-là!
4: Alors, préservatifs! Préservatif masculin,
5: l'homme... Ah oui, mais ça, c'est ce que je vous ai dit tout à l'heure. Je me suis trompée, c'est pour les rapports sexuels. Ça n'a rien à voir.
4: Si c'est marqué langue vulgaire, capote anglaise, qu'est-ce que c'est que ça, une capote...
5: Non, mais c'est pas ça, madame.
4: C'est une maladie anglaise ?
5: Non, pas du tout.
4: Oh, mon Dieu.
5: Mais non, ne vous inquiétez pas.
4: Pourtant, il n'a pas attrapé de maladie en Angleterre, il n'est jamais allé...
5: Non.
4: Oh, mon Dieu, mais oui, il a serré la main à un Anglais l'autre jour.
5: Mais non.
4: Si. Oh mon Dieu!
5: Mais non, ne vous inquiétez pas, c'est rien du tout. Là, c'est ce que vous lisez, là, c'est dans le dictionnaire. Mais nous, on a un autre dictionnaire, c'est pour les médicaments, ça n'a rien à voir.
4: Ah bon, bah vous me rassurez.
5: Ouais, non.
4: Parce que j'espère qu'il pourra continuer quand même à vivre.
5: Mais oui, mais bien sûr, non, mais il est pas malade.
4: À être heureux et à faire l'amour.

0: amour avec la concierge, parce que ça, ça lui fait du bien, vous savez.
1: Ah, bon, ah.
0: Je dis rien parce qu'il a un certain âge et il faut qu'il en profite. Vous pensez qu'il pourra continuer avec la concierge parce que c'est une belle histoire, leur histoire?
1: Ah, je ne sais pas.
0: J'espère simplement qu'il se protégera bien.
1: Oui, voilà. Oui, oui. Ouais, ouais. Vous passez à la pharmacie tantôt et puis on vous donnera ça.
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3: Oui, allô?
4: Bonjour, monsieur. Je suis bien chez le serruriste.
3: Oui?
4: Monsieur Martin à l'appareil, établissement d'Épanne Martin.
3: Oui?
4: J'ai changé la serrure de la porte d'entrée d'un client, mais elle s'est pétée au bout de 3 jours.
3: Ouais.
4: Donc, comme je fais pas la prévente, je lui ai dit de voir avec vous.
3: Je comprends pas tout.
4: Il faut juste lui reposer une serrure neuve.
3: Ah oui, mais moi je vais lui facturer, monsieur.
4: Oula, lui facturer quoi?
3: Bah, la serrure que je vais changer.
4: Bah non, parce que moi je lui ai dit que c'était garanti.
3: Bah, je vais pas travailler pour rien. Si on va changer sa serrure, faut bien que je sois payé.
4: Oui, mais moi j'ai déjà fait payer une option garantie à mon client.
3: Ah ouais, bah oui, mais bon, ça c'est votre problème.
4: Dans ce cas, vous vous déplacez pas et je vous envoie mon client pour qu'il récupère une serrure neuve chez vous.
3: Et puis, bah, je vais le faire payer, monsieur.
4: Ah, même si c'est lui qui vient.
3: Oh, bah, enfin.
4: Ok, dans ce cas, je viens, moi, chercher la serrure gratuite.
3: Non.
4: Et je m'occupe de la pose.
3: Ça n'empêche qu'il faut payer la serrure, monsieur.
4: Ah, même si c'est moi qui viens.
3: Oh, enfin.
4: Bon, enfin, moi, j'ai quand même vendu une option garantie à mon client.
3: Non, mais moi, c'est pas mon problème, moi. Il n'y a pas d'option chez le client. Je vais pas aller changer une serrure en option de garantie alors que je fais pas d'option de garantie.
4: Sauf si je télébascule l'option garantie à votre nom.
3: Non, il est hors de question que vous ne faites pas ça à mon nom.
4: Bon, mais enfin, ça m'arrange.
3: Non.
4: Bon, mais enfin, oui, et comment je fais?
3: Bah, après, vous êtes dans le brun, voilà.
4: Comment ça, je suis brun? Bah, comment vous savez?
3: J'ai pas dit que vous étiez brun, je vous connais pas.
4: Pardon, mais si vous me connaissez pas, comment vous savez que je suis brun?
3: J'ai dit, vous êtes dans le brun.
4: D'ailleurs, je dirais peut-être plus dans le châtain que dans le brun.
3: Bah, vous êtes dans la mouise parce que ça va plus.
5: Oui, alors...
4: Ah, c'est madame, bonjour.
5: On va récapituler là.
4: Avec plaisir.
5: Vous faites du dépannage.
4: Correct.
5: C'est vous qui avez changé la serrure.
4: Exactement, très bien.
5: Vous nous envoyez client.
4: On est d'accord, super.
5: Vous voulez qu'on fasse le SAV gratuit?
4: Alors là, bravo, vous avez hyper bien
5: mais,
4: suivi.
5: Mais qu'est-ce qui paye alors si je dois remettre une nouvelle serrure?
4: Oh, bah je sais pas, vous balancez le dossier à votre assurance.
5: Comment ça, je balance ça à l'assurance?
4: Bah, autant qu'il serve à quelque chose, au moins, vu que vous avez une assurance.
5: Ouais, vu qu'il y a l'assurance, mais...
4: Bah oui, autant en profiter.
5: Bah oui.
4: Ah bah oui.
5: Ah bah oui.
4: Ah bah oui, oui.
5: Ah bah oui, bah vous travaillez pour de l'argent et nous, on travaille gratuit. Tout va bien, y a pas de problème.
4: Eh bah oui, tout va bien.
5: Mais vous me demandez de faire un SAV pour vous gratuitement. Vous rêvez ou quoi, là?
4: Eh bah non.
5: Alors, vous savez ce que vous allez faire?
4: Je vous écoute.
5: Vous raccrochez, vous réfléchissez à ce que vous venez de dire. Et puis, bah, si vous avez compris, bah, vous me rappelez.
4: Bah non.
5: Bah si.
4: Bah non.
5: Bah si.
4: Bah non.
5: Bah si, monsieur.
4: Bah non, madame.
5: Bah si.
4: Non, mais pas besoin, parce que j'ai déjà compris ce que vous voulez dire.
5: Ouais.
4: Vous voulez qu'on s'arrange?
5: Non, on va pas s'arranger.
4: En fait, pour la garantie, le problème, c'est que je travaille pas pour vous.
5: Bah bien sûr.
4: Non, mais j'ai compris, vous voulez m'engager?
5: Non, on va s'arrêter.
4: Et je veux bien faire une période d'essai chez vous pour vous filer un petit coup de main.
5: Non.
4: En revanche, je voudrais mettre un truc genre directeur ou patron général.
5: Ah, en fait, c'est une caméra cachée, en fait.
4: Comment ça, mais qu'est-ce que vous dites?
5: C'est une caméra cachée, c'est pas possible.
4: Ah oui, mais c'est dingue, on dirait même un canular.
5: Ouais, bien sûr, monsieur.
6: Mais vous n'êtes pas Monsieur Martin de Rire et Chanson à tout hasard?
4: Alors, bonjour monsieur, figurez-vous qu'à tout
6: mais
4: hasard...
6: Mais surtout que c'est pas un monsieur, c'est une madame qui est au téléphone.
4: Ah bah la preuve, si j'étais Monsieur Martin, je me tromperais certainement pas.
6: Justement.
4: Ah ouais, bien vu.
6: Bah ouais.
4: Et dans ce cas, bienvenue dans l'appel trop con. Et au revoir monsieur.
6: Au revoir monsieur.
4: Comment ça monsieur?
6: Ah oui, pardon madame.
4: Ah bah merci.
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8: Fédération internationale des bourses, je vous écoute.
9: Bonjour madame.
8: Bonjour monsieur.
9: Les bourses de valeurs.
8: Fédération internationale des bourses de valeurs, c'est ici.
9: Très bien madame, je suis Camille Deledoux et j'aurais aimé savoir comment me fédérer.
8: Alors là, je pense que vous faites une erreur monsieur, parce que Fédération internationale des bourses de valeurs, nos membres ne sont que des bourses.
9: Et vous pouvez me répéter?
8: Nos membres ne sont que des bourses.
9: Oui, c'est plusieurs bourses.
8: Mais ce ne sont que des bourses qui adhèrent à la fédération.
9: D'accord, donc ces bourses adhèrent. D'accord, je comprends bien. Hmm. Mais ce sont en même temps des membres. Hein.
8: Ils sont membres ou certaines, quand c'est une deuxième bourse qui est dans un pays, quand il y a deux bourses, la première est membre, la deuxième est associée.
9: Donc la deuxième bourse est associée aux membres.
8: Oui.
9: Eh bien, je vous remercie, madame.
8: Il n'y a pas de quoi.
9: Au revoir, madame.
8: Au revoir, monsieur.
7: 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Oui, allô.
4: Bonjour monsieur, je suis bien à la ferme.
7: Oui.
4: Monsieur Martin à l'appareil, société Martin Cascade. On organise une démonstration cascade chez vous.
7: Démonstration cascade.
4: Exactement, je vais passer en voiture au-dessus de votre bâtiment.
7: De quel bâtiment? De mon bâtiment?
4: Oui, alors je crois que c'est un hangar.
7: Bah non, c'est pas possible.
4: Si, si, avec un bon élan, j'ai calculé, en principe ça passe.
7: Oui, mais imaginez-vous monsieur que là vous êtes dans un terrain privé, que vous devez quand même demander l'autorisation au propriétaire, on est d'accord?
4: Alors oui et non.
7: Bah pourquoi non?
4: Parce que je prends l'élan depuis la route, donc à ce moment-là je suis pas chez
7: oui,
4: vous.
7: Oui, mais vous allez quand même atterrir dans mon terrain monsieur. Et puis de la route, j'ai quand même 18 mètres entre...
4: 18 mètres, voilà, c'est ça. Oui, bah c'est exactement la taille de la rampe de décollement, donc c'est parfait.
7: Non, mais moi, pour le moment, je vous donne pas mon autorisation. Vous mettrez pas de rampe.
4: Rassurez-moi, vous êtes assuré tout risque sur les bâtiments?
7: Non, je suis désolé, je suis pas assuré tout risque.
4: Ah bah ce serait mieux, parce que imaginez, je perds une roue au moment où je survole votre toit.
7: Mais vous allez pas perdre une roue, vous allez pas le faire.
4: Alors, je vous cache pas que ça arrive que j'ai une roue qui tombe, je sais pas pourquoi.
7: Ah! Vous êtes pas bien, vous?
4: Bonjour, monsieur.
7: Vous êtes pas bien?
4: Vous inquiétez pas, je suis cascadeur semi-professionnel et j'ai vu pas mal de tutos sur Internet.
7: Mais pourquoi vous faites ça? C'est pour un cinéma, c'est pourquoi?
4: Ah bah oui, tout à fait. D'ailleurs, c'est une séquence qu'on va rajouter dans le James Bond qui vient de sortir.
7: Ah ouais?
4: Ouais, ils ont oublié de la tourner, donc on la fait après et puis on la rajoute.
7: Ah.
4: Donc j'arrive à fond, je décolle, je passe au-dessus de la baraque et en principe, j'atterris derrière.
7: Parce qu'à côté, il y a des serres.
4: Ah oui, alors les serres, il faudrait les démonter.
7: Vous croyez? Non, mais il y a des tomates dans la serre?
4: Pas grave, vous déplantez les tomates et hop, vous les replantez un peu plus loin.
7: Mais enfin, monsieur, quand vous faites du jardin, vos salades, vous les déplantez, mais après vous les replantez.
4: Bien sûr, technique du replantage.
7: Oui, mais attention, hein, nous on va pas démonter tout notre truc pour votre plaisir.
4: Oh, je vous vois venir. Vous, vous voulez qu'on démonte les serres pour vous?
7: Enfin, vous vous moquez du monde ou quoi? Vous n'allez pas démonter nos serres, enfin?
4: Bah, sachant que je vais survoler votre hangar à environ 300 km/h, il faut quand même prévoir une petite zone d'atterrissage.
7: Ah, oui, mais eh ben, vous choisissez un hangar qui convient, un hangar qui est vide.
4: Comment ça, un hangar qui est vide?
7: Eh ben, le nôtre n'est pas vide.
4: Ah, bah faudrait le vider.
7: Ah non, non, non, non, c'est pas possible.
4: Si, parce qu'après le saut au-dessus du hangar, je reviens en marche arrière sur deux roues à travers le hangar.
7: Ah bah oui.
4: Ah bah oui.
7: Ah bah oui.
4: Ah bah oui.
7: Bah oui, oui, oui, mais bien sûr, mais oui.
4: Mais oui.
7: Ah oui, oui, oui, oui.
4: Bon bah parfait, top là, on est d'accord.
7: Ah non, non, non, non, non, non.
4: Ah si, si, si.
7: Non, non, non, non, non, non, non.
4: Si, si, si, si.
7: Non, non, non, non. Moi, je vais prévenir mon assurance, vous inquiétez pas.
4: Et en plus, vous avez une voiture.
7: Bah oui, on a une voiture, bien sûr.
4: Ok, donc je vais vous envoyer mon préparationneur mécanique, il va voir comment il peut vous la bricoler.
7: Vous n'allez pas utiliser notre voiture.
4: Si, mais juste pour le saut.
7: Non, vous n'allez pas vous en utiliser notre voiture, hein, ça, certainement pas.
4: Non, mais elle sera préparée, on va lui mettre un turbo.
7: Non, non, non, attendez, votre projet de passer au-dessus du hangar après de passer dans l'hangar, c'est pas encore fait votre affaire, hein.
4: Attendez, parce qu'ensuite je fais un troisième passage, mais cette fois-ci sous le hangar.
7: Ouais, non, d'accord.
4: Je vous avoue, il y a un truc, on creuse un tunnel avant.
7: Ouais, non, non, non.
4: Mais si, sinon on passerait pas.
7: Allô?
4: Ah, c'est le monsieur du début, ça.
7: C'est quoi? C'est une connerie, en fait, c'est ça. C'est qui?
4: Eh, il y aurait pas quelqu'un qui balance derrière, par hasard?
7: Ouais, le maire adjoint, d'ailleurs.
4: Ah, bah, passez-moi le maire adjoint.
7: Ah, je vais vous passer le maire adjoint.
4: Ah, bah, merci.
10: Oui.
4: Bonjour, madame le maire adjoint.
10: C'est la radio, c'est... j'ai oublié le nom.
4: Bon, voyons, c'est Michel.
10: Ouais, c'est ça. Hein.
4: C'est l'appel trop con de Michel.
10: Voilà, bah, je me doutais.
4: Ah, voilà. Bonjour, c'est monsieur Michel à l'appareil.
10: Bonjour, bonjour.
4: Ah, on voit que vous êtes un connaisseur.
10: Je me doutais que c'était ça quand je l'ai vu monter. Ouais, j'ai dit ça, c'est... Voilà, c'est l'appel trop con, un truc comme ça.
4: L'appel trop con de...
10: De Michel.
4: Ah, d'ailleurs, il y a ma femme Micheline qui est à côté, elle vous embrasse.
10: Allez, bonne journée.
4: Bonne journée qui?
10: Michel.
4: Merci, madame.
11: Oui, allô?
0: Allô, monsieur Noir?
11: Oui.
0: Vous êtes bien, dites-moi bonjour, vous êtes bien 34 de la grue, vous?
11: Oui, oui, oui.
0: Ah, parce que moi je suis au 15.
11: Oui.
0: Et voilà, et je me permets de vous appeler parce que je viens d'avoir une portée de chats, j'en ai eu 7 des chatons. Oui. J'ai pas le courage d'aller les noyer. Voyez-vous, et je voulais savoir si vous qui êtes mon voisin, vous pourriez aller les noyer vous-même cet après-midi.
11: Ah, en fin de soirée. Je suis pris cet après-midi.
0: Ah, oh, c'est gentil. En fin de soirée, vers quelle heure?
11: Oh, 6h30 par là.
0: D'accord.
11: Oui.
0: Bon, il y en a 7.
11: Ah, bon Dieu.
0: Oui, ça fait trop pour moi.
11: Ah non, non, non, puis des chats, bon, bah, il faut les nourrir, hein.
0: Oui, c'est ça.
11: Vous êtes au numéro 15?
0: Oui, voilà.
11: Quel donc c'est, sans curieux?
0: Alors, madame Lamolle.
11: Madame?
0: Lamolle.
11: Vous êtes en face chez Mimil, là, non?
0: Oui, comment? Exactement.
11: Ah, c'est la grande maison.
0: Voilà.
11: Oui, oui, oui, oui. Vous avez votre petit-fils avec vous?
0: Exactement.
11: Ah, d'accord, madame.
0: Voilà.
11: Bon, ben, je sonnerai, puis, ben, on les noiera, hein. Parce que...
0: Oui, je peux pas.
11: Ça serait des lapins encore, ça irait.
0: Oui, on pourrait les revendre à la boucherie ou...
11: Oui, oui, non, non, non, mais on ferait du pâté de lapin.
0: Ah ben attendez, parce que ça tombe bien, mon fils, il a un lapin, et il m'a mordu.
11: Ah oui.
0: Est-ce que ça vous embêterait également pour le lapin ?
11: Que ?
0: Mon fils.
11: Oui.
0: Il a un lapin.
11: Oui.
0: Et le lapin, il s'appelle Sam.
11: Oui.
0: Et il m'a mordu.
11: Ah bon ?
0: Oui, il m'a mordu.
11: Ah oui, oui, oui.
0: Est-ce que ça vous embêterait
11: de
0: vous en occuper?
11: Oh ben je verrai ça en passant ce soir. Hein?
0: Vous pouvez vous en occuper du lapin ou pas?
11: Oui, oui, oui, oui, oui, oui.
0: Ah, c'est vrai?
11: Oui, oui, oui.
0: Et là, vous ferez du pâté ou?
11: Ah ben, on achète un peu de cochon, puis on mélange, on fait du pâté de... Vous voyez, il est gros.
0: Oui, quand même.
11: Ah oui, oui. Bon, ben on fait comme ça, madame. Oui.
0: Et éventuellement, c'est vous qui allez lui tordre le cou ou c'est moi qui le fais? C'est plutôt vous?
11: Non, non, mais on les saigne, un lapin.
0: Ah, vous croyez?
11: Ah ben si, il faut le saigner. Une bête, ça saigne.
0: Ah, mais il faut
11: ça,
0: pas...
11: c'est pas... La viande, elle n'est pas bonne.
0: Ah, je lui tords pas le cou en vous attendant?
11: Non, non, non, non, non. Ah non, non, non, non, non, non, non, non. On reparlera ça tout à l'heure. Oui.
0: Vous savez, pour vous remercier.
11: Oui.
0: Hein, si ça vous embête pas. Parce que je suis une dame honnête.
11: Oui.
0: Vous savez, je ne suis pas slave, mais oui. je suis honnête quand même, parce qu'on dit toujours les slaves honnêtes.
11: Oui, oui, oui, non, non, non, mais je vous écoute, là, oui, oui.
0: Vous savez, les slaves honnêtes.
11: Oui, oui, oui.
0: Et je vous ferai une petite gâterie.
11: D'accord. Bon.
0: Ça vous embête pas?
11: Non, non, non. Bon, à ce soir, madame.
0: Attendez, et mon voisin, vous le connaissez, Mimine?
11: Oui, Mimine, oui.
0: Il est un peu...
11: Oh, il est un peu zozo, hein.
0: Voilà. Est-ce que ça vous embêterait de m'en débarrasser?
11: De vous débarrasser de...
0: Du voisin. Est-ce que ça vous embêterait de noyer avec les chats?
11: Ah non, non, non.
0: Mais pourquoi?
11: Ah ben non, je le connais depuis longtemps. Il faut le laisser comme il est, hein, ce pauvre.
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12: Oui, bonjour.
4: Bonjour, monsieur, c'est bien le garage?
12: Oui.
4: Monsieur Martin, à l'appareil?
12: Oui.
4: Je suis passé chez vous pour acheter du liquide de refroidissement.
12: Oui.
4: Eh ben, il a tourné, hein. Il est pas bon. Vous avez dû avoir des retours de produits dans tous les sens.
12: Absolument pas. T'as pas eu de souci avec du liquide de refroidissement?
4: Bah si, c'est pour ça que je t'appelle, justement, c'est ce que je te disais.
12: Non, mais je demandais au mécano s'il avait eu des retours.
4: Ah, d'accord. Eh ben, dites-lui que pour le café, déjà, ça marche pas du tout.
12: C'est quoi votre souci exactement?
4: C'est que j'ai mis du liquide de refroidissement dans mon café pour le refroidir.
12: Alors, attendez.
4: Alors, je vous le dis franchement, vu l'odeur, j'ai même pas bu le café.
12: Là, il y a un problème quelque part.
4: Ah oui, bah déjà, il y a un problème pour le café, ça, je vous le confirme.
13: Pour le café.
4: Ah, il y a une dame derrière.
12: Oui, j'ai une mécano qui est à côté de moi, donc...
4: Oh, bah, passez-le moi.
13: Ça m'est servi pour le café.
4: J'ai essayé de m'en servir pour le café.
12: Attendez.
13: Allez, on parle. Oui, bonjour.
4: Bonjour, madame.
13: Non, monsieur.
4: Possible.
13: Attendez. C'est quoi le problème avec le liquide de refroidissement?
4: Alors, un, il refroidit très mal parce que j'ai dû en mettre plein dans mon pot de café avant que ça refroidisse le café.
13: Mais quel pot de café?
4: Bah, le pot de café de la cafetière que je fais chez moi.
13: Mais vous mettez quand même pas du liquide de refroidissement dans votre flotte?
4: Oh, bah non, quand même pas. Non, non. Je le verse dans le café une fois qu'il est chaud.
13: Quelle idée de mettre du liquide de refroidissement dans du café?
4: Bah, pour refroidir mon café.
13: Mais c'est du liquide de refroidissement.
4: Soi-disant de refroidissement, parce que c'est ce que je vous dis, il refroidit pas du tout le café.
13: Vous êtes con pour mettre du liquide de refroidissement dans un café?
4: Oui, oh bah je vous raconte pas l'odeur. Vu ce que ça sentait, le café, j'ai tout jeté.
13: C'est normal qu'il sente, c'est fait pour mettre dans... Ça refroidit pas, c'est pas pour mettre dans le café, c'est pour...
4: Je m'excuse, mais après j'ai essayé d'en mettre dans ma soupe. Pareil, ça refroidit hyper mal la soupe.
13: Non mais liquide de refroidissement, c'est pas parce que c'est marqué liquide de refroidissement sur le récipient que c'est pour mettre de refroidir du café ou de la soupe. Attends, vous sortez de où là?
4: Pardon, mais si dessus il y a écrit liquide de refroidissage, c'est bien que ça doit refroidifier.
13: Non, ça ne dit pas refroidissage, liquide de refroidissement.
4: Oui, si vous voulez, en tout cas je vous rapporte votre liquide refroidiste parce qu'il
13: mais
4: faut...
13: Mais ramenez quoi? Vous démerdez avec le truc, c'est faute con vous quand même.
4: C'est pas faux.
13: Vous sortez de Ravenel ou quoi? Vous êtes cinglé ou quoi? Vous mettez du liquide de refroidissement dans du café et de la soupe?
4: Oui, alors après j'ai essayé dans un grog, je me suis dit ça va peut-être masquer l'odeur.
13: Bah vous êtes pas fini là, et c'est pour mettre
4: dans les boissons chaudes, ça j'ai bien compris.
13: Mais pas du tout, mais vous êtes fou. Quoi.
4: À tout hasard, votre liquide, vous l'achetez pas sur un site chinois? Non, pardon, je demande parce qu'aux actualités, ils disent que c'est pas cher, mais que parfois, c'est du produit frelaté.
13: Mais pas du tout, mais vous êtes pas fini, vous, sérieux?
4: En tout cas, il marche pas, ça là-dessus, y a pas de doute.
13: Mais y a pas question de marcher, c'est pas pour mettre dans l'alimentation, c'est pour mettre dans l'automobile, bordel de merde.
4: Bah, j'ai pas besoin de refroidissement dans l'automobile, j'ai déjà la clim.
13: Mais c'est pas possible, vous êtes cinglé ou quoi?
4: Je m'excuse, mais alors, le refroidisseur qui refroidit pas, il faut m'expliquer, hein.
13: Oui, bah, je discute pas avec les imbéciles, moi, c'est...
4: Ah, zut, je crois que c'est trop tard.
13: Mais va te faire foutre.
4: On me demande souvent, mais non, je ne joue pas au foot.
13: Allez, va te faire foutre.
4: Ah non, mais pas la peine d'insister, je suis nul en sport.
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15: Oui, allô?
9: Oui, bonjour madame.
15: Bonjour monsieur.
9: C'est Cher FM, la radio à l'appareil.
15: Oui.
9: Vous êtes madame Denise?
15: Oui.
9: Eh bien madame, ça tombe bien.
15: Parce que?
9: Eh bien nous sommes Cher FM, la radio. C'est Super Gérard de la place à l'appareil.
15: Ah non, je connais pas.
9: C'est moi. Voilà. Bon. Et vous êtes en direct sur Cher FM. Bonjour Denise, puisque c'est votre prénom, je vois.
15: Ben oui.
9: Voilà, alors qu'est-ce que ça vous fait?
15: Ben écoutez, je ne sais pas parce que je...
9: Vous êtes très émue?
15: Voilà. Alors, je peux pas répondre, je sais pas ce que vous voulez me demander.
9: Ben écoutez, c'est notre grand jeu concours, vous le savez. Aujourd'hui, nous sommes solidaires d'une association, il s'agit des manchots du département. Vous le savez que notre département compte beaucoup de manchots, je pense que vous êtes au courant.
15: Des manchots?
9: Des manchots des deux bras, oui, des personnes qui sont privées de l'usage.
15: Oui, mais enfin, sur la région, certainement, je...
9: Non, pas sur Saint-Amand, hein, sur le département.
15: Hein. Le département, oui.
9: Ouais, un peu partout, Vierzon, jusqu'à Vierzon. De nombreux manchots, des deux bras, et donc c'est avec eux que nous lançons notre grand jeu concours. Alors Denise, nous allons vous demander de faire un petit effort pour notre concours.
15: Oui, je vous écoute.
9: Nous allons raccrocher, vous allez être rappelé.
15: Oui.
9: Et vous allez imaginer pendant 10 secondes que vous êtes manchot, c'est-à-dire que vous n'avez pas de bras.
15: Oui.
9: Vous allez décrocher le téléphone.
15: Et comment faire?
9: Sans les bras.
15: Voilà.
9: Et vous allez pouvoir illustrer en direct à l'antenne de Cher FM les difficultés qu'éprouvent les manchots à décrocher le téléphone chez eux.
15: Oui.
9: Sans leurs bras.
15: Oui, ben je vous comprends.
9: Hein? Mmh. Et donc je pense que vous pouvez réaliser cet exploit en vous aidant évidemment de tout ce que comporte le visage, c'est-à-dire les yeux et
15: oui.
9: la bouche.
15: Oui. Hein? Alors sans les bras, il faut que je décroche mon téléphone.
9: Absolument, madame.
15: Bon, j'ai une amie qui est là, et bien elle va le vérifier.
9: Elle ne peut pas.
15: Elle ne peut pas me servir de témoin.
9: Si, mais elle ne peut pas vous aider. Hein.
15: Ah oui, d'accord, monsieur, je vous comprends.
9: D'accord.
15: Oui. D'accord.
9: Alors attention, Denise, est-ce que vous êtes prête?
15: Oui, d'accord, alors je raccroche.
9: Attention.
15: Oui.
9: C'est parti.
15: C'est pas facile, il va tomber.
9: Denise doit avoir le téléphone dans la bouche.
15: C'est ça.
9: Denise, vous m'entendez?
15: Oui.
9: Oui. Le téléphone, vous l'avez où, là?
15: Dans la bouche.
9: Comment? Dans la?
15: Dans la bouche.
9: Dans la bouche.
15: Ouais.
9: Et vous m'entendez par où?
15: Par maman.
9: Vous m'entendez par maman, hein?
15: Comme les chiens, hein?
9: D'accord. Vous voyez un peu le calvaire qu'endurent les manchots des deux bras dans le département? Comment?
15: Oui,
9: c'est
15: ça.
9: Oui. D'accord. Qu'est-ce que vous pouvez dire aux manchots des deux bras qui ne peuvent pas nous écouter malheureusement puisque vous le savez, comme ils n'ont pas de bras, ils n'ont pas pu allumer le poste.
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16: Neto, bonjour.
17: Buongiorno, signora.
16: Buongiorno.
17: Ah, italiano, fantastico.
16: Ouais, italiano, sì.
17: Ma che parlare italiano, che pasta di parmigiano per tutti.
16: Allo.
17: Sì, allo.
16: Mais je suis pas du tout italien.
17: Comment ça, vous n'êtes pas italien? C'est pas le magasin Netto?
16: C'est de la part de qui?
17: Monsieur Martin, comité des traditions italiennes sur le territoire français.
16: Mais je vois pas du tout à quoi ça concerne, monsieur.
17: Ça concerne à que vous êtes magasin italien et que pourtant, vous écrivez pas les étiquettes en
16: mais
17: italien.
16: Mais je suis pas magasin italien ici.
17: Pardon, mais vu que vous utilisez un nom italien, forcément.
16: Ouais, c'est vrai, t'as raison, avec ta connerie.
17: Ah bah gratio Milo, vous êtes le patrono?
16: Le patron? Bougez pas, je vous le passe.
17: Ah si, per favor.
16: Allô?
17: Allô, buongiorno patrono.
18: On parle français.
17: Ah, vous parlez Francesco?
18: Ah ouais, bah alors vous êtes en France.
17: Ah oui, mais on devait me passer le patron italien, donc on n'a pas dû me passer le bon.
18: Bah si, moi je suis la chef de magasin, mais je suis française, donc ça risque pas que vous avez parlé italien avec moi.
17: Ah, vous êtes français en plus?
18: Bah oui, hein.
17: Oh là là, bon, bref, je vais devoir changer 2-3 trucs dans le magasin.
18: Non, vous changez rien.
17: Bah si, déjà il faut qu'on vous mette le double affichage.
18: Non, y a pas de double affichage.
17: Il faut mettre les prix en euros français et en euros italiens.
18: Bah il y a personne qui va payer en euros italiens, c'est des euros normales.
17: Et pourquoi c'est que des euros normales et pas aussi
4: 2 euros italiens.
18: Bah parce que c'est comme ça, ça a toujours été comme ça, on est en France, monsieur.
4: Je m'excuse, mais j'ai mon collègue qui est venu d'Italie exprès pour cette affaire.
18: Bah c'est bien votre collègue d'Italie, mais moi je vous dis que...
4: Ah bah d'ailleurs le voilà, je vous le passe. Ah. Signor Martino Martinelli.
18: C'est un truc de fou, ouais.
4: Si, pronto.
18: Allô.
4: Buongiorno, signor.
18: Bonjour.
4: Signor Martino Martinelli, présidente del Felicità di Bella Ciao.
18: Ouais, bah il faut parler en français, là, je suis pas italienne.
4: Si, italiano.
18: Non.
4: Si.
18: Ah bah non.
4: Ah ma que si.
18: Ouais, c'est ça, ouais.
4: Oh, signor Martin, prendo le téléphone. Che me dite de gromo.
18: Allô.
4: Oh là là. Allô.
18: Allô.
4: Oui, c'est à nouveau monsieur Martin. Pardon, mais Martino Martinelli est furax. Apparemment, vous lui avez dit quelque chose de pas très joli.
18: Bah ouais, non.
4: Ah si, vous avez dit ouais, c'est ça, ce qui est une énorme insulte italophone.
18: Comment?
4: Bah oui.
18: Ah, je lui ai dit des gros mots en italien.
4: Vous saviez pas?
18: Ah bah non.
4: Bah faites gaffe quand même.
18: Oh, et puis votre collègue, il travaille en France et il sait pas démaquer un mot en français. Ah bah dis donc.
4: C'est pas grave, je m'en occupe.
18: Le patron est au courant que vous allez faire ça?
4: Ah, parce qu'il y a encore un patron au-dessus.
18: Ah ouais?
4: Eh bah dites-lui que j'arrive.
18: Non, vous passez pas. Tu comprends le français, qu'est-ce que ça veut dire? Vous ne passez pas.
4: Non mais t'inquiète, déjà je vais changer toutes tes étiquettes.
18: Rien du tout. Il y a rien, tu touches à rien. Tu touches pas à mon magasin. Voilà, tu comprends? Tu ne touches pas.
4: Bah je suis obligé de toucher pour mettre les prix en euros italiens.
18: Ah bah, mais il est abouti, ah ouais, c'est pas possible.
4: Bon, on dit que je prends ça pour un oui?
18: Non, on dit rien du tout.
4: Allez.
18: Non, vous touchez à rien.
4: Allez, s'il te plaît.
10: Oui, allô.
4: Ah, buongiorno, signora.
10: Buongiorno.
4: La patrona italiana. Parla italiano?
10: Parla francese. Parla francese.
4: Ok, una storia importante au soleil.
10: Non, monsieur.
4: Si.
10: C'est moi le responsable, monsieur. Je vous dis que si je suis pas italien, nous, on n'est pas italien.
4: Ah, parce qu'en plus, je voulais faire un hommage à Berlusconi, donc il fallait...
10: Berlusconi, reste en Italie. Il est bien là-bas.
4: Ah, bah ça, il reste pas de bouger maintenant, c'est sûr, oui.
10: Ah, bah c'est clair.
4: Enfin, pardon. À partir
10: monsieur, il n'y a pas de pardon, je vous dis c'est bon, d'accord?
4: Non, mais ce que je veux dire,
10: c'est. Il n'y a pas ce que vous dire. Je vous dis, Berlusconi, il reste en italien. Et nous, moi, je suis en France. Et Berlusconi, je l'apprécie pas plus que ça. Donc, c'est même pas la peine.
4: Considérez que vous faites ça pour vos compatriotes.
10: Mais je vous tâche, vous êtes bouché ou quoi, les Italiens?
4: Alors, je me permets, en italien, on dit bucero, pas bouché.
10: Je vous dis, on n'est pas italien, on est français, bordel de merde.
4: Vous avez quand même un accent.
10: D'accord, donc si vous savez pas dire les Italiens, c'est pas ma faute.
18: Oh là là là, incroyable.
4: Ah.
18: C'est pas possible d'être aussi bête, franchement.
4: Mal raccroché, très bien.
18: Bon, on m'a dit que les Italiens, ils étaient bons mais cons, mais alors là, je veux bien savoir.
4: Hein. Merci pour les compliments, mais on vous entend toujours.
18: Bah, c'est bon.
4: Non, on dit c'est bueno.
19: Allô?
20: Oui, bonjour madame.
19: Bonjour.
20: Madame Latruffe?
19: Oui.
20: Oui, bonjour, c'est la mairie à l'appareil.
19: Oui.
20: Le service de l'état civil.
19: Oui.
20: Je disais à monsieur le maire qu'il y avait une madame Latruffe qui habitait au 6 rue Grange.
19: Oui, c'est moi.
20: Voilà, et monsieur le maire ne voulait pas me croire.
19: Et alors?
20: Bah parce que vous savez, monsieur le maire a beaucoup de travail, il est toujours sous pression. Alors on essaie toujours de le faire un peu rire.
19: Hein. Ah bon?
20: Évidemment, quand il a su qu'il y avait une madame Latruffe, ça lui a fait du bien parce qu'il riait, mais aux anges. On aurait dit un bébé.
19: Ah bon?
20: Voilà, je vais vous le passer. Monsieur le maire, c'est madame Latruffe. Oh, mais non, ça n'est pas possible. Ça n'existe pas. Allô?
19: Allô, bonjour, monsieur le maire.
20: Bonjour, madame. Je ne vous dérange pas?
19: Non, non, du tout.
20: Alors, comment vous appelez-vous?
19: Je m'appelle madame Latruffe. L-A-T-R-U-2-F-E. Mais ça vous fait rire?
20: Il est plié de rire.
19: Oui.
20: Il est en train de s'étouffer, là.
19: Ah bon, il s'étouffe?
20: Arrêtez, monsieur le maire.
19: Bon,
20: monsieur
19: allez.
20: Le maire, attention, monsieur le maire, parce que là, vous allez vous faire mal.
19: Allô?
20: Il a fait un malaise.
19: Hein? Il a fait un malaise?
20: Il a fait un malaise à cause de vous, madame.
19: Comment?
20: Il a fait un malaise à cause de vous.
19: Ah ben, je m'en fous, moi, qu'il ait fait un malaise. Pour savoir comment je m'appelle, bon, ben, je m'appelle madame Latruffe. Et c'est tout, hein.
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22: Bonjour.
4: Bonjour monsieur, c'est bien la supérette?
22: Oui.
4: J'étais passé acheter du shampoing pour ma femme l'autre jour.
22: Ouais.
4: Et alors, une catastrophe, ça lui a tout bousillé les cheveux.
22: Vous pouvez me dire la marque que je regarde dans le rayon?
4: Un shampoing moquette, il y avait écrit.
22: Shampoing moquette? Bah, elle a pas pris shampoing moquette.
4: Voilà.
22: Vous vous êtes trompé, vous avez pris du shampoing pour...
4: Pour ma femme.
22: Bah, c'est... Oh là, vous vous êtes trompé. Ah, mais ça, c'est pas ça du tout. C'est une grande bombe avec un bouchon bleu, est-ce que c'est ça?
4: Ah, c'est exactement ça, oui, pile.
22: Eh bah, vous êtes allé dans les produits ménagers, monsieur.
4: Enfin, vous m'avez surtout vendu un faux shampoing.
22: Non, je dis pas que je vous ai vendu un faux shampoing, je dis que...
4: Ah si, celui avec le bouchon bleu.
22: Mais non, mais vous comprenez pas.
4: Alors, je ne sais pas si c'est un produit de contrebande que vous avez je ne sais où.
22: Mais non, c'est pas un produit de contrebande, c'est vous... Enfin, c'est pas nous qui vous a dit... dit à votre dame de laver ses cheveux avec.
4: Si, c'est un peu vous qui l'a dit quand même.
22: Mais c'est vous qui avez été le chercher dans le rio.
4: Bah oui, mais enfin, excusez-moi, comme elle a perdu la moitié de ses cheveux,
22: bah
4: j'ai dû lui faire faire une demi-perruque.
22: Mais oui, mais...
4: Vous savez combien ça coûte une demi-perruque?
22: Bah non, je connais pas les prix des perruques, j'en mets pas.
4: Bah, vu que c'est une demi-perruque, c'est mathématique, ça coûte le double d'une perruque normale.
22: Oui, oui, ça j'en doute pas, je vous contredis pas sur ça, hein. Mais c'est pas nous qui a obligé votre femme à laver ses cheveux avec ça.
4: Bah si.
22: Bah non, bah revenez avec le produit et puis on verra.
4: Oui, et puis entre-temps, hop, on va déplacer le rayon des faux shampoings.
22: Mais non, on va rien bouger. On va pas bouger le rayon.
4: Ou alors vous rayez shampoing sur toutes les bouteilles.
22: Mais non, bah non, on peut pas écrire sur les bouteilles, monsieur, c'est des trucs tout faits.
4: J'entends que vous êtes en train d'écrire là, vous êtes en train de rayer.
22: Ça m'étonnerait, je suis dans le rayon devant le produit et je ne bouge pas du tout là, monsieur.
4: Jurez-moi, je suis pas en train de rayer les mots shampoing.
22: Je vous jure que je ne raye pas le mot shampoing, il est bien marqué devant moi.
4: En plus, vous êtes en train de le changer de rayon, vous me dites.
22: Mais non, je ne touche à rien. Regardez, je vous passe le patron, vous allez voir.
1: Allô, le responsable, c'est moi.
4: Ah bah très bien. Alors excusez-moi, madame.
1: Déjà, c'est pas madame, c'est monsieur. Est-ce que j'ai une voix féminine?
4: Ah bah je dirais même plus. Vous avez une voix féminine de complice.
1: Quoi, un complice? Mais vous êtes complètement malade. C'est moi responsable. Je suis pas responsable des produits.
4: Ah donc vous êtes le responsable irresponsable. Très bien.
1: Ah bah là, vous prenez un produit qui n'est pas adapté à la coiffure de votre dame. Et que voulez-vous que je fasse?
4: Que vous reconnaissiez votre erreur, oui, ça c'est bien.
1: Quelle erreur, monsieur? Mais arrêtez de dire des bêtises. Vous me dites un shampoing moquette et puis elle l'a mis sur sa tête.
4: Bah oui.
1: Vous savoir lire alors. Eh, vous allez pas pouvoir. Vous devez avoir un problème. Hein. Mais on marche sur la tête ou quoi?
4: Parlons-en de la tête, parce que si vous voyez celle de ma femme.
1: Mais vous êtes malade ou quoi? C'est bien la première fois en 7 ans que j'entends des âneries pareilles.
4: Alors ce problème, ce serait bien de l'assumer.
1: J'assume que vous achetez un produit moquette, vous mettez à le lever sur sa tête. Attends, quand t'achètes du shampoing pour ta voiture?
4: Du shampoing pour voiture maintenant, bah de mieux en mieux.
1: Il y a du shampoing pour lustrer des bagnoles, c'est pareil.
4: Parce que votre voiture a des cheveux peut-être?
1: Non, mais vous rigolez ou quoi? Vous rigolez?
4: Non, mais là ça devient grotesque.
1: Vous travaillez dans quoi, vous, monsieur?
4: Disons que je suis dans le téléphonisme.
1: Non, mais votre nom, donnez-moi votre nom, s'il
4: alors,
1: vous plaît.
4: Monsieur Martin.
1: Martin de où?
4: De Martinville.
1: De Martinville.
4: Absolument.
1: Je vais vous attaquer pour diffamation. Hey, c'est quand même grave.
4: Excusez-moi,
1: hein.
4: Vous rendez compte que vous essayez de me faire croire que votre voiture est chevelue?
1: Mais vous êtes complètement malade, ouais. Mais vous avez vu ou quoi?
4: Vous me diriez, j'ai un volant moumoute, à la limite.
1: Hey, vous êtes drogué, non?
4: Mais pourquoi pas une voiture à moustache?
1: Et déjà, vous avez même pas l'honnêteté de vous appeler avec un numéro masqué.
4: Pas du tout, non?
1: Moi, je l'ai pas, c'est marqué anonyme.
4: C'est pardon, vous m'avez dit anonyme?
1: Votre numéro de téléphone est anonyme.
4: Alors, passez-moi madame anonyme dans ce cas.
1: Madame qui?
4: Onyme, vous me dites qu'elle est anonyme.
1: Madame Onyme, vous êtes complètement cinglé, c'est tout ce que je vous dis.
4: Ah, je l'entends derrière. Madame Onyme.
1: Non, arrêtez.
4: Non, mais je l'ai entendu. Anne.
1: Non, mais vous
4: anonyme. Allez. Anonyme, je sais que vous êtes là.
1: Allez, on arrête.
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21: Oui, allô.
23: Allô.
21: Oui, allô.
23: Oui, bonjour.
21: Bonjour.
23: Adjudant de la place Gendarmerie Nationale, pareil.
21: Oui, d'accord.
23: Oui, d'accord, qui?
21: Monsieur Toulis.
23: D'accord, très bien.
21: Monsieur Toulis Bernard.
23: Oui, Bernard, hein, B-E-R-N-A-R-D.
21: D'accord, oui.
23: C'est-à-dire B-E-R.
21: Comme Bernard, N-A-R-D.
23: Non, D.
21: Hein?
23: D.
21: Non, D.
23: D.
21: Bah si je vous dis que c'est un D que mon prénom y porte, c'est que je sais quand même écrire mon prénom quand même. C'est
23: attendez.
21: Pas un T, c'est un D.
23: B-E-R.
21: N-A-R-D.
23: N-A-R-T.
21: Ben moi, je vous dis que mon prénom, c'est B-E-R-N-A-R-D.
23: En deux mots?
21: Non, en un seul mot.
23: Attendez, moi, je suis adjudant, quand même, je connais, hein.
21: Ben, moi, je suis peut-être que c'est un citoyen, mais je sais écrire mon prénom, quand même.
23: Alors, Bernard, c'est pas votre prénom?
21: Ben, Bernard, si, c'est mon prénom, mais ça s'écrit pas comme vous me le prononcez. Ça s'écrit B-E-R-N-A-R-T.
23: Ah, il y a un T, voilà.
21: Un D. Un D.
23: D comme Théodore, hein?
21: Non, D comme démuni.
23: Comme des menuisiers?
21: Démuni, pas des menuisiers, démuni.
23: Démuni.
21: Voilà.
23: Démuni. D-E-S?
21: Oui, mais enfin, c'est à quel sujet, là, s'il vous plaît?
23: Je vous passe le capitaine, hein?
21: D'accord.
23: Le capitaine, on a le citoyen. Termar, c'est ça votre prénom?
21: Non, Bernard.
23: Alors. Excusez-moi, capitaine Ledoux à l'appareil.
21: Oui, bonjour, monsieur.
23: Bonjour, monsieur. Monsieur
21: Bernard, Toulis Bernard.
23: Alors, Bernard, Toulis Bernard.
21: Bernard, oui, voilà.
23: Deux fois Bernard.
21: Mais non, Toulis Bernard. Toulis, T-H-O-U-L-I-2-S-E, Bernard, B-E-R-N-A-R-D.
23: T-E-A.
21: Oh, là. B-E-R-N-A-R-D.
23: T.
21: Non, D.
23: B.
21: D.
23: B comme Bernard.
21: Oui, Bernard. B-E-R-N-A-R-B. Non, D.
23: D. André.
21: Non, un dé, comme démuni ou autre chose.
23: Démenuisier.
21: Voilà, comme démuni, oui.
23: Alors, monsieur Toulis.
21: Oui.
23: Termer.
21: Bernard.
23: T-S-E-R-M-A-R-P.
21: Oh là là là là là là. B-E-R.
23: V comme Vincent.
21: B comme, comme blouson. E comme Émilie.
23: Alors,
21: R,
23: attendez,
21: Rémi.
23: Doucement. Vous portez plainte parce que le blouson de Toulis, Émilie...
21: J'ai pas de plainte de porter. Moi, j'ai pas eu de blouson de voler.
23: Non, le blouson de votre fille, Émilie.
21: J'ai pas de fille non plus. Ma fille, elle s'appelle Fabienne. Elle s'appelle pas Émilie. Puis elle habite à Poitiers.
23: Bah, attendez, on va tout reprendre. Hein.
21: Ah bah oui, ça je veux bien, parce que jusqu'à maintenant, je comprends rien du tout à votre histoire, là. Hein.
23: Alors, monsieur Toulis.
21: Voilà.
23: Vermeert.
21: Bernard, B-E-R-N-A-R-D.
23: R-T
21: R-D.
23: Écoutez, on va vous appeler Nanar, hein.
21: Voilà, ben si vous voulez. Alors, je comprendrai mieux, d'accord.
23: Monsieur Toulos Vermeer, porte plainte pour le vol du blouson de sa fille, Émilie, que vous auriez dérobé à Poitiers. Vous auriez des remords, c'est ça?
21: Mais j'ai rien dérobé.
23: Allez le chercher, une fourgonnette.
21: Mais qui c'est qui est au bout du fil, là?
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5: Oui, bonjour.
4: Oui, bonjour, monsieur. C'est bien le magasin de téléphonisme?
5: Oui, donc moi, je suis madame, déjà.
4: Oui, voilà. Je voulais savoir si vous étiez ouvert samedi.
5: Ah oui.
4: Parce que samedi, c'est la journée sans téléphone.
5: Samedi, c'est la journée sans téléphone.
4: Parce que moi, je travaille dans une hotline téléphonique.
5: Oui.
4: Comme je voulais respecter cette journée, j'ai renvoyé ma ligne sur la vôtre.
5: Oui, non, mais attendez, vous rendez compte, on a les clients à gérer, on doit gérer vos appels. Peut-être qu'il faut demander l'avis à la personne à la boutique que vous le faites, si on est d'accord ou pas.
4: Parce que, en fait, c'est très simple. Si vous voulez, quand vous décrochez,
5: oui.
4: Vous dites hotline mécanique bonjour, parce que nous, on fait de l'assistance automobile.
5: Non, mais comment on peut savoir si c'est pour vous ou si c'est pour nous? Non, mais je crois que vous vous rendez pas compte, monsieur.
4: Nous, on est basé au Japon, en fait.
5: Ah, mais en plus au Japon, d'accord, mais c'est très bien. Donc, c'est-à-dire qu'on va vous appeler, on va appeler au Japon, là?
4: Voilà, c'est ça. Alors, du coup.
5: Non, c'est pas possible. En plus, on va voir, alors, avec la responsable.
4: Ah, allô?
5: Oui,
4: bonjour, monsieur, c'est bien la.
5: Non, on va pas se présenter pour votre entreprise par téléphone, c'est hors de question.
4: Parce que c'est quand même votre métier de répondre au téléphone, c'est ça que je veux
5: dire. Non, mon métier, c'est d'être vendeuse en boutique.
4: Et répondeuse?
5: Et je suis pas répondeuse.
4: Alors, est-ce que vous pouvez me passer une répondeuse, s'il vous plaît?
5: Non, on n'est pas des revendeuses.
4: Alors, un répondeur, dans ce cas, c'est un homme, ça marche aussi. Hein.
5: Non, mais je crois que vous. Mais c'est pas possible.
4: Non, mais là, votre responsable, il est répondeur.
5: Mon responsable, il n'est pas répondeur, il est responsable boutique. Il n'y a pas de répondeur en boutique.
4: Je suis dans une boutique de téléphonie et il n'y a pas de répondeur?
5: Non, pas en France.
4: Ça m'étonne. Je peux voir avec le responsable?
5: Oui.
4: D'accord.
6: Allô?
4: Allô?
6: Oui, vous avez fait un transfert d'appel sur notre ligne.
4: Non, mais en tant que téléphoniste professionnel.
6: Oui, en tant que téléphoniste, monsieur, je suis. En 5 ans de téléphonie, j'ai jamais vu ça, non? Ça, il faut l'annuler absolument. Hein.
4: Moi, je veux bien annuler, mais à la limite, on partage les frais dans ce cas.
6: Ah, mais non, mais il n'y a même pas de partage, monsieur. On ne peut pas en prendre en compte des frais, sachant que vous ne nous avez même pas demandé l'autorisation.
4: C'est
6: complètement illégal ce que vous avez fait. C'est impossible, j'ai jamais entendu ça, ouais. De faire un transfert d'appel dans une boutique de téléphonie, passer la journée internationale sans téléphone. Vous avez un numéro?
4: Ah, oui, bien sûr, oui, je peux vous laisser un numéro, oui.
6: Allez-y.
4: Alors, 00.
6: Oui, non, mais ça commence par 00, oui. C'est international.
4: C'est japonais.
6: 00, allez-y.
4: 00 Kakashi.
6: Quoi? Kakashi?
4: Ouais.
6: Mais monsieur, c'est pas un numéro, Kakashi.
4: Bah, c'est mon numéro japonais, hein, excusez-moi.
6: Mais nous, on peut pas appeler monsieur en France des numéros qui commencent par 00 Kakashi.
4: Omote Wasabi?
6: Oui.
4: Allô?
6: Monsieur, on fait pas chinois en LV2, nous. Vous vous rendez compte de l'absurdité? Donnez-moi les chiffres français, monsieur.
4: Alors, Shifumi?
6: De quoi? Shifumi? Oui, Shifumi.
4: Fukushima.
6: Fukushima.
4: Pokémon kimono.
6: Oh, Pokémon kimono. Mais...
5: Je crois que c'est Rire et Chanson.
4: Oh merde.
5: Et oui, je vous ai reconnu, mon petit mec. Et oui, j'écoute Rire et Chanson. C'est ça l'appel trop con de Martin, c'est ça?
4: Non, pas du tout.
5: Si?
4: Non.
5: Si?
4: Mais non.
5: Si, c'est ça.
4: Non, moi je suis son beau-frère en fait, donc c'est pour ça qu'on nous parle souvent.
5: Vous lui passerez le message qui nous fait bien rire.
4: Ah bah c'est gentil. Merci.
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7: Allô?
0: Bonjour madame.
7: Bonjour madame.
0: Madame Ledoux à l'appareil.
7: Oui.
0: C'est bien vous qui vous occupez de la SPA?
7: Oui, à quel endroit vous êtes madame?
0: Ben je vous appelle de Morgat.
7: Oui.
0: Parce que figurez-vous que j'ai perdu mon petit toutou.
7: Oh.
0: Oh oui.
7: Et comment?
0: C'est un petit caniche, c'est une femelle, elle s'appelle Coupe Rose.
7: Oh.
0: Et oui, parce que cette nuit on est allé se promener sur la plage.
7: Oui.
0: Et puis je l'ai mis sur le trampoline parce que ça lui fait du bien de sauter un petit peu en l'air.
7: Oui.
0: Et elle a fait un bond sur le trampoline, j'ai jamais vu ça, je l'ai perdu, j'ai regardé s'envoler, hop.
7: Oh.
0: Oh oui, comme vous dites, ah. Je vous jure, c'est pas une vie la vie
7: elle
0: qu'on
7: vit. Elle a quel âge?
0: Elle a 4 ans.
7: Oh.
8: 4 ans.
0: Mais elle en paraît 3.
8: Oui. Elle est tatouée?
0: Oui, elle est à moi.
8: Elle est tatouée?
0: Oui, elle est à moi.
8: Bien. Oui, mais il n'aurait pas fallu le mettre là-dessus, madame.
0: Mais oui, mais elle est championne de France des caniches sur trampoline, vous savez. Elle est...
8: Ah bon?
0: C'est là-bas. Oui, elle a gagné déjà 2 concours quand même.
8: Bon, alors écoutez, on va voir hein, si on la trouve à Morgat, hein.
0: Oui, pourrais-je vous dire quelque chose quand
8: oui,
0: même?
8: Oui, bien sûr.
0: C'est un petit chien très important.
8: Oui.
0: Parce que c'est un caniche bleu unique en son genre.
8: Oui.
0: Oui, je l'ai fait colorer en bleu pour le faire distinguer des autres.
8: Bon, alors cherchez-le, madame, hein.
0: Ben oui, vous savez, j'ai commencé depuis ce matin, mais j'ai trouvé que des bigorneaux, alors vous parlez.
8: Non, mais laissez les bigorneaux pour une autre fois, cherchez votre petit chien, hein.
0: Oui, dites-moi, les bigorneaux, là, que j'ai trouvés.
8: Oui.
0: Vous pensez que je peux les mettre sur le trampoline?
8: Oh non, ils vont s'étouffer avec ça.
0: Ah, vous croyez?
8: Oh oui, oui, oui, non, non, cherchez-la, appelez-la, hein. D'accord. Et continuez à la chercher là où elle est partie, hein.
0: Ah ben, j'ai une idée.
8: Oui.
0: Si je me mets sur le trampoline comme elle hier soir.
8: Oui.
0: Et que je saute comme elle a fait dans la même direction.
8: Oui.
0: En atterrissant, je vais atterrir.
8: Oui.
0: Je vais peut-être la chercher là-bas.
8: Mais bien sûr, alors faites ça tout de suite, hein. Dépêchez-vous même.
0: Coupe-rose ! Coupe-rose !
8: Allô ?
11: Oui, bonjour madame.
8: Bonjour monsieur.
11: C'est la SPA ?
8: Oui.
11: Oui, bonjour madame, monsieur de la place à l'appareil. Je vous appelle de la place de la Palue.
8: Oui.
11: Voilà, on a loué une petite maison à la Palue.
8: Oui.
11: Et figurez-vous que cette nuit, on a eu un problème. On a entendu un gros bruit. On s'est précipité dans le grenier.
8: Oui.
11: Il y avait un trou dans le grenier, quoi, hein, oui. Dans le toit. Et on a trouvé un petit chien.
8: Oui.
11: Qui a atterri, on sait pas comment, en l'air, quoi. Hein. Un caniche bleu.
8: Ah oui, ça y est, la dame. Oui, oui, la dame vient de me téléphoner.
11: C'est-à-dire?
8: Ah oui, c'est une dame qui a l'air bizarre, hein. Elle m'a dit, j'éteins mon chien en bleu pour ne pas qu'il soit comme les autres.
11: Oui.
8: Et alors, elle a mis sur le trampoline...
11: Bah oui, mais madame, comment voulez-vous qu'un chien traverse mon toit?
8: Mais oui, c'est le champion, monsieur, unique au monde, un champion de trampoline.
11: Ah, ben bah d'accord.
8: C'est un champion, c'est un chien qui va dans les airs, c'est un cascadeur, il est unique au monde. C'est le champion des trampolines.
11: Ah, d'accord.
8: Oui.
11: Ah, mais c'est pour ça qu'il a une médaille. Attendez, bougez pas.
8: Il a une médaille, il a un tas de trucs.
11: Champion du monde de trampoline 1989.
8: Voilà, c'est ça, oui, oui. Il fait des bonds en l'air comme un avion.
11: Ah, d'accord.
8: Oui, c'est un champion de trampoline.
11: Ah, ben...
8: Il est bleu.
11: Ah, d'accord. Attendez, parce que... Qu'est-ce qui tombe là par la fenêtre?
8: Allô?
11: Mais c'est pas possible, qu'est-ce que c'est que ça?
8: Quoi?
11: Il y a des bigorneaux qui rentrent par la fenêtre maintenant.
8: C'est la dame qui doit être là, alors.
11: Attendez, vous pouvez me répéter ça?
8: Oui, elle m'a dit, mon chien est parti par le trampoline. Je vais mettre des bigorneaux et peut-être qu'ils vont rejoindre le chien.
11: Ah ben c'est ça alors?
8: Ah oui, oui, oui.
11: Ah ben écoutez madame, c'est incroyable parce qu'il y en a 6 là.
8: Oui, oui, ben vous n'avez pas pris, vous allez en voir encore autre chose. Et peut-être même la bonne femme aussi, elle m'a dit, je vais aller...
11: Attendez, ah! Qu'est-ce que c'est que ça?
8: Oui.
11: Allô, ben il y a une dame qui vient d'arriver par la fenêtre.
8: Oui, oui, c'est elle, championne de trampoline aussi.
0: Madame Ledoux, championne de trampoline, je vous prie, mon chien...
8: Oh, si, voilà.
0: Ah, ben bon, bonjour madame, c'est vous, j'en prie.
11: Allô?
8: Allô?
11: Ben écoutez, je vous la passe.
8: Oui.
0: Allô?
8: Voilà, vous avez récupéré votre chien, madame.
0: Ben vous savez ce que j'ai fait, je me suis mis sur le trampoline.
8: Oui.
0: Et puis je suis arrivé sur la place de la Palue.
8: Oui.
0: Et puis là, j'ai trouvé mon chien, c'est le monsieur.
8: Mon Dieu.
0: Et j'ai fait un bond de... Ça fait combien la Palue à la distance de la place de Morgat?
8: 10 kilomètres, 9, 10.
0: 10 kilomètres?
8: Au moins, oui.
0: J'ai battu mon record.
8: Bon Dieu, bravo!
0: Merci, madame.
8: Vous êtes championne.
0: Ben oui.
8: Allez, récupérez votre chien, hein.
0: Merci, madame.
8: Au revoir, hein.
0: Au revoir, madame.
8: Au revoir.
0: Au revoir.
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13: 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Oui, bonjour.
24: Bonjour, monsieur. C'est bien le bureau de tabac?
13: Oui, tout à fait.
24: Je vais passer tout à l'heure. Je vais venir mettre un panneau sur votre vitrine.
13: Attendez. Vous n'avez pas de panneau à mettre?
24: Alors si, parce qu'en ce moment, je revends des actions de la Francisienne du jeu.
13: Ouais.
24: Et je fais une promo. Chaque fois qu'on m'achète une action, vous donnez un ticket à gratter en bonus.
13: Attendez. Vous décidez de mettre un panneau pour donner des tickets à gratter aux gens qui vous achètent des actions?
24: Voilà.
13: Attendez, les jeux à gratter, c'est pas gratuit.
24: Sauf ceux que vous offrez.
13: Bah, j'ai pas à offrir de jeux à gratter. Arrêtez un petit peu quand même. Qui est-ce qui me paye les jeux de la Française des Jeux?
24: Ah bah ça, vous vous débrouillez.
13: Bah oui, je vais donner des tickets sur mon compte perso et on va ouvrir.
24: Voilà, et bah c'est ça.
13: Rien du tout, monsieur, arrêtez.
24: Vous les payez pas les tickets de toute façon.
13: Mais vous rigolez ou quoi? Je les paye pas les tickets.
24: Vous voyez, vous reconnaissez que vous payez pas les tickets.
13: Mais,
24: en plus.
13: Bah si, je les paye les tickets. Arrêtez, je vais pas sortir des sous de ma poche. Et on va où? Attendez un petit peu.
25: Allô?
24: Oui, bonjour madame, comme j'expliquais.
25: Non, on met rien du tout à l'extérieur. Je suis propriétaire de ma façade, vous ne touchez pas ma façade.
24: Non, mais ce que je veux dire, c'est.
25: Il n'y a pas de nommé, c'est comme ça.
24: Non, mais ce que je je veux dire.
25: Non, il n'y a pas de nom, mais c'est, y a rien. Vous mettez rien sur la façade, c'est tout. C'est comme ça, c'est pas autrement.
24: Bah non, mais.
25: Il n'y a pas de nom, mais c'est non.
24: Bah si.
25: Non, c'est non, c'est tout.
24: Bah si, mais.
25: Non, il n'y a pas de mais.
24: Non.
25: Si, si, moi je dis non.
24: Bah si.
25: Non, non, c'est pas. Il n'y a pas de si, c'est non.
24: Ah bah, excusez-moi, mais moi il faut bien que je le mette.
25: Pas d'excuse, depuis quand vous avez le droit de faire ce que vous voulez sur ma façade? Bah vous n'avez pas, vous ne touchez pas. C'est non, vous mettez rien du tout.
24: Si.
25: Non, essayez, vous avez un avocat au cul. C'est ma propriété, c'est non.
24: Bah si.
25: Il n'y a pas de si, c'est ma façade, je fais ce que je veux. C'est non.
24: Sauf.
25: Quoi sauf? Il n'y a pas de sauf.
24: Sauf dehors.
25: Quoi dehors? Dehors, c'est ma propriété.
24: Ah aussi?
25: Bah bien sûr.
24: Non mais extérieur.
25: Extérieur, c'est quand même ma façade.
24: Bah c'est chez vous à l'intérieur, mais pas à l'extérieur que je sache.
25: Ah, c'est, à l'extérieur, c'est pas chez moi.
24: Bah non.
25: Ah bon? C'est nouveau ça.
24: Qui me dit que vous n'êtes pas en train de racheter l'extérieur parce que vous ne l'aviez pas?
25: Mais ça veut dire quoi racheter l'extérieur? Qui c'est qui parle de racheter l'extérieur?
24: Si moi je rachète un mètre de votre façade extérieure.
25: À qui vous rachetez sur ma façade?
24: Oh bah je ne sais pas, la mairie, n'importe qui, vous voyez.
25: Ah, c'est la mairie qui est propriétaire des façades.
24: Ah bah si c'est la mairie qui est propriétaire des façades.
25: Non, non, non, non, non. C'est vous qui dites que la mairie est la propriétaire de la façade. Je suis propriétaire de l'ensemble. Vous touchez à l'intérieur, à l'extérieur, constat d'huissier et dommage et intérêt. C'est tout. Je ne donne pas l'accord.
24: Sauf.
25: Il n'y a pas de sauf. C'est comme ça, c'est pas autrement. Vous ne touchez pas.
24: Alors moi j'ai un papier qui me dit que vous n'êtes pas propriétaire de l'extérieur. Hein.
25: Ah bon? Et c'est quoi ce papier?
24: C'est un papier officiel.
25: Oui, ça me fait rigoler. C'est quoi ce papier? C'est pas un papier officiel.
24: Ah bah c'est un papier que j'ai moi-même officialé donc.
25: Non? Qu'est-ce que vous venez de dire là?
24: Je dis que c'est un papier que j'ai moi-même officialé.
25: Ah, vous officiez vous-même les papiers?
24: Bah oui.
25: C'est bien ça.
24: Avec l'aide de mon beau-frère qui est huissier justicier et qui va venir constater.
25: Ah, il vient constater ce qu'il veut, moi je donne pas d'accord.
24: Attendez, je vous le passe.
25: Ah bah oui.
24: Martin! Oui Martin! Je te passe la dame qui va te donner son accord.
25: Non, non, non, non, je ne donne pas d'accord.
24: Allô?
25: Oui.
24: Bonjour madame, maître Martin, huissier justicier.
25: Oui.
24: Mon beau-frère me fait donc constatager votre autorisation.
25: Non, je ne donne aucune autorisation. Le beau-frère, c'est un enculé.
24: Et bien, huissier, je constate que vous autorisez.
25: Que je ne l'autorise pas.
24: Oui, mais alors c'est plus pratique qu'on marque que vous autorisez.
25: Vous êtes con ou quoi?
24: Oui, trop con même.
9: Ah, mais non, mais monsieur, vous.
24: Eh, monsieur, bonjour.
9: Mais monsieur, on vous a pas donné d'accord à vous, à votre beau-frère, à votre grand-mère, à votre grand-père, à qui vous voulez.
24: Alors, excusez-moi, déjà, c'est pas monsieur, c'est maître, hein, puisque je suis maître Martin huissier.
9: Oui.
24: Oui, qui? Oui, maître.
9: Mais oui, mais alors maître Martin, d'accord?
24: D'accord, j'accepte.
9: Mais vous êtes huissier de où, monsieur?
24: De Martinville, monsieur.
9: Vous appelez maître Martin, vous êtes huissier à Martinville.
24: Voilà.
9: Ouais, bah vous irez faire votre couillon à Martinville.
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10: Cabinet docteur, bonjour.
0: Allô, c'est le docteur.
10: C'est la secrétaire, bonjour madame.
0: Bonjour madame, c'est le gynécologue.
10: Oui.
0: Ah, bonjour, je vous appelle parce que ça faisait longtemps que j'avais pas appelé un gynécologue, mais là, je crois que il faut que je consulte.
10: Je n'ai pas de rendez-vous, madame, avant fin juin.
0: Oh, ben oui, ça va aller alors.
10: Jeudi le 12 juin, 9h20.
0: Oh, écoutez, je vais essayer, oui, à ce moment-là.
10: Votre nom, c'est madame?
0: Alors, madame Le Duret.
10: L-E?
0: Oui, plus loin, D-U-R-E-T.
10: Oui.
0: Mais vous pensez que le docteur va pouvoir s'occuper de moi?
10: Elle est gynécologue, donc elle s'occupera de vous, il n'y a pas de problème.
0: Oh oui, parce que j'étais en voiture, là, voyez.
10: Mm-hmm.
0: Et puis j'ai pris un autostoppeur, là, sur le bord de la route à Chitilguem.
10: Oui.
0: Il me regardait bizarrement et il m'a dit que j'avais une mycose.
10: L'autostoppeur vous a dit que vous aviez une mycose?
0: Oui.
10: Mais comment il sait que vous aviez une mycose, l'autostoppeur?
0: Il est étudiant en médecine.
10: Mais donc vous lui avez parlé de votre cas?
0: Non, pas du tout, non, je lui disais rien, on parlait de la pluie et du beau temps.
10: Mais si vous lui avez pas parlé de votre état de santé?
0: Oui.
10: Comment il peut savoir que vous avez une mycose?
0: Ben ça, je sais pas, je me suis arrêtée sur le bord de la route, voyez.
10: Mm-hmm.
0: Puis j'ai regardé dans le rétroviseur.
10: D'accord.
0: Et effectivement, il y a quelque chose, voyez-vous, de pas net.
10: Chez le jeune homme?
0: Non.
10: Chez vous?
0: Oui.
10: Mais vous avez où la mycose?
0: Ben, c'est délicat de dire ça au téléphone.
10: Oui, je comprends.
0: Je préfère vous passer le jeune à l'étudiant, il va vous dire. Le gynécologue.
15: Merci. Allô?
10: Oui, bonjour.
15: Bonjour. Bernard Toulier, l'appareil.
10: Oui.
15: Oui, c'est moi qui ai détecté.
10: Mais vous l'avez ausculté?
15: Ah non, pas du tout. Moi, je suis étudiant en mathématiques et je sais qu'il y a 47% des femmes qui ont des mycoses, hein, qui ne le savent pas.
10: Mais donc, elle vous a dit ce qu'elle avait?
15: Non, pas du tout.
10: Mais comment vous savez que c'est une mycose si elle vous a pas dit ce qu'elle a?
15: Parce qu'il y a 47% des femmes qui ont une mycose, donc j'en ai déduit qu'elle avait une chance sur deux. Donc, on s'est arrêté sur le bord de la route, elle a regardé dans le rétroviseur, elle a vu qu'effectivement, voilà quoi.
10: D'accord.
15: Je suis quand même pas mauvais, hein.
10: Oui, je comprends.
15: C'est pas un diagnostic, hein, c'est juste les mathématiques.
10: Mm-hmm.
15: Je vous la repasse.
10: Merci.
0: Allô?
10: Oui?
0: Je préfère vraiment la soigner avant le mariage. Parce que c'est un jeune quand même, je voudrais pas le décevoir.
10: Mais vous allez vous marier?
0: Ben oui, on s'est rencontrés sur le bord de la route, c'est une belle histoire de champignons. Mais de champignons magiques.
10: Ben je vous souhaite beaucoup de chance et de bonheur, madame Le Duret.
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24: Oui, ah bah, excusez-moi, monsieur, mais bravo, continuez.
16: Non, vous êtes, c'est une dame que vous avez à l'appareil.
24: Ah, bah, en tout cas, je tenais à vous dire que vous jouiez extrêmement bien du piano.
16: Oui. Bah, je vous écoute. Vous souhaitez quel service?
24: Alors, j'appelais en fait pour exprimer une scandalification, au sens où vous auriez fait travailler les élèves vendredi dernier.
16: Et pourquoi il fallait pas les faire travailler?
24: Bah non.
16: Et pour quelle raison?
24: Bah parce que c'était la journée contre le travail des enfants vendredi dernier.
16: Ah bon? On n'était pas du tout au courant.
24: Ah bah oui, ah bah bravo.
16: Bon, et quel service vous souhaitez?
24: Le service du rétablissement des injustices, je ne sais pas, la vie scolaire peut-être?
16: Le secrétariat, monsieur le proviseur.
24: C'est hors de question.
16: Ah bon?
24: Ah bah non.
16: C'est lui le chef d'établissement, monsieur.
24: Et au-dessus, vous avez quoi?
16: Il n'y a personne, après c'est le rectorat, après c'est l'éducation nationale.
24: Eh bah, passez-moi monsieur rectorat, alors.
16: Mais vous êtes dans un lycée, monsieur.
24: Oui, et ouais. il n'est pas là, il est absent pour le moment, d'accord, très bien.
16: Non, il n'est pas absent, vous êtes dans un établissement, le rectorat c'est à Toulouse.
24: Vous l'inventez, ça?
16: Mais pas du tout, monsieur.
24: Ouais, enfin vous essayez de détourner pour que je parle pas à la vie scolaire, c'est ça?
16: Ah, mais à la vie scolaire, je peux vous la... Mais vraiment, la vie scolaire est moins importante que monsieur le proviseur.
24: Ah bah c'est sympa pour eux, merci.
16: Voilà, donc je vous mets en relation avec la vie scolaire.
24: Vous pourrez me rejouer un petit peu de piano en attendant?
16: Ah mais écoutez, on n'a pas joué du piano, est-ce que vous mets en relation?
24: Ah bah j'ai entendu que vous jouiez du piano, excusez-moi. Allô?
16: Oui, ne quittez pas, monsieur.
24: Excusez-moi, vous avez fait oh là là là là?
16: Ah, pas du tout, monsieur.
24: Ah, vous avez fait oh là là là là?
16: Ah non, pas du tout.
24: J'ai entendu oh là là là là.
16: Mais attendez, quand même, je sais ce que je dis, ne quittez pas.
24: Ah bah, hey, j'ai entendu oh là là là là là là.
16: Ah non. Oui, bonjour.
24: Bonjour, monsieur.
16: C'est madame.
24: Ah non, c'est monsieur à l'appareil, c'est pas grave.
16: Ah non, j'ai cru que vous m'appelez moi, monsieur, pardon.
24: Oui, bah oui, je disais bonjour. Oui.
16: Okay.
24: En fait, j'appelais parce qu'on m'a dit que vendredi dernier, il y a des élèves qui travaillaient dans l'établissement.
16: Ah oui, il y a des cours là jusqu'à la fin de cette semaine aussi. Hein.
24: Ah bah ça, c'est pas normal.
16: Pourquoi c'est pas normal?
24: Parce que vendredi dernier, j'ai vu que c'était la journée de lutte contre le travail des enfants.
16: Je veux bien vous croire, mais c'est pas contre le travail scolaire. Je pense que c'est une journée contre le travail forcé, non? Comme les petits-enfants en Chine.
24: Allô?
16: Un instant, s'il vous plaît. Je vous passe mon collègue.
17: Oui, bonjour, monsieur.
24: Oui, bonjour, madame. Donc, j'apprends que vous faites travailler des enfants illégalement, apparemment.
17: Ma collègue m'a prédit qu'on faisait travailler des élèves illégalement.
24: Bah, elle me parle de petits Chinois ou je ne sais quoi qui travaillent toute la journée.
17: Non, ça n'a rien à voir. Nous, on ne demande pas aux élèves d'aller casser des cailloux dans la cour. Enfin, c'est...
24: Ah, bravo, bravo. Alors là, bravo. De mieux en mieux.
17: Bravo de mieux en mieux. Les gens sont fous.
24: Oui, mais vous êtes complètement fou, effectivement.
17: Non, mais monsieur, je pense que c'est vous qui avez un problème, sincèrement.
24: Que vous m'expliquiez comme ça, avec un sang-froid effroyable, que vous faites travailler des petits Chinois à l'école pour casser des cailloux dans la cour.
17: Non, mais vous ne comprenez rien à ce qu'on dit, monsieur. C'est aberrant.
16: Non, monsieur, on vous a dit que c'est... Voilà.
24: Ah, bah, vous êtes à nouveau le monsieur du... Non, parce qu'à la limite, si c'est bien payé, moi, je peux peut-être inscrire mes enfants.
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20: Allô?
23: Oui, oui, ne quittez pas, monsieur. Hein, c'est la station d'épuration, l'appareil. Ne quittez pas. Hein. Merci. Allô?
20: Oui.
23: Oui, bonjour, je voudrais parler à monsieur...
20: Il est pas là, il travaille ce matin.
23: Ah, pardon, vous êtes son fils?
20: Oui, je suis sa maman. Hein.
23: Ah, pardon, bonjour madame.
20: Bonjour monsieur.
23: Excusez-moi, je...
20: Mais c'est pas grave, hein.
23: Je suis l'ingénieur de la place à la station d'épuration à Fontenay, là.
20: Oui.
23: On a eu des petits problèmes ce matin. On se demande si c'est pas les prémices du bug. Vous savez que les stations d'épuration, c'est régi par ordinateur.
20: Oui.
23: Et donc on fait un contrôle parce que il y a des apparemment, on aurait. C'est pas grave, mais on vérifie quand même. Est-ce que vous avez bu de l'eau potable?
20: Bah écoutez, nous l'eau, c'est l'eau du puits.
23: Ah. Et on va faire un petit. Vous n'avez rien sorti? Vous n'avez pas eu des picotements? Rien du tout? C'est pas grave. Hein, je vous rassure tout de suite, mais on vérifie quand même. Hein. Bon, est-ce que vous avez un thermomètre?
20: Un thermomètre...
23: Pour prendre la température, hein, pas...
20: Oui. Ah oui, d'accord, oui, je comprenais pas, oui.
23: Voilà, il faudra en prendre un, s'il vous plaît, on va vérifier ensemble. On fait ça sur tous les habitants de la ville aujourd'hui. Hein.
20: Il faut que je prenne un thermomètre, puisque je prenne la température, c'est ça?
23: Voilà, on va voir ça tout de suite ensemble. Hein.
20: D'accord, mais écoutez, attendez une seconde, je vais y aller.
23: Merci, madame. Voilà, donc, à tous et toutes qui nous écoutez, vous faites la même chose, vous prenez un thermomètre, et vous allez faire scrupuleusement... ce que nous allons vous demander, puis appeler le standard de la radio. C'est délicat, mais c'est pas grave.
20: Oui?
23: Allô?
20: Oui?
23: Ah, vous avez le thermomètre, madame?
20: Oui, oui.
23: Très bien, donc vous allez prendre votre température.
20: Oui.
23: Vous me dites quand vous avez introduit le thermomètre. Hein.
20: Ça y est, c'est fait.
23: Vous l'avez où, là?
20: À l'anus.
23: D'accord. Et on attend une petite minute.
20: Oui.
23: J'espère que ça se passe bien. Pas de difficultés pour l'introduction?
20: Non, non.
23: Parce que nous avons une plainte d'une dame du quartier, là.
1: Ah bon?
15: Elle nous a dit qu'elle avait un anus donc avec une qui faisait donc à peu près 50 centimes et que là depuis ce matin elle était à 5 francs. Donc on lui a dit que c'était pas la peine de faire d'histoire pour 4 francs 50 bien entendu. Hein. C'est normal, hein, mais vous savez, il y a des gens qui se plaignent tout le temps.
1: Hein. Oui, oui.
15: Je vous dirai quand le sortir. Hein.
1: Oui.
15: Ça se passe bien.
1: Oui, oui.
15: Oui, ben, vous avez l'habitude.
1: Oh oui.
15: je parlais de la température.
1: Non, mais...
15: Bien.
1: Je peux l'enlever, là, non?
15: Deux secondes encore.
1: Oui.
15: Pour le plaisir.
1: D'accord.
15: Voilà, vous pouvez l'enlever.
1: 37.1.
15: Ah. Vous avez 37.1 dans les fesses, là?
1: Oui.
15: Ben, il y a des dames à qui ça ferait plaisir, hein?
1: Je sais pas. Ben, on sait jamais, hein?
15: Est-ce que vous pouvez recommencer?
1: Ben, écoutez, je vais le faire, oui.
15: Ben, je vous remercie. Ça fait du bien, non?
1: Ça fait pas de mal, de toute façon.
15: Heureusement qu'on n'est que tous les deux, hein, au téléphone, vous imaginez, hein?
1: Oui, c'est vrai.
15: Vous imaginez qu'il y a des centaines de milliers de personnes qui nous entendent. Ça serait quand même plus délicat. Hein.
1: Tout à fait.
15: Par exemple, si on était sur une radio.
1: Mais...
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1: Merci, hein, bonne journée. Agence, bonjour.
24: Bonjour monsieur, je vous appelle parce que je voudrais louer mon studio.
1: Oui, donc il faudrait qu'on puisse organiser un rendez-vous. Actuellement, il est loué ou pas?
24: Oui, ben je suis le locataire, oui.
1: Ah, vous êtes... Attendez, vous êtes locataire et vous voulez louer le studio dans lequel vous êtes?
24: Ah ben voilà, exactement.
1: Eh ben non, c'est interdit, vous ne pouvez pas sous-louer.
24: Oui, non mais ça, je veux dire, ça reste entre nous.
1: Mais moi, je ne fais pas de choses qui restent entre nous, monsieur. Je ne vais pas louer un studio qui est déjà loué, donc...
24: Dans ce cas, moi, je peux me déplacer, en revanche.
1: Mais monsieur,
24: oui.
1: En aucun cas, je n'interviendrai dans ce dossier.
24: Bon alors, dans ce cas, si on fait une vente, du coup...
1: Une vente de quoi?
24: Si au lieu de louer, on met en vente.
1: Vous êtes propriétaire ou vous êtes locataire?
24: Non, locataire.
1: On vend pas un truc qui vous appartient pas, mais c'est quoi votre histoire là? C'est il y a un petit problème là.
24: Non mais ce que je veux dire, c'est que quand on fait des visites, vous pouvez me présenter comme le propriétaire.
1: Mais c'est quoi votre truc là? Mais en aucun cas, je ne mettrai un seul pied dans votre appartement.
24: Non voilà. Mais rien ne vous oblige à rentrer. Moi, je peux faire les visites.
1: C'est non. J'ai un client en face de moi qui lui travaille dans la légalité, donc je préfère travailler avec ces personnes-là.
24: Il cherche pas une location par hasard?
1: Non, du tout, monsieur.
24: Parce que moi, j'ai un truc.
1: C'est un propriétaire, voyez-vous?
24: Non, mais je me suis trompé en fait.
1: Oui.
24: Parce que le propriétaire est d'accord.
1: Je m'en fiche du propriétaire. Dans ce cas-là, il me mandate pour...
24: Je peux vous le passer, il vient d'arriver, là. Oui, bonjour, je suis le propriétaire du studio de la personne que vous aviez précédemment.
1: Vous êtes monsieur?
24: Monsieur Martin. Je lui ai signé un papier, il va venir avec, comme ça
1: non,
24: sera
1: non,
24: plus
1: non.
24: simple.
1: Non, je vous rencontre tous les deux en même temps.
24: Ah, tous les deux en même temps, ça va être difficile.
1: Avec un acte de propriété, etc.
24: Dans ce cas, quand est-ce qu'on pourrait se voir?
1: Et d'ailleurs, je veux le rencontrer, hein.
24: Rencontrer?
1: Je veux vous rencontrer, vous, monsieur Martin, le propriétaire.
24: Ah ben attendez, parce que là, c'était locataire, je vous repasse le propriétaire. Oui, allô? Je suis le propriétaire.
1: Vous parlez à qui? Les deux.
24: D'accord, les deux vous écoutent, ça tombe bien.
1: Voilà. Mais de toute façon, il n'y aura pas de sous-location, hein.
24: Non, mais enfin, on se comprend.
1: Écoutez, arrêtez. Je veux deux pièces d'identité. Une pièce d'identité du propriétaire.
24: Alors, vous allez rire, mais on a le même nom tous les deux. Il se trouve qu'on est, et qu'on se ressemble un petit peu aussi.
1: Ça suffit, monsieur.
24: Excusez-moi, je suis le locataire, là, je reprends le...
1: Non, mais attendez, c'est bon, quoi. Vous ne m'avez même pas décliné votre identité.
24: Monsieur Martin.
1: Vous êtes d'une inconvenance incroyable.
24: Non, mais je vous le dis, je suis monsieur Martin.
1: Je m'en fous. Écoutez, la sous-location est interdite par la loi.
24: Oui, mais je vous ai...
1: On s'arrête là. Il n'y a pas de oui, mais c'est tout, ça suffit, monsieur. Ne m'énervez pas.
24: Non, mais je vous ai passé le propriétaire.
1: Mais monsieur,
24: vous comprenez pas.
1: Non, c'est vous qui ne comprenez pas.
24: Oui, mais
1: ça suffit, monsieur. Raccrochez, dites-moi au revoir.
24: Ah, au revoir.
5: Mairie de
15: Trouze,
5: bonjour.
15: Oui, bonjour, c'est la mairie.
5: Oui, la mairie de Trouze.
15: Bonjour, c'est la mairie de Strasbourg, là, pareil.
5: Oui.
15: Est-ce qu'il y a quelqu'un du service de protection des mineurs chez vous, là, actuellement?
5: Non, et c'était à quel sujet?
15: Alors, c'est simple, c'est parce que nous sommes l'association de protection des mineurs contre la tabagie et pour l'alcoolisme.
5: Oui.
15: Et donc, samedi, nous organisons une grande manifestation à travers tout notre département. Contre la tabagie pour l'alcoolisme, et donc nous souhaitons vous associer, évidemment, associer toutes les mairies.
5: Oui.
15: pour que les jeunes qui s'adonnent au tabac passent une soirée sans fumer, tout en continuant à boire abondamment.
2: Oui.
15: Et plus que la coutume. Donc, nous aimerions savoir si vous associez pleinement à notre manifestation.
2: Oui, bien sûr. Mais alors, est-ce que moi, je peux vous donner l'accord ou pas ?
15: Oui, bien sûr. Sinon, vous ne seriez pas là, madame. Moi, je garantis l'antenne de toute la région et celle du département. Alors, nous envoyons des verges et des pas mûrs à longueur de 8 et forcément, ça, nous avons l'habitude.
2: Oui, ben, écoutez, si vous me dites, moi, je suis tout à fait pour. Donc, moi, je peux que vous répondre positivement.
15: D'accord. Donc, vous êtes d'accord pour que les jeunes samedi soir, donc, ne s'adonnent pas à la tabagie et continuent à consommer de l'alcool abondamment et plus que la coutume.
2: Ah oui, oui, tout à fait.
15: Parce que ça, c'est très important.
2: Ah oui, bah écoutez, là, il n'y a pas de problème.
15: Il faut vraiment même... Nous, on a parlé de doubler les doses en alcoolémie, s'ils peuvent, bien entendu. Et par contre, de ne fumer pas la moindre cigarette.
2: Oui.
15: C'est, je pense que c'est intéressant.
2: Oui, ben j'espère,
15: Je pense.
2: Sont à votre écoute.
15: Et j'espère aussi que,
2: Le message passera.
15: Oui, parce que c'est la seule manière que nous avons de dédoubler le tissu anal, vous savez, de la jeunesse actuellement. Je ne sais pas si vous avez vu la circulaire 531 passer, non ?
2: Non.
15: Non.
2: Non,
15: écoutez,
2: pas, moi-même, non.
15: Non, vous ne l'avez pas vu. Bah,
2: non.
15: Les faits sont là, c'est édifiant. Le tissu anal de la jeunesse est dilaté deux fois plus que la coutume.

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3: Ah mais nous on donne pas des itinéraires comme ça.
4: Bah un routier c'est le gars qui donne la route.
3: Le truc n'a rien à voir. On fait pas d'itinéraire, nous on n'est pas. Je suis pas un GPS moi.
4: Bah est-ce que vous pouvez me passer le GPS s'il vous plaît?
3: Mais je suis pas payé à donner un itinéraire. Il y a personne ici qui vous donne l'itinéraire. On est un restaurant routier. On donne à manger au chauffeur routier.
4: Passez-moi le responsable routier.
3: Mais si vous voulez, je peux même vous donner le numéro de ma patronne si vous voulez.
4: Ah, c'est elle qui donne les itinéraires alors.
3: Mais appelez-la si vous voulez, mais vous verrez qu'elle vous donnera pas d'itinéraire.
4: Ah bah appelez-la vous.
3: Bah attendez. Il n'y a pas de souci, je l'appelle moi. Il n'y a pas de souci. Alors, tac.
4: Je vois le coup de l'imitation de la fausse patronne.
3: Non, pas du tout. Mais par contre, ce que je vais faire, c'est que je vais l'appeler, je vais parler devant vous.
4: Je suis sûr que vous êtes en train d'appeler un ami.
3: Mais hey, je vais vous donner le numéro après.
4: Ah bah allez-y, je vous écoute.
3: Oui, bah attendez, je vais l'appeler, il n'y a pas de souci.
4: Ah.
3: Mais, ouais, Isa, dis-moi, j'ai un monsieur au téléphone. En fait, il m'appelle pour lui faire son itinéraire. Et je lui dis que on n'est pas fait pour ça, quoi. Ouais, t'as que ça à faire.
4: Excusez-moi, allô?
3: Oui?
4: Oui, vous faites semblant de parler, là.
3: Attendez, Isa, deux secondes.
5: Mais moi, je peux pas le faire, c'est itinéraire.
3: Bah voilà.
4: Bon, bah, passez-la-moi.
3: Mais passez-la-moi, comment je vous la passe? Je suis au portable avec.
4: Vous collez le téléphone, peut-être, à l'envers?
3: Eh ben, oh là là. Non, mais elle vous entend pas. C'est mon portable avec un fixe, donc je peux pas.
4: Elle n'existe pas.
3: Mais vous savez quoi? Vous passez, regardez. Vous arrêtez au restaurant. Et on va s'expliquer
4: tout. Non, mais vous tentez de sauver le coup, c'est de bonne guerre.
3: Mais vous êtes bête, monsieur, ou quoi?
4: Non, mais le coup de moi aussi, je l'ai fait.
3: Vous savez quoi? Donnez-moi votre numéro de téléphone, et puis on va appeler la gendarmerie, et comme ça, elle va vous rappeler, la gendarmerie.
4: Ah, je sais, c'est vous qui allez faire le gendarme, vous faites semblant.
3: Mais excusez-moi, monsieur, vous êtes bête, ou quoi?
4: Non, mais c'est pas ça.
3: Mais vous avez un grain dans la tête, vous avez un pet dans la tête, vous avez quoi dans la tête, là?
4: Pardon, concernant?
3: Concernant votre cerveau.
4: Rapport, hein?
3: Alors, vous appelez le 05. Vous allez tomber sur ma patronne et vous verrez bien avec elle.
4: Non mais d'accord, je vois bien le truc, c'est vous qui allez décrocher avec une voix de femme.
3: Oui, mais vous êtes con ou quoi?
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6: Allô?
7: Oui, bonjour, je suis mis au cabinet médical du docteur...
6: Oui, bonjour, monsieur.
7: C'est le docteur lui-même?
6: Oui.
7: Vous êtes bien gastro-entérologue?
6: Oui.
7: Oui, très bien. Bonjour, docteur. C'est le service de France Télécom, l'appareil, le 14. Oui, docteur, nous vous informons qu'à partir de 15h, vous allez hériter d'un nouveau système téléphonique de France Télécom, un nouveau service qui s'appelle la sonnerie personnalisée. Je ne sais pas si vous êtes au courant de ça.
6: Non, pas du tout.
7: Toutes les professions indépendantes de la région vont avoir une sonnerie qui indiquera, par une illustration sonore, la profession que vous avez.
6: Oui.
7: C'est-à-dire qu'évidemment, on saura si vous êtes médecin, on saura si vous êtes agriculteur.
6: Ah bon?
7: Voilà.
6: Mais ça consiste en quoi alors?
7: Ben, les gens qui vous appellent entendront une sonnerie téléphonique, une illustration sonore, et donc ils sauront que vous êtes bien de médecin, gastro-entérologue, puisque les...
6: Comment ils sauront, eux, que ça correspond à un truc gastro-entérologue?
7: Ah ben, vous voulez que je vous fasse entendre?
6: Ouais.
7: Je vais vous faire entendre. Tu me bascules la cartouche, je vais vous faire entendre déjà agriculteur. Vous allez voir, la 14, éleveur-agriculteur. Ouais, vas-y. Je vous fais entendre la cassette, hein. Pour les agriculteurs, voilà ce que maintenant les gens entendent quand ils appellent un agriculteur. Hein. Merci. Allô? Vous avez entendu, non?
6: Oui, c'est parfaitement ridicule. Et quand on appelle un gastro-entérologue, qu'est-ce que ça donne?
7: Attendez, je vais vous faire entendre. Hein.
6: Oui, faites-moi entendre.
7: Je vous préviens, nous on n'est pas responsable de ça, ça a été fait à Paris. Hein.
6: Oui.
7: Tu me charges? Gastro.
6: Ah ben c'est pas possible.
7: Comment?
6: Ce sont des rots qu'on entend.
7: Oui, absolument.
6: Bah, on entend quelqu'un qui rote, alors...
7: Bah oui, mais c'est ce qu'il y a pour gastro-entérologie.
6: Oui, bah c'est lamentable. Je n'ose pas imaginer ce qu'il y a pour le gynécologue, hein?
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3: Oui, allô?
4: Bonjour madame, excusez-moi de déranger. Je vous appelle parce que ma télévision est cassée. Du coup, je voulais savoir pour le foot.
3: Oui.
4: Pour que vous m'enregistriez les matchs.
3: Ouais, bah, il faut un disque dur enregistreur.
4: Vous avez ça, vous? Comme ça, vous me l'enregistrez.
3: Vous voulez que je vous l'enregistre pour vous?
4: Bah voilà. Donc.
3: Non, c'est pas possible, ça, monsieur, mais je travaille. Hein. J'enregistre pas les trucs sur. Enfin, c'est pas possible. Je peux pas utiliser un de mes techniciens à enregistrer un match de foot à la place de travailler. C'est pas possible, ça.
4: Bah si, c'est possible.
3: Non, mais j'enregistre rien.
4: Non, mais on s'est mal compris.
3: Moi, je vous ai compris tout de suite. J'enregistre pas les matchs des gens.
4: Mais,
3: on est là pour travailler.
4: Alors, dans ce cas, si c'est plus simple, je peux venir regarder le match.
3: Ouh là là là là là là. Comment?
4: Je veux dire, dans ce cas, je peux juste venir regarder le match, hein, si vous ne voulez pas enregistrer.
3: Bien sûr, et je pense que vous devriez venir tout de suite.
4: Alors, il n'y a pas le
3: match. Tout de suite, non, donnez-moi votre adresse, j'arrive.
4: Ah, mais non, mais c'est ça.
3: Là, j'allais vous réparer votre télé tout de suite, moi. Donnez-moi votre adresse.
4: Ah, bah, c'est très gentil, mais moi, j'ai pas les chaînes, donc c'est pour ça.
3: Mais c'est pas grave, vous inquiétez pas, vous en mettez une de chaîne, moi.
4: Non, mais dans ce cas, moi, je viens, c'est plus simple.
3: Eh, ben, venez tout de suite.
4: Vous...

0: Oui. Vous voulez que je prenne un truc
1: Ouais, ouais, ouais. Donne-moi ton nom.
0: Ah, on se tutoie.
1: Ouais, vas-y, donne-moi ton nom.
0: Alors, Martin.
1: Martin.
0: Voilà. Et du coup, je peux prendre des cahuètes, quelque chose?
1: Ouais, donne-moi l'adresse. Parce que t'es tombé sur le mauvais numéro, mec.
0: D'accord.
1: Parce que t'es vraiment tombé sur le mauvais numéro.
0: D'accord.
1: Je t'assure.
0: Mais...
1: Parce que maintenant, je vais te retrouver.
0: D'accord.
1: T'as compris?
0: Mais non, mais c'est
1: t'as
0: alors.
1: T'as compris?
0: Non.
1: Est-ce que t'as bien compris?
0: Non, alors non.
1: Est-ce que t'as bien compris?
0: Non, alors j'ai pas.
1: Est-ce que tu as bien compris?
0: Non, j'ai pas compris.
1: Parce que sur le 09 que tu utilises, c'est un téléphone IP. Et quand le téléphone IP, j'ai qu'à retenir le serveur.
0: Excusez-moi.
1: Voilà qu'un téléphone IP, on va retrouver le numéro.
0: Oui.
1: Donc maintenant, je n'aurai pas besoin du commissariat. Je vais venir te voir tout de suite et je vais t'expliquer comment ça marche.
0: D'accord.
1: Tu vois, je vais te mettre une nouvelle télé, moi.
0: Ah, mais c'est très gentil.
1: T'as bien compris?
0: Bah,
1: je vais te mettre une nouvelle télé.
0: Merci, monsieur. C'est très, très gentil. C'est fort.
1: Je vais te retrouver, t'inquiète. T'es tombé vraiment sur le mauvais numéro et la mauvaise entreprise.
0: C'est très urbain de votre part. Hein.
1: D'accord?
0: Ah, bah, je vous remercie. Hein. Je ne sais comment.
1: Oui, fais le malin, t'inquiète, tu auras mes nouvelles.
0: D'accord.
1: T'inquiète.
2: Aérospatiale, bonjour.
3: Bonjour madame, c'est bien l'aérospatiale?
2: Oui monsieur.
3: Je voudrais la direction.
2: Ah, je suis désolée, là actuellement ils sont peut-être au repas, le secrétaire également. Ils pouvaient essayer de rappeler un peu plus tard.
3: Non madame, c'est urgent.
2: Oui.
3: Est-ce que vous pouvez leur transmettre un message? Je retourne à mes observations pendant ce temps-là, moi. Il faut que je retourne voir l'évolution du phénomène constaté.
2: Ah. Ouais. Et on vous a dit de contacter une personne particulièrement?
3: Oui, on m'a dit d'appeler la direction dès qu'il se passerait quelque chose. Donc vous avez quoi noter?
2: Oui.
3: Alors, je suis monsieur Robert Ledoux.
2: Oui.
3: Et donc j'ai un télescope, hein, je travaille à mon compte. J'observe depuis 2 jours la Lune.
2: Oui.
3: Et on m'a demandé de faire mon rapport, hein.
2: Oui.
3: Je suis expert, hein.
2: Oui.
3: Voilà ce qui se passe, madame. D'après mes observations de cette nuit, vous savez que la Lune est de plus en plus visible.
2: Oui.
3: On est en période de pleine Lune, hein, une agitation. Donc j'ai observé une matière qui était donc à la base d'un cratère alors qu'elle n'y figurait pas la semaine dernière. J'ai fait un grossissement au 1/500 millième.
2: Ouais, 500 millième.
3: Mes observations sont formelles, madame. On a chié sur la Lune.
2: On a chié sur la Lune?
3: Oui, madame.
2: Donc, ça prouverait qu'actuellement, il y a quand même quelqu'un.
4: Oui, allô?
0: Bonjour madame, excusez-moi de déranger. Je vous appelle parce que ma télévision est cassée. Du coup, je voulais savoir pour le foot.
4: Oui.
0: Pour que vous m'enregistriez les matchs.
4: Ouais, bah, il faut un disque dur enregistreur.
0: Vous avez ça, vous? Comme ça, vous m'enregistrez.
4: Et vous voulez que je vous l'enregistre pour vous?
0: Bah voilà. Donc.
4: Ah, non, c'est pas possible, ça, monsieur, mais je travaille. J'enregistre pas les trucs sur les. Enfin, c'est pas possible. Je peux pas utiliser un de mes techniciens à enregistrer un match de foot à la place de travailler. C'est pas possible, ça.
0: Bah si, c'est possible.
4: Non, mais j'enregistre rien.
0: Non, mais on s'est mal compris.
4: Moi, je vous ai compris tout de suite. J'enregistre pas les matchs des gens, on est là pour travailler.
0: Alors, dans ce cas, si c'est plus simple, je peux venir regarder le match.
4: Oulala, comment?
0: Je disais, dans ce cas, je peux juste venir regarder le match, hein, si vous voulez pas enregistrer.
4: Bien sûr, et je pense que vous devriez venir tout de suite.
0: Alors, il n'y a pas le
4: match. Venez tout de suite, non, donnez-moi votre adresse, j'arrive.
0: Ah, mais non, mais c'est ça.
4: Là, j'allais vous réparer votre télé tout de suite, moi. Donnez-moi votre adresse.
0: Ah, bah, c'est très gentil, mais moi, j'ai pas les chaînes, donc c'est pour
4: ça.
0: Ah,
4: mais c'est pas grave, vous inquiétez pas, vous en mettez une de chaîne, moi.
0: Non, mais dans ce cas, moi, je viens, c'est plus simple.
4: Ah, bah, venez tout de suite. Pas de
0: problème. Vous voulez que je prenne un truc
1: Ouais, donne-moi ton nom.
0: Ah, on se tutoie.
1: Ouais, vas-y, donne-moi ton nom.
0: Alors, Martin.
1: Martin.
0: Voilà. Et du coup, je peux prendre des cahuètes, quelque chose?
1: Donne-moi l'adresse. Parce que t'es tombé sur le mauvais numéro, mec.
0: D'accord.
1: T'es vraiment tombé sur le mauvais numéro.
0: D'accord.
1: Je t'assure.
0: Mais.
1: Parce que maintenant, je vais te retrouver.
0: D'accord.
1: T'as compris?
0: Mais non, mais c'est
1: t'as
0: alors.
1: T'as compris?
0: Non.
1: Est-ce que t'as bien compris?
0: Non, alors non.
1: Est-ce que t'as bien compris?
0: Non, alors j'ai pas.
1: Est-ce que tu as bien compris?
0: Non, j'ai pas compris.
1: Parce que sur le 09 que tu utilises, c'est un téléphone IP. Et quand le téléphone IP, j'ai qu'à retenir le serveur.
0: Excusez-moi.
1: Voilà qu'un téléphone IP, on va retrouver le numéro.
0: Oui.
1: Donc maintenant, je n'aurai pas besoin du commissariat. Je vais venir te voir tout de suite et je vais t'expliquer comment ça marche.
0: D'accord.
1: Tu vois, je vais te mettre une nouvelle télé, moi.
0: Ah, mais c'est très gentil.
1: T'as bien compris?
0: Bah,
1: je vais te mettre une nouvelle télé.
0: Merci, monsieur. C'est très, très
1: gentil.
0: C'est fort.
1: Je vais te retrouver, t'inquiète. T'es tombé vraiment sur le mauvais numéro et la mauvaise entreprise.
0: C'est très urbain de votre part. Hein.
1: D'accord?
0: Ah, bah, je vous remercie. Hein. Je ne sais comment.
1: Fais le malin, t'inquiète, tu auras mes nouvelles.
0: D'accord.
1: T'inquiète.
2: Aérospatiale, bonjour.
3: Bonjour madame, c'est bien l'aérospatiale?
2: Oui monsieur.
3: Je voudrais la direction.
2: Ah, je suis désolée, là actuellement ils sont peut-être au repas, le secrétaire également, ils pouvaient essayer de rappeler un peu plus tard.
3: Non madame, c'est urgent.
2: Oui.
3: Est-ce que vous pouvez leur transmettre un message? Je retourne à mes observations pendant ce temps-là, moi. Il faut que je retourne voir l'évolution du phénomène constaté.
2: Ah. Ouais. Et on vous a dit de contacter une personne particulièrement?
3: On m'a dit d'appeler la direction dès qu'il se passerait quelque chose. Donc vous avez quoi noter?
2: Oui.
3: Alors, je suis monsieur Robert Ledoux.
2: Oui.
3: Et donc j'ai un télescope, hein, je travaille à mon compte. J'observe depuis 2 jours la Lune.
2: Oui.
3: Et on m'a demandé de faire mon rapport, hein.
2: Oui.
3: Je suis expert, hein.
2: Oui.
3: Voilà ce qui se passe, madame. D'après mes observations de cette nuit, vous savez que la lune est de plus en plus visible.
2: Oui.
3: On est en période de pleine lune, hein, une agitation. Donc, j'ai observé une matière qui était donc à la base d'un cratère alors qu'elle n'y figurait pas la semaine dernière. J'ai fait un grossissement au 1/500 millième.
2: Au 1/500 millième.
3: Mes observations sont formelles, madame. On a chié sur la lune.
2: On a chié sur la lune.
3: Oui, madame.
2: Donc, ça prouverait qu'actuellement, il y a quand même quelqu'un.
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7: Oui, bonjour.
0: Oui, bonjour, madame. Je vous appelle parce que j'ai vu la petite annonce, là, sur Internet, pour le camion à vendre.
7: Oui.
0: Il roule, là, ou pas?
7: Ah oui, il roule, il vient d'être refait à neuf.
0: À ce prix-là, c'est quand même incroyable d'avoir en plus un truc en état.
7: Non, mais parce que là, vous êtes parti sur quel prix, là?
0: Ah, bah, celui de l'annonce.
7: Mais je sais pas, c'est ma femme qui l'a faite, l'annonce.
0: Un euro?
7: Ah oui, non, un euro, c'est la taxe, là.
0: Pardon?
7: C'est pour que les gens téléphonent. Non, c'est pas
0: la
7: un
0: taxe.
7: Euro.
0: Hein. Quelle taxe?
7: Non, la taxe, du verbe attaquer.
0: Oui, non, mais pour taxer quoi? C'est ça que je comprends pas.
7: Mais non, il n'y a pas de taxe. Vous occupez pas, j'ai rien dit.
0: Bon. Donc, c'est juste un euro, d'accord. Donc, on a la taxe.
7: Le prix sur le bon, c'est marqué un euro, c'est pour que les gens.
0: Ah, d'accord, et j'ai cru que vous alliez faire monter les enchères, là.
7: Non, il a à vendre 8 500 euros.
0: Oui, bien sûr. Non, mais sérieusement, moi, je peux passer...
7: Non, mais il a à vendre 8 500 euros.
0: Ça, c'est le prix neuf.
7: Prix neuf. Non, un camion comme ça, ça vaut 40 000 euros neuf.
0: Oui, c'est pour ça qu'un euro, c'est vraiment une belle occasion. C'est une affaire.
7: Non, je ne le vends pas un euro. Moi, je suis un professionnel, je ne suis pas un particulier. En professionnel.
0: Oui, c'est pour ça, en fait, vous vendez un euro et vous faites de la marge avec cette fameuse taxe dont vous me parliez, c'est ça?
7: Mais non, vous comprenez rien.
0: Ah bah, excusez-moi.
7: Mais... Je ne fais pas de la marge. C'est simplement pour que les gens, ils n'ont pas le prix et qu'ils téléphonent.
0: Je l'ai le prix, hein, vous l'avez marqué.
7: Mais non, ça n'a rien à voir. Est-ce qu'il vous intéresse à 8 500 euros ou pas?
0: Pourquoi je le paierais 8 500 euros alors que je peux l'avoir à 1 euro?
7: Mais non, vous pouvez pas l'avoir.
0: Peut-être que je peux voir avec madame, du coup. Parce qu'apparemment, c'est elle qui décide des prix et compagnie.
7: Mais non, c'est moi qui décide des prix. Il n'y a rien à voir. Je vous dis, il est à vendre 8 500 euros.
0: Alors, en revanche, vous parlez hors taxe. Vous me disiez qu'il y avait une taxe tout à l'heure, la taxe.
7: Mais non, il n'y a pas de taxe. Il n'y a aucune taxe. Là, le camion, je le vends 8 500 euros hors taxe.
0: Et avec la taxe, la fameuse taxe dont vous me parliez, ça fait 1 euro, du coup.
7: Mais non.
0: Ah, si.
7: Vous occupez pas, il y a pas de taxe.
0: Ah oui, moi je préfère le payer à 1 euro avec la taxe que...
7: Mais non, il est à vendre 8 500, bordel.
0: Sans la taxe.
7: Il n'y en a pas de taxe. C'est 8 500, point à la ligne.
0: D'accord.
7: Vous êtes intéressé?
0: Je suis intéressé, mais au prix convenu, hein.
7: Bon, allez, laissez tomber.
0: Non, mais alors, peut-être je peux voir avec la patronne quand même, parce que j'ai l'impression
7: que... Non, il n'y a pas à voir avec la patronne, le patron c'est moi.
0: Elle vous a demandé de faire barrage, peut-être.
7: C'est tout. Ne vous occupez pas, c'est moi le patron.
0: Non, mais on peut peut-être trouver un terrain d'entente. Moi, je peux vous offrir 2 euros.
7: Non, mais allez.
0: Je paye en cash, hein.
7: Allez vous faire foutre. Allez, terminé.
0: Ah non, 2 euros, c'est juste pour le camion, hein. Pas de ça entre nous, non.
7: Bon, allez, on laisse tomber, vous avez rien compris.
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8: Groupe vétérinaire.
3: Oui, bonjour.
8: Bonjour.
3: C'est vétérinaire.
8: Oui.
3: Oui, bonjour, c'est monsieur Lamolle, à Paris.
8: Oui.
3: Dites-moi, je vous appelle parce que la chatte à ma femme, elle est quand même dans un triste état. Est-ce que vous pouvez vous en occuper?
8: Est-ce qu'on l'a déjà vu?
3: Non, c'est la première fois qu'elle consulte un vétérinaire.
8: Elle a quel âge, cette chatte-là?
3: Ben, elle a son âge, hein.
8: Oui,
3: elle est comme ma femme, hein. 79.
8: Alors, merci. Alors, attendez.
3: Oh oui, elle est dans un triste état, la fois que vous la voyez. Hein. Toute boursouflée. Je sais pas ce que je lui ai fait, mais bon.
8: C'est quand même bizarre qu'elle soit boursouflée comme ça. Elle est boursouflée partout?
3: Les lèvres, en fait. Hein,
8: les lèvres.
3: Les grandes lèvres et les petites lèvres aussi.
8: D'accord.
3: Et on dirait un peu comme un... Vous savez les dindons, là? On dirait un dindon.
8: Je vous mets 17h30 aujourd'hui.
3: Oui.
8: Hein? Alors, vous m'avez dit, vous êtes monsieur...
3: Alors, Lamolle.
8: L.
3: A-M-O-L. Bernard. C'est pour la chatte à ma femme.
8: Alors, Bernard... Alors, la chatte, elle s'appelle...
3: Comment ça, la chatte?
8: Elle a un nom, la chatte.
3: Ah ben, c'est Marianne, oui, c'est le... Enfin, c'est ma femme, hein.
8: Non, mais attendez, vous êtes au groupe vétérinaire, là.
3: Ben oui, je sais bien, oui.
8: Mais vous me dites, je vous demande le prénom de votre chatte.
3: Ah, c'est pas la mienne, hein.
8: Non, mais je veux le prénom de la chatte.
3: Ben c'est la chatte à ma femme. Ma femme s'appelle Marianne.
8: Oui, non, mais je veux le nom de l'animal. Je veux pas le prénom de votre dame.
3: Mais quel animal?
8: Ben, vous me dites que vous êtes au groupe vétérinaire, d'être pas au groupe médical.
3: Oui.
8: Vous voulez faire soigner qui ? Votre femme ou le chat ?
3: La chatte à ma femme.
8: Oui, non, mais même que ça soit la chatte à votre femme...
3: C'est sa chatte, son sexe.
8: Oh, c'est pas vrai. Non, mais attendez, vous vous foutez de moi ou quoi ?
3: Pardon ?
8: Vous êtes au groupe vétérinaire, vous n'êtes pas au groupe médical.
3: Oui.
8: Donc le groupe vétérinaire ne va pas soigner le sexe de votre femme.
3: Mais vous verriez l'état. Je vous ai dit qu'il ressemblait à un dindon maintenant.
8: Oui, non mais attendez. On est un groupe vétérinaire, on soigne des animaux.
3: Oui.
8: D'accord ?
3: Oui.
8: Donc adressez-vous au groupe médical.
3: Ah mais on a appelé.
8: Oui.
3: Ils ne veulent pas s'en occuper.
8: Oui, mais bon, c'est pas nous qu'allons le faire non plus.
3: Ben, ils nous ont dit que dans l'état dans lequel elle était, il fallait voir un vétérinaire.
8: Bon. Écoutez, hein, vous venez à 17h30, on verra avec le vétérinaire, voilà.
3: Bon. Attendez, je vous passe ma femme. Parce que c'est plus simple avec ma femme, hein, c'est elle qui...
8: Non, mais attends, mais je suis tombée sur quoi ? Le sexe de ma femme.
3: Tiens, viens, il y a le docteur qui est là.
8: Attends, il est un
9: Allô ?
8: Oui, bonjour.
9: Bonjour, mais c'est le docteur ?
8: Non, c'est pas le docteur. Moi, je suis la secrétaire du groupe vétérinaire.
9: Ah.
8: On soigne les animaux, on ne soigne pas les humains.
3: Mais c'est pour ta chatte. Je ne peux pas laisser le vétérinaire, quand même.
8: Bah non.
3: Mais si, ça coûte moins cher.
8: Ah bah d'accord. Alors là... Non, mais c'est pas possible.
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10: Bonjour.
0: Bonjour monsieur.
10: Oui.
0: C'est bien la poissonnerie ?
10: Oui.
0: Je vous appelle parce que j'en ai appris une belle. Comme quoi que vous vendriez du saumon fumé.
10: Oui.
0: Ah bravo, et vous allez me dire que c'est légal ?
10: Bah oui.
0: Ah bah non, je crois pas. Pardon, mais faire fumer du tabac à des animaux, même des saumons, c'est totalement interdit.
10: Bah pourquoi ?
0: Ah bah oui.
10: C'est pas nous qui s'en occupons du saumon.
0: Comment ça, c'est pas nous qui s'en occupons ?
10: Non, c'est pas moi qui s'en occupe monsieur, c'est mon beau-frère.
0: Ah, parce que moi aussi j'ai mon beau-frère présent. Et il me dit que vous n'avez mis aucun panneau interdit aux mineurs, danger pour la santé, etc. Eh ben oui, mais non.
10: Non, pour l'instant, non, on vend aux adultes. Il n'y a aucun jeune qui mange du poisson, presque.
0: Oui, mais rien n'empêche le jeune de venir fumer du saumon chez vous, visiblement.
10: Ah oui.
0: Eh ben, vous vous rendez compte ? Ils commencent comme ça, après ils vont aller à s'acheter des cigarettes, après ça va être des cigares, la pipe, c'est l'escalade.
10: Ah oui, mais ça, c'est pas mon problème, monsieur.
0: Ah bah, c'est quand même votre faute.
10: Bah non.
0: Bah si.
10: Les cigarettes, non.
0: Ah bah si.
10: Bah non, les cigarettes.
0: Non, mais excusez-moi, vous leur mettiez le pied à l'étrier.
10: Je vais vous passer mon beau-frère.
0: Vous êtes le beau-frère ?
10: Non, je vais vous passer mon beau-frère, c'est les corlors.
0: Vous voulez que je vous passe mon beau-frère ?
10: Non, non.
11: Allô ?
0: Oui, bonjour madame.
11: Non, c'est monsieur.
0: Oui, admettons.
11: Du saumon fumé, c'est pas une cigarette, hein.
0: Oui, c'est un mélange, j'imagine qu'il n'y a pas que du tabac quand même, heureusement.
11: Du tabac dans pour fumer, vous vous foutez de moi là, non ?
0: Ah bah complètement,
11: oui. Du saumon fumé, vous savez ce que c'est que du saumon fumé ?
0: Oui, vous devez rouler du tabac dans le saumon.
11: Ah là là là là là là.
0: Ah là là là là, comme vous dites, oui, c'est pas joli.
11: Bah, franchement, vous devez un peu plus de bonheur et puis essayer de voir un petit peu les bouquins et puis voir un peu comment ça se passe du saumon fumé avec du tabac. Non mais vous êtes pas bien dans votre tête, non ?
0: Non mais vous rendez compte, les pauvres jeunes qui ont commencé.
11: Non mais vous savez ce que c'est que du saumon fumé, monsieur ?
0: Oui, non mais excusez-moi, déjà...
11: Est-ce c'est que... fumé avec quoi, du saumon fumé ?
0: J'imagine de la fumée de cigarette ou de cigare, ça, je ne sais pas sur le détail, mais enfin, ça reste du tabac.
11: Non mais vous êtes pas bien dans votre tête, franchement, c'est fumé avec du bois
0: mais
11: de...
0: Non mais excusez-moi, est-ce que déjà vous payez les taxes sur le tabac ?
11: Oh là là.
0: Oh là là là là.
11: Vous savez quoi, vous avez commencé à me casser les couilles là, sérieusement.
0: C'est de la contrebande, hein, ni plus ni moins ce que vous faites.
11: Venez me voir et puis on va s'expliquer. Comme ça on va être face à face, comme ça vous allez voir ce que c'est que du saumon fumé.
0: Oh oui, non mais moi je ne fume pas. Excusez-moi, mais c'est pas la peine d'essayer de me soudoyer.
11: Non, non, c'est pas la peine de vous excuser.
0: Ah si, je m'excuse que je vois bien que vous essayez de m'acheter.
11: Je vous ai acheté avec quoi ? Je vous ai acheté.
0: Bah, vous voulez que je vienne pour me faire fumer votre saumon ?
11: J'ai pas dit ça, j'ai dit je vais vous faire voir ce que c'est que du saumon fumé. Vous comprenez un petit peu, non ?
0: J'ai l'impression que je comprends un peu trop bien.
11: Vous êtes abruti, c'est pas possible, non ?
0: On va me faire fumer du saumon, après je saurai plus.
11: Oh là là là là là là.
0: Oh là là là là là là.
11: Vous avez été fini à quoi, vous, franchement ?
0: Excusez-moi de prendre soin de ma santé.
11: Mais je crois que franchement, vous n'avez pas été fini, vous. Je vous attends, là, venez me voir.
0: Puis le temps que j'arrive, il n'y aura plus de tabac, vous allez tout...
11: Oui, bien sûr, il n'y aura plus de tabac. Non, mais vous êtes complètement abruti.
0: Non, mais vous allez tout fumer, je vois le truc.
11: Oh là.
0: Ah oui, oh là, oh là là, même.
11: Franchement, tu sais ce que t'as de mieux à faire ? Appelle les services des fraudes, tu me les envoies, puis on discutera avec eux, d'accord ?
0: Bien sûr, et puis en attendant, vous planquez tous les saumons fumeurs.
11: Oui, bien sûr, oui. Je suis en train de planquer tout. Ah bah attends.
0: Oh là là là là, j'en étais sûr.
11: T'as déjà vu franchement vendre du tabac dans une poissonnerie avec du poisson, toi ? Mais franchement, t'es vraiment abruti, toi. Tu sais quoi là ? T'es en train de me remonter mes nerfs, sérieusement là. Putain, t'as dû en fumer, toi, du saumon.
0: Ah non, moi je ne touche pas à ça, moi.
11: Dans ces cas-là, viens me voir. Je peux avoir ton nom ?
0: Oui, monsieur Martin.
11: Oui, Martin. Martin comment ?
0: Martin, Martin.
11: Oui, c'est ça, bien sûr. Ouais. Guignol, va.
0: Ah non, pas Martin Guignol, Martin, Martin.
11: Tu commences à me faire chier.
0: Ah, alors ça, c'est parce que vous avez dû prendre du café en même temps que vous fumiez votre saumon et ça vous.
12: Ramène ta gueule.
13: Allô.
14: Oui, bonjour madame.
13: Bonjour monsieur.
14: Monsieur le maire est-il en mairie ?
13: Vous êtes monsieur ?
14: C'est monsieur de la place à l'appareil, la
13: oui.
14: Préfecture.
12: Il est en ligne actuellement, monsieur le maire.
14: Ah.
12: Je peux vous le passer, là, il vient juste d'avoir terminé.
14: Je vous remercie, madame.
15: Oui, j'écoute.
14: Oui, bonjour, monsieur, la préfecture à l'appareil.
15: Bonjour, monsieur.
14: De la place. Dites-moi, nous faisons une tournée avec la Chambre de commerce actuellement dans la région et l'ambassadeur du Japon.
15: Ah.
14: Et donc, nous informons évidemment nos collègues de la Chambre de commerce japonaise que nous mettons à leur disposition aujourd'hui des manuels de franco-japonais un peu simplifiés pour toutes les secrétaires de mairie, les offices de tourisme, enfin, vous voyez.
15: Oui.
14: Ah, vous connaissez quelques mots en japonais, non ?
15: Oh là là, non.
14: Ah, alors écoutez, je vais vous le passer. Il parle français, lui, hein ?
15: Oui.
14: Mais il apprécie évidemment dans le texte qu'on glisse quelques mots, vous voyez, de manière récurrente, quoi, hein ? Donc, pour dire oui en japonais, c'est ok.
15: Ok.
14: Ok.
15: Ok.
14: Ouya.
15: Ok, ouya.
14: Et donc, pour dire non, donc c'est so.
15: Non.
14: So.
15: So.
14: Voilà.
15: Oui.
14: Dormir.
15: Oh là là. Dormir, oui. Alors, pour dire bonjour.
14: Bonjour, c'est Ohio. Ouais. Ohio.
15: Ohio.
14: Je vous le passe, hein.
16: Vous pouvez passer à moi,
14: ça. Ouah, attends, c'est
15: moi. Bonjour, Ouaïe. Bonjour, Ouaïe.
17: Bonjour, monsieur le maire.
15: Bonjour, monsieur l'ambassadeur, Ouaïe.
17: Ohio.
15: Ouaïe.
17: Ohio.
15: Ouaïe.
17: Bonjour, monsieur.
15: Bonjour, monsieur l'ambassadeur. Merci beaucoup de m'appeler, ça me fait beaucoup plaisir. J'en suis très flatté et très honoré.
17: Vous avez utilisé le manuel de franco-japonais.
15: Oui, j'ai entendu parler, oui, effectivement.
17: Alors, combien d'habitants dans votre ville ?
15: 1325.
17: Sont-ils heureux ?
15: Bien sûr.
17: Comment ?
15: Oui, ok. Ok. J'ai perdu le mot. Ungui. Ok, iya, c'est ça ?
17: Non. Ok, ouya.
15: Ok, ouya.
17: Okouille,
15: c'est ça, voilà, oui.
17: Vous allez bien?
15: Oui.
17: Comment?
15: Okouille.
17: J'aime beaucoup votre département.
15: Très flatté, très honoré.
17: Il ne ressemble pas aux villes du sud.
15: Non. Okouille. Je dirais non.
17: Non.
15: Sodom I.
17: Voilà. Mais vous l'aimez.
15: Bien sûr, monsieur.
17: Vous l'aimez.
15: Ok, oui.
17: Vous l'aimez beaucoup.
15: Ok, oui.
17: Vous y êtes
15: né. Je suis né, oui.
17: Ah, tous les gens qui habitent avec vous sont nés là.
15: Sodom I.
17: Vous êtes fiers d'eux.
15: Ok, oui.
17: D'accord. Ils votent tous pour vous.
15: Sodom I.
17: Mais vous êtes quand même bien élu.
15: Ok, oui.
17: Depuis combien d'années?
15: 1977.
17: Ça fait du travail.
15: Ça fait beaucoup de travail.
17: Ça fait du travail.
15: Beaucoup de travail.
17: Ça fait du travail.
15: Oui.
17: Très bien, monsieur le maire, voyez, c'est facile.
15: Oui.
17: Maintenant, je vais vous expliquer un mot qui veut dire au revoir.
15: Oui.
17: Donc, nous disons honk.
15: Rock.
17: Honk.
15: Honk.
17: Voilà, hache aspirée.
15: Honk.
17: Oul.
15: Honk, oul. Ankoul.
17: Un peu plus aspiré.
15: Ankoul. Comme ça.
17: Voilà. À la fin, n'oubliez pas le « et ». Ankoulé. Et.
15: Ankoulé.
17: Plus fort à la fin.
15: Ankoulé. Ça va ? Non ?
17: Aspirez un peu plus.
15: Ankoulé.
17: Nous allons donc prendre congé de vous.
15: Ankoulé.
17: Je ne vous ai pas trop retardé. Bon. Alors, monsieur le maire, au revoir.
15: En coulée.
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18: Oui.
0: Bonjour monsieur, c'est bien le salon de coiffage ?
18: Oui.
0: Je me suis permis d'utiliser le nom du salon là pour ouvrir un livret A. Ils doivent vous renvoyer des papiers, normalement vous les avez reçus ou pas ?
18: Pardon ? De quoi vous parlez, livret A ?
0: C'est parce que comme on peut pas avoir deux livrets A au même nom et que j'en ai déjà un, j'ai donné votre nom.
18: Ah non, mais attendez, ça c'est pas mon problème, c'est le vôtre.
0: Non, mais je me suis arrangé, vous inquiétez pas.
18: Non, mais je m'inquiète pas, mais vous avez pas à ouvrir un livret A avec mon nom.
0: Mais pourquoi ?
18: Mais Mais pourquoi? Mais attendez, vous voulez que je dépose plainte? C'est quoi cette histoire-là?
0: Oh, bah, ça sera la meilleure, ça. Excusez-moi, moi, je m'occupe de tout, hein.
18: Mais vous m'occupez de tout, mais moi, j'en ai rien à faire. C'est quoi cette histoire?
0: Moi, je vous ai fait tous les papiers, de toute façon, donc vous n'avez.
18: Non, mais attendez, vous m'avez fait tous les papiers, mais moi, je vous ai rien demandé.
0: Non, mais relax, je m'occupe de
18: non,
0: tout.
18: Non, mais y a pas de relax. J'ai dit, attendez, vous êtes en train de faire quoi, là? Bon, veut.
0: Ah mais si, relax, c'est pour moi, je m'en occupe.
18: C'est pour vous, mais c'est votre problème, c'est pas le mien. Non mais attendez. Oui, allô.
0: Bonjour monsieur, comme j'ai expliqué.
18: Ben, vous vous démerdez, nous on a le livret A, on n'a pas besoin de vous démarrer.
0: Ah, alors le vôtre, il faudrait le fermer, parce que sinon.
18: Ah non, on va pas fermer notre livret A, non, mais vous rêvez ou quoi vous?
0: Mais c'est pas ça, c'est que sinon moi ça va tout bloquer.
18: Oui, ça suffit maintenant.
0: Non mais je m'excuse, mais vous me sabotez tout le boulot là.
18: Eh bien on n'en a rien à faire, vous vous démerdez, vous faites ce que vous voulez, maintenant vous vous foutez la paix, sinon ça va aller mal, d'accord?
0: D'accord, faudra juste que vous déclariez aux impôts pour les intérêts.
18: Rien du tout, on va déclarer aux impôts. Nous, vous vous démerdez. Nous, on dira qu'on a usurpassé de notre nom, c'est tout. Hein.
0: Qui c'est qui a usurpaté?
18: Eh bien, vous.
0: Oh, ben, je n'usurpate pas.
18: Ah, ben, vous ouvrez un livret à notre nom, vous vous moquez de qui?
0: Bon, ben, oui, voilà, c'est pas pareil, c'est un arrangement.
18: Non, non, il n'y a pas d'arrangement à faire avec nous. On ne vous connaît pas, il n'y a pas d'arrangement, nous, on ne fait rien pour vous.
0: Moi, je me suis déclaré associé sur le salon, de toute façon.
18: Mais qu'est-ce que vous nous racontez, là? Vous vous êtes déclaré associé, c'est du n'importe quoi, parce que vous n'êtes pas associé à nous, on ne vous connaît pas. Attendez, vous voulez que j'aille porter plainte à la police contre vous, là?
0: Ah, alors non, parce que ça, c'est un coup à qui nous bloque les livrets.
18: Mais vous bloquerez votre livret à vous, pas à nous, hein, nous, on n'a pas signé. On n'a rien fait, nous. Hein. Qu'est-ce que vous nous racontez? Vous nous foutez la paix parce que nous, on bosse, d'accord? On n'a pas le temps de perdre du temps avec des gens qui nous emmerdent.
0: Oh, bah okay. Merci. Alors, excusez-moi d'être un petit peu fut-fut.
18: Et maintenant, ça suffit parce que je vais au commissariat, je fais mettre ma ligne sur écoute et ça suffit.
0: Ah, bah, je peux vous la mettre sur écoute, votre ligne, si vous voulez.
18: Non, non, vous êtes qui? Mais vous êtes qui? Vous vous permettez quoi?
0: Je fais ça pour vous rendre service, vous voyez, on se rend service.
18: Non, non, vous ne me rendez pas service du tout, on ne fait pas de conneries comme ça.
0: Ah oui, donc on peut rien faire.
18: Alors?
0: Encore un autre monsieur, bah, je vais tous les faire.
18: Pardon?
0: Bon, quand vous aurez reçu mes papiers, ah, il faudra me les rapporter.
18: Mais comptez-y bien, monsieur. Mais vous rêvez, là.
0: Bah non.
18: Mais vous rêvez.
0: Non, non.
18: Mais vous rêvez.
0: Bah non, je suis au téléphone.
18: Bah, les papiers, si je les reçois, je les déchire et vous pouvez attendre. Mais je vous attends, monsieur. Avec la gendarmerie, je vous attends.
0: Alors non, ne déchirez pas les papiers parce que j'en ai besoin.
18: J'ai prévenu la gendarmerie. Hein.
0: Ah déjà, bah vous êtes rapide.
18: Je vous dis que j'ai prévenu la gendarmerie. Hein.
0: D'accord, mais ça nous a...
18: J'ai prévenu la gendarmerie, monsieur.
0: Est-ce que vous pouvez parler un peu plus fort, en revanche? Ah, c'est reparti.
18: Allô?
0: Oui, c'est un nouveau ou c'est le monsieur
18: qu'est-ce
0: d'avant?
18: Vous me racontez, mais c'est du gros n'importe quoi que vous me dites. Pourquoi vous vous permettez d'ouvrir un livret A à mon nom sans me demander la permission?
0: C'est ce que j'expliquais aux autres. Comme je peux pas en avoir deux.
18: Qu'est-ce que vous me racontez? Mais qu'est-ce que c'est ces histoires?
0: Excusez-moi, monsieur, vous êtes le patron?
18: Ah, je suis à la radio, non?
0: Ah, tiens, et laquelle?
18: Eh ben, Rire et Chanson.
0: Ah oui!
18: Ah, ben alors là, franchement, c'est bon. Non, en plus, j'adore Rire et Chanson.
0: Eh ben bravo!
18: Merci! Franchement, vous m'avez tué avec votre histoire de livret A.
0: Bon, bah tout va bien. Je vous laisse tranquille. Au revoir, monsieur.
18: Au revoir, madame.
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16: Oui.
14: Bonjour, madame. C'est madame Melon.
16: Oui, bonjour, monsieur.
14: Bonjour, madame. C'est la mairie à l'appareil.
16: Oui.
14: Nous vous appelons pour l'état civil. Vous savez, les réformes de la carte d'identité.
16: Ah bon?
14: Qui va être informatisée.
16: Oui.
14: Hein?
16: Attendez, je vais vous passer. Mon mari va mieux comprendre que moi.
14: Oui, vous, les hommes, en général, sont plus intelligents.
16: Oh, merci, monsieur.
14: Pardon?
19: Oui, allô?
14: Oui, bonjour, monsieur.
19: Bonjour.
14: Oui, je préfère parler. Effectivement, votre femme a dit que vous alliez mieux comprendre qu'elle.
19: Je sais pas.
14: Oh, si. Bon, bah, si, on va l'illustrer tout simplement. Voilà, c'est la mairie à l'appareil. La mairie, vous savez, là où vous allez, quand vous allez à la mairie, par exemple. Vous savez, c'est...
19: mairie?
14: Oui, la mairie, c'est une grande maison, en fait, dans une ville.
19: Je sais pas. C'est où?
14: La mairie, vous connaissez, non?
19: Non.
14: La mairie, ce qu'on appelle une mairie, en fait, c'est une bâtisse. En général, c'est fait par un architecte hein, qui dessine des plans. Et ensuite, une fois qu'il a dessiné les plans, il y a donc des maçons qui arrivent avec les maîtres d'œuvre. Enfin, bon. Et ils construisent, vous savez, étage par étage. Et ils aménagent des fenêtres pour qu'on puisse voir à travers, quoi.
19: Oui, vous voyez.
14: Et puis, on met des rideaux, pour particulièrement l'hiver, pour préserver la chaleur, pour éviter qu'elle parte par les fenêtres.
19: Oui.
14: Voilà. Ensuite, la mairie, en général, il y a plusieurs étages. Parce que on doit s'occuper de tous les habitants de la ville, vous comprenez?
19: Oui.
14: Mais il n'y a pas de chambre. Ce sont des bureaux. Vous savez ce que c'est un bureau, non?
19: Oui, en principe, oui.
14: Eh bien, il y a des bureaux. Donc, il y a des gens qui sont assis sur des chaises. Vous voyez des chaises, non? Les chaises?
19: Oui.
14: Vous voyez une chaise? Ben, il y en a plusieurs.
19: Ah bon?
14: Et oui. Et ben, oui, parce qu'il y a plusieurs... il y a plusieurs personnes qui travaillent à la mairie.
19: Oui, alors.
14: Ils sont assis. Ça va être plus complexe, monsieur. Je vais vous demander toute votre attention parce qu'ils sont assis devant un ordinateur. Est-ce que vous
19: savez? Oui, voilà.
14: Bon, vous voyez ce que
19: Mais que ça confise avec moi.
14: Alors, ben justement, j'en viens, je vais vous.
20: Je vais tout vous expliquer. En fait, un ordinateur, vous savez ce que c'est un ordinateur, non?
19: Ah oui, quand même.
20: Ah, vous en avez déjà vu?
19: Des ordinateurs?
20: Oui.
19: Bah, il y en a partout, non?
20: Voilà. Eh bien, la mairie, nous en avons aussi. Donc, vous voyez ce que c'est maintenant, la mairie?
19: Ah oui, quand même. Mais vous êtes employé là, vous?
20: Oui.
19: Comment vous appelez?
20: Monsieur Lemol.
19: Lemol?
20: Lemol, vous savez, M.
19: O.
20: Non, M. Oui. M-I-O.
19: Ah oui.
20: B-R-T-C, Lemol.
19: Oui.
20: Dites-moi, monsieur, est-ce que vous pouvez me passer votre femme?
19: Pourquoi faire?
20: Vous voyez ce que c'est, votre femme?
19: Oui.
20: Votre femme, vous voyez, c'est comme nous, en fait, mais c'est... Elle a...
19: Écoutez, je peux pas faire un saut jusqu'à la mairie, là, pour longtemps.
20: Oui, mais on a un saut, je sais pas si vous allez y arriver, hein.
19: Pourquoi?
20: Bon, parce qu'il faut en faire plusieurs, c'est quand même pas tout
19: mais
20: à
19: fait. Mais j'ai côté. Pas pour longtemps, j'ai ma voiture, là, je la prends dans 2 minutes, je suis là.
20: Votre voiture?
19: Oui.
20: Vous voyez ce que c'est, votre voiture?
19: Ben oui.
20: Oui, bon, eh ben, vous pouvez me passer votre voiture?
19: Oh, vous me cassez les pieds.
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22: La direction départementale des finances publiques.
23: Centre des finances publiques de Bonjour.
0: Bonjour monsieur, c'est bien les impôts?
23: Non, je suis madame. Bonjour monsieur.
0: Oui, bonjour monsieur, c'est bien les impôts, je disais?
23: Oui, c'est les impôts, oui.
0: Voilà. Je vous appelle parce que j'ai reçu une déclaration là, pré-remplie.
23: Oui.
0: Mais j'ai rien demandé.
23: Bah, c'est normal, vous avez travaillé l'année dernière, monsieur?
0: C'est possible, ça ne regarde que moi, mais je.
23: Ah, bah écoutez, monsieur, si ça regarde que vous, on vous retrouvera, c'est tout.
0: Mais parce que moi, j'ai pas demandé qu'on m'envoie une.
23: Bah, c'est automatique, hein, monsieur. Hein.
0: Ah, bah oui, mais ça m'arrange pas du tout, ça. Il faudrait me supprimer de votre fichier.
23: Vous voulez que je vous retire des fichiers? Vous êtes monsieur comment?
0: Alors, Martin comment, oui.
23: Monsieur Martin, comment vous me dites?
0: Comment, oui, c'est O2MENT.
23: D'accord. Bah écoutez, je vais regarder et puis...
0: Est-ce qu'il est possible de rayer parce que vous avez mis des montants en fait?
23: Ah bah écoutez, monsieur, vous faites comme vous voulez, on vous retrouvera. Hein.
0: Comment ça, vous me retrouverez?
23: Bah écoutez, si vous faites pas votre déclaration, il faut être logique aussi. Hein.
0: Est-ce que moi j'ai mon beau-frère?
23: Oui, vous avez votre beau-frère?
0: Oui, j'ai mon beau-frère, oui.
23: Oui, et qu'est-ce qu'il y a, votre beau-frère?
0: Je sais pas, vous avez pas de beau-frère, vous?
23: Ah bah écoutez, non, j'ai pas de beau-frère, monsieur.
0: D'accord. Bah moi, en fait, j'ai mon beau-frère.
23: Bah je sais pas ce qu'il fait, votre beau-frère, monsieur.
0: Ah mais non, mais devinez plutôt ce qu'il fait pas.
23: Ah bah il fait pas sa déclaration, bah écoutez...
0: Je vous ai rien dit, hein.
23: Ah bah écoutez, moi je connais pas votre beau-frère, donc...
0: Alors justement, on peut peut-être s'arranger?
23: Ah non, monsieur, on s'arrange pas, monsieur.
0: Non mais vous voyez ce que je veux dire, c'est que moi je vous balance mon beau-frère.
23: Oui, mais il faudrait déjà que je connaisse son nom, je le connais pas,
0: donne,
23: monsieur.
0: Je vous le donne.
23: Oui.
0: Et en échange, moi je disparais.
23: Bah non, mais vous rigolez, monsieur.
0: Non mais excusez-moi, monsieur.
23: Mais monsieur, je suis pas un monsieur déjà, je suis une dame. Vous m'appelez encore monsieur, alors.
0: Comme je vous vois pas, c'est pas.
23: Ah oui,
0: c'est
23: non,
0: pas...
23: mais vous me voyez pas, mais je vous dis depuis tout à l'heure que je suis une dame. Arrêtez de m'appeler monsieur.
0: Non mais monsieur.
23: Monsieur, encore.
0: Allô?
24: Oui, bonjour monsieur.
0: Oui, bonjour madame, vous êtes le patron?
24: Non, c'est monsieur.
0: Oui, ah bah décidément, là, j'ai pas de bol. Ce que je veux dire, c'est qu'il y a déjà beaucoup de gens qui payent, vous voyez? Vous n'êtes pas un prêt.
24: Bah monsieur, alors, ne restez pas en France.
0: Bah, pourquoi?
24: Bah, Lyon, vous étiez goyette alors. Vous êtes soumis à l'impôt, c'est tout, c'est comme ça, c'est les règles.
0: Ouais, mais enfin, vous en payez des impôts?
24: Ah bon, bah, c'est ça, vous croyez qu'on est privilégiés?
0: Bah, vous
24: n'avez pas d'impôts. Bah, je fais même pas ma déclaration, vous savez.
0: Je le savais.
24: Ah bah oui, c'est ça, bah oui, non mais vous rigolez là peut-être là. Vous êtes dans quel monde là, monsieur? Je me le demande, hein.
0: Non mais ça, mon beau-frère, il m'avait dit les gars là-bas, ils sont dans la boîte, forcément.
24: Et vous croyez où?
0: Non mais vous avez bien un petit pourcentage, un truc comme ça.
24: C'est ça, monsieur, mais non mais vous rêvez là, vous rêvez complètement là. Faut que vous reveniez les pieds sur terre là, hein. Vous devez déposer, il y a une loi qui est quand même sortie.
0: Non mais peut-être je peux voir ça avec le patron dans ce cas.
24: C'est... Oui. C'est hallucinant votre coup de téléphone, monsieur. Votre nom, s'il vous plaît?
0: Martin.
24: D'accord, votre adresse?
0: Bon bah alors disons 17 avenue de la gare.
24: Oui. Et c'est dans quelle ville?
0: Je sais pas, mettons New York.
24: New York, d'accord.
0: Voilà.
24: Bah oui, alors vous êtes pas géré par le centre des impôts de... Alors, donc vous allez être obligé de contacter la trésorerie pour l'étranger.
0: Alors, excusez-moi, je peux vous faire une confidence?
24: Oui.
0: C'est une fausse adresse.
24: Ah. Donc, voilà.
25: Bien-être, bonjour.
26: Oui, bonjour monsieur, c'est le restaurant?
25: Oui.
26: Ah, bon, je vous entends pas bien, là, vous...
25: Bah, non, moi non plus.
26: Il y a du monde, là, c'est en oui. Plein service, là. Il y a du monde aujourd'hui?
25: Oui, il y a du monde, oui.
26: Eh oui, alors évidemment, pour vous, c'est le coup de bourre, hein?
25: Oui.
26: Il y a combien de personnes?
25: Qu'est-ce que vous vouliez, monsieur? Vous voulez prendre une réservation?
26: Non, il y a combien de personnes, actuellement, à table, là, chez vous, à peu près?
25: J'en sais rien, monsieur, écoutez.
26: Ah, bon.
25: Mais qu'est-ce que vous vouliez? Vous nous appelez pourquoi?
26: Bah, parce que j'adore emmerder les restaurateurs le midi quand ils sont en train de...
25: Ah, bah, c'est gentil.
26: Voilà.
25: Ben alors, voilà.
26: Il y a combien de personnes à peu près?
25: Bon, monsieur, si c'est pour me parler comme ça, c'est pas la peine, je raccroche. Merci, au revoir. Oui, restaurant oui. Du Bien-être, bonjour.
26: Oui, non, je vous ai fait une blague, c'est pas du tout pour vous déranger, c'était pour une réservation, excusez-moi.
25: Ah oui, non, mais là, vraiment.
26: Voilà. Alors, est-ce qu'on peut réserver?
25: Oui, bien sûr, pour quand?
26: Pour ce soir.
25: Oui, pour combien de personnes?
26: Alors, nous sommes 17.
25: Combien?
26: 17.
25: Oui. À quel nom?
26: Alors, l'association.
25: L'association ?
26: Oui.
25: Oui.
26: Des vieux.
25: Oui.
26: Qui font chier les restaurateurs au moment des coups de bourre.
25: Ben, c'est très bien.
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2: Oui, bonjour.
0: Bonjour monsieur, c'est bien le camping ?
2: Oui, c'est madame, c'est pas monsieur.
0: Bon, si vous voulez. Monsieur Martin, à l'appareil, il faudrait que je vous apporte ma démission.
2: Comment ?
0: Oui, parce que je me suis déjà occupé de me faire un contrat d'embauche chez vous, donc maintenant il faut que je démissionne.
2: Non, mais attendez, mais vous êtes qui ?
0: Alors, on se connaît pas, mais c'est un truc que j'ai trouvé pour toucher le chômage peinard.
2: Ah oui, mais non, mais je suis désolé, je ne cautionne pas. Vous faites un contrat de travail.
0: Ah non, mais ça c'est fait.
2: Non.
0: Si, je l'ai là.
2: Mais non.
0: D'ailleurs, je vais le signer pour vous.
2: Non, mais vous n'avez pas à le faire pour moi. C'est moi qui décide qui j'embauche. Non, enfin, franchement, mais...
0: Pardon, comment voulez-vous que je démissionne si je suis pas embauché avant ?
2: Non, mais attendez, mais on marche sur la tête, non ? C'est n'importe quoi.
0: Non, mais c'est pas grave, puisque je démissionne juste après.
2: Mais je m'en fous de votre démission. J'ai très bien compris votre système, là, mais c'est quoi cette grosse arnaque encore ?
0: Alors, je préférerais plutôt qu'on dise arrangement, si ça
2: non,
0: vous...
2: Non, c'est une arnaque, c'est pas un arrangement du tout.
0: Dans ce cas, vous me mettez en mi-temps thérapeutiste.
2: Non, je ne vous mets en rien du tout.
0: Mais si, parce que comme ça, je serai déjà pas chez vous la moitié du temps.
2: Mais vous n'êtes pas chez moi du tout.
0: Et ben, dans ce cas, vous déclarez demi-temps thérapeutiste, comme ça je viens pas chez vous deux moitiés du temps.
2: Mais c'est n'importe quoi votre truc là. Vous êtes un peu taré ou quoi là ?
0: Bon, je propose des solutions.
2: Non, monsieur, il n'y a pas de solution.
0: Et si je prends une année sabbatiste ?
2: Alors, votre nom, monsieur Martin ?
0: Oui, c'est moi.
2: Monsieur Martin ?
0: Oui.
2: Votre prénom ?
0: Ah, Martin.
2: Votre prénom ?
0: Oui, Martin.
2: Votre prénom ?
0: Martin.
2: Votre prénom ?
0: Martin.
2: Votre prénom ?
0: Oh là là, c'est dingue ça. Martin, je vous le dis quatre fois.
2: Non, c'est pas un prénom ça.
0: Comment ça, c'est pas un prénom ?
2: Bah, vous me dites monsieur Martin, alors donnez-moi votre nom.
0: Martin, oui, c'est ce que je vous dis.
2: Martin. Alors, vous vous appelez Martin.
0: Absolument.
2: Absolument. Donc là, de ce pas, moi, je vais appeler mon comptable.
0: Ah bah, de ce pas, passez-le moi, je vais voir avec lui.
2: Il a fait tout le nécessaire, il a fait le contrat tout seul. Il s'appelle Martin. Oui, le prénom et le nom, c'est le même. Allô.
0: Bonjour monsieur, on devait me passer le comptable.
3: Mais qu'est-ce que c'est que ça ? C'est de la fraude ?
0: Oh non, c'est pas vraiment de la fraude.
3: Bah si, c'est de la fraude, moi je vous dis que c'est de la fraude. Parce
0: non,
3: que...
0: non, c'est pas de la fraude, puisque à peine embauché, je quitte votre société.
3: Mais quitter la société, mais non monsieur, parce que moi je refuse.
0: Vous refusez ma démission ?
3: Mais je refuse, mais...
0: Dans ce cas, il va falloir transactionner à l'amiable.
3: Mais non, qu'est-ce que vous êtes en train de me raconter ? Vous n'avez pas été embauché chez nous ?
0: Bah si.
3: Mais non, quand est-ce ?
0: Quand est-ce ? Bah j'ai mis depuis 2 ans.
3: Mais n'importe quoi, vous êtes jamais venu chez nous.
0: Oui, mais ça me permet d'avoir de l'ancienneté pour les indemnités.
3: Mais qu'est-ce que c'est que ça ?
0: Déjà, vous allez me rajouter dans le fichier des employés.
3: Mais ça va pas ou quoi ? Non, mais qu'est-ce que c'est que cette arnaque, là ?
0: Me dites pas que c'est la première fois que vous simulez une démission à l'amiable.
3: Mais non, mais j'ai jamais vu ça, c'est une arnaque totale.
0: Ouh, mais attendez, je comprends.
3: Non, mais...
0: Vous ne pouvez pas parler au téléphone, c'est ça ?
3: Arrêtez là.
0: Non, mais je comprends.
3: Arrêtez tout de suite. Hein.
0: Répondez-moi juste par oui ou par non.
3: Non, mais vous êtes... Y a-t-il un microphone
0: dans votre bureau ?
3: Mais ça va pas ou quoi ? Mais je tombe des nues, quoi. Mais vous êtes saint d'esprit, monsieur, ou pas ?
0: Non, je ne suis pas le Saint-Esprit, je n'aurais pas cette prétention.
3: Je vais vous laisser, monsieur, hein, parce que...
0: Ah oui, mais non, parce qu'avec tout ça, on n'a même pas parlé de ma prime de départ.
3: Non, moi, j'ai pas de temps à perdre avec des gens comme vous, hein.
0: Oh, mais n'essayez pas de me retenir.
3: Non,
0: ma décision est prise.
3: Non, on va résoudre le problème tout de suite, hein.
0: Oui, je vous vois venir, vous allez me proposer quoi ? Une augmentation pour rester ?
3: Non,
0: une voiture de fonction, un chauffeur ?
3: Arrêtez de parler, là.
0: Oh, on essaye de me faire taire ?
3: Mais non, arrêtez de parler.
0: Ah non, mais j'appelle mon avocat, maître Martin, rendez-vous au tribunal prud'homiste, monsieur.
2: Et comment ça vous fait, celui-là ? Allô ?
4: Oui, bonjour, je suis bien au presbytère.
2: Oui.
4: De la cathédrale.
2: Oui.
4: Je voudrais parler à monsieur le curé, s'il vous plaît.
2: C'est de la part de qui, s'il vous plaît ?
4: C'est de la part de Su, Michel Su, la mairie.
2: Ah, d'accord.
6: Allô ?
4: Oui, bonjour mon père.
6: Oui, bonjour monsieur, oui.
4: C'est Michel Su, la mairie à l'appareil.
6: Oui.
4: Dites-moi, vous savez que...
6: Quel service ?
4: Alors, je vous explique, service santé de la mairie.
6: Oui.
4: Nous avons reçu la liste des gens qui ne sont pas du tout à jour de leur vaccin.
6: Oui.
4: Les rappels.
6: Oui.
4: Ce qui est votre cas.
6: Comment ça, mon cas ?
4: Vous avez 17 vaccins en retard.
6: Oui.
4: Vaccins et rappels.
6: Oui.
4: Alors, donc, je vous propose un rendez-vous pour vendredi.
6: Ah non. Je suis désolé, vendredi, je ne peux pas.
4: D'accord. Alors, mardi.
6: À quelle heure, monsieur ?
4: Alors, mardi, 9h.
6: Non, moi, j'ai la messe à célébrer le matin.
4: D'accord. Donc, mardi après-midi, 15h30.
6: 15h30.
4: Alors, il y a donc 17 vaccins et rappels, on vous fait tout d'un seul coup. Hein.
6: Ah bon ? Mais je trouve ça extraordinaire, c'est la première fois que j'entends parler de ça.
4: Bon, écoutez, mon père, je peux me permettre d'être indiscret ?
6: Oui.
20: Ah, merci.
1: Vous pouvez, oui, au point où nous en sommes.
20: Oui. Oui. Vous n'auriez pas peur des piqûres par hasard?
1: Ah non, j'ai pas peur des piqûres, absolument pas. Non, alors là, c'est vraiment pas... Mais 17... Ah non, monsieur, excusez-moi. Non, j'ai pas peur des piqûres, le problème n'est pas là.
20: Vous avez peur des piqûres?
1: Je n'aime pas de tout ce procédé.
20: Vous avez peur des piqûres?
1: Non, je n'ai pas peur des piqûres. Mais je n'irai pas, je trouve ce procédé un peu étonnant.
20: Mais vous ne seriez pas un peu anarchiste, mon père?
1: Eh bien, écoutez, vous le prenez comme vous voulez, mais monsieur, je n'irai pas.
20: Bien.
1: Bien.
20: Donc, je note qu'une infirmière diplômée passera à votre presbytère mardi 15h30.
1: Eh bien, je ne suis pas obligé de la recevoir. Au revoir. Allô? Allô?
7: Oui, bonjour, c'est monsieur le curé.
1: Oui, bonjour madame, oui.
7: Ah, bonjour, madame Lamolle à l'appareil. Je suis
1: madame?
7: Lamolle, je suis l'infirmière diplômée pour mardi.
1: Oui. Ah non, mais moi je refuse ce procédé.
7: Oui, c'est ce qu'on m'a dit à la mairie.
1: Ah non,
7: m'a
1: je
7: dit.
1: Trouve ça complètement inacceptable.
7: Mais oui, vous êtes douillé, pareil.
1: Non, mais qu'est-ce que c'est que cette histoire? Je suis douillé, n'importe quoi. Mais madame, je vous permets pas, vous êtes comme le monsieur qui racontait des piqûres, j'en ai déjà eu. Alors madame, ça suffit. Mais c'est quoi ça? C'est n'importe quoi. Allons.
7: Monsieur le curé, écoutez, ça fait 40 ans que je travaille dans tous les établissements scolaires et autres de la ville.
1: Oui, mais madame, n'insistez pas, s'il vous plaît, c'est tout.
7: Je n'insiste pas. Je tenais juste à ce que vous sachiez,
1: oui.
7: Monsieur le curé,
1: oui.
7: Que des enfants douillets...
1: Mais écoutez, arrêtez,
7: j'en
1: madame,
7: ai vu.
1: Le oui. problème n'est pas là.
7: Mais bien
1: je
7: sûr que
1: si. Je trouve ce procédé inacceptable.
7: Oui, on trouve toujours des bonnes excuses.
1: Mais non, madame, arrêtez, ça suffit comme ça. Je refuse d'en savoir plus sur cette question.
7: Non, c'est pas
1: c'est
7: ça.
1: C'est vraiment n'importe quoi.
7: Permettez-moi de vous dire quand même, monsieur le curé, qu'à votre âge, avoir peur de deux...
1: Bah écoutez, madame, arrêtez,
7: aiguilles.
1: Ça suffit comme ça.
7: Oh.
8: Allô?
9: Oui, bonjour, madame. Monsieur De Apio à l'appareil. L'adjoint au maire.
8: L'adjoint au maire.
9: Oui, De Apio. Passez-moi, monsieur le curé.
8: Oui.
1: Allô?
9: Monsieur le curé, des hommes douillets.
1: Mais monsieur, arrêtez, ça suffit comme ça. Je refuse, vous pouvez pas m'y obliger.
9: Peureux.
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11: Allô?
13: Oui, salut ma grande, tu passes Jackie?
11: Ah, Jackie n'est pas là.
13: Ah, où est-il encore?
11: Il travaille.
13: Ben oui.
11: C'est de la part de qui?
13: C'est Bernard, l'appareil.
11: Bernard?
13: Oui, Bernard Ledoux.
11: Bernard Ledoux?
13: Oui.
11: Je suis désolée, je vois pas. Hein.
13: Bon, c'est pas grave, ça va te revenir. Je te passe sa marraine. Hein.
11: D'accord.
13: Tata? C'est qui l'appareil?
11: C'est la femme à Jackie.
13: Oui, mais son prénom?
11: Reine.
13: Tata Germaine, c'est Anne, hein?
7: Ah, merci. Allô?
11: Oui?
7: Bonjour, ma grande.
11: Ah oui, bonjour, tante.
7: Ça va bien?
11: Ben, moi, ça va. Et vous?
7: Mais ça va bien, enfin. T'as su ce qui m'était arrivé, j'imagine?
11: Ben oui, bien sûr. Ça, malheureusement.
7: Ah, hein. Qu'est-ce que tu veux?
11: Ah oui.
7: J'ai reçu ta petite carte.
11: La petite carte?
7: Il y avait une petite carte, meilleur vœu de rétablissement.
11: Ah non.
7: Ah bon, tu m'as pas envoyé de carte?
11: Non.
7: Reine, elle ne m'a pas envoyé de carte.
11: Enfin, ben écoutez, je vais vous donner votre bonjour à Jackie.
7: Oui.
11: Hein? Et puis je vous dis à la prochaine.
7: Eh ben, ce soir.
11: Parce que... Ah.
7: Oui, parce qu'on vient dîner chez vous ce soir.
11: Eh ben, c'est que ce soir, ça c'est embêtant, on n'est pas là.
7: Ah bon?
11: Ben non, justement, on va prendre l'apéro, justement, là, dans le patelin à côté, chez des amis.
7: Chez qui vous allez?
11: Oh là là, c'est chez la famille, vous les connaissez pas.
7: Comment qu'ils s'appellent, dis-moi?
11: Vous les connaissez pas, ces gens-là.
7: Comment qu'ils s'appellent?
11: Ils s'appellent l'évêque.
7: L'évêque?
11: Oui.
7: Oh bah tu paries que je les connais.
11: Oh, ça m'étonnerait.
7: Oh bah si alors. Oh bah dis donc, à quelle heure vous y allez?
11: Ben écoutez, hein, nous, quand on va, on sait pas jamais à l'eau où on va et on sait jamais à l'eau où
7: oui,
11: on arrive.
7: Oui, bah enfin,
11: hein.
7: vers 7 heures.
11: Oh, ce sera peut-être plutôt après, hein.
7: Bernard, vers 7 heures, est-ce que tu penses qu'on peut aller chez l'évêque? Ben, Jackie et Rennes, ils y vont pour l'apéritif, hein, tu vas
11: oui,
7: pour l'apéritif.
11: Ben, normalement, c'est pour l'apéritif, j'espère que ce sera seulement pour l'apéritif, hein.
7: Ah oui, parce que s'ils nous gardent à dîner, c'est embêtant, moi, j'aurais préféré vous voir, évidemment, chez vous, à la maison, hein.
11: Ben, oui, bien sûr, hein.
7: Mais écoute, tu sais ce qu'on fait?
11: Oui.
7: On va venir vous chercher, et comme ça, on ira avec vous chez eux.
11: Ben, si on est là.
7: Ma petite reine, pour être sûre de ne pas te rater. On va venir tout de suite. pour te rendre une petite visite.
11: Bah, tout de suite, c'est que je vais m'en aller, c'est ça le problème.
7: Oh, bah, on est là dans 10 minutes, nous, hein.
11: Ouf, je me sens que ça fait quand même assez loin.
7: Oh oui, mais tu sais, c'est jamais assez loin quand on est de la famille.
11: Hein. Ah oui, bien sûr. Bien
7: hein,
11: sûr.
7: Il est temps que la famille se retrouve.
11: Oui.
7: Surtout qu'on savait pas où dormir ce soir, figure-toi.
11: Ah bon?
7: Oui. Alors, ça tombe bien que tu sois là avec Jackie.
11: Ah ben, c'est que la place chez elle à la maison dure, hein.
7: Comment?
11: C'est dur à la maison en ce moment pour avoir de la place, hein, pour dormir, hein, parce que chez la famille qui est là et tout ça.
7: Écoute.
11: Hein, si on se voit, tant mieux, si on se voit pas, ben, ça pour une autre fois. Hein.
7: Reine. J'ai la très légère impression, mais tu vas me dire si je me trompe. Hein. Mmh. Moi, ça m'étonnerait parce que je connais bien mon petit Jackie.
11: Oui.
7: J'ai la très petite impression
11: oui.
7: que tu ne veux pas me voir.
11: Ah non, pas du tout. Au contraire, tante, je voudrais bien vous voir.
7: Ah, bon, quand même.
11: Ah oui, bien sûr.
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5: Bonjour.
0: Bonjour monsieur, c'est bien la station service?
5: Oui, tout à fait.
0: Monsieur Martin, à l'appareil, les recyclageurs Martin.
5: Oui.
0: J'ai récupéré un stock de vieilles bouteilles en plastique, je vous les apporte.
5: Attends, des bouteilles en plastique pour faire quoi?
0: Bah, pour faire de l'essence.
5: Comment?
0: Bah oui, vous allez récupérer le pétrole qui se trouve dans le plastique.
5: Ah, d'accord.
0: Parce qu'il faut 2 litres de pétrole pour faire 1 kilo de plastique.
5: Oui.
0: Donc, c'est mathématiste, si vous refaites fondre 1 kilo de plastique, vous récupérez 2 kilos de pétrole.
5: Ah, oh là.
0: Et ouais, donc moi je vous apporte des vieilles bouteilles et vous avez plus qu'à les fondre.
5: Mais vous voulez en amener combien de ces bouteilles?
0: Bon, là, je vous en ai mis 10 000 kilos.
5: Enfin, 10 000... Là, c'est... Vous m'avez dit 10 000 bouteilles, c'est ça que vous voulez me dire?
0: Non, 10 000 kilos. Ça fait 300 000 bouteilles,
5: 10 000,
0: à peu près.
5: 10 000 kilos. Ah, dit, 10 000 kilos. Ah, dit, mais on va mettre ça où?
0: Bah, dans vos cuves d'essence.
5: Ah, dans les cuves, vous mettez ça, d'accord.
0: Enfin, attention. D'abord, vous les faites fondre.
5: Oui, j'ai bien compris.
0: Vous faites cramer le plastique et après, vous le versez dans les cuves d'essence.
5: Oui, j'ai tout compris, hein. Je suis quand même pas...
0: Non, pardon d'insister. C'est juste qu'il faudrait pas faire n'importe quoi.
5: Vous allez m'emmener des bouteilles pour faire fondre. Pour faire du carburant, j'ai bien compris.
0: Voilà, et quand vous avez fondu les bouteilles, vous faites quoi après?
5: Après, on les met dans les cuves.
0: Très bien, donc je vous dépose ça tout à l'heure.
5: Mais moi, je suis pas la patronne, hein.
0: Ah, elle est là, la patronne?
5: Attendez, une toute petite minute.
0: Non, une minute, ça va faire un peu long.
8: Et bonjour.
0: Ah, bah voilà, bonjour madame, on devait me passer la patronne.
8: Alors elle est partie aux toilettes.
0: D'accord, elle en a pour longtemps?
8: Eh ben sinon, ouais, si vous pouvez rappeler d'ici 10 minutes.
0: Ah ouais, 10 minutes, donc c'est quand même du sérieux.
8: Ah non, bah elle est aux toilettes, donc ça va être rapide.
0: Bah moi, mon beau-frère, il peut rester tranquille, 30 minutes au cabinet.
8: Non, mais là, c'est bon, elle arrive.
0: Ah, bah dis donc, elle a fait vite.
8: Ouais, je vous la passe. Allô?
0: Bonjour, monsieur, vous êtes le responsable?
10: Oui.
0: Votre collègue me dit que vous sortez à l'instant de réunion, c'est ça?
10: Oui.
0: D'accord, donc vous êtes au courant pour la livraison de bouteilles en plastique?
10: Non, je suis pas au courant du tout. Je sais pas c'est qui a commandé ça.
0: C'est moi qui a commandé ça. Comme ça, vous les faites fondre et vous récupérez le pétrole, c'est ce que je disais.
10: Non, mais moi, je fais pas fondre mes bouteilles en plastique.
0: Mais si, comme ça, le plastique se retransforme en pétrole et hop, vous le rebalancez dans vos cuves.
10: Je peux pas faire tout ça parce que je suis contrôlé. C'est interdit.
0: Bon, mais y a rien de sorcier. Vous avez un chalumeau?
10: Non, j'ai pas de chalumeau. Monsieur, je vous dis que je ne peux pas faire n'importe quoi. Je suis pas chez le bled, là.
0: Ah, bah alors passez-moi ce monsieur puisque c'est lui le chef.
10: C'est moi, je suis la patronne. On a monsieur et madame, on est deux.
0: D'accord. Et l'autre monsieur, c'est ce monsieur le bled dont vous me parliez.
10: Écoutez, il s'appelle pas monsieur le bled. Je vous dis, le bled, je fais pas un chalumeau, j'ai pas cramé mes bouteilles en plastique. Vous êtes fous, quoi.
0: Non, mais moi, je vous en trouve un de chalumeau, hein, si c'est que ça.
10: Non, mais j'ai pas de chamulot, j'ai pas de tout ça.
0: D'ailleurs, vous êtes pas obligé d'utiliser un chamulot. Vous avez un brasero.
10: Vous êtes pas bien ou quoi, monsieur?
0: Ou une plancha, ça remplace aussi très bien le chamulot.
10: Non, mais attendez.
12: Oui, allô?
0: Bonjour madame.
12: Alors là c'est monsieur maintenant.
0: Ah, c'est monsieur le bled.
12: Mais je l'ai fait fondre comment? Avec mon petit briquet, je fais fondre mes bouteilles.
0: Oula, alors ça je vous le déconseille parce que ça marche. Mais alors ça va vous prendre des heures.
12: Non, mais vous foutez de ma gueule ou quoi? Je vous dis briquet, c'est pas le briquet.
0: Non, c'est ce que je disais. Moi je peux vous trouver un chamulot.
12: Et puis avec mon petit filtre, je filtre le plastique pour récupérer de l'essence.
0: Pas besoin de filtrer, de toute façon ça va se mélanger dans vos cuves avec le reste de l'essence.
12: Mais vous êtes con quoi?
0: Ah oui, ça c'est possible, oui.
12: Ah, mais bon, mais en tout cas, bah, vous pouvez vous le tarer bien profond, votre truc.
0: Ah non, alors là, 300 000 bouteilles en plastique, ça me semble beaucoup.
12: Ah, bah, vous pouvez vous faire foutre.
0: Bah, alors justement, si je peux éviter.
15: Allô?
17: Oui, bonjour, madame.
15: Bonjour.
17: Madame Rohr.
15: Oui.
17: France Culture, Munchausen à l'appareil, la radio donc de France Culture. Est-ce que vous avez un jardin, madame?
15: Oui.
17: Très bien. Nous essayons de sensibiliser les jeunes au problème des médias actuels qui dévalorisent complètement l'image des femmes. Vous savez, les jeunes animateurs des radios libres utilisent des mots qui sont vraiment dévalorisants pour les femmes.
15: Mais qu'est-ce que ça a à voir avec le jardin?
17: Parce que figurez-vous que, par exemple, quand ils veulent parler des femmes, ils utilisent le mot « la touffe ».
15: Ouais.
17: Alors que les poètes, avant,
20: et nous le savons bien sur France Culture, utilisait le mot jardin.
14: Ouais.
20: Donc nous allons parler de votre touffe comme si vous nous parliez de votre jardin. Comment est votre jardin ? C'est vous qui vous en occupez ?
14: Ouais.
20: Qu'est-ce que vous mettez dans votre jardin ?
14: Ben, je mets des légumes.
20: Et quelle sorte de légumes ?
14: Tomates et haricots.
20: D'accord. Donc les haricots, ça, ça pousse bien entendu, mais les tomates, hein, est-ce que ça rentre les tomates ?
14: Ben oui.
20: D'accord. Vous en mettez combien des tomates dans votre...
14: Oh là, je peux pas vous dire. Parce que l'année dernière, j'en ai mis une vingtaine et tout a pourri. Alors si vous pouvez me donner une recette pour qu'ils pourrissent pas...
20: D'accord. Donc les concombres.
14: Ouais, concombres j'avais.
20: Ah, vous en mettez aussi dans votre touffe ?
14: Ouais.
20: Combien ?
14: Deux.
20: En même temps ?
14: Bof, à 8 jours d'intervalle. Mais bon, j'ai acheté les jeunes plants, hein.
20: Ouais. Vous mettez des jeunes, vous ?
14: Ouais, que j'ai acheté, hein. J'ai pas mis de la semence.
20: Ah, pas de semences ?
14: Mais pour les concombres, non.
20: On risque pas de se retrouver engrossé, hein. C'est ça l'idée, non ?
14: Mais moi, pour le peu qu'il me faut, il m'en faut un pied ou deux, pas plus.
20: Ah, vous mettez les pieds aussi dans la touffe ?
14: Ben, bien sûr.
20: Ah.
14: Mais où est-ce que vous voulez que je les mette ?
20: Dans le petit rond, non ?
14: Quel petit rond ?
20: Non, je vous demandais des potirons.
14: Ah, des potirons, oui.
20: Vous avez mis des potirons ?
14: Oui. Écoutez votre conversation, commence à me prendre les baskets, hein, ça me fatigue.
20: Bon, alors, juste pour conclure, sur France Culture, combien de potirons avez-vous mis dans votre touffe ?
14: Deux ou trois. C'est pas les potirons, c'est les potimarrons.
20: Ah, mais les potimarrons, derrière ou devant ?
14: Ça commence à être ridicule.
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16: Oui.
0: Bonjour monsieur, c'est bien la société de manutention ?
16: Oui, c'est bien ça, oui.
0: Monsieur Martin, à l'appareil, j'ai besoin de prendre rendez-vous avec un cariste, on m'a dit que c'était chez vous.
16: Ça dépend, qu'est-ce que vous voulez exactement ?
0: Ce serait pour un contrôlage de mes dents, parce que je crois que j'ai une carie sur une molaire, alors.
16: Non mais c'est un dentiste que vous cherchez.
0: Voilà, oui, il me faudrait un dentiste cariste.
16: Et entre cariste et dentiste, il y a une grosse différence monsieur.
0: Oui, ben je sais, le cariste c'est celui qui est spécialisé dans les caries.
16: Un cariste c'est quelqu'un qui roule avec un chariot élévateur.
0: Ah non, je crois pas, non. Vous savez quoi ? Passez-moi le docteur, je vais voir direct avec lui.
16: Mais on n'a pas de docteur chez nous.
0: Ah, il est pas là.
16: Non, non. Mais...
0: Bon, bah demain, il est là ?
16: Non.
0: Non plus. Dans ce cas, si vous pouvez accéder à son agenda pour me dire quand il revient...
16: Mais je ne l'ai pas, nous ne travaillons pas les dents.
0: Ah bah, il y a 30 secondes, il y avait des caristes et hop, ils ont disparu.
18: Oui, bonjour.
0: Ah, bonjour docteur.
18: Bah, vous n'êtes pas dans un cabinet médical, vous êtes...
0: Ah, pas du tout, non, je suis chez moi à Martinville, mais je peux passer maintenant.
18: Ah non ?
0: Bah si, rapport à ma carie, je préfère pas laisser traîner.
18: Oui, mais même, on répare pas les dents.
0: Pardon, mais si un cariste, ça répare pas les caries, je vois pas à quoi ça
18: non,
0: sert.
18: Non, des grues, vous savez ce que c'est, là, des trucs qui lèvent les...
0: Ah oui, l'espèce de bras articulé.
18: Oui, voilà, c'est ça.
0: Ok, bah oui, je vois, le truc qui t'éclaire les dents quand t'es allongé dans le fauteuil du cariste.
18: Mais non, pas du tout, monsieur.
0: Mais si, le gros machin avec la fraiseuse à dents, le crachoir.
18: Mais non, on n'est pas dentiste, donc...
0: Ah, d'accord, vous êtes l'assistant médical.
18: Même pas,
0: Oh là là, vous n'êtes même pas l'assistant médical.
18: Ben, je vous dis, on n'est pas du tout dans le...
0: Oh, on perd un temps fou. Écoutez, passez-moi le docteur directement.
18: Ben non, on n'est pas...
0: Vous inquiétez pas, je vais m'arranger en direct avec lui.
18: Ben...
19: Oui.
0: Ah, bonjour docteur.
19: Écoutez monsieur, nous n'avons pas de dentiste.
0: Pardon, mais votre assistant m'a dit que vous étiez cariste.
19: Non, ma collègue, j'étais en face monsieur, vous allez pas commencer ?
0: Bah trop tard.
19: On ne fait pas dans le dentiste, dans les caries, dans tout ça, il y a rien de chez nous. On va pas y passer l'après-midi.
0: Ah non, à mon avis, c'est juste une carie, vous pouvez me faire ça en 5 minutes.
19: Mais j'ai pas de...
0: Vous savez quoi, vous me prenez entre deux rendez-vous.
19: Mais je vais pas vous prendre de rendez-vous.
0: Non, mais vous me calez entre deux patients vite fait.
19: Mais j'ai pas de patient monsieur, je suis une entreprise de manutention. Je travaille avec des grues. Vous voulez que je soigne une grue si vous avez mal aux dents ? Je sais pas, faites quelque chose.
0: Bah justement, j'ai une carie, j'appelle un cariste.
19: Bah appelez un cariste, mais si je dois vous soigner une dent, je vous mets un coup de marteau sur la tête.
0: Ah ok, donc si je comprends bien, on m'a toujours pas passé le docteur.
19: Mais y a pas de docteur chez nous, monsieur.
0: Bon bah repassez-moi l'assistant médical, je vais voir quand on peut se caler.
19: Mais y a pas d'assistant, c'est pas une entreprise médicale ici, c'est une entreprise de bâtiment.
0: Comment ça ? Ne me dites pas qu'il y a usurpage.
19: Y a usurpage ?
0: Bah oui, en fait vous usurpagez le titre de docteur.
19: Si ça continue, ça va mal se passer.
0: Pardon, mais vous vous faites passer pour un cabinet de dentiste cariste ?
19: Je me fais passer pour rien du tout. Monsieur.
0: Ah bah voilà, pour mettre des implants et des couronnes, ça y va, et puis dès qu'on a une carie, il n'y a plus personne.
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24: Allô ?
20: Madame...
24: Oui ?
20: Bonjour madame, c'est Corrèze FM à l'appareil, la radio.
24: La radio ?
20: Oui, la radio FM, Corrèze.
24: Ah, d'accord, oui.
20: Voilà.
24: Oui.
20: Nous vous appelons parce qu'aujourd'hui, c'est notre émission, le Tonton Lulu. Je ne sais pas si vous connaissez l'émission du Tonton Lulu.
24: Ben écoutez, s'il y a quelqu'un qui peut connaître, c'est mon mari, parce qu'il a souvent sa radio à côté de lui.
20: Ah.
24: Je vais demander à mon mari.
20: Oui.
24: Vous connaissez Tonton Lulu, l'émission FM ? Non, il ne connaît pas.
20: Eh ben c'est un grand jeu, madame. Hein. Alors, figurez-vous que nous avons dans nos studios...
24: Oui.
20: Quelqu'un de votre famille.
24: Ah.
20: Qui est assis à côté de moi.
24: Ah.
20: Nous bon. Allons trafiquer sa voix.
24: Oui.
20: Et c'est à vous de la reconnaître.
24: Ah bon.
20: D'accord.
24: Oui.
20: Alors, votre prénom.
24: Anne-Marie.
20: Anne-Marie.
24: C'est ça.
20: Votre mari, c'est
24: Jean.
20: Jean. Alors, attention, est-ce que vous êtes prêt?
24: Oui.
20: Le tonton Lulu d'aujourd'hui, chers auditeurs, auditrices, fait partie de la famille de monsieur et madame.
24: Oui.
20: À vous de le reconnaître.
24: D'accord.
1: Merci. Allô?
24: Oui.
1: Bonjour, c'est Anne-Marie.
24: Oui.
1: Bonjour, Anne-Marie.
24: C'est pas Jean-Louis.
1: Non.
24: C'est pas Jean-Louis. Ah ben, je vois pas. Tu viens de Paris, là?
1: Non.
24: Non, pas de Paris.
1: Non.
24: Alors, de la Corrèze?
1: Non.
24: C'est pas ça. Eh ben, je regrette, mais je vois pas qui c'est. Tiens, j'en viens un petit peu, là. Voir si tu reconnais la voix.
2: Est-ce que c'est pas le mari, Nadine?
1: Ah.
2: Oui.
1: Bonjour, Jean.
2: Bonjour.
1: Comment ça va?
2: Est-ce que c'est tu n'es pas le mari à Nadine?
1: Non, pas loin.
2: Ah, c'est ce que je pensais. Mais alors, c'est peut-être Jean-Pierre.
1: Non.
2: Le frère à Nadine.
1: Non, Nadine, elle a un frère.
2: Oui.
1: Elle a également un mari.
2: Oui.
1: Mais elle a aussi un...
2: Un beau-frère.
1: Oui, un beau-frère, mais elle a autre chose. Elle a un... Un a... Un a...
2: Un amant. Un
1: amant? Comment elle a dit, Anne-Marie?
2: Un amant?
1: Oui. Oui.
24: Quel amant? Elle n'a pas un amant, Nadine.
20: Allô?
24: Oui.
20: Toujours sur Corrèze FM, donc avec Super Gérard de la Place. Nadine, c'est qui exactement pour vous?
24: Une nièce.
20: Voilà, c'est ce que nous avait dit donc Robert Ledoux, qui est l'amant de Nadine.
24: Oh, monsieur, tout de même.
20: Est-ce qu'on peut dire que Robert Ledoux, l'amant de Nadine, qui est votre nièce, fait partie de votre famille?
24: Non.
20: Pourquoi?
24: Parce que ne connais pas cet amant. Je connais son mari, mais pas l'amant.
1: Ah, vous ne me connaissez pas?
24: Non.
1: Nadine?
24: Parce que c'est vous qui êtes l'amant?
1: Comment?
24: C'est vous qui êtes l'amant?
1: Oui, Robert Ledoux à l'appareil, l'amant de Nadine.
24: Ah bon?
1: Oui, comment allez-vous?
24: Eh bien, écoutez, moi ça va. À peu près, quoi.
1: Vous avez quelque chose à lui dire, non? Je la vois cet après-midi.
24: Eh bien, vous lui dites que quand on vient de se marier, on ne prend pas un amant.
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3: Bonjour.
0: Oui, bonjour madame, c'est bien le locataire de voiture?
3: C'est un monsieur.
0: Oui, c'est un monsieur au téléphone, oui, bonjour.
3: Non, mais moi...
0: voilà, je voudrais passer déposer un constat.
3: Ouais, c'est par rapport à quelle voiture?
0: C'est par rapport à ma voiture, pour dire que vous m'êtes rentré dedans.
3: Oula, alors oui. Attendez, expliquez-moi un peu le topo là.
0: Hier, j'ai reculé dans un poteau bêtement avec ma voiture.
3: Ouais.
0: Donc, il faudrait qu'on dise que c'est vous qui m'êtes rentré dedans avec une de vos voitures.
3: Ah non, mais je sais pas ça moi monsieur. Hein. Non, il est hors de question que je fais un constat bidon pour que vous touchez l'assurance.
0: Non, mais moi je l'ai rempli le truc, hein. J'ai pris une de vos plaques d'immatriculification. Donc, du coup,
3: mais attendez, mais c'est n'importe quoi ce que vous faites, monsieur, là.
0: Comprenez le côté pratique des choses, c'est que...
3: Le côté pratique pour moi, c'est quoi? C'est que je vais avoir un malus au niveau de mon assurance. Mais monsieur, mais c'est n'importe quoi, là.
0: Non, mais vous imaginez que c'est moi qui paye, sinon, hein.
3: Bah, c'est votre problème, monsieur.
0: Voilà, j'ai rempli, si vous voulez, déjà votre partie, du constat.
3: Non, moi, je fais pas de la combine comme ça. Non, hors de question, monsieur.
0: Je combine tout de suite les grands mots.
3: Ah, monsieur, c'est quoi? Vous vous rendez pas compte de ce que vous me faites, là?
0: Si vous voulez, je passe. Je vous ai déjà tout rempli, hein. Il faudrait juste votre nom, en revanche.
3: Je prends votre numéro de téléphone, monsieur. Je vais appeler les flics, et puis voilà. Ça va être vite et bien fait, moi.
0: Alors non, faut pas les flics, justement. Parce que eux, ils vont se rendre compte qu'il y a une...
3: Non, monsieur, c'est n'importe quoi, là.
0: Ou sinon, peut-être, je peux vous mettre délit de fuite, comme ça vous évite d'avoir à remplir.
3: Attendez, vous n'êtes pas passé à l'agence.
0: Ah, c'est une autre personne.
3: Oui.
0: Oui, bonjour, madame. Donc, ce que je disais à votre...
3: Attendez, vous appelez comment, monsieur?
0: Martin.
3: Martin.
0: Il me faudrait votre nom, d'ailleurs, à vous aussi.
3: Mais il est hors de question que je vous donne mon nom.
0: Bah si, parce qu'il faut que je mette un nom sur le constat.
3: Mais monsieur, la voiture, elle n'a pas emplafonné votre voiture. On est d'accord?
0: Ça, on le sait tous les deux, officieusement. Mais enfin, officiellement, on va dire que c'est comme si vous m'étiez rentré dedans, vous voyez.
3: Mais non, il est hors de question.
0: Là, votre collègue que j'avais juste avant me disait qu'il n'y avait pas de problème, visiblement.
3: Non, mon collègue est à côté de moi et vous a jamais dit qu'il n'y avait pas de problème. C'est faux, monsieur.
0: Ah, vous êtes
3: c'est
0: sûr?
3: Entièrement faux.
0: Ah, bah, j'ai du mal à comprendre parce qu'il me semble.
3: Ah, bah, vous avez absolument mal compris.
0: Redemandez-lui parce que moi, il me semble qu'il était d'accord. Hein.
3: Mais monsieur, vous rigolez ou quoi? J'étais à côté de lui.
0: Vous êtes
3: sûr? Vous avez mis en haut-parleur, on a enregistré votre conversation au téléphone avec un iPhone.
0: Vous avez enregistré ma conversation?
3: Bah, bien sûr.
0: Oh, vous n'êtes pas gêné?
3: Bah, attendez, vous n'êtes pas gêné. Vous êtes gêné, vous, quoi? Vous rigolez ou quoi?
0: Bah, oui, bien sûr.
3: Vous avez donné votre numéro de téléphone, monsieur.
0: Alors, 06.
3: 06.
0: 06.
3: 06.
0: 06.
3: 06.
0: 06.
3: 06.
0: 06.
3: 06.
0: 06. 06.
3: Mais attendez, mais c'est quoi cette histoire?
4: Bon, c'est... Allô?
0: Ah bah c'est encore une autre dame, bonjour.
4: Non mais c'est incroyable, j'ai jamais entendu depuis 30 ans, 5 ans que je fais le métier, j'ai jamais entendu une chose pareille.
0: À la limite, si vous voulez, je peux vous le pré-remplir et je passe, vous aurez juste à signer, vous voyez.
4: Mais il n'est pas question de ça, monsieur, vous êtes fou ou quoi?
0: Sinon vous me tamponifiez le papier.
4: Bon, c'est terminé, vous raccrochez ou pas? Moi je travaille, monsieur, vous m'arrêtez de m'emmerder.
0: Bah raccrochez-vous d'abord.
6: Allô?
20: Ouais, de toute façon, on verra après. Oui, on va voir après ce que ça. Allô?
6: Oui.
20: Bonjour, madame. C'est la mairie à l'appareil.
6: Oui.
20: Vous êtes bien, madame Gadec?
6: Oui.
20: Ah, d'accord. Bon, je suis en ligne avec les services des égouttiers. Ils sont dans les canalisations, là.
6: Oui.
20: Dans tout égout, qui est juste en

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3: Ouais, c'est ça. Allô?
4: Oui.
3: Bon, est-ce que vous auriez un morceau de pain?
4: Un morceau de pain? Oui, bien sûr.
3: Allez chercher un morceau de pain. On va essayer de le faire remonter. Il y a pas de.
4: Oui. Attendez, je prends le morceau de pain. C'est le téléphone. Ça y est, j'ai pris mon morceau de pain.
3: Voilà. Et il faudrait une épuisette ou.
4: Pourquoi? Parce qu'il va remonter.
3: Ben oui.
4: Il est gros?
3: Oh, il fait 2 kilos quand même. Hein.
4: Oh. Attendez, alors je vais appeler un voisin là parce que.
3: Non, mais c'est rien. Hein.
4: Je vais appeler quelqu'un parce que je serais pas capable.
3: Allô?
4: Oui, attendez, je suis en train de me demander si je vois quelqu'un là. Oh, il n'y a personne.
3: Dans l'immeuble?
4: Dans la rue.
3: Oui, si vous voyez quelqu'un dans la rue qui pourrait vous aider à monter le saumon, ça serait pas mal, oui.
4: Oui, oui, oui.
3: Allô?
4: Oui, attendez, j'essaye de trouver quelqu'un pour m'aider, là. Oh, ben, il y a 3 gars qui arrivent, là. Attendez, je vais être en paquet.
3: Ils ont une épuisette, eux?
4: Monsieur? C'est un petit jeune, là, qui vient.
3: Je vais vous aider.
4: Ils sont à 3. Une épuisette, non, j'ai pas. Hein. Attendez, qu'est-ce que je peux trouver autrement?
3: Bon, ils vont l'attraper avec les mains.
4: Venez m'aider, vous serez bien gentil. Il y a un monsieur qui dégoûte. Il y a un saumon qui remonte dans les toilettes. Il faut que je donne le pain. Et qu'est-ce que je fais avec le pain? Allô?
3: Oui, alors vous allez mettre le pain.
4: Le pain, je fais quoi?
3: Amenez le petit jeune dans vos toilettes déjà.
4: Oui, attendez, je l'amène. Ils vont venez voir. Il y a un saumon qui remonte des égouts. Et il fait combien de kilos?
3: Oh, ben environ 2.
4: 2 kilos. On vous invitera à manger.
3: Ils peuvent vous aider?
4: Oui, ils sont à 3, là, ils ont l'air bien gentils. On arrive, hein. Rentrez, monsieur. Oh, écoutez, tenez, venez voir. Les water sont là, il faut mettre un morceau de pain?
3: Oui.
4: Attendez, je vous passe le garçon?
3: Oui.
4: Tenez.
5: Allô?
3: Allô?
5: Oui.
3: Oui, c'est les égouttiers, là.
5: Oui.
3: Bon, il est dans les égouts de la dame, là, il remonte.
5: Ouais.
3: Vous avez une épuisette?
5: On n'a pas d'épuisette, non. De toute façon, une épuisette, ça ne rentrera pas dans les toilettes, donc.
3: Non, mais une petite.
4: Des gants?
3: Non. Alors, si vous avez des gants?
5: Avec des gants, peut-être.
4: Des gants pour ne pas qu'ils glissent. Je vous donne ça, parce qu'il paraît qu'il faut mettre ça dans les toilettes.
5: Il faut mettre le pain dans les toilettes, c'est ça?
3: Voilà.
5: Le monsieur va vous dire. Ok. Elle va chercher des gants.
3: Voilà.
5: Ouais, tu peux me tenir le. Amel?
4: Il faut mettre des gants, pas de.
5: Allez voir ça, les gars, ça va être.
4: Il faut qu'il y ait un chemin. 2 kilos.
5: 2 kilos. Comment il a fait pour remonter les égouts?
4: Ça y est, le petit gars a mis le morceau de pain dedans.
3: Est-ce que. Alors attendez, on est en train de pousser nous, le saumon par en dessous, là, dans les. Est-ce que vous voyez sa gueule?
4: Oui, sa gueule. La gueule du saumon.
3: Normalement, vous devez voir sa tête, là.
4: Normalement, on devrait voir sa tête. Non, on ne voit pas.
3: Les petits jeunes ne la voient pas non plus?
4: Les petits jeunes ne la voient pas non plus.
5: Non, voilà.
3: Tirez la chasse d'eau pour voir.
4: Tirez la chasse d'eau.
5: Avec le pain dedans?
4: Avec le pain dedans?
3: Ben oui.
4: Oui.
3: Allô?
4: Oui.
3: Ça y est, le pain est parti.
4: Oui.
3: Merci, madame.
4: Merci, madame.
3: Ah oui, parce que on est dans les égouts, nous, on vit dans les égouts, on n'avait pas de pain pour notre repas, là, ce soir.
4: Ah, oh, ça, c'est la dernière, alors. Vous avez besoin de pain. Merci, madame. Qui me dit? Oh, on vit dans les égouts. Merci, les gars.
3: Ah,
4: je vais vous inviter, mais on
3: n'aurait
4: pas mangé quand même. Merci. Allô?
3: Allô?
4: Oui.
3: Ah, dites-moi, madame, est-ce que vous pourriez nous faire passer une bouteille de vin?
4: Non, allez, ça suffit, j'arrête. Hein.
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6: Confiserait. Bonjour.
7: Oui, je suis bien à la confiserie.
6: Oui.
7: Bonjour monsieur, je vous appelle parce que j'ai un souci avec des marrons glacés.
6: Comment ça? Dites-moi.
7: Eh ben, ils sont pas glacés.
6: Les marrons glacés ne sont pas glacés.
7: Exactement.
6: Ah bah alors là, c'est la première fois que j'entends. Comment est le marron?
7: Il a l'air très sucré, comme un marron, mais en brillant.
6: C'est un marron glacé, oui.
7: Ah bah non, il est pas froid, quoi.
6: Mais c'est jamais froid.
7: Bah glacé, pardon, oui.
6: Non mais monsieur, tous les glaçons sont comme ça.
7: Ah non, je suis désolé, moi les glaçons que j'ai eus n'étaient pas marrés.
8: C'est une blague, là.
7: Pardon?
6: Je vais essayer de vous passer ma direction un petit instant.
7: Oui, bah oui, parce qu'il y a un problème.
6: Oui,
7: bonjour monsieur.
6: Ce qu'on appelle marron glacé, en fait, c'est un glaçage de sucre glacé.
7: Voilà, vous avez déjà eu le problème apparemment?
6: Non, c'est pas un problème, c'est-à-dire que quand on fait glacer...
7: Donc...
6: Non mais écoutez-moi, c'est à température ambiante.

0: Moi, j'ai essayé de les glacer, du coup, enfin, je les ai mis au congélateur pour...
1: Vous savez pas ce que c'est, un marron glacé?
0: Bah, j'ai tout de suite vu qu'il y avait un problème.
1: Mais c'est pas un problème, c'est simplement un marron qui a été confit dans du sucre.
0: Qui a été confit dans du sucre, puis...
1: Oui, non, ça a été confit dans du sucre,
0: voilà.
1: Et ensuite,
0: puis...
1: on passe un sirop de sucre glace.
0: Et après?
1: Et après quoi? Et après, rien du tout, et après, c'est mis...
0: Bah, après, il faut le mettre au
1: congé. Pas du tout. Mais pas du tout, ça n'a rien à voir. Regardez la signification sur Wikipédia, c'est pas du tout froid, un marron glacé. C'est un glaçage, c'est pour ça qu'on dit glacé.
0: Mais il n'y a pas eu de... Non, il n'y a pas de glaçage, il n'y a même pas rafraîchissage, vous voyez, c'est dans le sens où...
1: Non, mais ne me dites pas, c'est moi qui l'ai fait le confisage.
0: Ah, excusez-moi, vous avez peut-être fait le confisage, mais vous n'avez pas fait le congélage ou je ne sais
1: pas. Non, ah ben non, puisque ça passe pas au congélateur.
0: Voilà.
1: Forcément, non.
0: Donc,
1: c'est pas
0: coup...
1: un marron qui est congelé, ça c'est sûr. C'est un marron qui a du sucre glace, c'est pour ça qu'on dit glacé, ça ne vient pas du glacé.
0: Bon, du coup,
1: froid.
0: Moi je les ai sortis ce matin pour les déglacer. Quand est-ce que je peux passer?
1: Mais vous avez passé, mais monsieur, on va vous trouver ridicule. C'est pas possible, ne passez pas. Faites-vous expliquer par votre beau-frère. On le passe pas au congélateur.
0: Écoutez, laissez la famille en dehors de ça, si je vous parle pas de...
1: Mais on vous les remboursera pas, hein. Ils sont glacés, vous pouvez porter...
0: Ah non, ils sont pas glacés.
1: Bon, écoutez, monsieur.
0: Ça arrive, hein, qu'on ait un petit problème.
1: On n'a pas de problème, monsieur. Alors écoutez, je vais pas me fatiguer avec vous. On n'a pas de problème. C'est vous qui avez un problème, c'est que vous ne savez pas ce que c'est un marron glacé.
0: Non, mais,
1: donc vous ramenez vos boîtes et on verra quand vous serez là.
0: Non, mais si,
1: hein,
0: je demande pas.
1: Souci que ça.
0: Non, mais...
1: On en fait des tonnes de marron glacé, donc je sais ce que c'est un marron glacé.
0: D'accord, mais juste si vous pouvez, dans ce cas, me les échanger contre des qui sont vraiment.
1: On n'en a pas, mais vous, c'est une plaisanterie ou quoi? Je vous dis que le marron glacé, c'est ce que vous avez, monsieur.
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3: Bienvenue. Oui.
4: Oui, bonjour madame.
3: Bonjour.
4: Je suis bien à l'école.
3: Oui.
4: Oui, bonjour madame. Monsieur de la place à l'appareil inspection d'académie. Est-ce qu'on peut avoir la direction?
3: C'est moi.
4: Ah bah très bien, bonjour. Un inspecteur d'académie est venu vous voir, je ne sais pas si vous l'avez vu.
3: Non, je ne l'ai pas vu.
4: Il n'est pas arrivé encore. Est-ce que s'il arrive, vous pouvez lui demander de nous rappeler d'urgence à Toulouse?
3: Qui rappelle?
4: Qui rappelle, absolument. Monsieur de la place à l'inspection d'académie. Hein.
3: Oui.
4: Alors, l'inspecteur d'académie s'appelle Monsieur Moncu.
3: Oui.
4: Moncul.
3: Oui. D'accord.
4: Ah, attendez, parce que...
5: Il est arrivé, non?
4: Bah non, apparemment, il n'est pas arrivé.
5: Allô?
3: Oui.
5: Bonjour, madame.
3: Bonjour, monsieur.
5: Vous l'avez vu, non?
3: Mais.
5: Vous l'avez vu?
3: Mais qui?
5: Manqué.
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6: Allô.
0: Bonjour madame, c'est bien ici pour le dépanniste?
6: Pour le quoi?
0: Pour le dépanniste.
6: Dépannage, oui.
0: J'ai mon téléphone qui a été coupé chez moi.
6: Non mais là vous êtes dans un centre de dépannage.
0: Oui, donc j'ai fait transférer mes appels chez vous.
6: Mais pourquoi vous avez fait transférer ça chez nous?
0: Vous pouvez recevoir mes appels, ça vous permet de me prendre les messages.
6: Mais monsieur, on n'a pas que ça à faire nous.
0: Non mais vous voyez, c'est juste, je passerai de toute façon régulièrement.
6: Mais on peut pas, nous, nos lignes sont encombrées tout le temps du matin au soir avec nos dépannages. Vous faites ça sans nous demander d'autorisation?
0: Bah c'est-à-dire là je vous préviens justement, non c'est pour ça que je vous appelle.
6: Écoutez, moi je suis pas d'accord du tout, on me prévient pas donc. Non, je suis pas d'accord. Vous appelez de où là monsieur?
0: Bah je suis chez moi, pourquoi?
6: Bah donc vous me dites que vos téléphones ils vont pas. Vous appelez bien un téléphone là?
0: Ah bah non.
6: Vous êtes monsieur comment?
0: Monsieur Martin.
6: Donnez-moi votre téléphone.
0: Alors 02.
6: Oui.
0: 43.
6: Oui.
0: 38.
6: Mais non, ça c'est mon téléphone ça.
0: Bah oui, puisque maintenant justement c'est celui que je donne.
6: Bah non, mais vous donnez pas ce numéro là, faut arrêter.
0: Bah et si vous voulez me joindre, il faut bien que je vous donne un numéro pour ma...
6: Donnez-moi votre adresse.
0: Oui, alors c'est 47 rue...
6: Non, ça c'est mon adresse.
0: Ah.
6: Bah, écoutez, je téléphone à la gendarmerie si j'ai votre numéro.
0: Non, c'est votre numéro.
7: Oui, allô?
0: Oui, bonjour madame.
7: Monsieur Martin, mais c'est qui ça, monsieur Martin? Moi, je vous connais pas.
0: Ah non?
7: Mais vous plaisantez pas un peu, monsieur? J'ai une entreprise, je travaille toute la sainte journée, je vais prendre vos messages.
0: Voilà, bah, c'est très gentil. Donc...
7: Non, quel honneur, non, mais vous rigolez pas un peu, vos messages. Il n'y a pas question que vous preniez vos messages.
0: Bah, c'est-à-dire, comme ça va arriver chez vous, de toute façon.
7: Oui, mais moi, je m'en fous, je les efface à mesure, j'en ai rien à foutre de vos messages, monsieur.
0: Bah, en tant que dépanniste, vous voyez, moi, c'est ce que je dis.
7: Oui, mais je suis pas dépanniste de téléphone. J'en ai rien à foutre de vos messages.
0: Dans ce cas, ce que je peux vous proposer, c'est que moi, je peux venir.
7: Mais vous me proposez rien du tout, vous me lâchez la grappe.
0: Si vous voulez, comme on est plus ou moins voisins, je me suis dit, c'est pratique.
7: Où,
0: comme...
7: où vous êtes voisin? Où vous êtes? À quel numéro?
0: Moi, je suis au 30.
7: Non, moi, je passe chez toi, là, maintenant, au 30. J'y vais tout de suite.
0: Oh, vous venez au 30?
7: Ouais.
0: Dans ce cas, prenez votre portable. J'en profiterai pour passer mes coups de fil.
7: Vous voulez que j'aille au commissariat et que je porte plainte contre vous?
0: Ah non, je veux pas que vous allez au commissariat. Prenez juste les messages.
7: Monsieur Martin, maintenant, vous me lâchez les baskets. Ou je vais au commissariat et votre numéro, on va le trouver. Vous inquiétez pas.
0: Ah, bah, je vous le donne.
7: Mais.
0: En même temps, vous le connaissez parce que vu qu'on a le même numéro maintenant.
7: Mais je vous ai dit que j'en en voulais pas. T'as compris?
0: Ah, bah, si on peut se tutoyer, c'est vrai que c'est plus sympa.
7: Arrête de m'emmerder. Stop.
0: Je vais passer à la limite. Moi, je peux répondre au téléphone si c'est ça qui t'enquiquine. Hein. Allô?
8: Ouais.
0: Ah bah encore un autre. Bonjour madame.
8: C'est une connerie ça. C'est une connerie. C'est Martin.
0: Ah bah merde. Non, pas du tout.
8: Non, j'écoute régulièrement. Je sais que c'est une connerie.
0: Alors pas du tout madame.
8: Ah si.
0: Non.
8: C'est Martin à la chanson.
0: Oh, mais de qui parlez-vous?
8: Déjà vous m'appelez madame au lieu de monsieur et c'est tout à fait le style à Martin de la chanson.
0: Ah oh, bah tiens, ça se saurait.
8: Ouais. Non mais je le sais, c'est tout.
0: Ah oh, bah non.
8: Ça me fait plaisir de vous avoir au téléphone.
0: Ah bah tant mieux.
8: Ma collègue a failli faire une crise cardiaque. Bah nous ça nous aura arrangé mais bon après
0: Sympa.
8: Bon, en tout cas, je vous remercie.
0: Bonne journée.
8: Merci, vous aussi, au revoir.
0: Au revoir.
9: Le refuge de Landerneau, bonjour.
10: Ah, bonjour, madame. Je suis au refuge animalier.
9: Oui, de Landerneau, oui.
10: Très bien. Je voulais savoir si vous aviez des chatons en ce moment.
9: Ah, nous n'avons que des chiens au refuge.
10: Et est-ce que vous avez des chiots?
9: On a un chiot, mais qui sera de grande taille adulte.
10: Quelle taille il fait à peu près?
9: Oh, il fait quoi, 4-5 kilos, j'irais.
10: Ah oui, c'est gros, ça. Ça va pas rentrer. Attendez, je vérifie.
9: Ça va pas rentrer dans quoi?
10: Parce que nous, on fabrique des ce qu'on appelle des bijoux vivants, vous voyez.
9: Des bijoux vivants? Et expliquez-moi, là, parce que là, j'ai peur de comprendre. C'est-à-dire?
10: Sinon, la dame me dit qu'il fait 3-4 kilos, donc on peut le mettre que dans un Jéroboam, ça rentrerait, mais pas une bouteille normale.
9: Et qu'est-ce que vous me racontez, là? Vous faites quoi, exactement?
10: Comment?
9: Qu'est-ce que vous faites exactement avec les chiens?
10: Vous voyez les bouteilles d'alcool,
9: oui.
10: Dans lesquelles on met une poire et qui grossit à l'intérieur.
9: Oui.
10: On fait la même chose donc avec des chatons.
9: Vous mettez des chatons dans des bouteilles? Mais vous êtes à moitié malade?
10: Mais ils sont nourris, hein. On les nourrit avec un entonnoir et parfois des pailles en plastique médical, hein.
9: Mais vous êtes pas bien ou quoi?
10: Attendez madame, on n'est pas bien, dites-moi. On a vendu 367 en un mois, on a un chiffre d'affaires qui est à plus 31 sur la région. Et
9: mais à quoi ça rime de mettre des chiens, des chatons dans des bouteilles et de les nourrir avec un entonnoir?
10: Madame, enfin ça fait plaisir à des gens.
9: Mais c'est pas des bateaux en bois, non? Mais franchement, c'est des animaux vivants, qu'est-ce qu'ils font dans des bouteilles? Et des chiens, vous parlez de mettre des chiens dans un Jéroboam, mais ça va pas, hein?
10: Madame, s'il fait 3-4 kilos, je pense qu'il rentrera pas, de toute façon. Donc vous pouvez
9: De toute façon, il est hors de question que vous preniez un chien chez nous pour les mettre dans des bouteilles, hein, ça c'est clair. Hein. Ah, je préfère les voir rester en chenil et... Ah non, mais ça va... Mais n'importe quoi. Hein. Mais c'est pas légal, votre truc.
10: Mais si, parce que nous, on les exporte.
9: Vous les exportez?
10: Oui.
9: Vous aimez les animaux pour les mettre dans des bouteilles comme ça?
10: Bah oui, j'aime les animaux, sinon...
9: Mais vous trouvez que c'est leur lieu de vie dans des bouteilles? Mais c'est quoi cette histoire-là? Mais c'est abracadabrant.
10: Madame, ce sont...
9: Déjà, les mettre dans des cages, c'est pas terrible, mais alors là, dans des bouteilles, ça sert à rien de les caresser, ça sert à rien de leur faire voir un petit peu le monde extérieur, c'est sûr, vaut mieux les laisser dans des bouteilles.
10: Pardon? On les caresse avec le goupillon du biberon, vous savez, comme pour nettoyer les biberons.
9: Non.
10: Attendez, madame. Il y a quelque chose qui m'étonne dans ce que vous dites. Quand vous dites qu'on les prive du monde extérieur, du regard sur le monde extérieur, mais les bouteilles sont transparentes.
9: Mais les chatons, vous pensez que les chatons, ils sont bien dans les bouteilles?
10: Mais oui.
9: Ah oui, ils sont heureux, ils vous font des sourires, ils vous disent « Ah, coucou, salut, je suis heureux !»
10: Bah, ils miaulent pas, madame, déjà.
9: Ils miaulent pas, bah, ça c'est clair, ils risquent pas de miauler.
10: Eh ben oui, donc.
9: Ah, justement, ça devrait vous. Qu'ils miaulent pas. Non, mais moi, je trouve que c'est même la limite de la cruauté.
10: Oh non, mais attendez.
9: C'est dingue, oui.
10: Et vous avez demandé l'avis des chats?
9: Et vous?
10: Ben, ils rentrent bien dedans, hein.
9: Ils rentrent bien dedans. Bah oui, mais c'est n'importe quoi, votre histoire, là.
10: Bah.
9: Vous avez pas honte d'aller dans les SPA?
10: Pour?
9: Bah, pour demander des chiens pour mettre dans vos bouteilles.
10: Bah, c'est là que c'est le moins cher, madame.
9: C'est là que c'est moins cher. Ah bah oui, alors faut que l'entreprise soit rentable, mais c'est une op.
10: Non, mais attendez.
9: Bah, j'espère que votre société, elle cassera la gueule, franchement.
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11: Oui, bonjour.
0: Bonjour, monsieur, c'est bien la casse auto?
11: Oui, monsieur, mais je suis une dame.
0: Si vous voulez.
11: Bah oui.
0: Monsieur Martin, à l'appareil, les vérandas Martin.
11: Oui.
0: Je viens vous installer une pergola solaire.
11: Je pense que vous devez faire erreur.
0: Je pense que pas, parce que j'ai fait moi-même votre dossier.
11: Oui, mais nous, on n'en a pas besoin.
0: Ça, c'est pas grave. L'important, c'est que la pergola solaire, elle est remboursée par des subventions que moi, je touche.
11: Non, vous n'êtes pas passé ici, on vous a pas donné l'autorisation, donc c'est non.
0: Hey, mais le problème, c'est que j'ai déjà touché le subventionnage pour votre pergola.
11: Alors, attendez.
0: Donc, faudrait au moins que je vous la pose.
11: Attendez.
0: Bon, mettons que je viens maintenant.
11: Non, attendez, monsieur.
0: D'accord, j'attends quoi, une heure?
11: Attendez, patientez.
0: Bon, alors je patiente, disons deux heures.
11: Non, attendez.
0: Ouais, non, mais parce que sinon, ça va me faire commencer le chantier super tard.
11: Non, mais t'as fait une demande de pergola?
0: Bah oui, j'ai fait une demande de pergola, c'est ce que je vous dis depuis le début.
11: Non, mais je suis pas... Attendez.
0: Ah, faut encore attendre.
12: Il vient installer une pergola chez nous.
0: Précisez solaire, sinon elle est pas subventionnifiée.
13: Oui, bonjour.
0: Ah, on est passé en haut-parleur.
13: Allô?
0: Bonjour madame, pardon, mais je vous entends de loin comme si vous étiez au cabinet.
13: Vous entendez là, c'est mieux?
0: Non, toujours un son de cabinet.
13: Ouais, bon bref, vous allez éviter de venir cet après-midi parce que je suis en plein travail. Vous irez voir ailleurs, merci.
0: Ah oui, mais bon bref, moi j'ai déclaré votre adresse, donc je vais quand même aller voir chez vous, merci.
13: Non, mais bref, je suis chez moi, vous allez pas venir chez moi, on a une entreprise, on bosse.
0: Non, mais bref, vous inquiétez pas, vous me faites juste un peu de place sur le parking, vous virez quelques voitures.
13: Mais enfin bref, vous allez pas monter dans le parc, puis dans tous les cas, vous allez rester à la porte.
0: Enfin bref, pardon, mais comment voulez-vous que j'installe votre pergola si je rentre pas sur le terrain?
13: Monsieur, C'est quoi le truc là, de la pergola là? On est dans un truc de voiture, on va pas mettre une pergola.
0: Alors, bonjour madame, je précise, pergola solaire.
13: On s'en fout que ça soit solaire, c'est qui a fait les démarches?
0: Ah non, c'est pas Kiki, c'est moi qui ai fait les démarches. Mais j'ai déclaré que c'était chez vous, comme ça on est couvert.
13: Mais pourquoi vous avez déclaré ça chez nous?
0: Pour toucher votre subventionnage, c'est ce que je dis.
13: Non mais ça je m'en fous, c'est malhonnête, c'est du vol ça.
0: Alors oui, ce serait du vol si je vous installais pas la pergola, ça c'est sûr.
13: Je m'en fous de la pergola, vous avez un contrat signé de ma part avec un tampon.
0: C'est très gentil, mais pour le tampon, je me suis débrouillé, j'en ai fait un.
13: Ah, vous avez fait un tampon directement, d'accord.
0: Bah ouais, il se trouve que mon beau-frère est tamponniste, coup de bol.
13: Vous savez que ça c'est des falsifications de documents, ça va très loin.
0: Oh non, c'est pas vraiment du falsificage.
13: Bah si.
0: En tout cas, tant que vous dites pas que c'est un faux document, personne le saura.
13: Non mais on marche sur la tête, non mais arrêtez là, c'est quoi le délire là.
0: En plus, elle est prête votre pergola, j'ai plus qu'à vous la poser.
13: Eh bah vous le foutez dans où je pense.
0: On pense peut-être pas à la même chose parce que là on parle d'une pergola king size premium, pardon.
13: Eh bah vous la mettrez dans votre cul la pergola.
0: Eh bah voilà, ça par exemple, impossible, elle fait 200 mètres carrés la pergola.
13: Bah oui, 200 mètres carrés une pergola, mais arrêtez un peu là, non mais.
0: Bah c'est pour ça que je préfère quand même la placer en extérieur.
14: Vous faites des demandes à ma place, vous voulez pas payer mes impôts à ma place?
0: Ah, retour de la patronne d'avant. Pardon madame.
14: Non mais vous êtes sur mon terrain, je fais ce que je veux sur mon terrain.
0: Ah mais oui, vous faites ce que vous voulez sous votre pergola.
14: Eh écoute guignol, arrête de me casser la tête là et raccroche.
0: Comment ça guignol? Qui est ce guignol?
14: Vous comprenez pas ou quoi?
0: Bah si, je comprends que le vrai responsable chez vous, c'est monsieur Gnol.
14: Monsieur Gnol, ça n'existe pas ici, non?
0: Bah c'est vous qui m'en avez parlé quand même.
14: De quoi?
0: De monsieur Gnol, prénom Guy apparemment.
14: Oh eh garçon.
0: D'ailleurs, si vous me le passez pas, c'est pas grave, je vais l'appeler.
14: Allez.
0: Oh bah attendez, Guy Gnol, Guy Gnol. Oh.
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15: Allô?
16: Allô?
15: Oui?
16: Commandant?
15: Comment?
16: Commandant? Allô, vous m'entendez?
15: Oui, mais vous êtes une erreur!
16: Je ne suis pas chez le commandant Cousteau.
15: Ah non?
16: Bon, écoutez, est-ce que vous m'entendez bien, là?
15: Bah, évidemment, mais bon, écoutez, je suis pressé, monsieur.
16: Écoutez-moi, je suis le capitaine Nemo à l'appareil, hein. Nous sommes à bord de la Calypso dans les Galapagos. Et nous essayons de joindre le commandant Cousteau à Paris. Nous n'arrivons pas à le joindre ce matin. Apparemment, il y a un problème de téléphone.
15: Ah, mais c'est pas chez moi. Pourquoi vous appelez chez moi?
16: Écoutez, madame, nous sommes à bord de la Calypso. Et nous sommes à 300 mètres de profondeur au sud des Galapagos. Nous observons un phénomène nouveau. On a besoin de le joindre. Est-ce que vous pouvez prendre le numéro et l'appeler?
15: Je viens, mais s'il me dit que c'est pas rien.
16: Non, mais vous inquiétez pas, madame, ça va aller très vite. C'est juste lui donner le renseignement que je vais vous donner, hein. Alors, je vous donne son numéro à Paris que nous essayons de joindre depuis ce matin.
15: Oui.
16: C'est le 4723.
15: Et alors, qu'est-ce qu'il faut que je fasse?
16: Bon, je suis le capitaine Nemo.
15: Ah bon?
16: Voilà. Alors, Michel Nemo.
15: Michel.
16: Ah bon? Vous lui dites qu'on observe sur le radar avant une formation de moules géantes.
15: Des moules.
16: Géantes, hein.
15: Géantes.
16: 200 mètres de tour, hein.
15: Oh là.
16: Alors, vous lui dites qu'elles ont l'air très, très agressives.
15: Agressives.
16: Agressives, voilà. Alors, demandez-lui ce qu'on fait.
15: Bon, bah alors, je vais l'appeler tout de suite, alors.
16: Appelez-le tout de suite et dites-lui qu'il nous rappelle tout de suite, qu'il se mette en contact s'il arrive à nous joindre, hein.
15: Bon, d'accord, je vous ai fait.
16: Verrouillez tout, verrouillez les radars. Merci, madame.
15: Au revoir, monsieur.
17: Camarade Cousteau, j'écoute.
15: Ah, vous êtes le commandant Cousteau?
17: Oui, bonjour,
15: oui,
17: madame.
15: Je suis un particulier.
17: Oui.
15: On m'a appelé parce qu'on peut pas vous avoir. Et c'est assez urgent. C'est le capitaine Nemo.
17: Michel?
15: Michel qui a appelé chez moi.
17: Mais où sont-ils?
15: Aux îles Galapagos. Galapagos, je sais plus comment dire, je sais plus.
17: Oui, oui.
15: Oui, ils ont observé des moules géantes et qui sont agressives et oui. à 200 mètres de tour.
17: Oui.
15: Alors, il faudrait que vous l'appeliez parce qu'il ne peut pas vous avoir.
17: Bon, alors écoutez, madame, ce que je vais faire là, je vais composer le numéro d'urgence de la Calypso. On va pas raccrocher.
15: Bon, très bien.
17: Alors, dès que vous entendez un sifflement, vous essayez de leur parler. Eux, ils ne m'entendront pas. C'est vous qui vont entendre.
15: Oui, alors c'est à eux que je parlerai.
17: C'est à eux que vous allez parler, vous allez répéter ce que je vais vous dire.
15: Bon, d'accord.
17: Alors, attention.
15: Allô?
16: Capitaine Nemo, l'appareil.
15: Ça y est, oui, c'est moi, madame. Je vous m'avais appelé tout à l'heure.
16: Ah ben, c'est vous, mais comment vous avez eu le numéro?
15: Ben, je viens d'appeler le commandant Cousteau.
17: Vous m'entendez, madame?
15: Oui.
17: Demandez au capitaine Nemo la couleur des moules.
15: Tout de suite, là?
17: Oui.
15: Mais comment je vais l'appeler?
17: Capitaine Nemo, il doit vous entendre.
15: Allô? Capitaine Nemo?
16: Allô, oui, madame.
15: Oui, alors voilà, le commandant Cousteau demande la couleur des moules.
16: Les moules sont bleues, madame, hein?
15: Alors, allô, commandant?
17: Allô?
15: Oui?
17: Je vous écoute, madame.
15: Alors, la couleur des moules sont bleues, hein?
17: Bon, alors ce sont des moules très dangereuses, qu'ils fassent demi-tour arrière, très vite.
15: Attendez, j'appelle, allô? Capitaine Nemo?
16: Capitaine Nemo, madame, oui.
15: Oui, écoutez, il vous dit de... Oh, alors, je sais plus ce qu'il m'a dit.
16: On est... Madame, vous m'entendez?
15: Oui.
16: Oui, la moule géante.
15: La moule géante.
16: A ouvert la gueule.
15: A ouvert la gueule.
16: Et le calypso est rentré dans la moule.
15: Allô? Commandant?
17: Oui, allô, je vous entends, madame.
15: C'est trop tard. La moule géante est rentrée dans la gueule du calypso.
17: Vous voulez dire que le calypso est dans la moule?
15: Oui.
17: Demandez-leur de hisser le drapeau blanc. Allô? Et de chercher la sortie de la moule à l'arrière.
15: Bon, d'accord. Allô?
16: Allô?
15: Le commandant demande que vous hissiez le drapeau blanc et que vous essayiez de sortir par l'arrière de la moule, parce qu'il y a certainement une sortie.
16: Par l'arrière?
15: Oui, par l'arrière de la moule, oui.
16: Oui, mais on ne voit rien. On ne voit rien, là. On est dans le noir total.
15: Allô, commandant?
17: Oui, madame.
15: Et dis qu'ils sont dans le noir total et qu'ils peuvent rien voir. Ils peuvent pas sortir.
17: Bon, écoutez, madame, il n'y a qu'une solution.
15: Oui?
17: Les assistants viennent de me donner le plein de la moule.
15: Oui.
17: Et il y a une pancarte avec une inscription issue de secours à l'intérieur de l'animal.
15: Ah bon? Ben, je vais demander, hein. Capitaine Nemo?
16: Allô?
15: Oui. Alors, le commandant demande s'il y a une pancarte à l'intérieur de la moule.
16: Oui, il y a une pancarte.
15: Oui, il y a marqué issue de secours.
16: Oui, c'est ça.
15: Oui?
16: Qu'est-ce qu'il faut faire?
15: Allô?
17: Oui?
15: Alors, il demande qu'est-ce qu'il faut qu'il fasse.
17: Il se dirige vers l'issue. Allô?
15: Allô, oui?
17: Il se dirige vers l'issue de secours.
15: Allô, commandant Nemo?
16: Capitaine Nemo, madame.
15: Oh, excusez-moi, capitaine Nemo. Il faut que vous alliez vers l'issue de secours. C'est ça?
16: Ça y est, madame, nous veillons la lumière.
15: Oui? Bon, c'est tout ce que vous avez à dire au commandant?
16: Écoutez, madame, ça y est, nous sortons de la moule.
15: Oui, vous sortez de la moule. Allô, commandant?
16: Et nous gagnons la lumière.
15: Oui.
16: Nous sommes sauvés.
15: Vous êtes sauvés et sortis.
16: Nous sommes sauvés et sortis, nous sommes à la lumière.
15: Allô, commandant?
17: Oui.
15: Oui, maintenant, il n'y a plus de danger, ils sont sortis, ils sont à la lumière.
17: Ils sont sortis de la moule.
15: Oui, oui, la calypso est sauvée.
17: Bah, écoutez, madame, nous vous remercions.
15: Il faut bien se rendre service, et puis vous savez, je regarde beaucoup votre émission, n'importe comment.
17: Merci pour tout, madame.
15: Ah, bah, je vous en prie, hein. Si vous avez d'autres problèmes, bah, vous me rappellerez.
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18: Oui, bonjour.
0: Bonjour, monsieur, c'est bien le magasin de vêtements?
18: Oui, c'est ça.
0: Bienvenue sur Martin FM, la première radio FM qui s'écoute exclusivement par téléphone.
18: D'accord.
0: Et au nom de toute l'équipe, merci de vous être abonné à notre station.
18: Je suis pas au courant, hein.
0: Comment ça, vous n'êtes pas au courant?
18: Ah bah, ça doit être ma patronne qui a dû faire l'abonnement.
0: Ok, super, donc je valide l'abonnement pour votre patronne.
18: Mais vous avez un écrit de sa part?
0: Et non, on a votre confirmation vocale, là, que vous nous avez donnée à l'instant.
18: Non, mais attendez, mais est-ce que vous comprenez ce que je vous dis?
0: Pardon, mais c'est pas moi qui ai validé.
18: Mais je n'ai pas validé, mais c'est honteux, ça. Honteux. Qu'est-ce que vous nous faites, là?
0: Ah, bonjour, monsieur.
18: Ah non, mais attendez. Est-ce que vous pouvez me confirmer?
0: Je confirme. Très bien. Monsieur Martin, la personne confirme pour l'abonnement.
18: Mais attendez. Vous êtes qui pour vous permettre ça? C'est pas possible. Je vous dis qu'on veut pas.
0: Je suis en ligne avec le responsable qui m'a dit je confirme.
18: Mais non, on veut pas.
0: Ok.
18: Allô, on veut pas.
0: Allô, bonne nouvelle. Vous faites partie de la grande famille de Martin FM.
18: Oui, je suis en train de vous crier qu'on veut pas. On veut pas.
0: Comment ça?
18: Ce qui a été validé, c'est vous êtes en train d'inventer, là. C'est pas possible. On veut pas.
0: Bon, vous m'avez dit je confirme.
18: C'est qui vous a dit ça? Vous entendez des voix, vous?
0: Vous venez de me dire je confirme, donc.
18: Pas du tout. Attendez, je voudrais mettre le haut-parleur.
19: Alors, on met le haut-parleur.
0: Oui, donc je confirme la validation de l'abonnement.
18: Non, je gueulais dans le téléphone que je voulais pas.
0: La personne que j'avais à l'instant me l'a expressément confirmé, hein.
18: Il est menteur, le mec, là.
0: Elle m'a dit oui, je confirme.
18: Je vous dis que non. Non, mais c'est quoi cette société, là?
0: Bonjour, monsieur. C'est donc Martin FM à l'appareil, la première radio qui ne s'écoute que par téléphone.
18: J'en veux pas de votre radio, moi.
0: Ah oui, mais dans ce cas, au lieu de valider, il fallait faire la touche pour annuler.
18: Parce que fallait que j'appuie sur quelque chose.
0: Oui, c'est la touche dièse pour annuler.
18: L'espèce de carré, là.
0: Voilà, l'espèce de carré. Faites pas étoile, hein, sinon ça revalide.
18: Donc j'appuie dessus ou pas?
0: Allez-y. Non, il fallait faire dièse, pas étoile.
18: Bah, j'ai pas fait étoile, j'ai fait dièse. Non, bah je sais ce que c'est qu'une étoile et un carré quand même. Hein.
0: Bon, essayez de faire le carré alors.
18: Mais moi je suis sur un fax, c'est pas un téléphone. Enfin, c'est un téléphone qu'avec le fax.
0: Ah, c'est un téléphone fax.
18: Oui.
0: Ok, c'est quel modèle?
18: C'est le SF110T.
0: Ah bah voilà, le 110T, ils ont inversé les touches. Donc quand vous appuyez sur dièse, ça fait étoile.
18: Ah bah oui, donc.
0: Donc faites étoile.
18: Donc je fais l'étoile là.
0: Bah oui. Bah, qu'est-ce que vous avez fait?
18: Bah, étoile.
0: Bah oui, vous avez fait étoile.
18: Eh bah, vous me dites de faire étoile.
0: Bon, il va donc falloir entrer le code d'annulation.
18: Alors, donnez-moi.
0: Alors, sur le 110T, c'est 1, 2, 3.
18: Alors, attendez, 1, 2, 3, ouais.
0: 4, 5, 6.
18: Ouais.
0: 7, 8, 9. 10, 11, 12.
18: 12.
0: Vous n'avez pas fait les touches 10, 11 et 12, là. Vous avez fait les touches 1, 0, 1 et 2.
18: Eh bah, faut que je refasse 1 et 2 pour que ça fasse 12, alors, du coup.
0: Bah non, 1 et 2, ça fait 3. Faites 6 et 6, ça fait 12.
18: Donc, alors, répétez-moi dans le bon sens.
0: Alors, 10, 5 plus 5.
18: Alors, attendez. 10, après, c'était quoi? C'était 11.
0: 11, 5 plus 6.
18: Ouais. Et après ?
0: Et 12. Oh là, vous avez fait quoi ?
18: Bah 2 fois 6.
0: Ah non, il fallait faire 8 et 4.
18: Ah bah dites-moi carrément ce qu'il faut
0: que bah je oui, tape, mais parce hein, que là, 6 et 6, vous avez pris... Oh là là là, vous êtes passé en premium.
18: Ah bah c'est à vous de me dire les chiffres qu'il faut taper. Attendez.
0: Bah oui, mais vous vous jetez sur le clavier, moi j'ai même pas le temps de vous
18: non,
0: dire.
18: Non, non, non, attendez, c'est pas à moi de faire ça, c'est votre boulot, non ?
0: Bon, c'est pas grave, dans ce cas, je vais moi-même rentrer un code d'activation.
18: Oui.
0: En revanche, il faudrait m'envoyer votre fax.
18: Hein ?
0: Oui, bah faudrait m'envoyer l'appareil pour que je puisse...
18: Oh ouais, non, bah attendez, puis moi je fais comment ? Je peux pas travailler sans fax.
0: Non, non, mais c'est juste le temps que je rentre le code d'activation dessus.
18: Non, non, vous allez pas me récupérer le fax.
0: Je vous envoie les transports Martin qui vont récupérer.
18: Bah, rien du tout, ils vont rien m'envoyer parce que moi je garde le matériel.
0: On va au moins changer les touches.
18: Mais qu'est-ce que vous allez me changer mes touches de quoi ?
0: Déjà, vous n'avez pas de touches 10, 11, 12, donc ça on va les rajouter.
18: Mais non, j'en veux pas de votre machin là.
0: Oh, qu'est-ce que c'est que ça ?
18: Comment ?
0: Vous avez appuyé sur une touche, là, il y a eu un sifflet.
18: J'ai rien appuyé, vous plaisantez, là, j'appuie sur rien du tout. Et où ?
0: Et encore, tiens, si, vous avez appuyé sur la touche sifflet.
18: Vous êtes vraiment de ma touche ou quoi ?
0: Hop, hop, ne touchez plus rien, je tente un annulage à distance. Bip ! Bip, bip, bip.
18: Non, bip, bip, bip, vous foutez vraiment de moi.
0: Connexion pour l'annulage.
18: Ouais, allez, arrêtez de me prendre pour une conne.
0: Je vous prends pas pour une conne, je suis une machine.
18: Bien sûr, bon,
0: non. Ben, si, je suis une machine.
18: C'est bon.
20: Allô ?
21: Madame...
20: Monsieur.
21: Bonjour madame.
20: Bonjour monsieur.
21: C'est cannabis.fr pour votre livraison donc de 110 grammes de résine de cannabis pour vous prévenir que ça sera livré donc en date d'après-demain entre 8h et 11h du matin, payable en pordu. Hein.
20: Non mais moi j'ai pas besoin de ça.
21: Bah attendez, vous avez commandé sur internet 110.
20: Ah non.
21: Ah bah si madame, si.
20: Non.
21: Si.
20: Non.
21: Si.
20: J'ai pas commandé ça.
21: Si, madame.
20: Non.
21: Si.
20: Je le fâche.
21: Bah écoutez, madame, moi je suis juste le directeur d'exploitation du site internet de livraison du cannabis. Vous avez 110 grammes.
20: Je n'ai pas l'internet.
21: Bah comment vous avez fait pour commander du cannabis sans avoir internet ?
20: Mais j'ai pas commandé du cannabis.
21: Vous n'en fumez pas ?
20: Oh, bah ma foi non.
21: Vous êtes certaine ?
20: Ah bah oui, sûr.
21: Non, parce que parfois les fumeurs, ils se rendent pas compte qu'ils fument.
20: Mais je ne fume pas, moi. Je ne fume pas, je ne veux pas de ces vacheries-là.
21: Oui, ben, enfin bon, on sait jamais, vous savez, moi je...
20: Non.
21: D'accord, oui, je vous entends.
20: Bon, et puis arrêtez ça, hein. C'est toujours vous ?
21: J'ai annulé la commande, madame, ça y est.
20: Ça y est, c'est annulé ?
21: C'est annulé, on vous l'a remplacé par de la tête de veau.
20: Non.
21: Si.
20: Non.
21: Si.
20: Non.
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23: Bonjour.
0: Bonjour monsieur, c'est bien l'agence de voyage ?
23: Oui, c'est bien ça.
0: Je vous appelle pour un remboursage, s'il vous plaît.
23: C'est-à-dire ?
0: Ben pour un remboursage d'un billet d'avion, d'un vol qui a été annulé.
23: Vous deviez partir quand ?
0: En fait, j'avais l'intention de réserver un billet pour aujourd'hui et j'ai vu que ça allait être annulé.
23: Bah oui, mais si vous l'avez pas acheté, je vais pas vous rembourser quelque chose que vous n'avez pas acheté. N'importe quoi, on m'a jamais fait un truc comme ça. Hein. Bref, bon.
0: Non mais c'est pas sorcier, vous voyez, vous me sortez le billet, comme ça vous pouvez me le rembourser.
23: Ah bah je vais vous demander de le payer déjà dans un premier temps.
0: Vous allez me faire payer un vol annulé ?
23: Non. Qu'est-ce que vous allez faire avec ça ?
0: Comme ça, je le paye pas et vous me faites le remboursage.
23: Ah bah non, c'est stupide. Hein. C'est complètement idiot ce que vous me demandez. Je suis désolée, mais moi, je marche pas dans la combine. Hein.
0: Et alors, dans ce cas, est-ce que vous pourriez... Ah, allô ?
23: Oui ?
0: Bonjour, monsieur.
23: Attendez, monsieur, il y a un problème, là. On peut plus rien faire.
0: Bah, si vous pouvez me le rembourser, c'est ce que je disais, puisqu'il est annulé.
23: Non, je peux pas vous le rembourser, d'abord de une. C'est un remboursage du verbe rembourser.
0: Un remboursage du verbe rembourser, oui.
23: Français.
0: Je suis bien d'accord, oui.
23: Bon, bref.
0: Donc, pour mon remboursage que vous évoquiez à l'instant.
23: Ah non, on va pas vous rembourser. Enfin, ça me paraît logique. Non, c'est non.
0: Bah, si.
23: Non.
0: Allô ?
23: On va où, là ? On va pas vous rembourser un billet que vous avez pas acheté.
0: Au moins, vous me faites un bon ou un truc pour rembourser.
23: Je vais pas vous faire un bon alors que je vous ai pas envoyé quelque chose, enfin.
0: Oh !
23: Quoi, oh ?
0: Ah bah, oh !
23: Je ne ferai pas d'attestation. Non, mais c'est hallucinant, ça, quand même.
0: Non, mais on peut faire comme si.
23: Quoi ? On peut pas faire comme si, monsieur. Puis arrêtez de dire ce que j'ai pas dit parce que c'est bon, là. Si je dois vous rembourser, je vous rembourserai, il y a aucun problème.
0: Ah, bah, nous
23: le
0: y
23: problème,
0: voilà. Donc...
23: Mais laissez-moi parler ! Vous voulez pas me laisser parler, en fait ?
0: Bien sûr que si.
23: Bon, bah, alors laissez-moi parler.
0: Bien sûr.
23: Alors...
0: Toujours est-il que vous devez quand même.
23: Non, mais vous me laissez pas parler, en fait. Je peux terminer ou pas ?
0: Ah, bah, oui,
23: bon,
0: absolument.
23: Alors...
0: Mais c'est juste que je disais que.
23: Mais moi, je ne sais pas.
0: Allô ?
23: Je ne sais pas. Vous m'entendez ?
0: Non.
23: Vous m'entendez ?
0: Non.
23: Là, vous m'entendez ?
0: Oui.
23: Alors, je.
0: Ah, non, je vous entends plus.
23: Là, vous m'entendez, là ?
0: Non.
23: Là,
0: un peu mieux.
23: Alors, je ne sais pas.
0: Allô ?
23: Oui, allô ?
0: Mais je vous entends plus.
23: Allô ? Vous m'entendez ?
0: Allô ?
23: Allô, vous m'entendez ?
0: Non.
23: Bah alors, on va raccrocher si vous m'entendez pas.
0: Bah non, reprenez le téléphone.
23: Ah, bah comme par hasard, vous m'entendez, là ?
0: Non.
23: Non, mais vous me répondez.
0: Non.
23: Bon, écoutez.
0: À la limite, si vous pouvez pas me faire du liquide, moi, ça me dérange pas.
23: Non, mais vous comprenez pas, je peux pas vous donner d'argent.
0: Vous me faites un virement, je vous donne un RIB.
23: Je ne peux pas vous faire de virement ou vous donner de liquide.
0: Bon,
23: ce
0: alors.
23: C'est pas possible.
0: Écoutez, je vais prendre un chèque, exceptionnellement.
23: Non, mais vous écoutez pas, en fait. Je vais appeler mon directeur tout de suite.
0: Ah, bah passez-le moi.
23: Bah oui, voilà.
24: Allô ?
0: Oui, bonjour madame.
24: Non, monsieur.
0: Pardon ?
24: Alors attendez, vous avez pris votre billet chez nous.
0: Ah non, j'ai pas pris mon billet. billet, mais j'avais l'intention de le prendre.
1: Attendez, est-ce que vous avez réservé votre billet chez nous à l'agence de voyage?
0: C'est ce que j'ai expliqué, j'en avais l'intention.
1: Non, non, je vous pose une question, monsieur, c'est vous, c'est non. Avez-vous réservé, oui ou non, un billet d'avion, oui ou non?
0: J'y ai pensé,
1: vous
0: voyez.
1: Non, mais attendez, je vous demande pas si vous y avez pensé. Avez-vous réservé, oui ou non, votre billet chez nous?
0: J'y ai pensé sérieusement à acheter ce billet chez vous.
1: Et oui, oui, vous l'avez réservé, ou non, vous n'avez pas de billet, c'est tout.
0: Non, alors, n'avez pas compris. Dans l'intention, si vous voulez.
1: Je m'en fous, vous n'avez rien acheté.
0: Ne me faites pas dire ce que je n'ai pas dit.
1: Bon, attendez, on va être clair, monsieur, parce que moi, attendez, il y a deux solutions. Vous avez pris un billet chez nous, vous l'avez payé, on vous rembourse.
0: Ah, bah voilà, c'est cette solution pour me rembourser.
1: Oui, mais vous l'avez, votre billet, bah.
0: Ah, bah je l'ai pas, mon billet.
1: Vous l'avez pas, pourquoi? Attendez, vous racontez quoi, là? Je suis oublié de vous rembourser un billet que vous n'avez pas payé.
0: Ah, bah quand même, vous avez compris.
1: Bon, bah écoutez, monsieur, allez, allez, allez.
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5: Allô?
24: Oui, bonjour madame. Madame?
5: Oui?
24: Bonjour, vous êtes bien titulaire de l'abonnement 0546?
5: Mmh?
24: Oui, c'est France Télécom à l'appareil.
5: Oui?
24: Nous installons sur le quartier, sur le 0546, un système téléphonique. Le dernier cri de la technologie infrarouge, c'est-à-dire que vous êtes relié à partir d'aujourd'hui sur l'infrarouge, votre appareil de téléphone qui est un appareil à fil, hein? Vous avez une fiche, vous avez une prise qui va dans votre mur actuellement, n'est-ce pas?
5: Oui.
24: Voilà, donc maintenant, vous n'aurez plus besoin de cette prise téléphonique. Vous allez pouvoir vous transporter, vous promener dans votre appartement, prenant l'appareil que vous avez actuellement. Vous le prenez dans vos mains, mais vous débranchez la prise et nous pouvons continuer à parler. Voilà le nouveau système.
5: Mmh.
24: Eh oui, c'est le système.
5: Ah ben, faudrait que vous rappeliez parce que ma belle-mère est descendue là.
24: Vous avez un appareil de quel type?
5: Ah ben, je sais pas, c'est chez ma belle-mère, hein. Moi, c'est pas ma maison.
24: Ben non, mais vous savez,
5: c'est
24: madame...
5: Moi.
24: Comment?
5: Moi, je suis sa belle-fille. Hein.
24: Ah, c'est pour ça, voilà.
5: Ah, bah, écoutez, moi, je suis pas à mon domicile. Hein.
24: Voilà, écoutez, c'est un tout petit problème technique. Vous avez
5: Va revenir là dans 10 minutes, un quart d'heure, si vous pouvez rappeler à ce moment-là.
24: Non, vous avez votre appareil dans la main?
5: J'ai l'appareil de ma belle-mère dans la main, oui.
24: Voilà, donc vous prenez l'appareil dans la main. Vous voyez le cordon téléphonique?
5: Oui.
24: Vous le tendez tout doucement.
5: Oui, je le tends.
24: Vous, tout doucement, hein?
5: Oui.
24: Bon. Nous allons faire un compte à rebours. Je vais inverser la fréquence. Ne bougez pas, madame.
5: Mmh.
24: Vous faites un essai en ZRC. Voilà. Un peu plus. Voilà. Écoutez, madame, nous avons un petit problème dans votre appareil téléphonique. Vous n'avez pas un appareil qui ferait masse. Il n'y a pas un dent.
5: Je ne peux pas vous dire. Je ne connais pas le bâtiment ici. Je peux
24: non, un appareil. Non, non, un appareil en métal. Vous savez, avec des. Est-ce que. Excusez-moi de vous demander ça. Vous n'avez pas d'appareil dentaire, de plombage, de choses comme ça?
5: Si, un appareil dentaire, moi.
24: Ah! Eh ben voilà.
5: Pourquoi?
24: Eh ben voilà. Ah. Vous avez un appareil dentaire.
5: Ah ben dis donc, vous me posez beaucoup de questions, dis donc.
24: Ah oui, excusez-moi. Mais vous savez...
5: C'est un peu indiscret, mais enfin.
24: Oui, mais vous savez, je suis... Je suis inspecteur à France Télécom, c'est moi qui fais.
5: Oui, mais vous savez, c'est un peu indiscret, ça.
24: Oui, excusez-moi. Hein? Oui, excusez-moi.
5: Ça me semble un peu indiscret, quoi.
24: C'est un peu intime.
5: Je tique, hein.
24: On va faire le test simplement maintenant pour vérifier que ça marche bien.
5: Oui, mais elle n'est pas là, hein.
24: Madame, j'ai pas besoin qu'elle soit là. Du moment qu'il y a quelqu'un chez vous, c'est parfait. Nous, on teste la ligne. Vous pouvez prendre donc votre téléphone.
5: Oui.
24: Vous le prenez dans les mains. Là, vous l'avez dans les mains, le téléphone?
5: Oui, j'ai dans les mains.
24: Vous allez, tout en me parlant, hein, j'ai besoin de vous entendre pour faire les tests, vous allez vers votre prise téléphonique.
5: Oui.
24: Et vous allez voir que, quand je vous le dirai, vous enlèverez, vous décrocherez.
5: La prise.
24: Voilà, voilà la prise, et vous verrez que nous pouvons continuer à nous parler normalement.
5: Oui, ben vous allez me dire, et puis je vais la débrancher.
24: D'accord, donc je vais vous donner, faire avec vous un compte à rebours. Alors, vous m'entendez?
5: Oui.
24: À partir de 5, vous faites le compte à rebours, vous décrochez la prise, et à 0, nous continuons à nous parler normalement.
5: D'accord.
24: Je vous écoute.
5: Oui. Alors, 5, 4, 3, 2, 1, 0.
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25: Oui, bonjour.
0: Bonjour madame, c'est bien le boulangiste?
25: Oui.
0: Ce serait pour signaler une malversification sur vos produits?
25: Attendez, oula, sur quoi?
0: Sur des croissants beurre que j'ai achetés chez vous.
25: Oui.
0: C'est pas des croissants beurre?
25: Ben si, pourquoi?
0: Je l'ai ouvert le croissant, j'ai pas trouvé la petite couche de beurre, rien du tout.
25: Ben le beurre, vous pouvez pas le voir, il est dans le croissant, il est cuit. Vous savez comment qu'on fait les beurres?
0: Si je sais comment qu'on fait, bah qu'on les coupe en deux et qu'on les tartine avec du beurre dedans.
25: Ben. On ne le rajoute pas comme ça, mais c'est pas possible, ça.
0: Je peux vous garantir que je ne vois aucune couche de beurre au milieu.
25: On peut pas le voir, le beurre dans le croissant beurre.
6: C'est qui?
25: Attendez, parce que ma femme vient d'arriver. C'est un monsieur qui a acheté les croissants beurre. Il dit qu'on voit pas le beurre.
6: Bah, c'est logique.
25: Bah oui, c'est logique.
0: Ah.
25: Il dit que j'ai oublié de le tartiner.
0: On est d'accord. Donc, c'est bien de reconnaître.
25: Ah, non. Mais je reconnais rien du tout, je vous dis.
0: Vous êtes dit, celui-là, on va lui faire le coup du beurre, il va y voir que du feu.
25: J'ai rien reconnu comme faute.
0: Oui. Je vous ai entendu avec votre complice à côté.
25: Oh là là.
0: Oui, bah, oh là là, vous-même, hein.
25: Mon complice, c'était ma femme.
6: Impossible.
0: Ah, bonjour, monsieur, voilà, comme j'expliquais à votre collègue.
6: Vous sortez des croissants au beurre que vous voyez pas le beurre.
0: Eh ben, en plus, vous êtes au courant, comme par hasard.
6: Ah non, attendez, j'ai entendu mon mari parler.